0: semaine, en fait. C'est ça le truc, le vrai truc. Plus que talentueux, où je sais pas, faut être passionné, et du coup, normalement, quand on est passionné au bon moment, au bon endroit, ça marche. Mais il y a du coup une grosse part de chance. Je serais né 5 ans plus tôt, 5 ans plus tard, ouais, peut-être que j'aurais fait autre chose.
1: Le destin aurait été peut-être différent.
0: Mais voilà.
1: Merci beaucoup.
0: Avec grand plaisir.
1: D'être
0: merci beaucoup
1: sur le plateau de Tech & Co, la quotidienne. On peut dire que c'est sur un gros projet ou il ne faut pas en parler ?
0: Je suis sur plein de gros projets en ce moment. Je peux t'en confier un peut-être. Là, je vais partir. Je voulais raconter la vie des gens de l'ombre. Ça, c'est un projet vraiment kiff. Plutôt, pas vulgarisation scientifique, mais plutôt documentaire. Raconter la vie des femmes et des hommes de l'ombre qui travaillent dans les portes-conteneurs. Donc, du coup, je pars en immersion dans un porte-conteneur. Là.
1: Envoyé spécial, quoi.
0: Ouais, à zone interdite. Après, finalement, je vais vers la télé.
1: Mais c'est un pas de côté par rapport aux dernières vidéos que tu fais. Des imitations.
0: C'est le ton qui va être un peu plus internet, peut-être. Mais en même temps, les gens qui m'inspirent, c'est aussi des Antoine de Maximi, qui sont des gens de la télé, ou des vlogueurs américains, genre Casey Neistat. C'est un mélange de tout, en fait. Donc voilà, c'est le prochain gros projet.
1: Et ben, on va suivre ça de près. Merci beaucoup.
0: Merci beaucoup.
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1: Voilà un Tech & Co exceptionnel ce soir, puisque on parle de YouTube, ce média que vous consultez sans doute. Quelques-uns des YouTubeurs que vous appréciez peut-être sans passer sur le plateau de Tech & Co, Amixem, il y a un instant. Et j'accueille tout de suite Gaspard G. Salut Gaspard.
4: Salut.
1: Gaspard Guermont-Prez. On prononce pas le Z.
4: Ouais.
1: 27 ans. Nord,
4: 27 ans.
1: Un ch'ti.
4: Un ch'ti, fier de l'être.
1: Voilà, merci d'être avec nous.
4: Avec grand plaisir.
1: Ta communauté sur YouTube, c'est 1,5 million d'abonnés. Tu cartonnes avec une audience qui représente 85% entre 18 et 35 ans. Aujourd'hui, ce que tu as créé, c'est une agence avec 17 salariés, 80 freelances. Tu accompagnes des personnalités de l'ancien monde de la télé, comme Claire Chazal ou même Stéphane Bern. On va en parler peut-être tout à l'heure. Mais j'aimerais qu'on revienne un peu sur ton parcours, parce que c'est toujours très inspirant. J'imagine qu'il y a plein de jeunes qui regardent ou qui écoutent cette émission et qui se disent « Mais comment on devient Gaspard G, quoi ?»
4: Et... Oula, je sais pas si je leur souhaite.
1: Mais t'as commencé YouTube, t'avais quoi ? 10 ans ?
4: Ouais, j'avais 10 ans. J'ai commencé YouTube il y a 17 ans. Ouais. Donc en fait, j'ai commencé mon job qui n'en était pas un à l'époque quand j'avais 10 ans. Je sais pas, j'aurais dû en fait, puisque maintenant on part à la retraite de plus en plus tard, finalement j'aurais dû essayer de gratter un peu les points.
1: Mais parce que là tu vas pas gratter beaucoup de trimestres.
4: Non, je pense que c'est mort. Je pense que c'est mort pour moi.
1: Alors ce qui est rigolo, c'est qu'au départ tu commentais des vidéos de jeux vidéo, parce que c'était un peu c'est toujours d'ailleurs la mode, en quelque sorte.
4: Bien sûr.
1: Toujours la tendance. Et puis, t'as grandi, t'es devenu lycéen, étudiant, et là, t'as changé de catégorie, finalement. Tu t'es intéressé à la fois à la société et puis à la politique.
4: Exactement. J'ai eu la chance d'avoir des parents qui m'ont donné le goût du voyage, qui m'ont donné le goût de regarder le monde avec curiosité et d'essayer de mieux le comprendre. J'ai vécu une partie de ma vie au Canada, une plus petite partie en Amérique du Nord aussi, aux États-Unis, du côté de San Francisco. Et mes premières vidéos, c'était ça, c'était d'essayer de comparer ces deux mondes, l'Amérique du Nord, celle fantasmée à l'époque de la grande hégémonie américaine, qu'on regardait avec des yeux ébahis, nous, Français. Et puis, j'ai fait des vidéos sur les comparaisons entre la France et les États-Unis. Ça a commencé à un petit peu marcher. Et progressivement, le contenu qui était très teenager que je faisais est devenu un peu plus pro. Et puis, a commencé à s'intéresser à des enjeux un peu plus complexes. Et c'est assez naturellement qu'aujourd'hui, on parle d'actualité et de politique.
1: Tu t'étais, investi dans la suppression des filières au lycée général, c'était en 2017, tu avais fait une vidéo là-dessus, et puis après tu avais même pris la parole pendant le Covid aussi, avec une vidéo qui avait cartonné, puisque tu remettais en cause la problématique des étudiants pendant la pandémie.
4: Absolument, oui.
1: Ça a été un déclic, ces moments-là ?
4: Ça a été des moments où je me suis dit, en fait... on n'est pas simplement en train de faire des vidéos entre ados ou entre jeunes adultes là. On peut avoir un vrai impact sociétal, politique, jusqu'à c'est la vidéo dont vous parlez a fini par
1: 10 millions de vues, je crois.
4: Ouais, ça fait 10 millions de vues et ça a fini par susciter l'intérêt de Jean Castex, qui est premier ministre à l'époque, qui m'appelle, avec qui je m'entretiens et qui finalement alors c'était pas simplement cette vidéo, mais quelques objets médias comme ça numériques ont permis de faire changer l'opinion publique et ont permis d'avoir des mesures qui ont permis aux étudiants de revenir en cours plus rapidement.
1: Alors le journalisme politique, on connaît, les médias traditionnels font ça depuis la nuit des temps. Toi, tu as décidé de réinventer un peu l'exercice, d'être dans la pédagogie, parce que c'est vrai que la politique c'est compliqué. Il y a plein de choses qui sont compliquées et que tu essaies de décrypter le plus simplement possible. C'est ça l'objectif en fait de ce que tu fais ?
4: C'est d'essayer de raconter, donner des grandes clés de lecture à tous les francophones qui nous regardent, parce que c'est important de dire que la force d'un média comme YouTube, c'est qu'on est suivi à 60% par des Français, mais aussi par des Gabonais, mais aussi par des Québécois, des Belges, des Suisses, des Algériens, des Marocains. Et ça, c'est une vraie richesse qu'on retrouve dans notre audience. Donc, on essaye de faire de l'information pour des jeunes et des moins jeunes qui, peut-être, se retrouvent un peu moins dans l'offre médiatique proposée dans les médias traditionnels. Et c'est ce qu'on essaye de faire avec, j'espère, la même déontologie en matière de fond, mais en s'inspirant davantage en matière de forme de ce qui se fait sur le numérique et de ce qui cartonne, les Squeezie, Amixem juste avant et autres. C'est-à-dire comment est-ce qu'on peut mettre un journalisme de service pour les francophones qui nous regardent, mis en forme avec la grammaire hyper générationnelle qui est la nôtre.
1: Ce qui est intéressant, c'est que tu n'es pas journaliste, mais tu parles de journalisme, parce que tu t'imposes cette rigueur journalistique, pour des raisons, on va dire, de publicité, tu ne peux pas être vraiment journaliste, tu ne peux pas avoir ta carte de presse, mais ça ne va pas parasiter le message que tu veux donner.
4: Non, pas du tout. En fait, honnêtement, très honnêtement, l'étiquette m'importe assez peu. Moi, ce qui m'importe, c'est la mission et c'est le regard avec lequel nous regarde l'audience. L'audience, aujourd'hui, et les derniers rapports Reuters le montrent, qui sont des rapports, pour expliquer à l'audience qui nous écoute, hyper suivis par tout le monde de la presse, des médias, qui donnent un peu le pouls de la société. Aujourd'hui, les jeunes s'informent à plus de 90% à travers un média en ligne ou un créateur de contenu d'information. Et donc, ça, c'est une responsabilité de dingue. Les gens viennent factuellement sur notre chaîne pour s'informer. Est-ce qu'on est journaliste ? Est-ce qu'on ne l'est pas ? Moi, je dis que je suis producteur de contenu et créateur. Voilà. J'incarne ces contenus, je les produis et je travaille avec des journalistes qui, eux, ont eu la carte de presse ou ont encore la carte de presse de par leur profession récente. Et le but, c'est de pouvoir produire le contenu le plus sérieux et factuel possible.
1: C'est vrai ce qu'on dit au départ de ta carrière, on disait ouais, youtubeur c'est pas un job. Il va falloir que tu songes à travailler quand même.
4: Disons que oui, c'est vrai que c'était inenvisageable possible. Je me souviens même, j'ai une anecdote. J'étais en troisième, donc ça fait 15 ans déjà que j'ai terminé le collège, et il y avait des.
1: Tu commences à être un vieux. Hein,
4: voilà, tu vois, ça va vite. Hein. Et il y avait ces fameuses feuilles d'orientation. Et il fallait écrire ce qu'on voulait faire. Alors j'avais écrit youtubeur. Puis en fait, mes parents avaient dit mais c'est pas un métier. Et ils avaient raison. C'était pas vraiment un métier. On avait barré, on avait mis informaticien. Ça n'avait rien à voir. J'étais très mauvais en sciences, mais on s'était dit.
1: Ouais, ça ressemble un peu.
4: Quoi,
1: tu vois. C'est ça, c'est dingue. Aujourd'hui, donc, tu as ta communauté. On parle de YouTube. Est-ce que YouTube est le meilleur écrin de ce que tu peux apporter ?
4: Est-ce que tu veux préciser la question ?
1: Est-ce que aujourd'hui, tu t'exprimes sur YouTube ?
4: Ouais.
1: Est-ce que tu as envie d'aller sur d'autres médias ? Est-ce que, par exemple, ça te dirait d'avoir une émission sur BFM TV, sur BFM Business ?
4: Moi, je veux pas opposer les modes de médias. YouTube, effectivement, moi, m'a fait naître. Donc, j'adore cette plateforme pour, déjà, la raison que c'est la plateforme dominante aujourd'hui sur l'écosystème en France, sur du contenu de 20, 25 minutes, 50 minutes, 1 heure. Et, moi, c'est vraiment la forme de contenu.
1: Oui, ça te correspond et ça te suffit finalement.
4: Si je faisais du très court, je dirais peut-être pas la même chose. Si je faisais du très long, peut-être je dirais pas la même chose. Si je faisais de l'audio, je dirais peut-être plutôt en podcast. Il se trouve que moi, je fais de la vidéo. Et si YouTube aujourd'hui est pluriel dans sa manière de diffuser, moi, c'est vraiment ce créneau-là qui m'intéresse. J'ai travaillé pour France Inter. On dialogue aujourd'hui avec des diffuseurs traditionnels que sont des chaînes de télévision, etc. Mais mon but à moi, en tant que créateur de contenu, c'est pas de passer en linéaire. De toute façon, ça n'intéresserait pas tellement le public cible du linéaire d'avoir une émission de Gaspard G, de Amixem ou de Squeezie sur la télévision, je crois.
1: Oui, on se rend compte que ce n'est pas les mêmes audiences.
4: Ce n'est pas les mêmes audiences,
1: ouais.
4: Et tant mieux. Et je
1: ne
4: pense qu'il ne faut pas opposer les usages médiatiques.
1: On est en mai 2024.
4: Ouais.
1: Et tu rencontres Emmanuel Macron.
4: Oui, exact.
1: durant un voyage, en fait, mm-hmm. et tu as la chance de pouvoir l'approcher et de l'interroger. Raconte-nous comment ça s'est passé.
4: J'aime bien que tu dises l'approcher, parce qu'on dirait un félin, tu sais, un espèce de...
1: Non, mais c'est
4: d'animal.
1: Vrai que bon, le président de la République, c'est compliqué,
4: non,
1: quand
4: non,
1: même.
4: Non, c'est vrai. En fait, on me propose...
1: un félin.
4: Au moment de...
1: Je lui ai jeté quelques croquettes.
4: Voilà, ça lui plaira peut-être. Non, écoute, ce qui s'est passé, c'est qu'il y a cette crise en Nouvelle-Calédonie qu'il faut couvrir. Mm-hmm. Tous les avions sont arrêtés et on ne peut plus aller à Nouméa qu'à travers ce vol-là, qui était le vol présidentiel. Macron faisait une visite, là-bas et il amène avec lui 11 journalistes dont je fais partie. Alors tu vois, bon, nous, moi j'ai du mal à dire que je suis journaliste, mais bon, pour l'Élysée j'en faisais partie. Et on est deux journalistes, une journaliste du Parisien et ma caméra, qui avons eu droit à une interview du président de la République. Et on a eu des propos exclusifs et c'est dingue de voir des propos dit sur YouTube qui sont ensuite repris dans les médias traditionnels. On voit qu'il y a une force culturelle et pendant longtemps on a dit les youtubeurs, etc., c'est de la culture d'ado, c'est de la culture de Jones. Non, aujourd'hui, même des interviews de premier plan, un chef d'État ici, Emmanuel Macron,
1: ça peut être fait par des personnalités comme la tienne, finalement.
4: Exact.
1: Merci d'être passé par le plateau de Tech & Co.
4: Avec grand plaisir.
1: Voilà, Gaspard G sur YouTube, allez-y, 1,5 million d'abonnés à découvrir. Merci. Et tout de suite, on va poursuivre avec deux YouTubeurs tech que vous connaissez peut-être. Il s'agit de Jojol et de JB de The E-Collection qui nous rejoignent tout de suite sur ce plateau.
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1: JB de The E-Collection est là, salut JB.
5: Salut François.
1: Jean-Baptiste Nicolet de son vrai nom, que vous connaissez peut-être si vous êtes un fidèle de Tech & Co. Tu viens nous voir de temps en temps pour commenter notamment l'actualité Apple. Mm-hmm. Et on est très heureux aussi d'accueillir Joël Lelièvre. Salut Joël.
6: Bonjour François, très content d'être là. Merci
1: Dis
6: pour Jojol. L'invitation.
1: Salut, ça va?
6: Ouais, très très bien.
1: Voilà, deux youtubeurs dans, on va dire, une thématique différente, dans une thématique commune qui est la tech, mais vous êtes totalement différents en fait. Vous faites des choses complètement différentes. Vous testez des téléphones, mais vous avez votre propre personnalité, votre propre regard, votre production aussi, parce que c'est important dans YouTube. On se rend compte que la production des vidéos, la manière dont c'est monté, etc., diffère d'un youtubeur à un autre. C'est ça qui est intéressant. Et comme on a un petit quart d'heure à passer ensemble, j'avais envie que vous nous racontiez votre histoire.
6: Super.
1: À tous les deux.
6: Ah.
1: On va peut-être commencer par Jojol.
6: Avec grand plaisir.
1: Alors, Lyonnais.
6: Actuellement, en effet, ça fait depuis 5 ans que je vis à Lyon, mais sinon, de base, je suis alsacien, strasbourgeois.
1: Waouh ! Et c'est là-bas que tu as commencé.
6: Voilà, j'ai commencé dans ma chambre il y a 16 ans. Le temps passe super vite.
1: Rappelle-nous ton âge.
6: Je vais avoir dans 2 jours 33 ans.
1: 33, d'accord. Ok, donc tu avais quoi, 17 ans ?
6: Voilà, c'est ça. Donc, pratiquement la moitié de ma vie sur YouTube. C'est fou, hein?
1: C'est dingue.
6: Ouais.
1: Comment t'as commencé? Comment ça t'est venu? C'est quoi? C'était un accident? T'as pris une caméra, t'es dit, allez, je vais faire un truc? C'était déjà structuré? Comment s'est déroulée ta première vidéo?
6: Alors, en fait, ma toute première vidéo sur YouTube n'avait rien à voir avec la tech, puisque j'étais en train de faire du Rubik's Cube. Voilà.
1: C'est dingue.
6: Et ma deuxième vidéo.
1: Parce que t'étais bon au Rubik's Cube?
6: En fait, il y avait une petite compétition au lycée, et je sais pas pourquoi, il y a un moment, je voulais me filmer en train de partager mon record. Et puis c'est tout. Et après ma deuxième vidéo, j'aimais bien la magie. C'était un petit tour de cartes de magie.
1: Ok.
6: Et la vidéo sur YouTube en rapport avec la tech, c'était la deuxième ou la troisième, où là j'avais, alors ça c'était un iPod Touch, soit un iPhone, où je présentais un logiciel. Tout simplement. En fait, avant que je fasse des vidéos dans le domaine tech, j'étais blogueur sur un site internet où je rédigeais des articles, toujours à côté de mes études. Et il y a un moment, il y a eu le déclic, pourquoi pas transformer...
1: Écrire, c'est bien, mais voilà. Allez.
6: De transformer ces articles en articles vivants en faisant des vidéos. Et c'est comme ça que je me suis lancé sur YouTube, tout simplement.
1: Et le succès est arrivé. Est-ce que tu as galéré? Je poserai la question aussi à JB tout à l'heure. Est-ce que le succès vient comme ça ou est-ce que tu galères? Est-ce que tu as des moments où tu es découragé en disant « Mais non, j'arrive pas, ça décolle pas, ça marche pas ».
6: Alors, en fait, le mot galérer, je l'ai jamais eu en me lançant sur YouTube parce que En aucun cas, je me suis dit ça va marcher. Je me suis lancé juste pour partager ma passion, mes délires, et puis c'est tout.
1: Il y avait pas un calcul derrière de te
6: rien
1: dire
6: du tout.
1: À aucun moment tu t'es dit je vais en faire mon job.
6: C'était ma passion à côté de mes études, tu vois. J'ai jamais arrêté ce que je faisais à côté, et surtout qu'il y avait même pas la monétisation. Genre la monétisation elle est arrivée deux, trois ans plus tard. Donc c'est à te dire. Donc c'est vrai que c'était vraiment en mode je me lance. Pur plaisir, mon temps libre,
1: okay.
6: Et il n'y avait pas d'histoire de j'ai la possibilité de gagner ma vie là-dessus. En aucun cas, j'allais m'imaginer un jour pouvoir vivre en faisant des vidéos sur YouTube. Moi, c'était je faisais mes études et je faisais ça à côté, c'est tout.
1: Et le déclic est arrivé quand ? Qu'est-ce qui s'est passé ?
6: En fait, j'ai eu une évolution qui est restée assez régulière, et c'est vrai qu'il y a eu un gros boom, c'est avec la période de l'iPhone 7, où là...
1: L'iPhone 7.
6: Ouais, l'iPhone 7, c'était vraiment un gros moment.
5: On avait acheté 7, non ?
6: Hein ?
5: On avait acheté 7.
6: Non, c'était pas à cette époque, mais à chaque fois que je sortais une vidéo sur l'iPhone 7, elle faisait en même pas 24 heures 1 million de vues, ce qui était assez impressionnant.
1: Et là, quand tu voyais ça, et que d'un coup, tu te lèves le matin, et que tu vois que sur ton compteur, t'as 1 million de vues...
6: C'est choquant. C'est choquant, parce qu'en fait, ce qui suivait aussi, c'était les abonnés. Parce que, pour te donner une idée, en un week-end, il y avait 65 000 personnes qui s'étaient abonnées sur la chaîne YouTube. J'étais la deuxième chaîne YouTube au monde à avoir autant d'abonnés.
1: Mais qu'est-ce qui s'est passé ? Est-ce que tu arrives aujourd'hui, avec le recul, à comprendre pourquoi cette vidéo sur l'iPhone 7 a explosé ? Des vidéos sur l'iPhone 7, il y en avait plein, en fait.
6: Je pense que c'est vrai que je faisais aussi partie des tout premiers à avoir lancé des vidéos sur l'iPhone 7. Peut-être que ça a aussi aidé. Il y avait aussi peut-être une plus grosse hype avec la sortie de cet iPhone. C'est vrai que je me pose la question, JB, toi, sur la période de l'iPhone 7, c'était quoi ton...
5: Non, je crois vraiment que ça avait fait... J'ai acheté 7 iPhone 7 et ça avait cartonné.
6: Mais en fait, il y avait ça, mais toutes
5: et
6: les autres vidéos...
5: Et d'autres vidéos qui derrière, mais cette vidéo en particulier, je m'en souviens qu'elle avait... buzzé parce que les gens se disaient 7 iPhone 7, mais pourquoi 7 ? Et là, ça avait lancé la mode.
6: C'est vrai que peut-être qu'il y a eu aussi ce gros boom qui a bien aidé.
1: Mais là, parce que tu racontais une petite histoire différente en fait. C'était pas que le test. Tu avais acheté 7 iPhone 7 et puis, voilà. Tu
6: présentais toutes les couleurs.
1: On essayait de comprendre pourquoi tu en avais acheté.
6: Voilà, je présentais toutes les couleurs parce que, comme tu sais, il n'y avait pas à cette époque-là plein d'Apple Store. Il y avait beaucoup de personnes qui hésitaient à acheter telle ou telle couleur. Et donc, du coup, je les montrais tous et tu pouvais faire ton choix comme ça, quoi. Et après, ça permettait aussi d'avoir un titre aguicheur, on ne va pas se mentir.
1: Exactement. le titre, c'est important sur YouTube.
6: Très important. Les
1: Qu'est-ce qui est important Quelles sont les, on va dire, les recettes d'une vidéo qui va cartonner ?
6: Alors, c'est vrai que aujourd'hui, c'est assez compliqué de te dire ça parce que l'algorithme de YouTube change chaque année. Et avec mon équipe, on se casse la tête à chaque fois à essayer de comprendre qu'est-ce qui est le mieux à faire pour que notre vidéo puisse être le plus optimale possible. Donc, avant, dans le passé, c'était titre miniature, ce qui est encore le cas aujourd'hui. Mais maintenant, il faut aussi optimiser au mieux le montage de la vidéo, réfléchir aussi à quelques petits éléments qui va tenter les viewers à regarder la totalité de la vidéo et ce taux de visionnage qui est maintenant hyper important pour YouTube. Donc je peux pas te dire
1: le taux de visionnage, c'est la durée d'écoute en fait là
5: sur le temps de la vidéo.
1: Voilà.
6: C'est ça.
1: Et ça c'est hyper important.
6: Ça c'est super important.
1: Cela dit, c'est un algo. Enfin, c'est logique.
6: Oui.
1: Plus
6: bien
1: on
6: sûr.
1: Reste longtemps sur une vidéo, plus ça veut dire qu'elle nous plaît, et donc il faut récompenser le YouTuber à ce moment-là.
6: Carrément, carrément. Et après, s'ajoutent aussi d'autres éléments où l'algorithme de YouTube, déjà avant que ta vidéo soit partagée, va l'analyser et va déjà voir si potentiellement ça va intéresser ta communauté et même voir si ça pourrait intéresser une nouvelle communauté. Donc déjà avant tout ça, il y a une grosse analyse. Donc chaque année, ça change tout le temps et l'objectif c'est de s'adapter au mieux sur l'algo et c'est pas forcément le plus simple.
1: Est-ce que c'est pas est-ce que vous sentez pas un peu esclave de cet algorithme en fait qui vous tient finalement, parce que si demain l'algo change, ça peut vous nuire finalement, non ?
6: Carrément, on peut sortir une vidéo qui nous a pris énormément de temps, qui nous a coûté de l'argent et le terme qu'on utilise, c'est souvent, c'est la vidéo à la bidée.
1: Et ça, tu le sais très vite.
6: Et ça, tu le sais assez rapidement. Là, pour te donner une idée, là dernièrement, on a sorti une vidéo où c'était un petit peu un test. Tu vois, j'étais parti à Dubaï tester plusieurs records du monde en faisant un test d'une montre connectée. C'est quelque chose d'un petit peu différent qu'on avait l'habitude de faire. La vidéo en soi, elle est très bien, le taux de visionnage il est très bien, mais on voit que le nombre d'impressions, donc ça veut dire le partage de YouTube, est beaucoup plus faible que la moyenne, parce que c'est quelque chose qui est un petit peu nouveau qu'on a testé sur la chaîne YouTube, et donc du coup, en effet, par rapport à d'autres vidéos que je fais, elle a moins bien marché.
1: Aujourd'hui, le Jojol Company, la Jojol Company, ça représente quoi ?
6: Alors aujourd'hui, on est basé sur Lyon. Ça fait 5 ans qu'on a nos locaux. On a un grand entrepôt de 600 mètres carrés.
1: Donc tu as investi ?
6: Voilà, j'ai acheté ces locaux, j'ai investi de l'argent sur la réalisation des différents travaux, tout ce qui touche aussi au matériel. Et bien entendu, tu t'en doutes, cet espace-là, il faut aussi avoir une équipe. Et donc du coup, aujourd'hui, on est alors ça bouge, hein. Il y a une période on était 8, là actuellement, on est 3 personnes avec moi, et après tu
1: prends aussi des freelances,
6: j'ai aussi des freelances en plus. D'ailleurs, je fais un petit coucou à Jérémy, Reda et à Valentin, et on travaille ensemble pour pouvoir faire des vidéos qui vont faire plaisir à la communauté.
1: JB.
5: Oui.
1: Allez, même exercice, raconte-nous comment tout a commencé.
5: En vrai, c'est un peu la même chose que Johan, hein, parce qu'on a commencé à 1 ou 2 ans près d'écart, sauf qu'on a commencé de la même façon.
1: C'est un petit peu plus jeune que lui.
5: Tout petit peu.
1: Un tout petit peu.
5: Ouais.
1: Tout petit peu.
5: Ouais, je vais sur mes 29, je crois.
1: Ah ouais, quand même. 33, 29. Voilà, ouais, c'est ça. Hein.
5: Mais non, on a commencé à une période, en fait, où YouTube, c'était rien. Ça correspondait à rien. Les gens regardaient YouTube, mais sans trop savoir ce que c'était. Et nous, on a posté des vidéos comme ça parce qu'on se disait, pourquoi pas. On avait des mentors qui nous donnaient envie. François Sorel, par exemple, je sais pas.
6: Que la chaîne techno, je regardais. Hein.
5: qui en était un, justement, dans les années.
1: C'est vrai que nous, avec mon camarade Jérôme Comblanvin, on avait créé une petite chaîne à l'époque, la chaîne techno. C'était au tout début, c'était en 2007, je crois. Donc 2007, vous vous rendez compte.
6: Ouais, le temps
1: il y a 18 ans.
6: Vite, ouais.
5: Et nous, enfin, en tout cas, moi, je commençais à regarder ces vidéos et je me disais, mais c'est trop stylé.
1: Je vais faire comme eux.
5: Bah ouais, il teste des produits high-tech, il les teste en vidéo, il les montre, c'est trop cool. Je veux faire pareil. Bon, j'ai essayé et finalement, ça a marché. Voilà. Parce que j'y ai cru, entre guillemets, je m'y suis lancé.
1: Et toi, tu t'es lancé. On voit que, t'as vu, Jojo, les débuts, c'était du Rubik's Cube, c'était des trucs qui n'avaient rien à voir avec la tech.
5: Ouais, mes 3-4 premières vidéos, c'était sur des objets dérivés à Harry Potter, parce que c'était la période au début, c'était en 2011, c'était à la sortie du dernier film au cinéma.
1: Ouais.
5: Donc ça avait fait ça. Mais au fond de moi, je voulais faire de la tech. Donc en fait, 3 vidéos après, je me suis dit, c'est quand même mieux de faire de la tech. Il y a plus de viabilité de faire de la tech plus que de tester des baguettes. Donc du coup, je suis resté sur la tech, et parce que c'est ma passion de base aussi. Donc et j'en suis jamais sorti de cette tech là, et aujourd'hui je teste tout ce qui sort à droite à gauche.
1: Le moment iPhone 7 de Jojol, toi ce moment tu l'as vécu quand? Tu l'as vécu de la même manière ou pas?
5: Non, parce que la preuve en est, c'est que moi je viens de fêter le 1 million d'abonnés là tout récemment.
1: Ouais.
5: Johan, il a fêté 1 million d'abonnés, c'était il y a quoi, 5, 6, 7, 8 ans, j'en sais rien.
1: Aujourd'hui t'es à 2 millions 7, c'est ça?
6: Voilà, c'est ça, ouais.
1: C'est dingue.
6: Ouais, non,
5: on a grandi complètement différemment sur le nombre d'abonnés, parce qu'on fait pas exactement la même chose sur YouTube, et c'est ça qui est chouette, c'est que comme tu disais, le fond est la même, c'est teste des produits high-tech, mais la forme est complètement différente. Et du coup, moi, ça a pris beaucoup plus de temps. J'ai pas eu mon moment iPhone 7. J'ai eu certains petits moments ou petites opportunités qui ont fait que, ça a pris ou ça a grossi, mais j'ai pas eu un buzz comme lui à prendre 65 000 abonnés en un week-end. Non.
1: Donc toi, ça a été plus, plus progressif.
5: Hyper long, hyper progressif, mais c'est pas si mal non plus, parce que ça me permettait de savoir sur quoi j'allais aller, parce que j'avais un exemple, entre guillemets, c'était Johan, qui lui, il était déjà à 200 000 abonnés, moi j'étais à 50 000, donc je savais qu'à 200 000, il se passerait ça, etc., etc. Bon, là, 2 millions 7, rendez-vous, je sais pas dans combien de temps pour moi, mais voilà.
6: Bon. On sait jamais, hein.
1: Oui.
6: J'espère pour toi.
1: Mais évidemment. Aujourd'hui, la JB de The E-Collection Company, ça représente quoi, en fait?
5: Alors, ça représente moi, de base, parce que c'est moi toujours qui monte mes vidéos, qui fait mes vidéos dans mon petit coin, dans mon petit studio. Mais avec l'avènement des contenus courts, avec les TikTok, Instagram Shorts, les YouTube Reels, Instagram Reels, YouTube Shorts, Instagram Reels.
1: C'est compliqué.
5: Ça fait beaucoup de noms.
6: Ouais, beaucoup.
5: Ça fait encore plus de contenu pour une seule et même personne qui, de base, en faisait déjà beaucoup. Donc, j'ai dû un peu déléguer tout ça. Donc, j'ai essayé de créer une petite équipe, entre guillemets. Toi, t'as dit des coucou à ton équipe, je veux dire des coucou à Guillaume et à Aloïs, qui justement, eux, sont là un peu pour monter ces vidéos courtes, parce que tout seul, ce serait pas possible. Donc voilà, j'ai commencé à créer une petite équipe, sur les contenus courts. Par contre, YouTube, c'est toujours moi tout seul. Le matin, je me lève, j'allume ma caméra, je fais ma vidéo, je la monte et je la poste.
1: Est-ce qu'on gagne beaucoup d'argent quand on est YouTuber? C'est une question tabou ou pas, finalement, ça, pour vous?
6: Je dirais pas que c'est tabou. On va dire que si tu te lances aujourd'hui sur YouTube, ça sera en effet, j'estime plus facile de gagner de l'argent qu'avant, parce qu'avant, il n'y avait rien du tout. Donc, tu peux que gagner quelque chose. On va dire que oui, ça selon les chaînes YouTube, selon les thématiques, ça peut représenter en effet certaines sommes. Et après, moi, j'estime en tout cas que ce qui est important, c'est de le réinvestir sur ce qui nous passionne. Et bah, voilà, moi, j'étais le premier à vouloir faire les démarches, à acheter un local, à vouloir un oui. espace pour pouvoir faire de meilleures vidéos, ouais. de pouvoir faire
1: une vision entrepreneuriale. C'est-à-dire que tu t'es dit, je vais faire mon petit studio de prod, quoi.
6: Voilà, c'est ça. Et après, on paye aussi des prestataires, on paye aussi nos salariés.
1: D'accord.
6: Et donc, du coup, ben, tout ça, on a besoin d'argent. Et en effet, si on veut parler business, une chaîne YouTube, en tout cas, par exemple, dans notre domaine, on a l'opportunité aussi de faire assez facilement des intégrations ou faire des placements de produits qui nous aident justement à développer tout ce qui est autour de la chaîne, c'est-à-dire l'équipe, c'est-à-dire si on veut partir en voyage pour faire des vidéos encore plus sympas, ben on peut le faire.
1: Oui.
6: Et c'est surtout ça qui est important.
1: Mais alors, justement, tu parlais de vidéos qui sont sponsorisées parce que c'est ton job et en fait c'est votre modèle économique, hein, à vous deux. Mmh. C'est pas compliqué de parler de produits dont on sait que la marque vous paye pour en parler. Est-ce que vous n'êtes pas obligé de masquer les défauts, de dire, bah, de pas pouvoir dire certains trucs parce que bah, vous pouvez pas aussi, vous n'avez pas la liberté de dire ce que vous voulez. Ou est-ce que malgré tout vous arrivez à imposer votre patte ?
5: Moi, je pars du principe que quand on dit d'un produit qu'il a des points négatifs et que tant que c'est fondé derrière et que c'est vérifié, ça ne peut qu'être utile à l'utilisateur, au futur acheteur et à la marque. De dire qu'un produit est nul ou qu'il marche pas ou que c'est pas bien, mais que derrière il y a rien qui est fondé, ça aide pas et ça intéresse pas. Et la plupart du temps, quand dans des vidéos sponsorisées, on va dire qu'il y a tel point négatif, mais que derrière, on explique le pourquoi du comment, la marque va dire, on va pas te dire de pas le dire, parce que du coup, c'est vrai. Et l'autre gens se dit, OK, en fait, on avait peut-être pas pensé à ça, donc bah oui, c'est intéressant de savoir tout ça. Bien sûr qu'on va pas dire qu'un produit est pas bien, on va pas être payé pour dire qu'un produit est pas bien, c'est pas possible, autant pas le faire. Et du coup, je pense qu'on ne le fait pas. Enfin, moi, de mon côté, je le fais pas. Je sais pas toi.
6: En fait, on a l'opportunité, quand on fait des collaborations, de le faire aussi avec des grosses marques. Donc, du coup, déjà, on est sur des produits qui ont un certain standing.
1: Oui.
6: Qui sont quand même, on va pas
1: vérifié.
6: Se mentir.
1: Oui, qui ont une réputation, une qualité.
6: Voilà, c'est dire. Ça. Et après.
1: Ouais, mais si, par exemple, si vous regardez un petit constructeur chinois d'un truc exotique.
6: C'est très rare que j'accepte. Hein,
1: ok, non, donc vous refusez parfois des.
6: Énormément.
1: Des trucs comme ça.
6: On a l'opportunité d'être en effet spammé de demandes et on a le luxe de faire le choix
1: de pouvoir
6: et de
1: refuser.
6: Dire non. Et je pense que c'est là la force de nos chaînes YouTube et aussi d'autres confrères. C'est le fait que et après c'est aussi un échange avec les marques avec qui on bosse, qui savent que pour nous l'objectivité elle est importante.
1: Et surtout, il y a votre audience qui vous attend.
6: Voilà, c'est ça. Donc, si c'est pour cacher quelque chose.
1: Si vous trahissez un petit peu cette audience-là,
5: tu vas pas rester dans la durée.
6: Bah oui, c'est ça.
5: Lui, ça fait 17 ans, moi 14 ans. Je pense que si vraiment on disait des bêtises dans nos vidéos et que finalement on vantait les mérites d'un produit et qu'il n'était pas bien, l'audience ne serait plus là derrière pour nous suivre. Et les marques non plus.
6: C'est ça. Donc il faut dire les points positifs comme les points négatifs. Et souvent, les points négatifs sont des points à améliorer. Voilà.
1: Vous êtes YouTuber Tech, vous le serez jusqu'à quand en fait ? Est-ce que vous imaginez ?
6: C'est une bonne question. Oh là là.
1: Vous la posez cette question ou pas ?
6: Ça m'est déjà arrivé, mais en fait, moi, de mon côté, c'est tant que je kiffe ce que je fais, bah let's go. Et c'est vrai qu'on a l'opportunité, et je pense comme toi, François, c'est qu'on est dans une thématique où il y a toujours des choses qui bougent.
1: Oui, c'est vrai.
6: Et donc, il y a toujours des choses qui nous fascinent. Là, j'ai pas trop rentré dans les détails, mais j'ai reçu un produit en exclusivité qui va sortir sur le mois de décembre ou janvier. Là, on attend la confirmation. J'ai eu une grosse claque.
1: Ça ressemble à quoi ?
6: C'est
1: quoi ? Dis-nous. Ce que c'est.
6: Ah bah c'est un.
5: T'en as trop dit. Allez,
6: c'est un truc qui vole. Voilà, j'en dis pas plus.
1: Oh, un truc qui vole.
6: Et
1: un drone.
6: J'ai eu une grosse méga claque et je me suis dit waouh, ça fait vraiment plaisir et j'avais l'impression d'être un vrai gamin.
1: Donc la passion.
6: Voilà,
1: la petite
6: passion,
1: flamme, la petite étincelle est toujours là.
6: C'est ça.
1: JB,
5: c'est toi, tu en es exemple type, ça fait 20 ans, peut-être 30 ans que tu es dans le métier.
1: Eh oui.
5: Je sais pas si je te rajeunis en te disant ça, mais en tout cas...
1: C'est pas grave.
5: Tu l'as fait depuis des années et tu y es toujours aujourd'hui, parce que je pense que ce qui t'anime, c'est la passion à la fois du métier, d'animateur, de chroniqueur, de consultant, de ce que tu veux, mais aussi la passion de la tech derrière qui t'anime. Et comme ça fait que grandir et que c'est un domaine qui va jamais s'arrêter, je pense que l'un des seuls aujourd'hui qui chaque année se remet en question et qui essaie de faire des choses nouvelles, et aujourd'hui tout ce qui est à la mode ne le sera pas demain, c'est hyper intéressant. de voir l'évolution. Toi, t'as connu le Minitel, t'as connu avant Internet. Ouais, on n'a pas connu ça.
1: C'est incroyable.
5: C'est ça qui est cool.
1: Ça suffit parce que je vais pas vous dire au revoir, c'est terminé. Là. Ça continue. Merci à tous les deux, c'était cool.
6: Un grand merci François et merci à ton équipe aussi.
1: Voilà, et merci de nous raconter un petit peu votre histoire. Je pense que ça peut intéresser tous ceux qui nous écoutent, qui nous regardent, et ça peut même susciter des vocations. Et
5: c'est ça. Pour nous.
1: Mais ben voilà, mais la boucle est bouclée, il faut continuer. Et vous, vous suscitez sans doute aussi des vocations auprès de vos jeunes auditeurs et spectateurs. Merci Jojol.
6: Merci François.
1: Voilà, suivez la chaîne YouTube de Jojol et suivez aussi celle de JB de The E-Collection, forcément.
5: Merci.
1: Merci à tous les deux. Ce Tech & Co est terminé. Très belle soirée. Le replay de cette émission spéciale YouTube vous attend dans quelques minutes. Demain, c'est Fred Simotel qui sera aux commandes de Tech & Co et j'aurai le plaisir de vous retrouver évidemment la semaine prochaine. Portez-vous bien. Belle soirée. Vous attend dans quelques minutes. Demain, c'est Fred Simotel qui sera aux commandes de Tech & Co et j'aurai le plaisir de vous retrouver évidemment la semaine prochaine. Portez-vous bien. Belle soirée.

0: 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On va redécortiquer à nouveau tout ce qui a fait l'actualité de vos économies, de votre patrimoine, de vos finances. On va également passer en revue vos investissements, les placements à suivre, la boîte à outils, etc. Encore énormément de problématiques qui vous intéressent et que vous pouvez réécouter évidemment en replay, en podcast. N'hésitez pas à télécharger tout ça pour réécouter au calme. Mais pour l'instant, ce TPI spécial best-of commence.
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0: Et on ouvre la boîte à outils avec Marie-Christine Sonquin des Échos. Bonjour.
2: Bonjour Antoine.
0: Merci d'être avec nous Marie-Christine ce matin. On va justement regarder un des outils les plus précieux de cette boîte à outils patrimoniale, un de vos placements préférés, l'immobilier. Ça faisait longtemps qu'on n'avait pas fait un petit point immobilier sur la tendance, les dynamiques de marché, surtout avec cette année qui s'ouvre. En termes de prix, est-ce que la reprise à laquelle on assistait ces derniers mois se confirme un petit peu?
2: Alors jusque-là, tout allait plutôt bien.
0: Quand soudain,
2: voilà, à un printemps de l'immobilier, il y avait un consensus pour dire que les prix allaient légèrement augmenter en 2026. On se situait à un peu moins de 1%. Donc, on s'attendait à une bonne reprise pour l'immobilier. Alors, pas spécialement en termes de prix, ce qui n'est pas d'ailleurs forcément une mauvaise nouvelle, mais en termes d'activité. Et puis, l'immobilier, c'est quand même la valeur refuge par excellence.
0: Complètement.
2: Et puis, de toute façon, il faut se loger, ne serait-ce qu'avoir sa résidence principale. Alors, actuellement, bien évidemment, avec la guerre en Iran, les cartes sont quand même rebattues. Parce que tout a une influence, tous les facteurs économiques ont une influence très importante sur l'immobilier. Et le facteur le plus important, c'est celui des taux d'intérêt. Donc, qui dit tension sur les taux d'intérêt, dit problème sur l'immobilier. Donc, aujourd'hui, c'est quand même extrêmement difficile de faire un pronostic. Donc, il y a le côté, effectivement, immobilier, valeur refuge, tout va mal, on essaie de sécuriser son patrimoine, que ça soit côté résidence principale ou côté investisseur. De l'autre, reprise de l'inflation. Alors là, ça peut aussi jouer en faveur de l'immobilier parce que l'immobilier protège relativement bien contre l'inflation dans la mesure où les loyers sont indexés sur l'inflation.
0: Mais effet du coup, négatif, les taux tendent.
2: Hausse des taux, ça veut dire évidemment effet sur l'immobilier. Pourquoi ? Parce que les ménages ont plus de mal à emprunter pour leur résidence principale. Pour les investisseurs, ils ont aussi plus de mal à emprunter. Mais surtout, c'est beaucoup moins intéressant d'investir dans l'immobilier parce qu'il faut un différentiel, bien sûr, entre le coût de l'argent et ce que va leur rapporter l'immobilier. Donc, bien sûr, il y a un arbitrage qui se fait et la hausse des taux, c'est toujours une mauvaise nouvelle pour l'immobilier.
0: Puis, on le voit sur les marchés obligataires, on a malgré des anticipations de statu quo de la BCE qui va être très, très prudente, on a des anticipations de hausse de taux assez étonnantes. Donc, du coup, ça durcit un petit peu les conditions d'emprunt en ce moment.
2: Alors, pour l'instant, ça ne se voit pas, puisque les barèmes sont ceux qui ont été communiqués début mars.
0: Oui, mais...
2: Et les nouvelles étaient plutôt bonnes.
0: Ouais, ouais.
2: On assistait, on grappillait encore une petite baisse de quelques points de base, voire quelques dizaines de points de base, avec des taux qui restaient quand même très raisonnables, de l'ordre de 3,40 pour un emprunt sur 20 ans, en moyenne, bien sûr, parce que les très bons dossiers peuvent accéder à des conditions de crédit encore beaucoup plus favorables. Mais quid demain? Est-ce que les banques vont prendre peur? Est-ce qu'elles vont vouloir prendre plus de marge? Alors pour l'instant, on était plutôt dans un contexte de compétition entre les établissements qui cherchaient justement à ramener de nouveaux clients. Et c'est vrai qu'une des armes favorites des établissements bancaires pour conquérir de nouveaux clients, ce sont les taux de crédit immobilier. Et en ce moment, on est encore pas mal placé, les établissements offrent des conditions de crédit qui sont relativement avantageuses. Quid demain, c'est la grosse incertitude.
0: Bon, et face à ça, évidemment, on va être beaucoup plus sourcilleux et pointilleux sur ce que nous rapporte l'immobilier, sur les rendements. De quelle manière on peut appréhender et se fixer comme objectif en termes de rendement sur un investissement immobilier en ce moment?
2: De toutes les manières, il faut que le rendement de votre immobilier soit 1 à 2 points au-dessus de ce que vous coûte l'argent.
0: 2 points.

0: Après, il y a d'autres paramètres qui sont extrêmement importants quand on décide de faire un investissement immobilier. L'un des premiers, c'est quelle est la demande locative dans le secteur dans lequel je compte investir. Parce que vous avez parfois sur le papier des taux de rendement extrêmement élevés qui peuvent être très tentants, puisque les loyers restent relativement hauts par rapport à ce que va vous coûter cet investissement. En revanche, si vous n'avez pas de locataire, ben, ce beau rendement, il va rester écrit sur le papier, mais il ne va pas se retrouver dans votre portefeuille. Donc, il faut être extrêmement attentif. Autre chose qu'on oublie aussi souvent quand on fait un investissement immobilier, c'est la liquidité du bien.
1: Tout à fait. Ouais, c'est capital même.
0: Le jour où vous allez vouloir revendre, est-ce que vous allez attendre 2 semaines, 3 semaines, 3 mois, 6 mois, 3 ans? Parce qu'on voit parfois des propriétaires immobiliers qui restent avec des biens sur les bras. Alors évidemment, si vous écrasez le prix, vous finissez de toute façon par vendre. Mais cette notion de liquidité, elle est trop souvent occultée. Elle est extrêmement importante. Alors, où se trouve la meilleure liquidité? Bien sûr, ce sont dans les grandes villes, les villes qui sont des bassins d'emploi, les villes dont la population augmente. Donc ça, ce sont des critères aussi extrêmement importants. Et puis, il faut faire aussi, bien évidemment, aujourd'hui, très attention au DPE. Hein, parce que, mais bien sûr, avec les interdictions de louer qui pendent au nez des propriétaires et qui vont tomber année après année. Donc, il faut voir si le bien dans lequel vous investissez a un bon DPE. Et si ce n'est pas le cas, parce que ça ne doit pas être repoussoir, il faut vraiment évaluer quels travaux vous pouvez faire de manière à gagner ce DPE. Alors, attention, parce que parfois, vous vous dites, bon, j'investis, c'est pas cher, et je vais faire les travaux qui vont bien, mais vous ne pouvez pas forcément les faire parce que ça va être un immeuble haussmannien, parce que ça va être un bien très petit et si vous ne pourrez pas faire de l'isolation par l'extérieur et l'isolation en intérieur, ça va vous prendre de la place, donc ça va vous manger une partie de votre rentabilité. Donc, c'est des choses auxquelles il faut être extrêmement attentif avant de se décider et avant de réaliser un investissement.
1: Toute petite question pour terminer, hein. Il nous reste une trentaine de secondes, mais globalement, on en parlait déjà hier sur le marché des SCPI. On avait un intervenant, David Seksik de Remake, qui nous disait attention au rendement alléchant à nouveau, hein, parce qu'on sait qu'on est passé par des années de crevaison d'une bulle spéculative un petit peu autour de cette forme de placement immobilier. Là, le marché reprend. Il nous dit attention au rendement trop alléchant, il ne faut pas en attendre trop. Et là aussi, il faut vraiment être très sourcilleux sur la liquidité. Vous pensez un petit peu la même chose?
0: Absolument, il faut être prudent. Alors, c'est vrai qu'il y a une foule de nouvelles SCPI qui affichent des rendements extrêmement alléchants. Attention, il faut voir dans quelle mesure elles seront capables de délivrer ce même rendement dans la durée. Or, le fait est que ça ne sera probablement pas le cas. Alors, ça ne va pas forcément écraser complètement le rendement de la SCPI, mais il faut s'attendre vraiment à perdre quelques points par rapport aux rendements faciaux qui sont affichés. Et là encore, être extrêmement prudent, bien diversifié et regarder le portefeuille de la SCPI, voir vraiment quel est le potentiel de rendement dans la durée.
1: Encore du palpable, hein, du concret. N'hésitez pas à aller voir directement les actifs qui sont gérés par cette SCPI. C'est toujours bien mieux et ça aide à faire des investissements beaucoup plus judicieux. Marie-Christine Sonquin des Échos, merci infiniment d'avoir été avec nous.
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1: Dans le coffre-fort, il y a aussi des œuvres d'art. Et c'est évidemment une solution d'investissement déjà fructueuse. Et puis ensuite, un investissement passion incontournable. Ophélie Guiraud de la Maison Agutte, bonjour.
3: Bonjour Antoine.
1: Merci d'être avec nous. On va parler d'un mouvement, alors que personnellement, je ne connaissais pas, avec des artistes que je ne connaissais pas non plus, mais qui s'appelle le support surface. Est-ce que vous pouvez nous expliquer ce que c'est? Puis on va voir quelques œuvres là derrière nous. C'est quoi ça, le support surface?
3: Voilà, le support surface, c'est un mouvement qui est né au milieu des années 60, donc 65-66, qui n'a pas duré longtemps parce qu'il s'est terminé en 72, mais qui est très important parce qu'il est considéré comme le dernier mouvement qui a vraiment marqué la peinture contemporaine en France.
1: Alors ça, c'est étonnant, et en plus c'est comme le phénomène des collections, le phénomène des choses en série, c'est-à-dire si un début et une fin, ça reste un actif qui est super précieux quoi, en fait, parce qu'on peut voir son évolution sur très peu de temps et juger de la qualité des tableaux en fonction vraiment d'une période très courte.
3: Alors c'est vraiment le mouvement en tant que tel qui est court. Après, le mouvement perdure en fait à travers la pratique des artistes qui en ont fait partie.
1: Quand même, ouais.
3: Exactement. Mmh. Donc, par exemple, une des figures de proue de ce mouvement, Claude Viala,
1: ouais.
3: Dont nous aurons une image pendant l'émission.
1: Mmh. On commence à les voir, là.
3: Voilà, exactement. Claude Viala a plus de 60 ans de création.
1: Ouais.
3: Et alors, voilà, qu'est-ce que ça veut dire, le support surface?
1: C'est ce que j'allais vous dire. C'est l'art, c'est la peinture et c'est la sensibilité. Alors, en 3D, déjà.
3: Oui.
1: C'est-à-dire, il y a la matière, il y a l'épaisseur, il y a les trois dimensions, vraiment.
3: Et exactement, c'est vraiment c'est en opposition avec l'art traditionnel, c'est une réappropriation déjà de l'art abstrait, en opposition à d'autres mouvements des mêmes années, comme la figuration narrative ou les nouveaux réalistes. Là, c'est vraiment l'art abstrait, mais aussi la décomposition de l'art traditionnel à travers à la fois le support et la surface. Donc, pourquoi le support? Ce sera vraiment le support, c'est la toile, mm-hmm. voilà, où l'artiste vient peindre. Les artistes de ce mouvement vont vraiment la décomposer. Par exemple, Claude Viala, dont on parlait tout à l'heure, lui va peindre sur des objets qu'il va trouver autour de lui.
1: Et donc, réinventer à sa sauce. Ouais.
3: Exactement. Donc, par exemple, des bâches de tente. On a eu une fois un cul de fauteuil. Donc, un cul de fauteuil, c'est vraiment la tapisserie d'un fauteuil qui a été enlevé. Et ensuite, il a peint dessus. Et puis après, d'autres artistes vont la tresser, totalement la réinvestir, cette surface. Et puis, ce support. Et puis ensuite, il y a le travail sur la surface. Et parlons encore de Claude Viala, parce que c'est très représentatif de ce mouvement. Lui va décider de reproduire un seul motif. Donc ça fait 60 ans qu'il reproduit le même motif, donc parfois même jusqu'à l'épuisement.
1: Oui, mais c'est sa marque de fabrique, c'est son objet, c'est son gimmick.
3: Exactement, tout en jouant avec le support et puis la couleur. Donc ce sont des œuvres très colorées.
1: Donc voilà, c'est ni de la sculpture ni de la peinture, c'est tout en même temps, quoi. Finalement.
3: Exactement.
1: Toute la dimension de l'objet.
3: Voilà, et le support et la surface sont finalement très liés.
1: Bon. Claude Viala, d'accord. Est-ce qu'il y a d'autres grands noms de ce mouvement à suivre et qui suscitent l'intérêt sur le marché de l'art là en ce moment?
3: Oui, tout à fait. On a par exemple Daniel Dezeuse qui fait partie de ce mouvement. Lui a moins d'œuvres sur le second marché, mais est tout à fait, est tout aussi intéressant et dans ce mouvement. Mm-hmm. Et on a également Louis Kahn, on a Pincement, de nombreux artistes qui ont pris part à ce mouvement.
1: On est sur quels ordres de prix à peu près?
3: Alors, par exemple, pour Claude Viala, on a un record mondial en 2019 à 90 000 euros. Pour Louis Kahn, pour de la sculpture, on est plutôt à 110 000 euros. Après, je parlais de Patrick Saïtour, on est à 20 000 euros. Daniel Dezeuse, on est à un petit peu moins de 20 000 euros également. Voilà, donc il y a tous les prix. Et puis après, c'est ce que je vous dis quand je viens. En fait, il y a beaucoup de techniques. Et c'est vrai que, par exemple, pour Viala, quand on va vers une lithographie ou un monotype, on sera plutôt à quelques centaines d'euros. Tandis qu'une œuvre sur papier, quelques milliers d'euros. Et puis ensuite, pour ces grandes bâches de tente ou ces culs de fauteuil, on sera à plusieurs milliers d'euros, voire plusieurs dizaines de milliers d'euros.
1: Alors, malgré tout, c'est vrai que c'est un mouvement qui est regardé de près, qu'on peut vraiment situer sur une échelle temporelle vraiment réduite. Donc, c'est ça qui le rend intéressant, mais aussi qui provoque des prix relativement stables. Si on regarde bien l'évolution sur ces dernières années, ça évolue pas trop, il n'y a pas de flambée, c'est pas très volatile en fait comme marché.
3: C'est assez peu volatile. Alors on remarque deux choses quand on regarde la cote, c'est que déjà les gros prix, donc quand on voit les œuvres qui sont vendues à plus de 40 000 euros pour par exemple Claude Viala, on voit à la fois des prix... ce type de prix dans les années 2020 et dans les années 90. Donc on voit que l'intérêt, ça fait même plus de 20 ans, est toujours très présent. Et ce sont des artistes qui suscitent l'intérêt. Après, ce qu'on remarque, c'est que dans les années... Le chiffre d'affaires pour cet artiste en vente aux enchères a augmenté depuis 2019, après ce fameux record mondial. Mm-hmm. Mais on voit aussi une augmentation du nombre d'œuvres en vente. Donc voilà, c'est tout un...
1: Un écosystème, exactement. Ça s'auto-entretient. Et est-ce qu'il y a des artistes qui ne sont pas forcément connus maintenant, mais qui méritent justement qu'on les regarde? parce que ça pourra prendre de la valeur plus tard, un petit peu dans le même mouvement.
3: Exactement, il y a des artistes en fait qui ont beaucoup gravité autour de ce mouvement et puis de ces problématiques. Par exemple, dans la vente du 2 avril, on présente une œuvre de Claude Viala et en face, on présente trois très belles œuvres de Michel Duport dont on a les visuels là. Et Michel Duport ne fait pas partie du mouvement Support Surface, mais il a souvent exposé avec Claude Viala et a toute cette réflexion autour du support, on le voit bien parce que c'est aussi en 3D.
1: Oui, c'est vraiment l'inspi du... Bah, écoutez, c'est super intéressant. 2 avril, vente Support Surface, hein, donc chez Agu.
3: Alors, vente art contemporain avec des œuvres de Support Surface, dont Claude Viala, Daniel Deuzeuse et puis Michel Duport qui...
1: Ok, ben, tout ça à la maison Agutte, bien entendu.
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4: Allez, la boîte à outils, 11h31 sur BFM Business. C'est Jérôme Viala qui est avec nous. Bonjour Jérôme.
5: Bonjour Guillaume.
4: Bienvenue, fondateur associé de Patrimovie. On va parler des ETF. On va parler un petit peu des performances à venir des ETF. Quel est le message que vous avez envie de nous faire passer aujourd'hui?
5: Ouais, alors il y a un constat, en trois parties. Ouais. Première partie, c'est le fait que la majorité des Français sont investis dans le marché américain. Moi, j'expliquerai après comment. Deuxième partie, c'est le fait que les marchés américains coûtent très cher.
4: Ouais.
5: Et du coup, troisième partie, quelles sont un peu les alternatives?
4: Ouais.
5: Donc la première partie, c'est donc là aujourd'hui, un tiers des Français sont intéressés à la bourse.
4: Et on a vu une étude de BlackRock, on en a parlé hier, qui disait qu'il y avait une nouvelle vague d'investisseurs en France sur les ETF qui arrivait. Donc voilà, plus que dans les autres pays européens pour le coup.
5: Ouais, exactement. Là aujourd'hui, on est aux alentours de 2,5 millions de Français qui ont investi dans des ETF.
4: Ouais.
5: Donc ETF, pour un petit rappel, c'est un panier d'actions qui va nous permettre d'investir dans un secteur, ou une zone géographique. Le sujet, c'est que la majorité des Français sont investis dans soit le S&P 500, donc les 500 plus grosses sociétés américaines, ou le MSCI World, donc les 2000 plus grosses sociétés mondiales, mais 70% du MSCI World, c'est le marché américain.
4: Ouais, c'est ça. Ouais.
5: Le sujet aujourd'hui, donc du coup là, c'est le point 2, c'est le fait que aujourd'hui, les marchés américains coûtent très cher.
4: Ouais.
5: Il y a un ratio qui nous permet de le voir, c'est le price to earning.
4: Ouais.
5: Price to earning, c'est la valorisation d'une société divisée par les bénéfices.
4: Ouais.
5: Le problème, c'est que d'une année sur l'autre, le bénéfice peut varier.
4: Et
5: donc ça peut rendre ça très volatile. Donc ce qu'on a fait, c'est qu'on a regardé le Cap-Shiller ratio, qui permet d'avoir la valorisation du coup sur la moyenne des bénéfices sur 10 ans. Et si on regarde entre 1881 et aujourd'hui, donc depuis 150 ans...
4: Ah oui, vous avez pris très très large pour le coup. Ouais.
5: La moyenne de ce Cap-Shiller est aux alentours de x17.
4: Ouais.
5: Et en fait, il a atteint x40 deux fois en 150 ans. La première fois, c'était avant la crise de bulle Internet, donc dans les années 1999.
4: Ouais, c'est ça, ouais.
5: Et la deuxième fois, c'était il y a quelques mois.
4: D'accord.
5: Donc maintenant qu'on s'est dit ça, en fait, quelles sont les alternatives?
4: Alors voilà, oui, c'est ça, oui.
5: En fait, le problème, c'est donc ce qu'on entend énormément d'ailleurs sur LinkedIn ces derniers temps, c'est que 90% des fonds perdent de l'argent face aux indices de référence. Donc ça, depuis 20 ans, ça c'est l'étude de Spiva. Cependant, en fait, ça c'est vrai. C'est si on regarde du coup des sociétés de gestion de portefeuille de façon un peu aléatoire.
4: Ouais,
5: en réalité, il y a eu une étude qui est sortie en 2021, donc assez récente, qui a pris la donnée de 3000 fonds aux États-Unis, donc dans les années entre 1983 et 2020 environ. Et on s'est rendu compte que si on regarde les 5 plus grandes convictions de ces fonds-là, ces fonds d'investissement surperforment les marchés de 2,5% à 4,8% par an. Donc, ce qui est énorme. Donc, ça, c'est une étude qui a été beaucoup relayée par des investisseurs.
4: Énorme.
5: Notamment Xavier Delmas. Ouais, c'est ça.
4: Ouais, ouais.
5: Et donc, du coup, maintenant qu'on s'est dit ça, comment ça se fait alors que l'étude Spiva nous dit que 90% des fonds perdent face aux indices? En réalité, il y a différentes raisons. De un, il peut y avoir des fonds un peu déguisés qui vont essayer de copier un ETF.
4: Oui.
5: Du coup, à ce moment-là, on paye des frais pour rien. Donc
4: on paye des frais pour rien, voilà, c'est ça. Ouais,
5: Et en fait, la plus grosse raison, c'est le fait que la majorité de ces fonds détiennent beaucoup trop de titres. Il y a 50 ans, c'était en moyenne une soixantaine. Aujourd'hui, c'est 165, c'est beaucoup trop. Pourquoi aussi? Parce qu'il peut y avoir des comportements moutonniers des fonds.
4: Oui.
5: Par exemple, c'est très difficile pour un fonds de dire aux investisseurs « on n'est pas dans Nvidia pour x, y raison », alors qu'en fait, Nvidia a explosé. Quoi. Donc, aujourd'hui, en fait, en réalité, il y a des points de contrôle qui permettent d'aller dénicher ces 10% de fonds qui surperforment le marché. Je pourrais pas tout voir aujourd'hui, mais je vais vous donner quelques points de contrôle.
4: Ouais. Alors, ce qu'on appelle les points de contrôle, c'est quoi? C'est des critères?
5: C'est des critères, on va dire, à valider. Ouais. Par exemple, le premier, bon, ça c'est simple, ça va être la performance historique du fonds.
4: Ouais.
5: Plus il y a d'historique et plus la performance est stable, mieux c'est. Et ensuite, l'équipe de gestion qui va être assez stable dans le temps.
4: Attendez, sur l'historique, il faut un historique de combien à peu près?
5: Moi, je dirais plus de 10 ans, c'est bien.
4: Plus de 10 ans.
5: S'il existe depuis 5 ans ou 3 ans, à ce moment-là, est-ce que l'équipe de gestion avait d'autres fonds? Et à ce moment-là, il faudrait peut-être regarder ces ces fonds-là pour voir ce qui se passe, notamment avec Indépendance AM, typiquement avec le nouveau fonds Europe qui existe depuis 5 ans.
4: Ça, c'est, alors, attendez, ça, c'est pour l'historique et pour l'équipe de gestion. Alors, ça aussi, c'est très subjectif. Comment est-ce qu'on.
5: Ouais, alors, l'équipe de gestion peut voir s'il y a des gérants qui existent, enfin, qui sont en place depuis très longtemps. Il y a des gérants qui sont en place depuis 20 ans, 30 ans. Donc, est-ce qu'il y a un gros turnover ?
4: Oui.
5: Et en fait, en général, ça va donner une indication.
4: Turnover, ça dit quoi ? Grand turnover.
5: Un grand turnover, c'est si un fonds va changer de gérant tous les 3 ans, quoi, quelque chose comme ça.
4: Ouais. D'accord.
5: Si un gérant est là depuis 10 ans ou depuis 20 ans, en général, c'est qu'il performe.
4: Oui.
5: Donc, il va pouvoir continuer. Et en plus de ça, ça nous donne une indication sur son, sur sa rigueur et sa constance en termes de stratégie.
4: D'accord. Ok. Je referme la parenthèse. C'était pour préciser.
5: Donc, il y a ça. Ensuite, il y a l'active share. Donc, l'active share, ça j'aime beaucoup. L'active share, grosso modo, c'est entre 0 et 100%. Plus il est faible, plus le fonds, en fait, en réalité, n'a pas trop de conviction et va copier son indice de référence.
4: Oui.
5: À ce moment-là, en fait, on paye des frais pour rien et vaut mieux aller sur l'ETF.
4: Oui.
5: Au-dessus de 60%, c'est une bonne chose. Ensuite, on va avoir le tracking error. Donc ça va être plutôt la différence par rapport à la performance du fonds. En général, c'est entre 0 et 10%. Et en général, donc l'active share et le tracking error vont venir de pair.
4: Oui.
5: Donc, je vous donne quelques exemples. Donc, si on a un active share élevé avec un tracking error élevé, ça signifie qu'en général, ça va être plutôt un fonds à grosse conviction, stock picker, voire même des fonds de niche, typiquement de l'emerging market sur l'automobile, quelque chose comme ça. Si l'active share est faible avec un tracking error élevé, à ce moment-là, en fait, ça va être les mêmes actions de l'indice. En revanche, il va y avoir une surpondération sur un certain secteur, par exemple 40% sur la tech. Et ensuite, dernier point, si on a une active share qui va être faible avec un tracking error faible, à ce moment-là, en fait, on appelle ça le closet indexer. Donc en fait, en réalité, il réplique exactement le fond. Et donc du coup, l'indice de référence, on paye de l'argent pour rien, vaut mieux aller sur l'ETF.
4: Voilà, donc il y a des alternatives. Voilà, il faut aller les chercher, mais ça, c'est un boulot quand même.
5: C'est un boulot, ça prend du temps. Et en plus là, je vous ai donné que quelques indices, il y en a d'autres. Il y a comme le risque, la volatilité, le max drawdown, donc la perte maximum d'un fonds.
4: Ouais.
5: Et après, il y a différents ratios.
4: Concrètement, comment on fait ce travail, Jérôme ? Parce que c'est, on a énuméré les critères. Comment est-ce qu'on va se renseigner ?
5: En fait, premièrement, on a beaucoup de sources de données, comme Cantalis et Morningstar, donc sur lesquelles on a beaucoup d'informations. Déjà, sur la version gratuite, on peut avoir mal d'infos.
4: On peut avoir d'infos déjà,
5: ActiveShare, c'est plus difficile à avoir. ActiveShare, donc soit on va regarder les fact-sheets, enfin les relevés des différents gérants chaque mois, soit ils ne sont pas indiqués. À ce moment-là, il faut aller contacter directement les gérants.
4: Ouais.
5: Donc voilà comment faire pour avoir ces informations. Et si on a une minute, je peux en donner quelques-uns.
4: Allez-y.
5: Le Sharpe Ratio, ça j'aime beaucoup. En fait, ça permet de mesurer combien est-ce qu'on va gagner par rapport à chaque unité de risque supplémentaire. Plus on s'approche de 1, mieux c'est. Si c'est en dessous de 0, il faut fuir.
4: Ouais.
5: Après, deux derniers que je ne vais pas expliquer là parce qu'on n'aura pas le temps, mais Sortino et information, si c'est en dessous de 0, faut fuir. Et si c'est aux alentours de. Alors, l'information, si c'est à plus de 0,5, c'est très bien. Ouais. Sortino, si c'est à plus de 1, c'est très bien.
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4: Le placement à suivre, on va parler transfert intergénérationnel avec Sébastien Champion qui est avec nous en plateau. Bonjour Sébastien, bonjour. Soyez le bienvenu, responsable partenaire et solution chez Swissquote. Alors le transfert intergénérationnel, par définition, c'est le transfert des biens de génération en génération. Si on fait une petite définition rapide.
6: Oui, bien sûr. En fait, c'est le transfert de patrimoine d'une génération à une autre.
4: Ouais.
6: Ce qui est intéressant, en fait, et dans ce transfert de patrimoine qui va intervenir, enfin qui est en cours et qui va durer jusqu'à 2040, c'est finalement la propension de ce transfert qui est sans précédent, puisqu'on estime à 80 000 milliards de dollars dans le monde ce transfert, et au niveau français, 9 000 milliards.
4: C'est impressionnant, c'est la démographie, c'est la fin d'une génération petit à petit, donc ça donne des transferts absolument faramineux. Alors une fois qu'on a dit, expliquer ce qu'était un transfert, pas mal de petites questions. Qui sont les bénéficiaires essentiellement de ce transfert, en fait ?
6: Effectivement, on a une génération finalement de baby-boomers
4: c'est la génération
6: des baby-boomers. Vieillissant, donc transmet à la nouvelle génération. Les principaux bénéficiaires, finalement, c'est les générations Y et X, alors on va dire entre 25 et 55 ans, pour simplifier. Et ce qui est intéressant de mettre en exergue, c'est finalement à quel point cette génération est différente de la précédente. Pourquoi ? Elle a d'autres attentes, finalement. Effectivement, elle a un besoin de digitalisation qui est autrement plus poussé que l'ancienne.
4: Que les aînés, ouais.
6: Ils ont effectivement une tendance à être beaucoup plus interventionnistes dans leur gestion. Donc, on peut opposer la gestion discrétionnaire à la gestion... à la gestion conseil, mais également ils ont des vies et des situations qui sont plus complexes à gérer. Il y a des éléments d'extranéité qui doivent être pris en considération. Je pense notamment à la situation familiale qui a pas mal évolué. Oui.
4: Le fait qu'ils soient beaucoup plus mobiles.
6: Mais également au niveau des enfants qui peuvent faire leurs études un peu partout dans le monde. Et donc ça, d'un point de vue bancaire, c'est quelque chose qu'il faut être en mesure de pouvoir adresser.
4: Alors justement, comment est-ce que les banques s'adaptent à cette nouvelle donne? Ça, c'est évidemment le vrai sujet aujourd'hui, finalement.
6: Il y a plusieurs façons dont les banques peuvent adapter leurs solutions. Alors, il y a l'élément digital. Et donc là, je pense qu'il y a des investissements massifs qui ont été effectués ces dernières années par les établissements bancaires. Et c'est un premier point qui est important. À côté de ça, il y a l'adaptation de l'offre. C'est la capacité de faire coller une offre à nos clients, à leurs clients. Ça implique quoi? C'est d'avoir un univers d'investissement qui est large. C'est de pouvoir couvrir tous les besoins d'un client pour pouvoir le conserver finalement. Donc on parle des conti, des contrats d'assurance vie, du crédit lombard, de la capacité à financer de l'immobilier. Ces derniers temps, on parle beaucoup d'actifs alternatifs. Donc ça, c'est des problématiques qui ont été adressées par les banques, et d'ailleurs plutôt bien. Maintenant, est-ce que c'est suffisant pour conserver cette typologie de clientèle? Pas forcément.
4: Vous avez la réponse. Non, quand vous dites pas forcément, vous n'êtes pas sûr. Qu'est-ce que je dois comprendre entre les lignes quand on dit ça?
6: On voit empiriquement finalement qu'il y a de nouveaux acteurs qui arrivent sur le marché. Je vais appeler ça des néo-CGP, des conseillers en gestion de patrimoine, des family office qui de façon assez agressive et structurée arrivent à pallier à quelques manquements que les banques peuvent avoir. Ça répond aussi à une nécessité de se montrer opportuniste quant aux solutions que les banques proposent. Et donc, c'est, on peut dire, un nouveau paradigme dans la façon de gérer la fortune de ses clients, dans le sens où le client va utiliser une personne externe pour trouver les meilleures solutions à disposition en fonction des besoins.
4: C'est ça.
6: J'ai besoin d'un contrat d'assurance vie, on va aller plutôt voir cet assureur. J'ai besoin d'un crédit lombard, on va plutôt aller voir cette banque. Et donc, ça rend les choses beaucoup plus agiles. Et finalement, ça bénéficie à tout l'écosystème parce que ça le rend plus compétitif.
4: Ouais, c'est-à-dire que le modèle bien ancré de la fidélité à vie à une seule et unique banque, pour vous, c'est quelque chose qui est amené à s'estomper petit à petit, à disparaître, peut-être pas, mais...
6: Disons qu'il y a plusieurs éléments. Il y a le fait que la première banque de votre enfance n'est pas forcément la banque dans laquelle vous êtes aujourd'hui, dans le sens où on a des acteurs digitaux qui sont désormais sur le marché et qui, avec lesquels il faut composer, je dirais. Là où c'est difficile, c'est de pouvoir couvrir tous les besoins d'un client lors de la vie du client.
4: Est-ce qu'une banque peut faire ça? Est-ce qu'une banque peut se targuer de couvrir tous les besoins du client de sa naissance jusqu'à sa disparition?
6: À tort, en tout cas.
4: À tort, en tout cas, vous dites.
6: Non, je pense que le principal frein, c'est l'élément d'extranéité, c'est l'expatriation, le fait d'avoir une vie plus mobile, des besoins spécifiques à un instant T, qui fait qu'il est difficile de couvrir tous les besoins d'un client. Donc, je pense que ce qui se met en place depuis pas mal d'années, via des conseillers en gestion de patrimoine, et quelque chose de plutôt sain qui permet finalement de couvrir un besoin de marché.
4: On va voir arriver pour vous, du coup, progressivement de nouveaux acteurs en fonction de nouveaux besoins ou pas. Est-ce que demain, moi particulier, je papillonnerai peut-être entre plusieurs établissements, plusieurs particuliers?
6: Je pense à partir d'une certaine surface patrimoniale.
4: À partir d'une certaine surface patrimoniale.
6: C'est une question qu'il faut se poser.
4: Oui.
6: C'est est-ce que ma banque est en mesure de me proposer les meilleurs produits à disposition? Et donc là, c'est aux banques de se remettre en question, parce qu'il y a souvent la problématique des fonds maison.
4: Oui.
6: Et donc là, il faut peut-être revoir la façon de procéder, regarder si c'est possible de faire de l'architecture ouverte, être d'accord d'aller sur un produit ou sur un setup particulier qui permet de conserver le client finalement dans le temps. Ça, c'est des choses, je pense, qu'on va voir. Dans les établissements bancaires classiques.
4: Et les établissements bancaires classiques, justement, dernière question. Les besoins, vous nous dites, sont de plus en plus démultipliés. Est-ce qu'il y aura pour autant de la place à terme pour... C'est une question peut-être sans réponse, mais pour tous les établissements, les historiques, plus les nouveaux acteurs. Vous dites, on est à la veille peut-être de nouveaux mouvements de concentration dans le secteur bancaire.
6: Bon, on l'a vu ces dernières années, il y a eu quand même pas mal de mouvements de concentration, notamment entre des acteurs digitaux et des acteurs plus classiques. Et je pense que c'est un mouvement qui va perdurer dans le temps.
4: Qui va perdurer dans le temps, oui.
6: Non, effectivement.
4: Mais il y a un avenir pour les historiques, pour vous, malgré tout ? Ce sont quand même des paquebots qui n'ont pas l'agilité, malheureusement, dont
6: C'est inhérent à leur capacité de s'adapter, finalement. C'est ce qu'ils vont être en mesure de s'adapter pour pouvoir servir cette typologie de clientèle qui est plus agile dans sa façon de procéder. Si c'est le cas, je pense que tout le monde ira bien.
4: Tout le monde trouvera sa place.
6: Exactement. Si c'est pas le cas, il y aura forcément les acteurs, et j'appelle ça les acteurs externes, tierces, qui tireront leur épingle du jeu finalement.
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4: Allez, le coffre-fort, 11h48 pour terminer cette émission. Bon, on va parler d'un sujet de saison, c'est les primes d'intéressement, les participations qui commencent à tomber, que vous commencez à recevoir. Ça se passe de mars à mai 2026. On va en parler avec Benjamin Pedrini qui est avec nous. Bonjour Benjamin, bienvenue.
8: Bonjour Guillaume.
4: Co-fondateur d'Epsa. Donc il y a 9 millions de salariés qui reçoivent ça en ce moment, mars à mai.
8: Un peu plus même, on est maintenant à 13,3 millions de bénéficiaires d'épargne salariale, donc un petit peu plus, ouais.
4: Alors, on va retomber dans des questions... On appelle ça des marronniers dans la presse, vous savez comment ça se passe tous les ans. Épargne salariale, participation, intéressement, vaut-il mieux la percevoir directement ou l'épargner? Si on épargne, comment faire les bons choix? Ça en fait des questions... Comment vous voyez les choses, Benjamin, en 2026 là?
8: Ça fait effectivement beaucoup de questions. Et souvent, quand on reçoit cette prime, à cette période de l'année, on sait effectivement pas trop quoi faire. Et on peut encore plus se poser des questions parce que les marchés sont agités. Si on s'intéresse un petit peu à la situation du moment, on se dit que ça peut poser des questions sur investir ou pas. Le fait est que, justement, il faut déjà s'y intéresser quand on la reçoit. Et que une des premières questions à se poser, c'est est-ce que j'ai besoin de liquidité tout de suite ou pas?
4: Parce qu'il y a la peur du blocage derrière.
8: Quoi. Exactement, il y a toujours la peur du blocage. Alors il faut savoir effectivement que le blocage, il existe certes, mais il y a beaucoup de cas de déblocage anticipé sur ces primes-là, et notamment qui répondent à tout un tas de situations de vie où on pourrait avoir besoin de débloquer cette épargne. Et l'autre élément important à savoir, et qu'on n'a pas forcément toujours en tête, mais une partie des ménages qui perçoivent ces primes-là sont imposés, et c'est qu'on va payer de l'impôt sur le revenu on l'aperçoit là où on est exonéré d'impôt sur le revenu si on place. Et donc parfois la différence peut être assez significative, et donc il est plus intéressant de placer pour bénéficier de cet avantage.
4: C'est intéressant, vous dites on se pose beaucoup de questions auxquelles on ne répond pas, mais on passe à côté de ça, à côté de certaines opportunités finalement.
8: On passe à côté de certaines opportunités, celles effectivement de percevoir une somme et de pouvoir l'investir dans la durée en bénéficiant de cette économie d'impôt qui peut être significative en fonction de sa tranche marginale d'imposition, mais à côté d'autres opportunités aussi, puisque dans pas mal d'entreprises, ces primes d'intéressement et de participation peuvent être associées à de l'abondement, et donc ça, il faut effectivement s'y intéresser et s'intéresser au dispositif de son entreprise. Mais lorsqu'on a de l'abondement, c'est l'entreprise qui va ajouter un complément à votre épargne. Vous placez 1000, l'entreprise peut rajouter 100, 200, 500, voire même parfois ça peut peut aller jusqu'à 300%. Donc en fonction de l'entreprise, les montants peuvent être significatifs.
4: Ça va jusqu'à 300%.
8: Le maximum légal sur l'abondement, c'est 300%. Et donc effectivement, il y a des entreprises qui utilisent ce maximum-là et qui offrent 300% d'abondement à leurs collaborateurs. Parfois avec un plafond, parfois c'est 300% d'abondement seulement sur les 100 premiers euros investis. Oui. Mais vous placez 100, oui, votre entreprise vous en donne 300. Donc il y a toujours cet intérêt-là. Et donc il faut s'intéresser à ce sujet-là parce que là aussi, il peut y avoir une perte d'opportunité si vous n'allez pas, d'une certaine façon, chercher ces sommes que votre entreprise vous met à disposition.
4: Absolument. Donc là, ce sont des questions générales qui se posent tous les ans. Alors, qui plus est en 2026, effectivement, vous le disiez, l'environnement n'est pas forcément le plus opportun. Qu'est-ce qu'on fait en 2026 en termes de gestion du risque, justement?
8: Ce qu'on fait en 2026, j'ai envie de dire, c'est un peu ce qu'on fait chaque année, quoi qu'il en soit, c'est qu'on se pose, la question déjà par rapport à sa situation personnelle. L'épargne salariale, que ce soit le PE ou le PER, on est sur du placement qui est du placement moyen ou long terme. Et le vrai sujet, du coup, sur un placement moyen ou long terme, dès lors qu'on a fait le choix d'investir et de ne pas l'apercevoir sur son compte courant, de le placer par rapport à son horizon d'investissement et son appétit pour le risque. Et surtout, on va dire, l'erreur à ne pas faire, c'est de la laisser placer par défaut, ou bien de faire le choix d'aller vers les supports les plus sécurisés qui existent, parce que justement 2026 et on peut avoir un peu peur. On parlait un petit peu plus tôt dans cette émission d'inflation. On est sur le retour de l'inflation.
4: Allez, le temps de faire son marché, donc
8: exactement. Aller sur les supports les plus sécurisés dans ces contextes-là. Aller vers les fonds monétaires quand on est un peu averse au risque, ça peut paraître être un choix intéressant. C'est en fait le choix qui fait perdre de l'argent. Donc le sujet justement, c'est de se poser cette question, et c'est surtout potentiellement d'être conseillé pour faire ces choix-là. Il y a des acteurs aujourd'hui, c'est le cas nous chez Epsor, on conseille les épargnants, et donc bien se poser la question ou utiliser les outils qui sont mis à disposition pour bénéficier d'un conseil par rapport à sa propre situation et éviter justement une perte d'opportunité aussi en allant sur des supports trop sécurisés.
4: Et voilà, donc il y a le profil épargnant et puis il y a l'outil aussi, vous me dites, parmi les questions qu'on se pose, PE ou PER collectif, qu'est-ce qu'on choisit?
8: PE ou PER collectif, là encore une fois, en fonction de l'entreprise, on a accès à l'un, à l'autre ou aux deux. Le sujet, c'est effectivement... premièrement, pour moi, de regarder les règles d'abondement dont on vient de parler, parce que parfois certaines entreprises vont vouloir vous inciter à épargner pour votre retraite et donc vont mettre en place des règles d'abondement plus avantageuses sur le PER. Et il est évidemment intéressant d'aller chercher cet abondement additionnel. Donc ça c'est je pense le premier sujet à regarder. Évidemment, le PER est un peu plus bloquant que le PE, puisque les cas de déblocage anticipé sont plus rares. Pour autant, il ne faut pas avoir peur du PER, y compris quand on est un jeune actif, parce que quoi qu'il en soit, déjà la préparation de sa retraite est un vrai sujet. Le PER, on peut y aller même via des versements volontaires et pas seulement avec l'investissement de ses primes, mais ces versements volontaires sont déductibles de son impôt sur revenu, donc il y a un vrai intérêt à y aller. Et d'autre part, quand on est effectivement un jeune actif, on peut, avant de penser à la retraite, mais c'est une étape clé aussi dans la préparation de sa retraite, penser à acheter sa résidence principale. Le PER est débloquable pour cette raison-là. C'est aussi un produit qu'on peut utiliser.
4: C'est l'occasion de rappeler les autres conditions de déblocage, les autres cas de déblocage pour
8: ce... Alors sur le PER, effectivement, comme je le disais, c'est assez limité. On a évidemment la retraite, c'est un produit qui a vocation de créer une épargne pour la retraite. Donc il y a la retraite, il y a l'acquisition de la résidence principale qui est un vrai sujet et un sujet et une étape clé aussi dans la préparation de sa retraite d'une certaine façon. Et ensuite on a tout un tas de situations qui sont plutôt des accidents de la vie. En revanche, sur le PE, les cas de déblocage sont beaucoup plus fréquents. Vous avez le mariage, vous avez le PACS, des situations moins heureuses comme le divorce ou la dissolution d'un PACS, mais également l'arrivée d'un troisième enfant. Dorénavant, vous avez des nouveaux cas de déblocage sur les violences conjugales, vous avez des cas de déblocage sur les travaux de rénovation énergétique. Donc, les cas sont assez nombreux.
4: L'éventail est plus large désormais.
8: Exactement.
4: Et alors, dernière question, et pas la moindre, que se passe-t-il si on ne fait aucun choix dans le délai imparti de 15 jours, ce qui doit représenter une bonne proportion de celles et ceux qui sont soumis ?
8: C'est effectivement
4: à l'intéressement, à la participation, évidemment.
8: C'est effectivement une bonne proportion chaque année. Ouais. Effectivement, vous laissez, soit vous êtes notifié dans votre application, oui, soit vous recevez un courrier, puis vous ne le traitez, voilà, pas. Et effectivement, si vous ne le traitez pas, vous allez être investi selon des règles qui sont définies dans la loi et qui sont différentes pour l'intéressement et la participation, qui parfois sont fléchées vers le PE, parfois vers le PER. Donc il faut faire attention parce que la participation pour moitié est fléchée sur le PER, ouais, donc un peu bloqué un peu plus longtemps. Quoi qu'il en soit, vous êtes investi sur les supports les plus sécurisés ou sur une gestion pilotée prudente. Donc ce que je vous conseille, moi, si jamais effectivement vous avez raté le coche au bout des 15 jours, c'est vous avez toujours la possibilité d'aller sur votre application pour gérer votre épargne salariale et réaliser des arbitrages. Si vous avez raté le coche des 15 jours, que vous avez été investi par défaut sur des supports monétaires, ouais, et que vous avez envie d'avoir une autre allocation, n'hésitez pas, vous pouvez toujours vous connecter et réaliser des arbitrages.
4: C'est pas rédhibitoire.
8: Exactement.
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1: Coffre-fort de grand luxe, vous savez, avec les présentoirs en velours. On va parler de l'investissement dans les bijoux anciens. Et investir dans les bijoux, ça demande du savoir-faire. Si vous n'en avez pas, ça demande de consulter des spécialistes. Et on en a deux sur le plateau aujourd'hui. Pierre-Jean Galadima de Sapiens, que vous avez l'habitude.
9: Sous les mains de Jean.
1: Sous les mains de Jean, qu'est-ce que j'ai marqué?
9: Non, c'est pas grave.
1: Sous les mains de Jean Galadima. Laissez tomber, ça c'est, faut que je me reconcentre. Et Virginie David, vous êtes spécialiste des bijoux et gémologue.
10: Bonjour.
1: Diplômée, bonjour. Chez Rési, c'est pas souvent qu'on a des gens de la spécialité sur le plateau, donc merci d'être là. Parce qu'investir dans les bijoux anciens, c'est pas non plus si intuitif. Il faut s'y connaître un petit peu. Quels sont les principaux éléments de tendance de cet investissement dans les bijoux, dans cette connaissance du marché aussi et cette volonté de s'y exposer? Alors, les mannequins.
9: Nous, ce qu'on voit, c'est qu'on sait que de tout temps, de l'Antiquité jusqu'à l'ère moderne, en passant par la Renaissance, tout le monde a toujours investi dans les pierres précieuses. Ce que l'on voit, nous, au niveau de nos clients du Multifamily Office Sapiens, c'est qu'on voit des clients de plus en plus jeunes. Que ce soit des entrepreneurs qui ont fait un cash-out partiel ou total, que ce soit également de jeunes héritiers. Il y a un peu cette tendance qu'on appelle du luxury investing, de l'investissement dans le luxe, qui peut être soit en fait une recherche d'investissement un peu statutaire, soit effectivement un investissement, une diversification dans leur patrimoine.
1: Et c'est ce que j'allais vous dire, parce qu'il y a quand même quelque chose de contre-intuitif là-dedans. On va parler très trivialement. On se dit, mais les pierres précieuses, c'est des trucs de personnes âgées. Non,
9: ça
1: les jeunes s'y mettent. Ils n'ont pas forcément envie d'une Rolex, ils ont envie d'investir dans des pierres. Et ça, effectivement...
9: Historique, il y a, entre guillemets, une mode sur ce sujet. Et pour plein de raisons. Premièrement, parce que c'est un actif tangible qui peut être facilement transporté en cas de crise. C'est un actif aussi qui a connu une forte valorisation ces dernières années, puisque l'or a quasiment fait 175% depuis les 5 dernières années. Virginie en reparlera, sa filière du Cachemire a fait x4 de valorisation entre 2013 et 2024. Et oui. Donc, il y a, voilà, pour certains patrimoines, une volonté aussi de chercher des actifs riches en décorrélation, parce que c'est un actif qui est fortement décorrélé des marchés financiers, et donc une volonté d'investir, et un marché qui est en pleine croissance, puisqu'on parle en 2024 d'environ 420 milliards, on projette en 2033 près de 550 milliards d'euros à l'échelle globale sur ce marché, et avec également de nouvelles géographies, notamment asiatiques, qui se développent sur ce marché. Donc une volonté pour certains de nos investisseurs de s'y exposer. Mais attention, marché avec une grosse asymétrie d'informations, marché très complexe, d'où l'intérêt de faire appel à des spécialistes.
1: Oui, c'est super complexe. Virginie David, donc vous êtes spécialiste, vous êtes gémologue. C'est vrai qu'en plus, quand on se dit, allez, investir dans les pierres précieuses, dans les bijoux, c'est un peu comme investir en bourse ou sur les produits financiers. Il y a une multitude de variétés de supports, finalement. Alors c'est vrai qu'on part du diamant... brut, incolore, etc., pour aller vers des pierres qui ont une multitude de spécificités, une multitude de valeurs, une multitude de rendements aussi.
10: Oui, alors pour investir dans les bijoux et les gemmes, il faut déjà privilégier la rareté. Et la rareté, qu'est-ce que c'est ? Alors pour le diamant incolore, aujourd'hui sur le marché, ce qui est valorisé, ce sont les diamants ronds taille brillant qui vont être triple X, c'est-à-dire trois fois excellent en termes de poly, de symétrie, de proportion. Et ce sont des diamants qui ne sont pas fluorescents. Après, il y a aussi le marché des diamants de couleur. Et là, ce qui va être rare, c'est tout simplement leur couleur. Puisque moins d'1% des diamants sont naturellement colorés. Les rouges sont les plus rares, les violets, les verts, les bleus, les jaunes. Et là, on va regarder l'intensité de la couleur et on va chercher ce qui est fancy, vivid. Après, il y a aussi les pierres de couleur qui sont importantes dans l'investissement. Et là, pour les pierres de couleur, on va regarder la couleur, l'homogénéité. On va regarder aussi l'intensité de la couleur. Et également, on va regarder si la couleur est pure. On va toujours préférer, par exemple, un rouge pur à un rouge violacé. Mmh. Et pour les pierres de couleur, ce qui est important aussi, c'est la provenance géographique. Mmh. Souleymane Jean a parlé du saphir du Cachemire. C'était une mine qui était exploitée autour de 1880 en Inde. Et ces saphirs sont intenses en couleur, avec une matière très veloutée, très belle. Mmh. Et ils vont partir aujourd'hui aux enchères autour de 50 000, 60 000 euros le carat. Un carat égale 0,20 grammes.
1: Oui.
10: Les rubis de Mogok aussi. Mogok est vraiment la source historique. Donc, on va en retrouver aussi aux enchères qui vont être très valorisées. Et aujourd'hui, si on trouve des bijoux, enfin des rubis sur des bijoux neufs, ça va être plutôt les rubis du Mozambique qui sont très beaux. Et ça, c'est lié au contexte géopolitique du Myanmar. Et puis, les émeraudes de Colombie qui sont connues. On les exploite depuis 2500 ans. Elles sont commercialisées depuis le 16e siècle et elles sont aussi donc très valorisées sur le marché. Mais il y a les gemmes, il y a aussi les bijoux.
1: Oui.
10: Et les bijoux, on peut les porter. C'est vraiment un actif qui est tangible. On peut avoir le plaisir de les porter. Là, pour investir, les collectionneurs vont plutôt privilégier des noms qui sont incontournables, comme aujourd'hui Suzanne Belperron. Alors, ce qui est paradoxal, c'est que Suzanne Belperron, elle ne signait pas ses bijoux. Elle disait que son style était sa signature.
1: Donc, il faut les reconnaître.
10: D'autant plus, il faut faire appel à un professionnel qui a notamment accès aux archives pour pouvoir attester de cette création. Et puis, je pense à d'autres noms, la Maison Jarre, Sterlet, Lalique, Templier, également Vendôme, qui vont aussi être des noms qui vont être très prisés sur le marché. Je pense à René Boivin également. Et puis, aujourd'hui, il y a aussi les bijoux qui sont iconiques. Alors, je pense particulièrement à la collection Alhambra de la maison Van Cleef & Arpels, qui est très demandée. Les bijoux vintage d'Alhambra, ils sont beaucoup plus valorisés en seconde main, finalement, qu'en prix neuf, puisqu'il y a cet effet de rareté. La maison Cartier aussi va très peu décotée. Sur le marché,
1: la marque est importante.
10: Ce sont des bons investissements. Et alors là, le conseil, c'est surtout si on va acheter et vendre, c'est vendre avec l'écrin, le certificat de la maison également, et si possible, la facture, ce qui est mieux.
1: Et effectivement, faire confiance à des spécialistes et des gens du métier. Merci.
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4: 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Alors, on va parler d'un sujet qui déchaîne les passions, qui est un véritable serpent de mer, dont on se dit à chaque fois, est-ce que ça sera un sujet de la prochaine campagne présidentielle ou pas ? Bah, ça, on le saura dans quelques semaines, quelques mois. La fiscalité des donations et des successions en France. Vrai serpent de mer. On va en parler avec Maître Olivier Jeannoret qui est avec nous. Bonjour Olivier, merci d'être avec nous. Avocat à la Cour associé du Roc Partners. Faut-il réformer la fiscalité des donations et successions en France? On rappelle qu'on a une des fiscalités les plus élevées sur la succession, ça peut aller jusqu'à 45%. Faut-il rouvrir le dossier déjà pour vous, Olivier?
11: Alors, je pense que la question n'est pas faut-il, mais comment on va la réformer? Parce que quand on a un petit retour
4: la question n'est pas de savoir s'il faut le faire, mais il faut le faire.
11: Il faut le faire, d'accord. On est obligé de le faire aujourd'hui. Un petit retour en arrière, on cumule aujourd'hui sur la table des rapports d'économistes, des ouvrages de philosophes, des rapports de la Commission des Finances de l'Assemblée Nationale, de la Cour des Comptes, du Conseil des prélèvements obligatoires. Ça n'arrête pas. Et tous pointent du doigt un problème structurel sur notre fiscalité des donations et des successions. Donc oui, il va falloir avancer sur ce terrain-là. Est-ce que ça doit être un débat de la prochaine campagne ? à mon sens, oui également, ouais. parce qu'on n'est pas, et en réalité, la fiscalité du patrimoine n'est pas un épiphénomène, c'est toute notre fiscalité qui doit être revue globalement, parce que quelques chiffres, vous les connaissez mieux que moi, aujourd'hui, budget de l'État, 500 milliards par an, avec les collectivités et la sécurité sociale, 1600 milliards par an.
4: 1600 milliards de dépenses, ouais.
11: Déficit annuel, à peu près 160 milliards c'est en 2025. Cumulé, dette, 3500 milliards. La fiscalité des donations et des successions, aujourd'hui, c'est 20 milliards par an. Une goutte d'eau par rapport à tout ça. Et pourtant, ça a doublé sur les 10 dernières années. Pourquoi ça a doublé? Pas parce que les taux ont augmenté. Ça a doublé purement et simplement parce qu'on est dans ce baby-boom qui devient oui. un baby-boom. Et donc, il y a beaucoup plus de transmission. On fait face à un défi d'avenir aujourd'hui parce que dans les 20 prochaines années, on a à peu près 10 000 milliards. Qui vont être transmis.
4: C'est ça le chiffre qu'on avait en évoqué encore hier, c'est 9 000 milliards d'ici 2040 en France.
11: Entre 9 000, 10 000 milliards en fonction, on va dire, de la façon de valoriser tout ça. Si on retient aujourd'hui un taux de 45%, qui est notre taux marginal en ligne directe, avec un taux à 60%.
4: Taux maximal, parce qu'il n'est pas pour tout le monde.
11: Exactement. Marginal, maximal, exactement. 60% quand on n'a pas de lien de parenté. On a l'impression qu'on est assis sur un trésor. La réalité n'est pas du tout celle-ci. Parce que même si on a ce taux qui est exorbitant, le taux effectif d'imposition de toute notre donation, de toutes nos successions, c'est moins de 5%. Oui. Qu'est-ce que ça veut dire?
4: Et ça, les Français n'en ont pas conscience.
11: Ils n'en ont pas conscience. C'est un manque de pédagogie parce qu'on a la taxe Zucman, tout le monde plébiscite la taxe Zucman parce qu'ils ont tous l'impression de ne pas la payer. Donc forcément, on est toujours intéressé à ce que l'autre paye de l'impôt. Mais l'impôt sur la plus-value, sur les donations et les successions, c'est exactement la même chose. Il y a peu de personnes qui la payent. Il y a plus de 70% des donations et des successions qui ne sont pas taxables.
4: Ils ne sont pas taxés.
11: On va revenir sur la boîte à outils qu'il y a en droit français, justement pour compenser ces 45%. On ne pourrait pas avoir 45% d'un côté et une fiscalité au premier euro pour tout le monde la même, etc. Mais on se retrouve avec de telles disparités de taux effectifs d'imposition, avec des inégalités. Est-ce que ces inégalités sont justifiées aujourd'hui?
4: Donc, la réforme pour laquelle vous plaidez, c'est quoi exactement? C'est une question de taux ou c'est plus large que ça?
11: C'est plus large. C'est pas la question de savoir s'il faut baisser ou augmenter la fiscalité.
4: Oui, oui.
11: En 2022, il y en avait qui disaient c'est plus un abattement de 100 000 euros, mais c'est 200 000 euros.
4: Oui.
11: D'autres qui disaient au-delà de 12 millions, il faut reprendre 100%. Je pense que encore une fois, il faut avoir un débat qui soit plus globalisant. Il faut pouvoir intégrer la question, et d'ailleurs la taxe Zucman dont on parlait tout à l'heure très brièvement, entre la fiscalité de la détention du patrimoine et la fiscalité de la transmission du patrimoine. On ne peut pas dire à quelqu'un, vous allez travailler toute votre vie, vous allez payer de l'impôt sur le revenu, sur les flux, vos revenus. Derrière, vous constituez un patrimoine. Ce patrimoine, chaque année, je vais le taxer. Imposition de la détention. L'ISF, aujourd'hui, mais bon, qu'est-ce que ça deviendra demain? Et après, au jour de la succession, on va retaxer. Il y a un trop-plein ici. Et un trop-plein en plus qui doit se lire avec ce qui se passe en dehors de France. On n'est pas tout seul. Aujourd'hui, la plupart des pays de l'OCDE, une grande majorité d'entre eux, ne taxent plus les donations et les successions. On est vraiment le pays gaulois en la matière qui reste avec nos règles. L'imposition de la détention, l'ISF, il y a très peu de pays qui l'appliquent. Donc il faut aussi mettre en perspective, la concurrence internationale et la capacité des gens à déménager pour des raisons fiscales. Et on oublie, parce que Révolution française, ça a été aussi un des grands sujets, l'héritage. Même philosophiquement, c'est est-ce qu'on doit hériter? C'était pas la question de l'imposition de l'héritage. C'est est-ce qu'il est bon d'hériter ou pas? Mais à l'époque, le patrimoine, c'était la terre, c'était l'immobilier. Aujourd'hui, ça n'a plus rien à voir. L'immobilier, c'est une partie du patrimoine, mais plus les fortunes sont importantes, plus cette part de l'immobilier est extrêmement faible.
4: Ouais, réduite, ouais.
11: Qu'est-ce que ça veut dire? Ça veut dire qu'il y a une possibilité de l'exit fiscal. Et il faut pouvoir réformer. C'est là où je disais, il y a une approche globalisante. Aujourd'hui, la notion de résidence fiscale, au sens de l'impôt sur les donations et les successions, est la même notion que pour les revenus. Sauf qu'un revenu, c'est chaque année qui se renouvelle. Normalement, il y a des cas de figure qui sont un peu différents. Mais un patrimoine, on ne transmet pas du patrimoine chaque année. Donc on ne peut pas appliquer les mêmes notions, en tout cas le même concept, de la même façon, avec les mêmes règles, en fonction de l'impôt. Donc, et c'est là où ça doit être globalisé.
4: Donc les alternatives au fameux taux de 45% pour vous, ça serait quoi ça?
11: Alors si on prend ici le dernier rapport connu, c'est le Conseil des prélèvements obligatoires.
4: Ah, si vous les empilez, vous allez jusqu'à la Lune. Sans aucun problème.
11: Mais le Conseil des prélèvements obligatoires, donc rattaché à la Cour des comptes, on ne peut pas dire que ça soit des gens de droite versus des gens de gauche. Ils mettent en avant le fait que 45%, c'est pas possible. Il faut baisser ce taux. Et ils baissent ce taux avec des jeux de vases communicants, notamment en prenant en considération les différents niche fiscale qui entoure la transmission. Alors, on connaît naturellement tous l'abattement de 100 000 euros tous les 15 ans par donateur à chaque donataire. La question de ce « tous les 15 ans » se pose. Est-ce que ça ne devrait pas être sur une vie pleine et entière et pas avec un rappel fiscal comme ça qui permet de repartir à zéro ? Parce que plus on donne jeune, plus on peut bénéficier de ces abattements. Oui. Mais quand on donne jeune, c'est qu'on a du patrimoine.
4: C'est vrai.
11: Donc, il faut pouvoir tenir compte de ça. Aujourd'hui, on donne en fonction d'un donateur vis-à-vis d'un donataire. Alors qu'en réalité, la faculté contributrice, normalement, elle est par donataire, par bénéficiaire. Donc ça aussi, ça peut se réformer. À côté de ça, naturellement, il y a les questions qui reviennent à chaque fois. Le démembrement de propriété, l'assurance vie, le pacte du
4: travail.
11: Il y a d'autres mesures qui sont moins connues, qui ne sont jamais ciblées, comme la donation partage transgénérationnelle, un gros mot de notarial en la matière, mais qui aussi emporte un certain nombre d'avantages. Tout ça est mis aujourd'hui sur la table. La question n'est pas de balayer, on a déjà parlé du pacte Dutreil parce qu'il a été réformé légèrement en début d'année dans le cadre de la loi de finances pour 2026. L'idée n'est pas de le mettre à la poubelle, il a ses vertus, mais il faut pouvoir l'intégrer dans un système plus global. Et encore une fois, il faut aller chercher au-delà de la fiscalité du patrimoine dans sa transmission, c'est la fiscalité du patrimoine dans sa globalité. Je laisse de côté naturellement la question des dépenses, hein, parce que quelque part notre trou n'est pas lié aux recettes, il est beaucoup lié aux dépenses. Et quoi qu'il arrive, même si demain on double cette fiscalité du patrimoine, on est à peu près à 20 milliards par an. Aujourd'hui, c'est à peu près ça, ce que rapporte chaque année, c'est 20 milliards par an. Même si on double, on arrive à 40 milliards dans les prochaines années. Que ce soit par une augmentation de la fiscalité ou parce que les transmissions sont plus nombreuses, ça reste assez résiduel par rapport à ce dont on a besoin dans sa globalité.
4: Oui, il faut un environnement politique sain, stable, pour aborder ces sujets ancestraux. Est-ce que vous croyez qu'à un an d'une élection présidentielle, on peut aborder sereinement ce débat qui n'est pas nouveau, comme vous le dites, Vincent ?
11: Alors aujourd'hui, déjà, ce débat a été réintégré parce que post-loi de finances, il y a une commission d'enquête parlementaire à l'Assemblée nationale qui a été ouverte, qui est portée par le député Courson en la matière, sur la fiscalité des plus riches, qui est un thème tout à fait prenant aujourd'hui. Il est quasiment certain qu'il ne se passera rien avant la présidentielle au Parlement, au-delà de cette commission d'enquête. Il n'y aura pas de loi en la matière. On imagine peu de lois de finances pour 2027 qui réforment quoi que ce soit à quelques mois de la présidentielle. Très probablement, il y aura une session estivale à l'été 2027 qui portera sur la mise en œuvre de ce qui a été explicité pendant la campagne. Moi, j'appelle de mes voeux qu'il y ait un vrai débat sur cette fiscalité pendant la campagne. On espère à différents niveaux que cela soit repris par les politiques.
4: C'est le charme des serpents de mer, c'est qu'à un moment donné, peut-être on s'empare vraiment des sujets. Merci beaucoup en tout cas, Olivier. Merci de venir nous voir ce matin sur BFM Business. Olivier Jeanneret, avocat à la Cour, associé du Roc Partners. C'est la fin de ce best-of de Tout pour investir. À demain, dans un instant, Marie Cœur de Roy, les experts de l'IMO. 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
14: Oui, je sais, on s'est dit, gérer son argent en 2026, franchement, c'était pas très simple. Alors, ce qui m'amuse beaucoup, c'est qu'en début d'année, toutes les prévisionnistes vous avaient dit ça va être une année normale. Vous allez voir, il va rien se passer. Ça va être comme l'année 2025. Bon, avec quelques petites différences, vous avez vu que c'était quand même très différent. Mais moi, j'ai trois bonnes nouvelles pour vous. C'est votre argent, c'est votre week-end et c'est une émission non pas exceptionnelle, mais une émission spéciale et très spéciale même. Une émission spéciale placement pendant laquelle nous allons nous efforcer de vous donner tous les bons tuyaux sur les principaux placements. Nous allons parler diversification, allocation d'actifs, profil de risque, enveloppe fiscale, actions, obligations, non cotées, produits structurés. Vous allez tous savoir sur le placement car les Français ont le droit de savoir la vérité. Mais vous le savez maintenant, pour une émission spéciale, il faut des invités très spéciaux. J'ai donc le plaisir de vous présenter notre Jedi de l'allocation d'actifs et des placements. C'est le fondateur d'une des plus belles success stories de la gestion en France, gestion privée. Meyer Azoghi, vous êtes président du groupe Cyrus. D'abord, merci d'être venu.
15: Bonjour Marc.
14: Vous nous rappelez ce que fait Cyrus ?
15: Cyrus fait de la gestion privée, de la gestion de fortune pour des familles, des cadres dirigeants avec, comme on dit en français, un one-stop shop, une approche globale, aussi bien l'aspect placement, mais également juridique, fiscal. La gestion de patrimoine, c'est pas simplement être le plus riche du cimetière, c'est mettre en adéquation son patrimoine avec ce que l'on.
14: Ah, vous l'aviez préparé celle-là. C'est pas non, celle-là, vous avez dû la sortir 40 fois.
15: Exactement.
14: Non. Meyer, ici, vous pouvez pas nous ressortir les trucs que vous sortez à chaque fois dans les présentations avec votre équipe pour les motiver.
15: Non,
14: on n'est pas dans les trucs
15: vient,
14: là.
15: Ça vient spontanément. Quand on est là, on sent tellement bien.
14: Voilà, on est entre amis là.
15: C'est comme la confiture, voilà, on l'étale ou c'est ce qui reste quand on a tout oublié. En tout cas, voilà, nous faisons de la gestion de fortune depuis 37 ans avec un modèle où les collaborateurs sont associés au capital et un alignement d'intérêts entre les collaborateurs, les clients, les investisseurs, pourvu que ça dure.
14: Bah, il n'y a pas de raison. J'ai aussi le plaisir d'accueillir le directeur général adjoint stratégie et développement corporate de Wendel, Cyril Marie, bonjour.
16: Bonjour.
14: Merci d'être venu. Vous allez nous parler beaucoup du non-coté, votre spécialité. Bah, vous nous expliquez Wendel. On connaît le nom, tellement connu.
16: Le nom de la famille Wendel.
14: Mais vous avez beaucoup changé la maison depuis quelques temps.
16: Ouais, il y a 300 ans d'histoire, mais plus récemment,
14: Wendel. Vous faites plus jeune, en tout cas.
16: C'est vrai, non, on essaye. Non, de plus reste, la maison a une histoire d'investissement principal, comme on dit. L'argent de la famille était investi. Et plus récemment, il était décidé aussi d'investir en compte de tiers. Et on a développé une plateforme de gestion d'actifs dans le non-coté. Et c'est pour ça qu'on va en parler ensemble.
14: Aujourd'hui. Avec plusieurs marques, hein, puisque avec vous avez la marque Wendel, vous avez ICA, vous avez acheté aux États-Unis qui s'appelle Monroe.
16: En Europe et aux États-Unis, dans le private equity, dans la dette privée et aussi dans le secondaire avec Committed Advisor.
14: Et on rappelle que vous êtes coté.
16: Et c'est une société cotée, une des plus anciennes sociétés cotées d'Europe, voilà. Wendel, sur le marché français, aussi dans le secondaire, avec Committed Advisor.
14: Et on rappelle que vous êtes coté.
16: Et c'est une société cotée, une des plus anciennes sociétés cotées d'Europe, voilà. Wendel, sur le marché.

0: régulièrement à l'émission, il nous donne ses grilles d'allocation, et puis surtout, il continue à les publier sur les réseaux, et puis il les modifie en fonction des événements. Quand il y a un événement important, il modifie son allocation d'actifs, et moi je le suis, et c'est vraiment très utile. Vous êtes senior advisor chez AI for Alpha, AI IA, l'IA dans la gestion, est-ce que c'est important? Est-ce que c'est en train de bouleverser la gestion? Est-ce qu'avec l'IA, par exemple, on n'aura plus besoin de Meyer dans quelques temps?
1: Alors ça, je crois pas. Par contre, je pense que ça va beaucoup vous aider tous. Les uns pour gérer votre portefeuille tout seul, parce qu'on peut le gérer tout seul avec l'IA, c'est tout à fait possible. Et puis, on peut aussi mieux comprendre et mieux interpréter les documents qui sont fournis par les sociétés de gestion, quelles qu'elles soient, et puis améliorer comme ça la connaissance des marchés. Alors, AI for Alpha, c'est pas seulement ça. AI for Alpha, c'est deux choses, c'est des signaux. C'est-à-dire qu'on regarde ce qui se passe sur les marchés et on interprète avec l'IA ce qui pourrait se passer. En comprenant bien ce qui s'est passé, c'est extrêmement important. Et puis la deuxième chose, ça nous permet de construire des portefeuilles en fonction d'un objectif. On l'optimise et je l'utilise beaucoup, justement, de plus en plus pour le portefeuille que je suis pour...
0: Vous l'utilisez de plus en plus?
1: Oui, je l'utilise de plus en plus.
0: Ah donc, c'est pas vous, en fait. C'est un moteur.
1: Je mets ma patte, mais je pense que c'est mieux. Et ce qui est intéressant, c'est que ça permet d'être totalement froid par rapport aux événements, alors qu'on a tous des biais de comportement, en fait.
0: Ah ouais, et c'est sûr que là, depuis le début de l'année, on a été servi. Il fallait réagir tranquillement. Allez, on passe tout de suite au mode spécial de l'émission spéciale, c'est la martingale. Voilà, j'ai osé, je le dis et je le répète. Eh bien oui, il y a une martingale sur le placement. Alors, ce n'est pas un placement miracle qui rapporte 15% sans risque. Ça n'existe pas. Alors, on vous le dit, ça n'existe pas. Si on vous propose un produit à 15% sans risque, déjà, voilà, l'émission vous aura servi à quelque chose, à ne pas vous faire arnaquer. C'est déjà pas mal parce que je suis fasciné par le nombre de gens qui continuent à se faire arnaquer avec des promesses délirantes. Mais c'est une méthode simple, une méthode évidente. C'est la diversification. Mais hier, est-ce que vous êtes d'accord avec moi pour dire... Vous pouvez ne pas être d'accord, hein. Vous avez le droit. Est-ce que vous êtes d'accord avec moi pour dire que la martingale du placement, moi, c'est après 40 ans, j'ai vraiment l'impression que c'est la diversification?
2: Absolument. Ça a l'air d'être une notion simple,
0: oui. Ben oui.
2: Mais elle est de plus en plus nécessaire, quelle que soit la taille de son patrimoine. La diversification, c'est... On a l'habitude de dire ne pas mettre tous ses œufs dans le même panier, mais le problème, c'est que parfois, il y a des œufs dans des aliments qu'on ne connaît pas, qu'on ne voit pas. Et donc, c'est d'avoir plusieurs classes d'actifs qui sont décorrélées, c'est-à-dire qui ne vont pas dans le même sens, qui font en sorte que si les taux d'intérêt remontent, on ne se retrouve pas pris de tous les côtés. Et derrière la diversification, il y a ce que nous appelons chez Cyrus l'allocation stratégique.
0: D'accord.
2: L'allocation stratégique, quand on calcule la performance, l'attribution de performance, elle vient à plus de 80% de l'allocation stratégique.
0: D'accord.
2: On a tendance à penser que le market timing, de dire est-ce que je suis au bon moment, le market timing, c'est 10% de la performance.
0: Alors attendez, je vous arrête deux secondes.
2: Oui.
0: Donc on a l'idée, le concept, c'est de dire il faut diversifier. D'accord. Diversifier, c'est donc on va allouer une partie de son patrimoine à une classe d'actifs. C'est ce que vous appelez l'allocation d'actifs stratégique.
2: Absolument.
0: D'accord. Et ensuite, ce que vous appelez le market timing, parce que c'est vrai que les gens viennent toujours nous voir, vous, j'imagine tous, pour dire est-ce qu'il faut acheter la bourse maintenant? Est-ce qu'il faut vendre l'or? Et j'ai envie de leur dire, si vous posez cette question, c'est que vous n'avez pas la bonne gestion, parce qu'il faut faire une gestion qui permette de ne pas se poser cette question-là. C'est ça que vous appelez.
2: Absolument. Et dans l'allocation stratégique, il y a plusieurs classes d'actifs. Les actifs cotés, non cotés, l'immobilier, le crédit, qui sont en soi des classes d'actifs. Mais il y a aussi la diversification des dépositaires. Et j'ai envie de dire, plus on est riche, plus on a un autre souci qui est le problème politique.
0: Mmh.
2: Et donc, ne pas avoir son argent uniquement, parfois dans le même pays, dans la même devise.
0: Il y a un message subliminal avant 2027, là, vous...
2: Non, c'est un message naturel. D'accord. De diversification, okay. De bon sens.
0: Ouais.
2: Bien évidemment, on vit en France, donc on consomme en euros, il faut avoir de l'euro. Mais pourquoi avoir que de l'euro?
0: D'accord.
2: Avoir d'autres devises. Et puis les dépositaires, ne pas avoir un seul, ni deux, ni trois dépositaires. Encore une fois, plus le patrimoine est important, plus on va avoir dépositaires différents en France, mais également à l'étranger, bien évidemment en toute transparence fiscale. Et donc cette diversification va permettre d'appliquer une méthodologie. Moi, s'il y avait une martingale, c'est la méthodologie de ne pas penser qu'il y a effectivement de placements miracles. Et dans la vie, il y a un trouble. C'est un couple à trois qui ne divorce jamais. C'est...
0: Ah bon, vous connaissez ça, moi.
2: La liquidité.
0: On va en apprendre. C'est...
2: Oui, mais souvent, on voit le risque.
0: Il y a des enfants qui nous regardent, Meyer.
2: Mais c'est très... ça peut être dit à tout le...
0: À toute heure,
2: ça à toute heure
0: tout
2: de
0: public.
2: La journée. Et on parle également...

0: pendant le déjeuner du dimanche avec sa belle-famille. Donc il y a ce triptyque qui est là, le risque, la rentabilité, la liquidité. Okay. Je ne peux pas avoir tous les trois en même temps. Si je veux de la liquidité, je dois renoncer à une partie de rentabilité. Si je veux de la sécurité, je dois renoncer à une partie de rentabilité. Mmh. Donc l'allocation stratégique, c'est mettre en adéquation son patrimoine avec ce que l'on est. Si c'est prendre des risques et ne pas endormir la nuit,
1: ça sert à rien.
0: Ça sert à rien.
1: Ouais, donc ça, c'est le profil de risque. Bien définir son profil de risque. Et ça, ne pas se dire je suis audacieux alors qu'en fait on est trouillard. Absolument. C'est pas grave d'être trouillard.
0: C'est pas un jugement de valeur.
1: C'est pas un jugement de valeur.
0: Il y a des moments où on peut se permettre.
1: Voilà. Et puis il y a des audacieux, exactement.
0: Et d'autres, on peut pas se le permettre en fonction de la structure de son patrimoine. Si j'ai besoin de revenus immédiats, je peux pas prendre de risque.
1: Bien sûr.
0: C'est pour ça que dans notre allocation stratégique, on a trois strates. Ce qui va nous servir aux revenus de liquidité, je veux dire la réserve de liquidité en cas de coup dur, les revenus différés, il y a une partie dont on n'a pas besoin en fait en réalité. Quand on a un patrimoine important, on n'en a pas besoin.
1: Quel que soit le patrimoine, souvent même dans des patrimoines de taille moyenne, parce que les gens qui nous regardent n'ont pas tous des patrimoines importants, mais même dans un patrimoine, on s'aperçoit qu'en fait il y a un fonds de cuve.
0: Et bien celui-là, c'est celui qui va être investi de façon risquée. D'accord. Parce qu'on va avoir du temps devant soi. Ouais. Encore une fois, ce sont des banalités, des banalités,
1: mais moi, je
0: elles sont essentielles.
1: Mais je suis d'accord. C'est pour ça que je voulais revenir là-dessus.
0: La structuration de la méthodologie et la diversification, si vous voulez une formule, c'est une assurance gratuite.
1: Ouais, je suis d'accord.
0: C'est une option gratuite. En finance, on appelle ça une option. Ouais, d'habitude, quand on prend une assurance, elle coûte de l'argent. Là, ça ne me coûte rien. Je diversifie sur plusieurs classes d'actifs. Géographique, etc. Donc,
1: Cyril, avant de venir vers vous tout à l'heure pour parler du non-coté, je pense que vous n'êtes pas d'accord avec ce que vient de dire Meyer. Non, mais sur la notion que parce qu'on sacrifie, on est illiquide, on sacrifie une partie du rendement. Ce n'est pas vrai pour le private equity.
2: Non, je pense que si on est illiquide, on doit avoir une prime de rendement supplémentaire. Ça fait partie des risques qui justifient un rendement supplémentaire. Après, tout ne peut pas être liquide tout le temps. L'économie, elle n'est pas liquide et fongible à tout moment.
1: C'est ça que.
2: Pourtant, on y reviendra tout à l'heure, mais toute l'économie n'est pas adaptée à la bourse. Hein. Pour quelques centaines d'entreprises cotées, il y a des milliers qui ne le sont pas. Vous avez des projets d'infrastructure, par exemple, qui sont très importants. Donc, tout ne peut pas être liquide. Mais ce qui est très important, c'est la diversification. Et je rajouterai, si je peux me permettre, c'est aussi l'horizon de temps. C'est-à-dire que si on épargne pour sa retraite, ce n'est pas la même chose que l'épargne de précaution pour la retraite, on doit être capable d'avoir une stratégie beaucoup plus long terme. Et là, les actifs un petit peu moins liquides peuvent être adaptés.
1: Alors, on va rentrer dans les détails maintenant des différentes classes d'actifs. On va se tourner vers notre ami Alain Pitou pour lui poser la question. Quelles sont, parce que ça a beaucoup changé. Meyer, vous êtes d'accord avec nous, ça a beaucoup changé depuis quelques années. Avant, Wendel, on pouvait avoir l'action Wendel, mais avoir accès au fonds Wendel, pour le grand public, c'était compliqué. Oui. Aujourd'hui, il y a une panoplie de produits qui sont, on appelle ça, retailisés. Oui. Quelles sont les différentes classes d'actifs disponibles pour les particuliers? Et ma question, c'est même, est-ce qu'il y a des classes d'actifs aujourd'hui qui ne sont pas disponibles pour les particuliers ou est-ce qu'ils ont accès à tout?
3: Je pense que c'est comme ça qu'il faut prendre la question.
1: Merci, c'est gentil.
3: Parce qu'en fait, on a accès à tout. C'est-à-dire que, si on se rappelle, c'est pas si vieux, il y a une dizaine d'années, on n'avait pas forcément accès, même à des obligations, à des portefeuilles obligataires gérés d'une certaine manière. Je parle même pas du private equity qui était très peu accessible. Même la gestion de fortune était vraiment réservée à une clientèle extrêmement fortunée. Là, maintenant, on a des services qui sont offerts à des clients qui sont pas forcément extrêmement fortunés. Donc, et au sein de ça, il y a la possibilité d'avoir accès à énormément de choses. Donc ça, c'est le gros changement. Je pense que la seule chose, la seule classe d'actifs, le seul type de produit qui est assez difficile à accéder pour les clients privés, c'est vraiment les hedge funds stars, qui sont la plupart du temps fermés.
1: Ce sont ce qu'on appelle les fonds spéculatifs, mais c'est pas le bon terme.
3: Ouais, c'est pas vraiment le bon terme.
1: Il y a des fonds d'arbitrage,
3: des techniques de gestion assez particulières qui sont réservées à des grandes fortunes ou à des.
1: C'est peut-être la dernière classe d'actifs qui n'est pas accessible.
3: Et il y a deux raisons, c'est que souvent ils sont avec des montants minimums extrêmement importants, ou bien ils sont carrément fermés parce que le gérant ne veut plus diluer sa performance avec des actifs trop importants. Donc ça, c'est la première chose. Après, l'autre chose qui je trouve a énormément changé, c'est que au sein des produits, on a même accès à des choses auxquelles on n'avait pas accès avant.
1: C'est-à-dire
3: qu'avant, dans le PEA, avant, vous aviez accès qu'à des actions. Mmh. C'était même difficile
1: d'avoir... Des actions européennes. Maintenant, PEA, on a accès à des actions japonaises, qui est quand même un peu
3: ça
1: un contournement
3: un peu,
1: du
3: mais,
1: truc. Quoi.
3: Mais on peut même avoir accès à du monétaire. Il y a ça. L'assurance-vie, avant, on avait accès à quelques fonds agréés par la compagnie d'assurance vie, et c'était tout, et un peu d'euros. Maintenant, il y a tout un tas de contrats qui offrent des perspectives tout à fait différentes. Donc ça, c'est la deuxième chose. La troisième chose, c'est qu'il y a une concurrence qui s'est mise en place. Alors, je ne parle même pas des ETF qui, maintenant, sont quand même vraiment accessibles par tout le monde. Mais avant, c'était quelques sociétés de bourse qui, on appelait ça les agents de change, hein, dans le temps, qui offraient des prestations de gestion sur des titres. Il fallait vraiment avoir une fortune, il fallait vraiment être spécialiste pratiquement pour y aller. Et puis des banques privées, voire quelquefois des banques de réseau qui offraient des services de banques privées. Maintenant, on a accès, il y a des Cirrus, il y a tout un tas de boîtes comme ça qui sont arrivées sur le marché. Et puis, il y a des fintechs. Alors, au début, c'était un peu sulfureux, hein. C'était des petites boîtes qui offraient des services un peu marginaux. Et puis, ça s'est extrêmement développé, hein. Vous avez des eToro, des Revolut, etc., qui offrent des services maintenant qui sont totalement différents que ce qu'on avait avant. Et puis, la dernière chose qui a extrêmement changé aussi, je trouve, c'est le niveau d'information. C'est-à-dire qu'aujourd'hui...
1: Il y en a peut-être trop.
3: En fait,
1: j'ai envie de dire qu'il y en a trop, il y a beaucoup de bruit.
3: En fait, c'est un peu, je reprendrai l'histoire de la diversification de tout à l'heure, c'est-à-dire qu'en fait, vous pouvez avoir accès à tout un tas de choses, mais après, il faut se connaître. Même chose sur l'information, c'est-à-dire qu'il y a des choses qui n'ont pas d'intérêt pour vous, mais vous pouvez avoir accès à toute l'information disponible, et vous pouvez gérer vous-même parce que vous avez de la pédagogie, c'est-à-dire que toutes les sociétés en question offrent une pédagogie qui vous permet d'accéder tranquillement au marché.
1: Mais qu'aujourd'hui, on a perdu la notion de placement dans le temps. Et c'est-à-dire qu'il y a une sorte d'agitation permanente avec comment je peux trouver un rapport.
3: Ça rebondit un peu sur ce qui a été dit tout à l'heure.
0: Sur l'accès à l'information, c'est effectivement un changement majeur. Simplement, on est parti d'une période où il n'y avait pas d'information. Voilà. Aujourd'hui, il y en a beaucoup. Ouais. Et le problème, ce n'est pas qu'il y en ait beaucoup, il commence à y avoir de la fausse information.
1: C'est ça, je suis d'accord.
0: Et donc, on a un effet de balancier, on va trop loin. Il va falloir faire le tri. Et l'une des inégalités en termes de connaissances, elle vient de la connaissance. Parce qu'aujourd'hui, vous allez interroger une IA peut avoir un bug, qui va vous raconter une énorme bêtise que vous allez suivre, même en partant d'une information qui est juste.
1: Mais c'est un peu votre rôle, en fait.
0: Absolument.
1: C'est pour ça que vous intervenez.
0: Tout à fait.
1: On va passer tout de suite, évidemment, parce qu'on parle d'allocation d'actifs, on parle de toutes les classes d'actifs, on va parler du non-coté. Ça, c'est vraiment une illustration d'une classe d'actifs qui était ouverte aux grandes fortunes et aux institutionnels, il y a quelques années, que vous avez ouvert toutes vos sociétés équivalentes de gestion. Cyril, c'est quoi d'abord le non-coté ?
2: Alors, le non-coté, ou les actifs privés, par opposition aux actifs publics, ou aux actifs cotés, c'est l'ensemble des titres d'investissement dans des sociétés qui ne sont pas négociées en bourse, qui ne sont pas
1: liées. C'est ça. C'est aussi simple que ça, c'est ce qui n'est pas coté.
2: Exactement. Et donc, c'est la grande majorité des entreprises, la grande majorité des projets ne sont pas cotés en bourse. Ce que je disais tout à l'heure, pour quelques milliers d'entreprises cotées, vous avez des centaines de milliers d'entreprises dans tous les grands pays du monde qui ne sont pas cotées. En revanche, il ne faut pas opposer coté et non coté. Une économie forte, elle a besoin de financement coté et non coté, ça ne répond pas aux mêmes besoins. Et je pense qu'un portefeuille d'épargne, d'avoir du coté et du non coté, on pourra parler des proportions, je pense que c'est aussi très utile.
1: Aujourd'hui, maintenant, on peut dire que c'est accessible pour les particuliers ?
2: L'accessibilité aujourd'hui, elle s'est renforcée. Déjà, il faut bien voir qu'en France, ça fait très longtemps qu'on fait du non coté. On a parlé de la pierre papier tout à l'heure, on a financé de l'innovation avec les FCPI pendant des années, c'était du non-coté, c'était très marginal. Aujourd'hui, il y a eu une augmentation de l'accessibilité, tout le monde a fait le travail, les sociétés de gestion, les sociétés de conseil, les assureurs, le régulateur, vous avez des labels aujourd'hui des produits qui pour des tickets de 1000 euros, vous pouvez construire un portefeuille d'actifs non-cotés, diversifiés, qui vont vous amener un supplément de rendement, de diversification. Je trouve aussi de sens, parce que l'économie réelle associée au non-coté, ça peut faire du sens si c'est intéressant pour l'investisseur.
1: Meilleur, dans vos clients, ils ont tous... Enfin, je veux dire, à partir d'un certain niveau de patrimoine, il y a toujours du non-coté, non ?
0: Très clairement, c'est la classe d'actifs qui a émergé, sachant que dans le non-coté, on parle trop souvent uniquement de l'equity que des actions. Mais il y a également les infras, il y a la dette. Et donc, on doit pouvoir proposer... aujourd'hui, de l'allocation d'actifs en non-coté, comme on propose de l'allocation d'actifs en coté. Où on va dire, on prend des actions américaines, des obligations japonaises, c'est pareil, dans une classe d'actifs non-coté, on doit pouvoir prendre de la dette, de l'equity, du secondaire, de l'infra, pourquoi pas du géographique en fonction, ou même du sectoriel, en fonction de la taille du patrimoine, c'est véritablement...
1: Et de l'horizon de temps, on rappelle que ce ne sont pas des placements liquides, ce sont des placements à 10 ans, à 12 ans, et je pense qu'il ne faut pas se tromper là-dessus. Cyril, justement, quelles sont les erreurs à ne pas faire Et quels sont les moyens de sélectionner un bon fonds? Est-ce que il faut sélectionner à la fois une bonne société de gestion? Quel type de produit? Donnez-nous les règles d'usage du private equity.
2: En introduction, je vais reprendre ce qui a été dit, c'est qu'aujourd'hui, il y a tout un tas d'outils, de plateformes, de conseils de qualité pour être accompagnés pour construire ce genre de portefeuille. La première règle, c'est de se dire, je choisis mon enveloppe et ensuite, j'ai un horizon de temps long et je suis capable de définir quel est le pourcentage. Il ne faut pas que ce soit trop faible. Si c'est 2%, honnêtement, ça n'a aucun impact sur le portefeuille. Entre 5, 10%, okay. Peut-être 15% pour certains, on définit ça. Ensuite, le deuxième sujet, c'est de bien choisir les fonds. Et moi, je recommande d'utiliser les conseils des distributeurs parce qu'ils font un travail de due diligence. Il faut en prendre plusieurs. Il ne faut pas se mettre uniquement dans les mains d'une société de gestion. Je pense qu'il est bien de choisir des sociétés de gestion qui ont eu du succès avec des clients institutionnels pendant des années et qui maintenant sont rodées. Elles ont un niveau d'expertise, d'expérience plus fort. Et le dernier point, c'est la diversification aussi dans le long côté. Il faut investir progressivement. Il y a des vintage, des millésimes dans le long côté. Il ne faut pas hésiter à pas monter à 10% d'un seul coup, peut-être le faire en 2 ans, en 3 ans, parce qu'on épargne pour sa retraite. Là. Mm-hmm. Donc, et puis diversifier par classe d'actifs, pas faire que des actions, faire de la dette, faire de l'infrastructure, peut-être un peu de diversification géographique aussi.
1: Et rappeler que c'est un investissement de long terme.
2: Ah, c'est un investissement de long terme.
1: Même si on l'a parfois en unité de compte dans l'assurance vie,
2: bien sûr.
1: Il faut se dire qu'on rentre dedans. On peut avoir besoin d'argent, bon, ok, on n'est pas à l'abri d'un accident, mais ce n'est pas l'esprit.
2: L'objectif, c'est d'avoir un surplus. Si on investit dedans, pourquoi on investit dans le long côté? C'est pour avoir un surplus de performance. Je pense qu'il y a 3 éléments qui, dans le long côté, apportent de la surperformance. Le premier, c'est cet horizon de temps. C'est plus long, c'est liquide, donc on va vous rémunérer pour ça. Le deuxième, c'est souvent, notamment pour le private equity, des entreprises qui sont en plus forte croissance, mais qui ont aussi plus de levier, il y a plus de risques. Donc on est sur un positionnement, du coup, prendre mon risque, un peu plus élevé qu'une action large cap qui va avoir moins de levier et qui est plus mature. Donc plus de risques, plus de levier, ça donne plus de rendement. Mais si vous n'avez pas cet besoin d'argent à court terme, à long terme, ça viendra améliorer la performance de votre portefeuille.
1: C'est très clair. Alors là, je vais demander ça en fin de chaque partie. Je vais vous demander un peu le tuyau spécial, votre conseil, votre tuyau. Voilà, Enrico Macias nous le dit, il faut donner de l'argent. Alors, Meyer.
0: La barrière est trop haute, je ne sais pas ce que je peux dire après.
1: Alors, votre conseil, votre tuyau pour bien placer son argent en une phrase, pour nous donner.
0: Ben, peut-être que je l'ai déjà dite, y compris sur BFM. N'investissez que dans ce que vous comprenez. Si vous ne comprenez pas, n'investissez pas. Sinon, vous faites appel à Warren Buffett qui dit « Si vous ne connaissez pas les bijoux, connaissez le bijoutier ». Et comme j'ai l'habitude de dire, je connais un très beau bijoutier dans la durée qui s'appelle Cyrus.
1: Très bien. Cyril, aujourd'hui, votre tuyau, voilà, pour répondre à Enrico Macias qui vous demande de lui donner de l'argent.
2: Non, je pense que c'est la diversification et l'intégration du non-coté qui commence juste au niveau des particuliers. Chez Wendel, on pense que c'est un axe de croissance fort.
1: L'économie. À quelle hauteur, juste, vous avez des idées de proportion, vous diriez?
2: Dans un portefeuille?
1: Ouais, dans un portefeuille. De taille moyenne. Je veux dire, on parle pas de très grosses fortunes.
2: Je pense qu'il faut le dire, on avait historiquement.
1: Parce que Meyer, il parle qu'à des milliardaires.
2: Portefeuille type 60-40.
1: J'ai essayé d'aller chez lui. Ils m'ont jeté. J'ai même pas passé la porte.
2: Moi, je pense entre 5 et 10% pour commencer, maximum, c'est très bien. Avec le niveau de diversification que j'ai précisé tout à l'heure, ça me semble être suffisant.
1: Moins. Ça vous va, ça? Meilleur, 5 à 10%.
0: Absolument, pour des clients en gestion privée qui peuvent avoir quelques centaines de milliers d'euros s'ils ont du temps devant eux.
1: Bien sûr.
0: S'ils n'ont pas de temps devant eux, zéro. Ouais.
1: Alain, votre tuyau?
3: J'en ai deux, je dirais. Le premier, c'est, je reprends sur le sujet des vintage. Je pense que c'est pour rentrer dans le private equity quand on est client privé. Mettre 10% le premier jour, je pense que c'est un peu risqué.
1: C'est ce qu'a dit Cyril, vous l'avez écouté.
3: Mais c'est le très bon point parce qu'il faut y aller. Mais alors, peut-être par coup de 2%, c'est-à-dire que
2: un peu de 2 ou 3.
3: Mais en faisant comme ça, on est...
1: En diversifiant
3: et en y allant par petits coups. Ça, c'est la première chose. Et la deuxième chose, c'est être extrêmement strict sur les frais. 1% d'écart de frais sur 10 ans, c'est 10% d'écart à performance identique.
1: C'est vrai qu'on l'oublie complètement.
3: Oui, on l'oublie, mais
1: vous avez
3: aujourd'hui,
1: raison.
3: Avec la transparence qu'il y a, on sait... des frais de tout le monde, on sait pourquoi on paye. Donc, il ne faut absolument pas payer pour quelque chose qui
1: et
3: n'a
1: pourtant,
3: pas de valeur.
1: Et pourtant, les gens continuent à acheter des contrats d'assurance vie des droits d'entrée, avec des frais de gestion délirants, alors qu'ils ont...
3: Excusez-moi Marc, c'est générationnel, parce que je questionne des gens, des gamins de 30 ans...
1: On traitait de vieux, là.
3: Oui, un peu. Mais les gamins de 30 ans, ils ne payent
1: ils
3: pas...
1: Ils ne sont plus à
3: voir. Pas du tout. Alors là, c'est même un peu caricatural dans l'autre sens. C'est-à-dire qu'il ne faut pas non plus...
2: C'est gratuit.
3: C'est ça. Et puis, parce que c'est pas parce que c'est pas cher que c'est bon. quoi. Enfin, voilà, c'est... Mais c'est, il faut mettre le prix, le bon prix, mais pas surpayer, mettre des droits d'entrée sur l'assurance vie. Enfin, c'est absurde. Donc,
1: Vous êtes d'accord, c'est la règle quasiment un peu partout.
3: Il y a plein d'endroits où vous pouvez ne... J'en vois qui opinent. Parce que je pense qu'ils font pas payer de droits d'entrée.
1: Merci beaucoup, messieurs. Alain, vous restez avec nous. On va parler en deuxième partie de l'émission des enveloppes fiscales. On va parler actions, on va parler obligations, on va parler surtout produits structurés. Vous connaissez bien ça, Meyer aussi. Merci à tous d'être venus.
3: Merci.
1: À tout de suite.
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1: Oui, spécial placement parce qu'on s'est dit que depuis le début de l'année, c'était quand même très, très compliqué de gérer son argent avec les événements qui se sont produits. Je vous rappelle qu'on nous avait annoncé que l'année allait être calme en début d'année. Bon, on n'avait pas tout à fait prévu la guerre en Iran et puis tout ce qui s'est passé derrière. Donc on s'est dit, si on faisait une émission pour vous expliquer un peu ce qu'il faut faire sur vos placements, prendre un tout petit peu de recul et évidemment, vous le savez, pour une émission spéciale, qu'est-ce qu'il faut ? Pas un animateur, on s'en fout de ça. Il faut des invités spéciaux. J'ai donc le plaisir de vous présenter notre Jedi de l'allocation d'actifs et des placements. Marine Abiad, d'abord, bonjour.
6: Bonjour Marc.
1: Merci d'être venu. Vous êtes partenaire chez Goldman Sachs et spécialiste des produits structurés. Alors, qu'est-ce que vous faites là-bas, en fait ?
6: Je suis responsable de la division actions pour Goldman en France, donc côté salle des marchés.
1: C'est-à-dire ? Pratiquement, vous faites quoi ?
6: Les équipes qui parlent aux gérants actions, les équipes qui créent des produits structurés et qui aident à les distribuer. Je gère les équipes qui parlent aux hedge funds.
1: On va parler produits structurés avec vous. Okay. Très à la mode, ça. Hein.
6: Très à la mode, c'est le produit phare de ces 5 dernières années. Rien qu'en assurance vie, c'est plus de 20% de la collecte encore l'année dernière. Donc...
1: Ah, c'est 20% de la collecte ?
6: Oui, en assurance vie.
1: Ah, c'est dingue. Justement, on va parler assurance. Loïc Le Foll, merci d'être venu. Vous êtes directeur de l'épargne patrimoniale d'AG2R La Mondiale et directeur général de La Mondiale Euro Partner. Vous avez une carte de visite, elle doit faire 12 mètres. Non, oui, il va falloir raccourcir tout ça. Qu'est-ce que vous faites ? Alors, qu'est-ce que c'est que tout ça ? Alors, AG2R La Mondiale, on connaît La Mondiale Euro Partner, racontez-nous.
7: Donc, c'est La Mondiale Partenaire, La Mondiale Euro Partner. Donc, deux compagnies qui sont sœurs, qui sont les deux entités qui distribuent les produits d'assurance patrimoniale du groupe AG2R La Mondiale.
1: Donc, assurance vie.
7: Assurance vie. Aujourd'hui, c'est 57 milliards d'encours et
1: six milliards de
7: collectes.
1: Assurance vie française, mais aussi assurance vie luxembourgeoise.
7: Absolument.
1: C'est ça dont on va parler, parce que vous imaginez bien qu'à l'approche de 2027, vos oreilles doivent siffler.
7: Tout à fait.
1: On reçoit la grande prêtresse de l'allocation d'actifs en France, qui s'est faite désirer, Adina Grigoriou. Vous êtes présidente et fondatrice d'Actifs Asset Allocation. Merci d'être venue. Alors, qu'est-ce que vous faites, vous, dans la vie ?
8: Alors, dans la vie, je fais de l'allocation d'actifs.
1: Je fais du speed dating. Alors, qu'est-ce que vous faites, vous, dans la vie ? Alors, moi, je suis dans la finance et puis je présente une émission de temps en temps. Et vous, alors ?
8: Et moi, je fais de l'allocation d'actifs depuis tellement longtemps que j'ose plus le dire.
1: Ça veut dire quoi, je fais de l'allocation d'actifs ? C'est-à-dire, vous avez des clients aujourd'hui particuliers, des comptes de clients particuliers ? Non, c'est pas ça.
8: Non, ce sont des institutions.
1: Oui.
8: Pour leur propre compte, mais aussi pour leur compte de leurs clients.
1: Donc des distributeurs, par exemple, ou des compagnies d'assurance.
8: Exactement.
1: Qui ont eux-mêmes des clients, qui ont besoin d'être accompagnés dans l'allocation d'actifs, viennent vous voir et vous avez développé énormément de logiciels, plein de choses très, très pointues.
8: Exactement. Donc on a commencé vraiment par l'allocation d'actifs, par tout le côté algorithmique. Et aujourd'hui, on a mis en place toute une infrastructure de marché qui permet de faire du calcul et de la décision en épargne pour tous les acteurs de ce marché.
1: Et on a gardé, parce qu'il avait mis une cravate, je me suis dit quand même, le gars, il a mis une cravate, je peux pas le faire partir, venir pour une seule émission. Et donc, je vous ai gardé en deuxième plateau.
3: C'est gentil.
1: Vous êtes devenu le spécialiste de l'allocation d'actifs de C'est Votre Argent, avec, je le rappelle, son allocation d'actifs que vous pouvez suivre sur les réseaux sociaux. Vous savez, Adina, c'est notre spécialiste allocation, donc il nous donne ses allocations, il les remet à jour. C'est très sympa et c'est disponible sur les réseaux sociaux et les gens aiment beaucoup. Alors, on va démarrer tout de suite avec vous, Alain et Loïc. On va parler des enveloppes.
9: S'il te plaît, dis-moi où.
1: Dis-moi où, Loïc. Les enveloppes fiscales sont essentielles dans la gestion des placements en France. Je vais d'abord me tourner vers Alain. C'est quoi les principales enveloppes fiscales ? Parce qu'en France, la fiscalité, ça fait tout. Hein. Ça fait le succès de l'assurance vie, c'est quand même le placement préféré des Français. Bon.
3: Alors l'assurance vie, je laisserai Loïc en parler.
1: Mais les grandes enveloppes,
3: Les grandes enveloppes, il y a le PEA. On voyait déjà les comptes titres ordinaires, déjà. C'est ce qu'on avait dans le temps, qui n'a pas changé, qui n'est pas limité, alors avec des
1: inconvénients fiscaux. Mais c'est pas fiscal, ça.
3: C'est fiscalement, c'est pas très intéressant. Enfin,
1: c'est
3: ça
1: même
3: peut
1: nul.
3: Servir quand même.
1: Bah, oui, bah, non. Enfin, on n'a rien d'autre, quoi.
3: Mais, oui, mais quand, enfin, si vous avez vraiment des capitaux, ça peut permettre d'avoir de la disponibilité tout de suite. Il y a le PEA. Donc, qui est limité en encours, qui est limité également en support d'investissement dans lequel on peut investir.
1: De moins en moins.
3: De moins en moins, mais enfin quand même encore un peu, malgré tout. Il y a l'assurance vie, donc je laisserai Loïc en parler. Il y a le PER, c'est le petit frère de l'assurance vie, mais avec un objet de retraite.
1: Énorme
3: donc,
1: carton. Hein.
3: Voilà, énorme carton, parce que les gens se rendent bien compte que c'est intéressant de placer de l'argent avec un avantage fiscal à l'entrée, et puis de se retrouver avec un placement potentiellement intéressant, puisqu'en fait, vous pouvez, là aussi, c'est un peu comme l'assurance vie, vous pouvez investir dans quand même pas mal de supports. Et on l'oublie beaucoup, et je trouve ça dommage, c'est les plans d'épargne entreprise et les PERCO, en fait. C'est deux supports d'investissement.
1: Ça se développe
3: énormément. Il y a grosso modo 200 milliards dedans.
1: Vous dites on en parle peu, on en parle quand même. Enfin, ça se développe quand même.
3: Oui, ça se développe, mais si vous voulez, si on prend 80% des émissions ou des...
1: C'est vrai.
3: Des...
1: Ouais, nous, on n'en parle jamais.
3: Bah, c'est vrai, pas tellement.
1: Ouais,
3: alors qu'en fait, c'est un avantage fiscal à l'entrée. Il y a votre employeur qui peut abonder, c'est-à-dire qui peut mettre un peu au-dessus de ce que vous avez mis vous-même, et ça peut aller jusqu'à pratiquement tripler ce que vous avez mis sur des petits montants. Donc c'est quand même intéressant. Pendant très longtemps, c'était investi dans les titres de l'entreprise, et puis en fait maintenant, pareil, vous pouvez avoir accès à un panier de fonds qui est quand même intéressant. Les grands fournisseurs, que ce soit BPCE ou Amundi, fournissent un accès à énormément de fonds. Donc vous pouvez faire une allocation d'actifs un peu de la même façon que ce que vous faites en assurance vie. Ça se complète. Alors après,
1: l'idée... Donc vous dites qu'il faut avoir tout, en fait.
3: Il faut avoir de tout. Alors je pense que bien souvent, pour commencer sur les actions, vous commencez avec un PEA, parce que vous pouvez faire de l'épargne programmée, des choses comme ça. Quand vous avez un peu plus de capitaux, vous passez dans l'assurance vie. Quand vous êtes beaucoup fiscalisé, vous allez placer dans un PER. Et puis quand vous avez la chance d'être dans une entreprise, que toutes les entreprises ne l'offrent pas, les petites entreprises souvent n'offrent pas de plan d'épargne salariale, mais quand vous êtes dans une grande entreprise, vous pouvez avoir accès à de l'épargne salariale. Et je trouve que c'est une manière de compléter son épargne.
1: Adina, quand vous conseillez sur l'allocation d'actifs, est-ce que vous tenez compte de l'enveloppe fiscale ?
8: Alors, l'enveloppe fiscale n'a pas d'incidence, en fait, sur l'allocation d'actifs. L'allocation d'actifs, c'est...
1: À l'intérieur, en fait, c'est dans l'enveloppe. C'est dans l'enveloppe. Une fois que les gens ont choisi
8: Exactement.
1: Leur enveloppe en fonction
8: Exactement.
1: De leur situation, voilà. que vous intervenez.
8: C'est ça.
1: Et aujourd'hui, très récemment, est-ce que... Vous dites, vous faites de l'allocation d'actifs depuis très longtemps. Est-ce que vous avez l'impression qu'il y a quelque chose qui a changé sur l'allocation d'actifs ? Tout ce qu'on a dit en début en première partie de l'émission, c'est qu'il y avait un accès aujourd'hui pour les clients particuliers à toutes les classes d'actifs. On va parler des produits structurés. C'était quand même un truc, franchement, pour des institutionnels. On a parlé du private equity avec Cyril en première partie, qui n'était pas disponible. On a parlé du crédit privé, on parle d'autres classes d'actifs. Du coup, votre métier, il a complètement changé, non ?
8: Alors, mon métier n'a pas changé dans le sens où une allocation d'actifs, c'est une allocation
1: Merci.
8: D'actifs. Mais ce qui a changé, c'est le fait qu'effectivement, elle soit accessible à partir de 1 euro. En fait. Et donc là où... Et donc tout ça grâce aussi, notamment, à tout le développement du digital, de l'IA, etc. Ce qu'on mettait des semaines à faire avant pour des instits aux petits oignons, maintenant, on est capable de le faire en quelques secondes, complètement individualisé. Pour un épargnant à partir de 1 euro. Et après, ce qui a changé, par contre, c'est le fait que tout le monde s'y intéresse, tout le monde a envie d'investir. Je pense que tout le monde a compris que...
1: Vous sentez ça ?
8: Ah, moi, je sens ça.
1: Ouais.
8: Je sens qu'il y a un intérêt de la part de tout le monde pour les investissements. Et l'autre chose que je sens aussi, c'est que les gens ont compris, par exemple, qu'investir dans un ETF, c'est... Alors, voilà. Je vous dis ça sans aucun intérêt commercial, bien sûr, mais que les ETF sont des représentations du marché et que donc c'est une façon simple de commencer à investir quand on ne sait pas quoi faire et qu'on n'a pas accès à...
3: Avec des frais moindres aussi.
8: Avec des frais plus faibles, etc.
6: Je pense que plus la gamme s'élargit, plus c'est important, en revanche, d'être accompagné. Il faut beaucoup de pédagogie pour comprendre tous les produits. Et donc, aujourd'hui, il y a une palette extrêmement large qui est proposée aux investisseurs retail. Mais c'est dur de décortiquer tout ça.
1: Je suis d'accord. C'est ce qu'on disait en première. Vous avez raison, parce que ce qu'on disait en première partie de l'émission, c'était que, bon, par exemple, il y a une mauvaise compréhension sur le private equity.
6: Ouais.
1: Mauvaise compréhension sur le crédit privé. C'est-à-dire que les gens cherchent de la liquidité sur des produits qui ne le sont pas.
6: Bien sûr.
1: Alors, les assureurs ont la gentillesse assurer une partie de la liquidité, mais finalement, finalement, ça rend service, mais ça donne une fausse impression de liquidité, alors qu'il ne devrait pas y avoir de liquidité. Loïc, je me retourne vers vous. Vos oreilles sifflent, là, j'imagine, depuis quelques mois. On entend un peu partout dans la presse que les Français se précipitent vers les contrats d'assurance vie luxembourgeois. D'abord, est-ce que c'est vrai ? Est-ce que la collecte a explosé ? Évidemment, il y a le risque sur la dette française, il y a le risque sur la France, il y a le risque des élections. C'est quoi les avantages des contrats d'assurance vie luxembourgeois ? Pourquoi cet attrait ?
7: Alors, peut-être, Marc, pour revenir à la première question, est-ce que c'est vrai ? Alors, effectivement, il y a un engouement plus marqué depuis 2024, depuis la dissolution de l'Assemblée nationale.
1: De triste mémoire.
7: Voilà. Donc ça, c'est quelque chose de vrai. Par contre, maintenant, je vais peut-être tuer un mythe, parce que donc effectivement, on parle de l'assurance luxembourgeoise comme si c'était au même niveau que l'assurance française. Il faut voir que l'année dernière, si je prends les chiffres de France Assureur, les cotisations représentaient, je crois que c'était un peu plus de 190 milliards en France, contre au Luxembourg, pour les résidents français, à peu près 17 milliards. Donc on parle quand même de 8%. Mmh. Donc, c'est pour ça que j'ai vu aussi les articles récemment.
1: Ah oui.
7: Mais donc voilà, donc on parle de 8%. Ça reste quand même marginal. Et donc, il faut tout remettre, ouais, remettre en perspective.
1: Alors, 8%, oui, vous avez raison, ça reste marginal. Mais même moi, le chiffre me surprend. C'est-à-dire, je trouve que c'est beaucoup, 8%, parce qu'on parle, comme vous l'avez dit, quasiment de 20 milliards. C'est quoi l'attrait du produit ?
7: Alors, je pense que l'attrait vient d'un côté d'un monde où on a besoin de plus de sécurité et aussi plus d'internationalisation. Donc ça, c'est ce qu'on voit, c'est l'évolution aujourd'hui. Plus de sécurité, pourquoi ? Parce que dans le monde du patrimonial, quand on cherche de la diversification, on va chercher la diversification en termes d'enveloppe, en termes de produits, en termes de sous-jacents, mais il va y avoir aussi la diversification géographique. Et donc, quelque part, l'assurance vie luxembourgeoise permet cette, j'allais dire, en tout cas, contribue à apporter une diversification géographique. Donc ça, c'est le premier élément. Il y a aussi le fait que Luxembourg fait partie des rares États aujourd'hui qui est encore triple A. Donc, il y a une certaine sécurité, stabilité du gouvernement. Et puis, après, vous avez aussi, j'allais dire, plus de flexibilité qui est offerte par le produit.
6: Très net sur les produits structurés. Il y a beaucoup plus de facilité à référencer à un produit structuré en assurance vie luxembourgeoise qu'en assurance vie française.
1: Oui, mais d'un autre côté, j'ai l'impression, moi, qu'il y a quand même... À la fois, il y a plus de flexibilité, mais parfois, on a l'impression qu'il y a un peu de lourdeur, quoi. C'est-à-dire, parce que l'assurance vie française, c'est quand même... Bon, c'est quand même hyper,
7: alors, y a plus
1: hyper fluide, quoi.
7: C'est ça. Mais il faut imaginer que le produit à la base est plus complexe. Donc ça, c'est vrai. Hein. Il faut imaginer un produit qui peut être multi-devise, ce qui n'existe pas en France, multi-banque dépositaire, multi-gestionnaire. Donc c'est quand même quelque chose. C'est plus, je dirais, pour moi, c'est plus qu'un produit. C'est une espèce de brique patrimoniale. Et effectivement, donc c'est plus difficile, mettre en place.
1: Alors, est-ce que vous diriez que c'est pour des gens qui ont déjà un patrimoine significatif ? Parce que moi, je vois autour de moi, il y a pas mal de gens qui ont des petits patrimoines hein, et qui se posent la question en disant on va pas arrêter de répéter ça 2027. Ah là là, tout ça va être la catastrophe. Est-ce qu'il faut que j'aille au Luxembourg ? Est-ce que vous diriez que en dessous d'un certain seuil, il faut pas y aller ? Alors, pas grave, hein.
7: Non, j'irai pas ça, Marc. J'irai ça. Alors, ça dépend des besoins de tout un chacun, puisque donc, comme disait Marine, pour des personnes peut-être d'un certain patrimoine, la recherche va être d'aller chercher justement des types de sous-jacents qui ne peuvent pas peut-être trouver dans l'assurance vie classique. Mais vous pouvez avoir des personnes avec des patrimoines, j'allais dire, tout à fait normaux, qui vont chercher ce côté international. C'est-à-dire que...
1: D'accord. Donc vous dites pas, il n'y a pas une barrière à l'entrée en termes de...
7: Non. Et d'ailleurs, on assiste aujourd'hui à une démocratisation. Non. C'est-à-dire que la digitalisation permet d'aider ce à quoi donc tu faisais référence hein, donc tout à l'heure. C'est-à-dire cette lourdeur administrative... La digitalisation permet de la simplifier petit à petit et aujourd'hui, on assiste à une démocratisation de l'assurance luxembourgeoise.
1: Adina, vous qui faites conseiller hein, dans l'allocation d'actifs, est-ce que dans les enveloppes luxembourgeoises, il y a autant de flexibilité que dans les enveloppes françaises et vous pouvez exprimer votre allocation d'actifs de la même façon ?
8: Il y a plus de flexibilité.
1: Il y a plus de flexibilité.
8: Il y a moins de règles.
1: Il y a moins de règles.
8: Exactement.
3: Et puis accès à plus d'instruments.
8: Accès à plus d'instruments, exactement.
1: D'accord. Justement, alors on va parler des instruments auxquels on a accès dans l'assurance vie luxembourgeoise, c'est les produits structurés. Alors, Marine, vous allez nous expliquer ce que sont les produits. J'ai mis Ridgeur, mais c'est pas par rapport à vous. Hein. Ne le prenez pas personnellement, c'était juste, je mets de l'animation musicale. Donc, expliquez-nous ce que sont les produits structurés, expliquez-nous comment ça fonctionne. Voilà. Professeur Abiad, à vous.
6: Donc on le disait, le produit structuré, pour moi, c'est le produit phare de ces 5 dernières années. Et rien qu'en assurance vie, c'est plus de 20% de la collecte, mais c'est aussi disponible dans le PER, c'est disponible en compte-titres. Le produit structuré, c'est une idée simple, c'est apporter une solution sur mesure, capable de répondre en toutes circonstances à des objectifs précis. Donc concrètement, par rapport à un investissement traditionnel type un ETF ou un fonds action, qu'est-ce qu'on fait ? On vient ajouter une barrière de protection. On vient ajouter de la protection, une barrière qui te permet de limiter ton exposition à la baisse. Et ça, tu le finances en acceptant de plafonner ton gain potentiel.
1: Ok.
6: Donc concrètement,
1: ça.
6: Voilà, donc tu passes d'un profil d'investissement linéaire avec un ETF ou un fonds action à un profil d'investissement asymétrique.
1: C'est-à-dire que globalement, au lieu de se dire, si le CAC monte, je prends 20%, et s'il baisse, je perds 20%. Là, je me dis, s'il baisse de 20%, j'ai pas de perte. Mais par contre, s'il monte de 20%, je vais peut-être prendre que 5%. C'est ça ?
6: Ouais,
1: j'ai compris ou pas ?
6: Exactement. C'est ça l'approche.
1: Je suis bon, Alain, ou pas ?
3: Pas mal.
1: Ouais, pas mal.
6: Techniquement, ça se passe comment ? C'est l'assemblage de deux instruments. Une composante obligataire qui permet d'apporter la sécurité sur le capital et une composante optionnelle des dérivés qui permet de générer de la performance. Et cette performance, elle peut être générée par plusieurs moteurs. Ça peut être une action, un panier d'actions. La seule contrainte, c'est qu'elle soit suffisamment liquide. Ça peut être un indice benchmark ou un indice sectoriel pour jouer une thématique. Ça peut être plus ou moins diversifié géographiquement. Ça peut être une matière première. On peut jouer le pétrole, on peut jouer l'or. Ou ça peut être même les taux d'intérêt. Donc, c'est une classe d'actifs.
1: Il y a eu beaucoup, récemment, il y a eu beaucoup de produits structurés sur les taux d'intérêt, justement. On a réussi, parce que vous avez réussi à sortir des produits structurés qui permettaient.
6: Depuis 2022, la remontée des taux d'intérêt.
1: Voilà, qui permettait d'avoir à la fois un capital garanti et puis un coupon si les taux baissaient, c'est ça ?
6: Exactement.
1: Ouais. Parce qu'il y a aussi des produits structurés à capital garanti.
6: Bien sûr. Bien sûr, c'est ça qui a permis d'ailleurs de faire doubler le marché entre 2021 et 2023.
1: Bah oui.
6: C'est la capacité à s'adresser à une audience beaucoup plus large parce qu'on avait de la garantie en capital. Donc, c'est vraiment une classe d'actifs extrêmement riche qui peut s'adresser à toute typologie de clients et où tu peux faire vraiment du chirurgical. C'est ça qui est très intéressant. Ça ne s'adresse pas à une élite ou à des experts. Tu n'as pas besoin d'avoir une vue, une conviction sur les marchés puisqu'en fait, tu peux générer du rendement dans des marchés qui montent, qui stagnent, voire qui baisse. En fait, la seule priorité, c'est d'avoir un objectif précis, un horizon d'investissement, un seuil de tolérance de risque et un objectif de rendement.
1: Et justement, dans la période qu'on a pu connaître il y a quelques semaines avec la guerre en Iran qui était au plus excité, avec une volatilité qui était forte, est-ce que c'est juste au moment où il y a par exemple plus de volatilité, je sais que c'est important dans le prix d'un produit structuré, qu'il faut faire du structuré, ce qui peut paraître contre-intuitif, parce qu'on peut se dire, c'est là que c'est le plus agité, j'ai pas envie d'y aller.
6: Non, c'est ça qui est génial, c'est que le produit structuré, ça s'adapte à tous les profils et à toutes les configurations de marché.
1: Calme ou agité ?
6: Exactement.
1: Marché volatile, pas volatile ?
6: Tu me demandes en ce moment, ce que je vois,
1: on
6: c'est
1: se tutoie
6: que
1: maintenant avec Marine. Vous avez vu qu'on est en...
6: La deuxième fois que je fais.
1: Donc maintenant, vas-y. Alors vas-y, Marine.
6: Écoute, on fait face à un choc inflationniste qui génère énormément de volatilité sur les taux d'intérêt et à une grosse incertitude. Personne n'a la prétention de savoir ce que Trump va faire demain. Donc moi, je ne prendrai pas du tout un pari directionnel. Je ferai un produit qui tire profit du niveau élevé des taux d'intérêt, du besoin d'appétit de funding des banques. Et donc, je ferai tout simplement une note 10 ans, capital garantie, qui verse un taux fixe, qui est rappelable tous les ans par un émetteur.
1: Et on peut avoir quel type de...
6: Entre 5 et 6.
1: En l'occurrence, Goldman Sachs.
6: En ce moment, entre 5 et 6.
1: T'as passé un petit peu de pub, là. T'as profité, t'as bien fait. 5 à 6%, c'est ça ?
6: Exactement.
1: Très bien, allez, on va passer. Je voudrais garder un peu de temps et je voudrais que vous preniez du temps. On en a gardé un petit peu. Merci beaucoup, Marie. C'était très clair. Sur vos tuyaux, et j'ai un message d'Enrico Mathias. Alors, je vais commencer par Loïc. Loïc, si... Alors, on va se tutoyer maintenant, parce que Marine a décidé que c'était comme ça. Donc, on va se tutoyer. Loïc, si tu avais un tuyau à donner à des gens qui nous écoutent, qui sont épargnants aujourd'hui, ça serait quoi le tuyau de Loïc pour l'année 2026? Pas forcément un placement, mais peut-être un truc, une erreur à ne pas faire, ou au contraire quelque chose dont il faut se...
7: Alors je dirais, pour moi, effectivement, ce ne serait pas tant sur le produit, ce serait au niveau du conseil. Parce que je pense qu'au-delà du produit, hein, on parle de structuré, on parle de private equity. Tout à l'heure, tu parlais donc d'assurance luxembourgeoise. Je pense que le plus important, c'est la qualité du conseil et la qualité de l'accompagnement après. Puisque donc on est sur du patrimonial, on est sur du moyen terme, du long terme, on est sur des structurés. Et donc pour moi, c'est vraiment ça. Mon conseil, c'est vraiment choisissez bien.
1: Je comprends. Hein, tu as tout à fait raison et je ne peux pas dire le contraire compte tenu d'une partie de mon métier. Mais d'un autre côté, c'est pas facile de trouver des conseils. Et puis il y a beaucoup, on en parlait en première partie d'émission, il y a beaucoup de conneries qui se racontent sur les réseaux, de vidéos, de machins. Donc
6: le régulateur, il a fait un énorme travail sur le devoir de transparence.
7: C'est ça.
6: Qui a permis vraiment de renforcer la confiance. Pour les produits structurés, en tout cas, c'est beaucoup mieux encadré, c'est beaucoup mieux distribué. C'est des produits complexes, oui, mais c'est pas des black box et ça nécessite de la pédagogie. Et c'est sur ces 10 dernières années, les intermédiaires, les distributeurs, ils ont permis une énorme montée en compétence des clients.
1: Oui. Et bien, puisque tu as la parole, tu vas la garder. Marine, c'est quoi ton tuyau?
6: Écoute, pour moi, ce serait de dire qu'il faut commencer à investir le plus tôt possible, puisque l'élément le plus puissant dans l'épargne, c'est la capitalisation. C'est l'idée que tu vas créer des profits, non pas seulement sur le capital que tu as investi initialement, mais sur les gains que tu commences à accumuler au cours du temps.
1: C'est du Warren Buffett, ça.
6: Ouais, donc c'est de le dire que ta croissance, elle n'est pas linéaire, mais elle est exponentielle. Il ne faut pas rompre la chaîne des intérêts composés, donc il ne faut pas vendre, tu vends en sortant. Et en ce moment, j'ai beaucoup de questions qui me sont posées pour dire, OK, dans le contexte actuel, est-ce qu'il ne faut pas vendre? Je trouve ça très difficile de savoir quand on est à la veille d'un bear market. En revanche, ce que tu peux savoir, c'est bien lisser tes points d'entrée. Et quand tu as des corrections intéressantes, comme c'est le cas actuellement, bah, c'est bien de rentrer.
1: Adina, on se tourne vers toi. Tu as du temps. Tu vas nous parler de l'allocation d'actifs que tu connais par cœur. Est-ce que tu peux nous donner un tuyau en matière d'allocation d'actifs?
8: Ouais, j'ai envie de donner plein de tuyaux en matière d'allocation d'actifs.
1: Vas-y.
8: Donc déjà, bien sûr, tenir compte de son horizon d'investissement. Mettre toujours le...
1: Non mais alors juste, je t'interromps, parce que je pense que les gens qui regardent vont se dire « Ah, mais ça, c'est des banalités et tout, mais en première partie, on a parlé. » En fait, ce que tu as dit aussi, et Loïc aussi, c'est-à-dire c'est des trucs les plus simples que les gens oublient.
8: Exactement. Oui. Et je pense qu'il y a un point, je ne sais pas si ça s'est dit tout à l'heure, mais en fait, le risque qu'on prend sur un investissement dépend de son horizon d'investissement. C'est-à-dire que, par exemple, on peut se dire un investissement en fonds en euros, c'est sans risque. Oui, jusqu'à un certain temps d'investissement. C'est-à-dire que sur très longue période, on prend moins de risques à investir sur les actions que sur le fonds en euros. Donc, en fait, il y a un
1: Alain,
8: lien
1: tu
8: très, très
1: si
8: fort là-dessus.
1: On se tutoie en temps.
8: Oui.
1: Tu dis si tu trouves ça nul ou pas.
8: Oui, tu pourras. Tu
3: c'est,
8: pourras
3: pas mal, c'est pas mal, hein, pour le moment, continue.
8: Voilà, et après, il y a un autre...
1: Il valide.
8: Il y a un autre point, merci Alain. Je savais que je pouvais compter sur toi. Il y a un autre point qui est important. Nous, on fait de l'IA depuis plus de 10 ans, d'accord, dans l'allocation d'actifs. L'IA, tout le côté quantitatif, tout ça. Il faut, c'est pas du tout la martingale. C'est-à-dire que faut pas croire que parce que c'est facile et que ChatGPT l'a dit, ou Claude, que il faut absolument suivre, que c'est un bon conseil financier. Je pense qu'il faut faire très attention aujourd'hui à ceux qui utilisent directement ou s'improvisent allocataire grâce à l'IA, etc. C'est un vrai métier, c'est pas pour rien.
1: Adina, on profite de ta présence dans la période, on va pas revenir sur les événements actuels, mais dans une période comme celle qu'on vient de connaître, en début d'année, est-ce que tu pourrais, et Alain peut-être très rapidement aussi, nous dire à quoi ça ressemble un portefeuille, les portefeuilles que tu vois, un portefeuille équilibré aujourd'hui, c'est quel type d'allocation?
8: Mais encore une fois, je suis désolé, mais ça
1: mais
8: dépend de ton horizon.
1: D'accord.
8: Donc si tu as un horizon retraite et si tu as un horizon acheter ta maison dans 3 ans, ton allocation ne doit pas être
1: Alors
8: la
1: vas-y,
8: même.
1: Si tu as un horizon retraite... tu vois, tu as essayé de t'en sortir, mais, non, mais je le connais ce coup-là, je l'ai fait 10 fois sur des plateaux quand j'étais pas prêt.
8: Non mais la question aussi c'est, est-ce que tu mets tout ton argent tout de suite ou est-ce que tu vas mettre de l'argent tous les mois?
1: Ce qui
8: d'ailleurs est une meilleure idée. Non, c'est que en fait il y a autant d'allocations optimales
1: que de profils,
8: que de gens, que d'objectifs, etc. Et la magie, c'est qu'on peut prendre tout ça en compte aujourd'hui et faire vraiment des allocations sur mesure, pour chaque personne.
1: Alain, très rapidement.
3: Moi, je dirais deux choses. La première, je reprends ce que disait Loïc tout à l'heure, c'est le conseil. Donc, et passer un peu de temps sur définir son allocation stratégique. Ça, c'est le premier conseil. Il faut y passer du temps. Vaut mieux parfois retarder un investissement de quelques semaines, mais avoir bien défini son allocation. Mais par contre, après, le conseil important, c'est de pas trop s'éloigner de cette allocation stratégique. C'est-à-dire que on peut s'amuser à faire du market timing sur son PEA, faire un petit peu d'arbitrage.
1: Mais quand on n'est pas trader, vaut mieux pas.
3: Mais sur sa allocation stratégique, je pense que le mieux à faire, c'est grosso modo tous les 6 mois. Revenir sur l'allocation stratégique, c'est-à-dire que par exemple, les marchés actions ont baissé, au bout de 6 mois, on réalloue un peu en vendant un peu d'allocation actions pour revenir un peu sur les obligues, etc. Mais jamais s'éloigner trop de cette allocation stratégique, je pense que c'est le meilleur conseil à donner.
1: Merci à tous.
3: D'accord.
8: Pas tout à fait, mais on pourra en discuter une autre fois.
1: Ah bon, on fera une autre émission. Merci de nous avoir suivis, merci à tous nos invités. On se retrouve la semaine prochaine pour une émission dont je peux déjà vous dire qu'elle sera exceptionnelle. Surtout, n'oubliez pas que vous pouvez nous écouter, nous réécouter, nous revoir et nous réécouter. Surtout cette émission qui est faite pour durer, puisqu'on a donné des conseils qui sont des conseils qui dépassent les périodes. Donc, n'hésitez pas à le faire pour combattre tous les records en matière de podcast.
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10: Bonjour et bienvenue dans Tech & Co Business sur BFM Business. Nous sommes ici au salon Vivatech qui fête ses 10 ans. Oui, vous voyez beaucoup de monde autour de nous. On attend 200 000 personnes sur l'ensemble du salon pendant ces 3-4 jours. Samedi, ce sera la journée grand public. Et sur le plateau Tech & Co Business, on va parler IA, beaucoup d'intelligence artificielle, IA et luxe avec les patrons de l'IA de LVMH. On enchaînera avec le quantique Pascal, cette pépite française qui est entre Next 40. Eh bien, l'un de ses patrons seront là avec nous. On enchaînera avec tout ce qui est énergie. Vous savez qu'aujourd'hui, l'IA, c'est à la fois une révolution technologique et une révolution de l'énergie. On en parlera avec le patron de l'IA chez Schneider Electric. On enchaînera avec France Travail. Beaucoup de choses qui changent aussi dans la fonction publique autour de l'IA. On verra aussi l'assurance. Oui, le domaine de l'assurance en train de se révolutionner avec l'IA. Et puis, on terminera. Tiens, un petit mot de quantique avec OVH Cloud qui nous présentera sa start-up. Voilà, on est ensemble pendant une heure ici depuis Vivatech qui fête ses 10 ans. Et Tech & Co Business, bien entendu, ne pouvait pas rater ce rendez-vous. Allez, à tout de suite.
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10: Allez, c'est parti, Tech & Co Business sur BFM Business, spécial Vivatech. Vivatech qui fête ses 10 ans cette année, on vous l'a assez répété. Oui, avec beaucoup de monde ici et beaucoup de grandes entreprises qui sont là depuis les 10 ans. Et ça va être intéressant d'en parler justement avec deux de ces représentants du groupe LVMH. Franck Lemoyle, bonjour.
11: Bonjour.
10: Franck, merci d'être avec nous, CIO du groupe LVMH et Gonzague Depiret. Bonjour Gonzague.
12: Bonjour Frédéric.
10: Chief Omnichannel et Data Officer chez LVMH. Tiens, juste une première question un peu d'actualité générale, Franck. Quand on prend l'électrochoc, un peu c'est comme ça que j'ai envie d'appeler ce qui vient de se passer aux États-Unis où le gouvernement, enfin l'administration Trump veut bloquer des IA. Quand on est un grand patron qui doit gérer l'IA au niveau d'un groupe comme LVMH, comment on réagit par rapport à tout ça?
11: Alors,
10: sereinement, certainement.
11: Non, mais ça, je pense que d'abord, on réagit parfois avec un peu d'étonnement, mais on réagit aussi avec beaucoup de sérénité parce qu'en fait, on est dans un monde qui va à une telle vitesse, avec des annonces qui se succèdent.
10: Oui.
11: Donc, il faut quand même beaucoup garder son calme, effectivement, garder sa sérénité. Ça, c'est un sujet qui est extrêmement important. Et à côté de ça, je pense que c'est la responsabilité des grands groupes et c'est ce qu'on essaye de faire chez LVMH. Il faut s'organiser pour maintenir une forme d'autonomie. Donc, LVMH est un grand groupe international. On opère bien entendu aux États-Unis, on opère en Europe, on opère en Asie, on opère en Chine. On a des partenaires partout. Donc effectivement, on prend avec un certain recul les annonces américaines, mais on travaille aussi avec nos partenaires d'Alibaba et de Tencent en Chine. On commence à réfléchir et à créer. Il y aura peut-être des annonces dans les jours qui viennent à avoir une empreinte un peu plus forte avec des acteurs européens.
10: Mm-hmm.
11: Donc on organise notre sérénité et avec une vision où de toute façon, il va falloir affronter une géopolitique de la tech avec trois plaques qui sont en train de se mettre en perspective. Donc on s'organise en conséquence et on reste calme parce qu'on ne sait pas ce qui va être encore annoncé. dans un sens ou dans un autre, oui, la semaine prochaine ou dans deux semaines.
10: Voire dans une heure, parce que c'est toujours pareil. Alors, messieurs, 10 ans de présence à Vivatech du groupe LVMH, Bernard Arnault a fait la conférence d'ouverture. Alors on diffusera ça, le salon sera peut-être en cours vert. Je vous conseille d'aller voir tout ce que vous montrez sur le stand LVMH, mais on va en reparler dans un instant. Je voudrais démarrer avec première question sur en quoi les 10 ans de Vivatech, ils marquent vraiment l'évolution du numérique et aujourd'hui de l'IA au sein du groupe LVMH. Gonzague.
12: Effectivement, il y a 10 ans, quand LVMH a commencé à participer...
10: On parlait de transformation numérique.
12: De transformation digitale, et comme ça. Et c'est vrai qu'on commençait à s'aventurer un petit peu dans des produits digitaux. On a mis beaucoup l'accent sur l'expérience digitale, sur le e-commerce, etc., etc. Et c'est vrai que 10 ans plus tard, on a acquis une vraie maturité dans la matière. On parle maintenant évidemment beaucoup d'intelligence artificielle, de technologie, d'innovation et comment est-ce que l'INO, la techno, l'IA vient aider LVMH tout au long de la chaîne de valeur.
10: Alors on va revenir sur notamment la stratégie start-up, hein. C'est plus de 6000 start-up identifiées depuis 2016, près de 230-250 qui ont été accélérées au sein du groupe LVMH. Quel bilan vous faites de cette stratégie justement autour des start-up?
11: On fait un bilan qui est très positif parce qu'en fait on a commencé effectivement il y a 10 ans, ça nous a permis de rencontrer énormément de startups, donc vous l'avez dit, on a identifié 6000 startups, on a désormais 200 startups qui travaillent avec nous au quotidien et surtout ça nous a permis de développer une stratégie où aujourd'hui on accélère la transformation digitale, on accélère la data, on accélère la tech au sein du groupe LVMH avec une logique de partenariat, je dirais en trio. Nos maisons qui investissent de plus en plus, nos grands partenaires technologiques, on en a évoqué certains juste avant, et par ailleurs des startups qui nous permettent effectivement d'apporter de la valeur, d'apporter de l'innovation.
10: C'est ça qui va les distinguer. Alors je le rappelle pour ceux qui, je pense que tout le monde évidemment connaît le groupe LVMH, mais en fait c'est un ensemble de PME, de TPE, de marques
11: et de grandes maisons.
10: C'est un ensemble de
11: 75 maisons, voilà, 220 000 collaborateurs.
10: Parce que c'est ça qui est particulier. Il y a évidemment l'ensemble du groupe, mais
11: et donc en fait ces startups, on va les utiliser sur un certain nombre de sujets extrêmement pointu, et on va en parler juste après parce qu'en fait notre objectif c'est aussi de supporter l'ensemble des points de la chaîne de valeur de nos maisons, hein, on est des entreprises intégrées et donc ces startups vont venir effectivement apporter de l'innovation, combler des sujets, apporter de l'efficacité sur un certain nombre d'autres thématiques, et donc c'est cette logique de co-construction désormais entre nos maisons, nos grands partenaires techniques qui sont aussi des gens très importants et sur lesquels maintenant on investit énormément sur des sujets de transformation, notamment l'IA, et les startups qui vont venir achever d'avoir quelque chose de fluide et d'intégré.
12: Et peut-être juste pour rajouter, c'est que ces startups qui viennent aider, en fait elles viennent aider d'abord une maison, et elles viennent travailler avec une maison en profondeur, elles viennent rajouter de la valeur comme Franck vient de le dire, et ensuite c'est notre rôle au niveau du groupe pour justement dupliquer en fait le travail de cette startup sur l'ensemble des maisons du groupe.
10: Et c'est ce qui a changé justement parce qu'au départ c'était le digital, l'expérience client. Aujourd'hui on sent que tous les domaines les plus stratégiques sont atteints, c'est la supply chain, le développement durable, la création aussi, on va venir dessus.
12: Oui, absolument, c'est-à-dire que c'est tout au long de la chaîne de valeur, ça commence avec le sourcing des matériaux qu'on essaye le plus effectivement sustainable possible, avec le design et la création des produits, même sur le manufacturing, même les artisans, comment est-ce que la technologie vient aider nos artisans, ensuite sur toute la supply chain, sur la traçabilité qui est fondamentale dans le luxe, et bien sûr sur l'expérience client, essentiellement en boutique, car c'est du luxe, mais aussi sur les terrains digitaux et qui sont aujourd'hui totalement nouveaux, notamment avec le commerce agentique.
11: Et ça, Frédéric, je pense que c'est ce qui caractérise les 10 dernières années. Ouais. Les 10 dernières années, on a commencé, on avait Sephora et Vuitton qui étaient très en pointe en 2015. Maintenant, c'est toutes nos maisons. On a aussi une période où on était très focus sur la partie digital commerce et retail. Maintenant, on a une technologie, une data, un digital qui vient irriguer, porter toutes nos maisons et tous les points de la chaîne de valeur pour avoir quelque chose de effectivement très intégré, très performant, parce que nous sommes aussi des entreprises intégrées. On crée, on manufacture, on distribue et bien entendu, on vend dans nos magasins à nos clients. Et c'est ça qui est important, d'avoir cette chaîne de valeur totalement...
10: On va revenir dans un instant sur ce que vous présentez justement à Vivatech. Juste un mot, comment on fait? Parce que le luxe, c'est l'émotion, la rareté, enfin voilà, c'est des valeurs qu'on a du mal à assimiler avec l'IA, où on parle d'automatisation. Comment on fait justement pour associer les deux?
11: Je pense que
10: on parlait de création tout à l'heure.
11: Mais c'est pas du tout contradictoire. D'abord, on le dit, on le maintient, on n'est pas une boîte de tech, mais on investit énormément dans la technologie. Le vrai sujet, c'est de le faire avec nos croyances et nos valeurs. Donc on est dans une IA qui va aujourd'hui venir augmenter, qui va venir supporter. Je vais vous donner un exemple opérationnel. Nos maisons, ce sont des maisons historiques, hein, qui sont nées en 1850, voilà, qui sont nées en 1670, qui sont nées au début du 20e siècle. Elles ont un patrimoine absolument incroyable, un patrimoine culturel. Et ben ce patrimoine culturel aujourd'hui, avec l'IA, avec des agents, on va être capable de le synthétiser, on va être capable de le mettre à disposition de nos vendeurs, de nos conseillers de vente en boutique, et ces vendeurs qui vont s'approprier avec la technologie ces informations vont être capables de le restituer avec la meilleure, entre guillemets, expérience possible, la meilleure sophistication possible auprès de nos clients. Donc c'est totalement compatible. On est aussi sur une posture où on veut que l'humain reste au centre, la techno vient épauler, supporter, mais on garde tout le savoir et toute l'émotion dans l'interaction humaine.
10: Et Gonzague, je reviens sur Marc Rétier, comment on convainc des artisans, voilà, des artistes, des créateurs justement, de travailler avec l'IA? Parce qu'aujourd'hui, il faut qu'ils aillent vers ce...
12: Oui, c'est exactement ce que Franck vient de dire. Je pense que la clé de la réussite, c'est de savoir dans quelle mesure la technologie, l'IA, vient se mettre au service de nos valeurs. À partir du moment où on est bien au service de savoir qui on est dans le luxe, on parle de création artistique, on parle d'artisanat, comme on vient de le dire.
10: C'est 14 000 créatifs, c'est ça
12: 14 000 créatifs dans le groupe, qui d'ailleurs utilisent maintenant nos outils d'IA pour être encore plus meilleurs créatifs, pour doper la créativité. Mais ce sont aussi nos artisans, ce sont des dizaines de milliers d'artisans qui fabriquent nos produits de luxe partout dans le monde. Ce sont des vendeurs. La vente essentiellement dans le luxe se fait en magasin par des vendeurs, par un contact humain entre un client et un conseiller en clientèle. Et donc l'IA va pas venir remplacer le créateur, l'artisan ou le vendeur en magasin. Bien au contraire, l'IA va devenir là pour augmenter, pour aider l'artisan à être encore plus performant, le créateur à être encore plus créatif, et le vendeur pour passer finalement d'être plus efficace et passer plus de temps humain avec son client.
10: Aujourd'hui, on entend beaucoup parler de passage à l'échelle, d'une logique d'industrialisation. Comment ça se passe aujourd'hui chez LVMH, justement, pour franchir le pas, passer à l'échelle?
11: Je pense que, de toute façon, on a franchi le pas. On a quitté le monde d'époque et le monde des tests depuis 2 ans. Donc, aujourd'hui, ça passe par des plateformes globales. Ça passe aussi par des équipes sur lesquelles on investit énormément, et on pourra en parler. Un grand programme de transformation. Ça passe par, effectivement, de la collaboration, du co-développement entre nos différentes maisons. Voilà, ça passe effectivement par attaquer des territoires où on va générer une efficacité immédiate, et donc on arrive effectivement à accélérer avec des équipes renforcées, des équipes spécialisées au niveau du groupe. On a à peu près une centaine de personnes au niveau du groupe qui vont travailler dans cette logique-là, qui vont incuber, qui vont porter des projets. On a un grand programme de transformation pour former toutes nos équipes en maison, et donc ça passe par cette accélération et ça passe aussi par des choix et des plateformes globales qu'on va mettre à disposition de toutes nos maisons. On est dans une vraie logique aujourd'hui, on développe des composants, on fait participer nos maisons à ce développement. D'accord. De composants pour accélérer toutes les autres.
10: Qu'est-ce qui est présenté là à Vivatech en quelques mots? Alors, il y a beaucoup d'innovations, mais voilà, certaines plus significatives.
12: Voilà, pour les 10 ans de notre présence à Vivatech, on a souhaité faire quelque chose d'un peu spécial et de proposer à tous les visiteurs de vivre une expérience immersive au sein de notre booth. Donc ça veut dire que les visiteurs vont pouvoir rentrer par grappe quelque part, et pour pouvoir comprendre comment est-ce que la technologie, l'IA, vient aider tout au long de la chaîne de valeur. Ça commence par le sourcing des produits.
10: Voilà, aux différentes maisons.
12: Exactement, avec toutes les maisons qui sont là. Le sourcing de produits avec Tiffany, avec Parfum Christian Dior, sur le manufacturing avec Louis Vuitton, avec l'Europiana. Ensuite sur la traçabilité de la supply chain avec Bulgari, avec Christian Dior Couture, et l'expérience client avec Sephora, Vuitton, Dior, Guerlain. On a vraiment des choses absolument magnifiques à montrer avec ces grandes maisons qui montrent leurs innovations. Et ce qui est très intéressant, c'est qu'elles les montrent avec les startups avec lesquelles elles travaillent.
10: C'est ça qui est intéressant. Le what next chez LVMH, c'est évidemment l'IA agentique. Enfin, déjà, j'imagine qu'il y a déjà des projets qui sont lancés. Mais voilà, ça va se distinguer comment dans le groupe LVMH?
11: L'étape d'après, c'est l'IA agentique. Parce qu'en fait, on a déjà, d'abord, on utilise l'IA depuis à peu près 5 ans. L'IA est très présente dans tous nos processus, notamment en matière de supply chain, en matière effectivement de clienteling. À peu près 90% 80% de nos prévisions de vente sont revues et sont supportées par des algorithmes. Donc la prochaine étape, c'est la Agentic AI, et ça va se passer effectivement par la sélection d'un certain nombre de plateformes, par la mise en perspective et le travail sur un certain nombre de use cases dans différents métiers. On a arrêté à peu près 3 métiers sur lesquels on souhaite se concentrer: les opérations, le marketing, la relation client. Et donc avec nos équipes au niveau du groupe, au niveau des divisions, au niveau des maisons, on va venir identifier ces opportunités qui vont nous permettre d'être meilleurs, qui vont nous permettre de gagner en efficacité, qui vont nous permettre effectivement de créer désormais des agents qui vont porter des processus complexes, qui vont interagir avec nos collaborateurs, avec nos équipes, et qui vont nous permettre effectivement d'améliorer et de retrouver de l'efficacité et d'améliorer encore l'expérience sur un certain nombre de sujets.
10: Messieurs, merci infiniment de nous avoir accompagnés sur cette première partie de l'émission. Franck Lemoyle, CIO d'LVMH, et Gonzague Depiré, Chief Omnichannel et Data Officier LVMH. Merci encore. Donc, il nous tarde d'aller découvrir tout ce que vous nous proposez sur le stand LVMH. Voilà, on démarre cette émission. Vous allez voir, on va parler de beaucoup de choses. On va parler d'énergie, mais tout de suite, on va parler de quantique avec notre invité suivant.
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10: Allez, tout de suite, notre deuxième invité sur ce salon Vivatech dans Tech & Co Business spécial 10 ans Vivatech avec Nicolas Proust. Bonjour Nicolas.
13: Bonjour.
10: Merci d'être avec nous, directeur de la stratégie chez Pascal, l'une de nos pépites dans le monde du quantique. C'est vrai qu'on a vu en 5 ans, Pascal est passé d'un laboratoire à une entreprise de près de 300 collaborateurs, 500 millions de dollars levés, plusieurs ordinateurs. C'est vrai qu'on a vu en 5 ans, Pascal est passé d'un laboratoire à une entreprise de près de 300 collaborateurs, 500 millions de dollars levés, plusieurs

0: beaucoup accéléré ces dernières années et VivaTech permet de faire rayonner ces accélérations. Pour les 10 ans, on est ravis d'être là, on a toujours été là et on remercie, on félicite les équipes de François Bitouzé pour cette année. Le quantique a accéléré ces dernières années, tant en termes de résultats industriels, de pénétration des clients corporate. Ça, c'est vraiment une étape très importante. Parce qu'on a bénéficié de l'adoption de ces clients industriels, oui, du soutien du secteur public avec l'annonce du plan quantique ces dernières semaines, et évidemment de résultats très importants de la part des entreprises, notamment Pascal.
1: Et c'est ce qui explique un peu cette filière, hein, parce que évidemment vous connaissez marché super bien, il y a Candela, il y a C12, il y a Cobly qui rentre aussi au Nexerant, il y a Alice et Bob, donc hein, il y a une vraie filière et on sent, comment on explique qu'en France justement on ait cette filière, alors j'imagine dans d'autres pays aussi, mais nous on a quand même ce focus France et voilà, ça marche plutôt bien, vous signez avec Aramco, vous signez avec des grands industriels, donc comment on explique cette filière française, elle est plus grande, c'est les ingénieurs, c'est qu'est-ce qui fait notre spécificité?
0: Effectivement, il y a eu des grands jalons qui ont permis de démontrer que la filière quantique française était d'excellence académique, mais aussi industrielle. On a des acteurs sur toute la chaîne de valeur, les processeurs quantiques, le développement applicatif, mais aussi des industriels qui utilisent ces applications. Ça vient du fait que la France a un berceau académique qui a permis de faire émerger des startups, avec la première version du plan quantique qui a permis justement d'accélérer le développement industriel, de créer ces premières startups qui sont aujourd'hui capables de passer la porte des entreprises, des centres de calcul de performance et surtout de rayonner à l'international avec les plus grands acteurs mondiaux. On a cité la vente d'un processeur quantique à Saudi Aramco typiquement.
1: Et alors avec des entreprises, ça y est, qui ont intégré le quantique un peu dans leur stratégie. Alors certes, on parle beaucoup de chiffrement post-quantique, mais il y a beaucoup d'autres applications du quantique. Alors vous inaugurez justement un ordinateur quantique chez Aramco en Arabie Saoudite et puis un autre au sein du supercalculateur. C'est italien, c'est Cineca. On entre, ça y est, dans une ère industrielle du quantique.
0: En tout cas, tous les marqueurs montrent qu'on est en train de rentrer dans cette phase industrielle. C'est un moment très important pour l'innovation, pour le calcul de performance et pour démontrer l'impact du quantique. Effectivement, on a installé un processeur quantique de 200 qubits en Arabie Saoudite, oui, le premier installé au Moyen-Orient.
1: Ça va servir à quoi, par exemple? Ils vont tester quoi? Ils vont simuler des choses?
0: Sur toute la chaîne de valeur d'Aramco qui utilise du calcul haute performance,
1: d'accord,
0: ce sera utilisé. Et le quantique permet de résoudre des problèmes complexes en simulation, en optimisation, en graph machine learning typiquement, ce qui aura un impact dans tous les secteurs industriels, finance, énergie, logistique, pour optimiser des process déjà existants.
1: Oui, parce que ça peut être optimisé. On le voit aujourd'hui, on regarde beaucoup les routes maritimes, mais ça peut servir à ça, hein, à optimiser les routes maritimes. J'imagine dans la simulation de l'exploration. Enfin voilà, chez Aramco, ça fait toutes ces fonctions.
0: Absolument. Typiquement, c'est MACGM, avec qui on travaille depuis plusieurs années. On a des cas d'usage avec eux et on travaille typiquement à l'optimisation de la charge de containers sur des bateaux, qui est un problème extrêmement complexe. Il y a beaucoup de bateaux, beaucoup de containers, oui, beaucoup de trajets, et ça, c'est très difficile à optimiser. Avec un processeur quantique, on est très confiant sur le fait qu'on arrivera à l'optimiser de manière plus optimale.
1: Voilà, CMA-CGM, on le rappelle, qui est le propriétaire, hein, du groupe CMA Média auquel appartient BFM Business. Quand vous discutez avec des grands patrons industriels, justement, aujourd'hui, des applications en termes de quantique, c'est quoi? On parle beaucoup de chiffrement, donc de cybersécurité, chiffrement post-quantique, de simulation, de calcul de trajectoire, des capteurs. C'est un peu ça les grands domaines aujourd'hui?
0: Absolument. Typiquement, on a travaillé avec EDF à l'optimisation de la charge de flotte de véhicules électriques, plutôt un cas d'usage type optimisation. Avec CMA-CGM, je l'ai cité juste avant, avec des acteurs dans le domaine de l'énergie, effectivement, on va pouvoir travailler à la recherche de nouveaux fuels grâce à la simulation quantique sur lequel on a déjà passé un jalon. On a réussi à dépasser les meilleurs moyens classiques avec nos processeurs quantiques, pour en reparler juste après.
1: Ouais. Alors, on voit aussi, alors je parlais des acteurs français, mais il y a une grosse concurrence mondiale, il y a des géants comme Google, comme IBM. Sur quoi on joue quand on s'appelle Pascal, justement, pour jouer face à ces géants? Alors certes, on voit des contrats passer avec des très grandes entreprises, par les plus grandes du monde, mais voilà, qu'est-ce qui va faire votre particularité chez Pascal?
0: Effectivement, c'est une course mondiale avec, ouais, des acteurs qui sont très bien financés et dont l'innovation est excellente et depuis plusieurs années, des dizaines d'années. On se bat avec une technologie, sûrement l'une des meilleures technologies sur la planète pour faire de l'informatique quantique, qui a été créée par un prix Nobel, Alain Aspect, et sur laquelle...
1: C'est vrai, rappelons-le, oui.
0: Absolument, on est cofondé par le prix Nobel de physique 2022, Alain Aspect, et on utilise une technologie à base d'atomes neutres qui permet de passer à l'échelle très vite et donc de sûrement combler le retard par rapport... aux grands acteurs industriels américains et donc être tout à fait dans la course des leaders, la preuve avec les jalons qu'on a réussi à atteindre jusqu'ici.
1: Alors Nicolas Proust, on parle beaucoup ici au Salon VivaTech d'intelligence artificielle, de souveraineté. Est-ce qu'il y a ce débat aussi dans le monde du quantique, cet aspect souveraineté va être crucial aussi dans les années à venir?

0: le quantique a des applications dans le monde de la défense. Donc évidemment, la souveraineté est l'un des sujets qui permet de pousser l'accélération du quantique, de voir l'horizon se rapprocher finalement. C'est pour ça qu'il y a tous ces jalons qui sont atteints jusqu'ici. Donc la souveraineté et le quantique, c'est deux mots qui fonctionnent ensemble. L'annonce du plan quantique très récemment par le président de la République avec un investissement d'1,5 milliard sur toute la chaîne de valeur du centre HPC, des semi-cons au Quantum, c'est quelque chose qui est extrêmement important et qui va permettre de pousser l'écosystème français à être de plus en plus prégnant sur la chaîne de valeur européenne et on l'espère à l'échelle mondiale. En tout cas, c'est ce sur quoi on travaille.
1: Alors, si on se projette un peu plus loin sur Pascal, vous visez une introduction en bourse au Nasdaq, hein, aux États-Unis. Bon, c'est un choix économique, technologique, mais est-ce que ça veut dire que en France, même si vous rejoignez le Next 40, on a encore du mal à trouver des investisseurs, enfin en France, en Europe, des investisseurs qui sont prêts à se lancer dans la deep tech?
0: C'est une excellente question. Aujourd'hui, on va se lister au Nasdaq, mais aussi à Euronext Paris, dans les prochains mois. Et c'est vraiment quelque chose qui est très important pour nous. Il s'agit d'une stratégie de financement pour renforcer notre ancrage français. C'est-à-dire qu'on va récupérer des capitaux du monde entier, parce qu'on estime qu'on est un leader mondial et que la France a les capacités de déployer un leader mondial du quantique sur son territoire. Notre production, notre R&D et aussi notre commercialisation, évidemment, partira de la France. Donc c'est vraiment une stratégie de financement qui va permettre d'accroître notre croissance.
1: Alors, Nicolas Proust, Pascal donc a démontré qu'il pouvait surpasser, enfin que vos technologies quantiques pouvaient surpasser les techniques classiques pour résoudre des équations complexes. Pour un non spécialiste, ça veut dire quoi? Expliquez-nous. Voilà, c'est des nouveaux matériaux. Expliquez-nous ce qu'on va trouver.
0: Vous connaissez parfaitement le sujet. On a réussi à démontrer la capacité de nos processeurs quantiques à simuler des matériaux dans des régimes qui sont absolument insimulables avec des moyens classiques de calcul haute performance, même les plus performants. Donc ça veut dire que typiquement, c'est l'un des premiers jalons qui permet de démontrer que l'informatique quantique aura un impact à l'échelle sur typiquement la découverte de nouvelles batteries, nouvelles mémoires, mieux comprendre la corrosion. C'est des choses qu'on peut investiguer avec des jalons technologiques qui sont très très forts. Et on est ravis que ça arrive sur le sol français et que ça puisse être adopté par l'écosystème de recherche, mais surtout des industriels.
1: Eh bien, merci, Nicolas Proust. Alors, pour tous ceux qui suivent Vivatech, vous pouvez retrouver, bien entendu, Pascal sur le stand du Gensi, là, juste derrière nous. C'est au sein de tout l'écosystème CNRS et puis, bien entendu, sur le stand Scaleway. Merci d'avoir été avec nous, Nicolas Proust, directeur de la stratégie Pascal. Voilà, c'était bien de vous avoir avec nous pour parler quantique et puis pour fêter ensemble cette entrée au Next 40. Allez, on marque une courte pause et on va enchaîner. On reparlera quantique tout à l'heure avec Fanny Bouton. Mais là, dans un instant, on va parler énergie et numérique. C'est tout de suite sur BFM Business.
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1: Allez, on poursuit notre émission Tech & Co Business sur BFM Business. Ici à Vivatech, il y a beaucoup de monde, hein. C'est spécial 10 ans. Eh bien, on attend 200 000 personnes, hein, sur l'ensemble de l'événement. Avec nous, Philippe Rambach. Bonjour Philippe.
3: Bonjour Frédéric.
1: Merci d'être avec nous, Chief AI Officer chez Schneider Electric. Alors, l'un de nos grands acteurs dans l'électrification, l'automatisation, la digitalisation, on va en parler. Tiens, un premier mot, Philippe. Là, on voit beaucoup de choses se passer dans le monde général de l'IA. Quand on est le patron de l'IA d'un grand groupe comme Schneider, comment on prend un peu cet électrochoc que l'on prend avec ce kill switch un peu des Américains par rapport à Anthropique? Voilà, comment on vit tout ça?
3: Ben, je dirais d'abord, ça nous rappelle vraiment l'importance pour l'Europe, pour la France, de travailler et développer un stack technologique. Mmh. Tant qu'on ne l'aura pas, ce sera difficile d'avoir une alternative crédible. Donc moi, la première chose que j'ai en tête, c'est l'importance de travailler là-dessus. Mais aussi de travailler dans nos forces. Parce que quand on pense IA, on pense souvent GPU, infrastructure, data center, modèle, mais on oublie qu'en fait, il y a une grosse part de la valeur qui vient, quand on applique tout ça, à un domaine spécifique, à un domaine industriel, mm-hmm. à l'énergie, oui. à l'eau, aux déchets, ce qu'on appelle l'IA applicative, l'IA verticale. Et là, tout est à faire, tout est à construire, et l'Europe a vraiment un positionnement unique, parce qu'on a les champions de l'énergie, dont Schneider, mais il n'y a pas que nous, les champions de l'eau, les champions du déchet, les champions de la plupart des process industriels. Ouais,
1: toute cette filière dont il faut tenir
3: compte. Et combiner ce savoir de domaine, ce savoir applicatif avec l'IA, peut libérer une valeur incroyable et redonner à l'Europe, sur cette partie de l'IA au moins, une position de leadership absolu.
1: Alors justement, ce leadership, il y a quelques jours à Choose France, donc il y a eu ce grand contrat signé par SoftBank sur des 75 milliards, dont une première tranche de 40 milliards, à laquelle participe Schneider, justement dans la construction de ces centres de calcul IA, alors qu'ils pourront servir bien entendu à ces calculs. Mais Schneider aussi a fait des sortes de package, hein, de choses toutes prêtes à l'emploi.
3: Ouais, non,
1: c'est plus complexe que ce que je dis, mais voilà, c'est ça l'idée.
3: Non, absolument. Non, on est d'abord extrêmement fiers de participer à ça. Évidemment, ça rappelle quand même les atouts de la France qui sont énormes, et quand même pour les data centers, un des atouts majeurs de la France, c'est une énergie reliable, comme on dit, oui, une énergie abordable, une énergie décarbonée, une énergie abondante. Et ça, c'est des atouts de la France majeurs, complétés par l'atout industriel comme Schneider, où on est capable effectivement de construire un data center en un temps record. Parce qu'aujourd'hui, un data center, c'est évidemment des serveurs informatiques, mais c'est d'abord des armoires dans lesquelles on met ses serveurs.
1: Avec de la basse tension, de la haute, enfin voilà, moyenne tension, tout ça.
3: Exactement. En fait, nous, on fait quoi? On apporte l'énergie jusqu'au GPU. Moyenne tension, basse tension, rack, distribution, dans des armoires qui ont de plus en plus de courant à l'intérieur.
1: Oui.
3: Et puis on s'occupe aussi de refroidir ces armoires, ces GPU, par des systèmes de refroidissement. Donc en fait, on est vraiment capable, de manière très intégrée, d'apporter des solutions très complètes pour construire des data centers efficaces, rapidement, de manière reliable. Et bon, c'est un des gros succès avec SoftBank.
1: Et c'est là où l'IA a son rôle à jouer aussi, parce que ça fait tout un tas de données, de flux qu'il faut analyser. Et c'est là où cette IA joue ce rôle, c'est ça ?
3: Ouais, absolument. L'IA, dans le monde de l'énergie, elle joue vraiment un rôle très important, parce que l'énergie, c'est quoi? C'est la production et c'est la demande, ok? Et évidemment, il faut optimiser la production, et il y a un rôle majeur à jouer là-dedans. Nous, on joue beaucoup, c'est dans l'optimisation de la demande.
1: Ouais.
3: Aujourd'hui, grâce à l'IA, on peut, ça paraît idiot, mais utiliser moins d'énergie, parce que grâce à l'IA, on peut optimiser. Là, on a Vivatech. Avec de l'IA, on peut utiliser 20%, 30% d'énergie en moins pour climatiser Vivatech.
1: D'accord.
3: Aussi bête que ça. Un data center, on va l'alimenter avec du courant électrique. Autant que possible, il faut que ce courant soit décarboné, vert et bon marché. Grâce à l'IA, on va pouvoir optimiser la manière qu'on a de l'alimenter pour maximiser la part d'énergie, d'électricité décarbonée.
1: Et lorsqu'on parle beaucoup d'automatisation avec l'IA agentique, on peut imaginer un jour des systèmes énergétiques entièrement pilotés par des algorithmes ?
3: Absolument. Alors on travaille beaucoup là-dessus. C'est ce qu'on appelle Energy Intelligence ou l'intelligence pour l'énergie. On en fait déjà.
1: Ouais.
3: On utilise déjà aujourd'hui l'IA, comme je le disais, pour optimiser les process, maximiser la part d'énergie verte. Mais on va aller plus loin encore. On développe des solutions pour donner à nos clients une compréhension fine de ce qui se passe dans le système énergétique, pour les aider à optimiser, pour les aider à dire aujourd'hui le plus important pour moi c'est tel aspect ou tel autre aspect et quelles sont les conséquences d'optimisation. Les aider à optimiser leur maintenance. Un data center, je parlais récemment avec un grand propriétaire de data center, il me dit moi, une de mes priorités absolues c'est limiter l'accès au data center. Chaque fois qu'on ouvre la porte, on prend un risque de dysfonctionnement. Donc aidez-moi à optimiser la maintenance des appareils électriques pour que ça se fasse tout seul. Voilà, donc on travaille sur tout ça, on appelle ça Energy Intelligence, intelligence pour l'énergie, et on va ouvrir des possibilités de plus en plus importantes qui existent déjà. On a déjà des solutions pour gérer un réseau électrique, gérer une maison, gérer un bâtiment, mais on continue d'aller toujours plus loin.
1: Alors, on parle beaucoup d'infrastructures durables. Alors, par hasard, la couleur forte chez Schneider, c'est le vert. Mais c'est vrai que concrètement, qu'est-ce que ça signifie pour un industriel, un exploitant de data center, d'avoir des infrastructures durables, alors qui consomment moins d'énergie? Mais quel est votre rôle là, dans ce domaine avec
3: Absolument.
1: Schneider?
3: Absolument. Bon, d'abord, c'est pas complètement un hasard. Hein.
1: Oui.
3: Schneider, ça fait quand même pas loin de 20 ans qu'on est très très clair que ce qu'on fait, c'est aider nos clients à être plus sustainable en étant plus efficaces dans la gestion de leur énergie. Pour un data center, c'est quoi? Par exemple, une évolution actuelle très forte sur le data center, c'est de densifier de plus en plus l'énergie. On passe d'armoires électriques ou de racks, comme on dit, qui étaient à 40, 50 kilowatts, on parle maintenant de 1 mégawatt. La réalité, c'est déjà aujourd'hui plusieurs centaines de kilowatts. En densifiant, on améliore l'efficacité.
1: Oui.
3: On travaille main dans la main avec les fabricants de GPU pour améliorer la distribution électrique, ce qu'on appelle du réseau jusqu'à la puce, et le faire de manière toujours plus efficace. On travaille aussi sur l'efficacité du refroidissement. Il faut bien refroidir, ça on ne peut pas grand chose, l'électricité ça chauffe, le compute ça chauffe. On travaille cette efficacité, on est maintenant les leaders sur le refroidissement le plus efficace.
1: Mm-hmm.
3: Donc c'est tout ça, et puis c'est aussi jamais oublier qu'un data center s'est alimenté en énergie électrique. Ça ne tourne pas avec un moteur à explosion, et c'est plutôt une bonne nouvelle. Et l'énergie électrique, on travaille au quotidien sur le réseau, sur les renouvelables, sur l'optimisation pour apporter une énergie d'une électricité toujours plus verte.
1: Parce qu'on sent aujourd'hui, hein, on parle beaucoup on est ici à Vivatech, on parle beaucoup d'intelligence artificielle, on parle beaucoup de souveraineté, mais on parle beaucoup aussi de consommation d'énergie. C'est devenu un enjeu important. On se souvient de l'audition parlementaire de Arthur Mensch. Il a beaucoup insisté sur cet aspect énergétique. Et les entreprises avec lesquelles vous travaillez, c'est vraiment l'une de leurs principales préoccupations aujourd'hui, vraiment?
3: Absolument. Après, il faut séparer deux choses. Il y a l'accès à l'énergie et la disponibilité de l'énergie. De l'énergie, il y en a. Mm-hmm. Si je prends des chiffres pour juste quand même, pas donner trop de chiffres, mais la consommation totale d'énergie dans le monde, c'est 120 000 TWh. Aujourd'hui, l'AI, c'est peut-être 100 TWh. Demain, ce sera peut-être 1000 ou 1500. Ça reste petit. Après, là où il faut qu'on travaille énormément, et c'est SoftBank, c'est un très très bel exemple de réussite, c'est comment on apporte cette énergie aux data centers, ou comment on les installe, comment on les équipe. Et là, nous, Schneider, on a beaucoup travaillé, on a maintenant des solutions, par exemple, complètement intégrées, mm-hmm. c'était ça dont vous parliez,
1: oui.
3: où on arrive, on peut livrer un container, on le branche, et il marche. Et donc là, il y a vraiment, vraiment, vraiment un enjeu d'accès à l'énergie, plus que d'abondance d'énergie. Et notamment en France, où on a quand même beaucoup, beaucoup d'énergie disponible.
1: Et donc, ça veut dire que les entreprises doivent vraiment, celles qui poursuivent leurs travaux IA, elles doivent vraiment, ça doit vraiment faire partie de leur équation, cette partie énergétique.
3: Oui, et puis au moins, elles ne doivent jamais oublier que l'IA peut les aider aussi dans leur consommation énergétique.
1: Oui.
3: J'en touchais un petit peu un mot tout à l'heure, mais grâce à l'IA, si vous gérez un bâtiment, si vous gérez une usine, vous pouvez grâce à l'IA optimiser vos process et on parle de consommer 20-30% d'énergie en moins. C'est majeur. Vous pouvez aussi grâce à l'IA maximiser la manière de vous consommer votre énergie, éviter de la consommer au moment des pointes de demande, de manière à la consommer quand elle est moins chère et plus décarbonée. Et là, à nouveau, on parle de 15-20% d'économie, de 30-35% de décarbonation. Ces solutions, elles existent. Donc aujourd'hui, vraiment, moi, si j'avais un appel à faire, c'est les industriels, les gens qui gèrent des buildings. On consomme tous de l'énergie. On est tous co-responsables. Il y a des solutions chez Schneider et chez d'autres, évidemment, pour optimiser cette demande, réduire le taux de carbone, réduire la consommation, elles existent. L'enjeu majeur aujourd'hui, c'est de passer à l'échelle, de s'y intéresser et les déployer.
1: Dernière question, on est en période de baccalauréat. Si je devais vous mettre un sujet de baccalauréat, est-ce que l'IA, c'est d'abord une révolution technologique ou une révolution énergétique?
3: Eh ben, je ferais un bon sujet de baccalauréat, je dirais oui, non, peut-être. Mais plus sérieusement, c'est évidemment les deux.
1: Ouais.
3: C'est évidemment une raison technologique. Et l'énergie joue un double rôle là-dedans. Nous, on aime bien dire qu'on fait de l'énergie pour l'IA, alimenter un data center de la manière la plus efficace possible, le plus rapidement possible, mais aussi de l'AI pour l'énergie. Comment on utilise l'AI pour minimiser la consommation énergétique, optimiser la partie verte, réduire le taux de carbonation. Donc c'est vraiment un jeu d'aller-retour entre Energy for AI et AI for Energy.
1: Merci Philippe Rambach d'être venu nous voir sur ce plateau de Chef AI Officer chez Schneider Electric. Voilà, beaucoup d'innovation parce qu'on parle beaucoup évidemment de toute la partie technologique, mais on le voit bien, cette partie énergie et transition énergétique, c'est vraiment important aujourd'hui dans cette décarbonation de l'économie, puis surtout dans cet usage de l'intelligence artificielle. Merci infiniment.
3: Merci beaucoup,
1: d'avoir été avec nous. On marque une courte pause et on se retrouve juste après. On va changer tout à fait de domaine. On part avec France Travail et Samir Amelal qui est notre prochain invité.
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1: Allez, Tech & Co Business sur BFM Business se poursuit ici à Vivatech, spécial 10 ans de Vivatech. Il y a beaucoup, beaucoup de monde, on l'entend, voilà, ça circule beaucoup dans les allées. Avec nous, on va parler France Travail avec Samir Amelal. Bonjour Samir.
5: Bonjour Frédéric.
1: Merci d'être avec nous, directeur général adjoint technologie, membre du COMEX de France Travail. Avant de rentrer dans l'actualité France Travail, et il y en a beaucoup de l'actualité aujourd'hui, un mot quand on est patron de l'IA, des technologies, qu'on voit ce qui se passe au niveau mondial avec cet électrochoc anthropique, limité, bridé aux États-Unis. Qu'est-ce qu'on se dit quand on est responsable IA et qu'on utilise forcément ces technologies?
5: Alors on se dit qu'on a un sujet de souveraineté, que évidemment ce sont des outils qui sont très puissants et donc on les regarde quand même, on voit comment on peut s'en servir, mais de toute façon on a une responsabilité quand on travaille pour un opérateur de l'État et on a aussi des acteurs français comme Mistral avec qui on a un partenariat très fort et donc on doit envisager la possibilité de travailler avec ces acteurs-là mais aussi avec des acteurs locaux.
1: Alors Samir, justement, on va parler des acteurs et notamment des agents de France Travail. Sébastien Lecornu, là, en ouverture de Vivatech, a dit qu'il y avait un investissement supplémentaire de près de 650 millions d'euros. Alors voilà, réparti sur l'ensemble de la fonction publique. Mais ça veut dire là, il y a un vrai mouvement qui est donné. Et qu'est-ce qui est fait, par exemple, très concrètement chez France Travail pour accompagner les agents de France Travail autour de l'IA, autour du numérique?
5: Alors on est en train de modifier nos outils pour améliorer notre capacité finalement à accompagner les demandeurs d'emploi. Il est vrai qu'on a des outils qui imposent en quelque sorte une sorte de charge administrative aux agents. Et donc en fait l'IA c'est une opportunité pour nous de produire des outils qui les affranchissent de cette charge administrative.
1: Des agents pour les agents.
5: Exactement. Et d'ailleurs, la première fois que j'ai parlé de ça, c'était sur votre plateau en 2019. Je disais que les agents allaient bientôt pouvoir prendre un certain nombre de tâches. Alors, c'était pas dans le cadre de France Travail. C'est exactement ce qu'on fait. Des agents qui aident des agents à s'affranchir de tâches administratives et pas forcément très gratifiantes.
1: Très concrètement, ça peut être quoi? Deux, trois exemples concrets pour un collaborateur de France Travail. Qu'est-ce qu'il va avoir comme agent à son service?
5: Par exemple, quand on est un demandeur d'emploi qui souhaite se reformer pour changer d'orientation, on doit vérifier un certain nombre de choses. Est-ce que le demandeur d'emploi a tous ses droits pour pouvoir faire une formation? Est-ce qu'on a tous les éléments administratifs, etc.? Et ça, un agent IA peut vérifier tout ça, se charger de répondre aux demandeurs d'emploi ou directement à l'agent France Travail.
1: Alors, on parle beaucoup aussi de confiance dans ce domaine-là. Comment on accompagne les collaborateurs donc chez France Travail pour que, justement, ils ne considèrent pas ces outils d'IA comme une boîte noire, mais qu'ils aient vraiment, que ce soit leur usage, qu'ils l'utilisent au quotidien, qu'ils aient confiance en ces équipements, en ces outils?
5: Alors, déjà, par la performance, la mesure en fait de ce qu'on est capable de délivrer. Et c'est vrai que chez France Travail, on a des agents qui sont plutôt demandeurs. Parce que comme je vous le disais, on a un certain nombre de tâches qui ne produisent pas forcément
1: de valeur ajoutée.
5: Et donc effectivement, ces tâches-là, les agents demandent à pouvoir les faire réaliser par des intelligences artificielles. Et on mesure finalement la qualité de ce qui est délivré. Et c'est pour ça qu'on a une demande très forte. Certains outils sont utilisés par 100% des agents régulièrement, comme ChatFT Écoute, par exemple, qui a une solution qui permet d'accompagner le demandeur d'emploi dans le rendu, rendu compte de son activité de recherche d'emploi.
1: Ça c'est quelque chose aussi, j'imagine, qui est. Alors j'avais discuté avec l'un de vos collaborateurs qui disait qu'aujourd'hui l'IA. Alors là, je passe pour l'expérience des demandeurs d'emploi. Justement, on a dans le monde, enfin dans le monde, dans notre société, on a des gens qui savent pas forcément bien lire, bien écrire. L'oral, par contre, ils le maîtrisent. Et ça peut être, l'IA peut aider à accompagner. Enfin, ça peut avoir un facteur d'inclusion. Hein, ça, je pense que vous en êtes conscient.
5: Tout à fait, c'est un facteur d'inclusion. D'ailleurs, sur les applis jeunes, par exemple, on a le contrat d'engagement jeune. On utilise beaucoup l'oral parce qu'on doit rendre compte de son activité de recherche d'emploi et dans cette appli par exemple, et les jeunes le font beaucoup à l'oral. C'est une façon de faire qui est très répandue, et donc on fait son rendu d'activité, est-ce que j'ai eu un entretien ou ce genre de choses, et tout ça renseigne le dossier directement et on n'a pas besoin de saisir des formulaires qui sont parfois fastidieux.
1: Et ça veut dire qu'aujourd'hui, enfin peu à peu, on va pouvoir travailler pour ceux qui sont en communication avec en échange avec France Travail. Ça va être de plus en plus de l'assistant conversationnel, y compris je me retrouve demandeur d'emploi, je vais pouvoir parler en langage naturel, alors soit oral, soit par écrit, et il va y avoir cet échange là avec des bots intelligents, etc.
5: Alors oui, et surtout pour nous donner les informations dont on a besoin. Le conseiller garde un rôle essentiel. L'idée, c'est d'enlever la technologie, c'est-à-dire d'enlever l'ordinateur entre le demandeur d'emploi et l'agent France Travail, qu'on puisse finalement collecter les informations dont on a besoin, et puis ensuite l'agent humain se chargera d'un coaching, d'accompagner un peu plus humainement le demandeur d'emploi.
1: Aujourd'hui, Samir, vous êtes au cœur des technologies. Est-ce que pour les développeurs aussi au sein de France Travail, c'est en train de tout changer? Enfin voilà, on peut imaginer davantage d'applications faites maison avec cette IA et cette IA agentique.
5: Oui, tout à fait. Alors, c'est pas ce qu'on croit souvent, parce qu'on parle beaucoup de vibe coding.
1: Ouais.
5: Vibe coding, ça produit des choses assez monolithiques, etc. Ouais. Donc, nous, on essaie de mettre l'IA dans notre chaîne de CI/CD, de production de code. Ouais. Et donc, effectivement, ça nécessite un déploiement progressif. C'est quelque chose d'assez sérieux. Mais on est persuadé qu'effectivement, le métier de développeur va complètement changer dans les mois qui viennent et les années qui viennent.
1: Alors, justement, ça me permet d'évoquer un autre sujet qui est l'IA et l'avenir du travail. Vous êtes au cœur avec France Travail, des craintes des Français, des des espoirs aussi. Et vous accompagnez justement, les Français sans emploi, voilà, retrouver sur le chemin de l'emploi. Comment vous percevez l'impact de l'IA ? Est-ce que voilà, les gens sont inquiets ?
5: Oui, ils sont inquiets et on comprend qu'ils le soient parce qu'effectivement, l'IA remplace beaucoup de tâches de plus en plus. Ce qui est théoriquement possible va finir par devenir une réalité. Au fur et à mesure qu'on remplace les outils, on va faire exécuter un certain nombre de tâches dans les outils par des agents IA. Et donc, un certain pourcentage des tâches qui sont exécutées aujourd'hui par des humains à travers les outils informatiques seront directement confiées à des IA. Et au fur et à mesure qu'on refond ces outils. Donc, on peut comprendre que les gens soient inquiets. Il va falloir accompagner finalement la société.
1: Et ça, c'est le rôle de France Travail aussi.
5: Tout à fait. Et c'est effectivement notre rôle principal à travers la formation des demandeurs d'emploi, des créateurs d'entreprises.
1: Et puis de vos collaborateurs aussi, parce qu'ils apprennent aussi en marchant.
5: Exactement. Charité bien ordonnée commence par soi-même. On doit d'abord, nous, appréhender ces technologies et puis accompagner la société dans l'appréhension de ces technologies et à travers, encore une fois, la formation, etc. Puisque tous ces métiers sont en train d'être percutés, d'évoluer à cause ou grâce à l'IA.
1: Très rapidement. C'est ça qui change.
5: Exactement. Et nous, on doit observer ça de très très près et suivre ça de très très près. Donc on doit aussi se transformer pour être capable d'accompagner ça de très près.
1: Eh bien, Samir Amelal, merci d'être venu. Voilà, très rapidement, faire un saut sur notre plateau. Directeur général adjoint technologie, membre du COMEX chez France Travail. Voilà, ça bouge énormément. Vous avez vu les annonces de Sébastien Lecornu il y a quelques jours concernant l'ensemble de la fonction publique. Eh bien, voilà, ça bouge aussi dans le secteur de la demande d'emploi, à la fois pour les demandeurs et à la fois pour les collaborateurs de France Travail. Merci encore.
5: Merci,
1: Samir Amelal. On marque une courte pause et on va enchaîner. Tiens, on va parler assurance avec notre prochain invité. C'est tout de suite.
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1: Allez, on enchaîne Tech & Co Business sur BFM Business ici à Vivatech qui fête ses 10 ans et de nombreuses personnes, on attend 200 000 personnes sur l'ensemble de ce salon sur les 4 jours et avec nous Mathieu Caillat. Bonjour Mathieu.
6: Bonjour Frédéric.
1: Merci d'être avec nous, directeur technologie et IA pour AXA Group, membre du COMEX. Alors j'espère qu'on vous recevra à l'automne, puisqu'il y aura la grande stratégie qui sera dévoilée, mais d'ores et déjà, on va beaucoup parler de tout ce que vous faites aujourd'hui sur l'IA. Première chose, la présence d'AXA Vivatech, et puis vous-même, en tant que patron de l'IA d'un grand groupe comme AXA, comment vous vivez l'électrochoc qu'on est en train de... Enfin, l'innovation galopante et l'électrochoc qu'on se prend avec Anthropique, où le gouvernement américain dit il faut arrêter, il faut brider. Comment on vit comme ça quand on est au cœur de ces technologies ?
6: Alors, d'abord, merci beaucoup pour votre invitation. Effectivement, c'est un moment d'effervescence et c'est très important pour nous, pour AXA, d'être présent à Vivatech. D'abord avec un stand qui nous permet d'expliquer ce qu'on fait. Et puis aussi, d'être au contact pour écouter. Parce qu'on est dans un moment en fait de questionnement.
1: Oui.
6: Vous l'avez dit, les choses avancent extrêmement vite. Et donc, c'est très important pour nous de bénéficier de tout cet écosystème pour apprendre les uns des autres et progresser. Et effectivement, le degré de complexité supplémentaire qu'on observe aujourd'hui, c'est qu'au-delà d'une progression technologique absolument exponentielle, on observe que viennent se mêler des questions géopolitiques tout à fait nouvelles, comme celle que vous mentionnez avec l'executive order de la Maison-Blanche de la semaine dernière, qui se traduit concrètement par l'interdiction de l'accès au modèle Mytho 5 et Fable 5, qui change vraiment la donne. Donc effectivement, dans un moment de grands questionnements, de grandes opportunités et de grands questionnements.
1: Oui, puis j'imagine, et ça accentue un peu ce côté souveraineté, même si comme AXA Group, on est présent sur l'ensemble de la planète. Quand on est particulièrement sur l'Europe, cet effet souveraineté résonne un peu plus.
6: Alors effectivement, c'est une dimension qui est très importante, qui n'est pas nouvelle. C'était déjà très important pour le groupe AXA d'organiser sa souveraineté, en particulier par rapport à ses fournisseurs. Et puis là, il y a une dimension supplémentaire qui vient s'inviter dans le débat, qui est la dimension géopolitique et qui nous oblige effectivement à assurer, d'une part, que l'accès aux données, le caractère privé des données sont préservés, mais également que dans nos fournisseurs, nous nous assurons de pouvoir avoir accès à des alternatives si certains modèles, comme on le voit ici, ne sont plus disponibles.
1: Alors avec toutes les données que vous brassez aujourd'hui chez AXA, que ce soit pour les particuliers, pour les entreprises, on se dit que l'IA c'est le terrain rêvé, enfin c'est la technologie rêvée pour changer pas mal de choses dans votre univers. Comment c'est en train de modifier le métier de l'assureur aujourd'hui ? De transformer plutôt le métier de l'assureur.
6: Alors effectivement, c'est une transformation en profondeur. Ce qui est intéressant, c'est qu'effectivement, ça commence par les données. Pour un grand groupe comme AXA, 90% des données sont des données non structurées. Mm-hmm. Du texte, des documents PDF,
1: des photos, images,
6: des photos. Plus. Pour AXA, c'est 3,5 milliards de documents.
1: Ouais.
6: Qui jusque-là n'étaient pas exploitables, ou qui étaient exploitables au cas par cas, bien sûr, mais pas de manière systématique. Avec l'intelligence artificielle générative, on a un outil qui nous permet de plonger dans ces données, de comprendre leur contenu et d'en tirer des modes d'action nouveaux. Donc c'est une immense opportunité pour nous de mieux comprendre nos clients, de mieux appréhender le risque, d'avoir une tarification aussi plus précise, donc plus juste, de donner des conseils à nos clients, et donc c'est vraiment une révolution qui est en cours dans le domaine de l'assurance.
1: Oui, il paraît que même dans les, alors, je vais pas dire tout le monde fraude, mais au moins pour cet aspect particulier, l'IA est capable de reconnaître quand des photos ont été un peu retouchées par ceux qui voudraient passer entre les lignes.
6: Alors effectivement, il y a toujours les deux facettes. Hein. L'intelligence artificielle amène un certain nombre de nouveaux challenges, comme par exemple des modes de fraude différents, et puis amène aussi les solutions qui nous permettent autant que possible de les repérer. Donc on est vraiment dans un moment de changement profond, et ce qui est à la clé, c'est très important pour nous, parce que ce que ça signifie, c'est qu'il y a un certain nombre d'ambitions que nous avions commencé à développer dans le service à nos clients, dans la prévention, qui d'un seul coup prennent une dimension largement supérieure. On est de plus en plus en mesure d'offrir à nos clients un service plus rapide, plus simple, plus personnalisé, et des conseils de prévention. Donc c'est une immense opportunité pour nous.
1: Alors on parle ici beaucoup d'IA hein, dans ce salon Vivatech, Mathieu Caïa. Mais justement, quand on est dans le monde de l'assurance, comme chez AXA, on parle de confiance, on parle aussi de l'humain dans Human in the Loop. Comment vous équilibrez un peu entre la décision automatisée et l'intervention humaine? Voilà, comment ça se passe?
6: Alors effectivement, il faut être très attentif à ces questions, et nous y sommes très attentifs. Le principe de human in the loop est très important. En vrai, on aime bien même plutôt parler de human over the loop, parce que finalement on ne met jamais l'humain sur le même plan qu'une IA. L'humain est là pour contrôler ce que font les intelligences artificielles, et techniquement nous devons nous assurer que nous restons en maîtrise. C'était facile tant qu'on était dans des mécanismes d'IA déterministes, et l'IA prédictive nous a permis de faire des grands progrès au cours des 10 dernières années. Ça devient beaucoup plus sensible quand on parle d'IA agentique ou d'IA générative. Donc pour nous, c'est très important, effectivement. L'IA est un outil formidable. On n'a pas encore vu tout le potentiel que ça peut nous amener. Mais au final, seuls les humains peuvent amener le contact, peuvent amener la confiance, peuvent amener l'empathie, peuvent s'assurer que nos décisions répondent à nos valeurs, et puis sont aussi responsables. Les IA ne sont pas responsables. Ouais. Donc pour nous, le rôle de l'humain reste évidemment crucial et au sommet de la pyramide.
1: Et ce thème de la confiance. Le what's next pour AXA dans l'IA, alors c'est l'IA gentil. Encore une fois, je dis, la grande stratégie sera présentée cet automne, on en reparlera ici même. Mais c'est quoi? C'est l'IA gentil là, qui arrive, qui va pas mal transformer les choses?
6: Alors c'est ça.
1: Enfin, qui transforme déjà sans doute déjà un peu.
6: Qui transforme déjà. L'IA prédictive est bien en place depuis une dizaine d'années. Elle nous permet de faire des choses encore plus intéressantes maintenant. L'IA générative aussi, en particulier en termes de prévention, et l'IA agentique, c'est une transformation qui est en cours. Donc nous utilisons déjà de l'IA agentique, mais la prochaine étape, c'est évidemment d'avoir une orchestration de systèmes d'intelligence artificielle complexes qui peuvent, de manière autonome, gérer un certain nombre de tâches, tout en restant bien sous notre contrôle.
1: Oui, c'est ça.
6: Et ça, c'est une exigence absolue, et pour laquelle je crois que tout le monde est en train de travailler. En tout cas, c'est certainement une des prochaines étapes pour AXA.
1: Parce qu'en plus, pour vous, je rappelle, Mathieu Caïa, vous êtes directeur technologique et IA dans AXA Group. Aujourd'hui, ces technologies, on voit les métiers se les approprient. Voilà, c'est à vous aussi de jouer ce rôle d'arbitre ou de conseil au sein du groupe sur l'utilisation de cette IA, qu'elle soit générative ou agentique.
6: Alors, tout à fait. On est très tenté d'expérimenter beaucoup de choses, d'avancer très vite, et on le fait, et c'est important. Mais on veut le faire de manière contrôlée, pour toujours nous assurer que l'IA sert vraiment notre raison d'être. Mmh. Agir pour le progrès humain en protégeant ce qui compte vraiment. L'IA est un outil, mais ne nous fait pas dévier de cet objectif. Et effectivement, ça passe par un certain nombre de contrôles pour nous assurer que on implémente l'intelligence artificielle de la bonne façon.
1: Et puis aujourd'hui, alors l'IA a ses coûts cachés, le coût énergétique, et puis le coût des tokens. Ça, j'imagine, vous apportez beaucoup d'attention à ces deux pôles aujourd'hui.
6: Alors, absolument. Aujourd'hui, on sait que le token est artificiellement peu cher.
1: Oui.
6: Mais on voit
1: les tarifications qui changent.
6: Les tarifications changent. Les modèles frontières sont plus chers. Ils utilisent aussi plus de tokens. Ouais. Et puis, on voit bien que le retour sur l'investissement, c'est des centaines de milliards d'investissements qui vont devoir être rentabilisés.
1: Et
6: de très grosses introductions en bourse qui arrivent d'ici la fin de l'année, qui vont aussi appeler une augmentation du coût du token. Et c'est vertueux. C'est vertueux parce que ça va forcer tout le monde à avoir un usage frugal de l'intelligence artificielle, d'utiliser des large language models uniquement quand on en a besoin, de repasser sur du déterministe quand on le peut, tout ça pour économiser évidemment le coût, mais aussi l'impact énergétique et donc l'empreinte carbone et donc aussi sur les ressources en eau. Donc tout ça va nous pousser à avoir une attitude très frugale, c'est ce qu'on fait chez AXA, pour nous assurer qu'on utilise ces outils à bon escient et pas de manière exagérée.
1: Eh bien merci d'être venu nous parler de tout ça, Mathieu Caïa. Je rappelle, vous êtes directeur technologique et IA chez AXA Group, et donc on aura certainement, on espère vous recevoir ici même sur ce plateau dès l'automne prochain. Merci encore d'avoir été avec nous, et puis on va aller découvrir sur votre centre toutes les innovations que vous présentez ici sur Vivatech. Allez, merci, on marque beaucoup. Une courte pause, ce sera la dernière partie de notre émission, on revient un peu sur le quantique, c'est tout de suite.
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1: Allez, dernière partie de cette émission Tech & Co Business depuis le salon Vivatech. On parle quantique, on reparle quantique. On avait le patron de l'innovation de Pascal il y a un instant. Et là, nous allons parler avec Fanny Bouton. Bonjour Fanny.
7: Bonjour Fred.
1: Que l'on connaît bien, Tech & Co, directrice du quantique chez OVH Cloud. Et avec nous, Tom Darras. Bonjour Tom.
8: Bonjour.
1: Bienvenue, CEO de WeLink, start-up dans le quantique qui relie des ordinateurs quantiques. Fait toute la partie interconnexion. On va revenir sur cette technologie très pointue avec vous. Fanny, un mot. Il y a quelques jours, c'était l'événement France Quantum, un grand événement autour du quantique. Ça y est, on est en train de passer au premier. On le disait tout à l'heure avec Nicolas Proust de Pascal. On est dans un début de phase d'industrialisation. C'était ça que l'on ressentait chez France Quantum.
7: Alors exactement, France Quantum, c'était la 5e édition. La première avait eu lieu dans la Tour Eiffel. On était une centaine de personnes. Là, c'était 1200 personnes présentes à Station F. Plus de 35 partenaires, 10 délégations de pays étrangers. Donc, c'est vraiment devenu un événement international où on venait voir quels sont les cas d'usage appliqués, comment l'écosystème est en train de se consolider, comment l'Europe rayonne aussi à l'international.
1: Oui, parce qu'on voit, on a quand même une série de belles startups, WeLink en fait partie.
7: Exactement.
1: On a Cobly qui rentre au Next 40, Pascal aussi. Donc ça y est, on en vraiment, tu parlais de consolidation, moi je parlais de phase d'industrialisation, et on verra, on en est au tout début avec WeLink. Aujourd'hui, alors OVH Cloud est très présent, évidemment, on sait qu'Octave Klaba est très impliqué dans la filière quantique.
7: Exactement.
1: Et il y a pas mal de choses qui ont été signées.
7: Voilà. Donc Octave Klaba est venu annoncer sur scène deux partenariats. Un premier avec la start-up Cobly. On a lancé en novembre dernier la Quantum Platform. Donc c'est du Quantum as a Service, de l'accès d'ordinateurs quantiques via les offres publiques cloud d'OVH. Et donc on signe un contrat, une première mondiale. OVH Cloud sera le premier opérateur à pouvoir mettre en ligne un ordinateur quantique de Cobly en fin d'année. Et donc c'est un premier partenariat franco-français qui va rayonner à l'international dans le monde entier.
1: Voilà, premier partenariat et un autre partenariat donc avec WeLink.
7: Et donc une annonce, un projet de R&D sur 3 ans avec WeLink. Et je pense que Tom va vous expliquer bien mieux que moi ce qu'on va faire.
1: Et bien justement, Tom Darras, CEO de WeLink. Alors si vous nous écoutez en radio, WeLink avec un Q à la fin, Q comme quantique, bien entendu. Tom, un mot sur donc ce que fait WeLink, 35 personnes aujourd'hui, 20 ans de travaux, enfin 20 ans de recherche pour arriver à ça. Qu'est-ce qui est compliqué dans l'interconnexion d'ordinateurs quantiques?
8: Oui, donc WeLink, on est une start-up quantique basée à Paris. Et la spécificité de WeLink dans l'écosystème, c'est qu'on est les seuls en France aujourd'hui à développer des réseaux quantiques. Ces réseaux quantiques, ce qu'ils vont permettre de faire, c'est prendre l'information de différents ordinateurs quantiques et préserver cette information quantique entre différents ordinateurs.
1: Donc ça peut être des gens de chez Pascal, de chez Candela, enfin voilà,
8: exactement.
1: Ce type d'acteurs.
8: Ce qui est hyper intéressant, c'est que notre solution, elle est multiplateforme. On peut interconnecter entre eux n'importe quelle technologie d'ordinateur quantique pour aller faire des clusters homogènes pour augmenter la capacité de calcul d'ordinateurs quantiques, mais aussi de manière très intéressante des clusters hétérogènes entre différentes plateformes. Et in fine, ce qu'on fait chez WeLink, c'est qu'on travaille directement avec des data centers ou des cloud providers comme OVH pour aller déployer ces technologies, et on est parmi les premiers à faire des data centers quantiques hétérogènes.
1: Parce qu'on ne peut pas faire avec les interconnexions réseau classiques, on perd trop d'informations, c'est ça le principe.
8: Oui, l'idée c'est que si on doit utiliser des réseaux conventionnels, on va perdre le caractère quantique de l'information, et donc on ne peut pas brancher des ordinateurs quantiques de manière conventionnelle. Il faut des technologies quantiques spécifiques, et c'est ce que WeLink a développé.
1: Donc ça se présente comme c'est un boîtier sur lequel on vient connecter ensuite la fibre qui transmet ces données, c'est ça l'idée?
8: Ouais, donc l'idée c'est qu'on construit un réseau réseau optique avec des fibres optiques conventionnelles, mais dans ce réseau, on va venir incorporer différentes technologies développées par WeLink qui permettent de préserver le caractère quantique de cette information, de la propager à différentes échelles, soit à l'échelle d'un data center localement pour brancher entre des ordinateurs, mais aussi de manière très intéressante. On peut aller élargir ces réseaux à des plus grandes échelles, métropolitaines, voire sur plusieurs centaines de kilomètres. Et ici, le cas d'usage, ça va être de permettre à des utilisateurs finaux d'accéder grâce à ce réseau quantique de manière totalement sécurisée à cette infrastructure.
1: Oui, Fanny ?
7: Oui, non, ce qu'il y a d'intéressant aussi, c'est qu'en fait, on cherche à aller vers un ordinateur quantique ultra puissant, mais oui. On sait aussi que ça va prendre du temps. Et on se rend compte qu'en interconnectant des ordinateurs quantiques,
1: les clusters dont parle Tom,
7: on va vraiment pouvoir aller aussi peut-être plus vite à des cas d'usage utiles en faisant ça, en ayant des ordinateurs peut-être un peu moins puissants, mais connectés. Donc, c'est un vrai travail. Et nous, ça nous permet d'imaginer aussi les data centre du futur,
1: oui,
7: parce qu'il faut redesigner ça, oui. C'est pas du tout ce qu'on fait actuellement, donc nous aussi il faut qu'on comprenne comment ça marche et comment on va faire ces data centres du futur.
1: Oui, c'est comme quand on parle des centres de calcul IA, voilà, ça ressemble pas au data center traditionnel. Juste un dernier mot, Tom, sur là on est dans les premiers cas d'usage, on est au tout début de cette, je parlais de phase d'industrialisation, mais là chez vous avec WeLink c'est les premiers cas d'usage, hein, c'est ça?
8: Donc nous, WeLink, on a développé déjà les premières technologies qui permettent de réaliser ces réseaux. On les a même déjà commercialisées. Donc on a des technologies WeLink qui sont déployées aujourd'hui en Europe. Donc on est sur une phase de commercialisation de ces technologies. Mais aujourd'hui, il faut aller au-delà du travail qu'on fait avec les fournisseurs de calcul comme Pascal, comme Candela. Il faut qu'on travaille main dans la main avec ces fournisseurs d'infrastructures, ces data centers. Et c'est avec OVH qu'on va réaliser ces premiers déploiements en Europe.
1: En termes de financement, vous en avez tout, levée de fonds
8: Donc nous, on a réalisé une première levée de fonds il y a 3 ans, menée par Cantonation, une levée de fonds de 5 millions d'euros. Et là, on est en finalisation de notre levée de fonds de série A.
1: Bon, eh bien, ce sera l'occasion de vous recevoir à nouveau et de continuer justement ces cas d'usage. Merci à tous les deux. Fanny Bouton, directrice du Quantique chez OVH Cloud. Et donc, fondatrice d'ailleurs du France Quantum. Hein.
7: Co-fondatrice de l'événement France Quantum et de tout un tas de podcasts. J'adore ce sujet, donc je le vulgarise partout où je peux.
1: Eh bien, merci d'être venu en parler. Et merci à Tom Darras, CEO de WeLink, avec un Q comme quantique à la fin. Merci d'avoir été avec nous. Merci de nous avoir suivis ici depuis VivaTech. Hein, beaucoup de monde, vous voyez derrière nous. On aura l'occasion évidemment de continuer à parler de tout ce que l'on a vu sur ce salon au cours des semaines à venir et bien entendu dans l'émission Tech & Co, la quotidienne avec François Sorel. Excellente semaine sur BFM Business.
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9: Paris ETI, votre émission chaque semaine qui vous donne envie des très belles PME de croissance, des entreprises de taille idéale de tous nos territoires et un super plateau dès cette semaine avec Hervé Croix-Marie, le CEO de Croix-Marie qui nous vient d'une région formidable, le Centre Val de Loire. Bienvenue.
10: Merci Patrice.
9: Deuxième invité, Nicolas Bergerot qu'on ne présente plus, le fondateur et propriétaire de l'Atelier des Chefs. Quel plaisir de t'avoir sur ce plateau, mon ami.
10: En fait, plaisir partagé.
9: Troisième invité, Valentin Chenot, également d'une région merveilleuse, le Centre Val-de-Loire, président, directeur général d'équipe Jardin et l'équipe Tous vos Jardins. Bienvenue à toi.
11: Bonjour Patrice, merci pour l'invitation.
9: Et puis quatrième invité, contrairement à ce qu'il y a sur son très très beau suite, il ne s'appelle pas Eric, il s'appelle Jonas Chenot, mais c'est le patron d'une belle entreprise. Eric, Bourgogne-Franche-Comté, bienvenue à toi.
12: Merci beaucoup.
9: Messieurs, est-ce que vous êtes prêts?
12: Oui.
10: Oui.
9: Alors Paris ETI, c'est parti.
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9: Et on démarre avec toi, Erwan Croix-Marie, président du groupe Croix-Marie, une entreprise familiale. Erwan, toi, tu es chef d'entreprise de ce groupe, une menuiserie familiale précisément, à Saint-Jean-de-Braille, passionné de voile et donc un peu de liberté, si je peux me permettre de dire. Tu as traversé l'Atlantique en équipage, tu cherches avant tout le bonheur dans chaque étape de ta vie et tu recherches en permanence à évoluer. Alors, le groupe Croix-Marie célèbre cette année ses 100 ans, c'est bien ça ?
10: C'est bien ça.
9: 100 ans spécialisés en agencement haut de gamme et en menuiserie aluminium, le groupe place le bien-être de ses salariés au cœur de ses valeurs. Ma première question, comment structurer aujourd'hui une très belle PME de croissance et s'adapter à une taille qui demande d'avoir des services support peu présents dans les petites entreprises.
12: Oui, effectivement, il y a des paliers dans les tailles d'entreprise et on l'a atteint, on fait à peu près 30 millions de chiffre d'affaires qui nous oblige à structurer l'entreprise. Jusqu'à maintenant, on était une entreprise avec un savoir-faire important, des process plutôt oraux. Il a fallu les écrire et créer des fonctions support. Je vais prendre un exemple tout simple. On a créé un service achat pour mutualiser nos achats et nous organiser. Et ça, c'était des choses que nous n'avions pas quand nous avions une taille de PME.
9: Comment durer 100 ans, 100 ans, un siècle, et réussir les transitions familiales, l'adaptation à son époque? Et puis, un clin d'œil aussi à ton grand-père.
12: Oui, tout à fait. Mon grand-père qui a créé l'entreprise en 1926, donc. Et je pense que pour durer, alors... Déjà, il y a un point important, c'est la continuité dans la passation, et entre autres dans la passation père-enfant. On est une entreprise familiale, et cela permet de garder les mêmes valeurs. Donc il y a à la fois une continuité dans les années, et en même temps, une adaptation au monde moderne. Le monde change, bien évidemment, que ce soit technologique, que ce soit dans la gestion des hommes et des femmes qui composent nos entreprises. Et donc, c'est un équilibre entre respect des traditions, quelque part, et surtout des valeurs d'entreprise et familiale, et adaptation au monde moderne.
9: Comment éviter la solitude, en fait, du chef d'entreprise et rester toujours en permanence en veille et dans une posture d'évolution, j'allais dire, permanente?
12: C'est certainement un des points, je pense, les plus compliqués et peut-être les plus risqués du poste du chef d'entreprise. C'est effectivement cette solitude qui fait qu'à un moment donné, on peut perdre un petit peu la route, on peut oublier un peu les bonnes pratiques pour faire perdurer nos entreprises. Et sortir de cette solitude, pour moi, c'est être accompagné. Être accompagné durant toute notre vie, ça peut être par des réseaux. On est rentré en tant que PME de croissance au club ETI. C'est un réseau qui nous permet de comprendre beaucoup de mécanismes. Et puis être accompagné, j'ai créé dernièrement un COSTRAT, un comité stratégique, qui est formé de 4 de mes pairs qui, tous les trimestres, me challenge, et avec bienveillance, mais à la fois avec vérité, et qui me permet de garder toujours un œil attentif sur la gestion de mon entreprise.
9: Toi, Nicolas Bergerot, fondateur et propriétaire de l'Atelier des Chefs. Alors, tu as travaillé dans des grands groupes, chez L'Oréal, chez Nestlé, à Paris, à Dubaï, à Toronto, avant de créer l'Atelier des Chefs en juillet 2004 avec deux de tes associés, François, qui est ton frère, et Jean-Sébastien Bonpoil, qui est un ancien chef de cuisine du Ritz. L'Atelier des Chefs, créé en 2004. Première mission, remettre les Français au fourneau. On dit souvent en ce moment... remettre les Français au travail. Oui. Aujourd'hui, 60 000 clients par an dans les ateliers de cours de cuisine amateurs. Mmh. Et depuis 2017, une plateforme très originale de formation 100% digitale au métier de la main. Et Dieu sait que c'est important. Et de l'humain pour aider chacun à s'accomplir. 40 000 personnes sont déjà en formation. 10 000 ont déjà terminé et sont diplômées. J'ai envie de te dire, en te regardant avec les yeux brillants, c'est merveilleux, bravo, t'es un chef. Donne-moi un truc pour dynamiser aujourd'hui les TPE, les PME, les ETI.
13: Un truc, objectivement, quand on est une petite boîte, Erwan en parlait, on doit gérer, mais on doit gérer surtout la trésorerie. Et moi, si aujourd'hui j'étais au pouvoir, il y a une mesure qui ne coûte pas d'argent, hein, les délais de paiement. Ça a déjà été initié, il y avait une loi Châtel qui avait été votée sous Sarkozy, mais les délais de paiement, si les grosses boîtes et l'État nous payaient plus vite les petites boîtes, on aurait plus d'aisance, plus d'agilité, plus d'oxygène pour pouvoir développer nos boîtes. Moi, c'est le truc sur lequel j'agirais, parce que vraiment, ça ne coûterait rien à personne.
9: Que manque-t-il à notre société et à nos sociétés pour qu'elles aillent un petit peu mieux?
13: Alors, la société et nos sociétés, pour moi, il y a un mot qui manque. Clairement, c'est la confiance. La confiance dans les autres, la confiance dans ceux avec qui on travaille, au-dessus, en dessous, à côté, et puis la confiance dans l'avenir. Mais tout ça est complètement lié. Je crois qu'avec avec cette confiance, si on arrive à redonner de l'espoir, de la confiance. C'est ça qui manque pour se respecter et puis pour avancer dans la même direction.
9: Confiance pour plus de croissance aussi.
13: Confiance pour plus de croissance, c'est là-dessus que ça reposera.
9: Les entreprises françaises, est-ce qu'on pourrait dire, parce que des fois on entend beaucoup de critiques, est-ce qu'elles sont has-been?
13: Mais non. On a les meilleurs mathématiciens, etc., qui créent de la techno partout. On n'a d'ailleurs pas besoin de faire de la techno pure pour faire des très beaux métiers. Je crois qu'on va parler de plein de métiers de la main aujourd'hui, donc ça tombe bien. On n'est pas has-been. En revanche, on croule sous les contraintes.
9: Donc le risque, c'est quoi?
13: On croule sous les contraintes, pas simplement les contraintes françaises, mais aussi les contraintes européennes. Ouais. On se tire dans le pied tellement souvent pour s'empêcher. On est quand même le gros continent qui consomme le plus. Hein. 500 millions d'habitants qui sont prêts à consommer. On n'arrête pas de se tirer dans le pied face aux US, face à la Chine. C'est un peu dommage. Voilà. Donc confiance et pousser les contraintes.
9: En face de toi, Valentin Chesneau, équipe Jardin, donc une belle PME familiale, avec ton papa, avec ton frère, fondée en 1989 à Orléans et qui regroupe aujourd'hui une trentaine de magasins, 300 collaboratrices et collaborateurs. Tu recrutes. Ouais. Et une équipe, j'allais te dire, chaque année, vous équipez des milliers de professionnels, des gens qu'on dit souvent des passionnés.
14: Absolument.
9: Du paysage, les robots de tonte, vous avez les tracteurs, les autres produits.
14: Des tronçonneuses, des débroussailleuses, tout ce qu'il vous faut pour entretenir un espace vert.
9: Et une ambition remarquable. Une ambition remarquable. Prouver qu'une entreprise familiale, française et indépendante, veut et peut croître. Alors, est-ce que la France, c'est vraiment un pays où il est encore possible de faire grandir une entreprise dans les territoires, justement? Parce que c'est ça qui est intéressant. Aujourd'hui, les entreprises comme toi, c'est une quinzaine de départements.
14: Tout à fait.
9: Voilà. Et puis, c'est la croissance, elle passe par des femmes et des hommes qui sont dans les territoires. Ouais. Et sans des sièges qui seraient comme les vôtres, hein, partout en France, ça serait un peu triste quand même, la France.
14: C'est clair. Donc la réponse est oui, en France. On peut se dire qu'il y a des difficultés administratives, des difficultés fiscales, des difficultés au niveau du marché de l'emploi pour entreprendre. En revanche, ce qu'on a en France, c'est des talents avec des organismes de formation, comme on parlait à l'instant, des écoles de formation, des infrastructures qui nous aident à grandir. Et surtout, on a un accompagnement en France, tu en parlais tout à l'heure, de la Banque publique d'investissement qui accompagne les entreprises à se développer. Et ça, en étant en lien avec nos territoires, nos élus locaux, nos collectivités, on peut en faire de belles choses et on peut perdurer et créer des entreprises stables en France.
9: Est-ce que travailler en famille, c'est quelque chose que tu as envie vraiment de conseiller?
14: Oui, mais il faut bien le border. Je m'explique. Travailler en famille, c'est d'abord une histoire de transmission de valeurs, donc des transmissions autour du respect de nos clients, du respect de nos collaborateurs, de l'envie d'entreprendre. C'est aussi une confiance à 100%, hein, quand on échange avec son père ou son frère, comme c'est le cas pour moi, on est 100% en confiance encore plus qu'avec nos membres d'une équipe de direction. Par contre, il faut bien le border, il faut bien définir le qui fait quoi, quelle responsabilité à chacun pour pas qu'on se marche sur les pieds et que des relations personnelles et familiales arrivent dans l'entreprise.
9: Donc, pour toi, les forces des ETI de notre pays, c'est quoi?
14: On est à la parfaite croisée des mondes entre une PME qui est agile, qui va pouvoir réagir du jour au lendemain pour faire face à une demande de clientèle qui change, à une stratégie à changer du jour au lendemain, comme je le disais. Et on a aussi la force d'une grosse entreprise qui peut investir, innover pour pouvoir avancer dans le long terme, tout en étant proche de nos territoires, en étant proche de nos clients et de nos collaborateurs.
9: Allez, on passe du centre Val-de-Loire et on va en Bourgogne-Franche-Comté. Toi, Jonas, le CEO donc, du groupe Eric, tu es attaché à ton territoire plus que jamais. On en parlait hors antenne et à nos industries. D'ailleurs, on peut dire qu'on se retrouvera du 29 septembre au 2 octobre à Besançon pour le grand salon international Micronora. Eric, donc, c'est une entreprise familiale, troisième génération, en plein développement, à l'export en Europe, mais également aux États-Unis. Diversification toujours en cours autour des solutions techniques pour l'industrie, robotique, périphérique, machine, outils et lavage. Quand tu vois tout ça, j'ai une question simple à te poser. Tu aimes ton travail?
15: J'adore. On rencontre énormément d'entreprises très diversifiées sur plein de territoires différents, aussi bien le nôtre avec le Rhône-Alpes, avec la France, mais également à l'export avec nos voisins italiens, suisses. Et aujourd'hui, on travaille à développer les États-Unis. Ça nous paraît être une belle opportunité pour nous pour continuer de faire de la croissance.
9: Comment arrêter la désindustrialisation qui s'opère en France?
15: C'est un vaste sujet. On est une petite PME. On est, nous, acteurs sur de la performance industrielle pour aider nos entreprises à être plus performants. Je pense qu'une notion simple, c'est vraiment de remettre l'industrie au centre de nos vies et que les gens soient conscients du bien-être que l'on a dans nos entreprises. Et d'en parler, de positiver autour de nos industries, je pense que c'est quelque chose d'important.
9: Pourquoi également participer à de grands salons internationaux comme Micronora?
15: Ça nous permet de rencontrer énormément de gens, de faire de la veille technologique, de donner de la visibilité à nos entreprises, et puis de partager aussi des moments qui sont très conviviaux et très sympathiques.
9: Messieurs, après cette entrée en matière, je dirais, dans le stade de Paris ETI, est-ce que vous êtes prêts pour le débat?
16: Bien sûr.
9: Oh là là, ils sont prêts, hein, Paris ETI, le débat, c'est parti.
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9: Allez, une première question qui va être adressée, puis tout le monde va y participer. Quels sont les enjeux aujourd'hui pour les ETI qui vont se présenter dans le futur et comment challenger, j'allais presque vous dire, une performance durable.
14: Mais il faut s'adapter à un monde qui change où les attentes sont sur cette durabilité de ce que l'on fait. Donc, dans chaque action qu'on va prendre avec notre entreprise, on doit avoir cette notion de est-ce que je m'inscris dans le long terme. Quand je prends l'exemple des machines que l'on commercialise, on veut vendre des machines qui vont être commercialisables et réparables pendant 10, 15, 20 ans et pas du jetable. Ça, c'est très important aujourd'hui.
9: Erwan ?
12: En termes de communication, je pense que ce que l'on fait aujourd'hui, ce que tu organises, c'est primordial. Les ETI sont certainement des tailles d'entreprises qui ne sont pas connues par tout le monde. Et les mettre en avant, expliquer ce que c'est, parce que c'est des problématiques très particulières, on l'a évoqué, ce ne sont pas des PME, ce ne sont pas des grands groupes. Et les mettre en avant, communiquer et avoir des échanges avec nos donneurs d'ordre, avec le monde public, me paraît indispensable.
9: Nicolas ?
13: C'est assez symptomatique, on est quatre invités, merci beaucoup. Que des boîtes du fer, pas du soft, pas du je sais pas quoi. On est dans une vraie transition. Hein. L'IA va tout chambouler. Nos métiers, dans 30 ans, ils seront encore là. Donc, c'est ça qui est l'avenir. En revanche, tout à fait d'accord, ETI, c'est encore probablement un mot qui est peu connu. Il faut qu'on fasse grandir les PME en nous lâchant un peu les baskets. Et il faut que les grosses boîtes nous aident aussi. En Allemagne, il y a ces écosystèmes, ces espèces de vol en escadrille d'une grosse boîte avec plein de petites en dessous. C'est ça qu'il faut qu'on ait en France.
9: Et c'est pour ça qu'on organise un sommet, justement, le sommet entre les ETI et les grands groupes, les directions
13: évidemment,
9: d'achat.
13: Évidemment.
9: Voilà, pour développer tout ça et pour avancer et en faire un chaque année.
13: Évidemment, voilà. Indispensable.
9: Ça, c'est clé. Jonas, justement, cette question-là, les enjeux pour les ETI, pour toi ?
15: Les opportunités, aujourd'hui, chaque difficulté, chaque nouvelle actualité qui pose question, nous, on le voit beaucoup plus comme une opportunité de développement et de pouvoir sourire et de rester positif face à l'adversité. C'est quelque chose qui est important pour passer les étapes.
9: Tu parlais d'international, tu parlais des États-Unis. Ben, bonne nouvelle quand même, on va faire un Micronora spécial en 2027 qui aura lieu au Canada avant d'enchaîner avec l'Inde 2 ans après.
15: On sera présent.
9: Plus que jamais. Plus que jamais. Comment les ETI peuvent-elles attirer encore plus de talents ? Les talents t'en recrutent, tu les formes.
13: Ben, clairement, aujourd'hui, cette évolution du marché, faut être un peu visionnaire. Hein. En 84, Chevènement, il avait dit qu'il voulait que 80% d'une génération ait son bac parce qu'il pensait qu'il allait faire de la France un pays de col blanc. Ouais. C'était pas forcément le meilleur moment de le faire. Donc, on a vidé nos industries, on a vidé tous nos métiers d'artisanat. Donc, voilà, il faut bien regarder les grandes tendances et toutes les PME d'aujourd'hui qui sont sur ces métiers du fer vont devenir des ETI de demain. Donc, voilà, faut avoir confiance. Hein, j'en parlais tout à l'heure. Faut avoir confiance, faut regarder sa stratégie et faut investir là où il y a du potentiel.
9: Erwan?
12: Le recrutement, c'est vraiment le point majeur. Il est plus difficile aujourd'hui, je trouve, de faire un bon recrutement que de traiter une belle affaire. C'est quand même impressionnant. Ça veut dire que ce recrutement, il faut une énergie phénoménale. Il faut en permanence être à l'écoute. Et aujourd'hui, une des réponses que l'on peut amener dans une taille justement d'ETI où on est structuré, on a des services support, c'est finalement d'être en recherche permanente, d'être à l'écoute permanente, d'être sur la formation et de ne pas attendre d'avoir besoin. Je pense qu'un des pièges peut-être de se dire « je vais chercher à recruter ou à former quand j'en ai besoin ». En fait, non. Il faut être en permanence en éveil, en permanence en train de regarder en interne, en externe, le potentiel et recruter le moment où on le peut. Et la taille d'ETI, je pense, est une taille attirante. On est entre la PME qui a toujours le côté humain au centre de sa gestion et puis une taille d'entreprise qui permet de faire des beaux dossiers.
9: Valentin ?
14: Je vais rebondir sur ce que disait Erwan sur le recrutement.
9: C'est ça le débat.
14: Parce qu'en fait, c'est les talents qui font nos entreprises, c'est nos équipes qui font la force de nos entreprises. Et donc, il faut qu'on arrive à attirer ces talents en proposant des parcours de carrière à nos jeunes, en leur proposant de la formation. C'est à nous d'accompagner pour promettre un avenir qui soit agréable à ces jeunes dans nos entreprises et sur le long terme.
9: Jonas ?
15: Un petit peu d'aide de nos politiques pour que pouvoir prendre de l'alternance soit moins onéreuse à nos entreprises. Prendre des alternants aujourd'hui, ça nous coûte à peu près le même prix que d'avoir un salarié. En même temps, il faut l'accompagner, il faut le former. Et c'est vrai que d'être un petit peu plus accompagné par nos politiques, je pense qu'on pourra avoir plus d'alternants dans nos entreprises et faciliter un petit peu nos recrutements.
9: Comme le dit si bien Samuel Tuel, le patron d'Actual, faire du travail une chance, c'est plus que jamais d'actualité. Hein. Une question, comment les ETI aujourd'hui peuvent se développer à travers, j'allais vous dire, un mot ou deux mots, l'optimisme de combat ?
13: Tiens. J'évoquais la confiance tout à l'heure. On ne peut pas être optimiste si on n'est pas confiant, confiant dans l'autre, confiant dans l'avenir, confiant en soi-même, ça commence par ça. Et travail, le mot travail, cité Samuel. Mais le travail, voilà, on a tellement dévalorisé la valeur travail. Alors là, on est en train d'encenser tous ceux qui ont inventé les 35 heures, formidable. Moi, je dis simplement que le travail, c'est la vie de tous les jours, la rencontre, la construction, l'ouverture d'esprit. si on revalorise la valeur travail et qu'on dit que c'est un plaisir, une chance pour chacun de travailler, dans une petite, dans une moyenne, dans une grande entreprise, on aura gagné.
9: Ce que disait Jonas, la première question que je t'ai posée, est-ce que tu es heureux de ton travail ?
15: Bien sûr, Jonas. Aujourd'hui, on parle tout à l'heure de réseau, de groupement d'entreprise. Nous, on l'appelle le chasser en meute parce qu'on organise des salons, on part à quelques copains entrepreneurs pour pouvoir chasser en meute et rencontrer des gens et croiser les informations. C'est quelque chose qui est important.
12: Je rebondis sur le sujet, c'est passionnant. On parle énormément de QVT. Et moi, je suis complètement d'accord, la qualité de vie au travail dans l'effort. Et je rejoins complètement ce qui a été dit. Dans le travail, on peut trouver un moyen de s'épanouir. J'ai eu la chance dans mon entreprise de voir des couples se faire, et ne pas se défaire d'ailleurs, ce qui est quand même assez exceptionnel. Et donc, il est possible dans le travail, dans le monde de l'entreprise, de vivre des aventures extraordinaires. Et ça, il faut le mettre en avant, il faut le partager.
9: Valentin ?
14: J'aime beaucoup ces deux mots, optimisme et combat, parce que c'est un combat quotidien. On va au travail, on doit pouvoir pousser, on doit toujours être motivé pour aller travailler. Mais si on le fait pas avec le sourire, avec un optimisme, en se disant que ça va aller et que ça va bien se passer, ça marche pas. Donc les deux sont hyper importants.
9: Deux valeurs essentielles, vous savez, que vous avez et qu'on ressent sur ce plateau, c'est la volonté et l'optimisme. C'est des valeurs des entrepreneurs. En quoi l'inventivité, valeur essentielle, vous savez, que vous avez et qu'on ressent sur ce plateau, c'est la volonté et l'optimisme. C'est des valeurs des entrepreneurs. En quoi l'inventivité,

0: pour garder des ETI moteurs.
1: Pour une industrie française, il faut qu'on joue sur la qualité des produits qu'on fabrique et sur la durabilité et la longévité de ces produits-là. Et pour moi, c'est primordial pour qu'on puisse lutter contre les produits manufacturés loin de chez nous.
2: Jonas ?
3: Ouais, on parle de l'IA. De notre côté, on s'est fait effectivement accompagner pour essayer de l'intégrer le plus intelligemment possible et améliorer les rentabilités de nos entreprises et de nos actions.
2: Nicolas ?
4: De manière très pragmatique, nous, on avait une solution de formation digitale à tous les métiers de la main et de l'humain et on voulait la proposer à tous les CFA de France. Bon, ça les a beaucoup intéressés pendant le Covid et puis beaucoup moins après. Bon. Ben, comme on n'arrivait pas à rentrer là-dedans, on a créé notre propre CFA. Ça, c'est une agilité qu'on peut avoir dans une PME, dans une ETI. Il faut capitaliser à fond là-dessus jusqu'à ce qu'on soit peut-être trop gros pour avoir cette agilité. Mais c'est tellement chouette de pouvoir décider, implémenter, suivre, corriger. Wow.
2: Détaille un peu ton CFA parce que c'est intéressant ça.
4: Tous ces métiers de la main et de l'humain, comme on les appelle chez nous, c'est des métiers d'avenir pour nous. Notamment avec l'intelligence artificielle qui va bousculer pas mal de certitudes. Donc aujourd'hui, nous, on pense que dans les 5 ans à venir, on va avoir besoin de plus de plombiers, d'électriciens, de cuisiniers, de coiffeurs, d'esthéticiennes, de paysagistes, de menuisiers. Bon. Et donc, on forme en reconversion professionnelle, mais aussi en apprentissage. Des jeunes qui ont moins de 29 ans, qui vont faire un apprentissage. Alors, ils peuvent le faire partout en France, que notre solution digitale est accessible partout. La théorie en ligne, la pratique chez le patron. Mais ça cartonne. 500 nouveaux apprentis tous les ans en ce moment. C'est fantastique.
2: Tu as cité un mot, je pense que ce n'est pas un gros mot, l'IA, l'intelligence artificielle. Est-ce que vous pensez que ça allait créer plus d'emplois ou plus en détruire ? On reste avec toi.
4: Ça va changer les modes de travail. C'est-à-dire que oui, il y a des jobs à relativement faible valeur ajoutée intellectuelle qui vont probablement ne pas survivre à l'IA. Mais on a tellement de besoins, on a fait le recensement sur tous nos métiers, il y a 650 000 emplois à pourvoir. Donc venez vous former à la plomberie, à la menuiserie, au paysage, vous aurez du boulot. Et puis l'IA, en revanche, elle crée des opportunités. Nous, on s'appuie beaucoup sur l'IA pour mieux comprendre les aspirations, les envies des gens qui se forment chez nous, pour qu'ils se forment mieux, plus vite et de manière plus efficace. Donc là, c'est que des opportunités.
2: Erwan ?
0: J'espère que je verrai l'époque où les travaux manuels seront revalorisés. Et tu l'as évoqué tout à l'heure, je pense qu'avec l'arrivée de l'IA, c'est quelque chose qui peut se passer.
4: C'est maintenant, Erwan. Ouais.
0: On a trop vécu cette époque où on disait « Ah, t'es pas très bon à l'école, bah, tu vas faire du travail manuel. » Et puis, alors dans le bâtiment, c'était extraordinaire. T'es moyen, tu vas être électricien, t'es mauvais, tu vas être menuisier. C'est dingue. Complètement aberrant. On est des travaux nécessaires et qui ont un vrai savoir-faire. Et là, je pense qu'on est à un moment où les choses peuvent s'inverser. J'espère que j'aurai le plaisir de le voir. Et je trouve ce moment passionnant. L'IA est une opportunité pour nos métiers où le travail manuel existe.
4: Oui, Erwan.
2: Tu sais, nous, à notre époque, quand on était jeunes, on nous disait, si tu réussis pas à l'école, t'iras à l'usine. Aujourd'hui, c'est exactement l'inverse.
4: Bien sûr.
2: C'est fou.
4: On
2: peut le dire.
4: Hein. Ouais, tout à fait. Moi, je voulais être cuisinier quand j'avais 15 ans. Mon père m'a dit, va plutôt faire des études. Il m'a très bien encouragé, etc. Mais aujourd'hui, je veux que les jeunes, les parents et les proviseurs en fin de troisième, qu'ils arrêtent de dire, bon, bah, les bons, vous allez passer le bac, et puis les cons, vous allez faire un métier manuel. Non, ça c'est fini, ça.
2: Ouais, c'est fini.
4: Métier d'avenir, métier de la main.
2: On a parlé des jeunes, je vais rentrer un peu dans l'intimité. Voulez-vous que votre fille ou votre fils vous suive et pourquoi ?
0: Sacré sujet. Donc moi, je suis la troisième génération. J'adorerais avoir une quatrième génération. Et en parallèle à la taille d'une ETI, ça va être l'entreprise qui va être vraiment primordiale, l'avenir de l'entreprise. Donc si je sens que l'un de mes enfants ou plusieurs de mes enfants ont la compétence, la capacité à y venir, je ferai tout pour qu'ils rentrent dans l'entreprise. Si je sens qu'ils ont d'autres appétences ou que ce n'est pas vraiment la meilleure voie pour eux, je ne les pousserai, je ne les obligerai pas à y aller.
2: Valentin ?
1: Alors, je n'ai pas d'enfant aujourd'hui, mais quand j'en aurai, absolument, je l'aimerais, mais... Ce qui est le plus important, c'est les équipes dans notre entreprise. Et si je sens que les équipes sont en place, sont prêtes et vont rester à accompagner l'entreprise pendant longtemps, alors oui, je la transmettrai avec grand plaisir.
2: Jonas ?
3: Alors, on a une histoire un petit peu particulière. Le créateur est décédé assez jeune. Son fils avait repris l'entreprise. Il est également décédé assez jeune. Et ce sont les enfants qui ont repris l'entreprise aujourd'hui, qui ont une trentaine d'années, Jules et Chloé. On vit cette PME familiale. C'est ultra important, comme vous l'avez montré, expliqué, quand c'est bien organisé. C'est quelque chose qui est une vraie opportunité, une vraie force d'avoir les entrepreneurs attachés à cette entreprise.
2: Nicolas ?
4: Moi, j'ai créé la boîte avec mon frère. Depuis, ma fille nous a rejoints. Mais à aucun moment, on s'est dit que l'idée, c'était de construire une dynastie familiale. L'objectif principal, c'est que la boîte dure, perdure, parce qu'elle a une très belle mission, aider chacun à s'accomplir. Avec un bergerot dedans ou sans bergerot dedans, ça ne changera rien. Ce qu'il faut, c'est qu'elle progresse.
2: Voilà, avec un point GPS loin.
4: Exactement. Voilà. Une vision.
2: Une vision.
4: Et une confiance.
2: De l'ambition, de la confiance.
4: Et une confiance.
2: Et on arrivera avec la croissance.
4: Et du sourire.
2: Oh là là là.
4: Aider chacun à s'accomplir, c'est notre mission. Ça commence par nous, le staff, et puis les clients.
2: Ah, c'est presque la phrase de la conclusion. Aider chacun à s'accomplir. Merci beaucoup, Erwan Croix-Marie. Merci, Nicolas.

0: Nicolas Bergerot, merci Valentin Chenot, merci Jonas Chorot. J'ai une chose à vous dire également. On n'est rien sans les équipes. Et je voulais les remercier une fois de plus, les femmes et les hommes qui travaillent à mes côtés. Merci au chef de plateau, Charlotte. Merci au chef d'édition, Julien. Merci à la réalisation, Stéphane, qui nous suit depuis de nombreux épisodes. Julien, au son. Léo, sur toute la partie trucage, comme vous pouvez le voir, et les vidéos qui se lancent, etc., etc. Et puis nos chargés de prod, Hugo et Justine. Et je n'oublie pas, bien évidemment, Camille, qui est à mes côtés depuis maintenant 4 ans sur cette émission. Merci, messieurs, merci. Et à la prochaine.
1: Ciao. Merci, merci.
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5: Et les experts de l'IMO, c'est tous les jours à l'heure de votre déjeuner, une demi-heure pour parler de notre immobilier, de nos logements. Et comme tous les jours, ça démarre par cette séquence qui vous concerne, amis professionnels de ce secteur de l'immobilier, qui nous concerne, usagers de cet immobilier au sens large. Aujourd'hui, comment la surélévation peut aussi aider à financer un achat immobilier? On achète une maison tout en vendant le droit de surélever la dite maison à un opérateur. Vous allez tout comprendre dans quelques instants. Ensuite, retour en plateau pour le débat du jour. Ça faisait longtemps qu'on n'avait pas parlé SCPI, alors on va parler SCPI. Et SCPI, non pas française, mais européenne. Pourquoi ça vaut le coup et quand est-ce que ça vaut pas le coup aussi? On verra tout ça dans quelques instants, mais d'abord, c'est l'heure du Pro de l'Immo.
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5: Et on est en ligne avec Evie Ramos, fondatrice du cabinet Egeria Gestion Privée. Bonjour Evie.
6: Bonjour.
5: Alors, je le disais en préambule, voilà une solution qu'on connaît assez peu. J'adore le sujet de la surélévation, le foncier aérien, tout ça, tout ça. Et ça peut parler... c'est souvent abstrait, très poétique à mon sens, mais souvent abstrait. Là, vous avez des cas concrets où, en fait, ça peut tout simplement aussi aider des gens qui achètent une maison à financer l'achat de cette maison. Est-ce que vous pourriez nous raconter concrètement ce dont vous souhaitiez nous parler ?
6: Oui, tout à fait. En fait, j'ai récemment accompagné un jeune couple donc de 35-38 ans qui souhaitait acheter en région parisienne et qui voulait sécuriser leur achat puisque finalement, aujourd'hui, dans le marché immobilier, si jamais on est amené à revendre un peu trop tôt, on n'est pas tout à fait sûr d'amortir le bien. Et par conséquent, c'est vrai que le fait de pouvoir céder l'espace, le volume au-dessus de la résidence principale peut être un bon moyen de sécuriser, de valoriser son investissement et de récupérer du cash.
5: Et alors, concrètement, ça se vend cher, ça? Et ma question, alors, je vous cache pas l'idée, quand j'ai compris le sujet, je me suis dit, non mais attends, j'achète une maison pour avoir des voisins au-dessus?
6: Alors effectivement, ça doit se penser vraiment au global. Il y a différentes étapes. Déjà, il faut trouver le bien, il faut vérifier que ce soit possible avec la mairie. Et effectivement, on va apporter un voisinage. Après, c'est vrai qu'il faut penser ça vraiment comme une opération financière et surtout s'assurer de trouver les bons... disons les bons voisins déjà, le bon promoteur. Mais oui, effectivement, à partir du moment où la localisation est bien choisie, tout a de la valeur. Hein. On le voit avec les prix au mètre carré. Et donc, pouvoir bénéficier d'un emplacement, disons, central, les promoteurs ou les petits promoteurs ou les marchands de biens recherchent ce type d'emplacement.
5: Mais juste une question, parce que vous avez pris quand même l'exemple de la maison. Encore une fois, je parle du voisinage, mais il y a aussi le plan local d'urbanisme. J'imagine que dans certains cas, en fait, c'est fait pour faire de la maison individuelle et pas faire du petit collectif.
6: Ah oui, tout à fait. C'est pour ça qu'il faut bien vérifier le PLU et le droit de surélévation. Ça fait partie de la sélection quand on cible le bien. Et s'assurer que ce soit faisable.
5: Ce droit à surélever, j'ai une double question à vous poser. C'est-à-dire qu'il faut que j'imagine que ça équivaut à ce que moi j'ai payé au moment d'acheter la maison en termes de création de mètres carrés supplémentaires. Donc ce que ça va me rapporter et surtout à quelle échéance je vais avoir des gens au-dessus de moi, des travaux qui sont peut-être impactants pour mon emménagement. Comment ça se passe ?
6: Bien sûr. Dans l'idée, il faut effectivement prévoir tout ça. Il faut surtout trouver la personne qui a envie d'acheter cette surélévation. derrière, puisqu'il a un engagement de 4 ans. Sinon, il y a une amende, hein, notamment, qui est basée sur le prix de la cession. Et quant au prix, ben, effectivement, tout se discute. Hein, tout dépend toujours de la localisation et de la rentabilité de l'opération aussi pour l'acquéreur.
5: Mais pour celles et ceux qui nous écoutent et qui nous regardent, qui étaient sur un projet d'achat de maison et qui étaient un petit peu ric-rac au niveau du budget et qui se disent que ça peut être une opportunité, une solution, est bien d'accord que ça se vaut justement, compte tenu de ce que vous dites, en fonction de la localisation, sans doute dans les zones les plus tendues en réalité, parce que si on est en zone détendue, le gain il sera pas énorme, j'imagine.
6: Tout à fait. Le gain ne sera pas forcément énorme. Notamment là, on parle d'une acquisition en Île-de-France. Mais pour toutes ceux et celles qui investissent, par exemple, dans des plus petites villes ou même en village, effectivement, là, pour le coup, on ne va pas vendre forcément à un promoteur. On peut très bien s'occuper de la surélévation et valoriser son bien comme ça. C'est simplement que là, pour le coup, il n'y aura pas forcément d'exonération classique sur la vente et donc la plus-value qui est effectuée.
5: Alors justement,
6: pour leur résidence principale.
5: Justement, juste un dernier mot là-dessus, parce que cette histoire, elle vous permettait aussi d'illustrer un autre propos. On va avoir notre débat budgétaire là, par exemple. Et a priori, cette possibilité-là, elle va pas durer encore longtemps. C'est ça l'idée aussi.
6: Exactement, c'est un dispositif qui a déjà été pas mal prolongé et qui s'arrête le 31 décembre 2026. Donc pour tous ceux et celles en fait qui ont déjà acquéri leur bien et qui ont envie de le voir comme étant une opportunité, c'est le moment de prendre les armes et de trouver les bons acquéreurs pour pouvoir en bénéficier.
5: Et de vous appeler donc, Evie, c'est ça à peu près l'idée aussi.
6: Et de m'appeler.
5: Merci pour votre témoignage, Evie Ramos, fondatrice du cabinet Géria Gestion Privée. Si comme Evie, vous avez des témoignages terrain, des petits appels comme ça à nous lancer et des idées, des conseils pour acheter parfois autrement, n'hésitez pas à nous écrire. On a une adresse mail, lesexpertsdelimo@bfmbusiness.fr. Allez, c'est l'heure du débat.
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5: Et quand on parle SCPI sur BFM Business, on parle à Paul Bourdois, cofondateur de France SCPI. Bonjour Paul.
1: Bonjour Marie-Cœur de Roy.
5: Et à vos côtés, elles sont trop rares sur ce marché des SCPI. Une femme, Christelle Wauters, présidente d'Edmond Rothschild REM. Bonjour.
4: Bonjour Marie.
5: Comment ça va?
4: Très bien.
5: Et merci. En fait, c'est Paul qui vous a choisi pour participer à cette émission.
4: Exactement, merci Paul.
5: Et avec beaucoup d'entrain, parce que le sujet du jour, ce sera évidemment les SCPI, mais plus précisément les SCPI européennes. Bon, qu'est-ce que je dis quand je dis SCPI européennes, Paul? Je parle de tout le continent européen, il y a des cibles, des territoires, des thématiques, dites-nous tout.
1: Il y a des thématiques, effectivement, c'est bon de rappeler ce qu'est une SCPI européenne, en effet.
5: Elle n'est pas française.
1: Elle n'est pas française, mais
5: et
1: surtout,
5: pourtant.
1: Il faut dire qu'elle est immatriculée en France, mais elle investit évidemment dans le secteur européen. Là, la carte d'Europe, elle est évidemment entière. C'est-à-dire qu'on peut, quand on est gérant de SCPI, et c'est le cas d'Edmond Rothschild, investir partout en Europe. Et aussi, un peu, parfois, on parle de SCPI européenne à tort pour des SCPI qui sont implantés au Royaume-Uni et parfois même...
5: Ah oui, ils nous ont quittés.
1: Aux États-Unis, absolument.
5: Mais du coup, ces SCPI européennes, il y en a de plus en plus, là. Parce qu'à chaque fois, vous voulez m'en parler, on ne va pas se mentir. À chaque fois...
1: Il y en a de plus en plus.
5: Mais surtout depuis la rentrée de septembre dernier, j'ai l'impression quand même.
1: Alors non, c'est un mouvement qu'on a vu apparaître depuis, qu'on voit apparaître depuis quelques années. Il y a 5 ans, faut se dire ce qui est, c'était assez exotique d'investir en Europe. Exotique. Et aujourd'hui, c'est exotique de ne plus investir en Europe. Donc on en a de plus en plus, en effet. Et c'est un terrain de jeu qui s'agrandit. Donc c'est aussi intéressant pour les SCPI de diversifier leurs sources de revenus là-dessus.
5: Bon, alors vous proposez quoi, Christelle, en SCPI européenne? C'est quoi votre SCPI européenne?
4: Alors nous, le choix que l'on a fait, il était assez fort dès le départ, parce qu'on n'a pas visé toute l'Europe, on a visé uniquement les pays dans lesquels nous avons des collaborateurs. Quand j'entends collaborateurs, je veux dire vraiment des gens embauchés par Edmond Rothschild avec un contrat de travail.
5: Vous avez des gens sur place, physiquement.
4: Voilà, on a des gens physiquement sur place, sur toute la chaîne de valeur de l'immeuble. Alors pourquoi on a fait ça? Parce que certains peuvent nous dire « Ah, mais vous vous êtes coupé des pays dans lesquels vous n'avez pas de bureau ». C'est vrai. Mais c'est un choix qu'on a fait, et il est fort dès le départ, parce que finalement, moi j'ai un peu souvent tendance à dire qu'un immeuble, c'est un peu comme un enfant. Vous le couchez le soir, il est en pleine forme, en pleine santé, vous le réveillez le lendemain, il a soit une crise de croissance, soit un petit rhume. Bon, bah, il faut être à côté de lui pour s'en occuper, et un immeuble, c'est un peu la même chose. Donc nous, le choix qu'on a fait, c'est d'aller en Angleterre, en Allemagne, aux Pays-Bas, en Irlande, en Belgique, en Espagne. On vient d'ouvrir un bureau en Espagne, mais on a envoyé un collaborateur Edmond Rothschild qui est d'origine espagnole en Espagne pour le faire. Et puis en France, parce que nous, on intègre la France à l'intérieur de l'Europe.
5: De l'Europe. Ah, merci quand même.
4: D'investir en France malgré tout.
5: Mais voilà. Donc du coup, c'est quoi les thématiques derrière votre SCPI?
4: Alors, la thématique, c'est d'investir dans tous ces pays où nous sommes présents et sur toutes les classes d'actifs dans lesquelles on a soit la compétence, nous, parce que là, de la même manière, on ne va que là où nos équipes ont déjà fait. Ça, c'est important. Et puis, on va là où le cycle de marché est bon dans le pays en question. Et ce n'est pas forcément, du coup, la même classe d'actifs.
5: En fonction des pays.
4: Exactement. Dans chaque pays, va être au bon moment pour soit investir, soit louer, etc. Et donc ça, on le fait de manière très granulaire. Hein. La moyenne de nos actifs, c'est à peu près 6 millions d'euros. Donc, on veut diversifier. Ouais. Ça, c'est très important pour nous. Et donc, on diversifie géographiquement et on diversifie en fond. Bon, entre guillemets, les classes d'actifs.
5: Donc, il y a de tout. Je veux dire, il y a du bureau, du commerce.
4: On a un peu de bureau.
5: Des
4: commerces, de l'hôtel.
5: La logistique.
4: De l'activité. Des locaux d'activité. Donc voilà, il y a un petit peu de tout. De l'hôtellerie, par exemple, en Angleterre, parce que l'hôtellerie, on a acquis des travel lodges, pour les citer. Ouais. C'est un leader. Et puis, quand vous êtes à côté d'une autoroute anglaise avec un travel lodge, vous êtes au bon endroit. On a fait pas mal de locaux logistiques et d'activité en Hollande. C'est quand même le port de l'Europe. Donc, ouais, ce serait dommage de s'en priver. On a fait du commerce et de l'activité de la logistique en France, en Allemagne. Et là, en Espagne, pour ne pas trahir de secret, on est en train de regarder un actif en activité. Voilà.
5: En activité.
4: Voilà, des locaux d'activité. Donc, ça veut dire c'est des entrepreneurs ou des artisans qui ont besoin de locaux d'activité pour leur entreprise. Donc là, finalement, l'immobilier devient presque leur outil de travail.
5: Outil
4: de travail. Et nous, on rentre en dialogue avec eux. On signe généralement des baux long terme. On les accompagne sur comment mettre aux normes, des environnementalement parlant, par exemple. Parce que eux, ce n'est pas leur métier. Ça tombe bien, c'est le nôtre. Donc c'est win-win. Et donc c'est comme ça que un petit peu partout, là où nos équipes se sentent à l'aise, on peut acheter partout en Europe.
5: Paul, c'est intéressant ce que dit Christelle, parce qu'en fait, quand on a préparé cette émission, c'est au téléphone la semaine dernière, et vous me disiez attention, parce que les SCPI qui se disent européennes, bah, parfois elles ne sont pas sur place. Là, ça veut dire que c'est un atout et c'est quelque chose sur lequel il faut être vigilante, c'est-à-dire que, en gros, les sociétés de gestion, il faut qu'elles aient quelques équipes sur place.
1: Il y a des spécificités en effet qui sont propres à chaque pays. Vous avez la réglementation locale, la culture immobilière. Vous avez la fiscalité aussi. Et souvent, lorsqu'on entend, parce qu'il y a un petit effet de mode, vous le savez, sur les SCPI européennes, il y a des SCPI, des sociétés de gestion qui se lancent sans avoir d'équipe locale, sans connaître les marchés. Et donc forcément, ils font appel à des intermédiaires. Et ces intermédiaires, ils peuvent être très bons. Il n'y a pas de problème, sauf qu'ils viennent gréver la rentabilité finale pour l'associé, puisque c'est un intermédiaire de plus. Nous, on privilégie en effet, et à chaque fois chez France SCPI, on dit attention, regardez bien si les sociétés de gestion ont des équipes en local. C'est le cas par exemple d'Edmond Rothschild REM, et c'est important pour nous en effet.
5: Et vous en avez beaucoup que vous pourriez citer qui n'ont pas d'équipe sur place, où ça fait mal et on n'a pas le droit, on fait tout de pas de marque.
1: Je peux en citer par téléphone si les gens nous appellent.
5: Non,
1: je prendrai pas le risque de les citer là maintenant.
5: On veut pas se faire d'ennemis, Paul.
1: si bien sûr, par téléphone j'ai aucun problème.
5: Bon, c'est bien joli d'avoir dit que c'est bien d'investir en Europe. Vous parlez du fait que effectivement pour les sociétés de gestion qui n'ont pas d'équipe sur place, le fait d'avoir des intermédiaires, ça peut rogner le taux de distribution, le rendement finalement. C'est quoi le rendement d'une SCPI européenne? C'est quoi la vôtre, Christelle?
4: Alors nous, on a distribué 8,75% en 2025. Et là, au premier trimestre 2026, nous avons distribué 2,17%. Pourquoi ? Notre idée, c'est à terme de distribuer 6,5%, on l'a toujours dit, et la durée de détention recommandée, c'est 8 à 10 ans. Ça, c'est pour que notre compliance soit contente. Là, grâce au marché actuel, on a pu distribuer 8,75%. On est bien parti pour distribuer à peu près la même chose, même si c'est non garanti, en 2026. Et nous, nos projections, c'est qu'au vu de la macroéconomie générale en Europe, nous pourrons être au rendez-vous de nouveau en 2027. Et c'est la manière dont on réfléchit aussi ces cycles d'investissement partout en Europe, c'est de pouvoir offrir une pérennité de revenus le plus longtemps possible aux clients de la SCPI. Alors, c'est une chance aussi d'être rentré. Nous, on a lancé cette SCPI il y a 2 ans.
5: Donc après finalement la crise inflationniste de la guerre en Ukraine.
4: Exactement, donc on est rentré à un bon moment de marché et c'est vrai qu'à l'époque, en 2024, on se disait « Ah, en 2026, ce sera terminé ». Nous sommes en 2025. Et je n'ai pas l'impression que ce sera terminé ni l'année prochaine, ni cette année.
1: Oui, pour rajouter à ça, les SCPI européennes en moyenne, donc effectivement EDR Europa est meilleure que les autres, mais en moyenne, les SCPI européennes sur ce premier trimestre 2026, c'est 5,56%.
5: Donc c'est quand même légèrement au-dessus de la moyenne totale, en fait, ah bah puisqu'on est autour de quoi, 4,5%,
1: 4,92% en 2025. Ouais. Net de frais, brut de fiscalité pour contenter tous les juristes. Et les SCPI européennes, c'est 5,56% en moyenne. Donc on est évidemment bien au-dessus. Il faut faire attention à ne pas se laisser guider seulement par la performance.
5: Mais enfin, quand même, quand on prend de la SCPI, c'est quand même pour la performance, non ?
1: Oui, c'est pour la performance, mais c'est bien de regarder ce qu'il y a dans le moteur. C'est bien de regarder aussi si c'est du long terme ou si c'est juste un coût d'une année ou pas. Voilà, c'est important, Marie.
5: Non, mais
1: je vais vous le préciser.
5: Je suis d'accord, c'est important. Vous parlez de fiscalité, on va en parler, parce que est-ce que c'est quoi l'atout de ces SCPI européennes, en fait ? Est-ce que c'est uniquement cet enjeu de diversification sur lequel on insiste à chaque fois, sur vous investissant en SCPI, il faut diversifier, mais de toute façon, maintenant, il y a des SCPI diversifiés. Donc. Mais le sujet, c'est quoi le principal atout ? Et à chaque fois qu'on en parle, même très rapidement, vous me parlez de la fiscalité. C'est quoi la différence entre une SCPI 100% française et une SCPI européenne ?
4: Alors, moi, je suis d'accord avec Paul. C'est-à-dire que la fiscalité, il ne faut pas que ce soit le seul et unique choix. On ne doit pas faire ses choix d'investissement, que ce soit nous, d'ailleurs, en tant que société de gestion, dans le cadre de l'investissement immobilier. Donc, on ne peut pas choisir l'immeuble pour des raisons de fiscalité. C'est-à-dire que si l'immeuble, il est en France, il est bien, il est bon, il est bien placé, le locataire est solide, on achète cet immeuble même s'il est en France. Donc, la fiscalité, par contre, c'est vrai lorsqu'on est européen, elle est plus douce déjà parce que on n'a pas les 17,2% de prélèvements sociaux. Donc ça, mine de rien, dans une fiscalité française, ça fait du bien.
5: Oui.
4: Et puis ensuite,
5: oui.
4: En fonction des pays dans lesquels on investit, on bénéficie de la non double imposition parce que la France a des accords avec ses collègues européens qui adoucit un petit peu la fiscalité, en effet, au final, des clients de la SCPI européenne.
5: Ça, c'est quelque chose que vous faites valoir auprès des clients, non ? J'imagine, Paul.
1: Oui, mais on les calme aussi parce que souvent, ils nous appellent. Alors, pour ceux qui nous écoutent, qui ne connaissent pas encore la martingale, c'est vrai que c'est assez puissant. Ceux qui viennent en nous disant « je veux investir sur une SCPI européenne parce qu'il y a une fiscalité qui est amoindrie », on leur dit « attendez, on va d'abord regarder les fondamentaux du produit et ensuite, en effet, on vous confirmera la fiscalité ». La fiscalité sur les revenus fonciers de SCPI, c'est assez confiscatoire. Vous êtes dans une tranche à 41%.
5: Évidemment, tout le monde le sait. Moi, je suis la locataire la plus riche de Paris.
1: Quand vous avez une tranche à 41, une tranche marginale d'imposition à 41 plus 17,2, vous n'êtes pas loin des 60%, donc c'est assez confiscatoire. Dans les SCPI, comme le disait, sur les revenus. Donc, en effet,
5: ça vient
1: gréver la rentabilité. Comme le disait Christelle, en effet, pas de prélèvements sociaux, pas de 17,2%. Et si je fais un calcul de manière très, très raccourcie et très approximative,
5: mais on aime ça
1: dépend des pays. Non, moi, j'aime bien être précis, mais je vous le fais pour ne pas rentrer dans le technique. On est à peu près à 20% d'imposition sur les revenus qui émanent d'actifs qui sont situés à l'étranger.
5: On passe de 60 à 20% pour des gens qui sont au taux marginal de 41%. Oui. Mais ça veut dire quoi ? Ça veut dire que plus je paye d'impôts, plus ma tranche d'imposition est élevée, plus j'ai intérêt à faire de la SCPI européenne. J'imagine qu'à l'inverse, si ma tranche est plus faible, l'écart est moins fort ?
1: Mais non, mais c'est intéressant aussi, parce que si vous êtes dans une tranche à 30% ou à 11%, par exemple, vous avez une fiscalité qui, de toute façon, sera amoindrie avec les 20%. Donc, c'est fabuleux. Mais ça ne doit pas être l'argument principal, tout comme le rendement ne doit pas être l'argument principal, Marie.
5: Ben oui, mais enfin, quand même, quand j'investis sur une SCPI, le rendement et la fiscalité, ça reste quand même... je suis désolée, mais...
1: Oui, mais est-ce que, pour reprendre des propos de Christelle en tout début d'entretien, les SCPI doivent se conserver 8 ans, 10 ans conseillés minimum.
5: Oui, bah ça reste un investissement immobilier, c'est pas un investissement
1: absolument
5: de court terme là-dessus.
1: Et ce qui compte, c'est la longévité de la rentabilité. Si on vous sert un 7% ou un 8% en première année, vous savez comme moi que les performances passées sont pas
5: garanties. Ne préjuge pas des performances
1: futures. Exactement. Et donc, c'est surtout, est-ce que ça va durer sur le long terme qui est important ?
5: Mais ça, on peut pas le savoir.
1: Et par ailleurs, absolument. Et par ailleurs, pour l'instant, la fiscalité est telle sur les marchés, sur ce marché européen, qu'on a une fiscalité qui est intéressante. Est-ce qu'à un moment donné, ça ne va pas arriver sur le haut de la pile à Bercy ? Est-ce qu'on ne va pas retoquer les choses ? Ne jamais investir sur des fondements fiscaux simplement.
5: Oui, il faut regarder sous le capot et c'est ce qu'on essaie de faire à chaque fois. Mais là, en l'occurrence, Christelle, comme on est sur des SCPI très diversifiés, vous le disiez, diversifiés en termes de pays, en termes d'actifs, C'est quoi la raison invoquée par vos clients qui investissent parce qu'ils choisissent cette SCPI-là? C'est, j'imagine quand même, parce que je ne veux pas vous embêter, Paul, mais quand même, l'intérêt fiscal et le rendement affiché, quand on sait qu'effectivement, la moyenne, elle est sous les 5%, et que là, bah, vous distribuez quand même du plus de 8%, même avec un objectif d'un peu plus de 6% à moyen-long terme, ça reste quand même...
4: Oui, il y a évidemment la distribution, c'est-à-dire le revenu que génère la SCPI, c'est sûr. Mais comment on fait le choix au milieu de tout ça? Moi, je pense quand même que chez Edmond Rothschild, on a 155 collaborateurs partout en Europe qui gèrent de l'immobilier depuis, pour certains d'entre eux, 10 ans, 15 ans, 20 ans. Ça ne les rajeunit pas, mais c'est la réalité. Et donc, comment ils choisissent cette SCPI? C'est, je pense, par l'expertise et le fait qu'ils peuvent dormir tranquille. Ils nous délèguent leur gestion parce que on parle souvent de, on vous délègue l'investissement, mais ensuite il faut gérer au quotidien de manière sereine. Et on avait dernièrement notre assemblée générale annuelle, donc j'ai posé la question à des clients, parce que finalement c'est eux nos clients finaux, et ils nous disaient, moi j'ai fait du résidentiel, j'ai eu un appartement, je l'ai mis en location, c'était finalement trop de travail, trop compliqué, donc aujourd'hui je vous délègue la gestion et c'est là-dessus que je veux vous faire confiance.
5: C'est hyper intéressant ce que vous dites, c'est-à-dire qu'aujourd'hui tant que on complexifie la tâche pour les investisseurs locatifs en direct qui manquent à l'appel depuis un paquet d'années de plus en plus, en fait on réoriente. Je dis pas que c'est pas bien d'investir dans les SCPI, c'est pas le sujet de l'émission, mais c'est quand même dramatique d'en arriver à ce stade-là où on se dit en fait j'ai besoin de rien faire, quoi, et de se dire que tout le reste est trop compliqué. Donc c'est quand même...
4: Alors c'est pas j'ai besoin de rien faire, c'est en tout cas je pourrais pas tout seul investir en Allemagne, en Hollande,
5: oui, et puis le ticket d'entrée quand même pas le mal. Alors justement, on est à quoi comme ticket logistique. D'entrée chez vous,
4: c'est... Alors chez nous, le ticket d'entrée c'est 5000 euros minimum, donc l'idée c'est vraiment que ce soit accessible en tout cas au plus grand nombre. Et puis, on a un ticket moyen aujourd'hui dans Edmond Rothschild Europa d'investissement qui se situe entre 32 et 36 000 euros. Donc, ça vous donne un petit peu...
1: Ouais, tout à l'heure vous disiez que c'est génial quelque part, ou alors c'est inquiétant que les épargnants viennent sur les SCPI pour en se disant je n'ai rien à faire. Mais c'est la réalité aujourd'hui, c'est tellement compliqué de gérer. Nous, on reçoit des personnes chez France SCPI qui sont ce qu'on appelle les déçus de l'immobilier.
5: Ouais,
1: c'est-à-dire
5: mais ça m'étonne.
1: C'est des personnes qui n'ont pas envie de gérer, qui ont géré, ou alors qui sont découragées.
5: Non, mais je tire à la ligne un peu le truc, mais ce sont des déçus de l'immobilier en direct, et puis ce sont des déçus de l'immobilier résidentiel, et puis ce sont des déçus de la France s'ils partent.
1: C'est pas des déçus de la France. C'est qu'il y a une opportunité, ça permet de diversifier. C'est pas parce que vous investissez en Europe que vous pouvez pas investir par ailleurs dans une SCPI française et sur EDR Europa.
5: Ouais, et d'ailleurs sur EDR Europa, de fait, vu qu'il y a, j'imagine que l'avantage fiscal il est amoindré ou pas du tout?
4: Alors, lorsqu'on investit en France, on a la fiscalité française, telle qu'elle doit se faire, comme le décrivait Paul tout à l'heure. Maintenant, on est très content des opérations qu'on a achetées en France. On a acheté deux fois la même chose jusqu'à présent, c'est-à-dire des opérations en sell and lease back. Ça veut dire que ce soit en Île-de-France ou en région, on a parlé avec le propriétaire de ces murs, qui est une entreprise. Cette entreprise, elle utilise cet immobilier en outils de production, à chaque fois c'est de l'activité, comme je le disais tout à l'heure, et ils étaient un petit peu perdus face aux décrets environnementaux, etc. Ils nous ont signé des baux, ce qu'on appelle long terme, donc 12 ans et 15 ans, c'est assez rare en France comparé au reste des pays européens, et nous pendant 12-15 ans, on va les accompagner sur ces travaux, la mise aux normes, et nous, c'est win-win, parce que nous on sait que c'est leur outil de production, donc ils vont y rester, et on a une discussion journalière avec nos équipes de gestion, et donc eux sont allégés de cette partie-là, donc finalement on a allégé nos clients finaux, et on allège aussi nos locataires, donc moi, je nous vois plutôt comme justement des facilitateurs de l'immobilier au milieu de ça.
5: Non, mais c'est intéressant parce que c'est vrai que parfois, on a l'impression que c'est abstrait, en fait, ces SCPI. Et c'est pour ça qu'à chaque fois, et Paul nous y aide très régulièrement à l'antenne de BFM, c'est d'ouvrir le capot et de voir qu'est-ce qui se cache derrière, en fait. Qu'est-ce qu'on fait dans ces locaux? Il y a quoi dedans? Qui les gère, etc. Et je pense que c'est hyper important parce que c'est quand même... très inquiétant, et ça a fait les affaires de l'immobilier en direct aussi. C'est plus simple de se dire ça, ce bien-là, il est à moi, et puis là, mais là, dans quoi j'investis? Et c'est le vrai sujet. Et donc derrière, j'ai une vraie question, c'est, on a parlé de la montée en puissance de ces SCPI européennes. C'est quoi aujourd'hui la part de marché des SCPI européennes versus les SCPI 100% françaises? Et je vous parle pas des étrangères, parce qu'il y en a d'autres qui investissent encore ailleurs qu'en Europe.
1: Il y a très peu la part de marché, je peux pas vous la donner exactement, mais en tout cas aujourd'hui, vous avez à peu près 80% de la collecte qui est concentrée vers des SCPI diversifiées. Et il se trouve que les SCPI européennes, aujourd'hui, sont partie, diversifiées.
4: Oui, ouais, mais donc on n'arrive pas à faire le... Mais c'est... On peut juste dire qu'aujourd'hui... Mais ça veut dire qu'on délaisse la France ou on fait comme Edmond Rothschild, on fait les deux?
1: Non, pour l'instant...
4: Dans la plupart des sociétés de gestion,
1: la France n'est pas délaissée, mais pour l'instant, il y a effectivement un terrain de jeu qui s'ouvre et qui est évidemment plus vaste, qui est l'Europe. Donc vous avez différents pays et tous ne sont pas pertinents sur les mêmes typologies. Et la France, à mon avis, va revenir très fort à un moment donné où, de toute façon, c'est toujours bien d'aller à contre-courant. Vous avez des SCPI qui décident de délaisser l'Europe et de revenir en France, je pense que c'est bien de diversifier ses sources et d'avoir différentes zones géographiques comme le fait EDR Europa.
4: Oui, et du coup maintenant, il nous reste deux minutes, même pas, oui je sais, le temps passe trop vite, je voudrais juste qu'on reparle des risques à investir dans une SCPI européenne. Alors évidemment, vous n'allez pas me dire la nôtre, elle est hyper risquée, mais voilà, sur quoi je dois être vigilante si là, moi j'ai envie d'investir dans une SCPI européenne, qui me dit ouais c'est super machin, les points de vigilance. Donc un, on l'a déjà dit, les équipes sur place, ok, ça j'ai entendu. Autre élément, autre point de vigilance?
7: Alors, peut-être que il faudrait quand même mentionner pour les SCPI qui vont hors zone euro le risque de change. Donc, il faut faire attention à ce qu'il n'y ait pas un trop grand pourcentage en dehors de la zone euro, parce que sur des investissements en long terme, ça ne fait pas sens de couvrir le taux de change, ce serait beaucoup trop coûteux. Donc, il faut qu'il y ait une part raisonnable du patrimoine. Nous, chez nous, on l'a fixé à 20-25% hors zone euro. Moi, je pense que c'est raisonnable. Je trouve que quand on va au-delà, on prend un petit risque de change, par exemple. Et puis ensuite, je dirais faire attention d'avoir une société de gestion qui a une gestion active. Je trouve que, comme le disait Paul au début, quand on a des intermédiaires et que finalement l'immeuble devient loin, puisque finalement il y a le client, la SCPI, la société de gestion, le gestionnaire, puis après le locataire, on a du mal à avoir une gestion, ce que j'appelle active. Alors que je pense que quand on choisit une société de gestion qui va en direct gérer ses immeubles à l'étranger, on est face à une gestion active. Et moi je dis toujours, attention, l'immobilier, c'est pas ok, c'est long terme. On l'a toujours dit, mais ça ne veut pas dire que c'est dormant. Ça veut dire qu'un actif, on peut l'étendre, on peut étendre un locataire, et puis il faut accepter de le revendre, même en SCPI, on revend, on réemploie. Voilà, il faut avoir une gestion active. Et ça, moi, je pense que parfois en Europe, si c'est trop loin, on va avoir une gestion passive, et moi, je prendrai garde à ça.
4: Dernier mot, Paul, là-dessus
1: Je pense que c'est important de faire attention aux SCPI qui achètent trop vite et trop massivement aussi. Je connais des
4: SCPI...
1: Ou trop cher. Je connais des SCPI, Marie, européennes, qui ont acheté des biens et on va bien rigoler à la revente.
4: Et il ne veut pas nous dire le nom.
1: Je ne peux pas vous dire le nom, et je peux vous dire par
4: téléphone.
1: Tu ne cites
4: pas de marque. Alors, comment il fait sa promo? Merci, Paul. Paul Bourdois, cofondateur de France SCPI. Et merci, Christelle Vauters. Désolée, Christelle. Présidente d'Edmond Rothschild REM. Merci d'avoir été avec nous. On a parlé des SCPI européennes. On ira un peu plus loin une prochaine fois, à la rentrée peut-être.
1: Avec plaisir.
4: Aux États-Unis, il y en a certains qui voulaient faire des SCPI américaines.
1: Et là aussi, on va bien rigoler.
4: Eh ben, on rigolera à la rentrée, Paul. Merci à tous les deux et à demain pour un nouvel épisode des Experts de l'Immo sur BFM Business.
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8: Bienvenue dans la librairie de l'écho, l'émission de BFM Business qui vous offre chaque semaine le meilleur de la littérature économique. Alors évidemment, pas d'émission sur les livres sans auteur. Ils seront nos invités dans la première partie de l'émission et puis vous retrouverez nos critiques attitrés, Jean-Marc Daniel, Christian Chavagneux pour leur coup de cœur et leur coup de gueule. Notre moisson hebdomadaire d'études et de chiffres N'oubliez pas non plus nos réseaux sociaux, la librairie de l'écho sur Instagram, X, LinkedIn, YouTube, Facebook. Vous trouverez la référence de tous les livres dont on parle dans l'émission. Et tout de suite, place aux auteurs. L'alimentation au menu de cette librairie de l'écho, des besoins les plus élémentaires aux plaisirs les plus coupables. Nous allons explorer tous ces déséquilibres quantitatifs. Pourquoi autant d'humains souffrent encore de faim et de malnutrition? Et puis, déséquilibres qualitatifs aussi. Pourquoi autant de malbouffe et d'atteinte à l'environnement dans les méthodes de culture, y compris pour des produits stars comme le chocolat? Réponse avec nos deux invités. Stéphane Layani, bonjour.
9: Bonjour,
8: Stéphane,
9: bonjour Emmanuel.
8: Vous êtes le patron de Rungis, le président de l'Union mondiale des marchés de gros et vous publiez Le Monde à faim au Cherche Midi. Catherine Khodorowski, bonjour.
10: Bonjour.
8: Catherine, vous êtes historienne et sociologue de l'alimentation. Vous avez longtemps présidé l'Académie française du chocolat et vous publiez Quel chocolat pour demain chez Duno. On commence avec vous, Stéphane Layani. La faim, on a l'impression qu'on a beau être de plus en plus riche, dans un monde de plus en plus riche, il y a toujours des gens qui ont faim et des pays qui ont faim. Est-ce que c'est parce qu'on ne produit pas assez?
9: C'est la conjonction de plusieurs phénomènes, mais évidemment, le premier problème, c'est que on pourrait manger à sa faim dans le monde entier, on produit assez, et malheureusement, les chaînes logistiques ne sont pas du tout
8: d'accord,
9: adaptées.
8: Donc c'est pas un problème de production.
9: Il y a
8: assez de production pour nourrir tout le monde.
9: Pas seulement. On pourrait produire mieux, mais on produit suffisamment pour nourrir la planète.
8: Alors, qu'est-ce qui dysfonctionne? Est-ce que y a des famines pour des raisons politiques? Est-ce que c'est des raisons économiques? Est-ce que c'est des raisons logistiques? Pourquoi, si on produit assez, il y a encore des gens qui ont faim
9: d'abord,
8: dans ce monde?
9: Il faut parler d'abord de l'insécurité alimentaire, plus que de la famine. Parce que les famines sont extrêmement ciblées, courtes et souvent liées à des faits de guerre. En revanche, la capacité à ne pas se nourrir tous les jours à sa faim, c'est quelque chose qui touche plus de 700 millions de personnes. Et donc, ce que je constate, c'est que on a une conjonction de phénomènes qui sont extrêmement difficiles. D'une part, bien sûr, il y a des pays dont la production est inadaptée à l'alimentation de leur propre population. Il y a des tensions géopolitiques, on le voit en ce moment, qui peuvent créer des famines ou des difficultés. Et évidemment, dans la guerre, blesser et donner la faim sont des objectifs en tant que tels, ou ce sont des conséquences des tensions géopolitiques. Et puis, on s'est ingénié dans nos pays occidentaux à créer les conditions pour rendre la production plus difficile et donc rendre les produits plus coûteux, plus difficile d'accès et, d'une certaine manière, créer de l'insécurité alimentaire. Rendez-vous compte, dans les pays occidentaux, plus d'une personne sur 11 souffre de la faim au moins une fois dans l'année. C'est énorme, une personne sur 11. Et donc, moi, mon bouquin, c'est un bouquin à la fois d'expérience et aussi de sachant, puisque, vous l'avez dit, je suis président de l'Union mondiale des marchés, et un des faits qui me rend fou, c'est quand je vois dans des pays en développement les productions qui restent dans les champs.
8: Est-ce qu'on a une idée de l'ampleur des pertes? J'ose pas dire gaspillage, mais des pertes.
9: Ce sont des pertes alimentaires qui sont liées au fait qu'on n'a pas de transport, pas d'entrepôt logistique, pas de marché de gros, parce qu'on distribue mal, on le sait. Ça va jusqu'à 30%. Les chiffres de la FAO sont plus limités. Ils disent 14%, mais ça peut aller dans certains pays jusqu'à 30%. Et dans le livre, je raconte ce que j'ai constaté aux quatre coins du globe. Alors évidemment, le continent le plus affecté, c'est l'Asie. C'est aussi l'Afrique, c'est d'abord l'Asie. Et en Asie, eh bien, on a des situations comme ça parce que ça n'est pas organisé. C'est une raison pour laquelle, je dis, on oublie toujours le maillon logistique qui est le maillon, finalement, qui permet de sortir les céréales, les viandes, les produits frais des champs et les amener dans les villes. Et d'ailleurs, l'organisation même des pays aujourd'hui, avec une concentration urbaine très forte, alors qu'autrefois on avait une agriculture vivrière avec des gens qui vivaient proches de la production, a changé les conditions dans lesquelles on se nourrit.
8: Vous parlez d'arsenalisation de l'alimentation, de l'alimentation comme d'une arme politique.
9: C'est sûr, c'est sûr. La guerre en Ukraine en est un très bon exemple. L'Ukraine est le grenier à blé, à soja, de l'ensemble du monde occidental. Et clairement, avec sa guerre, les Russes, bien, ils attaquent ses capacités. Et ça leur a permis de vendre mieux leurs produits, leurs céréales, d'avoir de nouveaux clients, par exemple au Proche-Orient ou dans les pays du Golfe Persique. Et clairement, c'est malheureusement un des objectifs de la guerre violente. Je ne parle pas de la guerre économique, c'est d'affamer les populations. Ça a toujours été le cas. L'exemple des Prussiens qui affament Paris et on est obligé de manger jusqu'au dernier animal du jardin d'acclimatation à Paris montre que ça a toujours été le cas dans la guerre, malheureusement.
8: La question, dans cet environnement tendu, vous le dites, Donald Trump, il bouleverse les grands équilibres agricoles du monde. On a redécouvert, finalement, depuis quelques années, la notion de souveraineté alimentaire. Et on voit une France qui est un des pays agricoles les plus compétitifs du monde perdre sa souveraineté alimentaire. Comment vous expliquez ça? Et est-ce que c'est grave?
9: Je pense que, d'abord, la souveraineté, ce n'est pas le chauvinisme alimentaire. C'est ne pas dépendre. C'est ça, la souveraineté. Et ne pas dépendre, ça peut être aussi se fournir. On se fournit en chocolat, en café, en produits du monde entier, toujours. Et évidemment, quand une production arrive, une récolte arrive, il faut aussi être capable de l'exporter. Sinon, on la perd. Mais la résilience alimentaire, c'est cette capacité à être capable de se nourrir soi-même dans des conditions faciles quand on a des difficultés, des conflits, des tensions sur des intrants, des engrais, etc. Et donc, ce qui me frappe, c'est que malheureusement, pour la France, on s'est mis en situation où on a des semelles de plomb. Je m'explique. On s'est créé des contraintes très fortes en matière écologique et également en matière économique qui font que la production n'est pas facile. Les métiers agricoles sont de moins en moins attractifs parce que c'est très dur et 50% de la population de production agricole va partir à la retraite dans les 10 années qui viennent. C'est un sujet. Et donc, en fait, quand on regarde l'agriculture qui se mange, pas uniquement les grandes commodités agricoles, j'ai beaucoup de respect pour les grandes commodités agricoles, le sucre, le blé, etc. Mais l'agriculture qui se mange, eh bien, malheureusement, pour des raisons de main-d'œuvre, des raisons de difficultés avec un certain nombre de pesticides qui sont totalement légitimes, on produit moins et on produit de moins en moins de produits qui se mangent. Alors je donne l'exemple toujours de la cerise. Ben, la cerise, ben, les Français se raffolent de cerises. Ben, les cerises que nous ne produisons pas, on les importe, forcément. Et ça crée un problème de souveraineté alimentaire.
8: Ce serait, alors, si on parle de modèle agricole français, mais plutôt de modèle alimentaire français, c'est-à-dire tout ce qui va de comme on a coutume de dire maintenant, de la fourche à la fourchette. Ce serait quoi la bonne organisation du modèle français? Est-ce que ce serait aller, on voit qu'il y a une aspiration, un fantasme peut-être, à l'agriculture de proximité. Est-ce que c'est la solution? Est-ce que le bio, c'est la solution? Est-ce que la spécialisation sur le haut de gamme, c'est la solution? Est-ce qu'on n'a pas fait l'erreur d'abandonner un milieu de gamme compétitif à la française? Ce serait quoi le bon modèle?
9: Alors, moi, je pense que d'abord, dans ce domaine, il y a beaucoup de totems et beaucoup de tabous. Et donc les gens se racontent des histoires, alors que finalement en économie, c'est assez simple. Il y a deux règles. Il faut produire sur son sol, et produire forcément plus, parce que la population en a besoin et le demande. Et d'autre part, et en tout cas, si on veut pas avoir notre balance commerciale qui dévisse, il faut produire plus. Et la deuxième règle fondamentale, c'est la loi de l'offre et de la demande. Et donc, il faut essayer de s'adapter à l'offre et essayer de s'adapter à la demande. Et donc, la question, c'est est-ce qu'on produit des produits qu'attendent les consommateurs ? Qu'est-ce qu'on fait en matière de marketing pour vendre nos produits ? Quand est-ce qu'on les distribue ? Quand est-ce qu'on les vend et on les produit ? Si la tomate française arrive, par exemple, à Paris, quand les gens partent en vacances dans le sud, on a un problème. Et donc, clairement, je pense que les marchés de gros, et c'est la deuxième partie de mon bouquin, c'est la solution. Parce que quoi de mieux que le marché pour s'adapter, fixer des prix justes, rémunérer l'agriculteur, avoir un thermomètre par rapport à ce qu'est la demande. Tous les jours, c'est l'offre et la demande.
8: Le marché de gros, c'est tel que fonctionne Rungis, c'est-à-dire cette énorme place de marché en fait, entre les producteurs de la France entière et, pour le coup, les consommateurs. Alors, on va dire de toute l'île de France. Mmh. C'est un modèle qui a été inventé par les Français. C'est un modèle qui est plus universel. C'est et surtout, c'est le modèle qui se répand partout.
9: D'abord, Rungis, on nourrit 20 millions de personnes tous les jours qui pleuvent, qui ventent. Donc ça, c'est un modèle robuste. Ça marche bien. Et on a passé toutes les crises. On a passé la crise du Covid, on a passé la crise de l'Ukraine. On est en train de travailler la crise nouvelle que nous connaissons au Proche-Orient, avec les prix de l'essence, les prix du gazole qui augmentent. Et donc, je pense que c'est un modèle assez universel, puisque en Europe, il y a des marchés à Londres, en Grande-Bretagne, il y en a plusieurs. C'est la City qui les gère, d'ailleurs, pour la petite histoire. Il y a des marchés dans toute la Hanse, de Rotterdam en passant par Hambourg. Et puis, il y a des marchés, évidemment, dans l'Europe du Sud, en Italie, en Espagne. Et on a des marchés moins nombreux sur les autres continents. Ce qui fait que je popularise ce modèle, je l'exporte, et ça marche bien. Et ça permet demain de créer des hubs qui vont permettre, justement, cette circulation de la nourriture, cette lutte contre le gaspillage alimentaire et cette répartition, si évidemment les frontières sont ouvertes. Parce que quand Donald Trump augmente les tarifs, c'est sûr que ça crée des hystérésis, des difficultés dans l'approvisionnement d'un certain nombre de produits. Alors, et donc, je pense que c'est vraiment, à terme, le modèle qui marche. Et quel est le contre-modèle ? Le contre-modèle, ce sont ces super centrales qui se sont installées au Benelux et qui fait que maintenant, la balance des paiements, la balance commerciale que nous avons avec les Pays-Bas est déficitaire. C'est quand même bizarre.
8: Ah ouais.
9: Voilà, c'est bizarre. Les Pays-Bas sont plus forts que nous ? Ce serait plus fort que nous en production ? Non. On va exporter dans des super centrales aux Pays-Bas et en Belgique ou au Luxembourg des produits qu'on va réimporter avec de la valeur. Est-ce que c'est normal ? Est-ce qu'il n'y a pas un problème ?
8: Il y a un problème. Nourrir tout le monde, c'est bien, mais bien nourrir tout le monde, c'est mieux, évidemment, et c'est possible.
9: Et c'est possible aussi si on fait quelque chose auquel je suis très attaché, c'est l'éducation à l'alimentation. C'est que un des problèmes aujourd'hui, c'est que il y a beaucoup de malbouffe, il y a beaucoup d'obésité, et on n'apprend pas aux enfants à bien se nourrir. Et donc nous, on pense que c'est très important de réintroduire les cours de cuisine à l'école, l'éducation à l'alimentation dans nos cantines scolaires. Et ça, nous, les marchés gros, on peut y aider à condition qu'on nous fasse un petit bout de loi qui permette aux intendants de collège et de lycée de se fournir un bon produit avec des signes de qualité.
8: Un bon produit avec des signes de qualité, bah, on en connaît un dont on raffole tous. Stéphane Layani, le chocolat.
9: J'en vends.
8: Catherine Khodorowsky, le chocolat. Alors, juste question naïve, rappelez-nous, qui a inventé le chocolat ?
10: Inventé ? Attention, parce que...
8: Je dis inventé parce qu'au départ, ça n'existe pas dans la nature, le chocolat.
10: Le chocolat, non.
8: Voilà, il y a bien quelqu'un qui a eu l'idée, à partir de cette fève au goût, comme ça, pas forcément très flatteur, de transformer ça en produit miraculeux.
10: Alors, c'est un petit peu plus compliqué que ça. Nos ancêtres, les Aztèques, adoraient le cacao comme épice.
8: Ouais.
10: C'est-à-dire qu'ils en faisaient une boisson roborative avec des herbes, avec des épices. C'était assez fort en bouche. Et quand les conquistadors espagnols ont débarqué, ils ont goûté cette boisson, ils l'ont recrachée en disant que c'était... Je cite que ça ressemblait à de l'eau de vaisselle qu'on donnait aux cochons. C'est pour vous dire un petit peu l'image qu'ils avaient de cette boisson au cacao. Parce que la définition légale du chocolat, c'est cacao plus sucre. Or, les Aztèques ne connaissaient pas le sucre.
8: D'accord.
10: Et c'est Hernán Cortés, quand il a pris le pouvoir chez les Aztèques pour en faire une colonie espagnole, qui a fait importer la canne à sucre des Antilles. Et cacao plus sucre, on a inventé, pour répondre à votre question, le chocolat.
8: Alors, est-ce que le chocolat est aujourd'hui un symbole de tous les dérèglements alimentaires et écologiques du monde ?
10: Absolument. Cacao et chocolat, effectivement. Quand on s'intéresse à tous les problèmes de mondialisation de l'alimentation, vous prenez le cacao, le chocolat, vous avez tout. C'est-à-dire les problèmes liés à l'évolution du climat. Évolution qui fait que les arbres qui produisent le cacao actuellement souffrent, produisent beaucoup moins, voire meurent avec des maladies, les insectes, les champignons, les pourritures, etc. Il va donc falloir créer des variétés hybrides. Je ne parle pas des OGM. Pour vous rassurer, le cacaoyer ne peut pas être muté avec des OGM. Donc comme ça, le problème est réglé. Par contre, on va être obligé de créer des hybrides. Et ce n'est pas honteux pour que les cacaoyers puissent s'adapter au nouveau climat. Le cacaoyer, c'est un arbre très fragile. Il a besoin d'un climat chaud et humide à la fois. Or, le climat sur la planète est déréglé. Et ça veut dire qu'il y a soit des saisons trop humides, soit des saisons trop sèches, qui font que le cacaoyer, il dit stop, je ne produis plus.
8: Est-ce que le cacao, c'est pas comme le pétrole, en fait, c'est un produit mondialisé, mais c'est un produit qui dépend de quelques zones très instables, en fait.
10: Absolument. Alors, instable, c'est pas ce que je dirais. 72% du cacao est produit en Afrique de l'Ouest.
8: Ouais. Ghana et Côte d'Ivoire.
10: Ouais. Absolument. Mais, et puis quelques pays autour. Mais c'est un cacao qui est essentiellement utilisé aux États-Unis ou dans les produits industriels, les meilleurs cacao, ceux qu'utilisent les artisans en Europe occidentale par exemple, et là, coup de chapeau aux artisans français qui mènent vraiment le bon goût du chocolat à travers le monde, ce cacao, il vient d'Amérique centrale et d'Amérique du Sud. C'est-à-dire Équateur, Colombie, Pérou, ce sont des pays qui produisent les meilleurs cacao au monde.
8: Ah oui, donc vous dites les meilleurs chocolatiers du monde aujourd'hui, c'est les Français.
10: Alors, je vais paraître chauvine, pardon. On parle beaucoup de la Suisse, on parle beaucoup de la Belgique, mais historiquement quand même, je suis historienne de première formation. Quand on parle de chocolat, on parle de quoi ? On parle de ganache, c'est-à-dire le mélange de la crème et du chocolat, et on parle du praliné. Ces deux recettes, historiquement, elles sont françaises. Ce qui veut dire que quiconque apprend le métier dans n'importe quel pays au monde pour être confiseur chocolatier va apprendre deux recettes françaises. Je crois que je vous ai fait la démonstration.
8: Quels sont les problèmes de la, de la distribution de la valeur dans la chaîne de production du cacao et du chocolat?
10: Écoutez, le problème est très simple, regardez. Je vous ai apporté une tablette. Quand je parle d'un sujet...
8: Ouais, être concret, et nous aussi.
10: Je suis une femme de terrain. Vous voyez, une tablette,
8: ouais.
10: Ça, un carré,
8: ouais.
10: C'est ce que gagne un agriculteur de cacao. D'accord ?
8: D'accord.
10: J'ai tout dit. Ça veut dire que les agriculteurs, s'ils ne gagnent pas assez leur vie, les enfants n'auront pas envie de reprendre la ferme. Ils préféreront aller en ville ou travailler dans des puits de pétrole. Ils n'auront pas envie de renouveler le verger des arbres comme en Côte d'Ivoire ou au Ghana. Hein. Et ça veut dire que...
8: Mais est-ce que vous diriez que le cacao est menacé aujourd'hui ?
10: Moi, je pense que... Je ne sais pas si c'est le cacao ou les agriculteurs, mais quand on voit quand même qu'en un an, le prix du cacao a baissé de 70% en un an, et que paradoxalement, il y a un an et demi, il avait augmenté de 300 à 400%. Il y a quelque chose qui ne va pas quand même. Il y a quelque chose qui ne va pas. Et ce qui ne va pas, c'est que les agriculteurs, ils ne gagnent toujours que ça. Ce qui veut dire que sur une tablette... La plus grosse partie, elle va à tous les intermédiaires, au coût bien sûr du transport en bateau, mais ça encore, il faut bien que le cacao arrive chez nous puisqu'il ne pousse pas chez nous, dans la transformation, dans le marketing, etc. Mais tant qu'on ne reconnaîtra pas le travail des agriculteurs, on n'en sortira pas. Et ceci dit, permettez-moi de dire, il n'y a pas que le pour le cacao que le problème se pose. Hein. Nos agriculteurs français, ouais. Il y a un suicide par jour quand même. Hein. Ils ne produisent pas du cacao, mais est-ce qu'ils n'ont pas les mêmes problèmes ?
8: Alors, quelle réponse vous donnez au titre de votre livre ? Alors du coup, quel chocolat pour demain ? À quoi va ressembler notre chocolat demain ?
10: Il faut une prise de conscience pour dire que le cacao qui est coté dans les bourses de New York et de Londres, hein, il faut qu'il y ait un autre fonctionnement. Il faut qu'on accepte de mieux rémunérer ceux qui fournissent la matière première. Et encore une fois, c'est valable, je pense, pour d'autres produits que ça. Et c'est absolument indispensable. Absolument. Et il faut que nous, consommateurs, nous acceptions que le chocolat qui nous régale, qui régale toutes les générations, les enfants, au petit déjeuner, au goûter, les sportifs, les adultes, vous, quand vous n'avez pas le moral, etc., il faut qu'on accepte...
9: Les gastronomes
10: les gourmands et les gourmets, parce qu'aujourd'hui, on est gourmets de cacao, n'est-ce pas ? Il faut qu'on accepte de payer le chocolat plus cher. Il faut qu'on l'accepte. On ne pourra pas y échapper. Il faut que dans les années qui viennent, on accepte de payer... Eh bien oui, 20, 30%, voire 40% plus cher, une tablette de chocolat. Avouez que c'est un luxe abordable quand même, une bonne tablette de chocolat.
8: Donc c'est vraiment, Stéphane Layani aussi, enfin nous dans nos pays en tout cas développés, c'est vraiment aller vers consommer moins mais consommer mieux, quoi. Toujours, même chose que pour le vin, exactement ce qu'on dit pour la viande, etc.
9: Absolument.
10: Éducation du goût, je vous rejoins, monsieur. Éducation du... Voilà. Moi, je vais dans les écoles hein, et j'anime des ateliers du goût. Les enfants en France de 8 à 12 ans, ils connaissent pas les 5 sens. Ils ne connaissent pas les 5 sens. Ils connaissent pas les 5 saveurs de base.
9: C'est pour ça, d'ailleurs, que la cité de la gastronomie qu'on va construire à Rungis... On sortira du métro, il y aura un jardin des 5 sens.
10: Eh bien, cher monsieur, on va y aller.
9: Parce que sans les 5 sens, la gastronomie, c'est les 5 sens.
8: Moi, je vais vous faire faire une tournée des écoles à tous les deux, là. On va organiser des...
9: Si tu veux, on y va ensemble.
8: Ah, bah, on va faire ça, oui, oui. Non, mais c'est vrai que c'est vrai que l'éducation, c'est effectivement... c'est aussi le début d'une chaîne alimentaire rééquilibrée.
10: Il faut apprendre aux enfants ce que sont les 5 sens, les saveurs. Donc, moi, je vais dans les écoles.
8: Mais est-ce qu'on va manquer ? Moi, ce que j'ai, je ne vous cache pas. Regardez ce qui s'est passé pour le café, par exemple. La Chine s'est découvert un pays buveur de café.
9: Absolument.
8: Et du coup, les cours ont augmenté. Est-ce que des marchés s'ouvrent comme ça pour pour le cacao. Est-ce que les Chinois, dont c'est pas a priori vraiment la culture initialement, est-ce que le chocolat est en train de conquérir la Chine, par exemple ?
10: Absolument. Les pays d'Asie se mettent à aimer le chocolat, alors que c'était des pays qui n'aimaient pas tout ce qui était sucré. En Chine, on prenait pas un dessert comme nous avec crème et sucre. Hein. L'Inde se met à aimer le chocolat. À partir du moment où ces pays vont connaître une classe moyenne, parce qu'en fait, le problème, il est là. Le problème, c'est aussi le coût du produit. Si on a trop de gens pauvres qui n'ont pas les moyens, ils ne vont pas acheter une tablette de chocolat qui, pour eux, est coûteuse, ou une barre de chocolat industrielle qui nous semble immangeable. Or, aujourd'hui, dans bien des pays à travers le monde, que ce soit en Amérique du Sud, comme au Brésil, ou en Inde et en Chine, on se met à aimer le chocolat, et c'est pour cela d'ailleurs qu'il y a des nouveaux pays producteurs plus proches, comme le Vietnam, qui
9: très
10: s'est
9: bon
10: mis, qui produit des très bons cacao, souvent grâce à des Français d'ailleurs, à des chocolatiers français, je le dis, et ça veut dire que baisse de la production et hausse de la consommation. Nous savons tous ce que c'est, l'offre et la demande, je le dis. Et ça veut dire que baisse de la production et hausse de la consommation, nous savons tous ce que c'est,

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2: On se retrouve pour la deuxième partie de cette librairie de l'écho avec nos critiques attitrés. À ma gauche, Christian Chavagneux, éditorialiste à alternativeéconomique.fr et grand animateur des pages libres dans Alternative Économique, le magazine. Et puis à ma droite, Jean-Marc Daniel, professeur émérite à l'ESCP Business School, président de la Société d'économie politique, dont il est aussi le critique littéraire attitré. Allez, bah tiens, on commence avec votre choix. Jean-Marc Daniel, le livre de Amit Bozarslam, Valpurgis, les révolutions de droite aux éditions Passé Composé. C'est quoi ces révolutions de droite, Jean-Marc Daniel ?
3: Alors, les révolutions de droite sont les révolutions qui ont eu lieu après la Révolution française, c'est-à-dire c'est les réactions, c'est les contre-révolutions, puis ensuite le développement d'une logique interne propre de ces révolutions. Et l'auteur centre son propos sur la période donc 19e, 20e siècle, et essentiellement la période 1870-1945, parce que c'est la période où vont émerger les régimes fascistes en Allemagne, en Italie, mais également en Espagne et au Portugal. Et puis, il rajoute Vichy, qui est le régime. Donc, il prend comme exemple ces cinq régimes. Puis, il y a un chapitre sur l'Empire, sur la Turquie après l'Empire ottoman, après la chute du régime ottoman, et le Japon au moment de la montée en puissance du Japon comme allié de l'Allemagne. Alors, le livre est un livre d'un abord assez austère. C'est pas une chronologie, c'est une théorisation de ces mouvements, à la fin il y a une chronologie d'ailleurs, et avec des régimes autres. Il parle de ce qui se passe en Bulgarie, il parle de ce qui se passe en Estonie dans cette période-là, et donc la thèse du livre, grosso modo, c'est de dire que concrètement, au départ, on commence avec des gens comme Joseph de Maistre par réagir à la fois à la Révolution, et non seulement au côté dramatique des événements de la Révolution, mais aussi aux principes fondamentaux de cette Révolution, c'est-à-dire on s'attaque aux Lumières, c'est-à-dire, et puis progressivement on développe une logique propre, et en particulier ce qui montre assez bien, c'est que tous ces régimes n'étaient pas uniquement pour rétablir l'ordre ancien, c'est-à-dire c'était pas dans la logique de ce qu'avait été en 1815 la restauration, c'était pour concevoir une nouvelle forme de régime qui condamnait à la fois l'héritage des Lumières et aussi la pratique antérieure qui avait conduit à la Révolution. Et donc il dit, il y a une sorte de logique qui consiste à condamner d'abord la République, à condamner d'abord le socialisme, à condamner la révolution bolchevique, mais ce qui ne veut pas dire pour autant qu'on considère que l'aristocratie du XVIIIe siècle, la bourgeoisie du XIXe siècle, les tsaristes en 1920 méritaient d'être rétablis et réhabilités. Il faut concevoir quelque chose de nouveau. Et il montre bien que ce quelque chose de nouveau est quelque chose qui existe essentiellement par la violence. À un moment donné, il dit, la République avait comme devise liberté, égalité, fraternité. Tous ces régimes ont comme devise autorité, ordre, justice. Et j'ai trouvé cette formule assez claire et assez nette. Et donc, c'est un livre qu'il faut lire en se disant que c'est pas un livre d'accès facile. Bon. Il faut faire un effort, mais il faut s'accrocher parce qu'on apprend beaucoup de choses, et je trouve que c'est très intelligemment mené.
2: Christian Chavagneux.
4: Ouais, je partage tout à fait l'avis de Jean-Marc. C'est un livre intéressant, sérieux, mais alors c'est dense, touffu, théorique, c'est pas d'un abord très grand public. Et l'historien fait pas de l'histoire pour l'histoire. Évidemment, s'il nous parle des contre-révolutions de droite antidémocratique d'hier, c'est pour essayer de comprendre si nos contre-révolutions antidémocratiques de droite d'aujourd'hui, il y a de quoi les expliquer aussi. Il me dit oui, il y a des similitudes. Le fait de vouloir vivre dans une société fermée, le recours à la nation, le virilisme, la haine, pas le débat, la haine de la gauche. Bon, moi j'ai eu du mal, j'avoue, à lire le livre qui est assez théorique, donc je me suis dit, il faut que je trouve une clé de lecture. Je me suis dit, voilà, à chaque fois qu'il décrit tous ces régimes, est-ce que ça m'explique Trump ? Et là, je trouve que le bouquin éclaire Trump de manière absolument incroyable. Ah oui. Le culte de la personnalité, le culte de l'obéissance, le culte de la puissance, comme l'a dit Jean-Marc, l'utilisation de la violence pour régler les problèmes internes, la fascination pour la guerre à l'extérieur. À chaque fois qu'on fait une petite réforme, on présente ça comme une révolution historique, on a transformé le pays, etc. etc. Donc le livre, on peut le lire comme un reflet, un miroir historique de nos antidémocratiques de droite d'aujourd'hui. L'auteur conclut l'histoire des révolutions de droite, c'est très simple, c'est l'histoire du champ de ruines qu'elle laisse derrière elle. J'ai trouvé cette formule assez jolie. Et il y a aussi une deuxième leçon.

0: leçon que je tire. Et l'auteur nous dit à un moment donné, ces contre-révolutions antidémocratiques de droite, elles ont d'autant plus de chances de se développer que l'État est faible et que la gauche est faible. Et donc peut-être c'est aussi une leçon historique à retenir de ce bel ouvrage.
1: Magnifique. Allez, on parle de votre livre maintenant, Christian Chavagneux, des lobbies au comptoir, édition Raison d'agir, avec deux auteurs, Daniel Benamouzig et le deuxième, Jean-Marc.
2: Joan Cortinas, voilà. Munoz.
0: Bon, bah, comme le titre du bouquin le dit, on va parler des lobbies de l'alcool, hein, bien sûr. Donc, le début du livre nous fait un petit résumé de ce qu'on doit savoir. Donc, la consommation d'alcool qui baisse plutôt en France, ouais. Plutôt moins de vin, un peu plus de bière. Et puis, consommation quotidienne qui diminue au profit de consommation un peu plus forte, mais de manière exceptionnelle. Bon, l'essentiel du livre, c'est pour essayer de traquer les tactiques, les techniques, les jeux d'influence des lobbies de l'alcool en général, plus spécifiquement, souvent dans le livre, des lobbies du vin, en fait. Donc, l'auteur nous dit, à un moment donné, ils ont mobilisé le fait qu'en France, on buvait beaucoup de vin et qu'il y avait moins de crises cardiaques. Donc, ben voilà, le vin fait du bien au cœur. Non, maintenant, on laisse un petit peu ça de côté. Le vin, non, c'est pas, il n'y a pas un problème de santé publique, c'est un moment de convivialité. Bon, l'auteur passe en revue plein de choses comme ça. Une victimisation, si vous êtes contre le vin, il y a 75 000 personnes que vous allez mettre au chômage. Oui, mais les auteurs nous disent, il y a 43 000 personnes qui meurent chaque année à cause d'excès d'alcool. Donc, on peut pas rentrer.
1: Mais pas du vin.
0: Mais en général, de l'alcool en général. Donc, on peut pas rentrer dans ce type de comptabilité. Mmh. Et les auteurs nous disent, en fait, il y a une grande méthode, un grand discours qui est utilisé, et c'est vraiment la majorité aujourd'hui de la technique, des tactiques utilisées par les lobbies de l'alcool, c'est dire, quand vous achetez une bouteille, vous achetez pas simplement une bouteille de liquide, vous achetez un terroir, un savoir-faire, une culture, voilà, vous achetez tout ça. Et c'est la façon qu'ont trouvé les lobbies de l'alcool pour essayer de contourner la loi Evin du début des années 90 qui encadre quand même strictement le fait que, publiquement, on puisse parler de l'alcool. Ils montrent bien les relais parlementaires, les relais qu'ils cherchent auprès de l'opinion publique directement. Et moi, j'ai bien aimé aussi toute la fin du livre qui répond à la question à laquelle on a envie de répondre. Ok, il y a des lobbies, mais est-ce qu'ils sont efficaces ou est-ce qu'ils ne sont pas efficaces? Et donc, une fois, premier exemple, le Santé publique France veut faire une campagne de Dry January. Ah, vous avez beaucoup bu pendant les fêtes, vous arrêtez de boire au mois de janvier. Sous l'influence du lobby, ça devient janvier sobre. Donc, entre dry, vous arrêtez, et sobre, faites attention, ce n'est pas tout à fait la même chose. Autre exemple, on voit arriver la Coupe du Monde de rugby en France en 2024, les Jeux Olympiques en 2025. Les lobbies de l'alcool disent qu'il faut absolument qu'on relâche la loi Evin pour nous permettre de vendre de l'alcool dans les stades. Bon, et là, on passe, il y a plusieurs pages qui nous expliquent comment ils ont essayé d'obtenir ça, et finalement, ils ne l'ont pas obtenu. Donc, on voit que de temps en temps, ça marche, de temps en temps, ça ne marche pas. En tout cas, si vous voulez comprendre comment les lobbies d'alcool essaient de contourner la loi Evin pour pouvoir faire la promotion des boissons alcoolisées sans mettre en avant les questions de santé publique, vous avez tout dans ce petit livre.
1: Jean-Marc Daniel.
2: On n'a pas grand-chose. Je ne sais pas si on a tout, mais on n'a pas grand-chose. Parce qu'effectivement, le premier chapitre, c'est l'état des lieux sur les données de santé publique. Donc, on affiche qu'il y a 50 000 personnes qui sont tuées par l'alcoolisme. Mais un peu plus loin dans le livre, qui est un livre qui est effectivement assez centré sur la critique du vin, et en particulier d'une association qui est Vin et Société, qui est une association qui a été créée dans les années 90. Et donc, à un moment donné, il y a un entretien avec un grand chirurgien, un médecin, et on lui dit, mais vous contestez ces chiffres? Il dit, oui, écoutez, on ne sait pas quel est l'âge moyen des gens qui meurent, est-ce que c'est vraiment de ça qu'ils meurent, et puis on ne sait pas effectivement qu'ils avaient comme maladie, tout ça, bon. Et le commentaire, c'est, oui, mais il est professeur à Bordeaux. Il est au professeur au CHU de Bordeaux. Façon de dire, vous savez, le mec, ouais, il est forcément jugé parti, parce que les gens qui sont à Bordeaux, alors...
1: Sachant que si mes souvenirs sont bons, Jean-Marc, c'est quand même dans les régions où on produit du vin que l'alcoolisme frappe le moins.
2: Exactement, oui. Alors après, ce que dit bien le livre, c'est qu'en fait, il y a une véritable, ce qu'a dit Christian, il y a une véritable restructuration de la consommation d'alcool, ouais, avec une consommation de bière qui augmente extrêmement vite, et une consommation qui est une consommation qui a cessé d'être quotidienne pour devenir une consommation épisodique avec des phases qui sont de consommation très intense. Donc la jeunesse qui, dans des soirées, même considère comme c'est un enjeu de boire le plus possible et face à ça, effectivement, il y a une réaction du monde du vin. Alors il y a une description du musée du vin à Bordeaux est assez abondamment cité, donc je suis à la fois fier et agacé parce que Bordeaux était assez abondamment cité, et donc la description du, c'est un encart d'ailleurs qui montre bien que ce qui est construit autour du musée du vin, c'est de faire du vin un produit qui est aussi un produit culturel, qui est aussi, il y a de l'œnotourisme, il y a aussi des traditions, il y a des anecdotes, il y a des histoires autour du vin. On avait parlé ici de la créatrice du château Yquem, donc il y a des personnages qui sont des personnages qui ont été des personnages importants dans l'histoire du pays autour du vin. On parle très peu de la bière. Quant au lobby, il y a effectivement cet exemple sur le Dry January. Il n'y a pas véritablement de description de l'action systématique que peuvent faire les lobbies en question. Et donc, on sort de là avec cette idée que c'est un livre un peu tendancieux et pas totalement convaincant.
1: Bon, eh ben écoutez.
2: Et c'est pas uniquement le Bordelais qui parle, c'est.
0: Oui.
1: Non, sachant que même pas mal d'études de l'OMS ont été remises en question. Pour leur partialité quand même, notamment sur le côté dès le premier vers, etc. Et voilà, effectivement. Non, moi, c'est juste... C'est toujours l'amalgame. Moi, je défends l'idée que le vin, c'est pas tout à fait pareil que les alcools, effectivement, auxquels on...
0: J'avais parié que vous défendriez les...
2: Tout le monde est d'accord pour dire que l'éthanol pur, c'est un poison, mais alors après, c'est quand même pas... On boit pas de l'éthanol pur, donc après...
1: Écoutez, vous ferez...
2: Juste pour conclure, quand même, l'exemple de la prohibition aux États-Unis montre bien que quand on va trop loin dans le sens de l'interdiction, on finit par avoir des dégâts.
1: Et moi, ce qui m'a quand même frappé, c'est que, parce que vous avez fait tous les deux déjà les grands lobbies du sucre, les grands lobbies du tabac dans la librairie de l'Écho, moi, objectivement, vin et société, c'est quand même des guignols par rapport à tous ces grands lobbies que sont les grands lobbies du sucre. Notamment, moi, c'est ça qui m'avait frappé, et les lobbies du tabac, bien sûr. Mais après, on a vu que les lobbies du sucre avaient été encore plus retors que les lobbies du... Voilà, enfin, vous ferez votre avis. Les lobbies, des lobbies au comptoir, pour voir si ou non les lobbies sont influents en France, et notamment les lobbies du vin. Allez, c'est l'heure de retrouver notre étude de la semaine.
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1: Et on parle productivité cette semaine avec cette passionnante étude de l'Observatoire du long terme intitulée « Débloquer la productivité pour sauver le modèle français ». Avec nous, le patron de l'Observatoire du long terme, Vincent Champin. Bonjour Vincent.
4: Bonjour.
1: Vincent, un ouvrage qui analyse un peu la productivité sous tous ses angles. On connaît l'enjeu de la productivité, c'est Paul Krugman qui dit « La productivité, ça n'est pas tout, mais à long terme, c'est quand même presque tout ». Et effectivement, comment la productivité, déjà, a-t-elle évolué globalement au fil de l'histoire? Et quels sont les enseignements qu'on peut tirer de ces périodes d'augmentation? C'est quoi les facteurs qui font augmenter la productivité?
4: Alors, ce qu'on a regardé dans le grand décrochage, on a voulu expliquer en quoi c'est important. Et on voit aujourd'hui, on parle de pouvoir d'achat, on parle de retraite. En fait, tu peux prendre les principaux soucis de préoccupation des Français, t'en as la moitié qui se relie directement ou indirectement à la productivité. Donc c'est un sujet important. En même temps, c'est un sujet sur lequel les leviers, ils se bougent à long terme, du jour au lendemain. C'est pas par décret que tu bouges la productivité. Quand tu regardes, alors on a eu plusieurs perspectives, une perspective historique, et là on revient, en gros, la productivité de l'âge des cavernes à nos jours.
1: Avec toujours les grandes innovations technologiques.
4: Ouais, mais il y a trois principes clés, et alors... Ils sont très intéressants aujourd'hui parce qu'on voit qu'on les a peut-être un peu oubliés. Ce qui crée la productivité, c'est standardiser, mécaniser ou automatiser et échanger, à la fois sur les biens et sur les informations. Sur les informations, c'est toute l'informatique, puis l'IA. Sur les biens, c'est la machine mécanique, la machine à vapeur, c'est-à-dire que la machine, elle est accélérée par l'énergie. Et tu vois que ces trois principes standardisés, si on regarde dans la période plus récente, l'Europe, dans les années 2000, on était les rois de la technologie et du GSM parce qu'on avait trouvé des standards qui étaient efficaces à l'extérieur. Aujourd'hui, on a l'impression qu'on a des standards qui sont un peu des boulets à nos pieds. La mécanisation, on a décidé que tout ce qui était, y compris la robotique, les usines, allait aller en Chine. Et aujourd'hui, on s'aperçoit que ça nous manque. Et ensuite, l'échange, on voit que dans un monde où chacun se resserre un peu chez soi, on a ce troisième levier qui s'affaiblit. Donc les deux précédents, ils reprennent de l'actualité parce que le troisième ne fonctionne plus.
1: Alors, sauf que ça, c'est des tendances qu'on pourrait... dire valable pour presque tous les grands pays. Sauf que si votre étude s'intitule Le Grand Décrochage, c'est bien qu'il y a un problème français. Particulièrement, la productivité en France augmente moins vite que dans les pays voisins.
4: Oui, et puis en fait, sur plusieurs décennies, il y a un décalage, un décrochage qui s'est créé et qui est important. Aujourd'hui, on parle de l'impact de la crise dans le Golfe sur le pouvoir d'achat. L'INSEE estime que ça sera 0,2%. Le décrochage de PIB, c'est 20 points de PIB. Donc, c'est 100 fois plus important que le sujet dans lequel tout le monde parle dans l'actualité. Et il y a trois grandes raisons à ça. Les trois grands facteurs, en fait, le travail, le capital et l'innovation. Sur le capital, en volume, on est à peu près où il fallait, mais en structure, on investit par exemple plus dans l'immobilier et moins dans l'investissement productif. On a aussi une partie de l'investissement productif qui ne sert qu'à rattraper le fait que le travail est plus cher. Quand on investit pour avoir des caisses automatiques, on a plus d'investissement chez nous, mais ça ne nous rend pas plus efficaces que les Américains parce qu'eux, ils n'ont pas eu besoin de faire ça. Et ensuite, la partie travail, donc dans la partie travail, taux d'emploi des jeunes et des seniors, mais aussi meilleure efficacité de la main-d'œuvre, dans le sens où les méthodes de management les plus efficaces sont moins bien diffusées chez nous. Il y a une étude notamment de Nick Bloom qui montre que ça a un impact significatif en termes de perte de PIB. Et puis, évidemment, le nombre d'heures. Et ensuite, le dernier point, c'est l'innovation. Donc l'innovation à très court terme, ce n'est pas un levier qui va très vite. À long terme, c'est ce qui explique tout. Mmh. Et dans ce domaine-là, c'est à la fois le secteur technologique et aussi le décrochage dans la recherche. 2 points de PIB en France, 3 points de PIB dans tous les pays comparables.
1: Alors, qu'est-ce qu'on fait, Vincent Champin? Comment est-ce qu'on peut envisager réduire cet écart de productivité à un horizon raisonnable?
4: Il faut reprendre l'histoire à l'envers. Alors déjà, quand on regarde, même dans des domaines difficiles comme la technologie, c'est possible. On analyse dans le grand décrochage la remontada de la Chine sur l'intelligence artificielle. En 2000, ils étaient nulle part en technologie. Au moment de la bulle de l'an 2000, personne pensait à la Chine. Or, on revoit qu'à ce moment, dans la recherche scientifique, ils commencent à émerger. 20 ans après, ils sont à égalité avec les Américains.
1: Enfin, en 2000, mais il y a 10 ans, sur la voiture électrique, ils n'étaient pas très...
4: La remontada sur la technologie, elle a pris 25 ans. Donc, ce qu'il faudrait, c'est être capable d'avoir un axe sur 25 ans qui commence par la recherche fondamentale. Alors, en termes de masse critique, probablement, soit au niveau européen, plutôt au niveau d'un ensemble de pays européens qui sont d'accord, ou même dans lequel il pourrait y avoir le Canada ou d'autres zones, avec des investissements dans la recherche... et avec aussi un marché mieux intégré. Donc ça, c'est l'analyse Draghi qui permet d'avoir les effets de masse critique. Ensuite, dans la partie travail, c'est le taux d'emploi. On a progressé. En 2000, on a le plus bas historique du taux d'emploi des seniors en France, 10 points. Aujourd'hui, c'est passé à 40. Bon, les autres pays sont plutôt à 70 ou 80. Donc on peut et on doit progresser.
1: Merci beaucoup, Vincent Champin, directeur de l'Observatoire du long terme, pour cette étude donc consacrée à la productivité, le grand décrochage. Allez, on continue avec nos autres études et nos autres statistiques.
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1: Et cette semaine, coup de projecteur sur l'étude de West Tide. C'est une start-up qui utilise l'intelligence artificielle pour calculer à la source la valeur des déchets produits par les industriels. Et on s'intéresse à la voiture électrique, puisque longtemps, l'essentiel de la valeur matière d'un véhicule reposait sur quelques grammes de métaux précieux contenus dans le pot catalytique. Avec l'électrification, eh bien, tout est en train de changer. Selon l'étude, 87% de la valeur d'une voiture électrique en fin de vie provient de ses composants électroniques riches en métaux stratégiques pour la transition énergétique. Un véhicule à batterie électrique arrivant en fin de vie vaudrait 1 250 € en matériaux récupérables. C'est presque 20% de plus qu'un véhicule thermique. La base de la valeur se déplace des métaux du groupe platine volatile vers des marchés de matières premières, profond et liquide, l'aluminium et le cuivre, qui représentent ensemble 87% de la valeur de récupération d'une voiture électrique à batterie. Le gisement est considérable. 249 millions de véhicules à l'échelle européenne circulent actuellement et seront en fin de vie d'ici 2040. Le dividende environnemental est sans équivoque. La récupération de ces matériaux sur ces 249 millions de véhicules éviterait 21 millions de tonnes de CO2 par an, ce qui équivaut au retrait d'environ 4,5 millions de voitures particulières des routes européennes pendant un an, 5% des émissions industrielles totales de l'Union européenne.
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1: C'est celui de notre éditorialiste international, Mathieu Jolivet. Bonjour Mathieu.
4: Bonjour Emmanuel.
1: Alors Mathieu, vous avez choisi cette semaine de nous parler d'Alamout, le livre de Vladimir Bartol, c'est aux éditions Phoebus. Pourquoi ce choix ?
4: Parce qu'il y a quelques jours, Emmanuel, je regardais dans des journaux télévisés une vidéo de propagande iranienne avec des images de l'armée des gardiens de la Révolution et une voix off qui expliquait qu'ils attendaient les Américains de pied ferme, guidés par la foi, et qu'ils allaient donner une leçon à l'envahisseur. Et là, j'ai eu un flash, je me suis dit « Oh ! Alamout, Alamout de Vladimir Bartol ». Pourquoi ? Parce que ce livre qui a été écrit en 1938 et que j'ai lu quand j'avais 20 ans, qui a été vraiment une véritable claque, c'est déjà un flash géographique. Parce que Alamout, c'est une montagne qui est au nord de Téhéran, au sommet de laquelle vous avez une citadelle et une forteresse réputées imprenables. Et au XIe siècle, il y a un homme qui va s'y retrancher. Il a vraiment existé. Il s'appelle Hassan ibn Sabah. C'est un prédicateur chiite ismaélien d'origine perse. Il va fonder un état ismaélien nizarite. Et à partir du sommet d'Alamout, de ce véritable nid d'aigle, c'est dans la chaîne montagneuse de l'Elbourz, dont on parle en ce moment d'ailleurs en Iran, il va mener toute une stratégie de pouvoir qui est fondée sur un réseau de forteresses et surtout de disciples qui ont une logique sacrificielle et qui résonnent en réseau totalement autonome. Et en fait, il va lâcher tous ses disciples un peu partout dans cette Perse de l'époque pour faire des attentats ciblés. Et en fait, certains disent que ce sont les premiers réseaux terroristes organisés. Et vous avez Ibn Sabah qui va même, la légende raconte qu'il va leur faire manger du hashish. On va les appeler les hashishins, les mangeurs de hashish. Ce serait ça, ce mot qui est à l'origine du mot assassin. En fait, on disait que tous ces disciples d'Hassan ibn Sabah fumaient ce hashish avant d'aller tuer au nom de leur foi. Ils étaient persuadés de marcher vers le paradis. Et Baudelaire va même reprendre cet épisode des hashishins dans ses Paradis artificiels. Et tout ça, ça va inspirer le roman de Bartol en 38.
1: Sauf que Mathieu, il ne faut pas s'y tromper, ce n'est pas un roman sur la religion, c'est un roman sur le pouvoir.
4: Oui, en fait, il va dépeindre Ibn Sabah comme un stratège, comme un philosophe, mais surtout comme un illusionniste. C'est ça qui est passionnant dans ce roman. Il va recréer, Ibn Sabah, dans le roman de Bartol, des jardins secrets, les jardins secrets d'Alamout, avec une réplique du paradis qui est promis aux croyants. Vous y trouvez des fontaines de miel, vous avez de nombreuses houris au voile transparent, avec beaucoup de musique, beaucoup d'extase. Et en fait, il va envoyer ses jeunes disciples totalement drogués, le temps d'un rêve, pour leur faire croire qu'ils ont entrevu juste le royaume de Dieu. Et quand ils se réveillent, ses disciples, ils n'ont qu'une idée, y retourner, même au prix de leur vie. Et voilà comment Bartol nous raconte à travers ce roman en 38, qui en fait est un roman sur la montée des populismes, comment un homme peut façonner la foi des autres pour gouverner, et comment la croyance et la manipulation de la croyance devient une arme.
1: Merci beaucoup Mathieu Jolivet de nous avoir parlé si brillamment et nous avoir donné autant envie de lire
4: Alamout.
1: Ou de relire Alamout de Vladimir Bartol, c'est aux éditions Phoebus. Allez, c'est l'heure de nos ultimes choix.
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1: Jean-Marc Daniel, quelle est votre ultime sélection pour aujourd'hui ?
2: Alors j'ai choisi le dernier numéro qui paraît en avril de la Revue des Deux Mondes. Assez souvent je parle de revue et la Revue des Deux Mondes c'est quand même la plus ancienne. Elle a été créée en 1829 et c'est un numéro spécial États-Unis, surtout spécial 250 ans de la Déclaration d'Indépendance des États-Unis. Donc il y a à la fois une série d'articles historiques qui recréent l'ambiance de l'époque, qui racontent ce qui s'est passé, qui expliquent pourquoi les États-Unis, les 13 colonies en sont arrivées là. Et puis sur la couverture, il y a une photographie de Trump. Donc il y a deux ou trois articles pour expliquer où en sont les États-Unis et est-ce que l'esprit de 1776 est toujours incarné par ce qui se passe aujourd'hui aux États-Unis. Donc c'est de qualité et très facile à lire.
1: Christian Chavagneux, votre dernier choix.
0: Un petit livre synthétique sur l'impact de l'immigration sur les marchés du travail. Donc vraiment une synthèse d'abord théorique, mais surtout l'essentiel du livre, c'est toutes les mesures empiriques possibles, et il y en a beaucoup, ce qu'on apprend dans le livre, pour mesurer l'impact donc de l'immigration sur les marchés du travail. Les économistes sont pas d'accord entre eux, ça c'est pas surprenant. Certains disent oui, il y a des effets, d'autres disent non, il y a pas d'effets. Un chapitre spécifique sur la France, et en fait la conclusion des deux auteurs, c'est de dire même ceux qui trouvent des effets dans un, ce qu'on ne trouve pas, dans un sens ou dans l'autre, c'est toujours extrêmement faible, extrêmement petit. C'est vraiment une belle synthèse, comme, comme les presses de Sciences Po nous en proposent régulièrement.
1: Merci. Et moi, j'ai choisi, bah écoutez, de donner un petit coup de chapeau à une revue professionnelle. C'est une revue qui s'appelle Espace, Tourisme et Loisirs. Et alors, qui sort un numéro spécial, alors ils le sortent une fois par an, un numéro spécial consacré aux chiffres clés de l'économie touristique en France. Alors, il y a des centaines d'infographies, des milliers de chiffres, des tonnes d'analyses, mais vraiment d'économistes, c'est vraiment de très haut niveau. Focus sur une vingtaine de filières, je savais même pas qu'il existait autant de statistiques en France, qu'on pouvait rassembler autant de statistiques sur l'industrie du tourisme. Donc si vous êtes un professionnel du tourisme, franchement, c'est un must-have absolu, les chiffres clés de l'économie touristique française. Voilà, c'est Espace, Tourisme et Loisirs. Voilà, c'est la fin de cette librairie de l'écho. On se retrouve la semaine prochaine et d'ici là, bonne lecture.
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3: 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Il est 7h. 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
6: Bonjour à tous, bienvenue dans BFM Entreprise, l'émission qui plonge au cœur des boîtes tout au long de la semaine. Vous le savez, le lundi, on parle de leadership, le mardi, des outils RH, le mercredi, de croissance, le jeudi, de transmission. C'est le cas aujourd'hui, une transmission, un rebond, une suite de carrière réussie. On parle de tout cela avec mes invités. Jean Lecourieux-Bory, photographe de l'entrepreneuriat. Bonjour Jean, ravi de vous accueillir sur ce plateau.
7: Bonjour Sandra.
6: Bonjour. Philippe Pourquet est à vos côtés, secrétaire général du Portail du Rebond. Bonjour Philippe.
8: Bonjour Sandra.
6: Ravi de vous retrouver. Et notre médiateur des entreprises, Pierre Pelouzet. Bonjour Pierre.
9: Bonjour Sandra.
6: On va parler de transmission d'entreprise, de quoi on va avoir besoin dans ces conditions. BFM Entreprise, c'est parti.
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6: Le témoignage, et on va commencer par votre témoignage, Jean Lecourieux-Bory. Vous avez été entrepreneur pendant plus de 20 ans. J'aimerais qu'on commence cette émission par cette partie-là de votre vie. Comment vous êtes entré dans l'entrepreneuriat ?
7: Alors, je dirais d'une façon simple, hein. J'ai été opticien au départ et j'ai ouvert des magasins d'optique. Et ça a bien fonctionné pendant plusieurs années. C'était une passion, c'est toujours la passion moi qui m'a fait construire des entreprises ou qui m'a fait voilà reprendre des entreprises. Donc en fait quand j'ai eu cette série de magasins sur les opticiens, bah écoutez j'ai fait de la publicité, c'était amusant et puis au bout d'un certain temps, je m'en suis un peu lassé et il y avait une chaudronnerie qui était à vendre dans ma région. Et je me suis dit l'optique c'était bien, mais je fabriquais des grues, des wagons, ça me plaisait plus.
6: Pour le coup, rien à voir.
7: Alors rien à voir, mais justement, on en reparlera peut-être un petit peu après.
6: Mais oui.
7: Au début, c'était vraiment encore cette passion qui m'a poussé à aller sur cette nouvelle activité. Et je me suis dit allez, c'est sympa, j'y vais et puis j'apprendrai en faisant.
6: C'est une bonne idée de se dire j'apprendrai en faisant.
7: Alors, je ne sais pas si en fait on peut tirer des règles de tout. J'ai appris en faisant, j'ai tenu un certain nombre d'années. Et puis quand il y a eu des difficultés, puisqu'à un moment il y a eu quelques difficultés, C'est là où j'ai eu un peu le doute. Je me suis dit mais je ne connaissais pas suffisamment le métier. Je l'ai pris trop en tant que peut-être manager ou en tant que repreneur d'entreprise. Hein, c'était une chaudronnerie que j'avais rachetée. Hein, c'était pas une création. Et là, c'est là que le doute s'est installé parce qu'en fait, je me suis dit j'étais pas légitime pour reprendre cette chaudronnerie. Donc ça y est, maintenant qu'il y a une difficulté, je sais pas la gérer.
6: Alors, c'est intéressant, vous avez votre première partie de vie d'entrepreneur. Donc quoi qu'il arrive, toujours entrepreneur, vous aviez été salarié avant ?
7: Non.
6: Très peu de temps, non, même
7: oui,
6: pas.
7: Oui, enfin...
6: Trois fois rien, c'est patron dès le départ.
7: Oui.
6: Et puis, vous le dites vous-même, vous ne construisez pas, vous reprenez. Et ça déjà, c'est une décision intéressante parce qu'on est en plein dedans, hein, la reprise d'entreprise aujourd'hui, limite, il ne faudrait plus créer, il faudrait reprendre toutes les entreprises qu'il y a à reprendre. Comment on prend cette décision-là dans un domaine qui n'a absolument rien à voir et une région qui est différente aussi, j'imagine ?
7: Non, c'était dans la même région.
6: C'était dans la même région.
7: Oui, c'était dans la même région, justement, C'était une entreprise qui avait déjà un certain chiffre d'affaires, qui tournait bien. Je devais me faire accompagner par la personne qui me vendait pendant un certain temps. Ça s'est plutôt bien passé. Bon, un peu chaotique quand même au départ, parce qu'il y avait des équipes, on gère pas des chaudronniers comme on gère du personnel dans des magasins d'optique. C'est un petit peu différent tout ça. Mais je dirais que quand on aime les gens, il y a aussi ça. Hein, quand on aime les gens, on va les voir, on voit ce qu'ils font et on s'adapte et on va le faire ensemble.
6: Ouais.
7: Ça a été quand même quelque chose qui était assez important pour moi. J'étais pas tout seul parce qu'il y avait des gens qui travaillaient avec moi et qui connaissaient très bien le métier.
6: Alors, la reprise se passe bien, vous développez le chiffre d'affaires, elle marche bien pendant combien de temps cette chaudronnerie quand vous la prenez en main ?
7: Elle a bien marché pendant 7 ans.
6: Ouais.
7: Et puis, il y a eu des besoins, j'ai essayé d'y répondre, notamment dans les grues de chantier. Hein. Donc là, c'était passionnant parce que je travaillais avec des bureaux d'études, on me donnait des plans, il fallait qu'on réalise avec certaines contraintes, avec des choses que je découvrais encore, mais là encore, tout le monde s'adaptait, il fallait faire, et tout le monde se mettait ensemble pour faire. Et là où ça a été plus compliqué, c'est quand les clients ont eu des baisses de chiffre d'affaires, et ont baissé leurs commandes.
6: Alors,
7: ça a été compliqué.
6: On va parler de la fin de cette entreprise-là, mais c'est intéressant ce qu'a fait Jean, finalement, Philippe. C'est mener quoi qu'il arrive par la passion. Dans la première entreprise, dans la deuxième, c'est on y va, ça va passer. C'est intéressant.
8: C'est vraiment souvent ce qu'on rencontre. Dans le moteur des entrepreneurs, c'est ça. C'est l'envie, la passion. Il y a une prise de risque. Pas forcément, on mesure pas forcément toutes les conséquences que peut avoir cette prise de risque, hein, et on y va un peu seul, parce que même s'il dit il y a du monde dans l'entreprise et autres, mais cette reprise finalement il apporte seul. Il se fait pas accompagner pour reprendre, hein, et ça c'est un point peut-être de vulnérabilité.
6: Bah, bien sûr, évidemment que vous allez nous dire qu'il faut se faire accompagner, Pierre Pelouzé, votre commentaire.
9: Je suis tout à fait d'accord, effectivement, il y a pas de permis de conduire de chef d'entreprise.
6: Non.
9: Hein, il y a des permis de conduire ou des permis pour tout un tas de choses, mais il n'y a pas de permis de conduire de chef d'entreprise. Donc, c'est effectivement, on y va avec son enthousiasme, son vécu, ses capacités, sa volonté de faire, mais on n'apprend pas. Et non seulement on n'apprend pas, mais souvent, effectivement, comme l'a dit Philippe, on ne se fait pas accompagner. Et du coup, oui, on fait plein de belles choses, et heureusement qu'il y a cet enthousiasme, cette volonté de faire, mais aussi, on peut louper quelque chose, et à un moment donné, ça coince.
6: Là, il y a un contexte, c'est 2008, c'est la crise et vous perdez vos deux très gros clients, en fait. C'est ça qui se passe.
7: Oui, c'est ça. Il y en a un qui a trouvé moins cher ailleurs, mais quand je dis ailleurs, c'était assez loin, puisque c'était en Turquie.
6: Ah.
7: Et puis l'autre, c'était notamment les grues, il y a une baisse de l'activité mondiale, en fait, hein, à ce moment-là. Et donc là, ça a été très, très brutal, puisque dans ce secteur, quand ça s'arrête très vite, puisqu'il y a des loueurs de grues qui ont un stock de grues qui ne sont plus utilisées et qui le remettent sur le marché à ce moment-là. Donc, au moment d'ailleurs où plus personne n'en a besoin. Donc, vraiment, quand le neuf doit s'arrêter, ça s'arrête brutalement.
6: À quel moment et combien de temps vous mettez à vous rendre compte que vous êtes, finalement, votre entreprise, elle est en difficulté ?
7: Mais c'est que je mets du temps.
6: Oui, mais comme tout le monde va nous dire, Philippe, mais normal.
7: C'est que je mets du temps, parce qu'en fait, j'avais de la trésorerie, je venais de vendre mes magasins d'optique, j'avais de faire quand même de bonnes années avant. Je me suis dit, non, mais là, il n'y a plus rien à faire, mais je vais me lancer. Il y avait quelque chose qui était très à la mode à ce moment. Là, c'était la fabrication des immeubles modulaires. Alors je me suis dit, bon, allez, j'y connais rien, encore une fois, j'y vais.
6: Vous lâchez l'entreprise de chaudronnerie,
7: pas
6: du coup ?
7: Non, pas du tout.
6: C'est en parallèle ?
7: Non, je fais avec les gars que j'avais, j'aurais dit, je vais voir un architecte, je vais voir des bureaux d'études, on va mettre en place tout ce qu'il faut pour fabriquer un immeuble comme un Lego, et on va fabriquer cet immeuble comme un Lego.
6: C'est une sorte de pivot pour redévelopper un peu le business que vous avez, quoi.
7: Exactement, je voulais avoir mon propre produit et ne pas dépendre d'entreprises extérieures pour me donner de l'activité. Sauf que là encore, j'y connais rien. Donc, alors je m'intéresse à tout, puisque c'était la livraison d'un immeuble tout corps d'État.
6: Ouais.
7: Et alors, j'ai trouvé quelqu'un d'assez fou pour me dire « Ah oui, je lui fais confiance, on va fabriquer un immeuble avec lui. » Et je me suis lancé dans la fabrication d'un immeuble.
6: Ça marche pas ?
7: Si ! J'ai fait l'immeuble.
6: Donc l'entreprise va bien ou qu'est-ce qui va pas ?
7: Eh bien non, parce qu'en fait, j'ai vendu cet immeuble dans des pas suffisamment cher, mais ça me permettait, moi, de récupérer le marché. Mm-hmm. Je fabrique cet immeuble qui est donc fabriqué à Bourges et livré à Saint-Lô, dans la Manche. Mm-hmm. Donc avec que des convois exceptionnels qui livraient les modules. Et donc, l'immeuble s'est fait en une semaine pratiquement, le montage, plus après les finitions en deux mois. Donc, succès technique parfait.
6: Mais pas succès business.
7: Alors, succès business, non, mais ça pour moi, c'était pas grave. Ça, c'est pas grave. Moi, j'ai continué, j'ai maintenu mon entreprise. On a fabriqué un truc incroyable, un immeuble. Je suis passé dans le moniteur du bâtiment. Oh là là, alors, ça ne dit rien à personne, en fait. Mais c'était un journal qui montrait des choses, des fois, un petit peu originales. Pour ma première réalisation, bang, je passe dans le journal. Voilà. Et quand je reviens dans l'entreprise, en fait, c'était un bazar monstrueux parce que moi, j'avais suivi les gars sur le chantier et je fabriquais. Hein. Dès qu'il manquait quelque chose, hop, j'allais chercher le petit pot de peinture, les boulons qui manquaient et tout ça. Donc, il fallait que ça tourne.
6: C'est intéressant parce que vous avez les mains dans le cambouis en permanence, vous avez des idées, vous avez la passion, vous avez l'impression d'être dans l'action en réalité, alors que le business ne suit pas. Et ça, c'est intéressant, c'est une des erreurs que font les patrons Philippe Fourquet.
8: Hein. Bah là, oui, effectivement, il y a déjà des signaux faibles. Hein. On parle souvent des signaux faibles, qui parfois, d'ailleurs, sont forts. Hein. qui apparaissent, mais comme il est en plein dans son projet, dans son nouveau projet et autres, et avec une super activité de tous les jours, eh bien, il en oublie ses signaux faibles. Et il ne prend pas le temps du recul nécessaire pour dire, attention, là, ça peut basculer. Et il le dit bien.
6: Hein. Oui, vous avez pris du recul sur la situation, Pierre.
9: Non, mais ne serait-ce que sur ce que Jean a dit, la trésorerie. Il y a de la trésorerie, tout va bien.
8: Voilà.
9: Ben non, est-ce que demain, il y en aura encore?
6: Et voilà.
9: Qu'est-ce qu'on va faire pour que cette trésorerie reste? Quel est mon besoin en fonds de roulement? Comment je le renouvelle, etc. etc. Et c'est ça la gestion d'une entreprise. Mais être chef d'entreprise, ça demande tellement de compétences que parfois, on se laisse absorber par « oui, j'ai un projet magnifique, j'ai des clients, aujourd'hui, il y a de la trésorerie, tout va bien ». Et puis non, demain, tout ne va pas bien.
6: Donc, 2012, vous cessez votre activité. Ça a duré combien de temps ?
7: Et oui, parce qu'en fait, mon immeuble m'avait permis de pousser un peu plus loin ce qui était à peu près inévitable.
6: Ouais.
7: J'aurais jamais dû construire cet immeuble-là. La raison est d'une... j'aurais dû arrêter avant. Enfin, la raison aurait dû m'alerter bien avant.
6: Ouais.
7: Mais il y en avait pas. Voilà. Alors, en 2012, oui, là, tous mes anciens clients ne me redonnaient pas de commandes parce qu'eux-mêmes n'en avaient pas. Hein. C'était même pas... Enfin, je veux dire,
6: il y avait un contexte quand même difficile.
7: Ah oui, parce que ça a duré quand même très très longtemps. Et là, il fallait bien se rendre à l'évidence que là, il fallait arrêter le plus rapidement possible.
6: Vous cessez l'activité pour vendre l'entreprise, comment ça se termine?
7: Alors, si on veut rentrer un tout petit peu dans le détail, j'ai eu une première chaudronnerie, c'était une création que j'avais fait dans une autre ville, qui elle a été liquidée. Et il me restait la maison mère que j'avais du départ, qui aurait dû une deuxième fois aller au tribunal. Et puis, et là, je gagne au loto. Mais alors, ça, c'était incroyable. 3 jours avant d'aller au tribunal.
6: Non, vous rigolez.
7: Bah, presque. C'est pas un vrai loto comme ça, mais j'ai quelqu'un qui m'appelle et qui me dit « on a besoin de tes bâtiments pour faire du stockage ».
6: D'accord.
7: J'avais 4000 m², des ponts, enfin, j'avais pas mal de... Et donc, j'ai pu arrêter mon activité, on va dire, proprement. Cette deuxième activité, et louer les murs.
6: Ouais.
7: Et donc, j'ai sauvé les murs.
6: Vous avez sauvé les murs, mais ce qui vous a manqué, c'est d'être accompagné.
7: Alors, j'ai l'impression qu'il m'en manquait tellement de trucs, déjà. mais en fait, oui, non, c'était d'être accompagné. Il y a un moment, je me suis dit, mais on en parlait avec Philippe, mais je pense que j'ai eu le syndrome de l'imposteur, surtout au moment où ça n'allait pas. Et si j'avais rencontré d'autres chefs d'entreprise, là, je me serais aperçu que non, je pouvais le faire, mais qu'il fallait le faire différemment. Parce qu'on gère différemment. Voilà, parmi toutes les choses que j'ai pu apprendre, mais on gère complètement différemment une entreprise en bonne santé et une entreprise qui est en difficulté. Mais c'est pas du tout les mêmes ressorts. On n'a pas les mêmes droits. Enfin, on peut vraiment. Et là, il faut se faire accompagner parce que. Alors déjà, prendre des conseils auprès d'autres chefs d'entreprise, ça c'est majeur. Si j'avais été dans un CJD, si j'avais été à l'APM, si j'avais été dans un syndicat patronal, j'aurais rencontré des chefs d'entreprise, j'aurais vu les choses mais complètement différemment. Et peut-être que dès le départ, en étant opticien, chaudronnier, je me suis dit là, ce qui m'arrive là, c'est parce qu'en fait, j'étais aveugle ou c'était. Est-ce que j'étais trop audacieux? Est-ce que j'ai voulu me la jouer? J'en sais pas. Enfin, je me faisais tous ces reproches.
6: Mais certainement, beaucoup de patrons que vous rencontrez se font ces mêmes reproches, Philippe.
8: Bien sûr. Et il dit 2 choses intéressantes. Je suis allé trop loin. Hein, à un moment, il dit j'aurais dû arrêter plus tôt. Il l'a dit. Hein, et effectivement, avec cet immeuble modulaire et autres, il repousse encore les limites de quelque chose qui est un peu inévitable. Et trop souvent, ça. comme on a eu l'occasion de le dire, bah, on s'en aperçoit. C'est-à-dire que beaucoup d'entrepreneurs veulent essayer de sauver à tout prix leur boîte, hein, et trouver une nouvelle activité et autres. Et à un moment, ils auraient dû tirer le tapis à ce moment-là. Puis ouais. La deuxième chose qui est intéressante aussi dans ce qu'il nous dit, c'est le syndrome de l'imposteur. C'est-à-dire qu'il n'est pas chaudronnier. Il est entrepreneur, il manage une entreprise, mais il ne connaît pas le métier de chaudronnier. Et aller demander de l'aide, ou en tout cas dans sa tête, hein, et on a parlé longtemps avec lui, aller demander de l'aide quand on se sent pas légitime par rapport au métier, c'est encore plus dur. Déjà, c'est compliqué pour un entrepreneur, en règle générale, parce qu'il se débrouille souvent tout seul, d'aller demander de l'aide. Mais en plus, quand vous n'êtes pas du sérail, vous n'êtes pas de ce métier-là, c'est encore plus complexe. Et là, on voit bien la combinaison de ces facteurs psychologiques qui conduisent malheureusement à ce qui lui est arrivé. Mais heureusement, il y a eu un coup de chance, comme il dit, j'ai gagné au loto, mais il y a eu un coup de chance. Mais malheureusement, il n'y a pas toujours ce type de coup de chance.
6: Pierre.
9: Il y a un chiffre, il y a une étude qui est sortie de BPI France il y a quelques jours, qui dit que 18% des chefs d'entreprise, des chefs de petites entreprises, se sentent extrêmement isolés.
6: 18% seulement ?
9: 18%, quasiment 1 sur 5 dit « je suis très isolé » et il y en a à peu près la moitié qui dit « je me sens assez seul ». C'est dire que cette solitude du chef d'entreprise, elle existe. Et pourtant, il y a beaucoup de choses qui existent face à ça. Il y a beaucoup d'outils qui sont mis en place. Il y a des associations, il y a des outils institutionnels.
6: Il y a des guides.
9: Il y a le fameux guide, merci Sandra de le rappeler, la boîte à outils du médiateur que nous avons mis en place, avec toutes les aides qui existent pour que les chefs d'entreprise puissent s'en saisir, donc sur le site médiateurdesentreprises.fr. Oui. Mais vous voyez, tout est là, et pourtant, le chef d'entreprise n'y va pas. Pour tout un tas de raisons, comme l'a dit Philippe, peut-être parce qu'il ne se sent pas légitime, etc. Et pourtant, le message à passer en permanence, c'est aller voir quelqu'un. Nous, on travaille tous ensemble. Qui que vous allez voir, on va vous amener, on va vous prendre par la main, vous amener vers la bonne personne, mais allez voir quelqu'un, ne restez pas seul aux premiers signaux de difficulté.
6: Qu'est-ce qu'il y a dans votre tête à ce moment-là ? Est-ce que vous vous dites, non, j'ai créé cette boîte, une sorte d'ego qui se dit, non, mon bébé, je ne le vends pas et je ne l'arrête pas ? Ou c'est, j'ai des salariés et je n'ai pas envie non plus de les mettre en danger ou de leur faire perdre leur emploi ? Qu'est-ce qui se passe ? C'est quoi la réflexion du chef d'entreprise à ce moment-là ?
10: Alors, c'est tout, hein, parce qu'en fait, mon épouse travaillait avec moi dans l'entreprise. Donc, il y avait le côté familial et pleinement, je veux dire, impliqué dans l'entreprise. Il y avait tous les salariés, bien entendu, hein, parce que c'était, ils dépendaient aussi de l'activité. Et puis il y avait également cette notion où, c'est-à-dire que chaque mois qui passait quand je fabriquais cet immeuble, c'était à perte. Donc en fait, j'étais devenu joueur. Ça, c'était nouveau. Chaque mois je perdais, puis je me suis dit le mois suivant je repère. Et je le faisais sciemment parce que en fait c'était, je me disais mais le jour où ça redémarre, ça y est, le pari aura été gagné. Je tiens le temps de la crise et puis après dès que ça redémarre, je reprends le train pour le gars qui fabriquait des wagons. Le problème c'est que j'arrive au bout. Et là, c'est là où je me dis, mais j'ai tout perdu. Enfin, j'ai tout perdu, j'en ai perdu quand même un sacré paquet. Et à la fin, on se disait, je ne peux pas arrêter, j'en ai jamais tellement. C'est encore pire.
6: Et là, ce que vous dites, et Philippe, vous allez rebondir, c'est que c'est le vide, c'est le burn-out, c'est la déprime du patron, quoi.
8: Il y a un épuisement,
6: psychologique,
8: il y a une volonté à tout prix de s'en sortir et de se dire, je vais me refaire. Hein. C'est un peu ce qui se dit, dès que ça va repartir, je vais me refaire. Ce qu'il aurait eu en tête s'il avait eu quelqu'un à côté de lui. S'il avait eu des personnes à côté de lui qui, elles, n'ont pas ce même affect, ce même lien d'affect avec l'entreprise, auraient examiné les choses avec beaucoup de recul et beaucoup de discernement. Et ça l'aurait aidé à éviter d'aller jusqu'au bout comme il l'a fait.
6: Ce qu'on dit souvent, c'est qu'un patron presque devrait se faire accompagner dès le départ de l'entreprise.
9: Oui, absolument. Il y a d'ailleurs des coachs de chefs d'entreprise, il y a de l'accompagnement, parce qu'il y a une frontière extrêmement fine entre l'espoir et le déni. Hein, se dire, je vais me refaire et puis ça va arriver, etc.
6: Ouais.
9: C'est bien, parce que c'est ce qui fait vivre le chef d'entreprise, qui dit toujours, oui, il y a un super contrat qui arrive, j'ai un nouveau projet, je vais pivoter. Mais il y a un moment, ça devient du déni. Mm-hmm. Et là, on continue à jouer, c'est ce que Jean a décrit. Et non, il faut faire un petit peu pause, se faire accompagner et trouver des solutions, avoir un effet miroir sur ce qu'on est en train de faire et sur ce qu'on doit faire pour l'avenir.
8: Et cette frontière entre, d'une part, le déni et l'envie de se refaire, elle est ténue. Et justement, c'est là l'avantage d'une personne extérieure, c'est qu'elle fera la part des choses en disant, là, tu es dans... dans le déni. Et là, il faut repasser à quelque chose de plus, plus sérieux. Il faut arrêter ou il faut se prendre des mesures plus, plus solides.
6: Bon, quand on est dans cette émission-là, ça se termine toujours bien. C'est-à-dire que vous avez rebondi hein, derrière, oui. En l'occurrence. Vous êtes devenu photographe. Mais photographe des patrons, des entreprises. C'est intéressant, ça.
10: Oui. C'est-à-dire qu'en fait, quand j'ai arrêté mon activité, je n'avais plus rien à faire du jour au lendemain. D'ailleurs, c'est aussi pour ça d'ailleurs que j'essayais de tenir aussi le plus longtemps possible, parce que je savais que j'avais rien derrière. Alors si, il y a la famille, il y a tout ça, mais enfin là, il y a également quand même l'outil de travail. Donc du jour au lendemain, plus d'activité du tout. Même si j'ai arrêté, on va dire proprement, j'avais quand même plus rien à faire du jour au lendemain. Là, je suis tombé donc en dépression, plus ou moins, plutôt plus que moins, et il y a un moment, je me suis dit, mais attends, mais quand j'étais gamin, je voulais ni être opticien, ni être chaudronnier. Mais, je ne savais même pas ce que c'était, d'ailleurs. Et je me dis, ah non, mais je voulais être photographe. Mes parents m'avaient absolument interdit d'être photographe, parce que c'était pas quand même une profession extraordinaire. Mes parents étaient pharmaciens, donc photographe, non, c'était vraiment un patachon. Donc, je me suis dit, mais non, j'ai pas fait photographe, je vais faire photographe. Je vais faire des photos. Et donc, j'ai fait des photos. Alors, j'ai fait des autoportraits parce que c'était très facile. J'étais à chaque fois là où il y avait le photographe. Et je me suis pris dans l'entreprise et j'ai rejoué tout ce que j'ai pu vivre les derniers mois, voire les dernières années, en tant que chef d'entreprise en difficulté. Et ça a donné différentes photos de la vie de l'entreprise, en fait, et de l'entrepreneur.
6: Parlez-nous justement de ces séries photographiques. Il y en a deux principales. Et effectivement, vous relisez ce que c'est que l'entreprise. Vous allez voir des patrons. Et c'est ça, vous consacrez aujourd'hui votre activité à ça.
10: Alors, il y a eu plusieurs choses. Donc, cette première photo que j'ai faite juste après mon activité, même presque pendant que j'étais encore dedans, c'était le constat, je parlais de la vie de l'entrepreneur, donc c'était le constat qu'un chef d'entreprise pouvait souffrir en perdant une entreprise. À l'époque, c'était vraiment pas du tout dit au grand jour. Ensuite, avec un ami, on a fait des ouvrages qui s'appellent « Les entreprises rayonnantes ». L'auteur de ces ouvrages s'appelle Bruno Rost. Et c'est Philippe qui m'a présenté ce fameux Bruno. Qui est
6: à un moment, quand on est patron, il faut rencontrer Philippe Fourquet.
10: Mais quand on est patron, il faut rencontrer des gens.
8: C'est le réseau. Voilà. C'est le réseau, il est fondamental.
6: Non, bien sûr, et là, il vous aide, le réseau, pour le
10: coup. Et oui, parce qu'un patron qui sort, c'est un patron qui s'en sort. Voilà. S'il faut dire juste une seule chose, aujourd'hui, il y a un patron qui sort, un patron qui s'en sort.
8: Fort,
10: et donc, avec ce fameux Bruno, il avait envie de faire des ouvrages. Il m'a dit, toi, tu vas faire des photos rigolotes de chefs d'entreprise. Moi, je vais les interviewer. Et on va dans des entreprises et on va voir toutes les bonnes pratiques qui sont faites dans des entreprises vertueuses. Et donc, on fait plein d'ouvrages comme ça. Et c'est une joie de les faire parce que, je fais des photos. Mais en même temps, on rencontre des gens incroyables. Enfin, parce qu'il y a des entreprises en France, mais qui sont formidables, dont on entend jamais parlé, parce qu'en fait, on en entend parler que quand ça va pas, ou quand il y a un plan social ou quoi que ce soit, et ça, c'est vraiment dommage, parce que tous nos ouvrages, alors des fois, on nous dit, oh, mais vous êtes des bisounours. Pas du tout, il y a plein de choses extraordinaires qui se font dans des entreprises. Il faut, nous, ce qu'on essaye, c'est de les mettre en avant et de les mettre en valeur. C'est ça qui est génial.
6: C'est un des aspects des choses. Il va y avoir, on l'a dit, des centaines de milliers d'entreprises à reprendre d'ici 2030. C'est donc 4 ans, 3 ans et demi même. Il faut les connaître, justement, ces entreprises. Il faudrait presque un catalogue des super entreprises françaises pour amener les repreneurs à ces entreprises, Pierre.
9: Et puis, on a besoin de communication. Et je trouve que ces photos, c'est un outil de communication. C'est pas vous que je vais le dire, Sandra. On a besoin d'images. On a besoin de voir. Nous, on raconte nos histoires. On parle. On a nos guides, papiers, etc. Mais des images, pour un chef d'entreprise, c'est extrêmement parlant. C'est ça, la vie d'un chef d'entreprise. Voilà des photos, voilà du vécu. Et derrière, il y a un commentaire qui explique. Je pense que c'est un très bel outil de communication. J'espère qu'il va se diffuser très largement. En tout cas, on va faire en sorte que plein de chefs d'entreprise ou potentiels chefs d'entreprise puissent le voir en se disant, c'est une belle aventure. C'est une belle aventure qu'on ne fait pas n'importe comment, mais c'est une belle aventure.
6: Oui, c'est ça, qu'on ne fait pas n'importe comment. L'idée, c'est pas comme vous l'avez cru à un moment, ah, je vais reprendre une chaudronnerie, ça va être génial parce que c'est ma passion. C'est aussi montrer, c'est dur, il faut qu'on se rencontre les uns les autres pour en parler. Voilà, que le réseau soit important et qu'on montre ce que c'est que la vraie vie du patron, quoi.
10: Faut un plan d'action.
7: faut un plan d'action. Oui. Si on doit reprendre, si on doit racheter une entreprise, je pense qu'il faut être accompagné par l'ancien dirigeant. Il y a des gens qui vont récupérer des entreprises à la barre du tribunal. Il faut qu'ils aient un plan pour essayer de voir au bout de combien de temps l'entreprise va pouvoir redégager les bénéfices. Parce que c'est difficile quand on est au tribunal de savoir. On cherche souvent le meilleur repreneur. C'est celui qui va peut-être reprendre un maximum de salariés. En fait, c'est lequel va réussir à remonter la boîte. C'est surtout ça qu'il faut. Donc, je pense qu'il y a avoir des plans raisonnables pour se dire comment est-ce qu'une entreprise va pouvoir être redressée derrière, au bout de combien de temps on va renouer avec les bénéfices. Ça, c'est important.
6: Un plan d'action, c'est ça qui est important. Voilà.
8: Alors, pour l'accompagnement à la reprise, il y a une association qui s'appelle l'ARE, qu'il faut avoir en tête, Association Repreneur d'Entreprise, où des chefs d'entreprise bénévoles vont passer du temps, vont aider des repreneurs potentiels ou des cédants à faire que le maillage se passe bien entre le cédant et le repreneur. Et c'est un vrai travail. Et c'est très professionnel. Il y a même des formations qui sont données par l'ARE. Et donc, surtout, il ne faut pas y aller les fleurs au fusil, un petit peu en disant tiens, comme vous le disiez, je vais reprendre une entreprise. Souvent, on voit des cas, et dans nos associations qui accompagnent les entreprises en difficulté, on le voit, c'est des cadres qui, à un moment, quittent leur entreprise et se disent bah, tiens, je vais reprendre une entreprise. Ça ne se fait pas comme ça. Mm-hmm. C'est pas parce qu'on a été cadre, même cadre de direction et autres, que reprendre une entreprise sera aisé. Oh. Donc attention à ça, faites-vous aussi là pour la reprise accompagnée par des professionnels.
6: ARE, le portail du rebond.
8: Le portail du rebond, quelle difficulté, bien sûr.
6: Évidemment, tout ça, approchez-vous de ces associations-là, de ces organismes-là, parce que c'est toujours très important de ne pas être seul. Le mot de la fin, Pierre Pelouzet.
9: Et je crois que vous l'avez dit, Sonia, Sandra, c'est très important de ne jamais être seul, quelle que soit la phase de l'entreprise. Au début, quand on reprend, quand on rencontre les premières difficultés, quand ça va très bien et qu'on se dit ben, comment je vais continuer à aller mieux, à toutes ces étapes, il y a des gens qui sont là pour vous aider, vous accompagner. J'ai une difficulté avec un client, un fournisseur, il y a le médiateur des entreprises, bien sûr, j'en profite pour le rappeler. Mais voilà, quelle que soit la situation, il y a des gens. Sortez de la solitude, un bon patron, je reprends la phrase que j'ai dit tout à l'heure, c'est un patron qui ne reste pas seul, et je pense que c'est le mot de la fin, ce serait celui-là. Ouais.
6: Et on a une exposition cet été, Jean.
7: Ah oui.
6: À l'Orangerie du Sénat.
7: Une très très belle exposition.
6: Pour voir toutes ces photos.
7: Oui, du 14 au 25 août à l'Orangerie du Sénat, et on pourra découvrir pour la première fois ma dernière série que j'ai faite sur les signaux faibles, et qui est là pour aider les chefs d'entreprise à voir un petit peu à l'avance ce qui peut se produire dans l'entreprise ultérieurement, donc pour anticiper les difficultés. Donc ça sera exposé pour la première fois.
6: Et voilà, ce sera, vous le voyez, ce sera donc cet été. Merci à tous les trois d'être venus dans cette émission. Jean-Luc Courriot-Bory, photographe de l'entrepreneuriat, Pierre Pelouzet, médiateur des entreprises, Philippe Fourquet, secrétaire général du Portail du Rebond. Merci messieurs d'être venus dans cette émission nous parler de transmission, de reprise d'entreprise. Ne restez pas seuls, messieurs, dames, c'est le conseil du jour. Très bonne journée sur BFM Business.
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16: Bonjour, bonjour et bienvenue dans La France a tout pour réussir. Chaque semaine, vous le savez, un concentré d'économie positive sur BFM Business. Un sommaire toujours très varié avec notamment cette semaine Vroomly. Vroomly, c'est une plateforme qui n'a pas encore 10 ans et qui a déjà révolutionné le quotidien des garagistes indépendants et de nous, leurs clients. Ça passe par la prise de rendez-vous, mais aussi l'accès aux pièces détachées ou encore la gestion comptable des garages. De tout cela et de bien plus, et des ambitions de Vroomly à l'international. On va en parler avec Alexis Frère-Jean. C'est le président et fondateur de Vroomly. Zoom ensuite sur la maroquinerie. C'est un savoir-faire français qui cartonne à l'export et qui représente 42 000 emplois, souvent dans de très petites entreprises réparties sur tout le territoire. La filière, qui recrute chaque année jusqu'à 5 000 personnes, lance une campagne pour attirer de nouveaux talents. On en parlera avec Edgar Schaffhauser, pardon. C'est le président exécutif de la Fédération française de maroquinerie. Enfin, nous évoquerons un autre savoir-faire national, c'est le cabaret. Le cabaret, ce sont 200 établissements en France, la plupart d'ailleurs en région. Là encore, des enjeux de formation, mais aussi d'accompagnement de la filière suite au plan cabaret lancé en 2025. Mon troisième invité, Alexandre Duvollet, nous parlera des enjeux économiques du secteur. Lui-même dirige l'Ange Bleu, le plus grand cabaret de France. Il est situé en Gironde. À un moment, on a surnommé Vroomly le Doctolib de l'automobile, car le site permettait de prendre rendez-vous avec un garagiste, et désormais c'est bien plus que cela, et c'est de tout ce que recouvre ce bien plus dont nous allons parler avec Alexis Frère-Jean. Bonjour.
17: Bonjour, merci.
16: Le président et fondateur de Vroomly. Aujourd'hui, comment vous définiriez Vroomly, donc au-delà de cette prise de rendez-vous?
17: Ce qui définit Vroomly, c'est d'abord sa mission, qui était depuis 2017, depuis la création, de redonner le pouvoir aux garagistes indépendants. Et donc effectivement, vous l'avez dit, en 2017, on a été rencontrer une centaine de garages, on était trois à l'époque, et on leur a demandé finalement de quoi vous avez besoin. Et ils nous ont dit, on est d'abord des commerçants, donc d'abord trouvez-nous des clients et après on parle. Mais depuis le démarrage de Vroomly, on avait en tête de laisser le garagiste pouvoir se concentrer sur son métier qui était la mécanique, et de finalement simplifier tout le reste. Et donc vous avez fait un très bon pitch des différentes fonctionnalités, mais finalement si on résume, Vroomly c'est la seule plateforme tout en un qui permet à un garagiste à la fois, comme vous l'avez dit, de gérer sa prise de rendez-vous, gérer le quotidien de son garage, c'est-à-dire ses équipes, ses devis, sa facturation, sa comptabilité, et puis ce qui nous fait vivre, d'acheter dans le plus gros catalogue d'Europe avec 2,5 millions de références, toutes ces pièces sur une marketplace en ligne.
16: Alors on va parler de ces différentes fonctionnalités et de vos activités. Donc vous restez leader de la prise de rendez-vous en ligne. Combien vous référencez de garages indépendants sur le volume complet? Je crois que il y a 18 000 garages indépendants en
17: Exactement.
16: France.
17: Exactement. En France, il y a à peu près 30 000 ateliers, dont 18 000 qui sont des MRA, donc des mécaniciens et réparateurs agréés, des indépendants. Et aujourd'hui, on a un tiers de ces garages qui sont référencés sur Vroomly.
16: Et les 12 000 autres, c'est votre objectif?
17: On continue à leur parler pour les accueillir.
16: Votre modèle économique, c'est quoi? C'est celui d'un apporteur d'affaires? Dans ce cas-là, c'est une REM sur le rendez-vous pris, sur les réparations effectuées?
17: Oui. En fait, le modèle économique sur la prise de rendez-vous, c'est qu'on prend une petite commission sur les rendez-vous qu'on arrive à réaliser. Mais il faut savoir qu'aujourd'hui, le cœur de l'activité, c'est vraiment d'épauler le garagiste. On a fait un virage plutôt vers le B2B juste après le Covid. Et aujourd'hui, la prise de rendez-vous est évidemment historique et clé pour nous. Mais finalement, ce qui nous permet vraiment de vivre, c'est la vente de pièces. Et puis les services qu'on arrive à générer pour les garages.
16: Donc ce service pour les garages, c'est l'offre Vroomly Pro, c'est bien ça?
17: Exactement.
16: Donc ça passe, c'est en fait une pièce de marché qui leur sert d'abord à se fournir en pièces détachées. C'est ça le cœur de cette activité.
17: Post-Covid, donc ça remonte un petit peu, mais c'est en 2021, on s'est dit notre mission c'est de simplifier le quotidien des garagistes, comment est-ce qu'on peut les aider? Il y avait des problèmes d'approvisionnement, donc on a d'abord... accélérer la création d'une marketplace qui permettait aux garages de se fournir aujourd'hui chez plus de 80 fournisseurs, principalement en France et un peu partout en Europe. Et là, ce qui est intéressant pour un garage de travailler avec nous, c'est d'abord d'avoir accès à la plus large gamme de pièces en Europe, donc 2,5 millions de références dans toutes les familles, parce que il y a évidemment des pièces mécaniques, mais du pneu, de l'huile, quoi, bref, toutes les familles dont ils ont besoin. Derrière, on est les seuls à pouvoir livrer ultra rapidement, parce que finalement, les garagistes, ils ont besoin d'instantanéité lorsqu'ils n'ont pas prévu, lorsqu'il y a du sur-rendez-vous. Et donc, sur notre marketplace, ils peuvent retrouver des pièces livrées en H+4, donc en 4 heures. Et puis derrière, ce qui est hyper intéressant, c'est finalement, en un clic, de pouvoir comparer les différentes options. Donc, par exemple, s'ils cherchent une plaquette de frein, ils vont savoir qu'ils vont être livrés dans 4 heures, je dis n'importe quoi, 102 euros, le lendemain à 82, et puis finalement, on a peut-être un autre fournisseur. Ils vont savoir qu'ils vont être livrés dans 4 heures, je dis n'importe quoi, 102 euros, le lendemain à 82, et puis finalement,

0: Ah, genre maintenant, évidemment, on les améliore au quotidien, il y a des mises à jour tout le temps, mais aujourd'hui, on gère le rendez-vous de la prise de rendez-vous jusqu'à l'agenda de la, pour que le garagiste puisse gérer ses équipes et ses fonctions et ses disponibilités. Puis après ça, on peut émettre le devis, le transformer en ordre de réparation, la facturation et faire le lien avec son comptable. Et puis de l'autre côté, avoir un CRM qui permet de relancer ses clients pour que le, en fait, c'est équiper le garage pour que, bien qu'il soit indépendant, il ait toutes les clés pour pouvoir concurrencer les plus grandes chaînes de centres auto ou les garagistes des constructeurs.
1: Toutes ces activités, ça génère un chiffre d'affaires qui est à quel niveau?
0: L'année dernière, on a réalisé 53 millions de chiffres d'affaires.
1: En forte progression, je crois, versus l'année d'avant.
0: En forte progression, on a avec plus de 50% de croissance versus 2024. Nous, on clôt notre exercice en septembre. Et la bonne nouvelle, c'est que sur le premier trimestre, donc de octobre à décembre, on est en accélération de chiffre d'affaires, puisque là, on a réalisé 100% de croissance sur ce premier trimestre de l'exercice 2026.
1: Et la rentabilité, elle est arrivée en 2025.
0: Ça, c'est l'autre
1: 2025
0: bonne nouvelle pour une scale-up ou une start-up. C'est qu'on sait qu'il y avait beaucoup d'appelés, peu d'élus sur la rentabilité. Ouais. Nous, c'est grâce à cette accélération de chiffre d'affaires, mais surtout à la maîtrise des coûts, parce qu'on a depuis le démarrage, on a jamais fait de gigantesque levée. On a levé quand même une très belle somme en trois fois, et au total, on a levé plus de 20 millions d'euros. Mais on a toujours été très regardant sur nos dépenses, et donc ça nous a permis d'atteindre la rentabilité il y a six mois et d'être maintenant en accélération tant sur le chiffre d'affaires que sur l'accélération de la rentabilité sur 2026.
1: Année 2025, donc l'année de la rentabilité, année aussi de changement dans la gouvernance, des recrutements très importants, directeur des ventes, directrice marketing, directrice de l'expérience client. On sort vraiment pour vous de l'année de l'accélération?
0: On sort de l'année de l'accélération, effectivement. Moi, j'aime bien un concept qui dit qu'un entrepreneur, au démarrage, il doit être un peu l'homme orchestre pour fabriquer le meilleur produit possible avant d'avoir trouvé son product market fit, comme on dit dans les startups. Ce product market fit, on l'a trouvé il y a longtemps maintenant. Et finalement, le rôle de l'entrepreneur, il passe de créer le meilleur produit à créer la meilleure entreprise qui va créer les meilleurs produits. Et donc, pour ça, il a fallu se structurer. Effectivement, il y a quelques années, on avait créé un Codir, mais qui était encore assez junior. Et effectivement, l'année dernière, on a musclé un peu notre codir avec l'arrivée de profils plus seniors qui nous permettent, un, d'accélérer sur la France et puis évidemment de préparer l'année 2026 avec le lancement de l'international.
1: L'international, c'est quel pays que vous visez?
0: Alors, on vise toute l'Europe, mais on va commencer par l'Espagne en avril et l'Italie en septembre prochain.
1: L'international, c'est aussi vos effectifs, parce qu'en fait, en préparant cette émission, je me suis rendu compte que tous vos effectifs n'étaient pas en France. Vous êtes, je crois, à 121 salariés à l'heure actuelle, répartis 40%, on va dire, en France et les 60% à Lisbonne. Pourquoi ce choix de la délocalisation d'une partie de vos effectifs au Portugal?
0: Ce choix de la délocalisation, comme vous dites, d'abord, c'est le choix de garder notre service client en interne et donc d'être sûr de ne pas faire le choix d'aller prendre une plateforme de téléphonie sous-traitée. Nous, c'est essentiel dans nos valeurs, la proximité avec nos clients, c'est vraiment clé. On est en fait, effectivement, comme vous l'avez dit, déjà européen, puisqu'on a donc 50 personnes à Paris et 70 à Lisbonne. Pourquoi Lisbonne? Parce que les personnes qui parlent avec nos garages, donc tous les commerciaux et tout le service client qui est internalisé, sont des personnes qui sont assez jeunes, de 25 à 30 ans.
1: Nous, c'était important une qualité de vie.
0: Avec une très bonne qualité de vie, avec finalement des coûts de vie et une qualité de vie qui sont meilleurs. Et donc, pour s'internationaliser, et c'est une ville qui est très internationale aussi, pardon, l'idée, c'est de pouvoir recruter d'abord des francophones, ce qu'on a déjà fait, mais aussi des germanophones plus tard, ou bientôt des hispanophones, des italophones, à Lisbonne, qui est une ville internationale et attractive. Et puis de rester en Europe, surtout, pour un entrepreneur européen, c'est assez important.
1: C'est important. Très rapidement, quelques questions d'actualité sur le secteur qui est en pleine évolution avec l'électrification des véhicules. Est-ce que ça a un impact? Il y a souvent moins de pannes, mais sans doute plus cher à réparer. Et surtout, la décision de Bruxelles de décaler au-delà de 2035 la fin des véhicules thermiques en production. Qu'est-ce que vous inspire ces deux faits?
0: Ce que ça implique pour nous, déjà, c'est que il y a pas mal de flou côté client. On a vu une baisse très forte des immatriculations dans les dernières années. Ça implique aussi un flou dans les investissements des constructeurs. Et en revanche, il y a un truc qui est certain, c'est que la réparation indépendante, qui est un peu la partie qu'on représente nous, a été un peu laissée de côté et un peu sacrifiée sur l'autel de Bruxelles, sans faire de mauvaises polémiques.
1: J'ai vu les propos que vous avez eus sur ce sujet.
0: Nous, en fait, on est persuadé que l'électrique va prendre et il faut le faire. En revanche, il faut qu'on ait le temps de former ces garagistes indépendants. Sinon, en fait, le risque, c'est de se retrouver avec des voitures un peu iPhone. Aujourd'hui, on sait que même un constructeur français qui fait des voitures électriques ne sait pas entretenir ses véhicules.

0: Et donc, le risque, c'est d'avoir des véhicules. Aujourd'hui, un véhicule thermique reste 19 ans, 3 ou 5, quoi, à peu près un peu moins de 20 ans sur la route. Aujourd'hui, les véhicules électriques, on n'a aucune donnée sur la réparabilité de ces véhicules. Donc, il faut justement qu'on arrive à travailler avec les pouvoirs publics et avec l'industrie pour rendre ces véhicules et s'assurer que ces véhicules soient réparables et surtout s'assurer que il n'y ait pas de pièces captives ou de technologies captives qui feraient que les constructeurs récupèrent l'ensemble de l'entretien et donc qui détruiraient en fait une filière indépendante qui était bon pour le consommateur, bon pour la filière et souvent le dernier commerce local dans pas mal de villes en France.
1: C'est très clair. Merci beaucoup Alexis Frère-Jean pour ce témoignage sur Vroomly, voilà, qui est en plein essor à l'international. Et à présent, voici un secteur qui incarne le savoir-faire français, qui crée de la richesse, qui exporte et qui cherche à recruter en ces temps compliqués pour certains autres secteurs de l'économie. Eh bien, je suis très heureux de parler de la maroquinerie française. Bonjour Edgar Schaffhauser. Vous êtes le... Avec plaisir, vous êtes le président exécutif de la Fédération française de la maroquinerie. Dans un instant, on va parler des campagnes de promotion, de communication que vous venez de lancer. Mais tout d'abord, un panorama de la maroquinerie en France. Quand on parle de maroquinerie, on parle de quels produits, c'est quoi votre périmètre?
2: Alors la maroquinerie est plurielle à double titre. Elle est plurielle par la typologie des produits qui sont fabriqués par ces entreprises. Il y a les sacs, mais il y a aussi les bracelets montres, les ceintures... Il y a la petite maroquinerie, il y a les bagages, il y a la gainerie. Donc, elle est plurielle par la fabrication de ces produits, mais également plurielle par la typologie de ces entreprises. Parce qu'il y a les grandes maisons, il y a les sous-traitants,
1: les Louis PME, Vuitton, les Hermès, les Chanel.
2: Voilà, mais il y a aussi beaucoup de sous-traitants qui travaillent aussi pour ces grandes maisons, mais beaucoup de PME, puisque 70% de nos entreprises c'est des TPE, des PME.
1: Et ça représente combien d'entreprises en tout? Et je le disais dans le sommaire, 42 000 emplois, hein, je crois.
2: Absolument, 42 000 emplois, 390 entreprises, mais 700, un peu plus de 700 établissements. Et la progression en termes d'effectifs montre la progression de la maroquinerie en France, puisqu'on est passé de 13 000 salariés en 2010 à 42 000 aujourd'hui. Et l'objectif, dans le cadre de la croissance, est probablement d'atteindre 50 000 salariés demain, en fait. Demain, dans 3-4 ans.
1: Et la présence, c'est important, je le rappelais dans le sommaire aussi, sur presque tous les territoires. Ce n'est pas qu'alors... Alors certes, il y a une concentration en Île-de-France, en région Auvergne-Rhône-Alpes, aussi pas mal en Nouvelle-Aquitaine, mais c'est tout le territoire qui est concerné par les métiers de la maroquinerie.
2: Absolument. Bien sûr, la région parisienne est, j'allais dire, dominante, parce qu'il y a les sièges des sociétés, mais la région Auvergne-Rhône-Alpes aussi, l'Aquitaine, les autres régions un peu moins, mais c'est ces trois régions principales où nous sommes implantés, le Nord aussi, de plus en plus, et de proche en proche, toutes les régions sont impactées par l'implantation de nos entreprises.
1: Le chiffre d'affaires de votre filière?
2: Le chiffre d'affaires tourne autour de 6 milliards d'euros aujourd'hui. On exporte énormément, l'exportation n'arrête pas de croître, 13 milliards d'euros à l'exportation, notamment dans les pays comme la Chine, qui est le premier exportateur pour la maroquinerie française, les États-Unis aussi, le Japon qui progresse d'une manière énorme.
1: Les États-Unis, les droits de douane, qu'est-ce que vous en pensez?
2: Les États-Unis, les droits de douane vont et viennent, hein, on voit bien.
1: C'est un peu le principe.
2: On fait avec, parce que moi, je me rappelle, il y a 5 ans, à l'époque de Biden, déjà, on nous avait dit que les droits de douane allaient exploser. Pour les produits de luxe, dont la maroquinerie, j'avais été à une réunion à Bercy à ce sujet. Finalement, c'est pas arrivé autant qu'on nous l'a indiqué. Alors,
1: donc, c'est pas un sujet d'inquiétude, sauf si vraiment ça se
2: pérennise. Alors, évidemment, si ça devient cataclysmique, ça, ouais. C'est un sujet qui peut nous inquiéter. On est vigilant, on observe l'évolution de la chose. Effectivement, M. Trump aimerait bien qu'on installe nos entreprises aux États-Unis,
1: mais vous ne le ferez pas
2: à tout le monde, ça. En fait.
1: Mais vous ne le ferez pas. Vous n'allez pas, délocaliser, mais pas de manière massive.
2: Voilà, pas de manière massive.
1: Ça va rester.
2: On est quand même franco-français, made in France, le plus possible.
1: Je disais, vous parlez de 13 milliards d'exportations, il y a les produits aussi qui rentrent, 4,7 milliards, donc ça veut dire une balance commerciale de plus 8,3 milliards pour le secteur. Dans les temps qui courent, et vu notre déficit commercial, c'est très important, oui. C'est une filière très importante pour
2: absolument.
1: Notre économie.
2: On est le quatrième secteur qui contribue le plus à l'amélioration de la balance commerciale française. Et qui permet de diminuer à hauteur de 8 milliards, comme vous le dites, le déficit de la balance commerciale française.
1: C'est important, merci pour votre contribution. Je parlais des recrutements, j'ai lu entre 4 et 5 000 recrutements nouveaux chaque année, est-ce que c'est la bonne tendance?
2: C'est 4 ou 5 000 recrutements, mais ça comprend les nouveaux recrutements dans le cadre de la croissance, mais aussi le remplacement des artisans qui partent à la retraite. Évidemment, ils sont de plus en plus nombreux à partir à la retraite, mais on aimerait bien les garder le plus longtemps possible. Il y a des solutions, mais bon, il faut aussi que l'État finisse par déterminer comment les régimes de retraite vont être.
1: Absolument, c'est un autre sujet qui va et qui vient, en fait, hein, celui-ci. D'où l'importance des campagnes à la fois de communication pour du recrutement, d'où l'importance de la formation. Commençons par les campagnes que vous avez lancées au mois de janvier. Sous quelle forme, vers quelle cible?
2: Alors, c'est principalement vers les jeunes. C'est avec notre OPCO 2i, lancé la campagne avec l'industrie maroquinerie. Et ça a été lancé en mois de janvier pour montrer que la maroquinerie est un secteur qui est innovant. Donc on a une diversité des métiers, hein, puisqu'on a des produits divers qui sont fabriqués par des artisans. Et puis on a des savoir-faire aussi différents, puisque les produits sont différents. Et on a besoin d'attirer les talents pour développer le savoir-faire et l'excellence dans la maroquinerie.
1: Alors, c'est cette campagne, on peut le retrouver sur le site avec-l'industrie-maroquinerie.fr. Il y a aussi des campagnes sur les réseaux, évidemment,
2: TikTok, tous
1: les réseaux.
2: Instagram, Facebook.
1: Absolument. Un mot encore sur les formations, parce qu'évidemment, donc, il y a ceux qu'on cherche à recruter, mais il y a ceux aussi dont on a besoin de former en permanence. C'est pour vous un des enjeux majeurs de la filière?
2: Absolument, la formation, c'est le nerf de la guerre, mais ce n'est pas uniquement pour la maroquinerie, c'est le nerf de la guerre pour toutes les branches. Il y a une autre campagne qui existe déjà depuis un certain temps, depuis 2019, c'est la campagne Savoir pour faire, qui a été mise en place avec le comité stratégique de filière Modelux, un des comités stratégiques, avec une dizaine d'autres branches, et qui permet aussi d'attirer les jeunes vers les métiers, les jeunes et moins jeunes vers les métiers de la maroquinerie. Alors, vous parliez de la formation. Nous avons la formation initiale à travers l'éducation nationale avec le CAP de maroquinerie, le bac pro maroquinerie, le BTS maroquinerie. On est en train de réfléchir, et ça va être, je pense, imminent, la mise en place d'un brevet national des métiers d'art. Et je crois que le décret est en cours de signature actuellement et qui devrait s'appliquer, être mis en place à la rentrée de septembre prochain, parmi les premiers brevets nationaux de métiers d'art qui permet aux jeunes en troisième de rentrer après la troisième d'aller vers ce BNMA qui, au bout de trois ans, peut permettre aussi de faire des études supérieures dans les métiers
1: d'art. Donc il y a des emplois, il y a des choses à faire dans les secteurs. Absolument. De la maroquinerie.
2: Et on a aussi des CQP, des certificats de qualification professionnelle pour les gens qui sont déjà dans les salariés qui sont déjà dans les
1: emplois. Donc voilà, je le redis, il y a de la place, il y a des métiers qui sont à apprendre. On était ravis d'en parler. On va continuer dans un secteur qui lui aussi a besoin non seulement d'artisans, mais bien sûr d'artistes. C'est le cabaret. Bonjour Alexandre Duvollet.
3: Bonjour.
1: Vous êtes directeur de L'Ange Bleu, le plus grand cabaret de France en capacité d'accueil, c'est en Gironde. Vous êtes aussi en charge de coordonner pour la filière le plan cabaret qui a été lancé en 2025 par la ministre de la Culture, Rachida Dati. On va en reparler dans un instant. D'abord un point sur, si je peux dire, l'état du marché, l'état du secteur. En France, combien d'établissements de cabaret et ça fait vivre combien de personnes?
3: Actuellement, on compte environ 200 cabarets en France, répartis sur Paris bien sûr, mais également beaucoup en région. Le cabaret s'est beaucoup développé dans nos régions. Et là, ça fait travailler environ 5000 personnes.
1: Dont 1600 artistes, hein, je crois.
3: À peu près, oui.
1: Et là, on est un petit peu dans la configuration de la maroquinerie, c'est-à-dire qu'il y a certes de gros établissements, vous en faites partie, il y a les gros établissements parisiens auxquels on pense, le Paradis Latin, le Moulin Rouge, etc. Mais il y a aussi beaucoup de petits établissements, je crois qu'on voit le chiffre qui va apparaître à l'écran, 87% sont des TPE et des PME, hein, je crois.
3: Tout à fait, ça fait partie un peu de l'univers du cabaret et qui est très en relation avec la ruralité. Souvent, le cabaret dans un village est des fois le seul point de culture de l'environnement régional. Et d'où, on reviendra après sur la saison cabaret, mais le côté culturel compte vraiment beaucoup maintenant pour nous.
1: Et le chiffre d'affaires du secteur de manière générale en France?
3: Chiffre d'affaires direct, environ 225 millions d'euros.
1: On parlait donc de ce plan cabaret qui a été annoncé il y a tout juste un an, je crois que c'était le 21 janvier 2025 par la ministre de la Culture, Rachida Dati. D'ailleurs, un mot, on enregistre cette émission le 22 janvier, elle devrait partir rapidement puisqu'elle l'a dit dans le cadre de sa campagne des municipales. Ça vous inquiète le fait qu'elle vous ait soutenu et qu'elle parte peut-être bientôt?
3: Alors, forcément un petit peu, parce que Rachida Dati a joué le jeu. Elle a fait l'impulsion, elle a challengé ses équipes au ministère pour nous accompagner dans ce plan cabaret. Mais le travail est fait. J'ai envie de dire que le travail est fait maintenant. Et maintenant, le cabaret a ses entrées au ministère de la Culture. Le cabaret est reconnu comme un acteur culturel dans la vie française. Et le gros du travail a été fait maintenant. Et on espère que son successeur ou sa successrice va faire l'accompagnement.
1: Alors, ce plan, c'est de l'argent mis sur la table. C'est bien plus que cela. C'est quoi les grandes données de ce plan cabaret?
3: Alors, c'est de l'argent mis sur la table. C'est 500 000 euros qui a été débloqué par le ministère de la Culture pour ce plan cabaret. Alors, l'argent est important parce que c'est le bras armé, c'est la reconnaissance, c'est pour dire ok, on ne fait pas que des paroles en l'air, on vous donne quelque chose. Donc ça, pour nous, ça a vraiment un sens. Mais ce n'est pas tout. Nous, comme je vous disais, l'important, c'est la reconnaissance qui va derrière. C'est-à-dire qu'enfin, le cabaret est reconnu comme un acteur culturel français. Et ce plan cabaret a plusieurs aspects. Il y a plusieurs branches. Il y a l'aide à la créature. Plusieurs artistes de cabaret veulent monter sur des planches, veulent créer leur personnage, mais ils ont besoin d'accompagnement pour ça. Et là, le ministère de la Culture a mis en place des financements, des aides, des formations pour cela. C'est l'accompagnement au secteur du cabaret pour rentrer enfin dans le crédit d'impôt spectacle vivant. Le cabaret en était exclu pour un problème de virgule sur un décret. Voilà, on y rentre, on va y rentrer. L'application va être, alors pas par la loi parce qu'on ne pourra pas trop compliquer, mais par un décret, on va pouvoir entrer enfin dans le crédit d'impôt du spectacle vivant privé. C'est également quelque chose d'important aussi pour nous, c'est une formation de toutes les directions culturelles publiques dans les régions.
1: C'est-à-dire les DRAC.
3: Toutes les DRAC vont connaître enfin ce qu'est le cabaret. Il y a des régions où vous parlez à un responsable de DRAC, il ne sait pas ce qu'est le cabaret, il ne connaît pas l'univers. Il connaît le cabaret, mais il ne connaît pas l'univers. Il n'y est jamais allé. Voilà. Et donc, des formations ont été faites auprès des présidents, des responsables des DRAC dans nos régions. Et ça, c'est une très bonne chose. Des rencontres sont organisées entre les cabarets privés, entre les scènes publiques. Et c'est la saison cabaret qui va être mise en place en septembre-octobre de cette année, qui a vocation à être renouvelée, va être un premier point d'accroche entre la collaboration entre les scènes publiques, les cabarets privés et tous les acteurs du cabaret en général pour mettre en avant notre savoir-faire, notre art à travers un fil conducteur qui va être le French Cancan.
1: Et les 500 000 euros dont on parle, je crois qu'en plus vous réclamez une rallonge, si je puis dire, de 100 000 euros pour l'année 2026, ils servent à quoi? Vous êtes en charge de la coordination, ça veut dire qu'il y a une répartition entre les régions, entre les établissements, comment elle se fait? Et c'est vraiment de l'argent qui va être débloqué rapidement ou qu'il est peut-être déjà pour les établissements?
3: Il y a une bonne partie qui a été débloquée déjà, notamment sur l'aide à la formation et à la créature. Par exemple, il y a plus de 100 000 euros qui ont déjà été débloqués sur ces profils. Il y a une vingtaine, je crois, d'artistes qui sont aidés sur ce sujet-là. Pour le plan cabaret, on a 200 000 euros qui ont déjà été versés, qui sont en attente sur nos comptes, en attendant de créer cette saison. Alors, cette saison, elle va être répartie sur l'ensemble du territoire avec un découpage en 9 régions. Voilà, donc, quand on découpe 200 000 euros en 9 régions, il ne nous reste pas beaucoup pour faire, pour faire des choses. Mais c'est là que je vous disais que l'argent est important, mais ce n'est pas tout. On a dans nos métiers un savoir-faire, on a un peu de débrouillardise et c'est l'envie qui est importante. Et on fera avec. Et on demande à ce que ce plan cabaret soit renouvelé, d'où une demande de 100 ou 200 000 euros supplémentaires pour la saison prochaine pour nous aider et pour nous accompagner un peu plus dans ce plan cabaret pour qu'il y ait une envergure importante.
1: Alors, je lisais, vous êtes, vous, à la tête avec votre frère du plus grand cabaret de France. C'est l'Ange Bleu, c'est en Gironde, sur la commune de Gauriaguet. En fait, c'est un ancien café, hôtel, restaurant, si je ne me trompe pas, qui appartenait aux beaux-parents de votre père. C'était au bord de la Nationale 10. La Nationale 10, comme beaucoup de nationales, elle a évolué en deux fois deux voies avec les barrières de sécurité. Bref, ça vous a éloigné de la clientèle. Et c'est à ce moment-là, à la fin des années 90, que votre famille a pris la décision de faire cette transformation.
3: Tout à fait, oui. Mon père qui était donc à la tête de l'établissement à ce moment-là, du jour au lendemain, 95% du chiffre d'affaires par terre. Que faire? Il avait entendu parler d'un cabaret en Alsace qui s'appelle Royal Palace. Qui est toujours là et qui est toujours leader en région. Il est allé voir, il s'est dit bah, finalement c'est possible de faire quelque chose comme ça à la campagne. Il était parisien, mon père, à la base, il a vécu au Golfe de Roux, à l'Olympia toute sa jeunesse. Oui. Il s'est dit allez, banco, j'étais à la fac, mon frère aussi, il nous a dit en bon père de famille, arrêtez vos études et faites du cabaret avec moi. On a dit oui, et on est parti, la mayonnaise a pris, et on a monté une première salle de 400 places, qui 10 ans après était trop petite, et on a monté une deuxième salle donc en 2008 de 1200 places, qui est devenue à l'époque donc le plus grand cabaret de France. Voilà. qui a été détrôné il y a quelques mois par un cabaret à Reims qui s'appelle Le Cas, qui a ouvert une salle de 1500 places. Voilà, donc je lui fais un petit coucou. Voilà, c'est pour dire que l'environnement en cabaret en région est dynamique.
1: Il nous reste une minute, Alexandre Duvollet. Les chiffres clés de votre tranche bleue, référence, c'est quoi la référence? C'est Greta Garbo? C'est quoi la référence?
3: C'était un brainstorming familial et qui n'a pas de source, en fait.
1: Et alors, voilà, les chiffres clés sur le chiffre d'affaires, le nombre de spectateurs chaque année, et combien vous faites vivre de personnes?
3: Là, une soirée à Ange Bleu, c'est 70 personnes qui travaillent pour nous. On a un chiffre d'affaires cette année, on va dépasser les 5 millions d'euros, donc c'est bien. On est sur une croissance de plus 15 pour cette année, donc on est content de nos chiffres. On a su se réinventer après le Covid, puisque c'était une période compliquée pour nous. On a changé de clientèle, on l'a fait adapter, et donc le cabaret en région, et nous en particulier, sommes sur de bonnes voies.
1: Votre chiffre 4,5 millions pour le dernier chiffre d'affaires connu?
3: Voilà, pour le dernier connu, on va sur une base de 5,2 pour cette année. Premier décollage septembre-décembre, on est à plus 30, donc on va y arriver.
1: Et je précise voilà, que vous avez un nouveau spectacle qui est à l'affiche, qui s'appelle le Fantasy, depuis la mi-septembre, et qui devrait donc durer jusqu'à l'été 2027, c'est bien ça?
3: C'est ça, nous changeons de spectacle tous les deux ans.
1: Voilà, et bien que ce soit donc à la fois les garagistes, que ce soit les cabarets ou la maroquinerie, une nouvelle fois, la France a tout pour réussir à montrer la diversité des secteurs dans lesquels nous avons quand même des capacités pour réussir malgré plein de choses et malgré le contexte. Notre émission est diffusée en télé, en radio, le site et l'appli de BFM Business. La semaine prochaine, on parlera notamment encore autre chose, de produits ménagers type Star Wax ou Briochin, et aussi de l'alliance du fabriqué en France. Très bonne journée, très bon week-end, et donc à bientôt sur BFM Business.
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5: Focus ce matin sur la sténose aortique. C'est une maladie dégénérative qui réduit le flux sanguin oxygéné vers les organes, avec un risque important de décès brutal. On est avec Karine Choro-Choff. Bonjour, vous êtes directrice générale de CardiaWave. Vous êtes une medtech française et vous avez franchi une nouvelle étape dans le traitement des patients. C'est une approche unique, sans implant, sans chirurgie, donc qui n'est pas invasive. Comment ça fonctionne ?
6: Comment ça fonctionne? Oui, donc CardiaWave, qui est une medtech issue de la recherche française de l'INSERM, physique pour la médecine, et d'un cardiologue de l'hôpital Pompidou, a observé que dans cette pathologie que vous avez décrite, et qui a effectivement une issue fatale pour beaucoup de patients, soit parce que vous êtes trop malade, soit parce que vous n'êtes pas encore assez malade et qu'on vous suit sans vous soigner. L'idée est venue de non plus remplacer la valve, parce que c'est la seule solution possible aujourd'hui. Ce qui vient avec des complications, c'est relativement invasif, c'est donc des complications, des durées d'hospitalisation longues. Et l'idée de ce médecin, de ce cardiologue, a été d'utiliser ou de trouver une approche totalement non-invasive. Donc plus de chirurgie, pas d'ouverture, en utilisant des ultrasons, d'où Physique pour la médecine, qui est spécialiste des ultrasons en santé. Et ensemble, ils ont développé un moyen pour réparer la valve, donc non plus la remplacer.
5: Avec des ultrasons.
6: Des ultrasons qui sont très utilisés, comme vous le savez, dans le diagnostic. Aujourd'hui, l'échographie, c'est un moyen tout à fait routinier de voir des organes. Donc, comme on peut les voir avec des ultrasons, ils se sont dit qu'en utilisant des ultrasons à plus haute fréquence, et je vais, sans rentrer dans trop de techniques, expliquer comment ils fonctionnent, ils créent des petites bulles de cavitation sur les organes, sur les calcifications de cette valve. Ces bulles, en implosant, vont fragmenter les calcifications et faire que la valve qui était bouchée, un peu comme vos canalisations,
5: on débouche.
6: Exactement.
5: Anthony.
7: Moi, ça m'a fait penser aux calculs rénaux. C'est un peu le même genre de technologie, parce qu'on utilise aussi les ultrasons maintenant pour casser les calculs sans avoir besoin d'ouvrir le corps. Ah. Là, c'est un peu la même chose, non?
6: Absolument. C'est un peu la même chose. Ici, dans le cas des calculs rénaux, les ultrasons sont envoyés à distance. Ici, ils rentrent, jusqu'aux calcifications, créent les bulles de cavitation et les fragmentent. Mais au bout du compte, le résultat est, comme vous le dites, tout à fait semblable.
7: Et donc, pour le patient, la conséquence, c'est qu'on entre le matin à l'hôpital et on peut ressortir immédiatement. Il n'y a pas besoin d'avoir d'opération lourde. En fait, c'est ça l'avantage principal, j'imagine.
6: Absolument. Il y a deux avantages principaux, je dirais. C'est de un, comme vous le dites, le caractère non-invasif qui ne requiert pas d'hospitalisation, ce qui est un bénéfice pour le patient, mais aussi pour les économies de santé. Deuxièmement, il y a l'idée de ne pas remplacer la valve, mais de garder votre valve native le plus longtemps possible. Parce que qui dit prothèse, dit dégénérescence de la prothèse. On le sait. Les prothèses de hanche, les prothèses de genoux, l'idée est toujours de remplacer le plus tard possible. Donc avec cette réparation de la valve, si vous êtes dépisté assez tôt, on peut vous maintenir en état le plus longtemps possible.
5: Et quelle est l'étape que vous avez franchie là ?
6: Alors, dans la recherche médicale, pharmaceutique, il y a les autorisations de mise sur le marché. Donc, pour y arriver, il faut faire de très longues études, et comme de juste d'ailleurs, pour démontrer les bénéfices de ces thérapies. Et l'une d'entre elles est l'autorisation de mise sur le marché européen, ce qu'on appelle le marquage CE, le petit CE que vous voyez sur tous les produits. C'est la même chose pour nous, sauf que ça requiert en général une dizaine d'années d'études cliniques. La technologie Valvosoft de CardioWave a été testée sur une centaine de patients pré-marquage CE, et fin novembre 2025, nous avons obtenu l'autorisation de déployer nos Valvosoft en Europe. Le marquage CE est aussi accepté au UK.
5: Donc c'est-à-dire que là, vous pouvez commercialiser ?
6: Voilà, nous pouvons commercialiser. Donc nous avons une levée de fonds en cours, très rapide, jusqu'au 30 juin, pour lever 5 millions d'euros, dont 3,6 sont déjà engagés par les actionnaires actuels, pour fabriquer les Valvosoft qui nous permettront de déployer.
7: Si on développe un petit peu et si on se projette dans l'avenir, parce que l'on parle de calcification, il y en a d'autres dans le corps humain, est-ce que ça pourrait être adaptable à d'autres types de pathologies ?
6: Absolument. Donc sur les valves cardiaques, il y en a quatre. La sténose aortique que nous traitons aujourd'hui, la sténose de la valve mitrale, qui est une autre valve du cœur, et qui effectivement pourra être traitée. Nous sommes une toute petite start-up, donc nous sommes restés focalisés sur une indication. Mais effectivement, il y a d'autres applications dans tous les vaisseaux périphériques aussi. Il y a des calcifications. À nouveau, ce sont des tubes donc qui se bouchent comme...
7: On débouche les tuyaux.
6: Voilà, on débouche les tuyaux par voie non-invasive, sans, comme vous l'avez dit, sans incision, sans hospitalisation.
4: 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Il est 8h.
8: Combien de femmes viennent en consultation en me disant « Mais je suis épuisée par ma vie, mon travail, mes enfants, la charge mentale. » J'ai dit « Mais faites l'amour. Faites encore plus souvent l'amour. L'amour va vous donner de l'énergie pour accomplir toutes ces tâches. »
9: La première question que j'ai avec l'entrepreneur avec qui je vais m'associer, c'est « Comment ça se passe dans ta vie de couple ? Qu'est-ce que tu fais ?» À chaque fois que je vois qu'il a une limite avec la personne avec qui il est en couple, ça c'est donc une limite qu'on va avoir, toi et moi, un jour.
10: Aujourd'hui, notre sexualité, elle est vue comme une performance. On ne fait plus l'amour, on valide une performance. À la fin, c'est deux personnes dans un couple ou dans des relations où on n'est pas épanoui.
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12: Très heureux de vous retrouver dans ce nouvel épisode du podcast des indépendants sur BFM Business. Et aujourd'hui, on va parler sexualité et entrepreneuriat. On parle souvent sport, alimentation et performance, mais rarement sexualité. Pourtant, ça aurait un impact bien concret dans notre pratique du business. Et c'est ce qu'on va voir avec trois invités que je laisse Ombline vous présenter.
13: Première invitée, Thérèse Argot, thérapeute de couple, sexologue et diplômée de philosophie. Avec près de 200 000 abonnés sur Instagram, Thérèse met des mots sur notre vie intime et amoureuse. Notamment connue pour sa participation au podcast Légende, avec qui elle partira en tournée à partir du mois d'octobre, Thérèse est aussi la créatrice du podcast Love Care. Elle y partage des consultations avec des patients qui ont accepté d'être enregistrés. Selon Thérèse, les relations déterminent la qualité de votre vie, de votre travail et de votre bien-être. Deuxième invitée, Joy Richez, entrepreneur depuis plus de 10 ans, conférencière et créatrice du podcast Décide, qui cumule plus de 130 épisodes. Fondatrice de l'académie Maison Close, Joy accompagne les femmes entrepreneurs à créer et diriger autrement. Formée en psychologie et en coaching, elle a accompagné plus de 3000 femmes avec la conviction que l'entrepreneuriat et la sexualité sont les deux faces d'une même pièce. Troisième et dernière invitée, Tony Jazz est entrepreneur et investisseur. Tony a développé plusieurs activités dans des secteurs variés comme le logement, le conseil ou la restauration. Suivi par près de 700 000 abonnés sur les réseaux sociaux pour des conseils en investissement et sa vision du business, Tony défend une conviction forte. Les relations intimes, amicales et sociales jouent un rôle central dans l'ambition et la réussite entrepreneuriale.
12: Je suis ravi de vous accueillir dans ce nouvel épisode du podcast des indépendants. Là où vous vous rejoignez tous les trois, c'est que la vie intime, la vie personnelle a un impact évident sur le business. Thérèse.
14: On a longtemps pensé que la vie intime et la vie professionnelle étaient deux choses séparées. Or, elles sont intrinsèquement imbriquées l'une à l'autre. On peut même parler de capital intime pour représenter en fait l'ensemble de nos relations amoureuses, amicales, familiales, nos relations en fait aux autres et à nous-mêmes. Et ce capital intime, qu'on peut aussi penser comme un espèce de patrimoine émotionnel et relationnel, va avoir un impact sur notre performance au travail.
12: Ça, c'est la notion de capital intime. C'est-à-dire qu'il y a effectivement la sexualité, et c'est vrai qu'on va en parler dans cet épisode, et c'est un choix, mais il y a aussi tout ce qu'il y a autour, c'est un peu à 360 degrés.
14: Exactement. Et donc la sexualité, il faut bien comprendre qu'il ne faut pas l'entendre sous le terme de génitalité. La sexualité, c'est le fait de prendre en considération qu'on a un corps fait aussi pour la jouissance, un corps qui est fait pour la connexion, un corps qui nous rappelle voilà, qu'on est fait pour être en relation. Et quand on prend en considération ce besoin d'être en relation, eh bien, on va voir qu'il va y avoir un épanouissement de la personne qui va déborder effectivement dans la vie professionnelle. Et réciproquement aussi, quand ça se passe pas bien au niveau de la vie professionnelle, ça peut aussi avoir un impact sur le fameux capital intime. Et ça aussi, c'est important d'en parler. La vie sexuelle de l'entrepreneur, ça peut être aussi une vie sexuelle qui est très appauvrie, voire complètement désertique, parce qu'il met toute son énergie dans son travail et il n'en a plus aucune pour la personne qui accompagne sa vie.
9: Et en même temps, on peut aussi ne pas avoir forcément de libido, ne pas avoir forcément envie. Il faut juste que ce soit un choix conscient. On n'est pas là pour culpabiliser ceux qui nous écoutent.
14: Bien sûr que non, mais quand on parle de libido, ce qui est très intéressant, c'est que la libido, c'est une histoire d'énergie. Donc, où est-ce qu'on place notre énergie ? Quand on a beaucoup de stress, quand on a une charge mentale importante, quand on a de la fatigue, il y a un impact direct sur ta vie sexuelle. Donc ça aussi, c'est important de le savoir. Et puis, quand la vie sexuelle, parfois, se passe mal, elle est une source de frustration, de déception, il y a une déconnexion qui peut aussi s'opérer. Et puis, on arrive avec tous ces soucis au travail, avec une difficulté à se concentrer, et qui fait qu'en fait, après, on va moins bien performer.
9: On va moins bien performer, le mot est lâché, parce que finalement, votre conviction, je le disais, c'est qu'avec une vie intime épanouie, on arrive à avoir un business plus aligné, plus efficace et à faire plus d'argent, plus de chiffre d'affaires. Joy.
15: Bah en fait, ce que j'ai envie de préciser, c'est que déjà, entreprendre, c'est libidinal. Ça part d'un élan de vie. Quand on est entrepreneur, on est porté par des convictions. Et la sexualité, c'est pas que l'acte sexuel, c'est pas l'aspect charnel. Comme le disait Thérèse très justement, c'est une ressource. Et cette ressource, elle se découpe en plusieurs pans. Et je reprends juste la définition de l'OMS qui est « La sexualité, c'est à la fois le bien-être physique, émotionnel, social et mental. » Et nous, on a limité la sexualité à l'aspect charnel uniquement, au physique.
9: C'est bien de rappeler ça au début de l'épisode et ça rejoint la notion de capital intime puisque c'est plus large que simplement des rapports charnels.
15: Hein. Exactement. C'est pas simplement un moment intime où il y a le coït et qui fait que oui, on va être performant ensuite, mais aussi ce qui est important de rappeler, je pense, quand on est entrepreneur, c'est que cette énergie, cette ressource, elle est là pour être dans la création. Création d'un projet, création d'un couple, création d'un business. Et ça, ça part d'un élan vital, de cette libido. En fait, l'énergie sexuelle, la libido, la ressource, le capital intime, ce sont simplement des synonymes pour dire on a cet élan vital à l'intérieur de nous, comment on l'utilise ?
9: Alors comment justement, comment on l'utilise et comment est-ce qu'on le redirige ? Qu'est-ce que ça veut dire ? Est-ce que ça veut dire qu'il faut avoir, disons-le franchement, des rapports sexuels ?
15: Non, faut avoir conscience que aujourd'hui les rapports sexuels c'est un pan de ta sexualité. Sauf que ta sexualité c'est un ensemble de vecteurs qui vont te permettre de cultiver cette énergie sexuelle. Quand on est en connexion avec les gens, on va ressentir cette énergie, mais on peut la cultiver entre soi et soi. On n'est pas obligé d'avoir des partenaires et même très souvent, c'est une fuite. On utilise la sexualité comme un échappatoire pour le stress, on utilise le couple pour combler nos insécurités et on utilise notre business pour fuir notre couple. Donc il y a vraiment cette idée de comment j'utilise cette ressource à l'intérieur de moi, c'est-à-dire cet élan qui va me permettre d'aller créer des projets qui me portent et donc je rejoins la notion de couple. Parce que être un entrepreneur, c'est faire face à des risques, des décisions importantes. Et pour moi, c'est les deux faces d'une même pièce, sexualité et entrepreneuriat. C'est les deux endroits où on se fout à poil, très clairement.
9: Ça veut dire aussi qu'effectivement, quand on est à son compte, on n'a pas le temps, bah voilà, je sais pas moi, de faire des enfants, on n'a pas le temps de construire une famille, hein, c'est des choses qui arrivent. Quand on est très occupé, il faut le dire, on n'a pas le temps d'avoir une relation, d'avoir un partenaire, et c'est OK, Tony.
16: On a moins le temps. Tu as parlé de performance et de sexualité. Est-ce qu'il y a un intérêt ? Est-ce que c'est important ou pas ? Moi, je te le prends en tant que chef d'entreprise qui est plusieurs salariés. Je vais te dire un terme qui n'est pas beau, mais je peux très bien, très rapidement te montrer qui est mal baisé. Et dans le terme mal baisé, c'est-à-dire qui n'a pas de relation sexuelle ou qui est pas, en tout cas, de qui on ne prend pas bien soin.
9: On n'est pas un peu dans le cliché là quand même ?
16: Non, c'est réel. C'est réel. Je prends l'expression comme ça. Essayons de réfléchir à une fois une personne qu'on a rencontrée ou qu'on a eue au téléphone. On s'est dit, non, mais cette personne, elle est... Tu vois, et là, tu lances le terme mal baisé. Je vais parler purement intimement et moi-même. Une relation sexuelle que je peux avoir, en tout cas une relation intime que je peux avoir dès le matin, va radicalement changer ma journée et ma performance et mon envie de faire des choses que si...
9: Et ta confiance.
16: Et ma confiance. C'est, en fait, tout est véritablement intimement lié. Et tu te rends compte que ce soit pour les entrepreneurs ou pour les gens qui ont un travail absolument normal et salarié, tu te rends compte qu'en fait, les deux... amène de la performance.
9: Thérèse.
14: Ça veut dire que quand on est entrepreneur, il y a une question à se poser. Est-ce que mon capital intime, c'est-à-dire mes ressources personnelles, a une action positive, neutre ou négative sur ma performance au travail? Il faut interroger, en fait, ces ressources-là. Et parfois, remettre en question notre façon d'être en relation, parce qu'il y a des relations qui nous pompent beaucoup d'énergie. Il y a des relations
8: qui nous encombre l'esprit et qui nous empêche après d'accomplir la mission qui est la nôtre. Il faut savoir l'interroger, la remettre en question, trouver des solutions et parfois, je le dis alors que je suis thérapeute de couple, se séparer de relations qui nous prennent toute l'énergie au lieu de nous en donner. Moi, je suis assez sensible à ça aujourd'hui, de poser la question même par rapport à la sexualité. Est-ce que votre sexualité est un lieu de ressourcement ou est-ce que c'est un lieu d'épuisement? Si c'est un lieu d'épuisement, il y a un problème. Et quand il y a un problème, on trouve des solutions. Il y a des thérapeutes, des sexologues qui sont là pour vous accompagner, pour faire en sorte que ce soit un lieu de ressourcement pour après accomplir les mille et une missions que vous avez à accomplir dans la journée.
16: Parce qu'en réalité, on peut banaliser des situations. On peut banaliser d'être en couple avec quelqu'un qui nous prend plus d'énergie qu'elle ne nous en donne. On peut banaliser aussi le célibat en se disant « c'est normal, j'ai pas le temps ». Et on se rend compte à travers cet épisode que c'est aussi un ensemble de décisions.
8: Oui, et on voit aussi, moi je l'ai encore vu dans mon cabinet là récemment, un homme, 39 ans, qui a extrêmement bien réussi dans son business. Il vient me voir en me disant « mais je suis hyper successful dans ce que je fais en tant qu'entrepreneur, mais ma vie personnelle, c'est la catastrophe. Je n'ai rien réussi à construire et je ne suis pas heureux. » Et il se rend compte qu'en fait, il touche en fait un plafond de verre. C'est-à-dire qu'il ne peut pas se développer s'il ne prend pas plus en considération sa vie personnelle qui va l'amener des ressources, qui va lui permettre de pouvoir s'épanouir davantage. Alors c'est intéressant parce que pour certains entrepreneurs, pour ne pas dire pour de très nombreux entrepreneurs, le travail est parfois une fuite de ce qui nous fait souffrir dans la relation.
16: Et le couple peut l'être aussi.
8: Exactement, le couple peut être aussi. On a pu être blessé dans nos liens, dans nos relations intimes, dans nos relations familiales quand on était enfant. Et on se dit qu'il y a un lieu qui est assez sécurisant, c'est le travail, parce qu'on a plus le contrôle de la situation. Là où dans une relation interpersonnelle, on a moins le contrôle. Donc parfois, on peut choisir de se donner dans son travail parce qu'on n'est pas à l'aise dans sa sphère intime. Mais si on continue comme ça, il va y avoir un déséquilibre qu'on va payer à un moment ou à un autre. Est-ce que c'est à coup de burn-out? Est-ce que c'est à coup de tristesse personnelle, de dépression? Mais à un moment, l'équilibre n'est pas là et ça va poser problème.
10: L'idée, c'est déjà de comprendre qu'aujourd'hui, notre sexualité, elle est vue comme une performance. On ne fait plus l'amour, on valide une performance. Donc dans notre job, on veut plus d'argent, plus de clients, plus de temps, plus de projets. Et dans notre sexualité, on veut plus de fréquence, plus de durée, peut-être même plus de partenaires. On a oublié déjà de remettre de la présence. Alors je sais, c'est chiant et je le vois tous les jours dans les femmes que j'accompagne. Elles entreprennent, elles ont envie d'avoir cette intensité de vie. Mais malheureusement, quand on cherche à remplir sa vie telle une boulimique, c'est simplement qu'on ne sait pas être présent. On ne sait pas se réjouir de ce qui se passe.
16: Et franchement, ça fait plaisir pour les célibataires dont je suis. J'en profite pour passer une annonce. Parce que en vrai, c'est vrai qu'on... Enfin, moi, je me sens super bien avec moi-même. Je ne ressens pas le besoin d'avoir forcément quelqu'un. Et moi, les moments de solitude, je les accueille avec beaucoup de sérénité, en fait. Et ça veut dire aussi que ça peut être très positif hein, et qu'on n'est pas obligé aussi d'avoir quelqu'un pour être un entrepreneur successful.
10: Bien sûr, j'ai même envie de dire tester l'abstinence, voir qu'est-ce qui se passe. Est-ce qu'on est tel un junkie qui va chercher sa dose ou est-ce qu'on arrive à reconnecter avec son corps, avec son plaisir, avec ses désirs? Parce que quand on parle aujourd'hui de sexualité, on parle avant tout de relation au plaisir, au désir, à la performance, certes, à cette envie d'être connecté à la vie. Et tu le disais tout à l'heure, Thérèse, la jouissance, c'est pas simplement l'orgasme, c'est comment je jouis de la vie. Au départ, la jouissance, c'est comment je me laisse traverser par la joie. Et ça, dans nos business, c'est censé être primordial. C'est censé être un KPI indétrônable. Sauf qu'on se concentre sur les résultats, sur le chiffre d'affaires, ce qui est extrêmement important. Mais ça fait des femmes éteintes, ça fait des hommes qui cherchent simplement à avoir des résultats pour leur ego. Et à la fin, c'est deux personnes dans un couple ou dans des relations où on n'est pas épanoui.
16: En tant qu'indépendante terrestre, tu as vécu le couple et le célibat. Est-ce que ça a eu un impact dans ta vie?
8: Considérable. C'est-à-dire que depuis que je suis célibataire, j'ai pu vraiment développer mon business comme je ne me suis jamais autorisée à le faire quand j'étais en couple. Eh bien, c'était tout le problème de mes relations conjugales, c'est que je ne m'autorisais pas à être la femme que je suis parce que j'avais peur d'écraser mon partenaire, j'avais peur de le déstabiliser, j'avais peur qu'il soit inconfortable à mes côtés. Et comme je voulais absolument aimer et être aimée, eh bien, je me diminuais pour que lui puisse exister à mes côtés. Puis un jour, je me suis rendu compte qu'en faisant ça, eh bien, j'étais en train de me détruire personnellement, j'étais en train de vraiment de dépérir.
16: J'entends beaucoup, hein, quand on parle business, j'entends beaucoup de gens me dire « le célibat est une force quand on est à son compte, en fait ». Tony, est-ce qu'il faut forcément être en couple pour réussir ?
17: Alors, il faut forcément être en couple pour réussir, mais le problème, c'est que le couple, c'est la fin de l'entrepreneur. C'est-à-dire que c'est ce qui fait que l'entrepreneur va baisser en performance instantanément. Je vais te donner un schéma et je vais te le faire de manière très simple. Lorsque tu crées ta ta boîte et que t'es seul et qu'il y a personne autour de toi, tu réfléchis pas à l'heure à laquelle tu travailles.
18: Ça,
17: et toi-même, tu vas te réveiller à 3h du mat avec un truc. J'ai une idée. Si t'as quelqu'un qui est couché à côté de toi, tu vas moins être enclin à te lever parce qu'on va dire, mais où est-ce que tu vas? Et en fait, juste cette question fait que tu peux te recoucher. Et donc, en fait, lorsque t'es en couple avec quelqu'un qui ne comprend pas ce que tu es en train de faire, ce que tu es en train de construire, en fait, tu te rends compte que tout s'arrête et donc que le couple est la fin de l'entrepreneur.
18: Et ça peut être épuisant parce que tu vas chercher à expliquer, tu vas chercher à te justifier et donc constamment rien ne sera naturel et à la fin tu te rends même pas compte mais ça te crame.
17: Chaque pourcentage d'énergie que tu dois utiliser pour ton entreprise, si tu l'utilises pour te justifier ou si tu l'utilises pour expliquer ce que tu es en train de faire à ceux qui sont autour de toi et notamment ton couple, donc la personne numéro 1, le truc c'est que chaque pourcentage d'énergie tu ne l'as plus pour ton entreprise. À l'opposé, si tu es célibataire et que tu es entrepreneur, tu vas exploser d'une manière phénoménale. Mais tu vas prendre un plafond de verre parce qu'il n'y a qu'une personne qui t'accompagne dans ta vie qui peut te le faire passer. Et en fait, tout se passe soit dans la communication, c'est-à-dire comprendre l'autre, soit ça passe par une statistique très simple. Si tu es avec une personne qui est indépendante ou bien chef d'entreprise, ça va t'aider. Si tu es avec une personne qui est salariée, il y a moins de chances que tu réussisses, purement statistique. Et en fait, de l'autre côté, tu te rends compte que c'est beaucoup de communication, c'est beaucoup d'aide, c'est beaucoup de « bon bah je t'explique ce que j'aime, voilà ce que j'aime ». Donc il faut que tu fasses ce que j'aime, les langages de l'amour. Voici ce que toi tu aimes, ok j'ai compris que c'est ce que tu aimais, donc je vais te donner ce que tu aimes. Et lorsque tu arrives à un niveau de communication qui est absolument compliqué à avoir parce qu'en fait c'est des tabous, t'as envie que la personne elle lise dans tes pensées, chose qui est impossible. C'est ce qui fait que soit tu réussis ou pas.
18: Ouais, il y a une telle frontière que ça devient ingérable à la fin. Et tu me disais Thérèse, le choix du partenaire c'est sans doute le choix le plus important d'une vie en fait.
19: Exactement, c'est très important ce choix du partenaire. C'est le choix le plus important dans votre vie, c'est avec qui vous allez vous associer, avec qui vous allez prendre une série de décisions. Et ce choix-là, eh bien, il faut prendre le temps de le mûrir, de prendre le temps de, comme on dit, du discernement. Et là, ça peut être une difficulté pour l'indépendant. L'indépendant, justement, il aime être seul. Il a beaucoup de difficultés à s'attacher à quelqu'un. Et pour s'attacher à quelqu'un, il faut voir quel est l'intérêt pour moi. Et je pense qu'il n'y a pas de honte à avoir de comprendre qu'il peut y avoir un intérêt pour servir ton projet de vie que de t'associer à quelqu'un.
18: Le mot associé, il est clé, hein.
19: Mais oui.
18: Parce que, effectivement, c'est une association.
19: Une association, une vraie association. Et donc là aussi, c'est avec qui tu vas cheminer. Donc ce choix-là, c'est le plus important de ta vie. Donc pose bien le pour, le contre, prends le temps de bien discerner parce que ça peut t'entraîner vers le meilleur ou vers le pire. Et ça, voilà, c'est pour ça que je pense que c'est important de l'interroger. Voilà, comment est-ce que ça se passe avec mon compagnon? Est-ce que cette personne me permet de rayonner? Moi, je donne souvent ce petit conseil pour savoir si je suis avec la bonne personne. C'est la règle des 5 R. La bonne personne, c'est quelqu'un qui te rassure, qui te respecte, qui te fait rire, qui te fait rêver et qui te fait rayonner. Le rayonner est très important pour l'entrepreneur. Est-ce que cette personne avec qui je suis en relation me permet de m'épanouir et de rayonner? Ou est-ce que c'est personne qui m'éteint? Ou est-ce que j'ai l'impression de mourir dans cette relation? Voilà en tout cas un critère de discernement qui permet de savoir si c'est une bonne ou une mauvaise personne à tes côtés.
18: C'est quelqu'un qui te fait rire, c'est quelqu'un qui rebondit, c'est quelqu'un qui te fait vivre.
19: On a oublié que la relation de couple est une relation qui est faite pour nous rendre vivants, pour nous rendre joyeux. Il y a beaucoup de couples qui sont éteints, très mortifères, où on se tire vers le bas. Et ça, à mon sens, c'est un problème. Il faut pouvoir le dire. Si vous ne sentez pas que vous êtes vivant, c'est qu'il y a une difficulté. Et voilà, vous regardez cette difficulté, essayez de comprendre le problème et trouver la solution. Mais ça, c'est vraiment un critère essentiel.
18: Est-ce qu'avoir des enfants, c'est un problème quand on a une entreprise?
19: Je suis maman de 3 enfants de 20 ans, 18 ans et 14 ans. Et je peux vous dire qu'ils sont ma plus grande force, que si je réussis tout ce que j'entreprends, c'est grâce à mes enfants. Alors, ça semble aussi un peu étrange de le dire parce que les enfants nous mettent des limites, mais c'est parce qu'ils me mettent des limites que du coup, je peux exceller dans ce que je fais. C'est-à-dire qu'ils sont les garants de ma santé mentale. Les gens me disent, mais Thérèse, tu ne t'effondres jamais. Mais vous savez pourquoi je m'effondre jamais? Parce que j'ai 3 enfants qui me demandent de cuisiner pour eux, qui me demandent de passer du temps à discuter avec eux, qui me demandent d'être présente. Et donc, je dois tout arrêter, parfois mettre mon portable de côté pour être là pour eux. Et donc, ils régulent toute cette énergie que j'ai envie de mettre dans mon travail. Et je les remercierai jamais assez. Tout mon succès, je les dois à mes 3 enfants.
18: Et on voit depuis le début de cette émission qu'on ne parle pas uniquement de sexualité au sens brut du terme et que ça englobe beaucoup de choses.
19: Quand on parle aussi de sexualité, on parle aussi de jouissance. Dans la jouissance, ça va nous donner donc une énergie, une vraie énergie. J'accompagne beaucoup de femmes aussi qui ont des difficultés à avoir du plaisir et de la joie dans leur vie intime. Je crois que beaucoup de femmes passent à côté de cette ressource absolument extraordinaire qu'est le sexe. C'est une ressource dans nos vies de femmes. Pourquoi est-ce qu'on passe à côté? C'est qu'on n'a pas compris que dans cet acte-là, il y avait un échange d'énergie. Que si ça se passe bien, comme c'est censé bien se passer, on reçoit de l'énergie. La femme reçoit. Alors recevoir, c'est pas être passive, hein, pas faire l'étoile de mer. Recevoir, c'est être active. Quand on reçoit chez toi, on se prépare, on lance l'invitation, on fait des dates. Voilà, on est active. Donc, recevoir, c'est pas être passive. Mais ce que je veux dire par là, c'est que l'acte sexuel, c'est une réception d'énergie. Et cette énergie, elle va nous aider à accomplir toutes nos tâches. Combien de femmes viennent en consultation en me disant « Mais je suis épuisée par ma vie, mon travail, mes enfants, la charge mentale. » J'ai dit « Mais faites l'amour! Faites encore plus souvent l'amour! L'amour va vous donner de l'énergie pour accomplir toutes ces tâches. » Or, le problème, c'est que la majorité des gens font mal l'amour. Désolée de dire ça comme ça. C'est-à-dire qu'ils ont une façon d'être en relation sexuelle qui font qu'il n'y a pas ce transfert d'énergie. Pourquoi? Parce que beaucoup d'hommes arrivent dans la relation sexuelle, en tout cas dans la relation sexuelle homme-femme, sans énergie. Ils veulent prendre l'énergie de leur femme parce qu'ils sont épuisés par peut-être leur travail, par leurs soucis, etc. Ils disent « donne-moi de l'énergie », c'est ce qu'ils demandent à leur femme. Et donc la femme a l'impression que l'homme va prendre de l'énergie. Il faut se donner aux enfants et en plus à son homme. Et donc c'est un lieu d'épuisement. Or l'homme, il est là pour donner de l'énergie. Et lui, on va dire « mais où est-ce qu'il en prend ?» Déjà, il en prend à l'extérieur par ses activités et son équilibre personnel. Et en plus, il en prend quand il voit sa femme jouir. Ça lui donne encore plus d'énergie. Et ce qui fait qu'après, la journée est vécue avec un mal en train. Mais c'est pour dire qu'en tout cas, quand on parle de sexualité, je pense qu'ici on s'entend assez bien, pour dire que c'est une question de circulation d'énergie. Et cette énergie, elle est nécessaire pour réaliser notre vie.
15: Aujourd'hui, par rapport à cette énergie, on va chercher à consommer la sexualité plutôt qu'à la vivre. Mais comme on va consommer les réseaux sociaux, Netflix et autre chose qui vient nous nourrir. Et en fait, je pense qu'on fait mal l'amour parce qu'on ne sait pas faire l'amour avec toutes les facettes que l'on a à disposition à l'intérieur de nous et par rapport à notre partenaire aussi. Et en fait, cette multiplicité, elle est hyper importante dans le sens où c'est différentes portes d'entrée pour exprimer cette énergie sexuelle. Comment je peux utiliser cette énergie sexuelle dans mon business et dans ma vie personnelle? Mais du coup, ça va vouloir dire peut-être faire preuve d'audace, faire preuve d'écoute, faire preuve davantage de limites que je vais poser. Et je pense que la première chose qui fait que on a une sexualité qui est pauvre, c'est qu'on cherche à la remplir parce que on croit que c'est un divertissement. La première chose que j'ai envie de dire pour que les gens se rendent compte à quel point ils sont déconnectés, c'est l'acronyme LEAD. Est-ce que mes limites sont claires, sont posées, saines? Est-ce que je normalise l'épuisement? Est-ce que je me suradapte pas? Ou est-ce que mon désir est bien présent? Et souvent, on se rend compte qu'il en manque un des quatre.
18: Si ça se passe mal au lit, ça se passe mal dans le business.
15: Indéniablement, parce que ça veut dire que tu ne sais pas utiliser ton énergie sexuelle et créatrice à bon escient. Peut-être que dans ta sexualité au lit, il y a vraiment cette idée de « je n'arrive pas à exprimer ce que j'ai envie, ce qui me fait du bien, ce qui me permettrait de jouir et pas nécessairement que l'orgasme ». Et bien c'est exactement pareil dans ton business. Peut-être que tu vas garder des clients qui te drainent, qui payent pas, tu vas entreprendre des projets qui te fatiguent au plus haut point. Ce que tu tolères dans ton business, tu le tolères dans ta vie intime.
18: Et là, on parle de la sexualité, mais si on parle par exemple des relations amicales, c'est pareil. On peut très bien entretenir pendant des années des relations amicales qui ne nous font plus progresser et c'est hyper dommageable pour notre activité. Tony?
17: Ouais. En fait, le choix des personnes qui vont entourer ta vie, je dis n'importe quoi, mais t'as quelqu'un qui fume, il y a des chances que tu sois un fumeur. T'as quelqu'un qui est sportif, il y a des chances que tu sois sportif. Et en fait, le choix des personnes qui entourent ta vie vont cristalliser ce que tu vas faire. Donc, du sport, fumer, t'intéresser à des sujets, eux, ils vont cristalliser ça. Et le choix de ton partenaire, lui, va cristalliser ta réussite. C'est-à-dire qu'en fonction de la personne que tu prends, soit tu réussis, soit c'est l'échec assuré. Parce que il va te ramener dans une énergie, il va te ramener dans des schémas psychologiques particuliers auxquels t'es pas habitué. Et c'est pour ça que moi, je prends souvent cet exemple-là lorsque je commence à parler avec un entrepreneur ou lorsque je veux m'associer avec un entrepreneur. Je crée diverses entreprises. J'en ai une en tête. Ah, tiens. Et la première question que j'ai avec l'entrepreneur avec qui je vais m'associer, c'est quelque chose que je suis en train de faire en ce moment, c'est comment ça se passe dans ta vie de couple? Qu'est-ce que tu fais? Ça se passe bien? Vous voyagez? Vous parlez? Vous discutez? Et en fait, à chaque fois que je vois qu'il a une limite avec la personne avec qui il est en couple, dans ma tête, je me dis, ça, c'est donc une limite qu'on va avoir, toi et moi, un jour. Et donc, ça me permet d'anticiper, juste en parlant de sa vie privée, ça me permet d'anticiper les problèmes que je vais avoir avec cette personne.
18: Mais sur le plan amical, sur le plan des relations sociales, hein, on peut très bien continuer à entretenir des relations qui, on le sait, ne nous nourrissent plus, mais voilà, c'est l'évidence, c'est simple, ça fait longtemps que c'est là, et je continue de voir des personnes, et quand je sors de ma soirée, bah, je me sens pas mieux, en fait.
15: Je crois que déjà, on tolère des choses dans notre vie intime qui vont être forcément ce qu'on va tolérer aussi dans notre business. Et je crois qu'on le sait aujourd'hui, la qualité de nos relations, ça fait la qualité de ce qu'on entreprend, de ce qu'on crée, de notre vie. Si tu gardes des relations qui ne te nourrissent pas, c'est pourquoi ? Généralement, c'est par peur de ne plus être aimé, par peur
18: d'être
15: seul, exactement. Et on en revient à ce que tu disais tout à l'heure, apprendre à se connaître et ne plus avoir besoin finalement d'avoir une validation de l'extérieur pour se sentir épanoui, se sentir bien avec soi.
18: Ouais, et il y a un truc qui est absolument véridique que moi j'ai expérimenté, c'est qu'en faisant évoluer mes relations sociales, en rencontrant des entrepreneurs, notamment avec le podcast des indépendants, ben forcément, ma vision de l'entrepreneuriat a évolué avec plus d'ambition, plus de détermination aussi. Et donc, à chaque fois que je fais un déj, un dîner avec des entrepreneurs, j'en sors encore plus déterminé pour mon business. Ça, c'est une évidence.
19: Ce n'est pas facile de s'autoriser à réussir. On pourrait dire qu'au départ, ça peut être un idéal. C'est pas facile. Et j'ai envie de dire, plus particulièrement encore pour les femmes, on en voit encore beaucoup de femmes qui ne s'autorisent pas à être ambitieuses. Ça reste encore souvent un gros mot. Une femme, elle est encore pleine d'injonctions sociales qui l'empêchent en fait d'être comme ça. Donc, en fonction de nos amitiés ou la personne qui nous entoure, la personne qui nous accompagne dans notre vie, est-ce qu'elle va nous aider à développer notre plein potentiel ou est-ce qu'elle a peur de notre plein potentiel?
18: Et est-ce que finalement rester dans des relations qui ne nous nourrissent pas, que ce soit relation amoureuse ou relation amicale, c'est aussi se limiter inconsciemment?
19: C'est pour ça que moi j'aime beaucoup ce concept de capital intime, parce qu'on ne va pas seulement rester sur la sphère conjugale, mais ce qui est aussi intéressant, c'est d'interroger la sphère familiale, amicale. Est-ce que j'ai une famille qui m'encourage à développer mes talents ou une famille qui au contraire me pousse à rester bien dans les clous, dans les cases? Est-ce que mes amis sont stimulants ou au contraire me tirent vers le bas? Et c'est tout ça qu'il faut interroger. C'est pas seulement la sphère conjugale.
18: Un entrepreneur ne pourrait pas être avec un salarié?
19: C'est contre-intuitif aussi. On pense que d'être en couple avec un salarié va nous donner la stabilité, la sécurité dont on a besoin pour pouvoir entreprendre. Ce qu'on peut observer, c'est que pour beaucoup de femmes, quand elles sont en couple avec un homme qui est salarié, elles vont entreprendre, mais elles vont entreprendre petit et elles vont rester petit. Parce que comme il y a la sécurité, elles peuvent se permettre de ne pas se développer davantage. Et ce qu'on peut observer, même moi je l'ai observé dans ma vie intime, c'est qu'une fois qu'on n'est plus en couple et qu'on est seule, une femme seule, mais moi je suis obligée de réussir et de très bien réussir et donc de casser ce fameux plafond de verre que je me mettais personnellement, évidemment, dans une relation de couple. Et donc, c'est vrai que c'est assez perturbant de constater ça.
18: Les femmes se brident beaucoup.
19: Les femmes se brident beaucoup. Pourquoi ? Parce qu'elles ont intériorisé l'idée que si tu es une femme puissante, dans le beau sens du terme, tu risques d'effrayer les hommes. Et comme on est fait pour la relation, on veut aimer et être aimé, on se dit que si je développe mon plein potentiel, que j'ai du succès professionnel, que j'ai de l'argent, que j'ai de la visibilité, que j'aime ce que je fais,
18: ça
19: va effrayer l'homme. Et on est très nombreuses à avoir intériorisé cette croyance-là. Je pense que c'est une croyance qui est fausse. Il existe des hommes qui sont bien dans leur peau et qui seraient très heureux de partager leur vie avec une femme qui développe leur plein potentiel. Statistiquement, c'est possible qu'ils soient très peu nombreux, mais ils existent et raccrochons-nous à ces quelques-uns.
18: Oui, je suis sûr qu'il y a plein d'hommes bien qui aimeraient et qui adorent être avec des femmes ambitieuses.
19: Eh bien, oui, mais c'est quand même compliqué parce qu'il faut qu'ils soient effectivement bien dans ce qu'ils vivent et eux-mêmes aient confiance en eux.
18: Bah, des hommes équilibrés, alignés, qui savent où ils vont et qui ont envie de porter la réussite de leur conjointe, ça me semble le minimum.
16: Exactement.
19: Oui, ça c'est une dimension peut-être aussi plus psychologique, mais on choisit souvent son partenaire en fonction des figures d'attachement qu'on a eues quand on était enfant. Donc si vous choisissez un partenaire qui vous limite dans votre ascension professionnelle, c'est peut-être que vos parents étaient des gens qui vous limitaient et que du coup vous retournez vers un partenaire qui reproduit quelque chose que vous avez connu enfant. Donc n'oubliez jamais que vous êtes entièrement responsable du choix de votre partenaire, que vous pouvez choisir beaucoup plus librement et parfois ça demande un petit travail sur son histoire personnelle pour choisir la bonne personne pour soi.
18: On parle beaucoup du partenaire, mais on devrait aussi parler du meilleur ami, parce que le meilleur ami, ça peut vraiment nous porter dans la vie.
19: Alors je pense que tu as entièrement raison de rappeler la place de l'amitié. On vient d'une génération qui a surinvesti au niveau du couple. On a pensé que le couple, c'était l'aboutissement d'une vie, que c'était vraiment la chose la plus importante. C'est très important, c'est très beau cette aventure du couple. Mais je pense qu'on a survalorisé le couple au détriment des autres relations, comme des relations amicales, qui peuvent nous porter, qui peuvent nous soutenir, et qui sont nécessaires aussi à notre bonheur. Donc ne sous-estimons pas ça. Je pense à une femme que j'ai eue ce matin en consultation et qui m'expliquait que son mari ne sort jamais boire un verre avec des copains, faire du sport avec des copains, faire des activités copains. Il n'est là que pour elle. elle et ses enfants. Et elle me dit, je n'en peux plus. Elle n'a aucun désir pour lui. Je dis, mais c'est pas vous. Personne ne peut avoir du désir pour un homme qui n'existe qu'au travers de sa femme et ses enfants. On a besoin d'aimer pas son mari ou le père de ses enfants, mais tel homme, vous voyez, c'est l'homme qu'on aime. C'est pas seulement dans ces rôles-là. Et donc, ce que je veux dire par là, c'est que l'amitié est vraiment nécessaire pour l'équilibre de vie.
18: Et l'amitié, la vraie, pas les relations un peu superficielles. Moi, je suis très attaché à ces questions d'amitié. Je suis très sensible à l'amitié. Et pour moi, c'est quelque chose de fondateur, en fait. Tony.
17: J'ai souvent tendance à dire que lorsque je vois les amis de certaines personnes, je peux vite savoir leur ambition, je peux vite savoir ce qu'ils aiment, ce qu'ils aiment pas. C'est-à-dire, parle-moi de tes amis. Et du coup, là, je vais tout de suite deviner exactement quel type de personne tu es. Moi, je le vois très personnellement. J'ai un cercle d'amis qui est très restreint. Quand je vois ce qu'ils font, je suis évidemment la moyenne de ces personnes-là. Et je pense qu'il faut, comme dans le couple, parfois être très égoïste.
18: Ah,
17: c'est-à-dire
18: oui.
17: Se dire, bon, tu ne m'apportes plus rien. Hein, façon de parler, mais ce n'est pas qu'une façon de parler. Donc, du coup, je t'appelle moins, je te vois moins, je discute moins avec toi, pour justement laisser la place peut-être à quelqu'un qui soit plus en phase, plus en lien, plus enclin avec ses propres ambitions, ses propres envies aussi, de façon à ce qu'il puisse nourrir quelque chose chez toi.
18: Et on voit que c'est là encore une décision en fait. Hein. Les relations sociales, le cercle social, c'est des décisions qu'on prend. On n'a pas à être victime à cause d'habitudes, etc. si on sent que ça ne nous fait plus grandir, Joy.
15: Il y a vraiment cette idée de qui je mets dans mon cercle d'or, à qui je donne mon temps, mon énergie, la meilleure partie de moi. Et ça vaut pour les amis, ça vaut pour la famille, ça vaut pour les collègues, parce que ce sujet qu'on est en train d'aborder, il est là pour nous permettre de rayonner, d'oser plus, de sortir de cette demande de validation extérieure, d'être en capacité de poser des limites claires. Et tout ça, ça se fait, bien évidemment, avec une connaissance de soi, mais avec un entourage qui nous porte, qui est en capacité de nous dire des choses qu'on n'a pas envie d'entendre pour nous faire avancer. Pas des gens qui vont nous brosser dans le sens du poil parce que ça nous fait plaisir. Donc j'imagine que dans cette notion de profondeur que t'évoques, c'est dans ton cercle d'or, est-ce que c'est des gens qui sont en capacité de te dire « là, tu fais n'importe quoi, là, t'as un choix important à prendre ». Et c'est ça être entrepreneur, c'est avoir le discernement de s'entourer avec des partenaires qui t'élèves et qui sont là aussi quand t'es en train d'être dans le creux de la vague.
18: Exactement, c'est d'être conscient de savoir si les gens qui nous entourent nous apportent ou nous apportent pas. Et comme tu disais, Tony, c'est très égoïste, mais c'est un bon égoïsme.
17: Ouais.
18: C'est un égoïsme constructif. Il nous reste une minute pour terminer cet épisode. J'aurais aimé que vous nous partagiez peut-être un conseil très concret pour les personnes qui nous écoutent quand on parle sexualité et entrepreneuriat, mais au-delà. Amitié aussi, on l'a vu. Un conseil peut-être, Thérèse ?
19: Mais moi, j'aime bien voir les relations comme une ascension en montagne. Quand vous allez faire un sommet en montagne, avec qui vous allez vous encorder ? Et le choix du partenaire avec qui vous allez faire cette ascension, elle est importante. Comment est-ce qu'on va savoir avec qui s'encorder ? Mais déjà, est-ce qu'on veut gravir le même sommet ? On n'a pas tous la même énergie. On ne veut pas tous développer des projets. On n'est pas tous indépendants. Donc, trouvons quelqu'un qui a envie de gravir le même sommet. Certains ont envie de gravir l'Everest, d'autres, le signal de Beautrange. Je viens de Belgique, c'est le signal, la petite collinette en Belgique de 600 mètres. Et des gens sont très contents avec ça. Et c'est très bien, il n'y a aucun jugement. Mais quel sommet tu veux atteindre? Et est-ce qu'on est d'accord là-dessus? Et après,
18: le plus haut, au podcast des indépendants, c'est le plus haut.
19: Voilà, mais c'est pour ça qu'on va avoir un profil de personnalité. Il faut une forme de ressemblance. Je pense que c'est très important. Et puis une ressemblance aussi au niveau du rythme de marche. C'est-à-dire, est-ce qu'on avance au même rythme? Est-ce qu'on a une intelligence qui fonctionne bien l'un avec l'autre? Et il y a des gens qui ont des intelligences qui fonctionnent très bien ensemble, d'autres pas. Et quand on avait quelqu'un qui nous ralentit parce que il est insécurisé, parce qu'il fonctionne plus lentement, eh bien ça peut être très difficile à vivre. Donc on s'encorde avec quelqu'un qui a aussi le même rythme et qui veut la même chose. Donc posez-vous ces bonnes questions avant de vous associer dans votre vie intime avec quelqu'un.
18: Et d'ailleurs, quelque chose que j'ai beaucoup entendu de la part d'amis avec un E, c'est les hommes qui culpabilisent. Qui les culpabilisent de trop travailler, qui les culpabilisent de ne pas rentrer suffisamment tôt.
19: Charles, on va faire un podcast entier sur la culpabilité.
18: Ouais.
19: Et les indépendants.
18: Et ça,
19: parce
18: c'est
19: que
18: terrible.
19: Ça, c'est un vrai sujet.
18: Et du coup, je dis aux femmes, effectivement, si vous vous sentez culpabilisé parce que vous avez de l'ambition, vous avez envie de réussir, vous avez envie d'atteindre les étoiles, fuyez finalement.
19: Ça veut dire que c'est pas le bon partenaire pour vous. Voilà. Et c'est très important cette histoire de l'ambition commune. Et il faut accepter que les indépendants, les entrepreneurs ont un profil de personnalité qui est quand même très atypique. C'est-à-dire, statistiquement parlant, ils sont moins nombreux, ces personnes-là. Et donc, ça peut être difficile de trouver des personnes qui nous ressemblent sur ce plan-là. Mais je pense que la ressemblance en amour, elle est nécessaire pour avancer de façon épanouissante.
18: Et je ne peux pas m'empêcher de rebondir sur le mot atypique, parce que c'est important aussi de rappeler, je le disais en début d'épisode, on est là pour culpabiliser personne. Et effectivement, c'est important de reconnaître, de savoir qu'en tant qu'entrepreneur, en tant qu'indépendant, on a aussi un mode de fonctionnement qui est un peu différent, entre guillemets, du commun des mortels. Et ça aussi, il faut l'intégrer, parce que des fois, on a l'impression de ne pas être compris, que ce soit socialement ou amoureusement.
19: Ludovic, moi j'ai passé 40 ans de ma vie à culpabiliser d'être ambitieuse. 40 ans de ma vie à culpabiliser d'être ambitieuse. Pour moi, c'était mal, il fallait pas l'être, et j'ai tout fait pour casser mon ambition. Et donc, je culpabilisais d'avoir la personnalité que j'ai. Et après 40 ans, vous imaginez, c'est quand même long, hein, je me suis enfin autorisée à être qui je suis. Eh bien, c'est vrai que parfois, on peut être atypique dans sa famille, dans son cercle d'amis. Ça peut être très culpabilisant. Et au lieu de ça, moi, je vous encourage à ne pas attendre 40 ans pour vous dire, eh bien, c'est très bien comme je suis. Et comment est-ce que, avec qui je suis, eh bien, je vais pouvoir vivre ma vie. Mais pas essayer de répondre à ce qu'on attend de toi.
18: Et c'est extraordinaire d'être atypique. Joy, un dernier mot pour conclure cet épisode.
15: Augmenter les curseurs de la curiosité, de la surprise et de l'enthousiasme. Parce que la sexualité et l'entrepreneuriat, ce sont des terrains de jeu. Et aujourd'hui, on est devenu trop sérieux. On pense qu'on n'a plus rien à explorer, plus rien à découvrir. Et donc, j'ai envie de rappeler d'oser, d'observer ce qui nous convient, de ressentir, d'exprimer et de réajuster les endroits où on a envie d'aller et de créer.
18: Rappelle-nous, toi, Maison Close, c'est comme ça que s'appelle ton programme, ton académie ?
15: Tout à fait, qui accueille des femmes entrepreneurs pour justement retrouver ce plaisir ultime, parce que les femmes aujourd'hui ont perdu cet élan parce qu'on les a bridées, parce qu'elles se sont minimisées et elles ont envie de retrouver cette joie de vivre partout, dans toutes les sphères.
18: Cette énergie, cette confiance,
15: exactement.
18: Cette projection.
15: Ouais.
18: Tony, un dernier mot ?
17: Je te dirais qu'un jour, dans ta vie de couple, tu vas forcément t'embrouiller, c'est inévitable. Et ce jour-là, tu vas montrer ton pire visage. Le mieux pour éviter et pour savoir si tu vas passer au-dessus, c'est pas de le montrer d'entrée, mais c'est de faire un petit exercice très facile où tu vas vite voir avec qui tu es. C'est d'être terriblement égoïste. C'est-à-dire que terriblement égoïste dans tes envies, t'as envie de sortir voir tes copains ou tes copines, vas-y, grandement, n'essaye pas de ne pas culpabiliser, de rester un peu plus. Tu as envie de travailler à pas d'heure parce que c'est ton truc. En fait, sois le plus... Fais les choses pour toi. Sois le plus égoïste possible d'entrée, juste pour voir quelle est la réaction de l'autre. Parce que le jour où tu vas t'embrouiller avec cette personne, c'est ce que tu vas faire. Et ça sera intéressant de voir d'entrée comment est-ce qu'elle va réagir. Est-ce qu'elle va t'accueillir et te dire, mais vas-y grandement, je suis avec toi. Ou est-ce que cette personne va dire, bon, ce serait bien que tu passes un petit peu de temps avec moi parce que là, je me sens un peu seul. Et le truc, c'est que dans ta vie d'entrepreneur, c'est ce qui va arriver. Tu vas le faire parce que tu auras des objectifs, tu auras des montagnes à monter. Et donc, forcément, ce visage, tu vas le montrer.
18: Il va falloir faire des choix, il va falloir arbitrer, que ce soit en couple, en amitié ou évidemment dans son business. Merci à tous les trois.
17: Ce visage, tu vas le montrer.
18: Il va falloir faire des choix, il va falloir arbitrer, que ce soit en couple, en amitié ou évidemment dans son business. Merci à

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3: Il est 8h12 sur BFM Business et sur RMC Live, la matinale de l'économie qui continue depuis Eurosatory à Villepinte avec nos invités. On est avec Serge Vimbert. Bonjour, président de Vimbert Capital Partners. En face de vous, Emmanuel Levaché. Bonjour, directeur général d'Arcus, président du J4. Et Adeline Lemaire, bonjour, vous êtes directrice exécutive fonds de fonds à BPI France. On va parler financement ensemble, on va évidemment parler souveraineté. Évolution des commandes. On entendait tout à l'heure, il y a quelques instants, Jean-Paul Alary dire que son carnet de commandes était archi plein. Emmanuel Levaché, c'est comme ça dans toute la filière. Le problème, c'est pas les commandes, c'est de délivrer.
4: Certes, les commandes sont là et l'ensemble de l'industrie d'ailleurs, on peut le sentir en fait en parcourant les allées du salon Eurosatory et en pleine effervescence. Le salon d'ailleurs bat des records, hein, c'est vraiment plus de 2600 exposants, donc c'est vraiment un salon record qui d'ailleurs est le plus gros salon mondial, hein, de l'industrie de l'armement terrestre et aéroterrestre. Donc effectivement, ça illustre bien le fait que le secteur est en plein boom, porté par bien sûr la hausse de la conflictualité est portée par la nécessité de réarmer partout en Europe et dans le monde.
3: Serge Vimbert, on se voit régulièrement, on fait des points sur l'économie de guerre. Au fur et à mesure de ces 4 dernières années de guerre en Ukraine, vous nous avez dit à un moment donné les commandes publiques n'étaient pas là, le financement n'était pas là, on avait du mal à augmenter les cadences. Aujourd'hui, on en est où? C'est quoi votre analyse?
5: Effectivement, il y a une montée en puissance qui est claire. Les commandes sont là. Les crédits de paiement, parfois, ont un peu de retard. Il y avait, je crois, environ 10 milliards d'euros de crédits de paiement en retard à la fin décembre 25.
3: Oui.
5: Mais globalement, la filière est quand même sous tension capacitaire, notamment. Il faut se rappeler que ces chaînes de fabrication sont des chaînes assez longues, avec beaucoup de participants. Et donc, ce sont des chaînes qui sont assez faibles, en réalité, dès lors que toutes les sociétés n'ont pas augmenté leur capacité elles-mêmes. Donc un des travaux que nous avons à faire comme investisseurs, c'est d'aider ces entreprises, petites et moyennes, à monter en puissance et à développer leur capacité.
3: Le tissu industriel est encore faible, c'est-à-dire que ça reste quand même un tissu de PME et d'ETI relativement fragile.
5: Je ne dirais pas tant fragile que ayant quand même des difficultés à monter en puissance, parce que ça veut dire des investissements. Ça veut dire des stocks et des investissements. Et donc, elles ont besoin de financements complémentaires. Et quand elles n'ont pas le niveau de profitabilité qui leur permet de faire ça, naturellement, elles ont besoin de s'appuyer sur des financements externes.
3: Alors, des financements externes. Alors, il y a des fonds private equity, il y a la bourse, KNDS va aller en bourse, il y a BPI France qui a lancé des fonds pour les particuliers. Est-ce que le premier bilan qu'on peut en faire, les particuliers ont répondu à l'appel, c'est un placement qui les intéresse, Adeline Lemaire?
6: Oui, Laure, merci beaucoup, absolument, c'est un placement qui les intéresse, puisque je peux vous dire aujourd'hui, ce matin, oui. Et c'est la première fois qu'on le dit, que 8 mois après le lancement du fonds BPI France Défense, la collecte dépasse les 100 millions d'euros. Donc c'est une première étape qui montre l'intérêt des Français. C'est un record en termes de nombre d'investisseurs. Nous avons 10 000 investisseurs, personnes physiques, qui ont investi dans ce fonds depuis le 14 octobre, depuis son lancement. Et c'est notamment via notre plateforme d'investissement direct aussi un record avec 32 millions d'euros collectés. Donc ça, c'est vraiment un marqueur pour nous de l'intérêt des Français. C'est encore le début.
3: Mais la cible, c'était 450 millions, si je me souviens bien.
6: La cible, in fine, c'est 450 millions avec un premier palier à 300.
3: Ouais.
6: Donc on est vraiment tout à fait en ligne et même un petit peu en avance sur le rythme de collecte, puisque c'est vraiment au fil de l'eau et sur plusieurs années que ces 300 puis 450 seront atteints.
3: Avec des investisseurs institutionnels qui prennent le relais, ou là c'est que de la collecte particulière, ce dont vous nous parlez?
6: Là c'est que de la collecte auprès des particuliers, mais ensuite ces montants sont investis, soit directement

0: par les équipes de BPI France, qui dans la plupart des cas co-investissent avec des fonds privés, vraiment en levier sur l'écosystème de sociétés de gestion privée, et puis via des fonds d'investissement, c'est-à-dire que le fonds BPI France Défense, souscrit par des particuliers, peut aussi investir dans des fonds spécialisés dans la défense ou qui investissent dans la défense dans le cadre d'un portefeuille plus large, et à leur tour, ces fonds investiront dans un portefeuille. C'est ce qui nous permet de penser qu'au bout de 5 ans, c'est un portefeuille de 500 entreprises qui aura été constitué.
1: Emmanuel Levacher, vous allez me dire, on a besoin de tout en fait. On a besoin de la BPI, du private equity, de la bourse. Est-ce qu'on est sous-capitalisé aujourd'hui dans l'armement ou quand même on a changé de monde?
2: Oui, je pense qu'on est en train de changer de monde, mais effectivement, comme il était dit, la chaîne d'approvisionnement est encore fragile. Et c'est effectivement la montée en puissance de l'ensemble de la chaîne qui est nécessaire pour pouvoir monter en capacité sur l'ensemble, évidemment, du secteur. Donc, la relative fragilité, en fait, des supply chains doit être traitée, accompagnée. C'est d'ailleurs un des rôles du JICAT, d'accompagner ses membres pour les faire monter en puissance. Il y a 500 entreprises, d'ailleurs, c'est le même chiffre, 500 entreprises membres du JICAT, donc on les coach pour les faire monter en puissance.
1: Avec des banques qui, même si elles disent qu'elles ont toujours été présentes auprès du secteur de la défense, disent que parfois, si elles ne financent pas, c'est parce qu'il y a des difficultés de trésorerie avec des entreprises qui sont vraiment petites, parfois familiales. Là, qu'est-ce que vous dites? Il faut faire en sorte qu'on se mette à plusieurs, il faut des rachats, il faut de la consolidation dans le secteur de l'armement?
2: Oui, alors il y a certainement plusieurs facteurs qui peuvent freiner en fait le financement. Bon, il y avait une réticence vis-à-vis de la défense, mais je pense que ça c'est derrière nous. Oui. Il y a évidemment la qualité intrinsèque des entreprises en question. Donc certaines sont dans des crises de croissance, des crises de succession, mais un peu comme à l'image de l'ensemble de l'industrie française. Donc je dirais que ça c'est à traiter au cas par cas. Mais effectivement. Consolidation peut-être, accompagnement aussi dans les successions, donc autant de moyens en fait pour rendre plus visible, plus crédible et plus attractif en fait ces entreprises auprès de leurs financeurs.
1: Il y a 500 000 entreprises à reprendre, bon, tout secteur confondu d'ici 10 ans, donc évidemment il y en a là-dedans dans l'armement. Serge Wimbert, ça fait longtemps que vous êtes actif dans la défense, vous allez lancer un nouveau fonds là?
3: Oui, nous allons lancer un nouveau fonds. Le premier fonds fait à peu près 280 millions d'euros.
1: Ouais.
3: Nous allons nous adresser là à des entreprises plus petites qui font 2 à 3 millions de résultats d'exploitation. Et nous essayons de lever un fonds, non, ça cette semaine, un fonds destiné à ces entreprises qui sera compris entre 100 et 120 millions d'euros.
1: Donc là, 2 millions, on est vraiment sur le petit acteur là.
3: Sur le bas du spectre, ouais. Encore qu'il y ait des entreprises encore plus petites et qui sont non moins utiles. Donc il y a là énormément d'opportunités. C'est des entreprises de bonne qualité, simplement elles sont petites. Et donc là, je pense que la thèse de la consolidation, de l'agrégation de ces sociétés est extrêmement intéressante. Parce que, de manière générale, on a besoin de sous-traitants solides, forts. Parce que aujourd'hui, on est dans une phase d'expansion, ça n'est pas toujours le cas. Et il faut donc avoir une certaine taille pour résister aux aléas, pour notamment pouvoir développer aussi une activité duale. Donc tout ce qui permet de consolider la taille de ces entreprises, à mon avis, est extrêmement important. Sans parler même de la thématique beaucoup plus générale, consistant à renforcer les sous-traitants dans l'ensemble de l'industrie européenne.
1: Oui, alors justement, ce sujet européen dont on a largement parlé depuis le début de la matinale, avec ce pavé dans la mare qui a été jeté par Tom Enders quand même hier dans le Handelsblatt. Je rappelle, Tom Enders, allemand, dans un journal allemand qui aujourd'hui, il était l'ancien patron d'Airbus, il est aujourd'hui chez KNDS. Il dit, on fait moins confiance aux Français qu'aux Chinois. Ça interpelle quand même, c'est-à-dire qu'il y a un problème de confiance vis-à-vis de la propriété intellectuelle, vis-à-vis du commandement. Comment vous recevez ça, Serge Wimbert?
3: Bon, d'abord, je crois qu'il y a dans tous les pays un sentiment national assez fort et quand on a des grands acteurs internationaux en matière de défense, il est assez naturel qu'on essaye de les préserver et c'est un réflexe qui existe, à mon sens.
1: Mais on ne peut pas travailler ensemble sans se détruire.
3: Non, pas du tout. Je pense qu'il y a des exemples d'ailleurs de coopération, même s'ils ont été très difficiles à mettre en place. Airbus est un très bel exemple.
1: Ouais.
3: MBDA est en état. Mais dans l'histoire franco-allemande, il y a quand même il n'y a pas que le SCAF. Il y a eu la difficulté du programme Eurodrone, dans lequel la France n'est pas extraordinairement enthousiaste désormais, puisque c'est un projet qui est assez ancien et qui correspond sans doute pas aux besoins des armées actuelles. Il y a MGCS qui est un projet qui est un char avec un mélange de plateformes françaises et de tourelles ou d'équipements allemands qui a pris 10 ans de retard. Donc on n'a pas un historique récent dans la coopération franco-allemande extraordinaire.
1: Donc on apprend en fait.
3: Je pense que malheureusement il y a ce paradoxe, c'est que la montée des dépenses nationales fait que les joueurs nationaux trouvent dans leurs budgets nationaux de quoi répondre à leurs ambitions. Et donc toute la théorie de l'européanisation, en tout cas du rapprochement entre les entreprises européennes, est un peu mis à mal par la montée des budgets. Évidemment, si chacun a dans son pays de quoi satisfaire ses ambitions...
1: Il cherche moins la coopération.
3: Et bien sûr. Et alors, dans le cas de l'Allemagne, il y a un phénomène très particulier. Dans l'année prochaine, le budget allemand de la défense sera le double du budget français. Donc il y a énormément de moyens, et évidemment énormément de candidats en Allemagne pour récupérer la plus large partie de ce budget.
1: Vous avez l'impression, Emmanuel Levaché, que les Allemands se disent qu'ils n'ont pas besoin de nous ?
2: Je ne sais pas si on peut dire ça. En tout cas, pour revenir en général sur le principe de la coopération, je pense qu'il reste tout à fait pertinent et nécessaire au niveau européen. On n'est pas obligé d'être toujours dans un face-à-face avec les Allemands ou avec d'autres. Le bilatéral a ses vertus, mais on peut aussi aller dans des coopérations plus larges. D'ailleurs, alors c'est des mécanismes oui. complexes, mais encouragés, financés par la Commission au travers du Fonds européen de défense et des différents instruments qui sont mis en place. Il y a des exemples de programmes qui sont bien amorcés et qui poussent en fait au rapprochement avec et qui crée en fait ce climat de confiance dont vous parliez, qui est absolument indispensable pour pouvoir se rapprocher avec des entreprises qui étaient avant plutôt vues comme des concurrents. Donc ce sentiment partagé d'une nécessité d'investir et de développer ensemble des nouveaux produits, je pense qu'il existe. Après, bon, ça n'enlève pas effectivement parfois le regain un peu d'égoïsme national, je dirais, mais qui est un peu une force antagoniste à celle qui nous amène à coopérer et à partager.
1: Aline Le Maire.
0: Oui, mais l'augmentation de ces budgets dans les différents pays, ça reste une bonne nouvelle pour les différents écosystèmes de PME. Et toute la chaîne de valeur doit pouvoir en bénéficier, pour peu, comme ça a été dit, qu'elle soit bien accompagnée. Et donc, chez BPI France, c'est vraiment l'intégralité de nos outils, l'intégralité de la boîte à outils qu'on met à disposition des entreprises. Vous avez parlé de coaching. Nous, c'est 300 missions de conseil qui ont été réalisées l'année dernière pour des entreprises de la BITD. On mobilise le financement, les prêts, les garanties pour avoir la couverture la plus large possible de la base industrielle et technologique de la défense. Et sur l'investissement, c'est aussi 300 millions d'euros, donc c'est deux fois plus qu'en 2024, qui ont été investis dans des entreprises de la BITD en 2025.
1: Et c'est quoi les critères d'investissement ? C'est tous sur le drone, parce qu'en ce moment, c'est ce qu'il faut. C'est vous allez chercher des entreprises sur des questions de munitions. C'est quoi vos critères d'investissement ?
0: Sur les secteurs, c'est très large. La question de l'appartenance à la base industrielle et technologique de la défense, ce n'est pas nous qui décidons, c'est la Direction générale de l'armement qui tient ce registre à jour en fonction de la criticité des solutions développées par les différentes entreprises. Et nous, on pense que c'est en fait l'intégralité du spectre qui doit être couvert. Les entreprises technologiques, des start-up, même très tôt, qui ont des solutions en cybersécurité, en défense tech, mais également les PME et les ETI qui sont le cœur vivant de cette chaîne de valeur et dont les fonds propres doivent être renforcés pour leur permettre de faire face aux carnets de commandes qui sont en augmentation.
1: Sur le drone, Emmanuel Levaché, il y a quelques années, à Eurosatory, on disait on n'a pas la filière, on n'a pas avancé, on est trop en retard. Là, aujourd'hui, on a Cerber, on a Alta Ares, on a Turgis et Gaïa. En assez peu de temps, parfois même en 18 mois, on a développé des PME qui désormais ont un carnet de commandes largement rempli, se structurent, lèvent des fonds. Ça a changé de monde.
2: Heureusement, et pas que les entreprises que vous citiez, puisque effectivement, depuis les start-up, beaucoup d'initiatives, un foisonnement en fait d'initiatives sur les petites, les très petites, mais aussi les grands groupes, bien sûr, qui s'y mettent. Et aujourd'hui, en fait, vous parcourez les allées du salon, il y a des drones, il y a des robots partout, ce qui est normal. Et encore une fois, ça correspond à l'évolution du besoin, les retours d'expérience du champ de bataille, des champs de bataille, et une absolue nécessité qui est prise en compte, bien sûr, par les industriels pour répondre à cette demande urgente, pressante des opérationnels. Donc oui, on y est. Je crois que finalement, on avait peut-être raté un train, pour le premier wagon, je dirais, des premiers drones ou de la première génération de drones. Mais aujourd'hui, on est complètement dans la course pour la nouvelle génération de drones et de robots du champ de bataille.
1: Serge Wimbert, sur les questions d'innovation, on a rattrapé un retard qu'on avait peut-être au début de la guerre en Ukraine ?
3: Je serais peut-être un tout petit peu moins optimiste que M. Levaché. Je pense qu'on est encore un peu en retard.
1: Oui.
3: Notamment, le montant des commandes reste limité. Mais effectivement, nous avons vu apparaître, sous des formes d'ailleurs assez variées, des entreprises qui ont des potentiels pour devenir des acteurs. Certains ont déjà des carnets de commandes significatifs. On n'a pas encore le niveau de commandes publiques qui permettent de développer vraiment en vraie grandeur les capacités industrielles qui vont avec les drones.
1: Et là, qu'est-ce qui manque ? Vraiment, c'est les commandes ?
3: Je pense qu'il y a en amont les commandes, il y a aussi la conviction que doivent se faire les forces sur la place des drones dans leur format, qui est encore, à mon sens, sans doute en discussion. Ce qui est important, c'est qu'on ait déjà des options, la possibilité éventuellement de monter en puissance, mais il faut vraiment qu'on atteigne le stade industriel dans un certain nombre de cas pour leur permettre de jouer un rôle, parce qu'on ne peut pas se dire, un peu comme l'expérience de l'Ukraine l'a montré, que quand on en aura besoin, on en fera.
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1: 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Le pitch ce matin, c'est avec Axel Bonaldo. Venez nous rejoindre en plateau. Axel, vous êtes le cofondateur d'Alpha Yoda. Une minute pour pitcher et on débrief.
6: 25% de la valeur d'une entreprise provient de sa réputation. Et lorsque celle-ci est entachée à travers des scandales, des controverses, cela a de lourds impacts financiers pour l'entreprise elle-même, mais également pour ses propres investisseurs. Une étude récente a démontré du Financial Times qu'en 4 ans, les investisseurs nord-américains avaient perdu 534 milliards de dollars à cause de risques de réputation non gérés dans leur portefeuille d'investissement. Et c'est exactement à cette problématique aujourd'hui à laquelle on s'adresse avec Alpha Yoda. Alpha Yoda, on est la première fintech française à avoir développé une technologie souveraine permettant de détecter en temps réel et de quantifier les impacts financiers du risque de réputation. Et nous aidons ainsi les institutions financières à travers le monde à mieux se protéger du risque en passant d'une logique réactive à une logique proactive du risque de réputation, leur permettant de mieux gérer le risque, mieux améliorer leur rendement et la durabilité dans leur portfolio d'investissement. Alpha Yoda, on a moins d'un an aujourd'hui et on a déjà été sélectionné par Magazine Challenge dans son classement du top 100 des startups françaises dans lesquelles investir en 2026.
1: Alors c'est super intéressant, mais vous faites comment ? Parce que vous allez regarder dans les portefeuilles ce qui potentiellement va pouvoir monter. C'est-à-dire qu'un risque réputationnel, c'est difficilement quantifiable et surtout pas à l'avance, avant même que le problème arrive.
6: Alors en effet, vous avez raison. L'idée aujourd'hui, c'est de regarder comment est-ce que le risque réputationnel arrive. Il arrive à chaque fois par ce qu'on appelle un scandale ou dans le secteur financier, une controverse. Ces controverses-là arrivent à travers des articles de médias, de presse, et c'est littéralement ce qu'on fait. En 3 étapes, concrètement, la première, c'est qu'on va scruter plus de 5 millions de sources à travers le monde, médias internationaux, locaux, nationaux, sources de données juridiques, légales, blogs, forums, réseaux sociaux, sites d'ONG, etc., pour détecter des potentiels risques de réputation. Donc ça, c'est la toute première étape. On a développé donc une technologie souveraine combinant IA et Big Data, permettant de scruter tout ça tous les jours et de détecter de potentiels risques de réputation à travers ces différents articles. Et ensuite, on va les analyser à travers des algorithmes propriétaires pour regarder si concrètement cette news parle bien d'un risque de réputation potentiel. Et la dernière étape, c'est qu'on va, grâce à des algos propriétaires et des travaux de recherche en partenariat avec la sphère académique que nous avons menés, réussir à quantifier les impacts financiers de ces risques de réputation sur différents indicateurs financiers.
7: Mais c'est pas déjà trop tard, en fait, une fois que vous faites cette veille technologique, parce que si on prend des exemples très concrets, le Dieselgate ou Cambridge Analytica ou mon Facebook, où effectivement il y a des articles de presse qui sortent. Au moment où les articles de presse sortent, c'est à ce moment-là que vous pouvez les détecter. Mais je veux dire, le scandale, il est déjà là et le risque réputationnel, il fait déjà son effet sans même que vous n'ayez pu agir.
6: Alors, en effet, vous avez raison. Et c'est aujourd'hui ce qui se passe et c'est la problématique à laquelle sont confrontées les institutions financières. C'est d'être dans une logique réactive. Nous, ce qu'on leur permet de faire, c'est de passer d'une logique réactive à une logique anticipative, proactive. Comment on le fait concrètement ? Déjà, en monitorant plus de 5 millions de sources de news à travers le monde, pas que des news internationales, mais également régionales et locales, les blogs, les médias sociaux, les forums, les sites web d'ONG, qui sont bien souvent les premiers lanceurs d'alerte sur cette typologie de sujet, on est en mesure de détecter des signaux faibles et de déjà de fournir cette information à nos clients, institutions financières, sur de potentiels risques réputationnels qui vont grossir. Parce que ce qu'il faut comprendre, c'est qu'un risque de réputation, il éclate pas du jour au lendemain. Il y a souvent des signaux faibles qu'aujourd'hui on est capable de détecter et ensuite va grossir dans le temps. Et les impacts financiers, ce qui est intéressant, c'est des études scientifiques qui ont été démontrées par notamment le MIT, que ce risque de réputation, lorsqu'il a un caractère inattendu, eh bien, il a des proportions très faibles au début, mais elles augmentent et les conséquences financières augmentent dans les deux mois qui suivent l'apparition dans les médias.
1: Et votre but, c'est pas de faire changer les boîtes, parce que c'est pas eux vos clients. Vous vendez pas directement à Total Energy, vous vendez aux boîtes d'analyse financière. Donc l'objectif, c'est de pouvoir vendre en fait sur le marché quand le titre est encore haut. C'est eux vos clients, c'est les boîtes d'analyse financière.
6: Nous, nos clients sont les institutions financières de toutes sortes, que ce soit des banques, des assurances, des sociétés de gestion, des fonds de private equity également. Et concrètement, ce qu'on leur fournit, c'est un outil d'aide à la décision. On leur donne les bonnes informations au bon moment pour que eux, in fine, prennent des décisions d'investissement. Pas forcément. Bah, ça peut être des logiques d'engagement actionnarial. Ça peut être un arbitrage de décision d'investissement. Ça peut être une décision ou non d'investissement. Donc, les use cases, en fait, les décisions qui sont in fine prises par nos clients, les institutions financières, c'est pas notre sort. Nous, on fournit la bonne information pour que eux, en fonction de leur politique d'investissement, prennent la bonne décision.
7: C'est hyper intéressant, mais du coup, c'est vrai qu'on a du mal à comprendre comment vous arrivez à finalement à prévoir l'imprévisible, parce que c'est un petit peu ça. Et est-ce que vous pouvez, si on est très très concret, nous donner un exemple d'une entreprise qui aurait dû voir arriver une crise réputationnelle ou qui l'a vu arriver grâce à vos outils ?
6: Aujourd'hui, j'ai un exemple concret à vous donner. Est-ce que vous vous rappelez du livre Les Fossoyeurs sur le groupe Orpea?
1: Bien sûr.
6: Le sujet de maltraitance des personnes âgées dans les réseaux de maisons de retraite. Eh bien, aujourd'hui, nous, notre solution, on a été capable de détecter, on n'existait pas à l'époque, mais aujourd'hui, avec du backtrack, on a été capable de détecter des signaux faibles, parlant déjà de manière assez conséquente, volumineuse et répétée, ces sujets de maltraitance de personnes âgées. Donc, cette information, on aurait pu la fournir
7: avant le
6: aux investisseurs avant que le livre Les Fossoyeurs paraisse dans les médias. Et c'est à ce moment-là que le risque réputationnel a vraiment éclaté et a eu ses conséquences financières qu'on connaît tous.
1: Vous avez regardé sur Total Energy pourquoi l'action résistait aux polémiques. Il y a eu beaucoup de controverses ESG, 150 en 4 ans, ça n'a pas d'impact sur le titre. Pourquoi ? Vous avez regardé ?
6: En effet, on a creusé parce que lorsqu'on a mené plus de 12 mois d'enquête terrain auprès d'une soixantaine d'institutions financières, souvent le contre-exemple qu'on nous donnait, qui était intéressant, c'était celui de Total Energy, où on nous disait regardez, Total Energy impliqué dans beaucoup de controverses de différentes catégories environnementales, sociale ou liée à la gouvernance, mais le cours de l'action ne bouge pas. Donc, chose intéressante. On a décidé donc de creuser avec 5 ans d'historique de data pourquoi est-ce que la valeur de l'action ne bougeait pas. Et ce qu'on a constaté, ça a été corroboré par des analyses académiques sur le sujet, une controverse lorsqu'elle a un caractère attendu, il n'y a pas forcément de conséquences financières sur la valeur de l'action. Ça, c'est une étude qui a été démontrée. Et donc, c'est souvent le caractère inattendu d'un événement qui fait bouger la valeur de l'action.
1: Mais c'est quoi ? C'est qu'on se dit, c'est évident que Total Energy a des controverses ESG.
6: C'est déjà intégré par les institutions financières qui investissent dans Total Energy. C'est déjà intégré dans leur analyse du risque. Par contre, ce qui est intéressant de noter dans la dernière étude de cas qu'on a publiée sur Total Energy, merci d'en parler, c'est que les impacts financiers de son risque de réputation n'est pas au niveau de la valeur de l'action, mais autre part. Par exemple, ce qu'on appelle le cost of equity, le coût d'accès, le coût des fonds propres. Eh bien, on a constaté, grâce à nos données, que ce coût des fonds propres de Total Energy augmente de 1,3% à cause de ce risque de réputation. Et ça, pour une institution financière, c'est extrêmement important de le savoir, puisque ça leur permet, in fine, de mieux comprendre quel est le rendement à attendre d'un groupe comme Total Energy pour compenser ce risque.
5: 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Il est 9h. 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
8: Oui, je sais, on s'est dit, gérer son argent en 2026, franchement, c'était pas très simple. Alors, ce qui m'amuse beaucoup, c'est qu'en début d'année, toutes les prévisionnistes vous avaient dit, ça va être une année normale. Vous allez voir, il va rien se passer, ça va être comme l'année 2025. Bon, avec quelques petites différences, vous avez vu que c'était quand même très différent. Mais moi, j'ai 3 bonnes nouvelles pour vous. C'est votre argent, c'est votre week-end et c'est une émission non pas exceptionnelle, mais une émission spéciale et très spéciale même. Une émission spéciale placement pendant laquelle nous allons nous efforcer de vous donner tous les bons tuyaux sur les principaux placements. Nous allons parler diversification, allocation d'actifs, profil de risque, enveloppe fiscale, actions, obligations, non cotées, produits structurés. Vous allez tous savoir sur le placement car les Français ont le droit de savoir la vérité. Mais vous le savez maintenant, pour une émission spéciale, il faut des invités très spéciaux. J'ai donc le plaisir de vous présenter notre Jedi de l'allocation d'actifs et des placements. C'est le fondateur d'une des plus belles success stories de la gestion en France, gestion privée. Meyer Azoghi, vous êtes président du groupe Cyrus. D'abord, merci d'être venu.
9: Bonjour Marc.
8: Vous nous rappelez ce que fait Cyrus ?
9: Cyrus fait de la gestion privée, de la gestion de fortune pour des familles, des cadres dirigeants avec, comme on dit en français, un one-stop shop, une approche globale, aussi bien l'aspect placement, mais également juridique, fiscal. La gestion de patrimoine, c'est pas simplement être le plus riche du cimetière, c'est mettre en adéquation son patrimoine avec ce que l'on. Ah,
8: vous l'aviez préparé, celle-là. C'est pas non, celle-là, vous avez dû la sortir 40 fois.
9: Exactement.
8: Non. Meyer, ici, vous pouvez pas nous ressortir les trucs que vous sortez à chaque fois dans les présentations avec votre équipe pour les motiver.
9: Non,
8: on n'est pas dans les trucs
9: vient,
8: là.
9: Ça vient spontanément. Quand on est là, on sent tellement bien.
8: Voilà, on est entre amis là.
9: C'est comme la confiture, voilà, on l'étale ou c'est ce qui reste quand on a tout oublié. En tout cas, voilà, nous faisons de la gestion de fortune depuis 37 ans avec un modèle où les collaborateurs sont associés au capital et un alignement d'intérêts entre les collaborateurs, les clients, les investisseurs, pourvu que ça dure.
8: Bah, il n'y a pas de raison. J'ai aussi le plaisir d'accueillir le directeur général adjoint stratégie et développement corporate de Wendel, Cyril Marie. Bonjour.
10: Bonjour.
8: Merci d'être venu. Vous allez nous parler beaucoup du non-coté, votre spécialité. Bah, vous nous expliquez Wendel. On connaît le nom,
10: voilà,
8: est tellement
10: le
8: connu.
10: Le nom de la famille Wendel.
8: Mais vous avez beaucoup changé la maison depuis quelques temps.
10: Ouais, il y a 300 ans d'histoire, mais plus récemment.
8: Vous faites plus jeune en tout cas.
10: C'est vrai, non, on essaye. Non, la maison a une histoire d'investissement principal, comme on dit. L'argent de la famille était investi. Et plus récemment, il était décidé aussi d'investir en compte de tiers. Et on a développé une plateforme de gestion d'actifs dans le non-coté. Et c'est pour ça qu'on va en parler ensemble.
8: Aujourd'hui. Avec plusieurs marques, hein, puisque
10: avec
8: vous avez la marque Wendel, vous avez ICA, vous avez acheté groupe aux États-Unis qui s'appelle Monroe.
10: En Europe et aux États-Unis, dans le private equity, dans la dette privée et aussi dans le secondaire avec Committed Advisor.
8: Et on rappelle que vous êtes coté.
10: Et c'est une société cotée, une des plus anciennes sociétés cotées d'Europe. Voilà. Wendel, sur le marché français.
8: Donc on peut acheter soit vos produits, soit acheter
10: votre action. On peut acheter, et je vous recommande d'acheter les actions Wendel, bien sûr.
8: Et vos produits.
10: Et nos
8: produits.
10: Allez,
8: le spécialiste, bon, lui, vous le connaissez, puis alors aujourd'hui, je ne sais pas ce qu'il a eu, là. Je ne sais pas ce qui lui est arrivé. On pensait qu'il avait un mariage, mais il a mis une cravate. D'habitude, il vient avec des pulls un peu crades. Hein.
10: Oui, c'est vrai.
8: Mais c'est vrai.
10: Ouais, c'est vrai.
8: Et puis, on peut vous charrier, puis là, d'un coup, on ne peut plus vous charrier.
10: Et oui, il faudra trouver autre chose.
8: Voilà. Bon, vous êtes devenu le spécialiste allocation d'actifs de C'est votre argent. Vous êtes fier de ça ou pas?
10: Ah oui, très fier.
8: Alors, parce qu'Alain vient régulièrement à l'émission, il nous donne ses grilles d'allocation, et puis surtout, il continue à les publier sur les réseaux, et puis il les modifie en fonction des événements. Quand il y a un événement important, il modifie son allocation d'actifs. Et moi, je le suis, et c'est vraiment très utile. Vous êtes senior advisor chez AI for Alpha, AI IA. L'IA dans la gestion, est-ce que c'est important? Est-ce que c'est en train de bouleverser la gestion? Est-ce qu'avec l'IA, par exemple, on n'aura plus besoin de Meyer dans quelques temps?
11: Alors ça, je crois pas. Par contre, je pense que ça va beaucoup vous aider tous. Les uns pour gérer votre portefeuille tout seul, parce qu'on peut le gérer tout seul avec l'IA, c'est tout à fait possible. Et puis, on peut aussi mieux comprendre et mieux interpréter les documents qui sont fournis par les sociétés de gestion, quelles qu'elles soient, et puis améliorer comme ça la connaissance des marchés. Alors, AI for Alpha, c'est pas seulement ça. AI for Alpha, c'est deux choses, c'est des signaux. C'est-à-dire qu'on regarde ce qui se passe sur les marchés et on interprète avec l'IA ce qui pourrait se passer. En comprenant bien ce qui s'est passé, c'est extrêmement important. Et puis la deuxième chose, ça nous permet de construire des portefeuilles en fonction d'un objectif. On l'optimise et je l'utilise beaucoup, justement, de plus en plus pour le portefeuille que je suis pour...
8: Vous l'utilisez de plus en plus?
11: Oui, je l'utilise de plus en plus. Ouais,
8: ah, donc c'est pas vous, en fait, c'est un moteur.
11: Je mets ma patte, mais je pense que c'est mieux. Et ce qui est intéressant, c'est que ça permet d'être totalement froid par rapport aux événements, alors qu'on a tous des biais de comportement, en fait.
8: Ah ouais, et c'est sûr que là, depuis le début de l'année, on a été servi. Il fallait réagir tranquillement. Allez, on passe tout de suite au mode spécial de l'émission spéciale, c'est la martingale. Voilà, j'ai osé, je le dis et je le répète. Eh bien oui, il y a une martingale sur le placement. Alors, ce n'est pas un placement miracle qui rapporte 15% sans risque. Ça n'existe pas. Alors, on vous le dit, ça n'existe pas. Si on vous propose un produit à 15% sans risque, déjà, voilà, l'émission vous aura servi à quelque chose, à ne pas vous faire arnaquer. C'est déjà pas mal, parce que je suis fasciné par le nombre de gens qui continuent à se faire arnaquer avec des promesses délirantes. Mais c'est une méthode simple, une méthode évidente. C'est la diversification. Mais hier, est-ce que vous êtes d'accord avec moi pour dire... Vous pouvez ne pas être d'accord, hein. Vous avez le droit. Est-ce que vous êtes d'accord avec moi pour dire que la martingale du placement, moi, c'est après 40 ans, j'ai vraiment l'impression que c'est la diversification?
9: Absolument. Ça a l'air d'être une notion simple,
8: oui. Ben oui.
9: Mais elle est de plus en plus nécessaire. quelle que soit la taille de son patrimoine. La diversification, c'est, on a l'habitude de dire, ne pas mettre tous ses œufs dans le même panier, mais le problème, c'est que parfois, il y a des œufs dans des aliments qu'on ne connaît pas, qu'on ne voit pas. Et donc, c'est d'avoir plusieurs classes d'actifs qui sont décorrélées, c'est-à-dire qui ne vont pas dans le même sens, qui font en sorte que si les taux d'intérêt remontent, on ne se retrouve pas pris de tous les côtés. Et derrière la diversification, il y a ce que nous appelons chez Cyrus l'allocation stratégique.
12: D'accord.
9: L'allocation stratégique, quand on calcule la performance, l'attribution de performance, elle vient à plus de 80% de l'allocation stratégique.
12: D'accord.
9: On a tendance à penser que le market timing, de dire est-ce que je suis au bon moment, le market timing, c'est 10% de la performance.
12: Alors attendez, je vous arrête deux secondes.
9: Oui.
12: Donc on a l'idée, le concept, c'est de dire il faut diversifier. D'accord. Diversifier, c'est donc on va allouer une partie de son patrimoine à une classe d'actifs, c'est ce que vous appelez l'allocation d'actifs stratégique,
9: absolument.
12: D'accord. Et ensuite, ce que vous appelez le market timing, parce que c'est vrai que les gens viennent toujours nous voir, vous, j'imagine tous, pour dire est-ce qu'il faut acheter la bourse maintenant, est-ce qu'il faut vendre l'or. Et j'ai envie de leur dire, si vous posez cette question, c'est que vous n'avez pas la bonne gestion, parce qu'il faut faire une gestion qui permette de ne pas se poser cette question-là. C'est ça que vous appelez.
9: Absolument. Et dans l'allocation stratégique, il y a plusieurs classes d'actifs. Les actifs cotés, non cotés, l'immobilier, le crédit, qui sont en soi des classes d'actifs. Mais il y a aussi la diversification des dépositaires. Et j'ai envie de dire, plus on est riche, plus on a un autre souci qui est le problème politique.
12: Mmh.
9: Et donc, ne pas avoir son argent uniquement, parfois dans le même pays, dans la même devise.
12: Il y a un message subliminal avant 2027, là vous...
9: Non, c'est un message naturel. D'accord. De diversification, okay. De bon sens.
12: Ouais.
9: Bien évidemment, on vit en France, donc on consomme en euros, il faut avoir de l'euro. Mais pourquoi avoir que de l'euro ?
12: D'accord.
9: Avoir d'autres devises. Et puis les dépositaires, ne pas avoir un seul, ni deux, ni trois dépositaires. Encore une fois, plus le patrimoine est important, plus on va avoir dépositaires différents en France, mais également à l'étranger, bien évidemment en toute transparence fiscale. Et donc cette diversification va permettre d'appliquer une méthodologie. Moi, s'il y avait une martingale, c'est la méthodologie de ne pas penser qu'il y a effectivement de placements miracles. Et dans la vie, il y a un couple. C'est un couple à trois qui ne divorce jamais. C'est...
12: Ah bon, vous connaissez ça, moi j'ai...
9: La liquidité.
12: On va en apprendre. C'est...
9: Oui, mais souvent on voit le risque.
12: Il y a des enfants qui nous regardent, Meyer.
9: Mais c'est très... Ça peut être dit à tout le...
12: À toute heure.
9: Ça à toute heure
12: tout
9: de
12: public.
9: La journée. Et on parle également pendant le déjeuner du dimanche avec sa belle famille. Donc il y a ce triptyque qui est là, le risque, la rentabilité, la liquidité.
12: Okay.
9: Je ne peux pas avoir tous les trois en même temps. Si je veux de la liquidité, je dois renoncer à une partie de rentabilité. Si je veux de la sécurité, je dois renoncer à une partie de rentabilité. Mmh. Donc l'allocation stratégique, c'est mettre en adéquation son patrimoine avec ce que l'on est. Si c'est prendre des risques et ne pas endormir la nuit...
12: Ça sert à rien.
9: Ça sert à rien.
12: Ouais, donc ça, c'est le profil de risque. Bien définir son profil de risque.
9: Et ça,
12: ne pas se dire « je suis audacieux » alors qu'en fait, on est trouillard. Absolument. C'est pas grave d'être trouillard.
9: C'est pas un jugement de valeur.
12: C'est pas un jugement de valeur.
9: Il y a des moments où on peut se permettre
12: d'être audacieux. Exactement.
9: Et d'autres, on ne peut pas se le permettre en fonction de la structure de son patrimoine. Si j'ai besoin de revenus immédiats, je ne peux pas prendre de risque.
12: Bien sûr.
9: C'est pour ça que dans notre allocation stratégique, on a trois strates. Ce qui va nous servir aux revenus de liquidité, je veux dire la réserve de liquidité en cas de coup dur, les revenus différés, il y a une partie dont on n'a pas besoin en fait en réalité. Quand on a un patrimoine important, on n'en a pas besoin.
12: Quel que soit le patrimoine, souvent même dans des patrimoines de taille moyenne, parce que les gens qui nous regardent n'ont pas tous des patrimoines importants, mais même dans un patrimoine, on s'aperçoit qu'en fait il y a un fonds de cuve.
9: Et bien celui-là, c'est celui qui va être investi de façon risquée.
12: D'accord.
9: Parce qu'on va avoir du temps devant soi.
12: Ouais.
9: Encore une fois, ce sont des banalités, des banalités,
12: mais moi,
9: elles sont essentielles.
12: Mais je suis d'accord. C'est pour ça que je voulais revenir là-dessus.
9: La structuration de la méthodologie et la diversification, si vous avez une formule, c'est une assurance gratuite.
12: Ouais, je suis d'accord.
9: C'est une option gratuite. En finance, on appelle ça une option. D'accord. D'habitude, quand on prend une assurance, elle coûte de l'argent. Là, ça ne me coûte rien. Je diversifie sur plusieurs classes d'actifs. Géographique, etc. Donc,
12: Cyril, avant de venir vers vous tout à l'heure pour parler du non-coté, je pense que vous n'êtes pas d'accord avec ce que vient de dire Meyer. Non, mais sur la notion que parce qu'on sacrifie, on est illiquide, on sacrifie une partie du rendement. C'est pas vrai pour le private equity.
10: Non, je pense que si on est illiquide, on doit avoir une prime de rendement supplémentaire. Ça fait partie des risques qui justifient un rendement supplémentaire. Après, tout ne peut pas être liquide tout le temps. L'économie, elle n'est pas liquide et fongible à tout moment.
12: C'est ça que. C'est ça.
10: Et pour ça, on y reviendra tout à l'heure. Mais toute l'économie peut pas, n'est pas adaptée à la bourse. Hein. Pour quelques centaines d'entreprises cotées, il y a des milliers qui ne le sont pas. Vous avez des projets d'infrastructure, par exemple, qui sont très importants. Donc, tout ne peut pas être liquide. Mais ce qui est très important, c'est la diversification. Et je rajouterais, si je peux me permettre, c'est aussi l'horizon de temps. C'est-à-dire que si on épargne pour sa retraite, c'est pas la même chose que l'épargne de précaution pour si on a un. Donc pour la retraite, on doit être capable d'avoir une stratégie beaucoup plus long terme. Et là, les actifs un petit peu moins liquides peuvent être adaptés.
12: Alors, on va rentrer dans les détails maintenant des différentes classes d'actifs. On va se tourner vers notre ami Alain Pitou pour lui poser la question. Quelles sont, parce que ça a beaucoup changé. Meilleur, vous êtes d'accord avec nous, ça a beaucoup changé depuis quelques années. Avant. Vindel, on pouvait avoir l'action Vindel, mais avoir accès au fonds Vindel, pour le grand public, c'était compliqué. Oui. Aujourd'hui, il y a une panoplie de produits qui sont, on appelle ça, retailisés. Oui. Quelles sont les différentes classes d'actifs disponibles pour les particuliers? Et ma question, c'est même, est-ce qu'il y a des classes d'actifs aujourd'hui qui ne sont pas disponibles pour les particuliers ou est-ce qu'ils ont accès à tout?
11: Je pense que c'est comme ça qu'il faut prendre la question.
12: Merci, c'est gentil.
11: Parce qu'en fait, on a accès à tout. C'est-à-dire que, si on se rappelle, c'est pas si vieux, il y a une dizaine d'années, on n'avait pas forcément accès, même à des obligations, à des portefeuilles obligataires gérés d'une certaine manière. Je parle même pas du private equity qui était très peu accessible. Même la gestion de fortune était vraiment réservée à une clientèle extrêmement fortunée. Là, maintenant, on a des services qui sont offerts à des clients qui sont pas forcément extrêmement fortunés. Donc, et au sein de ça, il y a la possibilité d'avoir accès à énormément de choses. Donc ça, c'est le gros changement. Je pense que la seule chose, la seule classe d'actifs, le seul type de produit qui est assez difficile à accéder pour les clients privés, c'est vraiment les hedge funds stars, qui sont la plupart du temps fermés.
12: Ce sont ce qu'on appelle les fonds spéculatifs, mais c'est pas le bon terme.
11: Ouais, c'est pas vraiment le bon terme.
12: Il y a des fonds d'arbitrage, des techniques de gestion
11: assez particulières qui sont réservées à des grandes fortunes ou à des.
12: C'est peut-être la dernière classe d'actifs qui n'est pas accessible.
11: Il y a deux raisons, c'est que souvent ils sont avec des montants minimums extrêmement importants, ou bien ils sont carrément fermés parce que le gérant ne veut plus diluer sa performance avec des actifs trop importants. Donc ça, c'est la première chose. Après, l'autre chose qui, je trouve, a énormément changé, c'est que au sein des produits, on a même accès à des choses auxquelles on n'avait pas accès avant. C'est-à-dire qu'avant, dans le PEA, avant, vous aviez accès qu'à des actions. Mmh. C'était même difficile
12: des
11: d'avoir...
12: Des actions européennes. Maintenant, PEA, on a accès à des actions japonaises, qui est quand même un peu
11: ça
12: un contournement
11: un peu,
12: du
11: mais,
12: truc. Quoi.
11: Mais on peut même avoir accès à du monétaire. Il y a ça. L'assurance-vie, avant, on avait accès à quelques fonds agréés par la compagnie d'assurance vie, et c'était tout, et un peu d'euros. Maintenant, il y a tout un tas de contrats qui offrent des perspectives tout à fait différentes. Donc ça, c'est la deuxième chose. La troisième chose, c'est que il y a une concurrence qui s'est mise en place. Alors, je parle même pas des ETF qui maintenant sont quand même vraiment accessibles par tout le monde, mais avant, c'était quelques sociétés de bourse qui, on appelait ça les agents de change, hein, dans le temps, qui offraient des prestations de gestion sur des titres. Il fallait vraiment avoir une fortune, il fallait vraiment être spécialiste pratiquement pour y aller. Et puis des banques privées, voire quelquefois des banques de réseau qui offraient des services de banques privées. Maintenant, on a accès, il y a des Cirrus, il y a tout un tas de boîtes comme ça qui sont arrivées sur le marché. Et puis, il y a des fintech. Alors, au début, c'était un peu sulfureux. Hein, c'était des petites boîtes qui offraient des services un peu marginaux. Et puis, ça s'est extrêmement développé. Hein. Vous avez des eToro, des Revolut, etc., qui offrent des services maintenant qui sont totalement différents que ce qu'on avait avant. Et puis, la dernière chose qui a extrêmement changé aussi, je trouve, c'est le niveau d'information. C'est-à-dire qu'aujourd'hui...
12: Il y en a peut-être trop.
11: J'ai
12: envie de dire qu'il y en a trop, il y a beaucoup de bruit.
11: En fait, c'est un peu... Je reprendrai le sur la diversification de tout à l'heure. C'est-à-dire qu'en fait, vous pouvez avoir accès à tout un tas de choses, mais après, il faut se connaître. Même chose sur l'information. C'est-à-dire qu'il y a des choses qui n'ont pas d'intérêt pour vous, mais vous pouvez avoir accès à toute l'information disponible... Et vous pouvez gérer vous-même parce que vous avez de la pédagogie, c'est-à-dire que toutes les sociétés en question offrent une pédagogie qui vous permet d'accéder tranquillement au marché.
12: Je trouve qu'aujourd'hui on a perdu la notion de placement dans le temps. Et c'est-à-dire qu'il y a une sorte d'agitation permanente avec comment je peux trouver un rapport.
11: Ça rebondit un peu sur ce qu'a dit tout à l'heure.
13: Sur l'accès à l'information, c'est effectivement un changement majeur. Simplement, on est parti d'une période où il n'y avait pas d'information. Voilà. Aujourd'hui, il y en a beaucoup. Ouais. Et le problème, ce n'est pas qu'il y en ait beaucoup, il commence à y avoir de la fausse information.
12: C'est ça, je suis d'accord.
13: Et donc, on a un effet de balancier, on va trop loin. Il va falloir faire le tri. Et l'une des inégalités en termes de connaissances, elle vient de la connaissance. Parce qu'aujourd'hui, vous allez interroger une IA qui va faire un, qui peut avoir un bug, qui va vous raconter mais une énorme bêtise que vous allez suivre, même en partant d'une information qui est juste.
12: Mais c'est un peu votre rôle, en fait.
13: Absolument.
12: C'est pour ça que vous intervenez.
13: Tout à fait.
12: On va passer tout de suite, évidemment, parce qu'on parle d'allocation d'actifs, on parle de toutes les classes d'actifs, on va parler du non-coté. Ça, c'est vraiment une illustration d'une classe d'actifs qui était ouverte aux grandes fortunes et aux institutionnels il y a quelques années, que vous avez ouvert toutes vos sociétés équivalentes de gestion. Cyril, c'est quoi d'abord le non-coté ?
10: Alors, le non-coté, ou les actifs privés, par opposition aux actifs publics, aux actifs cotés, c'est l'ensemble des titres d'investissement dans des sociétés qui ne sont pas négociées en bourse, qui ne sont pas
12: liées. C'est ça.
10: C'est ça.
12: Bon, c'est aussi simple que ça, c'est ce qui n'est pas coté.
10: Exactement. Et donc, c'est la grande majorité des entreprises, la grande majorité des projets ne sont pas cotés en bourse. Ce que je disais tout à l'heure, pour quelques milliers d'entreprises cotées, vous avez des centaines de milliers d'entreprises dans tous les grands pays du monde qui ne sont pas cotées. En revanche, il ne faut pas opposer coté et non coté.
12: Okay.
10: Une économie forte, elle a besoin de financement coté et non coté, ça ne répond pas aux mêmes besoins. Et je pense qu'un portefeuille d'épargne, d'avoir du coté et du non coté, on pourra parler des proportions, je pense que c'est aussi très utile.
12: Est-ce que c'est donc aujourd'hui, maintenant, on peut dire que c'est accessible pour les particuliers ?
10: L'accessibilité aujourd'hui, elle s'est renforcée. Déjà, il faut bien voir qu'en France, ça fait très longtemps qu'on fait du non coté. On a parlé de la pierre papier tout à l'heure, on a financé de l'innovation avec les FCPI pendant des années, c'était du non-coté. C'était très marginal. Aujourd'hui, il y a eu une augmentation de l'accessibilité. Tout le monde a fait le travail, les sociétés de gestion, les sociétés de conseil, les assureurs, le régulateur. Vous avez des labels aujourd'hui, des produits, qui pour des tickets de 1 000 euros, vous pouvez construire un portefeuille d'actifs non-cotés, diversifiés, qui vont vous amener un supplément de rendement, de diversification. Je trouve aussi de sens, parce que l'économie réelle associée au non-coté, ça peut faire du sens si c'est intéressant pour l'investisseur.
12: Meilleur, dans vos clients, ils ont tous... Enfin, je veux dire, à partir d'un certain niveau de patrimoine, il y a toujours du non-coté, non ?
13: Très clairement, c'est la classe d'actifs qui a émergé, sachant que dans le non-coté, on parle trop souvent uniquement de l'equity que des actions.
12: Mais
13: il y a également les infra, il y a la dette. Et donc, on doit pouvoir proposer... aujourd'hui, de l'allocation d'actifs en non-coté, comme on propose de l'allocation d'actifs en coté. Où on va dire, on prend des actions américaines, des obligations japonaises, ben c'est pareil, dans une classe d'actifs non-coté, on doit pouvoir prendre de la dette, de l'equity, du secondaire, de l'infra, pourquoi pas du géographique en fonction, ou même du sectoriel, en fonction de la taille du patrimoine, c'est véritablement...
12: Et de l'horizon de temps, on rappelle que ce ne sont pas des placements liquides, ce sont des placements à 10 ans, à 12 ans, et je pense qu'il ne faut pas se tromper là-dessus. Cyril, justement, quelles sont les erreurs à ne pas faire, et quels sont les moyens de sélectionner un bon fonds ? Est-ce qu'il faut sélectionner à la fois une bonne société de gestion ? Quel type de produit ? Donnez-nous les règles d'usage... du private
10: equity. En introduction, je vais reprendre ce qui a été dit, c'est qu'aujourd'hui, il y a tout un tas d'outils, de plateformes, de conseils de qualité pour être accompagnés pour construire ce genre de portefeuille. La première règle, c'est de se dire, je choisis mon enveloppe et ensuite, j'ai un horizon de temps long et je suis capable de définir quel est le pourcentage. Il ne faut pas que ce soit trop faible. Si c'est 2%, honnêtement, ça n'a aucun impact sur le portefeuille. Entre 5, 10%, peut-être 15 pour certains, on définit ça. Ensuite, le deuxième sujet, c'est de bien choisir les fonds. Et moi, je recommande d'utiliser les conseils des distributeurs parce qu'ils font un travail de due diligence. Il faut en prendre plusieurs. Il ne faut pas se mettre uniquement dans les mains d'une société de gestion. Je pense qu'il est bien de choisir des sociétés de gestion qui ont eu du succès avec des clients institutionnels pendant des années, elles ont un niveau d'expertise, d'expérience plus fort. Et le dernier point, c'est la diversification aussi dans le non-coté. Il faut investir progressivement. Il y a des vintages, des millésimes dans le non-coté. Il ne faut pas hésiter à ne pas monter à 10% d'un seul coup, peut-être le faire en 2 ans, 3 ans, parce qu'on épargne pour sa retraite. Là. Donc, et puis diversifier par classe d'actifs, pas faire que des actions, faire de la dette, faire de l'infrastructure, peut-être un peu de diversification géographique aussi.
12: Et rappeler que c'est un investissement de long terme.
10: Ah, c'est un investissement de long terme.
12: Même si on l'a parfois en unité de compte dans l'assurance vie,
10: bien sûr.
12: Il faut se dire qu'on rentre dedans. On peut avoir besoin d'argent, on n'est pas à l'abri d'un accident, mais ce n'est pas l'esprit.
10: L'objectif, c'est d'avoir un surplus. Si on investit dedans, pourquoi on investit dans le non-coté ? C'est pour avoir un surplus de performance. Je pense qu'il y a trois éléments qui, dans le non-coté, apportent de la surperformance. Le premier, c'est cet horizon de temps. C'est plus long, c'est liquide, donc on va vous rémunérer pour ça. Le deuxième, c'est souvent... notamment pour le private equity, des entreprises qui sont en plus forte croissance, mais qui ont aussi plus de levier, il y a plus de risques. Donc on sait sur un positionnement du coup prendre mon risque un peu plus élevé qu'une action large cap qui va avoir moins de levier et qui est plus mature. Donc plus de risques, plus de levier, ça donne plus de rendement. Mais si vous n'avez pas ce besoin d'argent à court terme, à long terme, ça viendra améliorer la performance de votre portefeuille.
12: C'est très clair. Alors là, je vais vous demander de chaque partie, je vais vous demander un peu le tuyau spécial, votre conseil, votre tuyau. Voilà, Enrico Macias nous le dit, il faut donner de l'argent. Alors, meilleur.
13: La barrière est trop haute, je ne sais pas ce que je peux dire après.
12: Alors, votre conseil, votre tuyau pour bien placer son argent en une phrase, pour nous donner.
13: Ben, peut-être que je l'ai déjà dite, y compris sur BFM. N'investissez que dans ce que vous comprenez. Ouais. Si vous ne comprenez pas, n'investissez pas. Sinon, vous faites appel à Warren Buffett qui dit « Si vous ne connaissez pas les bijoux, connaissez le bijoutier ». Et comme j'ai l'habitude de le dire, je connais un très beau bijoutier dans la durée qui s'appelle Cyrus.
12: Très bien. Cyril, aujourd'hui, votre tuyau, voilà, pour répondre à Enrico Macias qui vous demande de lui donner de l'argent.
10: Non, je pense que c'est la diversification et l'intégration du non-coté qui commence juste au niveau des particuliers. Chez Wendel, on pense que c'est un axe de croissance fort.
12: L'économie. À quelle hauteur, juste, vous avez des idées de proportion, vous diriez?
10: Dans un portefeuille?
12: Ouais, dans un portefeuille. De taille moyenne. Je veux dire, on parle pas de très grosses fortunes.
10: Je pense qu'il faut dire, on avait historiquement.
12: Parce que Meyer, il parle qu'à des milliardaires.
10: Portefeuille type 60-40.
12: J'ai essayé d'aller chez lui. Ils m'ont jeté. J'ai même pas passé la porte.
10: Moi, je pense entre 5 et 10% pour commencer, maximum, c'est très bien. Avec le niveau de diversification que j'ai précisé tout à l'heure, ça me semble être suffisant.
12: Moins. Ça vous va, ça? Meilleur, 5
13: oui,
12: à 10%.
13: Absolument, pour des clients en gestion privée qui peuvent avoir quelques centaines de milliers d'euros s'ils ont du temps devant eux.
12: Bien sûr.
13: S'ils n'ont pas de temps devant eux, zéro. Ouais.
12: Alain, votre tuyau?
11: J'en ai deux. Je dirais, le premier, c'est, je reprends sur le sujet des vintage. Je pense que c'est pour rentrer dans le private equity quand on est client privé. Mettre 10% le premier jour, je pense que c'est un peu risqué.
12: C'est ce qu'a dit Cyril, vous l'avez écouté.
11: Oui, oui, c'est, ouais. Mais c'est le très bon point parce qu'il faut y aller. Mais alors, peut-être par coup de 2%, c'est-à-dire que
10: oui,
11: ça
10: oui,
11: un peu de temps,
10: 3,
11: mais en faisant comme ça, on est...
12: En diversifiant
11: ouais. Et en y allant par petits coups. Ça, c'est la première chose. Et la deuxième chose, c'est être extrêmement strict sur les frais.
12: Ah oui,
11: 1% d'écart de frais sur 10 ans, c'est 10% d'écart à performance identique.
12: C'est vrai qu'on l'oublie complètement.
11: Oui, mais on l'oublie, mais
12: frais, vous avez
11: aujourd'hui,
12: raison.
11: Avec la transparence qu'il y a, on sait... Ouais. Des frais de tout le monde, on sait pourquoi on paye. Donc, il ne faut absolument pas payer pour quelque chose qui
12: et
11: n'a
12: pourtant,
11: pas de valeur.
12: Et pourtant, les gens continuent à acheter des contrats d'assurance vie des droits d'entrée, avec des frais de gestion délirants, alors qu'ils ont...
11: Excusez-moi Marc, c'est générationnel, parce que je questionne des gens, des gamins de 30 ans...
12: Vous me traitez de vieux, là?
11: Oui, un peu.
12: Un peu,
11: mais
12: d'accord.
11: Oui, un peu. Mais les gamins de 30 ans, ils ne payent
12: ils
11: pas...
12: Ils ne plus avoir.
11: Ah non, pas du tout. Alors là, c'est même un peu caricatural dans l'autre sens. C'est-à-dire qu'il ne faut pas non plus...
10: C'est gratuit.
11: C'est ça. Et puis, parce que c'est pas parce que c'est pas cher que c'est bon. Enfin, voilà, il faut mettre le prix, le bon prix, mais pas surpayer, mettre des droits d'entrée sur l'assurance vie, enfin, c'est absurde. Donc,
12: vous êtes d'accord
11: je que sais
12: c'est la règle quasiment un peu partout.
11: Il y a plein d'endroits où vous pouvez j'en vois qui opinent, parce que je pense qu'ils ne font pas payer de droits d'entrée.
12: Merci beaucoup, messieurs. Alain, vous restez avec nous. On va parler en deuxième partie de l'émission des enveloppes fiscales. On va parler actions, on va parler obligations, on va parler surtout produits structurés. Vous connaissez bien ça, Meyer aussi. Merci à tous d'être venus.
10: Merci.
12: À tout de suite.
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12: Oui, spécial placement parce qu'on s'est dit que depuis le début de l'année, c'était quand même très, très compliqué de gérer son argent avec les événements qui se sont produits. Je vous rappelle qu'on nous avait annoncé que l'année allait être calme en début d'année. Bon, on n'avait pas tout à fait prévu la guerre en Iran et puis tout ce qui s'est passé derrière. Donc on s'est dit, bah tiens, si on faisait une émission pour vous expliquer un peu ce qu'il faut faire sur vos placements, prendre un tout petit peu de recul et évidemment, vous le savez, pour une émission spéciale, qu'est-ce qu'il faut ? Pas un animateur, on s'en fout de ça. Il faut des invités spéciaux. J'ai donc le plaisir de vous présenter notre Jedi de l'allocation d'actifs et des placements. Marine Abiad, d'abord, bonjour.
17: Bonjour Marc.
12: Merci d'être venu. Vous êtes partenaire chez Goldman Sachs et spécialiste des produits structurés. Alors, qu'est-ce que vous faites là-bas, en fait ?
17: Je suis responsable de la division action pour Goldman en France, donc côté salle des marchés.
12: C'est-à-dire ? Pratiquement, vous faites quoi ?
17: C'est-à-dire, je dirige les équipes qui parlent aux gérants actions, les équipes qui créent des produits structurés et qui aident à les distribuer. Je gère les équipes qui parlent aux hedge funds.
12: On va parler produits structurés avec vous. Okay. Très à la mode, ça.
17: Très à la mode, c'est le produit phare de ces 5 dernières années. Rien qu'en assurance vie, c'est plus de 20% de la collecte encore l'année dernière. Donc...
12: Ah, c'est 20% de la collecte ?
17: Oui, en assurance vie.
12: Ah oui, c'est dingue. Justement, on va parler assurance. Loïc Le Foll, merci d'être venu. Vous êtes directeur de l'épargne patrimoniale d'AG2R La Mondiale et directeur général de La Mondiale Euro Partner. Vous avez une carte de visite, elle doit faire 12 mètres. Non, oui, il va falloir raccourcir tout ça. Qu'est-ce que vous faites ? Alors, qu'est-ce que c'est que tout ça ? Alors, AG2R La Mondiale, on connaît. La Mondiale Euro Partner, racontez-nous.
18: Donc, c'est La Mondiale Partenaire, La Mondiale Euro Partner, donc deux compagnies qui sont sœurs, qui sont les deux entités qui distribuent les produits d'assurance patrimoniale du groupe AG2R La Mondiale.
12: Donc, assurance-vie.
18: Assurance-vie. Aujourd'hui, c'est 57 milliards d'encours et 6 milliards de collectes.
12: Assurance-vie française, mais aussi assurance-vie luxembourgeoise.
18: Absolument.
12: C'est ça dont on va parler, parce que vous imaginez bien qu'à l'approche de 2027, vos oreilles doivent siffler.
18: Tout à fait.
12: On reçoit la grande prêtresse de l'allocation d'actifs en France qui s'est faite désirer, Adina Grigoriou. Vous êtes présidente et fondatrice d'Actif Asset Allocation. Merci d'être venue. Alors, qu'est-ce que vous faites, vous, dans la vie ?
19: Alors, dans la vie, je fais de l'allocation d'actifs.
12: Je fais du speed dating. Alors, qu'est-ce que vous faites, vous, dans la vie ? Alors, moi, je suis dans la finance et puis je présente une émission de temps en temps. Et vous, alors ?
19: Et moi, je fais de l'allocation d'actifs depuis tellement longtemps que j'ose plus le dire.
12: Ça veut dire quoi, je fais de l'allocation d'actifs ? C'est-à-dire, vous avez des clients aujourd'hui particuliers, des comptes de clients particuliers ? Non, c'est pas ça.
19: Non, ce sont des institutions.
12: Oui.
19: Pour leurs propres comptes, mais aussi pour leurs comptes de leurs clients.
12: Donc des distributeurs, par exemple, ou des compagnies d'assurance.
19: Exactement.
12: Qui ont
19: Exactement.
12: Eux-mêmes des clients, qui ont besoin d'être accompagnés dans l'allocation d'actifs, viennent vous voir et vous avez développé énormément de logiciels, plein de choses très, très pointues.
19: Exactement. Donc on a commencé vraiment par l'allocation d'actifs, par tout le côté algorithmique. Et aujourd'hui, on a mis en place toute une infrastructure de marché qui permet de faire du calcul et de la décision en épargne pour tous les acteurs de ce marché.
12: Et on a gardé, parce qu'il avait mis une cravate, je me suis dit quand même, le gars, il a mis une cravate, je peux pas le faire partir, venir pour une seule émission. Et donc, je vous ai gardé en deuxième plateau.
20: C'est gentil.
12: Vous êtes devenu le spécialiste de l'allocation d'actifs de C'est Votre Argent, avec, je le rappelle, son allocation d'actifs que vous pouvez suivre sur les réseaux sociaux. Vous savez, Adina, c'est notre spécialiste allocation, donc il nous donne ses allocations, il les remet à jour. C'est très sympa et c'est disponible sur les réseaux sociaux et les gens aiment beaucoup. Alors, on va démarrer tout de suite avec vous, Alain et Loïc. On va parler des enveloppes. S'il te plaît, dis-moi où. Dis-moi où, Loïc. Les enveloppes fiscales sont essentielles dans la gestion des placements en France. Je vais d'abord me tourner vers Alain. C'est quoi les principales enveloppes fiscales ? Parce qu'en France, la fiscalité, ça fait tout. Hein. Ça fait le succès de l'assurance vie, c'est quand même le placement préféré des Français. Bon.
20: Alors l'assurance-vie, je laisserai Loïc en parler.
12: Mais les grandes enveloppes, c'est
20: les grandes enveloppes, il y a le PEA. Mmh. Il y a déjà les comptes titres ordinaires, déjà. C'est ce qu'on avait dans le temps, qui n'a pas changé, qui n'est pas limité. Alors avec des
12: inconvénients fiscaux. Mais c'est pas fiscal, ça.
20: Fiscalement, c'est pas très intéressant. Enfin,
12: c'est
20: ça
12: même
20: peut servir quand même.
12: Oui, enfin, non, on n'a rien d'autre, quoi.
20: Si vous avez vraiment des capitaux, ça peut permettre d'avoir de la disponibilité tout de suite. Il y a le PEA. Donc, qui est limité en encours, qui est limité également en support d'investissement dans lequel on peut investir.
12: De moins en moins.
20: De moins en moins, mais enfin quand même encore un peu, malgré tout. Il y a l'assurance-vie, donc je laisserai Loïc en parler. Il y a le PER, c'est le petit frère de l'assurance-vie, mais avec un objet de retraite.
12: Énorme carton. Hein.
20: Voilà, énorme carton, parce que les gens se rendent bien compte que c'est intéressant de placer de l'argent avec un avantage fiscal à l'entrée, et puis de se retrouver avec un placement potentiellement intéressant, puisqu'en fait, vous pouvez, là aussi, c'est un peu comme l'assurance-vie, vous pouvez investir dans quand même pas mal de supports. Et on l'oublie beaucoup, et je trouve ça dommage, c'est les plans d'épargne entreprise et les PERCO, en fait. C'est deux supports d'investissement.
12: Ça se développe
20: énormément. Il y a grosso modo 200 milliards dedans.
12: Vous dites on en parle peu, on en parle quand même. Enfin, ça se développe quand même.
20: Oui, ça se développe, mais si vous voulez, si on prend 80% des émissions ou des...
12: C'est vrai. Nous, on n'en parle jamais.
20: C'est vrai, pas tellement.
12: Ouais, alors je suis d'accord.
20: C'est un avantage fiscal à l'entrée. Il y a votre employeur qui peut abonder, c'est-à-dire qui peut mettre un peu au-dessus de ce que vous avez mis vous-même, et ça peut aller jusqu'à pratiquement tripler ce que vous avez mis sur des petits montants. Donc c'est quand même intéressant. Pendant très longtemps, c'était investi dans les titres de l'entreprise, et puis en fait maintenant, pareil, vous pouvez avoir accès à un panier de fonds qui est quand même intéressant. Les grands fournisseurs, que ce soit BPCE ou Amundi, fournissent un accès à énormément de fonds. Donc vous pouvez faire une allocation d'actifs un peu de la même façon que ce que vous faites en assurance vie. Ça se complète. Alors après,
12: l'idée, vous dites qu'il faut avoir tout, en fait.
20: Il faut avoir de tout. Alors je pense que bien souvent, pour commencer sur les actions, vous commencez avec un PEA, parce que vous pouvez faire de l'épargne programmée, des choses comme ça. Quand vous avez un peu plus de capitaux, vous passez dans l'assurance vie. Quand vous êtes beaucoup fiscalisé, vous allez placer dans un PER. Et puis quand vous avez la chance d'être dans une entreprise, que toutes les entreprises ne l'offrent pas, les petites entreprises souvent n'offrent pas de plan d'épargne salariale, mais quand vous êtes dans une grande entreprise, vous pouvez avoir accès à de l'épargne salariale, et je trouve que c'est une manière de compléter son épargne.
12: Adina, quand vous conseillez sur l'allocation d'actifs, est-ce que vous tenez compte de l'enveloppe fiscale ?
19: Alors, l'enveloppe fiscale n'a pas d'incidence, en fait, sur l'allocation d'actifs. L'allocation d'actifs, c'est...
12: À l'intérieur, en fait, c'est dans l'enveloppe. C'est dans l'enveloppe. Une fois que les gens ont choisi leur enveloppe en fonction de leur situation, que vous intervenez.
19: C'est ça.
12: Et aujourd'hui, très récemment, est-ce que vous dites, vous faites de l'allocation d'actifs depuis très longtemps. Est-ce que vous avez l'impression qu'il y a quelque chose qui a changé sur l'allocation d'actifs? Tout ce qu'on a dit en début en première partie de l'émission, c'est qu'il y avait un accès aujourd'hui pour les clients particuliers à toutes les classes d'actifs. On va parler des produits structurés. C'était quand même un truc. Franchement, pour des institutionnels, on a parlé du private equity avec Cyril en première partie, qui n'était pas disponible. On a parlé du crédit privé, on parle d'autres classes d'actifs. Du coup, votre métier, il a complètement changé, non ?
19: Alors, mon métier n'a pas changé dans le sens où une allocation d'actifs, c'est une allocation d'actifs. Mais ce qui a changé, c'est le fait qu'effectivement, elle soit accessible à partir de 1 euro. En fait. Et donc là où... Donc tout ça grâce aussi notamment à tout le développement du digital, de l'IA, etc. Ce qu'on mettait des semaines à faire avant pour des instits aux petits oignons, maintenant on est capable de le faire en quelques secondes, complètement individualisé pour un épargnant à partir de 1 euro. Et après, ce qui a changé par contre, c'est le fait que tout le monde s'y intéresse. Tout le monde a envie d'investir. Je pense que tout le monde a compris que...
12: Vous sentez ça ?
19: Ah, moi, je sens ça. Ouais. Je sens qu'il y a un intérêt de la part de tout le monde pour les investissements. Et l'autre chose que je sens aussi, c'est que les gens ont compris, par exemple, qu'investir dans un ETF, c'est... Alors, je vous dis ça sans aucun intérêt commercial, bien sûr, mais que les ETF sont des représentations du marché.
12: C'est ça.
19: Et que donc, c'est une façon simple de commencer à investir quand on ne sait pas quoi faire et qu'on n'a pas accès à...
20: Avec des frais moindres aussi.
19: Avec des frais plus faibles, etc.
0: Je pense que plus la gamme s'élargit, plus c'est important, en revanche, d'être accompagné. Il faut beaucoup de pédagogie pour comprendre tous les produits. Et donc, aujourd'hui, il y a une palette extrêmement large qui est proposée aux investisseurs retail. Mais c'est dur de décortiquer tout ça.
12: Je suis d'accord.
0: Donc,
12: c'est ce qu'on disait en première. Vous avez raison, parce que ce qu'on disait en première partie de l'émission, c'était que, bon, par exemple, il y a une mauvaise compréhension sur le private equity. Ouais. Mauvaise compréhension sur le crédit privé, c'est-à-dire que les gens cherchent de la liquidité sur des produits qui ne le sont pas.
0: Bien sûr.
12: Alors, les assureurs ont la gentillesse d'assurer une partie de la liquidité, mais finalement, finalement, ça rend service, mais ça donne une fausse impression de liquidité, alors qu'il ne devrait pas y avoir de liquidité. Loïc, je me retourne vers vous. Vos oreilles sifflent, là, j'imagine, depuis quelques mois. On entend un peu partout dans la presse que les Français se précipitent vers les contrats d'assurance-vie luxembourgeois. D'abord, est-ce que c'est vrai ? Est-ce que la collecte a explosé ? Évidemment, il y a le risque sur la dette française, il y a le risque sur la France, il y a le risque des élections. C'est quoi les avantages des contrats d'assurance-vie luxembourgeois ? Pourquoi cet attrait ?
18: Alors, peut-être, Marc, pour revenir à la première question, est-ce que c'est vrai ? Alors, effectivement, il y a un engouement plus marqué depuis 2024, depuis la dissolution de l'Assemblée nationale.
12: De triste mémoire.
18: Voilà. Donc ça, c'est quelque chose de vrai. Par contre, maintenant, je vais peut-être tuer un mythe, parce que donc effectivement, on parle de l'assurance luxembourgeoise comme si c'était au même niveau que l'assurance française. Il faut voir que l'année dernière, si je prends les chiffres de France Assureur, les cotisations représentées, je crois que c'est un peu plus de 190 milliards en France, contre au Luxembourg, pour les résidents français, à peu près 17 milliards. Donc on parle quand même de 8%. Mmh. Donc, c'est pour ça que j'ai vu aussi les articles récemment.
2: Ah oui.
18: Mais donc, voilà. Donc, on parle de 8%. Ça reste quand même marginal. Et donc, il faut, voilà, il faut tout remettre, ouais, remettre en perspective.
2: Alors, 8%, oui, vous avez raison, ça reste marginal. Mais même moi, le chiffre me surprend. C'est-à-dire, je trouve que c'est beaucoup, 8%, parce qu'on parle, comme vous l'avez dit, quasiment de 20 milliards. C'est quoi l'attrait du produit ?
18: Alors, je pense que l'attrait vient d'un côté d'un monde où on a besoin de plus de sécurité et aussi plus d'internationalisation. Donc ça, c'est ce qu'on voit, c'est l'évolution aujourd'hui. Plus de sécurité, pourquoi ? Parce que dans le monde du patrimonial, quand on cherche de la diversification, on va chercher la diversification en termes d'enveloppe, en termes de produits, en termes de sous-jacents, mais il va y avoir aussi la diversification géographique. Et donc, quelque part, l'assurance vie luxembourgeoise, en termes de produits, en termes de sous-jacents, mais il va y avoir aussi la diversification géographique. Et donc, quelque part, l'assurance vie luxembourgeoise,

0: de flexibilité, mais parfois on a l'impression qu'il y a un peu de lourdeur, quoi. C'est-à-dire parce que l'assurance vie française, c'est quand même hyper,
1: alors il y a plus
0: hyper fluide, quoi.
1: C'est ça. Mais il faut imaginer que le produit à la base est plus complexe. Donc ça, c'est vrai. Hein. Il faut imaginer un produit qui peut être multi-devise, ce qui n'existe pas en France, multi-banque dépositaire, multi-gestionnaire. Donc c'est quand même quelque chose. C'est plus, je dirais, qu'un. C'est pour moi, c'est plus qu'un produit. C'est une espèce de brique patrimoniale. Et effectivement, donc c'est plus difficile, plus complexe à mettre en place.
0: Alors, est-ce que vous diriez que c'est pour des gens qui ont déjà un patrimoine significatif? Parce que moi, je vois autour de moi, il y a pas mal de gens qui ont des petits patrimoines, hein, et qui se posent la question en disant, on va pas arrêter de répéter ça 2027, ah là là, tout ça va être la catastrophe. Est-ce qu'il faut que j'aille au Luxembourg? Est-ce que vous diriez qu'en dessous d'un certain seuil, il faut pas y aller?
1: Alors,
0: pas grave, hein.
1: Non, j'irai pas ça, Marc. J'irai ça. Alors, ça dépend des besoins de tout un chacun, puisque donc, comme disait Marine, pour des personnes peut-être d'un certain patrimoine, la recherche va être d'aller chercher justement des types de sous-jacents qu'ils ne peuvent pas peut-être trouver dans l'assurance vie classique. Mais vous pouvez avoir des personnes avec des patrimoines, j'allais dire, tout à fait normaux, qui vont chercher ce côté international. C'est-à-dire que...
0: D'accord. Donc vous dites pas, il n'y a pas une barrière à l'entrée en termes de...
1: Non. Et d'ailleurs, ce qu'on assiste aujourd'hui à une démocratisation. Non. C'est-à-dire que la digitalisation permet d'aider ce à quoi donc tu faisais référence, hein, donc tout à l'heure. C'est-à-dire cette lourdeur administrative. La digitalisation permet de la simplifier petit à petit. Et aujourd'hui, on assiste à une démocratisation de l'assurance luxembourgeoise.
0: Adina, vous qui faites conseiller dans l'allocation d'actifs, est-ce que dans les enveloppes luxembourgeoises, il y a autant de flexibilité que dans les enveloppes françaises? Et vous pouvez exprimer votre allocation d'actifs de la même façon?
2: Il y a plus de flexibilité.
0: Il y a plus de flexibilité.
2: Il y a moins de règles.
0: Il y a moins de règles.
2: Exactement.
3: Et puis accès à plus d'instruments.
2: Accès à plus d'instruments, exactement.
0: D'accord. Justement, alors on va parler des instruments auxquels on a accès dans l'assurance vie luxembourgeoise, c'est les produits structurés. Alors Marine, vous allez nous expliquer ce que sont les produits. J'ai mis Ridge Girl, mais c'est pas par rapport à vous. Hein. Ne le prenez pas personnellement, c'était juste, je mets de l'animation musicale. Donc expliquez-nous ce que sont les produits structurés, expliquez-nous comment ça fonctionne, voilà. Professeur Abiad, à vous.
2: Donc on le disait, le produit structuré, pour moi, c'est le produit phare de ces 5 dernières années. Et rien qu'en assurance vie, c'est plus de 20% de la collecte, mais c'est aussi disponible dans le PER, c'est disponible en compte-titres. Le produit structuré, c'est une idée simple, c'est apporter une solution sur mesure, capable de répondre en toutes circonstances à des objectifs précis. Donc concrètement, par rapport à un investissement traditionnel type un ETF ou un fonds action, qu'est-ce qu'on fait? On vient ajouter une barrière de protection. On vient ajouter de la protection, une barrière qui te permet de limiter ton exposition à la baisse. Et ça, tu le finances en acceptant de plafonner ton gain potentiel.
0: Ok.
2: Donc concrètement,
0: donc
2: tu passes d'un profil d'investissement linéaire avec un ETF ou un fonds action à un profil d'investissement asymétrique.
0: C'est-à-dire que globalement, au lieu de se dire si le CAC monte, je prends 20%, et s'il baisse, je perds 20%. Là, je me dis, s'il baisse de 20%, j'ai pas de perte. Mais par contre, s'il monte de 20%, je vais peut-être prendre que 5%. C'est ça?
2: Ouais,
0: j'ai compris ou pas?
2: Exactement. C'est ça l'approche.
0: Tu es bon, Alain, ou pas?
3: Pas mal.
0: Ouais, pas mal.
2: Techniquement, ça se passe comment? C'est l'assemblage de deux instruments. Une composante obligataire qui permet d'apporter la sécurité sur le capital. Et une composante optionnelle des dérivés qui permet de générer de la performance. Et cette performance, elle peut être générée par plusieurs moteurs. Ça peut être une action, un panier d'actions. La seule contrainte, c'est qu'elle soit suffisamment liquide. Ça peut être un indice benchmark ou un indice sectoriel pour jouer une thématique. Ça peut être plus ou moins diversifié géographiquement. Ça peut être une matière première. On peut jouer le pétrole, on peut jouer l'or. Ou ça peut être même les taux d'intérêt. Donc, c'est une classe d'actifs.
0: Récemment, il y a eu beaucoup de produits structurés sur les taux d'intérêt, justement. On a réussi, parce que vous avez réussi à sortir des produits structurés qui permettaient.
2: Depuis 2022, la remontée des taux d'intérêt.
0: Voilà, qui permettait d'avoir à la fois un capital garanti et puis un coupon si les taux baissaient, c'est ça?
2: Exactement.
0: Ouais. Parce qu'il y a aussi des produits structurés à capital garanti.
2: Bien sûr. Et c'est ça qui a permis d'ailleurs de faire doubler le marché entre 2021 et 2023.
0: Bah oui.
2: C'est la capacité à s'adresser à une audience beaucoup plus large parce qu'on avait de la garantie en capital. Donc, c'est vraiment une classe d'actifs extrêmement riche qui peut s'adresser à toute typologie de clients et où tu peux faire vraiment du chirurgical. C'est ça qui est très intéressant. Ça ne s'adresse pas à une élite ou à des experts. Tu n'as pas besoin d'avoir une vue, une conviction sur les marchés puisqu'en fait, tu peux générer du rendement dans des marchés qui montent, qui stagnent, voire qui baissent. En fait,

0: la seule priorité, c'est d'avoir un objectif précis, un horizon d'investissement, un seuil de tolérance de risque et un objectif de rendement.
1: Et justement, dans la période qu'on a pu connaître il y a quelques semaines avec la guerre en Iran, qui était au plus excité, avec une volatilité qui était forte, est-ce que c'est juste au moment où il y a par exemple le plus de volatilité, c'est important dans le prix d'un produit structuré, qu'il faut faire du structuré, ce qui peut paraître contre-intuitif, parce qu'on peut se dire, bah, c'est là que c'est le plus agité, j'ai pas envie d'y aller.
0: Non, c'est ça qui est génial, c'est que le produit structuré, ça s'adapte à tous les profils et à toutes les configurations de marché.
1: Calme maintenant, ou agité.
0: Exactement.
1: Marché volatile, pas volatile.
0: Tu me demandes en ce moment, moi en ce moment, ce que je vois,
1: c'est
0: que...
1: On se tutoie maintenant avec Marine. Vous avez vu qu'on est en...
0: La deuxième fois que je fuis.
1: Ouais, donc maintenant il faut... Vas-y. Alors vas-y Marine.
0: Écoute, on fait face à un choc inflationniste qui génère énormément de volatilité sur les taux d'intérêt et à une grosse incertitude. Personne n'a la prétention de savoir ce que Trump va faire demain. Donc moi, je ne prendrai pas du tout un pari directionnel. Je ferai un produit qui tire profit du niveau élevé des taux d'intérêt, du besoin d'appétit de funding des banques. Et donc, je ferai tout simplement une note 10 ans, capital garantie, qui verse un taux fixe, qui est rappelable tous les ans par un émetteur.
1: Et on peut avoir quel type de...
0: Entre 5 et 6%.
1: En l'occurrence, Goldman Sachs.
0: En ce moment, entre 5 et 6%.
1: T'as passé un petit peu de pub, là. T'as profité, t'as bien fait. 5 à 6%, c'est ça?
0: Exactement.
1: Très bien, allez, on va passer. Je voudrais garder un peu de temps et je voudrais que vous preniez du temps. On en a gardé un petit peu. Merci beaucoup, Marie. C'était très clair. Sur vos tuyaux, et j'ai un message d'Enrico Macias. Alors, je vais commencer par Loïc. Loïc, si... Alors, on va se tutoyer maintenant, parce que Marine a décidé que c'était comme ça. Donc, on va se tutoyer. Loïc, si tu avais un tuyau à donner à des gens qui nous écoutent, qui sont épargnants aujourd'hui, ça serait quoi le tuyau de Loïc pour l'année 2021? Pas forcément un placement, mais peut-être un truc, une erreur à ne pas faire, ou au contraire, quelque chose dont il faut se...
2: Alors, j'irais pour moi, effectivement, ce ne serait pas tant sur le produit, ce serait au niveau du conseil. Parce que je pense qu'au-delà du produit, hein, on parle de structuré, on parle de private equity. Tout à l'heure, tu parlais donc d'assurance luxembourgeoise. Je pense que le plus important, c'est la qualité du conseil et la qualité de l'accompagnement après. Puisque donc on est sur du patrimonial, on est sur du moyen terme, du long terme, on est sur des structurés. Et donc pour moi, c'est vraiment ça. Mon conseil, c'est vraiment choisissez bien.
1: Je comprends, mais ça, je comprends. Hein, tu as tout à fait raison et je ne peux pas dire le contraire compte tenu d'une partie de mon métier. Mais d'un autre côté, c'est pas facile de trouver des conseils. Et puis il y a beaucoup, on en parlait en première partie d'émission, il y a beaucoup de conneries qui se racontent sur les réseaux, de vidéos, de machins. Donc,
0: le régulateur, il a fait un énorme travail sur le devoir de transparence qui a permis vraiment de renforcer la confiance. Pour les produits structurés, en tout cas, c'est beaucoup mieux encadré, c'est beaucoup mieux distribué. C'est des produits complexes, oui, mais ce n'est pas des black box et ça nécessite de la pédagogie. Et c'est sur ces 10 dernières années, les intermédiaires, les distributeurs, ils ont permis une énorme montée en compétences des clients.
1: Oui. Eh bien, puisque tu as la parole, tu vas la garder. Marine, c'est quoi ton tuyau?
0: Écoute, pour moi, ce serait de dire qu'il faut commencer à investir le plus tôt possible, puisque l'élément le plus puissant dans l'épargne, c'est la capitalisation. C'est l'idée que tu vas créer des profits, non pas seulement sur le capital que tu as investi initialement, mais sur les gains que tu commences à accumuler au cours du temps.
1: C'est du Warren Buffett, ça.
0: Oui, donc c'est de le dire que ta croissance, elle n'est pas linéaire, mais elle est exponentielle. Il ne faut pas rompre la chaîne des intérêts composés, donc il ne faut pas vendre, tu vends en sortant. Et en ce moment, j'ai beaucoup de questions qui me sont posées pour dire, OK, dans le contexte actuel, est-ce qu'il ne faut pas vendre? Je trouve ça très difficile de savoir quand on est à la veille d'un bear market. En revanche, ce que tu peux savoir, c'est bien lisser tes points d'entrée. Et quand tu as des corrections intéressantes, comme c'est le cas actuellement, bah, c'est bien de rentrer.
1: Adina, on se tourne vers toi. Tu as du temps. Tu vas nous parler de l'allocation d'actifs que tu connais par cœur. Est-ce que tu peux nous donner un tuyau en matière d'allocation d'actifs?
3: Ouais, j'ai envie de donner plein de tuyaux en matière d'allocation d'actifs.
1: Vas-y.
3: Donc déjà, bien sûr, tenir compte de son horizon d'investissement. Mettre toujours le...
1: Non mais alors juste, je t'interromps, oui. Parce que oui. Je pense que les gens qui regardent vont se dire « Ah, mais ça, c'est des banalités et tout, mais et en non, première non, partie, c'est... on a parlé. » En fait, et ce que tu as dit aussi, et Loïc aussi, c'est-à-dire c'est des trucs les plus simples c'est... que les gens oublient.
3: Exactement. Oui. Et je pense qu'il y a un point, je ne sais pas si ça s'est dit tout à l'heure, mais en fait, le risque qu'on prend sur un investissement dépend de son horizon d'investissement. C'est-à-dire que, par exemple, on peut se dire un investissement en fonds en euros, c'est sans risque. Oui, jusqu'à un certain temps d'investissement. C'est-à-dire que sur très longue période, on prend moins de risques à investir sur les actions que sur le fonds en euros. Donc, en fait, il y a
1: donc l'horizon de temps.
3: Alain, tu es très très fort là-dessus.
1: On se tutoie en temps.
3: Oui.
1: Et puis, tu dis si tu trouves ça nul ou pas.
3: Oui, tu pourras. Tu pourras.
4: C'est pas mal. Pour le moment, continue.
3: Voilà. Et après, il y a un autre.
1: Il valide.
3: Il y a un autre. Merci Alain. Je savais que je pouvais compter sur toi. Il y a un autre point qui est important. Nous, on fait de l'IA depuis plus de 10 ans, d'accord, dans l'allocation d'actifs. L'IA, tout le côté quantitatif, tout ça. Il faut, c'est pas du tout la martingale. C'est-à-dire qu'il ne faut pas croire que parce que c'est facile et que ChatGPT l'a dit, ou Claude, enfin, qu'il faut absolument suivre, que c'est un bon conseil financier. Je pense qu'il faut faire très attention aujourd'hui à ceux qui utilisent directement ou s'improvisent allocataires grâce à l'IA, etc. C'est un vrai métier, c'est pas pour rien.
1: Adina, on profite de ta présence dans la période, on va pas revenir sur les événements actuels, mais dans une période comme celle qu'on vient de connaître, en début d'année, est-ce que tu pourrais, et Alain peut-être très rapidement aussi, nous dire à quoi ça ressemble un portefeuille, les portefeuilles que tu vois, un portefeuille équilibré aujourd'hui, c'est quel type d'allocation ?
3: Mais encore une fois, je suis désolée, mais ça dépend de ton horizon.
1: D'accord.
3: Donc, si tu as un horizon retraite et si tu as un horizon acheter ta maison dans 3 ans, ton allocation ne doit pas être.
1: Alors,
3: la
1: vas-y,
3: même.
1: Si tu as un horizon retraite. Ah, tu vois, tu as essayé de t'en sortir, mais, non, mais je le connais ce coup-là, je l'ai fait 10 fois sur des plateaux quand j'étais pas prêt.
3: Mais la question aussi, c'est est-ce que tu mets tout ton argent tout de suite ou est-ce que tu vas mettre de l'argent tous les mois ?
1: Ce qui,
3: d'ailleurs, est une meilleure idée. Non, c'est que, en fait, il y a autant d'allocations optimales que de profils, que de gens, que objectifs, etc. Et la magie, c'est qu'on peut prendre tout ça en compte aujourd'hui et faire vraiment des allocations sur mesure. Pour chaque personne.
1: Alain, très rapidement.
4: Moi, je dirais deux choses. La première, je reprends ce que disait Loïc tout à l'heure, c'est le conseil. Donc,
1: okay.
4: Et passer un peu de temps sur définir son allocation stratégique. Ça, c'est le premier conseil. Il faut y passer du temps. Vaut mieux parfois retarder un investissement de quelques semaines, mais avoir bien défini son allocation. Mais par contre, après, le conseil important, c'est de ne pas trop s'éloigner de cette allocation stratégique. C'est-à-dire que on peut s'amuser à faire du market timing sur son PEA, faire un petit peu d'arbitrage.
1: Mais quand on n'est pas trader, vaut mieux pas.
4: Oui, vaut mieux pas, oui. Mais sur son allocation stratégique, je pense que le mieux à faire, c'est grosso modo, tous les 6 mois, revenir sur l'allocation stratégique. C'est-à-dire que, par exemple, les marchés actions ont baissé. Bah, au bout de 6 mois, on réalloue un peu en vendant un peu d'allocation actions pour revenir un peu sur les obligues, etc. Mais jamais s'éloigner trop de cette allocation stratégique. Je pense que c'est le meilleur conseil à donner.
1: Merci à tous.
4: D'accord.
3: Pas tout à fait, mais on pourra en discuter une autre fois.
1: Ah bon, on fera une autre émission. Merci de nous avoir suivis, merci à tous nos invités. On se retrouve la semaine prochaine pour une émission dont je peux déjà vous dire qu'elle sera exceptionnelle. Surtout, n'oubliez pas, vous pouvez nous écouter, nous réécouter, nous revoir et nous réécouter. Surtout cette émission qui est faite pour durer, puisqu'on a donné des conseils qui sont des conseils qui dépassent les périodes. 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
6: Focus ce matin sur le débat passionnant autour de l'euro numérique. On a l'invité Idoine pour en parler ce matin, Éric Lacourèche. Bonjour, vous êtes le directeur général des moyens de paiement à la Banque de France. Avant qu'on rentre dans le débat sur les stablecoins contre l'euro numérique, c'est un débat un peu d'initié, il faut qu'on revienne au départ. Il y a un cadre juridique qui est en cours pour l'euro numérique, qui va être voté au Parlement européen au premier semestre. Est-ce que c'est une nouvelle monnaie ? C'est quoi le premier intérêt, l'usage de l'euro numérique ?
7: Oui, alors c'est un sujet qui commence à être dans les radars du débat médiatique, politique, citoyen. Et nous, côté Banque Centrale, on est là pour essayer d'éclairer, d'objectiver le sujet. Alors, effectivement, on a besoin d'un texte juridique. C'est le Parlement européen qui le prendra, qui devrait le voter au mois de mai l'année prochaine. Donc, en fonction de ça, oui ou non, on pourrait démarrer ce projet. Et pourquoi l'euro numérique ? Vous allez me dire, mais l'euro dématérialisé, je l'ai déjà dans mon porte-monnaie, dans mon compte bancaire, et qu'est-ce que c'est finalement ?
6: Je paye avec la
7: qu'est-ce
6: que ça,
7: voilà, qu'est-ce que ça de nouveau ? En réalité, il faut réfléchir par rapport à une version très classique des paiements qui s'appelle les espèces. Et donc, c'est ce qu'on appelle la monnaie de banque centrale. Pourquoi la monnaie de banque centrale ? C'est celle qui est garantie directement par la banque centrale. Un billet de banque, en fait, il est remboursable par la banque centrale en direct. Et aujourd'hui, on voit que ce moyen de paiement qui est hyper important, même si on l'utilise de moins en moins pour payer dans les actes de la vie quotidienne, il est en train donc de se transformer au profit du digital, et on voit que tous les moyens de paiement digitaux explosent. Et la question qu'on se pose en tant que banquier central, c'est est-ce qu'il est pertinent de transférer toutes les qualités du billet de banque dans le monde numérique. Et c'est ça le projet euro numérique. En réalité, c'est de dire, on garde les billets de banque, bien entendu, on les gardera sur leur forme physique pour de très très nombreuses années, mais en parallèle, on essaie de mettre leur équivalent dans le monde numérique.
6: C'est une espèce d'espèce numérique que vous avez en parallèle de votre paiement classique et qui permet de ne pas passer par un intermédiaire bancaire ?
7: Alors, on a bien deux formes de monnaie, si je puis dire. On a la monnaie qui est garantie directement et distribuée par la Banque Centrale. Aujourd'hui, ce sont les billets de banque, alors distribués via les banques, mais c'est la Banque Centrale qui garantit. Et puis, on a l'ensemble des moyens de paiement et donc on a la monnaie qui est distribuée directement par les banques commerciales. Et donc, le sujet, c'est bien de transférer ces billets de banque dans le monde digital. Et il faut garder à l'esprit que pourquoi ce serait intéressant éventuellement de transférer, c'est qu'on garantirait les mêmes caractéristiques que le billet de banque. Et c'est quoi ? C'est le fait qu'il y ait le cours légal. Les espèces, c'est le seul moyen de paiement qui est en acceptation obligatoire pour l'ensemble des commerçants. On est sûr qu'on peut partout payer en espèces. C'est aussi la gratuité pour les consommateurs et pour l'ensemble des citoyens. Et donc ça, c'est une caractéristique très importante.
6: Pas de frais d'intermédiaire.
7: C'est aussi la confidentialité. Hein, les Français y sont attachés.
6: Alors justement, sur ce sujet de la confidentialité, puisqu'il est numérique, il est traçable, non ?
7: Alors, tout ce qui est numérique est traçable. On le voit aujourd'hui, tous nos paiements digitaux sont traçables. C'est pour ça d'ailleurs que un certain nombre de nos citoyens veulent aussi continuer à payer en espèces pour leurs achats de la vie quotidienne. On a des moyens technologiques d'anonymiser les paiements en euros numériques si ce moyen de paiement devrait voir le jour. Et donc ça, c'est une technologie qu'on mettra en place, elle est mûre. Et donc l'idée c'est quoi ? C'est que l'euro numérique sera distribué pas par la Banque de France, en France en directement, mais par les banques commerciales. Donc c'est elles qui distribueraient l'euro numérique sur un compte qu'elles mettraient à disposition de leurs clients. Et donc les banques continueraient à faire, pour les paiements en ligne, hein, qu'on ferait avec cet euro numérique, l'ensemble des diligences SCBFT, c'est-à-dire lutte contre le blanchiment et bien sûr le financement du terrorisme. Mais par contre, la Banque Centrale n'aurait aucune vision sur l'identité des gens qui utiliseraient l'euro numérique. Et donc, cette garantie d'anonymat des billets de banque, aujourd'hui, seraient transférés à l'identique dans le monde digital.
6: Mais donc, du coup, quand on dit on va pouvoir vous tracer, on va pouvoir dire telle dépense doit être faite ou pas faite, ou notamment pour certaines subventions publiques, dire je vous ai donné un chèque rentrée scolaire de 250 euros en euros numériques, vous ne pouvez le dépenser que pour ça. Oui, c'est une fausse critique.
7: L'idée, c'est de dire que vous touchez à un sujet très important qui est la question aussi de l'inclusion. Hein. C'est le but aussi de la puissance publique, y compris dans le domaine monétaire, c'est de garantir que tous les citoyens peuvent avoir un moyen de paiement inclusif, ça veut dire qu'ils ont accès à un moyen de paiement gratuit, facilement utilisable, quel que soit son niveau de revenu. Et c'est aussi un des buts de l'euro numérique. Et donc, par exemple, l'exemple que vous citez, ce serait de dire, aujourd'hui, quand on verse par exemple les minima sociaux en France, en début de mois, très souvent ils sont distribués par du cash dans les agences bancaires, quand les minima sociaux sont versés sur les comptes. Demain, ils pourraient être directement versés, ces minima sociaux, sur l'application monnaie numérique, euro numérique, sur son téléphone portable ou sur sa carte bancaire. On aura les deux versions, la deuxième version arrivera un peu après. Et donc, l'intérêt, c'est justement de pouvoir avoir un autre canal de distribution, par exemple des allocations ou de l'ensemble.
6: Sans avoir un compte bancaire.
7: Alors, l'intérêt aussi, c'est ça, c'est que le compte euro numérique aurait pour avoir deux versions, soit intégré dans son compte bancaire traditionnel, et donc bien entendu distribué par la banque, mais aussi téléchargeable directement en application standalone, si je puis dire, sur son téléphone portable.
6: La critique des banques commerciales face à ça, c'est de dire ça coûte très cher et en plus ça ne sert à rien puisqu'on a déjà toutes les infrastructures aujourd'hui à travers les banques pour faire ce genre de produits. On aurait plusieurs comptes, ça multiplie les comptes bancaires, on a Wiro, on a... Qu'est-ce que vous répondez à ça ?
7: Non, alors on a effectivement une discussion, voire un débat très, très, très, très riche, si je puis dire, avec l'ensemble de la communauté bancaire, et c'est normal. Ce qu'on répond à ça, c'est que d'abord, ce produit, il a pour objectif 20 pays de la zone euro. Dans ces 20 pays de la zone euro, le niveau de développement des paiements n'est pas le même. On a la chance en France, effectivement, d'avoir un pays où il y a beaucoup de moyens de paiement, y compris souverains, très importants. Hein. CB, carte bancaire, demain Wiro. Et donc, effectivement, la critique est de dire, mais est-ce que les Français en auront besoin? Mais regardons aussi les autres pays de la zone euro. Il y a beaucoup de pays, au moins une quinzaine sur 20, où on
6: C'est un game changer.
7: C'est un game changer. Alors voilà, il y a la logique européenne. Si on revient sur la logique française, la logique française, c'est de dire, c'est la position qu'on tient, c'est de dire, la Banque de France, les autorités garantissent la liberté des paiements. Donc de toute façon, on n'imposera rien. Deuxième point, si l'euro numérique est mis sur le marché et distribué, on l'utilisera si on veut ou pas, comme on utilise les espèces ou pas aujourd'hui, ou d'autres moyens de paiement, donc le choix restera le même. L'idée aussi, c'est de dire... En cas de crise majeure, en cas de question très forte de résilience, hein, si on a des, il faut qu'on ait un système de paiement souverain dans la zone euro, superposé à la monnaie unique hein, sur ces 20 pays, et ça sera, l'euro numérique. Il n'y a pas aujourd'hui, et pas pour l'instant en visibilité de quelques années, d'autres systèmes qui permettent dans les 20 pays d'avoir un moyen de paiement unique sur l'euro qui soit domestique. Et donc c'est ce qui justifie aussi l'euro numérique.
6: Quelle différence avec les stablecoins, puisque les banques aujourd'hui développent leur propre stablecoin justement en disant ça sert comme l'euro numérique.
7: Oui, alors on pourrait passer beaucoup de temps sur les stablecoins.
6: Il nous reste 1 minute 30.
7: Voilà, il nous reste. c'est une technologie qui est très importante et qui apporte beaucoup d'innovation dans la finance, évidemment. Et il y a deux sujets différents. Il y a le sujet stablecoin pour les paiements de gros, et donc ça concerne l'ensemble des échanges interbancaires. Et il y a un vrai intérêt pour augmenter la rapidité de transactions, baisser les coûts aussi. Il y a un vrai intérêt à le développer. Mais ça, c'est pas le sujet de l'euro numérique, parce que le numérique, c'est pour les paiements du quotidien. Et sur les stablecoins, cette technologie stablecoin, aujourd'hui, on est encore loin d'une situation où monsieur, madame, tout le monde... Pérer en stablecoin ses achats de la vie quotidienne, sa galette hein, chez le pâtissier. Et donc, d'une certaine manière, la réponse euro numérique, c'est avant tout une réponse de souveraineté et je dirais de superposition à la monnaie unique sur ces 20 pays d'un moyen de paiement unique domestique avant d'être une réponse aux stablecoins. Ça pourrait l'être dans le futur si jamais les stablecoins se développaient dans l'univers retail, hein, donc des paiements de détail. On n'y est pas encore.
6: En cas de cyberattaque, en cas de coupure majeure d'électricité, l'euro numérique, ça fonctionne?
7: Alors, sujet très important, imaginons une coupure majeure d'électricité. Ouais. Aujourd'hui, qu'est-ce qu'on a pour payer et pour acheter, je dirais, les choses
6: téléphone.
7: Vitales? On a le cash. L'ambition qu'on a avec ce projet euro numérique, c'est que justement, il y a un autre système de paiement à côté du cash qui soit cet euro numérique. Et la technologie est prête pour pouvoir permettre de faire des paiements hors ligne. C'est-à-dire, on n'a plus de connexion Internet. On fait un paiement de proximité avec un commerçant qui sera dénoué comptablement ex post quand la connexion Internet
6: donc,
7: sera rétablie.
6: Donc la réponse est oui, ça fonctionne.
7: Et donc la réponse est oui.
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8: Bonjour et bienvenue dans cette nouvelle session de BFM Stratégie. Vous savez, ce programme que nous avons monté avec le Boston Consulting Group, mais aussi avec, et il est là, principal instigateur, le fondateur de ce programme, Xavier Fontanet. Bonjour Xavier.
9: Bonjour Frédéric.
8: Merci d'être avec nous, ancien président d'Essilor et aujourd'hui enseignant dans de grandes écoles et puis surtout enseignant auprès des entrepreneurs qui regardent voilà toutes les émissions. Allez les voir en podcast, en replay, toutes ces émissions BFM Stratégie pour mieux comprendre un peu les coulisses des entreprises et tout ce que dit là sert encore aujourd'hui. Je regardais encore le cours, c'était le premier cours, on parlait de la courbe d'expérience, oui. Et je regardais ça par rapport à ce qui se passe dans les processeurs IA, vous voyez, ce qu'on est en plein dans l'actualité, oui. Eh bien, on est en plein dedans. Voilà. On devrait dire à certains patrons de resuivre ces cours-là. Alors, merci d'être avec nous, Xavier, et puis avec nous également Alexis Lacapelle. Bonjour Alexis.
10: Bonjour Frédéric.
8: Président et fondateur d'Interactive 4D, qui notamment, on travaille avec ce jeu, Stratena, un jeu de stratégie. Vous allez voir, je pense que vous êtes habitué. Ça fait quand même quelques années que plusieurs d'entre vous jouent. On a même l'occasion de recevoir les vainqueurs à la fin de l'été. C'est notre jeu de l'été, voilà. Un jeu de stratégie, vous allez prendre la place d'un dirigeant et vous allez comme ça jouer plusieurs scénarios. Alors c'est vrai que chaque année, on essaie d'avoir un thème. Oui. Hein, parce qu'on pourrait... Alors l'année dernière, on avait parlé d'intelligence artificielle. Voilà. Donc, effectivement, c'était intéressant de voir tout ce qui se passait autour de tout ça. Et puis cette année, les jumeaux numériques de nos entreprises, ça va être dans le domaine du transport ferroviaire et du train. Alors parce que c'est vrai qu'aujourd'hui, on pensait que c'était un monde assez figé, mais on voit, Trenitalia est arrivé en France, on voit que c'est un domaine qui est en train de s'ouvrir largement en Europe. Xavier, pourquoi parler du train ? Est-ce que c'était en prenant le train pour aller en Bretagne ?
9: Non, je veux dire, c'est les gens de la SNCF qui nous ont contactés après avoir eu les émissions par Twitter et qui nous ont mis sur le sujet. Donc, de façon totalement informelle, c'était des jeunes qui étaient dans les équipes de stratégie. Mm-hmm. Bon, puis finalement, l'idée est venue de là. Alors, attendez, on ne va pas faire le plan, on ne fait pas le plan stratégique, mais comme on a énormément amélioré le jeu, grâce d'ailleurs aux joueurs, et Alexis va l'expliquer. En fait, avant de vous dire pourquoi on a pris la SNCF, je vais vous dire un peu ce qu'il y a derrière le jeu. En fait, c'est plus sophistiqué qu'on croit, c'est des jumeaux numériques de systèmes concurrentiels. Voilà. C'est qu'une entreprise...
8: Alors là, je vous conseille, pour ceux qui nous écoutent en radio, de venir voir en télé, parce que, comme souvent, avec BFM Stratégie,
9: il y a beaucoup de chiffres.
8: Et là, donc, on a un tableau qui explique un peu tous les...
9: Voilà.
8: Est paramétré.
9: Une entreprise, si vous voulez, fondamentalement, elle existe par rapport à son environnement et ses concurrents. Et donc, pour bien diriger une entreprise, il faut avoir une bonne idée de l'échiquier. Et donc, le jeu s'appuie sur un jumeau numérique de l'échiquier, ce qui consiste à déterminer quels sont tous les créneaux. Donc là, vous voyez que on a fait dans le train, il y a les trains à grande vitesse, il y a les intercities, vous voyez, c'est segmenté par région tout de même. Donc l'échiquier concurrentiel est assez compliqué. Puis vous avez beaucoup d'acteurs. Il y a les anciens. Là. Alors évidemment, on a mis des noms bidons pour bien expliquer qu'on fait pas la stratégie. Donc c'est plutôt un jeu. Mais vous avez les nouveaux venus. Et le point très important, c'est qu'il y a les nouveaux venus. Il y a des gens qui sont dans les cars, qui rentrent dans les trains. Alors ça, c'est évidemment l'ouverture. Et donc, ça va dire qu'il va y avoir des bagarres concurrentielles absolument géniales.
8: Oui, et puis savoir qui on rachète, qui est-ce qu'on va attaquer.
9: Vous allez voir, Alexis a travaillé pour nous en sophistiquant le jeu. Donc le jeu avec lequel on va jouer, il est beaucoup plus sophistiqué que celui avec lequel on a joué. On progresse grâce d'ailleurs au conseil. Et donc, vous avez donc cet échiquier concurrentiel assez compliqué. Et slide suivante, voilà la slide, on va vous mettre en position de PDG. Alors là, je prends l'exemple de Flibus. Bon, Flibus, c'est un nouveau. C'est un flibustier, c'est un nouveau qui arrive. Donc, il part, il a une petite vache à lait, avec des cars, et puis il a acheté des rames.
8: Donc, la vache à lait, c'est ce qui lui rapporte de l'argent, voilà.
9: Il a du car. Donc, il est leader dans les cars, donc voilà, il a une bonne petite bon. Mais c'est pas énorme non plus, c'était une petite somme par rapport aux gros enjeux. Et puis, donc, il achète des rames, et où est-ce qu'il va les mettre? Contre qui? Vous voyez, donc le modèle mathématique va vous permettre de voir où est-ce qu'on va, et en fonction de l'investissement, il calcule les rentabilités, les taux de croissance. Et donc là, Alexis va vous l'expliquer, vous avez à décider où vous mettez vos billes. Alors vous allez voir que c'est pas évident, où est-ce qu'on les met. Et puis ensuite, vous avez toute la puissance des outils financiers, donc vous avez d'abord le niveau de dividende, est-ce qu'on met ou pas de dividende. À quelle époque, il y a des époques où il ne faut pas en mettre, des époques où il faut en mettre. Après, on émet de la dette, ça on connaît bien. Puis on a rajouté les rachats d'actions et les émissions d'actions. Donc vous avez des leviers financiers. Donc même si vous êtes tout petit, si vous êtes très malin, vous avez une puissance financière redoutable.
8: Et donc on va être pendant 15 ans à la présidence d'une société.
9: Vous êtes PDG, voilà.
8: Et alors je reviens sur ma question, pourquoi le train ?
9: Le train, non, c'est essentiellement que je pense que jusqu'ici, c'était très, très segmenté. Donc, chaque compagnie nationale avait son territoire. Donc, on va dire qu'il y avait des monopoles sans stratégie. Parce que quand il y a un monopole, il n'y a pas de stratégie. Mm-hmm. La stratégie, c'est la concurrence. Oui. Donc là, maintenant, l'Europe a décidé de casser les monopoles. Je pense que c'est une très, très bonne chose. Je veux dire pourquoi. Ça va évidemment secouer. On sait très bien qu'il y a des grèves. Les gens ne veulent pas l'ouverture à la concurrence. Mais je pense que ces gens ont tort parce que le marché, d'abord, économise beaucoup de CO2. C'est un train électrique, quand même. Et donc, c'est très, très sain pour le futur. Et puis, étendre le champ concurrentiel. Enfin, l'EDF, il y a les trucs agaçants pour les particuliers, c'est les grèves. Mais c'est un outil phénoménal.
8: Ouais.
9: Quand vous arrêtez, la puissance du truc, il y a quand même des génies dans ces boîtes-là. Je trouve que étendre le territoire de la SNCF à toute l'Europe, c'est bon pour la SNCF et c'est bon pour l'Europe.
8: Voilà. Et alors, est-ce qu'il faut dire aussi, Xavier, sur ce jeu, donc on espère que vous allez être nombreux à rejoindre, on vous donnera toutes les informations là, en fin d'émission, justement, où aller pour commencer à jouer. Le but, c'est pas de se mettre à la place du patron de Deutsche Bahn ou de SNCF et de dire, voilà, c'est comme ça qu'il faut diriger l'entreprise. C'est vraiment de montrer les problématiques que l'on décrit tout au long de l'année dans ce BFM Stratégie, c'est comment on agit par par rapport à la concurrence, comment on agit par rapport à ses actionnaires, comment on agit par rapport à d'autres, à des nouveaux produits, à une innovation,
9: absolument,
8: avec un peut-être parfois une offre qui commence à vieillir un peu, qui a cette vache à lait qui rapporte toujours de l'argent, mais qui vient un peu, et puis on cherche un peu les cycles innovants.
9: Vous avez entièrement raison, et alors on peut le dire maintenant parce qu'il y a une petite famille. Oui. En fait, après les émissions, c'est ce qui se passe, c'est que les PDG des boîtes nous appellent. Après l'émission sur l'énergie, on a eu des PDG du grand pétrolier appelés pour jouer contre les concurrents qui ont gagné, vous voyez. Le PDG d'EDF a appelé. Appelé dit, mais vos trucs, c'est vachement intéressant. Ah, mais c'est des plans moyen terme, vous voyez. Donc, en fait, finalement, avec le temps, derrière ce jeu, c'est beaucoup plus sérieux, c'est ce que vous disiez. Il y a un outil fantastique qu'on peut mettre en main des gens qui veulent faire des stratégies dans des systèmes compliqués. Voilà. Hein. Bon, donc, et c'est une évolution naturelle, vous voyez, du BFM qui va traiter personnellement les gens à être de meilleurs stratèges, mais aussi ça va aider les équipes à faire de la stratégie.
8: Alors
9: voilà l'esprit. Voilà.
8: Alors justement, Alexis Lacapelle, pas mal d'innovations, hein, président d'Active 4D, pas mal d'innovations dans ces jeux. Qu'est-ce qui a été amélioré?
10: Alors, pas mal de choses, effectivement. Je rebondis tout d'abord sur ce que vient de dire Xavier, sur le caractère d'abord ludique de cet outil.
8: Ça reste un jeu, oui.
10: Ça reste un jeu, donc on...
8: Un jeu de stratégie, voilà.
10: On ne prétend pas, effectivement, faire la stratégie de quiconque. Par contre, ce qui est intéressant, c'est que avec les évolutions qu'on a introduites au fur et à mesure des années, cet outil, qui était à l'origine uniquement un jeu, commence à devenir intéressant, effectivement, pour les entreprises, pour leurs propres besoins internes, soit des besoins de formation, soit... comme outil de prospective.
8: Parce qu'on peut jouer plusieurs scénarios. Une partie, c'est combien de temps à peu près?
10: Alors, c'est assez variable. En fait, tout est configurable. Et c'est ça qu'on propose aussi aux entreprises maintenant. C'est-à-dire qu'on leur propose de jouer à des jeux qui sont déjà faits. Ou on peut leur proposer aussi de prendre en main le jeu et de dire, bah non, les échiquiers que vous avez faits, ça ne me plaît pas.
8: Paramétrer un peu plus.
10: Et de changer eux-mêmes les paramètres et de vraiment de les prendre en main pour leurs propres besoins de simulation, d'aide à la décision.
8: Alors là, si on voit par exemple là sur le slide où on voit un peu, donc on voit toujours nos tableaux de bord, mais on voit des nouveautés. Hein. Expliquez-nous un peu
10: alors, comme nouveautés. Oui, alors ce slide est très intéressant. Ça fait partie effectivement des grandes évolutions qu'on a fait cette année. En fait, c'est une matrice BCG qui permet de visualiser sur deux axes le positionnement de mes propres divisions, mais aussi des divisions de mes concurrents. Donc on va avoir sur l'axe des X, la part de marché relative des différentes divisions, des différentes unités constitutives de ma société. Et sur l'axe des Y, c'est l'axe vertical, c'est le taux de croissance du marché en question, du créneau en question.
8: Donc, et c'est là où on peut voir cette matrice qu'on connaît bien. On parlait de la vache à lait, donc c'est le marché qui, voilà, on a un bon produit qui marche, qui croît doucement, mais qui rapporte de l'argent.
10: Voilà, ça c'est la case en bas à gauche.
8: On a la partie point mort où là, ça y est, on commence à être un peu dans un marché qui commence à s'éteindre doucement.
10: Voilà, et en plus on a une part de marché qui est relativement faible, donc on va dire qu'on perd de l'argent.
8: Ce point mort, et puis on a les deux qui nous intéressent, c'est à la fois les dilemmes, à la fois les étoiles.
10: Voilà.
8: Les étoiles, c'est celles sur lesquelles on parie, c'est l'avenir, c'est là où il y aura une forte croissance.
10: Avec des taux de croissance élevés et une part de marché élevée. Et les dilemmes, on est sur des taux de croissance élevés, mais on n'est pas forcément leader. Ouais.
8: D'accord. Et donc là, c'est là où on peut voir à la fois ses portefeuilles et ses concurrents.
9: Et des concurrents, et c'est le coup d'œil stratégique. Le coup d'œil de Napoléon, vous savez, le coup d'œil de Napoléon, oui, tout de suite, l'état d'une bataille.
8: Ouais.
9: Là, avec ça, vous allez tout de suite voir. Le concurrent, est-ce qu'il est dangereux ou pas? Et celui-là, par exemple, il a un vrai sujet, c'est qu'il faut qu'il choisisse un des deux dilemmes. Il va être plombé financièrement. C'est ce coup d'œil stratégique qui est le truc très important à voir.
8: Et est-ce qu'il faut se racheter ou pas? Alexis, il y a eu d'autres innovations, je crois, aussi dans le jeu.
10: Alors oui,
8: il y a une deuxième amélioration assez forte.
10: Il y a pas mal d'innovations. Il y en a une notamment qu'on peut voir sur le slide suivant. Qui concerne, alors là, c'est plus on est dans le domaine des interfaces, la possibilité déjà de passer l'année. Parce que pour ceux qui ne connaissent pas le jeu...
8: On doit attendre un petit temps avant
10: de... On est sur un certain nombre de minutes, on va dire sur 3-4 minutes par année virtuelle. Le jeu durant 15 années virtuelles, si vous êtes sur 3 minutes, ça fait 45 minutes.
8: Oui.
10: Donc les gens qui vont jouer pour la première fois vont utiliser tout ce temps. Mais ceux qui vont rejouer une fois, deux fois, dix fois, on a parfois certaines personnes qui ont joué 150 fois pour optimiser, pour être dans les tout premiers,
8: là, ils peuvent passer
10: dans les classements, eux, ils peuvent passer l'année avec ce bouton dès qu'ils ont pris leur décision. Et donc ça, c'est une amélioration, je dirais, plus au niveau des interfaces. Et sur le même slide, on voit aussi une amélioration en termes de fonctionnalité qui concerne la croissance externe. Jusqu'à présent, on avait la possibilité au niveau des finances d'utiliser ses propres cash flows issus de son activité. On pouvait s'endetter, on pouvait émettre des actions ou éventuellement, dans certains cas, en racheter. Et là, maintenant, avec cette nouvelle fonctionnalité, vous avez la possibilité également de mettre aux enchères une de vos divisions qui ne vous rapporterait peut-être pas suffisamment à vos yeux pour pouvoir dégager des financements et investir dans d'autres
11: Et tout ça, on rappelle, c'est des jumeaux numériques, donc c'est des intelligences artificielles qui tournent.
10: Et vos concurrents sont des concurrents virtuels, ce sont des IA qui font la même chose. Donc si eux ont décidé d'investir plus dans un créneau, veulent se débarrasser d'un de leurs poids morts, ils peuvent le mettre en vente.
11: C'est vraiment une forte évolution quand même, ce rachat.
10: Oui, parce que
11: c'est de racheter et de vendre.
10: On se rapproche, on n'est pas encore bien entendu dans le monde réel, mais on se rapproche du monde réel avec la possibilité de croître soit par croissance organique, soit par croissance externe. Et ça, c'est vraiment quelque chose qui nous permet effectivement de nous rapprocher d'un jumeau numérique.
11: Xavier, du coup, sur quoi on a travaillé,
9: next slide, je vais introduire très rapidement la première partie, donc on a besoin de la nouvelle slide. En fait, on a fait un échiquier, et donc vous allez être à la place de Flexibus, donc on l'a mis flibuste, il y a le côté flibustier, bon, c'est humoristique, et donc vous allez être obligé de décider, vous avez l'échiquier de départ, ça c'est l'échiquier d'arrivée ça, mais décider où est-ce que vous mettez vos billes. Alors c'est assez compliqué, parce que vous avez avec les créneaux, on peut choisir d'aller dans un pays, donc ils mettent toutes ses billes dans un pays. Par exemple, il dit j'attaque l'Allemagne, je rentre dans les TGV Allemagne et les intercités. Il peut décider de dire je vais dans toutes les intercités Europe. Et ne pas aller dans les TGV. Il peut décider d'aller dans les TGV ou de certains pays, vous voyez. Donc, c'est pas du tout évident, parce qu'il y a tous les gens en place qui sont puissants. Donc, ça va être un peu le jeu, vous voyez. Le jeu, ça va être un.
11: C'est quoi le premier coup que l'on va donner, justement? Parce que, pourquoi on va décider d'être. Pour bien comprendre le fonctionnement du jeu. Je suis un joueur, je suis inscrit, j'ai mon profil. Est-ce que d'emblée, j'ai mes. Est-ce qu'à chaque partie, mon positionnement est différent?
9: C'est très, très compliqué. Au début, il faut prendre un choix. Comme on part d'un quelqu'un tout petit, il ne peut pas aller partout.
11: D'accord.
9: Il faut qu'il aille, il choisit soit un pays, soit les TGV, soit les intercités. Bon. Après, il y a du hasard, parce que s'il part quelque part, les autres concurrents vont réagir.
11: Oui.
9: Et donc, c'est pas du tout sûr que s'il décide d'aller dans l'intercité, il aura raison. Donc, c'est pour ça que les gens jouent beaucoup.
11: Ah, parce que les IA, elles sont dynamiques aussi.
9: Et donc, vous influencez les IA en fonction de vos décisions. Alors c'est pour ça que les gens font sans partie, parce que là, et que ça provoquait par moments, j'ai des femmes de gagnants que vous dites, M. Fontaine, on n'a pas été loin du divorce. Bon, parce qu'ils jouaient trop, mon mari. Bon. C'est pour ça qu'Alexis a fait le système où ça va plus vite, mais le truc n'est pas évident. Et j'attends avec impatience de se voir ce que vont donner les joueurs de l'été.
11: Parce qu'il faut quand même rappeler...
9: C'est très ouvert.
11: Pour vous donner, alors c'est vrai, Alexis l'a rappelé, c'est le côté très ludique de ce jeu, mais quand même, la première année, on avait fait ça sur les constructeurs automobiles, et on avait carrément construit la stratégie de Tesla.
9: On avait découvert Tesla, vous avez raison, et à l'époque, quand on démarrait, Tesla était petit en perte, il perdait beaucoup. Et les gagnants, c'était des autodidactes, rappelez-vous.
11: Oui.
9: Les gagnants étaient des autodidactes.
11: Les joueurs gagnants.
9: Ceux qui sont venus à la télé, là. Et ils ont eu des très belles carrières après, au passage, parce que passer à la télé, quand on a gagné le jeu, vous mettez ça dans les CV. Eh bien, ils avaient découvert la puissance de Tesla et ils avaient trouvé les capis 500 milliards de Tesla. Oui. Et tout le monde dit, Xavier, ton jeu, il est fou, etc. Sauf que 4 ans après, on avait raison. Je peux vous dire aussi que sur l'énergie, on a aussi...
11: Il leur manquait, je me souviens, à l'époque, on disait pour Tesla, il leur manquait juste un produit vache à lait.
9: La petite vache à lait.
11: Il n'avait pas encore la petite citadine qui pouvait leur permettre.
9: Ils auraient été plus loin s'ils avaient eu. Bon, mais ça veut dire que le jeu, il est à la fois, c'est un jeu, mais c'est plus sérieux qu'on croit, si vous voulez. Donc, au début, vous allez vous rôder en prenant la position flibuste, vous voyez.
11: D'accord.
9: Mais après, donc, Alexis peut peut-être l'expliquer.
10: Oui, donc ça, ce sera le premier jeu. Et puis, le deuxième jeu, après avoir joué le rôle du nouveau venu.
11: Donc, on est un tout petit, on a des toutes petites parts de marché. Le but, c'est de se lancer.
9: Il y aura deux parties, il y a deux jeux.
10: Et le deuxième jeu, là, on fera l'inverse. Vous serez dans le rôle de l'opérateur historique, ou anciennement historique, avec donc des fortes parts de marché, mais concurrencé par vos concurrents sur vos terres vos terres historiques. Donc il faudra à la fois vous défendre, mais aussi vous pourrez attaquer.
11: Oui.
10: Vous pourrez attaquer sur les terres de vos concurrents. Donc à vous de décider. Qu'est-ce qui est prioritaire, défendre ou attaquer, et comment surtout, ouais. Parce que on peut faire les deux, mais
9: alors, là, toute la question est du comment. Ce qui est redoutable, c'est que les petits flibustiers, ils ont accès aux marchés financiers, ils ont accès à des dettes. Donc on a mis quand même, Frédéric, un marché financier européen dynamique. Mm-hmm. Entre nous, plus dynamique il est. Ouais. Il va permettre des endettements plus élevés et il va permettre des émissions d'actions en pourcentage du capital et en fréquence plus élevées que ce que donne le marché européen. C'est un énorme problème. Hein. Ah oui. C'est ça qui est le gros problème de l'IA, c'est qu'on ne peut pas lever assez hein, mm-hmm. en Europe. Hein. Bon. Et donc là, on va voir ce qui se passe, d'autant plus qu'ils vont avoir la capacité d'acquérir des boîtes. Voyez. Donc moi, j'attends. Je suis incapable de vous dire ce que va donner le jeu, hein, mais je suis impatient de voir ce que va donner le travail de tous les gens qui vont jouer.
11: Et on le rappelle, parce que vous êtes également à l'origine de certaines lignes de ce jeu, Xavier, c'est que tout ça, ça se base aussi sur les cours voilà. de stratégie.
9: Ah oui.
11: Et là, vous avez vécu ça, vous avez été président directeur général de Beneteau, oui. Qui était le tout petit.
9: Le tout petit, c'était flibuste. Hein. Alors là, je vais vous dire, c'est comment ça.
11: C'est par de marché.
9: On a fait leader mondial.
11: Qui a fini par racheter Jeannot, qui était à l'époque.
9: Il a racheté le leader en place, leader mondial, absolument.
11: Alors qu'il est sur un marché de la plaisance qui était en train d'exploser aussi. Voilà,
9: oui,
11: croissance. Hein. Aujourd'hui, je pense que ce sera.
9: Maintenant, c'est plus difficile aujourd'hui.
11: Difficile. Et chez Essilor aussi, c'était la même chose.
9: On a acheté deux sociétés par mois, vous voyez. Ouais. Donc on est rentré nous ici lors dans une on a une époque de croissance organique. Vous avez raison, Frédéric, c'est avec ça. Vous allez voir au début il y a une période de croissance organique et puis à un moment donné quand la croissance tombe, c'est là que les gens disent oh là là, je perds de l'argent, je vends et vous rentrez dans une deuxième période qui est la période des acquisitions. Mm-hmm. Et donc les stratèges qui vont gagner, c'est les gens qui ont les deux talents, le talent de savoir où je vais et à un moment donné je suis capable de racheter plus intelligemment que les AI.
11: Oui.
9: Donc là, moi, j'attends avec impatience ce que va donner le jeu. Hein.
11: Et puis, alors là, il y a peut-être quelque chose qu'on a un peu moins dans le jeu, c'est la pression de l'actionnaire. Ça, c'est pour rajouter le paramètre un jour de l'actionnaire qui veut voir son dividende, même si on a vu que dans certains jeux, dans certains cours, que c'était pas forcément le fait d'accorder des dividendes n'était pas forcément le meilleur moyen de faire croître l'entreprise.
10: Vous avez raison. Il y a déjà l'actionnaire quelque part, parce qu'en fait, le but du jeu, on ne l'a pas dit, mais le but du jeu, c'est de faire croître sa société. Alors, bien entendu, en termes de parts de marché, en termes de résultats. Et pourquoi est-ce qu'on fait ça ? On fait ça également pour augmenter la valeur de ses actions, parce que ceux qui nous ont en fait un petit peu à l'œil, ce sont effectivement les actionnaires. Et donc, les gagnants du jeu, ce seront ceux qui feront la meilleure progression en termes de valeur des actions, effectivement, les dividendes jouent un rôle aussi en complément.
9: Mais vous savez, Frédéric, on peut dire le jeu, on a vu le jeu de l'énergie. Les gagnants sur le, entre guillemets, EDF, ils arrivaient à des capits de 500 à 1000 milliards. Bon, alors, dans tout, on a dit le truc complètement faux. Bon, j'ai dit, oui, attendez, réfléchissez deux fois, si on lâche les baskets d'EDF, alors évidemment, il faut remettre EDF en bourse puisque l'État l'a renationalisé, bon, et il a pas le fric pour investir. Je pense personnellement, en tant que prof, c'est pas forcément le plus malin. Il faut remettre EDF en bourse en les autorisant et en leur disant, écoutez, vous devenez leader européen. Là, vous montez à des capits de 500 à 1000. Et vous savez, les gagnants, il y avait des jeunes qui disaient, ils disaient, monsieur Daniel, c'est vachement important, moi, je mets mes économies là-dedans. Parce que là, ça fait une boîte qui va monter, et moi, ça fera ma retraite. Mm-hmm. Vous vous rendez compte? Donc, ça va très, très loin, le jeu. Hein.
11: Il va très, très loin. Non, puis en plus, ce qui est intéressant, enfin, dans les différentes parties des jeux, c'est qu'on est dans des secteurs. Voilà, on n'est pas en train de prendre un secteur de la deep tech ou des.
9: Non.
11: Je parlais du secteur automobile tout à l'heure, on a parlé dernière, c'était l'énergie.
9: L'énergie.
11: Là, c'est le transport ferroviaire. Voilà. On est dans des secteurs voilà, qui sont. Entre guillemets, accessible. Quoi.
9: Et où les Français sont des leaders mondiaux, parce que la boîte, vous savez, la SNCF, si on lâche les baskets, ils sont vachement puissants, ça peut aller très loin. Et puis avec EDF, avec Total, on a des leaders mondiaux. Hein.
11: Ah oui,
9: puis... Donc, ce n'est pas effectivement le high-tech, mais c'est des domaines où la France est très bonne. Hein. Donc, vous avez des idées pour l'émission, pour les émissions de l'an prochain.
11: Et puis, sur la SNCF, on les voit opérateurs dans de nombreux pays. Hein,
9: bah, évidemment, ben oui.
11: Qui opèrent...
9: Ils sont très, très forts. Voilà.
11: Alors, le site, on va mettre la... Parce que voilà, on vous en a parlé de ce jeu, mais le site pour vous qui voulez participer, alors ça s'appelle Stratena. Alors, voilà, c'est une concaténation de Strat comme stratégie et Athéna, donc la déesse de la stratégie, donc la déesse de la guerre, enfin stratégie avec le H. Donc pour ceux qui nous écoutent à la radio, c'est strathena.fr. Xavier, c'est pas complètement gratuit, mais un peu quand même.
9: Alors non, ce qu'on fait, c'est qu'on offre les 100 premières parties. Mm-hmm. D'accord. Donc les 100 premiers qui s'inscrivent, c'est gratuit. Et puis sinon, c'est 10 euros par mois, Frédéric.
10: Il y a une petite Frédéric, participation frais, voilà, de 10 euros par mois.
9: Ouais. Ah, c'est ça. Ouais. Ah, donc les 100 premiers sont gratuits. Et puis après, ben, écoutez, c'est 10 euros. Vous savez, pour passer à la télé, je le disais, quand vous passez à la télé, vous mettez ça dans votre CV, ça vaut un diplôme de polytechnique.
11: Presque. En tout cas, voilà. Le jeu est lancé. Donc, on se retrouve. Qu'est-ce qu'on est? On est cette petite entreprise. Donc là, le jeu est lancé, hein, officiellement, ou le?
10: Absolument.
11: Voilà. Donc, on est à date, on est début juillet. Donc, voilà. Allez-y sur stratena.fr.
9: Voilà.
11: Vous mettez à la place d'un petit opérateur, des petites parts de marché. Voilà. Ça, c'est pour le premier jeu. Et voilà, vous êtes lancé pendant 15 ans pour. Bon, c'est un peu accéléré, hein, parce qu'on pourrait être sur de plus longues années. Et le deuxième jeu, on est là, on est plus.
10: Et le deuxième jeu, là, on sera l'opérateur historique, un des opérateurs historiques, plus exactement. Et donc, là, il faudra attaquer, mais aussi défendre.
9: Et ça commence en même temps.
11: Absolument. Et bien entendu, comme chaque année, on recevra les vainqueurs ici. Qui viendront.
9: Deux vainqueurs. Hein,
11: deux vainqueurs. Hein. Et encore une fois, ce qu'on a précisé tout à l'heure, vous pouvez jouer autant de parties que vous le souhaitez. Hein. Parce que c'est ça qui est intéressant aussi, c'est d'apprendre et de comprendre un peu la stratégie. Ah, oui. Et surtout, retenez bien comment vous y êtes arrivé, parce que c'est ce qu'on vous demandera ici.
9: Je peux dire un truc, c'est que les grands-parents sont très intéressés de voir leurs petits-enfants jouer à ça. Parce que ça les forme à l'économie. Ils auront des beaucoup plus belles carrières. Hein. Donc, je sais que les grands-mères, dans la rue, elles m'arrêtent en disant « Vos jeux, c'est formidable. Je fais jouer mes petits-enfants en vacances à ces jeux-là. » Et donc, je sais qu'ils progressent.
11: Eh bien, voilà, les jeux de l'été, le jeu de stratégie avec stratena.fr. Merci d'avoir été avec nous, Alexis Lacapelle, président fondateur de Interactive 4.2, donc concepteur de ce jeu, et Xavier Fontanet, créateur aussi de BFM Stratégie, une émission montée en partenariat avec le BCG Boston Consulting Group. Excellente semaine sur BFM Business.
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6: Il est 6h15 sur BFM Business et sur RMC Life. Le pitch ce matin, c'est avec Axel Bonaldo. Venez nous rejoindre en plateau. Axel, vous êtes le cofondateur d'Alpha Yoda. Une minute pour pitcher et on débrief.
13: 25% de la valeur d'une entreprise provient de sa réputation. Et lorsque celle-ci est entachée à travers des scandales, des controverses, cela a de lourds impacts financiers pour l'entreprise elle-même, mais également pour ses propres investisseurs. Une étude récente a démontré du Financial Times qu'en 4 ans, les investisseurs nord-américains avaient perdu 534 milliards de dollars à cause de risques de réputation non gérés dans leur portefeuille d'investissement. Et c'est exactement à cette problématique aujourd'hui à laquelle on s'adresse avec Alpha Yoda. Alpha Yoda, on est la première fintech française à avoir développé une technologie souveraine permettant de détecter en temps réel et de quantifier les impacts financiers du risque de réputation. Et nous aidons ainsi les institutions financières à travers le monde à mieux se protéger du risque en passant d'une logique réactive à une logique proactive du risque de réputation, leur permettant de mieux gérer le risque, mieux améliorer leur rendement et la durabilité dans leur portfolio d'investissement. Alpha Yoda, on a moins d'un an aujourd'hui et on a déjà été sélectionné par Magazine Challenge dans son classement du top 100 des startups françaises dans lesquelles investir en 2026.
6: Alors c'est super intéressant, mais vous faites comment? Parce que vous allez regarder dans les portefeuilles, est-ce qu'il potentiellement va pouvoir monter? C'est-à-dire qu'un risque réputationnel, c'est difficilement quantifiable et surtout pas à l'avance, avant même que le problème arrive.
13: Alors en effet, vous avez raison. L'idée aujourd'hui, c'est de regarder comment est-ce que le risque réputationnel arrive. Il arrive à chaque fois par ce qu'on appelle un scandale ou dans le secteur financier, une controverse. Ces controverses-là arrivent à travers des articles de médias, de presse, et c'est littéralement ce qu'on fait. En trois étapes, concrètement, la première, c'est qu'on va scruter plus de 5 millions de sources à travers le monde, médias internationaux, locaux, nationaux, sources de données juridiques, légales, blogs, forums, réseaux sociaux, sites d'ONG, etc., pour détecter des potentiels risques de réputation. Donc ça, c'est la toute première étape. On a développé donc une technologie souveraine combinant IA et Big Data, permettant de scruter tout ça tous les jours et de détecter de potentiels risques de réputation à travers ces différents articles. Et ensuite, on va les analyser à travers des algorithmes propriétaires pour regarder si concrètement cette news parle bien d'un risque de réputation potentiel. Et la dernière étape, c'est qu'on va, grâce à des algos propriétaires et des travaux de recherche en partenariat avec la sphère académique que nous avons menés, réussir à quantifier les impacts financiers de ces risques de réputation sur différents indicateurs financiers.
14: Mais c'est pas déjà trop tard, en fait, une fois que vous faites cette veille technologique, parce que si on prend des exemples très concrets, le Dieselgate ou Cambridge Analytica ou mon Facebook, où effectivement il y a des articles de presse qui sortent, au moment où les articles de presse sortent, c'est à ce moment-là que vous pouvez les détecter. Mais je veux dire, le scandale, il est déjà là, et le risque réputationnel, il fait déjà son effet sans même que vous n'ayez pu agir.
13: Alors, en effet, vous avez raison. Et c'est aujourd'hui ce qui se passe, et c'est la problématique à laquelle sont confrontées les institutions financières. C'est d'être dans une logique réactive. Nous, ce qu'on leur permet de faire, c'est de passer d'une logique réactive à une logique anticipative, proactive. Comment on le fait concrètement ? Déjà, en monitorant plus de 5 millions de sources de news à travers le monde, pas que des news internationales, mais également régionales et locales, les blogs, les médias sociaux, les forums, les sites web d'ONG, qui sont bien souvent les premiers lanceurs d'alerte sur cette typologie de sujet, on est en mesure de détecter des signaux faibles et de fournir cette information à nos clients, institutions financières, sur de potentiels risques réputationnels qui vont grossir. Parce que ce qu'il faut comprendre, c'est qu'un risque de réputation, il n'éclate pas du jour au lendemain. Il y a souvent des signaux faibles qu'aujourd'hui on est capable de détecter et ensuite va grossir dans le temps. Et les impacts financiers, ce qui est intéressant, c'est des études scientifiques qui ont été démontrées par notamment le MIT, que ce risque de réputation, lorsqu'il a un caractère inattendu, eh bien, il a des proportions très faibles au début, mais elles augmentent et les conséquences financières augmentent dans les deux mois qui suivent l'apparition dans les médias.
6: Et votre but, c'est pas de faire changer les boîtes, parce que c'est pas eux vos clients. Vous vendez pas directement à Total Energy, vous vendez aux boîtes d'analyse financière. Donc l'objectif, c'est de pouvoir vendre en fait sur le marché quand le titre est encore haut. C'est eux vos clients, c'est les boîtes d'analyse financière.
13: Nous, nos clients sont les institutions financières de toutes sortes, que ce soit des banques, des assurances, des sociétés de gestion, des fonds de private equity également. Et concrètement, ce qu'on leur fournit, c'est un outil d'aide à la décision. On leur donne les bonnes informations au bon moment pour que eux, in fine, prennent des décisions d'investissement. Pas forcément. Bah, ça peut être des logiques d'engagement actionnarial, ça peut être un arbitrage de décision d'investissement, ça peut être une décision ou non d'investissement. Donc les use cases, en fait, les décisions qui sont in fine prises par nos clients, les institutions financières, c'est pas notre sort. Nous, on fournit la bonne information pour que eux, en fonction de leur politique d'investissement, prennent la bonne décision.
14: C'est hyper intéressant, mais du coup, c'est vrai qu'on a du mal à comprendre comment vous arrivez à finalement à prévoir l'imprévisible, parce que c'est un petit peu ça. Et est-ce que vous pouvez, si on est très très concret, nous donner un exemple d'une entreprise qui aurait dû voir arriver une crise réputationnelle ou qui l'a vu arriver grâce à vos outils ?
13: Aujourd'hui, j'ai un exemple concret à vous donner. Est-ce que vous vous rappelez du livre Les Fossoyeurs sur le groupe Orpea, le sujet de maltraitance des personnes âgées dans les réseaux de maisons de retraite? Eh bien, aujourd'hui, nous, notre solution, on a été capable de détecter, on n'existait pas à l'époque, mais aujourd'hui, avec du backtrack, on a été capable de détecter des signaux faibles, parlant déjà de manière assez conséquente, volumineuse et répétée, ces sujets de maltraitance de personnes âgées. Donc, cette information, on aurait pu la fournir aux investisseurs avant que le livre Les Fossoyeurs paraisse dans les médias. Et c'est à ce moment-là que le risque réputationnel a vraiment éclaté et a eu ses conséquences financières qu'on connaît tous.
6: Vous avez regardé sur Total Energy pourquoi l'action résistait aux polémiques. Il y a eu beaucoup de controverses ESG, 150 en 4 ans, ça n'a pas d'impact sur le titre. Pourquoi ? Vous avez regardé ?
13: En effet, on a creusé parce que lorsqu'on a mené plus de 12 mois d'enquête terrain auprès d'une soixantaine d'institutions financières, souvent le contre-exemple qu'on nous donnait, qui était intéressant, c'était celui de Total Energy, où on nous disait regardez, Total Energy impliqué dans beaucoup de controverses de différentes catégories environnementales, sociale ou liée à la gouvernance, mais le cours de l'action ne bouge pas. Donc, chose intéressante. On a décidé donc de creuser avec 5 ans d'historique de data pourquoi est-ce que la valeur de l'action ne bougeait pas. Et ce qu'on a constaté, ça a été corroboré par des analyses académiques sur le sujet, une controverse lorsqu'elle a un caractère attendu, il n'y a pas forcément de conséquences financières sur la valeur de l'action. Ça, c'est une étude qui a été démontrée. Et donc, c'est souvent le caractère inattendu d'un événement qui fait bouger la valeur de l'action.
6: Mais c'est quoi ? C'est qu'on se dit, c'est évident que Total Energy a des controverses ESG.
13: C'est déjà intégré par les institutions financières qui investissent dans Total Energy. C'est déjà intégré dans leur analyse du risque. Par contre, ce qui est intéressant de noter dans la dernière étude de cas qu'on a publiée sur Total Energy, merci d'en parler, c'est que les impacts financiers de son risque de réputation n'est pas au niveau de la valeur de l'action, mais autre part. Par exemple, ce qu'on appelle le cost of equity. le coût d'accès, coût des fonds propres. Eh bien, on a constaté, grâce à nos données, que ce coût des fonds propres de Total Energy augmente de 1,3% à cause de ce risque de réputation. Et ça, pour une institution financière, c'est extrêmement important de le savoir, puisque ça leur permet, in fine, de mieux comprendre quel est le rendement à attendre d'un groupe comme Total Energy pour compenser ce risque.
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1: Paris ETI, l'émission qui vous donne la pêche, qui vous donne la niaque des entreprises de taille idéale. Un plateau formidable encore cette semaine avec Maxime Lelong, le CEO d'Andiprint. Bonjour à toi.
18: Bonjour Patrice.
1: Bienvenue, tu viens de Normandie?
18: Tout à fait.
1: Et de 1. Jeanne Lemoine, CEO du groupe Lemoine et présidente du club des ETI de Normandie. Quel plaisir de t'avoir, toujours aussi rayonnante.
19: Plaisir partagé.
1: Troisième invité, Thierry Dufour, le CEO de Frénéa et Michaud. Bienvenue à toi.
20: Merci à toi.
1: Et un autre Normand qu'on connaît et qu'on apprécie beaucoup, Pierre-Jean Leduc, le CEO de Dengie.
21: Bonjour Patrice.
1: Madame, messieurs, est-ce que vous êtes prêts?
18: On est prêts.
21: Toujours prêts.
1: Ils l'ont dit, toujours prêts, Paris ETI, c'est parti.
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1: Maxime Lelong, Andiprint, président, directeur général. Jusque-là, tout va bien.
18: Jusque-là, tout va bien.
1: Après un échange avec l'ancien dirigeant de l'imprimerie artistique Lego, tu changes de cap et tu rejoins l'imprimerie. C'est le début, en fait, d'une aventure, ton aventure dans ce domaine qui te conduira ensuite à devenir actionnaire, puis président, directeur général. Cette aventure, elle est devenue un projet de vie puisque ta femme, Sandra, est devenue la directrice générale d'Andiprint. À ce jour, vous continuez à développer la société et répondre aux besoins des différents clients. Andiprint, c'est une entreprise adaptée, créée à Cherbourg, en Cotentin, c'est bien ça, en 2010. 250 collaborateurs, dont 160 en situation de handicap. En fait, votre empreinte est de conjuguer la performance économique avec l'inclusion des personnes en situation de handicap. Et puis, l'ADN, chez toi, c'est mettre l'humain au cœur de tout et de tout ce que vous entreprenez. Alors, c'est quoi en fait la force d'une entreprise adaptée?
18: Une entreprise adaptée, comme tu l'as dit, c'est effectivement le monde de l'inclusion aujourd'hui qu'on interprète au sens large. Et Andiprint a été créé donc en 2010. À la base, on est une imprimerie traditionnelle qui existe depuis 1887, donc c'est pas une petite imprimerie. Et on a pris un virage...
1: 19e siècle.
18: Ouais. Et puis on a pris un virage, effectivement... en 2010, parce qu'il y avait une vraie volonté à travailler avec le monde du handicap. En fait, en tant qu'imprimeur, on travaillait déjà avec les entreprises adaptées et les ESAT. Et on a basculé parce qu'en fait, on voyait, quand je faisais ce développement auprès de nos clients, on voyait, quand je parlais du handicap, tout de suite, on suscitait l'intérêt et ils nous ont dit « mais tu parles tout le temps de ça, tu évoques le handicap » parce que dans l'imprimerie, on travaillait déjà avec des entreprises adaptées à qui on sous-traitait de l'activité. Et moi, ça m'animait. Et en fait, quand on a eu... un retour, deux retours, trois retours de clients qui nous disent « mais tu parles sans arrêt de ça, deviens une entreprise adaptée ». C'est ce qui s'est passé. Donc on est devenu entreprise adaptée, on a basculé de modèle économique et on est parti effectivement avec la réalité de se dire que le monde de la société dans lequel on vit au sens large est capable d'inclure le monde du handicap, mais pour ça il faut savoir le faire dans sa société. Donc on a appris, on a démarré effectivement avec quatre personnes Et là, aujourd'hui, on est à 170 collaborateurs en situation de handicap chez Handiprint, sur les 250 collaborateurs. Et on est dans le domaine de l'imprimerie, donc on diversifie nos activités. On a plus d'une dizaine de métiers aujourd'hui chez nous. Et ce qui est intéressant, c'est que la diversification de nos activités est liée évidemment à la diversité et à l'intégration de nouveaux collaborateurs avec différentes pathologies, que sais-je. Mais aujourd'hui, ce qui nous anime avec moi et ma femme, c'est que on pense que personne n'est inemployable, mais c'est ce qu'on met autour qui fonctionne. Donc on met beaucoup d'accompagnement dans tout ce qu'on fait au quotidien. On a des chargés d'accompagnement chez nous qui sont là pour intégrer les collaborateurs. Et donc, ben, c'est ce qui permet justement d'avoir une meilleure intégration dans les sociétés, en tout cas dans la nôtre. Ça, c'est
19: alors, tu vois, je n'ai pas envie de parler d'handicap. J'ai envie de parler de talent que tu recrutes.
18: Complètement.
19: Comment on attire des talents dans la Manche ?
18: Et on attire des talents parce que aujourd'hui, l'ADN de société et les valeurs sociales qu'on représente sont, dans ce qu'on vit au sens large dans la société, de vraies valeurs de société. Donc, les nouveaux talents, on a la chance d'être sur un bassin économique Cherbourg assez dynamique, avec des grosses sociétés. Et alors, quand ils font venir un talent, bah, ils font venir généralement la femme ou l'homme qui va avec. Et quand ils ont besoin, effectivement, de trouver un emploi, on se rapproche du social énormément et de vraies valeurs. Et c'est comme ça qu'on fait venir du talent à Cherbourg.
19: Quelle belle entreprise, Jeanne.
20: Merveilleuse. Merveilleuse. Je trouve ça extraordinaire. Bravo, parce que franchement, votre engagement à tous les deux, à ton épouse et à toi, est absolument génial.
18: Merci beaucoup.
22: Remarquable.
19: Alors, Jeanne, CEO du groupe Lemoine, fondatrice et directrice.
20: Toi, est absolument génial.
22: Merci beaucoup. Remarquable.
19: Alors, Jeanne, CEO du groupe Lemoine, fondatrice

0: Juste, la petite entreprise familiale est devenue ce leader de son marché en Europe et numéro 2 dans le monde. Quelle performance! Avec plus de 300 clients à l'international, 10 usines sur les 5 continents, une expertise reconnue qui repose non seulement sur la capacité d'innovation, mais aussi et surtout sur ton engagement haut et fort en matière de développement durable. Alors, c'est quoi aujourd'hui tes axes de développement et tes deux principales activités?
1: Alors, sur le groupe Lemoine, d'abord, ce groupe industriel, c'est le développement, d'abord, le Made in France, parce que chacun sait que c'est un combat sur lequel je suis engagée, comme tous ici autour de la table, et essentiel pour notre pays, pour notre balance commerciale, pour la création de valeur et pour l'emploi. Donc là, nous venons de reprendre un site qui avait été fermé sur Argentan. Pour y fabriquer des disques à démaquiller. Donc, ce qui n'était pas encore fait dans le groupe. C'est un pari, parce que c'est une friche industrielle, une entreprise qui était fermée, Magneti Marelli, et reprise, et là, avec 30 emplois déjà créés, et sur 2026 et 2027, à nouveau 30 emplois qui seront créés. Ça, c'est le premier axe sur la France. Et le deuxième axe de croissance, c'est sur la zone ASEAN. En l'occurrence, on a déjà une usine aux Philippines. C'est de développer cette usine et le potentiel clientèle aussi bien qu'en Indonésie. Donc, c'est la croissance internationale et sur les zones de croissance où aujourd'hui la croissance existe. Et je dirais sur l'autre activité qui est celle de mon cœur et de mon engagement. C'est le club ETI Normandie, avec, j'allais dire, tous les défis que nous lançons et sur lesquels nous travaillons ensemble, qui sont les défis, le digital, la RSE, l'attractivité, et le produire en France. Ces défis auxquels on rajoute, bien entendu, un sujet, qui est l'intelligence artificielle. Et on a créé ce collectif assez extraordinaire, sur l'intelligence artificielle. Où on était plus de 20 entreprises qui se sont engagées sur des sujets d'usage commun, par exemple un assistant en ressources financières, des sujets où nous pouvions tous avoir les mêmes intérêts et trouver les mêmes solutions qui nous permettaient de progresser.
0: Que penses-tu, toi, de l'industrie en France aujourd'hui?
1: Alors, l'industrie en France aujourd'hui, déjà, je dirais que si tu parles que de l'industrie manufacturière, on est malheureusement en dessous des 10%. On est à 9,7%. Alors, dans l'industrie, certains secteurs se portent bien, comme l'aéronautique, comme le nucléaire, ça c'est un retour, se portent bien. D'autres industries, comme l'industrie manufacturière, hélas, se portent pas bien. Nous sommes à nouveau dans une phase de désindustrialisation. En 2020, l'industrie représentait plus de 20% du PIB. Malheureusement, le coût du travail en France, on est à peu près à 10 euros. La moyenne, c'est 33 euros européenne. Et nous, on est à 43, un peu plus de 43. Il y a le coût du travail, il y a la fiscalité. On a une fiscalité, une des plus lourdes de l'OCDE. Donc, malgré cela, et ça, je trouve extraordinaire et je salue le courage des industriels français, parce que nous sommes des gens engagés, soucieux de la création de valeur, la création de l'emploi, la création de richesses et notre balance commerciale.
0: Tu portes toujours haut et fort le Made in France, tu l'as dit tout à l'heure. Est-ce qu'il est encore compétitif?
1: Alors, c'est un vrai sujet sur tous les défis aujourd'hui entre l'IA, la transition écologique. Ce sont des vrais sujets où justement le club ETI peut porter. Aider les industriels normands, mais tous les autres clubs ETI aussi des régions également, et le METI, qui est le mouvement des entreprises de taille intermédiaire ou de taille idéale. C'est vrai que si nous baissons les bras, si nous n'avons pas le culot, l'audace tous les jours de renverser la table et de dire oui, ben on y va.
0: En face de toi, je le voyais avec ces lunettes, t'écoutaient avec une grande attention, Thierry Dufour, président CEO.

0: de Frénéa Rémy Chaud. Donc, tu as rejoint le groupe en 2023.
1: Absolument.
0: Un groupe qui se situe à Saint-Séphorien-des-Bruyères. C'est quel département ?
1: Saint-Séphorien-des-Bruyères, c'est l'Orne, tout près de l'Aigle, en banlieue de l'Aigle.
0: Donc là, on est encore en Normandie. Hein.
1: Ah, on est complètement en Normandie.
0: Ah, ouais, ouais.
1: Ah, on est au cœur de la Normandie. Bocagère.
2: Voilà.
0: Ah, bah, oui. Là, je vois les yeux briller de
1: tout le
0: monde.
1: Même si je suis un petit peu normand d'origine.
0: Donc, t'as pris...
1: dans cette région.
0: Fais attention à ce que tu dis. tu viens d'apprendre...
3: Il y a des vrais Normands autour de la table.
0: Oui, exactement. Le combat sera après, bien sûr. Poursuivre un développement formidable pour en faire le leader européen des équipements de sécurité pour les travaux de hauteur. Hauteur de confiance.
1: Voilà.
0: En confiance. Expert des équipements, 300 millions d'euros de chiffre d'affaires, c'est incroyable.
1: Oui.
0: La boîte a été fondée au 19e siècle.
1: 1889.
0: Ouais. C'est un groupe industriel familial.
1: Familial.
0: À l'origine, producteur d'accessoires, de fixation, de toiture. Bon. Et s'étant diversifié dans les produits d'accès au travers une offre globale qui s'appelle À la hauteur.
1: La hauteur en confiance.
0: Voilà. Alors, ma première question, Thierry. Quels sont les principaux défis pour une entreprise telle que la tienne lorsqu'une PME devient une ETI en multipliant son chiffre d'affaires par 6 pour atteindre 300 millions en 8 ans ?
1: Mais la difficulté, c'est de garder la vélocité des petites entreprises que nous avons rachetées. On a racheté des entreprises de toute taille et tout en faisant corps social quelque part, tout en développant le sentiment d'appartenance au groupe. En développant une stratégie cohérente, la hauteur en confiance, finalement, ça consiste de manière assez simple à couvrir tout le continuum de la gestion de la hauteur, qui présente de vrais enjeux de sécurité, en commençant par le petit escabeau de la ménagère jusqu'à l'échafaudage qui aujourd'hui est à 150 mètres d'altitude tout en haut de la cathédrale de Rouen. Voilà. Donc, c'est être capable de proposer une offre globale à nos clients. Être capable d'être au plus près de nos clients, et c'est pour ça que c'est important pour nous de fabriquer en France, de fabriquer en Europe. La moitié de notre chiffre d'affaires est fait en dehors de France, mais nous avons des empreintes industrielles dans chacun des pays où nous sommes, puisque nous vendons des équipements de sécurité et les marques nationales sont extrêmement fortes. On ne change pas de fournisseur d'équipements de sécurité sur un claquement de doigts. Là, l'aspect confiance, d'où la tagline de l'entreprise, qui est une vision de Jacques Frénéa, qui est le président du conseil de surveillance. C'est cela, et donc c'est pour ça que c'est important pour nous de maintenir des emplois locaux pour être au plus près de nos clients et assurer leur sécurité.
0: Est-ce qu'il y a une urgence à faire aimer l'industrie manufacturière aux nouvelles générations ?
1: Ah, moi, je pense qu'il y a eu trop de ce que j'appellerais de l'usine bashing. On est presque tombé dans l'intellectualisme en pensant finalement que les métiers de demain, vous savez, c'était, sans faire de polémique, c'était un peu la vision de Serge Churuc de l'usine Fablès, et que finalement on ne garderait que la matière grise en Europe et que la Chine serait l'atelier du monde. Je pense qu'on s'est trompé, et il y a une vraie beauté finalement à travailler dans les usines, une vraie beauté à créer. Et je peux vous dire que souvent on me pose des questions, on me dit oui, les jeunes sont en pleine crise de sens. Chez nous, la crise de sens, elle n'existe pas. Déjà, on sait pourquoi, on n'a même pas besoin de créer une raison d'être. On sait pourquoi on existe. On protège les utilisateurs de nos clients pour éviter de tomber, de se faire mal, voire de décéder. Et puis, on travaille de la matière qui nous résiste parfois. Donc, on est obligé de revenir plusieurs fois à l'ouvrage. Et puis, voilà, quand on rentre dans une usine avec à la fois de la mécanisation, mais également des vrais hommes et des vraies femmes qui sont aux commandes de l'usine, mais c'est beau.
0: Ouais. Allez, la question clash presque. La RSE, c'est une affaire des écolo-bobos ou bien juste une question de bon sens ?
1: La réponse est dans la question, j'ai envie de dire. Nous, c'est ce qu'on appelle le BSP. C'est ce que Jacques Lezo, notre directeur industriel, nous répète en permanence. C'est le bon sens paysan. La RSE, j'ai envie de dire que le groupe Frénéa Rémy Chaud est déjà engagé là-dedans depuis des années et des années. On n'a pas attendu que Bruxelles nous fasse la leçon pour prendre soin à la fois des gens, mais également de l'environnement, c'est la base. Et je dois dire que le groupe Frénéa Rémy Chaud est très en avance. On a un rapport extra-financier extrêmement fourni. On est EcoVadis Platinum, donc ce qui nous classe dans le 1% des entreprises les plus vertueuses en la matière. Donc voilà.
0: Il y a besoin de le faire savoir. Donc on vient sur Paris ETI pour en parler. Un qui a l'habitude, Pierre-Jean Leduc aussi, CEO d'MJ. Alors toi, tu es ingénieur, visionnaire et entrepreneur normand audacieux. Et tu as repris en MBO en 2004 l'entreprise De Dienne, fondée en 1947 pour créer DMJ Group. Une ETI internationale, technologique, en plasturgie innovante, devenue un leader mondial à force de croissance organique et externe, tout en s'impliquant activement pour une industrie responsable, je sais que tu tiens, et compétitive au sein du MEDEF, de la French Fab, tu portes le coq bleu, bravo, et de Polivia, le syndicat français de la plasturgie, dont tu es président. Tu as vu que ta voisine fait le pendant avec le logo de la Normandie, dont elle est très fière, comme toutes les quatre personnes qui sont autour de cette
2: table. Je suis
0: prise en otage, mesdames et messieurs. Je suis prise en otage.
3: Vive la Normandie.
0: Voilà, Demji, on revient au groupe quand même. Demji Group est une TI technologique internationale, plasturgie innovante, on l'a dit. Et en fait, après ta dernière acquisition aux États-Unis en mars 2025, le groupe est devenu ce leader mondial. Et donc, ce qui est intéressant, c'est de voir que tes fournisseurs de rang 1 d'Airbus, de Boeing et des plus grands équipementiers internationaux aéronautiques. Aujourd'hui, tu me dis si les chiffres sont bons, 950 collaboratrices et collaborateurs répartis sur 10 sites dans le monde, 4 en France, 2 en Allemagne, 2 en Roumanie, 2 aux États-Unis, 3 centres de recherche et développement, un chiffre d'affaires de 125 millions en 2025, dont 7% investis en recherche et développement. Et tu vises 1500 personnes, 200 millions à horizon 2030. Voilà, écoute, ton plan d'action est fait. Je ne sais même pas si je vais te poser une question, mais on va démarrer par ça quand même. Et tu acceptes une question encore, Monsieur le Président ?
2: Mais bien sûr,
0: bon,
2: avec
0: ça va,
2: plaisir.
0: Ça. Si tu pouvais transmettre en fait une ou plusieurs valeurs à la prochaine génération d'entrepreneurs, laquelle ou lesquelles seraient-elles et pourquoi ?
2: Alors moi j'ai envie de dire, je mesure toujours en fait la curiosité de mes des personnes que je veux embaucher. C'est-à-dire que pour moi une personne qui est pas curieuse, je pense que c'est une personne qui passe à côté de beaucoup de choses.
0: Ouais, une personne qui dit je prends un taf, non. Voilà.
2: La curiosité c'est à la base de tout en fait. C'est avec ça qu'on se développe. Et puis tout à l'heure on parlait du culot. Moi, je pense que c'est l'audace. Alors, on va l'appeler comme on veut, mais je crois qu'il faut avoir peur de rien. Mmh. Et aujourd'hui, il faut être fier de ce qu'on est capable de faire. Nous, en France, on a des supers ingénieurs. On est, je pense, autour de la table, pas mal d'ingénieurs. Et je crois qu'il y a rien d'impossible si on a envie de le faire. Et je crois que ce que j'ai réussi à faire, moi, durant ces 21 ans de MBO successifs, en partant de quasiment rien et puis en développant, avec une équipe, parce que derrière on a une vraie équipe. On dit le clan d'MJ, hein, donc on est très solidaire. Et tout à l'heure, j'entendais par rapport à ce que disait Thierry et Frénéard et Michaud, c'est exactement pareil. C'est-à-dire que soit on crée des entreprises, en Roumanie on a créé Ex Nihilo, soit on reprend des entreprises, mais derrière on a la volonté d'appartenance. Hein, donc c'est pour ça aussi d'ailleurs que on a changé le nom du groupe, on a toutes les entreprises s'appellent DMJ, DMJ quelque chose, ça peut être DMJ Normandie comme ça peut être DMJ Seattle ou DMJ Pacifique. Enfin, on travaille en fait avec des marques, une marque commune et la volonté toujours de développer pour nous. Donc c'est la substitution du métal par des plastiques et des composites. Notre moteur.
0: En une phrase, comment ton engagement dans les différentes instances professionnelles dans lesquelles tu es a influencé peut-être ta vision pour DMJ ?
2: Bah en fait, là encore, moi je pousse les gens à rejoindre des groupements. Alors ça peut être des groupements professionnels, ça peut être le club ETI, ça peut être le MEDEF, ça peut être nous notre syndicat de la plasturgie. Mais en fait, au sein de ces groupements, on côtoie, on apprend, on se challenge, on a des idées, on partage des convictions, on partage des solutions. Et en fait, on mutualise beaucoup de choses. Mmh. Et puis, on se challenge. Et ça, je pense que c'est très important. Mmh. Quand j'ai rejoint l'accélérateur ETI BPI France, où on était 24, quoi qu'il arrive, on se challenge. Et donc, en fait, ça, c'est très, très important. On se challenge, on retient les bonnes idées des autres, on ouvre des champs des possibles. Et ça, c'est hyper important.
0: Tu viens de le dire, on se challenge. Maintenant, je vais vous challenger, les amis. Hein. On va passer au débat. Vous êtes OK ?
4: OK.
0: Même si vous n'êtes pas OK, on passe au débat. Débat Paris ETI.
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0: En quoi les ETI boostent les territoires ? On va démarrer avec Lorne.
1: Ben, elles boostent les territoires déjà parce qu'elles assurent des emplois enracinés et locaux. Derrière, il y a tout un écosystème de fournisseurs, de sous-traitants. Voilà, donc tout ça fonctionne en bonne intelligence.
0: Jeanne, qui porte l'emblème de Normandie.
3: Je pense que l'ancrage local est justement ce qui est fondamental. Et c'est là où je veux dire, on a tous été pionniers, je crois, dans notre domaine. On faisait bien avant qu'on en parle de la RSE, on faisait du circuit court. C'est-à-dire qu'on travaillait localement avec le voisin, on faisait fabriquer nos machines avec le fabricant local, on employait les sous-traitants locaux. C'est le local.
0: Pierre-Jean ?
2: Je dirais que faut pas oublier d'où on vient et moi je porte haut et fort les couleurs de la Normandie parce que partout on dit qu'on est un groupe normand, on est un groupe français mais on est avant tout un groupe normand. Là, on a la chance en Normandie d'avoir une marque qui est connue internationalement et donc on profite beaucoup de ça. Et ça ce sont nos racines et je crois qu'il faut jamais l'oublier.
0: Maxime.
4: Pas mieux, parce que le territoire, surtout issu, nous, du Cotentin, on en entend parler partout aux informations du Cotentin, et ben nous, c'est pas mieux. C'est-à-dire que le territoire, c'est la fibre, c'est l'ADN de société. De toute façon, après, c'est la mer. Donc,
0: Ouais, c'est ça, ça va vite. Alors justement, c'est de l'audace, ça. On en parlait tout à l'heure. Innovante, audacieuse, l'ETI, c'est l'entreprise de l'avenir pour toi ?
4: C'est l'entreprise, effectivement, on disait de taille idéale. Nous, on est en croissance en tant qu'entreprise adaptée. On a basculé vers ce modèle ETI. C'est une vraie volonté à pouvoir assurer, effectivement, de l'emploi sur le bassin, en tout cas, sur lequel on est. Donc, ça, c'est clair.
0: Jeanne ?
3: C'est l'entreprise de proximité avant tout. Et je trouve que c'est ce qui fait sa force. C'est-à-dire que les gens se connaissent tous, les uns et les autres. Et j'allais dire, il n'y a pas besoin de s'envoyer des mails pour se parler. On passe d'un bureau à un autre, ou on se téléphone. Mais voilà, la proximité, c'est l'humain avant toute chose.
0: Thierry Dufour.
1: D'un mot, on n'a pas la lourdeur des grands groupes, qui peut être assez pesante. Et malgré tout, on a une puissance de frappe assez importante qui permet de faire de grandes choses assez rapidement.
0: Ok, Jean.
2: Et moi, je dirais que c'est ce qui nous permet d'aller à l'international. Et le terrain de jeu, il est en France, mais le terrain de jeu, il est aussi beaucoup à l'international. Et ça, faut pas l'oublier.
0: Oui, ça c'est sûr. Aujourd'hui, on voit que les entreprises qui exportent, les entreprises qui innovent, elles vont croître deux fois plus vite que les autres.
3: Bah, c'est notre agilité.
0: Vous êtes des exemples.
3: C'est notre agilité.
2: Et n'oublions pas que le savoir-faire français, il est reconnu, il est apprécié partout à l'international. Et ça, c'est vraiment important.
0: Tu viens de sortir le drapeau bleu, blanc, rouge, la France. En France, nous avons des savoir-faire extraordinaires, vous venez de le démontrer. Et tous les employés qui ont ce savoir-faire sont des forces vives de nos territoires, de nos ETI. Vous êtes d'accord avec ça, madame Blan ?
3: Ah, mais je suis parfaitement d'accord avec ça. Et justement, je voudrais que sur l'apprentissage, parce qu'il y a la transmission justement des savoir-faire, que sur les derniers coups de rabot qui ont été mis dans le PLFS sur les emplois seniors, on interdise le cumul, alors que ces seniors, notamment dans la maintenance où on manque
0: En plus, ils ont besoin de travailler.
3: Mais ils ont besoin.
0: Et vous avez besoin de ces postes-là.
3: Et on a besoin de ces gens-là pour transmettre leur savoir. Donc, franchement, je rejoins tout à fait Pierre-Jean, le savoir-faire français, on n'aurait pas pu créer toutes ces entreprises que nous avons créées dans tous les pays européens si on n'avait pas fait rayonner le savoir-faire français.
0: Pierre-Jean, en une phrase.
2: N'oublions pas les apprentis, n'oublions pas que c'est bien d'avoir les seniors, il faut les faire travailler et ça peut être des superbes parrains. Mais n'oublions pas d'attirer les jeunes dans nos filières d'excellence. Et la Normandie, on est une filière d'excellence en plasturgie, donc mon domaine à moi, notamment avec l'ISPA à Alençon et à Lyon, et donc l'outil de formation de la plasturgie. Et aujourd'hui, c'est très très important de garder cette attractivité pour que les jeunes viennent, et donc en fait que nos entreprises, et nous chefs d'entreprise, on prenne des apprentis, c'est essentiel.
0: Ils ont fait une phrase, je vous donne un mot. Maxime.
4: Ah, ils ont fait complètement une phrase, effectivement. Je rejoins, mais tout ce qui se dit là, c'est nous aussi, dans notre entreprise adaptée, on est effectivement dans l'obligation de recruter. Et effectivement, sur la partie senior et jeune, c'est une obligation, ça c'est clair.
0: Thierry ?
1: Il faut vendre la beauté de la technique aux jeunes, leur faire aimer la technique.
0: Vendre la beauté de la technique. Moi, ça va être le mot de la fin, ça, parce que je trouve ça magnifique. Merci beaucoup à tous les quatre, Madame Jeanne Lemoine, Monsieur Maxime Lelong, Monsieur Thierry Dufaux et Monsieur Pierre-Jean Leduc. C'était un plaisir de vous avoir. Merci aux équipes qui nous ont permis de réaliser cette émission. Maxime à la réalisation, Justine, chef de plateau, Guillaume au son, à l'image Léo, et puis celle qui m'accompagne,
3: Camille.
0: Depuis 4 ans. Ben voilà, tu l'as dit très bien. Camille Bourg, salut Camille. Et à la semaine prochaine. Ciao.
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6: Anthony Morel et Eva Jaco nous ont rejoints ensemble pour mettre à l'épreuve notre pitcheuse du jour. Bonjour Marie-Odile McKinney. Avancez, venez sur le plateau de Good Morning Business. Vous avez une minute pour nous vendre Ability, dont vous êtes la cofondatrice. Top chrono.
7: Bonjour, merci beaucoup pour l'invitation. Ability, c'est une solution de réalité virtuelle et réalité augmentée pour la rééducation. Nous, notre objectif, c'est de remotiver les patients dans leur parcours rééducatif en leur proposant des expériences qui sont immersives, qui sont plus engageantes, plus motivantes et moins douloureuses dans la rééducation. On équipe les kinés, les ergos, les centres de rééducation pour qu'ils puissent proposer ce genre de rééducation à leurs patients. Et on va aussi plus loin parce qu'on est en train de finaliser la version domicile du dispositif, Ability Home, pour pouvoir vraiment accompagner le patient de l'hôpital jusqu'à son domicile. Aujourd'hui, on a développé plus de 55 expériences en réalité augmentée et réalité virtuelle. Et on accompagne plus de 2900 patients en France. On équipe la France et la Belgique. Et là, on est actuellement en train de lever des fonds justement pour l'internationalisation de notre dispositif.
6: Très clair. Allez, peut-être comme c'est votre domaine d'expertise, Anthony Morel, votre première question.
8: Évidemment, j'adore la réalité virtuelle. Alors, je vois bien l'intérêt que ça peut avoir dans plein de domaines, notamment le côté immersif. J'imagine que là aussi, l'enjeu, c'est de faire en sorte que le patient, entre guillemets, s'amuse et ait envie de revenir faire les exercices régulièrement. C'est un peu ça l'idée d'utiliser de la réalité virtuelle ?
7: Absolument. Il y a l'aspect motivation qui est super important. Et en fait, la réalité virtuelle, justement, cet aspect immersif, ça permet de réduire la kinésiophobie. Donc, c'est la peur de faire le geste par anticipation de la douleur. C'est quelque chose qu'on va avoir très fréquemment. Par exemple, si on s'est fait mal au dos, on a peur d'atteindre certaines amplitudes parce qu'on anticipe la douleur et on freine le progrès de la rééducation.
8: Et en fait, alors, c'est quoi comme type d'exercice ? Est-ce que c'est des exercices qu'on me montre dans le casque, ou est-ce que c'est des sortes de jeux et du coup je me rends même pas compte en fait que je suis en train de faire un exercice de kiné?
7: C'est exactement ça, c'est des jeux. L'objectif en fait, c'est qu'on redonne un sens au geste, qu'on le recontextualise pour vraiment masquer l'aspect répétitif. Donc par exemple, au lieu de faire 10 extensions du membre supérieur quand on s'est luxé le coude, on va aller casser des blocs en faisant de la boxe en réalité virtuelle.
6: Ah, donc c'est un dispositif complémentaire ou ça peut venir complètement remplacer les méthodes qu'on a habituellement?
7: C'est un outil de rééducation. Donc ça vient compléter finalement ce qui existe déjà et c'est super important d'avoir plusieurs types de rééducation pour continuer à diversifier la rééducation et avoir des meilleurs résultats.
9: Mais concrètement, ça concerne quel type de pathologie de rééducation finalement? Vous nous parlez de kiné, mais ça s'adresse à quoi d'autre?
7: Historiquement, nous on a développé pour la rééducation post-AVC, donc c'était utilisé plutôt largement en neuro, pour les populations STEP, tout ce qui est patho chronique qui ont besoin de rééducation longue, mais on voit que les kinés et ergos avec qui on travaille, ils vont l'utiliser pour plein d'autres pathos, en rhumato, en traumato, en gériatrie.
6: Et est-ce qu'on est déjà capable de mesurer l'efficacité de cette solution?
7: On a des études cliniques en cours, justement sur plein de pathos différentes, en post-AVC, lombalgie, STEP. Mais pour l'instant, vu qu'on n'a pas les résultats, je ne peux pas vraiment annoncer des figures.
8: Mais c'est un dispositif médical, c'est considéré comme dispositif médical aujourd'hui?
7: C'est dispositif médical de classe 1 depuis 2023.
8: Et alors, vous le disiez, parce que l'un des enjeux, c'est d'intégrer ça à domicile, parce qu'il y a un problème d'observance thérapeutique, comme on dit. C'est-à-dire, le gros problème des kinés, c'est pas quand on est chez le kiné, parce que là, on est obligé de faire l'exercice. C'est quand on est à la maison, on nous donne des exercices à faire. En réalité, on les fait pas.
7: Oui, absolument. Et puis même, il y a aussi des problèmes d'accès à des soins. Ça peut être en région parisienne, mais aussi en zone rurale. En fait, on n'a pas forcément accès aux kinés, et les kinés peuvent pas venir à domicile. Donc, Ability, c'est une solution qui va pouvoir travailler sur ces sujets-là.
9: Et qu'est-ce qui change justement avec la version à domicile? Est-ce que c'est le prix notamment, peut-être?
7: Il va y avoir le prix évidemment, mais c'est aussi la logique. Alors à l'achat, on est à 9000 euros, mais ça c'est plutôt pour les structures. Et sinon à la location, on est à 275 euros par mois.
5: 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Il est 11h. 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
8: Bonjour à tous, bienvenue dans la semaine de Culturia. Comme chaque week-end, on vous fait un petit résumé du meilleur de l'actualité intelligence artificielle de ces derniers jours. Et le gros événement tech de cette semaine, c'était le Mobile World Congress, le plus grand salon mondial dédié à la téléphonie mobile. Alors à quoi vont ressembler nos smartphones dans les mois et les années qui viennent? Évidemment, ils seront bourrés d'intelligence artificielle.
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10: Avec vous ce matin, Anthony Morel. On fait un dernier tour dans les allées du Mobile World Congress, le grand salon du mobile de Barcelone, où se dévoile chaque année le futur des smartphones, avec évidemment plein de nouvelles fonctionnalités IA.
8: Oui, c'est ça. Alors la grande thématique du moment, c'est celle de la téléphonie agentique. C'est-à-dire le fait d'intégrer de l'intelligence artificielle dans les téléphones. Alors ça existe déjà depuis un moment, hein, avec voilà, des améliorations pour la photo, le fait d'avoir un assistant vocal. Mais là, l'IA agentique, c'est l'IA qui va réaliser des actions pour moi. En fait, le téléphone va devenir une sorte d'ami virtuel qui va veiller sur moi et qui va faire des choses pour moi. Alors, c'est notamment ce que propose Samsung avec ses nouveaux S26, hein, qui ont été dévoilés juste avant le Mobile World Congress, mais qui étaient aussi présents sur le salon, évidemment. Quelques exemples très concrets. Je sors d'une soirée chez des amis, je vais dire au téléphone simplement « ramène-moi à la maison » et en fait, c'est le téléphone, l'IA du téléphone, qui va aller chercher dans l'application du VTC, qui va entrer ma destination, qui va en fait faire tout ce que je devrais faire moi normalement via l'application. J'ai plus besoin de faire quoi que ce soit, c'est le téléphone qui commande la course, faut payer quand même évidemment, mais sinon c'est le téléphone qui s'occupe de tout. Un autre exemple, c'est j'organise un week-end ou une soirée avec des amis, on a une discussion WhatsApp, on discute de plein de choses, des menus, des repas, etc. Et en fait l'IA va analyser tout ce qu'on dit en temps réel et à un moment elle va dire voilà, je vois que vous avez une soirée pizza, bon, est-ce que je commande une végétarienne pour Eva et une 4 fromages pour Sandra, est-ce que ça vous va?
10: Pas l'inverse.
8: Ou l'inverse. Ah, bah non, mais ce que vous voulez.
9: L'IA prend vraiment des initiatives.
10: Oui, c'est exactement des décisions.
8: Ça. En fait, c'est ça. C'est l'idée que l'IA va devenir non plus être passive comme aujourd'hui, mais devenir proactive et vous aider en permanence, être une sorte d'œil au-dessus de vous qui va analyser ce que vous faites et vous proposer des choses. Alors, à la fois, c'est intéressant parce que ça facilite la vie, c'est l'objectif. Ça peut aussi devenir un peu lourd et un peu intrusif. C'est un peu comme l'ami un peu trop serviable qui vous demande tout le temps, t'es sûr que t'as pas besoin de quelque chose? C'est sympa, mais il y a un moment où ça peut devenir un peu pénible. Mm-hmm. Et puis, il y a aussi la question de la confidentialité. Est-ce que l'IA lit toutes mes conversations WhatsApp, écoute tout ce que je fais? Donc, ça pose question. Évidemment, tout ça sera activable ou désactivable à l'envi, donc il n'y a pas de souci de ce point de vue-là, mais en tout cas, ça va être la tendance de demain.
10: Ça pose aussi une autre question en termes de consommation, hein, c'est-à-dire plutôt que de prendre le bus qui vaut tant, ça va peut-être me faire acheter une pizza sur le chemin, puis prendre
8: c'est
10: un Uber.
8: C'est possible aussi.
10: Voilà, c'est ça qu'il faut voir, ouais, aussi,
8: d'avoir des sollicitations, hein, en permanence.
10: Voilà, exactement.
8: Ouais, absolument.
10: Autre innovation intéressante, Anthony, un smartphone façon Lego.
8: Oui, alors ça, c'est un vieux concept qui s'était royalement planté il y a quelques années, mais je vous parle de ça il y a au moins 10 ans, c'était celui du téléphone modulaire et qui revient là à travers une innovation présentée par le chinois Tecno au Mobile World Congress. C'est un téléphone, alors effectivement on pourrait dire téléphone Lego, en gros c'est un téléphone qu'on va pouvoir personnaliser en fonction de ses besoins en y ajoutant et en aimantant des briques technologiques qu'on va pouvoir acheter à côté. Donc vous avez le téléphone de base, hein, qui est un smartphone très très fin, et puis vous allez pouvoir ajouter par exemple un téléobjectif, hop, vous l'aimantez au téléphone et vous vous retrouvez avec un appareil photo de qualité quasi professionnelle. Alors vraiment ça dépend des envies de chacun. Ça peut être aussi une caméra type GoPro, ça peut être aussi une batterie supplémentaire, donc là vous allez avoir un petit peu plus d'épaisseur sur votre téléphone, mais vous allez doubler son autonomie. Ça peut être une manette de jeu vidéo, etc., etc. Donc il y a vraiment cette idée de pouvoir personnaliser au maximum. C'est mon téléphone n'est pas le même que votre téléphone. Ça avait été lancé les premiers, je me souviens, par la marque LG il y a au moins 10 ans de ça, mais c'est vrai que ça n'avait pas pris dans le grand public. Il y avait aussi la notion que faut quand même se trimballer avec sa mallette d'accessoires,
10: oui,
8: forcément incroyablement pratique. Donc on verra cette fois-ci si ça fonctionne. En tout cas, je trouve que la technologie est très élégante, très esthétique. Le fait d'avoir juste à clipser et à aimanter ses accessoires, ça fonctionne très bien.
10: Oui, quand on vous écoute seulement à la radio, on imagine, mais venez voir franchement les images, hein, sur votre tablette. C'est vrai que c'est quand même assez impressionnant, ces touches, ces briques qu'on rajoute. Dans les concepts un peu fous, qu'est-ce qu'on peut retenir, Anthony?
8: Alors là aussi, c'est visuel et ça vaut le coup de venir nous voir à la télé, mais l'un des concepts qui ont le plus marqué sur ce Mobile World Congress, c'est le smartphone robot de la marque Honor, marque chinoise que vous connaissez peut-être. Et donc là, le principe, c'est un téléphone, bon, d'apparence tout à fait normale, sauf qu'à l'arrière, eh bien, vous avez un petit bras robotique qui va sortir, qui va se déployer avec une caméra embarquée qui fait office de tête robotique et d'appareil photo. Donc de base, il est rangé dans le dos de l'appareil, on ne le voit pas, mais quand vous le déployez, eh bien, en fait, vous allez avoir une sorte de caméra type GoPro qui va pouvoir filmer à 360 degrés autour de vous, qui va pouvoir aussi analyser tout ce qui se trouve autour de vous et qui va pouvoir, lorsque vous lui posez des questions, vous discutez avec le téléphone, faire des petits hochements de tête. C'est un peu un petit Wall-E, vous savez, comme le film de Disney. Vous avez, oui, l'impression d'avoir un petit compagnon robotique qui vous accompagne en fait tout au long de la journée. Ça, c'était un concept qui a beaucoup plu. On ne sait pas si ça sortira, quand ça sortira. Ce sera a priori seulement sur le marché chinois, mais ça fait partie en tout cas des innovations qui ont, qui ont frappé sur ce Mobile World Congress.
10: Merci beaucoup, Anthony Morel.
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8: Cette semaine, on est aussi revenu sur cette crise d'image au sein d'OpenAI, la maison mère de ChatGPT, largement critiquée après avoir signé un gros contrat avec l'armée américaine.
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10: On revient sur le rétropédalage d'OpenAI. Anthony, la maison mère de ChatGPT, qui est passée en mode communication de crise après la signature d'un deal à 200 millions de dollars avec le Pentagone, qui a déclenché un tollé chez les utilisateurs.
8: Ah oui, c'est ce qui s'appelle un retournement de veste express. Il faut que je vous rappelle un peu les épisodes précédents, parce que c'est une vraie série Netflix, cette histoire. En gros, jusqu'à la semaine dernière, l'armée et le renseignement américain travaillaient avec Anthropic, avec Claude. C'était leur IA de référence. Ils s'en servent pour faire de l'analyse de données. Ils s'en seraient servis, par exemple, pour planifier l'arrestation et la capture plutôt de Nicolas Maduro au Venezuela, par exemple. Donc ça va quand même assez loin. Mais avec le contrôle d'Anthropic, c'est-à-dire que Anthropic avait encore la main sur son IA et avait surtout mis des lignes rouges à ne pas franchir. La surveillance de masse des citoyens américains, hors de question d'utiliser leur IA pour ça, et la conception de nouveaux types d'armes autonomes en utilisant l'intelligence artificielle. Et ça, Washington ne pouvait plus l'accepter. Ils avaient imposé un ultimatum à Anthropic en leur disant « Non, non, on veut avoir une utilisation beaucoup plus libre de votre intelligence artificielle au nom de la sécurité nationale. Ce sera dans les règles de l'art et dans la légalité, mais on veut en tout cas avoir la main. » Ça, Dario Amodei, le patron Anthropic, a dit non. Il a tenu sa position et ça s'est terminé avec un tweet un peu énervé de Donald Trump en fin de semaine dernière. J'ordonne à toutes les agences fédérales de cesser immédiatement d'utiliser Anthropic. Nous n'en avons pas besoin, nous n'en voulons pas, nous ne travaillerons plus jamais avec eux, et on les a mis sur une liste noire de fournisseurs un peu douteux. Ouais. Bon, sur ces entrefaites, OpenAI s'est engouffré dans la brèche, et le jour même, OpenAI a signé un contrat à 200 millions de dollars avec le Pentagone. Alors, effectivement, financièrement, c'est très intéressant, mais alors en termes d'image, c'est absolument catastrophique. Sam Altman a été accusé d'avoir vendu son âme, si on peut dire, à l'armée américaine. Et dans la foulée, on a eu une multiplication des désinstallations de l'application de ChatGPT, plus 300% dans les jours qui ont suivi l'annonce quand même. On a eu, à l'inverse, Claude qui a explosé en termes d'utilisation. C'est devenu l'application la plus téléchargée aux États-Unis, au Canada, en France. L'application a même buggé tant elle était populaire. C'était en début de semaine. Donc, il était urgent d'éteindre l'incendie.
10: Du coup, ils reviennent en arrière, mais est-ce que c'est pas un peu tard ?
8: Alors, c'est un peu tard. Sam Altman admet que l'accord a été bâclé. Nous n'aurions pas dû nous précipiter. Nous essayons sincèrement de désamorcer les tensions et d'éviter une situation bien pire. Mais je pense que cela a donné une impression d'opportunisme et de négligence. Oui, effectivement, il peut le dire, Sam Altman. Alors, il assure que le contrat signé avec le Pentagone ne servira ni à la surveillance de masse, ni à développer des armes, donc comme chez Anthropic, mais c'est un petit peu tard pour le dire, évidemment, parce qu'aux yeux du public, c'est vrai qu'on est très manichéen aussi, parce que c'est plus compliqué que ça dans les faits, mais Anthropic, c'est maintenant le chevalier blanc qui a une posture très morale, très éthique, et qui a tenu bon face aux pressions gouvernementales, et puis Sam Altman et OpenAI, c'est celui qui, finalement, a sauté sur l'occasion pour signer un contrat et gagner beaucoup d'argent. S'ajoute à cela une fronde en interne, puisqu'il y a un certain nombre de salariés chez OpenAI qui ont demandé à travers une lettre ouverte que leur entreprise ne travaille pas avec le Pentagone, donc vraiment plein de pression. Et Anthropic joue aussi sa partition, ils ont raison de le faire. Ils ont par exemple lancé une campagne de pub pour expliquer comment transférer ces données depuis ChatGPT vers Claude pour essayer d'attirer le plus d'utilisateurs possible. C'est de bonne guerre.
10: C'est de bonne guerre, effectivement. Le danger est d'autant plus important pour OpenAI que ChatGPT est menacé par Google.
8: C'est ça, donc ils sont un peu pris entre le marteau et l'enclume. C'est-à-dire que d'un côté, vous avez Anthropic, le chevalier blanc très éthique, et puis de l'autre côté, vous avez Google qui leur taille des croupières en gagnant notamment la bataille du mobile, puisque Google, Gemini s'est installé de base sur les téléphones Android. Ils ont signé aussi un accord avec Apple pour l'installation de Gemini et l'utilisation de Gemini sur les iPhones, avec en plus le fait que Gemini est adossé à la puissance de feu de Google, donc il n'y a pas besoin d'avoir de la pub ou un modèle payant, comme c'est le cas de ChatGPT qui a besoin de gagner de l'argent aujourd'hui. Donc ça les met dans une position qui, mine de rien, est très inconfortable. Ils font encore la course en tête en termes de nombre d'utilisateurs, 900 millions d'utilisateurs à l'heure actuelle. La question c'est, et jusqu'à quand ?
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8: Bon, et puis oubliez les montres connectées. Peut-être que vous en avez une au poignet avec toutes les fonctionnalités liées à la santé. Non, le futur, ce sont les tatouages intelligents capables de détecter certaines maladies avant même leur apparition.
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10: Anthony, dans les années qui viennent, la technologie va s'inviter au plus près de notre peau. Vous nous parlez de tatouages intelligents capables de suivre notre état de santé en continu et de nous alerter en cas de problème.
8: C'est ça, c'est-à-dire que jusqu'ici, les tatouages, c'était surtout un plaisir esthétique, mais il y a plein d'expérimentations qui visent à leur donner de nouvelles fonctionnalités avec de l'intelligence embarquée et surtout des fonctionnalités médicales. Des expérimentations qui viennent notamment des États-Unis où des chercheurs ont mis au point des tatouages électroniques à base de graphène. Le graphène, c'est un peu le matériau miracle qu'adorent tous les ingénieurs, qui est extrêmement fin, extrêmement résistant, conducteur électrique, enfin il fait plein de choses. Et en fait, à partir de ça, on va pouvoir concevoir, alors quand je dis des tatouages, j'exagère un petit peu, parce que c'est pas le tatouage que vous allez vous faire tatouer et garder à vie, on est plus proche des décalcomanies qu'on a dans les paquets de céréales, si vous voulez, c'est des petits patchs, alors à la différence près que c'est bourré d'électronique, de petits capteurs qui vont permettre de tracer tout un tas d'indicateurs. Donc ça peut être, par exemple, pour un patient cardiaque, un tatouage qu'on va mettre sur le thorax et qui va analyser le rythme cardiaque en continu, des problèmes de fibrillation. Enfin, il y a plein de petits problèmes qu'on va pouvoir suivre comme ça tout au long de la journée. Et le tatouage va pouvoir, par exemple, changer de couleur en cas de problème ou vous envoyer une alerte sur votre téléphone, par exemple. Pour un patient diabétique, même chose, on va pouvoir avoir un suivi de la glycémie. Et si la glycémie monte un peu trop, le tatouage va passer du noir au rouge, par exemple, pour indiquer qu'il y a un problème potentiel. Les cas d'usage sont multiples. On peut penser, par exemple, à tracer le taux d'hydratation. Alors, ça peut être pour un sportif de haut niveau ou ça peut être pour des personnes âgées qui ne pensent pas forcément à boire l'été quand il y a la canicule. Ça peut être aussi le suivi du taux d'alcoolémie. Voilà, quand je dépasse un certain seuil, je ne peux plus reprendre ma voiture. Ou le taux d'exposition aux UV. Si je passe un peu trop de temps au soleil, le tatouage change de couleur et m'indique qu'il faut que je remette de la crème solaire, etc. etc. Vous avez compris le principe.
10: Ouais, il y a énormément d'applications. Effectivement, là où ça devient fou, c'est que ça pourrait aller jusqu'à détecter les maladies directement avant même l'apparition des premiers symptômes, c'est-à-dire sur les effets du corps, en fait.
8: C'est exactement ça. Et là, on entre dans ce qu'on appelle la médecine prédictive, et c'est là que ça devient vraiment intéressant. On va coupler ces tatouages avec des algorithmes, avec de l'intelligence artificielle, et on va être capable, de détecter les premiers signes de certaines maladies, de certains problèmes, comme la tension artérielle, l'arythmie, avant même l'apparition des premiers symptômes, ce qui est quand même extrêmement intéressant. En fait, on a déjà des outils, vous savez, les montres connectées, par exemple, tout ce qu'on appelle les wearables, les accessoires qui peuvent suivre un certain nombre d'indicateurs de santé. Mais là, on est au plus près de la peau. Donc, on a des mesures qui sont extrêmement fines et des mesures, parce que le tatouage, on ne l'enlève pas le soir avant de se coucher, qu'on va pouvoir suivre au très long cours. Et ça va être extrêmement intéressant du point de vue de la santé, évidemment. On va pouvoir avoir une collecte des données sur des années. Et donc, de ce point de vue-là, ça va être aussi efficace que de faire des examens, une prise de sang, une fois de temps en temps, et on va pouvoir s'en servir pour détecter des motifs qui montrent des prédispositions pour certaines maladies chroniques type diabète, maladies cardiovasculaires. Alors c'est très prometteur, tout ce dont je vous parle ici, on est quand même plutôt dans les laboratoires de recherche aujourd'hui, c'est pas des technologies qui ont vocation à être commercialisées dans les 3 mois, mais ça arrivera sur le marché et ça pourrait révolutionner cette notion de santé prédictive.
10: Et il n'y a pas que les applications médicales justement.
8: Non, alors il y en a d'autres, si on pousse le concept encore plus loin, on pourrait utiliser ces tatouages par exemple pour contrôler à distance des objets électroniques, pour servir aussi de clé d'identification, pour remplacer les mots de passe. Il y a des chercheurs du MIT qui ont mis au point des choses assez dingues dans ce domaine. Il y a aussi des grandes marques d'électronique qui ont déposé des brevets assez fous où, par exemple, vous pouvez avoir un tatouage qui va être connecté à votre téléphone et, par exemple, à la sonnerie du téléphone. Donc, vous pouvez le programmer pour que vous ayez un tatouage qui se mette à vibrer quand, par exemple, votre compagne vous appelle. Donc, vous allez avoir une vibration très, très douce. Et quand c'est votre manager, ça va être une vibration hyper stressante, très, très forte. Je vous donne deux exemples un peu caricaturaux évidemment, mais le principe c'est vraiment ça, c'est l'idée d'avoir littéralement la techno dans la peau.
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8: Et puis cette semaine, on a aussi parlé de détecteurs de mensonges de nouvelle génération.
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10: Je sens que je vais adorer cette chronique, Anthony Morel. Une intelligence artificielle qui va nous permettre de déceler si les hommes politiques mentent. Ouais. Ça commence à arriver aux États-Unis.
8: Absolument, ça peut être pratique à l'approche des municipales, éventuellement. Il faut imaginer un débat politique ou une interview où chaque phrase prononcée se verrait attribuer un score d'authenticité comme une sorte de détecteur de mensonges de nouvelle génération. Alors ça peut sembler complètement fou et pourtant c'est un outil qui a déjà été testé. Alors, notamment lors de la dernière élection présidentielle aux États-Unis. C'était pendant la primaire des Républicains. Et en fait, on a utilisé cet outil qui s'appelle Speechcraft Analytics et qui a été spécialement conçu. C'est une IA pour détecter la sincérité d'une personne qui est en train de s'exprimer. Ouais. En fait, l'IA va analyser tout simplement une émission télévisée. Elle va aller chercher plusieurs choses. D'abord, des choses qu'on peut analyser nous aussi les êtres humains, c'est les mots qui sont utilisés, le vocabulaire. Est-ce que la personne utilise par exemple des formules très alambiquées pour dire une chose très simple ? Ça, c'est pas très bon signe en général. Et puis ensuite, il y a des choses que l'IA va aller chercher et qui sont inaudible pour l'oreille humaine, c'est-à-dire des toutes petites variations d'intonation. Est-ce que c'est une micro-hésitation, le ton et le timbre de la voix qui vont monter très légèrement dans les aigus à un moment, la cadence des mots qui accélère un tout petit peu. Et surtout, quand on est capable, parce qu'on a beaucoup d'archives sur certains hommes politiques, de comparer une prise de parole avec une autre, on est capable de déceler des petites différences qui disent « Ah, là, il ne doit pas être très sincère dans ce qu'il est en train de dire. » Donc voilà ce qui est en train d'être testé actuellement aux États-Unis et qui pourrait arriver éventuellement en France.
10: Mais bientôt, ça veut dire qu'on ne pourra plus mentir. Il suffira d'enregistrer la voix d'une personne et on saura si elle dit la vérité. C'est uniquement sur le ton de la voix, en fait.
8: C'est vraiment ça le principe. Alors attention, je mets quand même un bémol et je dis qu'il faut prendre ces technologies aussi avec des pincettes parce que ce n'est pas fiable à 100% non plus. C'est-à-dire que scientifiquement, l'IA ne détecte pas le mensonge à proprement parler, parce que le mensonge, c'est une intention, c'est une intention morale. Si l'on peut dire, l'IA, ce qu'elle peut détecter, c'est une réaction biologique qui est celle du stress. C'est pas tout à fait la même chose. La corrélation n'est pas parfaite. C'est-à-dire qu'il y a des gens qui peuvent être très stressés à un moment parce que ils passent à la télé ou ils sont passionnés, donc leur ton va monter dans les aigus et ça veut pas dire à 100% qu'ils sont en train de mentir. Et à l'inverse, un menteur professionnel, quelqu'un qui s'est entraîné à ça, il peut rester très très calme et puis son score d'authenticité peut quand même paraître très très haut. Donc c'est pas du 100%, mais c'est des technologies qui sont en train de s'améliorer et dont les cas d'usage sont vraiment multiples. Et d'ailleurs, le fabricant de ce logiciel les met en avant. Ça pourrait être pour des juristes, par exemple, pour tester la fiabilité d'un témoin, des compagnies d'assurance qui soupçonnent une tentative de fraude, des analystes financiers qui veulent analyser pendant, par exemple, la présentation des résultats d'une entreprise, si le patron dit toute la vérité et est sincère dans la stratégie qu'il est en train d'annoncer, par exemple. Et pourquoi pas à terme ? Alors là, on va très très loin. On est dans Black Mirror et ça va poser des questions, y compris juridiques, très très pointues. Mais ça peut être un conjoint ou une conjointe qui a des doutes, par exemple, sur la fidélité de son compagnon ou de sa compagne, qui pourrait l'enregistrer discrètement.
10: C'est peut-être là qu'il y aura le plus gros marché, d'ailleurs.
8: Et c'est probablement là qu'il y aura le plus gros marché, exactement, et passer à la moulinette de cette intelligence artificielle pour voir s'il y a anguille sous roche ou pas. Donc ça va très très loin.
10: On est sur la voix, là, mais il y a aussi l'analyse du visage qui est possible. Et alors là, en termes d'efficacité, c'est encore plus impressionnant.
8: Évidemment, parce qu'à la fois, notre voix et notre langage nous trahissent, mais notre corps nous trahit aussi énormément. On sait qu'il y a une bonne partie de la communication qui est non-verbale, par les gestes, par les expressions. Et en fait, là encore, on peut utiliser l'intelligence artificielle pour aller déceler des choses qui sont peut-être invisibles à l'œil nu, ou en tout cas difficiles à détecter. Et ça commence à intéresser beaucoup, par exemple, l'administration américaine qui teste certains outils, les douanes notamment, ou encore dans les entretiens d'embauche dans certaines ambassades, pour tester la sincérité des candidats, où on va avoir des caméras intelligentes qui sont capables d'analyser la posture et tout un tas d'attitudes.
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8: Voilà, c'est tout pour cette semaine de Culturia. Merci de nous avoir suivis. On se retrouve dès lundi matin dans Good Morning Business. D'ici là, restez connectés.
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10: Focus ce matin sur le débat passionnant autour de l'euro numérique. On a l'invité Idoine pour en parler ce matin. Éric Lacourèche, bonjour. Vous êtes le directeur général des moyens de paiement à la Banque de France. Avant qu'on rentre dans le débat sur les stablecoins contre l'euro numérique, c'est un débat un peu d'initié. Il faut qu'on revienne au départ. Il y a un cadre juridique qui est en cours pour l'euro numérique qui va être voté au Parlement européen au premier semestre. Est-ce que c'est une nouvelle monnaie ? C'est quoi le premier intérêt, l'usage de l'euro numérique ?
11: Oui, alors c'est un sujet qui commence à être dans les radars du débat médiatique, politique, citoyen. Et nous, côté Banque Centrale, on est là pour essayer d'éclairer, d'objectiver le sujet. Alors, effectivement, on a besoin d'un texte juridique. C'est le Parlement européen qui le prendra, qui devrait le voter au mois de mai l'année prochaine. Donc, en fonction de ça, oui ou non, on pourrait démarrer ce projet. Et pourquoi l'euro numérique ? Vous allez me dire, mais l'euro dématérialisé, je l'ai déjà dans mon porte-monnaie, dans mon compte bancaire, et qu'est-ce que c'est finalement?
12: Je paye avec la
11: qu'est-ce que
12: paye,
11: ça, qu'est-ce voilà, que ça change? Qu'est-ce que ça a de nouveau? En réalité, il faut réfléchir par rapport à une version très classique des paiements qui s'appelle les espèces. Et donc, c'est ce qu'on appelle la monnaie de banque centrale. Pourquoi la monnaie de banque centrale? C'est celle qui est garantie directement par la banque centrale. Un billet de banque, en fait, il est remboursable par la banque centrale en direct. Et aujourd'hui, on voit que ce moyen de paiement qui est hyper important, même si on l'utilise de moins en moins pour payer dans les actes de la vie quotidienne, il est en train donc de se transformer au profit du digital, et on voit que tous les moyens de paiement digitaux explosent. Et la question qu'on se pose en tant que banquier central, c'est est-ce qu'il est pertinent de transférer toutes les qualités du billet de banque dans le monde numérique? Et c'est ça le projet euro numérique. En réalité, c'est de dire on garde les billets de banque, bien entendu on les gardera sur leur forme physique pour de très très nombreuses années, mais en parallèle, on essaie de mettre leur équivalent dans le monde numérique.
12: C'est une espèce d'espèce numérique que vous avez en parallèle de votre paiement classique et qui permet de ne pas passer par un intermédiaire bancaire?
11: Alors, on a bien deux formes de monnaie, si je puis dire. On a la monnaie qui est garantie directement et distribuée par la banque centrale. Aujourd'hui, ce sont les billets de banque, alors distribués via les banques, mais c'est la banque centrale qui garantit. Et puis, on a l'ensemble des moyens de paiement et donc on a la monnaie qui est distribuée directement par les banques commerciales. Et donc, le sujet, c'est bien de transférer ces billets de banque dans le monde digital. Et il faut garder à l'esprit que pourquoi ce serait intéressant éventuellement de transférer, c'est qu'on garantirait les mêmes caractéristiques que le billet de banque. Et c'est quoi? C'est le fait qu'il y ait le cours légal. Les espèces, c'est le seul moyen de paiement qui est en acceptation obligatoire pour l'ensemble des commerçants. On est sûr qu'on peut partout payer en espèces. C'est aussi la gratuité pour les consommateurs et pour l'ensemble des citoyens. Et donc ça, c'est une caractéristique très importante.
12: Pas de frais d'intermédiaire.
11: Pas de frais d'intermédiaire. C'est aussi la confidentialité. Les Français y sont attachés.
12: Alors justement, sur ce sujet attachés. De la confidentialité, puisqu'il est numérique, il est traçable, non?
11: Alors, tout ce qui est numérique est traçable. On le voit aujourd'hui, tous nos paiements digitaux sont traçables. C'est pour ça d'ailleurs que un certain nombre de nos citoyens veulent aussi continuer à payer en espèces pour leurs achats de la vie quotidienne. On a des moyens technologiques d'anonymiser les paiements en euros numériques si ce moyen de paiement devrait voir le jour. Et donc ça, c'est une technologie qu'on mettra en place, elle est mûre. Et donc l'idée c'est quoi? C'est que l'euro numérique sera distribué pas par la Banque de France, en France en directement, mais par les banques commerciales. Donc c'est elles qui distribueraient l'euro numérique sur un compte qu'elles mettraient à disposition de leurs clients. Et donc les banques continueraient à faire, pour les paiements en ligne, qu'on ferait avec cet euro numérique, l'ensemble des diligences LCBFT, c'est-à-dire lutte contre le blanchiment et bien sûr le financement du terrorisme. Mais par contre, la Banque centrale n'aurait aucune vision sur l'identité des gens qui utiliseraient l'euro numérique. Et donc, cette garantie d'anonymat des billets de banque, aujourd'hui, seraient transférés à l'identique dans le monde digital.
12: Mais donc, du coup, quand on dit on va pouvoir vous tracer, on va pouvoir dire telle dépense doit être faite ou pas faite, ou notamment pour certaines subventions publiques, dire je vous ai donné un chèque rentrée scolaire de 250 euros en euros numériques, vous ne pouvez le dépenser que pour ça. Oui, c'est une fausse critique.
11: L'idée, c'est de dire que vous touchez à un sujet très important qui est la question aussi de l'inclusion. C'est le but aussi de la puissance publique, y compris dans le domaine monétaire, c'est de garantir que tous les citoyens peuvent avoir un moyen de paiement inclusif. Ça veut dire qu'ils ont accès à un moyen de paiement gratuit, facilement utilisable, quel que soit son niveau de revenu. Et c'est aussi un des buts de l'euro numérique. Et donc, par exemple, l'exemple que vous citez, ce serait de dire aujourd'hui, quand on verse par exemple les minima sociaux en France, en début de mois, très souvent ils sont distribués par du cash dans les agences bancaires, quand les minima sociaux sont versés sur les comptes. Demain, ils pourraient être directement versés, ces minima sociaux, sur l'application monnaie numérique, euro numérique, sur son téléphone portable ou sur sa carte bancaire. On aura les deux versions, la deuxième version arrivera un peu après. Et donc, l'intérêt, c'est justement de pouvoir avoir un autre canal de distribution, par exemple des allocations ou de l'ensemble.
12: Sans avoir un compte bancaire.
11: Alors, l'intérêt aussi, c'est ça, c'est que le compte euro numérique aurait pour avoir deux versions, soit intégré dans son compte bancaire traditionnel, Et donc, bien entendu, distribué par la banque, mais aussi téléchargeable directement en application standalone, si je puis dire, sur son téléphone portable.
12: La critique des banques commerciales face à ça, c'est de dire ça coûte très cher et en plus, ça ne sert à rien parce qu'on a déjà toutes les infrastructures aujourd'hui à travers les banques pour faire ce genre de produit. On aurait plusieurs comptes, ça multiplie les comptes bancaires. On a Wiro, on a... Qu'est-ce que vous répondez à ça ?
11: Non, alors on a effectivement une discussion, voire un débat très, très, très, très riche, si je puis dire, avec l'ensemble de la communauté bancaire, et c'est normal. Ce qu'on répond à ça, c'est que, d'abord, ce produit, il a pour objectif 20 pays de la zone euro. Dans ces 20 pays de la zone euro, le niveau de développement des paiements n'est pas le même. On a la chance en France, effectivement, d'avoir un pays où il y a beaucoup de moyens de paiement, y compris souverains, très important, hein. CB, carte bancaire, demain Wiro. Et donc, effectivement, la critique est de dire, mais est-ce que les Français en auront besoin ? Mais regardons aussi les autres pays de la zone euro. Il y a beaucoup de pays, au moins une quinzaine sur 20, où on a...
12: C'est un game changer.
11: C'est un game changer. Alors voilà, il y a la logique européenne. Si on revient sur la logique française, la logique française, c'est de dire, c'est la position qu'on tient, c'est de dire, la Banque de France, les autorités garantissent la liberté des paiements. Donc de toute façon, on n'imposera rien. Deuxième point, si l'euro numérique est mis sur le marché et distribué, on l'utilisera si on veut ou pas, comme on utilise les espèces ou pas aujourd'hui, ou d'autres moyens de paiement, donc le choix restera le même. L'idée aussi, c'est de dire, en cas de crise majeure, en cas de question très forte de résilience, hein, si on a des, il faut qu'on ait un système de paiement souverain dans la zone euro, superposé à la monnaie unique, hein, sur ces 20 pays, et ça sera l'euro numérique. Il n'y a pas aujourd'hui, et pas pour l'instant en visibilité de quelques années, d'autres systèmes qui permettent dans les 20 pays d'avoir un moyen de paiement unique sur l'euro qui soit domestique. Et donc c'est ce qui justifie aussi l'euro numérique.
12: Quelle différence avec les stablecoins ? Puisque les banques aujourd'hui développent leur propre stablecoin justement en disant ça sert comme l'euro numérique.
11: Oui, alors on pourrait passer beaucoup de temps sur les stablecoins.
12: Il nous reste une minute trente.
11: Voilà, il nous reste. c'est une technologie qui est très importante et qui apporte beaucoup d'innovation dans la finance, évidemment. Et il y a deux sujets différents. Il y a le sujet stablecoin pour les paiements de gros, et donc ça concerne l'ensemble des échanges interbancaires. Et il y a un vrai intérêt pour augmenter la rapidité de transactions, baisser les coûts aussi. Il y a un vrai intérêt à le développer. Mais ça, c'est pas le sujet de l'euro numérique, parce que le numérique, c'est pour les paiements du quotidien. Et sur les stablecoins, cette technologie stablecoin, aujourd'hui, on est encore loin d'une situation où monsieur, madame, tout le monde paierait en stablecoin ses achats de la vie quotidienne, sa galette chez le pâtissier. Et donc, d'une certaine manière, la réponse euro numérique, c'est avant tout une réponse de souveraineté et, je dirais, de superposition à la monnaie unique sur ces 20 pays d'un moyen de paiement unique domestique, avant d'être une réponse aux stablecoins. Ça pourrait l'être dans le futur, si jamais les stablecoins se développaient dans l'univers retail, hein, donc des paiements de détail. On n'y est pas encore.
12: En cas de cyberattaque, en cas de coupure majeure d'électricité, l'euro numérique, ça fonctionne ?
11: Alors, sujet très important, imaginons une coupure majeure d'électricité. Ouais. Aujourd'hui, qu'est-ce qu'on a pour payer et pour acheter, je dirais, les choses vitales ? On a le cash. L'ambition qu'on a avec ce projet euro numérique, c'est que justement, il y a un autre système de paiement à côté du cash, qui soit cet euro numérique, et la technologie est prête pour pouvoir permettre de faire des paiements hors ligne, c'est-à-dire on n'a plus de connexion Internet, on fait un paiement de proximité avec un commerçant qui sera dénoué comptablement ex post quand la connexion Internet
12: donc,
11: sera rétablie.
12: Oui,
11: et donc la réponse est oui.
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10: Bonjour à tous, je suis ravie de vous retrouver pour cette nouvelle émission BFM Entreprise, l'émission qui plonge au cœur de la vie des boîtes tout au long de la semaine. Vous savez, le lundi on parle de leadership, le mardi des outils RH, le mercredi de croissance, le jeudi de transmission. La croissance est au cœur du thème de cette émission. Aujourd'hui, on va parler d'une entreprise incubée au cœur d'un grand groupe qui a pris ensuite son indépendance. Mes invités du jour sont Nicolas Miravals, CEO d'Auris Materials Intelligence. Bonjour Nicolas.
16: Bonjour.
10: Merci d'être avec nous. Et Laurent Julien, associé chez Lérins, vous accompagne. Bonjour Laurent.
17: Bonjour.
10: Ravi de vous avoir tous les deux dans cette émission BFM Entreprise. On parle de croissance. C'est parti.
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10: Nicolas, vous êtes donc CEO d'Auris Materials Intelligence, qu'on va appeler Auris tout au long de cette émission. Que fait Auris concrètement? C'est une infratech. Qu'est-ce que c'est?
16: Qu'est-ce qu'une infratech? Alors, une infratech, c'est une société technologique spécialisée dans les métiers de l'infrastructure. Donc ici, on parle de routes, rails, ponts, tunnels, tout ce qui est de l'infrastructure de mobilité linéaire. Et nous répondons avec Auris à deux enjeux de transformation majeure de l'industrie, qui sont la transformation environnementale et la transformation digitale. Ces deux transitions, transformations, se nourrissent l'une l'autre, en fait. Et nous allons, par exemple, aborder les questions d'adaptation de l'infrastructure aux expositions et aux vulnérabilités climatiques qui s'annoncent. Ici, le digital est précieux puisqu'il permet de modéliser des datas et des quantités d'informations importantes. Nous allons aider nos clients et accompagner la mesure d'émissions et d'impact. Alors, par exemple, l'impact des émissions carbone dont tout le monde parle. Et bien sûr, les métiers de l'infrastructure, c'est un peu complexe puisque jamais deux projets sont identiques.
10: C'est vrai.
16: Et donc, il faut systématiser, il faut là aussi se renforcer de capacités digitales pour que ces efforts additionnels à de nombreuses tâches soient aussi fluides et intégrés dans les workflows.
10: Qui sont vos clients?
16: Alors, on couvre en fait l'ensemble de la chaîne de valeur de l'infrastructure, depuis les financeurs jusqu'aux autorités publiques, les sociétés d'ingénierie, les constructeurs et les fournisseurs de matériaux eux-mêmes. J'ajoute ici que les matériaux ont un impact clé dans les calculs d'émissions de carbone sur les marchés d'infrastructure.
10: Oui, parce que c'est là qu'on va optimiser finalement.
16: C'est exactement là qu'on va optimiser. Alors, pas nécessairement sur le matériau lui-même ou pas seulement sur le matériau, mais sur sa localisation, ses caractéristiques, c'est le design et le dimensionnement des ouvrages. Et là, on a des leviers qui nous apportent souvent 50% de réduction de carbone sur un ouvrage, en fonction de si on le regarde sous cet angle ou pas.
10: On va voir évidemment comment s'est développée cette entreprise, mais j'aimerais bien, pour avoir une idée plus précise, que vous nous donniez un ou deux projets, sans citer les clients ou quoi que ce soit, mais un ou deux projets précis sur lesquels vous travaillez, par exemple.
16: Oui. Je vous citerai par exemple un grand projet ferroviaire d'une centaine de kilomètres en Finlande, sur lequel on a été amené à mesurer non seulement l'impact carbone, mais le taux de circularité des matériaux, de réemploi des matériaux. C'était un projet avec une vingtaine de tunnels, une cinquantaine de ponts. Enfin, c'était un très très gros projet, dont la construction démarre cette année d'ailleurs. On était en phase préliminaire et nos études ont permis d'adopter en fait des solutions techniques qui permettaient de réduire les empreintes carbone de 21% pour être précis, et la circularité, donc le réemploi de matériaux issus de zones de déblais ou de tunnels, pour une dizaine de millions de tonnes. Donc, un impact absolument majeur.
10: Alors, vous avez répondu à une de mes questions qui était effectivement, est-ce qu'on calcule précisément ce gain finalement de durabilité sur ces grands projets-là d'infrastructure? Quel type de données vous analysez pour justement réussir à réduire, par exemple, les émissions carbone d'un tel projet?
16: Alors, on analyse tout ce qui est l'environnement du projet, et là aussi le numérique est clé, puisque en fait l'ingénierie classique a un peu de peine à concentrer toutes ces informations en même temps. Et lorsqu'elle le fait, et elle le fait hein, de toute façon, mais elle le fera volontiers une fois, peut-être deux. Mais on n'a pas cette capacité de scénarisation, d'itération que le numérique nous offre. Donc, on parle ici de, évidemment des emplacements de toutes les ressources en construction. On parle des expositions climatiques, des modèles climatiques qui peuvent être divers en fonction. Vous avez sans doute noté que dernièrement, on a changé un peu de modèle et on est passé sur une version un petit peu moins pessimiste, entre guillemets. Donc, tout ça est abordable avec le digital de façon instantanée ou quasi. Pour aider à la décision de ces grands projets et pour faire en sorte que ce discours qui est bien présent aujourd'hui dans la sphère publique eh bien, prenne corps avec des aides à la décision pour toute la chaîne sans que ce soit une couche additionnelle trop contraignante en fait.
10: Oui, vous optimisez en utilisant la donnée. Ça rend optimiste de voir que des entreprises comme la vôtre sont utilisées pour les futurs projets effectivement de routes, de rails qui sont construits en Europe. J'aimerais savoir, et on va revenir là-dessus, comment a été créé Auris, à quel moment ça a été créé et surtout dans quel contexte.
16: Alors, c'est le clou de l'émission, je pense. On est issu de l'intrapreneuriat. Oui. Donc, l'intrapreneuriat, c'est l'entreprise dans l'entreprise. Et donc, on est issu d'un grand groupe industriel, au départ d'un centre de recherche dans lequel on a eu cette idée, avec mon cofondateur Renaud de Montaignac et moi-même qui venons tous

0: qui était resté dans le giron industriel pendant quelques autres années. C'est un long chemin que je vous décris. Et enfin, en 2025, on a fait ce qu'on appelle un carve-out, donc une sortie du groupe industriel de départ. Et on a été rejoint par un investisseur indépendant qui nous a donné notre stature aujourd'hui de société autonome, indépendante et normale, dirais-je, sur le marché.
1: Société classique.
0: Classique.
1: C'est hyper intéressant parce que cet intrapreneuriat, Laurent, vous qui avez accompagné tout cela au fil des étapes qui sont nombreuses, on l'a dit, parce qu'on évite les risques comme ça. Ça prend du temps, évidemment, d'observer, de grandir à son temps. C'est intéressant parce que... En effet, ça permet de développer des projets qui sont quand même assez vertigineux, très utiles pour la société, mais en limitant ses risques, Laurent.
2: Oui, tout à fait. C'est-à-dire que l'intérêt de l'entrepreneuriat, c'est pour un projet donc, qui est porté par des porteurs de projets, c'est comme ça qu'on les nomme, ça leur permet de bénéficier des compétences, des ressources matérielles, ressources financières, ouais. ressources humaines, et de pousser le projet dans ses premières années. Et c'est grâce aussi à toutes ces conditions, ce qu'on appelle l'écosystème interne du groupe, que Auris a pu se développer. Alors, c'est pas sans poser quelques difficultés parfois, puisque le rythme de fonctionnement d'un grand groupe n'est pas celui d'une jeune start-up ambitieuse, flexible, agile, telle que Auris. Et donc, c'est vrai que avec Nicolas, on a dû travailler pour faire en sorte que cette coexistence puisse se faire. Et il y a des aspects qui ne sont pas uniquement d'ailleurs juridiques, business, mais c'est un peu politique. Et ça a été un peu le travail qu'on a fait avec Nicolas pendant quelques temps. Quand je dis ça, ce n'est pas péjoratif.
1: Non.
2: C'est normal. C'est l'horizon de temps d'un groupe, c'est 3 ans, le retour sur investissement. Un projet comme Auris, c'est minimum 5 ans, d'autant que Auris est en avance sur son temps. Donc, l'arrivée sur le marché... l'acculturation des intervenants prend forcément du temps.
1: Et peut-être la différence de rythme. On l'a dit, vous faire de la place, vous laisser le temps. J'ai lu en préparant l'émission que vous aviez dit que pour arriver à cette entreprise, vous aviez testé, vous étiez planté, vous avez recommencé. C'est ça aussi finalement l'intérêt d'être dans ce type de structure au départ.
0: Oui, absolument. Et c'est une des grandes différences. Enfin, pendant quelques années, on est appelé à parler deux langages en permanence. Un langage... plutôt en contrôle du risque dans des sphères corporate, hein, bien sûr, et puis dans des sphères plutôt de start-up ou de démarrage d'activité, on doit prendre du risque, on doit tester des choses, échouer, recommencer, se relever, et on est toujours dans ces phases-là, en fait, en permanence, rebondir sur l'apprentissage que l'on fait. Donc ces deux langages, à un moment, doivent se séparer, de façon à laisser l'entièreté de l'espace à la prise de risque, à l'agilité et à la vitesse.
1: Oui, j'allais dire, en tant qu'entrepreneur, après, à part entière, il faut prendre du risque. À quel moment on prend cette décision, Laurent, de sortir de l'incubation, finalement? Quels critères il faut aligner pour se dire, là, c'est le moment?
2: Je pense que, en fait, il faut être deux. Il faut que le groupe soit d'accord. Il faut que les porteurs de projets en aient aussi le souhait, la volonté. Et puis, il faut aussi trouver un partenaire financier. Je pense qu'on peut le citer, d'ailleurs, peut-être Nicolas.
0: Oui, absolument. On a été rejoint par le fonds Liberset, qui est un family office. Peut-être un mot sur la raison pour laquelle ils nous ont rejoints. En plus d'être un entrepreneur comme nous et d'avoir des visions communes, Liberset a une thèse d'investissement autour de la ressource, autour de préserver des capacités en ressources énergétiques, en ressources de construction et de matériaux, en ressources alimentaires. Et donc, ce qu'on proposait, en fait, a résonné assez vite. Et on a trouvé un vrai partenaire par rapport à notre mission.
1: Alors, il fallait trouver un partenaire de ce genre pour sortir de l'incubation, ou c'est l'inverse, vous l'avez rencontré et cela a donné le top départ à cette décision-là?
0: Je pense qu'on avait... Alors tout ça s'est fait un peu concomitamment,
1: oui.
0: Mais on avait d'abord amorcé la question d'une croissance et d'un accompagnement par un investisseur. Or, pour les questions d'investissement, précisément, les grands groupes sont difficilement compatibles avec un investissement parallèle, en fait. Donc les fonds ou les family office, ou quelle que soit leur nature... sont un peu réticents à rejoindre un grand groupe et donc, entre guillemets, à perdre un peu de leur capacité.

0: et de leur autonomie aussi. Et donc, à nouveau, la question de la séparation se reposait. Mais le déclencheur, en fait, a été une décision de s'ouvrir au marché et d'offrir au marché plus de capacités et donc de grandir. Et donc, l'équation qui en a découlé, en fait, était celle-ci. Laurent nous a beaucoup aidé dans cette phase également, puisque l'accompagnement n'était pas que juridique, c'était vraiment du conseil aussi sur la base d'expériences, d'autres expériences du même type.
1: Alors justement, juridiquement, ça implique quoi de sortir de l'incubation? On se met à travailler sur quoi?
2: L'objectif de cette sortie d'incubation, c'est de donner des gages sur le fait que les créanciers c'est qui? Ce sont les créanciers financiers,
1: oui.
2: Les salariés, les fournisseurs, et l'assurance que la pérennité de la société va être assurée après la sortie du groupe. C'est la raison pour laquelle on a dû discuter finalement à trois. Il y avait les porteurs de projets, il y avait le groupe, et puis ce partenaire financier, et tous les trois, et sous l'égide d'un conciliateur, d'une conciliatrice en l'occurrence, et qui est donc nommée par décision de justice et qui agit sous l'égide de l'autorité judiciaire. On a trouvé une solution qui s'est traduite par un protocole et qui a permis en réalité de faire une sortie du capital du groupe et qui a permis donc à la société Auris de prendre son indépendance capitalistique avec l'arrivée dans son capital de Liberset, et pour assurer son soutien financier et sa pérennité pendant les prochaines années, le temps qu'elle assure complètement son développement et son autonomie financière.
1: Et là, on reste dans cet état de fait pour un peu retomber sur ses pattes pendant quoi? Un an, deux ans? Parce que la création, vous l'avez dit tout à l'heure, c'est 2021. Là, on met des bases solides et on travaille dessus pendant combien de temps avant de passer à la prochaine étape?
0: Alors là, notre horizon de 2-3 ans, c'est un horizon de consolidation, comme vous l'avez dit.
1: Oui.
0: Et également d'atterrissage sur un marché qui est en cours de constitution. Laurent l'a cité tout à l'heure, on a été un peu en avance de phase dès le départ, et c'est ce qui nous porte aujourd'hui, puisqu'on est, visible comme une des quelques sociétés au niveau mondial qui sont capables de faire ça avec le niveau d'intégration que l'on a et le niveau de performance que l'on offre. Et donc, le marché, lui, est en train d'atterrir. Et comme c'est un marché que j'ai décrit tout à l'heure dans ces phases qui sont... c'est un marché qui est descendant depuis des autorités financières internationales jusqu'à des autorités nationales donneurs d'ordre qui instruisent des ingénieries, qui instruisent eux-mêmes des constructeurs. Tout ça est très descendant et petit à petit, on observe que le marché est naissant, s'étoffe, et on a de plus en plus de demandes, et on est par nature internationaux. Donc l'atterrissage, on est en plein dedans, avec de très belles perspectives, des beaux partenariats avec des sociétés d'ingénierie, avec des banques de développement, avec également une agence des Nations Unies. Donc tout ça est en train de prendre forme pour une phase, et là je réponds enfin à votre question,
1: oui.
0: Une phase qui sera la phase suivante d'accélération, une fois que les fondamentaux seront très en place.
1: Je vais revenir sur 2023-2024, parce que vous décidez de faire votre entreprise une société à mission. Pourquoi vous prenez cette décision-là et qu'est-ce que ça implique, Laurent? Vous allez nous expliquer derrière.
0: Oui, alors ça c'est très intéressant, parce que la société à mission, en fait, on l'a engagée alors même qu'on n'avait pas encore fait le carve-out. C'était oui. En 2024. Et c'était une première phase pour laquelle Laurent et ses collègues nous ont accompagnés, puisqu'il s'agissait là d'incarner notre raison d'être. Au sens vraiment pratique, puisque notre mission est articulée autour de quatre objectifs que je vais vous citer rapidement.
1: Bien sûr.
0: Le premier, c'est de digitaliser le monde de la construction d'infrastructures. Ce monde est un peu en retard par rapport à d'autres, si on compare à de l'automobile, à du manufacturier, on est très en retard. Bon, donc digitaliser le monde de la construction, c'est un premier objectif. Le second, c'est de minimiser les impacts environnementaux, qui sont nombreux, puisqu'on parle de voies ferrées, autoroutes, ponts, tunnels, enfin tout ce qui fait un peu hurler parfois. Eh bien, en fait, on peut optimiser ça, rationaliser ça et minimiser l'impact environnemental. Le troisième objectif, c'est de maximiser l'impact social de ces infrastructures. Et là, on va s'adresser plutôt à des réseaux secondaires, du financement d'infrastructures à vocation plus socio-économique, qui est un chapitre très important, qui aussi est permis par le numérique, avec la combinaison de facteurs qui sont complexes. Et enfin, le quatrième objectif, et là on retrouve vraiment un fondamental de notre naissance, c'est de constituer une société dont la croissance est équitable. Équitable pour nos salariés, pour les gens qui nous ont fait confiance, qui sont arrivés avec nous, équitable aussi pour nos clients et nos partenaires. C'est-à-dire, on veut, par ce que l'on fait, puisque c'est raisonnablement positif ce que l'on fait quand même, on peut se réjouir de ça, ben on veut aussi que ceci soit partagé avec nos clients, nos partenaires et les gens qui acceptent.
1: Il y a une redistribution, c'est voilà. Ce que vous voulez dire.
0: Alors, c'est aussi dans les fonctionnements, oui. dans les modes de travaux, etc., où on va montrer peut-être plus d'attention à ce que l'on fait et aux résultats.
1: Bon, c'est bien parce que Laurent vous suit depuis le départ et j'imagine qu'effectivement dans l'essence de l'entreprise en elle-même c'est parfaitement logique, mais enfin ça rajoute quelques couches de contraintes, de documentation juridiquement à faire et à construire au fil des années.
2: En réalité c'est pas si compliqué que ça, oui. Parce que être une société à mission sur le plan juridique, l'objectif c'est d'abord d'afficher une volonté effectivement de remplir ces objectifs de digitalisation du marché qu'adresse Auris, l'environnement, etc. Donc ces objectifs figurent dans les statuts, ils figurent également sur le CABIS. Un comité de mission ou un référent de mission selon la taille de la société doit établir un rapport annuel qui est joint au rapport de gestion de la direction de la société et ce qu'on appelle un OTI, un organisme tiers indépendant, est chargé de vérifier que ces objectifs sont atteints. Ou s'ils ne sont pas atteints, dans quelle mesure ils ne sont pas atteints, ou s'ils ont été dépassés et qu'ils ont été dépassés. Et c'est ce en quoi consiste, en fait, l'idée d'être une société à mission. Et comme le disait Nicolas, c'est très fédérateur, parce que ça envoie un message, en réalité, au marché, ça envoie un message aux clients, et ça envoie aussi un message aux salariés. Et qui, parce que c'est vrai qu'aujourd'hui, on est en quête de sens, et bien, le fait d'être une société en mission permet de répondre à ce besoin, surtout sur un marché lié à l'environnement, à la digitalisation, etc.
1: Je fais un pas de côté, hein, mais c'est vrai qu'entendre que tout cela est important, qu'on fait une société à mission, qu'il y a une logique là-dedans, dans un contexte international où la RSE est un peu passée en dessous de tous les dossiers, ça fait quand même du bien de l'entendre.
0: Oui, voilà. Ça fait du bien de l'entendre et ça fait du bien de le vivre surtout. Ouais. Puisque alors, je complète peut-être un mot sur cette ETI et cette audit. On a eu notre premier audit ces derniers mois qui s'est passé avec succès. Enfin, on a pu entendre en fait qu'il y avait un alignement qui était très fort entre ce que l'on fait et ce que l'on dit. Et là, j'en profite pour saluer toutes les équipes d'Auris et les remercier parce qu'en fait, on a chez Auris des équipes vraiment talentueuses sur le plan éducation, sur le plan professionnel, sur le plan éthique. Et chacun nous a rejoint exactement, comme disait Laurent, pour le sens que ça donne au travail.
1: Ça donne une attractivité à l'entreprise, une réelle attractivité dans les équipes. Du moment où vous êtes sorti de l'incubation à aujourd'hui, la masse salariale, elle a monté de quelle façon? Vous êtes combien aujourd'hui, Choris?
0: Alors, on est 38 aujourd'hui, précisément. Ce qui est assez important pour des travaux numériques tels qu'on adresse. Enfin, ça nous donne une capacité, une force de frappe assez remarquable dans l'étape de consolidation où on est. Bien sûr, on a des ambitions de croissance dans le futur, mais tout ça est assez... tracer une courbe aujourd'hui dans le numérique de croissance des employés, c'est quelque chose qui n'est pas simple,
1: oui.
0: Avec l'émergence de l'IA, bien entendu, qu'on met à profit, nous, pour accélérer nos développements, notre capacité de répondre et donner un produit qui est toujours le plus juste possible, pas simplement dans la justesse des calculs, mais le plus juste possible dans la façon d'adresser ces problèmes complexes.
1: Comment ça va s'inscrire? Est-ce que ça va changer justement un petit peu soit l'activité, soit la mission que vous vous donnez, soit avoir des impacts sur les embauches, justement, cette intelligence artificielle? Quand on analyse les données et qu'on optimise finalement les chantiers, j'imagine qu'on doit chercher la meilleure façon de l'utiliser aussi.
0: Oui. Oui, tout à fait. Mais à nouveau, comme je disais tout à l'heure, dans ces grands projets d'infrastructure, la problématique principale, ce sont les matériaux. Et ces matériaux sont assez peu... la connaissance des matériaux, d'ailleurs, vous avez noté Auris Materials Intelligence,
1: oui.
0: Donc l'intelligence, c'est pas que l'intelligence, c'est vraiment la connaissance aussi.
1: Oui.
0: Et donc la connaissance de ces matériaux est peu partagée. Et donc c'est grâce au numérique. L'IA ici est un accélérateur phénoménal en fait de notre capacité à comprendre, connaître, intégrer, calculer, vraiment avec une finesse qui n'existait pas jusqu'alors. Vous êtes peut-être familière du BIM, donc le BIM c'est le BIM Information Modeling, Building Information Modeling, pardon, qui est la maquette numérique qui s'adresse à tous les projets avant de les construire.
1: D'accord.
0: En fait, cette maquette numérique, nous on vient l'additionner d'une couche développement durable, impact environnemental, qu'on appelle une dimension environnementale. Hein. Le BIM c'est une série de dimensions. Vous avez le prix, le coût, le temps, etc. Et donc, on vient ajouter cette couche environnementale au modèle BIM. Et donc, là aussi, l'IA nous permet de faire des rapprochements qui étaient difficiles à faire auparavant.
1: On arrive presque à la fin de l'émission. J'aimerais savoir l'ambition pour la suite. Vous parliez tout à l'heure des pays étrangers. Est-ce que vous êtes concurrencé en Europe sur ce que vous faites précisément, ou on est en train d'assister à la naissance d'un champion européen de la donnée de ces chantiers, et finalement avec le temps on arrivera à avoir des géants dans ce type spécifique d'activité?
0: Eh bien, je l'espère.
1: C'est l'idée.
0: Tout d'abord, je l'espère. En fait, comme nos premiers clients ont été plutôt des instances internationales, on est né vraiment à l'international et pas simplement en Europe. On a des projets en Asie, en Afrique. On est aujourd'hui sur une quinzaine de pays. Donc, il y a vraiment cette dimension internationale qui est portée par des agences et des institutions financières qui sont supranationales par définition et qui nous emmènent avec eux dans différents endroits. Donc, notre volonté, c'est évidemment de continuer ce chemin auprès d'eux, mais aussi d'atterrir dans quelques géographies ciblées cette fois-ci. Et là, on est naturellement en Europe très très actif sur l'Europe du Nord, la France, l'Allemagne, les Nordiques, l'Angleterre, et puis petit à petit en conquête de toute l'Europe sur ces aspects-là.
1: Il va y avoir beaucoup de contrats à rédiger et d'accompagnement à faire dans les prochaines années.
2: J'ai l'impression, tant mieux.
1: Vous n'allez pas du tout vous ennuyer. Merci beaucoup à tous les deux, messieurs, d'être venus dans cette émission consacrée à la croissance. Doris Nicolas Miraval, CEO Doris Materials Intelligence, et Laurent Julienne, associé chez Lérin. Ces missions à retrouver à 12h30 et bien sûr en podcast et en replay. Très bonne journée sur BFM Business.
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1: Le pitch ce matin, Aurélien Missoff nous rejoint, cofondateur et directeur général de MageX. Bonjour.
4: Bonjour.
1: Merci d'être avec nous dans la matinale de l'économie. Vous avez une minute pour pitcher votre entreprise.
4: Aujourd'hui, 80% des données à l'hôpital sont inutilisables. Des données qui sont regroupées au sein de différents hôpitaux, cliniques, mais également chez les médecins, et que nous ne sommes pas capables d'utiliser. Des dossiers patients inutilisables. Chez MageX, nous avons développé une plateforme SaaS qui permet de structurer automatiquement l'ensemble de ces données. La capacité de pouvoir exploiter et utiliser ces données-là pour pouvoir les utiliser lors de l'innovation en santé. Chez MageX, nous avons réussi à développer différentes possibilités grâce au Golden Dataset, car l'artificielle intelligence seule permet d'avoir 15% de fiabilité clinique. Cependant, grâce au Golden Dataset validé par des chercheurs et des médecins experts, nous sommes en mesure d'avoir 95% de fiabilité clinique. Aujourd'hui, MageX va être à disposition des hôpitaux pour piloter leur activité, des médecins qui ont besoin d'évaluer leurs pratiques, mais également de l'ensemble des industriels de la santé qui ont besoin de validation clinique, mais également pour l'obtention ou le renouvellement CE.
1: La minute est terminée. Question d'Anthony Morel.
5: Alors, vous avez donné le chiffre, hein, 80% des données qui sont non structurées, donc effectivement, il y a un gros enjeu. Comment vous faites, en fait, pour les structurer, pour les rendre intelligibles, ces données, sachant que, vous le disiez, elles sont éparpillées partout, donc ça peut être des dossiers patients, ça peut être des mails qui traînent, ça peut être aussi des notes physiques, des notes manuscrites. Comment est-ce qu'on fait pour récupérer tout ça et le rendre intelligible pour l'intelligence artificielle ?
4: Tout à fait. Donc, comme je l'expliquais, on a aujourd'hui, avec l'intelligence artificielle seule, uniquement 15% de fiabilité clinique. Chez Magic, nous sommes les archéologues de la donnée de santé. Donc, nous allons chercher les 5, 10, 15, 20 dernières années que nous allons vérifier grâce à un golden dataset vérifié par des médecins et des chirurgiens
5: experts. Ça veut dire quoi ? Parce que j'ai rien compris, moi, le golden dataset.
4: Donc, c'est-à-dire que nous allons vérifier un échantillon de dossiers patients qui vont nous permettre d'expliquer la vérité à notre LLM, donc Large Language Model, l'intelligence artificielle, pour avoir la fiabilité à 95%. Donc, c'est-à-dire que les informations vont arriver au bon endroit.
5: Mais y compris, je vous parlais de notes manuscrites, comment vous les récupérez, vous les numérisez en fait ?
4: En fait, ils sont soit directement dans des systèmes de médecins, ou alors via PDF ou des comptes rendus historiques. Et on ingère, sans changer la pratique des médecins, l'ensemble de ces informations dans notre intelligence artificielle.
6: Eva, mais ça veut dire que le patient doit donner l'accord qu'on puisse utiliser toutes ces données médicales ?
4: Alors, c'est une excellente question, oui. Sauf que dans la mesure où nous allons fournir des informations à certaines institutions, celles-ci vont être anonymisées. À partir du moment où elles sont anonymisées, elles n'appartiennent plus forcément au patient. Par contre, lorsqu'elles sont pseudonymisées, effectivement, elles appartiennent toujours au patient. C'est pour ça qu'on travaille avec les institutions de santé pour pouvoir garder les informations là où elles sont, parce qu'elles ont l'autorisation des patients de pouvoir les exploiter.
1: Vous levez des fonds, je vous pose cette question dès maintenant parce que ça file très vite le temps. Vous en êtes à quelle phase finalement de déploiement de votre outil ?
4: Tout à fait. Donc notre outil est déjà déployé dans plusieurs institutions. Nous avons lancé des différents partenariats aussi bien avec des hôpitaux que avec des associations de type associations spécialisées. Et aujourd'hui, nous sommes en pleine levée de fonds à hauteur de 5 millions d'euros, ce qui est à mi-chemin, et nous comptons closer d'ici le mois de juillet.
5: Et le point important qu'on n'a pas abordé, c'est ces données, une fois qu'on les a structurées, donc elles sont rendues intelligibles par l'IA, qu'est-ce qu'on en fait ? C'est quoi ? C'est pour de la recherche scientifique, pour avoir des données qui vont servir à détecter des patterns, etc. Enfin, ça sert à quoi, en fait ?
4: Exactement, c'est pour faire avancer la recherche. Aujourd'hui, une recherche prend à peu près un an, parce que vous avez 8 mois de traitement, de structuration de la donnée. Avec Magic, vous êtes capable de les avoir de manière immédiate et donc du coup de faire accélérer la recherche.
1: Ça coûte combien en fait votre outil
4: pour Alors, pour tout dépend client. Effectivement du type de personne auquel on s'adresse. C'est une plateforme SaaS avec un accès sur un abonnement et après vous avez des jeux de données qu'on va délivrer sur mesure aux différents interlocuteurs qui en ont besoin à un prix identifié bien évidemment sur devis.
5: Point essentiel aussi, c'est celui de la sécurisation de ces données. On parle de données de santé, évidemment c'est quelque chose de très sensible, donc vous les structurez, mais comment est-ce que vous faites pour les protéger ?
4: Bien sûr, donc nous travaillons dans un environnement souverain, hébergé en HDS, qui veut dire hébergement de données de santé, qui nous permet effectivement de protéger les données et de les garder effectivement en France et dans l'Union européenne.
1: Eva,
6: juste très rapidement, on parle de données médicales, est-ce qu'on parle aussi de radio, scan, de DRM, de tout ça ?
4: Alors pour nous, on s'appuie sur les rapports des médecins, sur les PDF, les documents.
6: Donc
4: pour nous,
6: pas l'imagerie.
4: L'imagerie est une annexe en fait à l'explication que le médecin a mis dans ses dossiers.
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7: Bonjour et bienvenue dans La France a tout pour réussir. Chaque semaine, vous le savez, un concentré d'économie positive sur BFM Business. Un sommaire toujours très varié avec notamment cette semaine Vroomly. Vroomly, c'est une plateforme qui n'a pas encore 10 ans et qui a déjà révolutionné le quotidien des garagistes indépendants et de nous, leurs clients. Ça passe par la prise de rendez-vous, mais aussi l'accès aux pièces détachées ou encore la gestion comptable des garages. De tout cela et de bien plus, et des ambitions de Vroomly à l'international. On va en parler avec Alexis Frère-Jean. C'est le président et fondateur de Vroomly. Zoom ensuite sur la maroquinerie, c'est un savoir-faire français qui cartonne à l'export et qui représente 42 000 emplois, souvent dans de très petites entreprises réparties sur tout le territoire. La filière, qui recrute chaque année jusqu'à 5 000 personnes, lance une campagne pour attirer de nouveaux talents. On en parlera avec Edgar Schaffhauser, pardon. C'est le président exécutif de la Fédération française de maroquinerie. Enfin, nous évoquerons un autre savoir-faire national, c'est le cabaret. Le cabaret, ce sont 200 établissements en France, la plupart d'ailleurs en région. Là encore, des enjeux de formation, mais aussi d'accompagnement de la filière suite au plan cabaret lancé en 2025. Mon troisième invité, Alexandre Duvollet, nous parlera des enjeux économiques du secteur. Lui-même dirige l'Ange Bleu, le plus grand cabaret de France. Il est situé en Gironde. À un moment, on a surnommé Vroomly le Doctolib de l'automobile, car le site permettait de prendre rendez-vous avec un garagiste, et désormais, c'est bien plus que cela. Et c'est de tout ce que recouvre ce bien plus dont nous allons parler avec Alexis Frère-Jean. Bonjour.
8: Bonjour, merci.
7: Le président et fondateur de Vroomly. Aujourd'hui, comment vous définiriez Vroomly, donc au-delà de cette prise de rendez-vous?
8: Ce qui définit Vroomly, c'est d'abord sa mission qui était depuis 2017, depuis la création, de redonner le pouvoir aux garagistes indépendants. Et donc effectivement, vous l'avez dit, en 2017, on a été rencontrer une centaine de garages, on était trois à l'époque, et on leur a demandé finalement de quoi vous avez besoin. Et ils nous ont dit, on est d'abord des commerçants, donc d'abord trouvez-nous des clients et après on parle. Mais depuis le démarrage de Vroomly, on avait en tête de laisser le garagiste pouvoir se concentrer sur son métier qui était la mécanique, et de finalement simplifier tout le reste. Et donc vous avez fait un très bon pitch des différentes fonctionnalités, mais finalement si on résume, Vroomly c'est la seule plateforme tout en un qui permet à un garagiste à la fois, comme vous l'avez dit, de gérer sa prise de rendez-vous, gérer le quotidien de son garage, c'est-à-dire ses équipes, ses devis, sa facturation, sa comptabilité, et puis ce qui nous fait vivre, d'acheter dans le plus gros catalogue d'Europe avec 2,5 millions de références, toutes ces pièces sur une marketplace en ligne.
7: Alors on va parler de ces différentes fonctionnalités et de vos activités. Donc vous restez leader de la prise de rendez-vous en ligne. Combien vous référencez de garages indépendants sur le volume complet? Je crois que il y a 18 000 garages indépendants en
8: Exactement.
7: France.
8: Exactement. En France, il y a à peu près 30 000 ateliers, dont 18 000 qui sont des MRA, donc des mécaniciens et réparateurs agréés, des indépendants. Et aujourd'hui, on a un tiers de ces garages qui sont référencés sur Vroomly.
7: Et les 12 000 autres, c'est votre objectif?
8: On continue à leur parler pour les accueillir.
7: Votre modèle économique, c'est quoi? C'est celui d'un apporteur d'affaires? Dans ce cas-là, c'est une REM sur le rendez-vous pris, sur les réparations effectuées?
8: Oui. En fait, le modèle économique sur la prise de rendez-vous, c'est qu'on prend une petite commission sur les rendez-vous qu'on arrive à réaliser. Mais il faut savoir qu'aujourd'hui, le cœur de l'activité, c'est vraiment d'épauler le garagiste. On a fait un virage vers le B2B juste après le Covid. Et aujourd'hui, la prise de rendez-vous est évidemment historique et clé pour nous. Mais finalement, ce qui nous permet vraiment de vivre, c'est la vente de pièces. Et puis les services qu'on arrive à générer pour les garages.
7: Donc ce service pour les garages, c'est l'offre Vroomly Pro, c'est bien ça?
8: Exactement.
7: Donc ça passe, c'est en fait une pièce de marché qui leur sert d'abord à se fournir en pièces détachées. C'est ça le cœur de cette activité.
8: Post-Covid, donc ça remonte un petit peu, mais c'est en 2021, on s'est dit notre mission c'est de simplifier le quotidien des garagistes, comment est-ce qu'on peut les aider? Il y avait des problèmes d'approvisionnement, donc on a accélérer la création d'une marketplace qui permettait aux garages de se fournir aujourd'hui chez plus de 80 fournisseurs, principalement en France et un peu partout en Europe. Et là, ce qui est intéressant pour un garage de travailler avec nous, c'est d'abord d'avoir accès à la plus large gamme de pièces en Europe, donc 2,5 millions de références dans toutes les familles, parce qu'il y a évidemment des pièces mécaniques, mais du pneu, de l'huile, quoi, bref, toutes les familles dont ils ont besoin. Derrière, on est les seuls à pouvoir livrer ultra rapidement, parce que finalement les garagistes ils ont besoin d'instantanéité lorsqu'ils n'ont pas prévu, lorsqu'il y a du sur-rendez-vous, et donc sur notre marketplace ils peuvent retrouver des pièces livrées en H+4, donc en 4 heures. Et puis derrière, ce qui est hyper intéressant, c'est finalement en un clic de pouvoir comparer les différentes options. Donc par exemple, s'ils cherchent une plaquette de frein, ils vont savoir qu'ils vont être livrés dans 4 heures à, je dis n'importe quoi, 102 euros, le lendemain à 82, et puis finalement, on a peut-être un autre fournisseur qui va avoir un prix beaucoup plus intéressant à 50 euros, mais dans 3 jours. Et donc, ça leur permet finalement de faire transparence sur toutes les informations dont ils ont besoin pour choisir de manière rationnelle leurs approvisionnements.
7: Et puis d'autres services aussi de type l'édition des devis, l'édition des factures, la comptabilité, ouais. C'est vraiment pour eux, c'est un service clé en main que vous leur proposez.
8: C'est exactement ça. En fait, on est assez satisfait d'avoir réussi à finir un peu l'ensemble des fonctionnalités qu'on voulait développer autour du garage. Alors maintenant, évidemment, on les améliore au quotidien, il y a des mises à jour tout le temps, mais aujourd'hui, on gère le rendez-vous, de la prise de rendez-vous jusqu'à l'agenda pour que le garagiste puisse gérer ses équipes et ses disponibilités. Puis après ça, on peut émettre le devis, le transformer en ordre de réparation, la facturation et faire le lien avec son comptable. Et puis de l'autre côté, avoir un CRM qui permet de relancer ses clients. En fait, c'est équiper le garage pour que, bien qu'il soit indépendant, il ait toutes les clés pour pouvoir concurrencer les plus grandes chaînes de centres auto ou les garagistes des constructeurs.
7: Toutes ces activités, ça génère un chiffre d'affaires qui est à quel niveau?
8: L'année dernière, on a réalisé 53 millions de chiffre d'affaires.
7: En forte progression, je crois, versus l'année d'avant.
8: En forte progression, on a avec plus de 50% de croissance versus 2024. Nous, on clôt notre exercice en septembre. Et la bonne nouvelle, c'est que sur le premier trimestre donc de de octobre à décembre, on est en accélération de chiffre d'affaires, puisque là, on a réalisé 100% de croissance sur ce premier trimestre de l'exercice 2026.
7: Et la rentabilité, elle est arrivée en 2025.
8: Ça, c'est l'autre bonne nouvelle pour une scale-up ou une start-up. C'est qu'on sait qu'il y avait beaucoup d'appelés, peu d'élus sur la rentabilité. Ouais. Nous, c'est grâce à cette accélération de chiffre d'affaires, mais surtout à la maîtrise des coûts, parce qu'on a, depuis le démarrage, on a jamais fait de gigantesque levée. On a levé quand même une très belle somme en trois fois et au total, on a levé plus de 20 millions d'euros. Mais on a toujours été très regardant sur nos dépenses et donc ça nous a permis d'atteindre la rentabilité il y a six mois et d'être maintenant en accélération tant sur le chiffre d'affaires que sur l'accélération de la rentabilité sur 2026.
7: Année 2025, donc l'année de la rentabilité, année aussi de changement dans la gouvernance, des recrutements très importants, directeur des ventes, directrice marketing, directrice de l'expérience client. On sort vraiment pour vous de l'année de l'accélération.
8: On sort de l'année de l'accélération, effectivement. Moi, j'aime bien un concept qui dit qu'un entrepreneur, au démarrage, il doit être un peu l'homme orchestre pour fabriquer le meilleur produit possible avant d'avoir trouvé son product market fit, comme on dit dans les startups. Ce product market fit, on l'a trouvé il y a longtemps maintenant. Et finalement, le rôle de l'entrepreneur, il passe de créer le meilleur produit à créer la meilleure entreprise qui va créer les meilleurs produits. Et donc, pour ça, il a fallu se structurer. Effectivement, il y a quelques années, on avait créé un Codir, mais qui était encore assez junior. Et effectivement, l'année dernière, on a musclé un peu notre Codir avec l'arrivée de profils plus seniors qui nous permettent, un, d'accélérer sur la France et puis évidemment de préparer l'année 2026 avec le lancement de l'international.
7: L'international, c'est quel pays que vous visez ?
8: Alors, on vise toute l'Europe, mais on va commencer par l'Espagne en avril et l'Italie en septembre prochain.
7: L'international, c'est aussi vos effectifs, parce qu'en fait, en préparant cette émission, je me suis rendu compte que tous vos effectifs n'étaient pas en France. Vous êtes, je crois, à 121 salariés à l'heure actuelle, répartis 40%, on va dire, en France et les 60% à Lisbonne. Pourquoi ce choix de la délocalisation d'une partie de vos effectifs au Portugal ?
8: Ce choix de la délocalisation, comme vous dites, d'abord, c'est le choix de garder notre service client en interne et donc d'être sûr de ne pas faire le choix d'aller prendre une plateforme de téléphonie sous-traitée. Nous, c'est essentiel dans nos valeurs, la proximité avec nos clients, c'est vraiment clé. On est en fait, effectivement, comme vous l'avez dit, déjà européen, puisqu'on a donc 50 personnes à Paris et 70 à Lisbonne. Pourquoi Lisbonne ? Parce que les personnes qui parlent avec nos garages, donc tous les commerciaux et tout le service client qui est internalisé, sont des personnes qui sont assez jeunes, de 25 à 30 ans.
7: Nous, c'est important une qualité de vie.
8: Avec une très bonne qualité de vie, avec finalement des coûts de vie et une qualité de vie qui sont meilleurs. Et donc, pour s'internationaliser, et c'est une ville qui est très internationale aussi, pardon, l'idée, c'est de pouvoir recruter d'abord des francophones, ce qu'on a déjà fait, mais aussi des germanophones plus tard, ou bientôt des hispanophones, des italophones, à Lisbonne, qui est une ville internationale et attractive. Et puis de rester en Europe, surtout, pour un entrepreneur européen, c'est important.
7: C'est important. Très rapidement, quelques questions d'actualité sur le secteur qui est en pleine évolution avec l'électrification des véhicules. Est-ce que ça a un impact ? Il y a souvent moins de pannes, mais sans doute plus cher à réparer. Et surtout, la décision de Bruxelles de décaler au-delà de 2035 la fin des véhicules thermiques en production. Qu'est-ce que vous inspire ces deux faits ?
8: Ce que ça implique pour nous, déjà, c'est que il y a pas mal de flou côté client. On a vu une baisse très forte des immatriculations dans les dernières années. Ça implique aussi un flou dans les investissements des constructeurs. Et en revanche, il y a un truc qui est certain, c'est que la réparation indépendante, qui est un peu la partie qu'on représente nous, a été un peu laissée de côté et un peu sacrifiée sur l'autel de Bruxelles, sans faire de mauvaises polémiques.
7: J'ai vu les propos que vous avez eus sur ce sujet.
8: Nous, en fait, on est persuadés que l'électrique va prendre et il faut le faire. En revanche, il faut qu'on ait le temps de former ces garagistes indépendants. Sinon, en fait, le risque, c'est de se retrouver avec des voitures un peu iPhone. Aujourd'hui, on sait que même un constructeur français qui fait des voitures électriques ne sait pas entretenir ses véhicules. Et donc, le risque, c'est d'avoir des véhicules... Aujourd'hui, un véhicule thermique reste 19,3 ans ou 5, à peu près un peu moins de 20 ans sur la route. Aujourd'hui, les véhicules électriques, on n'a aucune donnée sur la réparabilité de ces véhicules. Donc, il faut justement qu'on arrive à travailler avec les pouvoirs publics et avec l'industrie pour rendre ces véhicules et s'assurer que ces véhicules soient réparables et surtout s'assurer que il n'y ait pas de pièces captives ou de technologies captives qui feraient que les constructeurs récupèrent l'ensemble de l'entretien et donc qui détruirait en fait une filière indépendante qui était bon pour le consommateur, bon pour la filière, et souvent le dernier commerce local dans pas mal de villes en France.
7: C'est très clair. Merci beaucoup Alexis Frère-Jean pour ce témoignage sur Vroomly, voilà, qui est en plein essor à l'international. Et à présent, voici un secteur qui incarne le savoir-faire français, qui crée de la richesse, qui exporte et qui cherche à recruter en ces temps compliqués pour certains autres secteurs de l'économie. Eh bien, je suis très heureux de parler de la maroquinerie française. Bonjour Edgar Schaffhauser. Vous êtes le... Avec plaisir, vous êtes le président exécutif de la Fédération française de la maroquinerie. Dans un instant, on va parler des campagnes de promotion, de communication que vous venez de lancer. Mais tout d'abord, un panorama de la maroquinerie en France. Quand on parle de maroquinerie, on parle de quels produits, c'est quoi votre périmètre ?
9: Alors la maroquinerie est plurielle à double titre. Elle est plurielle par la typologie des produits qui sont fabriqués par ces entreprises. Il y a les sacs, mais il y a aussi les bracelets-montres, les ceintures... Il y a la petite maroquinerie, il y a les bagages, il y a la gainerie. Donc, elle est plurielle par la fabrication de ces produits, mais également plurielle par la typologie de ces entreprises. Il y a les grandes maisons, il y a les sous-traitants,
7: les Louis PME, Vuitton, les Hermès, les Chanel.
9: Voilà, il y a aussi beaucoup de sous-traitants qui travaillent aussi pour ces grandes maisons, mais beaucoup de PME, puisque 70% de nos entreprises c'est des TPE, des PME.
7: Et ça représente combien d'entreprises en tout ? Et je le disais dans le sommaire, 42 000 emplois, je crois.
9: Absolument, 42 000 emplois, 390 entreprises, mais 700, un peu plus de 700 établissements. Et la progression en termes d'effectifs montre la progression de la maroquinerie en France, puisqu'on est passé de 13 000 salariés en 2010 à 42 000 aujourd'hui. Et l'objectif, dans le cadre de la croissance, est probablement d'atteindre 50 000 salariés demain, en fait. Demain, dans 3-4 ans.
7: Et la présence, c'est important, je le rappelais dans le sommaire aussi, sur presque tous les territoires. Ce n'est pas qu'alors... Alors certes, il y a une concentration en Île-de-France, en région Auvergne-Rhône-Alpes, aussi pas mal en Nouvelle-Aquitaine, mais c'est tout le territoire qui est concerné par les métiers de la maroquinerie.
9: Absolument. Bien sûr, la région parisienne est, j'allais dire, dominante, parce qu'il y a les sièges des sociétés, mais la région Auvergne-Rhône-Alpes aussi, l'Aquitaine, les autres régions un peu moins, mais c'est ces trois régions principales où nous sommes implantés, le Nord aussi, de plus en plus, et de proche en proche, toutes les régions sont impactées par l'implantation de nos entreprises.
7: Le chiffre d'affaires de votre filière ?
9: Le chiffre d'affaires tourne autour de 6 milliards d'euros aujourd'hui. On exporte énormément, l'exportation n'arrête pas de croître, 13 milliards d'euros à l'exportation, notamment dans les pays comme la Chine, qui est le premier exportateur pour la maroquinerie française, et les États-Unis aussi, le Japon qui progresse d'une manière énorme.
7: Les États-Unis, les droits de douane, qu'est-ce que vous en pensez ?
9: Les États-Unis, les droits de douane vont et viennent, on voit bien.
7: C'est un peu le principe, oui.
9: On fait avec, parce que moi, je me rappelle, il y a 5 ans, à l'époque de Biden, déjà, on nous avait dit que les droits de douane allaient exploser... pour les produits de luxe, dont la maroquinerie. J'avais été à une réunion à Bercy à ce sujet. Finalement, c'est pas arrivé autant qu'on nous l'indiquait. Alors,
7: donc, c'est pas un sujet d'inquiétude, sauf si vraiment ça se
9: pérennise. Alors, évidemment, si ça devient cataclysmique, c'est un sujet qui peut nous inquiéter. On est vigilant, on observe l'évolution de la chose. Effectivement, M. Trump aimerait bien qu'on installe nos entreprises aux États-Unis,
7: mais vous ne le ferez pas.
9: Tout le monde, ça. En fait.
7: Mais vous ne le ferez pas. Vous n'allez pas, délocaliser, mais pas de manière massive.
9: Voilà, pas de manière massive.
7: Ça va rester.
9: On est quand même franco-français, made in France, le plus possible.
7: Disait. Vous parlez de 13 milliards d'exportations, il y a les produits aussi qui rentrent, 4,7 milliards, donc ça veut dire une balance commerciale de plus 8,3 milliards pour le secteur. Dans les temps qui courent et vu notre déficit commercial, c'est très important, oui. C'est une filière très importante pour
9: absolument.
7: Notre économie.
9: On est le quatrième secteur qui contribue le plus à l'amélioration de la balance commerciale française. Et qui permet de diminuer à hauteur de 8 milliards, comme vous le dites, le déficit de la balance commerciale française.
7: C'est important, merci pour votre contribution. Je parlais des recrutements, j'ai lu entre 4 et 5 000 recrutements nouveaux chaque année, est-ce que c'est la bonne tendance ?
9: C'est 4 ou 5 000 recrutements, mais ça comprend les nouveaux recrutements dans le cadre de la croissance, mais aussi le remplacement des artisans qui partent à la retraite, évidemment. Ils sont de plus en plus nombreux à partir à la retraite, mais on aimerait bien les garder le plus longtemps possible. Il y a des solutions, mais bon, il faut aussi que que l'État finisse par déterminer comment les régimes de retraite vont être...
10: Absolument, c'est un autre sujet qui va et qui vient, en fait, hein, celui-ci. D'où l'importance des campagnes à la fois de communication pour du recrutement, d'où l'importance de la formation. Commençons par les campagnes que vous avez lancées au mois de janvier. Sous quelle forme, vers quelle cible?
9: Alors, c'est principalement vers les jeunes. C'est avec notre OPCO, OPCO 2i, lancé la campagne avec l'industrie maroquinerie. Et ça a été lancé en mois de janvier pour montrer que la maroquinerie est un secteur qui est innovant. Donc on a une diversité des métiers, hein, puisqu'on a des produits divers qui sont fabriqués par des artisans. Et puis on a des savoir-faire aussi différents, puisque les produits sont différents. Et on a besoin d'attirer les talents pour développer le savoir-faire et l'excellence dans la maroquinerie.
10: Alors, c'est cette campagne, on peut le retrouver sur le site avec-l'industrie-maroquinerie.fr. Il y a aussi des campagnes sur les réseaux, évidemment,
9: TikTok,
10: tous les réseaux.
9: Instagram, Facebook.
10: Absolument. Un mot encore sur les formations, parce qu'évidemment, donc, il y a ceux qu'on cherche à recruter, mais il y a ceux aussi dont on a besoin de former en permanence. C'est pour vous un des enjeux majeurs de la filière?
9: Absolument, la formation c'est le nerf de la guerre, mais c'est pas uniquement pour la maroquinerie, c'est le nerf de la guerre pour toutes les branches. Il y a une autre campagne qui existe déjà depuis un certain temps, depuis 2019, c'est la campagne Savoir pour Faire, qui a été mise en place avec le comité stratégique de filière Modelux, un des comités stratégiques, avec une dizaine d'autres branches, et qui permet aussi d'attirer les jeunes vers les métiers, les jeunes et moins jeunes vers les métiers de la maroquinerie. Alors vous parliez de la formation, nous avons la formation initiale à travers l'éducation nationale, avec le CAP de maroquinerie, le bac pro maroquinerie, le BTS maroquinerie. On est en train de réfléchir, et ça va être, je pense, imminent, la mise en place d'un brevet national des métiers d'art. Et je crois que le décret est en cours de signature actuellement et qui devrait s'appliquer, être mis en place à la rentrée de septembre prochain, parmi les premiers brevets nationaux de métiers d'art qui permet aux jeunes en troisième de rentrer après la troisième d'aller vers ce BNMA qui, au bout de trois ans, peut permettre aussi de faire des études supérieures dans les métiers
10: d'art. Donc il y a des emplois, il y a des choses à faire dans les secteurs. Absolument. De la maroquinerie.
9: Et on a aussi des CQP, des certificats de qualification professionnelle pour les gens qui sont déjà dans les salariés qui sont déjà dans les entreprises.
10: Donc voilà, je le redis, il y a de la place, il y a des métiers qui sont à apprendre. On était ravis d'en parler. On va continuer dans un secteur qui lui aussi a besoin non seulement d'artisans mais bien sûr d'artistes, c'est le cabaret. Bonjour Alexandre Duvollet.
11: Bonjour.
10: Vous êtes directeur de L'Ange Bleu, le plus grand cabaret de France en capacité d'accueil, c'est en Gironde. Vous êtes aussi en charge de coordonner pour la filière le plan cabaret qui a été lancé en 2025 par la ministre de la Culture Rachida Dati. On va en reparler dans un instant. D'abord un point sur, si je puis dire, l'état du marché, l'état du secteur. En France, combien d'établissements de cabaret et ça fait vivre combien de personnes?
11: Actuellement, on compte environ 200 cabarets en France, répartis sur Paris bien sûr, mais également beaucoup en région. Le cabaret s'est beaucoup développé dans nos régions. Et là, ça fait travailler environ 5000 personnes.
10: Dont 1600 artistes, hein, je crois.
11: À peu près, oui.
10: Et là, on est un petit peu dans la configuration de la maroquinerie, c'est-à-dire qu'il y a certes de gros établissements, vous en faites partie, il y a les gros établissements parisiens auxquels on pense, le Paradis Latin, le Moulin Rouge, etc. Mais il y a aussi beaucoup de petits établissements, je crois qu'on voit le chiffre qui va apparaître à l'écran, 87% sont des TPE et des PME, hein, je crois.
11: Tout à fait, ça fait partie un peu de l'univers du cabaret et qui est très en relation avec la ruralité. Souvent, le cabaret dans un village est des fois le seul point de culture de l'environnement régional. Et d'où, on reviendra après sur la saison cabaret, mais le côté culturel compte vraiment beaucoup maintenant pour nous.
10: Et le chiffre d'affaires du secteur de manière générale en France?
11: Chiffre d'affaires direct, environ 225 millions d'euros.
10: 225 millions d'euros. On parlait donc de ce plan cabaret qui a été annoncé il y a tout juste un an, je crois que c'était le 21 janvier 2025 par la ministre de la Culture Rachida Dati. D'ailleurs, un mot, on enregistre cette émission le 22 janvier, elle devrait partir rapidement puisqu'elle l'a dit dans le cadre de sa campagne des municipales. Ça vous inquiète le fait qu'elle vous ait soutenu et qu'elle parte peut-être bientôt?
11: Alors, forcément un petit peu, parce que Rachida Dati a joué le jeu. Elle a fait l'impulsion, elle a challengé ses équipes au ministère pour nous accompagner dans ce plan cabaret. Mais le travail est fait. J'ai envie de dire que le travail est fait maintenant. Et maintenant, le cabaret a ses entrées au ministère de la Culture. Le cabaret est reconnu comme un acteur culturel dans la vie française. Et le gros du travail a été fait maintenant. Et on espère que son successeur ou sa successrice va faire l'accompagnement.
10: Alors, ce plan, c'est de l'argent mis sur la table. C'est bien plus que cela. C'est quoi les grandes données de ce plan cabaret?
11: Alors, c'est de l'argent mis sur la table. C'est 500 000 euros qui a été débloqué par le ministère de la Culture pour ce plan cabaret. Alors, l'argent est important parce que c'est le bras armé, c'est la reconnaissance, c'est pour dire ok, on ne fait pas que des paroles en l'air, on vous donne quelque chose. Donc ça, pour nous, ça a vraiment un sens. Mais ce n'est pas tout. Nous, comme je vous disais, l'important, c'est la reconnaissance qui va derrière. C'est-à-dire qu'enfin, le cabaret est reconnu comme un acteur culturel français. Et ce plan cabaret a plusieurs aspects. Il y a plusieurs branches. Il y a l'aide à la créature. Plusieurs assises de cabaret veulent monter sur des planches, veulent créer leur personnage, mais ils ont besoin d'accompagnement pour ça. Et là, le ministère de la Culture a mis en place des financements, des aides, des formations pour cela. C'est l'accompagnement au secteur du cabaret pour rentrer enfin dans le crédit d'impôt spectacle vivant. Le cabaret en était exclu pour un problème de virgule sur un décret. Voilà, on va y rentrer. L'application va être, alors pas par la loi parce qu'on ne pourra pas trop compliquer, mais par un décret, on va pouvoir entrer enfin dans le crédit d'impôt du spectacle vivant privé. C'est également quelque chose d'important aussi pour nous, c'est une formation de toutes les directions culturelles publiques dans les régions.
10: C'est-à-dire les DRAC.
11: Toutes les DRAC vont connaître enfin ce qu'est le cabaret. Il y a des régions où vous parlez à un responsable de DRAC qui ne sait pas ce qu'est le cabaret, il ne connaît pas l'univers. Il connaît le cabaret, mais il ne connaît pas l'univers, il n'y est jamais allé. Voilà. Et donc des formations ont été faites auprès des présidents, des responsables des DRAC dans nos régions, et ça c'est une très bonne chose. Des rencontres sont organisées entre les cabarets privés, entre les scènes publiques, et c'est la saison cabaret qui va être mise en place en septembre-octobre de cette année, qui a vocation à être renouvelée, va être un premier point d'accroche entre la collaboration entre les scènes publiques, les cabarets privés et tous les acteurs du cabaret en général pour mettre en avant notre savoir-faire, notre art à travers un fil conducteur qui va être le French Cancan.
10: Et les 500 000 euros dont on parle, je crois qu'en plus vous réclamez une rallonge, si je puis dire, de 100 000 euros pour l'année 2026, ils servent à quoi? Vous êtes en charge de la coordination, ça veut dire qu'il y a une répartition entre les régions, entre les établissements, comment elle se fait? Et c'est vraiment de l'argent qui va être débloqué rapidement ou qu'il est peut-être déjà pour les établissements?
11: Alors il y a une bonne partie qui a été débloquée déjà, notamment sur l'aide à la formation et à la créature. Par exemple, il y a plus de 100 000 euros qui ont déjà été débloqués sur ces profils. Il y a une vingtaine, je crois, d'artistes qui sont aidés sur ce sujet-là. Pour le plan cabaret, on a 200 000 euros qui ont déjà été versés, qui sont en attente sur nos comptes, en attendant de créer cette saison. Alors, cette saison, elle va être répartie sur l'ensemble du territoire avec un découpage en 9 régions. Voilà, donc, quand on découpe 200 000 euros en 9 régions, il ne nous reste pas beaucoup pour faire, oui, pour faire des choses. Mais c'est là que je vous disais que l'argent est important, mais ce n'est pas tout. On a dans nos métiers un savoir-faire, on a un peu de débrouillardise et c'est l'envie qui est importante. Et on fera avec. Et on demande à ce que ce plan cabaret soit renouvelé, d'où une demande de 100 ou 200 000 euros supplémentaires pour la saison prochaine pour nous aider et pour nous accompagner un peu plus dans ce plan cabaret pour qu'il y ait une envergure importante.
10: Alors, je lisais, vous êtes vous à la tête avec votre frère du plus grand cabaret de France, c'est l'Ange Bleu, c'est en Gironde, sur la commune de Gauriaguet. En fait, c'est un ancien café, hôtel, restaurant, si je ne me trompe pas, qui appartenait aux beaux-parents de votre père. C'était au bord de la Nationale 10. La Nationale 10, comme beaucoup de nationales, elle a évolué en 2x2 voies avec les barrières de sécurité. Bon, bref, ça vous a éloigné de la clientèle. Et c'est à ce moment-là, à la fin des années 90, que votre famille a pris la décision de faire cette transformation.
11: Tout à fait, oui. Mon père qui était donc à la tête de l'établissement en ce moment-là, du jour au lendemain, 95% du chiffre d'affaires par terre. Que faire? Il avait entendu parler d'un cabaret en Alsace qui s'appelle Royal Palace. Qui est toujours là et qui est toujours leader en région. Il est allé voir, il s'est dit bah, finalement c'est possible de faire quelque chose comme ça à la campagne. Il était parisien, mon père, à la base, il a vécu au Golfe de Roux, à l'Olympia toute sa jeunesse. Oui. Il s'est dit allez, banco, j'étais à la fac, mon frère aussi, il nous a dit en bon père de famille, arrêtez vos études et faites du cabaret avec moi. On a dit oui, et on est parti, la mayonnaise a pris, et on a monté une première salle de 400 places, qui 10 ans après était trop petite, et on a monté une deuxième salle donc en 2008 de 1200 places, qui est devenue à l'époque donc le plus grand cabaret de France. Voilà. Qui a été détrôné il y a quelques mois par un cabaret à Reims qui s'appelle Le Cas, qui est ouvert salle de 1500 places. Voilà, donc je lui fais un petit coucou. Voilà, c'est pour dire que l'environnement en cabaret en région est dynamique.
10: Il nous reste une minute, Alexandre Duvollet. Les chiffres clés de votre ange bleu, référence, c'est quoi la référence? C'est Greta Garbo? C'est quoi la référence?
11: C'était un brainstorming familial qui n'a pas de source, en fait.
10: Et alors, voilà, les chiffres clés sur le chiffre d'affaires, le nombre de spectateurs chaque année, et combien vous faites vivre de personnes?
11: Là, une soirée à Ange Bleu, c'est 70 personnes qui travaillent pour nous. On a un chiffre d'affaires cette année, on va dépasser les 5 millions d'euros, donc c'est bien. On est sur une croissance de plus 15 pour cette année, donc on est content de nos chiffres. On a su se réinventer après le Covid, puisque c'était une période compliquée pour nous. On a changé de clientèle, on l'a fait adapter, et donc le cabaret en région, et nous en particulier, sommes sur de bonnes voies.
10: Votre chiffre, 4,5 millions pour le dernier chiffre d'affaires connu?
11: Voilà, pour le dernier connu, on va sur une base de 5,2 pour cette année. Premier décollage septembre-décembre, on est à plus 30, donc on va y arriver.
10: Et je précise voilà, que vous avez un nouveau spectacle qui est à l'affiche, qui s'appelle Le Fantaisie, depuis la mi-septembre, et qui devrait donc durer jusqu'à l'été 2027, c'est bien ça?
11: C'est ça, nous changeons de spectacle tous les deux ans.
10: Voilà, et bien que ce soit donc à la fois les garagistes, que ce soit les cabarets ou la maroquinerie, une nouvelle fois, la France a tout pour réussir à montrer la diversité des secteurs dans lesquels nous avons quand même des capacités pour réussir malgré plein de choses et malgré le contexte. Notre émission est diffusée en télé, en radio, le site et l'appli de BFM Business. La semaine prochaine, on parlera notamment encore autre chose, de produits ménagers type Starwax ou Briochin, et aussi de l'alliance du fabriqué en France. Très bonne journée, très bon week-end, et donc à bientôt sur BFM Business.
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14: Best of. Fabriquer du luxe, vendre du luxe, consommer du luxe, c'est davantage que délivrer un produit. C'est au-delà d'une fonctionnalité, c'est un partage de rites, c'est un transfert symbolique de valeurs, un affichage social, une distinction, un instant d'apesanteur social. Vincent Chabot, sociologue, livre dans Sociologie du luxe une approche scientifique du luxe et de ses enjeux. Il est aujourd'hui dans Iconic Business. Dans un instant également, la maison Pierre Frey, une histoire de famille autour du savoir-faire, étoffe, papier peint, tapis et mobilier d'exception. Son directeur Patrick Frey sera avec nous dans quelques minutes. C'est Iconic Business, bienvenue. Vincent Chabot est aujourd'hui avec nous. Il est celui qui décrypte. Bonjour.
15: Bonjour.
14: Auteur de Ce que sais-je, Sociologie du luxe. Vous avez un peu le goût du défi quand même pour vous lancer sur un tel ouvrage sans tenir à une approche scientifique. Alors clairement, le luxe déborde de partout. Tous les secteurs, toute la rhétorique, c'est partout.
15: C'est partout. En 30 ans, le marché du luxe, sa valeur a quintuplé. Et puis les discours, vous avez raison, les discours sur le luxe inondent l'espace médiatique. Alors voilà, moi j'ai voulu proposer une synthèse des connaissances sociologiques sur le luxe, loin des discours moraux aussi, des postures morales.
14: Oui, loin de la petite musique, loin du discours commercial et marketing. Ce qui ne change pas et ce qui frappe dans cet ouvrage, ce que vous faites ressortir, ce sont les principes, les fondements presque d'autorité et de hiérarchie, je trouve. Est-ce que c'est constitutif au luxe? Est-ce que c'est presque structurant pour le luxe?
15: C'est structurant, c'est-à-dire que définir le luxe, bon, on a tous effectivement la magnificence, le fast, etc. en tête. Et alors, il faut savoir d'abord que les premiers sociologues ont été assez précoces dans leur approche du luxe. Et finalement, ce qui les intéresse, c'est pas la fonction matérielle du luxe. Le luxe, ça sert pas à grand-chose, en fait, si vous voulez, quand on réfléchit. Mais c'est plutôt la finalité sociale du luxe qui les a intéressés. Et là, c'est très structurant, vous avez raison, le luxe, pour les sociologues, c'est une croyance de plus en plus partagée qui attribue aux biens et aux services du luxe la capacité à vous faire appartenir à une élite, au bon goût, à une élite raffinée.
16: Oui, c'est ça. Et dans votre ouvrage, c'est ce qu'on ressent. En fait, toutes ces questions, qui doit faire autorité, quel goût fait autorité, hein, la notion de prescription et de prescripteur, celui qui sait. Et puis, il y a toujours l'idée d'une organisation verticale aussi dans la fabrication et la relation client.
15: Oui, la relation client, le service personnalisé, c'est évidemment ce qui fait ce qui est essentiel dans le luxe, ce qui montre évidemment que les marques contrôlent bien entendu leur distribution, forment leur personnel, etc. à travers le monde. Et l'idée, c'est évidemment de pas fournir uniquement une marchandise ou un service, mais d'accompagner ceci par un service personnalisé haut de gamme et adapté aux clients.
16: Il y a un accès pour tous aux rêves et aux désirs, ça c'est indispensable aussi. Mais en fait, dans la concrétisation, c'est surtout pas pour tous.
15: Non, c'est pas pour tous. Alors, il y a le luxe reste hiérarchisé, c'est évident. Moi, j'y distingue le luxe exceptionnel d'un luxe intermédiaire et d'un luxe accessible. Mais il faut reconnaître, effectivement, en 30 ou 40 ans, pour toute une série de raisons, pour évidemment l'espace médiatique et ces discours dont on a parlé, eh bien, le désir de luxe a pénétré toutes les couches sociales. Et le luxe est aujourd'hui aussi arrivé, eh bien, dans l'ordinaire de la consommation, dans l'ordinaire du quotidien.
16: C'est ça le paradoxe de toute façon, un paradoxe qui est même presque cultivé. Cultiver l'exclusif en accroissant toujours le marché d'ailleurs, la base de consommateurs et la visibilité du luxe. Ça revient à ce qu'on disait, il faut cultiver cette relation, cette expérience si particulière et toujours finalement accroître la base potentielle de consommateurs.
15: C'est toute la tension, c'est-à-dire que le luxe artisanat est devenu un luxe marketing. Aujourd'hui, je reprends la formule de Gilles Lipovetsky qui est assez parlante. On voit effectivement des groupes, ce sont multimarques, se sont constituées depuis les années 80, 90, avec évidemment des groupes français. Et évidemment, les stratégies de développement financier eh bien, sont venues élargir les gammes, créer des nouvelles marques, etc. Attirer une nouvelle clientèle, tout en leur faisant croire évidemment qu'ils appartiennent à l'exception.
16: On en revient à cette idée d'autorité et d'hiérarchie. Il y a l'idée évidemment intrinsèque de la distinction et de la domination sociale. Ça fait partie aussi du discours qui est transmis, qui est installé.
15: Oui, bien sûr. C'est-à-dire que là, les premières fonctions sociales du luxe sont toujours évidentes. Aujourd'hui, le luxe sert à afficher son statut et sert à se distinguer des autres au sein même d'un même milieu social. C'est-à-dire que vous allez avoir des micro-variations qui vont évidemment faire appartenir certains eh bien, à un groupe très exclusif. Et puis, ils vont être effectivement un peu dénigrés par d'autres groupes au sein même d'une classe sociale.
16: Il y a cette idée également de transmettre des codes, d'appartenir à un système de valeurs lors de rites presque. Il y a une expérience d'achat, une expérience dans la consommation. Et finalement, ce que sont devenus ces groupes de luxe aussi à présent, l'idée de devoir et de vouloir transmettre des rituels, des codes et des valeurs.
15: Oui, c'est-à-dire que le magasin, la boutique, comme on dit évidemment, est un cadre de socialisation, d'acculturation au luxe. Ce qui est très intéressant aujourd'hui, c'est qu'il faut aller chercher notamment les 18-25 ans au-delà des magasins, au-delà de la publicité, sur les réseaux, dans le sport, dans la culture de masse, dans le divertissement. Donc on voit effectivement à quel point aujourd'hui les griffes, les marques sortent justement des boutiques pour aller capter une clientèle, capter l'attention d'une clientèle pour ensuite finalement les conduire vers leurs produits.
16: Mais on voit de plus en plus la ficelle, le discours marketing, le storytelling. Pour autant, il y a cette obsession de profondeur culturelle, de transmission de codes.
15: Transmission de code avec d'autres ingrédients, c'est-à-dire que voilà l'investissement dans l'art contemporain, dans l'édition, dans la presse, dans le tourisme, sur des plages privées même, etc. L'idée, c'est effectivement, ou pendant les Jeux Olympiques par exemple, faire exister le luxe au-delà des boutiques, comme je disais, pour capter l'attention d'une clientèle qu'on souhaite large, avec des ingrédients un peu différents aujourd'hui, effectivement.
16: Et vous le disiez, c'est un luxe qui a besoin à présent de coloniser d'autres espaces, d'autres domaines. C'est quoi le besoin et le côté indispensable de renouveler le discours, de renouveler les générations?
15: Oui, de renouveler les générations, vous avez raison. Donc les 18-25 ans, hein, ils seront à l'horizon 2030 entre un quart et un tiers de la clientèle du luxe. On s'intéresse aussi aux questions de longévité, de santé, de corps, etc. pour évidemment d'autres générations. Donc l'idée, c'est effectivement, une marque devient aujourd'hui un média, c'est-à-dire qu'il faut s'adresser à plus grand nombre de personnes, évidemment, sur de nouveaux territoires, de plus en plus.
16: Avec une adaptation aussi à de nouveaux marchés, certes de nouveaux espaces, de nouveaux domaines, mais une réaction différente selon que nous sommes en Chine, que nous sommes au Moyen-Orient ou un client aux États-Unis.
15: Oui, c'est-à-dire qu'il faut effectivement développer une industrie mondialisée, mondiale, tout en adaptant le discours à toutes nos cibles de clients, quelle que soit la zone géographique.
16: Pourtant, ce luxe, il a toujours été mondial. Le discours du luxe, enfin, sociologiquement, c'est un marché qui a toujours été global.
15: C'est un marché qui a toujours été mondial, alors que c'est effectivement les épices, la soie, etc. Enfin, c'est très ancien. Mais aujourd'hui, effectivement, les consommateurs sont de plus en plus mobiles. Et l'idée, c'est effectivement alors d'aller les chercher chez eux, mais d'aller aussi les emmener, si on prend le cas du tourisme, de l'hospitalité, qui sont aujourd'hui des domaines en croissance, hein, le service, l'expérience, etc. Il faut aussi faire voyager ses clients.
16: Et on y revient régulièrement aussi quand on parle de tendance, la longévité en est une, mais ça va aussi avec cette évolution d'être obsédé par l'expérientiel et l'émotionnel. Là aussi, c'est un luxe qui devient un tiroir. Sur ces 30 dernières années, on a évolué. Il y avait le produit, il fallait posséder et puis peut-être transmettre. Là, il faut vivre l'expérience pour avoir un instant privilégié et puis aussi décrocher la bonne émotion.
15: Oui, c'est-à-dire qu'en fait, depuis 2023, l'expérientiel, comme on dit, stimule un peu la croissance du marché. Mais ce qui est intéressant, donc effectivement, c'est un luxe pour son émotion, un luxe pour soi, un luxe hédonique. Mais on voit quand même très rapidement que la question de l'affichage, de la distinction et de l'expression de cette émotion, elle arrive très vite avec les réseaux sociaux. J'ai envie de vous dire qu'une expérience de luxe n'existe pas tant que vous ne l'avez pas publiée sur votre compte Instagram.
16: Là aussi, cette évolution... On jouait sur quelque chose, ça allait avec la possession, d'ostentatoire. Oui, encore le cas peut-être pour une certaine couche de luxe, un luxe accessible sans doute, on accumule. Mais ça évolue avec des ultra-riches qui ont le luxe un peu plus discret.
15: Oui, alors il y a effectivement des nouveaux codes de la distinction qui sont observés dans des enquêtes sociologiques, par exemple dans les nouvelles élites urbaines aux États-Unis, où vous voyez qu'effectivement,

0: penche, comme dans votre ouvrage, Vincent Chabot, Sociologie du luxe, est-ce qu'on n'est pas sur un discours complètement marketing ou vraiment les codes ont changé en termes de durabilité, d'empreinte et d'environnement ?
1: Ah, on voit quand même, quand on voit la seconde main, par exemple, le luxe est très touché par le phénomène, on voit qu'effectivement, alors pour des questions de prix, bien entendu, oui, mais on peut habiller ces stratégies d'économie budgétaire par un discours écologique. Et effectivement, beaucoup de clients, voilà, notamment pour des questions d'accessibilité, vont préférer des produits de seconde main.
0: Et est-ce qu'on peut être quand même animé par le fait de préserver la planète, préserver l'environnement, ou là aussi, on est plutôt sur un discours ambiant ?
1: Oui, il y a un discours ambiant, notamment celui des marques. Depuis à peu près une vingtaine d'années, on voit à quel point la communication environnementale sert d'atout concurrentiel. Mmh. Voilà. Mais la vraie obsession des marques, c'est pas le discours écologique. Alors, elle se conforme aux réglementations des pays en matière d'environnement. Elles vont affronter aussi la pénurie de matière de plus oui. en plus pour la fabrication de produits. Mais la vraie obsession des marques aujourd'hui, c'est le renouvellement de leur clientèle.
0: L'obsession aussi et l'avantage concurrentiel. Est-ce qu'il est aussi à aller chercher vers une évolution des technologies par ailleurs ?
1: Oui, sans doute. C'est-à-dire que pour la production, pour la vente, pour la lutte contre la contrefaçon, il y a effectivement des technologies informatiques, l'IA, etc., qui vont venir équiper les marques aujourd'hui.
0: Est-ce qu'on arrive à être complètement avec la bonne distance quand on se lance sur un ouvrage du luxe?
1: Oui, parce que justement, le métier de sociologue, c'est pas le métier du moraliste.
0: Oui.
1: Et l'idée, c'est par des enquêtes, justement, nourrir des réflexions, des analyses et proposer un autre regard entre la morale et la fascination pour les paillettes.
0: Bon, dans tous les cas, c'est à consommer sans modération. Vincent Chabot, auteur de ce Que sais-je, sociologie du luxe, pour voir comment ce secteur qui inonde désormais tous les domaines et tous les discours a évolué sur ces 30 dernières années. Merci d'avoir été dans Iconic Business. Tout de suite, dans les désirables de la semaine, une entreprise familiale fondée en 1935, Pierre Frey. Dans les désirables de la semaine dans Iconic Business, on retrouve une maison bien ancrée, je le disais, fondée en 1935. Pierre Frey, à mes côtés, Patrick Frey, directeur de la maison, bonjour.
2: Bonjour.
0: Cette question qu'on a dû vous poser mille fois, est-ce qu'une gestion familiale rend un peu plus agile, surtout pour une maison qui a autant de décennies ?
2: Agile, je ne pense pas, mais le fait de pouvoir transmettre, le jour où on sait que l'on peut transmettre, donne une toute autre vision de l'entreprise.
0: Est-ce que ça préserve un peu plus des crises ?
2: Des crises ?
0: Oui.
2: Oh non, ça je crois pas.
0: Vous ne croyez pas ? Bon, dans tous les cas, Pierre Frey, c'est un positionnement très haut de gamme et vous êtes resté très haut de gamme, vous n'avez pas dérogé, vous avez déployé au fur et à mesure toujours votre savoir-faire.
2: Oui.
0: Et un public toujours de professionnels ?
2: Oui, nous ne vendons pas directement au public, nous passons à travers des professionnels qui sont les décorateurs, les bureaux d'études, les archives, l'hôtellerie. Et ce sont eux qui... Parce que tout simplement, ce que nous faisons n'est pas un produit fini, il est transformé. Nous vendons du tissu ou du papier peint et il nous faut quelqu'un qui le mette en musique, soit en fabriquant des rideaux, des canapés, soit en les posant sur les murs.
0: Est-ce que vous pensez que c'est ce positionnement très haut de gamme et cette adéquation et ce ciblage vers un public professionnel qui vous a permis de résister sur tant d'années ?
2: C'est sûrement un des éléments. C'est sûrement un des éléments parce que je crois qu'il y a toujours des gens qui aiment les jolies choses. Il y a toujours des gens qui apprécient la qualité. Et donc mon souci premier a toujours été très prétentieux de dire ça, mais entre guillemets de jolies choses, mais pas au sens esthétique, au sens du bel ouvrage, et d'essayer de montrer que un beau tissu, bah, c'est forcément cher si on veut qu'il soit beau, et un joli papier peint, c'est la même chose, et qu'on peut pas faire quelque chose de qualité si on ne met pas derrière la puissance nécessaire pour que les gens puissent reconnaître que c'est quelque chose d'esthétiquement estimable.
0: Pierre Frey, ce sont depuis trois générations maintenant, tissus, papier peint, tapis sur mesure, mobilier d'exception. Est-ce qu'il y a un segment aujourd'hui qui tire particulièrement la croissance ?
2: Le tissu d'ameublement était et reste le premier élément du chiffre d'affaires de la maison. Mais avec l'évolution, on est devenu plus global. Mmh. C'est vrai que le papier peint aujourd'hui, surtout depuis une dizaine d'années... Alors, papier peint, c'est un peu limitatif, je dirais revêtement mural.
0: Oui.
2: Parce que technique.

0: Franchement, on a considérablement amélioré ce que l'on met sur les murs depuis 10 ou 20 ans, et qu'aujourd'hui, c'est devenu un paramètre important de mettre soit une matière, soit un dessin sur les murs, et qui aurait tendance à remplacer la peinture.
1: Plusieurs éléments qui font votre succès et votre pérennité, est-ce que c'est aussi le fait d'oser toujours ? Vous êtes resté toujours avec cette envie et ce positionnement de créateur, de novateur ?
0: Non, mais ça, il y a une phrase célèbre qui dit « créer, c'est oser ». Je pense que c'est vrai. C'est-à-dire qu'à chaque fois, c'est une remise en cause, à chaque fois, c'est une recherche de quelque chose que l'on espère différent de ce qui existe. Mais à chaque fois, c'est un challenge, à chaque fois, on est inquiet, et ce n'est jamais, jamais, jamais gagné.
1: Et un savoir-faire, certes, mais dans l'air du temps.
0: Oui, c'est vous qui le dites. Quand je le fais, je ne me pose pas la question, et j'ai eu la chance pour répondre à ce que vous disiez tout à l'heure, et je crois que c'est très important de ne pas avoir d'avoir... On parlait de transmettre tout à l'heure, oui. D'être fils unique, d'avoir eu la chance quand j'étais jeune de reprendre l'affaire de mon père, et qu'il ait eu le courage et l'intelligence de me faire confiance. Ce qui n'était pas du tout évident dans des entreprises familiales. Et du coup, j'ai été seul, et quand j'avais 26 ans, il m'a dit un jour, maintenant à toi, le jour de son anniversaire. Je dis, mais je suis incapable. Et il m'a répondu, si tu es incapable, tu n'as rien à faire chez moi. Donc c'était clair. Donc j'ai essayé d'être capable parce que le challenge m'intéressait.
1: Et vous l'avez prouvé.
0: Et j'ai eu la chance de pouvoir faire ce que je voulais quand je voulais. Et je crois que pour un créatif, c'est très très important. C'est vital de ne pas avoir en face de vous soit un barrage prix, soit un barrage marketing, soit un barrage commercial, soit un barrage etc. qui limite la création.
1: Et de conserver cet aspect, parce que finalement, on se retrouve face à beaucoup de maisons, dans le luxe notamment, qui jouent beaucoup sur un patrimoine très ancré, des archives, à une histoire, à quelque chose de vraiment passé et qui réédite perpétuellement. Est-ce que vous luttez contre cette facilité ou alors les décorateurs, vos clients viennent chercher ce qu'on pourrait dire la pâte Pierre Frey ?
0: Peut-être. Peut-être, et l'autre chose, c'est que j'ai toujours été, mais j'ai trouvé ça dans mon berceau, j'ai toujours aimé l'éclectisme. C'est-à-dire que je suis aussi heureux de travailler sur un document 18e pour une jolie maison quelque part dans le monde que de faire un dessin d'enfant ou de travailler sur des œuvres très contemporaines pour les années à venir. Donc c'est plutôt une ouverture à ce qui me plaît esthétiquement, quelle qu'en soit l'origine et quelle qu'en soit l'époque.
1: Et donc, comment vous choisissez aujourd'hui, pour vous ouvrir parfois à une autre clientèle, à un autre esprit créatif, comment vous choisissez les collaborations ? On sait qu'il y a eu des collaborations avec Castelbajac. Comment vous allez chercher et dénicher celles qui peuvent fonctionner ?
0: Aucune idée. Non, je pense que c'est complètement instinctif. Je pense qu'il serait bien prétentieux de dire qu'on est tout seul à faire ça. J'ai d'abord une équipe avec moi autour de moi d'une dizaine de stylistes avec qui je travaille. Même si, comme dans une cuisine, il faut un chef pour diriger la cuisine. C'est la même.
1: Et chacun a son poste.
0: Et chacun a son poste, absolument. Et chacun avec ses idées. Et savoir écouter, et savoir entendre, et savoir participer, même si à la fin, on retient, on ne retient pas. Et je trouve qu'en plus, c'est bien d'aller voir en dehors de la boîte, au sens fermeture d'une boîte, hein, et de prendre des artistes comme Isabelle Le Borgrave en Belgique, ou de prendre Astuc Vieille, qui est un styliste formidable, ou de prendre Castelbajac, ou de prendre India Madhavi, de prendre des gens comme ça excessivement talentueux et qui viennent apporter à la maison Pierre Frey leur savoir-faire, leurs couleurs, leurs idées, leurs matières et leur art de vivre.
1: Et leur brin de folie, parfois.
0: Et surtout, et leur brin de folie.
1: On parle savoir-faire, une maison fondée en 1935, et on sait, comme il est important de parler, des gestes et des matières. La fabrication est en France, c'est toujours le cas ?
0: La fabrication, nous avons notre propre gros atelier, plusieurs ateliers en France, pour nos papiers peints, puisqu'on a repris une maison qui s'appelle Zuber, qui fait des panoramiques. Tout ça est fait en Alsace et c'est totalement fait à la main, en France, et puis un gros atelier dans le nord de la France où nous tissons nos tissus. Et 90% même plus est fait en Europe.
1: Donc l'idée et l'enjeu, c'est de garder ses talents en interne. Vous transmettez, vous formez en interne ?
0: Oui, autant que je le peux. Autant que je le peux, et c'est pour ça que j'ai une équipe formidable autour de moi. J'ai la chance d'avoir deux fils qui travaillent avec moi et qui sont très réceptifs. Et ça aussi, c'est dans le berceau, parce que ça ne s'apprend pas, et ça se ressent, mais ça ne s'apprend pas, même si on peut finir par apprendre certaines façons de travailler, mais la folie créatrice à un certain moment, et il faut en avoir, ça c'est totalement inné, je crois.
1: Il y a des entreprises, des usines, des ateliers que vous avez rachetés. Est-ce qu'il est plus difficile à présent de trouver, de dénicher une certaine qualité dans les matériaux et aussi dans la main-d'œuvre en France aujourd'hui ?
0: Oui, c'est difficile, mais je trouve que parmi les très jeunes aujourd'hui, on est assez bluffé, assez étonné par la passion des jeunes qui, entre 30 et 40 ans, ont envie de changer de vie. Et reviennent à l'artisanat, reviennent au travail du bois, du textile, du papier, et ont envie de donner à leur vie un autre sens.
1: Sur la répartition des chantiers et de votre clientèle, ce public de professionnels, des chantiers plutôt en France, ou c'est une marque qui se développe, qui rayonne plutôt à l'étranger ?
0: Oui, on exporte 80% de notre chiffre d'affaires à travers le monde. La France est devenue avec le temps un petit marché, mais parce que je crois que la chance, et les Français n'en sont pas assez conscients, et nos gouvernements non plus d'ailleurs, enfin nos gouvernants non plus, l'art de vivre à la française, même si c'est une phrase un peu tarte à la crème,
1: oui, mais c'est un label.
0: Est une valeur, mais évidemment. Je veux dire, dès que vous voyagez, dès que vous allez dans des pays autres, notre art de vivre, d'ailleurs qu'à voir le nombre de touristes qui viennent en France, ils viennent pas pour se balader, ils viennent pour voir ce qui a été fait. Alors c'est vrai que quelquefois c'est un côté un peu passéiste, parce qu'ils viennent voir Versailles, ils viennent voir la Loire,
1: ils viennent chercher une image,
0: ils viennent, bon, mais il y a quand même une évolution contemporaine formidable, et je pense qu'on a cette chance d'attirer à nous ce public mondial qui est énorme. Et il faut savoir en jouer, mais surtout se déplacer et aller les voir.
1: Et donc un marché dynamique, un marché américain, le Moyen-Orient, le marché asiatique, c'est à peu près réparti ?
0: Ah non, le marché anglo-saxon, Angleterre, Amérique, est un très gros marché. Le marché du Moyen-Orient aussi.
1: Oui.
0: Et puis toute l'Europe, on travaille très bien en Italie, on travaille très bien en Allemagne, on travaille très bien en Espagne, enfin vous voyez toute l'Europe.
1: C'est beaucoup lié,
0: en fait, je peux résumer ça, on travaillait très bien en Russie. Ça se résume à un public qui vit comme nous, c'est-à-dire des gens qui dorment dans un lit, qui ont des rideaux, qui mettent du papier peint sur les murs ou qui mettent de tapis par terre.
1: Aidé aussi par un grand dynamisme de l'hôtellerie.
0: Absolument. Alors là, on pourrait en parler longuement, mais l'hôtellerie a formidablement évolué dans notre sens, si on est un peu égoïste, parce que c'est vrai qu'avant, toutes les chambres étaient identiques. Aujourd'hui, tous les hôtels ont des chambres différentes.
1: Chacun crée sa collection avec son adresse.
0: Avoir, même l'hôtellerie, la petite hôtellerie, chaque chambre est différente. Les gens se souviennent de l'endroit où ils vont. Ils ont envie d'avoir la 312 ou la 515, ou etc. Et ça donne au côté, appelons ça déco, une valeur qui n'était peut-être pas la même il y a quelques décennies. C'est certain. Et toujours, avec un mot qu'on n'a pas encore prononcé, mais je crois qu'il faut savoir rester français autant qu'on peut l'être, parce que c'est de ça que les étrangers ont envie. C'est d'arriver en France. Si c'est pour se trouver dans un décor anonyme, ils auront beaucoup moins de passion et d'intérêt et envie de revenir.
1: Merci Patrick Frey, directeur de la maison française Pierre Frey, d'avoir été dans Iconic Business cette semaine. 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
3: Il est 6h15 sur BFM Business et sur RMC Life. Le pitch ce matin, c'est avec Céline Domergue. Bonjour, bienvenue dans la matinale. Vous êtes la présidente et cofondatrice d'AgriLab Leverage. Une minute pour pitcher et on débriefe.
4: Très bien, bonjour à tous. Donc, je suis Céline Domer, présidente cofondatrice d'Agréable Leverage, aux côtés de trois autres cofondateurs. Chez Agréable Leverage, on a inventé un procédé qui permet de significativement valoriser les coproduits de production alimentaire pour les transformer en ingrédients qui permettent de remplacer les additifs. Alors, ce ne sont pas des additifs, qui permettent de remplacer les additifs dans les recettes que fabriquent les industriels de l'agro. Des additifs, c'est les E avec trois chiffres derrière que vous connaissez. Et nous, on est spécialisés dans tout ce qui est antioxydants, acidifiants et texturants. Alors, donc, en gros, les additifs qui permettent aux produits de durer plus longtemps dans le temps.
3: Un coproduit, c'est quoi ?
4: Un coproduit, c'est un résidu d'une première transformation. Typiquement, nous, notre matière première de référence, ça va être le coproduit de l'industrie du sucre, donc la pulpe de betterave sucrière. Le sucre, typiquement, c'est de la pulpe de betterave. On en extrait 30% de sucre, il en reste à peu près 70% d'une matière fibreuse qui aujourd'hui part en nutrition animale essentiellement.
3: Donc c'est ce qui reste au moment de la production, quoi.
4: Ouais.
3: C'est pas un déchet vraiment,
4: non.
3: Mais c'est un résidu un peu automatique.
4: Exactement, exactement.
5: Enfin, c'est plus ou moins
3: Anthony,
5: un déchet, c'est ce que j'allais dire. Vous allez nous faire manger des déchets agricoles, ouais. En fait, à la place des additifs.
3: C'est pas un déchet.
4: Non, c'est pas un déchet. Et la vraie différence entre les déchets et les coproduits, les déchets, c'est jeté. Et les coproduits, ça a une autre utilisation. Aujourd'hui, c'est utilisé en nutrition animale parce que c'est plein de propriétés, notamment nutritionnelles, fibreuses, mais à un prix hyper bas, 30 euros la tonne. Et nous, on a trouvé le moyen de significativement revaloriser ça et de le remettre en nutrition humaine. Ce qui est hyper intéressant, c'est que on donne une deuxième vie plus intéressante à ce coproduit et on va fabriquer des ingrédients qui remplacent des additifs qui viennent de Chine notamment, ouais. Et qui ne vont pas exploiter encore plus la planète, puisque quelque part ils sont là, prêts à être encore mieux valorisés.
6: Eva, alors vous les achetez plus cher, enfin au-dessus du marché, donc déjà
4: oui.
6: C'est du coup mal barré pour la nutrition animale, mais du coup c'est ce prix-là, il est de combien ?
4: Alors, aujourd'hui, le prix de marché, c'est environ 30 euros la tonne, donc vraiment pas cher.
6: Ouais.
4: Et nous, on s'engage à l'acheter à environ entre 15 à 20% au-dessus de ce prix de marché. Et vous dites, c'est mal barré pour la nutrition animale, mais il se trouve que les besoins en nutrition de bétail, etc., baissent. Et nous, on vient compenser à peu près cette baisse. Donc, au contraire, c'est super bien pour les coopérateurs et les agriculteurs, puisque ça veut dire que, eh bien, ces résidus ne vont pas être invendus. Et en plus, on va leur acheter un petit peu plus cher que le prix de marché.
3: Et alors, c'est quoi votre procédé pour faire en sorte que ça puisse rentrer dans la nutrition humaine ?
4: Alors, notre procédé, il est secret, évidemment.
3: Oui, mais alors, c'est quoi l'idée, quoi ?
4: Mais alors, l'idée, en fait, c'est qu'on prend le coproduit humide pour éviter des coûts, de l'impact carbone, etc. Donc la fibre, et on a inventé un procédé en fait qui sépare deux flux de fibres en fonction des fonctionnalités, et ça va donner lieu à deux produits. Un produit qui est vraiment antioxydant et acidifiant pour remplacer les acides ascorbiques, acides citriques, etc. Et un autre produit, toujours une fibre, qui a plutôt des fonctionnalités texturantes et qui, lui, va remplacer un autre type d'additif.
5: Et donc ça, sur les aliments, on va retrouver ça dans quel type d'aliments ? Et ça n'a aucun impact sur le goût et sur la texture par rapport aux additifs qu'on a aujourd'hui ?
4: Évidemment, c'était tout l'enjeu. C'est aussi une des particularités de notre procédé. Donc, dans quel type de produit ça va se retrouver ? Ça va se retrouver dans des produits, des marchés très grand public, comme les boissons, les sodas, par exemple, les biscuits, les pains, les brioches, les céréales de petit déjeuner. Tout ce qui a besoin, en fait, qui a une DLC, vous voyez, la date
3: limite de consommation.
4: Voilà, date limite de consommation, et qui a besoin d'être prolongé un petit peu dans le temps. Tous ces produits-là utilisent des stabilisants, des acidifiants, des antioxydants, et c'est dans ces produits qu'on va se retrouver. Donc c'est un très gros marché dans le monde.
6: Vous vendez à des grands industriels, qui sont vos clients ?
4: Ouais, nos clients sont tous les industriels qui aujourd'hui ont besoin d'acidifier, antioxyder ou texturer, et qui décident de rendre leurs produits plus, ce qu'on dit, clean label, c'est-à-dire d'enlever ces E de leur
5: Mais c'est déjà sur le marché, là ? C'est-à-dire qu'on peut, si, sur certains aliments,
4: non.
5: Si on regarde à l'arrière, il n'y a pas les E, et ce sera remplacé par quoi, d'ailleurs ? Ce sera marqué coproduit de l'agriculture ?
4: Non, ce sera remplacé par un étiquetage fibre végétale.
5: Fibre végétale.
4: Hyper simple.
3: Et pourquoi vous êtes obligé d'acheter au-dessus du prix du marché ?
4: On n'est pas obligé. On n'est pas obligé. En fait, c'est un parti pris dès le départ. On s'est dit que cette création de valeur, on voulait qu'elle profite au plus grand nombre sur le marché. à commencer par les agriculteurs. On a de la chance en France, c'est que toute cette industrie du sucre est hyper bien organisée autour de coopératives et qu'à chaque fois qu'il y a un prix qui est fixé tous les ans et à chaque fois que ce prix est augmenté, on sait que le différentiel va repartir à tous les coopératifs. Donc on trouve que c'est très
6: vertueux. C'est un choix éthique plus que un choix éthique.
5: Mais ça se répercute sur le prix de votre produit, parce que c'est entre 5 et 10 euros le kilo si
4: Non, la tonne.
5: La tonne. Non, ce que je veux dire, c'est que les ordres de grandeur, par rapport à des additifs chinois, c'est beaucoup plus cher quand même. Ça reste plus cher.
4: C'est plus cher, comme tout ce qui est made in France déjà, versus made in China. Ouais. Et en même temps, c'est des dosages d'incorporation qui sont tellement microscopiques qu'au final, c'est un impact sur le prix de fabrication de quelques centimes par kilo ou par litre. Donc ça reste hyper en ligne avec cette équation économique et ce positionnement très grand public qu'on a voulu vraiment jouer.
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2: 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Il est 13h. 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
10: Bonjour à tous, je suis ravie de vous retrouver pour cette nouvelle émission BFM Entreprise, l'émission qui plonge au cœur des boîtes tout au long de la semaine. Vous le savez, le lundi on parle de leadership, le mardi de ressources humaines, le mercredi de croissance, le jeudi de transmission. On va parler aujourd'hui de RSE, de ressources humaines, de politique d'inclusion dans l'entreprise. Comment rendre l'entreprise plus vivable, plus humaine? Vous allez voir qu'il y a de multiples situations où on peut agir. On va vous donner aussi des exemples. Mes invités ce midi, Christophe Margen, vous êtes membre de l'Autre Cercle et vice-président de l'EPBN, c'est l'European Pride Business Network. Bonjour Christophe.
11: Bonjour.
10: Ravi de vous avoir sur ce plateau. Benjamin Cormeret est à vos côtés, directeur de Tête à Tête, associé au groupe The Links. Tête à Tête, c'est la relation client.
11: C'est ça.
10: Bonjour. Ravi de vous retrouver, Benjamin. Et Flore Serret est avec nous également, directrice générale de Verbatim. Bonjour Flore, vous nous dites ce que c'est à nouveau Verbatim?
12: Prévention santé en entreprise.
10: Voilà, on est en plein dans les sujets. Inclusion, RSE, prévention santé, plein de sujets dans cette émission. C'est parti.
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10: Et on commence tout de suite par une question précise de François. Quelles sont les premières actions simples qu'une entreprise peut mettre en place pour favoriser un environnement de travail plus inclusif, Christophe?
11: Alors, avant de répondre effectivement à cette question, il faut être déjà dans la sincérité. Avant de définir les actions à mettre en place, il faut être dans la sincérité, il faut être dans la récurrence. Et ensuite, effectivement, les entreprises ont un tas d'outils, d'actions simples. Ça va de la sensibilisation auprès des salariés, des collaborateurs, des collaboratrices. Ça va aussi au niveau qu'il faut lancer un signal fort au niveau du management. Donc, ça doit vraiment venir du top management, de la direction. C'est pas forcément apporté par les RH ou par les RSE. Ça doit vraiment être sur l'ensemble de l'entreprise. Et ensuite, ça va être effectivement faire de la communication inclusive, s'assurer que les procédures RH sont inclusives, où on va pouvoir en fait diffuser l'ensemble des accès à la mutuelle, des accès au congé parentalité à l'ensemble des collaborateurs, collaboratrices.
10: On va compléter avec la question d'Esteban. Pour vous, Benjamin, la RSE est devenue incontournable, mais beaucoup de dirigeants de PME ont le sentiment de ne pas savoir par où commencer. Selon vous, quelles sont les premières actions qui ont le plus d'impact sans nécessiter des moyens considérables? considérable. Même vous, vous l'avez mis en place chez Tête à Tête. Donc, dites-nous par où vous avez commencé, par exemple.
12: Bah déjà, en ne me mettant pas une pression inutile, ça commence par ça. Donc, la RSE, beaucoup de dirigeants se disent, oh là, il va me falloir un label, je vais commencer par écrire une stratégie de 50 pages. Eh ben non, en fait, la question qu'il faut se poser, c'est quel impact mes décisions de dirigeants vont avoir sur les collaborateurs, les clients et mon territoire. Et le conseil que je donne, c'est de se rapprocher des personnes les plus proches de soi au quotidien, c'est les collaborateurs. Donc, commencer par s'intéresser aux conditions de travail des collaborateurs. C'est des choses très simples comme la flexibilité des horaires, la mise en place du télétravail, on le sait, mais toutes les activités ne le permettent pas.
10: C'est vrai.
12: Et puis, plein de petites choses qui peuvent améliorer le quotidien des collabs. La RSE, pour moi, elle commence là où quand le dirigeant s'intéresse aux collaborateurs, uniquement. Et puis après, on peut structurer la démarche.
10: Et on se donne le droit peut-être de se planter tout simplement, de revenir en arrière, peut-être en fonction, je ne sais pas, Christophe, du résultat de l'entreprise, parce que deux entreprises ne se ressemblent pas.
11: Ah non, chaque entreprise, chaque organisation, effectivement, va être bien, bien différente, avec des enjeux, des contextes économiques, selon ses expansions, selon ses lieux d'implantation. Effectivement, donc l'entreprise va chercher à peut-être mettre en place effectivement une politique de diversité et inclusion au niveau de son siège, mais elle doit s'assurer que ça soit porté par l'ensemble effectivement de ses filiales à l'étranger. Donc en fait, il y a vraiment, l'entreprise doit s'adapter, mais ça doit être vraiment sincère et récurrent, quoi. C'est quelque chose qui doit vraiment être pris au niveau global de la stratégie.
10: Alors, il y a Arnaud qui nous demande, et je trouve que c'est une bonne question, nous avons des collaborateurs de 20 à plus de 60 ans, Flore. Est-ce qu'on peut vraiment avoir une seule politique d'inclusion pour tout le monde? C'est une excellente question. L'entreprise, c'est intergénérationnel.
13: Oui, exactement. Alors, effectivement, on peut avoir un socle, mais en réalité, il faut surtout répondre, comme vous l'expliquez, aux enjeux de vos collaborateurs. Et là, moi, je trouve qu'une démarche, plutôt d'aller regarder quel est le profil dans vos équipes, parce que ce n'est pas du tout les mêmes enjeux. Si je prends l'exemple des les plus jeunes générations, moins de 30 ans, en fait, là, il va falloir s'intéresser plutôt à des sujets de précarité financière, de précarité de logement ou de santé mentale. On sait combien les jeunes aujourd'hui sont impactés en termes de santé mentale. Mmh. Si vous avez plus de 30, 40 ans, là, on va aller plutôt s'intéresser aux sujets de parentalité, voire de non-parentalité et de sujets de charge mentale. Et puis plus tard, après, ce sera des sujets d'aidance ou même des sujets plus de maladies chroniques. Et c'est un peu comme ça qu'on va venir finalement toucher et avoir de l'impact par rapport à ces collaborateurs.
10: Il y a des conséquences, évidemment, sur la prise en compte de ces sujets-là. Mehdi nous demande, les jeunes générations accordent une importance croissante aux engagements sociétaux de leur employeur. Est-ce que vous constatez que la RSE est aujourd'hui devenue un véritable levier de recrutement et de fidélisation? Benjamin.
12: Clairement, ça nous permet d'être attractif, surtout auprès de ces générations. Aujourd'hui, il y a deux profils. Il y a le candidat et puis le candidat recruté qu'il faut fidéliser. Donc, être attractif, il faut l'être. Par la RSE, un candidat va s'intéresser à différents critères, à savoir avec qui il va travailler. Donc, qui va le manager, ça l'intéresse. Dans quel environnement il va travailler, quelles conditions il va avoir, et surtout si tout ça réuni va impacter son équilibre perso. Ça, c'est clair, ils sont très vigilants là-dessus. C'est donc, voilà, il faut mettre des choses en place. Mais une fois qu'on a mis ça en place et qu'on les a attirés, comment on les fidélise? Nous, clairement, on n'a pas inventé de choses. Hein. C'est le bien-être des collaborateurs. Et donc, vous parlez d'être vrai, c'est l'incarnation, et ça commence par le dirigeant, d'incarner les choses. C'est d'être présent aux événements qui vont fédérer et pas simplement en organiser, parce que ça suffit pas. Des after work, ceux où il n'y a pas grand monde, c'est quand l'encadrement n'est pas présent, en fait. Donc il faut s'y inscrire. Et puis plein d'autres choses sur, on met du coaching sportif, du massage, des massages sur le temps du déjeuner. Voilà, c'est des choses qui permettent aux collaborateurs de se sentir bien dans l'entreprise. Souvent j'aime dire que un collaborateur qui reste, c'est un collaborateur qui vit le quotidien dans l'entreprise et qui est acteur du quotidien.
10: Autre exemple peut-être à mettre en place. Léa nous demande, le mentorat ou le sponsoring des talents issus de groupes sous-représentés est-il une pratique qui peut ou qui fait réellement ses preuves? Christophe.
11: Alors oui, et là je vais vraiment prendre ma casquette européenne, hein, donc de cette European Pride Business Network qui est un regroupement, un réseau d'associations de 28 associations sur 24 pays en Europe, pour se renforcer, capitaliser, s'aider entre nous sur ces bonnes pratiques. Et on le voit sur différents pays européens lors de différents événements, que en fait toute cette partie de mentoring, par exemple, parce qu'on a développé un programme de mentoring au niveau européen, on voit bien tout le bénéfice, la valeur ajoutée, ce qui est apporté au niveau à la fois du mentee, donc du jeune professionnel qui est mentoré, et à la fois aussi du mentor. Et on a surtout en fait développé, en se basant sur l'exemple français en Europe, ce qu'on appelle les rôles modèles, pour avoir en fait effectivement des personnes qui vont incarner, qui vont se rendre visibles pour montrer que voilà, ben, qu'on peut être une personne LGBTQIA+, et on peut être dirigeant, dirigeante, directeur, directrice, effectivement. Et ça va permettre, on parlait beaucoup de la jeune génération qui a des attentes beaucoup plus importantes aujourd'hui, ou complètement différentes de peut-être d'une autre génération. Et c'est vrai que de savoir que tel ou tel dirigeant, dirigeante d'entreprise va être visiblement LGBTQIA+, et ben ça permet de déplafonner, ça permet de rendre en fait le champ des possibles un peu plus large.
12: Je réagis, mais on a mis en place chez Tête à Tête ce qu'on appelle l'Inclusoom. En fait, c'est une communication mensuelle où on met à l'honneur effectivement quelqu'un qui a connu un parcours d'inclusion. Ça dépend, ça peut être une personne en situation de handicap, que ce soit chez nous ou dans sa vie professionnelle même avant. Et on met ça en lumière. Et clairement, ça vient lever plein de non-dits sur des situations. Au contraire,
10: il y a des bonnes idées à prendre de part et d'autre sur ces questions-là. Il faut regarder un petit peu ce qui se fait. On verra justement comment ça se passe au niveau de l'Europe, s'il y a des bonnes pratiques à appliquer dans nos entreprises. Il y a Lison qui vous demande, alors là c'est une question très concrète, de salarié. Je suis en parcours de PMA, j'hésite à en parler à mon manager. Les entreprises sont-elles aujourd'hui suffisamment sensibilisées à ce type de situation, Flore?
13: Oui, effectivement, ça reste un sujet qui reste tabou, alors même que finalement ça concerne beaucoup plus de personnes qu'on ne pense. Aujourd'hui, on estime que c'est un couple sur quatre qui a des difficultés à concevoir. Donc c'est quand même énorme. Ouais. Et quand on passe justement par ces parcours de PMA, on a de nombreuses, en tout cas collaboratrices, qui nous disent que ça les impacte dans leur quotidien. Et c'est pas juste les rendez-vous médicaux, c'est aussi tous ces traitements qui viennent impacter finalement la qualité de vie. Mais là, moi, j'ai une bonne nouvelle pour cette auditrice, parce que il y a la loi qui a progressé sur ce sujet en juillet du coup 2025. Maintenant, en fait, les collaborateurs auront le droit de s'absenter pour se rendre aux rendez-vous médicaux qui sont prévus dans le cadre de l'assistance médicalement, enfin de la PMA, du parcours de PMA. Mmh. Et ça, c'est et pour la salariée et pour le conjoint. Donc, on voit que la loi avance et les pratiques d'entreprise suivront.
10: Oui, on voit que ce sont des situations souvent personnelles. On a du mal à en parler, mais il faut passer ce pas. Christophe?
11: Et oui, juste pour rebondir, effectivement, c'est tout le lien, effectivement, dans des actions pratiques à mettre en place. Effectivement, cette sensibilisation qu'il faut faire dans le monde de l'entreprise, effectivement, pour accompagner donc avec les couples de GPA, qui peuvent être aussi des couples de même sexe, et effectivement, qui font appel à la GPA à l'étranger. Et donc, en fait, de s'assurer que les procédures RH, en fait, effectivement, l'accompagnement, parce que du coup, ça va, quelqu'un qui va faire qui va rentrer dans une procédure de GPA va devoir quelque part faire son coming out si la personne n'était pas visible. Et donc, il faut vraiment s'assurer que cet environnement soit suffisamment bienveillant pour que les personnes puissent en parler. Effectivement, moi j'ai des exemples, effectivement, les collègues se sentent bien, donc ils m'ont fait part de leur projet de GPA, et donc en me disant, voilà, avec mon partenaire, on a ce projet-là. Et c'est pour ça que c'est important, cette sensibilisation au niveau des salariés.
10: De façon générale, de là où vous vous placez, est-ce que vous constatez, alors il y a la loi qui avance, vous venez de le dire, mais est-ce que vous constatez que les patrons d'entreprise, les gouvernances, commencent à prendre vraiment ces sujets-là, l'inclusion, la RSE, le bien-être de leurs salariés à cœur, que ça rentre dans leur priorité, même si on sait bien que la priorité d'une entreprise, c'est l'économique, mais quand même, ça rentre dans leur logiciel, Benjamin.
12: Bien sûr, moi je viens d'intégrer un collectif de dirigeants qui s'appelle les dirigeants responsables de l'Ouest, et effectivement ça fait partie des sujets prioritaires que nous traitons dans les instances, parce qu'effectivement, la prise de conscience doit se faire par les dirigeants, mais très très vite redescendre sur les strates managériales. La prise de conscience, au-delà de la loi, c'est le management qui doit être à l'écoute pour relayer aux ressources humaines, parce que, ok, la loi nous aide, mais il y a plein d'autres sujets que la PMA, qui doivent être facilités par des managers. Il ne suffit pas de décréter, ok, c'est un sujet dont on peut parler dans l'entreprise, c'est donner la facilité de le faire.
10: Christophe?
11: Oui, et donc juste pour rebondir, effectivement, aujourd'hui, c'est vrai qu'on a depuis quelques années, on voit un peu des vents contraires hein, sur les politiques de diversité et inclusion. Mais en fait, même au niveau européen ou au niveau français, les entreprises vont continuer leur démarche envers la diversité et inclusion. Mais lorsqu'elles ont compris que, en fait, la diversité et inclusion, ce n'est pas juste un sujet, je le redis, effectivement, RH ou RSE, mais c'est un sujet aussi de performance économique, de compétitivité, d'attirer les talents et donc de s'apercevoir que c'est effectivement aujourd'hui, c'est un investissement aujourd'hui. On reparle des jeunes générations qui vont être beaucoup plus exigeantes sur ces sujets de société, que ça soit le changement climatique, la sécurité alimentaire, la diversité et inclusion, elles vont être beaucoup plus exigeantes. Donc vraiment, les entreprises qui continuent aujourd'hui, malgré les vents contraires, elles ont compris qu'en fait, c'est un investissement pour du long terme, pour de la performance, pour de la compétitivité.
10: Flore, quel est votre avis sur cette prise en compte?
13: Oui, justement, effectivement, j'allais aussi rebondir parce que moi, je vois effectivement que ces politiques diversité et inclusion, à l'origine, elles étaient quand même beaucoup axées sur le recrutement, aller trouver justement, permettre le recrutement de catégories de salariés qui étaient discriminées. Et en fait, au fur et à mesure, on voit que de nouveaux défis en fait émergent. Et moi, en tout cas, ce que me disent mes clients, c'est surtout aussi la considération, enfin le sujet du maintien durable dans l'emploi. Un peu ce que vous disiez au démarrage, c'était une fois qu'on a recruté, comment on garde en fait nos talents et comment on les aide dans les circonstances difficiles de leur vie. Parce qu'il faut effectivement aussi se rendre compte qu'on a de nombreuses vulnérabilités, fragilités qui viennent impacter les salariés, que ce soit en santé mentale, ces sujets de fertilité, mais bien d'autres sujets. Et donc, quand on veut effectivement accompagner ses salariés tout au long d'une carrière, en fait, on n'a pas d'autre choix que de mettre en place une stratégie de long terme.
12: C'est un sujet fil rouge, en fait. Il doit pas, ces sujets-là ne doivent pas arriver au compte-gouttes et en fonction d'un événement qui a lieu dans l'entreprise. Ça doit être discuté en permanence et à chaque instance d'une direction. En
10: fait. Et comme on le disait, il y a un impact économique. Il y a Will qui nous demande, on oppose souvent performance économique et engagement sociétal. Avec votre expérience, diriez-vous qu'une bonne politique RSE est aujourd'hui un coût supplémentaire ou plutôt un vrai investissement pour l'entreprise?
12: Un énorme coût, non, évidemment que non.
10: Il y a un coût,
12: effectivement, c'est associé à des dépenses de temps financières, mais clairement, ça va améliorer déjà l'engagement des collaborateurs. Mmh. Donc ça va réduire le turnover, l'absentéisme, donc votre coût devient un investissement déjà. Ça, c'est sur la partie collaborateur, mais il y a aussi les clients. Nous, aujourd'hui, entreprise, lorsqu'on s'inscrit dans une démarche RSE structurée, eh bien, on va devenir attractif et compétitif vis-à-vis de ses clients ou prospects. On nous interroge de plus en plus sur notre politique inclusive, sur la manière dont on va utiliser l'intelligence artificielle, le bilan carbone. Bref, il y a tout un tas de sujets sur lesquels nous sommes interrogés. Et donc, lorsqu'on structure notre démarche, on devient plus crédible aux yeux de ses clients. Donc, pour moi, la RSE va permettre d'être attractif vis-à-vis des collaborateurs, crédible vis-à-vis des clients prospects, solide dans notre développement. Et donc, in fine, c'est plus un sujet de communication, c'est un sujet de compétitivité. Je vous rejoins là-dessus.
10: C'est intéressant parce que ça veut dire qu'il y a des écosystèmes qui se créent et qu'ils se créent aussi notamment sur ces critères-là. On parlait tout à l'heure de finalement notre positionnement par rapport à l'Europe dans ces sujets-là. Christophe, il y a Julien qui dit, à l'échelle européenne, quel pays vous semble aujourd'hui le plus avancé en matière d'inclusion des personnes LGBTQIA+ en entreprise, et quelles bonnes pratiques la France pourrait-elle s'approprier, Christophe ?
11: Alors, il y a beaucoup d'exemples, effectivement, et ça, c'est l'avantage, effectivement, de ce réseau, la European Pride Business Network, de s'inspirer hein, les uns les autres, de voir qu'est-ce qui est fait dans différents pays, en plus, dans des contextes complètement différents, hein, que vous soyez en France, en Bulgarie, en Lituanie ou en Espagne. Et en Espagne, typiquement, aujourd'hui, ils ont été très loin avec une loi en 2023, pardon, qui permet, effectivement, qui donne qui demande des obligations aux entreprises de sensibiliser, de former, de travailler sur ces sujets. Alors, c'est toujours délicat, en fait, de vouloir réclamer une nouvelle obligation, une nouvelle directive européenne.
10: Mais c'est par là que ça passe,
11: le
10: sait.
11: Voilà. Il faut aller par là, mais il faut, du coup, c'est ce qu'on essaie toujours de faire, d'avoir une approche modérée, pragmatique, d'accompagnement de l'entreprise, parce qu'effectivement, on voit que sinon, on pourrait avoir des freins, des objections sur ces différentes obligations. Mais c'est vrai qu'aujourd'hui, l'Espagne, et puis ça a été encore noté par un autre réseau qui s'appelle donc ILGA Europe, qui a classé effectivement l'Espagne en numéro 1. C'est vrai qu'en fait, cette obligation de négocier, de mettre en œuvre des mesures spécifiques garantissant l'égalité, ça, c'est quelque chose dont on pourrait s'inspirer.
10: C'est intéressant parce que l'Espagne est en avance sur beaucoup de sujets, alors qu'elle a basculé à un moment parce qu'elle a pris conscience de son retard. Elle était très en retard sur ces sujets-là. Et d'un coup, elle est devenue quasiment l'exemple européen sur beaucoup de sujets sociétaux.
11: Exactement. En fait, l'Espagne s'est développée très rapidement en fait en termes de le mariage pour tous a été effectivement accepté en Espagne bien avant.
10: Les violences faites aux femmes,
11: effectivement, sur la prise en compte effectivement de toutes ces remontées. Et là, les statistiques aujourd'hui sur ces enjeux sociétaux en fait montrent effectivement le leadership aujourd'hui que prend l'Espagne par rapport à d'autres pays européens. Après, il y a d'autres pays européens qui avancent malgré tout, malgré un contexte compliqué sur des gouvernements peut-être moins favorables, mais qui arrivent à avancer grâce à la société civile et grâce aux entreprises. Mmh. Nous, on croit beaucoup à l'impact et à l'influence que peut avoir l'entreprise sur les aspects sociétaux.
10: Bon, écoutez, si on attendait les politiques, on sait que l'entreprise, elle avance vite et qu'elle avance plus vite et est très résiliente par rapport au contexte. Une question intéressante de Béatrice, question de salarié, en tant que salarié, parce que ça montre à quel point il faut avoir confiance dans son entreprise. Je souffre d'endométriose, je préfère ne rien dire au travail. Est-ce que beaucoup de salariés choisissent encore de cacher certaines difficultés de santé? On est dans cette bascule-là, c'est-à-dire à un moment où les entreprises, on leur fera confiance sur ces sujets-là, les salariés s'en ouvriront peut-être davantage, Flore.
13: Oui, effectivement, on sait que c'est quelque chose... Enfin, il y a encore beaucoup de tabous sur, plus globalement, les maladies chroniques et l'endométriose en fait partie. Ce qui se passe sur ce type de maladie, c'est que du coup, moins finalement c'est connu, moins on peut accompagner en fait ces personnes. Et l'endométriose, ce n'est pas un petit sujet, c'est une femme, quasiment une femme sur 10.
10: Très empêchée, un certain nombre de jours dans le mois.
13: Des douleurs invalidantes, oui. Alors même que l'entreprise peut effectivement faire une énorme différence dans la vie de ces femmes, déjà en organisant effectivement des actions de sensibilisation, voire de dépistage, parce qu'il faut savoir que sur ce cas précis de l'endométriose, c'est quasiment 7 ans d'errance médicale. Mmh. Or, en fait, quand on fait justement, nous on le fait sur le terrain, des campagnes de sensibilisation ou des bilans de santé, on arrive à détecter et on peut commencer justement à améliorer la qualité de vie de ces personnes. Et puis le deuxième point, c'est que l'entreprise, une fois qu'elle a connaissance de ces circonstances, elle a plein de leviers à sa disposition, la flexibilité notamment télétravail, sur ces périodes de mois, enfin il y a plein de leviers en fait que l'entreprise peut activer et ça permet aux salariés eh bien, de rester dans son emploi et de garder en fait à l'entreprise de garder ces talents-là.
12: Moi, je pense qu'effectivement, le dirigeant a un devoir de sensibilisation et pour preuve, nous sommes passés de 2% de personnes en situation de handicap à 6% et sans recruter. En fait, simplement...
10: On les a identifiés.
12: Exactement. Mmh. On a fait des campagnes de communication, on a fait venir des organismes, on a sensibilisé, on a, par du discours sincère et de l'implication, montré que, effectivement, c'était pas un sujet tabou. Certaines personnes ne pensaient pas être en situation de handicap. Mmh. Et enfin,
10: un mal de dos peut être un handicap. Hein. Il y a énormément de situations qui sont couvertes par ça.
12: Exactement. Et tout ça, évidemment, en restant discret, parce que certaines personnes ne souhaitaient pas communiquer, mais elles se sont senties écoutées et reconnu par l'entreprise.
10: Oui, Christophe.
11: Oui, et juste pour ajouter ce qu'a dit Flore et Benjamin, c'est qu'en fait, on s'aperçoit, quel que soit le champ sur lequel on travaille par nos organisations ou par nos associations, en fait, l'important, c'est vraiment effectivement cette sensibilisation et de pouvoir visibiliser et de pouvoir permettre aux gens de s'exprimer et de pouvoir dire pour qu'on puisse agir du coup, parce que si on ne met pas les mots ou si on ne visibilise pas, en fait, du coup, le problème ne sera pas réglé.
10: Une question pourrait se poser un chef d'entreprise et Éline nous pose la question. Les attentes des salariés en matière d'inclusion sont-elles les mêmes partout en Europe ou est-ce que vous constatez des différences culturelles importantes? Parce qu'on le voit rien que dans cette émission, le nombre de situations que cela concerne est énorme et très divers. Donc est-ce que finalement les sujets sur lesquels on s'appuie en France, ce sont les mêmes que ceux de l'Espagne, ce sont les mêmes que ceux de l'Allemagne? Christophe, d'après ce que vous observez.
11: Exact. Alors, effectivement, par rapport à l'observation sur les différents pays membres de l'European Private Business Network, de l'EPBN, on s'aperçoit effectivement que les aspirations sont les mêmes. En fait, les gens, les jeunes, les moins jeunes, veulent pouvoir être eux-mêmes, elles-mêmes au travail et veulent pouvoir, en fait, demander un bien-être, effectivement, à ne pas avoir à se cacher, etc. Oui. Et ça, alors, après, selon le contexte, par contre, ça va être plus compliqué, mais les aspirations, au final, sont les mêmes. Que je discute avec nos collègues en Bulgarie ou en Pologne, en fait, ils vont avoir les mêmes envies, les mêmes besoins, de juste être eux-mêmes, elles-mêmes au travail, quoi.
10: Accepter toute situation, voilà. Finalement, ouvrir l'état d'esprit pour que toute situation un petit peu différente ou difficile soit acceptée en réalité.
11: Et la grande barrière qu'on voit un peu partout, c'est de se dire que ce n'est pas... Parce que souvent, on nous oppose que c'est un sujet de vie privée, mais non, bien sûr qu'on ne va pas parler, pour les personnes LGBT, on ne va pas parler de sexualité, mais on va parler de vie affective, de vie amoureuse, effectivement, de vie associative, en fait, comme tout à chacun. Et c'est là qu'on veut effectivement que les gens puissent être eux-mêmes dans un environnement bienveillant.
10: Parce qu'il y a un impact, évidemment. Claire nous dit, en tant que manager, comment repérer les situations de fragilité avant qu'elles ne se traduisent par un burn-out, un arrêt maladie, un départ de l'entreprise. Et ça, après, ça devient des sujets bien plus concrets pour le management et le dirigeant, bien sûr, Flore.
13: Oui, en fait, il y a pour moi trois un peu signes avant-coureurs et que d'ailleurs qu'on retrouve dans tout un tas justement de vulnérabilités, que ce soit des sujets de santé ou autres. Le premier qu'il faut regarder, c'est le lien qui s'effrite entre le salarié ou la salariée avec son équipe.
10: Ça, un éloignement.
13: Ça veut dire une personne qui commence à ne plus aller déjeuner, ne participe pas aux événements collectifs, qui se replie sur elle-même. Ça, c'est un premier signe. Le deuxième signe, c'est vraiment la partie, j'appelle ça la cadence qui se déraille. C'est-à-dire, c'est une personne qui va commencer à être de plus en plus en retard, qui va commencer à oublier des deadlines, qui va ne plus arriver à suivre, qui ne sait plus prioriser ses dossiers. Ça, pareil, ça fait penser qu'il y a derrière une vulnérabilité. Mmh. Et puis, le dernier point, c'est ce que j'appelle ça le cerveau en surchauffe. Et donc là, on a une personne en face qui commence à avoir un changement de comportement, irritabilité, des réactions qu'on ne comprend plus. Là, si on a ces trois signaux-là, il faut s'inquiéter. Ça ne veut pas forcément dire que c'est un burn-out, mais il faut aller creuser. Et c'est effectivement souvent en entreprise le rôle du manager d'aller émettre une alerte pour aider ce salarié.
10: J'ai un dernier point parce qu'il nous reste 2 minutes et je trouve la question de Sonia très intéressante. L'intelligence artificielle transforme rapidement le monde du travail. Comment faire en sorte qu'elle soit un facteur d'inclusion et d'amélioration des conditions de travail plutôt qu'une source d'exclusion ou d'inquiétude, Benjamin?
12: Je dirais qu'une IA responsable, c'est une IA déjà qui embarque tout le monde. Donc nous, ce qu'on a fait, c'est qu'on a formé 100% des collaborateurs.
10: J'allais dire, c'est pas l'IA qui embarque, c'est l'équipe dirigeante.
12: Ouais, tout à fait. Mais on a déjà formé nos 100% des collaborateurs à l'usage de l'IA générative. Ça, c'est avant même d'intégrer n'importe quel outil. Ils utilisaient des ChatGPT et autres LLM. Donc ça, ça a été la première chose à faire. Et ensuite, on a pris le prisme de l'IA symbiotique. Presque 2 minutes, je vais pas, mais c'est l'IA au service de l'humain. C'est-à-dire que on s'est dit comment on augmente l'humain, comment l'IA l'aide à gommer toutes ces tâches qui l'agacent au quotidien, des comptes rendus, aller chercher une information, le rendre plus performant et rendre remettre l'humain au centre de tout. C'est-à-dire le téléconseiller qui converse plus, le manager qui coache mieux, qui identifie plus de risques psychosociaux, des responsables qui prennent des décisions éclairées grâce à l'analyse de l'IA. En somme, l'IA au service de l'humain.
10: C'est quelque chose auquel vous faites attention de votre point de vue, Christophe, le développement d'IA dans l'entreprise par rapport à ces sujets-là.
11: Oui, parce qu'en fait, on va y retrouver aujourd'hui dans l'IA pas mal de biais inconscients, effectivement, parce qu'après, tout dépend qui est derrière, effectivement, pour mettre en place ces outils.
10: Il n'y a déjà pas de femmes au board, alors c'est pour vous dire.
11: Voilà, on va retrouver...
10: On a déjà des problèmes à ce niveau-là.
11: On va retrouver, effectivement, les travers, effectivement, de cette IA. Donc, en fait, on se doit, la société civile, les associations, quels que soient les pays européens, d'être vigilants et de faire ce plaidoyer pour s'assurer que l'IA, en fait, parce qu'en toute façon, on ne pourra pas faire contre, il va falloir qu'on travaille avec l'IA, clairement, mais qu'il faut que cette IA, effectivement, soit humaine et soit inclusive.
10: Ouais. Accompagner aussi ce développement-là. Merci à tous les trois d'être venus dans cette émission. Christophe Margaine, membre de l'Autre Cercle. On n'a pas dit ce que c'était que l'Autre Cercle, concrètement.
11: Alors, l'Autre Cercle, c'est l'association française dédiée à l'inclusion des personnes LGBTQIA+, dans le monde du travail.
10: Et vice-président donc, de l'European Pride Business Network. Merci Benjamin Cormeret, directeur de Tête à Tête, associé au groupe The Links. Et Flore Serré, directrice générale de Verbatim. Merci beaucoup à tous les trois d'être venus dans cette émission. On se retrouve à 12h30. Passez une très bonne journée sur BFM Business.
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3: Il est 6h15 sur BFM Business et sur AMC Life. Le pitch ce matin, c'est avec Francis Nyok. Bienvenue dans la matinale de l'économie. Vous êtes le fondateur de First Doc. Une minute pour pitcher et en débrief.
15: Alors, je ne sais pas si vous avez déjà essayé de prendre rendez-vous avec un médecin spécialiste en France en 2025. Moi, si, pour ma mère. En début d'année, elle a eu un petit souci de santé qui a quand même nécessité qu'elle prenne rapidement rendez-vous avec un cardiologue. Sauf que le premier rendez-vous proposé était dans 4 mois. Autant dire une éternité. Du coup, j'ai commencé à faire des recherches, à regarder un petit peu, à faire littéralement de la veille. Et bien, m'en a pris puisque je suis passé en quelques jours de 4 mois à 2 semaines et demie d'attente. Et donc, en fait, il faut comprendre que il y a des créneaux qui se libèrent tous les jours, sauf qu'on ne le voit pas. D'où l'idée de First Doc. First Doc, en fait, va agir un petit peu comme une sorte de moteur de recherche, comme un sky scanner, mais pas de la, des vols, mais de la santé, qui va, en fait, comparer toutes les plateformes de prise de rendez-vous médicaux, parce qu'il n'y a pas que Doctolib, pour vous proposer la meilleure solution possible en temps réel. Et vous permettre, en fait, de descendre vos délais d'attente de presque 70-75%.
3: Vous dites, il n'y a pas que Doctolib. Mais combien ne sont pas sur Doctolib? Parce que moi, jamais été ailleurs que sur Doctolib.
15: En fait, c'est ça. En fait, Doctolib, ils ont une sorte de monopole qui pose un peu problème. C'est que tout le monde, maintenant, se gouffre et va directement prendre rendez-vous chez Doctolib. Moi, le premier. Sauf qu'en fait, Doctolib n'ont que 50% du parc médical. Ce qui fait que quand vous prenez rendez-vous, vous voulez prendre rendez-vous via Doctolib, vous coupez de fait, de facto, de 1 médecin sur 2.
5: Mais il y a d'autres sites alors,
3: donnez-les nous, ça nous intéresse. Qu'on prenne rendez-vous.
15: Il y a Maya, il y a Keldoc, il y en a plusieurs. Il y a aussi des cabinets privés, il y a des cliniques privées qui ont leur propre prise de rendez-vous.
5: Ah, ça c'est intéressant. Voilà. Vous récupérez aussi les données via toutes les cliniques privées qui ne mettent pas forcément leur connaissance sur Doctolib.
15: Exactement.
5: Alors, la question que j'avais, c'était, du coup, pour récupérer ces données, vous devez faire ce qu'on appelle du scraping, c'est-à-dire vous extrayez les données de Doctolib, j'imagine sans leur demander leur autorisation. Donc, est-ce que c'est pas un peu délicat? Est-ce que c'est légal déjà? Et puis surtout, est-ce que vous risquez pas à un moment Doctolib, si vous avez un petit peu de succès, ils vont se dire attendez, c'est quoi ça les gars? Et ils vont vous couper l'accès tout simplement.
15: Bah, pour l'instant, ce sont des données publiques, c'est-à-dire que ce sont des données que vous pouvez avoir. Si vous voulez avoir rendez-vous demain avec un cardiologue, vous allez pouvoir avoir la date du rendez-vous et quand sera le rendez-vous. Donc nous, c'est un petit peu la même chose qu'on fait. L'idée demain, effectivement, c'est de pouvoir travailler en fait main dans la main avec ces différentes plateformes, que ce soit Doctolib mais aussi les autres, hein, et pour pouvoir vraiment créer quelque chose. Parce que l'idée, en fait, finalement, c'est de pouvoir rendre service aux patients. Nous, on n'est pas là pour concurrencer Doctolib ou quoi que ce soit. On est juste là pour essayer d'agréger en fait tous les rendez-vous et de permettre en fait aux patients de pouvoir prendre rendez-vous où que ce soit. Donc si c'est sur Doctolib, tant mieux pour Doctolib en fait. On n'est pas là pour embêter Doctolib.
3: Mais c'est quoi le modèle économique? Qui est-ce qui paye?
15: Alors le modèle économique, l'idée au départ, c'est qu'on voudrait que ce soit le moins possible taxé par rapport aux patients. Donc si maximum, ce serait un business plan qui serait aux alentours de 15-20 euros par an pour le patient. Mais ce qu'on aimerait au final, c'est que ce soit plus une commission qui soit soit au clic, soit au succès du côté en
3: B2B. Ah, parce que l'idée de payer pour prendre rendez-vous,
15: c'est pour ça que...
3: Dur.
5: C'est un fast pass, c'est comme à Disneyland.
3: Ouais. C'est un fast pass.
15: Mais c'est pour ça que cette idée au départ, c'est plus de pouvoir travailler en B2B et de faire de telle sorte que ce soit justement Doctolib et les autres plateformes qui justement au rendez-vous et même à la direction, c'est-à-dire dès que quelqu'un va dans leur plateforme, c'est quelque part c'est un service qu'on leur rend.
5: Mais là, vous parlez au conditionnel, c'est-à-dire que la plateforme elle est pas encore disponible, on peut pas encore utiliser ces outils-là.
15: Alors, en fait, la plateforme elle est disponible, mais seulement sur la région. Moi, je viens de Lyon, normalement dans cette région, mais l'idée c'est que très vite en fait on puisse avoir un produit qui permette de pouvoir fonctionner sur le plan national. Donc on cherche des investisseurs forcément aussi pour pouvoir fortifier tout ça.
3: Vous êtes en cours de levée de fonds?
15: On est en cours de levée de fonds, mais on recherche encore des investisseurs. Ouais.
3: Vous cherchez combien?
15: On cherche aux alentours de 500, 700, 700 000 euros.
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18: Bonjour à tous, je suis ravie de vous retrouver pour une toute nouvelle émission de Focus Retail sur BFM Business. Et aujourd'hui, focus sur le secteur de la boulangerie qui évolue. Aujourd'hui, ce sont les boulangeries industrielles qui tirent la croissance, à l'inverse des boulangeries traditionnelles qui perdent peu à peu du terrain. Dans ce contexte, comment Feuillette tire son épingle du jeu? C'est ce que viendra nous expliquer son président, directeur général Jean-François Feuillette. Ce sera mon premier invité. Et puis, dans un second temps, alors que la demande pour les œufs ne fait que croître et que la filière se retrouve à flux tendu, Yungo met au point des substituts végétaux pour les professionnels notamment. Sa cofondatrice Anne Vincent sera avec nous, elle nous expliquera tout ça. Focus Retail, c'est parti.
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18: Et j'ai le plaisir d'accueillir sur ce plateau Jean-François Feuillette. Bonjour, bienvenue sur le plateau de BFM Business. Alors vous êtes le président, directeur général de Feuillette. Feuillette, né à Blois en 2009, c'est le troisième groupe de boulangerie en France derrière Marie Blacher et Ange. Vous venez de passer le cap d'ailleurs des 100 boulangeries en décembre dernier. Vous allez tout nous raconter. Vous avez également 4 cafés Feuillette, un concept que vous avez lancé en 2024. À mes côtés sur ce plateau, Mélanie Effroy, directrice commerciale de Média Performance. Bienvenue Mélanie, c'est votre deuxième émission avec nous.
4: tout à fait. Merci.
6: Alors, le secteur de la boulangerie est en pleine mutation. Les chaînes prennent de plus en plus de place face aux indépendants. C'est elles qui tirent la croissance, plus 8% l'an dernier. La croissance est donc au rendez-vous chez Feuillette ?
19: Oui, absolument. Donc on a passé, vous l'avez dit, le cap des 100 boulangeries. La 104e d'ailleurs a ouvert ce matin. Donc on est en pleine croissance. C'est vrai que c'est un secteur, même si les chiffres au niveau national, on vend plutôt moins de pain, mais les boulangers vendent aussi beaucoup d'autres choses, de la pâtisserie, du snacking. Donc nous on a fait vraiment un univers de la boulangerie autour du lieu de vie, plutôt sur des formats de périphérie, de ville, de région. Et c'est vrai que la croissance est au rendez-vous et le secteur se porte plutôt bien.
6: Un chiffre d'affaires de 250 millions d'euros l'an dernier, vous visez 30% de croissance en plus quand même. Comment est-ce que vous comptez y arriver ?
19: Cette année, on va ouvrir entre 30 et 35 boulangeries. Donc oui, on clôture à 250 millions. On prévoit de faire 330 en fin d'année. Oui, pour nous, c'est vrai qu'on a beaucoup de demandes sur notre... Nous, on a essayé de démocratiser la qualité en périphérie de villes de région. Et c'est vraiment... Nous, notre secteur, notre créneau, c'est le fait maison. Et j'ai un réseau d'artisans boulangers et pâtissiers. Et c'est vrai qu'on se développe beaucoup sur la qualité, l'expérience client. On essaie de faire attention, on a un secteur qui est quand même assez concurrentiel, on essaie de faire attention à tout, évidemment.
6: Votre rythme de croisière, d'ouverture, c'est ça, c'est une trentaine par an ?
19: Alors cette année, c'est une année un peu record, c'est vrai qu'on a eu des reports avec des retards de travaux, tout ça, donc cette année, oui, c'est une année record, parce qu'on a ouvert 20 boulangeries sur 2025, et là on est sur 30-35 boulangeries cette année. Donc oui, c'est une année record pour nous. On ne sait pas si on va continuer sur un rythme comme ça, mais cette année, on a été extrêmement sollicité au niveau franchise. J'ai plusieurs milliers de candidatures par an sur. On est la boulangerie, enfin on est l'activité la plus sollicitée. Enfin, toute activité confondue sur le marché de la franchise.
6: 1500 candidats pour devenir franchisé Feuillette. Comment est-ce que vous faites votre sélection ?
19: Alors nous, on a un recrutement. Alors déjà, faut avoir un petit peu d'argent, parce que monter une boulangerie Feuillette, c'est un peu de capex, donc c'est un investissement d'entre 1,2 million et 1,4 million.
6: Ah oui.
19: Donc il faut avoir au moins entre 200 et 300 000 euros d'apport. Et donc, on recherche vraiment des entrepreneurs qui ont envie de se lancer, qui ont aussi ce contact client, parce qu'avant tout, avant d'être boulanger pâtissier, on est des commerçants, et il faut vraiment des candidats qui aiment le commerce et qui ont un peu ça dans la peau quand même.
6: Mm-hmm. Oui, un point de vente fait environ 3 millions d'euros de chiffre d'affaires, c'est ça, Jean-François ?
19: C'est ça, ouais, on a une moyenne.
6: Alors justement, vous nous disiez quelque chose de très intéressant. Le pain se vend moins, c'est un achat sur trois. Chez vous, ça représente quoi ? À peu près 10% de votre chiffre d'affaires ?
19: Exactement, vous êtes bien renseigné. C'est à peu près selon les magasins, entre 10 et 15% de chiffre d'affaires. Donc effectivement, on vend la partie restauration. On est vraiment, aujourd'hui, le boulanger devient un vrai acteur de la restauration rapide. Et donc, le boulanger a repris cette part de marché qui est quand même non négligeable. Nous, ça représente dans certains magasins plus de 50% de notre chiffre d'affaires, ce qui est énorme.
6: Le snacking, c'est 50% de votre chiffre d'affaires.
19: Oui,
6: vous faites aussi, est-ce que ce sont uniquement des sandwichs, des alternatives, des salades, etc. ou vous avez aussi des plats traiteurs, ce genre de plats un peu plus élaborés ?
19: Alors nous, on s'est vraiment professionnalisé. Alors en après-Covid, on a eu tendance à... On a fait partie des commerces qui restaient ouverts. Donc on a vraiment embauché des cuisiniers, parce que nous, c'est ce qui est important, c'est le goût. C'est le 100% fait maison. Donc on fait tout chez nous, c'est-à-dire les vinaigrettes, les mayonnaises. Et on en vient effectivement à vendre beaucoup de plats emportés. Donc on se diversifie à faire des recettes de pâtes, des plats un peu plus élaborés. On en vient à vendre des plats cuisinés maintenant.
6: Il y a quelque chose de très important aussi qui concerne le snacking, c'est la part, le nombre de mètres carrés que les boulangeries accordent à la restauration sur place. Vous allouez des petits espaces justement pour ça, pour déjeuner sur place ?
19: Alors c'est plus que des petits espaces, parce qu'en moyenne, on a entre 100 et 120 places assises, ce qui est... Alors au départ, quand je me
6: suis lancé... Dans la majorité des boulangeries ?
19: Oui, absolument. Nous, vous l'avez dit, c'est 3 millions de chiffre d'affaires par point de vente, ce qui fait de nous, en moyenne de chiffre d'affaires, on est numéro 1 en France sur le secteur de la boulangerie. Donc oui, on vend beaucoup de snacking, et ces espaces de... Nous, on a voulu faire de notre boulangerie, en fait, un lieu de vie autour du... alors, au départ, c'était le salon de thé. Pour moi, je suis issu de l'apprentissage, donc j'ai mon cœur de métier de pâtissier. Donc, j'ai voulu faire un salon de thé et j'ai vraiment remarqué que le créneau qui était porteur, c'était ce créneau midi 14h où là, on remplissait complètement nos établissements et les gens viennent se restaurer chez nous avec un sandwich et autres. Plat cuisiné et puis il termine avec une pâtisserie maison donc oui, on a des grands espaces de vie.
6: Un mot peut-être avant de donner la parole à Mélanie, mais le panier moyen justement d'un midi, c'est quoi chez vous?
19: Alors pas d'un midi, mais globalement oui. Sur la journée, nous on est autour de 10 euros de panier moyen, un peu plus de 10, je crois qu'on passe on est à presque à 11 euros maintenant de panier moyen. Donc alors c'est vrai qu'on a des formules, des menus, on est vraiment à part entière un grand acteur. Aujourd'hui les chaînes de boulangerie deviennent des acteurs à part entière de la restauration rapide.
6: Mélanie.
20: Je trouve que vos points de vente sont très chaleureux, spacieux, scénographiés même. Et je me demandais à quel point le design peut avoir une influence dans le panier moyen, justement.
19: Alors, moi, c'est vrai que c'est un peu notre marque de fabrique. Moi, j'ai eu la chance de travailler dans des belles maisons et dans des palaces, Georges V. C'est un peu notre marque de fabrique. Moi, j'ai eu la chance de travailler dans des belles maisons et dans des palaces, Georges

0: En surface au mètre carré, je crois que nous, on met vraiment, je crois que ça représente le côté décoration dans nos magasins, plus de 200-300 000 euros, ce qui est quand même énorme. Et on a vraiment des lieux de vie. On a voulu rentrer un peu dans l'esprit maison de famille. Donc on a des espaces, feux de cheminée, bibliothèque, confortable, fauteuil club. Donc pour que le client, nous on a envie que le client il se sente chez lui, qu'il se sente bien, qu'il a envie de rester et qu'il a envie de consommer plus, bien sûr.
1: Jean-François, ce qui est primordial aujourd'hui pour les boulangeries, c'est la diversification. Vous avez lancé il y a 2 ans votre café, le café Feuillette, avec une grosse ambition dès le départ. Où est-ce qu'on en est aujourd'hui de ces cafés ?
0: Alors, on a un peu retardé notre parce que quand on s'était rencontrés, je crois que c'était il y a 2 ans. Donc là, à date, on a 4 cafés Feuillette. On va terminer l'année à une petite dizaine. C'est vrai qu'on a eu beaucoup de travail avec le développement de notre réseau de boulangeries, parce que voilà, on l'a dit, 20 boulangeries l'année dernière et 35 cette année. Voilà, j'ai ouvert entre-temps un restaurant. Enfin voilà. Donc on est en train d'ouvrir. On en ouvre prochainement. Je vais ouvrir un café Feuillette à Nancy. Donc oui, on commence à se développer. Et c'est vrai que on a eu beaucoup de travail avec notre développement de réseau de boulangerie. Donc on est en train de se développer. Et je pense qu'on aura sur les prochaines années, on va ouvrir entre 10 et 20 cafés Feuillette, je pense, sur l'année prochaine.
1: À partir de l'année prochaine. Donc ça fonctionne, puisque les résultats étaient assez bons, notamment auprès du premier à Tours, hein, si je ne dis pas de bêtises.
0: C'est ça, ouais.
1: C'était quasiment le même chiffre d'affaires qu'une boulangerie classique. Ça tient ses promesses ?
0: Alors le même chiffre d'affaires, quand on parle au niveau d'investissement, au niveau mètre carré, oui, parce que c'est vrai que tous les cafés Feuillette aujourd'hui ont des performances sur le coffee shop qui sont à peu près à 2 fois le chiffre d'affaires moyen du secteur.
1: D'accord.
0: Donc le chiffre d'affaires d'un coffee shop chaîné, on est à peu près sur 600 000 euros. Nous, on est aujourd'hui, on est entre 1,2 million et 1,8 million pour le plus performant.
1: Mélanie.
2: Le temps passé dans une de vos boutiques, c'est en moyenne, c'est combien de temps ? Enfin, vous arrivez à suivre ça ?
0: Alors, on fait beaucoup de ventes à emporter, ouais. Évidemment. On peut pas mesurer le temps de présence dans une boulangerie, mais on a des gens qui viennent, qui passent beaucoup de temps, parce qu'on sait qu'il y a beaucoup de gens qui télétravaillent chez nous.
2: C'est ce que donc, je voulais savoir.
0: Ouais. Ouais, il y a beaucoup de télétravail.
1: Vous acceptez les ordinateurs alors, parce que
0: bien sûr. En fait, je vous dis, c'est notre boulangerie est vraiment aujourd'hui un lieu de vie. J'ai même des clubs de tarot qui se retrouvent dans notre boulangerie. Il y en a qui font plein de réunions, et j'ai beaucoup jeunes, moins jeunes qui viennent télétravailler, qui se retrouvent pour des rendez-vous professionnels. Donc on est vraiment, c'est un lieu vivant en fait, la boulangerie.
1: Le fait maison, puisque c'est ce que vous prenez majoritairement dans vos boulangeries, ça demande des bras. Là, vous aviez jusqu'à présent un seul atelier de production. Il y en a un autre qui s'apprête à être inauguré incessamment sous peu.
0: Alors oui, on a déposé là aujourd'hui le permis. On va commencer les travaux là dans quelques mois du deuxième. Oui, parce qu'on continue à se développer. J'ai monté il y a 3 ans le premier laboratoire, le dernier laboratoire central qui faisait 5000 m2. Et là, c'est vrai qu'on en remonte un autre c'est un gros investissement pour le groupe, puisque ça représente entre 20 et 30 millions d'euros d'investissement. Oui, on se structure. Donc, le but, c'est de continuer à réussir à approvisionner nos magasins avec du fait maison. Et on se structure beaucoup. Aujourd'hui, il y a quand même 4000 salariés dans le groupe. On est, vous l'avez dit, le troisième acteur de la boulangerie en France. Et on va continuer à progresser. Et pour moi, c'est... je mets un point d'honneur vraiment à fabriquer mes produits, parce que c'est mon ADN de pâtissier, et pour moi le produit doit avoir du goût. J'ai besoin de transformer des matières premières de qualité.
1: Alors on parle de boulangerie, de pâtisserie, mais vous avez 2 restaurants aussi à votre actif. Vous faites beaucoup de choses. Est-ce que vous avez d'autres projets de restaurants? Je rappelle, vous avez un restaurant type Bouillon à Paris, et vous avez Frédélien au Cap Ferré. Là, on n'est plus du tout sur le même métier, mais ça fonctionne, ça ne vous fait pas peur?
0: Alors, si, ça fait peur, mais quand on est un entrepreneur, on a envie de challenge. Moi, c'est vrai que j'ai mon métier de pâtissier, j'ai développé un réseau à succès de boulangerie, et j'ai eu envie de sortir de ma zone de confort. Et c'est vrai que j'ai ouvert ce Bouillon à Blois, qui marche très bien d'ailleurs.
1: Vous surfez sur cette tendance des bouillons qui cartonnent en ce moment.
0: Exactement. Donc,

0: D'ailleurs, je vous invite, si jamais vous passez sur le secteur de Blois, allez découvrir. Alors moi, je suis un passionné de cuisine. Moi, je cuisine tous les week-ends à la maison et j'avais vraiment envie de me lancer sur ce secteur de la restauration avec des plats qui me touchent, moi, personnellement, à faire une blanquette de veau, un bœuf bourguignon, des plats traditionnels français. Et c'est vrai qu'on a ouvert ce bouillon avec un décor des années 20. On fait toujours attention à la décoration, évidemment. Et puis, j'ai repris maintenant, il y a 4 ans, j'ai repris l'enseigne Fred Elian, qui est l'institution du Cap Ferré depuis 1939. Donc, on en est très fiers parce que c'est vrai que il y a une vue panoramique avec la dune sur la dune du Pilat.
1: Là, il y a pas d'autres projets que vous pouvez nous dévoiler à date.
0: Non, enfin, je suis en train de J'ai signé la semaine dernière pour un troisième livre. Je vais ouvrir, je ne sais pas si vous le savez, mais une école. Je suis un passionné de vanille, donc je sors un livre sur. Je vais sortir un livre sur la vanille et je vais ouvrir une école de boulangerie à Madagascar.
1: Merci beaucoup.
0: J'ai créé un fonds de dotation.
1: Vous reviendrez nous en parler. Merci beaucoup, Jean-François. On passe tout de suite au focus de notre experte. Alors Mélanie, on l'a vu, hein, pendant longtemps, la boulangerie française était centrée sur la baguette. Aujourd'hui, ce modèle évolue fortement dans un marché dominé par les grands réseaux. Comment les challengers peuvent-ils se démarquer ?
2: Et tout simplement en affirmant une vraie rupture. Je pense qu'en l'occurrence, d'abord sur l'offre, on le voit, le végétal, le sans gluten explose. Le sans gluten, l'année dernière, c'était un marché de plus de 200 millions d'euros. Et puis, il y a également le fait qu'on est passé d'un produit qui était très santé à un produit beaucoup plus plaisir, gourmand, comme on le voyait. Et en l'occurrence, la volonté, c'est vraiment de faire en sorte que on soit sur... Quand on pense à l'exemple de Lanzan Monkeys, on est sur 100% végétal, sans œufs ni beurre. Et très clairement, un certain nombre de recettes ont été revisitées. Et forcément, ça change beaucoup de choses dans la boulangerie.
1: On voit aussi des boulangeries qui montent en gamme en empruntant justement les codes du luxe. Est-ce que la premiumisation, c'est devenu un levier stratégique ?
2: Oui, clairement. En l'occurrence, là aussi, autre exemple, on retrouve l'exemple des boulangeries Copain, où très clairement, on est sur un véritable manifeste architectural avec des produits qui sont starifiés, on dirait des produits de joaillerie. Et donc, tout ça change beaucoup du comptoir farineux qu'on avait auparavant.
1: Très rapidement, pour conclure, Mélanie, un mot sur le gaspillage, les invendus alimentaires. Ça continue quand même de peser dans la balance.
2: Oui, alors c'est quand même plus de 345 000 tonnes par an de produits invendus. Donc on a vu des modèles d'upcycling arriver avec du pain rassis qui est transformé en bière, en biscuits ou alors même en nouvelle farine. Et puis on a aussi une enseigne comme Demain qui revend des produits de la veille rachetés donc à des artisans et vendus moitié prix. Donc on le voit, finalement il y a une volonté dans cette responsabilité de devenir un petit peu plus levier business et beaucoup moins posture.
1: Ça, très rapidement, Jean-François, vous le faites ça, ce genre d'initiative ?
0: Alors nous, tous les invendus ou les produits, ça peut arriver abîmés dans une vitrine, tout ça, nous c'est donné à des associations aujourd'hui. Voilà, après...
1: Vous ne les revendez pas, vous ne les remettez pas en vente ?
0: Non, non, non.
1: Merci beaucoup, on passe tout de suite au pitch de notre start-up.
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1: Anne-Vincent nous a rejoint sur ce plateau, bonjour.
4: Bonjour.
1: Vous êtes la cofondatrice de Yungo, que vous avez fondée en 2019 avec Rodolphe Landemaine, artisan boulanger. Alors ce sont des substituts végétaux qui visent à remplacer les œufs de poule, mais c'est aussi des produits finis, donc prêts à l'emploi, notamment un pot de mayonnaise que vous nous avez emmené en plateau. Alors vous allez nous expliquer un petit peu comment ça fonctionne, mais d'abord comment vous est venue cette idée ?
4: Mais donc, comme vous le dites, on a commencé à travailler sur le projet avec Rodolphe Landemaine, qui voulait développer des gammes de boulangerie, pâtisserie végétale. Et en fait, son problème principal avec ses équipes, quand il a commencé à travailler sur le sujet, c'était vraiment l'œuf, puisque l'œuf, il y en a partout. Je pense qu'en boulangerie, pâtisserie, c'est omniprésent, on ne s'en rend pas toujours compte. Et en fait, à partir du moment où on veut l'enlever, il n'y a plus rien qui marche. Et donc, on a voulu trouver une solution qui permettait de remplacer ces fonctionnalités, mais dans un produit qui, au final, serait le même dans le résultat final, comme vous pouvez le voir, et j'espère vous le goûterez. Donc, l'idée, c'est vraiment faire la même chose, mais sans, avec des protéines végétales. Et donc, on a beaucoup travaillé avec notre équipe de recherche et développement pour avoir les mêmes fonctionnalités Donc, par exemple, un blanc qui monte en neige, la coagulation, le côté émulsifiant de l'œuf. Donc, tout ça avec des protéines végétales.
1: Est-ce que ces substituts, ils remplacent tout de même les nutriments qu'on trouve dans les œufs ?
4: Oui. Donc, nous, on a vraiment travaillé sur avoir une composition nutritionnelle qui va être très proche de celle d'un œuf. Donc, on va se rapprocher. Donc, ce n'est pas exactement la même chose, mais au niveau de l'apport en protéines, vous allez avoir des niveaux de protéines qui sont assez proches de ceux d'un œuf. Vous allez avoir des fibres, ce que vous n'avez pas forcément dans l'œuf. Et puis, on a travaillé également pour comparer vraiment avec des instituts de recherche l'apport nutritionnel et également le côté digestibilité de nos produits. Et en fait, on se rapproche toujours, dans tous les cas, de ce qu'apporte un œuf.
1: Alors, vous avez commencé ce test grandeur nature chez Land & Monkeys au tout début. Aujourd'hui, vous travaillez avec des centaines de boulangeries, mais plutôt en amont avec les fournisseurs.
4: Oui, mais donc nous, on travaille vraiment avec nos clients, c'est des professionnels principalement, donc boulangerie, pâtisserie, snacking, industriel aussi, traiteur. Et l'idée, c'est de leur apporter une solution qu'ils intègrent dans leurs propres recettes majoritairement, donc facilement. Donc on a beaucoup aussi travaillé sur l'usage pour que ce soit facile à intégrer dans les recettes et que le résultat soit le plus probant possible.
1: Mélanie.
2: Justement, je me demandais, vos produits en poudre et en format industriel, vous envisagez comment un déploiement, peut-être demain, en grande surface, peut-être pour le consommateur ?
4: Vous y pensez ? Évidemment, c'est quelque chose pour lequel on a pas mal de demandes, surtout en ce moment, avec les pénuries assez fortes sur les œufs. Donc, on a pas mal de demandes. Donc, aujourd'hui, on n'est pas disponible en grande surface. Par contre, on a des petits formats comme ça, comme vous voyez ici, sur l'omelette, l'œuf entier, le blanc d'œuf, blanc d'œuf végétal, qui sont disponibles sur notre site e-commerce et qui sont aussi revendus par des revendeurs spécialisés. Donc ça permet en fait d'avoir des formats plus accessibles en grand public.
1: Avec le contexte actuel justement et la pénurie d'œufs, vous sentez un accroissement dans les ventes sur votre site justement ?
4: Oui, mais clairement au mois de janvier, on a vu vraiment une grosse accélération des ventes sur le site. C'est pour ça aussi qu'on essaye d'avoir des produits qui sont accessibles à tout le monde, même si c'est pas notre premier cœur de cible à la base. Mais donc aujourd'hui, on sent vraiment qu'il y a de plus en plus de demandes et qu'il y a des attentes par rapport à ce type de produit. En plus, on est compétitif, on est disponible. On enlève un allergène aussi, ce qui est important pour certains clients ou pour les femmes enceintes, par exemple, qui ne peuvent pas manger d'œufs crus. Donc il y a pas mal d'atouts en plus, plus une empreinte carbone qui va être bien plus basse que celle des œufs.
1: Et les distributeurs viennent toquer à votre porte ?
4: Oui, tout à fait. Ouais.
1: Ah, donc là, en ce moment, il y a des discussions ?
4: On a des discussions. Je ne vais pas en dire plus aujourd'hui, mais en tout cas, on a des demandes et des discussions qui sont en cours.
1: Jean-François, vous proposez une gamme sans gluten ou végétale chez vous ?
0: Alors, le sans gluten, il faut, pour pouvoir le produire dans les magasins, il faut avoir un laboratoire qui est séparé. Parce que voilà, on ne peut pas mélanger de la farine avec du sans gluten.
1: Donc, plutôt des alternatives végétales ?
0: Alternatives végétales, alors... Je trouve que sur l'œuf, ça fonctionne très bien. Je trouve ça hyper intéressant justement de trouver des alternatives. Et surtout, ce qui est important, c'est que, vous l'avez dit, c'est on enlève un allergène. Après, nous dans le réseau Feuillette, on peut remplacer une matière grasse, en l'occurrence le beurre par une matière grasse végétale, pardon, que ce soit margarine ou autre. Pour le coup, nous, ce qui est important pour moi et dont le réseau fait aujourd'hui, c'est le goût. Et à chaque fois que je goûte un produit, on a remplacé le beurre. Moi, j'y trouve pas forcément mon compte parce qu'un croissant au beurre reste un croissant au beurre. Et voilà, après, je pense qu'il faut aller vers des alternatives. C'est hyper intéressant et je sais que Rodolphe travaille beaucoup justement sur le végétal et c'est quelqu'un d'engagé là-dessus. Je pense que il y a encore des progrès à faire. Ça a beaucoup avancé sur les nouvelles recettes et je pense que justement sur les œufs, ça fonctionne très bien.
1: Anne, justement, en termes de goût, là, quels sont les retours que vous font les clients ?
4: Mais donc nous, notre objectif depuis le début, justement, c'était de dépasser un petit peu cette perception que le végétal est pas forcément toujours gourmand. Donc on a beaucoup beaucoup travaillé sur des recettes. Donc au-delà de l'ingrédient, de dire en fait on vous propose une recette qui va être gourmande. Et aujourd'hui, c'est vrai qu'en test à l'aveugle, bien souvent un client ne va pas remarquer que c'est un produit qui est 100% végétal et je vous inviterai à le goûter d'ailleurs. Après, tout dépend aussi de, bah, du reste de la recette. Hein.
1: Oui.
4: Donc, si les ingrédients sont bons et qu'on a, bah, voilà, que les autres ingrédients choisis sont bons, bah, normalement, ça va être très bon.
1: On va goûter, on goûtera après l'émission. Anne, un mot quand même sur votre manière de produire. Mmh. Auparavant, vous sous-traitiez, là, vous venez d'inaugurer une usine qui est située en Île-de-France. L'ambition, c'est de faire tout ici, mais notamment de s'en servir pour exporter à l'international.
4: Exactement. Donc, on a inauguré l'année dernière notre site de production dans le 77 à Moissy-Cramayel. Donc, on était très contents, une grande étape pour nous, puisque ça nous a permis vraiment d'optimiser en fait notre production, notre logistique, donc d'être encore plus compétitif, puisque c'est un côté important aussi. On n'en a pas beaucoup parlé, mais le végétal, parfois, c'est associé à quelque chose de cher. Donc, nous, on avait vraiment l'ambition de proposer une alternative à l'œuf qui soit compétitive et qui puisse vraiment convenir à tout le monde.
1: Un mot juste pour conclure, parce qu'on n'a plus le temps, mais le prix, c'est quoi par exemple?
4: Donc, ça va dépendre des quantités, mais sur notre site, donc là où vous allez avoir le prix le plus élevé, vous allez pour 1 kg d'omelette comme ça, ça va être 28 euros TTC. Donc c'est 18 centimes pour un œuf. Donc, et puis forcément sur des volumes professionnels, donc vous allez beaucoup descendre. Donc on est vraiment moins cher que l'œuf aujourd'hui. Et ça, ça a été possible notamment par l'internalisation de notre production.
1: Merci beaucoup Anne, restez avec nous, on passe tout de suite à l'actu de la semaine. Mélanie, le nouvel an chinois débute cette semaine. Au-delà de l'événement culturel, on voit les rayons qui s'habillent de rouge, qui se thématisent. Est-ce que cette fête, c'est devenu un vrai moteur d'animation pour les grandes surfaces ?
2: Alors, absolument. Là, c'est vrai qu'entre la Chandeleur et Pâques, le nouvel an chinois, c'est vraiment devenu un véritable temps fort majeur pour la grande distribution. On le sait, sur ces deux semaines, il y a presque 20% des ventes de la catégorie qui vont être réalisées, donc c'est très important. Et en l'occurrence, c'est une vraie démonstration de la capacité des enseignes à générer du trafic autour d'un événement culturel fort.
1: Justement, est-ce que c'est, selon vous, un pic opportuniste ou bien le reflet d'une transformation un peu plus profonde ?
2: Non, c'est vraiment beaucoup plus profond. En l'occurrence, on le voit, même en dehors de Stanford, qui est le nouvel an chinois, les sauces soja continuent de se développer. En 2025, elles ont continué de croître de 4%. Et au-delà de ça, sur tout ce qui est traiteur du monde, on le voit, le Tex-Mex, qui était longtemps la locomotive, continue de croître. On a aussi des recettes autour de l'Inde, du Levant, qui également, avec le houmous, le dal, permettent d'augmenter les volumes. Donc, c'est vraiment un changement radical.
1: Un mot, Mélanie, sur les marques propres qui tirent, elles aussi, leur épingle du jeu grâce à ces temps forts.
2: Oui, alors, en l'occurrence, les marques propres, on a notamment Intermarché, qui a créé une nouvelle marque autour de l'Asie, et avec des surgelés sur les entrées asiatiques. Et donc, voilà, c'est assez flagrant qu'ils s'intéressent pour générer du trafic, mais aussi, quelque part, chercher de la marge.
1: Merci beaucoup Mélanie pour votre expertise. Merci à tous les trois d'avoir été avec nous sur cette émission. Merci à vous de nous avoir suivis. On se retrouve la semaine prochaine pour un tout nouveau rendez-vous de Focus Retail. N'hésitez pas à nous écouter en replay, en podcast, un peu partout finalement. Et puis moi je vous dis à lundi dans la matinale de BFM Business. Je vous souhaite un excellent week-end.
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3: 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Il est 14h. 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
9: Bonjour à tous, ravi de vous retrouver sur BFM Business dans Check-up Santé. Et s'il y a une pathologie qui bénéficie des progrès de la médecine et de la recherche, c'est le cancer, avec pourtant plus de 400 000 nouveaux cas par an en France. Premier centre européen en cancérologie, sixième dans le monde, c'est l'Institut Gustave Roussy. Et j'ai le plaisir d'accueillir le professeur Fabrice Barlesi, son directeur général. Et si on le traite mieux, c'est entre autres grâce aux médicaments. Et ce monde du médicament est assez remué par l'arrivée au pouvoir de Donald Trump, qui est en passe de redistribuer les cartes. Pour en parler, le meilleur spécialiste au monde de la pharma en France, c'est Olivier Robichon, patron de la revue Prescription Santé. Et le nerf de la guerre, de la recherche et du progrès, c'est son financement. Et mon dernier invité est Cédric Moreau, partenaire chez Sofinnova, fonds d'investissement qui a aidé plus de 500 entreprises en 50 ans et qui lance la coalition européenne des sciences de la vie. Mais n'oubliez pas les Grands Prix de Check-up Santé le 14 avril prochain. Vous pouvez candidater jusqu'au 8 mars. Check-up Santé, c'est parti.
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9: Professeur Fabrice Barlesi, bonjour.
10: Bonjour.
9: Ravi de vous revoir. On s'était vu il y a quelques années, je crois, 2-3 ans. Vous êtes spécialiste du cancer thoracique, de la médecine de précision et de l'immunologie des cancers. Vous êtes considéré comme un des chercheurs les plus influents au monde en cancérologie. Vous avez fait l'ESSEC pour un médecin, c'est beau. Vous dirigez depuis 2021 l'Institut Gustave Roussy, classé premier centre européen, je l'ai dit en entrée, et sixième mondial dans la lutte contre le cancer. Je disais en intro, 400 000 nouveaux cas de cancer par an. Que fait la police ?
10: Ouais, c'est même un peu plus, hein, c'est quasiment 450 000 et c'est un doublement entre les années 90 et 2020, expliqué à la fois par l'augmentation numérique de la population française, aussi son vieillissement et puis un certain nombre de facteurs qui restent aujourd'hui à préciser, probablement des expositions un peu nouvelles. Mmh. Néanmoins.
9: Et paradoxalement, certains cancers augmentent quand même malgré les progrès de la science.
10: Alors effectivement, on a un certain nombre de cancers qui augmentent, en particulier chez les sujets jeunes, et c'est un des questionnements qu'on a aujourd'hui. Il faut néanmoins rappeler que parmi ces cancers, 40% sont évitables. Tabac, alcool, sédentarité, surpoids, c'est des facteurs contre lesquels on peut tous lutter à l'échelon individuel et qui permettraient de diminuer le poids de cette maladie.
9: Plus d'autres pollutions
10: Parmi les autres facteurs, il y a beaucoup de choses. Il y a effectivement l'exposition à la pollution qui pourrait être un promoteur de certains facteurs en responsable des cancers, peut-être aussi l'exposition à un certain nombre de produits chimiques, de pesticides, mais les microplastiques aussi, ouais. Et puis l'alimentation qui pourrait avoir un rôle aussi, avec notamment l'avènement depuis 20 à 30 ans de l'alimentation ultra transformée.
9: Et autre paradoxe, avec toutes les maladies qu'on n'arrive pas à guérir, surtout en neurologie, les maladies neurodégénératives, c'est quand même la maladie la plus redoutée pour les Français.
10: Oui, ça reste une maladie, effectivement, qui est marquée par, je dirais, sa gravité, le choc qu'elle représente, la difficulté, la longueur parfois des traitements, même si, il faut le redire, aujourd'hui, on guérit 2/3 des cancers. L'objectif est d'arriver à la guérison totale d'ici la fin de ce siècle, avec une étape à 80% en 2040. Donc, clairement, on a des progrès, mais oui, c'est logique que cette maladie soit redoutée, aussi parce qu'on doit mieux communiquer sur tous les traitements aujourd'hui qui existent et le fait qu'ils soient plus facilement tolérables.
9: Alors l'Institut Gustave Roussy, c'est un paquebot gigantesque. Vous traitez 52 000 patients par an et ce n'est pas que du soin.
10: Alors Gustave Roussy, ouais, exactement. Gustave Roussy a étendu, je dirais, le spectre de ses activités, notamment à la prévention. Et on a lancé un grand programme qui s'appelle Interception, qui est un programme de prévention personnalisée. On identifie grâce à un algorithme les sujets qui sont à risque augmenté et ils rentrent dans des filières particulière pour optimiser la probabilité de diminuer ce risque, que ce soit un risque génétique, que ce soit un risque lié à des antécédents familiaux, des expositions. Et l'interception a été ouverte en 2021 à Gustave aussi. Il est maintenant ouvert dans 18 centres en France. D'accord. 18 centres en France, donc chacun peut à proximité ou presque de chez lui trouver un centre d'interception.
9: Donc l'Institut Gustave Roussy, c'est le soin, c'est donc la recherche.
10: C'est évidemment la recherche. La recherche a toujours été très intriquée avec le soin. Gustave Roussy, la recherche clinique, c'est plus de 6000 patients inclus dans ces cliniques, 600 essais activés. C'est une manière d'accéder à l'innovation dont vous reparlerez tout à l'heure avec d'autres acteurs. C'est aussi, je dirais, une volonté de mieux comprendre ces maladies, c'est-à-dire de partir des échantillons des patients. Qu'est-ce qu'il se passe et comment on peut expliquer qu'un patient va répondre, qu'un patient va moins répondre, qu'un patient va présenter une toxicité et comment on peut optimiser la génération suivante de médicaments.
9: C'est aussi l'enseignement ?
10: C'est évidemment l'enseignement. Gustave Roussy Éducation, qui est notre filiale d'enseignement, c'est plus de 4500 étudiants formés, une plateforme avec plus de 10 000 étudiants et des activités qui sont largement internationales puisque 30% des étudiants qui participent à nos masterclass notamment sont étrangers.
9: Alors évidemment, depuis des années, le traitement du cancer, sa gestion s'améliore, mais est-ce que vous ne trouvez pas qu'il y a une énorme accélération ces dernières années, peut-être avec les nouvelles technologies, l'IA ?
10: En tous les cas, il est clair qu'il y a une accélération, au moins, on va dire, depuis 20 ans, le séquençage de l'ADN, la découverte et notre compréhension de la biologie des tumeurs a permis l'avènement des thérapies ciblées, puis notre meilleure compréhension du système immunitaire dans les années 2010, l'avènement de l'immunothérapie, et puis les progrès qu'on fait autour de l'immunothérapie. Et puis évidemment, l'IA va accélérer à la fois les process de la recherche, mais aussi notre capacité à mieux stratifier, mieux comprendre ces pathologies, par l'analyse des images radiologiques, l'analyse des images anatomopathologiques au laboratoire et l'aide qu'elle va apporter effectivement aux chercheurs.
9: On va aussi au plus profond de la cellule, non ?
10: Cette façon. Aujourd'hui, on fait des analyses qui sont du domaine de l'analyse d'une cellule unique, hein, c'est-à-dire qu'on est capable d'analyser cellule par cellule l'ensemble des composantes de la tumeur et évidemment, c'est ce qui devrait nous permettre dans le futur d'arriver à être plus précis dans notre capacité à designer un traitement qui va être de plus en plus sur mesure et de plus en plus efficace.
9: Oui, quand on parle de personnalisation, c'est...
10: Exactement.
9: C'est le terme. Est-ce qu'on va aussi vite que les US, que les Chinois ?
10: Alors,
9: c'est la question qui fâche.
10: On est au moins aussi agile, ce qui explique le positionnement international de Gustave Roussy, qui reste un des très grands centres dans le monde et qui compte dans la recherche et dans les soins. Évidemment, on ne fait pas avec les mêmes moyens. Aujourd'hui, nos collègues américains ou nos collègues chinois ont évidemment des moyens importants. Maintenant, la France a une structuration de sa recherche qui est très importante, de ses universités, a aussi une structuration de sa capacité à transformer les produits de la recherche en compagnie. C'est moins solide, mais il y a une vraie prise de conscience. La création du Paris-Saclay Cancer Cluster en a été l'exemple et ces autres clusters qui se sont développés au niveau national avec l'idée vraiment d'arriver à transformer les produits de la recherche en nouveaux médicaments, nouveaux dispositifs ou nouveaux parcours. Donc, on est dans la course, mais il faut maintenir effectivement la pression et l'engagement à la fois politique et financier pour y arriver.
9: Et peut-être collaborer aussi, peut-être collaborer avec...
10: La collaboration scientifique a toujours été importante hein, sur les scientifiques collaborent dans le monde entier pour essayer d'avancer, de trouver des solutions. Il faut aussi, bien sûr, qu'on mette en œuvre au niveau national les collaborations possibles, peut-être aussi en concentrant les moyens dans les très grands centres qui auront la capacité à mener ces recherches qui sont de plus en plus sophistiquées, de plus en plus coûteuses et qui nécessitent par-dessus tout des talents.
9: Et est-ce que l'arrivée de Trump a apporté un coup quand même un peu à la recherche ?
10: À la recherche,
9: en Europe et ailleurs.
10: Enfin, à la recherche, en général, possiblement, en tout cas la recherche biomédicale moins. Ce sont des secteurs qui ont été moins touchés aux États-Unis par les économies voulues ou les changements voulus par le président Trump. Néanmoins, les décisions du président Trump sur les médicaments notamment influencent très profondément la distribution, notamment des essais cliniques au niveau mondial, avec une Europe qui est aujourd'hui un peu en retrait. Et il faut clairement lutter contre ces éléments pour continuer à permettre à nos malades d'accéder à l'innovation.
9: Alors justement, le nerf de la guerre, c'est l'argent hein, dans la recherche et le coût donc, des médicaments qui coûtent à juste titre hein, très très cher. Est-ce qu'on a la chance quand même d'être en France ? Oui ?
10: Ah ben c'est clair qu'en France, aujourd'hui, si vous avez une maladie chronique, et en particulier les pathologies cancéreuses, l'ensemble de vos soins sont couverts à 100%, ce qui n'est pas le cas dans le monde, et quel que soit le niveau d'assurance que vous avez, y compris aux États-Unis. Donc aujourd'hui, oui, on a de la chance. Oui, on accède à un système où l'ensemble des soins sont possibles, où il y a des investissements dans les grandes structures de soins. On a une information, une équité d'accès sur le plan territorial qui est évidemment importante. Maintenant, on voit que ces coûts augmentent de manière continue. Il va falloir trouver les moyens au niveau de la société, faire des choix aussi pour s'assurer que les Français accéderont toujours au meilleur niveau de soins en cancérologie.
9: Pour finir, le rôle des aidants quand même qui est primordial, qu'on bien oublie sûr, parfois.
10: Bien sûr, vous le rappeliez au départ, si le cancer est une maladie qui est crainte par la majorité d'entre nous, c'est aussi parce que les conséquences ne sont pas seulement un échelon individuel, c'est la famille, c'est l'environnement social. Et évidemment, le rôle des aidants est majeur, le rôle de l'ensemble de l'environnement, mais aussi la prise de conscience du milieu professionnel, de comment on peut aider quelqu'un qui est touché par cette maladie ou qui va revenir après avoir été traité. Et tout cet environnement est à consolider et à construire.
9: Alors, je parlais justement du nerf de la guerre, c'est l'argent. Donc, il ne faut pas oublier qu'on peut faire des dons à l'Institut Gustave Roussy.
10: Exactement. Gustave Roussy a une activité et est habilité, évidemment, à recevoir des dons qui sont défiscalisables, comme vous le savez. Et donc, il est extrêmement important de bénéficier du soutien de nos mécènes. C'est grâce à ça, que l'on est capable de faire venir ou revenir de grands talents, notamment des États-Unis. C'est aussi grâce à ça qu'on est capable d'investir dans des technologies de recherche de pointe et aussi grâce à ça qu'on est capable d'apporter et d'améliorer l'environnement pour nos patients.
9: Et ben, on est ravis d'apporter notre petite pierre. Merci beaucoup Fabrice Barlesi, merci beaucoup. On va à présent accueillir Olivier Robichon qui va nous éclairer sur les effets Trump sur la pharma mondiale.
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9: Olivier Robichon, bonjour.
11: Bonjour Fabien.
9: Ravi de vous revoir dans l'émission. Vous dirigez la célèbre revue internationale Prescription Santé, qui est le temple en fait de l'actualité de la pharma française et internationale. Alors le prix des médicaments aux USA a été l'un des thèmes majeurs de la campagne présidentielle de Trump. Donc le grand méchant loup est arrivé, le monde de la pharma tremble.
11: Il a tremblé, il tremble encore un petit peu, mais c'est vrai que le premier mandat de Trump avait été assez décevant de ce niveau-là, les promesses n'avaient pas été tenues, et c'est vrai que pour ce second mandat, il est en train de redistribuer les cartes de manière assez brutale et violente. En réalité, au mois de juin, il a fallu attendre juillet pour savoir où on allait. Mm-hmm. En juillet, il a tout simplement écrit une lettre aux 17 plus grands laboratoires.
9: On va y revenir, oui.
11: D'accord, pour en leur fixant des objectifs, et ces objectifs, on en fait trembler quelques-uns. Ouais.
9: Alors, ceux qui ont eu la malchance d'avoir des problèmes de santé aux US ont compris que la santé était la plus chère au monde, à l'autre extrême de la France.
11: Ah oui.
9: Ça va changer, non?
11: Ça va probablement changer, ou alors on risque de se retrouver dans une situation encore pire, c'est-à-dire qu'on n'aura pas les médicaments les plus innovants. Mais tout ça vient effectivement de ces trois conseils, entre guillemets, que Trump a donné aux laboratoires pharmaceutiques. En gros, il va falloir produire localement. Il ne voulait plus que la plupart...
9: L'objet de la réunion qu'il a eue avec les plus grands labos.
11: Les 17 plus grands laboratoires. Enfin, il les a réunis après leur avoir dit ce qu'il fallait entendre.
9: Alors, la première chose, il leur a demandé de produire localement.
11: Il en avait assez que 70% des médicaments viennent de l'Irlande, notamment, qui était le plus grand producteur. Il leur a dit, maintenant, il faut produire à côté des patients. Donc,
9: il a raison.
11: C'est logique, compte tenu du prix.
9: Oui, chacun le paie pour son magasin.
11: Et puis en même temps, c'est vrai que les Américains payent au moins 3 à 4 fois plus cher les médicaments innovants que nous en Europe. Donc il y avait une logique derrière tout ça. Produisez localement.
9: Et si on ne le fait pas?
11: Si on ne le fait pas, c'est le truc habituel. Hein. Trump sort la carte qu'il a sortie sur d'autres secteurs, à savoir les droits de douane. Alors, on a entendu tous les chiffres. Hein. On passait de 20 à 100% en revenant à 60. Mais c'est vrai que...
9: C'est quand même souvent des allers-retours, quand même. Hein.
11: Ça bloquait toutes les politiques d'avenir des laboratoires. Donc, il y avait un vrai risque.
9: Alors, la deuxième chose, c'est que les labos doivent baisser les prix de leurs médicaments.
11: Des médicaments existants. C'est-à-dire que des médicaments déjà commercialisés. On ne savait pas alors comment. Il voulait que les prix baissent, parfois de 50%. Il avait même dit
9: baissent partout, en Europe, aux US, partout.
11: Lui aimerait que ça augmente en Europe et que ça baisse aux US, puisque de toute façon il y a un équilibre à trouver. Mais là, on parle des médicaments déjà existants, notamment pour les maladies chroniques, le diabète, notamment.
9: Mais ça, c'est utopique.
11: Mais non, c'est pas utopique.
9: Est-ce qu'on peut faire monter le prix des médicaments en France?
11: J'ai peur qu'on n'ait pas d'autres solutions. Enfin, on va y revenir avec cette politique du MFN, mais il nous prend. Les États-Unis, c'est 65% aujourd'hui du marché du médicament. Ils ont la main sur la plupart des déterminants. Troisième obligation.
9: Les Chinois arrivent.
11: Oui, mais les Chinois, le processus est toujours long. Les prix pratiqués sont quand même beaucoup plus bas. C'est effectivement un marché d'avenir, mais c'est plus un marché d'avenir pour la recherche que pour la consommation, pour l'instant, même si ça augmente.
9: Alors, je reprends votre formule.
11: Oui.
9: Vous dites que les États-Unis en ont marre d'être les cocus de la
11: pharma. C'est pas la mienne, hein, je vous rassure, c'est celle de Trump. Mm-hmm. Et pour cause, c'est vrai que les médicaments innovants, là on parle de ceux qui arrivent, hein, qui sont les plus innovants, sont vendus à des prix qui n'ont rien à voir avec ceux de l'Europe notamment. Donc, on a constaté, et personne ne peut dire le contraire, sincèrement, qu'en fait, les patients américains payent pour la recherche mondiale.
9: D'accord.
11: Donc, ils imposent...
9: Alors, résultat des courses.
11: Résultat des courses sur le premier point, à savoir la production locale, ça a été une cavalcade de tous les laboratoires qui se sont précipités avec leurs chéquiers pour
9: succès.
11: Dire non, ne nous imposez pas. Mais alors, les chéquiers, pas les petits chéquiers de chez nous, hein, les gros chéquiers. En quelques mois, tenez-vous bien Fabien, on a annoncé 400 milliards de dollars d'investissements. Alors c'est des investissements qui vont s'étaler sur 5 à 10 ans, mais c'est un montant record. Rappelez-vous quand Novo Nordisk a décidé d'investir 2,2 milliards de dollars, d'euros en France, on criait au miracle. Mm-hmm. C'est 200 fois plus. Donc il y a des annonces de les usines pharmaceutiques poussent comme des champignons. Là-dessus, il a incontestablement réussi, d'autant qu'il y a des créations d'emplois qui vont avec, bien sûr.
9: Évidemment. Et donc, finalement, pour nous, c'est un gros problème en Europe, en France
11: Il va y avoir une conséquence naturelle. Les poches des laboratoires ne sont pas sans fonds. Donc, ces 400 milliards qui seront investis aux États-Unis ne seront pas en Europe, notamment. On le voit déjà, hein, les investissements.
9: Oui, donc c'est 400 milliards qui ne seront pas en Europe, quoi.
11: Bien sûr, les investissements qui sont annoncés en Europe, ce sont des extensions d'usines. Jamais des créations, et on va commencer à payer la note.
9: Et concernant la baisse des prix ?
11: Alors, sur la baisse des prix, c'est le point sur lequel il a le moins réussi, c'est-à-dire qu'il a créé un site, hein, c'est que, en toute modestie, ça s'appelle Trump Redux, donc l'ordonnance Trump. Mm-hmm. Donc tout passe par le site, en réalité c'est juste un site qui va redispatcher les patients vers les sites des laboratoires, et les laboratoires proposent 3, 4, 5 de leurs médicaments à des frais. C'est vrai, des réductions massives, mais... réservé à certains patients, et les experts ont compté qu'en fait, ça ne concerne que 10%, 10 à 15% des patients qui sont vraiment, qui payent direct, qui payent comptant.
9: Et pour les traitements innovants ?
11: Alors, c'est là où il y a un vrai problème, pour nous en tout cas, parce que Trump a sorti la carte du MFN, Most Favored Nation. C'est simple. On prend un panel de 6-7 pays qui ont à peu près le même niveau que les États-Unis. On calcule le prix moyen auquel les médicaments innovants sont vendus en Europe. Et Trump a dit, on ne vendra pas aux États-Unis plus cher que ce prix moyen. Ouais. Donc effectivement, on peut s'attendre, et c'est déjà le cas dans certains pays, en Angleterre, en Belgique, à ce que les prix des médicaments innovants, et en Allemagne, augmentent. Mais le problème, il est vraiment pour la France, parce que la France, parmi tous ces pays...
9: Elle ne pèse rien par rapport...
11: D'abord, on représente à peine 3% du marché en chiffre d'affaires, mais surtout, on est le pays où ces médicaments innovants sont payés le moins cher. Donc, qu'est-ce que vont faire les labos ? Vous savez, ça fait 20 ans qu'on n'arrête pas de dire que... 20 ans, 50 ans qu'on n'arrête pas de dire que les médicaments ne sont pas des produits comme les autres. Sauf que les entreprises qui les produisent sont des entreprises comme les autres. Elles ont besoin de bénéfices et d'investissements. Qu'est-ce qui va se passer ? On va choisir de ne pas présenter ce produit en France, parce que sinon ça va faire baisser le calcul de la moyenne, la France étant vraiment en queue de peloton, et donc demain, après-demain, mais dès cette année en 2026...
9: Les patients n'auront pas...
11: Les patients n'auront pas accès, ils ne sauront même pas que des produits véritablement innovants. Sur le cancer, vous en parliez tout à l'heure avec le patron de Gustave Roussy...
9: Fabrice Barlesi.
11: Ils ne sauront pas que ces médicaments existent, parce que les laboratoires concernés ne les proposeront pas au système français, qui de toute façon sera incapable de payer le prix qu'eux demandent.
9: Eh bien, merci, on a bien fait de vous
11: inviter. Je suis désolé de vous avoir...
9: Vous revenez quand vous voulez, merci.
11: Plombez un peu l'ambiance.
9: Merci beaucoup Olivier Robichon. On va à présent accueillir Cédric Moreau, qui est partenaire chez Sophie Nova.
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9: Cédric Moreau, bonjour.
13: Bonjour Fabien.
9: Alors vous avez 18 ans d'expérience dans le secteur des banques d'investissement spécialisées dans la santé, et vous êtes depuis 8 ans, si je ne me trompe pas, vous êtes partenaire chez Sophie Nova, partenaire.
13: C'est exactement
9: d'accord.
13: Ça. Tout est bon.
9: Voilà, une boîte qui a quand même 54 ans d'existence.
13: Vous imaginez, Capital Investissement en 1972, c'était le
9: énorme,
13: début.
9: Énorme, ouais. Énorme. Et c'est une boîte française ?
13: Absolument. D'ailleurs, Sophie Nova, c'est un peu la contraction de Société Financière d'Innovation.
9: Ah oui, déjà, vous voyez.
13: À l'époque, oui.
9: Et donc, vous êtes spécialisé évidemment dans le monde de la santé, c'est quoi ? C'est biotechnologie, c'est...
13: Essentiellement biotechnologie, puis les dispositifs médicaux également.
9: Oui, et même l'agriculture.
13: Alors, on a effectivement...
9: Il peut avoir un rapport indirect avec la santé, bien sûr.
13: Absolument, donc ça c'est notre fonds biotech industriel, qui effectivement adresse des marchés comme tout ce qui peut être chimie.
9: Alors, depuis quelques années, donc, est arrivé quand même le numérique. Donc, on vous investissez aussi dans le numérique, peut-être dans la e-santé. Est-ce que maintenant, on arrive à investir sur des algorithmes d'IA, sur des...
13: Bon, en tout cas, on a monté, effectivement, il y a 3 ans, un fonds qui s'appelle Sofinnova Digital Medicine.
9: Ouais.
13: Et qui a vocation, effectivement, à accompagner toute cette révolution avec l'IA.
9: Alors justement, vous avez vous gérez un actif plus que conséquent quand même, 4 milliards d'euros.
13: Même plus, oui.
9: Même plus. Un peu plus. Encore plus de dollars, donc en dollars. On dit souvent qu'en France, on est super bon en amorçage et la suite, c'est moins bien.
13: Bah, c'est pour
9: et
13: ça
9: d'ailleurs,
13: que...
9: pas mal d'entreprises finissent par... se délocaliser.
13: Exactement. Et c'est pour ça que j'ai rejoint Sofinnova en 2018, donc avec ce fonds Late Stage qu'on a appelé Sofinnova Crossover.
9: Ouais.
13: Et l'idée était effectivement de créer un véhicule et une équipe dédiée pour pouvoir accompagner les sociétés innovantes de la biotechnologie dans ces phases ultimes de développement
9: sur
13: clinique.
9: Sur toutes les chaînes, la chaîne de valeur
13: Surtout sur les phases cliniques de développement et pour les amener à la commercialisation. Et sont les étapes qui se coûtent en général le plus cher.
9: Ouais. Et vous avez des exemples de sociétés que vous avez accompagnées, même récemment?
13: Oui, bah on a une société qui devient assez iconique, qui s'appelle Abivax.
9: Oui, bien sûr.
13: Effectivement, on est rentré il y a 6 ans sur cette société. Et on est content de voir aujourd'hui justement la société qui est maintenant toute proche de pouvoir lancer son produit sur le marché.
9: Société française, mais aussi en dehors de la France, non?
13: Bah, en tout cas, très, très ancrée en France et on en est très fiers.
9: Oui, j'ai lu Bio Velocita. Ça fait partie aussi des entreprises que vous avez.
13: Alors ça, c'est un fonds d'amorçage vous avez invité Fabrice, donc de l'IGR, et on a même un accord avec l'IGR dans ce cadre de fonds pour sourcer des projets innovants qui viennent de l'Institut Gustave aussi, mais pas que, et pour pouvoir les mettre sur des rails pour faire des entreprises.
9: Alors, l'actualité, c'est ce fameux lancement de la Coalition Européenne des Sciences de la Vie, ELSC, en partenariat avec Invest Europe, c'est ça?
13: Absolument. Donc,
9: dites-nous, donc...
13: Europe Invest, c'est vraiment c'est une association, c'est la première association au monde qui représente le private equity, et là, en l'occurrence...
9: Et vous en êtes d'ailleurs le président du comité de surveillance.
13: Alors, pas d'Invest Europe, mais de cette coalition qu'on a créée. L'idée, effectivement, était de s'inviter, quelque part, à la table des discussions et des négociations, puisqu'aujourd'hui, l'innovation, elle est dans la main des biotechs, on vient d'en parler, et ce sont nous, les venture capitalistes, qui finançons ces biotechs, et on pense donc qu'on a véritablement des choses à dire pour faire en sorte que l'Europe garde sa compétitivité, puisque c'est vraiment ça. L'objectif, c'est la compétitivité européenne.
9: En quoi? En s'uniformisant, en mutualisant les investissements, en faisant quoi?
13: Alors, nous, notre priorité, déjà, ça va être de mettre le carburant dans la machine. Ouais. Donc, c'est vraiment focalisé sur le financement public et privé.
9: Privé.
13: Et même mettre en place de plus en plus de partenariats. Donc, on a besoin d'augmenter la volumétrie de financement dédiée à l'innovation, à l'écosystème de l'innovation en santé en Europe. En gros, on investit 4 à 5 fois moins qu'aux États-Unis. Et c'est même encore plus vrai pour le late stage, puisque là, on va parler de 8 à 10 fois. Et on sait, une des raisons, c'est le marché du Nasdaq, qui fonctionne extrêmement bien aux États-Unis. Et on pêche en Europe sur ces aspects-là.
9: D'accord, j'ai posé la même question à Fabrice Barlesi, à Olivier Robichon. Donc, l'arrivée de Trump change la donne un peu ou pas? Ça rebat les cartes?
13: Pour nous, c'est une question d'urgence. J'ai parlé de compétition. Là, il y a une urgence. Il faut aujourd'hui qu'on puisse vraiment se retrousser les manches et faire en sorte que les textes aujourd'hui qui sont sur la table, on parle du Biotech Act, on parle du Critical Medicine Act. Donc, il y a plusieurs sujets et textes importants sur lesquels il faut qu'on mette en place les bonnes mesures et réglementations pour simplifier, pour accélérer et pour gagner en compétition, puisque sur ces dernières années, clairement, on a perdu des parts de marché.
9: Ouais, c'est pas utopique, non, avec une Europe qui est un petit peu un patchwork de pays complètement différents.
13: Alors moi, je suis un investisseur, donc je suis optimiste, et je pense que c'est bien. Non, utopique, non, puisque on a eu des réunions très intéressantes, notamment avec le commissaire à la santé européen, donc qui Oliver Varelli, qui a vraiment clairement partagé avec nous le fait que la santé est un secteur stratégique au niveau européen et qu'on va en faire un territoire d'innovation pour le futur. Et donc, je pense que si aujourd'hui on se met vraiment autour de la table et qu'on prend les bonnes décisions, on va pouvoir le faire.
9: On a parlé beaucoup des US, mais on a un peu parlé de la Chine.
13: Alors la Chine, elle est là, et je pense que c'est là où se retrouve l'Europe, finalement, entre deux pôles. À l'Est, effectivement, on a la Chine, ouais, qui gagne énormément en termes de compétition, qui a aujourd'hui, effectivement, des capacités impressionnantes, ce qu'ils ont fait en 20 ans, et l'accès à l'innovation aujourd'hui est impressionnant en Chine, ouais, avec un modèle
9: massif,
13: ouais, et puis avec un modèle qui reste capital efficient, comment dire, puisque les coûts restent bas. Donc ça en fait un concurrent très fort aujourd'hui. Et puis on a de toute façon à l'Ouest les États-Unis qui restent le premier marché mondial. Et vous en avez discuté avec mes confrères tout à l'heure. Donc il faut qu'on trouve en Europe la capacité de se positionner entre ces deux pôles pour garder notre compétitivité, notre attractivité en termes notamment d'essais cliniques, d'innovation et de capacité à lancer ces produits sur le marché européen.
9: Et on vous invitera à nouveau pour avoir un retour un peu sur ce que
13: bah c'est
9: sur
13: ça, fait parce cette que on est très content d'avoir fait l'annonce. Maintenant, il faut que ça avance dans le bon sens et qu'on puisse peser de tout notre poids pour faire avancer la machine, voilà, du bon côté et dans la bonne direction.
9: Merci beaucoup Cédric Moreau, partenaire chez Sofinnova. Merci beaucoup. C'est la fin de cette édition. On se retrouve la semaine prochaine.
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15: 8h22 et ce matin, une French Tech qui veut nous refroidir, ou en tout cas refroidir le hardware. Naoufel Menadi, bonjour, vous êtes directeur général de Leviathan Dynamics. Vous attaquez la production de froid et au traitement des eaux industrielles avec une technologie brevetée de compresseur sous vide que je ne vais pas expliquer moi-même, que vous allez expliquer vous concrètement. Quelle est votre technologie et qu'est-ce que vous proposez?
16: Alors, en fait, pour pouvoir changer la manière de produire du froid ou de pouvoir retraiter l'eau, il faut trouver un autre chemin. Il n'y a pas mieux que de revenir vers la science. Et quand on revient vers la science, on trouve des principes très connus, comme la thermodynamique. Ce qu'il y a, c'est qu'il y a 10 ans, quand Leviathan Dynamics a été créé par Karine Okang et Alain Chauvin, ils n'ont pas trouvé le compresseur capable de faire fonctionner ce cycle. Et donc, ils se sont attelés à commencer à créer un compresseur centrifuge qui va avoir un certain nombre de propriétés cumulées pour pouvoir rendre possible l'usage de l'eau, pour pouvoir produire du froid et de la chaleur. Et donc, ce compresseur est un compresseur qui fonctionne sous vide et avec de la vapeur d'eau, qui tourne à haute vitesse. Et c'est ce compresseur-là qui est le cœur de nos machines.
15: Mais qu'est-ce qu'appelle Rio une climatisation, non? C'est ça le...
16: C'est le principe de fonctionnement de toute climatisation est basé sur le même principe de thermodynamique, sauf que ça utilise des gaz fluorés qui ont montré depuis leur usage qu'on est en train de réchauffer la planète. Plus on va utiliser ces climatiseurs avec ces gaz fluorés...
15: Donc
16: plus
15: là,
16: on
15: ça n'émet rien.
16: Pardon?
15: Ça n'émet rien.
16: En fait, on va utiliser l'eau pour pouvoir... Et l'eau est connue comme étant un réfrigérant naturel depuis la nuit des temps. Juste pour pouvoir ramener ça à notre échelle humaine, l'été, quand on a chaud et quand on met un peu d'eau sur son visage et qu'on sent on a cette sensation de fraîcheur, c'est quoi? C'est tout simplement que l'eau s'est évaporée, elle a emmené avec elle un peu de chaleur, on a cette sensation de froid. Nous, on a encapsulé ce principe dans une machine.
17: Mais vous allez me dire que tous les grands fabricants de clim qui utilisent des gaz fluorés, j'imagine pas pour le plaisir, d'autant que ça coûte de l'argent et que ça pollue, ils n'avaient pas pensé que juste en utilisant de l'eau, on pouvait avoir le même résultat? C'est quoi en fait l'ingrédient magique, le truc en plus qui fait que vous avez une technologie extraordinaire?
16: Alors, la magie, c'est qu'il n'y a pas de magie, c'est de la science. Et donc, l'idée ici, c'est que les gaz fluorés, en fait, c'était une continuité depuis la Seconde Guerre mondiale de le siècle dernier. On a continué à utiliser des gaz qui sont très puissants. Ils sont tellement puissants que quand ils s'échappent de ces machines-là, ils sont très difficiles, en fait, à détruire. Et donc, l'eau est un sujet qui existe depuis plusieurs années, plusieurs décennies dans l'industrie. C'est utilisé dans des très grandes machines. Nous, en fait, ce qu'on va apporter, c'est de rendre plus compacte cette solution. Et donc, nos compresseurs sont très compacts. Et c'est pour ça qu'on les intègre dans des machines pour pouvoir les utiliser.
17: Et ça fonctionne aussi bien qu'un climatiseur classique, j'allais dire. Enfin, c'est quoi la baisse de température? Donnez-nous un peu les...
15: Et c'est pour qui?
17: Et c'est pour
16: alors,
17: qui,
16: ouais. Aujourd'hui, on est orienté B2B. Donc, on s'adresse à des industriels. Le B2C va venir dans une deuxième phase. On va pouvoir collaborer avec d'autres qui ont la capacité de nous emmener vers le B2C. Aujourd'hui, quand on regarde en fait les COP, ce qu'on appelle les COP, les coefficients de performance des machines, je donne 1 kWh électrique à la machine, puisque nos machines sont électrifiées, en retour, combien j'ai de kilowatts thermiques. Et donc, ce COP, c'est l'élément de base pour pouvoir voir un peu et vérifier et comparer par rapport aux technologies existantes. Aujourd'hui, on a été en capacité d'apporter la preuve qu'on est supérieur de 30% par rapport aux COP des autres machines. Ah oui. Donc, ça veut dire que c'est une technologie qui montre qu'elle est en capacité d'être efficace. Donc, ça veut dire qu'elle va consommer moins d'énergie. Et c'est là où c'est intéressant pour nos clients. Nos clients sont en train de chercher des solutions sobres. Comment on peut les aider à court terme pour pouvoir réduire leur facture énergétique? Donc, en utilisant des technologies plus sobres en énergie pour pouvoir, plus long terme, protéger la planète.
15: Là, c'est vendu, ça existe dans les entreprises ou vous êtes encore en phase de développement?
16: Alors, on est sur une solution qui est ce qu'on appelle en phase pilote, c'est-à-dire qu'on a actuellement des machines qui tournent dans la vraie vie. On a un groupe froid qui tourne à Lyon pour le refroidissement de sous-stations qui gèrent le tramway de la ville. On a une pompe à chaleur qui tourne sur un bâtiment à Aubervilliers avec notre client ICAD. Et donc, ce sont des projets qui nous permettent d'avoir suffisamment de données, d'apporter la preuve que notre solution, elle est d'un côté efficace énergétiquement, elle est efficace thermiquement. Et en même temps, nous, ça nous permet de renforcer encore plus notre technologie. On prévoit d'avoir nos premières pré-séries industrielles en 2027.
15: Sachant que vous avez réussi à lever 8 millions d'euros, hein, là, c'est ce que vous venez de faire, Anthony.
17: Énorme enjeu, parce que alors, moi, j'ai découvert les chiffres en préparant l'interview, mais j'ai trouvé ça fou. Il y a 1,5 milliard de clim aujourd'hui dans le monde et les prévisions en 2050, c'est 5,6 milliards. Donc, exactement, une multiplication quasiment par 5. Est-ce que sur un marché, vous parliez du fait que vous alliez lancer un modèle peut-être pour les particuliers, sur un marché comme la France où il y a encore ce côté très culpabilisant du fait d'acheter une clim, ce qui n'est pas le cas dans beaucoup, beaucoup d'autres pays, vous pensez que votre solution qui est plus vertueuse, on va dire comme ça, pourrait être un argument commercial justement pour convaincre les Français de s'équiper en clim?
16: Alors, le sujet de la clim est un sujet qui est en fait passionnel et très sensible. En fait, il faut commencer toujours par les basiques. Les basiques, c'est quoi? C'est de bien traiter thermiquement l'enveloppe de son habitat. Si je parle du particulier, il y a pas mal de préalables à faire pour pouvoir à la fin seulement dimensionner en fait une solution pour climatiser. Par moment, on prend le problème à l'envers et on dit j'ai une clim que j'aimerais bien remplacer, je ne touche à rien sur mon bâtiment et à ce moment-là, je vais dimensionner un pour un pour la même puissance. L'idée, c'est de pouvoir travailler et il y a plein d'autres solutions à mettre en œuvre. Et nous, on s'assure toujours avec nos clients de les aider à bien comprendre le problème dans cette atelier avant de commencer à dimensionner une machine. Et donc, nous, ce qu'on préconise, c'est de réduire au maximum les puissances nécessaires. Et un deuxième point qui est très important, nous, humains, depuis quelques années, on a compris que l'hiver, on n'a pas besoin d'une température supérieure à 19 degrés et l'été, 25 degrés. Ça, c'est une nouveauté dans nos changements d'habitude. Et ça participe justement à changer notre manière de consommer ce que j'appelle le froid. Dernier point, nous, notre rêve, la machine de rêve, c'est il ne faut pas la toucher, il n'y a pas de télécommande, il faut qu'elle puisse être en autonomie, elle voit quelles sont les calories à l'extérieur, elle est en capacité de nous donner la température pour qu'on ait un confort thermique.
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19: Bienvenue dans la librairie de l'écho, l'émission de BFM Business qui vous offre chaque semaine le meilleur de la littérature économique. Alors évidemment, pas d'émission sur les livres sans auteur. Ils seront nos invités dans la première partie de l'émission et puis vous retrouverez nos critiques attitrés, Jean-Marc Daniel, Christian Chavagneux pour leur coup de cœur et leur coup de gueule. Notre moisson hebdomadaire d'études et de chiffres. N'oubliez pas non plus nos réseaux sociaux, la librairie de l'écho sur Instagram, X, LinkedIn, YouTube, Facebook, vous trouverez la référence de tous les livres dont on parle dans l'émission. Et tout de suite, place aux auteurs. L'alimentation au menu de cette librairie de l'écho, des besoins les plus élémentaires aux plaisirs les plus coupables. Nous allons explorer tous ces déséquilibres quantitatifs. Pourquoi autant d'humains souffrent encore de faim et de malnutrition? Et puis, déséquilibres qualitatifs aussi. Pourquoi autant de malbouffe et d'atteinte à l'environnement dans les méthodes de culture, y compris pour des produits stars comme le chocolat? Réponse avec nos deux invités. Stéphane Layani, bonjour.
20: Bonjour,
19: Stéphane,
20: bonjour Emmanuel.
19: Vous êtes le patron de Rungis, le président de l'Union mondiale des marchés de gros et vous publiez Le Monde à faim au Cherche Midi. Catherine Khodorowski, bonjour.
21: Bonjour.
19: Catherine, vous êtes historienne et sociologue de l'alimentation. Vous avez longtemps présidé l'Académie française du chocolat et vous publiez Quel chocolat pour demain chez Dunod. On commence avec vous, Stéphane Layani. la fin. On a l'impression qu'on a beau être de plus en plus riche, dans un monde de plus en plus riche, il y a toujours des gens qui ont faim et des pays qui ont faim. Est-ce que c'est parce qu'on ne produit pas assez ?
20: C'est la conjonction de plusieurs phénomènes, mais évidemment, le premier problème, c'est que on pourrait manger à sa faim dans le monde entier, on produit assez, et malheureusement, les chaînes logistiques ne sont pas du tout
19: d'accord,
20: adaptées.
19: Donc, ce n'est pas un problème de production. Il y a assez de production pour nourrir tout le monde.
20: Pas seulement. On pourrait produire mieux, mais on produit suffisamment pour nourrir la planète.
19: Alors, qu'est-ce qui dysfonctionne ? Est-ce que il y a des famines pour des raisons politiques ? Est-ce que c'est des raisons économiques ? Est-ce que c'est des raisons logistiques ? Pourquoi, si on produit assez, il y a encore des gens qui ont faim dans ce monde ?
20: Il faut parler d'abord de l'insécurité alimentaire, plus que de la famine. Parce que les famines sont extrêmement ciblées, courtes, et souvent liées à des faits de guerre. En revanche, la capacité à ne pas se nourrir tous les jours à sa faim, c'est quelque chose qui touche plus de 700 millions de personnes. Et donc, ce que je constate, c'est qu'on a une conjonction de phénomènes qui sont extrêmement difficiles. D'une part, bien sûr, il y a des pays dont la production est inadaptée à l'alimentation de leur propre population. Il y a des tensions géopolitiques, on le voit en ce moment, qui peuvent créer des famines ou des difficultés. Et évidemment, dans la guerre, blesser et donner la faim sont des objectifs en tant que tels, ou ce sont des conséquences des tensions géopolitiques. Et puis, on s'est ingénié dans nos pays occidentaux à créer les conditions pour rendre la production plus difficile et donc rendre les produits plus coûteux, plus difficiles d'accès et, d'une certaine manière, créer de l'insécurité alimentaire. Rendez-vous compte, dans les pays occidentaux, plus d'une personne sur 11 souffre de la faim au moins une fois dans l'année. C'est énorme, une personne sur 11. Et donc, moi, mon bouquin, c'est un bouquin à la fois d'expérience et aussi de sachant, puisque vous l'avez dit, je suis président de l'Union mondiale des marchés. Et un des faits qui me rend fou, c'est quand je vois dans des pays en développement les productions qui restent dans les champs.
19: Est-ce qu'on a une idée de l'ampleur des pertes ? J'ose pas dire gaspillage, mais des pertes.
20: Ce sont des pertes alimentaires qui sont liées au fait qu'on n'a pas de transport, pas d'entrepôt logistique, pas de marché de gros, parce qu'on distribue mal, on le sait. Ça va jusqu'à 30%. Les chiffres de la FAO sont plus limités. Ils disent 14%, mais ça peut aller dans certains pays jusqu'à 30%. Et dans le livre, je raconte ce que j'ai constaté aux quatre coins du globe. Alors évidemment, le continent le plus affecté, c'est l'Asie. C'est aussi l'Afrique, c'est d'abord l'Asie. Et en Asie, eh bien, on a des situations comme ça parce que ça n'est pas organisé. C'est une raison pour laquelle, je dis, on oublie toujours le maillon logistique qui est le maillon, finalement, qui permet de sortir les céréales, les viandes, les produits frais des champs et les amener dans les villes. Et d'ailleurs, l'organisation même des pays aujourd'hui, avec une concentration urbaine très forte, alors qu'autrefois, on avait une agriculture vivrière avec des gens qui vivaient proches de la production, a changé les conditions dans lesquelles on se nourrit.
19: Vous parlez d'arsenalisation de l'alimentation, de l'alimentation comme d'une arme politique.
20: C'est sûr. La guerre en Ukraine en est un très bon exemple. L'Ukraine est le grenier à blé, à soja, de l'ensemble du monde occidental. Et clairement, avec sa guerre, les Russes, bien, ils attaquent ses capacités. Et ça leur a permis de vendre mieux leurs produits, leurs céréales, d'avoir de nouveaux clients, par exemple au Proche-Orient ou dans les pays du Golfe Persique. Et clairement, c'est malheureusement un des objectifs de la guerre violente, hein, je ne parle pas de la guerre économique, c'est d'affamer les populations. Ça a toujours été le cas. L'exemple des Prussiens qui affament Paris et on est obligé de manger jusqu'au dernier animal du jardin d'acclimatation à Paris montre que ça a toujours été le cas dans la guerre, malheureusement.
19: La question, dans cet environnement tendu, vous le dites, Donald Trump, il bouleverse les grands équilibres agricoles du monde. On a redécouvert, finalement, depuis quelques années, la notion de souveraineté alimentaire. Et on voit une France qui est un des pays agricoles les plus compétitifs du monde perdre sa souveraineté alimentaire. Comment vous expliquez ça ? Et est-ce que c'est grave ?
20: Je pense que, d'abord, la souveraineté, ce n'est pas le chauvinisme alimentaire. C'est ne pas dépendre. C'est ça, la souveraineté. Et ne pas dépendre, ça peut être aussi se fournir. On se fournit en chocolat, en café, en produits du monde entier, toujours. Et évidemment, quand une production arrive, une récolte arrive, il faut aussi être capable de l'exporter. Sinon, on la perd. Mais la résilience alimentaire, c'est cette capacité à être capable de se nourrir soi-même dans des conditions faciles quand on a des difficultés, des conflits, des tensions sur des intrants, des engrais, etc. Et donc, ce qui me frappe, c'est que malheureusement, pour la France, on s'est mis en situation où on a des semelles de plomb. Je m'explique. On s'est créé des contraintes très fortes. On s'est mis en situation où on a des semelles de plomb. Je m'explique. On s'est créé des contraintes très fortes.

0: le sucre, le blé, etc. Mais l'agriculture qui se mange, eh bien, malheureusement, pour des raisons de main-d'œuvre, des raisons de difficultés avec un certain nombre de pesticides qui sont totalement légitimes, on produit moins et on produit de moins en moins de produits qui se mangent. Alors, je donne l'exemple toujours de la cerise. Ben, la cerise, ben, les Français se raffolent de cerises. Ben, les cerises que nous ne produisons pas, on les importe, forcément. Et ça crée un problème de souveraineté alimentaire.
1: Ce serait, alors, si on parle de modèle agricole français, mais plutôt de modèle alimentaire français, c'est-à-dire tout ce qui va de comme on a coutume de dire maintenant, de la fourche à la fourchette. Ce serait quoi la bonne organisation du modèle français? Est-ce que ce serait aller, on voit qu'il y a une aspiration, un fantasme peut-être, à l'agriculture de proximité, est-ce que c'est la solution? Est-ce que le bio, c'est la solution? Est-ce que la spécialisation sur le haut de gamme, c'est la solution? Est-ce qu'on n'a pas fait l'erreur d'abandonner un milieu de gamme compétitif à la française? Ce serait quoi le bon modèle?
0: Alors, moi, je pense que d'abord, dans ce domaine, il y a beaucoup de totems et beaucoup de tabous. Et donc, les gens se racontent des histoires, alors que finalement, en économie, c'est assez simple. Il y a deux règles. Il faut produire sur son sol et produire forcément plus parce que la population en a besoin et le demande. Et d'autre part, et en tout cas, si on ne veut pas avoir notre balance commerciale qui dévisse, il faut produire plus. Et la deuxième règle fondamentale, c'est la loi de l'offre et de la demande. Et donc, il faut essayer de s'adapter à l'offre et essayer de s'adapter à la demande. Et donc, la question, c'est est-ce qu'on produit des produits qu'attendent les consommateurs? Qu'est-ce qu'on fait en matière de marketing pour vendre nos produits? Quand est-ce qu'on les distribue? Quand est-ce qu'on les vend et on les produit? Si la tomate française arrive, par exemple, à Paris, quand les gens partent en vacances dans le sud, on a un problème. Et donc, clairement, je pense que les marchés de gros, et c'est la deuxième partie de mon bouquin, c'est la solution. Parce que quoi de mieux que le marché pour s'adapter, fixer des prix justes, rémunérer l'agriculteur, avoir un thermomètre par rapport à ce qu'est la demande? Tous les jours, c'est l'offre et la demande.
1: Le marché de gros, c'est tel que fonctionne Rungis, c'est-à-dire cette énorme place de marché en fait, entre les producteurs de la France entière et, pour le coup, les consommateurs. On va dire de toute l'Île-de-France. C'est un modèle qui a été inventé par les Français. C'est un modèle qui est plus universel. C'est et surtout, c'est le modèle qui se répand partout.
0: D'abord, Rungis, on nourrit 20 millions de personnes tous les jours qui pleuvent, qui ventent. Donc ça, c'est un modèle robuste. Ça marche bien. Et on a passé toutes les crises. On a passé la crise du Covid, on a passé la crise de l'Ukraine. On est en train de travailler la crise nouvelle que nous connaissons au Proche-Orient, avec les prix de l'essence, les prix du gazole qui augmentent. Et donc, je pense que c'est un modèle assez universel, puisque en Europe, il y a des marchés à Londres, en Grande-Bretagne, il y en a plusieurs. C'est la City qui les gère, d'ailleurs, pour la petite histoire. Il y a des marchés dans toute la Hanse, de Rotterdam en passant par Hambourg. Et puis, il y a des marchés, évidemment, dans l'Europe du Sud, en Italie, en Espagne. Et on a des marchés moins nombreux sur les autres continents. Ce qui fait que je popularise ce modèle, je l'exporte, et ça marche bien. Et ça permet demain de créer des hubs qui vont permettre, justement, cette circulation de la nourriture, cette lutte contre le gaspillage alimentaire et cette répartition, si évidemment les frontières sont ouvertes. Parce que quand Donald Trump augmente les tarifs, c'est sûr que ça crée des hystérésis, des difficultés dans l'approvisionnement d'un certain nombre de produits. Et donc, je pense que c'est vraiment, à terme, le modèle qui marche. Et quel est le contre-modèle? Le contre-modèle, ce sont ces super centrales qui se sont installées au Benelux et qui fait que maintenant, la balance commerciale que nous avons

0: avec les Pays-Bas est déficitaire. C'est quand même bizarre.
1: Ouais.
0: Voilà, c'est bizarre. Les Pays-Bas sont plus forts que nous. Ce serait plus fort que nous en production. Non, on va exporter dans des super centrales aux Pays-Bas et en Belgique ou au Luxembourg des produits qu'on va réimporter avec de la valeur. Est-ce que c'est normal? Est-ce qu'il n'y a pas un problème?
1: Il y a un problème. Nourrir tout le monde, c'est bien, mais bien nourrir tout le monde, c'est mieux. Évidemment, et c'est possible.
0: Et c'est possible aussi si on fait quelque chose auquel je suis très attaché, c'est l'éducation à l'alimentation. C'est que un des problèmes aujourd'hui, c'est que il y a beaucoup de malbouffe, il y a beaucoup d'obésité, et on n'apprend pas aux enfants à bien se nourrir. Et donc nous, on pense que c'est très important de réintroduire les cours de cuisine à l'école, l'éducation à l'alimentation dans nos cantines scolaires. Et ça, nous, les marchés gros, on peut y aider à condition qu'on nous fasse un petit bout de loi qui permette aux intendants de collège et de lycée de se fournir en bons produits avec des signes de qualité.
1: Un bon produit avec des signes de qualité, bah, on en connaît un, dont on raffole tous.
0: Ouais.
1: Stéphane Layani, le chocolat.
0: J'en vends.
1: Catherine Khodorowsky, le chocolat. Alors, juste question naïve, rappelez-nous, qui a inventé le chocolat?
2: Inventé? Attention, parce que...
1: Je dis inventé parce qu'au départ, ça n'existe pas dans la nature, le chocolat.
2: Le chocolat, non.
1: Voilà, il y avait quelqu'un qui a eu l'idée, à partir de cette fève au goût, comme ça, pas forcément très flatteur, de transformer ça en produit miraculeux.
2: Alors, c'est un petit peu plus compliqué que ça. Nos ancêtres, les Aztèques... adoraient le cacao comme épice.
1: Ouais.
2: C'est-à-dire qu'ils en faisaient une boisson roborative avec des herbes, avec des épices. C'était assez, assez fort en bouche. Et quand les conquistadors espagnols ont débarqué, ils ont goûté cette boisson, ils l'ont recrachée en disant que c'était, je cite, que ça ressemblait à de l'eau de vaisselle qu'on donnait aux cochons. C'est pour vous dire un petit peu l'image qu'ils avaient de cette boisson au cacao. Parce que la définition légale du chocolat, c'est cacao plus sucre. Or, les Aztèques ne connaissaient pas le sucre.
1: D'accord.
2: Et c'est Hernán Cortés, quand il a pris le pouvoir chez les Aztèques pour en faire une colonie espagnole, qui a fait importer la canne à sucre des Antilles. Et cacao plus sucre, on a inventé, pour répondre à votre question, le chocolat.
1: Alors, est-ce que le chocolat est aujourd'hui un symbole de tous les dérèglements alimentaires et écologiques du monde ?
2: Absolument. Cacao et chocolat, effectivement. Quand on s'intéresse à tous les problèmes de mondialisation de l'alimentation, vous prenez le cacao, le chocolat, vous avez tout. C'est-à-dire les problèmes liés à l'évolution du climat. Évolution qui fait que les arbres qui produisent le cacao actuellement souffrent, produisent beaucoup moins, voire meurent avec des maladies, les insectes, les champignons, les pourritures, etc. Il va donc falloir créer des variétés hybrides. Je ne parle pas des OGM.
1: Ouais.
2: Pour vous rassurer, le cacaoyer ne peut pas être muté avec des OGM. Donc comme ça, le problème est réglé. Par contre, on va être obligé de créer des hybrides. Et ce n'est pas honteux pour que les cacaoyers puissent s'adapter au nouveau climat. Le cacaoyer, c'est un arbre très fragile. Il a besoin d'un climat chaud et humide à la fois. Or, le climat sur la planète est déréglé. Et ça veut dire qu'il y a soit des saisons trop humides, soit des saisons trop sèches, qui font que le cacaoyer, il dit stop, je ne produis plus.
1: Est-ce que le cacao, c'est pas comme le pétrole, en fait, c'est un produit mondialisé, mais c'est un produit qui dépend de quelques zones très instables, en fait.
2: Absolument. Alors, instable, c'est pas ce que je dirais. 72% du cacao est produit en Afrique de l'Ouest.
1: Ouais. Ghana et Côte d'Ivoire.
2: Ouais. Absolument. Mais, et puis quelques pays autour. Mais c'est un cacao qui est essentiellement utilisé aux États-Unis ou dans les produits industriels, les meilleurs cacao, ceux qu'utilisent les artisans en Europe occidentale, par exemple, et là, coup de chapeau aux artisans français qui mènent vraiment le bon goût du chocolat à travers le monde, ce cacao, il vient d'Amérique centrale et d'Amérique du Sud, c'est-à-dire Équateur, Colombie, Pérou. Ce sont des pays qui produisent les meilleurs cacao au monde.
1: Ah oui, donc vous dites les meilleurs chocolatiers du monde aujourd'hui, c'est les Français.
2: Alors, je vais paraître chauvine, pardon. On parle beaucoup de la Suisse, on parle beaucoup de la Belgique, mais historiquement quand même, je suis historienne de première formation. Quand on parle de chocolat, on parle de quoi ? On parle de ganache, c'est-à-dire le mélange de la crème et du chocolat, et on parle du praliné. Ces deux recettes, historiquement, elles sont françaises. Ce qui veut dire que quiconque apprend le métier dans n'importe quel pays au monde pour être confiseur chocolatier va apprendre deux recettes françaises. Je crois que je vous ai fait la démonstration.
1: Est-ce qu'il y a des... Quels sont les problèmes de la distribution de la valeur dans la chaîne de production du cacao et du chocolat ?
2: Écoutez, le problème est très simple. Regardez, je vous ai apporté une tablette. Quand je parle d'un sujet...
1: Être concret. Et nous aussi.
2: Je suis une femme de terrain. Vous voyez, une tablette.
1: Ouais.
2: Ça, un carré.
1: Ouais.
2: C'est ce que gagne un agriculteur de cacao. D'accord ?
1: D'accord.
2: J'ai tout dit. Ça veut dire que les agriculteurs, s'ils ne gagnent pas assez leur vie, les enfants n'auront pas envie de reprendre la ferme. Ils préféreront aller en ville ou travailler dans des puits de pétrole. Ils n'auront pas envie de renouveler le verger des arbres comme en Côte d'Ivoire ou au Ghana. Hein ? Et ça veut dire que...
1: Mais est-ce que vous diriez que le cacao est menacé aujourd'hui ?
2: Moi, je pense que... Je ne sais pas si c'est le cacao ou les agriculteurs, mais quand on voit quand même qu'en un an, le prix du cacao a baissé de 70% en un an, et que paradoxalement, il y a un an et demi, il avait augmenté de 300 à 400%. Il y a quelque chose qui ne va pas quand même. Il y a quelque chose qui ne va pas. Et ce qui ne va pas, c'est que les agriculteurs, ils ne gagnent toujours que ça. Ce qui veut dire que sur une tablette... La plus grosse partie, elle va à tous les intermédiaires, au coût bien sûr du transport en bateau, mais ça encore, il faut bien que le cacao arrive chez nous puisqu'il ne pousse pas chez nous, dans la transformation, dans le marketing, etc. Mais tant qu'on ne reconnaîtra pas le travail des agriculteurs, on n'en sortira pas. Et ceci dit, permettez-moi de dire, il n'y a pas que pour le cacao que le problème se pose. Hein. Nos agriculteurs français, il y a un suicide par jour quand même. Hein. Ils ne produisent pas du cacao, mais est-ce qu'ils n'ont pas les mêmes problèmes ?
1: Alors, quelle réponse vous donnez au titre de votre livre ? Alors du coup, quel chocolat pour demain ? À quoi va ressembler notre chocolat demain ?
2: Il faut une prise de conscience pour dire que le cacao qui est coté dans les bourses de New York et de Londres, hein, il faut qu'il y ait un autre fonctionnement. Il faut qu'on accepte de mieux rémunérer ceux qui fournissent la matière première. Et encore une fois, c'est valable, je pense, pour d'autres produits que ça. Et c'est absolument indispensable. Absolument. Et il faut que nous, consommateurs, nous acceptions que le chocolat qui nous régale, qui régale toutes les générations, les enfants, au petit déjeuner, au goûter, les sportifs, les adultes, vous, quand vous n'avez pas le moral, etc., il faut qu'on accepte...
0: Les gastronomes
2: les gourmands et les gourmets, parce qu'aujourd'hui, on est gourmets de cacao, n'est-ce pas ? Il faut qu'on accepte de payer le chocolat plus cher. Il faut qu'on l'accepte. On ne pourra pas y échapper. Il faut que dans les années qui viennent, on accepte de payer... Eh bien oui, 20, 30%, voire 40% plus cher, une tablette de chocolat. Avouez que c'est un luxe abordable quand même, une bonne tablette de chocolat.
1: Donc c'est vraiment Stéphane Layani aussi, enfin nous dans nos pays en tout cas développés, c'est vraiment aller vers consommer moins mais consommer mieux, quoi, toujours. Même chose que pour le vin, exactement ce qu'on dit pour la viande, etc.
0: Absolument.
2: Éducation du goût, je vous rejoins, monsieur. Éducation du... Voilà. Moi, je vais dans les écoles hein, et j'anime des ateliers du goût. Les enfants en France de 8 à 12 ans, ils connaissent pas les cinq sens. Ils ne connaissent pas les cinq sens. Ils connaissent pas les cinq saveurs de base.
0: Attendez. C'est pour ça, d'ailleurs, que la cité de la gastronomie qu'on va construire à Rungis, on sortira du métro, il y aura un jardin des cinq sens.
2: Eh bien, cher parce monsieur, que, on va y aller.
0: Parce que sans les cinq sens, la gastronomie, c'est les cinq sens.
1: Moi, je vais vous faire une tournée des écoles à tous les deux. Là, on va organiser des...
0: Si tu veux, on y va ensemble.
1: Ah, bah, on va faire ça, oui, oui. Non, mais c'est vrai que ce serait... C'est vrai que l'éducation, c'est effectivement... c'est aussi le début d'une chaîne alimentaire rééquilibrée.
2: Il faut apprendre aux enfants ce que sont les cinq sens, les saveurs. Donc, moi, je vais dans les écoles.
1: Mais est-ce qu'on va manquer ? Moi, ce que j'ai, moi je ne vous cache pas. Regardez ce qui s'est passé pour le café, par exemple. La Chine s'est découvert un pays buveur de café.
0: Absolument.
1: Et, et du coup, les cours ont augmenté. Est-ce que des marchés s'ouvrent comme ça pour le cacao, est-ce que les Chinois, dont c'est pas a priori vraiment la culture initialement, est-ce que le chocolat est en train de conquérir la Chine, par exemple ?
2: Absolument. Les pays d'Asie se mettent à aimer le chocolat, alors que c'était des pays qui n'aimaient pas tout ce qui était sucré. En Chine, on prenait pas un dessert comme nous, avec crème et sucre. Hein. L'Inde se met... à aimer le chocolat. À partir du moment où ces pays vont connaître une classe moyenne, parce qu'en fait, le problème, il est là. Le problème, c'est aussi le coût du produit. Si on a trop de gens pauvres qui n'ont pas les moyens, ils ne vont pas acheter une tablette de chocolat qui, pour eux, est coûteuse, ou une barre de chocolat industrielle qui nous semble immangeable. Or, aujourd'hui, dans bien des pays à travers le monde, que ce soit en Amérique du Sud, comme au Brésil, ou en Inde et en Chine, on se met à aimer le chocolat, et c'est pour cela d'ailleurs qu'il y a des nouveaux pays producteurs plus proches, comme le Vietnam, qui produit des très bons cacao, souvent grâce à des Français d'ailleurs, à des chocolatiers français, je le dis, et ça veut dire que baisse de la production et hausse de la consommation, nous savons tous ce que c'est, l'offre et la demande, il faut se poser les bonnes questions.
1: On paiera plus cher, mais on mangera toujours du bon chocolat et on mangera toujours des bons produits venant de Rungis. Merci beaucoup à tous les deux. Stéphane Nayani, Le Monde à Faim, Nourrir les peuples, valoriser les producteurs, préserver la planète, c'est aux éditions du Cherche Midi. Catherine Khodorowsky, quel chocolat pour demain, pour une consommation plus responsable, c'est chez Duno. Allez, on se retrouve tout de suite pour la deuxième partie de l'émission.
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1: On se retrouve pour la deuxième partie de cette librairie de l'écho avec nos critiques attitrés. À ma gauche, Christian Chavagneux, éditorialiste à alternativeéconomique.fr et grand animateur des pages libres dans Alternative Économique, le magazine. Et puis à ma droite, Jean-Marc Daniel, professeur émérite à l'ESCP Business School, président de la Société d'économie politique dont il est aussi le critique littéraire attitré. Allez, bah tiens, on commence avec votre choix. Jean-Marc Daniel, le livre de Amit Bozarslam, Valpurgis, les révolutions de droite aux éditions Passé composée. C'est quoi ces révolutions de droite, Jean-Marc Daniel ?
7: Alors, les révolutions de droite sont les révolutions qui ont eu lieu après la Révolution française, c'est-à-dire c'est les réactions, c'est les contre-révolutions, puis ensuite le développement d'une logique interne propre de ces révolutions. Et l'auteur centre son propos sur la période donc 19e, 20e siècle, et essentiellement la période 1870-1945, parce que c'est la période où vont émerger les régimes fascistes en Allemagne, en Italie, mais également en Espagne, au Portugal, et puis il rajoute Vichy, qui est le régime, donc il prend comme exemple ces cinq régimes, puis il y a un chapitre sur l'Empire, enfin sur la Turquie après l'Empire Ottoman, après la chute du régime ottoman, et le Japon au moment de la montée en puissance du Japon comme allié de l'Allemagne. Alors, le livre est un livre de d'abord assez austère, hein. C'est pas une chronologie, hein. c'est une théorisation de ces mouvements, à la fin il y a une chronologie d'ailleurs, et avec des régimes autres, il parle de ce qui se passe en Bulgarie, il parle de ce qui se passe en Estonie dans cette période-là, et donc ça, la thèse du livre, grosso modo, c'est de dire que concrètement, au départ, on commence avec des gens comme Joseph de Maistre par réagir à la fois à la Révolution, et non seulement au côté dramatique des événements de la Révolution, mais aussi aux principes fondamentaux de cette Révolution, c'est-à-dire on s'attaque aux Lumières, c'est-à-dire et puis progressivement on développe une logique propre, et en particulier ce qui montre assez bien c'est que tous ces régimes n'étaient pas uniquement pour rétablir l'ordre ancien, c'est-à-dire c'était pas dans la logique de ce qu'avait été en 1815 la Restauration, c'était pour concevoir une nouvelle forme de régime qui condamnait à la fois l'héritage des Lumières et aussi la pratique antérieure qui avait conduit à la Révolution. Et donc il dit, il y a une sorte de logique qui consiste à condamner d'abord la République, à condamner d'abord le socialisme, à condamner la révolution bolchevique, mais ce qui ne veut pas dire pour autant qu'on considère que l'aristocratie du XVIIIe siècle, la bourgeoisie du XIXe siècle, les tsaristes en 1920 méritaient d'être rétablis et réhabilités. Il faut concevoir quelque chose de nouveau. Et il montre bien que ce quelque chose de nouveau est quelque chose qui existe essentiellement par la violence. À un moment donné, il dit, la République avait comme devise liberté, égalité, fraternité. Tous ces régimes ont comme devise autorité, ordre, justice. Et j'ai trouvé cette formule assez claire et assez nette. Et donc, c'est un livre qu'il faut lire en se disant que c'est pas un livre d'accès facile. Bon. Il faut faire un effort, mais il faut s'accrocher parce qu'on apprend beaucoup de choses et je trouve que c'est très intelligemment mené.
1: Christian Chavagneux.
8: Ouais, je partage tout à fait l'avis de Jean-Marc. C'est un livre intéressant, sérieux, mais alors c'est dense, touffu, théorique, c'est pas d'un abord très grand public. Et l'historien fait pas de l'histoire pour l'histoire. Évidemment, s'il nous parle des contre-révolutions de droite antidémocratiques d'hier, c'est pour essayer de comprendre si nos contre-révolutions antidémocratiques de droite d'aujourd'hui, il y a de quoi les expliquer aussi. Il me dit oui, il y a des similitudes. Le fait de vouloir vivre dans une société fermée, le recours à la nation, le virilisme, la haine, pas le débat, la haine de la gauche. Bon, moi j'ai eu du mal, j'avoue, à lire le livre qui est assez théorique, donc je me suis dit, il faut que je trouve une clé de lecture, je me suis dit, voilà, à chaque fois qu'il décrit tous ces régimes, est-ce que ça m'explique Trump ? Et là, je trouve que le bouquin éclaire Trump de manière absolument incroyable. Ah oui. Le culte de la personnalité, le culte de l'obéissance, le culte de la puissance, comme l'a dit Jean-Marc, l'utilisation de la violence pour régler les problèmes internes, la fascination pour la guerre à l'extérieur. À chaque fois qu'on fait une petite réforme, on présente ça comme une révolution historique, on a transformé le pays, etc. etc. Donc le livre, on peut le lire comme un reflet, un miroir D'accord. historique de nos antidémocratiques de droite d'aujourd'hui. L'auteur conclut l'histoire des révolutions de droite, c'est très simple, c'est l'histoire du champ de ruines qu'elle laisse derrière elle. J'ai trouvé cette formule assez jolie. Et il y a aussi une deuxième leçon que je tire, et l'auteur nous dit à un moment donné, ces contre-révolutions antidémocratiques de droite, elles ont d'autant plus de chances de se développer que l'État est faible et que la gauche est faible. Et donc peut-être c'est aussi une leçon historique à retenir de ce bel ouvrage.
1: Magnifique. Allez, on parle de votre livre maintenant, Christian Chavagneux, des lobbies au comptoir, édition Raison d'agir, avec deux auteurs, Daniel Benamouzig et le deuxième, Jean-Marc.
7: Joan Cortinas, voilà. Munoz.
8: Bon, bah, comme le titre du bouquin le dit, on va parler des lobbies de l'alcool, hein, bien sûr. Donc, le début du livre nous fait un petit résumé de ce qu'on doit savoir. Donc, la consommation d'alcool qui baisse plutôt en France, ouais. Plutôt moins de vin, un peu plus de bière. Et puis, consommation quotidienne qui diminue au profit de consommation un peu plus forte, mais de manière exceptionnelle. Bon, l'essentiel du livre, c'est pour essayer de traquer les tactiques, les techniques, les jeux d'influence des lobbies de l'alcool en général, plus spécifiquement, souvent dans le livre, des lobbies du vin, en fait. Donc, l'auteur nous dit, à un moment donné, ils ont mobilisé le fait qu'en France, on buvait beaucoup de vin et qu'il y avait moins de crises cardiaques. Donc, ben voilà, le vin fait du bien au cœur. Non, maintenant, on laisse un petit peu ça de côté. Le vin, non, c'est pas, il n'y a pas un problème de santé publique, c'est un moment de convivialité. Bon, l'auteur passe en revue plein de choses comme ça, une victimisation. Si vous êtes contre le vin, il y a 75 000 personnes que vous allez mettre au chômage. Oui, mais les auteurs nous disent, il y a 43 000 personnes qui meurent chaque année à cause d'excès d'alcool. Donc, on peut pas rentrer.
1: Mais pas du vin.
8: Mais en général, de l'alcool en général. Donc on ne peut pas rentrer dans ce type de comptabilité. Et les auteurs nous disent, en fait, il y a une grande méthode, un grand discours qui est utilisé, et c'est vraiment la majorité aujourd'hui de la technique, des tactiques utilisées par les lobbies de l'alcool, c'est dire, quand vous achetez une bouteille, vous n'achetez pas simplement une bouteille de liquide, vous achetez un terroir, un savoir-faire, une culture, voilà, vous achetez tout ça. Et c'est la façon qu'ont trouvé les lobbies de l'alcool pour essayer de contourner la loi Evin du début des années 90 qui encadre quand même strictement le fait que, publiquement, on puisse parler de l'alcool. Il montre bien les relais parlementaires, les relais qu'ils cherchent auprès de l'opinion publique directement. Et moi, j'ai bien aimé aussi toute la fin du livre qui répond à la question à laquelle on a envie de répondre. Ok, il y a des lobbies, mais est-ce qu'ils sont efficaces ou est-ce qu'ils ne sont pas efficaces? Et donc, une fois, premier exemple, le Santé publique France veut faire une campagne de Dry January. Ah, vous avez beaucoup bu pendant les fêtes, vous arrêtez de boire au mois de janvier. Sous l'influence du lobby, ça devient janvier sobre. Donc, entre dry, vous arrêtez, et sobre, faites attention, ce n'est pas tout à fait la même chose. Autre exemple, on voit arriver la Coupe du Monde de rugby en France en 2024, les Jeux Olympiques en 2025. Les lobbies de l'alcool disent qu'il faut absolument qu'on relâche la loi Evin pour nous permettre de vendre de l'alcool dans les stades. Bon, et là, on passe, il y a plusieurs pages qui nous expliquent comment ils ont essayé d'obtenir ça, et finalement, ils ne l'ont pas obtenu. Donc, on voit que de temps en temps, ça marche, de temps en temps, ça ne marche pas. En tout cas, si vous voulez comprendre comment les lobbies d'alcool essaient de contourner la loi Evin pour pouvoir faire la promotion des boissons alcoolisées sans mettre en avant les questions de santé publique, vous avez tout dans ce petit livre.
1: Jean-Marc Daniel.
7: On n'a pas grand-chose. Je ne sais pas si on a tout, mais on n'a pas grand-chose. Parce qu'effectivement, le premier chapitre, c'est l'état des lieux sur les données de santé publique. Donc, on affiche qu'il y a 50 000 personnes qui sont tuées par l'alcoolisme. Mais un peu plus loin dans le livre, qui est un livre qui est effectivement assez centré sur la critique du vin, et en particulier d'une association qui est Vin et Société, qui est une association qui a été créée dans les années 90. Et donc, à un moment donné, il y a un entretien avec un grand chirurgien, un médecin, et on lui dit, mais vous contestez ces chiffres? Il dit, oui, écoutez, on ne sait pas quel est l'âge moyen des gens qui meurent, est-ce que c'est vraiment de ça qu'ils meurent, et puis on ne sait pas effectivement qu'ils avaient comme maladie, et tout ça, bon. Et le commentaire, c'est, oui, mais il est professeur à Bordeaux. Il est au professeur au CHU de Bordeaux. Façon de dire, vous savez, le mec, ouais. Il est forcément jugé parti, parce que les gens qui sont à Bordeaux, alors...
1: Sachant que si mes souvenirs sont bons, Jean-Marc, c'est quand même dans les régions où on produit du vin, que l'alcoolisme frappe le moins.
7: Exactement, oui. Alors après, ce que dit bien le livre, c'est qu'en fait, il y a une véritable, c'est ce qu'a dit Christian, il y a une véritable restructuration de la consommation d'alcool, ouais. Avec une consommation de bière qui augmente extrêmement vite, et une consommation qui est une consommation qui a cessé d'être quotidienne pour devenir une consommation épisodique avec des phases qui sont de consommation très intense. Donc la jeunesse qui, dans des soirées, même considère comme c'est un ange de boire le plus possible et face à ça, effectivement, il y a une réaction du monde du vin. Alors il y a une description du musée du vin à Bordeaux est assez abondamment cité, donc je suis à la fois fier et agacé parce que Bordeaux était assez abondamment cité, et donc la description du, c'est un encart d'ailleurs qui montre bien que ce qui est construit autour du musée du vin, c'est de faire du vin un produit qui est aussi un produit culturel, qui est aussi, il y a de l'œnotourisme, il y a aussi des traditions, il y a des anecdotes, il y a des histoires autour du vin, on avait parlé ici de la créatrice du château Yquem, donc il y a des personnages qui sont des personnages qui ont été des personnages importants dans l'histoire du pays autour du vin. On parle très peu de la bière. Quant au lobby, il y a effectivement cet exemple sur le Dry January, il n'y a pas véritablement de description de l'action systématique que peuvent faire les lobbies en question. Et donc, on reste de là, on sort de là avec cette idée que c'est un livre un peu tendancieux et pas totalement convaincant.
1: Bon, eh ben écoutez,
7: et c'est pas uniquement le Bordelais qui parle, c'est
1: Non, sachant que même pas mal d'études de l'OMS ont été remises en question pour leur partialité quand même, notamment sur le côté dès le premier vers, etc. Et voilà, effectivement. Non, moi c'est juste. C'est toujours l'amalgame. Moi, je défends l'idée que le vin, c'est pas tout à fait pareil que les alcools, effectivement, auxquels on.
8: J'avais parié que vous défendriez les.
7: Tout le monde est d'accord pour dire que l'éthanol pur, c'est un poison. Mais alors après, c'est quand même pas. On boit pas de l'éthanol pur, donc après,
1: écoutez, vous ferez.
7: Juste pour conclure, quand même, l'exemple de la prohibition aux États-Unis montre bien que quand on va trop loin dans le sens de l'interdiction, on finit par avoir des dégâts.
1: Et moi, ce qui m'a quand même frappé, c'est que, parce que vous avez fait tous les deux déjà les grands lobbies du sucre, les grands lobbies du tabac dans la librairie de l'Écho. Moi, objectivement, vin et société, c'est quand même des guignols par rapport à tous ces grands lobbies que sont les grands lobbies du sucre. Notamment, moi, c'est ça qui m'avait frappé, et les lobbies du tabac, bien sûr. Mais après, on a vu que les lobbies du sucre avaient été encore plus retors que les lobbies du... Voilà, enfin, vous vous ferez votre avis. Les lobbies, des lobbies au comptoir pour voir si ou non les lobbies sont influents en France, et notamment les lobbies du vin. Allez, c'est l'heure de retrouver notre étude de la semaine.
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1: Et on parle productivité cette semaine avec cette passionnante étude de l'Observatoire du long terme intitulée « Débloquer la productivité pour sauver le modèle français ». Avec nous, le patron de l'Observatoire du long terme, Vincent Champin. Bonjour Vincent.
9: Bonjour.
1: Vincent, un ouvrage qui analyse un peu la productivité sous tous ses angles. Alors, on connaît l'enjeu de la productivité, c'est Paul Krugman qui dit « La productivité, ça n'est pas tout, mais à long terme, c'est quand même presque tout ». Et effectivement, comment la productivité, déjà, a-t-elle évolué globalement au fil de l'histoire? Et quels sont les enseignements qu'on peut tirer de ces périodes d'augmentation? C'est quoi les facteurs qui font augmenter la productivité?
9: Alors, ce qu'on a regardé dans le grand décrochage, on a voulu expliquer en quoi c'est important. Et on voit aujourd'hui, on parle de pouvoir d'achat, on parle de retraite. En fait, tu peux prendre les principaux soucis de préoccupation des Français, t'en as la moitié qui se relie directement ou indirectement à la productivité. Donc c'est un sujet important. En même temps, c'est un sujet sur lequel les leviers, ils se bougent à long terme, du jour au lendemain. C'est pas par décret que tu bouges la productivité. Quand tu regardes, alors on a eu plusieurs perspectives, une perspective historique, et là on revient, en gros, la productivité de l'âge des cavernes à nos jours.
1: Avec toujours les grandes innovations technologiques.
9: Ouais, mais il y a trois principes clés, et alors... ils sont très intéressants aujourd'hui parce qu'on voit qu'on les a peut-être un peu oubliés. Ce qui crée la productivité, c'est standardiser, mécaniser ou automatiser et échanger, à la fois sur les biens et sur les informations. Sur les informations, c'est toute l'informatique, puis l'IA. Sur les biens, c'est la machine mécanique, la machine à vapeur, c'est-à-dire que la machine, elle est accélérée par l'énergie. Et tu vois que ces trois principes standardisés, si on regarde dans la période plus récente, l'Europe, dans les années 2000, on était les rois de la technologie et du GSM parce qu'on avait trouvé des standards qui étaient efficaces à l'extérieur. Aujourd'hui, on a l'impression qu'on a des standards qui sont un peu des boules à nos pieds. La mécanisation... on a décidé que tout ce qui était, y compris la robotique, les usines, allait aller en Chine. Et aujourd'hui, on s'aperçoit que ça nous manque. Et ensuite, l'échange, on voit que dans un monde où chacun se resserre un peu chez soi, on a ce troisième levier qui s'affaiblit. Donc les deux précédents, ils reprennent de l'actualité parce que le troisième ne fonctionne plus.
1: Alors, sauf que ça, c'est des tendances qu'on pourrait dire valables pour presque tous les grands pays. Sauf que si votre étude s'intitule « Le grand décrochage », c'est bien qu'il y a un problème français, particulièrement. La productivité en France augmente moins vite que dans les pays voisins.
9: Oui, et puis en fait, sur plusieurs décennies, il y a un décalage, un décrochage qui s'est créé et qui est important. Aujourd'hui, on parle de l'impact de la crise dans le Golfe sur le pouvoir d'achat. L'INSEE estime que ça sera 0,2%. Le décrochage de PIB, c'est 20 points de PIB. Donc c'est 100 fois plus important que le sujet dans lequel tout le monde part dans l'actualité. Et il y a trois grandes raisons à ça, les trois grands facteurs, en fait, le travail, le capital et l'innovation. Sur le capital, en volume, on est à peu près où il fallait, mais en structure, on investit par exemple plus dans l'immobilier et moins dans l'investissement productif. On a aussi une partie de l'investissement productif qui ne sert qu'à rattraper le fait que le travail est plus cher. Quand on investit pour avoir des caisses automatiques, on a plus d'investissement chez nous, mais ça ne nous rend pas plus efficaces que les Américains, parce qu'eux, ils n'ont pas eu besoin de faire ça. Et ensuite, la partie travail, donc dans la partie travail, taux d'emploi des jeunes et des seniors, mais aussi meilleure efficacité de la main-d'œuvre, dans le sens où les méthodes de management les plus efficaces sont moins bien diffusées chez nous. Il y a une étude notamment de Nick Bloom qui montre que ça a un impact significatif en termes de perte de PIB. Et puis, le nombre d'heures. Et ensuite, le dernier point, c'est l'innovation. Donc l'innovation, à très court terme, ce n'est pas un levier qui va très vite. À long terme, c'est ce qui explique tout. Mmh. Et dans ce domaine-là, c'est à la fois le secteur technologique et aussi le décrochage dans la recherche. Hein. 2 points de PIB en France, 3 points de PIB dans tous les pays comparables.
1: Alors, qu'est-ce qu'on fait, Vincent Champin? Comment est-ce qu'on peut envisager réduire cet écart de productivité à un horizon raisonnable?
9: Il faut reprendre l'histoire à l'envers. Alors déjà, quand on regarde, même dans des domaines difficiles comme la technologie, c'est possible. On analyse dans le grand décrochage la remontada de la Chine sur l'intelligence artificielle. En 2000, ils étaient nulle part en technologie. Au moment de la bulle de l'an 2000, personne pensait à la Chine. Or, on revoit qu'à ce moment, dans la recherche scientifique, ils commencent à émerger. 20 ans après, ils sont à égalité avec les Américains.
1: Enfin, en 2000, mais il y a 10 ans, sur la voiture électrique, ils n'étaient pas très...
9: La remontada sur la technologie, elle a vraiment pris 25 ans. Donc ce qu'il faudrait, c'est être capable d'avoir un axe sur 25 ans qui commence par la recherche fondamentale. Alors, en termes de masse critique, probablement, soit au niveau européen, plutôt au niveau d'un ensemble de pays européens qui sont d'accord, ou même dans lequel il pourrait y avoir le Canada ou d'autres zones, avec des investissements dans la recherche... et avec aussi un marché mieux intégré. Hein. Donc ça, c'est l'analyse Draghi qui permet d'avoir les effets de masse critique. Ensuite, dans la partie travail, c'est le taux d'emploi. On a progressé. En 2000, on a le plus bas historique du taux d'emploi des seniors en France, 10 points. Aujourd'hui, c'est passé à 40. Bon, les autres pays sont plutôt à 70 ou 80. Donc on peut et on doit progresser.
1: Merci beaucoup Vincent Champin, directeur de l'Observatoire du long terme, pour cette étude donc consacrée à la productivité, le grand décrochage. Allez, on continue avec nos autres études et nos autres statistiques.
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1: Et cette semaine, coup de projecteur sur l'étude de Westtide. C'est une start-up qui utilise l'intelligence artificielle pour calculer à la source la valeur des déchets produits par les industriels. Et on s'intéresse à la voiture électrique, puisque longtemps, l'essentiel de la valeur matière d'un véhicule reposait sur quelques grammes de métaux précieux contenus dans le pot catalytique. Avec l'électrification, eh bien, tout est en train de changer. Selon l'étude, 87% de la valeur d'une voiture électrique en fin de vie provient de ses composants électroniques riches en métaux stratégiques pour la transition énergétique. Un véhicule à batterie électrique arrivant en fin de vie vaudrait 1 250 € en matériaux récupérables. C'est presque 20% de plus qu'un véhicule thermique. La base de la valeur se déplace des métaux du groupe platine volatile vers des marchés de matières premières, profonds et liquides, l'aluminium et le cuivre, qui représentent ensemble 87% de la valeur de récupération d'une voiture électrique à batterie. Le gisement est considérable, 249 millions de véhicules à l'échelle européenne circulent actuellement et seront en fin de vie d'ici 2040. Le dividende environnemental est sans équivoque, la récupération de ces matériaux sur ces 249 millions de véhicules éviterait 21 millions de tonnes de CO2 par an, ce qui équivaut au retrait d'environ 4,5 millions de voitures particulières des routes européennes pendant un an, 5% des émissions industrielles totales de l'Union européenne.
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1: C'est celui de notre éditorialiste international, Mathieu Jolivet. Bonjour Mathieu.
10: Bonjour Emmanuel.
1: Alors Mathieu, vous avez choisi cette semaine de nous parler d'Alamut, le livre de Vladimir Bartol, c'est aux éditions Phoebus Pourquoi ce choix ?
10: Bah parce qu'il y a quelques jours, Emmanuel, je regardais dans des journaux télévisés une vidéo de propagande iranienne avec des images de l'armée des gardiens de la Révolution et une voix off qui expliquait qu'ils attendaient les Américains de pied ferme, guidés par la foi, et qu'ils allaient donner une leçon à l'envahisseur. Et là, j'ai eu un flash, je me suis dit, oh, Alamout de Vladimir Bartol. Pourquoi ? Parce que ce livre qui a été écrit en 1938 et que j'ai lu quand j'avais 20 ans, qui a été vraiment une véritable claque, c'est déjà un flash géographique. Parce que Alamout, c'est une montagne qui est au nord de Téhéran, au sommet de laquelle vous avez une citadelle et une forteresse réputée imprenable. Et au XIe siècle, il y a un homme qui va s'y retrancher. Il a vraiment existé. Il s'appelle Hassan ibn Sabah. C'est un prédicateur chiite ismaélien d'origine perse. Il va fonder un état ismaélien nizarite. Et à partir du sommet d'Alamout, de ce véritable nid d'aigle, c'est dans la chaîne montagneuse de l'Elbourz, dont on parle en ce moment d'ailleurs en Iran, il va mener toute une stratégie de pouvoir qui est fondée sur un réseau de forteresses et surtout de disciples qui ont une logique sacrificielle et qui résonnent en réseau totalement autonome. Et en fait, il va lâcher tous ses disciples un peu partout dans cette Perse de l'époque pour faire des attentats ciblés. Et en fait, certains disent que ce sont les premiers réseaux terroristes organisés. Et vous avez Ibn Sabah qui va même, la légende raconte qu'il va leur faire manger du hashish. On va les appeler les hashishins, les mangeurs de hashish. Ce serait ça, ce mot qui est à l'origine du mot assassin. Et en fait, on disait que tous ces disciples d'Hassan ibn Sabah fumaient ce hashish avant d'aller tuer au nom de leur foi. Ils étaient persuadés de marcher vers le paradis. Et Baudelaire va même reprendre cet épisode des hashishins dans ces paradis artificiels. Et tout ça, ça va inspirer le roman de Bartol en 38.
1: Sauf que Mathieu, il ne faut pas s'y tromper, ce n'est pas un roman sur la religion, c'est un roman sur le pouvoir.
10: Oui, en fait, il va dépeindre Ibn Sabah comme un stratège, comme un philosophe, mais surtout comme un illusionniste. C'est ça qui est passionnant dans ce roman. Il va recréer, Ibn Sabah, dans le roman de Bartol, des jardins secrets, les jardins secrets d'Alamout, avec une réplique du paradis qui est promis aux croyants. Vous y trouvez des fontaines de miel, vous avez de nombreuses houris au voile transparent, avec beaucoup de musique, beaucoup d'extase. Et en fait, il va envoyer ses jeunes disciples totalement drogués, le temps d'un rêve, pour leur faire croire qu'ils ont entrevu juste le royaume de Dieu. Et quand ils se réveillent, ses disciples, ils n'ont qu'une idée, y retourner, même au prix de leur vie. Et voilà comment Bartol nous raconte à travers ce roman en 38, qui en fait est un roman sur la montée des populismes, comment un homme peut façonner la foi des autres pour gouverner, et comment la croyance et la manipulation de la croyance devient une arme.
1: Merci beaucoup Mathieu Jolivet de nous avoir parlé si brillamment et nous avoir donné autant envie de lire
10: Alamout
1: ou de relire Alamout de Vladimir Bartol. C'est aux éditions Phébus. Allez, c'est l'heure de nos ultimes choix.
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1: Jean-Marc Daniel, quelle est votre ultime sélection pour aujourd'hui ?
7: Alors j'ai choisi le dernier numéro qui paraît en avril de la Revue des Deux Mondes. Assez souvent je parle de revue et la Revue des Deux Mondes c'est quand même la plus ancienne. Elle a été créée en 1829 et c'est un numéro spécial États-Unis, surtout spécial 250 ans de la Déclaration d'Indépendance des États-Unis. Donc il y a à la fois une série d'articles historiques qui recréent l'ambiance de l'époque, qui racontent ce qui s'est passé, qui expliquent pourquoi les États-Unis, les 13 colonies en sont arrivées là. Et puis sur la couverture, il y a une photographie de Trump. Donc il y a deux ou trois articles pour expliquer où en sont les États-Unis et est-ce que l'esprit de 1776 est toujours incarné par ce qui se passe aujourd'hui aux États-Unis. Donc c'est de qualité et très facile à lire.
1: Christian Chavagneux, votre dernier choix.
8: Un petit livre synthétique sur l'impact de l'immigration sur les marchés du travail. Donc vraiment une synthèse d'abord théorique, mais surtout l'essentiel du livre, c'est toutes les mesures empiriques possibles, et il y en a beaucoup, ce qu'on apprend dans le livre, pour mesurer l'impact donc de l'immigration sur les marchés du travail. Les économistes sont pas d'accord entre eux, ça, c'est pas surprenant. Certains disent oui, il y a des effets, d'autres disent non, il y a pas d'effets. Un chapitre spécifique sur la France, et en fait la conclusion des deux auteurs, c'est de dire même ceux qui trouvent des effets, ceux qu'on ne trouve pas, dans un sens ou dans l'autre, c'est toujours extrêmement faible, extrêmement petit. C'est vraiment une belle synthèse, comme les presses de Sciences Po nous en proposent régulièrement.
1: Merci. Et moi, j'ai choisi de donner un petit coup de chapeau à une revue professionnelle. C'est une revue qui s'appelle Espace, Tourisme et Loisirs. Et alors, qui sort un numéro spécial, alors ils le sortent une fois par an, un numéro spécial consacré aux chiffres clés de l'économie touristique en France. Alors, il y a des centaines d'infographies, des milliers de chiffres, des tonnes d'analyses, mais vraiment d'économistes, c'est vraiment de très haut niveau. Focus sur une vingtaine de filières, je ne savais même pas qu'il existait autant de statistiques en France, qu'on pouvait rassembler autant de statistiques sur l'industrie du tourisme. Donc si vous êtes un professionnel du tourisme, franchement, c'est un must-have absolu, les chiffres clés de l'économie touristique française. Voilà, c'est Espace Tourisme et Loisirs. Voilà, c'est la fin de cette librairie de l'écho. On se retrouve la semaine prochaine et d'ici là, bonne lecture.
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11: Le pitch, ce matin, on va décarboner l'industrie textile. C'est Marco Bertone qui est avec nous, cofondateur et directeur général de Synthetica. Bienvenue dans la matinale de l'économie. Vous avez une minute pour pitcher Synthetica.
12: Merci. Aujourd'hui, moins d'1% de déchets textiles sont réellement recyclés. Et chaque année, plus de 100 milliards d'euros de déchets textiles, la plupart à base de plastique, sont incinérés. Chez Synthetica, on utilise de la chimie verte pour faire des déchets plastiques une ressource infinie. Notre premier procédé chimique est capable de recycler les textiles riches en polyamide en leur brique de base, les monomères. Ces monomères sont ensuite utilisés pour refaire du polyamide recyclé de la même qualité que celle issue du pétrole, mais en boucle fermée et à un coût très compétitif. Aujourd'hui, on travaille déjà avec des marques leaders comme Victoria's Secret et le groupe Etam, et nous avons levé un peu plus de 7 millions d'euros. On prépare désormais le passage à l'échelle industrielle avec une première usine de démonstration en France dès l'année prochaine, capable de recycler des centaines de tonnes par an avant un déploiement à l'international. Synthetica, c'est transformer le plastique d'hier en matière première de demain.
11: Merci. Voilà pour ce pitch. Effectivement, déjà, moi, j'aimerais savoir où est-ce qu'il y a du nylon. Il y en a partout.
12: Il y en a partout. Il y en a dans l'industrie de la mode, dans les lingerie, vêtements de sport, doudounes, les airbags, l'automotive. Il y a vraiment plusieurs endroits où on le trouve.
11: Anthony.
13: Et donc, du coup, alors vous nous avez expliqué brièvement, mais donc on recompose finalement les particules de base, finalement, les monomères, et ensuite on arrive à reproduire ce que vous dites du nylon de même qualité. On a vraiment les mêmes propriétés d'élasticité, de solidité. On se retrouve avec exactement le même matériau et on peut recréer finalement d'autres vêtements avec ?
12: Exactement. C'est vraiment là la force de notre process. Aujourd'hui, on a un procédé chimique qui arrive à casser les chaînes du polymère dans la forme textile. Pour trouver ce qu'on appelle des monomères, c'est vraiment les briques de base avec lesquelles on construit aujourd'hui le polyamide. Aujourd'hui, c'est issu du pétrole, mais avec un procédé de polymérisation, on arrive à atteindre une pureté de 99,99% de pureté.
13: Ah oui.
12: Et des polymères qui ont toutes les caractéristiques, des propriétés de viscosité, etc., pour refaire ensuite des fils pour l'industrie textile, mais aussi des polymères de high performance pour l'industrie automotive et plein d'autres industries techniques.
13: Donc à partir d'un t-shirt usagé, on peut reproduire un t-shirt neuf en fait.
12: Oui, le t-shirt c'est pas le meilleur exemple.
13: Non, le t-shirt
12: le collant, la lingerie, voilà. Tous ces types de vêtements, exactement.
11: Et est-ce que justement cette matière, elle coûte plus cher que la matière originale que le nylon?
12: Du coup, non. À échelle industrielle, non. Du coup, dans la chimie, il faut avoir une certaine économie d'échelle. Du coup, l'année prochaine, on va construire cette usine de démonstration. Des centaines de tonnes. Là, il y aura un certain premium qu'on appelle le scaling premium. Mais à l'usine full scale en 2030, là, il n'y aura pas de premium par rapport au nylon vierge.
13: Donc, quand vous aurez fait les économies d'échelle, effectivement, il n'y aura pas de surcoût.
12: Exactement.
13: Alors, en prenant en compte les prix actuels du pétrole qui sont assez hauts ou même avec des prix plus bas,
12: notre modélisation globalement avec les prix plus bas. Donc, c'est clair qu'aujourd'hui, on peut même trouver plus de compétitivité avec le pétrole. Et surtout, c'est vraiment d'actualité. Ce qu'on propose aux marques, c'est vraiment de déconnecter la production de l'industrie textile avec la production du pétrole. Et c'est une vrai parcours pour le futur.
11: Pour ces marques, ce sont elles vos clients, mais en réalité, ce sont leurs fournisseurs de tissus qui vont faire appel à vous.
12: Exactement. Donc, il y a une double relation. Aujourd'hui, les marques sont celles qui ont le problème, les clients, les problèmes réglementaires, un peu l'argent aussi pour investir dedans. Mais en effet, nous, on vend des granulés plastiques qui sont filés par leur chaîne de valeur. Et du coup, on vend directement à eux, mais avec le soutien de la marque qui nous donne aussi les déchets textiles. Donc, c'est toute une relation circulaire. Oui.
14: Justement, ces déchets textiles, vous les sourcez, vous avez dit, donc chez des marques de lingerie, Etam ou encore Victoria's Secret. Ce sont des déchets, mais c'est-à-dire que c'est les gens qui les ramènent chez Etam ou c'est les surplus des collections finalement ?
12: On a vraiment deux types de déchets, les déchets pré-consumeurs, des déchets post-consumeurs. Pré-consumeurs, c'est les chutes de production générées surtout en Asie. En Europe, on n'en fait pas beaucoup. Et ensuite, on a le post-consumer et c'est vraiment ce qu'on jette à la poubelle. Par contre, ce n'est pas donné directement à Synthetica. Il y a des collectes, des tris et ensuite, c'est revendu à Synthetica parce qu'il y a quand même un coût de tri.
13: Et ouais. Ces marques, du coup, Victoria's Secret, Etam, elles sont aussi intéressées par l'autre la phase d'après, c'est-à-dire une fois que vous avez reconstruit finalement des collants ou autres, ils pourraient vendre du collant recyclé par vos soins ?
12: Exactement. Donc, on a pas mal d'annonces qui vont arriver dont je ne peux pas parler aujourd'hui, mais... Aujourd'hui, on a des clients qui viennent à la fois sur la partie déchets, donc ils ont des déchets qu'ils aimeraient recycler, ou ils ont des matières qu'ils aimeraient sourcer en textile, du textile polyamide. Et du coup, on propose les deux aux clients, mais c'est clair que les meilleurs clients sont celles qui font les deux
13: ah oui.
12: pour vraiment fermer la boucle. Oui.
11: Vous parliez de votre première usine de démonstration qui va ouvrir a priori l'année prochaine. Vous recrutez, je crois ?
12: Oui, bien sûr.
11: Vous recrutez quoi ? Combien de personnes ? Quel profil ?
12: Donc aujourd'hui, on est en train de boucler une levée de série A qui sera bientôt annoncée. Et avec ça, on va vraiment monter toute une équipe d'ingénierie pour monter cette usine. Et après, des opérateurs industriels en partenariat avec un gros industriel français qui sera aussi bientôt annoncé.
11: Merci beaucoup Marco Berton d'être
12: Merci
11: venu
12: beaucoup.
11: Ce matin dans le pitch, cofondateur et directeur général de Synthetica.
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15: Bonjour, bienvenue dans cette émission Tech & Co Business sur BFM Business. Nous sommes au salon Global Industrie à Paris Nord Villepinte, dans le nord de Paris. Voilà, c'est un salon qui se déroule tous les ans, une fois à Lyon, une fois à Villepinte, à Paris, et qui réunit voilà la crème de toute notre industrie. Et on va beaucoup parler justement, vous allez voir avec nos invités, de relocalisation, de souveraineté, de technologie aussi. Je recevrai dans un instant le Chief AI Officer de Schneider Electric, voilà, pour parler justement de transformation énergétique. On enchaînera avec Bruno Bouy, qui est le président directeur général de GIS, voilà un industriel, une belle ETI industrielle, et qui va nous parler justement de tout ce qu'il fait aujourd'hui autour des matériels de soudage. On reviendra en deuxième partie d'émission avec le patron de la division Siemens Digital Industrie, là encore, tout ce qu'il reste à faire, tout ce qu'il faut faire pour mêler production, données, simulation. On parlera, alors là c'est absolument passionnant, fabrication additive, impression 3D métal avec la société FIV Adup, et avec une imprimante 3D qui est en ce moment en train de tourner dans l'ISS. On verra tout ça. Et puis on terminera en conclusion avec Ludovic Donati qui nous fera un bilan un peu de tout ce qui se passe aujourd'hui dans l'industrie autour de la souveraineté, autour du potentiel de l'IA, du potentiel du numérique. Allez, Tech & Co Business, Global Industrie, c'est parti sur BFM Business.
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15: Allez, on se retrouve avec notre premier invité ici au Salon Global Industrie. Nous sommes au parc Villepinte, hein, tout au nord de Paris. Voilà, si vous pouvez apercevoir parfois dans des plans larges tous les robots qui nous entourent. Et nous recevons Philippe Rambach. Bonjour Philippe.
16: Bonjour Frédéric.
15: Merci d'être avec nous. Chief AI Officer chez Schneider Electric. Alors au cœur évidemment de la transformation industrielle, avec un grand stand là-bas, avec pas mal de partenaires sur ce stand. Ma première question justement, quand je regardais les présentations, Schneider présente un ensemble de solutions technologiques pour répondre aux mutations rapides. C'est quoi les mutations rapides aujourd'hui ?
16: Écoutez, les mutations rapides continuent. Je ne pense pas que la vie des industriels devienne plus facile avec les semaines et les mois et les années qui passent. J'ai l'impression qu'en fait, les choses continuent de s'accélérer. On continue d'avoir des supply chains de plus en plus difficiles, tout le temps soumises à une nouvelle disruption. On continue d'avoir des surprises sur le monde, dans le monde du coût de l'énergie. On passe de crise en crise.
15: Oui.
16: Et finalement, tout ça, ça me fait penser et ça me fait dire que nos industriels, nous, en particulier, on doit avoir des systèmes de plus en plus réactifs, capables de s'adapter de plus en plus à des choses de plus en plus difficiles à prévoir. Donc pour moi, on est... Allez-y.
15: C'est ce qui a changé un peu sur ces 3-4 dernières années. C'est beaucoup plus agile, hein, évidemment. Quand on parle industrie, on s'imagine voilà, des plans à plusieurs années, alors qu'ils continuent à exister, bien entendu. Mais il faut savoir réagir assez vite.
16: Je pense que l'échelle de temps a vraiment changé.
15: Oui.
16: L'échelle de temps a vraiment changé. On n'est plus capable, malheureusement, de faire des plans à 5, 6 ans. Et il faut être capable de réagir, de s'adapter aux fluctuations, de s'adapter à ce qui change. Et c'est très difficile de savoir ce qui va changer. Donc la vraie réponse, c'est d'être réactif, d'être capable de s'adapter et de prendre en compte ce qui se passe et de réagir le plus vite possible.
15: Alors on va beaucoup parler évidemment d'intelligence artificielle sur ce salon, on va y revenir dans un instant, mais beaucoup parler aussi d'efficacité énergétique. Et là évidemment on est au cœur du métier de Schneider Electric. On sait alors pour le domaine qui nous intéresse, le numérique, c'est au niveau des data centers, mais c'est aussi pour les machines, pour les bâtiments. Voilà, qu'est-ce que vous présentez, qu'est-ce que vous faites dans ce domaine?
16: Oui, il ne faut jamais oublier que l'énergie c'est un des postes de coût majeurs pour beaucoup beaucoup d'industriels. Il ne faut jamais oublier aussi que depuis quelques années on va de crise énergétique en crise énergétique, avec des coûts qui sont parfois extrêmement élevés. Et donc nous, aujourd'hui, ce qu'on essaye de faire pour aider nos clients industriels, on essaye, avec beaucoup de solutions, mais aussi avec des solutions à base d'intelligence artificielle, de les aider à consommer d'abord moins d'énergie. Parce qu'en fait, la première application de l'intelligence artificielle pour aider nos industriels à consommer moins d'énergie, c'est la suivante. C'est de se dire, pour optimiser un process, pour réussir à produire autant de pièces, pour réussir... Le process, ça peut être la production, mais ça peut être aussi chauffer un bâtiment. Pour réussir à optimiser ce process et utiliser un minimum d'énergie, il faut être capable de modéliser ce process. La première manière pour modéliser ce process, c'est d'avoir des gens qui font une modélisation à base de lois physiques. Et quand c'est possible, c'est très bien. Mais c'est pas toujours possible.
15: Oui.
16: Et donc, bien souvent, on utilise l'intelligence artificielle, ce qu'on appelle le machine learning, pour construire un modèle du process et utiliser ensuite ce modèle pour optimiser et réduire les coûts énergétiques.
15: Donc ça veut dire qu'il faut y réfléchir avant la conception de la machine, du système, de la plateforme, et puis savoir l'améliorer aussi au cours de sa vie.
16: Oui, mais on peut travailler en cours de vie. Par exemple, je prends quelque chose qu'on montre. Aujourd'hui, on est capable d'optimiser la manière d'utiliser une machine, même post-conception, grâce à l'intelligence artificielle, en l'utilisant pour optimiser la manière, par exemple, dont on va faire le convoyage, dont on va optimiser...
15: Ah oui, il y a toute cette partie-là, bien
16: cette
15: entendu.
16: Partie-là, par exemple, il y a tout ce qu'on appelle aujourd'hui les palettes intelligentes qui vont être capables d'être gérées à différentes vitesses, etc. Enfin, je ne rentre pas dans le détail technologique, mais là, l'IA va, par exemple, aider à améliorer l'efficacité de la machine, produire plus de pièces, produire plus de rendement avec la même énergie, voire moins d'énergie.
15: Ça veut dire qu'aujourd'hui, alors je regardais toutes les annonces qui sont faites dans le cadre de ce salon Global Industrie, hein, chez Schneider Electric, il y a des disjoncteurs à vide, des systèmes d'entrée-sortie haute performance, des matériels pour lesquels aujourd'hui la connectivité est importante. Hein. Ça fait évidemment des années qu'on parle d'industrie 4.0 avec ces data qui sortent de ces machines, mais là aujourd'hui ça devient crucial.
16: Oui, il y a une chose qui est commune à tout ça, et c'est de plus en plus vrai, c'est qu'on remplit de plus en plus toutes ces machines, tous ces disjoncteurs, tous ces appareils électriques de capteurs de données qui remontent de l'information. Et grâce à cette information, on est capable ensuite, soit ce qu'on appelle at the edge, donc localement, au niveau de la machine, au niveau de l'usine, d'utiliser ces données pour optimiser la production, pour optimiser la consommation énergétique, ou alors, dans certains cas, de la remonter dans le cloud, pour utiliser d'autres types d'applications à base d'IA. Mais ce qui est commun à tout ça, c'est que toutes ces machines deviennent de plus en plus des capteurs de données, des capteurs d'informations, qui permettent ensuite à l'IA d'utiliser tout ça pour le plus classique, le plus habituel, mais extrêmement important, optimiser la maintenance. Plus difficile, et on le fait beaucoup, optimiser la consommation énergétique ou optimiser même la manière de faire la production, la manière de produire.
15: Et là, les industriels, ils sont prêts à tout ça parce que c'est un peu... C'est vrai je le dis à l'instant, on en parle depuis longtemps, mais cette capture de la donnée, cette collecte de la donnée, ce traitement de la donnée, cette gouvernance de la donnée, on sent parfois que c'est pas forcément la priorité. On veut avant tout une machine qui marche bien, qui dure. Alors, on en a parlé pour la maintenance, mais aujourd'hui, on arrive à étendre l'utilisation de ces données.
16: Écoutez, nous, on voit quand même beaucoup d'appétence chez nos clients parce que les gens commencent à comprendre que utiliser ces données, utiliser l'IA, on parle souvent quand même de 10 à 15% d'amélioration, en particulier sur l'énergie. Donc l'impact est fort. L'impact est fort et finalement, la vraie difficulté, elle est bien sûr dans la collecte de la donnée, bien sûr dans l'IA, mais ça, on aide beaucoup nos clients. Ensuite, c'est la transformation comme toujours. Et donc en fait, les industriels, ça fait des années qu'ils ont l'habitude de se transformer. Ça fait des années qu'ils pratiquent le Lean, ça fait des années qu'ils pratiquent le Six Sigma, le Kaizen, enfin tout ça. Et donc finalement, cette habitude de se transformer, de constamment réfléchir à leur process, de comment optimiser, ils l'ont au cœur de leur métier. Et simplement, c'est rajouter la data et l'IA à ça, mais le plus difficile, qui est la transformation, c'est en fait quelque chose que les industriels pratiquent depuis 20, 30 ans en permanence. Et donc moi, je suis extrêmement optimiste sur la capacité de l'industrie
15: à s'adapter.
16: Données, IA, etc.
15: Et justement, si on parle de s'adapter, on parle beaucoup de cette vague IA agentique, hein, avec des agents autonomes. C'est une vague qui va arriver forcément dans le domaine industriel, mais sous quelle forme elle peut arriver ?
16: Elle peut arriver sous deux formes, en fait. Nous, on voit l'IA agentique arriver d'une part sous la forme d'agents complètement autonomes, complètement opérationnels, qui vont par eux-mêmes optimiser l'énergie, optimiser les process. Et on voit aussi les agents plus conversationnels, qui vont vraiment aider l'humain. Par exemple, une des difficultés que rencontrent la plupart de nos clients, c'est quand ils veulent déployer de l'automatisme, ils n'ont souvent pas assez d'ingénieurs automaticiens, pas assez de gens capables de programmer les automates. Et bien typiquement, un agent conversationnel, c'est un agent qu'on va implémenter dans l'automate qui va donner à l'ingénieur automaticien 15, 20%, 30% de productivité en l'aidant à faire un meilleur code, en l'aidant à documenter son code, en l'aidant à générer des résultats de test. Donc nous voit vraiment deux types d'agents, ceux complètement autonomes, presque cachés, qui vont apprendre, optimiser, autonomiser. C'est très vrai au niveau de l'optimisation énergétique. Et puis tout un tas d'agents plus conversationnels qui vont aider nos clients à faire ce qu'ils faisaient déjà aujourd'hui, mieux, plus vite. Et je pense en particulier à toutes les tâches d'ingénierie où l'IA conversationnelle, l'IA agentique va apporter un changement majeur dans notre travail.
15: Elle arrive dans cet univers. Autre sujet aussi, alors bruit de fond aussi dans ce salon Global Industrie, c'est tout ce qui concerne la souveraineté industrielle, la souveraineté technologique. Enfin voilà, on peut mettre beaucoup de termes pour expliquer tout ça. Il y a de gros enjeux aussi. Et vous, Schneider Electric, comment vous y répondez aujourd'hui ? Alors, acteur mondial, enfin, on aime bien le siège et mettre beaucoup de termes pour expliquer tout ça. Il y a de gros enjeux aussi. Et vous, Schneider Electric, comment vous y répondez aujourd'hui ? Alors, acteur mondial, enfin, on aime bien...

0: Aujourd'hui, pour faire de l'IA vraiment utile pour nos industries, il faut bien sûr des compétences en modèle, il faut des compétences en IA, mais il faut avoir ces compétences métiers, cette compréhension de comment on fabrique, comment on produit, du besoin client. Et là, toutes ces IA ne seront vraiment utiles que si on mélange cette compétence métier, cette compétence fondamentale IA, et qu'on développe des applications qui seront directement utiles à l'industrie, qui apporteront des pourcents de productivité.
1: Et là, on peut avoir cet univers un peu plus souverain, quoi, c'est ça ?
0: Là, tout est à faire aujourd'hui. Aujourd'hui, tout est à faire. Nous, on le fait dans le domaine énergétique.
1: Ouais.
0: On apporte des solutions qui permettent d'optimiser l'énergie au niveau d'une pièce, d'une usine, d'un bâtiment, d'un data center. Mais tous les acteurs qui sont aujourd'hui à Villepinte ont une compétence métier extrêmement forte et il est capital que dans ce qu'ils apportent à leurs clients, ils intègrent l'IA pour apporter plus de valeur et pas voir uniquement l'IA comme un moyen de productivité dans leurs process, dans leur consommation énergétique. Bien sûr que c'est utile, bien sûr que c'est nécessaire, mais moi vraiment, je suis convaincu qu'en termes de souveraineté, la France et l'Europe, parce qu'on a cette industrie encore forte, parce qu'on a cette industrie leader dans beaucoup de domaines en termes de compétences métiers. Si on combine ça avec de l'IA, on va être capable de construire demain une offre extrêmement différenciante, extrêmement nouvelle, extrêmement souveraine, qui nous donnera dans le marché mondial une position forte dans l'IA applicative, dans l'IA pour l'efficacité dans le monde industriel.
1: Ça veut dire que dans toutes ces industries, il faut qu'il y ait une fonction un peu comme la vôtre, là, ce Chief AI Officer.
0: Je pense, oui. Je pense que ceux qui n'y sont pas doivent y aller maintenant et rapidement, et vraiment dans l'idée de comment ils mettent de l'IA au service de leurs clients et pas uniquement au service de leur efficacité interne.
1: Eh bien voilà, j'espère que le message est passé. Merci Philippe Rambach d'avoir été avec nous. Merci. Je rappelle, beaucoup. Vous êtes Chief AI Officer chez Schneider Electric, donc très présent, évidemment acteur présent ici sur ce Global Industry. Allez, on marque une courte pause et on se retrouve juste après avec notre invité suivant. Évidemment, on va continuer à parler industrie, c'est tout de suite.
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1: Allez, on est reparti avec notre invité Bruno Bouygues. Bonjour Bruno.
3: Bonjour.
1: Merci d'être avec nous, président directeur général de GYS, G-Y-S, voilà pour ceux qui nous écoutent en radio, qui s'est réinventé en 20 ans, 22 ans, mais plusieurs fois hein, le métier de l'industrie du soudage, puisque GYS est un groupe industriel français spécialisé dans la conception de machines, d'équipements pour le travail du métal, la recharge de batterie, on va en parler dans un instant, présent dans 130 pays, c'est 1000 personnes aujourd'hui.
3: À peu près,
1: un site que l'on connaît un peu à BFM, c'est à Laval, hein, dans la Mayenne. Alors, si on devait un peu donner rapidement ces 3-4 grands métiers chez GYS ?
3: Oui, on a le travail du métal, dans lequel on va faire du soudage, comme tu l'as dit, du coupage, de la chauffe par induction, du travail de réparation des carrosseries de voiture. Donc ça, c'est d'un premier univers. Et le deuxième, tout ce qui tourne autour de la batterie, donc les chargeurs de batterie.
1: Alors, la tentation est grande ici, là, sur ce salon Global Industry, de ne parler que d'IA, parce que c'est vraiment le thème aujourd'hui. Alors, j'imagine que chez GYS, voilà, c'est intégré, il y a de la data. Ça fait longtemps hein, qu'on parle ensemble d'industrie 4.0, de data qui remonte des machines, comme on vient d'en parler avec Philippe Rambach de Schneider Electric. Comment ça s'intègre aujourd'hui, cette IA, chez GYS, justement ?
3: Je pense qu'avant de parler d'IA, on en a parlé tout à l'heure, il faut parler des systèmes experts. C'est-à-dire qu'en fait, chaque métier doit développer une couche logicielle sur laquelle cette IA va pouvoir s'appuyer. Et en fait, aujourd'hui, à ce salon, on se bat plus, non pas sur l'IA, mais sur la qualité des systèmes experts.
1: D'accord.
3: En fait, plus on est capable d'apporter au client des outils numériques qui lui permettent de gagner en productivité, en efficacité, plus on fait la différence. L'IA va nous donner une capacité de conversation beaucoup plus approfondie avec nos clients. Mais par contre, le métier lui-même, l'excellence du métier, c'est le système expert. Et en fait, en joignant les deux, on va accélérer notre innovation.
1: Ça veut dire quoi ? En termes de programmation, de développement, ça veut dire quoi ? Faire ce lien entre IA et système expert ?
3: Donc, un système expert, c'est un système qui est complètement déterministe. C'est-à-dire qu'on va le programmer et on va faire des essais de métallurgie, on va faire des essais de charge en batterie, et en fait, on va définir des équations qu'on pourra vérifier.
1: Oui.
3: Sur ce système expert, on va pouvoir rajouter des fonctions sur lesquelles on va laisser l'IA répondre par rapport à l'ensemble des données qu'elle pourra trouver dans notre système expert.
1: Et quand on parle d'IA, on parle des modèles LLM que l'on côtoie tous les jours, les ChatGPT, les Google Gemini, voilà, ou les Mistral, bien entendu.
3: Exactement. En fait, ces IA vont piocher dans nos systèmes experts, dans des bases de données dans lesquelles chaque chiffre aura été vérifié et va pouvoir faire des réponses en fait très précises pour chaque client. Donc en fait, ce qui est génial avec l'IA aujourd'hui, c'est cette surcouche conversationnelle sur ce système expert dont les données seront validés. Dans l'industrie, on ne peut pas permettre d'halluciner. Donc, il faut que nos systèmes experts soient d'extrême qualité.
1: Et alors, justement, c'était une interview que j'avais vue. Vous dites, faut faire attention à ce que cette IA, cette mise en place de l'IA, cette intelligence

0: L'intégration de l'IA ne se fasse pas au détriment de la réflexion stratégique, c'est ça ? Parce que parfois, oui, on est un peu fixé, on se dit, allez, l'IA, c'est la vague à prendre, il faut que j'apprenne, et on oublie un peu, ben, peut-être, la qualité de ces systèmes experts.
1: Voilà, donc je pense qu'il y a beaucoup de sujets autour de l'IA. On a parlé de la partie conversationnelle, il y a la partie agentique qui est en train d'arriver. La partie agentique va devoir poser des questions aux directions générales, d'abord en termes de cybersécurité, en termes de gouvernance, puisque il y aura un certain nombre de décisions qui seront faites sans reporting.
0: Oui.
1: Donc là, il va falloir travailler la gouvernance. Et puis, il y a un troisième sujet que l'IA apporte à la direction générale, c'est repenser la relation make or buy. Pendant des années, en fait, on a vu les factures de logiciels dans l'industrie monter. Et en fait, avec cette capacité à développer du logiciel, on va pouvoir développer de plus en plus en interne dans l'industrie des logiciels experts. Donc je pense qu'on va voir en fait une renaissance industrielle assez forte. Donc je suis assez optimiste.
0: Comment ça transforme le métier ? Quel est le voilà, quand il y a 1000 personnes aujourd'hui chez GIS sur différents sites, mais comment les ingénieurs sont en train de se dire, tiens, mon métier va se transformer avec cette IA ?
1: Alors, il y a des métiers qui se transforment modestement. Quand vous faites de la conception de plasturgie, il faut dessiner les pièces, il faut les concevoir. Là où l'IA va arriver, c'est qu'elle va nous permettre de faire des tests et de la simulation beaucoup plus rapide. Donc en fait, on va gagner en productivité, mais surtout on va gagner en précision. Auparavant, avant l'IA, lorsqu'on faisait un test mécanique, lorsqu'on faisait un test de logiciel, on faisait 1, 2, 3 petits tests. Aujourd'hui, on va pouvoir faire des millions de tests. Et l'IA, en fait, va nous permettre d'aller beaucoup plus en profondeur sur chaque sujet.
0: Alors, je crois que le trimestre et même l'année, enfin, ça se passe plutôt bien pour GIS en ce moment au niveau du business. Comment vous anticipez un peu tout ce qui se passe aujourd'hui sur la supply chain, voilà, dans le contexte géopolitique qui nous intéresse aujourd'hui sur la supply chain? Vous utilisez beaucoup aussi de semi-conducteurs. Voilà, aujourd'hui, on voit que ça redevient compliqué. Alors, on n'est pas au niveau du Covid, de l'époque du Covid, mais voilà, il faut anticiper tout ça. Comment on se débrouille, voilà, quand on est chef d'entreprise?
1: Alors, dans l'ADN de GIS, il y a toujours eu la volonté d'avoir des stocks très importants. Donc à chaque problème qu'on a eu dans notre histoire, et je rappelle que ça fait 25 ans qu'on a repris l'entreprise, on a connu 5 ou 6 gros chocs, et on s'est rendu compte que nos stocks étaient notre force. Donc en fait, avec la crise qui arrive, on va simplement continuer à augmenter nos stocks. Tu l'as dit, on a fait une année 2025 record, on fait un premier trimestre record, et je pense que le fait d'avoir des stocks multi-années nous permettent de finalement traverser les 2-3 prochains trimestres dans le calme.
0: Et puis garder la confiance évidemment au sein de sa supply chain. On parle, alors, le salon a démarré, on est mardi, donc le salon a démarré, on voit pas mal de bras, de robots et tout ça. Quand on est dans le numérique, on entend beaucoup parler des robots humanoïdes. Est-ce que ça c'est quelque chose, est-ce que chez GIS on aura des robots humanoïdes un jour? Enfin certainement, mais est-ce que c'est à horizon 5 ans, 10 ans, voire plus tard?
1: Alors, c'est une très, très bonne question. On vient d'ajouter le mois dernier un nouveau catalogue qu'on a appelé automatique. Donc, on va commencer à développer de la mécanisation légère autour des produits qu'on fabrique. Mais tu sais, tout ce qui est la mécanisation m'intéresse, les humanoïdes m'intéressent. Donc, écoute, on va se donner du temps, mais en tout cas, c'est la direction vers laquelle on va.
0: Oui, parce qu'évidemment, les humanoïdes, le problème, c'est que là, on revient sur des choses mécaniques. C'est pas uniquement du numérique.
1: En fait, il faut qu'on donne de la flexibilité. En fait, la force de l'Europe, c'est un tissu de TPE et de PME qui sont assez petites, qui doivent devenir de plus en plus polyvalentes.
0: Oui.
1: Et la mécanisation de toutes les applications va arriver, que ça soit sous forme d'humanoïde ou sous d'autres formes mécaniques. Et sur ces sujets, GIS souhaite être demain des grands leaders.
0: Alors, on parle aussi ce sujet-là, que c'est un des bruits de fond aussi dans ce salon, c'est la souveraineté. Voilà, comment on aborde ce thème? Alors, évidemment, GIS, je disais, présent dans 130 pays. Le but, voilà, c'est d'être un acteur, alors, basé en France, mais avec plusieurs sites et puis qui va rayonner à l'international. Mais comment on se dit, voilà, il faut quand même qu'on soit un acteur souverain. Voilà, ça se traduit comment chez GIS?
1: Alors, la souveraineté se traduit en multilocal. On a deux grandes usines, une en Asie, une en France. En France, on va acheter l'ensemble de nos semi-conducteurs en Europe et on va héberger tous nos serveurs chez nous. C'est-à-dire qu'on n'a pas de cloud. En fait, on est notre propre cloud. Et en ce moment, tous les développements sous IA sont faits sous des serveurs NVIDIA qui sont chez nous.
0: D'accord.
1: Et donc, on développe tout en interne. En fait, on souhaite véritablement être verticalement intégré sur les processus de fabrication, mais aussi sur l'ensemble de la recherche sur l'IA.
0: Mmh. C'est-à-dire une sorte de souveraineté locale, quoi. On essaie d'être souverain sur chacun des...
1: On souhaite être souverain localement. On ne sait pas le monde de demain, mais quand on vient du monde de l'ETI familiale, avec des horizons de temps très longs, on se dit, ben voilà, il y a l'Europe, il y a les États-Unis, il y a l'Asie, il y a l'Afrique. Et en fait, il va falloir qu'on ait des bases pour pouvoir servir nos clients au plus près et peut-être dans un environnement fermé.
0: On entend beaucoup parler de l'Inde. Est-ce que l'Inde, ça peut être, c'est une opportunité, j'imagine, aussi pour GIS? Enfin, c'est un marché la taille d'un continent, donc on ne l'attaque pas non plus comme ça. Mais...
1: Écoute, c'est un pays dans lequel on a la chance de travailler avec tous les grands constructeurs indiens, dans l'automobile, une partie aussi dans la défense. Et ça fait partie des sujets sur lesquels on regarde en ce moment. On parlait d'une troisième base industrielle. Ah, pourquoi pas l'Inde ?
0: Eh bien voilà, ce sera l'occasion de se revoir en tout cas. Dernier mot sur les talents. Aujourd'hui, comment faire envie aux jeunes de venir dans l'industrie, leur dire, il y a de l'IA partout, allez-y. Mais justement, l'IA, elle peut se faire aussi dans les applications industrielles.
1: Bien sûr. En fait, l'industrie est séparée en trois, l'extraction, la transformation et les services. Et en fait, ce que fait l'IA, c'est qu'elle transfère de la richesse, des services vers la transformation. Et en fait, je pense que l'industrie va recruter énormément. Il va y avoir des nouvelles carrières exceptionnelles. Donc, venez nous rejoindre et venez rejoindre GIS en particulier.
0: Voilà, GIS, je rappelle, le site principal basé en Mayenne. Et peut-être, un troisième site, ce sera l'occasion de nous revoir. Ouais. Merci Bruno Bouygues, président directeur général de GIS, GYS, je le précise bien, si vous écoutez en radio. Merci d'avoir été avec nous.
1: Avec plaisir.
0: Et puis, un bon salon, justement.
1: Merci
0: j'imagine
1: beaucoup.
0: Que là, il y aura beaucoup d'opportunités dans tous vos domaines. Allez, à tout de suite, on marque une courte pause et on se retrouve juste après sur BFM Business.
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0: Allez, on repart pour cette deuxième demi-heure BFM Business ici au Global Industrie à Paris Nord, Villepinte. Nous sommes dans le nord de Paris. Vous savez, ce salon Global Industrie se déroule alors une année sur deux à Lyon. L'autre année, bien là, c'est à Villepinte. Merci d'être avec nous, Jean-Marie Saint-Paul. Bonjour.
6: Bonjour.
0: Vous êtes directeur général de Siemens Digital Industrie. Alors, ça comporte plusieurs métiers. Et si je devais résumer un peu en trois mots, votre champ d'expertise, c'est simulation, données, production. C'est ça ?
6: Oui, c'est ça. Effectivement, c'est tout ce chemin depuis la conception d'un produit jusqu'à sa fabrication.
0: Alors, on vous connaît un peu parce que souvent, chez BFM Business, on avait reçu Alter Engineering,
6: oui.
0: Qui est une société qui a été rachetée il y a un an.
6: Il y a un an à peu près,
0: oui. Oui, un an à peu près pour plus de 10 milliards. Grosse acquisition au sein de Siemens. Aujourd'hui, quels sont les métiers, très concrètement, on a parlé de données, simulation, production. Quels sont les métiers aujourd'hui de la division que vous dirigez?
6: Alors, les métiers, c'est vraiment tout un portefeuille de logiciels qui est vraiment destiné aux industriels, aux bureaux d'études, aux ingénieurs qui conçoivent des produits. Donc ça, aujourd'hui, c'est près de 30 000 collaborateurs chez Siemens aujourd'hui qui travaillent dans le logiciel pour l'industrie. Et puis ensuite, une fois qu'on a conçu un produit, eh bien, il faut l'amener vers la production. Et c'est toute l'automatisation de cette production avec toutes les technologies qui interviennent aujourd'hui dans l'automatisation. Bon, on en parlera, je pense, puisque c'est un peu le sujet
0: si
6: de ce salon.
0: Et si on devenait vos concurrents, on va dire vous êtes entre un Schneider et un Dassault System.
6: Voilà, pour parler effectivement d'amis et collègues français, tout à fait, oui.
0: Alors aujourd'hui, on parle, on est ici, il y a plusieurs évidemment tendances qui se dégagent de ce salon Global Industrie. La première, c'est cette IA industrielle. Qu'est-ce qu'on entend par IA industrielle? On a parlé, voilà, de, bah, évidemment, les machines sortent des données. Il y a une gouvernance de cette donnée autour de, derrière. Il y a une collecte, il y a un travail à faire autour de cette donnée. Mais vous, comment vous la définissez?
6: Comment est-ce qu'on la définit? Bon, déjà, évidemment, c'est une technologie dont tout le monde parle. Et de notre point de vue, c'est une technologie qui est transformante dans le sens où il n'y a pas d'option. Il faut absolument adopter l'IA industrielle au sein de l'ensemble du tissu français. Pour moi, c'est ce qui va définir ceux qui produiront et ceux qui ne produiront plus demain. Mmh. Cette IA industrielle, c'est vraiment une technologie qui va accompagner l'industriel dans une idée d'efficacité, d'être capable de produire mieux, plus vite et de manière plus agile. C'est vraiment une technologie que je dirais pervasive, qui se diffuse un peu partout, à la fois dans le domaine de la production, mais aussi dans le domaine du logiciel. On la retrouve un peu partout, dans tout un tas de cas d'usage.
0: Alors aujourd'hui, justement, comment ça peut permettre, vous allez avec Siemens, vous allez accompagner justement les vos clients à améliorer leur compétitivité industrielle? Est-ce qu'ils sont prêts aussi à cette... Alors évidemment, l'industrie 4.0, on en parle depuis pas mal d'années, cette data, ouais. Mais bon, c'est une transformation compliquée, puis l'IA vient complètement accélérer tout ça. Comment ça se passe?
6: Ben, en tout cas, ce qu'on voit, c'est que si on prend des sondages, Global Industrie, par exemple, avait fait un sondage l'année dernière qui montrait que en termes de liste de priorités, pour les PME, PMI françaises, on voyait que l'IA était plutôt bas en termes d'envie d'y aller. Et on voit aujourd'hui aussi que uniquement 13% à peu près des PME l'ont déployé. Alors même qu'aujourd'hui, il y a des cas d'usage très très concrets qui sont disponibles et Siemens investit beaucoup là-dedans. Je pense par exemple...
0: Donne-nous quelques cas d'usage.
6: Oui, ben, l'inspection de pièces détachées. Dans le domaine de la batterie, par exemple, on a un client qui, en moins d'une heure, a été capable de, avec un logiciel chargé à l'IA, qui s'appelle Inspecto, capable de mettre en place un système d'inspection de qualité sur ses batteries. Mm-hmm. On lui a montré quelques batteries, des pièces défectueuses, des pièces qui étaient les bonnes. Et en une heure, la machine a appris. Et ensuite, on a pu mettre ça en place immédiatement et de manière très, très pratique, très pragmatique. Je pense aussi à une autre technologie qui s'appelle Sensei, qui permet la maintenance prédictive des machines, où là aussi, on va apprendre à la machine qu'est-ce que c'est qu'une machine qui fonctionne, qu'est-ce que c'est qu'une machine qui ne fonctionne pas. Et ensuite, l'IA va pouvoir détecter en avance les problématiques et avoir un échange avec le technicien sur l'erreur, si toutefois elle devait arriver. Et là, on a des cas très, très concrets d'usage.
0: Alors, quand on parle, je disais tout à l'heure, vos trois expertises, hein, la donnée, la simulation, la production. Simulation, on parle beaucoup de jumeaux numériques. Oui. Et là, je crois que vous annoncez un gros partenariat autour de la simulation 3D, hein, c'est ça ici sur ce salon. Très concrètement, comment ça va transformer l'usine de demain aujourd'hui?
6: Alors effectivement, on va annoncer un partenariat avec une société qui s'appelle 3Dverse, qui est une société canadienne. Mm-hmm. Pour nous, chez Siemens, il est très très important de développer des écosystèmes. On ne peut pas résoudre tous les problèmes tout seul, et même si on a une très grosse force de frappe en tant qu'entreprise, on est d'ailleurs le premier émetteur européen de brevets dans l'IA et le 18e mondial, donc on investit très massivement. Mm-hmm. Il nous faut quand même d'autres acteurs autour de nous. 3Dverse va nous apporter des technologies qui nous permettent de connecter les jumeaux numériques au travers de ce que je pourrais appeler un système d'exploitation 3D qui va permettre vraiment d'accélérer l'accès à ces jumeaux numériques au travers de connexions à distance et qui permettent vraiment de créer quasiment un métaverse industriel qui permet vraiment de s'immerger dans ce monde virtuel pour être capable de traiter des problèmes très très réels sur le terrain.
0: Et ça, est-ce que ça va changer justement la façon de concevoir, d'exploiter une ligne de production, justement, de créer cette usine virtuelle, cette simulation, ce jumeau numérique, pour ensuite passer au monde physique?
6: On voit très très clairement qu'effectivement les choses changent très très vite de ce point de vue-là. Je prends pour exemple un de nos clients qui est dans le domaine de tout ce qui est viennoiserie, une société Bridor, qui utilise justement cette technologie d'IA en étant capable d'inspecter la qualité de ses croissants. Et ça, pour lui, ça a été un bond en termes de productivité tout à fait massif. On a utilisé des technologies Siemens avec ce qu'on appelle des edges, vous savez, ces petits calculateurs qu'on met en bout de ligne. C'est des edges qui sont ouverts, donc on a pu mettre une technologie d'un partenaire tiers qui permet ensuite, avec une simple caméra, d'inspecter la qualité du croissant. Et donc, ça, ce sont des exemples qui montrent encore une fois à quel point, dans des cas très très pratiques, une PME, une ETI peut accélérer dans son métier de manière manière drastique. Et on est convaincu chez Siemens qu'on n'a pas le choix, il faut vraiment y aller, parce que si nous, on ne le fait pas en Europe, alors même qu'on a tout ce savoir-faire, eh bien, on va être dépassé par les autres régions du monde.
0: Ah bah, la qualité du croissant grâce à l'IA, voilà.
6: Mais oui, c'est important.
0: Mais non, surtout le matin. C'est un univers industriel très, en plus Breeder qui est en ce moment grand renouveau stratégique aussi. Justement, la donnée industrielle, on parle beaucoup de souveraineté aujourd'hui. Les industriels, vous les sentez plus concernés aujourd'hui aussi par ces données ? Parce qu'auparavant, voilà, il y avait de la donnée pour faire de la maintenance, mais voilà, la souveraineté était un peu moins au cœur de leurs enjeux. Aujourd'hui, vous sentez quand même que cette donnée, elle doit rester, on parlait de Edge à l'instant.
6: Ça commence. Parce que c'est vrai qu'on est un peu sur une loi de Pareto inverse pour le moment, c'est-à-dire qu'uniquement 20% des données industrielles en Europe sont exploitées. C'est bien dommage parce que là, on a vraiment de l'or. On a en Europe, effectivement, beaucoup de données industrielles de manière historique, beaucoup de savoir-faire industriel aussi, et ce sont les clés indispensables pour être capable de déployer une IA performante. Et donc, à condition que, en tant que communauté européenne, on crée l'environnement législatif et réglementaire qui nous permette vraiment aux industriels de déployer et d'échanger.
0: Un industrie act quelque part.
6: Ouais. Oui. Et d'ailleurs, l'Europe va dans ce sens-là, mais je pense qu'il faut vraiment continuer autour du digital omnibus, etc., à faciliter les échanges de données et pas trop surréglementer. On a vraiment le moyen en Europe, en tout cas, d'être un champion mondial dans le domaine de l'IA industrielle. C'est notre cœur de savoir-faire historique. Il faut qu'on exploite nos données, il faut vraiment qu'on aille de l'avant, qu'on soit un grand groupe ou une PME ou une ETI.
0: Jean-Marc, c'est un peu votre fonction en tant que directeur général de Siemens Digital Industries. Vous êtes au cœur vraiment entre l'industrie, l'IA, enfin les services, l'extraction, la production. Comment, c'est quoi pour vous les freins, vous voyez, par rapport au potentiel de l'IA? Quels sont les freins quand vous allez voir vos clients, vos partenaires? Vous dites, c'est quoi le petit déclic qu'ils doivent avoir pour passer justement cette exploitation de l'IA?
6: Si je mets de côté les histoires réglementaires dont je parlais tout à l'heure, je pense que le frein principal, c'est vraiment à la fois la curiosité et la formation. Chez Siemens, en tout cas, si on prend notre propre exemple en tant qu'entreprise, parce qu'on est aussi une entreprise industrielle,
0: aussi vous transformez,
6: on a 125 usines dans le monde, 3 en France. Pour nous, c'est on investit massivement dans la formation de nos collaborateurs, plus de 400 millions d'investissements chaque année. On met à disposition ces moteurs de LLM à nos collaborateurs. On a notre propre moteur qui s'appelle Siemens GPT, qui va justement s'appuyer sur toutes les technologies LLM disponibles dans le monde, y compris d'ailleurs des Français comme Mistral. Et ça permet à nos collaborateurs d'expérimenter, de tester, parce que je pense que c'est important de laisser le collaborateur s'approprier la technologie. Et donc, il faut à la fois fournir des solutions très concrètes, comme celles dont j'ai parlé tout à l'heure, avec Inspecto, avec Sensei, etc. Et en même temps, laisser aussi un espèce de bac à sable qui permet à chacun de s'approprier ces technologies et de voir comment faire corréler cette technologie avec ses compétences métiers, parce qu'on le dit, on le dira jamais assez, une IA c'est bien, mais il faut absolument qu'elle puisse s'ancrer dans un métier, et ça c'est aussi la mission de Siemens.
0: Vous semblez moins inquiet, on va dire, que dans d'autres domaines de ce potentiel de l'IA, de la façon dont ça va transformer les métiers?
6: Je suis moins inquiet. Disons que c'est, pour moi, il y a souvent le débat sur est-ce que ça va
0: remplacer
6: des gens, etc. Pour moi, ça va plutôt compléter, c'est-à-dire qu'au travers de cette IA, on va vraiment être capable d'aller plus loin, plus fort. Je dirais que ça va vraiment permettre de faire des choses qu'on n'était pas capable de faire avant. Et surtout, ça donne une chance à l'Europe de faire un saut quantique en termes de productivité et en termes d'agilité. Avec les crises actuelles, c'est vrai que les questions de supply chain, etc., c'est assez compliqué. On a une chance unique de pouvoir relocaliser un certain nombre de choses. Mais relocaliser, c'est bien, il faut quand même rester compétitif. Et je pense que l'IA, à partir du moment où on saura exploiter nos données européennes, on en a beaucoup.
0: Alors on peut se remettre vraiment dans ces lignes compétitives.
6: Dans les rangs, exactement.
0: Bien, merci infiniment Jean-Marie Saint-Paul, directeur général de Siemens Digital Industries, d'être venu nous parler de tous ces sujets dans le cadre de ce salon Global Industries. Et donc on retiendra dans l'actualité justement ce partenariat dans la partie jumeaux numérique avec de la simulation 3D. Merci infiniment d'avoir été avec nous. On marque une courte pause, on se retrouve juste après avec notre invité suivant. Évidemment, on va continuer à parler industrie. Et là, on va parler de fabrication additive. C'est tout de suite.
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0: Allez, on poursuit notre émission Tech & Co Business au salon Global Industries ici à Paris Nord Villepinte. Donc, on est dans le nord de Paris et on va parler de fabrication additive, d'impression 3D avec l'un des spécialistes dans ce domaine, Julien Marcilly. Bonjour.
7: Bonjour Frédéric.
0: Julien, merci d'être avec nous. Vous êtes président de FIV Adup, filiale du groupe FIV. Et vous êtes alors En fait, c'est vous qui fabriquez ces machines, ces imprimantes 3D, hein, c'est ça? Racontez-nous.
7: Tout à fait. Alors, FivaDup, on est le leader français de l'impression 3D métallique. Mmh. Et donc, on conçoit des imprimantes, des machines qui fabriquent des pièces en métal. On est environ 150 personnes. On est basé à Clermont-Ferrand. On a également un site aux États-Unis et deux sites dans le Lot.
0: Et alors, qu'est-ce qui change de faire de la fabrication métal de la fabrication 3D plus classique avec de la résine, du plastique, enfin d'autres matières?
7: Alors, si vous voulez, quand on produit en 3D de manière classique, une pièce métal, on prend un morceau de métal et on vient couper, percer, retirer de la matière. Mmh. Ici, cette technologie qui est complètement révolutionnaire, elle permet d'étaler de la poudre avec des grains de poudre qui peuvent être très petits, qui peuvent faire 5 microns, et on vient laser avec des lasers pour construire la pièce
0: couche par couche.
7: Ce qui permet de faire des formes qui sont absolument infaisables en fabrication traditionnelle, en usinage, en perçage.
0: Alors, vous parliez ça parce que je crois qu'il y a deux technologies. Hein. Il y a alors celle dont vous venez de parler, qui est la fusion lit de poudre, et puis il y a une autre qui est déposition d'énergie dirigée, c'est ça?
7: Tout à fait. Alors, celle dont je viens de vous parler, c'est le lit de poudre. C'est celle qui présente à peu près 80% du marché.
0: Donc là, on comprend, couche par couche, on arrive à créer cet objet.
7: Tout à fait. Et l'autre, qui s'appelle le DED, on vient propulser de la matière en fusion sur une pièce. C'est généralement pour faire de la réparation ou de l'ajout de fonction.
0: Alors, quelles sont les principales ruptures technologiques aujourd'hui, justement, dans cette impression 3D?
7: Alors, nous, on fait des machines...
0: 3D métal, voilà.
7: Tout à fait, 3D métal. Nous, on fait des machines qui sont faites par des industriels pour des industriels. Donc, c'est des machines qui sont utilisées pour produire des pièces qui sont utilisées dans des avions, par exemple, mm-hmm. qui sont utilisées dans des sous-marins, qui sont utilisées dans le médical aussi. On fait des implants médicaux ou également dans l'automobile. Et donc, si vous voulez, l'impression 3D métallique a plusieurs avantages. C'est d'abord, ici, j'ai un échangeur thermique.
0: D'accord.
7: Échangeur thermique. Je vous donne quelques exemples. Cette pièce, en impression 3D, on met 2 jours à la fabriquer. Si on devait la fabriquer de manière classique, on viendrait acheter des pièces, on viendrait souder, on viendrait visser. Il faudrait probablement plus de 2 semaines pour la fabriquer.
0: D'accord.
7: Deuxième avantage, vous l'avez touché tout à l'heure, elle est extrêmement légère. Si on met cette pièce sur un satellite, le coût...
0: Ouais, on rappelle, il y a une machine, il y a une imprimante 3D métal de chez vous qui est en ce moment, qui tourne autour de nos têtes dans l'ISS, hein, c'est
7: tout,
0: ça?
7: Tout à fait, je peux y revenir un petit peu après. Mais du coup, le premier avantage dont je vous ai parlé, c'est le fait qu'on fabrique très vite. Donc on fabrique très vite et on n'est pas dépendant de fournisseurs, mm-hmm. puisque cette pièce est faite en un seul morceau. La non-dépendance de fournisseurs, c'est très important.
0: Oui, parce que la supply chain, s'il faut la réunir...
7: La souveraineté. Exactement, on sécurise la supply chain. Deuxièmement, elle est très légère. Envoyée dans l'espace, si c'est très léger, ça coûte moins cher. Mm-hmm. Troisième avantage, c'est qu'on fait des formes qui sont infaisables autrement, et donc on gagne également en performance. Donc on gagne à peu près 10 fois en lead time, en temps de fabrication, on gagne 30% en poids, on gagne 20% en performance.
0: Et on est certain que derrière, en termes de qualité, voilà, on en revient. Enfin, j'imagine ça doit répondre, ça répond aux mêmes normes qu'une machine si elle avait été usinée plus traditionnellement.
7: Tout à fait, ça répond. Et même parfois, on a des meilleurs résultats. Il y a une étude qui montre que la machine ADUP, en termes de tests de fatigue, est meilleure que quand on le fabrique en impression en fabrication classique.
0: Alors, ça va être quoi la limite technologique de ces... Est-ce que c'est la taille des objets? Est-ce que c'est la vitesse? Vous l'avez pas dit. Est-ce qu'en termes de coût aussi, on est plus avantageux?
7: Alors, il y a des business models qui marchent très très bien. Par exemple, Michelin aujourd'hui fait tous ses moules de pneus en 3D. Mm-hmm. Là, je vous ai amené des implants. Ça, c'est un implant d'épaule.
0: D'accord.
7: Ça, c'est un implant de genou. Aujourd'hui, l'ensemble des implants médicaux, tout nouvel implant médical qui est développé, il est fabriqué en 3D. Parce que le modèle économique fait que l'implant est moins cher. Et deuxième avantage, ces implants sont faits sur mesure. Quand vous les fabriquez de manière classique, vous avez une gamme d'implants et vous n'avez pas forcément l'implant qui vous correspond. Et en plus, et ça c'est également très important...
0: Donc il y a un jumeau numérique de l'implant.
7: Comme pour vos dents. Aujourd'hui, mm-hmm. pour vos dents, on vient les scanner, on les fabrique. Aujourd'hui, grâce à l'impression 3D métallique, on peut venir scanner votre épaule et fabriquer l'implant qui correspond exactement.
0: Je voulais juste, parce qu'on va parler du projet massif là, que vous annoncez ici, mais juste un mot, on parlait de l'ISS. Donc à bord, les astronautes là ont une imprimante 3D métal, donc de ADUP, des pièces qui pourraient manquer.
7: Tout à fait. Donc c'est un projet qu'on a fait avec le CNES et Airbus Defence and Space. Et l'idée était qu'au lieu de mettre des outils, par exemple des marteaux, des tournevis, etc., dans une fusée pour les monter dans l'ISS, on y monte une machine et on les fabrique dans l'ISS. Mm-hmm. Et donc, on a fabriqué une première pièce et ça a très bien fonctionné. On en est très fiers et très contents. Et ça montre encore un autre avantage de l'impression 3D qui est extrêmement important. C'est qu'on peut fabriquer une pièce en un seul morceau à l'endroit où on a besoin. Oui.
0: Et dans un environnement extrême.
7: Dans un environnement de microgravité extrême. Mais du coup, on pense à la défense, on pense aux forces armées. Venir fabriquer une pièce de rechange sur un site, sur un site de guerre. On pense également aux plateformes pétrolières. Venir fabriquer une pièce de rechange sur une plateforme pétrolière, au lieu de venir l'amener de métropole, par exemple, avec du transport, l'impact sur l'environnement.
0: Oui, parce que ça paraît fou. Depuis tout à l'heure, on parle de... Là, vous avez parlé, on a parlé d'aérospatial, de médical, l'outillage pour la fabrication des moules. Vous parliez de Michelin, de la défense. Vous êtes présent dans tous les secteurs, quoi, avec ces imprimantes.
7: Alors, on est présent dans tous les secteurs, mais essentiellement dans le spatial et la défense. Hein. Je peux citer Thales, je peux citer Sirius, les boîtes du New Space, qui fabriquent des moteurs de fusée. On est présent dans le médical, hein, beaucoup de start-up américaines, aussi quelques grands groupes pour les implants. On est aussi présent dans l'automobile, je vous ai parlé de Michelin. Les Formule 1 également, une Formule 1 avec des pièces moins lourdes, ça va plus vite.
0: Alors, actualité ici, c'est le projet Massif. Alors, qui est l'objectif, c'est quoi ? C'est pour construire des encore plus grosses pièces, c'est ça ?
7: Tout à fait, parce qu'aujourd'hui, une pièce 3D métal, vous voyez, les pièces que j'ai amenées sont relativement petites. Aujourd'hui, une machine de taille moyenne, ça permet de faire des pièces de 35 cm par 35 cm par 35 cm.
0: D'accord.
7: Et donc, tous ces industriels, en particulier ceux de la défense, qui ont compris tout ce que leur apportait la 3D, ils ont été nous dire, ils ont été dire aussi à la DGA, la Direction Générale de l'Armement, nous, ce qu'on aurait besoin, c'est d'une machine plus grande. C'est d'une machine pour faire des pièces de structure. C'est une machine pour faire des moteurs d'avion en un morceau. C'est une machine pour faire des blocs hydrauliques dans un sous-marin.
0: Là, on est vraiment dans des engins, enfin des constructions qui font plusieurs dizaines de centimètres.
7: C'est ça. Là, on parle de machines qui font 750 mm par 750 mm, donc d'accord. 75 cm par 75 cm par 1 mètre. Et on parle même d'une machine d'1 mètre 50 par 1 mètre 50 par 1 mètre 50. Et donc, on développe ces deux machines. Une première qui sera la Form-Up 750, qui sera disponible tout début 2027. Donc, on est à la toute fin là, de ce développement. Et c'est un développement 100% français, avec des partenaires français et des sociétés françaises comme le CETIM, IPS, Kylabs ou Dassault Systèmes, et Vistory. Vistory qui permet la blockchain, c'est-à-dire la sécurité des données, parce que notre machine est extrêmement digitalisée. Bah oui. Donc on a aussi un sujet, surtout pour la défense, de cybersécurité. Et donc, on a été financé par France 2030, par la BPI, en partie pour le développement de cette machine.
0: Et là, même dans ces grandes machines, on est toujours avec ces technologies lit de poudre, déposition d'énergie dirigée, c'est ça ?
7: Oui, c'est exactement. Ah. Ça sera une première mondiale d'ailleurs. C'est-à-dire qu'une machine d'1 mètre 50 par 1 mètre 50 par 1 mètre 50 en lit de poudre avec les niveaux de productivité, les niveaux de qualité de pièce, ça sera une première mondiale.
0: Ah, donc c'est carrément incroyable.
7: Voilà. Et c'est incroyable, c'est une révolution. Et l'idée étant de pouvoir produire parfois des pièces extrêmement complexes. Imaginez un moteur d'avion en un seul morceau.
0: Donc là, vous êtes en train de révolutionner complètement ce modèle, enfin de l'usinage un peu de ces pièces.
7: C'est une révolution industrielle. Encore une fois, un moteur d'avion ou une grosse pièce de structure fait en un seul morceau avec aucune dépendance à aucun fournisseur, avec un lead time extrêmement court et des pièces plus légères, c'est une révolution.
0: Et aujourd'hui, ce qui est compliqué après derrière, c'est le passage à l'échelle industrielle. Aujourd'hui, enfin parce que j'imagine pour construire ces grandes pièces. Alors, je parle du projet Massif. Mais voilà, il va falloir plusieurs imprimantes pour fournir en temps, en heure, tous ces industriels. Ça, c'est l'étape d'après encore.
7: Non, il y a des industriels qui se sont lancés. Après, il y a un temps long, parce que, comme vous l'avez dit, c'est des pièces de sécurité, c'est des pièces qui vont dans des avions, c'est des pièces qui vont dans le corps humain. Il y a des temps de qualification. Adop accompagne, c'est-à-dire que nous, on ne fait pas que des machines. Mm-hmm. On a aussi, c'est dans l'ADN de FIV, hein, de notre actionnaire FIV, qui a 200 ans, et qui a fait les ascenseurs de la Tour Eiffel. et qui aujourd'hui fait les machines d'impression 3D. C'est d'accompagner les clients. Donc aujourd'hui, on a une vraie offre. Hein. La moitié de notre chiffre d'affaires, elle est dans une offre d'accompagnement de nos clients à la sélection des pièces, au montage du business model, au développement. Et donc les industriels qui ont envie d'y aller, ça prend du temps, ils y vont avec nous, on est en partenariat et on fait des choses magnifiques.
0: Et puis rappelons une chose qui est importante ici sur ce salon, c'est la production locale, quoi. Quand on parle de relocalisation de l'industrie, là voilà, alors on peut avoir sa petite imprimante dans sa station spatiale, mais justement, ce que vous dites, c'est qu'on peut l'avoir, vous parliez de défense, sur une base militaire, on imagine ce genre de choses, on n'est plus obligé de dépendre d'un site avec toute la supply chain derrière.
7: Exactement, il n'y a aucune dépendance à une supply chain, on a sa machine, on a les paramètres dans un ordinateur, on appuie sur les boutons, on imprime la pièce. Et on n'a même pas de pièces de rechange. Les pièces de rechange, on peut les imprimer au besoin. On n'a plus de stock. On ne fait plus venir les pièces de l'hexagone. Impact positif sur l'environnement. Production de la pièce très rapide.
0: Eh bien, merci Julien, merci d'être venu nous parler de tout ça. Donc président de FIV Adub, donc c'est la filiale du groupe FIV Technologies que l'on connaît bien évidemment chez BFM Business, mais dédiée à cette impression 3D métal, hein, ces imprimantes 3D impressionnantes. Et justement, on attend de voir voilà cette immense machine pour l'impression 3D. On est vraiment dans quelque chose vraiment révolutionnaire. Il faut bien comprendre tout ça. Merci d'avoir été avec nous. Allez, on marque une courte pause. On retrouve notre dernier invité. C'est tout de suite. On va parler souveraineté avec lui. C'est tout de suite sur BFM Business.
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0: Allez, dernier rendez-vous de cette émission Tech & Co Business depuis le salon Global Industrie Paris-Nord Villepinte avec Ludovic Donati. Bonjour Ludovic.
8: Bonjour Frédéric.
0: Merci d'être avec nous, responsable numérique et environnement de la French Corporate Community, alors qu'il y a un think tank, un do tank autour de la transformation numérique, la transformation énergétique de l'industrie notamment. Et puis vice-président de l'AFNET, qui est un accélérateur justement de ces transformations des filières industrielles par le numérique. Alors voilà, la première question est justement autour de ça. On parle beaucoup de réindustrialisation. C'est redevenu une priorité stratégique. On en est où aujourd'hui? Parce qu'on a vu que 2025, ça s'était plutôt bien passé. 2024, c'était bien. 2025, c'est un peu freiné. Là, il faut redonner un élan. Qu'est-ce qu'il faut faire aujourd'hui?
8: L'ambition est bonne aujourd'hui parce qu'on a bien compris qu'avec toutes les crises que l'on voit, et en particulier la crise actuelle en Iran, on a besoin d'une industrie qui est forte. Oui. Une industrie pour la défense, pour l'armement, pour l'aéronautique. Donc, il y a une ambition qui est forte. Maintenant, il y a des moyens à mettre en œuvre. Parmi ces moyens, l'usage de la donnée est essentiel, mais il y a aussi refabriquer des usines en France et en Europe. Et donc pour ça, il faut une impulsion qui soit non seulement française, mais aussi européenne, parce que les moyens à dépenser sont extrêmement importants.
0: Donc il faut aller plus vite dans l'exécution, parce que l'intention on l'a, mais c'est l'exécution.
8: Alors, je dirais qu'il y a deux choses. Il y a aller plus vite dans l'exécution et le financement. Aujourd'hui, la quantité d'argent à mettre sur la table, si j'ose dire, elle est absolument colossale. Oui. Parce qu'il faut reconstruire des chaînes de valeur. Si je prends l'exemple de la batterie, par exemple, ou du véhicule électrique, on veut aujourd'hui avoir une transformation globale vers le véhicule électrique, vers les batteries, pour pouvoir stocker de l'énergie et se retrouver moins dépendant du pétrole. Mmh. Ça nécessite des investissements qui sont colossaux, que les Chinois ont fait il y a depuis 20 ans, 30 ans. Les Chinois aujourd'hui maîtrisent parfaitement les technologies de batterie et vont jusqu'à vous produire des véhicules électriques qui
0: sur un plan qu'ils avaient globalement... Ils avaient décidé ça en 2015. Hein. Voilà.
8: Exactement. Et puis, c'est un plan, c'est planifié. Et aujourd'hui, la production de véhicules électriques se fait en maîtrisant les technologies de batterie et le tout pour deux fois moins cher que ce qu'est capable de faire aujourd'hui l'industrie européenne. Donc, il y a des investissements qui sont très conséquents. Et si on n'y prend pas garde, ça peut amener à la perte d'une partie de cette industrie, puisque justement, on n'arrivera pas à être suffisamment compétitif.
0: Mais ça se chiffre beaucoup. On parle souvent ici de semi-conducteurs sur Tech & Co., sur BFM Business. C'est vrai que si on voulait vraiment redémarrer quelque chose dans le semi-conducteur, c'est 30-40 milliards. Quoi,
8: oui, on parle d'euros. Pour les filières industrielles, c'est plusieurs dizaines de milliards par filière. Donc c'est pour ça qu'il faut arriver à conserver les filières industrielles sur lesquelles nous sommes forts. Je pense par exemple aujourd'hui à l'aéronautique et même pour la France à l'industrie de défense. Mm-hmm. Et là, on a vraiment des atouts à jouer et des atouts à jouer y compris sur le numérique et la gestion de la donnée, puisqu'on a beaucoup de données et qu'on est capable ainsi de pouvoir assurer une continuité numérique sur la chaîne de valeur avec derrière aussi de la souveraineté. Et sur les nouvelles industries, l'innovation doit arriver aussi par l'intelligence artificielle et la compétitivité de l'industrie par l'industrie 4.0 et 5.0.
0: Et c'est là où l'IA peut nous permettre d'aller plus vite et revenir à des coûts. Parce qu'évidemment, quand on parle industrie, on parle forcément de coûts moindres quand on va voir les pays asiatiques ou l'Inde. Ouais. Et l'IA peut nous aider à redevenir compétitif par rapport
8: à ces
0: pays, en relocalisant l'industrie.
8: Prenons un exemple d'une industrie comme celle du médicament. Aujourd'hui, avec les données et la connaissance qu'on a acquise sur certains médicaments et les algorithmes qu'on est capable de développer, je pense qu'on est capable de réduire très fortement le temps d'arriver sur le marché de nouveaux médicaments. Je vois, il y a une vingtaine d'années, on était obligé de screener, de fabriquer beaucoup de molécules, de faire beaucoup de tests. Aujourd'hui, grâce aux algorithmes d'intelligence artificielle, on est capable d'être beaucoup plus ciblé. Je pense par exemple à DeepMind aussi, qui travaille sur la configuration des protéines. Tout ça, c'est vraiment un facteur d'accélération extrêmement fort pour l'industrie. Et derrière, on parle d'industrie 4.0 quand il s'agit de fabriquer. Et donc, on revient sur de la maintenance prédictive, on revient sur de l'opérateur augmenté, de manière à pouvoir avoir des coûts beaucoup plus compétitifs que sur des pays à bas coûts
0: Et c'est là où il faut vraiment insister pour ne pas avoir cette fracture numérique et industrielle entre justement nos industriels. Vous les sentez, il y a un élan quand même aujourd'hui, là, si on se promène dans les
8: années. Là, je trouve que sur Global Industrie, il y a un élan. Je suis très heureux de voir beaucoup d'amis qui étaient des petites startups qui aujourd'hui ont des très grosses sondes. Je pense par exemple à Optimistic que je vois à côté. J'en ai vu d'autres aussi, Hexagone, etc., qui aujourd'hui sont extrêmement forts et apportent à l'industrie française et même européenne une manière de gérer la donnée et de développer des algorithmes qui leur permettent de rester dans la course.
0: Et tout ça, on va réussir à le faire avec cet esprit de souveraineté de données industrielles, parce que là aussi, voilà, souveraineté, on comprend, mais aller dire à des industriels, il faut que vous soyez souverain sur vos données, ça aussi, c'est un... Enfin voilà,
8: ça, alors, c'est un apprentissage. Alors, c'est toute la difficulté, parce qu'il faut être compétitif. Donc, on va faire appel à des grands fournisseurs de cloud, de logiciels qui vont permettre de stocker les données. Et derrière, il faut s'assurer que ces données soient stockées en Europe, en tout cas en France, et garder une certaine souveraineté. Et c'est là où on va toujours avoir cette dichotomie entre avancer vite, pouvoir investir à moindre coût et s'assurer de cette souveraineté. Donc, il y a des réflexions à avoir et ces réflexions, elles ont lieu avec le gouvernement, elles ont lieu avec l'Europe. Je pense à l'IA Act en particulier. Mais il est clair que sur la compétitivité, il faut pouvoir avancer grâce à ces données.
0: C'est le rôle de la FNET d'ailleurs. La FNET, c'est un accélérateur de ces transformations numériques, parce que je vois que pour l'industrie, on leur demande alors de se transformer avec l'IA, d'accélérer donc leur transformation numérique, leur transformation IA, leur transformation aussi énergétique, parce qu'on ne peut pas se permettre aujourd'hui de ne pas y réfléchir quand on se lance. Ça fait beaucoup de choses sur lesquelles
8: ça et les métiers beaucoup, qui se transforment. C'est à ça que servent les think tanks et do tanks des grands groupes et des filières. C'est justement pouvoir mener ces projets de filière. Je pense au Digital Product Passport, par exemple, pour les batteries. Pouvoir assurer la traçabilité des métaux jusqu'à la fabrication de la batterie. C'est extrêmement important de pouvoir stocker ces données et d'assurer une continuité numérique de ces données. Et derrière, assurer cette continuité numérique, on a tous les sujets de standardisation. C'est parfois un mot qui n'est pas toujours très agréable parce qu'on a envie de pouvoir foisonner, d'aller vers l'innovation. Mais derrière, pour des grands groupes industriels et des grandes filières, je pense en particulier à l'aéronautique, pouvoir assurer une continuité numérique de la donnée et sa traçabilité est extrêmement important. Et ça arrive jusqu'au PME.
0: Ouais, parce que justement, il faut qu'ils entraînent tout leur écosystème.
8: Exactement.
0: C'est là la difficulté aussi.
8: Et aujourd'hui, arriver à entraîner l'écosystème, c'est aussi pouvoir investir ensemble, y compris pour les PME, pour leur permettre de faire leur révolution numérique et de commencer à utiliser l'IA. On a la chance aujourd'hui, néanmoins, puisqu'on commence à avoir vraiment bien industrialisé l'IA, on a des algorithmes, on a l'IA agentique qui est disponible. Donc ça permet de réduire les coûts. Derrière, la contrepartie, c'est effectivement travailler sur la souveraineté de la donnée et bien sûr ne pas oublier la cybersécurité, parce qu'on devient de plus en plus vulnérable.
0: Oui, justement, ça c'est un sujet. Alors, on l'entend un peu moins à droite à gauche, mais j'imagine aujourd'hui un industriel, il sait que là, on a suffisamment d'exemples aujourd'hui, et notamment dans l'industrie, de gros incidents, de gros accidents même cyber. Aujourd'hui, oui, ça s'est rentré dans l'ADN des industriels, là, ce côté
8: aujourd'hui,
0: cyber,
8: c'est beaucoup plus rentré dans l'ADN des industriels. On a pas mal d'exemples qui montrent que la cybersécurité, ça peut, non seulement on peut nous récupérer des données, mais on peut aussi les corrompre.
0: Oui. Et puis
8: arrêter avoir des accidents de production. Vous imaginez un haut fourneau sur lequel on change la température, ça peut avoir des conséquences qui sont absolument dramatiques.
0: Vous parliez tout à l'heure de l'industrie des matières premières. Je sais que vous êtes un spécialiste notamment de tout ce qui concerne le lithium, cette terre rare et des autres terres rares dont on a bien besoin aujourd'hui. On en est où aujourd'hui en France ?
8: Aujourd'hui, en France et plus globalement en Europe, il y a le Critical Raw Materials Act qui permet de sécuriser et qui demande aux États membres de sécuriser une partie d'approvisionnement de leur chaîne de valeur en métaux. Et je fais le lien en particulier avec le BRGM et avec l'intelligence artificielle. Rouvrir l'inventaire minier et travailler sur des algorithmes qui vont permettre de détecter des nouveaux gisements ou de trouver des nouveaux moyens de traiter ces gisements pour les rendre plus compétitifs. Les gros gisements, les très importants aujourd'hui, ils sont principalement en dehors d'Europe, mais on a aussi une carte à jouer, justement, si on utilise bien la data et l'IA. Et il y a certaines startups en France qui y travaillent et qui, à mon avis, dans les années à venir, seront très prometteuses là-dessus.
0: Ludovic Donati, sur tout l'ensemble de ce dont on vient de parler, vous êtes plutôt optimiste aujourd'hui, vous dites on sent quand même qu'il y a un élan évidemment.
8: Mais... Oui, tout à fait. Je pense qu'il faut rester optimiste. Enfin, on le voit là, ici, sur Global Industrie, il y a de plus en plus de stands qui sont de plus en plus gros. Il y a une volonté de transformation qui quelque part est peut-être aussi forcée par le contexte géopolitique actuel, mais clairement il y a une prise de conscience qu'aujourd'hui il est nécessaire de réindustrialiser et d'avoir une compétitivité industrielle qui va venir en particulier par le numérique et par la maîtrise des données et des algorithmes.
0: Et notamment de cette intelligence artificielle. Merci Ludovic Donati d'être venu beaucoup. Parler de tout ça. Je le rappelle, vous êtes responsable numérique et environnement de la French Corporate Community, ce doutant think tank autour de la transformation numérique et de la transformation énergétique, hein, voulu par le gouvernement d'ailleurs, c'est soutenu par
8: oui exactement, on est soutenu par le gouvernement et notre président c'est Nicolas Guérin qui s'est énormément investi en France et qui s'investit maintenant en Europe.
0: Voilà, avec tous les industriels derrière, et puis vous êtes, je rappelle aussi, vice-président de l'AFNET, accélérateur des transformations des filières industrielles par le numérique. Voilà, c'est ce qu'on voit, ben, vous illustrez bien un peu cette émission, c'est ce qu'on voulait vous montrer ici depuis le salon Global Industrie, c'est comment ben, l'industrie est en train d'accélérer aussi sur ces domaines. On vous parlait beaucoup d'industrie 4.0, on avait parfois du mal à matérialiser tout ça, mais je crois qu'aujourd'hui, avec le potentiel de l'IA, de la transformation numérique, de tout ce que l'on doit faire aujourd'hui pour être vraiment compétitif, eh bien, on voit enfin, on comprend enfin l'apport de ce numérique et de cette intelligence artificielle. Merci d'avoir été avec nous. On se retrouve la semaine prochaine. On sera là, revenu sur nos plateaux de BFM Business. Excellente semaine sur BFM Business.
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9: Justement, on continue à parler intelligence artificielle avec notre invité, c'est Kamel El Hadef. Bonjour, vous êtes le cofondateur d'Audion, Audion French Tech dans la publicité audio qui vient de lever 15 millions d'euros. Vous, vous concevez des campagnes audio qui est générée notamment grâce à l'intelligence artificielle. Quand vous entendez Anthony Morel parler des hallucinations, qu'est-ce que ça vous inspire?
10: Non, mais je suis totalement aligné avec ce que vient de dire Anthony Morel. En effet, les prochaines générations d'intelligence artificielle vont évidemment s'entraîner sur tous les contenus qui sont disponibles en ligne. Et donc, le consommateur a en effet un rôle à jouer là-dedans, c'est-à-dire non seulement d'utiliser l'intelligence artificielle pour aller plus loin, mais évidemment y ajouter une touche de contrôle pour que l'ensemble de ces contenus soient réels, de manière à ce que demain, les prochaines générations d'IA puissent travailler sur des bases solides.
9: Vous, chez Audion, donc vous faites de la publicité audio via l'IA. Grâce à l'intelligence artificielle, vous arrivez à un niveau de personnalisation, c'est ça hein, votre clé, qu'on n'a jamais vu auparavant. C'est-à-dire que là, vous arrivez à cibler précisément le consommateur.
10: Oui, exactement. Alors, cibler précisément le consommateur, pas uniquement. Nous avons lancé en début d'année, nous l'avons annoncé en février 2026, le lancement d'Audion AI. Dans la suite de la levée de fonds, Audion AI, c'est une suite d'agents IA qui va nous permettre évidemment de créer des contenus, de créer des spots audio-digitaux pour les marques grâce à l'intelligence artificielle. Mais pas seulement, on va être aussi capable d'aller analyser l'ensemble des contenus qui sont diffusés en ligne tous les jours, qui sont mis en ligne, pour permettre à une marque non seulement de pouvoir diffuser son message publicitaire automatiquement grâce à l'IA, mais également d'aller le diffuser sur le meilleur contenu pour accroître la performance d'une campagne publicitaire audio-digitale.
11: Mais vous allez jusqu'où en termes de précision et de ciblage? Parce que avec l'intelligence artificielle, on peut prendre en compte la localisation des gens, la météo qu'il fait, l'heure de la journée pour choisir exactement quel produit pousser. Ça va jusqu'à ce niveau-là. Et ensuite, j'imagine aussi pouvoir adapter le contenu quasiment de la publicité en temps réel avec de la traduction instantanée. Enfin, on peut faire beaucoup, beaucoup de choses avec de l'IA en termes de publicité audio.
10: Oui, exactement. Nous, c'est ce que nous faisons chez Audion depuis quelques années déjà grâce à la DCO, la Dynamic Creative Optimization, qui est donc une technologie qui, bien avant l'heure de tous les mots-clés qu'on entend aujourd'hui, Gen AI, intelligence artificielle, etc., la DCO permettait justement de pouvoir adapter en temps réel un spot audio au contenu et également au contexte d'un auditeur. Ça peut être la météo, comme vous le disiez, la zone géographique, ça peut être en fonction des choix de navigation d'un internaute, par exemple. Et c'est ce que fait aujourd'hui l'intelligence artificielle. Et en plus de cela, grâce à la data et grâce à toutes les analyses qui sont de plus en plus fines et précises, nous sommes capables d'aller extrêmement loin en termes de ciblage.
9: J'ai appelé votre entreprise Audion, mais c'est Audion. D'ailleurs, vous êtes prêt pour...
10: C'est Audion.
9: Bah oui, si vous êtes prêt pour les États-Unis, c'est bien pour ça que c'est pas Audion.
10: Exactement, ouais. Et en effet, cette levée de 15 millions de dollars, alors déjà, premièrement, elle valide la rentabilité et la scalabilité du modèle d'Audion depuis maintenant 8 ans. Et elle nous permet, en plus de continuer le développement d'Audion AI, de nous lancer aux États-Unis, de traverser l'Atlantique. Mon associé Arthur Larré va s'installer aux États-Unis, recruter une dizaine de personnes d'ici fin 2026 pour nous lancer sur le marché US, qui est le premier marché publicitaire mondial.
11: En un mot, c'est quoi le potentiel réel du marché de l'audio digital aujourd'hui par rapport à la pub vidéo ou sur les réseaux sociaux? On a l'impression que ça reste tout petit, alors qu'il y a une explosion des usages, notamment les podcasts. Donc c'est quoi le potentiel dans les années qui viennent?
10: Bah, le potentiel en audio digital, il est exceptionnel. Pour moi, il est formidable. Pour quelle raison? Parce qu'aujourd'hui, on entre dans une ère de ce qu'on appelle chez Audion la convergence multimodale. C'est-à-dire qu'aujourd'hui, une marque, n'a plus besoin de choisir entre audio, vidéo, texte. Aujourd'hui, l'audio est partout. L'audio, ce n'est pas uniquement du podcast natif, issu de la radio ou d'un média traditionnel. Aujourd'hui, juste pour votre info, la première plateforme qui a l'audience la plus forte en audio digital, c'est YouTube, qui est une plateforme vidéo à la base. Donc, on observe bien une convergence entre tous ces modèles qui fait que, en effet, le potentiel business du marché audio digital, il est absolument incroyable. On parle de plusieurs milliards sur le marché américain, également sur le marché européen. Audion, depuis 8 ans, c'est une croissance de plus de 50% ouais, chaque année. Donc on voit bien que le marché est en train de croître fortement.
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13: Oui, je sais, on s'est dit, gérer son argent en 2026, franchement, c'était pas très simple. Alors, ce qui m'amuse beaucoup, c'est qu'en début d'année, toutes les prévisionnistes vous avaient dit, ça va être une année normale. Vous allez voir, il va rien se passer, ça va être comme l'année 2025. Bon, avec quelques petites différences, vous avez vu que c'était quand même très différent. Mais moi, j'ai trois bonnes nouvelles pour vous. C'est votre argent, c'est votre week-end et c'est une émission non pas exceptionnelle, mais une émission spéciale et très spéciale même. Une émission spéciale placement pendant laquelle nous allons nous efforcer de vous donner tous les bons tuyaux sur les principaux placements. Nous allons parler diversification, allocation d'actifs, profil de risque, enveloppe fiscale, actions, obligations, non cotées, produits structurés. Vous allez tous savoir sur le placement car les Français ont le droit de savoir la vérité. Mais vous le savez maintenant, pour une émission spéciale, il faut des invités très spéciaux. J'ai donc le plaisir de vous présenter notre Jedi de l'allocation d'actifs et des placements. C'est le fondateur d'une des plus belles success stories de la gestion en France, gestion privée. Meyer Azoghi, vous êtes président du groupe Cyrus. D'abord, merci d'être venu.
14: Bonjour Marc.
13: Vous nous rappelez ce que fait Cyrus ?
14: Cyrus fait de la gestion privée, de la gestion de fortune pour des familles, des cadres dirigeants avec, comme on dit en français, un one-stop shop, une approche globale, aussi bien l'aspect placement, mais également juridique, fiscal. La gestion de patrimoine, c'est pas simplement être le plus riche du cimetière, c'est mettre en adéquation son patrimoine avec ce que l'on a.
13: Ah, vous l'aviez préparé, celle-là. C'est pas non, celle-là, vous avez dû la sortir 40 fois.
14: Exactement.
13: Non, Meyer, ici, vous pouvez pas nous ressortir les trucs que vous sortez à chaque fois dans les présentations avec votre équipe pour les motiver.
14: Non,
13: on n'est pas dans les trucs,
14: vient,
13: là.
14: Ça vient spontanément. Quand on est là, on se sent tellement bien.
13: Voilà, on est entre amis, là.
14: C'est comme la confiture, voilà, on l'étale ou c'est ce qui reste quand on a tout oublié. En tout cas, voilà, nous faisons de la gestion de fortune depuis 37 ans avec un modèle où les collaborateurs sont associés au capital et un alignement d'intérêts entre les collaborateurs, les clients, les investisseurs, pourvu que ça dure.
13: Il n'y a pas de raison. J'ai aussi le plaisir d'accueillir le directeur général adjoint stratégie et développement corporate de Wendel, Cyril Marie. Bonjour.
15: Bonjour.
13: Merci d'être venu. Vous allez nous parler beaucoup du nom côté, votre spécialité. Bah, vous nous expliquez Wendel. On connaît le nom voilà, est tellement
15: connu.
13: Le
15: nom de la famille Wendel.
13: Mais vous avez beaucoup changé la maison depuis quelques temps.
15: Ouais, il y a 300 ans d'histoire, mais plus récemment.
13: Vous faites plus jeune en tout cas.
15: C'est vrai, non, on essaye. Non, la maison a une histoire d'investissement principal, comme on dit. L'argent de la famille était investi. Et plus récemment, il était décidé aussi d'investir en compte de tiers. Et on a développé une plateforme de gestion d'actifs dans le long côté. Et c'est pour ça qu'on va en parler ensemble.
13: Aujourd'hui. Avec plusieurs marques, hein, puisque avec vous avez la marque Wendel, vous avez ICA, vous avez acheté aux États-Unis qui s'appelle Monroe.
15: En Europe et aux États-Unis, dans le private equity, dans la dette privée et aussi dans le secondaire avec Committed Advisor.
13: Et on rappelle que vous êtes coté.
15: Et c'est une société cotée, une des plus anciennes sociétés cotées d'Europe. Voilà. Wendel sur le marché français.
13: Donc on peut acheter soit vos produits, soit acheter votre action.
15: On peut acheter et je vous recommande d'acheter les actions Wendel, bien sûr.
13: Et vos produits.
15: Et
13: allez,
15: nos produits.
13: Le spécialiste, lui, vous le connaissez. Puis alors aujourd'hui, je ne sais pas ce qu'il a eu là. Je ne sais pas ce qui lui est arrivé. On pensait qu'il avait un mariage, mais il a mis une cravate. Le spécialiste d'habitude, il vient avec des pulls un peu crades. Hein.
15: Oui, c'est vrai.
13: Mais c'est vrai.
15: Ouais, c'est vrai.
13: Et puis on peut vous charrier. Puis là, d'un coup, on ne peut plus vous charrier.
15: Et oui, il faudra trouver autre chose.
13: Voilà. Bon, vous êtes devenu le spécialiste allocation d'actifs de C'est votre argent. Vous êtes fier de ça ou pas?
15: Ah oui, très fier.
13: Alors, parce qu'Alain vient régulièrement à l'émission, il nous donne ses grilles d'allocation. Et puis surtout, il continue à les publier sur les réseaux. Et puis, il les modifie en fonction des événements. Quand il y a un événement important, il modifie son allocation d'actifs. Et moi, je le suis et c'est vraiment très utile. Vous êtes senior advisor chez AI for Alpha, AI IA. L'IA dans la gestion, est-ce que c'est important? Est-ce que c'est en train de bouleverser la gestion? Est-ce qu'avec l'IA, par exemple, on n'aura plus besoin de Meyer dans quelques temps?
16: Alors ça, je crois pas. Par contre, je pense que ça va beaucoup vous aider tous. Les uns pour gérer votre portefeuille tout seul, parce qu'on peut le gérer tout seul avec l'IA, c'est tout à fait possible. Et puis, on peut aussi mieux comprendre et mieux interpréter les documents qui sont fournis par les sociétés de gestion, quelles qu'elles soient, et puis améliorer comme ça la connaissance des marchés. Alors, AI for Alpha, c'est pas seulement ça. AI for Alpha, c'est deux choses, c'est des signaux. C'est-à-dire qu'on regarde ce qui se passe sur les marchés et on interprète avec l'IA ce qui pourrait se passer. En comprenant bien ce qui s'est passé, c'est extrêmement important. Et puis la deuxième chose, ça nous permet de construire des portefeuilles en fonction d'un objectif. On l'optimise et je l'utilise beaucoup, justement, de plus en plus pour le portefeuille que je suis pour...
13: Vous l'utilisez de plus en plus?
16: Oui, je l'utilise de plus en plus. Ouais,
13: donc c'est pas vous, en fait, c'est un moteur.
16: Je mets ma patte, mais je pense que c'est mieux. Et ce qui est intéressant, c'est que ça permet d'être totalement froid par rapport aux événements, alors qu'on a tous des biais de comportement, en fait.
13: Ah ouais, et c'est sûr que là, depuis le début de l'année, on a été servi. Il fallait réagir tranquillement. Allez, on passe tout de suite au mode spécial de l'émission spéciale, c'est la martingale. Voilà, j'ai osé, je le dis et je le répète. Eh bien oui, il y a une martingale sur le placement. Alors, c'est pas un placement miracle qui rapporte 15% sans risque. Ça n'existe pas. Alors, on vous le dit, ça n'existe pas. Si on vous propose un produit à 15% sans risque, déjà, voilà, l'émission vous aura servi à quelque chose, à pas vous faire arnaquer. C'est déjà pas mal parce que je suis fasciné par le nombre de gens qui continuent à se faire arnaquer avec des promesses délirantes. Mais c'est une méthode simple, une méthode évidente. C'est la diversification. Mais hier, est-ce que vous êtes d'accord avec moi pour dire... Vous pouvez ne pas être d'accord, hein. Vous avez le droit. Est-ce que vous êtes d'accord avec moi pour dire que la martingale du placement, moi, c'est après 40 ans, j'ai vraiment l'impression que c'est la diversification?
17: Absolument. Ça a l'air d'être une notion simple,
13: mais
17: elle est de plus en plus nécessaire, quelle que soit la taille de son patrimoine. La diversification, c'est... On a l'habitude de dire ne pas mettre tous ses œufs dans le même panier, mais le problème, c'est que parfois, il y a des œufs dans des aliments qu'on ne connaît pas, qu'on ne voit pas. Et donc, c'est d'avoir plusieurs classes d'actifs qui sont décorrélées, c'est-à-dire qui ne vont pas dans le même sens, qui font en sorte que si les taux d'intérêt remontent, on ne se retrouve pas pris de tous les côtés. Et derrière la diversification, il y a ce que nous appelons chez Cyrus l'allocation stratégique.
13: D'accord.
17: L'allocation stratégique, quand on calcule la performance, l'attribution de performance, elle vient à plus de 80% de l'allocation stratégique.
13: D'accord.
17: On a tendance à penser que le market timing, de dire est-ce que je suis au bon moment, le market timing c'est 10% de la performance.
13: Alors attendez, je vous arrête deux secondes.
17: Oui.
13: Donc on a l'idée, le concept c'est de dire il faut diversifier. D'accord ? Diversifier c'est donc on va allouer une partie de son patrimoine à une classe d'actifs, c'est ce que vous appelez l'allocation d'actifs stratégique.
17: Absolument.
13: D'accord. Et ensuite, ce que vous appelez le market timing, parce que c'est vrai que les gens viennent toujours nous voir, vous, j'imagine tous, pour dire est-ce qu'il faut acheter la bourse maintenant, est-ce qu'il faut vendre l'or? Et j'ai envie de leur dire, si vous posez cette question, c'est que vous n'avez pas la bonne gestion, parce qu'il faut faire une gestion qui permette de ne pas se poser cette question-là. C'est ça que vous appelez.
17: Absolument. Et dans l'allocation stratégique, il y a plusieurs classes d'actifs, les actifs cotés, non cotés, l'immobilier, le crédit, qui sont en soi des classes d'actifs. Mais il y a aussi la diversification des dépositaires. Et j'ai envie de dire, plus on est riche, plus on a un autre souci qui est le problème politique. Mmh. Et donc, ne pas avoir son argent uniquement, parfois dans le même pays, dans la même devise.
13: Il y a un message subliminal avant 2027, là vous...
17: Non, c'est un message naturel. D'accord. De diversification, okay. De bon sens. Ouais. Bien évidemment, on vit en France, donc on consomme en euros, il faut avoir de l'euro. Mais pourquoi avoir que de l'euro ? D'accord. Avoir d'autres devises. Et puis les dépositaires, ne pas avoir un seul, ni deux, ni trois dépositaires. Encore une fois, plus le patrimoine est important, plus on va avoir dépositaires différents en France, mais également à l'étranger, bien évidemment en toute transparence fiscale. Et donc cette diversification va permettre d'appliquer une méthodologie. Moi, s'il y avait une martingale, c'est la méthodologie de ne pas penser qu'il y a effectivement de placements miracles. Et dans la vie, il y a un trouble. C'est un couple à trois qui ne divorce jamais. C'est
13: Vous connaissez ça, moi.
17: La liquidité.
13: On va en apprendre. C'est...
17: Oui, mais souvent, on voit le risque.
13: Il y a des enfants qui nous regardent, Meyer.
17: Mais c'est très... ça peut être dit à tout le...
13: À toute heure. On peut raconter
17: ça à toute heure de la journée. Et on parle également pendant le déjeuner du dimanche avec sa belle-famille. Donc, il y a ce triptyque qui est le risque, la rentabilité, la liquidité. Okay. Je ne peux pas avoir tous les trois en même temps. Si je veux de la liquidité, je dois renoncer à une partie de rentabilité. Si je veux de la sécurité, je dois renoncer à une partie de rentabilité. Mmh. Donc l'allocation stratégique, c'est mettre en adéquation son patrimoine avec ce que l'on est. Si c'est prendre des risques et ne pas endormir la nuit,
13: ça sert à rien.
17: Ça sert à rien.
13: Ouais, donc ça, c'est le profil de risque. Bien définir son profil de risque, et ça, ne pas se dire je suis audacieux alors qu'en fait on est trouillard. Absolument. C'est pas grave d'être trouillard.
17: C'est pas un jugement de valeur.
13: C'est pas un jugement de valeur.
17: Il y a des moments où on peut se permettre.
13: Fil de risque. Et ça, ne pas se dire je suis audacieux alors qu'en fait on est trouillard. C'est pas grave d'être trouillard.
17: C'est pas un jugement de valeur.
13: C'est pas un jugement de valeur.
17: Il y a des moments où on

0: une moyenne, parce que les gens qui nous regardent n'ont pas tous des patrimoines importants, mais même dans un patrimoine, on s'aperçoit qu'en fait, il y a un fonds de cuve.
1: Eh bien, celui-là, c'est celui qui va être investi de façon risquée. D'accord. Parce qu'on va avoir du temps devant soi. Ouais. Encore une fois, ce sont des banalités, ou ce qui paraît des banalités,
0: mais moi,
1: elles sont essentielles.
0: Mais je suis d'accord. C'est pour ça que je voulais revenir là-dessus.
1: La structuration de la méthodologie et la diversification, si vous voyez une formule, c'est une assurance gratuite.
0: Ouais, je suis d'accord.
1: C'est une option gratuite. En finance, on appelle ça une option. Ouais, d'habitude, quand on prend une assurance, elle coûte de l'argent. Là, ça ne me coûte rien. Je diversifie sur plusieurs classes d'actifs. Géographique, etc. Donc,
0: Cyril, avant de venir vers vous tout à l'heure pour parler du non-coté, je pense que vous n'êtes pas d'accord avec ce que vient de dire Meyer. Non, mais sur la notion que parce qu'on sacrifie, on est illiquide, on sacrifie une partie du rendement. Ce n'est pas vrai pour le private equity.
2: Non, je pense que si on est illiquide, on doit avoir une prime de rendement supplémentaire. Ça fait partie des risques qui justifient un rendement supplémentaire. Après, tout ne peut pas être liquide tout le temps. L'économie, elle n'est pas liquide et fongible à tout moment.
0: C'est ça que.
2: Pour ça, on y reviendra tout à l'heure, mais toute l'économie n'est pas adaptée à la bourse. Hein. Pour quelques centaines d'entreprises cotées, il y a des milliers qui ne le sont pas. Vous avez des projets d'infrastructure, par exemple, qui sont très importants. Donc, tout ne peut pas être liquide. Mais ce qui est très important, c'est la diversification. Et je rajouterais, si je peux me permettre, c'est aussi l'horizon de temps. C'est-à-dire que si on épargne pour sa retraite, c'est pas la même chose que l'épargne de précaution pour si on a un. Donc, pour la retraite, on doit être capable d'avoir une stratégie beaucoup plus long terme. Et là, les actifs un petit peu moins liquides peuvent être adaptés.
0: Alors, on va rentrer dans les détails maintenant des différentes classes d'actifs. On va se tourner vers notre ami Alain Pitou pour lui poser la question. Quelles sont, parce que ça a beaucoup changé. Meyer, vous êtes d'accord avec nous, ça a beaucoup changé depuis quelques années. Avant, Wendel, on pouvait avoir l'action Wendel, mais avoir accès au fonds Wendel, pour le grand public, c'était compliqué. Ouais. Aujourd'hui, il y a une panoplie de produits qui sont, on appelle ça, retailisés. Ouais. Quelles sont les différentes classes d'actifs disponibles pour les particuliers? Et ma question, c'est même, est-ce qu'il y a des classes d'actifs aujourd'hui qui ne sont pas disponibles pour les particuliers, ou est-ce qu'ils ont accès à tout?
3: Je pense que c'est comme ça qu'il faut prendre la question.
0: Merci, c'est gentil.
3: Parce qu'en fait, on a accès à tout, quoi. C'est-à-dire que, si on se rappelle, c'est pas si vieux, il y a une dizaine d'années, on n'avait pas forcément accès, même à des obligations, à des portefeuilles obligataires gérés d'une certaine manière. Je parle même pas du private equity qui était très peu accessible. Même la gestion de fortune était vraiment réservée à une clientèle extrêmement fortunée. Là, maintenant, on a des services qui sont offerts à des clients qui sont pas forcément extrêmement fortunés. Donc, et au sein de ça, il y a la possibilité d'avoir accès à énormément de choses. Donc ça, c'est le gros changement. Je pense que la seule chose, la seule classe d'actifs, le seul type de produit qui est assez difficile à accéder pour les clients privés, c'est vraiment les hedge funds stars, qui sont la plupart du temps fermés.
0: Ce sont ce qu'on appelle les fonds spéculatifs, le bon terme.
3: Ouais, c'est pas vraiment le bon terme.
0: Il y a des fonds d'arbitrage,
3: des techniques de gestion assez particulières qui sont réservées à des grandes fortunes ou à des.
0: C'est peut-être la dernière classe d'actifs qui n'est pas accessible.
3: Il y a deux raisons, c'est que souvent ils sont avec des montants minimums extrêmement importants, ou bien ils sont carrément fermés parce que le gérant ne veut plus diluer sa performance avec des actifs trop importants. Donc ça, c'est la première chose. Après, l'autre chose qui, je trouve, a énormément changé, c'est que au sein des produits, on a même accès à des choses auxquelles on n'avait pas accès avant.
0: C'est-à-dire
3: qu'avant, dans le PEA, avant, vous aviez accès qu'à des actions. Mmh. C'était même difficile
0: d'avoir... Des actions européennes. PEA, on a accès à des actions japonaises, qui est quand même un peu
3: un contournement
0: du truc. Quoi.
3: Mais on peut même avoir accès à du monétaire. Il y a ça. L'assurance vie, avant, on avait accès à quelques fonds agréés par la compagnie d'assurance vie, et c'était tout, et un peu d'euros. Maintenant, il y a tout un tas de contrats qui offrent des perspectives tout à fait différentes. Donc ça, c'est la deuxième chose. La troisième chose, c'est que il y a une concurrence qui s'est mise en place. Hein. Alors, je parle même pas des ETF qui maintenant sont quand même vraiment accessibles par tout le monde, mais avant, c'était quelques sociétés de bourse qui, on appelait ça les agents de change,
0: dans
3: le temps, qui offraient des prestations de gestion sur des titres. Il fallait vraiment avoir une fortune, il fallait vraiment être spécialiste pratiquement pour y aller. Et puis des banques privées, voire quelquefois des banques de réseau qui offraient des services de banques privées. Maintenant, on a accès, il y a des Cirrus, il y a tout un tas de boîtes comme ça qui sont arrivées sur le marché. Et puis, il y a des fintechs. Alors, au début, c'était un peu sulfureux. Hein. C'était des petites boîtes qui offraient des services un peu marginaux. Et puis, ça s'est extrêmement développé. Hein. Vous avez des eToro, des Revolut, etc., qui offrent des services maintenant qui sont totalement différents que ce qu'on avait avant. Et puis, la dernière chose qui a extrêmement changé aussi, je trouve, c'est le niveau d'information. C'est-à-dire qu'aujourd'hui...
0: Il y en a peut-être trop.
3: J'ai
0: envie de dire qu'il y en a trop, il y a beaucoup de bruit.
3: En fait, c'est un peu, je reprendrai l'histoire de la diversification de tout à l'heure. C'est-à-dire qu'en fait, vous pouvez avoir accès à tout un tas de choses, mais après, il faut se connaître.

0: Bah, même chose sur l'information, c'est-à-dire qu'il y a des choses qui n'ont pas d'intérêt pour vous, mais vous pouvez avoir accès à toute l'information disponible et vous pouvez gérer vous-même parce que vous avez de la pédagogie, c'est-à-dire que toutes les sociétés en question offrent une pédagogie qui vous permet d'accéder tranquillement au marché.
1: Mais je trouve qu'aujourd'hui on a perdu la notion de placement dans le temps. C'est-à-dire qu'il y a une sorte d'agitation permanente avec comment je peux trouver un rapport.
0: Ça rebondit un peu sur ce qui a été dit tout à l'heure.
2: Sur l'accès à l'information, c'est effectivement un changement majeur. Simplement, on est parti d'une période où il n'y avait pas d'information. Voilà. Aujourd'hui, il y en a beaucoup.
1: Ouais.
2: Et le problème, ce n'est pas qu'il y en ait beaucoup, il commence à y avoir de la fausse information.
1: C'est ça, je suis d'accord.
2: Et donc, on a un effet de balancier, on va trop loin. Il va falloir faire le tri. Et l'une des inégalités en termes de connaissances, elle vient de la connaissance. Parce qu'aujourd'hui, vous allez interroger une IA qui va faire peut avoir un bug, qui va vous raconter une énorme bêtise que vous allez suivre, même en partant d'une information qui est juste.
1: Mais c'est un peu votre rôle, en fait.
2: Absolument.
1: C'est pour ça que vous intervenez.
2: Tout à fait.
1: On va passer tout de suite, évidemment, parce qu'on parle d'allocation d'actifs, on parle de toutes les classes d'actifs, on va parler du non-coté. Ça, c'est vraiment une illustration d'une classe d'actifs qui était ouverte aux grandes fortunes et aux institutionnels il y a quelques années, que vous avez ouvert toutes vos sociétés équivalentes de gestion. Cyril, c'est quoi d'abord le non-coté ?
3: Alors, le non-coté ou les actifs privés, par opposition aux actifs publics ou aux actifs cotés, c'est l'ensemble des titres d'investissement dans des sociétés qui ne sont pas négociées en bourse, qui ne sont pas
1: liées. C'est ça.
3: C'est ça.
1: Bon, c'est aussi simple que ça, c'est ce qui n'est pas coté.
3: Exactement. Et donc, c'est la grande majorité des entreprises, la grande majorité des projets ne sont pas cotés en bourse. Ce que je disais tout à l'heure, pour quelques milliers d'entreprises cotées, vous avez des centaines de milliers d'entreprises dans tous les grands pays du monde qui ne sont pas cotées. En revanche, il ne faut pas opposer coté et non coté.
1: Okay.
3: Une économie forte, elle a besoin de financement coté et non coté, ça ne répond pas aux mêmes besoins. Et je pense qu'un portefeuille d'épargne, d'avoir du coté et du non coté, on pourra parler des proportions, je pense que c'est aussi très utile.
1: Est-ce que c'est donc aujourd'hui, maintenant, on peut dire que c'est accessible pour les particuliers ?
3: L'accessibilité aujourd'hui, elle s'est renforcée. Déjà, il faut bien voir qu'en France, ça fait très longtemps qu'on fait du non coté. On a parlé de la pierre papier tout à l'heure, on a financé de l'innovation avec les FCPI pendant des années, c'était du non-coté. C'était très marginal.
1: C'est vrai.
3: Aujourd'hui, il y a eu une augmentation de l'accessibilité. Tout le monde a fait le travail, les sociétés de gestion, les sociétés de conseil, les assureurs, le régulateur. Vous avez des labels aujourd'hui, des produits, qui pour des tickets de 1 000 euros, vous pouvez construire un portefeuille d'actifs non-cotés, diversifiés, qui vont vous amener un supplément de rendement, de diversification. Je trouve aussi de sens, parce que l'économie réelle associée au non-coté, ça peut faire du sens si c'est intéressant pour l'investisseur.
1: Meilleur, dans vos clients, ils ont tous... Enfin, je veux dire, à partir d'un certain niveau de patrimoine, il y a toujours du non-coté, non ?
2: Très clairement, c'est la classe d'actifs qui a émergé, sachant que dans le non-coté, on parle trop souvent uniquement de l'equity que des actions. Mais il y a également les infra, il y a la dette. Et donc, on doit pouvoir proposer... aujourd'hui, de l'allocation d'actifs en non-coté, comme on propose de l'allocation d'actifs en coté. Où on va dire, on prend des actions américaines, des obligations japonaises, c'est pareil, dans une classe d'actifs non-coté, on doit pouvoir prendre de la dette, de l'equity, du secondaire, de l'infra, pourquoi pas du géographique fonction, ou même du sectoriel, en fonction de la taille du patrimoine, c'est véritablement...
1: Et de l'horizon de temps, on rappelle que ce ne sont pas des placements liquides, ce sont des placements à 10 ans, à 12 ans, et je pense qu'il ne faut pas se tromper là-dessus. Cyril, justement, quelles sont les erreurs à ne pas faire, et quels sont les moyens de sélectionner un bon fonds ? Est-ce qu'il faut sélectionner à la fois une bonne société de gestion ? Quel type de produit ? Donnez-nous les règles d'usage... du private equity.
3: En introduction, je vais reprendre ce qui a été dit, c'est qu'aujourd'hui, il y a tout un tas d'outils, de plateformes, de conseils de qualité pour être accompagnés pour construire ce genre de portefeuille. La première règle, c'est de se dire, je choisis mon enveloppe et ensuite, j'ai un horizon de temps long et je suis capable de définir quel est le pourcentage. Faut pas que ce soit trop faible. Si c'est 2%, honnêtement, ça n'a aucun impact sur le portefeuille. Entre 5, 10%, peut-être 15 pour certains, on définit ça. Ensuite, le deuxième sujet, c'est de bien choisir les fonds. Et moi, je recommande d'utiliser les conseils des distributeurs parce qu'ils font un travail de due diligence. Il faut en prendre plusieurs. Il ne faut pas se mettre uniquement dans les mains d'une société de gestion. Je pense qu'il est bien de choisir des sociétés de gestion qui ont eu du succès avec des clients institutionnels pendant des années elles ont un niveau d'expertise, d'expérience plus fort. Et le dernier point, c'est la diversification aussi dans le non-coté. Il faut investir progressivement. Il y a des vintage, des millésimes dans le non-coté. Il ne faut pas hésiter à pas monter à 10% d'un seul coup, peut-être le faire en 2 ans, 3 ans, parce qu'on épargne pour sa retraite. Là. Mmh. Donc, et puis diversifier par classe d'actifs, pas faire que des actions, faire de la dette, faire de l'infrastructure, peut-être un peu de diversification géographique aussi.
1: Et rappeler que c'est un investissement de long terme.
3: Ah, c'est un investissement de long terme.
1: Même si on l'a parfois en unité de compte dans l'assurance vie,
3: bien sûr.
1: Il faut se dire qu'on rentre dedans. Et on peut avoir besoin d'argent, bon, ok, on n'est pas à l'abri d'un accident, mais ce n'est pas l'esprit.
3: L'objectif, c'est d'avoir un surplus. Si on investit dedans, pourquoi on investit dans le non-côté ? C'est pour avoir un surplus de performance. Je pense qu'il y a trois éléments qui, dans le non-côté, apportent de la surperformance. Le premier, c'est cet horizon de temps. C'est plus long, c'est liquide, donc on va vous rémunérer pour ça. Le deuxième, c'est souvent, notamment pour le private equity, des entreprises qui sont en plus forte croissance, mais qui ont aussi plus de levier, il y a plus de risques. Donc on sait sur un positionnement, du coup, prendre mon risque un peu plus élevé qu'une action large cap qui va avoir moins de levier et qui est plus mature. Donc plus de risques, plus de levier, ça donne plus de rendement. Mais si vous n'avez pas cet besoin d'argent à court terme, à long terme, ça viendra améliorer la performance de votre portefeuille.
1: C'est très clair. Alors là, je vais demander ça en fin de chaque partie. Je vais vous demander un peu le tuyau spécial, votre conseil, votre tuyau. Voilà, Enrico Macias nous le dit, il faut donner de l'argent. Alors, Meyer.
2: La barrière est trop haute, je ne sais pas ce que je peux dire. Après.
1: Alors, votre conseil, votre tuyau pour bien placer son argent en une phrase, pour nous donner.
2: Ben, peut-être que je l'ai déjà dit, y compris sur BFM. N'investissez que dans ce que vous comprenez. Ouais. Si vous ne comprenez pas, n'investissez pas. Sinon, vous faites appel à Warren Buffett qui dit « Si vous ne connaissez pas les bijoux, connaissez le bijoutier ». Et comme j'ai l'habitude de dire, je connais un très beau bijoutier dans la durée qui s'appelle Cyrus.
1: Très bien. Cyril, aujourd'hui, votre tuyau, voilà, pour répondre à Enrico Macias qui vous demande de lui donner de l'argent.
3: Non, je pense que c'est la diversification et l'intégration du non-côté qui commence juste au niveau des particuliers. Chez Wendel, on pense que c'est un axe de croissance fort.
1: L'économie. À quelle hauteur, juste, vous avez des idées de proportions, vous diriez.
3: Dans un portefeuille?
1: Ouais, dans un portefeuille. De taille moyenne. Je veux dire, on parle pas de très grosses fortunes.
3: Je pense qu'il faut dire, on avait historiquement.
1: Parce que Meyer, il parle qu'à des milliardaires.
3: Portefeuille type 60-40.
1: J'ai essayé d'aller chez lui. Ils m'ont jeté. J'ai même pas passé la porte.
3: Moi, je pense entre 5 et 10% pour commencer, maximum, c'est très bien. Avec le niveau de diversification que j'ai précisé tout à l'heure, ça me semble être suffisant. Moins.
1: Ça vous va, ça? Meilleur, 5 à 10%.
2: Absolument, pour des clients en gestion privée qui peuvent avoir quelques centaines de milliers d'euros s'ils ont du temps devant eux.
1: Bien sûr.
2: S'ils n'ont pas de temps devant eux, zéro.
1: Alain, votre tuyau ?
0: J'en ai deux. Je dirais, le premier, c'est, je reprends sur le sujet des vintage. Je pense que c'est pour rentrer dans le private equity quand on est client privé. Mettre 10% le premier jour, je pense que c'est un peu risqué.
1: C'est ce qu'a dit Cyril. Vous l'avez écouté.
0: Mais c'est le très bon point parce qu'il faut y aller. Mais alors, peut-être par coup de 2%, c'est-à-dire que
3: un peu de temps, 2 ou 3, ouais.
0: Mais en faisant comme ça, on est...
1: En diversifiant
0: et en y allant par petits coups. Ça, c'est la première chose. Et la deuxième chose, c'est être extrêmement strict sur les frais.
1: Ah oui,
0: 1% d'écart de frais sur 10 ans, c'est 10% d'écart à performance identique.
1: C'est vrai qu'on l'oublie complètement.
0: Oui, mais on l'oublie, mais
1: frais, vous avez
0: aujourd'hui,
1: raison.
0: Avec la transparence qu'il y a, on sait... Ouais. Des frais de tout le monde, on sait pourquoi on paye. Donc, il faut absolument pas payer pour quelque chose qui n'a
1: pourtant,
0: pas de valeur.
1: Et pourtant, les gens continuent à acheter des contrats d'assurance vie des droits d'entrée, avec des frais de gestion délirants, alors qu'ils ont.
0: Excusez-moi, Marc, c'est générationnel. Parce que je questionne des gens, des gamins de 30 ans.
1: On traitait de vieux, là.
0: Oui, un peu.
1: Un peu.
0: Mais les gamins de 30 ans, ils payent
1: ils font plus avoir.
0: Non, pas du tout. Alors là, c'est même un peu caricatural dans l'autre sens. C'est-à-dire qu'il faut pas non plus.
2: C'est gratuit.
0: C'est ça. Et puis, il faut. Parce que c'est pas parce que c'est pas cher que c'est bon. Enfin, voilà, il faut mettre le prix, le bon prix, mais pas surpayer, mettre des droits d'entrée sur l'assurance vie, enfin, c'est absurde. Donc,
1: vous êtes d'accord, c'est la règle quasiment un peu partout.
0: Il y a plein d'endroits où j'en vois qui opinent, parce que je pense qu'ils ne font pas payer de droits d'entrée.
1: Merci beaucoup, messieurs. Alain, vous restez avec nous. On va parler en deuxième partie de l'émission des enveloppes fiscales. On va parler actions, on va parler obligations, on va parler surtout produits structurés. Vous connaissez bien ça, Meyer aussi. Merci à tous d'être venus.
3: Merci.
1: À tout de suite.
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1: Oui, spécial placement parce qu'on s'est dit que depuis le début de l'année, c'était quand même très, très compliqué de gérer son argent avec les événements qui se sont produits. Je vous rappelle qu'on nous avait annoncé que l'année allait être calme en début d'année. Bon, on n'avait pas tout à fait prévu la guerre en Iran et puis tout ce qui s'est passé derrière. Donc on s'est dit, bah tiens, si on faisait une émission pour vous expliquer un peu ce qu'il faut faire sur vos placements, prendre un tout petit peu de recul et évidemment, vous le savez, pour une émission spéciale, qu'est-ce qu'il faut ? Pas un animateur, on s'en fout de ça. Il faut des invités spéciaux. J'ai donc le plaisir de vous présenter nos Jedi de l'allocation d'actifs et des placements. Marine Abiad, d'abord, bonjour.
6: Bonjour Marc.
1: Merci d'être venu. Vous êtes partenaire chez Goldman Sachs et spécialiste des produits structurés. Alors, qu'est-ce que vous faites là-bas, en fait ?
6: Je suis responsable de la division actions pour Goldman en France, donc côté salle des marchés.
1: C'est-à-dire ? Pratiquement, vous faites quoi ?
6: C'est-à-dire, je dirige les équipes qui parlent aux gérants actions, les équipes qui créent des produits structurés et qui aident à les distribuer. Je gère les équipes qui parlent aux hedge funds.
1: On va parler produits structurés avec vous. Okay. Très à la mode, ça. Hein.
6: Très à la mode, c'est le produit phare de ces 5 dernières années. Rien qu'en assurance vie, c'est plus de 20% de la collecte encore l'année dernière. Donc...
1: Ah, c'est 20% de la collecte ?
6: Oui, en assurance vie.
1: Ah oui, c'est dingue. Justement, on va parler assurance. Loïc Le Foll, merci d'être venu. Vous êtes directeur de l'épargne patrimoniale d'AG2R La Mondiale et directeur général de La Mondiale Euro Partner. Vous avez une carte de visite, elle doit faire 12 mètres. Non, oui, il va falloir raccourcir tout ça. Qu'est-ce que vous faites ? Alors, qu'est-ce que c'est que tout ça ? Alors, AG2R La Mondiale, on connaît La Mondiale Euro Partner, racontez-nous.
7: Bah, donc, c'est La Mondiale Partner, La Mondiale Euro Partner, donc deux compagnies qui sont sœurs, qui sont les deux entités qui distribuent les produits d'assurance patrimoniale du groupe AG2R La Mondiale.
1: Donc, assurance vie.
7: Assurance vie. Aujourd'hui, c'est 57 milliards d'encours et 6 milliards de collectes.
1: Assurance vie française, mais aussi assurance vie luxembourgeoise.
7: Absolument.
1: C'est ça dont on va parler parce que vous imaginez bien qu'à l'approche de 2027, vos oreilles doivent siffler.
7: Tout à fait.
1: On reçoit la grande prêtresse de l'allocation d'actifs en France qui s'est faite désirer, Adina Grigoriou. Vous êtes présidente et fondatrice d'Actif Asset Allocation. Merci d'être venue. Alors, qu'est-ce que vous faites, vous, dans la vie ?
8: Alors, dans la vie, je fais de l'allocation d'actifs.
1: Je fais du speed dating. Alors, qu'est-ce que vous faites, vous, dans la vie ? Alors, moi, je suis dans la finance et puis je présente une émission de temps en temps. Et vous, alors ?
8: Et moi, je fais de l'allocation d'actifs depuis tellement longtemps que j'ose plus le dire.
1: Ça veut dire quoi, je fais de l'allocation d'actifs ? C'est-à-dire, vous avez des clients aujourd'hui particuliers, des comptes de clients particuliers ? Non, c'est pas ça.
8: Non, ce sont des institutions.
1: Oui.
8: Pour leur propre compte, mais aussi pour leur compte de leurs clients.
1: Donc des distributeurs, par exemple, ou des compagnies d'assurance
8: Exactement.
1: Qui ont
8: Exactement.
1: Eux-mêmes des clients, qui ont besoin d'être accompagnés dans l'allocation d'actifs, viennent vous voir et vous avez développé énormément de logiciels, plein de
8: C'est
1: choses
8: ça.
1: Très, très pointues.
8: Exactement. Donc on a commencé vraiment par l'allocation d'actifs, par tout le côté algorithmique. Et aujourd'hui, on a mis en place toute une infrastructure de marché qui permet de faire du calcul et de la décision en épargne pour tous les acteurs de ce marché.
1: Et on a gardé, parce qu'il avait mis une cravate, je me suis dit quand même, le gars, il a mis une cravate, je peux pas le faire partir, venir pour une seule émission. Et donc, je vous ai gardé en deuxième
0: oui,
1: plateau.
0: C'est
1: vous,
0: gentil.
1: Vous êtes devenu le spécialiste de l'allocation d'actifs de C'est votre argent, avec, je le rappelle, son allocation d'actifs que vous pouvez suivre sur les réseaux sociaux. Vous savez, Adina, c'est notre spécialiste allocation, donc il nous donne ses allocations, il les remet à jour. C'est très sympa et c'est disponible sur les réseaux sociaux et les gens aiment beaucoup. Alors, on va démarrer tout de suite avec vous, Alain et Loïc. On va parler des enveloppes. S'il te plaît, dis-moi où. Dis-moi où, Loïc. Les enveloppes fiscales sont essentielles dans la gestion des placements en France. Je vais d'abord me tourner vers Alain. C'est quoi les principales enveloppes fiscales ? Parce qu'en France, la fiscalité, ça fait tout. Hein. Ça fait le succès de l'assurance vie, c'est quand même le placement préféré des Français.
0: Bon. Alors l'assurance vie, je laisserai Loïc en parler.
1: Mais les grandes enveloppes,
0: c'est les grandes enveloppes, il y a le PEA. Mmh. Il y a déjà les comptes titres ordinaires déjà. C'est ce qu'on avait dans le temps, qui n'a pas changé, qui n'est pas limité. Alors avec des
1: inconvénients fiscaux. Mais c'est pas fiscal ça.
0: C'est fiscalement, c'est pas très intéressant. Enfin, ça
1: c'est
0: peut servir
1: mieux.
0: Quand même.
1: Bah oui. Bon, non, enfin, on n'a rien d'autre quoi.
0: Mais quand, enfin, si vous avez vraiment des capitaux, ça peut permettre d'avoir de la disponibilité tout de suite. Il y a le PEA. Donc, qui est limité en encours, qui est limité également en support d'investissement dans lequel on peut investir.
1: De moins en moins.
0: De moins en moins, mais enfin quand même encore un peu, malgré tout. Il y a l'assurance vie, donc je laisserai Loïc en parler. Il y a le PER, c'est le petit frère de l'assurance vie, mais avec un objet de retraite.
1: Énorme carton. Hein.
0: Voilà, énorme carton, parce que bah, les gens se rendent bien compte que c'est intéressant de placer de l'argent avec un avantage fiscal à l'entrée, et puis de se retrouver avec un placement potentiellement intéressant, puisqu'en fait, vous pouvez, là aussi, c'est un peu comme l'assurance vie, vous pouvez investir dans quand même pas mal de supports. Et on l'oublie beaucoup, et je trouve ça dommage, c'est les plans d'épargne entreprise et le PERCO, en fait. C'est deux supports d'investissement.
1: Ça se développe
0: énormément. Il y a grosso modo 200 milliards dedans.
1: Vous dites on en parle peu, on en parle quand même. Enfin, ça se développe quand même.
0: Oui, ça se développe, mais si vous voulez, quand on, si on prend 80% des émissions ou des...
1: C'est vrai.
0: Des...
1: Ouais, nous, on n'en parle jamais.
0: Bah, c'est vrai, pas tellement. Ouais, alors qu'en
1: d'accord.
0: Fait, c'est un avantage fiscal à l'entrée. Il y a votre employeur qui peut abonder, c'est-à-dire qui peut mettre un peu au-dessus de ce que vous avez mis vous-même, et ça peut aller jusqu'à pratiquement tripler ce que vous avez mis sur des petits montants. Donc c'est quand même intéressant. Pendant très longtemps, c'était investi dans les titres de l'entreprise, et puis en fait maintenant, pareil, vous pouvez avoir accès à un panier de fonds qui est quand même intéressant. Les grands fournisseurs, que ce soit BPCE ou Amundi, fournissent un accès à énormément de fonds. Donc vous pouvez faire une allocation d'actifs. Un peu de la même façon que ce que vous faites en assurance vie, ça se complète. Alors après,
1: l'idée, vous dites qu'il faut avoir tout en fait.
0: Bah il faut avoir de tout. Alors je pense que bien souvent, pour commencer sur les actions, vous commencez avec un PEA, parce que vous pouvez faire de l'épargne programmée, des choses comme ça. Quand vous avez un peu plus de capitaux, vous passez dans l'assurance vie. Quand vous êtes beaucoup fiscalisé, vous allez placer dans un PER. Et puis quand vous avez la chance d'être dans une entreprise, que toutes les entreprises ne l'offrent pas, hein, les petites entreprises souvent n'offrent pas de plan d'épargne salariale, mais quand vous êtes dans une grande entreprise, vous pouvez avoir accès à de l'épargne salariale, et je trouve que c'est une manière de compléter son épargne.
1: Adina, quand vous conseillez sur l'allocation d'actifs, est-ce que vous tenez compte de l'enveloppe fiscale ?
8: Alors l'enveloppe fiscale n'a pas d'incidence en fait sur l'allocation d'actifs. L'allocation d'actifs, c'est...
1: À l'intérieur, en fait, c'est dans l'enveloppe. C'est dans l'enveloppe. Une fois que les gens ont choisi
8: exactement,
1: leur enveloppe en fonction
8: exactement.
1: De leur situation, voilà. Que vous intervenez.
8: C'est ça.
1: Et aujourd'hui, très récemment, est-ce que vous dites, vous faites de l'allocation d'actifs depuis très longtemps. Est-ce que vous avez l'impression qu'il y a quelque chose qui a changé sur l'allocation d'actifs? Tout ce qu'on a dit en début en première partie de l'émission, c'est qu'il y avait un accès aujourd'hui pour les clients particuliers à toutes les classes d'actifs. On va parler des produits structurés. C'était quand même un truc. Franchement, pour des institutionnels, on a parlé du private equity avec Cyril en première partie, qui n'était pas disponible, on a parlé du crédit privé, on parle d'autres classes d'actifs. Du coup, votre métier, il a complètement changé, non ?
8: Alors, mon métier n'a pas changé dans le sens où une allocation d'actifs, c'est une allocation d'actifs, mais ce qui a changé, c'est le fait qu'effectivement, elle soit accessible à partir de 1 euro. En fait. Et donc là où... Donc tout ça grâce aussi notamment à tout le développement du digital, de l'IA, etc. Ce qu'on mettait des semaines à faire avant pour des instits aux petits oignons, maintenant on est capable de le faire en quelques secondes, complètement individualisé pour un épargnant à partir de 1 euro. Et après, ce qui a changé par contre, c'est le fait que tout le monde s'y intéresse. Tout le monde a envie d'investir. Je pense que tout le monde a compris que...
1: Vous sentez ça ?
8: Ah, moi, je sens ça. Ouais. Je sens qu'il y a un intérêt de la part de tout le monde pour les investissements. Et l'autre chose que je sens aussi, c'est que les gens ont compris, par exemple, qu'investir dans un ETF, c'est... Alors, je vous dis ça sans aucun intérêt commercial, bien sûr, mais que les ETF sont des représentations du marché.
1: C'est ça.
8: Et que donc, c'est une façon simple de commencer à investir quand on ne sait pas quoi faire et qu'on n'a pas accès à...
0: Avec des frais moindres aussi.
8: Avec des frais plus faibles, etc.
6: Je pense que plus la gamme s'élargit, plus c'est important, en revanche, d'être accompagné. Il faut beaucoup de pédagogie pour comprendre tous les produits. Et donc, aujourd'hui, il y a une palette extrêmement large qui est proposée aux investisseurs retail. Mais c'est dur de décortiquer tout ça.
1: Je suis d'accord,
6: ça,
1: c'est ce qu'on disait en première. Vous avez raison, parce que ce qu'on disait en première partie de l'émission, c'était que, bon, par exemple, il y a une mauvaise compréhension sur le private equity.
6: Ouais.
1: Mauvaise compréhension sur le crédit privé, c'est-à-dire que les gens cherchent de la liquidité sur des produits qui ne le sont pas.
6: Bien sûr.
1: Alors, les assureurs ont la gentillesse d'assurer une partie de la liquidité, mais finalement, finalement, ça rend service, mais ça donne une fausse impression de liquidité, alors qu'il ne devrait pas y avoir de liquidité. Loïc, je me retourne vers vous. Vos oreilles sifflent, là, j'imagine, depuis quelques mois. On entend un peu partout dans la presse que les Français se précipitent vers les contrats d'assurance-vie luxembourgeois. D'abord, est-ce que c'est vrai ? Est-ce que la collecte a explosé? Évidemment, il y a le risque sur la dette française, il y a le risque sur la France, il y a le risque des élections. C'est quoi les avantages des contrats d'assurance vie luxembourgeois? Pourquoi cet attrait?
7: Alors, peut-être, Marc, pour revenir à la première question, est-ce que c'est vrai? Alors, effectivement, il y a un engouement plus marqué depuis 2024, depuis la dissolution de l'Assemblée nationale.
1: De triste mémoire.
7: Voilà. Donc ça, c'est quelque chose de vrai. Par contre, maintenant, je vais peut-être tuer un mythe, parce que donc effectivement, on parle de l'assurance luxembourgeoise comme si c'était au même niveau que l'assurance française. Il faut voir que l'année dernière, si je prends les chiffres de France Assureur, les cotisations représentaient, je crois que c'est un peu plus de 190 milliards en France, contre au Luxembourg, pour les résidents français, à peu près 17 milliards. Donc, on parle quand même de 8%. Mmh. Donc, c'est pour ça que j'ai vu aussi les articles récemment.
1: Ah oui.
7: Mais donc, voilà. Donc, on parle de 8%. Ça reste quand même marginal. Et donc, il faut tout remettre, ouais, remettre en perspective.
1: Alors, 8%, oui, vous avez raison, ça reste marginal. Mais même moi, le chiffre me surprend. C'est-à-dire, je trouve que c'est beaucoup, 8%, parce qu'on parle, comme vous l'avez dit, quasiment de 20 milliards. C'est quoi l'attrait du produit?
7: Alors, je pense que l'attrait vient d'un côté d'un monde où on a besoin de plus de sécurité et aussi plus d'internationalisation. Donc ça, c'est ce qu'on voit, c'est l'évolution aujourd'hui. Plus de sécurité, pourquoi? Parce que dans le monde du patrimonial, quand on cherche de la diversification, on va chercher la diversification en termes d'enveloppe, en termes de produits, en termes de sous-jacents, mais il va y avoir aussi la diversification géographique. Et donc, quelque part, l'assurance vie luxembourgeoise permet cette, contribue à apporter une diversification géographique. Donc ça, c'est le premier élément. Il y a aussi le fait que Luxembourg fait partie des rares États aujourd'hui qui est encore triple A. Donc, il y a une certaine sécurité, stabilité du gouvernement. Et puis, après, vous avez aussi, plus de flexibilité qui est offerte par le produit.
6: Très net sur les produits structurés. Il y a beaucoup plus de facilité à référencer un produit structuré en assurance vie luxembourgeoise qu'en assurance vie française.
1: Ouais, mais d'un autre côté, j'ai l'impression, moi, qu'il y a quand même... À la fois, il y a plus de flexibilité, mais parfois, on a l'impression qu'il y a un peu de lourdeur, quoi. C'est-à-dire, parce que l'assurance vie française, c'est quand même hyper...
7: Alors, il y a plus de
1: fluide, quoi.
7: C'est ça. Mais il faut imaginer que le produit à la base est plus complexe. Donc ça, c'est vrai. Il faut imaginer un produit qui peut être multi-devise, ce qui n'existe pas en France, multi-banque dépositaire, multi-gestionnaire. Donc c'est quand même quelque chose. C'est plus qu'un produit. C'est une espèce de brique patrimoniale. Et effectivement, donc c'est plus difficile, mettre en place.
1: Alors, est-ce que vous diriez que c'est pour des gens qui ont déjà un patrimoine significatif? Parce que moi, je vois autour de moi, il y a pas mal de gens qui ont des petits patrimoines et qui se posent la question en disant on va pas arrêter de répéter ça 2027. Ah là là, tout ça va être la catastrophe. Est-ce qu'il faut que j'aille au Luxembourg? Est-ce que vous diriez que en dessous d'un certain seuil, il faut pas y aller? Alors, pas grave, hein.
7: Non, j'irai pas ça, Marc. Alors, ça dépend des besoins de tout un chacun, puisque donc, comme disait Marine, pour des personnes peut-être d'un certain patrimoine, la recherche va être d'aller chercher justement des types de sous-jacents qu'ils ne peuvent pas peut-être trouver dans l'assurance vie classique. Mais vous pouvez avoir des personnes avec des patrimoines, j'allais dire, tout à fait normaux, qui vont chercher ce côté international. C'est-à-dire que...
1: D'accord. Donc vous dites pas, il n'y a pas une barrière à l'entrée en termes de...
7: Non. Et d'ailleurs, on assiste aujourd'hui à une démocratisation. Non. C'est-à-dire que la digitalisation permet d'aider ce à quoi donc tu faisais référence, donc tout à l'heure. C'est-à-dire cette lourdeur administrative. La digitalisation permet de la simplifier petit à petit et aujourd'hui, on assiste à une démocratisation de l'assurance luxembourgeoise.
1: Adina, vous qui faites conseiller dans l'allocation d'actifs, est-ce que dans les enveloppes luxembourgeoises, il y a autant de flexibilité que dans les enveloppes françaises et vous pouvez exprimer votre allocation d'actifs de la même façon?
8: Il y a plus de flexibilité.
1: Il y a plus de flexibilité.
8: Il y a moins de règles.
1: Il y a moins de règles.
8: Exactement.
0: Et puis accès à plus d'instruments,
8: exactement.
1: D'accord. Justement, alors on va parler des instruments auxquels on a accès dans l'assurance vie luxembourgeoise, c'est les produits structurés. Alors Marine, vous allez nous expliquer ce que sont les produits. J'ai mis Rich Girl, mais c'est pas par rapport à vous. Ne le prenez pas personnellement, c'était juste, je mets de l'animation musicale. Donc expliquez-nous ce que sont les produits structurés, expliquez-nous comment ça fonctionne. Voilà, professeur Abiad, à vous.
6: Donc on le disait, le produit structuré, pour moi, c'est le produit phare de ces 5 dernières années. Et rien qu'en assurance vie, c'est plus de 20% de la collecte, mais c'est aussi disponible dans le PER, c'est disponible en compte titre. Le produit structuré, c'est une idée simple, c'est apporter une solution sur mesure, capable de répondre en toutes circonstances à des objectifs précis. Donc concrètement, par rapport à un investissement traditionnel type un ETF ou un fonds action, qu'est-ce qu'on fait ? On vient ajouter une barrière de protection. On vient ajouter de la protection, une barrière qui te permet de limiter ton exposition à la baisse. Et ça, tu le finances en acceptant de plafonner ton gain potentiel.
9: Ok.
6: Donc concrètement, ça. Voilà, donc tu passes d'un profil c'est d'investissement bon linéaire avec un ETF ou un fonds action à un profil d'investissement asymétrique.
1: C'est-à-dire que globalement, au lieu de se dire bon bah si le CAC monte, je prends 20%, si il baisse, je perds 20%. Là, je me dis s'il baisse de 20%, ben j'ai pas de perte, mais par contre s'il monte de 20%, je vais peut-être prendre que 5%. C'est ça ? Ouais, j'ai compris ou pas ?
6: Exactement. C'est ça l'approche.
1: Tu es bon Alain ou pas ?
0: Pas mal.
1: Ouais, pas mal.
6: Techniquement, ça se passe comment ? C'est l'assemblage de deux instruments. Une composante obligataire qui permet d'apporter la sécurité sur le capital et une composante optionnelle des dérivés qui permet de générer de la performance. Et cette performance, elle peut être générée par plusieurs moteurs. Ça peut être une action, un panier d'actions. La seule contrainte, c'est qu'elle soit suffisamment liquide. Ça peut être un indice benchmark ou un indice sectoriel pour jouer une thématique. Ça peut être plus ou moins diversifié géographiquement. Ça peut être une matière première. On peut jouer le pétrole, on peut jouer l'or ou ça peut être même les taux d'intérêt. Donc, c'est une classe d'actifs.
1: Il y a eu beaucoup, récemment, il y a eu beaucoup de produits structurés sur les taux d'intérêt, justement. On a réussi, parce que vous avez réussi à sortir des produits structurés qui permettaient.
6: Depuis 2022, la remontée des taux d'intérêt.
1: Voilà, qui permettait d'avoir à la fois un capital garanti et puis un coupon si les taux baissaient, c'est ça ?
6: Exactement.
1: Ouais. Parce qu'il y a aussi des produits structurés à capital garanti.
6: Bien sûr. Bien sûr, c'est ça qui a permis d'ailleurs de faire doubler le marché entre 2021 et 2023. Bah oui. C'est la capacité à s'adresser à une audience beaucoup plus large parce qu'on avait de la garantie en capital. Donc, c'est vraiment une classe d'actifs extrêmement riche qui peut s'adresser à toute typologie de clients et où tu peux faire vraiment du chirurgical. C'est ça qui est très intéressant. Ça ne s'adresse pas à une élite ou à des experts. Tu n'as pas besoin d'avoir une vue, une conviction sur les marchés puisqu'en fait, tu peux générer du rendement dans des marchés qui montent, qui stagnent, voire qui baisse. En fait, la seule priorité, c'est d'avoir un objectif précis, un horizon d'investissement, un seuil de tolérance de risque et un objectif de rendement.
1: Et justement, dans la période qu'on a pu connaître il y a quelques semaines avec la guerre en Iran qui était au plus excité, avec une volatilité qui était forte, est-ce que c'est juste au moment où il y a par exemple le plus de volatilité, je sais que c'est important dans le prix d'un produit structuré, qu'il faut faire du structuré, ce qui peut paraître contre-intuitif, parce qu'on peut se dire bah, c'est là que c'est le plus agité, j'ai pas envie d'y aller.
6: Non, c'est ça qui est génial, c'est que le produit structuré, ça s'adapte à tous les profils et à toutes les configurations de marché.
1: Calme maintenant, ou agité ?
6: Exactement.
1: Marché volatile, pas volatile ?
6: Tu me demandes en ce moment, moi en ce moment, ce que je vois,
1: c'est
6: que...
1: On se tutoie maintenant avec Marine. Vous avez vu qu'on est en...
6: La deuxième fois que je fais.
1: Ouais, donc maintenant il faut... Vas-y. Alors vas-y Marine.
6: Écoute, on fait face à un choc inflationniste qui génère énormément de volatilité sur les taux d'intérêt et à une grosse incertitude. Personne n'a la prétention de savoir ce que Trump va faire demain. Donc moi, je ne prendrai pas du tout un pari directionnel. Je ferai un produit qui tire profit du niveau élevé des taux d'intérêt, du besoin d'appétit de funding des banques. Et donc, je ferai tout simplement une note 10 ans, capital garanti, qui verse un taux fixe, qui est rappelable tous les ans par un émetteur.
1: Et on peut avoir quel type de...
6: Entre 5 et 6
1: En l'occurrence, Goldman Sachs.
6: En ce moment, entre 5 et 6
1: T'as passé un petit peu de pub, là. T'as profité, t'as bien fait. 5 à 6 c'est ça ?
6: Exactement.
1: Très bien, allez, on va passer. Je voudrais garder un peu de temps et je voudrais que vous preniez du temps. On en a gardé un petit peu. Merci beaucoup, Marie. C'était très clair. Sur vos tuyaux, et j'ai un message d'Enrico Mathias. Alors, je vais commencer par Loïc. Loïc, si... Alors, on va se tutoyer maintenant, parce que Marine a décidé que c'était comme ça. Donc, on va se tutoyer. Loïc, si tu avais un tuyau à donner à des gens qui nous écoutent, qui sont épargnants aujourd'hui, ça serait quoi le tuyau de Loïc pour l'année 2026 ? Pas forcément un placement, mais peut-être un truc, une erreur à ne pas faire, ou au contraire, quelque chose dont il faut se...
7: Alors, j'irais pour moi, effectivement, ce ne serait pas tant sur le produit, ce serait au niveau du conseil. Parce que je pense qu'au-delà du produit, hein, on parle de structuré, on parle de private equity. Tout à l'heure, tu parlais donc d'assurance luxembourgeoise. Je pense que le plus important, c'est la qualité du conseil et la qualité de l'accompagnement après. risque. Donc on est sur du patrimonial, on est sur du moyen terme, du long terme, on est sur des structurés. Et donc pour moi, c'est vraiment ça. Mon conseil, c'est vraiment choisissez bien.
1: Je comprends, mais ça, je comprends. Hein, tu as tout à fait raison et je ne peux pas dire le contraire compte tenu d'une partie de mon métier. Mais d'un autre côté, c'est pas facile de trouver des conseils. Et puis il y a beaucoup, on en parlait en première partie d'émission, il y a beaucoup de conneries qui se racontent sur les réseaux, de vidéos, de machins. Donc,
6: le régulateur, il a fait un énorme travail sur le devoir de transparence qui a permis vraiment de renforcer la confiance.
1: Et il y
6: a, pour les produits structurés, en tout cas, c'est beaucoup mieux encadré, c'est beaucoup mieux distribué. C'est des produits complexes, oui, mais ce n'est pas des black box. Et ça nécessite de la pédagogie. Et c'est sur ces 10 dernières années, les intermédiaires, les distributeurs, ils ont permis une énorme montée en compétences des clients.
1: Oui. Et bien, puisque tu as la parole, tu vas la garder. Marine, c'est quoi ton tuyau?
6: Écoute, pour moi, ce serait de dire qu'il faut commencer à investir le plus tôt possible. Puisque l'élément le plus puissant dans l'épargne, c'est la capitalisation. C'est l'idée que tu vas créer des profits, non pas seulement sur le capital que tu as investi initialement, mais sur les gains que tu commences à accumuler au cours du
1: temps.
6: C'est
1: du Warren Buffett, ça.
6: Oui, donc c'est de le dire que ta croissance, elle n'est pas linéaire, mais elle est exponentielle. Il ne faut pas rompre la chaîne des intérêts composés, donc il ne faut pas vendre, tu vends en sortant. Et en ce moment, j'ai beaucoup de questions qui me sont posées pour dire, OK, dans le contexte actuel, est-ce qu'il ne faut pas vendre ? Je trouve ça très difficile de savoir quand on est à la veille d'un bear market. En revanche, ce que tu peux savoir, c'est bien lisser tes points d'entrée. Et quand tu as des corrections intéressantes, comme c'est le cas actuellement, bah, c'est bien de rentrer.
1: Adina, on se tourne vers toi. Tu as du temps. Tu vas nous parler de l'allocation d'actifs que tu connais par cœur. Est-ce que tu peux nous donner un tuyau en matière d'allocation d'actifs ?
8: Ouais, j'ai envie de donner plein de tuyaux en matière d'allocation d'actifs.
1: Vas-y.
8: Donc déjà, bien sûr, tenir compte de son horizon d'investissement. Mettre toujours le...
1: Non mais alors juste, je t'interromps, parce que je pense que les gens qui regardent vont se dire « Ah, mais ça, c'est des banalités et tout, mais et en première partie, on a parlé. » En fait, ce que tu as dit aussi, et Loïc aussi, c'est-à-dire c'est des trucs les plus simples que les gens oublient.
8: Exactement. Oui. Et je pense qu'il y a un point, je ne sais pas si ça s'est dit tout à l'heure, mais en fait, le risque qu'on prend sur un investissement dépend de son horizon d'investissement. C'est-à-dire que, par exemple, on peut se dire un investissement en fonds en euros, c'est sans risque. Oui, jusqu'à un certain temps d'investissement. C'est-à-dire que sur très longue période, on prend moins de risques à investir sur les actions que sur le fonds en euros. Donc, en fait, il y a un
1: Alain,
8: lien
1: tu
8: très,
1: si
8: très fort là-dessus.
1: On se tutoie en temps. Et tu dis si tu trouves ça nul ou pas.
8: Oui, tu pourras. Tu
0: c'est,
8: pourras
0: pas c'est pas mal, hein, pour le moment, continue.
8: Voilà. Et après, il y a un autre...
1: Il valide.
8: Il y a un autre... Merci, Alain. Je savais que je pouvais compter sur toi. Il y a un autre point qui est important. Nous, on fait de l'IA depuis plus de 10 ans, d'accord, dans l'allocation d'actifs. L'IA, tout le côté quantitatif, tout ça. Il faut, c'est pas du tout la martingale. C'est-à-dire qu'il ne faut pas croire que parce que c'est facile et que ChatGPT l'a dit, ou Claude, ou enfin, qu'il faut absolument suivre, que c'est un bon conseil financier. Je pense qu'il faut faire très attention aujourd'hui à ceux qui utilisent directement ou s'improvisent à locataire grâce à l'IA, etc. C'est un vrai métier, c'est pas pour rien.
1: Adina, on profite de ta présence dans la période, on va pas revenir sur les événements actuels, mais dans une période comme celle qu'on vient de connaître en début d'année, est-ce que tu pourrais, et Alain peut-être très rapidement aussi, nous dire à quoi ça ressemble un portefeuille, les portefeuilles que tu vois, un portefeuille équilibré aujourd'hui, c'est quel type d'allocation ?
8: Mais encore une fois, je suis désolée, mais ça dépend
1: sois pas désolé.
8: De ton horizon.
1: D'accord.
8: Donc si tu as un horizon retraite et si tu as un horizon acheter ta maison dans 3 ans, ton allocation ne doit pas être
1: la même.
8: Alors
1: vas-y, si tu as un horizon retraite... tu vois, tu as essayé de t'en sortir, mais, non, mais je le connais ce coup-là, je l'ai fait 10 fois sur des plateaux quand j'étais pas prêt.
8: Vrai. Mais la question aussi, c'est est-ce que tu mets tout ton argent tout de suite ou est-ce que tu vas mettre de l'argent tous les mois ?
1: Ce qui
8: d'ailleurs est une meilleure idée. Non, c'est que en fait, il y a autant d'allocations optimales que de profils, que de gens, que objectifs, etc. Et la magie, c'est qu'on peut prendre tout ça en compte aujourd'hui et faire vraiment des allocations sur mesure. Pour chaque personne.
1: Alain, très rapidement.
0: Moi, je dirais deux choses. La première, je reprends ce que disait Loïc tout à l'heure, c'est le conseil. Donc,
1: okay.
0: Et passer un peu de temps sur définir son allocation stratégique. Ça, c'est le premier conseil. Il faut y passer du temps. Vaut mieux parfois retarder un investissement de quelques semaines, mais avoir bien défini son allocation. Mais par contre, après, le conseil important, c'est de ne pas trop s'éloigner de cette allocation stratégique. C'est-à-dire que on peut s'amuser à faire du market timing sur son PEA, faire un petit peu d'arbitrage.
1: Mais quand on n'est pas trader, vaut mieux pas.
0: Oui, vaut mieux pas, oui. Mais sur sa allocation stratégique, je pense que le mieux à faire, c'est grosso modo, tous les 6 mois, revenir sur l'allocation stratégique. C'est-à-dire que, par exemple, les marchés actions ont baissé. Bah, au bout de 6 mois, on réalloue un peu, en revendant un peu d'allocation actions pour revenir un peu sur les obligues, etc. Mais jamais s'éloigner trop de cette allocation stratégique. Je pense que c'est le meilleur conseil à donner.
1: Merci à tous.
0: D'accord.
8: Pas tout merci. À fait, mais tout à on fait. Pourra en discuter une autre fois.
1: Ah bon, on fera une autre émission. Merci de nous avoir suivis, merci à tous nos invités. On se retrouve la semaine prochaine pour une émission dont je peux déjà vous dire qu'elle sera exceptionnelle. Surtout, n'oubliez pas que vous pouvez nous écouter, nous réécouter, nous revoir et nous réécouter. Surtout cette émission qui est faite pour durer, puisqu'on a donné des conseils qui sont des conseils qui dépassent les périodes. Donc, n'hésitez pas à le faire pour combattre tous les records en matière de podcast.
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9: Il est 7h45 sur BFM Business et sur AMC Live. Notre invité, c'est Daniel Ball. Bonjour, vous êtes le président du Crédit Mutuel et de la Fédération Bancaire Française. Je commence avec les questions de conjoncture, puisqu'on a eu en fin de semaine dernière des chiffres sur la croissance française, où on voit que le premier trimestre est totalement atone. On commence à voir les premiers impacts de la guerre en Iran sur l'activité du pays. Est-ce que vous êtes inquiet pour la trésorerie des entreprises, pour les particuliers qui ont des prêts? Quelle est votre analyse à vous sur l'impact de cette guerre sur la conjoncture?
10: Ne rajoutons pas de l'inquiétude à l'inquiétude. Je crois qu'aujourd'hui, la situation est effectivement telle que vous la décrivez, assez atone, manque de confiance qu'on avait déjà avant le déclenchement de cette guerre. Et cette guerre, évidemment, ne favorise pas un climat de confiance. Or, le climat de confiance est essentiel dans les affaires. C'est ce qui permet la croissance. Alors, pour ce qui concerne les entreprises, aujourd'hui, leur trésorerie n'a pas encore trop souffert. Évidemment, sauf certains secteurs d'activité directement impactés par les prix de l'énergie et parfois par les prix des produits chimiques. Là, effectivement, il peut y avoir quelques conséquences et c'est pour ça que, très ans, qu'il faut effectivement espérer que ce conflit ne se prolonge pas trop longtemps. S'agissant des ménages, pareil, c'est les gros rouleurs, effectivement, qui peuvent avoir quelques difficultés. Vous parlez des prêts, ce n'est pas parce que les taux remontent aujourd'hui que les prêts que nos clients ont aujourd'hui en portefeuille augmentent, puisque en France, notamment, le financement des prêts immobiliers est à taux fixe, et ça, c'est un élément de protection qu'il ne faut pas négliger.
9: Mais aujourd'hui, ça suffit, c'est-à-dire que le gouvernement, qui, pour l'instant, ne fait pas grand-chose par rapport aux autres pays européens, en n'annonçant pas de mesures, notamment sur les taxes ou des prêts trop importants, ça suffit pour contenir la crise?
10: Là, pour l'instant, le gouvernement a pris des mesures assez ciblées, hein, y compris pour récemment les petits professionnels qui ont des charges importantes. Et d'ailleurs, au Crédit Mutuel, nous avons décidé de relayer, puisque nous avons mis en place un prêt coup de pouce de 2000 euros sur 18 mois, en attendant que l'État ne rembourse ses surcoûts liés à
9: la consommation. Et qui est à quel taux ?
10: À 0%,
9: d'accord.
10: Justement, pour justement ne pas en rajouter à la charge, notamment, je pense, aux infirmières libérales en secteur rural qui font énormément de...
9: Et vous avez eu beaucoup de demandes ?
10: Ah oui, bien sûr, nous avons eu dans les secteurs ruraux immédiatement des demandes et surtout des manifestations de satisfaction parce qu'on répond à un vrai besoin.
9: La semaine dernière, on a eu également les résultats de Total Energy avec l'annonce d'un bénéfice trimestriel qui a bondi de 51%. Total Energy qui considère qu'il fait sa part en bloquant les prix au niveau de la pompe. Vous êtes un fervent défenseur du dividende sociétal. Est-ce que quand vous regardez les résultats de Total, c'est ça que vous avez envie de leur dire?
10: Bah, écoutez, moi, je n'ai pas à donner de consignes à Total Energy. Mais je note, comme vous venez de le dire, que sur le plan du prix du carburant en France, ils ont mis en œuvre un plafonnement. Ensuite, le reste de leurs résultats, on sait très bien qu'ils sont bien plus largement réalisés hors de France qu'en France.
9: Mais vous voyez ce débat monter autour de Total Energy. Vous avez mis en place cette récupération d'une partie des bénéfices justement pour faire autre chose. Est-ce que vous leur conseillez de regarder ce que vous faites, vous, comme d'autres entreprises?
10: Nous le conseillons à toutes les entreprises. D'ailleurs, la semaine dernière, avec 15 autres chefs d'entreprise, nous avons lancé un appel justement pour que ce dividende sociétal que Crédit Mutuel Alliance Fédérale a mis en place aille au-delà. Alors, je ne dis pas que tout le monde doit mettre 15% de son résultat net consolidé dans des actions de solidarité, de financement de la transition énergétique, mais évidemment, c'est le sens dans lequel chacune et chacun devrait aller. J'espère que cet appel que nous avons renouvelé la semaine dernière finira par produire ses fruits. D'autres entreprises que Crédit Mutuel Alliance Fédérale, et je m'en réjouis, sont aujourd'hui engagées dans cette démarche parce que finalement, une entreprise, comment peut-elle bien aller dans un monde qui ne va pas bien ?
9: C'est que ça apaise en fait.
10: Ah, c'est pas seulement apaiser, c'est construire pour un monde plus juste et plus durable, et c'est la responsabilité d'une entreprise d'aller en ce sens.
9: On a eu les résultats des banques françaises la semaine dernière, alors des résultats, alors vous n'êtes pas coté, donc vous ne publiez pas comme les autres, avec cette salve jeudi dernier, des résultats qui étaient au-dessus des attentes, donc des banques qui sont solides, mais des inquiétudes là aussi pour la suite, notamment à cause du dollar. Il y a beaucoup d'activités aux États-Unis qui du coup sont impactées.
10: Oui, bien sûr, bon. Les résultats ont en tout cas montré, une fois de plus, la grande solidité des banques françaises. Et ça, c'est quand même en soi une bonne nouvelle. Avoir un secteur bancaire solide permet effectivement d'avoir de belles perspectives pour l'économie, parce qu'on va essayer, on va continuer à essayer de bien soutenir cette économie. On est aujourd'hui dans une situation effectivement d'incertitude liée au dollar, liée au coût également du risque, le risque de crédit, que ce soit pour ce qui se passe en dehors de la France ou également pour ce qui concerne les entreprises françaises. S'il y avait aujourd'hui davantage de croissance, ça serait bien plus sécurisant. Mais on a la chance d'avoir des banques françaises qui sont solides.
9: Est-ce que vous êtes inquiet en tant que président de la Fédération française bancaire française sur la question du crédit privé? On a sur ce plateau parfois des sons de cloche un peu différents. Alain Bocobza disait la semaine dernière, non, finalement, ce n'est pas un risque systémique. Thomas Buberl chez AXA était plus inquiet. Quel est votre point de vue?
10: Il ne faut jamais négliger les risques. Et donc, je pense que chacune des banques a fait ses études, les assureurs d'ailleurs également, pour voir ce qu'elles ont dans leur portefeuille. Pour ce que je sais, au sein des banques françaises, ça reste quand même très maîtrisé. Et donc, je ne suis pas particulièrement inquiet sur ce sujet. Mais évidemment, c'est un point sur lequel il va falloir rester vigilant.
9: Et est-ce qu'une hausse des taux à venir de la BCE, ça vous inquiète plus?
10: La hausse des taux de la BCE, ce ne serait pas une bonne nouvelle. Hein. Bon, on a quand même eu une bonne nouvelle le 30 avril, puisque les taux n'ont pas augmenté. Pourquoi ce n'est pas une bonne nouvelle, la hausse des taux? Pour une raison très simple, c'est que ça, les hausses des taux de la BCE, parce que ça amène tous les taux à augmenter. Quand les taux augmentent, c'est moins d'incitation à l'investissement. Et moins d'incitation à l'investissement, ce n'est évidemment pas une bonne nouvelle pour la croissance.
9: La campagne présidentielle a été lancée en France, il n'y a aucune banque qui accepte aujourd'hui de prêter au Rassemblement National. La semaine dernière, sur RTL, vous avez dit que c'est normal, prêter au Rassemblement National ou à d'autres partis, c'est trop risqué pour une banque. Vous considérez que ça n'est pas de votre ressort, de votre métier. Marine Le Pen a répondu sur Twitter, sur X. Et du coup, comment on fait? Du coup, je vous pose la question, comment on fait si les banques ne veulent pas prêter?
10: Il faut juste recadrer les choses. Effectivement, les banques, nous savons prendre des risques. Cependant, financer une campagne politique, et notamment une campagne présidentielle, c'est un risque d'une toute autre nature. Que faisons-nous lorsque nous faisons un prêt à un candidat à l'élection présidentielle? Nous faisons simplement un prêt relais sur le remboursement de ces frais de campagne par l'État. Donc l'État, in fine, va rembourser à deux conditions. Premièrement, obtenir 5% des voix. On a bien vu que lors de la dernière élection présidentielle, deux candidates de partis majeurs n'ont pas obtenu les 5%. Et puis ensuite, c'est avoir la validation des comptes de campagne. N'oublions pas que Nicolas Sarkozy a eu une non-validation, ce qui a voulu dire aucun remboursement. Donc c'est un sujet qui est évidemment d'intérêt public, il est de la responsabilité, c'est normal de l'État de permettre une bonne vie démocratique, et par conséquent, d'où la question que nous posons et la proposition que nous faisons, c'est que pourquoi il n'y aurait-il pas une intervention publique dès le départ, soit par une avance faite par l'État...
9: Donc, une sorte de fonds.
10: Voilà. Soit au moins une garantie donnée à première demande à la banque qui prêterait. Et cela libérerait clairement le sujet. Je rappelle également que pour les élections municipales, législatives, départementales, régionales, il n'y a quasiment pas de problème parce que les montants ne sont pas les mêmes. Parce que la grande majorité des banques françaises accepte, après étude du dossier bien entendu, parce qu'il faut toujours le regarder, c'est toujours un dossier de crédit, de suivre les candidats qui sont déjà préalablement leurs clients.
9: Enfin, là, sur le Rassemblement National, on n'est pas sur une question de faire moins 5%. A priori, ils vont faire plus.
10: Je répète, il y a deux conditions. Il y a les 5% et la non-validation. Qui aurait pu penser que le président sortant Nicolas Sarkozy ne se fasse invalider ses comptes de campagne?
9: Oui, mais du coup, vous ne pourriez financer personne avec cet argument-là.
10: Mais c'est pour cette raison, puisque, comme je le disais, puisque in fine, de toute manière, ça se termine par une intervention publique, puisque l'État rembourse, que l'État apporte totalement sa contribution.
9: Pour voir le système entier pour vous.
10: Oui, c'est pas un risque normal pour une banque. La banque, elle s'est prêtée à un ménage, elle s'est prêtée aux entreprises, elle s'est accompagnée des projets, elle s'est traitée des difficultés. Mais là, on est tout simplement tenu à la réalisation des 5% et surtout la validation ou non des comptes de campagne.
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12: Bonjour et bienvenue dans cette nouvelle session de BFM Stratégie. Vous savez, ce programme que nous avons monté avec le Boston Consulting Group, mais aussi avec, et il est là, l'un des principaux instigateurs, le fondateur de ce programme, Xavier Fontanet. Bonjour Xavier.
13: Bonjour Frédéric.
12: Merci d'être avec nous, ancien président d'Essilor et aujourd'hui enseignant dans de grandes écoles et puis surtout enseignant auprès des entrepreneurs qui regardent voilà, toutes les émissions. Allez les voir en podcast, en replay, toutes ces émissions BFM Stratégie pour mieux comprendre un peu les coulisses des entreprises et tout ce que dit là sert encore aujourd'hui. Je regardais encore le cours, c'était le premier cours, on parlait de la courbe d'expérience, oui. Et je regardais ça par rapport à ce qui se passe dans les processeurs IA, vous voyez, ce qu'on est en plein dans l'actualité, oui. Eh bien on est en plein dedans. Voilà. On devrait dire à certains patrons de suivre ces cours-là. Alors merci d'être avec nous Xavier et puis avec nous également Alexis Lacapelle. Bonjour Alexis.
14: Bonjour Frédéric.
12: Président et fondateur d'Interactive 4D, qui notamment, on travaille avec ce jeu, Stratena, un jeu de stratégie, vous allez voir, je pense que vous êtes habitué, ça fait quand même quelques années que plusieurs d'entre vous jouent. On a même l'occasion de recevoir les vainqueurs à la fin de l'été, c'est notre jeu de l'été, voilà. Un jeu de stratégie, vous allez prendre la place d'un dirigeant et vous allez comme ça jouer plusieurs scénarios. Alors c'est vrai que chaque année on essaie d'avoir un thème, parce qu'on pourrait... Alors l'année dernière on avait parlé d'intelligence artificielle, voilà. C'est intéressant de voir tout ce qui se passait autour de tout ça. Et puis cette année, les jumeaux numériques de nos entreprises, ça va être dans le domaine du transport ferroviaire et du train. Alors parce que c'est vrai qu'aujourd'hui, on pensait que c'était un monde assez figé, mais on voit, Trenitalia est arrivé en France, on voit que c'est un domaine qui est en train de s'ouvrir largement en Europe. Xavier, pourquoi parler du train ? Est-ce que c'était en prenant le train pour aller en Bretagne?
13: Non, je veux dire, c'est les gens de la SNCF qui nous ont contactés après avoir eu les émissions par Twitter et qui nous ont mis sur le sujet. Donc, de façon totalement informelle, c'était des jeunes qui étaient dans les équipes de stratégie. Mm-hmm. Bon, puis finalement, ça, c'est, l'idée est venue de là. Alors, attendez, on ne va pas faire le plan, on ne fait pas le plan stratégique, mais comme on a énormément amélioré le jeu, grâce d'ailleurs aux joueurs, et Alexis va l'expliquer. En fait, avant de vous dire pourquoi on a pris la SNCF, je vais vous dire un peu ce qu'il y a derrière le jeu. En fait, c'est plus sophistiqué qu'on croit, c'est des jumeaux numériques de systèmes concurrentiels. Voilà. C'est qu'une entreprise...
12: Alors là, je vous conseille, pour ceux qui nous écoutent en radio, de venir voir en télé, parce que, comme souvent, avec BFM Stratégie,
13: il y a beaucoup de chiffres.
12: Là, donc, on a un tableau qui explique un peu tous les...
13: Voilà.
12: Comment le logiciel est paramétré.
13: Une entreprise, si vous voulez, fondamentalement, elle existe par rapport à son environnement et ses concurrents. Et donc, pour bien diriger une entreprise, il faut avoir une bonne idée de l'échiquier. Et donc, le jeu s'appuie sur un jumeau numérique de l'échiquier, ce qui consiste à déterminer quels sont tous les créneaux. Donc là, vous voyez que, on a fait dans le train, il y a les trains à grande vitesse, il y a les intercities, vous voyez, c'est segmenté par région tout de même. Donc, l'échiquier concurrentiel est assez compliqué. Puis, vous avez beaucoup d'acteurs. Il y a les anciens, là. Alors, évidemment, on a mis des noms bidons pour bien expliquer qu'on ne fait pas la stratégie. Donc, c'est plutôt un jeu. Mais vous avez les nouveaux venus. Et le point très important, c'est qu'il y a les nouveaux venus. Il y a des gens qui sont dans les cars, qui rentrent dans les trains. Alors ça, c'est évidemment l'ouverture. Et donc, ça va dire qu'il va y avoir des bagarres concurrentielles absolument géniales.
12: Oui, et puis savoir qui on rachète, qui est-ce qu'on va attaquer.
13: Vous allez voir, alors justement, Alexis a travaillé pour nous en sophistiquant le jeu. Donc le jeu avec lequel on va jouer, il est beaucoup plus sophistiqué que celui avec lequel on a joué. On progresse grâce d'ailleurs au conseil. Et donc, vous avez donc cet échiquier concurrentiel assez compliqué. Et slide suivante, voilà la slide, on va vous mettre en position de PDG. Alors là, je prends l'exemple de Flibus. Bon, Flibus, c'est un nouveau. C'est un flibustier, c'est un nouveau qui arrive. Donc, il part, il a une petite vache à lait, avec des cars, et puis il a acheté des rames.
12: Donc, la vache à lait, c'est ce qui lui rapporte de l'argent, voilà.
13: Il a du car. Donc, il est leader dans les cars, donc il a une bonne petite bon. Mais c'est pas énorme non plus, C'était une petite somme par rapport aux gros enjeux. Et puis, donc, il achète des rames, et où est-ce qu'il va les mettre? Contre qui? Vous voyez, donc le modèle mathématique va vous permettre de voir où est-ce qu'on va. Et en fonction de l'investissement, il calcule les rentabilités, les taux de croissance. Et donc là, Alexis va vous l'expliquer, vous avez à décider où vous mettez vos billes. Alors vous allez voir que ce n'est pas évident, où est-ce qu'on les met. Et puis ensuite, vous avez toute la puissance des outils financiers. Donc vous avez d'abord le niveau de dividende. Est-ce qu'on met ou pas de dividende? à quelle époque, il y a des époques où il ne faut pas en mettre, des époques où il faut en mettre. Après, on émet de la dette, ça on connaît bien. Puis on a rajouté les rachats d'actions et les émissions d'actions. Donc vous avez des leviers financiers. Donc même si vous êtes tout petit, si vous êtes très malin, vous avez une puissance financière redoutable.
12: Et donc, on va être pendant 15 ans à la présidence d'une société.
13: Vous êtes PDG, voilà.
12: Et alors, je reviens sur ma question, pourquoi le train ?
13: Ben, le train, on sait essentiellement que, je pense que jusqu'ici, c'était très, très segmenté. Donc, chaque compagnie nationale avait son territoire. Donc, on va dire, il y avait des monopoles sans stratégie. Parce que quand il y a un monopole, il n'y a pas de stratégie. Mm-hmm. La stratégie, c'est la concurrence. Oui. Hein. Donc là, maintenant, l'Europe a décidé de casser les monopoles. Je pense que c'est une très, très bonne chose. Je veux dire pourquoi ? Ça va évidemment secouer. Bon, on sait très bien qu'il y a des grèves, les gens ne veulent pas l'ouverture à la concurrence, mais je pense que ces gens ont tort, parce que le marché, d'abord, économise beaucoup de CO2. C'est un train électrique, quand même. Mm-hmm. Et donc, c'est très, très sain pour le futur. Et puis, étendre le champ concurrentiel, enfin, l'EDF, il y a, la SNCF, pardon, il y a les trucs agaçants pour les particuliers, c'est les grèves, mais c'est un outil phénoménal. Oui. Quand vous arrêtez... La puissance du truc, il y a quand même des génies dans ces boîtes-là. Je trouve que étendre le territoire de la SNCF à toute l'Europe, c'est bon pour la SNCF et c'est bon pour l'Europe.
12: Voilà. Et alors, est-ce qu'il faut dire aussi, Xavier, sur ce jeu, donc on espère que vous allez être nombreux à rejoindre, on vous donnera toutes les informations là, en fin d'émission, justement, où aller pour commencer à jouer. Le but, c'est pas de se mettre à la place du patron de Jban ou de SNCF et de dire, voilà, c'est comme ça qu'il faut diriger l'entreprise. Non. C'est vraiment de montrer les problématiques que l'on décrit tout au long de l'année dans ce BFM Stratégie, c'est comment on agit par rapport à la concurrence, comment on agit par rapport à ses actionnaires, comment on agit par rapport à des nouveaux produits, une innovation.
13: Absolument.
12: Avec peut-être parfois une offre qui commence à vieillir un peu, qui a cette vache à lait, qui rapporte toujours de l'argent, mais qui vieillit un peu. Et puis on cherche un peu les cycles innovants.
13: Vous avez entièrement raison. Et alors, bon, on peut le dire maintenant parce qu'il y a une petite famille. Oui. En fait, après les émissions, c'est ce qui se passe, c'est que les PDG des boîtes nous appellent. Après l'émission sur l'énergie, on a eu des PDG du grand pétrolier appelés pour jouer contre les concurrents qui ont gagné. Vous voyez, le PDG d'EDF a appelé. Happy dit, mais vos trucs, c'est vachement intéressant. Ah, mais c'est des plans moyen terme, vous voyez. Donc, en fait, finalement, avec le temps, derrière ce jeu, c'est beaucoup plus sérieux, c'est ce que vous disiez. Il y a un outil fantastique qu'on peut mettre en main des gens qui veulent faire des stratégies dans des systèmes compliqués. Voilà. Hein. Bon, donc, et c'est une évolution naturelle, vous voyez, du BFM qui va traiter personnellement les gens à être de meilleurs stratèges, mais aussi ça va aider les équipes à faire de la stratégie.
12: Alors
13: voilà l'esprit.
12: Alors justement, Alexis Lacapelle, pas mal d'innovations, hein, président d'Acteur Active 4D, pas mal d'innovations dans ces jeux. Qu'est-ce qui a été amélioré ?
14: Alors, pas mal de choses, effectivement. Je rebondis tout d'abord sur ce que vient de dire Xavier, sur le caractère d'abord ludique de cette
12: Ça reste un jeu, oui.
14: Ça reste un jeu, donc on.
12: Un jeu de stratégie, voilà.
14: On ne prétend pas, effectivement, faire la stratégie de quiconque. Par contre, ce qui est intéressant, c'est que, avec les évolutions qu'on a introduites au fur et à mesure des années, cet outil, qui était à l'origine uniquement un jeu, commence à devenir intéressant, effectivement, pour les entreprises, pour leurs propres besoins internes, soit des besoins de formation, soit comme outil de prospective.
12: Parce qu'on peut jouer plusieurs scénarios. Une partie, c'est combien de temps à peu près ?
14: Alors, c'est assez variable. En fait, tout est configurable. Et c'est ça qu'on propose aussi aux entreprises maintenant. C'est-à-dire qu'on leur propose de jouer à des jeux qui sont déjà faits. Mm-hmm. Ou on peut leur proposer aussi de prendre en main le jeu et de dire, bah non, les échiquiers que vous avez faits, ça ne me plaît pas.
12: Paramétrer un peu plus.
14: Et de changer eux-mêmes les paramètres et de vraiment de les prendre en main pour leurs propres besoins de simulation, d'aide à la décision.
12: Alors là, si on voit par exemple là sur le slide où on voit un peu, donc on voit toujours nos tableaux de bord, mais on voit des nouveautés. Hein. Expliquez-nous un peu
14: alors, comme nouveautés. Oui, alors ce slide est très intéressant. Ça fait partie effectivement des grandes évolutions qu'on a fait cette année. En fait, c'est une matrice BCG qui permet de visualiser sur deux axes le positionnement de mes propres divisions, mais aussi des divisions de mes concurrents. Mm-hmm. Donc on va avoir sur l'axe des X, la part de marché relative des différentes divisions, des différentes unités constitutives de ma société. Et sur l'axe des Y, c'est l'axe vertical, c'est le taux de croissance du marché en question, mm-hmm. du créneau en question.
12: Non, et c'est là où on peut voir cette matrice qu'on connaît bien. On parlait de la vache à lait, donc c'est le marché qui, voilà, on a un bon produit qui marche, qui croît doucement, mais qui rapporte de l'argent.
14: Voilà, ça c'est la case en bas à gauche.
12: On a la partie point mort où là, ça y est, on commence à être un peu dans un marché qui commence à s'éteindre doucement.
14: Voilà, et en plus on a une part de marché qui est relativement faible, donc on va dire qu'on perd de l'argent.
12: Point mort. Et puis on a les deux qui nous intéressent, c'est à la fois les dilemmes, à la fois les étoiles.
14: Voilà.
12: Les étoiles, c'est celles sur lesquelles on parie, c'est l'avenir, c'est là où il y aura une forte croissance.
14: Avec des taux de croissance élevés et une part de marché élevée. Et les dilemmes, on est sur des taux de croissance élevés, mais on n'est pas forcément leader. Ouais.
12: D'accord. Et donc c'est là où on peut voir à la fois ses portefeuilles et ses concurrents.
13: Et des concurrents, et c'est le coup d'œil stratégique. Mais le coup d'œil de Napoléon, vous savez, le coup d'œil de Napoléon, oui, tout de suite, l'état d'une bataille. Ouais. Là, avec ça, vous allez tout de suite voir le concurrent,
12: peut taper.
13: Est-ce qu'il est dangereux ou pas. Ouais. Et celui-là, par exemple, il a un vrai sujet, c'est qu'il faut qu'il choisisse un des deux dilemmes. Il va être plombé financièrement. C'est ce coup d'œil stratégique qui est le truc très important à voir.
12: Et est-ce qu'il faut se racheter ou pas. Alexis, il y a eu d'autres innovations, je crois, aussi dans le jeu.
14: Il y a une
12: amélioration assez forte.
14: Il y a pas mal d'innovations. Il y en a une notamment qu'on peut voir sur le slide suivant. Qui concerne, alors là, c'est plus on est
12: dans non, assez forte.
14: Il hein. y a pas mal d'innovations. Il y en a une notamment qu'on peut voir sur le slide suivant, qui concerne, alors là, c'est plus on est dans le domaine.

0: Là, ils peuvent passer
1: dans les classements. Eux, ils peuvent passer l'année avec ce bouton dès qu'ils ont pris leur décision. Et donc ça, c'est une amélioration, je dirais, plus au niveau des interfaces. Et sur le même slide, on voit aussi une amélioration en termes de fonctionnalité qui concerne la croissance externe. Jusqu'à présent, on avait la possibilité au niveau des finances d'utiliser ses propres cash flows issus de son activité. On pouvait s'endetter. On pouvait émettre des actions ou éventuellement, dans certains cas, en racheter. Et là, maintenant, avec cette nouvelle fonctionnalité, vous avez la possibilité également de mettre aux enchères une de vos divisions qui ne vous rapporterait peut-être pas suffisamment à vos yeux pour pouvoir dégager des financements et investir dans d'autres
0: Et tout ça, on rappelle, c'est des jumeaux numériques, donc c'est des intelligences artificielles qui tournent.
1: Et vos concurrents sont des concurrents virtuels, ce sont des IA qui font la même chose. Donc si eux ont décidé d'investir plus dans un créneau, veulent se débarrasser d'un de leurs poids morts, ils peuvent le mettre en vente.
0: C'est vraiment une forte évolution quand même, ce rachat.
1: Oui, parce que c'est de
0: racheter et de vendre.
1: On se rapproche, on n'est pas encore bien entendu dans le monde réel, mais on se rapproche du monde réel avec la possibilité de croître soit par croissance organique, soit par croissance externe. Et ça, c'est vraiment quelque chose qui nous permet effectivement de nous rapprocher d'un jumeau numérique.
0: Xavier, du coup, sur quoi on a travaillé,
2: next slide, je vais introduire très rapidement la première partie, donc on a besoin de la nouvelle slide. En fait, on a fait un échiquier, et donc vous allez être à la place de Flexibus, donc on l'a mis flibuste, il y a le côté flibustier, bon, c'est humoristique, et donc vous allez être obligé de décider, vous avez l'échiquier de départ, ça c'est l'échiquier d'arrivée ça, mais décider où est-ce que vous mettez vos billes. Alors c'est assez compliqué, parce que vous avez avec les créneaux, on peut choisir d'aller dans un pays, donc ils mettent toutes ses billes dans un pays. Par exemple, il dit j'attaque l'Allemagne, je rentre dans les TGV Allemagne et les intercités. Il peut décider de dire je vais dans toutes les intercités Europe. Et de ne pas aller dans les TGV. Il peut décider d'aller dans les TGV ou de certains pays, vous voyez. Donc, ce n'est pas du tout évident, parce qu'il y a tous les gens en place qui sont puissants. Donc, ça va être un peu le jeu, vous voyez. Le jeu, ça va être un...
0: C'est quoi le premier coup que l'on va donner, justement? Parce que, pourquoi on va décider d'être... pour bien comprendre le fonctionnement du jeu. Je suis un joueur, je suis inscrit, j'ai mon profil. Est-ce que d'emblée, j'ai est-ce qu'à chaque partie, mon positionnement est différent?
2: C'est très très compliqué. Au début, il faut prendre un choix. Comme on part d'un quelqu'un tout petit, il ne peut pas aller partout.
0: D'accord.
2: Il faut qu'il aille, il choisit soit un pays, soit les TGV, soit les intercités. Bon. Après, il y a du hasard, parce que s'il part quelque part, les autres concurrents vont réagir.
0: Oui.
2: Et donc, c'est pas du tout sûr que s'il décide d'aller dans l'intercité, il aura raison. Donc, c'est pour ça que les gens jouent beaucoup.
0: Ah, parce que les IA, elles sont dynamiques aussi.
2: Et oui, et donc, vous influencez les IA en fonction de vos décisions. Alors c'est pour ça que les gens font sans partie, parce que là, et que ça provoquait par moments, j'ai des femmes de gagnants qui ont dit, Monsieur Fontaine, on n'a pas été loin du divorce. Bon, parce qu'ils jouaient trop, mon mari. Bon. C'est pour ça qu'Alexis a fait le système où ça va plus vite, mais le truc n'est pas évident. Et j'attends avec impatience de se voir ce que vont donner les joueurs de l'été.
0: Parce qu'il faut quand même rappeler...
2: Pour
0: vous donner... Alors c'est vrai, Alexis l'a rappelé, c'est le côté très ludique de ce jeu, mais quand même, la première année, on avait fait ça sur les constructeurs automobiles, on avait carrément construit la stratégie de Tesla.
2: On avait découvert Tesla, vous avez raison. Et à l'époque, quand on démarrait, Tesla était petit en perte. Il perdait beaucoup. Et les gagnants... Alors, c'était des autodidactes, rappelez-vous. Les gagnants étaient des autodidactes.
0: Les joueurs gagnants.
2: Ceux qui sont venus à la télé, là. Et ils ont eu des très belles carrières après, au passage, parce que passer à la télé, quand on a gagné le jeu, vous mettez ça dans les CV. Eh bien, ils avaient découvert la puissance de Tesla et ils avaient trouvé les capis 500 milliards de Tesla. Et tout le monde dit, Xavier, ton jeu, il est fou, etc. Sauf que 4 ans après, on avait raison. Et je peux vous dire aussi que sur l'énergie, on a aussi...
0: Il leur manquait, je me souviens, à l'époque, on disait pour Tesla, il leur manquait juste un produit vache à lait.
2: La petite vache à lait.
0: Il n'avait pas encore la petite citadine.
2: Ils auraient été plus loin s'ils l'avaient eu. Bon, mais ça veut dire que le jeu, il est à la fois, c'est un jeu, mais c'est plus sérieux qu'on croit, si vous voulez. Donc, au début, vous allez vous rôder en prenant la position flibuste, vous voyez.
0: D'accord.
2: Mais après, donc, Alexis peut peut-être l'expliquer.
1: Oui, donc ça, ce sera le premier jeu. Et puis, le deuxième jeu, après avoir... jouer le rôle du nouveau venu.
0: Donc on est un tout petit, on a des toutes petites parts de marché. Le but, c'est de se lancer.
2: Il y aura deux parties, il y a deux jeux.
1: Et le deuxième jeu, là, on fera l'inverse. Vous serez dans le rôle de l'opérateur historique, ou anciennement historique, avec donc des fortes parts de marché, mais concurrencé par vos concurrents sur vos terres

0: vos terres historiques. Donc il faudra à la fois vous défendre, mais aussi vous pourrez attaquer.
1: Oui.
0: Vous pourrez attaquer sur les terres de vos concurrents. Donc à vous de décider. Qu'est-ce qui est prioritaire, défendre ou attaquer, et comment surtout, ouais. Parce que on peut faire les deux, mais
2: alors, là, toute la question est du comment. Ce qui est redoutable, c'est que les petits flibustiers, ils ont accès aux marchés financiers, ils ont accès à des dettes. Donc on a mis quand même Frédéric un marché financier européen dynamique. Mm-hmm. Entre nous, plus dynamique il est. Ouais. Il va permettre des endettements plus élevés et il va permettre des émissions d'actions en pourcentage du capital et en fréquence plus élevées que ce que donne le marché européen. C'est un énorme problème. Hein. Ah oui. C'est ça qui est le gros problème de l'IA, c'est qu'on ne peut pas lever assez hein, mm-hmm. en Europe. Hein. Bon. Et donc là, on va voir ce qui se passe, d'autant plus qu'ils vont avoir la capacité d'acquérir des boîtes. Voyez. Donc moi, j'attends. Je suis incapable de vous dire ce que va donner le jeu, hein, mais je suis impatient de voir ce que va donner le travail de tous les gens qui vont jouer.
3: Et on le rappelle, parce que vous êtes également l'origine de certaines lignes de ce jeu, Xavier, c'est que tout ça, ça se base aussi sur les cours voilà. de stratégie.
2: Ah oui.
3: Et là, vous avez vécu ça, vous avez été président directeur général de Beneteau,
2: oui.
3: qui était le tout petit.
2: Le tout petit, oui, c'était Flibuste. Hein. Alors là, je vais vous dire, c'est comment ça.
3: C'est part de marché.
2: On a fait leader mondial.
3: Qui a fini par racheter Jeannot, qui était à l'époque.
2: Il a racheté le leader en place, mondial, absolument.
3: Alors qu'il est sur un marché de la plaisance qui était en train d'exploser aussi. Voilà,
2: oui,
3: croissance. Hein, aujourd'hui, je pense que ce sera.
2: Maintenant, c'est plus difficile aujourd'hui.
3: Plus difficile. Et chez Essilor aussi, c'était la même chose.
2: On a acheté deux sociétés par mois, vous voyez. Ouais. Donc on est rentré, nous, à Essilor, on a une époque de croissance organique. Vous avez raison, Frédéric, c'est exactement ça. Vous allez voir, au début, il y a une période de croissance organique, et puis à un moment donné, quand la croissance tombe, c'est là que les gens disent, oh là là, je perds de l'argent, je vends, et vous rentrez dans une deuxième période, qui est la période des acquisitions. Mm-hmm. Et donc les stratèges qui vont gagner, c'est les gens qui ont les deux talents, le talent de savoir où je vais, et à un moment donné, je suis capable de racheter plus intelligemment que les AI.
3: Oui.
2: Donc là, moi, j'attends avec impatience ce que va donner le jeu. Hein.
3: Et puis, alors là, il y a peut-être quelque chose qu'on a un peu moins dans le jeu, c'est la pression de l'actionnaire. Ça, c'est pour rajouter le paramètre un jour de l'actionnaire qui veut voir son dividende, même si on a vu que dans certains jeux, dans certains cours, que c'était pas forcément le fait d'accorder des dividendes n'était pas forcément le meilleur moyen de faire croître l'entreprise.
2: Ça peut être, mais...
0: Vous avez raison. Il y a déjà l'actionnaire quelque part, parce qu'en fait, le but du jeu, on ne l'a pas dit, mais le but du jeu, c'est de faire croître sa société. Alors, bien entendu, en termes de part de marché, en termes de résultats. Et pourquoi est-ce qu'on fait ça ? On fait ça également pour augmenter la valeur de ses actions, parce que ceux qui nous ont en fait un petit peu à l'œil, ce sont effectivement les actionnaires. Et donc, les gagnants du jeu, ce seront ceux qui feront la meilleure progression en termes de valeur des actions. Effectivement, les dividendes jouent un rôle aussi en complément.
2: Mais vous savez, Frédéric, on peut dire le jeu, on a vu le jeu de l'énergie. Les gagnants sur le, entre guillemets, EDF, ils arrivaient à des capits de 500 à 1000 milliards. Bon, alors, dans tout, on a dit le truc complètement faux. Bon, j'ai dit, attendez, réfléchissez deux fois, si on lâche les baskets d'EDF, alors évidemment, il faut remettre EDF en bourse puisque l'État l'a renationalisé, oui. Bon, et il n'a pas le fric pour investir. Je pense personnellement, en tant que prof, ce n'est pas forcément le plus malin. Il faut remettre EDF en bourse en les autorisant et en leur disant, écoutez, vous devenez leader européen. Là, vous montez à des capits de 500 à 1000. Et vous savez, les gagnants, il y avait des jeunes qui disaient, ils disaient, monsieur Daniel, c'est vachement important, moi je mets mes économies là-dedans. Parce que là, ça fait une boîte qui va monter, et moi, ça fera ma retraite. Mm-hmm. Vous vous rendez compte? Donc, ça va très, très loin, le jeu. Hein.
3: Il va très, très loin. Non, puis en plus, ce qui est intéressant, enfin, dans les différentes parties des jeux, c'est qu'on est dans des secteurs. Voilà, on n'est pas en train de prendre un secteur de la deep tech ou des.
2: Non.
3: Je parlais du secteur automobile tout à l'heure, on a parlé, les dernières, c'était l'énergie.
2: L'énergie.
3: Là, c'est le transport ferroviaire. Voilà. On est dans des secteurs voilà, qui sont, entre guillemets, accessibles. Quoi,
2: et,
3: voilà.
2: Et où les Français sont des leaders mondiaux, parce que la boîte. Vous savez, la SNCF, si on lâche les baskets, ils sont vachement puissants. Ça peut aller très loin. Et puis avec EDF, avec Total, on a des leaders mondiaux. Hein.
3: Ah oui,
2: donc, ce n'est pas effectivement le high-tech, mais c'est des domaines où la France est très bonne. Hein. Donc, vous aurez des idées pour l'émission, pour les émissions de l'an prochain.
3: Et puis, sur la SNCF, on les voit opérateurs dans de nombreux pays. Hein,
2: bah, évidemment, ben oui.
3: Qui opèrent.
2: Ben, ils pourraient faire, oui. Ils sont très, très forts. Voilà.
3: Alors, le site, on va mettre la... Parce que voilà, on vous en a parler de ce jeu, mais le site pour vous qui voulez participer, alors ça s'appelle Stratena. Alors voilà, c'est une concaténation de Strat comme stratégie et Athéna, donc la déesse de la stratégie, donc la déesse de la guerre, enfin stratégie avec le H. Donc pour ceux qui nous écoutent à la radio, c'est strathena.fr. Xavier, c'est pas complètement gratuit, mais un peu quand même.
2: Alors non, ce qu'on fait, c'est qu'on offre les 100 premières parties, d'accord. Donc les 100 premiers qui s'inscrivent, c'est gratuit, et puis sinon c'est 10 euros par mois, Frédéric.
0: Il y a une petite participation frais, voilà, de 10 euros par mois.
2: Ah, c'est ça. C'est ça. Donc les 100 premiers sont gratuits, et puis après, écoutez, c'est 10 euros. Vous savez, pour passer à la télé, je le disais, quand vous passez à la télé, vous mettez ça dans votre CV, ça vaut un diplôme de polytechnique.
3: Presque. En tout cas, voilà. Le jeu est lancé, donc on se retrouve. Qu'est-ce qu'on est? On est cette petite entreprise. Donc là, le jeu est lancé, hein, officiellement, ou le...
0: Absolument.
3: Voilà. Donc on est à date, on est début juillet. Donc voilà. Allez-y sur stratena.fr. Voilà. Vous mettez à la place d'un petit opérateur, des petites parts de marché. Voilà. Ça, c'est pour le premier jeu. Et voilà, vous êtes lancé pendant 15 ans pour. Bon, c'est un peu accéléré, hein, parce qu'on pourrait être sur de plus longues années. Et le deuxième jeu, on est là, on est plus.
0: Et le deuxième jeu, là, on sera l'opérateur historique, un des opérateurs historiques, plus exactement. Et donc il faudra attaquer, mais aussi défendre.
2: Et ça commence en même temps.
3: Absolument. Et bien entendu, comme chaque année, on recevra les vainqueurs ici. Qui viendront.
2: Deux vainqueurs.
3: Deux vainqueurs. Hein. Et encore une fois, ce qu'on a précisé tout à l'heure, vous pouvez jouer autant de parties que vous le souhaitez. Hein. Parce que c'est ça qui est intéressant aussi, c'est d'apprendre et de comprendre un peu la stratégie. Ah oui. Et surtout, retenez bien comment vous y êtes arrivé, parce que c'est ce qu'on vous demandera ici.
2: Je peux dire un truc, c'est que les grands-parents sont très intéressés de voir leurs petits-enfants jouer à ça. Parce que voilà. Ça les forme à l'économie, ils auront des beaucoup plus belles carrières. Donc je sais que les grands-mères, dans la rue, elles m'arrêtent en disant « vos jeux, c'est formidable ». Je fais jouer mes petits-enfants en vacances à ces jeux-là, et donc je sais qu'ils progressent.
3: Eh bien voilà, les jeux de l'été, le jeu de stratégie avec Stratena.fr. Merci d'avoir été avec nous, Alexis Lacapelle, président fondateur de Interactive 4.2, donc concepteur de ce jeu, et Xavier Fontanet, créateur aussi de BFM Stratégie, une émission montée en partenariat avec le BCG Boston Consulting Group. Excellente semaine sur BFM Business.
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4: Le pitch ce matin, c'est Samantha Mellor-Larsen, directrice générale et fondatrice de Told Untold, qui est avec nous sur le plateau de la matinale. Bonjour, bienvenue.
5: Bonjour.
4: Vous avez une minute pour pitcher votre plateforme.
5: D'accord, ok, bonjour. Told Untold, c'est une plateforme de formation inspirée de Netflix, Instagram et TikTok. Et c'est vraiment pour former les gens qui travaillent dans les boutiques autour de leur marque, leurs produits, les services qu'elles vendent. Donc c'est pour aligner la formation dans la même manière que les gens ils consomment les informations et les contenus aujourd'hui. Et c'est pour rendre la formation plus efficace et plus engageante. Donc j'ai eu cette idée un jour, j'étais dans une boutique et j'ai vu un sac magnifique de 3000 euros et j'ai dit le vendeur en face de moi. Il n'a rien à raconter autour de ce sac, sauf le fait que le cuir était bon. Et j'ai dit, j'espère que le cuir est bon à ce prix-là. Et ce n'était pas la première fois que ça m'arrivait. Et j'ai trouvé ça dingue parce que 70% de les ventes dans les boutiques dans le luxe sont faites encore dans les boutiques avec un vendeur. Donc le produit, c'est vraiment ça, c'est la promesse. Et le vendeur, ça, c'est la voix de cette promesse. Donc oui, en fait, s'ils n'ont pas des choses à raconter, le client ne voit plus que le prix.
4: Vous êtes sur le luxe et en fait, vous dites que le produit est désirable, mais qu'il faut aussi le rendre désirable. Et c'est pour ça que vous avez fait des formations très spécifiques, en fait.
5: C'est ça. Ouais,
4: Anthony Morel.
6: Alors, du coup, vous dites que vous vous inspirez des codes, des réseaux sociaux, donc de TikTok, de Netflix aussi. Comment ça se concrétise dans le fait de vendre un produit ou une formation? Quels sont ces codes et comment vous les intégrez, en fait?
5: En fait, donc, on crée vraiment des vidéos très courtes, des carousels comme vous avez sur Instagram, aussi les images qui parlent beaucoup de la marque, de toutes les histoires, de les produits, de la façon que tu peux les vendre. Donc, c'est vraiment de prendre ces formats comme ça et de mettre ça dans nos plateformes.
7: Vous dites que c'est un mix entre le storytelling et l'intelligence artificielle. Qu'est-ce que l'IA apporte en plus ici?
5: Bah, l'IA, ça apporte énormément de choses. En fait, l'IA, on a l'IA dans toutes les fonctionnalités de la plateforme et aussi dans la façon qu'on crée de contenu. Donc, c'est vraiment c'est pour faciliter le processus de création de contenu.
4: Vous, en fait, l'idée, c'est de scroller avec envie une formation, en réalité, oui, pour les vendeurs. Vos clients, ce sont les marques de luxe. C'est lesquels, vos clients, par exemple, ceux qui ont signé déjà?
5: Oui, donc on travaille avec LVMH, Richemont, Diptyque, Acne Studio, Rémy Cointreau.
6: Est-ce que l'efficacité en fait de votre outil, parce que on comprend bien l'intérêt du fait de scroller, parce qu'effectivement les gens maintenant ont l'habitude de consommer des contenus comme ça, mais on sait bien que quand on scrolle des contenus sur TikTok, au final on retient rien, c'est-à-dire on scrolle. Quel est le niveau de rétention de l'information, parce que c'est ça l'objectif à la fin, c'est quand même que j'ai retenu quelque chose, c'est pas simplement que j'ai consommé le contenu.
5: Oui, absolument. On a des quiz à la fin de chaque épisode, à la fin de chaque contenu de leur learning, et on a un moyen de 92% de moyen de quiz score.
4: De réussite au score.
5: Absolument.
4: Et ça se matérialise sur les ventes, il y a une efficacité, vous l'avez mesuré?
5: Oui, on a déjà mesuré avec trois maisons, avec 275 boutiques, et on a vu le efficacité, c'est à 4,9% de les boutiques qui ont utilisé nos produits versus les boutiques qui n'ont pas utilisé Told Untold.
7: Est-ce que votre outil, c'est uniquement sur la formation ou est-ce que ça suit les vendeurs aussi en magasin? Est-ce que c'est une application qu'ils peuvent ouvrir sur leur tablette pour montrer aussi aux consommateurs?
5: Oui, pas pour l'instant, mais ça, c'est quelque chose qu'on travaille pour la suite. Oui.
4: C'est un système d'abonnement?
5: Absolument.
4: C'est combien l'abonnement, enfin, pour les marques à souscrire?
5: Ça dépend en fonction de les nombres d'utilisateurs et donc tout est fait sur mesure.
6: Et comment vous concevez ces carousels ou soit ces vidéos courtes qui, encore une fois, s'inspirent de Netflix, par exemple? Vous avez des scénaristes, des gens qui reprennent justement les codes, ajouter par exemple des éléments dès la première seconde pour attirer l'attention du spectateur, être vraiment efficace dans la narration. Ça, vous avez des scénaristes spécifiques pour faire ça?
5: Oui, et c'est important de dire qu'on travaille aussi avec nos clients. Donc, nos clients, ils créent aussi de contenu pour la plateforme. Et nous, on a une équipe de contenu on a personne qui crée les scripts, personne qui font le montage. Et comme je disais avant, on utilise l'IA pour faciliter aussi ce processus de création de contenu.
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1: 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Il est 18h.
11: Combien de femmes viennent en consultation en me disant « Mais je suis épuisée par ma vie, mon travail, mes enfants, la charge mentale. » J'ai dit « Mais faites l'amour! 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L'amour va vous donner de l'énergie pour accomplir toutes ces tâches. »
12: La première question que j'ai avec l'entrepreneur avec qui je vais m'associer, c'est « Comment ça se passe dans ta vie de couple? 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
13: Aujourd'hui, notre sexualité, elle est vue comme une performance. 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
15: Très heureux de vous retrouver dans ce nouvel épisode du podcast des indépendants sur BFM Business. Et aujourd'hui, on va parler sexualité et entrepreneuriat. On parle souvent sport, alimentation et performance, mais rarement sexualité. Pourtant, ça aurait un impact bien concret dans notre pratique du business. Et c'est ce qu'on va voir avec trois invités que je laisse Ombline vous présenter.
14: première invitée, Thérèse Argot, thérapeute de couple, sexologue et diplômée de philosophie. Avec près de 200 000 abonnés sur Instagram, Thérèse met des mots sur notre vie intime et amoureuse. Notamment connue pour sa participation au podcast Légende, avec qui elle partira en tournée à partir du mois d'octobre, Thérèse est aussi la créatrice du podcast Love Care. Elle y partage des consultations avec des patients qui ont accepté d'être enregistrés. Selon Thérèse, les relations déterminent la qualité de votre vie, de votre travail et de votre bien-être. Deuxième invitée, Joy Richez, entrepreneur depuis plus de 10 ans, conférencière et créatrice du podcast Décide, qui cumule plus de 130 épisodes. Fondatrice de l'académie Maison Close, Joy accompagne les femmes entrepreneurs à créer et diriger autrement. Formée en psychologie et en coaching, elle a accompagné plus de 3000 femmes avec la conviction que l'entrepreneuriat et la sexualité sont les deux faces d'une même pièce. Troisième et dernière invitée, Tony Jazz est entrepreneur et investisseur. Tony a développé plusieurs activités dans des secteurs variés comme le logement, le conseil ou la restauration. Suivi par près de 700 000 abonnés sur les réseaux sociaux pour des conseils en investissement et sa vision du business, Tony défend une conviction forte. Les relations intimes, amicales et sociales jouent un rôle central dans l'ambition et la réussite entrepreneuriale.
12: Je suis ravi de vous accueillir dans ce nouvel épisode du podcast des indépendants. Là où vous vous rejoignez tous les trois, c'est que la vie intime, la vie personnelle a un impact évident sur le business. Thérèse.
16: On a longtemps pensé que la vie intime et la vie professionnelle étaient deux choses séparées. Or, elles sont intrinsèquement imbriquées l'une à l'autre. On peut même parler de capital intime pour représenter en fait l'ensemble de nos relations amoureuses, amicales, familiales, nos relations en fait aux autres et à nous-mêmes. Et ce capital intime, qu'on peut aussi penser comme un espèce de patrimoine émotionnel et relationnel, va avoir un impact sur notre performance au travail.
12: Ça, c'est la notion de capital intime. C'est-à-dire qu'il y a effectivement la sexualité, et c'est vrai qu'on va en parler dans cet épisode, et c'est un choix, mais il y a aussi tout ce qu'il y a autour, c'est Exactement. Un peu à 360 degrés.
16: Exactement. Et donc la sexualité, il faut bien comprendre qu'il ne faut pas l'entendre sous le terme de génitalité. La sexualité, c'est le fait de prendre en considération qu'on a un corps fait aussi pour la jouissance, un corps qui est fait pour la connexion, un corps qui nous rappelle voilà, qu'on est fait pour être en relation. Et quand on prend en considération ce besoin d'être en relation, eh bien, on va voir qu'il va y avoir un épanouissement de la personne qui va déborder effectivement dans la vie professionnelle. Et réciproquement aussi, quand ça ne se passe pas bien au niveau de la vie professionnelle, ça peut aussi avoir un impact sur le fameux capital intime. Et ça aussi, c'est important d'en parler. La vie sexuelle de l'entrepreneur, ça peut être aussi une vie sexuelle qui est très appauvrie, voire complètement désertique, parce qu'il met toute son énergie dans son travail et il n'en a plus aucune pour la personne qui accompagne sa vie.
12: Et en même temps, on peut aussi ne pas avoir forcément de libido, ne pas avoir forcément envie. Il faut juste que ce soit un choix conscient. On n'est pas là pour culpabiliser ceux qui nous écoutent.
16: Bien sûr que non, mais quand on parle de libido, ce qui est très intéressant, c'est que la libido, c'est une histoire d'énergie. Donc, où est-ce qu'on place notre énergie ? Quand on a beaucoup de stress, quand on a une charge mentale importante, quand on a de la fatigue, il y a un impact direct sur ta vie sexuelle. Donc, ça aussi, c'est important de le savoir. Et puis, quand la vie sexuelle, parfois, se passe mal, elle est une source de frustration, de déception, il y a une déconnexion qui peut aussi s'opérer. Et puis, on arrive avec tous ces soucis au travail, avec une difficulté à se concentrer et qui fait qu'en fait, après, on va moins bien performer.
12: On va moins bien performer, le mot est lâché, parce que finalement, votre conviction, je le disais, c'est qu'avec une vie intime épanouie, on arrive à avoir un business plus aligné, plus efficace et à faire plus d'argent, plus de chiffre d'affaires. Joy.
17: En fait, ce que j'ai envie de préciser, c'est que déjà, entreprendre, c'est libidinal. Ça part d'un élan de vie. Quand on est entrepreneur, on est porté par des convictions. Et la sexualité, c'est pas que l'acte sexuel, c'est pas l'aspect charnel. Comme le disait Thérèse très justement, c'est une ressource. Et cette ressource, elle se découpe en plusieurs pans. Et je reprends juste la définition de l'OMS qui est « La sexualité, c'est à la fois le bien-être physique, émotionnel, social et mental. » Et nous, on a limité la sexualité à l'aspect charnel uniquement, au physique.
12: C'est bien de rappeler ça au début de l'épisode et ça rejoint la notion de capital intime puisque c'est plus large que simplement des rapports charnels.
17: Hein. Exactement. C'est pas simplement un moment intime où il y a le coït et qui fait que oui, on va être performant ensuite, mais aussi ce qui est important de rappeler, je pense, quand on est entrepreneur, c'est que cette énergie, cette ressource, elle est là pour être dans la création. Création d'un projet, création d'un couple, création d'un business. Et ça, ça part d'un élan vital, de cette libido. En fait, l'énergie sexuelle, la libido, la ressource, le capital intime, ce sont simplement des synonymes pour dire on a cet élan vital à l'intérieur de nous, comment on l'utilise ?
12: Alors comment on l'utilise et comment est-ce qu'on le redirige ? Qu'est-ce que ça veut dire ? Est-ce que ça veut dire qu'il faut avoir, disons-le franchement, des rapports sexuels ?
17: Non, faut avoir conscience que aujourd'hui les rapports sexuels c'est un pan de ta sexualité. Sauf que ta sexualité c'est un ensemble de vecteurs qui vont te permettre de cultiver cette énergie sexuelle. Quand on est en connexion avec les gens, on va ressentir cette énergie, mais on peut la cultiver entre soi et soi. On n'est pas obligé d'avoir des partenaires, et même très souvent, c'est une fuite. On utilise la sexualité comme un échappatoire pour le stress, on utilise le couple pour combler nos insécurités, et on utilise notre business pour fuir notre couple. Donc il y a vraiment cette idée de comment j'utilise cette ressource à l'intérieur de moi, c'est-à-dire cet élan qui va me permettre d'aller créer des projets qui me portent, et donc je rejoins la notion de couple, parce que être un entrepreneur, c'est faire face à des risques, des décisions importantes. Et pour moi, c'est les deux faces d'une même pièce, sexualité et entrepreneuriat. C'est les deux endroits où on se fout à poil, très clairement.
12: Ça veut dire aussi qu'effectivement, quand on est à son compte, on n'a pas le temps, bah voilà, je sais pas moi, de faire des enfants, on n'a pas le temps de construire une famille, hein, c'est des choses qui arrivent. Quand on est très occupé, il faut le dire, on n'a pas le temps d'avoir une relation, d'avoir un partenaire, et c'est OK, Tony.
18: On a moins le temps. Tu as parlé de performance et de sexualité. Est-ce qu'il y a un intérêt? Est-ce que c'est important ou pas? Moi, je te le prends en tant que chef d'entreprise qui est plusieurs salariés. Je vais te dire un terme qui n'est pas beau, mais je peux très bien, très rapidement te montrer qui est Matt Bélier. Et dans le terme Matt Bélier, c'est-à-dire qui n'a pas de relation sexuelle ou qui est pas, en tout cas, de qui on ne prend pas bien soin.
12: On n'est pas un peu dans le cliché là quand même?
18: Non, c'est réel. C'est réel. Je prends l'expression comme ça. Essayons de réfléchir à une fois une personne qu'on a rencontrée ou qu'on a eue au téléphone. On s'est dit, non, mais cette personne, elle est... Tu vois, et là, tu lances le terme malaisé. Je vais parler purement intimement et moi-même. Une relation sexuelle que je peux avoir, en tout cas une relation intime que je peux avoir dès le matin, va radicalement changer ma journée et ma performance et mon envie de faire des choses que si...
12: Et ta confiance.
18: Et ma confiance. C'est, en fait, tout est véritablement intimement lié. Et tu te rends compte que ce soit pour les entrepreneurs ou pour les gens qui ont un travail absolument normal et salarié, tu te rends compte qu'en fait, les deux... amène de la performance.
12: Thérèse.
16: Ça veut dire que quand on est entrepreneur, il y a une question à se poser. Est-ce que mon capital intime, c'est-à-dire mes ressources personnelles, a une action positive, neutre ou négative sur ma performance au travail? Il faut interroger, en fait, ces ressources-là. Et parfois, remettre en question notre façon d'être en relation, parce que il y a des relations qui nous pompent beaucoup d'énergie. Il y a des relations qui nous encombrent l'esprit et qui nous empêchent après d'accomplir la mission qui est la nôtre. Il faut savoir l'interroger, la remettre en question, trouver des solutions et parfois, je le dis alors que je suis thérapeute de couple, se séparer de relations qui nous prennent toute l'énergie au lieu de nous en donner. Moi, je suis assez sensible à ça aujourd'hui, de poser la question même par rapport à la sexualité. Est-ce que votre sexualité est un lieu de ressourcement ou est-ce que c'est un lieu d'épuisement? Si c'est un lieu d'épuisement, il y a un problème. Et quand il y a un problème, on trouve des solutions. Il y a des thérapeutes, des sexologues qui sont là pour vous accompagner, pour faire en sorte que ce soit un lieu de ressourcement pour après accomplir les mille et une missions que vous avez à accomplir dans la journée.
12: Parce qu'en réalité, on peut banaliser des situations. On peut banaliser d'être en couple avec quelqu'un qui nous prend plus d'énergie qu'elle ne nous en donne. On peut banaliser aussi le célibat en se disant « c'est normal, j'ai pas le temps ». Et on se rend compte à travers cet épisode que c'est aussi un ensemble de décisions.
16: Oui, et on voit aussi, moi je l'ai encore vu dans mon cabinet là récemment, un homme, 39 ans, qui a extrêmement bien réussi dans son business. Il vient me voir en me disant « mais je suis hyper successful dans ce que je fais en tant qu'entrepreneur, mais ma vie personnelle... c'est la catastrophe. Je n'ai rien réussi à construire et je ne suis pas heureux. » Et il se rend compte qu'en fait, il touche en fait à un plafond de verre. C'est-à-dire qu'il ne peut pas se développer s'il ne prend pas plus en considération sa vie personnelle qui va l'amener des ressources, qui va lui permettre de pouvoir s'épanouir davantage. Alors c'est intéressant parce que pour certains entrepreneurs, pour ne pas dire pour de très nombreux entrepreneurs, le travail est parfois une fuite de ce qui nous fait souffrir dans la relation.
12: Et le couple peut l'être aussi.
16: Exactement, le couple peut être aussi. On a pu être blessé dans nos liens, dans nos relations intimes, dans nos relations familiales quand on était enfant. Et on se dit qu'il y a un lieu qui est assez sécurisant, c'est le travail, parce qu'on a plus le contrôle de la situation. Là où dans une relation interpersonnelle, on a moins le contrôle. Donc parfois, on peut choisir de se donner dans son travail parce qu'on n'est pas à l'aise dans sa sphère intime. Mais si on continue comme ça, il va y avoir un déséquilibre qu'on va payer à un moment ou à un autre. Est-ce que c'est à coup de burn-out? Est-ce que c'est à coup de tristesse personnelle, de dépression? Mais à un moment, l'équilibre n'est pas là et ça va poser problème.
17: L'idée, c'est déjà de comprendre qu'aujourd'hui, notre sexualité, elle est vue comme une performance. On ne fait plus l'amour, on valide une performance. Donc dans notre job, on veut plus d'argent, plus de clients, plus de temps, plus de projets. Et dans notre sexualité, on veut plus de fréquence, plus de durée, peut-être même plus de partenaires. On a oublié déjà de remettre de la présence. Alors je sais, c'est chiant et je le vois tous les jours dans les femmes que j'accompagne. Elles entreprennent, elles ont envie d'avoir cette intensité de vie. Mais malheureusement, quand on cherche à remplir sa vie telle une boulimique, c'est simplement qu'on ne sait pas être présent. On ne sait pas se réjouir de ce qui se passe.
18: Et franchement, ça fait plaisir pour les célibataires dont je suis. J'en profite pour passer une annonce. Parce que, en vrai, c'est vrai qu'on. Enfin, moi, je me sens super bien avec moi-même. Je ne ressens pas le besoin d'avoir forcément quelqu'un. Et moi, les moments de solitude, je les accueille avec beaucoup de sérénité, en fait. Et ça veut dire aussi que ça peut être très positif, hein, et qu'on n'est pas obligé aussi d'avoir quelqu'un pour être un entrepreneur successful.
17: Bien sûr, j'ai même envie de dire tester l'abstinence, voir qu'est-ce qui se passe. Est-ce qu'on est tel un junkie qui va chercher sa dose, ou est-ce qu'on arrive à reconnecter avec son corps, avec son plaisir, avec ses désirs? Parce que quand on parle aujourd'hui de sexualité, on parle avant tout de relation au plaisir, au désir, à la performance, certes, à cette envie d'être connecté à la vie. Et tu le disais tout à l'heure, Thérèse, la jouissance, c'est pas simplement l'orgasme, c'est comment je jouis de la vie. Au départ, la jouissance, c'est comment je me laisse traverser par la joie. Et ça, dans nos business, c'est censé être primordial. C'est censé être un KPI indétrônable. Sauf qu'on se concentre sur les résultats, sur le chiffre d'affaires, ce qui est extrêmement important. Mais ça fait des femmes éteintes, ça fait des hommes qui cherchent simplement à avoir des résultats pour leur ego. Et à la fin, c'est deux personnes dans un couple ou dans des relations où on n'est pas épanoui.
18: En tant qu'indépendante terrestre, tu as vécu le couple et le célibat. Est-ce que ça a eu un impact dans ta vie ?
19: Considérable. C'est-à-dire que depuis que je suis célibataire, j'ai pu vraiment développer mon business comme je ne me suis jamais autorisée à le faire quand j'étais en couple. Et bien, c'était tout le problème de mes relations conjugales, c'est que je ne m'autorisais pas à être la femme que je suis parce que j'avais peur d'écraser mon partenaire, j'avais peur de le déstabiliser, j'avais peur qu'il soit inconfortable à mes côtés. Et comme je voulais absolument aimer et être aimée, ben je me diminuais pour que lui puisse exister à mes côtés. Puis un jour, je me suis rendu compte qu'en faisant ça, et ben j'étais en train de me détruire personnellement, j'étais en train de vraiment de dépérir.
18: J'entends beaucoup, hein, quand on parle business, j'entends beaucoup de gens me dire « le célibat est une force quand on est à son compte, en fait ». Tony, est-ce qu'il faut forcément être en couple pour réussir ?
20: Alors, il faut forcément être en couple pour réussir, mais le problème, c'est que le couple, c'est la fin de l'entrepreneur. C'est-à-dire que c'est ce qui fait que l'entrepreneur va baisser en performance instantanément. Je vais te donner un schéma et je vais te le faire de manière très simple. Lorsque tu crées ta boîte et que tu es seul et qu'il n'y a personne autour de toi, tu ne réfléchis pas à l'heure à laquelle tu travailles.
18: Ça,
20: et
18: c'est sûr.
20: Tu vas te réveiller à 3h du mat avec un truc. J'ai une idée. Si tu as quelqu'un qui est couché à côté de toi, tu vas moins être enclin à te lever parce qu'on va dire mais où est-ce que tu vas ? Et en fait, juste cette question fait que tu peux te recoucher. Et donc en fait, lorsque tu es en couple avec quelqu'un qui ne comprend pas ce que tu es en train de faire, ce que tu es en train de construire, en fait, tu te rends compte que tout s'arrête et donc que le couple est la fin de l'entrepreneur.
18: Et ça peut être épuisant parce que tu vas chercher à expliquer, tu vas chercher à te justifier et donc constamment, rien ne sera naturel et à la fin, tu ne te rends même pas compte mais ça te crame.
20: Chaque pourcentage d'énergie que tu dois utiliser pour ton entreprise, si tu l'utilises pour te justifier ou si tu l'utilises pour expliquer ce que tu es en train de faire à ceux qui sont autour de toi et notamment ton couple, donc la personne numéro 1, le truc c'est que chaque pourcentage d'énergie, tu ne l'as plus pour ton entreprise. À l'opposé, si tu es célibataire et que tu es entrepreneur, tu vas exploser d'une manière phénoménale. Mais tu vas prendre un plafond de verre parce qu'il n'y a qu'une personne qui t'accompagne dans ta vie qui peut te le faire passer. Et en fait, tout se passe soit dans la communication, c'est-à-dire comprendre l'autre. Soit ça passe par une statistique très simple. Si tu es avec une personne qui est indépendante ou bien chef d'entreprise, ça va t'aider. Si tu es avec une personne qui est salariée, il y a moins de chances que tu réussisses, purement statistique. Et en fait, de l'autre côté, tu te rends compte que c'est beaucoup de communication, c'est beaucoup d'aide, c'est beaucoup de « bon bah je t'explique ce que j'aime, voilà ce que j'aime ». Donc il faut que tu fasses ce que j'aime, les langages de l'amour. Voici ce que toi tu aimes, ok j'ai compris que c'est ce que tu aimais, donc je vais te donner ce que tu aimes. Et lorsque tu arrives à un niveau de communication qui est absolument compliqué à avoir parce qu'en fait, c'est des tabous. T'as envie que la personne, elle lise dans tes pensées, chose qui est impossible. Mmh. C'est ce qui fait que soit tu réussis ou pas.
18: Ouais, il y a une telle frontière que ça devient ingérable à la fin. Et tu me disais, Thérèse, le choix du partenaire, c'est sans doute le choix le plus important d'une vie, en fait.
19: Exactement. C'est très important, ce choix du partenaire. C'est le choix le plus important dans votre vie. C'est avec qui vous allez vous associer, avec qui vous allez prendre une série de décisions. Et ce choix-là, eh bien, il faut prendre le temps de le mûrir, de prendre le temps de, comme on dit, du discernement. Et là, ça peut être une difficulté pour l'indépendant. L'indépendant, justement, il aime être seul. Il a beaucoup de difficultés à s'attacher à quelqu'un. Et pour s'attacher à quelqu'un, il faut voir quel est l'intérêt pour moi. Et je pense qu'il n'y a pas de honte à avoir de comprendre qu'il peut y avoir un intérêt pour servir ton projet de vie que de t'associer à quelqu'un.
18: Le mot associé, il est clé, hein.
19: Mais oui.
18: Parce que, effectivement, c'est une association.
19: Une association, une vraie association. Et donc là aussi, c'est avec qui tu vas cheminer. Donc ce choix-là, c'est le plus important de ta vie. Donc pose bien le pour, le contre, prends le temps de bien discerner, parce que ça peut t'entraîner vers le meilleur ou vers le pire. Et ça, voilà, c'est pour ça que je pense que c'est important de l'interroger. Voilà, comment est-ce que ça se passe avec mon compagnon? Est-ce que cette personne me permet de rayonner? Moi, je donne souvent ce petit conseil pour savoir si je suis avec la bonne personne. C'est la règle des 5 R. La bonne personne, c'est quelqu'un qui te rassure, qui te respecte, qui te fait rire, qui te fait rêver et qui te fait rayonner. Le rayonner est très important pour l'entrepreneur. Est-ce que cette personne avec qui je suis en relation me permet de m'épanouir et de rayonner? Ou est-ce que c'est personne qui m'éteint? Ou est-ce que j'ai l'impression de mourir dans cette relation? Voilà en tout cas un critère de discernement qui permet de savoir si c'est une bonne ou une mauvaise personne à tes côtés.
20: C'est quelqu'un qui te fait rire, c'est quelqu'un qui rebondit, c'est quelqu'un qui te fait vivre.
19: On a oublié que la relation de couple est une relation qui est faite pour nous rendre vivants, pour nous rendre joyeux. Il y a beaucoup de couples qui sont éteints, très mortifères, où on se tire vers le bas. Et ça, à mon sens, c'est un problème. Il faut pouvoir le dire. Si vous ne sentez pas que vous êtes vivant, c'est qu'il y a une difficulté. Et voilà, regardez cette difficulté, essayez de comprendre le problème et trouver la solution. Mais ça, c'est vraiment un critère essentiel.
20: Est-ce qu'avoir des enfants, c'est un problème quand on a une entreprise?
19: Je suis maman de 3 enfants de 20 ans, 18 ans et 14 ans. Et je peux vous dire qu'ils sont ma plus grande force, que si je réussis tout ce que j'entreprends, c'est grâce à mes enfants. Alors, ça semble aussi un peu étrange de le dire parce que les enfants nous mettent des limites, mais c'est parce qu'ils me mettent des limites que du coup, je peux exceller dans ce que je fais. C'est-à-dire qu'ils sont les garants de ma santé mentale. Les gens me disent, mais Théa, tu ne t'effondres jamais. Mais vous savez pourquoi je m'effondre jamais? Parce que j'ai 3 enfants qui me demandent de cuisiner pour eux, qui me demandent de passer du temps à discuter avec eux, qui me demandent d'être présente. Et donc, je dois tout arrêter, parfois mettre mon portable de côté pour être là pour eux. Et donc, ils régulent toute cette énergie que j'ai envie de mettre dans mon travail. Et je les remercierai jamais assez. Tout mon succès, je les dois à mes 3 enfants.
20: Et on voit depuis le début de cette émission qu'on ne parle pas uniquement de sexualité au sens brut du terme et que ça englobe beaucoup de choses.
19: Quand on parle aussi de sexualité, on parle aussi de jouissance. Dans la jouissance, ça va nous donner donc une énergie, une vraie énergie. J'accompagne beaucoup de femmes aussi qui ont des difficultés à avoir du plaisir et de la joie dans leur vie intime. Je crois que beaucoup de femmes passent à côté de cette ressource absolument extraordinaire qu'est le sexe. C'est une ressource dans nos vies de femmes. Pourquoi est-ce qu'on passe à côté? C'est qu'on n'a pas compris que dans cet acte-là, il y avait un échange d'énergie. Que si ça se passe bien, comme c'est censé bien se passer, on reçoit de l'énergie. La femme reçoit. Alors recevoir, c'est pas être passive, pas faire l'étoile de mer. Recevoir, c'est être active. Quand on reçoit chez toi, on se prépare, on lance l'invitation,
20: on fait des dates.
19: Voilà, on est active. Donc, recevoir, c'est pas être passive. Mais ce que je veux dire par là, c'est que l'acte sexuel, c'est une réception d'énergie. Et cette énergie, elle va nous aider à accomplir toutes nos tâches. Combien de femmes viennent en consultation en me disant « Mais je suis épuisée par ma vie, mon travail, mes enfants, la charge mentale. » J'ai dit « Mais faites l'amour! Faites encore plus souvent l'amour! L'amour va vous donner de l'énergie pour accomplir toutes ces tâches. » Or, le problème, c'est que la majorité des gens font mal l'amour. Désolée de dire ça comme ça. C'est-à-dire qu'ils ont une façon d'être en relation sexuelle qui font qu'il n'y a pas ce transfert d'énergie. Pourquoi? Parce que beaucoup d'hommes arrivent dans la relation sexuelle, en tout cas dans la relation sexuelle homme-femme, sans énergie. Ils veulent prendre l'énergie de leur femme parce qu'ils sont épuisés par peut-être leur travail, par leurs soucis, etc. Ils disent « donne-moi de l'énergie », c'est ce qu'ils demandent à leur femme. Et donc la femme a l'impression que l'homme va prendre de l'énergie. Il faut se donner aux enfants et en plus à son homme. Et donc c'est un lieu d'épuisement. Or l'homme, il est là pour donner de l'énergie. Et lui, on va dire « mais où est-ce qu'il en prend ?» Déjà, il en prend à l'extérieur par ses activités et son équilibre personnel. Et en plus, il en prend quand il voit sa femme jouir. Ça lui donne encore plus d'énergie. Et ce qui fait qu'après, la journée est vécue avec un bel entrain. Mais c'est pour dire qu'en tout cas, quand on parle de sexualité, je pense qu'ici, on s'entend assez bien, pour dire que c'est une question de circulation d'énergie. Et cette énergie, elle est nécessaire pour réaliser notre vie.
0: Aujourd'hui, par rapport à cette énergie, on va chercher à consommer la sexualité plutôt qu'à la vivre. Mais comme on va consommer les réseaux sociaux, Netflix et autre chose qui vient nous nourrir. Et en fait, je pense qu'on fait mal l'amour parce qu'on ne sait pas faire l'amour avec toutes les facettes que l'on a à disposition à l'intérieur de nous et par rapport à notre partenaire aussi. Et en fait, cette multiplicité, elle est hyper importante dans le sens où c'est différentes portes d'entrée pour exprimer cette énergie sexuelle. Comment je peux utiliser cette énergie sexuelle dans mon business et dans ma vie personnelle? Mais du coup, ça va vouloir dire peut-être faire preuve d'audace, faire preuve d'écoute, faire preuve davantage de limites que je vais poser. Et je pense que la première chose qui fait que on a une sexualité qui est pauvre, c'est qu'on cherche à la remplir parce que on croit que c'est un divertissement. La première chose que j'ai envie de dire pour que les gens se rendent compte à quel point ils sont déconnectés, c'est l'acronyme LEAD. Est-ce que mes limites sont claires, sont posées, saines? Est-ce que je normalise l'épuisement? Est-ce que je me suradapte pas?
17: Ou est-ce que mon désir est bien présent? Et souvent, on se rend compte qu'il en manque un des quatre.
20: Si ça se passe mal au lit, ça se passe mal dans le business.
17: Indéniablement, parce que ça veut dire que tu ne sais pas utiliser ton énergie sexuelle et créatrice à bon escient. Peut-être que dans ta sexualité au lit, il y a vraiment cette idée de je n'arrive pas à exprimer ce que j'ai envie, ce qui me fait du bien, ce qui me permettrait de jouir et pas nécessairement que l'orgasme. Et bien c'est exactement pareil dans ton business. Peut-être que tu vas garder des clients qui te drainent, qui payent pas, tu vas entreprendre des projets qui te fatiguent au plus haut point. Ce que tu tolères dans ton business, tu le tolères dans ta vie intime.
20: Et là on parle de la sexualité, mais si on parle par exemple des relations amicales, c'est pareil. On peut très bien entretenir pendant des années des relations amicales qui ne nous font plus progresser et c'est hyper dommage pour notre activité, Tony.
18: Ouais. En fait, le choix des personnes qui vont entourer ta vie, je dis n'importe quoi, mais t'as quelqu'un qui fume, il y a des chances que tu sois un fumeur. T'as quelqu'un qui est sportif, il y a des chances que tu sois sportif. Et en fait, le choix des personnes qui entourent ta vie vont cristalliser ce que tu vas faire. Donc, du sport, fumer, t'intéresser à des sujets, eux, ils vont cristalliser ça. Et le choix de ton partenaire, lui, va cristalliser ta réussite. C'est-à-dire qu'en fonction de la personne que tu prends, soit tu réussis, soit c'est l'échec assuré, parce que il va te ramener dans une énergie, il va te ramener dans des schémas psychologiques particuliers auxquels t'es pas habitué. Et c'est pour ça que moi, je prends souvent cet exemple-là lorsque je commence à parler avec un entrepreneur ou lorsque je veux m'associer avec un entrepreneur. Je crée diverses entreprises, j'en ai une en tête. Ah tiens, et la première question que j'ai avec l'entrepreneur avec qui je vais m'associer, c'est quelque chose que je suis en train de faire en ce moment, c'est comment ça se passe dans ta vie de couple? Qu'est-ce que tu fais? Ça se passe bien? Vous voyagez? Vous parlez? Vous discutez? Et en fait, à chaque fois que je vois qu'il a une limite avec la personne avec qui il est en couple, dans ma tête, je me dis, ça, c'est donc une limite qu'on va avoir, toi et moi, un jour. Et donc, ça me permet d'anticiper, juste en parlant de sa vie privée, ça me permet d'anticiper les problèmes que je vais avoir avec cette personne.
20: Mais sur le plan amical, sur le plan des relations sociales, hein, on peut très bien continuer à entretenir des relations qui, on le sait, ne nous nourrissent plus, mais voilà, c'est l'évidence, c'est simple, ça fait longtemps que c'est là, et je continue de voir des personnes, et quand je sors de ma soirée, bah, je me sens pas mieux, en fait.
17: Je crois que déjà, on tolère des choses dans notre vie intime qui vont être forcément ce qu'on va tolérer aussi dans notre business. Et je crois qu'on le sait aujourd'hui, la qualité de nos relations, ça fait la qualité de ce qu'on entreprend, de ce qu'on crée, de notre vie. Si tu gardes des relations qui ne te nourrissent pas, c'est pourquoi? Généralement, c'est par peur de ne plus être aimé, par peur
20: d'être
17: seul, exactement. Et on en revient à ce que tu disais tout à l'heure, apprendre à se connaître et ne plus avoir besoin finalement d'avoir une validation de l'extérieur pour se sentir épanoui, se sentir bien avec soi.
20: Ouais, et il y a un truc qui est absolument véridique que moi j'ai expérimenté, c'est qu'en faisant évoluer mes relations sociales, en rencontrant des entrepreneurs, notamment avec le podcast des indépendants, ben forcément, ma vision de l'entrepreneuriat a évolué avec plus d'ambition, plus de détermination aussi. Et donc, à chaque fois que je fais un déj, un dîner avec des entrepreneurs, j'en sors encore plus déterminé pour mon business. Ça, c'est une évidence.
2: Ce n'est pas facile de s'autoriser à réussir. On pourrait dire qu'au départ, ça peut être un idéal. C'est pas facile. Et j'ai envie de dire plus particulièrement encore pour les femmes. On en voit encore beaucoup de femmes qui ne s'autorisent pas à être ambitieuses. Ça reste encore souvent un gros mot. Une femme, elle est encore pleine d'injonctions sociales qui l'empêchent en fait d'être comme ça. Donc, en fonction de nos amitiés ou la personne qui nous entoure, la personne qui nous accompagne dans notre vie, est-ce qu'elle va nous aider à développer notre plein potentiel ou est-ce qu'elle a peur de notre plein potentiel?
20: Et est-ce que finalement rester dans des relations qui ne nous nourrissent pas, que ce soit relation amoureuse ou relation amicale, c'est aussi se limiter inconsciemment?
2: C'est pour ça que moi j'aime beaucoup ce concept de capital intime, parce qu'on va pas seulement rester sur la sphère conjugale, mais ce qui est aussi intéressant, c'est d'interroger la sphère familiale, amicale. Est-ce que j'ai une famille qui m'encourage à développer mes talents ou une famille qui au contraire me pousse à rester bien dans les clous, dans les cases? Est-ce que mes amis sont stimulants ou au contraire me tirent vers le bas? Et c'est tout ça qu'il faut interroger. C'est pas seulement la sphère conjugale.
20: Un entrepreneur ne pourrait pas être avec un salarié?
2: C'est contre-intuitif aussi. On pense que d'être en couple avec un salarié va nous donner la stabilité, la sécurité dont on a besoin pour pouvoir entreprendre. Ce qu'on peut observer, c'est que pour beaucoup de femmes, quand elles sont en couple avec un homme qui est salarié, elles vont entreprendre, mais elles vont entreprendre petit et elles vont rester petit. Parce que comme il y a la sécurité, elles peuvent se permettre de ne pas se développer davantage. Et ce qu'on peut observer, même moi je l'ai observé dans ma vie intime, c'est qu'une fois qu'on n'est plus en couple et qu'on est seule, une femme seule, mais moi je suis obligée de réussir et de très bien réussir et donc de casser ce fameux plafond de verre que je me mettais personnellement, évidemment, dans une relation de couple. Et donc, c'est vrai que c'est assez perturbant de constater ça.
20: Les femmes se brident beaucoup.
2: Les femmes se brident beaucoup. Pourquoi? Parce qu'elles ont intériorisé l'idée que si tu es une femme puissante, dans le beau sens du terme, tu risques d'effrayer les hommes. Et comme
19: On est fait pour la relation, on veut aimer et être aimé. On se dit que si je développe mon plein potentiel, que j'ai du succès professionnel, que j'ai de l'argent, que j'ai de la visibilité, que j'aime ce que je fais, ça va effrayer l'homme. Et on est très nombreuses à avoir intériorisé cette croyance-là. Je pense que c'est une croyance qui est fausse. Il existe des hommes qui sont bien dans leur peau et qui seraient très heureux de partager leur vie avec une femme qui développe leur plein potentiel. Statistiquement, c'est possible qu'ils soient très peu nombreux, mais ils existent et raccrochons-nous à ces quelques-uns.
20: Oui, je suis sûr qu'il y a plein d'hommes bien qui aimeraient et qui adorent être avec des femmes ambitieuses.
19: Eh bien, oui, mais c'est quand même compliqué parce qu'il faut qu'ils soient effectivement bien dans ce qu'ils vivent et eux-mêmes aient confiance en eux.
20: Bah, des hommes équilibrés, alignés, qui savent où ils vont et qui ont envie de porter la réussite de leur conjointe, ça me semble minimum.
18: Exactement.
19: Oui, ça, c'est une dimension peut-être aussi plus psychologique, mais on choisit souvent son partenaire en fonction des figures d'attachement qu'on a eues quand on était enfant. Donc, si vous choisissez un partenaire qui vous limite dans votre ascension professionnelle, c'est peut-être que vos parents étaient des gens qui vous limitaient et que du coup, vous retournez vers un partenaire qui reproduit quelque chose que vous avez connu enfant. Donc, n'oubliez jamais que vous êtes entièrement responsable du choix de votre partenaire, que vous pouvez le choisir beaucoup plus librement. Et parfois, ça demande un petit travail sur son histoire personnelle pour choisir la bonne personne pour soi.
20: On parle beaucoup du partenaire, mais on devrait aussi parler du meilleur ami, parce que le meilleur ami, ça peut vraiment nous porter dans la vie.
19: Alors, je pense que tu as entièrement raison de rappeler la place de l'amitié. On vient d'une génération qui a surinvesti au niveau du couple. On a pensé que le couple, c'était l'aboutissement d'une vie, que c'était vraiment la chose la plus importante. C'est très important, c'est très beau, cette aventure du couple. Mais je pense qu'on a survalorisé le couple au détriment des autres relations, comme des relations amicales, qui peuvent nous porter, qui peuvent nous soutenir, et qui sont nécessaires aussi à notre bonheur. Donc, ne sous-estimons pas ça. Je pense à une femme que j'ai eue ce matin en consultation et qui m'expliquait que son mari ne sort jamais boire un verre avec des copains, faire du sport avec des copains, faire des activités copains. Il n'est là que pour elle et ses enfants. Et elle me dit, je n'en peux plus. Elle n'a aucun désir pour lui. Je dis, mais c'est pas vous. Personne ne peut avoir du désir pour un homme qui n'existe qu'au travers de sa femme et ses enfants. On a besoin d'aimer pas son mari ou le père de ses enfants, mais tel homme, vous voyez, c'est l'homme qu'on aime. C'est pas seulement dans ces rôles-là. Et donc, ce que je veux dire par là, c'est que l'amitié est vraiment nécessaire pour l'équilibre de vie.
20: Et l'amitié, la vraie, pas les relations un peu superficielles. Moi, je suis très attaché à ces questions d'amitié. Je suis très sensible à l'amitié. Et pour moi, c'est quelque chose de fondateur, en fait. Tony.
18: J'ai souvent tendance à dire que lorsque je vois les amis de certaines personnes, je peux vite savoir leur ambition, je peux vite savoir ce qu'ils aiment pas. C'est-à-dire, parle-moi de tes amis. Et du coup, là, je vais tout de suite deviner exactement quel type de personne tu es. Moi, je le vois très personnellement. J'ai un cercle d'amis qui est très restreint. Quand je vois ce qu'ils font, je suis évidemment la moyenne de ces personnes-là. Et je pense qu'il faut, comme dans le couple, parfois être très égoïste.
20: Ah,
18: c'est-à-dire
20: oui.
18: Se dire, bon, tu ne m'apportes plus rien. Hein, façon de parler, mais ce n'est pas qu'une façon de parler. Donc, du coup, je t'appelle moins, je te vois moins, je discute moins avec toi, pour justement laisser la place peut-être à quelqu'un qui soit plus en phase, plus en lien, plus enclin avec ses propres ambitions, ses propres envies aussi, de façon à ce qu'il puisse nourrir quelque chose chez toi.
20: Et on voit que c'est là encore une décision en fait. Hein. Les relations sociales, le cercle social, c'est des décisions qu'on prend. On n'a pas à être victime à cause d'habitudes, etc. Si on sent que ça ne nous fait plus grandir, Joy.
17: Il y a vraiment cette idée de qui je mets dans mon cercle d'or, à qui je donne mon temps, mon énergie, la meilleure partie de moi. Et ça vaut pour les amis, ça vaut pour la famille, ça vaut pour les collègues, parce que ce sujet qu'on est en train d'aborder, il est là pour nous permettre de rayonner, d'oser plus, de sortir de cette demande de validation extérieure, d'être en capacité de poser des limites claires. Et tout ça, ça se fait, bien évidemment, avec une connaissance de soi, mais avec un entourage qui nous porte, qui est en capacité de nous dire des choses qu'on n'a pas envie d'entendre pour nous faire avancer. Pas des gens qui vont nous brosser dans le sens du poil parce que ça nous fait plaisir. Donc j'imagine que dans cette notion de profondeur que tu évoques, c'est dans ton cercle d'or, est-ce que c'est des gens qui sont en capacité de te dire là, tu fais n'importe quoi, là, tu as un choix important à prendre. Et c'est ça être entrepreneur, c'est avoir le discernement de s'entourer avec des partenaires qui t'élèvent et qui sont là aussi quand tu es en train d'être dans le creux de la vague.
20: Exactement, c'est d'être conscient de savoir si les gens qui nous entourent nous apportent ou nous apportent pas. Et comme tu disais, Tony, c'est très égoïste, mais c'est un bon égoïsme.
18: Ouais.
20: C'est un égoïsme constructif. Il nous reste une minute pour terminer cet épisode. J'aurais aimé que vous nous partagiez peut-être un conseil très concret pour les personnes qui nous écoutent quand on parle sexualité et entrepreneuriat, mais au-delà. Amitié aussi, on l'a vu. Un conseil peut-être, Thérèse ?
19: Mais moi, j'aime bien voir les relations comme une ascension en montagne. Quand vous allez faire un sommet en montagne, avec qui vous allez vous encorder ? Et le choix du partenaire avec qui vous allez faire cette ascension, elle est importante. Comment est-ce qu'on va savoir avec qui s'encorder ? Mais déjà, est-ce qu'on veut gravir le même sommet ? On n'a pas tous la même énergie. On ne veut pas tous développer des projets. On n'est pas tous indépendants. Donc, trouvons quelqu'un qui a envie de gravir le même sommet. Certains ont envie de gravir l'Everest, d'autres, le signal de Beautrange. Je viens de Belgique, c'est le signal, la petite collinette en Belgique de 600 mètres. autres et des gens sont très contents avec ça et c'est très bien, il n'y a aucun jugement. Mais quel sommet tu veux atteindre et est-ce qu'on est d'accord là-dessus? Et après,
20: le plus haut au podcast des indépendants, c'est le plus haut.
19: Voilà, mais c'est pour ça qu'on va avoir un profil de personnalité, il faut une forme de ressemblance, je pense que c'est très important. Et puis une ressemblance aussi au niveau du rythme de marche, c'est-à-dire est-ce qu'on avance au même rythme? Est-ce qu'on a une intelligence qui fonctionne bien l'un avec l'autre? Et il y a des gens qui ont des intelligences qui fonctionnent très bien ensemble, d'autres pas. Et quand on avait quelqu'un qui nous ralentit parce que il est insécurisé, parce qu'il fonctionne plus lentement, eh bien ça peut être très difficile à vivre. Donc on s'encorde avec quelqu'un qui a aussi le même rythme et qui veut la même chose. Donc posez-vous ces bonnes questions avant de vous associer dans votre vie intime avec quelqu'un.
20: Et d'ailleurs, quelque chose que j'ai beaucoup entendu de la part d'amis avec un E, c'est les hommes qui les culpabilisent de trop travailler, qui les culpabilisent de ne pas rentrer suffisamment tôt.
19: Charles, on va faire un podcast entier sur la culpabilité et les indépendants.
20: Et ça, c'est terrible. Et du coup, je dis aux femmes, effectivement, si vous vous sentez culpabilisé parce que vous avez de l'ambition, vous avez envie de réussir, vous avez envie d'atteindre les étoiles, fuyez finalement.
19: Ça veut dire que c'est pas le bon partenaire pour vous. Voilà. Et c'est très important cette histoire de l'ambition commune. Et il faut accepter que les indépendants, les entrepreneurs ont un profil de personnalité qui est quand même très atypique. C'est-à-dire, statistiquement parlant, ils sont moins nombreux, ces personnes-là. Et donc, ça peut être difficile de trouver des personnes qui nous ressemblent sur ce plan-là. Mais je pense que la ressemblance en amour, elle est nécessaire pour avancer de façon épanouissante.
20: Et je ne peux pas m'empêcher de rebondir sur le mot atypique, parce que c'est important aussi de rappeler, je le disais en début d'épisode, on est là pour culpabiliser personne. Et effectivement, c'est important de reconnaître, de savoir qu'en tant qu'entrepreneur, en tant qu'indépendant, on a aussi un mode de fonctionnement qui est un peu différent, entre guillemets, du commun des mortels. Et ça aussi, il faut l'intégrer, parce que des fois, on a l'impression de ne pas être compris, que ce soit socialement ou amoureusement.
19: Ludovic, moi j'ai passé 40 ans de ma vie à culpabiliser d'être ambitieuse. 40 ans de ma vie à culpabiliser d'être ambitieuse. Pour moi c'était mal, il fallait pas l'être et j'ai tout fait pour casser mon ambition. Et donc je culpabilisais d'avoir la personnalité que j'ai. Et après 40 ans, vous imaginez, c'est quand même long, je me suis enfin autorisée à être qui je suis. Eh bien, c'est vrai que parfois, on peut être atypique dans sa famille, dans son cercle d'amis. Ça peut être très culpabilisant. Et au lieu de ça, moi, je vous encourage à ne pas attendre 40 ans pour vous dire, eh bien, c'est très bien comme je suis. Et comment est-ce que, avec qui je suis, eh bien, je vais pouvoir vivre ma vie. Mais pas essayer de répondre à ce qu'on attend de toi.
20: Et c'est extraordinaire d'être atypique. Joy, un dernier mot pour conclure cet épisode.
17: Augmenter les curseurs de la curiosité, de la surprise et de l'enthousiasme. Parce que la sexualité et l'entrepreneuriat, ce sont des terrains de jeu. Et aujourd'hui, on est devenu trop sérieux. On pense qu'on n'a plus rien à explorer, plus rien à découvrir. Et donc, j'ai envie de rappeler, d'oser, d'observer ce qui nous convient, de ressentir, d'exprimer et de réajuster les endroits où on a envie d'aller et de créer.
20: Rappelle-nous, toi, Maison Close, c'est comme ça que s'appelle ton programme, ton académie?
17: Tout à fait. Qui accueille des femmes entrepreneurs pour justement retrouver ce plaisir ultime. Parce que les femmes aujourd'hui ont perdu cet élan parce qu'on les a bridées, parce qu'elles se sont minimisées et elles ont envie de retrouver cette joie de vivre partout, dans toutes les sphères.
20: Cette énergie, cette confiance.
17: Exactement.
20: Cette projection.
17: Ouais.
20: Tony, un dernier mot.
3: Je te dirais qu'un jour, dans ta vie de couple, tu vas forcément t'embrouiller. C'est inévitable. Et ce jour-là, tu vas montrer ton pire visage. Le mieux pour éviter et pour savoir si tu vas passer au-dessus, c'est pas de le montrer d'entrée, mais c'est de faire un petit exercice très facile où tu vas vite voir avec qui tu es. C'est d'être terriblement égoïste. C'est-à-dire que terriblement égoïste dans tes envies. T'as envie de sortir voir tes copains ou tes copines. Vas-y, grandement. N'essaye pas de ne pas culpabiliser, de rester un peu plus. Tu as envie de travailler à pas d'heure parce que c'est ton truc. En fait, sois le plus... Fais les choses pour toi. Sois le plus égoïste possible d'entrée, juste pour voir quelle est la réaction de l'autre. Parce que le jour où tu vas t'embrouiller avec cette personne, c'est ce que tu vas faire. Et ça sera intéressant de voir d'entrée comment est-ce qu'elle va réagir. Est-ce qu'elle va t'accueillir et te dire, mais vas-y grandement, je suis avec toi? Ou est-ce que cette personne va dire, bon, ce serait bien que tu passes un petit peu de temps avec moi parce que là, je me sens un peu seul? Et le truc, c'est que dans ta vie d'entrepreneur, c'est ce qui va arriver. Tu vas le faire parce que tu auras des objectifs, tu auras des montagnes à monter. Et donc, forcément, ce visage, tu vas le montrer.
20: Il va falloir faire des choix, il va falloir arbitrer, que ce soit en couple, en amitié ou évidemment dans son business. Merci à tous les trois.
3: Merci Ludo.
20: J'étais ravi de vous accueillir et d'échanger sur ce sujet, la sexualité, l'entrepreneuriat et au-delà. On l'a vu, c'était vraiment un plaisir, c'était passionnant et je vous rappelle qu'on se retrouve un jeudi sur deux avec un nouvel épisode du podcast des indépendants. Enfin, le prochain épisode, ce sera le dernier déjà de la saison 4. À bientôt.
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22: Il est 8h12.
4: 12 sur BFM Business et sur RMC Live, la matinale de l'économie qui continue depuis Eurosatory à Villepinte avec nos invités. On est avec Serge Vimbert. Bonjour, président de Vimbert Capital Partner. En face de vous, Emmanuel Levaché. Bonjour, directeur général d'Arcus, président du J4. Et Adeline Lemaire, bonjour, vous êtes directrice exécutive fonds de fonds à BPI France. On va parler financement ensemble, on va évidemment parler souveraineté, évolution des commandes. On entendait tout à l'heure, il y a quelques instants, Jean-Paul Alary dire que son carnet de commandes était archi plein. Emmanuel Levaché, c'est comme ça dans toute la filière. Le problème, ce n'est pas les commandes, c'est de délivrer.
7: Certes, les commandes sont là et l'ensemble de l'industrie d'ailleurs, on peut le sentir en fait en parcourant les allées du salon Eurosatory et en pleine effervescence. Le salon d'ailleurs bat des records, hein, c'est vraiment plus de 2600 exposants, donc c'est vraiment un salon record qui d'ailleurs est le plus gros salon mondial, hein, de l'industrie de l'armement terrestre et aéroterrestre. Donc effectivement, ça illustre bien le fait que le secteur est en plein boom, porté par bien sûr la hausse de la conflictualité est portée par la nécessité de réarmer partout en Europe et dans le monde.
4: Serge Vimbert, on se voit régulièrement, on fait des points sur l'économie de guerre. Au fur et à mesure de ces 4 dernières années de guerre en Ukraine, vous nous avez dit à un moment donné les commandes publiques n'étaient pas là, le financement n'était pas là, on avait du mal à augmenter les cadences. Aujourd'hui, on en est où? C'est quoi votre analyse?
22: Effectivement, il y a une montée en puissance qui est claire. Les commandes sont là. Les crédits de paiement, parfois, ont un peu de retard. Il y avait, je crois, environ 10 milliards d'euros de paiement en retard à la fin décembre 25.
4: Oui.
22: Mais globalement, la filière est quand même sous tension capacitaire, notamment. Il faut se rappeler que ces chaînes de fabrication sont des chaînes assez longues, avec beaucoup de participants. Et donc, ce sont des chaînes qui sont assez faibles, en réalité, dès lors que toutes les sociétés n'ont pas augmenté leur capacité elles-mêmes. Donc un des travaux que nous avons à faire comme investisseurs, c'est d'aider ces entreprises, petites et moyennes, à monter en puissance et à développer leur capacité.
4: Le tissu industriel est encore faible, c'est-à-dire que ça reste quand même un tissu de PME et d'ETI relativement fragile.
22: Je ne dirais pas tant fragile que ayant quand même des difficultés à monter en puissance, parce que ça veut dire des investissements. Ça veut dire des stocks et des investissements. Et donc, elles ont besoin de financements complémentaires. Et quand elles n'ont pas le niveau de profitabilité qui leur permet de faire ça, naturellement, elles ont besoin de s'appuyer sur des financements externes.
4: Alors, des financements externes. Alors, il y a des fonds private equity, il y a la bourse, KNDS va aller en bourse, il y a BPI France qui a lancé des fonds pour les particuliers. Est-ce que le premier bilan qu'on peut en faire, les particuliers ont répondu à l'appel? C'est un placement qui les intéresse, Adeline Lemaire?
23: Oui, Laure, merci beaucoup. Absolument, c'est un placement qui les intéresse, puisque je peux vous dire aujourd'hui, ce matin, oui. Et c'est la première fois qu'on le dit, que 8 mois après le lancement du fonds BPI France Défense, la collecte dépasse les 100 millions d'euros. Donc c'est une première étape qui montre l'intérêt des Français. C'est un record en termes de nombre d'investisseurs. Nous avons 10 000 investisseurs, personnes physiques, qui ont investi dans ce fonds depuis le 14 octobre, depuis son lancement. Et c'est notamment via notre plateforme d'investissement direct, aussi un record avec 32 millions d'euros collectés. Donc ça, c'est vraiment un marqueur pour nous de l'intérêt des Français. C'est encore le début.
4: Mais la cible, c'était 450 millions, si je me souviens bien.
23: La cible, in fine, c'est 450 millions, avec un premier palier à 300.
4: Ouais.
23: Donc on est vraiment tout à fait en ligne et même un petit peu en avance sur le rythme de collecte, puisque c'est vraiment au fil de l'eau et sur plusieurs années que ces 300 puis 450 seront atteints.
4: Avec des investisseurs institutionnels qui prennent le relais, ou là c'est que de la collecte particulière, ce dont vous nous parlez?
23: Là c'est que de la collecte auprès des particuliers, mais ensuite ces montants sont investis soit directement par les équipes de BPI France, qui dans la plupart des cas co-investissent avec des fonds privés, vraiment en levier sur l'écosystème de sociétés de gestion privée, et puis via des fonds d'investissement, c'est-à-dire que le fonds BPI France Défense, souscrit par des particuliers, peut aussi investir dans des fonds spécialisés dans la défense ou qui investissent dans la défense dans le cadre d'un portefeuille plus large. Et à leur tour, ces fonds investiront dans un portefeuille. C'est ce qui nous permet de penser qu'au bout de 5 ans, c'est un portefeuille de 500 entreprises qui aura été constitué.
4: Emmanuel Levaché, vous allez me dire, on a besoin de tout en fait. On a besoin de la BPI, du private equity, de la bourse. Est-ce qu'on est sous-capitalisé aujourd'hui dans l'armement, ou quand même on a changé de monde? monde.
7: Oui, je pense qu'on est en train de changer de monde, mais effectivement, comme il était dit, la chaîne d'approvisionnement est encore fragile. Et c'est effectivement la montée en puissance de l'ensemble de la chaîne qui est nécessaire pour pouvoir monter en capacité sur l'ensemble, évidemment, du secteur. Donc, la relative fragilité, en fait, des supply chain doit être traitée, accompagnée. C'est d'ailleurs un des rôles du JICAT, hein, d'accompagner ses membres pour les faire monter en puissance. Il y a 500 entreprises, d'ailleurs, c'est le même chiffre. 500 entreprises membres du JICAT, donc on les coach pour les faire monter en puissance.
4: Avec des banques qui, même si elles disent qu'elles ont toujours été présentes auprès du secteur de la défense, disent que parfois, si elles ne financent pas, c'est parce qu'il y a des difficultés de trésorerie avec des entreprises qui sont vraiment petites, parfois familiales. Là, qu'est-ce que vous dites? Il faut faire en sorte qu'on se mette à plusieurs, il faut des rachats, il faut de la consolidation dans le secteur de l'armement?
7: Oui, alors il y a certainement plusieurs facteurs qui peuvent freiner en fait le financement. Bon, il y avait une réticence vis-à-vis de la défense, mais je pense que ça c'est derrière nous. Oui. Il y a évidemment la qualité intrinsèque des entreprises en question. Donc certaines sont dans des crises de croissance, des crises de succession, mais un peu comme à l'image de l'ensemble de l'industrie française. Donc je dirais que ça c'est à traiter au cas par cas. Mais effectivement. Consolidation peut-être, accompagnement aussi dans les successions, donc autant de moyens en fait pour rendre plus visible, plus crédible et plus attractif en fait ces entreprises auprès de leurs financeurs.
4: Il y a 500 000 entreprises à reprendre, bon, tout secteur confondu, d'ici 10 ans, donc évidemment il y en a là-dedans dans l'armement. Serge Wimbert, ça fait longtemps que vous êtes actif dans la défense, vous allez lancer un nouveau fonds là?
5: Oui, nous allons lancer un nouveau fonds. Le premier fonds fait à peu près 280 millions d'euros.
4: Ouais.
5: Nous allons nous adresser là à des entreprises.

0: Et donc là, je pense que la thèse de la consolidation, de l'agrégation de ces sociétés est extrêmement intéressante, parce que de manière générale, on a besoin de sous-traitants solides, forts. Parce que aujourd'hui, on est dans une phase d'expansion, ça n'est pas toujours le cas. Et il faut donc avoir une certaine taille pour résister aux aléas, pour notamment pouvoir développer aussi une activité duale. Donc tout ce qui permet de consolider la taille de ces entreprises, à mon avis, est extrêmement important. Sans parler même de la thématique beaucoup plus générale, consistant à renforcer les sous-traitants dans l'ensemble de l'industrie européenne.
1: Oui, alors justement, ce sujet européen dont on a largement parlé depuis le début de la matinale, avec ce pavé dans la mare qui a été jeté par Tom Enders quand même hier dans le Handelsblatt. Je rappelle, Tom Enders, allemand, dans un journal allemand, qui aujourd'hui, il était l'ancien patron d'Airbus, il est aujourd'hui chez KNDS, il dit on fait moins confiance aux Français qu'aux Chinois. Ça interpelle quand même, c'est-à-dire qu'il y a un problème de confiance vis-à-vis de la propriété intellectuelle, vis-à-vis du commandement. Comment vous recevez ça, Serge Wimbert ?
0: Bon, d'abord, je crois qu'il y a dans tous les pays un sentiment national assez fort, et quand on a des grands acteurs internationaux en matière de défense, il est assez naturel qu'on essaye de les préserver et c'est un réflexe qui existe, à mon sens.
1: Mais on ne peut pas travailler ensemble sans se détruire.
0: Non, pas du tout. Je pense qu'il y a des exemples d'ailleurs de coopération, même s'ils ont été très difficiles à mettre en place. Airbus est un très bel exemple. Ouais. MBDA est en état. Mais dans l'histoire franco-allemande, il y a quand même il n'y a pas que le SCAF. Il y a eu la difficulté du programme Eurodrone, dans lequel la France n'est pas extraordinairement enthousiaste désormais, puisque c'est un projet qui est assez ancien et qui ne correspond sans doute pas aux besoins des armées actuelles. Il y a MGCS qui est un projet qui est un char avec un mélange de plateformes françaises et de tourelles ou d'équipements allemands, qui a pris 10 ans de retard. Donc on n'a pas un historique récent dans la coopération franco-allemande extraordinaire.
1: Donc on apprend en fait.
0: Je pense que malheureusement il y a ce paradoxe, c'est que la montée des dépenses nationales fait que les joueurs nationaux trouvent dans leurs budgets nationaux de quoi répondre à leurs ambitions. Et donc toute la théorie de l'européanisation, en tout cas des rapprochements entre les entreprises européennes, est un peu mis à mal par la montée des budgets. Évidemment, si chacun a dans son pays de quoi satisfaire ses ambitions...
1: Ils cherchent moins la coopération.
0: Et bien sûr. Et alors, dans le cas de l'Allemagne, il y a un phénomène très particulier. Dans l'année prochaine, le budget allemand de la défense sera le double du budget français. Donc il y a énormément de moyens, et évidemment énormément de candidats en Allemagne pour récupérer la plus large partie de ce budget.
1: Vous avez l'impression, Emmanuel Levacher, que les Allemands se disent qu'ils n'ont pas besoin de nous ?
2: Je ne sais pas si on peut dire ça. En tout cas, pour revenir en général sur le principe de la coopération, je pense qu'il reste tout à fait pertinent et nécessaire au niveau européen. On n'est pas obligé d'être toujours dans un face-à-face avec les Allemands ou avec d'autres. Le bilatéral a ses vertus, mais on peut aussi aller dans des coopérations plus larges. D'ailleurs, alors c'est des mécanismes complexes, mais encouragés et financés par la Commission au travers du Fonds européen de défense et des différents instruments qui sont mis en place. Il y a des exemples de programmes qui sont bien amorcés et qui poussent en fait au rapprochement avec et qui créent en fait ce climat de confiance dont vous parliez, qui est absolument indispensable pour pouvoir se rapprocher avec des entreprises qui étaient avant plutôt vues comme des concurrents. Donc ce sentiment partagé d'une nécessité d'investir et de développer ensemble des nouveaux produits, je pense qu'il existe. Après, bon, ça n'enlève pas effectivement... Parfois, le regain un peu d'égoïsme national, je dirais, mais qui est un peu une force antagoniste à celle qui nous amène à coopérer et à partager.
1: Aline Le Maire.
3: Oui, mais l'augmentation de ces budgets dans les différents pays, ça reste une bonne nouvelle pour les différents écosystèmes de PME. Et toute la chaîne de valeur doit pouvoir en bénéficier. Pour peu, comme ça a été dit, qu'elle soit bien accompagnée. Et donc, chez BPI France, c'est vraiment l'intégralité de nos outils, l'intégralité de la boîte à outils qu'on met à disposition des entreprises. Vous avez parlé de coaching, nous c'est 300 missions de conseil qui ont été réalisées l'année dernière pour des entreprises de la BITD. On mobilise le financement, les prêts, les garanties pour avoir la couverture la plus large possible de la base industrielle et technologique de la défense. Et sur l'investissement, c'est aussi 300 millions d'euros, donc c'est deux fois plus qu'en 2024, qui ont été investis dans des entreprises de la BITD en 2025.
1: Et c'est quoi les critères d'investissement ? C'est tout sur le drone, parce qu'en ce moment, c'est ce qu'il faut. C'est vous allez chercher des entreprises.

0: sur des questions de munitions. C'est quoi vos critères d'investissement ?
1: Sur les secteurs, c'est très large. La question de l'appartenance à la base industrielle et technologique de la défense, c'est pas nous qui décidons, c'est la Direction Générale de l'Armement qui tient ce registre à jour en fonction de la criticité des solutions développées par les différentes entreprises. Et nous, on pense que c'est en fait l'intégralité du spectre qui doit être couvert. Les entreprises technologiques, des start-up, même très tôt, qui ont des solutions en cybersécurité, en défense tech, mais également les PME et les ETI qui sont le cœur vivant de cette chaîne de valeur et dont les fonds propres doivent être renforcés pour leur permettre de faire face aux carnets de commandes qui sont en augmentation.
0: Sur le drone, Emmanuel Levaché, il y a quelques années, à Eurosatory, on disait on n'a pas la filière, on n'a pas avancé, on est trop en retard. Là, aujourd'hui, on a Cerber, on a Alta Ares, on a Turgis et Gaïa. En assez peu de temps, parfois même en 18 mois, on a développé des PME qui désormais ont un carnet de commandes largement rempli, se structurent, lèvent des fonds. Ça a changé de monde. Hein.
2: Heureusement, et pas que les entreprises que vous citiez, puisque effectivement, depuis les startups, beaucoup d'initiatives, un foisonnement en fait d'initiatives sur les petites, les très petites, mais aussi les grands groupes, bien sûr, qui s'y mettent. Et aujourd'hui, en fait, vous parcourez les allées du salon. Il y a des drones, il y a des robots partout, ce qui est normal. Et encore une fois, ça correspond à l'évolution du besoin, les retours d'expérience du champ de bataille, des champs de bataille, et une absolue nécessité qui est prise en compte, bien sûr, par les industriels pour répondre à cette demande urgente, pressante des opérationnels. Donc oui, on y est. Je crois que finalement, on avait peut-être raté un train, pour le premier wagon, je dirais, des premiers drones ou de la première génération de drones. Mais aujourd'hui, on est complètement dans la course pour la nouvelle génération de drones et de robots du champ de bataille.
0: Serge Wimbert, sur les questions d'innovation, on a rattrapé un retard qu'on avait peut-être au début de la guerre en Ukraine ?
3: Je serais peut-être un tout petit peu moins optimiste que M. Levaché. Je pense qu'on est encore un peu en retard.
0: Oui.
3: Notamment, le montant des commandes reste limité. Mais effectivement, nous avons vu apparaître, sous des formes d'ailleurs assez variées, des entreprises qui ont des potentiels pour devenir des acteurs. Certains ont déjà des carnets de commandes significatifs. On n'a pas encore le niveau de commandes publiques qui permettent de développer vraiment en vraie grandeur les capacités industrielles qui vont avec les drones.
0: Et là, qu'est-ce qui manque ? Vraiment, c'est les commandes ?
3: Je pense qu'il y a en amont les commandes, il y a aussi la conviction que doivent se faire les forces sur la place des drones dans leur format, qui est encore, à mon sens, sans doute en discussion. Ce qui est important, c'est qu'on ait déjà des options, la possibilité éventuellement de monter en puissance, mais il faut vraiment qu'on atteigne le stade industriel dans un certain nombre de cas pour leur permettre de jouer un rôle, parce qu'on ne peut pas se dire, un peu comme l'expérience de l'Ukraine l'a montré, que quand on en aura besoin, on en fera.
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0: 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Le pitch ce matin, c'est avec Axel Bonaldo. Venez nous rejoindre en plateau. Axel, vous êtes le cofondateur d'Alpha Yoda. Une minute pour pitcher et on débrief.
5: 25% de la valeur d'une entreprise provient de sa réputation. Et lorsque celle-ci est entachée à travers des scandales, des controverses, cela a de lourds impacts financiers pour l'entreprise elle-même, mais également pour ses propres investisseurs. Une étude récente a démontré du Financial Times qu'en 4 ans, les investisseurs nord-américains avaient perdu 534 milliards de dollars à cause de risques de réputation non gérés dans leur portefeuille d'investissement. Et c'est exactement à cette problématique aujourd'hui à laquelle on s'adresse avec Alpha Yoda. Alpha Yoda, on est la première fintech française à avoir développé une technologie souveraine permettant de détecter en temps réel et de quantifier les impacts financiers du risque de réputation. Et nous aidons ainsi les institutions financières à travers le monde à mieux se protéger du risque en passant d'une logique réactive à une logique proactive du risque de réputation, leur permettant de mieux gérer le risque, mieux améliorer leur rendement et la durabilité dans leur portfolio d'investissement. Alpha Yoda, on a moins d'un an aujourd'hui et on a déjà été sélectionné par Magazine Challenge dans son classement du top 100 des startups françaises dans lesquelles investir en 2026.
0: Alors c'est super intéressant, mais vous faites comment ? Parce que vous avez regardé dans les portefeuilles, est-ce qui potentiellement va pouvoir monter ? C'est-à-dire qu'un risque réputationnel, c'est difficilement quantifiable et surtout pas à l'avance, avant même que le problème arrive.
5: Alors en effet, vous avez raison. L'idée aujourd'hui, c'est de regarder comment est-ce que le risque réputationnel arrive. Il arrive à chaque fois par ce qu'on appelle un scandale ou dans le secteur financier une controverse. Ces controverses-là arrivent à travers des articles de médias, de presse, et c'est littéralement ce qu'on fait. En trois étapes, concrètement, la première, c'est qu'on va scruter recruté plus de 5 millions de sources à travers le monde, médias internationaux, locaux, nationaux, sources de données juridiques, légales, blogs, forums, réseaux sociaux, sites d'ONG, etc., pour détecter des potentiels risques de réputation. Donc ça, c'est la toute première étape. On a développé donc une technologie souveraine combinant IA et Big Data, permettant de scruter tout ça tous les jours et de détecter de potentiels risques de réputation à travers ces différents articles. Et ensuite, on va les analyser à travers des algorithmes propriétaires pour regarder si concrètement cette news parle bien d'un risque de réputation potentiel. Et la dernière étape, c'est qu'on va, grâce à des algos propriétaires et des travaux de recherche en partenariat avec la sphère académique que nous avons menés, réussir à quantifier les impacts financiers de ces risques de réputation sur différents indicateurs financiers.
6: Mais ce n'est pas déjà trop tard, en fait, une fois que vous faites cette veille technologique, parce que si on prend des exemples très concrets, le Dieselgate ou Cambridge Analytica ou mon Facebook, où effectivement, il y a des articles de presse qui sortent. Au moment où les articles de presse sortent, c'est à ce moment-là que vous pouvez les détecter. Mais je veux dire, le scandale, il est déjà là, et le risque réputationnel, il fait déjà son effet sans même que vous n'ayez pu agir.
5: Alors, en effet, vous avez raison. Et c'est aujourd'hui ce qui se passe, et c'est la problématique à laquelle sont confrontées les institutions financières. C'est d'être dans une logique réactive. Nous, ce qu'on leur permet de faire, c'est de passer d'une logique réactive à une logique anticipative, proactive. Comment on le fait concrètement ? Déjà, en monitorant plus de 5 millions de sources de news à travers le monde, pas que des news internationales, mais également régionales et locales, les blogs, les médias sociaux, les forums, les sites web d'ONG, qui sont bien souvent les premiers lanceurs d'alerte sur cette typologie de sujet, on est en mesure de détecter des signaux faibles et de fournir cette information à nos clients, institutions financières, sur de potentiels risques de réputationnels qui vont grossir. Parce que ce qu'il faut comprendre, c'est qu'un risque de réputation, il éclate pas du jour au lendemain. Il y a souvent des signaux faibles qu'aujourd'hui on est capable de détecter et ensuite va grossir dans le temps. Et les impacts financiers, ce qui est intéressant, c'est des études scientifiques qui ont été démontrées par notamment le MIT, que ce risque de réputation, lorsqu'il a un caractère inattendu, eh bien, il a des proportions très faibles au début, mais elles augmentent et les conséquences financières augmentent dans les deux mois qui suivent l'apparition dans les médias.
0: Et votre but, c'est pas de faire changer les boîtes, parce que c'est pas eux vos clients. Vous vendez pas directement à Total Energy, vous vendez aux boîtes d'analyse financière. Donc l'objectif, c'est de pouvoir vendre en fait sur le marché quand le titre est encore haut. C'est eux vos clients, c'est les boîtes d'analyse financière.
5: Nous, nos clients sont les institutions financières de toutes sortes, que ce soit des banques, des assurances, des sociétés de gestion, des fonds private equity également. Et concrètement, ce qu'on leur fournit, c'est un outil d'aide à la décision. On leur donne les bonnes informations au bon moment pour que eux, in fine, prennent des décisions d'investissement. Pas forcément. Bah, ça peut être des logiques d'engagement actionnarial. Ça peut être un arbitrage de décision d'investissement. Ça peut être une décision ou non d'investissement. Donc, les use cases, en fait, les décisions qui sont, in fine, prises par nos clients, les institutions financières, c'est pas notre sort. Nous, on fournit la bonne information pour que eux, en fonction de leur politique d'investissement, prennent la bonne décision.
6: C'est hyper intéressant, mais du coup, c'est vrai qu'on a du mal à comprendre comment vous arrivez à finalement à prévoir l'imprévisible, parce que c'est un petit peu ça. Et est-ce que vous pouvez, si on est très très concret, nous donner un exemple d'une entreprise qui aurait dû voir arriver une crise réputationnelle ou qui l'a vu arriver grâce à vos outils ?
5: Aujourd'hui, j'ai un exemple concret à vous donner. Est-ce que vous vous rappelez du livre Les Fossoyeurs sur le groupe Orpea ?
0: Bien sûr.
5: Le sujet de maltraitance des personnes âgées dans les réseaux de maisons de retraite. Eh bien, aujourd'hui, nous, notre solution, on a été capable de détecter, on n'existait pas à l'époque, mais aujourd'hui, avec du backtrack, on a été capable de détecter des signaux faibles, parlant déjà de manière assez conséquente, volumineuse et répétée, ces sujets de maltraitance de personnes âgées. Donc, cette information, on aurait pu la fournir aux investisseurs avant que le livre Les Fossoyeurs paraisse dans les médias. Et c'est à ce moment-là que le risque réputationnel a vraiment éclaté et a eu ses conséquences financières qu'on connaît tous.
0: Vous avez regardé sur Total Energy pourquoi l'action résistait aux polémiques. Il y a eu beaucoup de controverses ESG, 150 en 4 ans, ça n'a pas d'impact sur le titre. Pourquoi ? Vous avez regardé ?
5: En effet, on a creusé parce que lorsqu'on a mené plus de 12 mois d'enquête terrain auprès d'une soixantaine d'institutions financières, souvent le contre-exemple qu'on nous donnait, qui était intéressant, c'était celui de Total Energy, où on nous disait regardez, Total Energy impliqué dans beaucoup de controverses de différentes catégories environnementales, sociale ou liée à la gouvernance, mais le cours de l'action ne bouge pas. Donc, chose intéressante. On a décidé donc de creuser avec 5 ans d'historique de data pourquoi est-ce que la valeur de l'action ne bougeait pas. Et ce qu'on a constaté, et ça a été corroboré par des analyses académiques sur le sujet, une controverse lorsqu'elle a un caractère attendu, il n'y a pas forcément de conséquences financières sur la valeur de l'action. Ça, c'est une étude qui a été démontrée. Et donc, c'est souvent le caractère inattendu d'un événement qui fait bouger la valeur de l'action.
0: Mais c'est quoi ? C'est qu'on se dit, c'est évident que Total Energy a controverses ESG.
5: C'est déjà intégré par les institutions financières qui investissent dans Total Energy. C'est déjà intégré dans leur analyse du risque. Par contre, ce qui est intéressant de noter dans la dernière étude de cas qu'on a publiée sur Total Energy, merci d'en parler, c'est que les impacts financiers de son risque de réputation n'est pas au niveau de la valeur de l'action, mais autre part. Par exemple, ce qu'on appelle le cost of equity, le coût d'accès, coût des fonds propres. Eh bien, on a constaté, grâce à nos données, que ce coût des fonds propres de Total Energy augmente de 1,3% à cause de ce risque de réputation. Et ça, pour une institution financière, c'est extrêmement important de le savoir, puisque ça leur permet, in fine, de mieux comprendre quel est le rendement à attendre d'un groupe comme Total Energy pour compenser ce risque.
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4: 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Il est 19h. 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
9: Bonjour à tous, bienvenue dans la semaine de Culturia. Comme chaque week-end, on vous fait un petit résumé du meilleur de l'actualité intelligence artificielle de ces derniers jours. Et le gros événement tech de cette semaine, c'était le Mobile World Congress, le plus grand salon mondial dédié à la téléphonie mobile. Alors à quoi vont ressembler nos smartphones dans les mois et les années qui viennent? Évidemment, ils seront bourrés d'intelligence artificielle.
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10: Avec vous ce matin, Anthony Morel. On fait un dernier tour dans les allées du Mobile World Congress, le grand salon du mobile de Barcelone, où se dévoile chaque année le futur des smartphones, avec évidemment plein de nouvelles fonctionnalités IA.
6: Oui, c'est ça. Alors la grande thématique du moment, c'est celle de la téléphonie agentique, c'est-à-dire le fait d'intégrer de l'intelligence artificielle dans les téléphones. Alors ça existe déjà depuis un moment, hein, avec voilà, des améliorations pour la photo, le fait d'avoir un assistant vocal. Mais là, l'IA agentique, c'est l'IA qui va réaliser des actions pour moi. En fait, le téléphone va devenir une sorte d'ami virtuel qui va veiller sur moi et qui va faire des choses pour moi. Alors, c'est notamment ce que propose Samsung avec ses nouveaux S26, hein, qui ont été dévoilés juste avant le Mobile World Congress, mais qui étaient aussi présents sur le salon, évidemment. Quelques exemples très concrets. Je sors d'une soirée chez des amis, je vais dire au téléphone simplement, ramène-moi à la maison, et en fait, c'est le téléphone, l'IA du téléphone, qui va aller chercher dans l'application du VTC, qui va entrer ma destination, qui va en fait faire tout ce que je devrais faire moi normalement via l'application. J'ai plus besoin de faire quoi que ce soit, c'est le téléphone qui commande la course. Faut payer quand même évidemment, mais sinon c'est le téléphone qui s'occupe de tout. Un autre exemple, c'est j'organise un week-end ou une soirée avec des amis, on a une discussion WhatsApp, on discute de plein de choses, des menus, des repas, etc. Et en fait l'IA va analyser tout ce qu'on dit en temps réel, et à un moment elle va dire voilà, je vois que vous avez une soirée pizza, est-ce que je commande une végétarienne pour Eva et une 4 fromages pour Sandra, est-ce que ça
10: pourquoi
6: vous va
10: pas l'inverse,
6: ou l'inverse? Ah, bah non, mais ce que vous voulez.
1: L'IA prend vraiment des initiatives.
10: Oui, c'est
6: exactement
10: des décisions.
6: Ça. En fait, c'est ça. C'est l'idée que l'IA va devenir non plus être passive comme aujourd'hui, mais devenir proactive et vous aider en permanence, être une sorte d'œil au-dessus de vous qui va analyser ce que vous faites et vous proposer des choses. Alors, à la fois, c'est intéressant parce que ça facilite la vie, c'est l'objectif. Ça peut aussi devenir un peu lourd et un peu intrusif. C'est un peu comme l'ami un peu trop serviable qui vous demande tout le temps, t'es sûr que t'as pas besoin de quelque chose? C'est sympa, mais il y a un moment où ça peut devenir un peu pénible. Et puis, il y a aussi la question de la confidentialité. Est-ce que l'IA lit toutes mes conversations WhatsApp, écoute tout ce que je fais? Donc, ça pose question. Évidemment, tout ça sera activable ou désactivable à l'envi. Donc, il n'y a pas de souci de ce point de vue-là. Mais en tout cas, ça va être la tendance de demain.
10: Ça pose aussi une autre question en termes de consommation. Hein, c'est-à-dire, plutôt que de prendre le bus qui vaut tant, ça va peut-être me faire acheter une pizza sur le chemin, puis prendre
6: c'est
10: un Uber.
6: C'est possible aussi.
10: Voilà, c'est ça qu'il faut voir. Ouais,
6: d'avoir
10: aussi,
6: des sollicitations en permanence.
10: Exactement.
6: Ouais, absolument.
10: Autre innovation intéressante, Anthony, un smartphone façon Lego.
6: Oui, alors ça, c'est un vieux concept qui s'était royalement planté il y a quelques années, mais je vous parle de ça il y a au moins 10 ans. C'était celui du téléphone modulaire et qui revient là à travers une innovation présentée par le chinois Tecno au Mobile World Congress. C'est un téléphone, alors effectivement, on pourrait dire téléphone Lego. En gros, c'est un téléphone qu'on va pouvoir personnaliser en fonction de ses besoins en y ajoutant et en aimantant des briques technologiques qu'on va pouvoir acheter à côté. Donc vous avez le téléphone de base, hein, qui est un smartphone très très fin, et puis vous allez pouvoir ajouter par exemple un téléobjectif. Hop, vous l'aimantez au téléphone et vous vous retrouvez avec un appareil photo de qualité quasi professionnelle. Alors vraiment, ça dépend des envies de chacun. Ça peut être aussi une caméra type GoPro, ça peut être aussi une batterie supplémentaire. Donc là, vous allez avoir un petit peu plus d'épaisseur sur votre téléphone, mais vous allez doubler son autonomie. Ça peut être une manette de jeu vidéo, etc. etc. Donc il y a vraiment cette idée de pouvoir personnaliser au maximum. C'est mon téléphone n'est pas le même que votre téléphone. Ça avait été lancé les premiers, je me souviens, par la marque LG il y a au moins 10 ans de ça. Mais c'est vrai que ça n'avait pas pris dans le grand public. Il y avait aussi la notion qu'il faut quand même se trimballer avec sa mallette d'accessoires. Oui, c'est forcément incroyablement pratique. Donc on verra cette fois-ci si ça fonctionne. En tout cas, je trouve que la technologie est très élégante, très esthétique. Le fait d'avoir juste à clipser et à aimanter ses accessoires, ça fonctionne très bien.
10: Oui, quand on vous écoute seulement à la radio, on imagine. Mais venez voir franchement les images sur votre tablette. C'est vrai que c'est quand même assez impressionnant, ces touches, ces briques qu'on rajoute. Dans les concepts un peu fous, qu'est-ce qu'on peut retenir, Anthony ?
6: Alors là aussi, c'est visuel et ça vaut le coup de venir nous voir à la télé. Mais l'un des concepts qui ont le plus marqué sur ce Mobile World Congress, c'est le smartphone robot de la marque Honor, marque chinoise que vous connaissez peut-être. Et donc là, le principe, c'est un téléphone d'apparence tout à fait normale, sauf qu'à l'arrière, eh bien, vous avez un petit bras robotique qui va sortir, qui va se déployer avec une caméra embarquée qui fait office de tête robotique et d'appareil photo. Donc de base, il est rangé dans le dos de l'appareil, on ne le voit pas, mais quand vous le déployez, eh bien, en fait, vous allez avoir une sorte de caméra type GoPro qui va pouvoir filmer à 360 degrés autour de vous, qui va pouvoir aussi analyser tout ce qui se trouve autour de vous et qui va pouvoir, lorsque vous lui posez des questions, vous discutez avec le téléphone, faire des petits hochements de tête. C'est un peu un petit Wall-E, vous savez, comme le film de Disney. Vous avez l'impression d'avoir un petit compagnon robotique qui vous accompagne en fait tout au long de la journée. Ça, c'était un concept qui a beaucoup plu. On ne sait pas si ça sortira, quand ça sortira. Ce sera a priori seulement sur le marché chinois, mais ça fait partie en tout cas des innovations qui ont frappé sur ce Mobile World Congress.
10: Merci beaucoup, Anthony Morel.
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9: Cette semaine, on est aussi revenu sur cette crise d'image au sein d'OpenAI, la maison mère de ChatGPT, largement critiquée après avoir signé un gros contrat avec l'armée américaine.
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10: On revient sur le rétropédalage d'OpenAI. Anthony, la maison mère de ChatGPT, qui est passée en mode communication de crise après la signature d'un deal à 200 millions de dollars avec le Pentagone, qui a déclenché un tollé chez les utilisateurs.
6: Ah oui, c'est ce qui s'appelle un retournement de veste express. Il faut que je vous rappelle un peu les épisodes précédents, parce que c'est une vraie série Netflix, cette histoire. En gros, jusqu'à la semaine dernière, l'armée et le renseignement américain travaillaient avec Anthropic, avec Claude. Hein, c'était leur IA de référence. Ils s'en servent pour faire de l'analyse de données. Ils s'en seraient servis, par exemple, pour planifier l'arrestation et la capture plutôt de Nicolas Maduro au Venezuela, par exemple. Donc ça va quand même assez loin. Mais avec le contrôle d'Anthropic, c'est-à-dire que Anthropic avait encore la main sur son IA et avait surtout mis des lignes rouges à ne pas franchir. La surveillance de masse des citoyens américains, hors de question d'utiliser leur IA pour ça, et la conception de nouveaux types d'armes autonomes en utilisant l'intelligence artificielle. Et ça, Washington ne pouvait plus l'accepter. Ils avaient imposé un ultimatum à Anthropic en leur disant « Non, non, on veut avoir une utilisation beaucoup plus libre de votre intelligence artificielle au nom de la sécurité nationale. Ce sera dans les règles de l'art et dans la légalité, mais on veut en tout cas avoir la main. » Ça, Dario Amodei, le patron Anthropic, a dit non. Il a tenu sa position et ça s'est terminé avec un tweet un peu énervé de Donald Trump en fin de semaine dernière. J'ordonne à toutes les agences fédérales de cesser immédiatement d'utiliser Anthropic. Nous n'en avons pas besoin, nous n'en voulons pas, nous ne travaillerons plus jamais avec eux. Et on les a mis sur une liste noire de fournisseurs un peu douteux. Ouais. Bon, sur ces entrefaites, OpenAI s'est engouffré dans la brèche et le jour même, OpenAI a signé un contrat à 200 millions de dollars avec le Pentagone. Alors, effectivement, financièrement, c'est très intéressant, mais alors en termes d'image, c'est absolument catastrophique. Sam Altman a été accusé d'avoir vendu son âme, si on peut dire, à l'armée américaine. Et dans la foulée, on a eu une multiplication des désinstallations de l'application de ChatGPT, plus 300% dans les jours qui ont suivi l'annonce quand même. On a eu, à l'inverse, Claude qui a explosé en termes d'utilisation. C'est devenu l'application la plus téléchargée aux États-Unis, au Canada, en France. L'application a même buggé tant elle était populaire. C'était en début de semaine. Il était urgent d'éteindre l'incendie.
10: Du coup, ils reviennent en arrière, mais est-ce que c'est pas un peu tard ?
6: Alors, c'est un peu tard. Sam Altman admet que l'accord a été bâclé. Nous n'aurions pas dû nous précipiter. Nous essayons sincèrement de désamorcer les tensions et d'éviter une situation bien pire. Mais je pense que cela a donné une impression d'opportunisme et de négligence. Oui, effectivement, il peut le dire, Sam Altman. Alors, il assure que le contrat signé avec le Pentagone ne servira ni à la surveillance de masse, ni à développer des armes. Donc, comme chez Anthropique, mais c'est un petit peu tard pour le dire, évidemment, parce qu'aux yeux du public, c'est vrai qu'on est très manichéen aussi, parce que c'est plus compliqué que ça dans les faits, mais Anthropique, c'est maintenant le chevalier blanc qui a une posture très morale, très éthique et qui a tenu bon face aux pressions gouvernementales. Et puis Sam Altman et OpenAI, c'est celui qui finalement a sauté sur l'occasion pour signer un contrat et gagner beaucoup d'argent. S'ajoute à cela une fronde en interne, puisqu'il y a un certain nombre de salariés chez OpenAI qui ont demandé à travers une lettre ouverte que leur entreprise ne travaille pas avec le Pentagone, donc vraiment plein de pression. Et Anthropique joue aussi sa partition, ils ont raison de le faire. Ils ont par exemple lancé une campagne de pub pour expliquer comment transférer ces données depuis ChatGPT vers Claude pour essayer d'attirer le plus d'utilisateurs possible. C'est de bonne guerre.
10: C'est de bonne guerre, effectivement. Le danger est d'autant plus important pour OpenAI que ChatGPT est menacé par Google.
6: C'est ça, donc ils sont un peu pris entre le marteau et l'enclume. C'est-à-dire que d'un côté, vous avez Anthropique, le chevalier blanc très éthique, et puis de l'autre côté, vous avez Google qui leur taille des croupières en gagnant notamment la bataille du mobile, puisque Google, Gemini s'est installé de base sur les téléphones Android. Ils ont signé aussi un accord avec Apple pour l'installation de Gemini et l'utilisation de Gemini sur les iPhones, avec en plus le fait que Gemini est adossé à la puissance de feu de Google, donc il n'y a pas besoin d'avoir de la pub ou un modèle payant, comme c'est le cas de ChatGPT qui a besoin de gagner de l'argent aujourd'hui. Donc ça les met dans une position qui, mine de rien, est très inconfortable. Ils font encore la course en tête en termes de nombre d'utilisateurs, 900 millions d'utilisateurs à l'heure actuelle. La question, c'est et jusqu'à quand ?
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9: Bon, et puis oubliez les montres connectées. Peut-être que vous en avez une au poignet avec toutes les fonctionnalités liées à la santé. Non, le futur, ce sont les tatouages intelligents capables de détecter certaines maladies avant même leur apparition.
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10: Anthony, dans les années qui viennent, la technologie va s'inviter au plus près de notre peau. Vous nous parlez de tatouages intelligents capables de suivre notre état de santé en continu et de nous alerter en cas de problème.
6: C'est ça, c'est-à-dire que jusqu'ici, les tatouages, c'était surtout un plaisir esthétique, mais il y a plein d'expérimentations qui visent à leur donner de nouvelles fonctionnalités avec de l'intelligence embarquée et surtout des fonctionnalités médicales. Des expérimentations qui viennent notamment des États-Unis où des chercheurs ont mis au point des tatouages électroniques à base de graphène. Le graphène, c'est un peu le matériau miracle qu'adorent tous les ingénieurs, qui est extrêmement fin, extrêmement résistant, conducteur électrique, enfin il fait plein de choses. Et en fait, à partir de ça, on va pouvoir concevoir, alors quand je dis des tatouages, j'exagère un petit peu, parce que c'est pas le tatouage que vous allez vous faire tatouer et garder à vie, on est plus proche des décalcomanies qu'on a dans les paquets de céréales, si vous voulez, c'est des petits patchs, alors à la différence près que c'est bourré d'électronique, de petits capteurs, qui vont permettre de tracer tout un tas d'indicateurs. Donc ça peut être, par exemple, pour un patient cardiaque, un tatouage qu'on va mettre sur le thorax et qui va analyser le rythme cardiaque en continu, des problèmes de fibrillation. Enfin, il y a plein de petits problèmes qu'on va pouvoir suivre comme ça tout au long de la journée. Et le tatouage va pouvoir, par exemple, changer de couleur en cas de problème ou vous envoyer une alerte sur votre téléphone, par exemple. Pour un patient diabétique, même chose, on va pouvoir avoir un suivi de la glycémie. Et si la glycémie monte un peu trop, le tatouage va passer du noir au rouge, par exemple, pour indiquer qu'il y a un problème potentiel. Les cas d'usage sont multiples. On peut penser, par exemple, à tracer le taux d'hydratation. Alors ça peut être pour un sportif de haut niveau ou ça peut être pour des personnes âgées qui pensent pas forcément à boire l'été quand il y a la canicule. Ça peut être aussi le suivi du taux d'alcoolémie. Quand je dépasse un certain seuil, je peux plus reprendre ma voiture. Ou le taux d'exposition aux UV. Si je passe un peu trop de temps au soleil, le tatouage change de couleur et m'indique qu'il faut que je remette de la crème solaire, etc. Vous avez compris le principe.
10: Ouais, il y a énormément d'applications. Et effectivement, là où ça devient fou, c'est que ça pourrait aller jusqu'à détecter les maladies directement avant même l'apparition des premiers symptômes, c'est-à-dire sur les effets du corps, en fait.
6: C'est exactement ça. Et là, on entre dans ce qu'on appelle la médecine prédictive, et c'est là que ça devient vraiment intéressant. On va coupler ces tatouages avec des algorithmes, avec de l'intelligence artificielle, et on va être capable, eh bien, de détecter les premiers signes de certaines maladies, de certains problèmes, comme la tension artérielle, l'arythmie, avant même l'apparition des premiers symptômes, ce qui est quand même extrêmement intéressant. En fait, on a déjà des outils, vous savez, les montres connectées, par exemple, hein, tout ce qu'on appelle les wearables, les accessoires qui peuvent suivre un certain nombre d'indicateurs de santé. Mais là, on est au plus près de la peau. Donc, on a des mesures qui sont extrêmement fines et des mesures, parce que le tatouage, on ne l'enlève pas le soir avant de se coucher, qu'on va pouvoir suivre au très long cours. Et ça va être extrêmement intéressant du point de vue de la santé, évidemment. On va pouvoir avoir une collecte des données sur des années. Et donc, de ce point de vue-là, ça va être aussi efficace que de faire des examens, une prise de sang, une fois de temps en temps, et on va pouvoir s'en servir pour détecter des motifs qui montrent des prédispositions pour certaines maladies chroniques type diabète, maladies cardiovasculaires. Alors c'est très prometteur, tout ce dont je vous parle ici, on est quand même plutôt dans les laboratoires de recherche aujourd'hui, c'est pas des technologies qui ont vocation à être commercialisées dans les 3 mois, mais ça arrivera sur le marché et ça pourrait révolutionner cette notion de santé prédictive.
10: Et il n'y a pas que les applications médicales justement?
6: Non, alors il y en a d'autres. Si on pousse le concept encore plus loin, on pourrait utiliser ces tatouages par exemple pour contrôler à distance des objets électroniques, pour servir aussi de clé d'identification, pour remplacer les mots de passe. Il y a des chercheurs du MIT qui ont mis au point des choses assez dingues dans ce domaine. Il y a aussi des grandes marques d'électronique qui ont déposé des brevets assez fous, où par exemple, vous pouvez avoir un tatouage qui va être connecté à votre téléphone et par exemple à la sonnerie du téléphone. Donc vous pouvez le programmer pour que vous ayez un tatouage qui se mette à vibrer quand par exemple votre compagne vous appelle, donc vous allez avoir une vibration très très douce, et quand c'est votre manager, ça va être une vibration hyper stressante très très forte. Je vous donne deux exemples un peu caricaturaux évidemment, mais le principe c'est vraiment ça, c'est l'idée d'avoir littéralement la techno dans la peau.
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9: Et puis cette semaine, on a aussi parlé de détecteurs de mensonges de nouvelle génération.
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10: Je sens que je vais adorer cette chronique, Anthony Morel. Une intelligence artificielle qui va nous permettre de déceler si les hommes politiques mentent. Ouais. Ça commence à arriver aux États-Unis.
6: Absolument, ça peut être pratique à l'approche des municipales, éventuellement. Il faut imaginer un débat politique ou une interview où chaque phrase prononcée se verrait attribuer un score d'authenticité, comme une sorte de détecteur de mensonges de nouvelle génération. Alors ça peut sembler complètement fou, et pourtant c'est un outil qui a déjà été testé. Alors notamment lors de la dernière élection présidentielle aux États-Unis, c'était pendant la primaire des Républicains. Et en fait, on a utilisé cet outil qui s'appelle Speechcraft Analytics et qui a été spécialement conçu. C'est une IA pour détecter la sincérité d'une personne qui est en train de s'exprimer. Ouais. En fait, l'IA va analyser tout simplement une émission télévisée et elle va aller chercher plusieurs choses. D'abord, des choses qu'on peut analyser nous aussi les êtres humains, c'est les mots qui sont utilisés, le vocabulaire. Est-ce que la personne utilise par exemple des formules très alambiquées pour dire une chose très simple? Ça, c'est pas très bon signe en général. Et puis ensuite, il y a des choses que l'IA va aller chercher et qui sont inaudibles pour l'oreille humaine, c'est-à-dire des toutes petites variations d'intonation. Est-ce que c'est une micro-hésitation, le ton et le timbre de la voix qui vont monter très légèrement dans les aigus à un moment, la cadence des mots qui accélère un tout petit peu. Et surtout, quand on est capable, parce qu'on a beaucoup d'archives sur certains hommes politiques, de comparer une prise de parole avec une autre, on est capable de déceler des petites différences qui disent « Ah, là, il ne doit pas être très sincère dans ce qu'il est en train de dire ». Donc voilà ce qui est en train d'être testé actuellement aux États-Unis et qui pourrait arriver éventuellement en France.
10: Mais bientôt, ça veut dire qu'on ne pourra plus mentir. Il suffira d'enregistrer la voix d'une personne et on saura si elle dit la vérité. C'est uniquement sur le ton de la voix,
6: ouais,
10: en fait.
6: C'est vraiment ça le principe. Alors attention, je mets quand même un bémol et je dis qu'il faut prendre ces technologies aussi avec des pincettes parce que ce n'est pas fiable à 100% non plus. C'est-à-dire que scientifiquement, l'IA ne détecte pas le mensonge à proprement parler, parce que le mensonge, c'est une intention morale. Si l'on peut dire, l'IA, ce qu'elle peut détecter, c'est une réaction biologique qui est celle du stress. C'est pas tout à fait la même chose. La corrélation n'est pas parfaite. C'est-à-dire qu'il y a des gens qui peuvent être très stressés à un moment parce que voilà, ils passent à la télé ou ils sont passionnés, donc leur ton va monter dans les aigus. Et ça veut pas dire à 100% qu'ils sont en train de mentir. Et à l'inverse, un menteur professionnel, quelqu'un qui s'est entraîné à ça, il peut rester très très calme et puis son score d'authenticité peut quand même paraître très très haut. Donc voilà, c'est pas du 100%, mais c'est des technologies qui sont en train de s'améliorer et dont les cas d'usage sont vraiment multiples. Et d'ailleurs, le fabricant de ce logiciel les met en avant. Ça pourrait être pour des juristes, par exemple, pour tester la fiabilité d'un témoin, des compagnies d'assurance qui soupçonnent une tentative de fraude, des analystes financiers qui veulent analyser pendant, par exemple, la présentation des résultats d'une entreprise si le patron dit toute la vérité et est sincère dans la stratégie qu'il est en train d'annoncer, par exemple. Et pourquoi pas à terme ? Alors là, on va très très loin. On est dans Black Mirror et ça va poser des questions, y compris juridiques, très très pointues. Mais ça peut être un conjoint ou une conjointe qui a des doutes, par exemple, sur la fidélité de son compagnon ou de sa compagne, qui pourrait l'enregistrer discrètement.
0: C'est peut-être là qu'il y aura le plus gros marché, d'ailleurs.
6: Et c'est probablement là qu'il y aura le plus gros marché, exactement, et passer à la moulinette de cette intelligence artificielle pour voir s'il y a anguille sous roche ou pas. Donc ça va très très loin.
10: On est sur la voie, là, mais il y a aussi l'analyse du visage qui est possible. Et alors là, en termes d'efficacité, c'est encore plus impressionnant.
6: Évidemment, parce que à la fois notre voix et notre langage nous trahissent, mais notre corps nous trahit aussi énormément. On sait qu'il y a une bonne partie de la communication qui est non-verbale, par les gestes, par les expressions. Et en fait, là encore, on peut utiliser l'intelligence artificielle pour aller déceler des choses qui sont peut-être invisibles à l'œil nu, ou en tout cas difficiles à détecter. Et ça, ça commence à intéresser beaucoup. Par exemple, l'administration américaine qui teste certains outils, les douanes notamment, ou encore dans les entretiens d'embauche dans certaines ambassades, pour tester la sincérité des candidats, où on va avoir des caméras intelligentes qui sont capables d'analyser la posture et tout un tas d'attitudes.
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9: Voilà, c'est tout pour cette semaine de Culture IA. Merci de nous avoir suivis. On se retrouve dès lundi matin dans Good Morning Business. D'ici là, restez connectés.
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0: Il est 8h16 sur BFM Business et sur RMC Live. Ce matin, la matinale délocalisée depuis Villepinte pour Global Industries qui commence ce matin. On est avec Aymeric Renaud. Bonjour, vous êtes le président de Schneider Electric France, quatrième groupe du CAC 40, 160 000 collaborateurs dans le monde, 40 milliards d'euros de chiffre d'affaires. On va parler de cette année 2025, année des data centers, clairement avec un développement exponentiel. Mais avant, la guerre au Moyen-Orient qui va quand même occuper une bonne partie des allées aujourd'hui, avec cette augmentation du prix du Brent, avec un certain nombre de matières premières sur lesquelles il y a des tensions d'approvisionnement. Vous, dans votre secteur, c'est pas ce que vous ressentez. Vous n'avez pas de difficultés sur certains entrants industriels qui vous servent à produire.
11: Alors bonjour. Alors effectivement, aujourd'hui, au travers des différentes crises qu'on peut traverser, il y a une grosse volatilité des cours, notamment de matières premières. Alors nous, c'est essentiellement du cuivre, de l'argent qu'on achète pour notre production, également du plastique. Et on voit depuis notamment la fin d'année dernière une augmentation des cours de ces deux matières. Donc on les suit attentivement et on travaille effectivement sur des plans pour réduire justement cette exposition, soit en changeant nos procédés de fabrication pour réduire l'utilisation de ces matières, ou en travaillant également l'éco-circularité.
0: Mais alors, c'est-à-dire que par exemple sur le plastique, sur lequel on a raconté encore ce matin à quel point il pouvait y avoir des tensions, vous essayez d'avoir du plastique recyclé, de changer les fournisseurs ?
11: Tout à fait. Alors le plastique recyclé, on utilise justement sur nos produits. On travaille beaucoup l'éco-conception. Hein. C'est une des vraies signatures de Schneider Electric. On est un acteur extrêmement engagé dans le développement durable. Et c'est fait partie aussi de notre proposition de valeur. Finalement, on a des produits qui sont hautement décarbonés au travers des différentes matières qu'on peut utiliser, comme de l'acier décarboné également pour certaines de nos solutions. Donc tout ça, c'est des points qu'on cherche à trouver sur le marché avec des fournisseurs qui peuvent nous accompagner dans cette transformation.
0: Donc je le disais, 2025, année des data center quand même, année où là on plug des mastodontes de centres de données, marché quand même très américain encore, avec beaucoup de projets qui sortent de terre. Aujourd'hui, quand vous regardez la France, vous dites il faut accélérer, on est encore en retard.
11: Alors on est sur un marché qui a été très tiré par les États-Unis historiquement, hein, qui sont effectivement le berceau des data centers. La France, faut avoir en tête que c'est un pays qui a un déficit d'infrastructure, c'est-à-dire que depuis de nombreuses années, on a peu de data centers et notamment de taille importante. Mais c'est un retard qui vise à se rattraper. Ouais. Pourquoi ? Parce qu'on a un accès à l'énergie, une énergie qui est abondante, qui est décarbonée, qui est bien distribuée, et donc c'est un énorme atout pour la France. Donc on a finalement une certaine puissance installée qui va être multipliée par 3 ou 4 dans les années à venir, dans l'horizon de 5 ans. Et finalement, ce qu'on voit, c'est que cet attrait au travers de cette énergie disponible, c'est un facteur d'accélération.
0: Et pourtant, on voit des projets qui finalement ne se font pas. Il y a cette start-up britannique qui devait s'installer en France, qui finalement a dit bah non, je vais partir aux États-Unis, ça me paraît être un marché plus propice. Ça dit quelque chose, cet arrêt-là, ou ça ne raconte rien de ce qui se développe actuellement?
11: Non, il faut avoir une lecture. Il y a énormément d'acteurs, effectivement, qui cherchent des positions pour pouvoir se raccorder rapidement. Donc, l'énergie disponible, c'est un facteur. Il faut également du foncier. Il y a tout un volet aussi administratif pour accompagner ces installations. Ils cherchent beaucoup de fast track, c'est-à-dire la capacité à aller très, très vite dans la mise en œuvre. Et la France offre aujourd'hui beaucoup de réponses à ces demandes.
0: C'est-à-dire que fast track, c'est-à-dire qu'il faut pouvoir se plugger au réseau très facilement.
11: Voilà, aujourd'hui, on a des puissances installées qui sont de plus en plus importantes. Donc, on est sur les réseaux haute tension, qu'on appelle HTB, et qui sont effectivement distribués par RTE. Il faut s'assurer d'avoir des terrains raccordés à ces puissances directement auprès d'RTE. Et ça, évidemment, qu'il y a une course au terrain disponible. Et après, il y a aussi une notion d'acceptabilité. Oui. Il y a des régions qui accueillent bien volontiers les data centers. Il faut rappeler que ça crée beaucoup d'emplois. On voit surtout, gérer le data center en tant que tel, il faut l'opérer, mais derrière, c'est des techniciens d'intervention pour le maintenir, c'est plusieurs
0: acteurs. Ça crée vraiment beaucoup d'emplois, parce qu'on a aussi cette critique régulièrement qui dit, bon, en fait, il vous faut trois gardiens et puis deux techniciens de maintenance, mais ça tourne tout seul, quoi.
11: Alors, il faut effectivement des techniciens de maintenance, mais il y a aussi toute une chaîne de valeur. Aujourd'hui, quand on construit un data center, il y a énormément de matériel électrique, par exemple, qui est utilisé pour approvisionner le data center. Nous, on est très fiers d'annoncer à Mâcon un investissement de proche de 100 millions d'euros pour construire donc une nouvelle usine de production de cellules moyenne tension. Or, aujourd'hui, on en retrouve beaucoup dans les data centers. Et plus on aura de data centers, plus cette filière sera appelée. Et donc, forcément, on a besoin d'outils de production pour pouvoir répondre à cette demande.
0: Il y a 46 projets en cours de déploiement en France, selon la Banque des Territoires. Il y en a une quinzaine avec des contestations. Alors, elles sont d'ordre différent. Parfois, il y a justement des sujets sur la compétition en matière énergétique avec des craintes. Est-ce que vous allez allumer le data center et pas chez moi, qu'il y aurait... gagnerait sur le plan industriel. Il y a des problèmes d'implantation sur des procédures. Il y a les sujets d'artificialisation des sols. C'est-à-dire que quand même, il y a un enjeu de discussion là où on s'implante avec les gens qui sont autour. On a vu quand même aux États-Unis maintenant vraiment des moments de compétition énergétique entre l'industrie et les gens, quoi.
11: Exactement. Et ça, c'est dans une situation qui est extrêmement tendue aux États-Unis parce que l'outil de production énergétique a été poussé à son maximum. Ce qui n'est absolument pas le cas en France. Aujourd'hui, on a des centrales nucléaires qui tournent très bien et qui ont un surplus de production. On l'a vu d'ailleurs l'année dernière, en 2025, on a exporté 92 TWh d'énergie en Europe. Et il faut bien voir que cette énergie, pour être consommée en France, elle est disponible. Et donc, c'est ça la grande différence aujourd'hui et qui nous permet effectivement de voir une montée en puissance des data centers sans avoir d'arbitrage à faire auprès de populations ou d'industriels qui auraient du mal à s'implanter faute d'énergie disponible.
0: Mais donc à la fin, on se dit, on a tous les atouts en France, même par rapport aux États-Unis qui est moins développé sur le sujet nucléaire, pour développer et accélérer sur le data center. Et pourtant, l'électrification stagne. On n'est pas au niveau qu'on aurait aimé. L'ADEME nous dit, il faut accélérer, on n'y arrive pas. On a un sujet de demande quand même, ça paraît fou.
11: On a un sujet déjà de communication. Faut bien voir qu'en 2022, lors de la crise post-Covid au niveau de l'énergie, on a atteint des prix records au niveau de l'énergie, notamment de l'électricité.
0: Oui, mais c'était un autre monde.
11: Mais il y a un inconscient collectif qui dit l'électricité peut être chère. Aujourd'hui,
0: vous pensez que ça reste ?
11: On a besoin de rassurer sur notre capacité de production, le fait d'avoir des centrales nucléaires, d'avoir de l'hydraulique, des ENR aussi, qui sont hautement développés. Ça veut dire que cette énergie est disponible. Ensuite, on a des cas d'usage. Et là, on doit en faire également la promotion quand on met en œuvre des pompes à chaleur, le véhicule électrique. Tout ça, c'est des cas d'usage qui permettent d'utiliser cette électricité qui est décarbonée, compétitive et justement d'accélérer l'électrification.
0: Mais qu'est-ce qui fait alors que ça... Carénage, ça a peut-être fait du mal aux esprits, mais quand même, sur la voiture électrique, tout ça, on n'y est pas, quoi.
11: Alors, il y a une accélération quand même, on le voit dans les véhicules vendus. On a aussi un réseau d'infrastructures qui s'est hautement développé avec les bornes, et je pense aussi les fast chargers qui sont aussi en termes d'usage un point extrêmement important parce que c'est plutôt pratique. Donc il y a un volet évidemment d'infrastructure qui est en cours et qui accélère, et après derrière l'autonomie évidemment des véhicules qui ne cesse d'augmenter et qui répond aux besoins du quotidien.
0: On raconte qu'aux États-Unis il y a des data centers tout près qui attendent un raccordement électrique, ne serait-ce parce qu'il n'y a pas la puissance aujourd'hui. Vous constatez ça aussi ?
11: Alors nous, on le voit effectivement sur le marché US, où on a des assets de production qui doivent être construits pour pouvoir fournir l'énergie qui est demandée par ces data centers. Ce qui est, encore une fois, je répète, pas le cas en France. On veut plutôt accélérer les raccordements.
0: Mais là-bas, il y a des data centers qui attendent, quoi.
11: Voilà, c'est-à-dire qu'ils sont en cours. C'est du modulaire, on fait de plus en plus de modulaire, donc c'est effectivement pré-construit. Et après, derrière, il faut les approvisionner avec des sources associées.
0: Nous aussi, en France, on voudrait faire de plus en plus de modulaire avec le développement des SMR. C'est aussi des technologies sur lesquelles vous travaillez, vous ?
11: Alors tout à fait, on accompagne des acteurs de cette filière-là, puisque dans la chaîne de distribution, évidemment, il y a du matériel électrique, et c'est des solutions qui peuvent apporter une production localisée, décentralisée, à des besoins dans le monde du data center, mais également des besoins industriels, notamment sur la problématique de chaleur, production de chaleur, et on croit beaucoup que ça peut apporter effectivement des réponses, toujours dans une logique de décarboner la chaîne de valeur.
0: Ici, salon industriel dans lequel on présente également des innovations. C'est quoi le truc le plus dingue, le game changer que vous présentez, vous, à Global Industrie ?
11: Alors aujourd'hui, nous, on vient surtout avec des solutions qui sont éprouvées, des solutions qui sont justement insuffisamment déployées. Il faut bien avoir en tête qu'on a une base industrielle forte en France. Il faut la moderniser pour la rendre compétitive. Et aujourd'hui, au travers du digital, au travers de solutions de contrôle commande, on peut réellement automatiser les chaînes de valeur, les rendre plus productives. Et si elles sont plus productives, elles sont beaucoup plus compétitives sur l'échiquier mondial, et refaire de la filière industrielle française. Et on le voit aujourd'hui à Global Industrie, il y a énormément d'acteurs, il y a des grands donneurs d'ordre comme Schneider Electric, mais il y a tout un tissu de PME ETI qui est extrêmement important à la fois pour la souveraineté et la compétitivité de la France.
0: Vous parlez des grands donneurs d'ordre, justement dans cette crise énergétique autour des questions du Moyen-Orient, le MEDEF a fait un communiqué vendredi soir pour dire grand donneur d'ordre comme vous, faites attention à votre tissu de sous-traitants ETI, PME, notamment sur la question des délais de paiement. Est-ce que vous y êtes particulièrement attentif ?
11: Alors, on y est particulièrement sensible. Et on a aussi, il faut bien voir en tête, une logique de faire travailler les filières locales. Aujourd'hui, Schneider Electric France, c'est 25 usines sur le territoire français. C'est 60 millions d'euros d'investissement chaque année pour moderniser notre outil de production. Et cet outil de production, on le modernise au travers de cette filière de PME ETI française qui nous aide à avoir des machines plus rapides, plus précises, plus compétitives. Donc ça, c'est extrêmement important de travailler avec cet écosystème. Et puis ensuite, il y a des investissements pour des développements majeurs. J'évoquais notamment le monde du data center, mais également de la décarbonation des infrastructures, des réseaux de distribution, comme on peut faire à Mâcon, Aubenas ou encore Chartres de Bretagne.
0: À chaque salon industriel, on repose la même question. Est-ce que la féminisation avance ? Est-ce que dans vos recrutements aujourd'hui, vous arrivez à avoir 35-40% de femmes ?
11: Alors c'est un combat de tous les jours parce qu'il commence dès le collège, c'est-à-dire sensibiliser sur ce sont les métiers de l'industrie, il faut casser certaines images. On crée des réseaux de femmes qui vont justement évangéliser les métiers au sein de l'industrie, et également des réseaux en interne. J'avais pu contribuer à la création de Essentiel de l'industrie, qui est extrêmement important, avec des femmes qui peuvent justement promouvoir nos métiers, nos savoir-faire, qui changent beaucoup avec l'arrivée du digital notamment, et pouvoir attirer des talents au sein de l'industrie.
0: Mais vous voyez concrètement plus de femmes dans les recrutements ?
11: Alors, on le voit sur les recrutements, exactement, puisqu'on a la majorité de nos recrutements qui se font sur des personnes qui ont moins de 35 ans, et on voit un taux de féminisation qui augmente, et on joue beaucoup sur ces réseaux, et c'est important de le travailler, comme je disais, au plus jeune âge, parce que ça prend du temps. Alors, on aimerait aller plus vite. Ça prend une génération.
0: Ouais, c'est clair.
11: On aimerait aller plus vite, mais ceci dit, toute cette communication nous aide beaucoup à promouvoir les métiers de l'industrie.
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13: Bonjour à tous, ravi de vous retrouver sur BFM Business dans Check-up Santé. S'il y a une pathologie qui bénéficie des progrès de la médecine et de la recherche, c'est le cancer, avec pourtant plus de 400 000 nouveaux cas par an en France. Premier centre européen en cancérologie, sixième dans le monde, c'est l'Institut Gustave Roussy, et j'ai le plaisir d'accueillir le professeur Fabrice Barlesi, son directeur général. Et si on le traite mieux, c'est entre autres grâce aux médicaments. Et ce monde du médicament est assez remué par l'arrivée au pouvoir de Donald Trump, qui est en passe de redistribuer les cartes. Pour en parler, le meilleur spécialiste au monde de la pharma en France, c'est Olivier Robichon, patron de la revue Prescription Santé. Et le nerf de la guerre, de la recherche et du progrès, c'est son financement. Et mon dernier invité est Cédric Moreau, partenaire chez Sofinnova, fonds d'investissement qui a aidé plus de 500 entreprises en 50 ans et qui lance la Coalition européenne des sciences de la vie. 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
13: Professeur Fabrice Barlesi, bonjour.
14: Bonjour.
13: Ravi de vous revoir. On s'était vu il y a quelques années, je crois, 2-3 ans. Vous êtes spécialiste du cancer thoracique, de la médecine de précision et de l'immunologie des cancers. Vous êtes considéré comme un des chercheurs les plus influents au monde en cancérologie. Vous avez fait l'ESSEC pour un médecin, c'est beau. Vous dirigez depuis 2021 l'Institut Gustave Roussy, classé premier centre européen, je l'ai dit en entrée, et sixième mondial dans la lutte contre le cancer. Je disais en intro, 400 000 nouveaux cas de cancer par an. Que fait la police ?
14: Ouais, c'est même un peu plus, hein, c'est quasiment 450 000 et c'est un doublement entre les années 90 et 2020, expliqué à la fois par l'augmentation numérique de la population française, aussi son vieillissement et puis un certain nombre de facteurs qui restent aujourd'hui à préciser, probablement des expositions un peu nouvelles. Mmh. Néanmoins...
13: Et paradoxalement, certains cancers augmentent quand même, malgré les progrès de la science.
14: Alors effectivement, on a un certain nombre de cancers qui augmentent, en particulier chez les sujets jeunes, et c'est un des questionnements qu'on a aujourd'hui. Il faut néanmoins rappeler que parmi ces cancers, 40% sont évitables. Tabac, alcool, sédentarité, surpoids, c'est des facteurs contre lesquels on peut tous lutter à l'échelon individuel et qui permettraient de diminuer le poids de cette maladie.
13: Plus d'autres pollutions
14: Parmi les autres facteurs, il y a beaucoup de choses. Il y a effectivement l'exposition à la pollution qui pourrait être un promoteur de certains facteurs en responsable des cancers. Peut-être aussi l'exposition à un certain nombre de produits chimiques, de pesticides, mais les microplastiques aussi. Ouais. Et puis l'alimentation qui pourrait avoir un rôle aussi, avec notamment l'avènement depuis 20 à 30 ans de l'alimentation ultra transformée.
13: Et autre paradoxe, avec toutes les maladies qu'on n'arrive pas à guérir, surtout en neurologie, les maladies neurodégénératives, c'est quand même la maladie la plus redoutée pour les Français.
14: Oui, ça reste une maladie, effectivement, qui est marquée par, je dirais, sa gravité, le choc qu'elle représente, la difficulté, la longueur parfois des traitements, même si, il faut le redire, aujourd'hui, on guérit 2/3 des cancers. L'objectif est d'arriver à la guérison totale d'ici la fin de ce siècle, avec une étape à 80% en 2040. Donc, clairement, on a des progrès, mais oui, c'est logique que cette maladie soit redoutée, aussi parce qu'on doit mieux communiquer sur tous les traitements aujourd'hui qui existent et le fait qu'ils soient plus facilement tolérables.
13: Alors l'Institut Gustave Roussy, c'est un paquebot gigantesque. Vous traitez 52 000 patients par an et ce n'est pas que du soin.
14: Alors Gustave aussi, ouais, exactement. Gustave aussi a étendu, je dirais, le spectre de ses activités, notamment à la prévention. Et on a lancé un grand programme qui s'appelle Interception, qui est un programme de prévention personnalisée. On identifie grâce à un algorithme les sujets qui sont à risque augmenté et ils rentrent dans des filières particulière pour optimiser la probabilité de diminuer ce risque, que ce soit un risque génétique, que ce soit un risque lié à des antécédents familiaux, des expositions. Et l'interception a été ouverte en 2021 avec Gustave Roussy. Il est maintenant ouvert dans 18 centres en France. D'accord. 18 centres en France, donc chacun peut à proximité ou presque de chez lui trouver un centre interception.
13: Donc l'Institut Gustave Roussy, c'est le soin, c'est donc la recherche.
14: C'est évidemment la recherche. La recherche a toujours été très intriquée avec le soin. Gustave Roussy, la recherche clinique, c'est plus de 6000 patients inclus dans ces cliniques, 600 essais activés. C'est une manière d'accéder à l'innovation dont vous reparlerez tout à l'heure avec d'autres acteurs. C'est aussi, je dirais, une volonté de mieux comprendre ces maladies, c'est-à-dire de partir des échantillons des patients. Qu'est-ce qu'il se passe et comment on peut expliquer qu'un patient va répondre, qu'un patient va moins répondre, qu'un patient va présenter une toxicité et comment on peut optimiser la génération suivante de médicaments.
13: C'est aussi l'enseignement ?
14: C'est évidemment l'enseignement. Gustave Roussy Éducation, qui est notre filiale d'enseignement, c'est plus de 4500 étudiants formés, une plateforme avec plus de 10 000 étudiants et des activités qui sont largement internationales, puisque 30% des étudiants qui participent à nos masterclass notamment sont étrangers.
13: Alors, évidemment, depuis des années, le traitement du cancer, sa gestion s'améliore. Mais est-ce que vous ne trouvez pas qu'il y a une énorme accélération ces dernières années, peut-être avec les nouvelles technologies, l'IA ?
14: En tous les cas, il est clair qu'il y a une accélération, au moins, on va dire, depuis 20 ans, le séquençage de l'ADN, la découverte et notre compréhension de la biologie des tumeurs a permis l'avènement des thérapies ciblées, puis notre meilleure compréhension du système immunitaire dans les années 2010, l'avènement de l'immunothérapie, et puis les progrès qu'on fait autour de l'immunothérapie. Et puis évidemment, l'IA va accélérer à la fois les process de la recherche, mais aussi notre capacité à mieux stratifier, mieux comprendre ces pathologies, par l'analyse des images radiologiques, l'analyse des images anatomopathologiques au laboratoire et l'aide qu'elle va apporter effectivement aux chercheurs.
13: On va aussi au plus profond de la cellule, non,
14: cette façon. Aujourd'hui, on fait des analyses qui sont du domaine de l'analyse d'une cellule unique, hein, c'est-à-dire qu'on est capable d'analyser cellule par cellule l'ensemble des composantes de la tumeur et évidemment, c'est ce qui devrait nous permettre dans le futur d'arriver à être plus précis dans notre capacité à designer un traitement qui va être de plus en plus sur mesure et de plus en plus efficace.
13: Oui, quand on parle de personnalisation, c'est...
14: Exactement.
13: C'est le terme. Est-ce qu'on va aussi vite que les US, que les Chinois ?
14: Alors,
13: c'est la question qui fâche.
14: On est au moins aussi agile, ce qui explique le positionnement international de Gustave aussi, qui reste un des très grands centres dans le monde et qui compte dans la recherche et dans les soins. Évidemment, on ne le fait pas avec les mêmes moyens. Aujourd'hui, nos collègues américains ou nos collègues chinois ont évidemment des moyens importants. Maintenant, la France a une structuration de sa recherche qui est très importante, de ses universités, a aussi une structuration de sa capacité à transformer les produits de la recherche en compagnie. C'est moins solide, mais il y a une vraie prise de conscience. La création du Paris-Saclay Cancer Cluster en a été l'exemple, et ces autres clusters qui sont développés au niveau national, avec l'idée vraiment d'arriver à transformer les produits de la recherche en nouveaux médicaments, nouveaux dispositifs ou nouveaux parcours. Donc, on est dans la course, mais il faut maintenir effectivement la pression et l'engagement à la fois politique et financier pour y arriver.
13: Et peut-être collaborer aussi, peut-être collaborer avec...
14: La collaboration scientifique a toujours été importante sur les scientifiques collaborent dans le monde entier pour essayer d'avancer, de trouver des solutions. Il faut aussi, bien sûr, qu'on mette en œuvre au niveau national les collaborations possibles, peut-être aussi en concentrant les moyens dans les très grands centres qui auront la capacité à mener ces recherches qui sont de plus en plus sophistiquées, de plus en plus coûteuses et qui nécessitent par-dessus tout des talents.
13: Et est-ce que l'arrivée de Trump a apporté un coup quand même un peu à la recherche ?
14: À la recherche,
13: en Europe et ailleurs.
14: Enfin, à la recherche, en général, possiblement, en tout cas la recherche biomédicale moins. Ce sont des secteurs qui ont été moins touchés aux États-Unis par les économies voulues ou les changements voulus par le président Trump. Néanmoins, les décisions du président Trump sur les médicaments notamment influencent très profondément la distribution, notamment des essais cliniques au niveau mondial, avec une Europe qui est aujourd'hui un peu en retrait. Et il faut clairement lutter contre ces éléments pour continuer à permettre à nos malades d'accéder à l'innovation.
13: Alors justement, le nerf de la guerre, c'est l'argent hein, dans la recherche et le coût donc, des médicaments qui coûtent à juste titre très très cher. Est-ce qu'on a la chance quand même d'être en France ? Oui ?
14: Ah ben c'est clair qu'en France, aujourd'hui, si vous avez une maladie chronique, et en particulier les pathologies cancéreuses, l'ensemble de vos soins sont couverts à 100%, ce qui n'est pas le cas dans le monde, et quel que soit le niveau d'assurance que vous avez, y compris aux États-Unis. Donc aujourd'hui, oui, on a de la chance. Oui, on accède à un système où l'ensemble des soins sont possibles, où il y a des investissements dans les grandes structures de soins. On a une information, une équité d'accès sur le plan territorial qui est évidemment importante. Maintenant, on voit que ces coûts augmentent de manière continue. Il va falloir trouver les moyens au niveau de la société, faire des choix aussi pour s'assurer que les Français accéderont toujours au meilleur niveau de soins en cancérologie.
13: Pour finir, le rôle des aidants quand même qui est primordial, qu'on oublie parfois.
14: Bien sûr, vous le rappelez au départ, si le cancer est une maladie qui est crainte par la majorité d'entre nous, c'est aussi parce que les conséquences ne sont pas seulement un échelon individuel, c'est la famille, c'est l'environnement social. Et évidemment, le rôle des aidants est majeur, le rôle de l'ensemble de l'environnement, mais aussi la prise de conscience du milieu professionnel, de comment on peut aider quelqu'un qui est touché par cette maladie ou qui va revenir après avoir été traité. Et tout cet environnement est à consolider et à construire.
13: Alors, je parlais justement du nerf de la guerre, c'est l'argent. Donc, il ne faut pas oublier qu'on peut faire des dons à l'Institut Gustave Roussy.
14: Exactement. Gustave Roussy a une activité et est habilité, évidemment, à recevoir des dons qui sont défiscalisables, comme vous le savez. Et donc, il est extrêmement important de bénéficier du soutien de nos mécènes. C'est grâce à ça, que l'on est capable de faire venir ou revenir de grands talents, notamment des États-Unis. C'est aussi grâce à ça qu'on est capable d'investir dans des technologies de recherche de pointe et aussi grâce à ça qu'on est capable d'apporter et d'améliorer l'environnement pour nos patients.
13: Et ben on est ravis d'apporter notre petite pierre Merci beaucoup Fabrice Barlesi, merci beaucoup. On va à présent accueillir Olivier Robichon qui va nous éclairer sur les effets Trump sur la pharma mondiale.
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13: Olivier Robichon, bonjour.
16: Bonjour Fabien.
13: Ravi de vous revoir dans l'émission. Vous dirigez la célèbre revue internationale Prescription Santé, qui est le temple en fait de l'actualité de la pharma française et internationale. Alors le prix des médicaments aux USA a été l'un des thèmes majeurs de la campagne présidentielle de Trump. Donc le grand méchant loup est arrivé, le monde de la pharma tremble.
16: Il a tremblé, il tremble encore un petit peu, mais c'est vrai que le premier mandat de Trump avait été assez décevant de ce niveau-là, les promesses n'avaient pas été tenues, et c'est vrai que pour ce second mandat, il est en train de redistribuer les cartes de manière assez brutale et violente. En réalité, au mois de juin, il a fallu attendre juillet pour savoir où on allait. En juillet, il a tout simplement écrit une lettre aux 17 plus grands laboratoires.
13: On va y revenir, oui.
16: D'accord, pour en leur fixant des objectifs, et ces objectifs, on en fait trembler quelques-uns. Ouais.
13: Alors, ceux qui ont eu la malchance d'avoir des problèmes de santé aux US ont compris que la santé était la plus chère au monde, à l'autre extrême de la France.
16: Ah oui.
13: Ça va changer, non?
16: Ça va probablement changer, ou alors on risque de se retrouver dans une situation encore pire, c'est-à-dire qu'on n'aura pas les médicaments les plus innovants. Mais tout ça vient effectivement de ces trois conseils, entre guillemets, que Trump a donné aux laboratoires pharmaceutiques. En gros, il va falloir produire localement. Il ne voulait plus que la plupart...
13: L'objet de la réunion qu'il a eue avec les plus grands labos.
16: Les 17 plus grands laboratoires. Enfin, il les a réunis après leur avoir dit ce qu'il fallait entendre.
13: Alors, la première chose, il leur a demandé de produire localement.
16: Il en avait assez que 70% des médicaments viennent de l'Irlande, notamment, qui était le plus grand producteur. Il leur a dit, maintenant, il faut produire à côté des patients. Donc,
13: il a raison.
16: Oui, c'est logique, compte tenu du prix.
13: Oui, chacun peut être pour son magasin.
16: Et puis en même temps, c'est vrai que les Américains payent au moins 3 à 4 fois plus cher les médicaments innovants que nous en Europe. Donc il y avait une logique derrière tout ça. Produisez localement.
13: Et si on le fait pas?
16: Si on le fait pas, c'est le truc habituel. Trump sort la carte qu'il a sortie sur d'autres secteurs, à savoir les droits de douane. Alors on a entendu tous les chiffres. On passait de 20 à 100% en revenant à 60. Mais c'est vrai que
13: c'est quand même souvent des allers-retours quand même.
16: Ça bloquait toutes les politiques d'avenir des laboratoires. Donc
13: c'est quand même souvent des allers-retours quand même.
16: Ça bloquait toutes les politiques d'avenir des laboratoires. Donc

0: venir avec cette politique du MFN, mais il nous prend. Les États-Unis, c'est 65% aujourd'hui du marché du médicament. Ils ont la main sur la plupart des déterminants. Troisième
1: obligation. Les Chinois arrivent quand même, les Chinois arrivent.
0: Oui, mais les Chinois, le processus est toujours long, les prix pratiqués sont quand même beaucoup plus bas. C'est effectivement un marché d'avenir, mais c'est plus un marché d'avenir pour la recherche que pour la consommation pour l'instant, même si ça augmente.
1: Alors, je reprends votre formule.
0: Oui.
1: Vous dites que les États-Unis en ont marre d'être les cocus de la
0: pharma mondiale. C'est pas la mienne, je vous rassure, c'est celle de Trump. Et pour cause, c'est vrai que les médicaments innovants, là on parle de ceux qui arrivent, qui sont les plus innovants, sont vendus à des prix qui n'ont rien à voir avec ceux de l'Europe notamment. Donc on a constaté, et personne ne peut dire le contraire, sincèrement, qu'en fait les patients américains payent pour la recherche mondiale.
1: D'accord.
0: Donc ils imposent.
1: Alors, résultat des courses.
0: Résultat des courses sur le premier point, à savoir la production locale, ça a été une cavalcade de tous les laboratoires qui se sont précipités avec leurs chéquiers pour dire non, ne nous imposez pas. Mais puis alors, les chéquiers, pas les petits chéquiers de chez nous, les gros chéquiers. En quelques mois, tenez-vous bien Fabien, on a annoncé 400 milliards de dollars d'investissements. Alors c'est des investissements qui vont s'étaler sur 5 à 10 ans, mais c'est un montant record. Rappelez-vous quand Novo Nordisk a décidé d'investir 2,2 milliards d'euros en France, on criait au miracle. C'est 200 fois plus. Donc il y a des annonces. Donc les usines pharmaceutiques poussent comme des champignons. Là-dessus, il a incontestablement réussi, d'autant qu'il y a des créations d'emplois qui vont avec, bien sûr.
1: Évidemment. Et donc, finalement, pour nous, c'est un gros problème en Europe, en France
0: il va y avoir une conséquence naturelle. Les poches des laboratoires ne sont pas sans fond. Donc, ces 400 milliards qui seront investis aux États-Unis ne seront pas en Europe, notamment. On le voit déjà, les investissements.
1: Oui, donc,
0: c'est
1: 400 milliards qui ne seront pas en Europe, quoi.
0: Ah, bien sûr. Les investissements qui sont annoncés en Europe, ce sont des extensions d'usines. Jamais des créations, et on va commencer à payer la note.
1: Et concernant la baisse des prix ?
0: Alors, sur la baisse des prix, c'est le point sur lequel il a le moins réussi, c'est-à-dire qu'il a créé un site, c'est que en toute modestie, ça s'appelle Trump Redux, donc l'ordonnance Trump. Donc tout passe par le site, en réalité c'est juste un site qui va redispatcher les patients vers les sites des laboratoires, et les laboratoires proposent 3, 4, 5 de leurs médicaments à des frais. C'est vrai, des réductions massives, mais réservé à certains patients, et les experts ont compté qu'en fait, ça ne concerne que 10%, 10 à 15% des patients qui sont vraiment, qui payent direct, qui payent comptant.
1: Et pour les traitements innovants ?
0: Alors, c'est là où il y a un vrai problème, pour nous en tout cas, parce que Trump a sorti la carte du MFN, Most Favored Nation. C'est simple, on prend un panel de 6-7 pays qui ont à peu près le même niveau que les États-Unis, on calcule le prix moyen auquel les médicaments innovants sont vendus en Europe, et Trump a dit on ne vendra pas aux États-Unis plus cher que ce prix moyen. Oui. Donc effectivement, on peut s'attendre, et c'est déjà le cas dans certains pays, en Angleterre, en Belgique, à ce que les prix des médicaments innovants, et en Allemagne, augmentent. Mais le problème, il est vraiment pour la France, parce que la France, parmi tous ces pays...
1: Elle ne pèse rien par rapport...
0: D'abord, on représente à peine 3% du marché en chiffre d'affaires, mais surtout, on est le pays où ces médicaments innovants sont payés le moins cher. Donc, qu'est-ce que vont faire les labos ? Vous savez, ça fait 20 ans qu'on n'arrête pas de dire que... 20 ans, 50 ans qu'on n'arrête pas de dire que les médicaments ne sont pas des produits comme les autres. Sauf que les entreprises qui les produisent sont des entreprises comme les autres. Elles ont besoin de bénéfices et d'investissements. Qu'est-ce qui va se passer ? On va choisir de ne pas présenter ce produit en France, parce que sinon ça va faire baisser le calcul de la moyenne, la France étant vraiment en queue de peloton, et donc demain, après-demain, mais dès cette année en 2026...
1: Les patients n'auront pas...
0: Les patients n'auront pas accès, ils ne sauront même pas que des produits véritablement innovants, sur le cancer, vous en parliez tout à l'heure avec le patron de Gustave Roussy,
1: Fabrice Barlesi,
0: ils ne sauront pas que ces médicaments existent, parce que les laboratoires concernés ne les proposeront pas au système français, qui de toute façon sera incapable de payer le prix qu'eux demandent.
1: Eh bien, merci, on a bien fait de vous inviter.
0: Je suis désolé de vous avoir...
1: Vous revenez quand vous voulez, merci.
0: Plombez un peu l'ambiance.
1: Merci beaucoup, Olivier Robichon. On va à présent accueillir Cédric Moreau, qui est partenaire chez Sofinnova.
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1: Cédric Moreau, bonjour.
3: Bonjour, Fabien.
1: Alors, vous avez 18 ans d'expérience dans le secteur des banques d'investissement spécialisées dans la santé, et vous êtes depuis 8 ans, si je ne me trompe pas, vous êtes partenaire chez Sofinnova, partenaire.
3: C'est exactement ça. Tout est bon.
1: Voilà, une boîte qui a quand même 54 ans d'existence.
3: Vous imaginez, Capital Investissement en 1972, c'était le début.
1: Énorme. Et c'est une boîte française ?
3: Absolument. D'ailleurs, Sofinnova, c'est un peu la contraction de Société Financière d'Innovation.
1: Ah oui, déjà, vous voyez.
3: À l'époque, oui.
1: Et donc, vous êtes spécialisé évidemment dans le monde de la santé. C'est quoi ? C'est biotechnologie ?
3: Essentiellement biotechnologie.

0: technologies, puis les dispositifs médicaux également.
1: Ouais. Et même l'agriculture.
0: Alors, on a effectivement.
1: Il peut avoir un rapport indirect avec la santé, bien sûr.
0: Absolument. Donc, ça, c'est notre fonds biotech industriel, qui effectivement adresse des marchés comme tout ce qui peut être chimie.
1: Alors, depuis quelques années, donc, est arrivé quand même le numérique. Donc, vous investissez aussi dans le numérique, peut-être dans la e-santé. Est-ce que maintenant, on arrive à investir sur des algorithmes d'IA, sur des.
0: Bon, en tout cas, on a monté effectivement il y a 3 ans un fonds qui s'appelle Sofinnova Digital Medicine.
1: Ouais.
0: Et qui a vocation effectivement à accompagner toute cette révolution avec l'IA.
1: Alors justement, vous avez vous gérez un actif plus que conséquent quand même, 4 milliards d'euros.
0: Même plus, oui.
1: Même plus. Un peu plus. Encore plus de dollars, donc en dollars. On dit souvent qu'en France, on est super bon en amorçage et la suite, c'est moins bien.
0: Bah, c'est pour
1: et
0: ça
1: d'ailleurs,
0: que
1: pas mal d'entreprises finissent par se délocaliser.
0: Exactement. Et c'est pour ça que j'ai rejoint Sofinnova en 2018, donc avec ce fonds Late Stage qu'on a appelé Sofinnova Crossover.
1: Ouais.
0: Et l'idée était effectivement de créer un véhicule et une équipe dédiée pour pouvoir accompagner les sociétés innovantes de la biotechnologie dans ces phases ultimes de développement
1: clinique.
0: Sur
1: toutes les chaînes, la chaîne de valeur
0: Surtout sur les phases cliniques de développement et pour les amener à la commercialisation. Et ce sont les étapes qui se coûtent en général le plus cher.
1: Ouais. Et vous avez des exemples de sociétés que vous avez accompagnées, même récemment?
0: Oui, bah on a une société qui devient assez iconique, qui s'appelle Abivax.
1: Oui, bien sûr.
0: Et effectivement, on est rentré il y a 6 ans sur cette société. Et on est content de voir aujourd'hui justement la société qui est maintenant toute proche de pouvoir lancer son produit sur le marché.
1: Société française, mais aussi en dehors de la France, non?
0: Bon, en tout cas, très, très ancrée en France et on en est très fiers.
1: Oui, j'ai lu Bio Velocita. Ça fait partie aussi des entreprises que vous avez.
0: Alors ça, c'est un fonds d'amorçage. Vous avez invité Fabrice, donc de l'IGR, et on a même un accord avec l'IGR dans ce cadre de fonds pour sourcer des projets innovants qui viennent de l'Institut Gustave Roussy, mais pas que, et pour pouvoir les mettre sur des rails pour faire des entreprises.
1: Alors, l'actualité, c'est ce fameux lancement de la Coalition Européenne des Sciences de la Vie, ELSC, en partenariat avec Invest Europe, c'est ça?
0: Absolument. Donc,
1: dites-nous, donc.
0: Europe Invest, c'est vraiment c'est une association, c'est la première association au monde qui représente le private equity, et là, en l'occurrence.
1: Et vous en êtes d'ailleurs le président du comité de surveillance?
0: Alors, pas d'Invest Europe, mais de cette coalition qu'on a créée. L'idée, effectivement, était de s'inviter, quelque part, à la table des discussions et des négociations, puisqu'aujourd'hui, l'innovation, elle est dans la main des biotech, on vient d'en parler, et ce sont nous, les venture capitalistes, qui finançons ces biotech, et on pense donc qu'on a véritablement des choses à dire pour faire en sorte que l'Europe garde sa compétitivité, puisque c'est vraiment ça. L'objectif, c'est la compétitivité européenne.
1: En quoi? En s'uniformisant, en mutualisant les investissements, en faisant quoi?
0: Alors, nous, notre priorité, déjà, ça va être de mettre le carburant dans la machine. Ouais. Donc, c'est vraiment focalisé sur le financement public et privé.
1: Privé.
0: Et même mettre en place de plus en plus de partenariats. Donc, on a besoin d'augmenter la volumétrie de financement dédiée à l'innovation, à l'écosystème de l'innovation en santé en Europe. En gros, on investit 4 à 5 fois moins qu'aux États-Unis. Et c'est même encore plus vrai pour le late stage, puisque là, on va parler de 8 à 10 fois. Et on sait, une des raisons, c'est le marché du Nasdaq, qui fonctionne extrêmement bien aux États-Unis. Et on pêche en Europe sur ces aspects-là.
1: D'accord, j'ai posé la même question à Fabrice Barlesi, à Olivier Robichon. Donc, l'arrivée de Trump change la donne un peu ou pas? Ça rebat les cartes?
0: Pour nous, c'est une question d'urgence. J'ai parlé de compétition. Là, il y a une urgence. Il faut aujourd'hui qu'on puisse vraiment se retrousser les manches et faire en sorte que les textes aujourd'hui qui sont sur la table, on parle du Biotech Act, on parle du Critical Medicine Act. Donc, il y a plusieurs sujets et textes importants sur lesquels il faut qu'on mette en place les bonnes mesures et réglementations pour simplifier, pour accélérer et pour gagner en compétition, puisque sur ces dernières années, clairement, on a perdu des parts de marché.
1: Ouais, c'est pas utopique, non, avec une Europe qui est un petit peu un patchwork de pays complètement différents.
0: Alors moi, je suis un investisseur, donc je suis optimiste, et je pense que c'est bien. Non, utopique, non, puisque on a eu des réunions très intéressantes, notamment avec le commissaire à la santé européen, donc qui Oliver Varelli, qui a vraiment clairement partagé avec nous le fait que la santé est un secteur stratégique au niveau européen et qu'on va en faire un territoire d'innovation pour le futur. Et donc, je pense que si aujourd'hui on se met vraiment autour de la table et qu'on prend les bonnes décisions, on va pouvoir, on va pouvoir le faire.
1: On a peu parlé de, on a parlé beaucoup des US, mais on a un peu parlé de la Chine.
0: Alors la Chine, elle est là, et je pense que c'est là où se retrouve l'Europe, finalement entre deux pôles. À l'Est, effectivement, on a la Chine, ouais, qui gagne énormément en termes de compétition, qui a aujourd'hui effectivement des capacités impressionnantes, ce qu'ils ont fait en 20 ans, et l'accès à l'innovation aujourd'hui est impressionnant en Chine, ouais, avec un modèle
1: massif.
0: Ouais. Ouais, et puis avec un modèle qui reste capital efficient, comment dire, puisque les coûts restent bas. Donc ça, ça en fait un concurrent très fort aujourd'hui. Et puis on a de toute façon à l'Ouest les États-Unis qui restent le premier marché mondial. Et vous en avez discuté avec mes confrères tout à l'heure. Donc il faut qu'on trouve en Europe la capacité de se positionner entre ces deux pôles pour garder notre compétitivité, notre attractivité en termes notamment d'essais cliniques, d'innovation et de capacité à lancer ces produits sur le marché européen.
1: Et on vous invitera à nouveau pour avoir un retour un peu sur ce que
0: bah c'est
1: sur
0: ça, fait parce que on est très content d'avoir fait l'annonce. Maintenant,
1: il faut que ça avance
0: dans le bon sens et qu'on puisse peser de tout notre poids pour faire avancer la machine, voilà, du bon côté et dans la bonne direction.
1: Merci beaucoup Cédric Moreau, partenaire chez Sophie Nova. Merci beaucoup. C'est la fin de cette édition. On se retrouve la semaine prochaine.
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4: 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Le pitch ce matin, c'est avec Julien Roy. Bonjour, vous êtes le cofondateur et PDG de Trustel AI. Une minute pour pitcher et on débrief.
5: Bonjour à tous. Alors ce matin, je vais vous parler d'IA, puisque l'IA est désormais partout. Et a des conséquences et des impacts directs sur notre environnement, y compris dans des environnements critiques comme des usines, des véhicules ou encore des robots. Et il faut savoir qu'une IA ne sait pas quand elle se trompe. Et quand elle se trompe, elle continue pourtant de faire des prédictions qui peuvent avoir des conséquences importantes, tant sur les aspects financiers que sécuritaires. Et notre solution vient dire si on peut faire confiance à son IA ou non. Donc chez Trustel AI, on commercialise une solution qui est unique et qui apporte un pourcentage de confiance à chaque prédiction, et ce, en temps réel, c'est-à-dire avant que la décision soit prise ou avant que l'action soit faite. On n'a pas besoin d'avoir accès au modèle IA du client, la solution est 100% plug and play, avec des résultats significatifs, jusqu'à moins 70% d'erreurs et moins 83% de faux positifs. Il faut savoir aussi que l'Union européenne rend désormais obligatoire la certification des modèles IA, des systèmes d'IA avant leur mise en production, et nous répondons clairement à cet enjeu.
4: C'est-à-dire que l'IA, elle vous répond et elle vous dit « bon, je vous réponds ça, mais c'est vrai à 70% ».
5: Une IA, quand elle fait une prédiction...
4: Non mais là, chez vous elle va dire « je vous réponds, mais mon pourcentage d'erreur est fort ».
5: On va quantifier les incertitudes sur la prédiction d'une IA. C'est-à-dire qu'une IA, aujourd'hui, elle donne une prédiction toujours pile-poil. Nous, on va venir quantifier l'incertitude qu'il y a autour et dire à quel point cette prédiction est fiable. Et ça, en temps réel.
6: Et ça, ça s'intègre, par exemple, dans un chatbot classique ou c'est pour des... vous parliez d'infrastructures critiques, parce que, pour le coup, est-ce que ça va venir se pluguer? Par exemple, je suis en train d'utiliser ChatGPT ou Claude ou Gemini, et à chaque fois que je vais prompter et avoir une réponse, on va me dire, là, la réponse, il y a 80% de taux d'authenticité?
5: Alors, c'est l'idée. Aujourd'hui, le produit qu'on a, qui est 100% opérationnel et qu'on commercialise, c'est le produit qui traite les IA de vision. Il y a quatre grandes typologies d'IA qui existent aujourd'hui. Les IA de vision, les LLM, Claude, ChatGPT, qu'on connaît tous, qu'on utilise tous, les modèles prédictifs et les IA audio.
6: Donc vision par ordinateur, c'est l'analyse d'objets et on est capable de dire ça c'est tel objet et ça c'est tel autre.
5: Oui, nous aujourd'hui on traite 100% des IA vision et on est en train de développer la solution et le produit pour traiter les autres typologies d'IA, donc c'est tout à fait
6: l'idée. Mais comment on sait que votre IA à vous, elle ne se plante pas?
5: Alors, parce qu'on la benchmark aussi, et en fait on est sur un modèle probabiliste sur la quantification des incertitudes, et donc on va vraiment pouvoir se benchmarker avec le réel, c'est-à-dire que nous on va apporter une information sur la prédiction en temps réel d'une IA, et donc ça va être vérifiable tout de suite dans le réel si notre modèle de confiance s'est trompé ou pas.
7: Eva, est-ce que ça alerte juste sur les erreurs ou est-ce que ça donne des clés aussi pour les corriger ?
5: Alors, nous, on ne vient pas corriger le modèle d'IA. On n'est pas une IA, on est une brique technologique qui va se pluguer sur un modèle d'IA et on va enrichir les prédictions. Je vais vous donner un exemple très précis. Aujourd'hui, une caméra dans une voiture va détecter une autre voiture et va dire ben, « ça, c'est une voiture et elle est à 6 mètres ». Ça, c'est ce que font toutes les IA du monde dans les voitures embarquées. Nous, on va venir enrichir cette prédiction. On va pouvoir dire si, OK, c'est une voiture, elle est à 6 mètres, plus ou moins 15 cm, ou plus ou moins 1,50 m. Et ça, c'est du temps réel. Donc, en fait, c'est totalement différent de dire si une voiture est à plus ou moins, si la prédiction est fiable à plus ou moins 15 cm, c'est plutôt fiable. Plus ou moins 1,50 m, les répercussions et les conséquences peuvent être beaucoup plus importantes.
4: Donc, votre clientèle, c'est plutôt des industriels. On n'est pas dans je me plug sur ChatGPT et c'est pour moi mon usage personnel.
5: Tout à fait. Sur le produit TrustAI Vision qu'on commercialise aujourd'hui, on a une clientèle qui est vraiment plutôt industrielle autour de la robotique industrielle, du smart manufacturing, des véhicules autonomes ou des modèles d'IA Vision qui sont embarqués dans les produits finis comme un avion, un drone ou un véhicule autonome.
6: Est-ce que ça peut être aussi la détection de deepfake? Par exemple, quand on est en visioconférence, on sait qu'il y a des problèmes d'arnaque parce qu'on a une personne et puis en fait, ce n'est pas la vraie personne. Comme c'est de la vision par ordinateur, est-ce qu'on pourrait avoir ce genre de détection?
5: On pourrait avoir ce genre de détection, ouais. Tout à fait. Ouais.
6: Parce que ça, c'est pour le coup, c'est un débouché intéressant, j'imagine, pour vous aussi.
4: Ouais. Est-ce qu'à la fin, le taux d'erreur est monumental, en fait?
5: Sur les modèles d'IA aujourd'hui qui sont en production, les taux d'erreur ne sont pas forcément énormes, mais les impacts sont terribles.
4: Quand ça se plante, c'est grave.
5: Sur un véhicule autonome, sur une voiture qui... Toutes nos voitures aujourd'hui récentes ont des aides à la conduite. Ça peut avoir des impacts sécuritaires très forts. Pour l'aspect industriel, juste à titre d'information, il faut savoir que sur les 500 plus grosses entreprises industrielles du monde, les arrêts de production non planifiés, ça représente une perte de 11% du chiffre d'affaires. Ouais. 1400 milliards de dollars par an. Nous, on s'attaque clairement à ce sujet-là, puisque les arrêts de production non planifiés viennent souvent de problèmes sur les chaînes de montage et les cellules robotisées.
2: 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Il est 20h. 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
7: Bonjour, bonjour et bienvenue dans La France a tout pour réussir. Chaque semaine, vous le savez, un concentré d'économie positive sur BFM Business. Un sommaire toujours très varié avec notamment cette semaine Vroomly. Vroomly, c'est une plateforme qui n'a pas encore 10 ans et qui a déjà révolutionné le quotidien des garagistes indépendants et de nous, leurs clients. Ça passe par la prise de rendez-vous, mais aussi l'accès aux pièces détachées ou encore la gestion comptable des garages. De tout cela et de bien plus, et des ambitions de Vroomly à l'international. On va en parler avec Alexis Frère-Jean. C'est le président et fondateur de Vroomly. Zoom ensuite sur la maroquinerie. C'est un savoir-faire français qui cartonne à l'export et qui représente 42 000 emplois, souvent dans de très petites entreprises réparties sur tout le territoire. La filière, qui recrute chaque année jusqu'à 5 000 personnes, lance une campagne pour attirer de nouveaux talents. On en parlera avec Edgar Schaffhauser, pardon. C'est le président exécutif de la Fédération française de maroquinerie. Enfin, nous évoquerons un autre savoir-faire national, c'est le cabaret. Le cabaret, ce sont 200 établissements en France, la plupart d'ailleurs en région. Là encore, des enjeux de formation, mais aussi d'accompagnement de la filière suite au plan cabaret lancé en 2025. Mon troisième invité, Alexandre Duvollet, nous parlera des enjeux économiques du secteur. Lui-même dirige l'Ange Bleu, le plus grand cabaret de France. Il est situé en Gironde. À un moment, on a surnommé Vroomly le Doctolib de l'automobile, car le site permettait de prendre rendez-vous avec un garagiste, et désormais, c'est bien plus que cela. Et c'est de tout ce que recouvre ce bien plus dont nous allons parler avec Alexis Frère-Jean. Bonjour.
8: Bonjour, merci.
7: Le président et fondateur de Vroomly. Aujourd'hui, comment vous définiriez Vroomly, donc au-delà de cette prise de rendez-vous?
8: Ce qui définit Vroomly, c'est d'abord sa mission, qui était depuis 2017, depuis la création, de redonner le pouvoir aux garagistes indépendants. Et donc effectivement, vous l'avez dit, en 2017, on a été rencontrer une centaine de garages, on était trois à l'époque, et on leur a demandé finalement de quoi vous avez besoin. Et ils nous ont dit, on est d'abord des commerçants, donc d'abord trouvez-nous des clients et après on parle. Mais depuis le démarrage de Vroomly, on avait en tête de laisser le garagiste pouvoir se concentrer sur son métier qui était la mécanique, et de finalement simplifier tout le reste. Et donc vous avez fait un très bon pitch des différentes fonctionnalités, mais finalement si on résume, Vroomly c'est la seule plateforme tout en un, qui permet à un garagiste à la fois, comme vous l'avez dit, de gérer sa prise de rendez-vous, gérer le quotidien de son garage, c'est-à-dire ses équipes, ses devis, sa facturation, sa comptabilité, et puis ce qui nous fait vivre, d'acheter dans le plus gros catalogue d'Europe avec 2,5 millions de références, toutes ces pièces sur une marketplace en ligne.
7: Alors on va parler de ces différentes fonctionnalités et de vos activités. Donc vous restez leader de la prise de rendez-vous en ligne. Combien vous référencez de garages indépendants sur le volume complet? Je crois que c'est il y a 18 000 garages indépendants en
8: Exactement.
7: France.
8: Exactement. En France, il y a à peu près 30 000 ateliers, dont 18 000 qui sont des MRA, donc des mécaniciens et réparateurs agréés, des indépendants. Et aujourd'hui, on a un tiers de ces garages qui sont référencés sur Vroomly.
7: Et les 12 000 autres, c'est votre objectif?
8: On continue à leur parler pour les accueillir.
7: Votre modèle économique, c'est quoi? C'est celui d'un apporteur d'affaires? Dans ce cas-là, c'est une REM sur le rendez-vous pris, sur les réparations effectuées?
8: Oui. En fait, le modèle économique sur la prise de rendez-vous, c'est qu'on prend une petite commission sur les rendez-vous qu'on arrive à réaliser. Mais il faut savoir qu'aujourd'hui, le cœur de l'activité, c'est vraiment d'épauler le garagiste. On a fait un virage vers le B2B juste après le Covid. Et aujourd'hui, la prise de rendez-vous est évidemment historique et clé pour nous. Mais finalement, ce qui nous permet vraiment de vivre, c'est la vente de pièces. Et puis les services qu'on arrive à générer pour les garages.
7: Donc ce service pour les garages, c'est l'offre Vroomly Pro, c'est bien ça?
8: Exactement.
7: Donc ça passe, c'est en fait une pièce de marché qui leur sert d'abord à se fournir en pièces détachées. C'est ça le cœur de cette activité.
8: Post-Covid, donc ça remonte un petit peu, mais c'est en 2021, on s'est dit notre mission c'est de simplifier le quotidien des garagistes, comment est-ce qu'on peut les aider? Il y avait des problèmes d'approvisionnement, donc on a accélérer la création d'une marketplace qui permettait aux garages de se fournir aujourd'hui chez plus de 80 fournisseurs, principalement en France et un peu partout en Europe. Et là, ce qui est intéressant pour un garage de travailler avec nous, c'est d'abord d'avoir accès à la plus large gamme de pièces en Europe, donc 2,5 millions de références dans toutes les familles, parce qu'il y a évidemment des pièces mécaniques, mais du pneu, de l'huile, quoi, bref, toutes les familles dont ils ont besoin. Derrière, on est les seuls à pouvoir livrer ultra rapidement, parce que finalement les garagistes ils ont besoin d'instantanéité lorsqu'ils n'ont pas prévu, lorsqu'il y a du sur-rendez-vous, et donc sur notre marketplace ils peuvent retrouver des pièces livrées en H+4, donc en 4 heures. Et puis derrière, ce qui est hyper intéressant, c'est finalement en un clic de pouvoir comparer les différentes options. Donc par exemple, s'ils cherchent une plaquette de frein, ils vont savoir qu'ils vont être livrés dans 4 heures à, je dis n'importe quoi, 102 euros, le lendemain à 82, et puis finalement on a peut-être un autre fournisseur qui va avoir un prix beaucoup plus intéressant à 50 euros mais dans 3 jours. Et donc ça leur permet finalement de faire transparent sur toutes les informations dont ils ont besoin pour choisir de manière rationnelle leurs approvisionnements.
7: Et puis d'autres services aussi de type l'édition des devis, l'édition des factures, la comptabilité, ouais. C'est vraiment pour eux, c'est un service clé en main que vous leur proposez.
8: C'est exactement ça, en fait. On est assez satisfait d'avoir réussi à finir un peu l'ensemble des fonctionnalités qu'on voulait développer autour du garage. Alors maintenant, évidemment, on les améliore au quotidien, il y a des mises à jour tout le temps, mais aujourd'hui, on gère le rendez-vous, de la prise de rendez-vous jusqu'à l'agenda pour que le garagiste puisse gérer ses équipes et ses disponibilités. Puis après ça, on peut émettre le devis, le transformer en ordre de réparation, la facturation et faire le lien avec son comptable. Et puis de l'autre côté, avoir un CRM qui permet de relancer ses clients. En fait, c'est équiper le garage pour que, bien qu'il soit indépendant, il ait toutes les clés pour pouvoir concurrencer les plus grandes chaînes de centres auto ou les garagistes des constructeurs.
7: Toutes ces activités, ça génère un chiffre d'affaires qui est à quel niveau?
8: L'année dernière, on a réalisé 53 millions de chiffre d'affaires.
7: En forte progression, je crois, versus l'année d'avant.
8: En forte progression, on a avec plus de 50% de croissance versus 2024. Nous, on clôt notre exercice en septembre. Et la bonne nouvelle, c'est que sur le premier trimestre, donc de octobre à décembre, on est en accélération de chiffre d'affaires, puisque là, on a réalisé 100% de croissance sur ce premier trimestre de l'exercice 2026.
7: Et la rentabilité, elle est arrivée en 2025.
8: Ça, c'est l'autre bonne nouvelle pour une scale-up ou une start-up. C'est qu'on sait qu'il y avait beaucoup d'appelés, peu d'élus sur la rentabilité. Ouais. Nous, c'est grâce à cette accélération de chiffre d'affaires, mais surtout à la maîtrise des coûts, parce qu'on a, depuis le démarrage, on n'a jamais fait de gigantesque levée. On a levé quand même une très belle somme en 3 fois, et au total on a levé plus de 20 millions d'euros, mais on a toujours été très regardant sur nos dépenses, et donc ça nous a permis d'atteindre la rentabilité il y a 6 mois et d'être maintenant en accélération tant sur le chiffre d'affaires que sur l'accélération de la rentabilité sur 2026.
7: Année 2025, donc l'année de la rentabilité, année aussi de changement dans la gouvernance, des recrutements très importants, directeur des ventes, directrice marketing, directrice de l'expérience client. On sort vraiment pour vous de l'année de l'accélération?
8: On sort de l'année de l'accélération, effectivement. Moi, j'aime bien un concept qui dit qu'un entrepreneur, au démarrage, il doit être un peu l'homme orchestre pour fabriquer le meilleur produit possible avant d'avoir trouvé son product market fit, comme on dit dans les startups. Ce product market fit, on l'a trouvé il y a longtemps maintenant. Et finalement, le rôle de l'entrepreneur, il passe de créer le meilleur produit à créer la meilleure entreprise qui va créer les meilleurs produits. Et donc, pour ça, il a fallu se structurer. Effectivement, il y a quelques années, on avait créé un Codir, mais qui était encore assez junior. Et effectivement, l'année dernière, on a musclé un peu notre Codir avec l'arrivée de profils plus seniors qui nous permettent, un, d'accélérer sur la France et puis évidemment de préparer l'année 2026 avec le lancement de l'international.
7: L'international, c'est quel pays que vous visez ?
8: Alors, on vise toute l'Europe, mais on va commencer par l'Espagne en avril et l'Italie en septembre prochain.
7: L'international, c'est aussi vos effectifs, parce qu'en fait, en préparant cette émission, je me suis rendu compte que tous vos effectifs n'étaient pas en France. Vous êtes, je crois, à 121 salariés à l'heure actuelle, répartis 40%, on va dire, en France et les 60% à Lisbonne. Pourquoi ce choix de la délocalisation d'une partie de vos effectifs au Portugal ?
8: Ce choix de la délocalisation, comme vous dites, d'abord, c'est le choix de garder notre service client en interne et donc d'être sûr de ne pas faire le choix d'aller prendre une plateforme de téléphonie sous-traitée. Nous, c'est essentiel dans nos valeurs, la proximité avec nos clients, c'est vraiment clé. On est en fait effectivement, comme vous l'avez dit, déjà européen puisqu'on a donc 50 personnes à Paris et 70 à Lisbonne. Pourquoi Lisbonne ? Parce que les personnes qui parlent avec nos garages, donc tous les commerciaux et tout le service client qui est internalisé, sont des personnes qui sont assez jeunes, de 25 à 30 ans.
7: Nous, c'est important une qualité de vie.
8: Avec une très bonne qualité de vie, avec finalement des coûts de vie et une qualité de vie qui sont meilleurs. Et donc, pour s'internationaliser, et c'est une ville qui est très internationale aussi, pardon, l'idée, c'est de pouvoir recruter d'abord des francophones, ce qu'on a déjà fait, mais aussi des germanophones plus tard, ou bientôt des hispanophones, des italophones, à Lisbonne, qui est une ville internationale et attractive. Et puis de rester en Europe, surtout, pour un entrepreneur européen, c'est important.
7: C'est important. Très rapidement, quelques questions d'actualité sur le secteur qui est en pleine évolution avec l'électrification des véhicules. Est-ce que ça a un impact ? Il y a souvent moins de pannes, mais sans doute plus cher à réparer. Et surtout, la décision de Bruxelles de décaler au-delà de 2035 la fin des véhicules thermiques en production. Qu'est-ce que vous inspire ces deux faits ?
8: Ce que ça implique pour nous, déjà, c'est que il y a pas mal de flou côté client. On a vu une baisse très forte des immatriculations dans les dernières années. Ça implique aussi un flou dans les investissements des constructeurs. Et en revanche, il y a un truc qui est certain, c'est que la réparation indépendante, qui est un peu la partie qu'on représente nous, a été un peu laissée de côté et un peu sacrifiée sur l'autel de Bruxelles, sans faire de mauvaises polémiques.
7: J'ai vu les propos que vous avez eus sur ce sujet.
8: Nous, en fait, on est persuadés que l'électrique va prendre et il faut le faire. En revanche, il faut qu'on ait le temps de former ces garagistes indépendants. Sinon, en fait, le risque, c'est de se retrouver avec des voitures un peu iPhone. Aujourd'hui, on sait que même un constructeur français qui fait des voitures électriques ne sait pas entretenir ses véhicules. Et donc, le risque, c'est d'avoir des véhicules... Aujourd'hui, un véhicule thermique reste 19,3 ans ou 5, à peu près un peu moins de 20 ans sur la route. Aujourd'hui, les véhicules électriques, on n'a aucune donnée sur la réparabilité de ces véhicules. Donc, il faut justement qu'on arrive à travailler avec les pouvoirs publics et avec l'industrie pour rendre ces véhicules et s'assurer que ces véhicules soient réparables et surtout s'assurer que il n'y ait pas de pièces captives ou de technologies captives qui feraient que les constructeurs récupèrent l'ensemble de l'entretien et donc qui détruiraient en fait une filière indépendante qui était bon pour le consommateur, bon pour la filière et souvent le dernier commerce local dans pas mal de villes en France.
7: C'est très clair. Merci beaucoup Alexis Frère-Jean pour ce témoignage sur Vroomly, voilà, qui est en plein essor à l'international. Et à présent, voici un secteur qui incarne le savoir-faire français, qui crée de la richesse, qui exporte et qui cherche à recruter en ces temps compliqués pour certains autres secteurs de l'économie. Eh bien, je suis très heureux de parler de la maroquinerie française. Bonjour Edgar Schaffhauser. Vous êtes le... Avec plaisir, vous êtes le président exécutif de la Fédération française de la maroquinerie. Dans un instant, on va parler des campagnes de promotion, de communication que vous venez de lancer. Mais tout d'abord, un panorama de la maroquinerie en France. Quand on parle de maroquinerie, on parle de quels produits ? C'est quoi votre périmètre ?
9: Alors la maroquinerie est plurielle à double titre. Elle est plurielle par la typologie des produits qui sont fabriqués par ces entreprises. Il y a les sacs, mais il y a aussi les bracelets montres, les ceintures... Il y a la petite maroquinerie, il y a les bagages, il y a la gainerie. Donc, elle est plurielle par la fabrication de ces produits. Mais également plurielle par la typologie de ces entreprises, parce qu'il y a les grandes maisons, Il y a les sous-traitants, les
7: PME. Les Louis Vuitton, les Hermès, les Chanel,
9: voilà, mais il y a aussi beaucoup de sous-traitants qui travaillent aussi pour ces grandes maisons, mais beaucoup de PME, puisque 70% de nos entreprises, c'est des TPE, des PME.
7: Et ça représente combien d'entreprises en tout? Et je le disais dans le sommaire, 42 000 emplois, je crois.
9: Absolument, 42 000 emplois, 390 entreprises, mais 700, un peu plus de 700 établissements. Et la progression, en termes d'effectifs, montre la progression de la maroquinerie en France, puisqu'on est passé de 13 000 salariés en 2010 à 42 000 aujourd'hui. Et l'objectif, dans le cadre de la croissance, est probablement d'atteindre 50 000 salariés demain, en fait. Demain, dans 3-4 ans.
7: Et la présence, c'est important, je le rappelais dans le sommaire aussi, sur presque tous les territoires. Ce n'est pas qu'alors. Alors certes, il y a une concentration en Île-de-France, en région Auvergne-Rhône-Alpes, aussi pas mal en Nouvelle-Aquitaine, mais c'est tout le territoire qui est concerné par les métiers de la maroquinerie.
9: Absolument. Bien sûr, la région parisienne est, j'allais dire, dominante, parce qu'il y a les sièges des sociétés, mais la région Auvergne-Rhône-Alpes aussi, l'Aquitaine, les autres régions un peu moins, mais c'est ces trois régions principales où nous sommes implantés, le Nord aussi, de plus en plus, et de proche en proche, toutes les régions sont impactées par l'implantation de nos entreprises.
7: Le chiffre d'affaires de votre filière?
9: Le chiffre d'affaires tourne autour de 6 milliards d'euros aujourd'hui. On exporte énormément, l'exportation n'arrête pas de croître, 13 milliards d'euros à l'exportation, notamment dans les pays comme la Chine, qui est le premier exportateur pour la maroquinerie française, et les États-Unis aussi, le Japon qui progresse d'une manière énorme.
7: Les États-Unis, les droits de douane, qu'est-ce que vous en pensez?
9: Les États-Unis, les droits de douane vont et viennent, on voit bien.
7: C'est un peu le principe, oui.
9: On fait avec, parce que moi, je me rappelle, il y a 5 ans, à l'époque de Biden, déjà, on nous avait dit que les droits de douane allaient exploser pour les produits de luxe, dont la maroquinerie. J'avais été à une réunion à Bercy à ce sujet. Finalement, c'est pas arrivé autant qu'on nous l'indiquait. Alors,
7: donc, c'est pas un sujet d'inquiétude, sauf si vraiment ça se
9: pérennise. Alors, évidemment, si ça devient cataclysmique, c'est un sujet qui peut nous inquiéter. On est vigilant, on observe l'évolution de la chose. Effectivement, M. Trump aimerait bien qu'on installe nos entreprises aux États-Unis,
7: mais vous ne le ferez pas.
9: Tout le monde, ça. En fait.
7: Mais vous ne le ferez pas. Vous n'allez pas, délocaliser, mais pas de manière massive.
9: Voilà, pas de manière massive.
7: Ça va rester.
9: On est quand même franco-français, made in France, le plus possible.
7: Disait. Vous parlez de 13 milliards d'exportations, il y a les produits aussi qui rentrent, 4,7 milliards, donc ça veut dire une balance commerciale de plus 8,3 milliards pour le secteur. Dans les temps qui courent et vu notre déficit commercial, c'est très important, oui. C'est une filière très importante pour
9: absolument.
7: Notre économie.
9: On est le quatrième secteur qui contribue le plus à l'amélioration de la balance commerciale française. Et qui permet de diminuer à hauteur de 8 milliards, comme vous le dites, le déficit de la balance commerciale française.
7: C'est important, merci pour votre contribution. Je parlais des recrutements, j'ai lu entre 4 et 5 000 recrutements nouveaux chaque année, est-ce que c'est la bonne tendance?
9: C'est 4 ou 5 000 recrutements, mais ça comprend les nouveaux recrutements dans le cadre de la croissance, mais aussi le remplacement des artisans qui partent à la retraite, évidemment. Ils sont de plus en plus nombreux à partir à la retraite, mais on aimerait bien les garder le plus longtemps possible. Il y a des solutions, mais bon, il faut aussi que l'État finisse par déterminer comment le régime de retraite va
7: absolument.
9: Être...
7: Absolument, c'est un autre sujet qui va et qui vient, en fait, hein, celui-ci. D'où l'importance des campagnes à la fois de communication pour du recrutement, d'où l'importance de la formation. Commençons par les campagnes que vous avez lancées au mois de janvier. Sous quelle forme, vers quelle cible?
9: Alors, c'est principalement vers les jeunes, c'est avec notre OPCO, OPCO 2i, lancé la campagne avec l'industrie maroquinerie. Et ça a été lancé en mois de janvier pour montrer que la maroquinerie est un secteur qui est innovant. Donc, on a une diversité des métiers, hein, puisqu'on a des produits divers qui sont fabriqués par des artisans. Et puis, on a des savoir-faire aussi différents, puisque les produits sont différents. Et on a besoin d'attirer les talents pour développer le savoir-faire et l'excellence dans la maroquinerie.
7: Alors, c'est cette campagne, on peut le retrouver sur le site avec-l'industrie-maroquinerie.fr. Il y a aussi des campagnes sur les réseaux, évidemment,
9: TikTok,
7: tous les réseaux.
9: Instagram, Facebook.
7: Absolument. Un mot encore sur les formations, parce qu'évidemment, donc, il y a ceux qu'on cherche à recruter, mais il y a ceux aussi dont on a besoin de former en permanence. C'est pour vous un des enjeux majeurs de la filière?
9: Absolument, la formation c'est le nerf de la guerre, mais c'est pas uniquement pour la maroquinerie, c'est le nerf de la guerre pour toutes les toutes les branches. Il y a une autre campagne qui existe déjà depuis un certain temps, depuis 2019, c'est la campagne Savoir pour faire, qui a été mise en place avec le comité stratégique de filière Modelux, un des comités stratégiques, avec une dizaine d'autres branches, et qui permet aussi d'attirer les jeunes vers les métiers, les jeunes et moins jeunes vers les métiers de la maroquinerie. Alors, vous parliez de la formation. Nous avons la formation initiale à travers l'éducation nationale, avec le CAP de maroquinerie, le bac pro maroquinerie, le BTS maroquinerie. On est en train de réfléchir, et ça va être, je pense, imminent, la mise en place d'un brevet national des métiers d'art. Et je crois que le décret est en cours de signature actuellement et qui devrait s'appliquer, être mis en place à la rentrée de septembre prochain, parmi les premiers brevets nationaux de métiers d'art qui permet aux jeunes en troisième de rentrer après la troisième d'aller vers ce BNMA qui, au bout de trois ans, peut permettre aussi de faire des études supérieures dans les métiers
10: d'art. Donc, il y a des emplois, il y a des choses à faire dans les secteurs. Absolument. De la maroquinerie.
9: Et on a aussi des CQP, des certificats de qualification professionnelle pour les gens qui sont déjà dans les salariés qui sont déjà dans les entreprises.
10: Donc voilà, je le redis, il y a de la place, il y a des métiers qui sont à apprendre. On était ravis d'en parler. On va continuer dans un secteur qui lui aussi a besoin non seulement d'artisans, mais bien sûr d'artistes. C'est le cabaret. Bonjour Alexandre Duvollet.
11: Bonjour.
10: Vous êtes directeur de L'Ange Bleu, le plus grand cabaret de France en capacité d'accueil. C'est en Gironde. Vous êtes aussi en charge de coordonner pour la filière le plan cabaret qui a été lancé en 2025 par la ministre de la Culture, Rachida Dati. On va en reparler dans un instant. D'abord un point sur, si je puis dire, l'état du marché, l'état du secteur. En France, combien d'établissements de cabaret et ça fait vivre combien de personnes ?
11: Actuellement, on compte environ 200 cabarets en France, répartis sur Paris bien sûr, mais également beaucoup en région. Le cabaret s'est beaucoup développé dans nos régions. Et là, ça fait travailler environ 5000 personnes.
10: Dont 1600 artistes, hein, je crois.
11: À peu près, oui.
10: Voilà, et là, on est un petit peu dans la configuration de la maroquinerie, c'est-à-dire qu'il y a certes de gros établissements, vous en faites partie, il y a les gros établissements parisiens auxquels on pense, le Paradis Latin, le Moulin Rouge, etc. Mais il y a aussi beaucoup de petits établissements, je crois qu'on voit le chiffre qui va apparaître à l'écran, 87% sont des TPE et des PME, hein, je crois.
11: Tout à fait, ça fait partie un peu de l'univers du cabaret et qui est très en relation avec la ruralité. Souvent, le cabaret dans un village est des fois le seul point de culture de l'environnement régional. Et d'où, on reviendra après sur la saison cabaret, mais le côté culturel compte vraiment beaucoup maintenant pour nous.
10: Et le chiffre d'affaires du secteur de manière générale en France ? Le
11: chiffre d'affaires direct, environ 225 millions d'euros.
10: 225 millions d'euros. On parlait donc de ce plan cabaret qui a été annoncé il y a tout juste un an, je crois que c'était le 21 janvier 2025 par la ministre de la Culture, Rachida Dati. D'ailleurs, un mot, on enregistre cette émission le 22 janvier, elle devrait partir rapidement puisqu'elle l'a dit dans le cadre de sa campagne des municipales. Ça vous inquiète le fait qu'elle vous ait soutenu et qu'elle parte peut-être bientôt ?
11: Alors, forcément un petit peu, parce que Rachida Dati a joué le jeu. Elle a fait l'impulsion, elle a challengé ses équipes au ministère pour nous accompagner dans ce plan cabaret. Mais le travail est fait. J'ai envie de dire que le travail est fait maintenant. Et maintenant, le cabaret a ses entrées au ministère de la Culture. Le cabaret est reconnu comme un acteur culturel dans la vie française. Et le gros du travail a été fait maintenant. Et on espère que son successeur ou sa successrice va faire l'accompagnement.
10: Alors, ce plan, c'est de l'argent mis sur la table. C'est bien plus que cela. C'est quoi les grandes données de ce plan cabaret ?
11: Alors, c'est de l'argent mis sur la table. C'est 500 000 euros qui a été débloqué par le ministère de la Culture pour ce plan cabaret. Alors, l'argent est important parce que c'est le bras armé, c'est la reconnaissance, c'est pour dire ok, on ne fait pas que des paroles en l'air, on vous donne quelque chose. Donc ça, pour nous, ça a vraiment un sens. Mais ce n'est pas tout. Nous, comme je vous disais, l'important, c'est la reconnaissance qui va derrière. C'est-à-dire qu'enfin, le cabaret est reconnu comme un acteur culturel français. Et ce plan cabaret a plusieurs aspects. Il y a plusieurs branches. Il y a l'aide à la créature. Plusieurs assises de cabaret veulent monter sur des planches, veulent créer leur personnage, mais ils ont besoin d'accompagnement pour ça. Et là, le ministère de la Culture a mis en place des financements, des aides, des formations pour cela. C'est l'accompagnement au secteur du cabaret pour rentrer enfin dans le crédit d'impôt spectacle vivant. Le cabaret en était exclu pour un problème de virgule sur un décret. Voilà, on y rentre, on va y rentrer. L'application va être, alors pas par la loi parce qu'on ne pourra pas trop compliquer, mais par un décret, on va pouvoir entrer enfin dans le crédit d'impôt du spectacle vivant privé. C'est également quelque chose d'important aussi pour nous, c'est une formation de toutes les directions culturelles publiques dans les régions.
10: C'est-à-dire les DRAC.
11: Les DRAC, ouais. Voilà, ouais. Toutes les DRAC vont connaître enfin ce qu'est le cabaret. Il y a des régions où vous parlez à un responsable de DRAC, il ne sait pas ce qu'est le cabaret, il ne connaît pas l'univers. Il ne connaît pas l'univers. Il sait, il connaît le cabaret, mais il ne connaît pas l'univers. Il n'y est jamais allé. Voilà. Et donc, des formations ont été faites auprès des présidents, des responsables des DRAC dans nos régions. Et ça, c'est une très bonne chose. Des rencontres sont organisées entre les cabarets privés, entre les scènes publiques. Et c'est la saison cabaret qui va être mise en place en septembre-octobre de cette année, qui a vocation à être renouvelée, va être un premier point d'accroche entre la collaboration entre les scènes publiques, les cabarets privés et tous les acteurs du cabaret en général pour mettre en avant notre savoir-faire, notre art, à travers un fil conducteur qui va être le French Cancan.
10: Et les 500 000 euros dont on parle, je crois qu'en plus vous réclamez une rallonge, si je puis dire, de 100 000 euros pour l'année 2026, ils servent à quoi ? Vous êtes en charge de la coordination, ça veut dire qu'il y a une répartition entre les régions, entre les établissements, comment elle se fait ? Et c'est vraiment de l'argent qui va être débloqué rapidement ou qu'il est peut-être déjà pour les établissements ?
11: Alors il y a une bonne partie qui a été débloquée déjà, notamment sur l'aide à la formation et à la créature. Par exemple, il y a plus de 100 000 euros qui ont déjà été débloqués sur ces profils. Il y a une vingtaine, je crois, d'artistes qui sont aidés sur ce sujet-là. Pour le plan cabaret, on a 200 000 euros qui ont déjà été versés, qui sont en attente sur nos comptes, en attendant de créer cette saison. Alors, cette saison, elle va être répartie sur l'ensemble du territoire avec un découpage en 9 régions. Voilà, donc, quand on découpe 200 000 euros en 9 régions, il ne nous reste pas beaucoup pour faire, oui, pour faire des choses. Mais c'est là que je vous disais que l'argent est important, mais ce n'est pas tout. On a dans nos métiers un savoir-faire, on a un peu de débrouillardise et c'est l'envie qui est importante. Et on fera avec. Et on demande à ce que ce plan cabaret soit renouvelé, d'où une demande de 100 ou 200 000 euros supplémentaires pour la saison prochaine pour nous aider et pour nous accompagner un peu plus dans ce plan cabaret pour qu'il y ait une envergure importante.
10: Alors, je lisais, vous êtes, vous, à la tête avec votre frère du plus grand cabaret de France. C'est l'Ange Bleu, c'est en Gironde, sur la commune de Gauriaguet. En fait, c'est un ancien café, hôtel, restaurant, si je ne me trompe pas, qui appartenait aux beaux-parents de votre père. C'était au bord de la Nationale 10. La Nationale 10, comme beaucoup de nationales, elle a évolué en deux fois deux voies avec les barrières de sécurité. Bon, bref, ça vous a éloigné de la clientèle. Et c'est à ce moment-là, à la fin des années 90, que votre famille a pris la décision de faire cette transformation.
11: Tout à fait, oui. Mon père qui était donc à la tête de l'établissement en ce moment-là, du jour au lendemain, 95% du chiffre d'affaires par terre. Que faire ? Il avait entendu parler d'un cabaret en Alsace qui s'appelle Royal Palace.
10: Qui
11: est toujours là et qui est toujours leader en région. Il est allé voir, il s'est dit, bah, finalement, c'est possible de faire quelque chose comme ça à la campagne. Il était parisien, mon père, à la base. Il a vécu au Golfe de Roux, à l'Olympia toute sa jeunesse. Oui. Il s'est dit, allez, banco, j'étais à la fac, mon frère aussi. Il nous a dit, en bon père de famille, arrêtez vos études et faites du cabaret avec moi. On a dit oui. Et on est parti, la mayonnaise a pris. Et on a monté une première salle de 400 places, qui 10 ans après était trop petite. Et on a monté une deuxième salle, donc en 2008, de 1200 places, qui est devenue à l'époque donc, le plus grand cabaret de France. Voilà. Qui a été détrôné il y a quelques mois par un cabaret à Reims qui s'appelle Le Cas, qui a ouvert une salle de 1500 places. Voilà, donc je lui fais un petit coucou. Voilà, c'est pour dire que l'environnement en cabaret en région est dynamique.
10: Il nous reste une minute, Alexandre Duvollet. Les chiffres clés de votre Ange Bleu, référence, c'est quoi la référence ? C'est Greta Garbo ? C'est quoi la référence ?
11: C'était un brainstorming familial qui n'a pas de source, en fait.
10: Et alors, voilà, les chiffres clés sur le chiffre d'affaires, le nombre de spectateurs chaque année et combien vous faites vivre de personnes ?
11: Là, une soirée à Ange Bleu, c'est 70 personnes qui travaillent pour nous. On a un chiffre d'affaires année, on va dépasser les 5 millions d'euros, donc c'est bien. On est sur une croissance de plus 15 pour cette année, donc on est content de nos chiffres. On a su se réinventer après le Covid, puisque c'était une période compliquée pour nous. On a changé de clientèle, on l'a fait adapter, et donc le cabaret en région, et nous en particulier, sommes sur de bonnes voies.
10: Votre chiffre, 4,5 millions pour le dernier chiffre d'affaires connu ?
11: Voilà, pour le dernier connu, on va sur une base de 5,2 pour cette année. Premier décollage septembre-décembre, on est à plus 30, donc on va y arriver.
10: Et je précise voilà, que vous avez un nouveau spectacle qui est à l'affiche, qui s'appelle Le Fantaisie, depuis la mi-septembre, et qui devrait donc durer jusqu'à l'été 2027, c'est bien ça ?
11: C'est ça, nous changeons de spectacle tous les deux ans.
10: Voilà, et bien que ce soit donc à la fois les garagistes, que ce soit les cabarets ou la maroquinerie, une nouvelle fois, la France a tout pour réussir à montrer la diversité des secteurs dans lesquels nous avons quand même des capacités pour réussir malgré plein de choses et malgré le contexte. Notre émission est diffusée en télé, en radio, le site et l'appli de BFM Business. La semaine prochaine, on parlera notamment encore autre chose, de produits ménagers type Starwax ou au Briochin et aussi de l'Alliance du Fabriqué en France. Très bonne journée, très bon week-end et donc à bientôt sur BFM Business.
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4: 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Le pitch ce matin, c'est avec Laetitia Portal. Bonjour, vous êtes la fondatrice d'Hello Art Up. Une minute pour pitcher et on débrief.
12: C'est parti. Bah déjà, bonne année. Merci beaucoup de me recevoir. Hello Artup, c'est une start-up de l'économie sociale et solidaire et qui permet de créer des musées participatifs à l'intérieur des EHPAD réalisés par les résidents eux-mêmes avec les salariés et les familles. Le but, c'est vraiment de donner la parole à tous nos aînés, qu'ils puissent pouvoir choisir le sujet qui les intéresse et le commenter. On ne prend que la voix, on ne filme pas, on ne prend pas en photo. Ça permet de réaliser des films, des sortes de visites à l'intérieur de l'établissement, de donner vraiment la parole à tous les résidents, qu'ils soient en chambre, qu'ils soient en atelier d'animation. Et également, en donnant la parole aux salariés et aux familles, ça permet d'inclure toutes les personnes qui sont au sein de l'établissement.
4: Alors, la parole sur quoi ? C'est-à-dire que c'est une sorte d'exposé géant ? C'est-à-dire que vous dites aujourd'hui, on travaille sur Van Gogh et puis chacun donne son avis ? C'est quoi ? Il y a des toiles exposées ?
12: Alors, il n'y a pas de toile exposée. C'est justement le parti pris du projet. C'est que ce sont les résidents qui vont vous dire bah, « Moi, aujourd'hui, je veux parler de telle œuvre d'art, par exemple de Van Gogh. » Mais d'autres vont choisir une musique, un film qui les a marqués. D'autres vont choisir beaucoup de patrimoine local. On est beaucoup en région, donc notamment la Creuse, les Ardennes, le Puy-de-Dôme. Et donc, on va parler de tous ces petits éléments de patrimoine locaux. Et donc, ce sont les résidents eux-mêmes qui vont vous dire bah, « Moi, je veux parler de telle chose et voilà pourquoi ça m'intéresse et voilà pourquoi je veux en parler. »
4: Eva Jacob. Donc, ce musée interactif, il est les œuvres qui y sont présentes, ce sont vraiment la volonté soit des gens qui sont dans les EHPAD, soit des salariés. Vous ne faites pas du tout appel à d'autres musées ?
12: Alors, pas du tout, non. On est vraiment sur quelque chose qui regroupe tout ce que les personnes aiment autour de l'art, la culture, le patrimoine. Donc, on est beaucoup plus large que des œuvres qu'on peut trouver dans les musées classiquement.
4: Et ça se matérialise comment ? Comment est-ce qu'on y accède ?
12: Alors, notamment par un grand film et ensuite également par une visite virtuelle à l'intérieur de l'établissement où on peut écouter chacune des capsules. Mais le grand film vraiment permet vraiment de faire participer tout le monde, de faire un grand vernissage. Donc là, on avait notamment la presse locale, donc vous êtes les bienvenus si vous souhaitez. On a plusieurs dates, notamment en janvier, février, de vernissage. Et ensuite, on peut le revoir sur n'importe quel écran. Donc on peut le voir sur une télévision en chambre, sur une télévision en atelier d'animation, sur une tablette, un smartphone. Et donc on peut le revoir plusieurs fois, et également pouvoir en faire profiter ses proches et les salariés.
4: C'est quoi le business model ? Qui paye ?
12: Alors, ce sont les établissements. On travaille avec les maisons de retraite, mais pas que. Ça peut être aussi les collectivités locales. Ça peut être également des bailleurs sociaux. Et donc, ça permet de pouvoir en faire profiter le plus grand nombre sans qu'il y ait de restrictions à l'usage. Tout le monde peut pouvoir regarder le musée autant de fois qu'il le souhaite.
4: Mais c'est-à-dire que ça doit faire partie de leur budget qui aujourd'hui sont relativement quand même restreints. Comment Exactement. Vous arrivez à les convaincre que ça va être intéressant de faire parler les résidents d'œuvres d'art ? Vous inscrivez dans une sorte, j'imagine, de développement cognitif des personnes qui sont en EHPAD.
12: Exactement. Et puis, on a plusieurs tailles de budget. Évidemment, on s'adapte aux différentes réalités de terrain. Et c'est effectivement aussi la culture. Et puis on va lutter contre l'isolement, on va aller créer du lien. Donc tout ça, c'est vraiment important dans les objectifs des établissements pour développer le bien vieillir.
4: Et voilà. Il y a 11 000 maisons de retraite, 8 000 EHPAD en France. Vous travaillez avec combien d'EHPAD pour l'instant ?
12: Alors actuellement, 115 établissements, donc ça fait 1%. Et effectivement, on a la volonté de pouvoir se développer le plus possible au sein de tous les établissements en France.
4: Et qu'est-ce que vous leur dites pour recruter ? Comment est-ce que vous allez toquer à chaque porte des EHPAD ? Comment est-ce que vous faites ?
12: Exactement. Alors, il y a vraiment une partie où on est dans l'établissement, on est plusieurs jours au sein de l'établissement. Donc, ça permet aux résidents de nous voir, aux salariés, aux familles également de nous voir du matin au soir. On prend le déjeuner avec les résidents. Et donc, un résident qui, par exemple, ne serait pas en forme le matin peut tout à fait nous dire à 16h, à 18h, ah, finalement, ça m'intéresse. Finalement, j'ai entendu ma voisine qui m'en parlait et je veux participer. Et on a un petit peu cet effet boule de neige, ce qui fait que quand on commence, on a toujours 10, 15 ou 25 participants, mais quand on finit, on a toujours plus de participants que prévu. Et ça, c'est assez génial et ça se reproduit dans chacun des établissements dans lesquels nous venons.
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13: Best of. Fabriquer du luxe, vendre du luxe, consommer du luxe, c'est davantage que délivrer un produit. C'est au-delà d'une fonctionnalité, c'est un partage de rites, c'est un transfert symbolique de valeurs, un affichage social, une distinction, un instant d'apesanteur sociale. Vincent Chabot, sociologue, livre dans Sociologie du luxe une approche scientifique du luxe et de ses enjeux. Il est aujourd'hui dans Iconic Business. Dans un instant également, la maison Pierre Frey, une histoire de famille autour du savoir-faire, étoffe, papier peint, tapis et mobilier d'exception. Son directeur Patrick Frey sera avec nous dans quelques minutes. C'est Iconic Business, bienvenue. Vincent Chabot est aujourd'hui avec nous. Il est celui qui décrypte, bonjour.
14: Bonjour.
13: Auteur de ce que sais-je, Sociologie du luxe. Vous avez un peu le goût du défi quand même pour vous lancer sur un tel ouvrage, s'en tenir à une approche scientifique. Alors clairement, le luxe déborde de partout. Tous les secteurs, toute la rhétorique, c'est partout.
14: C'est partout. En 30 ans, le marché du luxe, sa valeur a quintuplé. Et puis les discours, vous avez raison, les discours sur le luxe inondent l'espace médiatique. Alors voilà, moi j'ai voulu proposer une synthèse des connaissances sociologiques sur le luxe, loin des discours moraux aussi, des postures morales.
13: Oui, loin de la petite musique, loin du discours commercial et marketing. Ce qui ne change pas et ce qui frappe dans cet ouvrage, ce que vous faites ressortir, ce sont les principes, les fondements presque d'autorité et de hiérarchie, je trouve. Est-ce que c'est constitutif au luxe ? Est-ce que c'est presque structurant pour le luxe ?
14: C'est structurant, c'est-à-dire que définir le luxe, bon, on a tous effectivement la magnificence, le faste, etc. en tête. Et alors, il faut savoir d'abord que les premiers sociologues ont été assez précoces dans leur approche du luxe. Et finalement, ce qui les intéresse, c'est pas la fonction matérielle du luxe. Le luxe, ça sert pas à grand-chose, en fait, si vous voulez, quand on réfléchit. Mais c'est plutôt la finalité sociale du luxe qui les a intéressés. Et là, c'est très structurant. Vous avez raison, le luxe, pour les sociologues, c'est une croyance de plus en plus partagée qui attribue aux biens et aux services du luxe la capacité à vous faire appartenir à une élite, au bon goût, à une élite raffinée.
13: Oui, c'est ça. Et dans votre ouvrage, c'est ce qu'on ressent. En fait, toutes ces questions, qui doit faire autorité, quel goût fait autorité, hein, la notion de prescription et de prescripteur, celui qui sait. Et puis, il y a toujours l'idée d'une organisation verticale aussi dans la fabrication et la relation client.
14: Oui, la relation client, le service personnalisé, c'est évidemment ce qui fait ce qui est essentiel dans le luxe, ce qui montre évidemment que les marques contrôlent bien entendu leur distribution, forment leur personnel, etc. à travers le monde. Et l'idée, c'est évidemment de pas fournir uniquement une marchandise ou un service, mais d'accompagner ceci par un service personnalisé haut de gamme et adapté aux clients.
13: Il y a un accès pour tous aux rêves et aux désirs, ça c'est indispensable aussi. Mais en fait, dans la concrétisation, c'est surtout pas pour tous.
14: Non, c'est pas pour tous. Alors, il y a le luxe reste hiérarchisé, c'est évident. Moi, j'y distingue le luxe exceptionnel d'un luxe intermédiaire et d'un luxe accessible. Mais il faut reconnaître, effectivement, en 30 ou 40 ans, pour toute une série de raisons, pour évidemment l'espace médiatique et ces discours dont on a parlé, eh bien, le désir de luxe a pénétré toutes les couches sociales. Et le luxe est aujourd'hui aussi arrivé eh bien dans l'ordinaire de la consommation, dans l'ordinaire du quotidien.
13: C'est ça le paradoxe de toute façon, un paradoxe qui est même presque cultivé. Cultiver l'exclusif en accroissant toujours le marché d'ailleurs, la base de consommateurs et la visibilité du luxe. Ça revient à ce qu'on disait, il faut cultiver cette relation, cette expérience si particulière et toujours finalement accroître la base potentielle de consommateurs.
14: C'est toute la tension, c'est-à-dire que le luxe artisanat est devenu un luxe marketing. Aujourd'hui, je reprends la formule de Gilles Lipovetsky qui est assez parlante. On voit effectivement des groupes, ce sont multimarques, se sont constituées depuis les années 80, 90, avec évidemment des groupes français. Et évidemment, les stratégies de développement financier eh bien, sont venues élargir les gammes, créer des nouvelles marques, etc., attirer une nouvelle clientèle, tout en leur faisant croire évidemment qu'ils appartiennent à l'exception.
13: On en revient à cette idée d'autorité et d'hiérarchie. Il y a l'idée évidemment intrinsèque de la distinction et de la domination sociale. Ça fait partie aussi du discours qui est transmis, qui est installé.
14: Oui, bien sûr. C'est-à-dire que là, les premières fonctions sociales du luxe sont toujours évidentes. Aujourd'hui, le luxe sert à afficher son statut et sert à se distinguer des autres au sein même d'un même milieu social. C'est-à-dire que vous allez avoir des micro-variations qui vont évidemment faire appartenir certains eh bien, à un groupe très exclusif. Et puis, ils vont être effectivement un peu dénigrés par d'autres groupes au sein même d'une classe sociale.
13: Il y a cette idée également de transmettre des codes, d'appartenir à un système de valeurs lors de rites presque. Il y a une expérience d'achat, une expérience dans la consommation. Et finalement, ce que sont devenus ces groupes de luxe aussi à présent, l'idée de devoir et de vouloir transmettre des rituels, des codes et des valeurs.
14: Oui, c'est-à-dire que le magasin, la boutique, comme on dit évidemment, est un cadre de socialisation, d'acculturation au luxe. Ce qui est très intéressant aujourd'hui, c'est qu'il faut aller chercher notamment les 18-25 ans au-delà des magasins, au-delà de la publicité, sur les réseaux, dans le sport, dans la culture de masse, dans le divertissement. Donc on voit effectivement à quel point aujourd'hui les griffes, les marques sortent justement des boutiques pour aller capter une clientèle, capter l'attention d'une clientèle pour ensuite finalement les conduire vers leurs produits.
13: Mais on voit de plus en plus la ficelle, le discours marketing, le storytelling. Pour autant, il y a cette obsession de profondeur culturelle, de transmission de codes.
14: Transmission de code avec d'autres ingrédients, c'est-à-dire que voilà, l'investissement dans l'art contemporain, dans l'édition, dans la presse, dans le tourisme, sur des plages privées même, etc. L'idée, c'est effectivement, ou pendant les Jeux Olympiques par exemple, faire exister le luxe au-delà des boutiques, comme je disais, pour capter l'attention d'une clientèle qu'on souhaite large, avec des ingrédients un peu différents aujourd'hui, effectivement.
13: Et vous le disiez, c'est un luxe qui a besoin à présent de coloniser d'autres espaces, oui, d'autres domaines. C'est quoi le besoin et le côté indispensable de renouveler le discours, de renouveler les générations ?
14: Oui, de renouveler les générations, vous avez raison. Donc les 18-25 ans, hein, ils seront à l'horizon 2030 entre un quart et un tiers de la clientèle du luxe. On s'intéresse aussi à des questions de longévité, de santé, de corps, etc., pour évidemment d'autres générations. Donc l'idée, c'est effectivement, une marque devient aujourd'hui un média, c'est-à-dire qu'il faut s'adresser à un plus grand nombre de personnes, évidemment, sur de nouveaux territoires, de plus en plus.
13: Avec une adaptation aussi à de nouveaux marchés, certes de nouveaux espaces, de nouveaux domaines, mais une réaction différente selon que nous sommes en Chine, que nous sommes au Moyen-Orient ou un client aux États-Unis.
14: Oui, c'est-à-dire qu'il faut effectivement développer une industrie mondialisée, mondiale, tout en adaptant le discours à toutes nos cibles de clients, quelle que soit la zone géographique.
13: Pourtant, ce luxe, il a toujours été mondial. Le discours du luxe, enfin, sociologiquement, c'est un marché qui a toujours été global.
14: C'est un marché qui a toujours été mondial, alors que c'est effectivement les épices, la soie, etc. Enfin, c'est très ancien. Mais aujourd'hui, effectivement, les consommateurs sont de plus en plus mobiles. Et l'idée, c'est effectivement alors d'aller les chercher chez eux, mais d'aller aussi les emmener, si on prend le cas du tourisme, de l'hospitalité, qui sont aujourd'hui des domaines en croissance, hein, le service, l'expérience, etc. Il faut aussi faire voyager ses clients.
13: Et on y revient régulièrement aussi quand on parle de tendance, la longévité en est une, mais ça va aussi avec cette évolution d'être obsédé par l'expérientiel et l'émotionnel. Là aussi, c'est un luxe qui devient un tiroir. Sur ces 30 dernières années, on a évolué. Il y avait le produit, il fallait posséder et puis peut-être transmettre. Là, il faut vivre l'expérience pour avoir un instant privilégié et puis aussi décrocher la bonne émotion.
14: Oui, c'est-à-dire qu'en fait, depuis 2023, l'expérientiel, comme on dit, stimule un peu la croissance du marché. Mais ce qui est intéressant, donc effectivement, c'est un luxe pour son émotion, un luxe pour soi, un luxe hédonique. Mais on voit quand même très rapidement que la question de l'affichage, de la distinction et de l'expression de cette émotion, elle arrive très vite avec les réseaux sociaux. J'ai envie de vous dire qu'une expérience de luxe n'existe pas tant que vous ne l'avez pas publiée sur votre compte Instagram.
13: Là aussi, cette évolution, on jouait sur quelque chose, ça allait avec la possession, d'ostentatoire. Oui, encore le cas peut-être pour une certaine couche de luxe, un luxe accessible sans doute, on accumule, mais ça évolue avec des ultra-riches qui ont le luxe un peu plus discret.
14: Oui, alors il y a effectivement des nouveaux codes de la distinction qui sont observés dans des enquêtes sociologiques, par exemple dans les nouvelles élites urbaines aux États-Unis, où vous voyez qu'effectivement la distinction se fait selon des nouveaux codes, l'information, le capital informationnel, des domaines aussi du côté de la parentalité, de l'alimentation, des produits, etc., de certaines la seconde main aussi, c'est-à-dire qu'on va aussi rechercher des marques durables, des tissus, des mailles. Il y a un rejet par exemple de toutes les dans le textile, dans la mode vestimentaire, de toutes les fibres synthétiques. Voilà, il y a tout un tas de domaines où on voit effectivement que la distinction passe par de nouveaux codes un peu moins clinquants, un peu moins ostentatoires, vous avez raison.
13: Mais justement, je profite de cette parenthèse, nouveaux code, durabilité. Certes, quand on se penche, comme dans votre ouvrage, Vincent Chabot, Sociologie du luxe, est-ce qu'on n'est pas sur un discours complètement marketing ou vraiment les codes ont changé en termes de durabilité, d'empreinte et d'environnement ?
14: Ah, on voit quand même, quand on voit la seconde main, par exemple, le luxe est très touché par le phénomène, on voit qu'effectivement, alors pour des questions de prix, bien entendu, oui, mais on peut habiller ces stratégies d'économie budgétaire par un discours écologique. Et effectivement, beaucoup de clients, voilà, notamment pour des questions d'accessibilité, vont préférer des produits de seconde main.
13: Et est-ce qu'on peut être quand même animé par le fait de préserver la planète, préserver l'environnement, ou là aussi, on est plutôt sur un discours ambiant ?
14: Oui, il y a un discours ambiant, notamment celui des marques. Depuis à peu près une vingtaine d'années, on voit à quel point la communication environnementale sert d'atout concurrentiel. Mmh. Voilà. Mais la vraie obsession des marques, c'est pas le discours écologique. Alors, elles se conforme aux réglementations des pays en matière d'environnement. Elles vont affronter aussi la pénurie de matière, de plus, oui, en plus pour la fabrication de produits. Mais la vraie obsession des marques aujourd'hui, c'est le renouvellement de leur clientèle.
13: L'obsession aussi est l'avantage concurrentiel. Est-ce qu'il est aussi à aller chercher vers une évolution des technologies par ailleurs ?
14: Oui, sans doute. C'est-à-dire que pour la production, pour la vente, pour la lutte contre la contrefaçon, il y a effectivement des technologies informatiques, l'IA, etc., qui vont venir équiper les marques aujourd'hui.
13: Est-ce qu'on arrive à être complètement avec la bonne distance quand on se lance sur un ouvrage du luxe?
14: Oui, parce que justement, le métier de sociologue, ce n'est pas le métier du moraliste.
13: Oui.
14: Et l'idée, c'est par des enquêtes.
13: Je pense quand on se lance sur un ouvrage du luxe,
14: oui, parce que justement, le métier de sociologue, ce n'est pas le métier du moraliste.
13: Oui.
14: Et l'idée, c'est

0: Maintenant, Iconic Business, on retrouve une maison bien ancrée. Je le disais, fondée en 1935. Pierre Frey, à mes côtés, Patrick Frey, directeur de la maison. Bonjour.
1: Bonjour.
0: Cette question qu'on a dû vous poser mille fois, est-ce qu'une gestion familiale rend un peu plus agile, surtout pour une maison qui a autant de décennies ?
1: Agile, je ne pense pas, mais le fait de pouvoir transmettre, le jour où on sait que l'on peut transmettre, donne une toute autre vision de l'entreprise.
0: Est-ce que ça préserve un peu plus des crises ?
1: Des crises ?
0: Oui.
1: Oh non, ça je crois pas.
0: Vous ne croyez pas ? Bon, dans tous les cas, Pierre Frey, c'est un positionnement très haut de gamme et vous êtes resté très haut de gamme, vous n'avez pas dérogé, vous avez déployé au fur et à mesure toujours votre savoir-faire.
1: Oui.
0: Et un public toujours de professionnels ?
1: Oui, nous ne vendons pas directement au public, nous passons à travers des professionnels qui sont les décorateurs, les bureaux d'études, les archives, l'hôtellerie. Et ce sont eux qui... Parce que tout simplement, ce que nous faisons n'est pas un produit fini, il est transformé. Nous vendons du tissu ou du papier peint et il nous faut quelqu'un qui le mette en musique. Soit en fabriquant des rideaux, des canapés, soit en les posant sur les murs.
0: Est-ce que vous pensez que c'est ce positionnement très haut de gamme et cette adéquation et ce ciblage vers un public professionnel qui vous a permis de résister sur tant d'années ?
1: C'est sûrement un des éléments parce que je crois qu'il y a toujours des gens qui aiment les jolies choses, il y a toujours des gens qui apprécient la qualité et donc mon souci premier a toujours été très prétentieux de dire ça, mais entre guillemets de jolies choses, mais pas au sens esthétique, au sens du bel ouvrage et d'essayer de montrer que un beau tissu, bah, c'est forcément cher si on veut qu'il soit beau, et un joli papier peint, c'est la même chose, et qu'on peut pas faire quelque chose de qualité si on ne met pas derrière la puissance nécessaire pour que les gens puissent reconnaître que c'est quelque chose d'esthétiquement estimable.
0: Pierre Frey, ce sont depuis trois générations maintenant, tissus, papier peint, tapis sur mesure, mobilier d'exception. Est-ce qu'il y a un segment aujourd'hui qui tire particulièrement la croissance ?
1: Le tissu d'ameublement était et reste le premier élément du chiffre d'affaires de la maison. Mais avec l'évolution, on est devenu plus global. Mmh. C'est vrai que le papier peint aujourd'hui, surtout depuis une dizaine d'années... Alors, papier peint, c'est un peu limitatif, je dirais revêtement mural.
0: Oui.
1: Parce que techniquement, on a considérablement amélioré ce que l'on met sur les murs depuis 10 ou 20 ans. Et qu'aujourd'hui, c'est devenu un paramètre important de mettre soit une matière, soit un dessin sur les murs. Et qui aurait tendance à remplacer la peinture.
0: Plusieurs éléments qui font votre succès et votre pérennité. Est-ce que c'est aussi le fait d'oser toujours ? Vous êtes resté toujours avec cette envie et ce positionnement de créateur, de novateur ?
1: Non, mais ça, il y a une phrase célèbre qui dit « créer, c'est oser ». Je pense que c'est vrai. C'est-à-dire qu'à chaque fois, c'est une remise en cause, à chaque fois, c'est une recherche de quelque chose que l'on espère différent de ce qui existe. Mais à chaque fois, c'est un challenge, à chaque fois, on est inquiet, et ce n'est jamais, jamais, jamais gagné.
0: Et un savoir-faire, certes, mais dans l'air du temps.
1: Oui, c'est vous qui le dites. Quand je le fais, je ne me pose pas la question, et j'ai eu la chance pour répondre à ce que vous disiez tout à l'heure, et je crois que c'est très important de ne pas avoir d'avoir... On parlait de transmettre tout à l'heure,
0: oui.
1: D'être fils unique, d'avoir eu la chance quand j'étais jeune de reprendre l'affaire de mon père, et qu'il ait eu le courage et l'intelligence de me faire confiance. Ce qui n'était pas du tout évident dans des entreprises familiales. Et du coup, j'ai été seul, et quand j'avais 26 ans, il m'a dit un jour, bah maintenant à toi, le jour de son anniversaire. J'ai dit, mais je suis incapable. Et il m'a répondu, si tu es incapable, tu n'as rien à faire chez moi. Donc c'était clair. Donc j'ai essayé d'être capable parce que le challenge m'intéressait.
0: Et vous l'avez prouvé.
1: Et j'ai eu la chance de pouvoir faire ce que je voulais quand je voulais. Et je crois que pour un créatif, c'est très très important. C'est vital de ne pas avoir en face de vous soit un barrage prix, soit un barrage marketing, soit un barrage commercial, soit un barrage etc. qui limite la création.
0: Et de conserver cet aspect, parce que finalement on se retrouve

0: face à beaucoup de maisons dans le luxe notamment, qui jouent beaucoup sur un patrimoine très ancré, des archives, à une histoire, à quelque chose de vraiment passé et qui réédite perpétuellement. Est-ce que vous luttez contre cette facilité ou alors les décorateurs, vos clients viennent chercher ce qu'on pourrait dire la pâte Pierre Frey ?
1: Peut-être. Peut-être, et l'autre chose, c'est que j'ai toujours été, mais j'ai trouvé ça dans mon berceau, j'ai toujours aimé l'éclectisme. C'est-à-dire que je suis aussi heureux de travailler sur un document 18e pour une jolie maison quelque part dans le monde que de faire un dessin d'enfant ou de travailler sur des œuvres très contemporaines pour les années à venir. Donc c'est plutôt une ouverture à ce qui me plaît esthétiquement, quelle qu'en soit l'origine et quelle qu'en soit l'époque.
0: Et donc, comment vous choisissez aujourd'hui, pour vous ouvrir parfois à une autre clientèle, à un autre esprit créatif, comment vous choisissez les collaborations ? On sait qu'il y a eu des collaborations avec Castelbajac. Comment vous allez chercher et dénicher celles qui peuvent fonctionner ?
1: Aucune idée. Non, je pense que c'est complètement instinctif. Je pense qu'il serait bien prétentieux de dire qu'on est tout seul à faire ça. J'ai d'abord une équipe avec moi autour de moi, d'une dizaine de stylistes avec qui je travaille. Même si, comme dans une cuisine, il faut un chef pour diriger la cuisine. C'est la même.
0: Et chacun à son poste.
1: Et chacun à son poste, absolument. Et chacun avec ses idées. Et savoir écouter, et savoir entendre, et savoir participer, même si à la fin, on ne retient pas. Et je trouve qu'en plus, c'est bien d'aller voir en dehors de la boîte, au sens fermeture d'une boîte, hein, et de prendre des artistes comme Isabelle Le Borgrave en Belgique, ou de prendre Astuc Vieille, qui est un styliste formidable, ou de prendre Castelbajac, ou de prendre India Madhavi, de prendre des gens comme ça excessivement talentueux et qui viennent apporter à la maison Pierre Frey leur savoir-faire, leurs couleurs, leurs idées, leurs matières et leur art de vivre.
0: Et leur brin de folie, parfois.
1: Et surtout, et leur brin de folie.
0: On parle savoir-faire, une maison fondée en 1935, et on sait comme il est important de parler des gestes et des matières. La fabrication est en France, c'est toujours le cas ?
1: La fabrication, nous avons notre propre gros atelier, plusieurs ateliers en France, pour nos papiers peints, puisqu'on a repris une maison qui s'appelle Zuber, qui fait des panoramiques. Tout ça est fait en Alsace et c'est totalement fait à la main en France. Et puis, un gros atelier dans le nord de la France où nous tissons nos tissus. Et 90%, même plus, est fait en Europe.
0: Donc, l'idée et l'enjeu, c'est de garder ses talents en interne. Vous transmettez, vous formez en interne ?
1: Oui, autant que je le peux. Autant que je le peux, et c'est pour ça que j'ai une équipe formidable autour de moi. J'ai la chance d'avoir deux fils qui travaillent avec moi et qui sont très réceptifs. Et ça aussi, c'est dans le berceau. Parce que ça ne s'apprend pas. Et ça se ressent, mais ça ne s'apprend pas. Même si on peut finir par apprendre certaines façons de travailler. Mais la folie créatrice à un certain moment, et il faut en avoir, ça c'est totalement inné, je crois.
0: Il y a des entreprises, des usines, des ateliers que vous avez rachetés. Est-ce qu'il est plus difficile à présent de trouver, de dénicher une certaine qualité dans les matériaux et aussi dans la main-d'œuvre en France aujourd'hui ?
1: Oui, c'est difficile, mais je trouve que parmi les très jeunes aujourd'hui, on est assez bluffé, assez étonné par la passion des jeunes qui, entre 30 et 40 ans, ont envie de changer de vie et reviennent à l'artisanat, reviennent au travail du bois, du textile, du papier et ont envie de donner à leur vie un autre sens.
0: Sur la répartition des chantiers et de votre clientèle, ce public de professionnels, des chantiers plutôt en France où c'est une marque qui se développe, qui rayonne plutôt à l'étranger ?
1: Oui, on exporte 80% de notre chiffre d'affaires à travers le monde. La France est devenue avec le temps un petit marché, mais parce que je crois que la chance, et les Français n'en sont pas assez conscients, et nos gouvernements non plus d'ailleurs, enfin nos gouvernants non plus, l'art de vivre à la française, même si c'est une phrase un peu tarte à la crème,
0: oui, mais c'est un label.
1: Est une valeur, mais évidemment. Je veux dire, dès que vous voyagez, dès que vous allez dans des pays autres, Notre art de vivre, d'ailleurs, qu'à voir le nombre de touristes qui viennent en France, ils viennent pas pour se balader, ils viennent pour voir ce qui a été fait. Alors c'est vrai que quelquefois, c'est un côté un peu passéiste, parce qu'ils viennent voir Versailles, ils viennent voir la Loire.
0: Chercher une image.
1: Voilà, ils viennent chercher une image, ils viennent. Bon, mais il y a quand même une évolution contemporaine formidable, et je pense qu'on a cette chance d'attirer à nous ce public mondial qui est énorme. Et il faut savoir en jouer, mais surtout se déplacer et aller les voir.
0: Et donc un marché dynamique, un marché américain, le Moyen-Orient, le marché asiatique, c'est à peu près réparti ?
1: Ah non, le marché anglo-saxon, Angleterre, Amérique, est un très gros marché. Le marché du Moyen-Orient aussi.
0: Oui.
1: Et puis toute l'Europe, on travaille très bien en Italie, on travaille très bien en Allemagne, on travaille très bien en Espagne, enfin vous voyez toute l'Europe.
0: C'est beaucoup.
1: En fait, je peux résumer ça, on travaillait très bien en Russie. Ça se résume à un public qui vit comme nous, c'est-à-dire des gens qui dorment dans un lit, qui ont des rideaux, qui mettent du papier peint sur les murs ou qui mettent de tapis par terre.
0: Aidé aussi par un grand dynamisme de l'hôtellerie.
1: Absolument. Alors là, on pourrait en parler longuement, mais l'hôtellerie a formidablement évolué dans notre sens, si on est un peu égoïste, parce que c'est vrai qu'avant, toutes les chambres étaient identiques. Aujourd'hui, tous les hôtels ont des chambres différentes.
0: Chacun crée sa collection avec son adresse.
1: Avoir, même l'hôtellerie, la petite hôtellerie, chaque chambre est différente. Les gens se souviennent de l'endroit où ils vont. Ils ont envie d'avoir la 312 ou la 515, ou etc. Et ça donne au côté, appelons ça déco, une valeur qui n'était peut-être pas la même il y a quelques décennies. C'est certain. Et toujours, avec un mot qu'on n'a pas encore prononcé, mais je crois qu'il faut savoir rester français autant qu'on peut l'être, parce que c'est de ça que les étrangers ont envie. C'est d'arriver en France. Si c'est pour se trouver dans un décor anonyme, ils auront beaucoup moins de passion et d'intérêt et envie de revenir.
0: Merci Patrick Frey, directeur de la maison française Pierre Frey, d'avoir été dans Iconic Business cette semaine. 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
3: Il est quasiment 6h15 sur BFM Business et sur MC Life. Ce matin, le pitch, c'est avec Henri Pierre. Bonjour, vous êtes le PDG et cofondateur d'Oragène Therapeutics. Une minute pour pitcher et on débrief.
4: Il y a 10 millions de patients dans le monde atteints de la rectocolite hémorragique et de la maladie de Crohn. Des affections inflammatoires intestinales graves, douloureuses et invalidantes. Les solutions thérapeutiques actuelles ont une efficacité limitée, entraînent des effets indésirables rares mais graves et des injections contraignantes. En somme, il y a un besoin médical majeur sur un marché de plus de 30 milliards d'euros annuels. Chez Oragène Therapeutics, on a mis au point une solution révolutionnaire pour administrer par voie orale des ARN à fort impact thérapeutique. 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On a démontré sur des modèles précliniques de référence une quasi-rémission de l'inflammation au bout de 3 jours de traitement. 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
3: C'est parfait. Vous êtes la troisième start-up dans le secteur des infections des intestins qu'on reçoit en 3 semaines à peu près. Après Abivax et Fox Bio, il se passe quand même quelque chose là sur le secteur.
4: Je crois que c'est la démonstration qu'il y a un besoin médical largement insatisfait. Je vous le disais, sur la maladie de Crohn, près de 80% des patients ne sont pas en rémission à l'heure actuelle. Ça veut dire qu'il y a besoin de développer de nouvelles solutions avec de nouvelles approches. Et nous, on fait le choix d'utiliser de l'ARN par voie orale et on est les premiers, les plus avancés à le faire.
5: Alors c'est ça qui est passionnant parce qu'effectivement, on a eu 3 entreprises, mais avec 3 technologies ou 3 techniques différentes. Vous parliez donc d'ARN administré par voie orale. Il faut que vous nous expliquiez. Qu'est-ce que ça veut dire très concrètement?
4: Vous voyez le vaccin Covid? Bah nous, on a développé un vaccin Covid qu'on peut administrer par voie orale parce qu'on le protège pour qu'il soit protégé contre l'acidité et les enzymes contenues au niveau gastrique et pour qu'on arrive à le cibler au niveau des zones lésées de l'intestin. Et l'ARN,
3: c'est un vaccin.
4: C'est pas un vaccin. On n'utilise pas de l'ARN messager, on utilise ce qu'on appelle de l'ARN interférent. Il y a déjà 6 médicaments approuvés avec de l'ARN interférent uniquement sur des maladies hépatiques. Et le cœur de notre innovation, c'est de pouvoir aller au niveau intestinal. Et l'ARN, c'est intéressant parce que c'est puissant et précis et que ça va permettre de briser le plafond de verre de l'efficacité des anticorps ou de la chimie.
5: C'est mieux que l'injection, le fait de pouvoir le prendre de manière orale ?
4: Alors, c'est mieux. Quand on parle de maladies chroniques, le choix des patients, c'est important. Et les patients préfèrent avoir des traitements par voie orale. C'est et plus en simple. Plus, ouais. Ça permet d'aller cibler l'intestin.
3: Voilà. L'expert retail, Franck Rosenthal, est avec nous ce matin.
6: Oui, une question. Par voie orale, c'est la première fois, tout secteur ?
4: Oui, c'est une innovation, en effet, toute aire thérapeutique confondue. C'est le cœur de notre innovation. Et nous, on est sur la maladie de Crohn et la rectocolite hémorragique, mais on a une technologie qui nous permet d'aller sur d'autres applications, potentiellement le cancer colorectal, par voie orale toujours.
3: Mais alors, vous êtes une biotech et vous faites appel à nous pour financer votre start-up, ce qui veut dire que vous avez du mal à lever des fonds ou...
4: Alors, le contexte est compliqué pour tout le monde, mais nous, on n'a pas forcément du mal. Ce qu'on veut, c'est aller vite. Et à l'heure actuelle, plutôt que d'étendre des discussions très longues avec des capital risqueurs, avec des fonds qui procèdent à des analyses très longues, qui voient énormément de dossiers, on fait le choix d'aller vite. Et on a déjà des investisseurs spécialisés santé qui nous font confiance. Et on va sur une plateforme spécialisée dans l'investissement biotech. Et on ouvre en effet ce capital au grand public parce qu'on est aussi sur un sujet qui intéresse, je crois, tout un chacun. Il y a 300
3: 000 personnes. Il faut dire que ça reste risqué, hein, alors, évidemment.
4: C'est ça, bien sûr, ouais, ça reste risqué, évidemment. C'est de l'investissement qui est non liquide.
5: Risqué pour les investisseurs, il ne faut pas donner non plus de faux espoirs aux patients. Vous le disiez, vous êtes pour l'instant en phase d'essai préclinique. Donc préclinique, c'est sur des animaux en général, hein, c'est ça ?
4: Absolument, sur des animaux. Ouais.
5: Donc ça veut dire que le calendrier, c'est quoi pour la suite ? Quand est-ce que vous allez entrer en phase d'essai clinique sur des patients humains ?
4: On va rentrer en clinique d'ici 2028.
5: Fin 2028.
4: Et donc, c'est ce qui nous amène à une mise sur le marché, si on suit notre plan de développement, d'ici 8 à 10 ans.
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8: Bienvenue dans la librairie de l'écho, l'émission de BFM Business qui vous offre chaque semaine le meilleur de la littérature économique. Alors évidemment, pas d'émission sur les livres sans auteur. Ils seront nos invités dans la première partie de l'émission. Et puis vous retrouverez nos critiques attitrés, Jean-Marc Daniel, Christian Chavagneux, pour leur coup de cœur et leur coup de gueule. Et puis notre moisson d'études hebdomadaires. N'oubliez pas nos comptes sur les réseaux sociaux, la librairie de l'écho sur presque tous les réseaux sociaux pour avoir notamment la référence détaillée de tous les livres dont on parle dans l'émission. Et tout de suite, on démarre avec nos invités. Des invités qui nous plongent aujourd'hui au cœur de la région qui concentre toutes les tensions du monde et une bonne partie de ses ressources en gaz et en pétrole également, le Moyen-Orient, bien sûr. Alors, quelles sont véritablement les forces à l'œuvre dans la région ? Pourquoi autant d'espoir de paix, de réconciliation déçus ? Que peut-on espérer ? Quels nouveaux équilibres peuvent se dessiner pour les années à venir ? Réponse donc avec nos deux invités du jour. Yasmina Asrarghis, bonjour.
9: Bonjour.
8: Yasmina, vous êtes chercheure associée en études arabes et moyen-orientales à l'université de Princeton et à la fondation Jean Jaurès et vous publiez Le Mirage de la Paix, la véritable histoire d'Israël et des pays arabes aux éditions Passé Composé. Adèle Bakawan, bonjour.
10: Bonjour.
8: Adèle, vous êtes directeur du European Institute for Studies on the Middle East and North Africa. Vous êtes chercheur associé à l'IFRI et vous publiez La décomposition du Moyen-Orient chez Talendier. J'aimerais qu'on commence par planter le décor. Adèle Bakawan, vous évoquez trois ruptures qui ont fait basculer l'histoire récente du Moyen-Orient. Quelles sont ces ruptures et pourquoi ce sont des ruptures ?
10: Le 11 septembre, le printemps arabe et le 7 octobre. La décomposition du Moyen-Orient, bien évidemment, il faut d'abord définir le concept. Je ne parle pas de la décomposition en termes territoires, frontières, des pays qu'on connaît et qu'on reconnaît encore aujourd'hui. C'est plutôt la décomposition en termes de géopolitique, pôle géopolitique. Avant le 11 septembre, on avait un monde moyen-oriental, arabe, israélien, turc, kurde, perse, relativement stable dans l'historicité, sur la durée. On était parfaitement en mesure de définir, par exemple, la place de la Perse dans ce Moyen-Orient, la place des Turcs, la place des Israéliens ou des Arabes ou encore des Kurdes. Mais à partir du 11 septembre, vraiment, cette décomposition commence. C'est le point de départ de la décomposition. Et quand je parle de décomposition, tout commence à se défaire. Hein. Les pays, les systèmes, les regroupements dans des accords collectifs, etc. etc. Oui, pardon.
8: Arrive ensuite.
10: Et ensuite, le premier moment, enfin, le sommet de ce premier moment, du 11 septembre, ce n'est pas à New York et à Washington. Bien évidemment, ça commence à New York et à Washington, ouais. Les tours jumelles, mais c'est l'occupation d'Irak. L'occupation ouais. d'Irak. L'Irak était considéré comme le pivot du Moyen-Orient, hein, notamment le pivot du monde arabe, Saddam Hussein. C'était Saddam Hussein, son régime, hein, le grand frère des régimes arabes. Avec la chute de Saddam Hussein, c'est la chute d'un monde. Ce n'est pas uniquement Bagdad qui tombe, ce n'est pas uniquement le régime bassiste qui tombe. C'est vraiment un monde qui tombe. Et ensuite, le printemps arabe arrive. Le printemps arabe, c'est une des conséquences, je dis bien une des conséquences du 11 septembre. Ça s'enchaîne. Hein. Il y a une interconnexionnalité entre les trois moments. Et le printemps arabe, c'est quoi? C'est 10 pays arabes quand même concernés. 10 pays arabes, il y avait deux vagues, la première vague 2011 et la deuxième vague 2019. Les deux vagues, il y a 10 pays arabes qui entrent dans ce que j'appelle la décomposition. Pour la première fois, vous avez des régimes historiques, comme le régime de Moubarak, comme le régime de Ben Ali, etc., etc. Là, on entre dans une décomposition en chair et en os. Pourquoi? Parce qu'une grande partie de ces pays-là non seulement n'arrive pas à se recomposer, mais en plus, il plonge dans la guerre civile. Regardez ce qui s'est passé en Libye, en Syrie, au Yémen. Des milliers et des milliers de morts. Et ensuite, le troisième moment, c'est...
8: Pour déboucher sur, comme vous le dites, un nouvel ordre à la fois autoritaire et milicien.
10: C'est ça, exactement. Quand on sort du printemps arabe, juste avant le 7 octobre, on a deux modèles. On a le modèle saoudien. C'est ce que j'appelle l'autoritarisme basé sur trois piliers. Sécurité, stabilité, ouais. développement économique, sans jamais parler de la démocratie, des droits de l'homme. Et on a l'ordre milicien iranien. Mais par contre, le 7 octobre...
8: Enfin, iranien, oui, Hamas, Hezbollah...
10: Oui, quand je dis l'ordre milicien, c'est que la République islamique d'Iran, c'est que les pasdaran, les gardiens de la révolution islamique, ont réussi parfaitement à mettre en place pas seulement des organisations miliciennes, c'est pas seulement des organisations qui ont des armes. C'est l'ordre milicien, comme je le théorise dans mon livre, c'est des manières de voir, de sentir, d'exister dans le système. Autrement dit, c'est la prise en charge des États comme l'Irak, le Liban, la Syrie, Gaza, le Yémen. Tout ça, ça appartenait à cet ordre milicien. Et ensuite, le 7 octobre arrive. Si je dois aller vite, n'est-ce pas? Le 7 octobre, pour moi, avec le 7 octobre, on arrive au sommet de la décomposition. C'est vraiment la continuité avec les deux moments, mais jamais, plus jamais, le Moyen-Orient après le 7 octobre ressemblera au Moyen-Orient avant le 7 octobre.
8: Et d'ailleurs, on pourrait ajouter une quatrième date à celle-là qui précède. C'était l'invasion du Koweït par l'Irak. Vous dites que ça aurait pu être le quatrième événement. Mais beaucoup, quand même, beaucoup d'espoir par moment, les printemps arabes. Et beaucoup d'espoir déçu. Et Yasmina Asrarghis, si je vous demandais de rythmer, vous aussi, les grands moments des 30 dernières années, j'ai été frappé de voir à quel point, finalement, on a dans l'histoire entre Israël et les pays arabes des moments de fol espoir, j'ai envie de dire, Camp David, Oslo, les accords d'Abraham, et vous expliquez très bien, et c'est peut-être le cas du 7 octobre, d'ailleurs, comment à chaque fois qu'on a eu un moment d'espoir, il y a eu derrière un déchaînement de violence.
9: Oui, alors dans l'histoire du Moyen-Orient, vous avez cette cartographie des pays avec globalement trois blocs. Des blocs qui ont reconnu l'État d'Israël, à savoir les pays comme l'Égypte, la Jordanie, puis en seconde phase, ces pays des accords d'Abraham qui, à partir de 2020 et la première administration Trump, vont s'engager dans un processus de normalisation. Un deuxième bloc qui est effectivement sujet, comme le disait Adel, à l'axe de la résistance iranien et donc vont être dans le camp à la fois du refus et du rejet d'Israël. Et puis vous avez un troisième type de pays qui est pour moi hybride, à savoir des pays qui soutiennent et coopèrent mais dans les coulisses, et là on retrouve évidemment l'Arabie Saoudite, également la Syrie qui souhaite aujourd'hui négocier et qui négocie personne à personne, diplomate à diplomate entre les Syriens et les Israéliens. Et donc vous avez pour moi une recomposition du Moyen-Orient dans le cadre de ce qu'on appelle le nouveau Moyen-Orient, qui est une cartographie pensée à l'échelle du Pentagone, de la CIA, mais surtout introduite introduite dans la région par Donald Trump, Jared Kushner et aujourd'hui Steve Witkoff, qui est arrivé sur ce deuxième mandat Trump pour accélérer le tempo. Et alors vous parliez d'irruption, ce que j'analyse dans le livre, c'est les grands temps des processus de normalisation israélo-arabe et la manière dont, de part et d'autre, vous avez eu des négociations dans des salons feutrés de la diplomatie mondaine, qu'elle soit à Washington ou ailleurs, et l'incapacité finalement à la fin de certains de ces processus de comprendre que certaines idéologies radicales avaient préparé les sociétés civiles au point de faire advenir des terroristes qui vont par plusieurs reprises interrompre ces processus de paix. Alors on se souvient, dites-moi.
8: Mais parce que les vraies forces à l'œuvre ne sont pas les forces diplomatiques en fait.
9: Les forces de disruption à l'ordre, à l'œuvre sont des forces eschatologiques, mystique, qui regarde la géopolitique du Moyen-Orient comme un grand affrontement entre forces du bien et forces du mal. Et ces pensées-là, on les retrouve à la fois dans les courants frères musulmans, djihadistes, mais également chez les courants chiites, que ce soit le Hezbollah ou les Houthis. Et vous avez par ailleurs d'autres idéologues du côté américain que sont les néo-évangéliques et du côté israélien, le messianisme religieux, kahaniste, qui dans les années 80 était aux marges de cette société israélienne et qui aujourd'hui a trouvé dans cette coalition autour de Netanyahou un moyen de faire entendre sa voix alors qu'ils étaient ostracisés.
8: Alors, je voudrais qu'on revienne, parce que c'est majeur dans vos deux livres, sur le rôle des États-Unis. Adèle, vous dites, il y a eu, après le 11 septembre, ces néoconservateurs américains. Concrètement, quand ils ont décidé d'aller rebâtir ce nouveau Moyen-Orient, quelles étaient leurs intentions ?
10: Écoutez, c'est une question très importante parce qu'en fait, souvent, il y a la démagogie, la propagande ou même l'instrumentalisation autour de l'occupation d'Irak par les États-Unis d'Amérique. Mais d'une manière factuelle, ils n'étaient pas là pour le pétrole. Ils n'étaient pas là parce que Saddam Hussein était totalement opposé à eux et il fallait absolument se débarrasser. Non, ils étaient là parce qu'il avait vraiment un vrai projet de la recomposition, pas seulement du Moyen-Orient classique, mais le Grand Moyen-Orient. Il parlait du Grand Moyen-Orient qui commence du Maroc et qui finit en Afghanistan. C'est toute cette zone-là. Et ça, la genèse de cette idée-là, ça vient après le 11 septembre, lorsque les terroristes d'Al-Qaïda attaquent les deux tours, le président George Bush, qui ne nous lisait jamais, bien évidemment, hein, même les quatre pages du rapport de la CIA tous les matins, on lui lisait, hein, il ne lisait pas lui-même. Et donc, il n'avait pas une idéologie précise. Mais à partir du 11 septembre, il se pose la question, mais pourquoi on est attaqué ? Pour répondre à cette question-là, la branche libérale, pragmatiste, rationnelle de la Maison Blanche qui était représentée par Colin Powell n'avait pas de réponse. Mais par contre, la branche, l'école, l'approche néoconservatrice avait une réponse toute prête. Nous sommes attaqués parce que nous représentons la civilisation qui nous ont attaqué? Ben, les terroristes. Les terroristes, c'était vraiment de cette nature-là. J'ai analysé en détail, peut-être vous avez lu les discours de George Bush et des néoconservateurs. Eh ben, ces terroristes, ils viennent du Moyen-Orient. Quelle est la solution? Il fallait absolument démocratiser. C'était ça, la mission. Démocratiser le Moyen-Orient. Et comment démocratiser le Moyen-Orient? Il fallait absolument un modèle. Mais l'Afghanistan, c'est très très loin, c'est la périphérie, il ne peut pas être son modèle. Il fallait absolument trouver un État au cœur du Moyen-Orient, mais un grand État. Et cet État, c'était l'Irak de Saddam Hussein. Il fallait aller en Irak. Il fallait mobiliser 150 000 soldats, ce qui ne nous fait pas absolument pas Donald Trump aujourd'hui. Et il fallait amener toute la force américaine pour se débarrasser de Saddam Hussein pour un seul objectif. Il n'y avait pas un deuxième objectif. L'objectif, c'est fonder une nation irakienne, je dis bien, une nation irakienne, pour qui on va mettre en place un État, cet État qui est démocratique et libéral et devient un modèle pour l'ensemble du Moyen-Orient. Après, une fois le modèle est mis en place, on fait rien. Les autres peuples du Moyen-Orient vont suivre ce modèle.
8: Sur l'aspect vraiment relation pays arabe, palestinien, Israël, personne, Yasmina, autant que les Américains, n'a aspiré à changer la donne, à ramener la paix. Vous parlez de Kissinger jusqu'à Trump, et à chaque fois leurs ambitions se sont fracassées sur ce que vous appelez justement le front politico-théologique.
9: Tout à fait. Alors pour revenir sur le mythe fondateur américain, parce que dans la culture américaine, vous avez cette idée que les États-Unis sont « the city upon the hill », une cité, une colline qui viendrait amener la lumière et le savoir sur l'entièreté du monde. Et donc, dans le messianisme originel qui a conduit à la création des États-Unis, vous savez toute cette rhétorique et cette narrative qui donne une mission sacrée aux États-Unis d'accompagner les autres pays et le monde dans, effectivement, cette conjonction entre démocratie et idées libéral, mais tout ça nourri par beaucoup de religieux. Et donc le paroxysme de ce moment, ça va être la confrontation avec les idées de l'Union soviétique et l'idée que Moscou venait mettre à risque le monde avec cette idée que la religion est l'opium du peuple et il fallait là, par défense des valeurs américaines, revenir à un monde où Washington dominerait la scène internationale. Et au Moyen-Orient, cette partition, elle s'est jouée dès la création d'Israël, puisque, rappelons-le, au départ, Israël est fondé par un bloc d'intellectuels plutôt de gauche, ashkénazes, très proches des milieux soviétiques, et américains comme soviétiques pensent que ce nouveau pays, ce nouvel État hébreu pourrait devenir leur point d'ancrage au Moyen-Orient pour à la fois diffuser, contrôler et être une espèce de parabole de leur influence mutuelle. Donc finalement, les Américains ont obtenu ce monopole de la relation avec Israël et les Soviétiques se sont reportés sur d'autres pays qu'ont pu être l'Égypte et la Syrie notamment. Mais c'est véritablement Kissinger qui, dès ses premiers écrits à Harvard, va se positionner comme un conseiller à la sécurité nationale en or, puisqu'il va être nommé à ce poste par deux fois, et opérer un changement inédit dans les rapports de force entre plusieurs pays de la région et Israël. Il va être non seulement le médiateur, mais il va inventer ce qu'on appelle la diplomatie navette, qui consistait à la fois à appeler l'ambassadeur soviétique, à appeler l'ensemble des ambassadeurs des pays arabes, et essayer de créer une médiation que l'on a pu voir pendant la guerre des six jours et en particulier pendant un certain nombre de négociations jusqu'aux accords de Camp David et plus tard d'Oslo, puisque les...
8: Est-ce qu'à un moment, on a été à deux doigts de conclure un accord?
9: Alors, les accords de Camp David ont créé un canevas et un espèce d'exemple de la manière dont vous pouviez extraire un premier ministre israélien, un président arabe, les mettre à Camp David aux États-Unis, les faire négocier sur un certain nombre de thématiques, signer une paix à Washington et L'histoire retiendra évidemment l'assassinat d'Anwar Sadat, puisque très loin de Washington se jouait dans les milieux et les courants de la pensée djihadiste de Saïd Qutb le fait que Sadat n'était pas un président égyptien mais un pharaon, ça veut dire une personnalité pré-islamique, et en ce sens sa reconnaissance d'Israël était une mécréance qu'il fallait empêcher par le sang. Et donc c'est véritablement Camp David qui va monter le prix, si vous voulez, de la paix et créer un risque vital à tout homme qui, dans la région, signerait et s'engagerait dans la paix israélo-arabe.
8: Les racines, Adel Bakawan, de ce nœud géopolitique qu'on ne peut pas dénouer, est-ce que ça n'est pas finalement tous les accords post-Première Guerre mondiale, la conférence de Paris, le traité de Sèvres, etc. 1920, 1923, c'est le traité de Lausanne, c'est ça ?
9: 23, c'est Sèvres.
10: 23, c'est Lausanne, oui.
8: C'est Lausanne.
9: Ah, pardon.
8: Est-ce que c'est pas là, finalement, que dans cette reconfiguration que les Occidentaux vont faire du Moyen-Orient, que se trouve la source de toutes les tensions ?
10: À la base, oui, mais désormais, non. Pour moi, il y a quand même une réussite au Moyen-Orient. C'est que c'est vrai, l'État-nation, on l'a imposé au Moyen-Orient. Mais on l'a imposé il y a un siècle, n'est-ce pas ? Dans les années 20. Là, on est en 2026. Un siècle plus tard, je note, et après je vais répondre rapidement à votre question, une des réussites au Moyen-Orient, malgré toutes les difficultés, c'est la consolidation de ce qu'on appelle État-nation. Autrement dit, et c'est l'échec des grands récits. Aujourd'hui, l'islamisme, autant que macro-récit, c'est un échec total. Le pan-arabisme, le pan-kurdisme, le pan-turquisme, le pan-iranisme, c'est l'échec total. Par contre, la réussite, c'est l'État-nation. Par exemple, lorsque je vais en Arabie Saoudite, au Qatar, dans les pays du Golfe, aller au Maroc, en Algérie, partout, en Égypte, en Irak, désormais, on ne s'identifie pas comme arabe. On ne parle pas de l'État arabe unifié du Maroc jusqu'à l'Irak. On parle de la syrianité, on parle de la saoudianité, on parle de l'identité émirienne, de l'identité qatari. Je suis qatari, on est qatari. Autrement dit, analysez le discours de MBZ chaque année pendant l'anniversaire de l'État. Jamais, jamais le nom arabe, jamais le nom de la Oumma arabie est cité. Et donc, si, pour répondre, allez-y.
8: Non, mais attendez, ce qui frappe, c'est qu'à aucun moment, tous les deux, vous ne me parlez de pétrole.
10: Oui, mais...
8: On a une vision, on a une lecture qui est toujours la lecture que tout ça se fait d'une façon ou d'une autre.
9: Mais l'avant avec...
8: Au nom des ressources énergétiques. Et en fait, vous ne dites pas tant que ça, finalement.
10: Alors donc, non, je vais reprendre le pétrole. Le pétrole participe fortement à l'émergence de l'identité nationale.
9: Exactement.
10: De ce que j'appelle la réussite de la Oumma, c'est-à-dire de la Oumma nationale. Autrement dit, ce n'est pas la Oumma islamique. Hein. C'est la nation saoudienne. C'est la nation qatari. Comment la nation qatari est désormais devenue une réussite? Ou imérienne? Parce que tout simplement, il y a le pétrole aussi, pas seulement. Mais juste une phrase par rapport à la Palestine. Faites tout ce que vous voulez au Moyen-Orient. C'est pour répondre à votre question. La jeunesse du problème, tous ces problèmes du Moyen-Orient, vous pouvez régler tous les problèmes. C'est-à-dire quoi? Normaliser les relations Israël avec les Arabes, avec la Perse, avec les Turcs, avec les Kurdes. Faites tout ce que vous voulez. Développer le Moyen-Orient. Mais tant que la question palestinienne
9: n'est pas réglée,
10: autant qu'État, population et frontières n'est pas réglée, le Moyen-Orient restera toujours instable.
8: Justement, Yasmina Asrargis, vous détaillez dans votre livre la nouvelle approche américaine portée par Jared Kushner notamment. Vous qualifiez cette approche d'approche transactionnelle et décomplexée, fondée sur la monétisation des différends plutôt que sur leur résolution politique. Et en parlant de Kushner, vous parlez d'un révisionniste kissingérien.
9: Tout à fait.
8: Ça veut dire quoi?
9: Ben, il a poussé l'idée de réelle politique américaine à son extrême. Là, quand il a été nommé par Donald Trump, l'une des premières choses qu'il a faites, c'est d'appeler Kissinger pour prendre rendez-vous avec lui. Et Kissinger lui a donné un certain nombre de conseils sur la manière d'approcher le Moyen-Orient. Et donc, c'est quelqu'un qui souhaite non seulement faire pousser les intérêts américains dans la région, mais qui également se projette en tant qu'acteur et partie prenante, puisque comme ça a été très bien expliqué, vous avez une montée en puissance des États-nations et une westphalisation, si vous voulez, de ces souverainetés arabes qui veulent sortir de l'ère pétrolière et pour ça investissent et veulent créer des visions, que ce soit la vision 2030 en Arabie ou les autres visions 2030-2040 portées par d'autres pays du Golfe. Ils souhaitent investir la technique pour obtenir une classe moyenne développée et ont besoin donc de diversifier leur économie et de sortir de l'ère de l'économie rentière. Et tout ça implique que le récit national de ces pays va venir privilégier leurs intérêts nationaux, les intérêts de leurs concitoyens, plutôt que des causes qui seraient jugées comme extraterritoriales et non pas prioritaire dans le contexte historique qu'est en train de vivre cette partie du monde.
8: On est passé de la réelle diplomatie à la réelle esthète diplomatie.
9: Alors, avec l'équipe de Jared Kushner en particulier et de Donald Trump, vous avez une diplomatie qui ne va pas être de la diplomatie traditionnelle ou typiquement sur le dossier palestinien. Vous aviez cette question de montée en puissance de l'autorité palestinienne, une question de territorialité avec un État qui viendrait voir le jour et la question des réfugiés. Tout le volet politique de cette diplomatie et des négociations sont mis de côté afin de traiter une équation qui est purement économique. Et le paradigme qui est mis en place, c'est de dire, puisque ces peuples sont irréconciliables, créons une incitation à la paix en montrant que les incitations économiques sont telles qu'on peut changer l'histoire du Moyen-Orient par l'économique. Et donc, globalement, dire que l'infrastructure, la tech sont vecteurs de paix et que on va inverser la chose. Et que le politique et les appréciations mutuelles viendront après parce qu'on montrera avec la création d'une relation émirati-israélienne exceptionnelle, on montrera au restant de la région que seule l'intégration d'Israël et sa reconnaissance peuvent être un canevas de coopération régionale. Sauf qu'en réalité, on a vu la limite d'un engagement et d'une coopération qui inclut uniquement l'économique sans intégrer la question de l'État palestinien et d'autres questions fondamentales pour les émotions dans les opinions populaires et dans l'opinion publique arabe de manière générale. Et le 7 octobre vient ouvrir cette nouvelle phase puisque les pays arabes ont l'obligation aujourd'hui, non seulement morale, mais politique, de s'engager et de soutenir une paix et la création d'une solution à deux États dans cette région.
8: Vous avez 30 secondes chacun pour me dresser les perspectives de la région. Après cette guerre en Iran, comment vont s'établir les grands équilibres? Adel Bakawan.
10: Vous avez au Moyen-Orient, notamment arabe, trois catégories d'États en cours. La première catégorie, j'appelle les États en cours de décomposition, l'Irak, la Syrie, le Liban, le Yémen, la Libye. Vous avez une deuxième catégorie d'États en cours de consolidation autoritaire, basée sur la sécurité, stabilité, développement, moins démocratie, des droits de l'homme, etc. Les pays du Golfe, l'Égypte, la Jordanie, la Tunisie, à un autre degré, on peut parler du Maroc aussi. Et vous avez la troisième catégorie d'États, des États en situation de la guerre civile, notamment le Soudan. Je pourrais inclure à notre niveau la Libye aussi, le Yémen, donc il y a une interconnexion entre les trois modèles. Alors, donc je me projette dans ce Moyen-Orient arabe avec une dernière phrase, c'est que si jamais on commence à décomposer les frontières, on entre dans le quatrième amont.
8: Yasmina Afrargis, est-ce qu'on va y arriver réconcilier finalement les Israéliens, les Palestiniens?
9: La question, c'est vraiment avec qui. On ne peut pas les réconcilier avec le leadership actuel. Pour avoir une réconciliation véritable entre Israéliens et Arabes, entre Israéliens et Palestiniens, vous avez besoin de leaders courageux qui veulent rentrer dans le détail des négociations, qui sont capables de prendre des risques sur leur propre vie. Rappelons l'assassinat d'Anwar Sadat, d'Isaac Rabin et le 7 octobre. C'était une incitation à l'arrêt de ces normalisations. Et on sait combien aujourd'hui prôner la paix ou la reconnaissance mutuelle entre Israéliens et Palestiniens est un risque pour la vie de chacun des leaders dans cette région. Et donc, ce qu'il faut avant tout dans ces pays, c'est un leadership de courage.
8: Merci beaucoup à tous les deux. On va bien continuer très longtemps encore. Mais lisez ces deux livres qui sont extrêmement riches et extrêmement éclairants et qui vous donnent les clés de compréhension de quasiment tous les problèmes qu'on évoque régulièrement sur le Moyen-Orient. Adel Bakawan, La décomposition du Moyen-Orient aux éditions Talendier. Yasmina Asrargis, Le mirage de la paix, c'est aux éditions Passé Composé. On se retrouve tout de suite pour la deuxième partie de l'émission.
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8: On se retrouve pour la deuxième partie de cette librairie de l'écho. Nous la clôturons avec notre moisson hebdomadaire d'études, le coup de cœur de la rédaction, mais tout de suite... On retrouve nos critiques attitrés à ma gauche, Christian Chavagneux, éditorialiste à alternativeéconomique.fr et puis grand Manitou des pages livres, des critiques de livres dans le magazine Alternative Économique. Et puis à ma droite, Jean-Marc Daniel, professeur émérite à l'ESCP Business School, président et critique attitré, lui, de la Société d'économie politique qui n'accueille que des libéraux, rappelons-le.
11: Nous sommes là pour obtenir de roi Louis-Philippe le passage au libre-échange.
8: Voilà. Alors, messieurs, vous avez choisi cette semaine de vous attaquer tous les deux à une somme, hein, les trois tomes de l'histoire environnementale de la France sous la direction de Jean-Baptiste Frisseau. Quel défi relève cette histoire environnementale de la France, Christian Chavagneux?
12: Une douzaine de chercheurs, donc ça fait vraiment un gros collectif. Vous l'avez dit, Emmanuel, nous proposer une histoire environnementale de la France, de la Révolution française à nos jours. Ouais. Bon, ça ne change pas l'histoire qu'on a du capitalisme français, mais je trouve que ça la complète très très bien. On va parler source de matière, flux d'énergie, aménagement du territoire, pollution, idées générales sur la nature et sur la pollution et sur le capitalisme, espace, paysage, bref, on va brasser très très très large. Mmh. Moi j'ai trouvé que c'était, évidemment, on apprend une foule de choses dans ces trois volumes.
8: Jean-Marc Daniel.
11: Alors, à la fois, on apprend une foule de choses dans ces trois volumes, c'est extrêmement érudit, extrêmement documenté, mais d'un autre côté, on finit par se demander, mais quel était le projet véritablement? Alors, au début, dans une introduction, Frisseau raconte que c'est une vision tout à fait moderne de l'économie et de l'histoire, c'est une façon d'aborder l'histoire qui est tout à fait récente, qui arrive des États-Unis à travers la nature, mais à un moment donné, dans un des livres, il y a une citation de Bonald, qui est un écrivain réactionnaire du début du 19e siècle, qui dit « Vous parlez de nature, mais vous ne dites jamais ce que vous appelez la nature. Vous parlez d'éléments naturels, mais vous ne dites jamais... » Oui. Et donc, c'est un peu le problème de ces trois livres, c'est qu'on a du mal à voir quelle est la colonne vertébrale de tout ça. C'est-à-dire, comme toutes les œuvres collectives, c'est évidemment assez inégal, mais c'est pas tellement ça le problème. C'est plutôt assez égal dans la qualité, mais c'est incohérent. On part dans des sujets, on part dans des directions, et puis on se demande pourquoi ça c'est là, pourquoi d'autres sujets n'ont pas été abordés. Donc, encore une fois, c'est... Alors, ça se lit pas comme un roman, et on lit pas les trois volumes comme ça dans la journée. Donc, on peut y aller, on y revient. Et puis, il y a un effort de mise en perspective, de mise en cohérence, qui n'a pas été fait, ce qui fait que c'est un peu surprenant, voire désarçonnant.
8: Alors, Christian Chavagneux, reprenons justement, j'ai envie de dire, tome par tome. Hein? Le premier, c'est La nature en révolution. On est donc, voilà,
12: 1780, 1870, exactement. Donc c'est le premier volume. Moi, je suis surpris d'apprendre qu'au moment de la Révolution française, on se préoccupe déjà beaucoup de tous ces sujets. Il y a une magnifique phrase que j'ai notée, l'Ancien Régime, c'est l'esclavage de la terre autant que les hommes. Et je m'aperçois que dans tous les débats qui sont autour de la Révolution française, on parle de déboisement, on parle de surpêche. Enfin, la nature est vraiment déjà présente dans le débat politique à ce moment-là. Et on passe après début du 19e siècle. Là, c'est le développement de la chimie, début 19e, de la chimie et de ses pollutions. Et on discute déjà de la chimie et de ses pollutions et des effets négatifs sur la santé des gens de la chimie. La terre doit être rentable. La logique productiviste agricole, elle est là dès le 19e siècle. Et puis, il y a cette statistique, moi, qui m'a beaucoup étonné, qui est à la fin du premier volume. 1789-1870, la France émet pour 1,5 milliard de tonnes de CO2. La Grande-Bretagne, ouais. Même période, 7 milliards. Donc, on voit vraiment la différence d'industrialisation des deux pays.
8: Jean-Marc.
11: Moi, ce que j'ai trouvé intéressant dans ce volume, alors effectivement, là aussi, il y a un passage sur les sentiments religieux sous le directoire, au travers de la fin du culte de l'être suprême, et puis une espèce de philosophie plus ou moins rousseauiste qui se met en place. Alors, c'est un peu anecdotique. Non, ce que j'ai trouvé assez intéressant, c'est effectivement de montrer comment c'est une société qui est une société agraire, rurale, donc il y a quand même 70% de la population qui a un contact physique avec la terre, quotidien avec la terre. Et ça, c'est assez bien mis en avant. Et ce que j'ai trouvé aussi très intéressant, c'est le chapitre premier où il mesure la production de l'économie française en quantité, en tonnes. Il dit voilà, et en particulier sur le commerce extérieur, il dit la France se débrouille pas si mal que ça parce que elle, en quantité, en fait, elle importe d'assez faible quantité, elle exporte en réalité des quantités qui ont énormément de valeur. C'est-à-dire sa capacité d'exportation est liée au fait qu'elle a une qualité sur les produits qu'elle exporte qui pèsent finalement pas très lourd sur le plan, mais qui représente. Et donc il y a une sorte de notion de terme de l'échange en tonnes qui est assez intéressante. Alors ce qui montre bien, c'est la montée en puissance du charbon, c'est-à-dire le fait que la France n'a pas de charbon, que la France doit dépendre en réalité de la Belgique. Et donc le principal fournisseur de charbon de la France en réalité, c'est la Belgique. Et donc ils mettent bien d'avant le fait que aussi Bordeaux et Nantes sont plus proches des bassins miniers anglais que de Valenciennes ou de Saint-Étienne, parce que le transport étant ce qu'il est. Et donc, en fait, c'est le charbon qui va structurer l'économie et qui va susciter effectivement des rapports à la fois au libre-échange, au développement de l'industrie, à la localisation d'un certain nombre d'activités économiques. Donc, j'ai trouvé cette partie assez intéressante. Alors, en revanche, effectivement, il y a des... Encore une fois, il y a des considérations qui sont quelquefois un peu bizarres sur le rapport à la santé, le rapport à la... Bon, comment dirais-je ? De même que les considérations sur la nature, elle était déjà là avec la physiocratie, en fait. Physiocrate, ça veut dire le pouvoir de la nature. Donc, l'introduction de la nature dans le discours politique n'est pas aussi marquée et marquante que ce qu'ils ont l'air de dire, je pense.
8: Alors, après la nature en révolution... les natures de la République, Christian.
12: Donc là, 1870-1940, alors moi, c'est le volume que j'ai le moins apprécié. D'accord. Celui sur lequel j'ai...
8: J'allais vous demander justement si vous aviez un...
12: paradoxalement, le dernier qui porte sur la période la plus contemporaine, celle qu'on connaît le mieux, c'est celui qui m'a le plus intéressé. Donc celui-là, il y a quand même plein de choses à prendre. Évidemment, beaucoup de pages qui sont consacrées à la montée du charbon, du pétrole, de l'électricité, parce qu'on est en plein dans cette période. Il y a, je trouve, une partie, moi, la partie qui m'a le plus intéressé, c'est celle sur l'Empire colonial. C'est d'abord... l'Empire colonial, une appropriation foncière. On va aller se balader du côté du Sénégal et de l'arachide, exploitation terrible de l'arachide au Sénégal pour servir le sieur et consorts en France, capitalisme colonial qui n'aurait pas pu se développer si on n'avait pas eu cet empire. Et puis il y a, on va voir comment le capitalisme français va épuiser tout le latex africain, et c'est pour ça qu'on va partir en Asie et développer la production du latex en Asie, là aussi avec des conditions de travail et naturelles qui sont vraiment terribles. Donc voilà, moi, ce qui m'a surtout intéressé, c'est la partie sur l'Empire. Bien évidemment, revenir sur cette montée du charbon, du pétrole et de l'électricité, les deux premières étant ultra polluantes. Mais encore une fois, bon, il y a des choses très, très intéressantes aussi sur les infrastructures portuaires, le développement des infrastructures portuaires. Mais bon, c'est pas celui qui m'a le plus intéressé, en fait.
11: Oui, je suis assez d'accord sur le fait que la dimension coloniale apparaît cette fois-là de façon assez évidente. L'Empire colonial se constitue après, dans les années 1880, l'Empire tel qu'on l'a connu jusqu'au milieu du XXe siècle. Et Moi, en complément, il y a d'abord effectivement le passage à l'électricité. C'est quand même l'arrivée de l'électricité par rapport au charbon. Le charbon continue à exister, mais l'électricité, c'est l'élément clé. Le deuxième élément que je trouve intéressant, c'est le rôle des ingénieurs. Alors, je ne vais pas survaloriser le rôle de l'école polytechnique, mais il y a quand même des passages sur le fait que c'est la période phare de l'école polytechnique. C'est le moment où les gens sont à la fois au pouvoir, ils contrôlent l'armée d'une certaine façon, ils contrôlent l'industrie. En fait, il y a une espèce de d'osmose qui se fait. Et alors, il y a un chapitre que j'ai trouvé très intéressant, c'est celui sur la guerre. La guerre de 14, c'est d'ailleurs le bilan en termes de conséquences sur la nature de la guerre de 14, en rappelant quand même que les chevaux ont joué un rôle déterminant, que l'approvisionnement en avoine a été tout aussi important que l'approvisionnement en pétrole pendant la Première Guerre mondiale, parce qu'il fallait nourrir les chevaux, tout ça. Et donc, ils disent, bon, alors, il y a eu des dégâts évidents, on a détruit des champs entiers, tout ça, mais cet aspect-là sur l'utilisation des animaux et de l'enjeu sur l'utilisation de ces animaux, j'ai trouvé ça assez original et assez intéressant.
8: Allez, votre tome préféré, Christian.
12: Oui, donc de 1940 à nos jours, donc c'est celui qui nous amène jusqu'à aujourd'hui. Bon, un petit mot, un chapitre sur Vichy, bien évidemment, mais surtout les 30 Glorieuses et la mondialisation. Là, je trouve qu'on a vraiment le complément de notre histoire économique traditionnelle des 30 Glorieuses. Ils ne sont pas du tout glorieuses pour la nature, bien évidemment. C'est le moment de la modernité, du pétrole, puis du nucléaire. C'est le moment où Érable d'abord, puis Elf Érable va grossir. Donc, on constitue notre champion national sur le pétrole. Évidemment, on est dans un moment ultra productiviste. La consommation d'énergie croît beaucoup plus vite que le PIB. Donc vraiment, c'est là qu'on va exploser nos émissions de CO2 et notre destruction maximale de la planète. C'est une période, j'avais pas vu ça, où le transport ferroviaire diminue. Il y a de moins en moins de lignes en transport, où les tramways ferment. Enfin, on est complètement à rebours d'aujourd'hui où on met des tramways partout et on essaie d'augmenter la circulation ferroviaire. À partir des années 80, on voit déjà que la France commence à émettre de moins en moins de CO2 sur son territoire. Parce que c'est vrai qu'en partie, il y a le nucléaire qui arrive. C'est vrai qu'en partie, on fait des économies d'énergie, mais surtout, on délocalise. Et donc, si on prend l'empreinte carbone générale, c'est pas uniquement ce qu'on produit chez nous, mais ce qu'on importe aussi parce qu'on a délocalisé, la France, ça baisse aussi, mais la France reste quand même encore une grosse production. Et les riches continuent par contre, eux, les plus riches, à émettre beaucoup de CO2. Il y a deux chapitres sur les contestations intellectuelles et pratiques, les mouvements écologistes, et sur comment l'écologie devient... on a un ministre de l'écologie pour la première fois sous Pompidou, Robert Poujade. Comment l'écologie devient un champ du débat politique.
8: Jean-Marc.
11: Oui, alors là, je rejoins ce que vient de dire Christian sur le rôle politique de l'écologie. Le livre insiste beaucoup sur l'émergence de l'écologie en tant qu'enjeu non plus uniquement agricole, industriel, d'organisation économique, mais qu'un enjeu politique. Donc il rappelle d'ailleurs que le mot écologie apparaît dans les années 1860 et la première fois qu'on l'utilise en français, c'est en 1866. Et là, maintenant, ça devient, à partir des années 70, donc il y a deux ou trois chapitres sur la référence politique de l'écologie, avec une analyse de la campagne de René Dumont, qui a été le premier candidat. Alors, ce que j'ai trouvé intéressant, c'est, et là aussi, je rejoins ce que disait Christian, c'est le fait que c'est plus la période du pétrole qu'on ne le pense. C'est-à-dire, la Troisième République, c'était la montée en puissance de l'électricité. Là, l'électricité, effectivement, le transport ferroviaire, donc le charbon et l'électricité qui étaient associés au transport ferroviaire sont d'une certaine façon moins présents, même si la vie quotidienne est liée à l'électricité. C'est vraiment la période du pétrole.
8: Merci beaucoup à tous les deux. Allez, c'est l'heure de retrouver notre invité co-auteur de l'étude de la semaine.
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8: C'est cette étude événement que publie le Conseil d'analyse économique sous la houlette d'une dream team d'économistes. Allez, je n'hésite pas à le dire. Emmanuel Auriol, qui est avec nous pour parler de cette étude, qui est professeur à l'École d'économie de Toulouse, membre du Conseil d'analyse économique, membre du Cercle des économistes, et vous avez rédigé cette étude, Emmanuel, avec Sébastien Jean, spécialiste du commerce international, et puis Alain Quinet, économiste et grand spécialiste des questions de défense, lui aussi. Cette étude, c'est réarmer l'Europe, relever le défi de l'intégration économique et de l'innovation. Vous partez de ce constat. Après trois décennies passées à encaisser les dividendes de la paix, l'Europe doit fournir un effort de réarmement comparable à l'effort consenti durant la guerre froide. C'est à la fois un coût, un défi et une opportunité stratégique.
13: Tout à fait. Et donc, en fait, cette note, ce qu'elle vise à montrer, c'est qu'il ne suffit pas d'ouvrir les robinets budgétaires pour que mécaniquement l'Europe et la France singulièrement, qui est une grande nation quand même de défense, bénéficient en fait de cette manne budgétaire. Donc c'est ça qu'on essaye de montrer. Et pour que l'Europe bénéficie donc de cet effort d'investissement qui est très important, hein, pour avoir une ordre d'idée, on va multiplier par 5 en gros notre budget en nominal entre 2015 et 2035. Donc on va passer de 50 milliards à 250 milliards. C'est des sommes considérables. Et nous, notre crainte, c'est que si on se contente de... Donc ce que ça représente, c'est un choc énorme de demande, en fait. Donc, tout d'un coup, ouais, on veut des armes. Alors, d'autant plus qu'il y a la guerre maintenant en Iran, qu'il y a la guerre en Ukraine. Donc, ça, c'est vraiment un choc de demande. Si on ne fait rien pour restructurer l'offre, qu'est-ce que ça va faire? Ça va faire des tensions sur les prix, ouais, donc de l'inflation. On va payer plus cher la même chose. Et l'Europe, on est en retard sur l'innovation. C'est quelque chose que le rapport Draghi a montré. Et donc, si on ne restructure pas cette industrie, il faut savoir que la défense, hein, typiquement, quand on fait un effort, qu'on investit en recherche et développement, ça a des retombées à long terme très importantes. Il y a le GPS, dont on bénéficie, ouais, tous, Internet. Donc ça, c'est des innovations qui ont un impact long terme sur la croissance.
8: Et donc, un euro investi dans le secteur de la défense, c'est un euro hyper productif, en fait.
13: Alors, ça dépend où, justement. Si c'est pour acheter des mitraillettes aux États-Unis, ouais, non, voilà, pas tant que ça. Si c'est pour investir, justement, dans la recherche et le développement, là, on pense que les multiplicateurs sont supérieurs à 1,5. Mais c'est très dur à évaluer.
8: Il y a deux défis qui sont liés. Hein. Mmh. Il y a le défi de l'autonomie stratégique et industrielle européenne, mmh, puisque vous rappelez qu'un tiers des achats d'armement provient de pays tiers, et deux, il y a le défi du rattrapage technologique.
13: Exactement.
8: Face aux États-Unis et à la Chine.
13: Oui, donc pour l'instant, si on ouvre donc les robinets budgétaires, qu'on augmente nos budgets, ce qui se passe, et c'est ce qui se passe en ce moment, c'est que les importations augmentent en fait. Donc on se réarme aux États-Unis, en particulier les ex-pays du bloc soviétique, parce qu'ils sont inquiets évidemment à juste titre. Donc, ils veulent le parapluie nucléaire américain. Donc, ils achètent américain. Ils achètent aussi coréen. Alors, pourquoi? Parce qu'ils ne trouvent pas sur le marché européen ce dont ils ont besoin. Et ils veulent des trucs de suite. Donc, l'urgence fait qu'on achète plus à l'extérieur. Donc, en gros, un tiers des armes européennes sont achetées en importation, donc viennent en dehors de la zone euro, et plus de 50. Donc, en gros, un tiers des armes européennes sont achetées en importation, donc viennent en dehors de la zone euro, et plus de 50.

0: industrie. Il y a une industrie qui a été épargnée, c'est la défense, au nom de la souveraineté. Et on voit le résultat aujourd'hui, c'est totalement fragmenté, il n'y a rien de standardisé, on a plus de matériel de grande taille que les Américains, beaucoup plus, 5 fois plus en fait. Et donc on est très inefficace, on fait des petites séries nationales.
1: Est-ce que c'est pas ça le principal défi en fait, ce défi de du passage à l'échelle européenne?
0: Il y a ce défi-là, mais il y a aussi le défi de l'innovation, comme vous l'évoquez, c'est-à-dire qu'il faut aussi mettre un coup de collier, financer la recherche et le développement. Alors nous, ce qu'on propose, d'ailleurs, c'est ça, c'est-à-dire sur la partie production proprement de matériel. Bon, en ce moment, il y a des consolidations, il y a Rheinmetall qui est en train d'émerger en Allemagne, qui rachète des entreprises en Europe. La France fait beaucoup de partenariats, en fait, elle n'est pas hostile aux partenariats. Donc, on a cet effort un peu de consolidation. Mais quand même, chaque pays veut un retour sur investissement. Donc, si je mets 1 milliard, je veux 1 milliard, plus ou moins produit chez moi, etc. Et c'est très inefficace parce que c'est au niveau du matériel. Donc, si je mets 1 milliard pour acheter des chars, je veux les faire, ces chars, chez moi. Si c'était 1 milliard dans la défense, et je retire 1 milliard de la défense, on se spécialise selon des avantages comparatifs, ça serait quand même plus efficace. C'est pas le cas pour l'instant, donc il faudrait aller vers ça. Honnêtement, c'est une gageure. On a vu les tensions entre l'Allemagne et la France.
1: Voilà. Alors, vous dites que c'est un marché oligopolistique, qu'il faudrait ouvrir à de nouveaux acteurs. Mais vous pensez à qui? Qui seraient ces nouveaux acteurs?
0: Par exemple, on a très clairement, alors la France en particulier, la France, donc chaque pays, c'est bien clair, est organisé différemment, puisqu'on n'a pas intégré. Donc la France s'est organisée comment? Nous, on est à part en Europe, on est à part avec l'Angleterre, on est très proche de l'Angleterre. Donc c'est deux pays qui ont l'arme nucléaire et qui font des tas d'opérations à l'extérieur. Donc ils ont besoin d'un matériel militaire spécial qui peut aller dans le désert, etc. C'est pas le cas de la Belgique, ils ont pas besoin de ça. Donc quand on fait du matériel au niveau européen, on n'a pas les mêmes besoins. Les états-majors n'ont pas les mêmes besoins, voyez. Donc ça pose des problèmes pour mutualiser, en fait. Donc on s'engueule, on veut pas la même chose. Et cette fragmentation, on pense qu'elle peut être évidemment diminuée, notamment sur les grands systèmes d'armes. Sur les petites, les munitions, tout ça, il faut faire, à notre avis, les règles du marché commun, de la concurrence. Ouais. Sur les matériels duals, c'est d'ailleurs la philosophie européenne, là pareil, de la concurrence. Sur les monopoles naturels, dissuasion nucléaire, protection, information par les satellites et tout, c'est pas la peine de faire la concurrence. Au milieu, il faut consolider.
1: Merci beaucoup, Emmanuel Auriol. Donc, co-autrice, je le rappelle, de cette étude que vient de publier le Conseil d'analyse économique, Réarmer l'Europe, relever le défi de l'intégration économique et de l'innovation. Allez, on se retrouve tout de suite avec la suite du programme.
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1: Et on s'intéresse cette semaine aux travaux des experts de la société d'investissement Auris Gestion qui évalue ce que pourrait être l'impact d'un choc pétrolier sur l'économie mondiale et de rappeler quelques précieux ordres de grandeur. Chaque augmentation durable de 10 dollars du baril de pétrole provoque une diminution de la croissance mondiale de 0,12% en année pleine, avec évidemment des effets différenciés selon les pays en fonction de leur dépendance ou indépendance énergétique. En tant que producteur et exportateur de pétrole, le Canada et l'Amérique latine profitent de la situation quand les pays d'Asie émergente et la zone euro sont les plus pénalisés avec une baisse de la croissance comprise entre 0,2 et 0,3 points. Et puis rappelons aussi que quels que soient les scénarios à venir sur les prix du brut, et ça c'est plutôt une bonne nouvelle, eh bien que le monde est bien mieux armé que par le passé pour résister à un choc pétrolier parce que on est beaucoup moins dépendant du pétrole pour 1 euro de PIB. Il faut quasiment 2 fois moins, voire 3 fois moins de pétrole qu'il y a 50 ans. Et puis, nous ne reproduirons jamais les erreurs de politique économique que nous avions commis à l'époque. Voilà des raisons d'être un peu moins inquiets de cette augmentation du pétrole.
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1: Et le coup de cœur de la rédaction, c'est celui de Léa Benaïm. Léa, comment ça va?
3: Ça va, et vous, Emmanuel?
1: Notre spécialiste de la tech, enfin, une des dream team,
3: la dream team
1: de la tech, voilà, à BFM Business. Et votre coup de cœur, c'est celui donc

0: du livre pour le livre de Raphaël Baquier, je vais y arriver. Raphaël Baquier, Damien Leloup, Alexandre Picard, nos nouveaux maîtres chez Albin Michel. Qui sont ces nouveaux maîtres, Léa ?
1: Eh ben, ces nouveaux maîtres, c'est Elon Musk, patron de X, Sam Altman, patron d'OpenAI, Sundar Pichai, PDG de Google, Satya Nadella, Microsoft, on va pas tous les citer, hein, Jeff Bezos, Tim Cook. C'est un peu les Avengers de la tech, c'est et ça. C'est eux qui dirigent en partie ce monde. C'est vraiment le principal enseignement qu'on tire de ce livre. D'ailleurs, l'enquête commence par une image très forte. Une scène où ils sont tous réunis. Ça vous dit quelque chose, Emmanuel ?
0: C'était souvenez-vous, en janvier 2025.
1: Le 20 janvier 2025. Exactement. Investiture de Donald Trump. Ces images très impressionnantes de tous ces patrons de la tech invités au Capitole. Ça nous avait vraiment marqué.
0: Et là, Léa, on se demande quand même qui est le valet, qui est le maître.
1: Eh bah, bien, ça sera... Enfin, c'est vraiment ce qui est expliqué dans ce livre, mais c'est il n'y a pas vraiment de rôle, mais oui, c'est exactement la question. Mais en tout cas, les maîtres du monde, ça commence là. Ouais. En fait, le livre raconte comment ce monde de la Silicon Valley qu'on connaissait très progressiste, très idéaliste,
0: cool,
1: à la limite
0: début,
1: de baba cool, à la limite de utopiste,
0: des hippies,
1: qui finalement a basculé complètement dans cette sphère MAGA.
0: Ils ont tous financé la campagne.
1: Ils ont tous financé la campagne de Donald Trump en grande partie, oui.
0: Eh ben, comment s'explique ce revirement ? Est-ce que c'est de l'opportunisme ?
1: Le portefeuille ?
0: C'est que du business ? Ou pas complètement ?
1: Franchement, c'est en grande partie le business, parce qu'on parle quand même des hommes les plus riches du monde aujourd'hui, même si certains restent démocrates, mais bien au profond de leur cœur, dans leurs convictions personnelles. En fait, ils ne peuvent plus l'être dans leurs affaires. L'administration Biden s'est clairement mis la Silicon Valley à dos en voulant réguler absolument les géants de la tech. Dans le livre, d'ailleurs, les auteurs racontent une scène marquante. Joe Biden, qui ignore Elon Musk lors d'un discours sur les véhicules électriques et qui ne cite même pas Tesla parmi les constructeurs américains. Alors, c'est un épisode parmi d'autres, hein, une succession de tensions, de maladresses, de confrontations qui ont finalement creusé un fossé entre les démocrates et les patrons de la tech. Les auteurs parlent même d'un divorce. Et quand on regarde l'actualité, hein, on comprend vite que se mettre Donald Trump à dos, c'est vraiment une mauvaise idée. On peut prendre le cas d'Anthropic cette semaine qui a refusé de mettre sa technologie au service du Pentagone. Résultat, l'entreprise aujourd'hui a été placée sur liste noire par Washington, ce qui lui ferme une énorme partie du business.
0: Il a quand même réussi à les mater finalement un peu Donald Trump.
1: Ah bah clairement, il a réussi à les mater et ils ont tous besoin de Donald Trump. Si vous prenez par exemple Mark Zuckerberg avec tous les procès qu'il a en ce moment, un soutien politique, ça l'aide à sortir la tête de l'eau. Jeff Bezos, Elon Musk, leur entreprise spatiale ont énormément de contrats avec le gouvernement américain. Si on prend SpaceX et Blue Origin, ils collaborent étroitement avec la NASA. Sam Altman, le patron d'OpenAI, il vient de signer un contrat de 200 millions de dollars avec le Pentagone. Et Tim Cook, de son côté, son problème, bah, c'est les droits de douane, hein, les iPhones et les Macs, qui sont principalement produits en Asie. Donc vraiment, quand on regarde au cas par cas, ils ont intérêt à garder des bonnes relations avec la Maison Blanche. Mais ce qu'on disait tout à l'heure, Emmanuel, entre le valet
0: et le maître,
1: c'est qu'en fait, la Maison-Blanche a aussi besoin d'eux. Finalement, c'est eux la croissance des États-Unis. Ouais. C'est un petit peu notre CAC 40 américain.
0: Merci beaucoup, Léa, pour nous avoir donné envie de lire donc nos nouveaux maîtres. Raphaël Baquier, Damien Leloup, Alexandre Picard chez Albin Michel. Allez, c'est l'heure de nos ultimes choix.
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0: Jean-Marc Daniel, quelle est votre ultime sélection pour aujourd'hui ?
3: Alors, j'ai pris le dernier livre de Hubert Rodary qui s'appelle « Trump face à un monde qui avait besoin de changement ». Donc, Trump est devenu le personnage incontournable de beaucoup de productions littéraires. Là, Hubert Rodary fait un livre en deux parties. Une première partie qui est l'inscription de Trump dans l'histoire américaine. Il rappelle quand même que les États-Unis ont été protectionnistes de façon assez systématique dans l'histoire. Et donc, il n'est pas aussi surprenant par rapport à ce que l'on sait des États-Unis. C'est pas le libéralisme total. Les États-Unis, c'est beaucoup plus protectionniste. Et puis ensuite, il revient sur Trump en tant que tel. Et donc, il explique que grosso modo, Trump va avoir bousculé complètement le monde en ayant remis en cause notamment le rôle du libre-échange. Mais ça, c'était... Mais aussi le statut du dollar qui est en train d'évoluer, le statut de la tech qu'il veut davantage maîtriser. Il y a une forme d'interventionnisme de Trump qui n'est pas uniquement protectionniste. Donc, il dit qu'il aura des conséquences. Donc, C'est une des multiples analyses de...
0: C'est un financier, hein, Hubert Rodari.
3: Oui, absolument.
0: Christian Chavagneux.
4: L'appel du marché, c'est un livre de la sociologue Mélène Robert. C'est comment l'administration publique des PTT est devenue La Poste et France Télécom. Orange plutôt. Et c'est vraiment passionnant parce que on dit, bon, il y a l'évolution technique, la mondialisation, ça, elle dit, attends, il faut aller regarder les batailles internes entre les différents, entre les ingénieurs des télécoms, souvent sortis de Polytechnique, et puis les administrateurs des PTT qui sont plutôt montés en interne, qui viennent d'un milieu plus populaire. Et on voit comment les batailles entre les deux, notamment le fait que les ingénieurs des télécoms aient voulu gagner leur autonomie, gagner leur propre budget, rentrer dans la modernité par rapport aux gars des PTT qui semblaient un peu à leurs yeux médiocres. Et cette bataille a beaucoup joué. Les rapports de force entre les administrateurs des PTT et les administrateurs télécoms ont beaucoup joué pour faire évoluer vers la privatisation et vers le changement technologique.
0: C'est Michel Rocard qui racontait qu'il avait fait des dizaines et des dizaines de réunions avec des petits groupes de salariés, justement, pour essayer de leur expliquer la transformation, finalement.
4: Il y a une bonne partie du livre qui porte sur quand la gauche arrive en 80, comment ça bouscule tout ça. Mais en fait, c'est quand même la libération, c'est quand même le libéralisme revanchard de 86. Explique le livre.
0: Merci beaucoup à tous les deux. Voilà, c'est la fin de cette librairie de l'écho. On se retrouve la semaine prochaine. Et d'ici là, bonne lecture.
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5: Focus ce matin sur la sténose aortique. C'est une maladie dégénérative qui réduit le flux sanguin oxygéné vers les organes, avec un risque important de décès brutal. On est avec Karine Choro-Choff. Bonjour, vous êtes directrice générale de CardiaWave. Vous êtes une medtech française et vous avez franchi une nouvelle étape dans le traitement des patients. C'est une approche unique, sans implant, sans chirurgie, donc qui n'est pas invasive. Comment ça fonctionne ?
6: Comment ça fonctionne? Oui, donc CardiaWave, qui est une medtech issue de la recherche française de l'INSERM, physique pour la médecine, et d'un cardiologue de l'hôpital Pompidou, a observé que dans cette pathologie que vous avez décrite et qui est effectivement une issue fatale pour beaucoup de patients, soit parce que vous êtes trop malade, soit parce que vous n'êtes pas encore assez malade et qu'on vous suit sans vous soigner. L'idée est venue de non plus remplacer la valve, parce que c'est la seule solution possible aujourd'hui. Ce qui vient avec des complications, c'est relativement invasif, c'est donc des complications, des durées d'hospitalisation longues. Et l'idée de ce médecin, de ce cardiologue, a été d'utiliser ou de trouver une approche totalement non-invasive. Donc plus de chirurgie, pas d'ouverture, en utilisant des ultrasons, d'où Physique pour la médecine, qui est spécialiste des ultrasons en santé. Et ensemble, ils ont développé un moyen pour réparer la valve, donc non plus la remplacer,
5: avec des ultrasons.
6: Avec des ultrasons.
7: Non, allez-y, je vous en prie.
6: Donc, des ultrasons qui sont très utilisés, comme vous le savez, dans le diagnostic. Aujourd'hui, l'échographie, c'est un moyen tout à fait routinier de voir des organes. Donc, comme on peut les voir avec des ultrasons, ils se sont dit qu'en utilisant des ultrasons à plus haute fréquence, et je vais, sans rentrer dans trop de techniques, expliquer comment ils fonctionnent, ils créent des petites bulles de cavitation sur les organes, sur les calcifications de cette valve. Ces bulles, en implosant, vont fragmenter les calcifications et faire que la valve qui était bouchée, un peu comme vos canalisations,
5: on débouche,
6: exactement.
5: Anthony.
7: Moi, ça m'a fait penser aux calculs rénaux. C'est un peu le même genre de technologie, parce qu'on utilise aussi les ultrasons maintenant pour casser les calculs sans avoir besoin d'ouvrir le corps. Ah. Là, c'est un peu la même chose, non?
6: Absolument. C'est un peu la même chose. Ici, dans le cas des calculs rénaux, les ultrasons sont envoyés à distance. Ici, ils rentrent, jusqu'aux calcifications, créent les bulles de cavitation et les fragmentent. Mais au bout du compte, le résultat est, comme vous le dites, tout à fait semblable.
7: Et donc, pour le patient, la conséquence, c'est qu'on entre le matin à l'hôpital et on peut ressortir immédiatement. Il n'y a pas besoin d'avoir d'opération lourde. En fait, c'est ça l'avantage principal, j'imagine.
6: Absolument. Il y a deux avantages principaux, je dirais. C'est de un, comme vous le dites, le caractère non-invasif qui ne requiert pas d'hospitalisation, ce qui est un bénéfice pour le patient, mais aussi pour les économies de santé. Deuxièmement, il y a l'idée de ne pas remplacer la valve, mais de garder votre valve native le plus longtemps possible. Parce que qui dit prothèse dit dégénérescence de la prothèse. On le sait, les prothèses de hanche, les prothèses de genou, l'idée est toujours de remplacer le plus tard possible. Donc avec cette réparation de la valve, si vous êtes dépisté assez tôt, on peut vous maintenir en état le plus longtemps possible.
5: Et quelle est l'étape que vous avez franchie là ?
6: Alors, dans la recherche médicale, pharmaceutique, il y a les autorisations de mise sur le marché. Donc, pour y arriver, il faut faire de très longues études, et comme de juste d'ailleurs, pour démontrer les bénéfices de ces thérapies. Et l'une d'entre elles est l'autorisation de mise sur le marché européen, ce qu'on appelle le marquage CE, le petit CE que vous voyez sur tous les produits. C'est la même chose pour nous, sauf que ça requiert en général une dizaine d'années d'études cliniques. La technologie Valvosoft de CardioWave a été testée sur une centaine de patients pré-marquage CE, et fin novembre 2025, nous avons obtenu l'autorisation de déployer nos Valvosoft en Europe. Le marquage CE est aussi accepté au UK.
5: Donc, c'est-à-dire que là, vous pouvez commercialiser ?
6: Voilà, nous pouvons commercialiser. Donc, nous avons une levée de fonds en cours, très rapide, jusqu'au 30 juin, pour lever 5 millions d'euros, dont 3,6 sont déjà engagés par les actionnaires actuels, pour fabriquer les Valvosoft qui nous permettront de déployer.
7: Si on développe un petit peu et si on se projette dans l'avenir, parce que l'on parle de calcification, il y en a d'autres dans le corps humain, est-ce que ça pourrait être adaptable à d'autres types de pathologies ?
6: Absolument. Donc sur les valves cardiaques, il y en a quatre. La sténose aortique que nous traitons aujourd'hui, la sténose de la valve mitrale, qui est une autre valve du cœur, et qui effectivement pourra être traitée. Nous sommes une toute petite start-up, donc nous sommes restés focalisés sur une indication. Mais effectivement, il y a d'autres applications dans tous les vaisseaux périphériques aussi. Il y a des calcifications. À nouveau, ce sont des tubes donc qui se bouchent comme...
7: On débouche les tuyaux. Voilà.
6: Voilà, on débouche les tuyaux par voie non-invasive, sans, comme vous l'avez dit, sans incision, sans hospitalisation.
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8: Bonjour à tous, bienvenue dans BFM Entreprise, consacré comme tous les lundis au leadership. Une demi-heure avec un leader, un patron qui va nous expliquer comment il dirige, son parcours, sa méthode, les clés de sa réussite, les épreuves aussi qui l'ont forgé. Quel meneur est-il ? BFM Entreprise aujourd'hui, c'est avec Henri Giscard d'Estaing.
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8: Bonjour Henri Giscard d'Estaing.
3: Bonjour.
8: Ravi de vous recevoir dans cette émission sur le leadership. Alors, ça tombe très bien, vous êtes le récent fondateur de l'École du leadership de Paris. C'est une école de pensée, on va évidemment y revenir dans le détail, pourquoi vous avez créé cette école. Mais avant tout, je commence toujours par cette question. Est-ce qu'on est leader ou est-ce qu'on le devient au cours de sa carrière ?
3: Moi, je crois qu'on peut le devenir. Alors, on a peut-être des qualités inhérentes au point de départ, mais ça s'apprend, et moi, ce qui me concerne, si je ne prétends pas être un grand leader, mais je l'ai appris auprès de mes mentors, Antoine Ribou, je l'ai appris par l'expérience et les expériences successives, et ça s'apprend.
8: Qu'est-ce qui fait justement un leader ? Qu'est-ce qui le définit ? C'est le fait d'emmener une équipe dans un projet ? C'est le fait, effectivement, de diriger les entreprises, leur stratégie ? Pour vous, c'est quoi le plus important dans cette notion-là ?
3: Alors d'abord, et on y reviendra, j'espère, on peut être leader à tout niveau. Pour moi, le leadership, ce n'est pas réservé aux seuls dirigeants. Il y a des responsables d'équipe dans toute une série de domaines qui sont des leaders qui emmènent leur équipe. Donc, ça répond là à votre question. Un leader, c'est quelqu'un qui conduit, qui ne fait pas tout, mais qui conduit un projet et qui donne constamment du sens et du feedback.
8: C'est aussi savoir s'entourer. J'ai beaucoup entendu ça dans cette émission, prendre des gens compétents dans leur domaine, des gens de confiance qui, au-delà de vous seconder, vous font avancer.
3: J'irais même presque plus loin. C'est ce que nous disait Jean-Dominique Sénard, le président de Renault, qu'on recevait dans un atelier du leadership, de l'École du leadership de Paris lundi dernier. Il disait qu'il faut savoir s'entourer de gens meilleurs que soi. Et je crois qu'il a raison. C'est-à-dire qu'il faut être entouré des meilleurs. Ça, c'est tout à fait clair. Pourquoi ? Parce que le leadership, c'est en aucun cas une aventure solitaire. C'est un projet collectif mené par une équipe.
8: Ça veut dire que quelque part, il faut mettre son ego de côté.
3: Alors, s'il y a un ennemi du leadership, c'est l'ego. L'ego est quelque chose qui ne peut que créer la dérive du leadership, et on en a vu malheureusement quelques exemples.
8: comment vous est venue justement cette envie de créer l'école du leadership? Expliquez-nous déjà ce que c'est que cette école du leadership.
9: Alors l'envie, elle est venue de discussions que j'ai eues avec un vieil ami, Jean-Pierre Raffarin, qui s'est intéressé depuis maintenant longtemps à ces questions de leadership, appliquées là plutôt à l'univers géopolitique. Et je me suis dit, on s'est dit tous les deux, et puis ensuite rejoint par les dirigeants de l'ESCP, que ça valait la peine de créer quelque chose qui puisse rassembler les pensées, les pratiques et les expériences de leadership à l'européenne. Puisque aujourd'hui, vous le savez, le leadership tel qu'il est étudié ou tel qu'il est enseigné vient essentiellement d'Amérique du Nord et des États-Unis. Il y a des choses très intéressantes dedans et les succès des grandes entreprises américaines en témoignent. Mais on est malgré tout différent et je crois qu'on a apporté quelque chose dans ce domaine.
8: Vous l'avez dit, donc le SCP et la Fondation Prospective Innovation de Jean-Pierre Raffarin sont les parrains de cette initiative. Concrètement, ça s'organise comment cette école du leadership?
9: Alors, ça s'organise de deux manières. Une manière, j'allais dire, académique, puisque c'est quand même un sujet qui mérite d'être étudié par des professeurs dans le cadre d'une chaire, et une chaire du leadership de transformation a été créée à l'ESCP. Et puis, ça s'organise de manière pragmatique par la collecte d'expériences de personnes qui ont été des leaders ou qui ont vu opérer ou connu des leaders, pour essayer de comprendre quels sont, en effet, les ressorts du leadership, les méthodes du leadership, et en essayant de le faire sur des univers très différents. Bien sûr, l'entreprise, mais il y a aussi le sport. C'est pour cela que nous avons reçu Amélie Oudéa-Castéra, au titre de la grande variété de son expérience, mais aussi de son expérience de départ, qui était d'être championne de tennis. Et par exemple, elle nous disait, le feedback dans le sport, feedback is a gift. Un sportif ne peut pas gagner, ne peut pas progresser s'il ne reçoit pas de feedback et s'il n'entend pas le feedback. Et le feedback est, de mon point de vue, une des dimensions très importantes du leadership d'aujourd'hui et de demain. Mais aussi, nous avons l'intention de recevoir des dirigeants militaires, nous avons reçu le général Durieux pour... le forum du leadership il y a quelques semaines. Les militaires aujourd'hui sont probablement ceux qui ont une expérience, une connaissance du leadership des plus intéressantes.
8: C'est intéressant ce que vous dites parce que vous parlez de la domination américaine, vous parlez de l'intérêt de comprendre et de peut-être transformer le leadership, d'en faire un à l'européenne. Justement, quels sont les atouts de l'Europe aujourd'hui dans un monde polarisé, dans un monde entre la Chine et les États-Unis? Quelles sont nos forces? On a l'impression qu'aujourd'hui, on n'en a plus conscience de nos forces. Et qu'est-ce qu'on doit réapprendre pour trouver notre place?
9: Moi, je crois d'abord qu'il y a des grands leaders européens. Et on a malgré tout des entreprises ici en France et en Europe de très grande qualité qui sont des champions mondiaux. J'espère que ce que j'ai réussi à faire au Club Med puisse en être en tout cas un exemple. Mais on est différent. On est différent dans la culture américaine. Le leadership, vous savez sans doute, est fondé notamment sur une donnée qui est l'optimisme. Là où ils ont raison, c'est que le pessimisme n'a jamais entraîné des équipes et créé un projet. Mais ça vient de leur culture, de leur histoire. Nous, je pense que ça doit être plutôt un esprit positif qui doit nous animer. Chercher dans la difficulté, dans le challenge, le moyen de rebondir, le moyen de faire mieux. Donc il y a, on le voit bien, des nuances importantes. On a, je crois, une culture aussi qui est plus tournée vers le collectif. Et ça me paraît essentiel. Le leader aujourd'hui, c'est quelqu'un qui emmène des équipes dans un projet collectif dans la durée. Et cette notion de collectif, elle s'exprime souvent, par exemple, en Europe, par le fait qu'on parle de ses collègues, alors que aux États-Unis, on parle de son équipe.
8: Ah oui, c'est vrai, c'est intéressant comme différence. Évidemment, tout cela, ça s'apprend au fil des années. Vous avez par exemple passé 10 ans chez Danone, déjà. Vous avez ensuite, évidemment, passé une trentaine d'années au Club Med. Qu'est-ce que vous en tirez de ces expériences-là? Le Club Med spécifiquement, vous en avez fait une marque incroyable, vous l'avez transformée, vous l'avez premiumisée. Évidemment, il y a du temps long là-dedans. Peut-être qu'aujourd'hui, on a moins cette opportunité d'avoir le temps de faire les choses. Mais qu'est-ce que vous en avez retiré, justement, de tout ça?
9: Ah ben, j'en ai retiré, j'allais dire, plein de choses et plein d'enseignements. Et c'est ceux, d'ailleurs, que j'essaie aujourd'hui de transmettre. La première des choses, c'est que si on veut conduire une transformation, il faut d'abord commencer par le diagnostic. Et je suis surpris du fait qu'on ne passe pas assez de temps et d'attention sur le diagnostic. Ce serait comme un médecin qui vous recommanderait un médicament ou un traitement sans vous avoir examiné. Le diagnostic est essentiel et, par exemple, lorsque nous avons dû engager la montée en gamme du Club Med, nous avons pris le temps de faire le diagnostic sur la situation de la marque, du marché, de la concurrence, tout ce qu'on pouvait voir de l'avenir. Mais un diagnostic qui est fait par les seuls dirigeants, ça ne sert à rien. Il faut que le diagnostic il soit partagé. Le partage du diagnostic, c'est le début, c'est le fondement de la transformation. Nous avons aussi reçu dans nos réunions de l'école du leadership Philippe Val, le patron de la Poste, qui a transformé la Poste. Lui, il était obligé de le faire, puisqu'il y avait, quand il a commencé, 15 milliards de lettres, et à l'arrivée, il n'y en avait plus que 5. Donc, il n'y avait pas le choix. Et il dit, nous avons fait 10 000 réunions avec les postières et les postiers pour leur expliquer notre environnement, pour expliquer où on veut aller. Et à partir de là, on a élaboré notre vision. Et cette vision, fondée sur un diagnostic partagé, c'est celle qui va entraîner le mouvement. Alors une vision, sans qu'elle se traduise dans la réalité, c'est au mieux une belle pensée et au pire un rêve. Mmh. Il faut qu'elle se traduise par des priorités stratégiques qui, à ce moment-là, peuvent se mettre en œuvre. Il y a donc une méthode. Et au-delà, il y a le recours à des projets. Enfin, voilà. Bien élaboré là-dessus.
8: Et l'importance des remontées terrain et d'être constamment en contact avec les équipes. Vous avez fait le tour du monde combien de fois, Henri Giscard d'Estaing, à travers cette activité-là?
9: J'ai passé, alors toute mon temps de responsabilité, une nuit par toutes les deux semaines en avion. Donc, je fréquentais les aéroports. Et ça, parce qu'effectivement, et c'est ce que Antoine Riboud m'avait appris, il faut savoir diriger avec les yeux et les oreilles.
8: Et bien justement, on va passer à la photo tout de suite.
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8: Je trouve ça très intéressant parce qu'habituellement, quand je demande à mes invités, amenez-moi une photo du travail, une photo qui est importante pour vous, les patrons m'apportent une photo d'eux-mêmes dans une situation professionnelle. Là, c'est pas vous, justement.
9: Non, c'est Antoine Riboud, le fondateur de Danone.
8: Oui.
9: C'est d'abord une magnifique photo, oui, faite par son frère Marc Riboud, qui a été un des très grands photographes de sa génération, donc sur la Grande Muraille. Et Antoine fait goûter un yaourt à une petite chinoise. Et ça, dans les années 80. C'est pour moi une photo très, très inspirante, parce qu'elle montre quelqu'un qui a été un leader, et un leader de transformation. Pour se souvenir que Danone était d'avant BSN, une entreprise de taille moyenne de verre qui a tenté de faire une OPA sur le géant Saint-Gobain, qui n'a pas réussi et qui, au lieu de se décourager, a dit « on va se transformer en société alimentaire, on va remplir les bouteilles ». Et donc, Antoine était un leader transformatif. C'était aussi quelqu'un qui avait une vision de l'entreprise et du rôle de l'entreprise. Il avait élaboré ce qu'il appelait le double projet économique et social, pensant qu'on ne pouvait pas réussir économiquement si ça ne s'accompagnait pas d'un progrès social. Et puis c'était un pionnier, on le voit ici, faire goûter du yaourt à des Chinois dans les années 80, c'était totalement innovateur.
8: Ce sont ces qualités-là qui ont déclenché chez vous justement ce sentiment que cet homme-là serait votre mentor?
9: J'allais dire, il l'est devenu naturellement quand j'ai commencé à travailler pour lui. C'était par ailleurs une personnalité extrêmement chaleureuse, originale, qui s'intéressait à toutes sortes de sujets, mais qui avait une détermination pour le succès de son entreprise qui était totale.
8: On va passer à la suite des questions.
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8: Vous avez parlé du rôle de l'entreprise, de la place qu'elle prend, de la façon dont on la dirige. En quoi l'entreprise aujourd'hui est essentielle dans le fonctionnement de notre pays? On a vu dans un sondage il y a quelques mois la population revenir vers les patrons, leur redonner leur confiance. Ils n'avaient plus cette confiance, ils ne voyaient plus les patrons de cette façon-là ces dernières années. Là aujourd'hui, la confiance est revenue. Qu'est-ce qui fait que les gens se tournent à nouveau vers celui qui dirige l'entreprise? Et vers quoi les patrons aussi doivent aller pour continuer à avoir ce crédit dans les années qui viennent?
9: D'abord, les patrons doivent devenir des leaders, ou doivent être des leaders. C'est-à-dire que ce n'est pas le fait de diriger qui compte, c'est le fait d'entraîner sur un projet collectif qui doit avoir un sens qui va au-delà de l'entreprise. Mmh. Et c'est parce que celui-ci se développe, sans doute, que l'entreprise est regardée aujourd'hui de manière différente et plus positive. Ce sens, pour le Club Med, c'était facile, c'était réinventer le bonheur chaque jour pour nos clients. Je reconnais que dans certains domaines industriels, c'est sans doute plus difficile de trouver un sens qui soit aussi entraînant. Mais il faut que ce sens, il ait par ailleurs une dimension collective. Qu'est-ce que l'entreprise apporte autour d'elle et apporte à la collectivité? Pour nous, c'était d'être un oasis de bonheur dans un monde qui ne l'était pas. Et puis, quel sens ça a pour chacune et chacun? Puisqu'aujourd'hui, on est dans une société individualiste, et où chacune et chacun souhaite voir ce que ça lui apporte. Et là, il faut être, et c'était notre projet, une école de vie ou un moteur de promotion, en sachant que les nouvelles générations sont encore plus exigeantes dans ce domaine.
8: Oui, parce que vous l'avez dit, on est dans une époque où on sape le collectif, on sape le rôle social de l'entreprise. Qu'est-ce qu'il vous demande dans cette école, dans cette expérience que vous commencez à avoir justement avec l'école du leadership? Quelles sont les remontées de ces patrons que vous rencontrez dans un monde comme celui-là aujourd'hui? Qu'est-ce qui leur manque? Qu'est-ce qu'ils veulent?
9: D'abord, moi je sens chez eux une confiance dans l'avenir, dans la capacité à mobiliser. Alors ça demande des caractéristiques, ça demande une méthode, j'ai parlé du diagnostic partagé, de la vision qui engage collectivement, individuellement, ça demande des méthodes de management, comme l'on dit, le feedback, la considération pour les équipes et chacune et chacun, ça demande une volonté de s'inscrire dans la durée, ce qui n'est jamais facile, mais on ne fait rien de grand sans un minimum de durée, et la cohérence. Il faut que celles et ceux qui vous regardent comprennent que vous êtes pleinement engagé dans le projet et que vous êtes en ligne avec celui-ci. Et la cohérence est aussi une des grandes dimensions. Je préfère dire ce terme à l'exemplarité, parce que l'exemplarité peut tourner au culte de la personnalité, qui est un des grands dangers.
8: On arrive à l'ego.
9: À l'ego et la dérive du leadership. Mais la cohérence est aussi essentielle.
8: Tout le monde ne peut pas l'être, chef d'entreprise.
9: Chacun a sa place. Dans une entreprise, par exemple, il y a des experts qui n'ont pas vocation, dirais-je, à avoir... mais ils sont essentiels, et en particulier dans les immenses changements technologiques dans lesquels nous nous trouvons. Chacun peut être le leader, d'abord de soi-même, puisque ça commence par ça, et puis le leader d'une équipe par des approches qui font partie, pour moi aussi, de la méthode de leadership, l'approche projet. C'est-à-dire sortir de son niveau de compétence pour être avec d'autres pour conduire un projet. C'est une des façons d'apprendre le leadership.
8: C'est plus difficile d'être un patron aujourd'hui qu'il y a 20 ans, où les problèmes à régler, l'environnement sont différents.
9: C'est plus exigeant. Il y a 20 ans ou 30 ans, le patron avait par nature l'autorité. Mmh. Il était considéré comme, ce qui n'était pas bon, patron de droit divin. Donc, c'était sans doute plus facile puisqu'il suffisait, entre guillemets, de commander. Je suis pas du tout sûr que ça donnait le bon résultat, mais c'était comme ça. Aujourd'hui, effectivement, il doit être reconnu, accepté, et il doit trouver sa légitimité auprès de ses équipes et constamment la renouveler. sachant qu'en effet, nous vivons dans un monde chaotique, incertain, complexe, et que c'est d'autant plus difficile.
8: J'ai un patron qui m'a dit sur ce plateau, avant, finalement, on donnait tout pouvoir aux politiques parce qu'ils avaient la capacité de faire, la légitimité et la crédibilité. Aujourd'hui, et le temps long, aujourd'hui, ils n'ont plus tout ça, de par la façon dont les choses fonctionnent. En revanche, les patrons ont davantage ces capacités d'agir, ce temps long, cette légitimité. Est-ce que vous êtes d'accord avec ça? Et est-ce que finalement, ce sont les patrons qui vont un petit peu prendre le relais et de l'action et de l'efficacité dans la vie des Français par rapport aux politiques qui avaient ce poids-là avant dans la société?
9: Ben d'abord, il est quand même souhaitable qu'il y ait des grands leaders, hommes ou femmes, politiques. Mm-hmm. La France et l'Europe en ont besoin. Et c'est sans doute là beaucoup plus difficile encore que ça ne l'était dans le passé. Mm-hmm. Que les patrons aient une capacité à faire, c'est une réalité. Moi, le bonheur que j'ai eu dans mes responsabilités, c'était de faire. Ça a été de transformer cette entreprise et d'en faire un champion mondial. C'est vrai qu'on a probablement plus de marge de manœuvre que dans l'environnement politique. Mais j'ai moi-même été, à mes tout débuts, un homme politique. Je sais combien c'est à la fois difficile, mais je sais combien c'est aussi une bonne école, puisqu'il faut écouter et il faut convaincre, car c'est l'électeur qui décide.
8: Henri Giscard d'Estaing, quelle est votre plus grande réussite avec le recul?
9: C'est le succès de beaucoup de celles et de ceux avec qui j'ai travaillé. Je pense que la plus grande satisfaction d'un dirigeant, à un moment, c'est de voir le progrès, l'épanouissement de celles et de ceux avec qui vous travaillez. Et moi, le fait de l'avoir vu dans ma carrière et dans ma responsabilité, notamment au Club Med, des garçons et des filles qui démarraient et qui très vite grandissaient, élargissaient leurs compétences, prenaient des responsabilités et s'épanouissaient, pour moi, c'est la plus grande satisfaction.
8: À l'inverse, j'ai envie de vous demander quel est votre plus gros échec, mais par là, je demande presque celui qui vous a fait rebondir derrière. Parce qu'en France, on a une idée un petit peu négative de l'échec, alors que souvent, ça permet de rebondir.
9: Ben, c'est sans doute d'avoir mis tant de temps, par exemple, à transformer le Club Med. On va dire c'est un échec. Il a fallu 20 ans. Il faut du temps long. Mais je ne pensais pas que ça prendrait autant de temps. C'est d'ailleurs probablement pour ça que j'ai pu l'avoir.
8: Quel est le rôle qui vous a apporté le plus de satisfaction ou de connaissances?
9: Ce que j'avais fait aux côtés d'Antoine Riboud, puisque Antoine Riboud m'avait recruté comme directeur du développement, en me disant, Henri, on va faire l'Europe de BSN, puisque ça s'appelait encore à l'époque BSN. Et donc de faire les très grandes acquisitions qui ont fait BSN, Nabisco, Galbani et toute une série d'autres grandes entreprises. Et je veux dire que ce sentiment de construire était pour moi cette impression de bâtir quelque chose de très important. C'est ce que j'ai retrouvé au Club Med en transformant son parc de village et en faisant éclore des resorts dans les plus beaux endroits du monde, en les construisant très vite, en général, en respectant les budgets et en faisant en sorte que ce soit des lieux de bonheur pour nos clients.
8: Quand on vous écoute, ça a l'air presque facile, hein, mais j'imagine que...
9: Il y a quelques difficultés au passage.
8: Forcément, effectivement. Pour une toute dernière question, j'aimerais savoir ce que vous aimeriez dire... justement au regard de cette école du leadership, à un jeune qui veut se lancer dans l'entrepreneuriat, qui veut entreprendre, qui veut construire, qui veut faire avancer justement le pays, la croissance.
9: Ben, je lui dirais, tu pourras devenir un leader. Pour ça, ben, il faut regarder autour de toi, écouter, apprendre, tirer toutes les conséquences positives de tes succès et positives de tes échecs, puisque c'est là où on apprend le plus, en effet, comme on vient de le dire. Et tu trouveras de nouveau dans le fait d'entraîner une équipe, de faire progresser celles et ceux qui t'entourent et de réussir ton projet, une immense satisfaction.
8: Mais sur du temps long.
9: Mais il faut du temps.
8: Il faut du temps, effectivement. Merci beaucoup, Henri Giscard d'Estaing, d'être venu dans cette émission Leadership. Si vous voulez, vous aussi, connaître la méthode des leaders, l'émission est disponible en replay, en podcast, sur nos réseaux sociaux, évidemment. Et c'est le lundi à 12h30 sur BFM Business. Passez une très bonne journée.
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8: Le pitch, ce matin, on va décarboner l'industrie textile. C'est Marco Bertone qui est avec nous, cofondateur et directeur général de Synthetica. Bienvenue dans la matinale de l'économie. Vous avez une minute pour pitcher Synthetica.
11: Merci. Aujourd'hui, moins d'1% de déchets textiles sont réellement recyclés. Et chaque année, plus de 100 milliards d'euros de déchets textiles, la plupart à base de plastique, sont incinérés. Chez Synthetica, on utilise de la chimie verte pour faire des déchets plastiques une ressource infinie. Notre premier procédé chimique est capable de recycler les textiles riches en polyamides en leur brique de base, les monomères. Ces monomères sont ensuite utilisés pour refaire du polyamide recyclé, de la même qualité que celle issue du pétrole, mais en boucle fermée et à un coût très compétitif. Aujourd'hui, on travaille déjà avec des marques leaders comme Victoria's Secret et le groupe Etam, et nous avons levé un peu plus de 7 millions d'euros. On prépare désormais le passage à l'échelle industrielle, avec une première usine de démonstration en France, dès l'année prochaine, capable de recycler des centaines de tonnes par an, avant un déploiement à l'international. Synthetica, c'est transformer le plastique d'hier en matière première de demain.
8: Merci. Voilà pour ce pitch. Effectivement, déjà, moi, j'aimerais savoir où est-ce qu'il y a du nylon. Il y en a partout.
11: Il y en a partout. Il y en a du coup dans l'industrie de la mode, dans les lingerie, vêtements de sport, doudounes, les airbags, l'automotive. Il y a vraiment plusieurs endroits où on le trouve.
8: Anthony.
7: Et donc du coup, alors vous nous avez expliqué brièvement, mais donc on recompose finalement les particules de base, finalement les monomères, et ensuite on arrive à reproduire ce que vous dites du nylon de même qualité. On a vraiment les mêmes propriétés d'élasticité, de solidité. On se retrouve avec exactement le même matériau et on peut recréer finalement d'autres vêtements avec.
11: Exactement, c'est vraiment là la force de notre process. Aujourd'hui, on a un procédé chimique qui arrive à casser les chaînes du polymère dans la forme textile. Pour trouver ce qu'on appelle des monomères, c'est vraiment les briques de base avec lesquelles on construit aujourd'hui le polyamide. Aujourd'hui, c'est issu du pétrole, mais avec un procédé de polymérisation, on arrive à atteindre une pureté de 99,99% de pureté.
7: Ah oui.
11: Et des polymères qui ont toutes les caractéristiques, du coup, des propriétés de viscosité, etc., pour refaire ensuite des fils pour l'industrie textile, mais aussi des polymères de high performance pour l'industrie automotive et plein d'autres industries techniques.
7: Donc à partir d'un t-shirt usagé, on peut reproduire un t-shirt neuf en fait.
11: Oui, le t-shirt c'est pas le meilleur exemple.
7: Non, le t-shirt en fait,
11: le collant, la lingerie, ouais. Tous ces types de vêtements, exactement.
12: Et est-ce que justement cette matière, elle coûte plus cher que la matière originale que le nylon?
11: Du coup, non. À échelle industrielle, non. Du coup, dans la chimie, il faut avoir une certaine économie d'échelle. Du coup, l'année prochaine, on va construire cette usine de démonstration. Des centaines de tonnes. Là, il y aura un certain premium qu'on appelle le scaling premium. Mais à l'usine full scale en 2030, là, il n'y aura pas de premium par rapport au nylon vierge.
7: Donc, quand vous aurez fait les économies d'échelle, effectivement, il n'y aura pas de surcoût.
11: Exactement.
7: Alors, en prenant en compte les prix actuels du pétrole qui sont assez hauts ou même avec des prix plus bas,
11: on a fait notre modélisation globalement avec les prix plus bas. Donc, c'est clair qu'aujourd'hui, on peut même trouver plus de compétitivité.
7: D'accord.
11: Avec le pétrole. Et surtout, c'est vraiment d'actualité. Ce qu'on propose aux marques, c'est vraiment de déconnecter la production de l'industrie textile avec la production du pétrole. Et c'est une vrai parcours pour le futur.
8: Pour ces marques, ce sont elles vos clients, mais en réalité, ce sont leurs fournisseurs de tissus qui vont faire appel à vous.
11: Exactement. Donc, il y a une double relation. Aujourd'hui, les marques sont celles qui ont le problème, les clients, les problèmes réglementaires, un peu l'argent aussi pour investir dedans. Mais en effet, nous, on vend des granulés plastiques qui sont filés par leur chaîne de valeur. Et du coup, on vend directement à eux, mais avec le soutien de la marque qui nous donne aussi les déchets textiles. Donc, c'est toute une relation circulaire. Oui.
12: Justement, ces déchets textiles, vous les sourcez, vous avez dit, donc chez des marques de lingerie, Etam ou encore Victoria's Secret. Ce sont des déchets, mais c'est-à-dire que c'est les gens qui les ramènent chez Etam ou c'est les surplus des collections finalement?
11: On a vraiment deux. On a deux types de déchets, les déchets pré-consumeurs, des déchets post-consumeurs. Pré-consumeurs, c'est les chutes de production générées surtout en Asie. En Europe, on n'en fait pas beaucoup. Et ensuite, on a le post-consumeur et c'est vraiment ce qu'on jette à la poubelle. Par contre, ce n'est pas donné directement à Synthetica. Il y a des collectes, des tris, et ensuite, c'est revendu à Synthetica parce qu'il y a quand même un coût de tri.
7: Et voilà. Ces marques, du coup, Victoria's Secret, Etam, elles sont aussi intéressées par l'autre la phase d'après, c'est-à-dire une fois que vous avez reconstruit finalement des collants ou autres, ils pourraient vendre du collant recyclé par vos soins ?
11: Exactement. Donc, on a pas mal d'annonces qui vont arriver, dont je ne peux pas parler aujourd'hui, mais... Aujourd'hui, on a des clients qui viennent à la fois sur la partie déchets, donc ils ont des déchets qu'ils aimeraient recycler, ou ils ont des matières qu'ils aimeraient sourcer en textile, du textile polyamide. Et du coup, on propose les deux aux clients, mais c'est clair que les meilleurs clients sont celles qui font les deux
7: ah oui.
11: pour vraiment fermer la boucle. Oui.
5: Vous parliez de votre première usine de démonstration qui va ouvrir a priori l'année prochaine. Vous recrutez, je crois ?
11: Oui, bien sûr.
5: Vous recrutez quoi ? Combien de personnes ? Quel profil ?
11: Donc aujourd'hui, on est en train de boucler une levée de série A qui sera bientôt annoncée. Et avec ça, on va vraiment monter toute une équipe d'ingénierie pour monter cette usine. Et après, des opérateurs industriels en partenariat avec un grand industriel français qui sera aussi bientôt annoncé.
5: Merci beaucoup Marco Berton d'être venu ce matin dans le pitch, cofondateur et directeur général de Synthetica.
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13: Salut à tous, merci d'être là, merci d'être fidèle à De Quoi Je Me Mêle. Et oui, c'est reparti, vous le savez, comme chaque week-end, on plonge dans l'actu tech, à la fois sur la chaîne YouTube de BFM Tech dès le vendredi midi, ça c'est l'exclu, De Quoi Je Me Mêle arrive en priorité sur YouTube dès le vendredi midi, le podcast audio aussi disponible à la même heure, avec quelques minutes en plus, et puis vous le savez, le week-end et le vendredi soir sur BFM Business, à la radio, à la télé. Évidemment, je suis très heureux de vous retrouver avec en deuxième partie de ce De Quoi Je Me Mêle tout à l'heure, Lionel Costa du Labo Fnac qui essaiera de répondre à cette question qui devient vraiment insoluble. Est-ce qu'on peut aujourd'hui s'offrir un PC pas trop cher? C'est la période des soldes. On sait que le prix de la RAM est en train d'exploser. Les composants des PC explosent aussi. Le prix de ces composants explose. Est-ce qu'on a encore de bonnes affaires? Lionel Costa a enquêté. Il nous dira tout à l'heure. Donc, un rendez-vous à ne pas manquer. Je vous rappelle le hashtag DQJMM si vous voulez nous suivre. Réagir à tout ce qu'on raconte. Encore une fois, un grand merci d'être là. Et bienvenue à vous toutes et à vous tous.
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13: Le club de la presse IT avec cette semaine Anthony Morel. Salut Anthony.
14: Salut François, salut tout le monde.
13: On n'est pas encore en vacances.
14: Non, ça se rapproche. Hein, mais...
13: Ouais, ça se rapproche. On voit, elle est là, hein, la ligne d'arrivée.
14: Ouais, on la voit. On la voit qui se rapproche. Après, on est toujours content d'être là avec vous.
13: Bien sûr, on tire peut-être un peu plus la langue que d'habitude.
14: Voilà, comme tout le monde.
13: Mais vous savez, tout va bien. Il restera encore deux de quoi je mêle. On sera là la semaine prochaine et la semaine d'après, voilà. Et puis après, petit break, vous le savez, estival, et on reviendra toute fin août. Bien sûr, avec beaucoup d'actu, on y reviendra. Anthony Morel est avec nous, donc Good Morning Business, vous le savez. Et nous avons aussi Nicolas Guyot. Salut Nico.
15: Salut François, salut Anthony, salut. Bonjour tout le monde.
13: Comment va Clubic ?
15: Écoute, Clubic se porte bien, toujours 26 ans là, ça y est, on a fêté
13: 26 ans. Ouais. Wow.
14: Comme De Quoi Je Me Mêle.
13: Hein. Ouais, c'est ça.
14: Hein. Bah, on a fêté l'anniversaire
13: en même temps.
15: On fait des goûters ensemble. Voilà.
13: C'est fou ça.
15: Ouais.
13: Bah, oui. C'est vrai qu'on a le même âge, dis donc, De Quoi Je Me Mêle et Clubic. Et tu en es le rédacteur en chef, bien sûr. Alors, dans l'actu, plein de choses, et on va commencer par ce breaking news. Vous savez, comme sur les chaînes d'infos, breaking news. Et on attaque par cette info qui ne va pas plaire à tout le monde. Sony a annoncé il y a quelques heures vouloir arrêter le support physique sur la PlayStation 5. Fini les Blu-ray en jeu, Anthony, c'est terminé. 1er janvier 2028, ça s'arrête.
14: On passe au tout dématérialisé. Et effectivement, à la fois, j'allais dire, on pouvait s'y attendre dans le sens où on voyait bien qu'on allait quand même de plus en plus vers le dématérialisé. Que voilà, ils en vendent de plus en plus. Il y a même des consoles qui ne fonctionnent qu'en dématérialisé pour certaines d'entre elles.
13: Mais la PS5 existe en version démat.
14: Exactement. Hein. Et donc, on voyait bien que ça allait vers ça. Et ils l'expliquent d'ailleurs comme ça. Ils disent maintenant, les usages ont changé. Les gens consomment de plus en plus de cette manière-là. Je pense notamment au public jeune. C'est vrai que le public jeune, ils ont grandi avec Netflix, donc les séries en dématérialisé, Spotify, la musique en dématérialisé, et les jeux vidéo, que ce soit sur mobile, sur tablette, et sur console et sur PC, de plus en plus aussi en mode démat. Donc, c'est pas complètement délirant de ce point de vue-là. Mais pour tous les gamers qui se respectent, dont je pense vous faites partie comme moi, et qui ont grandi avec les bonnes vieilles cartouches où tu allais acheter ton jeu Super Nintendo et dont tu disposais à vie du droit, j'allais dire, de vie et de mort sur ton jeu. En tout cas, tu le possédais réellement et tu en faisais ce que tu voulais. Tu pouvais le prêter à ton copain, tu pouvais jeter la jaquette ou la garder, tu pouvais le revendre éventuellement. Bref, tu avais un truc à toi. Et ben, le fait qu'on te dise maintenant, tout ça c'est terminé, on va passer au dématérialisé et donc tu n'auras plus qu'une licence d'utilisation à notre guise, si l'on peut dire, parce que finalement, c'est l'éditeur qui va décider de ce qu'il fait avec, de si un jour il veut arrêter de supporter tel ou tel jeu, de évidemment t'empêcher de le revendre ou de le prêter, parce que le dématérialisé ne permet pas ça, bah finalement, pour les joueurs, je suis pas certain qu'on y gagne. Et sans compter l'attachement à l'objet physique. Moi, je sais que j'adore collectionner les jeux. J'ai ma collection, je suis un peu rétro-gamer et tout. J'adore avoir ma belle étagère avec mes belles jaquettes de jeux et toute ma collection avec les cartouches, les notices à l'intérieur. Et c'est vrai que là, c'est vraiment la fin d'une époque. Alors, je sais pas si tout le monde est aussi désolé que moi de ce fait, mais moi, je trouve ça assez terrible.
13: Moi, je pense que c'est on va dire une vision générationnelle. Peut-être que les jeunes sont moins comme ça, parce qu'ils ont grandi et vécu dans le dématérialisé. Mais ce qu'il y a de dingue, c'est que Sony, c'est pas la première fois qu'ils nous font le coup. Je sais pas si vous avez suivi l'actu, mais la semaine dernière, ils ont enlevé de leur catalogue de VOD 500 titres que les gens avaient achetés, 5-10 euros.
14: Bah oui.
13: Et ils ont reçu un mail en disant, mais vous savez quoi, ces titres que vous avez achetés, que vous aviez téléchargés sur la PlayStation, eh bien on va les enlever, vous n'allez plus pouvoir les utiliser, alors qu'on les avait achetés.
15: Est-ce que c'est des licences? Mais ça, c'est pas nouveau en fait, hein. Ça, c'est tous les jeux que vous avez chez vous, en fait, c'est des licences. Si l'éditeur décide de couper un serveur parce que c'est un jeu réseau, il y a eu le cas avec Ubisoft il y a quelques années, ils avaient coupé des serveurs et les joueurs ne pouvaient plus jouer en ligne. Ben tant pis, ben c'est marqué dans la licence. Donc les jeux ne vous appartiennent plus. Ce que vous achetez en dématérialisé sur les plateformes de streaming ne vous appartient pas non plus. Les films ne vous appartiennent pas. Donc il suffit que il y a un, là l'histoire avec Sony, c'est une petite bisbille avec le studio Canal. Ben voilà, donc ils ont retiré tous les films studio Canal de leur catalogue, donc plus d'accès.
14: Après, ce qui est bien, c'est que avec les jeux dématérialisés, probablement qu'on les payera 50% ou 70% moins cher.
13: Ah non,
14: ça coûte pas. Vous avez marché là. Vous y avez cru.
13: La meilleure blague de quoi je me mêle. Ah, et non, parce que c'est ça qui est rigolo.
14: Bah évidemment,
13: c'est qu'on va payer le jeu exactement au même prix.
14: Le même prix, alors que en théorie, bah t'as plus les frais pour produire le CD. Alors non, le packaging, si, parce qu'ils continueront à vendre des boîtes quand même, visiblement avec des codes à l'intérieur. Donc on continuera quand même à produire et à produire. Bon, enfin, il y a quand même beaucoup moins de frais, évidemment, quand tu es en tout dématérialisé que quand tu es en mode physique. Ça, tout le monde le comprend. Et pourtant, on voit bien que la tendance des prix, c'est plutôt d'aller vers le haut. Et en tout cas, ils ne coûteront pas moins cher. Ça, c'est une certitude.
15: Moi, ce qui me gêne beaucoup, c'est que, en fait, là, on parle quand même de Sony. Hein. C'est comme Microsoft. On parle de jeux. C'est quand même du jeu grand public. C'est pas du jeu PC où on est déjà sur PC. On est quasiment passé tous sur Steam, sur les plateformes comme Steam, où c'est super pratique. On a notre collection de jeux depuis des années. Là aussi, il y a des jeux qui peuvent disparaître du jour au lendemain. On ne sait pas pourquoi, mais parce que c'est des licences. Mais là, on parle quand même de jeux grand public. C'est-à-dire qu'en fait, moi, j'ai ma propre expérience. Hein. Moi, je viens de la montagne. Je peux vous dire que quand vous voulez télécharger un jeu sur votre PlayStation, il faut laisser brancher la console pendant 2 jours, quoi. Donc, en fait, vous allez acheter une clé dans le supermarché du coin. Si vous habitez dans une zone où il y a toujours pas la fibre, il y a plein de zones où il y a encore que la DSL, voire rien. Qu'est-ce qui se passe en fait? C'est que c'est Sony rembourse l'abonnement téléphonique ou l'abonnement ADSL?
13: Non, c'est sûr. D'autant que les jeux next-gen, c'est 20, 30, 50, 40, 100 gigas. Je veux dire, aujourd'hui, il n'y a aucune limite.
14: Ah oui, et ça va continuer à augmenter. Alors, il faut préciser que les jeux qui sont concernés, ce sera à partir de 2028, tous les nouveaux jeux.
13: Oui, 1er janvier 2028. Voilà. Ouais.
14: Donc, ce ne sera pas le cas pour les jeux plus anciens. Mais ce qui est sûr, c'est qu'on va passer au tout dématérialisé chez Sony. Et qu'en plus, ils vont probablement faire des émules. C'est-à-dire que probablement que Xbox va suivre derrière. Ouais. Nintendo, je suis pas sûr. Alors c'est pareil, hein, ils vont de plus en plus vers le dématérialisé. Il y en a déjà beaucoup.
13: Mais Nintendo, il y a plus de CD. Hein. Ouais,
15: non. Voilà.
14: Non, mais sur la Switch, t'as des
13: cartouches. Ah oui, t'as des petites cartouches. Oui,
15: c'est ça là aussi.
14: Oui.
15: Vous achetez un jeu.
14: Ouais, mais tu vois.
15: 2, c'est une chance sur deux que ça revienne.
14: Oui, oui. Mais alors tu vois, tu parlais de l'attachement à l'objet. Tu disais c'est un truc générationnel. T'as probablement en partie raison. Et en même temps, je vois aussi chez les jeunes, tu vois, ce retour à l'objet. On le voit, les jeunes, ils achètent des vinyles, par exemple. Les jeunes, ils achètent même des cassettes audio. Tu sais, t'as le retour de la cassette audio, et avec plein d'artistes récents, contemporains, qui sortent des cassettes audio. Et ceux qui achètent, et qui achètent le Walkman qui va avec, c'est les jeunes générations. Donc, t'as quand même ce truc, cet attachement presque charnel à l'objet, surtout pour des jeux auxquels tu es particulièrement attaché pour des raisons sentimentales ou parce que t'es fan. Moi, je sais qu'il y a certaines sagas que je suis depuis le début ou depuis très très longtemps. Et je veux avoir le jeu physique. Je pense des jeux comme Fire Emblem, par exemple. Alors, c'est des jeux Nintendo, donc pour l'instant, ils ne sont pas concernés. Mais par exemple, je les ai tous ou à peu près tous et je les ai en boîte avec la notice. Et pour moi, c'est un vrai truc de collectionneur. Tu as envie d'avoir ce truc-là parce que tu as un attachement, parce que ces jeux te procurent des sensations et tu n'as pas envie d'avoir juste un code à télécharger.
13: Comme tu le disais, tu pourras acheter une boîte si tu veux. Tu pourras acheter une boîte avec le code à l'intérieur.
15: Ouais, mais c'est pas la même chose. Il y a un côté statutaire aussi. C'est vrai, quand tu récupères des boîtes de jeux d'il y a 20 ans, quand tu fais un tour dans tes archives, tout la boîte, t'as le mode d'emploi, t'as des petits leaflets.
13: Ouais, mais ça, c'est...
15: C'est très...
13: Oui, mais le dématérialisé, le cloud, le téléchargement, le haut débit est passé par là, les amis, c'est comme ça. C'est...
14: Oui, mais je pense que ça devrait rester optionnel. Moi, des fois, j'adore, je télécharge des jeux aussi, mais pas ceux pour lesquels j'ai un attachement particulier. Mmh. J'aime bien avoir l'objet physique. Mmh. Et puis, on n'a pas parlé du plus important, mais c'est quand même le fait qu'on puisse ni prêter, revendre.
13: C'est un
14: enjeu qui est quand même énorme.
13: Parce que, regarde, par exemple, tu as un code, tu reçois un code d'un jeu, tu le télécharges, tu le désinstalles de ta machine parce que tu vas le vendre ou tu vas le prêter à quelqu'un, ça marche plus. Mmh. C'est ça l'idée.
15: De toute façon, c'est ça. De toute façon, c'est ça le problème du dématérialisé. Hein. C'est que, de toute façon, ils n'ont aucun moyen de savoir si globalement. En fait, ils devraient pouvoir le faire avec des clés. Oui. Mais je pense qu'il n'y a rien qui a été imaginé.
14: Non, puis là, c'est fait pour ça. C'est-à-dire que vraiment, c'est toujours pareil, si tu veux. Du point de vue d'un éditeur de jeu, comme du point de vue d'ailleurs de Netflix, l'enjeu, c'est le temps de cerveau disponible. Il n'est pas multipliable à l'infini. On n'a que 24 heures dans une journée et donc le temps que tu peux passer sur un contenu, il est forcément limité. Donc si tu vends des jeux à une personne, tu as intérêt à ce qu'il n'ait pas la possibilité de le revendre d'occasion à quelqu'un d'autre qui va utiliser son temps de cerveau pour jouer sur ce même jeu qui a déjà été acheté une fois et qui ne rapporte rien lorsqu'il est vendu d'occasion. Il vaut mieux, évidemment, vendre un autre jeu et donc tout l'intérêt, c'est de passer au dématérialisé pour empêcher le marché.
13: Et c'est encore un clou dans le cercueil des Micromania, de tous ces trucs-là et tout,
15: c'est terrible.
13: Quel intérêt, comme le disait Léa, qui produit cette émission, d'aller dans les magasins pour acheter un jeu, tu vois,
14: vendre des accessoires.
13: Et puis ça va tuer le marché de l'occasion.
14: Ah bah c'est sûr.
13: Totalement. Parce que finalement, tu vas pas pouvoir échanger tes codes, etc. Donc voilà, c'est dur. Hein. C'est toute une industrie et tout un secteur qui petit à petit est totalement en train de se... De disparaître, quoi.
15: Disparaître, et c'est peut-être pas fini, hein. Parce que moi, le truc, je le vois arriver gros comme une maison. On va aller vers les abonnements. Parce que, en fait, le truc, c'est que, une fois que t'as plus de jeu physique, t'as du code, les gars, à un moment, ils vont se dire, allez, maintenant, ça fonctionne que par abonnement, comme pour Netflix, par
13: exemple. Ouais, mais cela dit,
14: ça avait été tenté, enfin, toute la notion de cloud gaming et
13: Xbox Game Pass.
14: Oui, le Game Pass, c'est évidemment.
13: C'est ça, je crois qu'ils ont du mal, mais parce qu'ils avaient mal positionné, ils ont baissé le prix du Xbox.
15: Plus, vous avez aussi ça.
13: Game Pass,
15: ça aussi.
14: Hein. Ouais, Google avait essayé avec Stadia à une époque. C'était Stadia.
13: Mais c'est vrai que c'est la logique aussi des choses. C'est que quand la musique a été téléchargeable, au début, elle était téléchargeable. C'est-à-dire qu'on téléchargeait un fichier, qu'on conservait sur son ordinateur, sur son baladeur MP3, etc. C'était le modèle de iTunes. Et puis après, le streaming est arrivé. Ouais. Pareil pour la vidéo. sans doute pour le jeu vidéo. Voilà. C'est la suite logique de l'avancée technologique.
7: Oui, mais
13: et voilà.
15: Et tu vois le truc, c'est que ça commence par des prix qui ne baissent plus. Et à un moment, tu bascules, tu dis, bah, je prends un abonnement, ça va être plus simple, ça va coûter moins cher.
7: C'est ça.
15: Voilà. Et donc voilà, toutes les petites astuces d'acheter des jeux d'occasion en disant, bon, celui-là, je ne vais pas y jouer, je jouerai plus tard. Tu vois, effectivement, j'ai un Micromania, tu es en train de faire totalement autre chose, c'est dans une galerie marchande, tu fais, ah bah celui-là, je le voulais absolument, tu le récupères, ça a coûté 5 balles ou 10 balles. Là, c'est fini, ça.
7: Après, ouais. T'as des soldes aussi sur les boutiques voilà. En ligne. Hein.
15: Ouais,
7: sur Steam, typiquement, pour le PC, t'as les soldes tout le temps. Et c'est vrai que tu peux faire des affaires de dingue, t'achètes des jeux incroyables.
13: Oui, très, c'est vrai qu'il y a des promos et tout ça.
7: Mais tu, encore une fois, il y a cette notion de tu ne possèdes plus, tu as une licence d'utilisation. Ouais, moi, c'est quelque chose qui me gêne beaucoup.
13: Et puis, par exemple, t'achètes, comme le disait JD aussi, qui réalise cette émission, finalement, ce sujet fait beaucoup réagir tout le monde. Et même tous ceux qui travaillent avec nous du côté de la régie. T'achètes par exemple un jeu sur PS5, la PS6 sort. Quid de la rétrocompatibilité de ce jeu? Est-ce que le code va marcher sur la future console? Est-ce qu'il y aura une version adaptée? On ne sait pas ça.
7: En fait, tu es à la merci, c'est toujours pareil des
13: voilà,
7: éditeurs
13: et
7: de ceux qui ont les plateformes.
13: Exactement.
7: Voilà, c'est toujours le problème. Quoi. Ouais.
13: Bon, on a fait quasiment un quart d'heure sur ce sujet, mais en fait, ça comment dire, ça bouleverse plein de choses en fait. Tu ouvres une porte, ça en ouvre une autre.
15: Et même pour les survivalistes, je déconne un petit peu là, mais en fait, à un moment tu te dis, c'est comme les livres en fait. Moi j'adore avoir des livres parce que je me dis, le jour où il se passe quelque chose, il y a une coupure de courant, il y a un machin, on est coupé, c'est la guerre, j'en sais rien. J'ai des livres, j'ai des jeux, j'ai de quoi m'occuper de ça.
7: Le jour de l'apocalypse nucléaire, voilà. Il veut être prêt
15: voilà,
7: à jouer.
15: Voilà pour mon bunker personnel au fond de mon jardin, voilà. Voilà. Et là, avec le code et si j'ai pas d'internet, ça marche plus.
7: Ça, c'est les vrais enjeux. Ça.
15: Voilà.
13: Mais j'adore. Nico Guyot.
15: Désolé. Dans ça. Là, avec le code et si j'ai pas d'internet, ça marche plus.
7: Ça, c'est les vrais enjeux. Ça.
15: Voilà.
13: Mais j'adore. Nico Guyot.

0: qui marche très très bien. Meta a annoncé un truc cette semaine, eh bien qui refroidit un peu quand même, parce que ils vont faire payer une fonction qui est intégrée dans ces lunettes, Anthony, et c'est inédit.
1: Oui, absolument. Et on est un peu dans la même logique du « tu possèdes jamais vraiment l'objet » ou plutôt « on te vend un objet et puis ensuite il faut encore continuer à payer pour pouvoir en profiter pleinement ». Donc vraiment, c'est lié au premier sujet. Alors cette fonctionnalité, c'est la fonctionnalité concentration vocale que vous avez peut-être testée. En fait, c'est sur les lunettes Meta, la possibilité d'avoir une augmentation du son de la personne qui se trouve en face de vous. En gros, quand vous êtes dans un environnement bruyant, vous allez avoir un son boosté, une sorte d'aide auditive intégrée aux lunettes, pour le dire simplement. Alors, c'est une fonctionnalité qui est très pratique, qui est vraiment assez bien fichue. Simplement, ce qu'a annoncé Meta, c'est que elle va être limitée, c'est-à-dire qu'on aura le droit de l'utiliser. Alors, je crois que c'est 3 heures par. Est-ce que c'est par mois?
2: Par mois, ouais.
1: C'est par mois, c'est
2: ouais.
1: Ça. 3 heures par mois. Bon, ce qui est déjà pas mal, ouais. Mais pour les gens qui veulent l'utiliser vraiment régulièrement, qui vont au-delà des 3 heures par mois, eh bien, il faudra payer un abonnement, et cet abonnement, ce sera 20 € par mois. Donc, c'est pas négligeable non plus. 20 € par mois à payer en plus du prix des lunettes qui sont déjà pas données, évidemment. Donc, en gros, c'est on ajoute à la vente de hardware un modèle par abonnement, sachant que c'est une sorte de pilote, mais on peut imaginer que demain, ils ajoutent d'autres fonctionnalités qui pourraient, elles aussi, être payantes avec un supplément.
0: Il faut comprendre que la traduction était aussi liée à ça.
1: Alors, c'est possible.
2: Focus.
1: Mais peut-être qu'ils vont l'ajouter sur la pour la trad aussi. Hein. Enfin. Alors, ce qui est encore plus fou, c'est que, alors c'est pour ça, pour le coup, que ça fait aussi râler, c'est que c'est une fonctionnalité qui fonctionne en local,
2: ouais,
1: normalement.
2: C'est local, ouais, c'est une puce locale.
1: Ouais, c'est bon, ça. Hein,
2: ouais, c'est local. Et en fait, on ne sait pas s'il n'y a pas une licence en fait derrière. Et que Meta en fait essaie de rentabiliser son voilà.
1: Parce que tu dis si tu passais par le cloud, que tu utilisais beaucoup de ressources et tout, mais si ça fonctionne en local, je vois pas vraiment la justification, tu vois, de payer 20 balles par mois.
2: Qui doit pas leur appartenir à mon avis.
0: Ouais. Alors ils sont malins parce qu'ils te filent 3 heures, c'est ça.
1: C'est ça.
0: Tu pendant 3 heures, tu peux utiliser la fonction par mois, 3 heures par mois, et dès que tu dépasses les 3 heures, paf, ça coupe.
1: C'est ça.
0: Il faut payer.
2: Et encore 20 euros, t'as pas, c'est pas illimité après. Hein. Je crois que c'est après tu montes à 15 heures, pas plus.
1: Ah ouais. Alors c'est ça. Moi je pense qu'il y a deux logiques intéressantes. La première, c'est de dire, et ça c'est une réalité aussi, mais je pense qu'on va de plus en plus s'en rendre compte, c'est qu'aujourd'hui on sous-paye l'intelligence artificielle. C'est-à-dire que tous les abonnements qu'on a, ChatGPT, Gemini, Claude, où vous payez 20 balles par mois, je parle pas de l'usage intensif en entreprise où tu vas payer au nombre de tokens et où là les budgets peuvent être considérables, hein, mais pour ton abonnement en tant que particulier, 20 € par mois par rapport à la consommation que tu peux en avoir et ce que tu peux faire, c'est très très peu cher. Et je pense qu'ils ont une stratégie exactement comme l'a fait Netflix à l'époque, c'est tu commences très très peu cher et puis quand les gens seront accros, ils monteront les abonnements. Donc il faut s'attendre à ce qu'on paye plus cher. Et donc Meta, ils sont un peu dans cette logique-là aussi. Aujourd'hui, ils ont des investissements en infrastructures qui sont absolument colossaux, il faut bien aussi qu'ils rapportent de l'argent, ils ont des actionnaires, ils ont des comptes à rendre. Et donc, comment tu fais? C'est qu'il faut aussi que tu monétises. Et donc tu monétises, tu vends ta paire de lunettes, très bien, mais il faut aussi que tu ajoutes du revenu récurrent, comme on dit, et le mieux pour un fabricant de hardware, c'est si tu peux vendre le hardware et puis ensuite avoir un abonné captif qui va te payer 20 balles par mois, même s'il n'utilise pas la fonctionnalité tout le temps.
2: Pour moi, il y a quand même deux problèmes. Hein. C'est que déjà, alors, elle n'est pas ouverte. Donc, excuse-moi, en fait, le truc, moi, je voudrais, pour avoir des Ray-Ban, hein, sincèrement, ce n'est pas non plus la meilleure IA du marché. Hein,
0: non, loin de là.
2: Localement, voilà. Donc, tu dis, tu rajoutes un Gemini par-dessus, c'est quand même. Voilà. Et puis, on a tous des abonnements. C'est-à-dire, à se dire, ça, l'Union européenne, il faut qu'elle mette un peu le nez là-dedans. Quoi. C'est qu'en fait, tu as déjà plein d'abonnements. Tu dis, attends, je ne vais pas rajouter encore un abonnement Meta.
0: Mais surtout
2: abonnement...
0: 20 balles par mois voilà, pour cette fonctionnalité, mais c'est dingue.
2: Alors, après tu as le droit à un SAV Premium et je ne sais plus quoi d'autre. Hein.
0: Ah, ouais, super. Bon,
2: super. Hein, voilà. Je pense que tu auras aussi aux IA sur les plateformes de Meta. Mais après, imagine, tu achètes un produit Apple, tu achètes des AirPods Pro 3. Ils ont aussi ce système pour...
0: Oui, de préamplification.
2: Voilà, voilà. Et là, d'un coup, Apple se réveille en disant « Eh les gars, en fait, c'est payant. »
0: Ouais, ouais, mais c'est clair.
2: Ben là, je peux dire que ça ferait tout le monde s'énerverait, etc. Et je ne comprends pas, en fait, comment Meta peut faire ça.
0: Ouais.
2: Quand tu n'es pas leader sur le marché, quand tu n'as pas... Voilà, en plus, c'est un super produit, leurs lunettes.
1: Ouais,
2: hein,
1: ouais.
2: Vraiment ça. Mais ils ne sont pas archi-leader sur le marché.
0: Non, et puis c'est un business naissant, tu vois. Je veux dire, c'est encore fragile.
1: C'est pour ça que pour moi, c'est une sorte de ballon d'essai, quoi, si tu veux. Et en fait, alors moi, je suis pas sûr que l'Union européenne qu'ils mettent leur nez. C'est le marché qui va décider. Voilà, si les gens estiment qu'on nous vend des options supplémentaires et que ça vaut pas le coup, les gens, ils achèteront pas, c'est tout. Et puis ils iront à la concurrence et ils auront bien raison.
2: J'ai X abonnements IA, je vais pas en rajouter.
1: Non, bah non. Mais il y a pas d'obligation. On nous met pas un pistolet sur la tempe non plus.
2: Sur des lunettes, t'as les lunettes, à un moment, t'as pas vraiment le choix, en fait. Là.
0: Non, mais ce qui va se passer, c'est que finalement, comme on va avoir une concurrence dans les lunettes connectées,
1: voilà.
0: Tu vas avoir d'autres modèles qui vont offrir cette fonctionnalité.

0: Exactement.
1: Et moi, je suis persuadé que dans 6 mois, Meta abandonne cet abonnement. Parce que c'est franchement, Meta n'arrive pas à. En fait, Meta n'arrive pas à vendre des choses aux particuliers. Regardez bien, ils ont essayé de mettre des abonnements pour Instagram, pour Meta, c'est un bide monstrueux. Ils avaient essayé de vendre, je sais pas si vous vous souvenez, ces espèces d'écrans connectés, là, je sais même plus comment ça s'appelait, ils en ont vendu 3, ça n'a jamais marché. Meta est pour l'inconscient des gens, c'est une boîte gratuite qui fait des réseaux sociaux, d'accord ? Là, on achète une paire de lunettes, on sera pas prêt à payer, à donner un abonnement à Meta pour avoir une fonctionnalité de plus.
0: Oh, c'est vrai.
1: Moi, je n'y crois pas.
2: D'ailleurs, ce qui va être assez rigolo, c'est voir la différence de vente de leurs lunettes sous marque Ray-Ban versus leur propre marque.
1: Exactement.
2: J'aimerais bien voir.
1: Oui, si ça marche ou pas.
0: Ouais. Non, mais tu vois, t'as ce truc. Je termine rapidement là-dessus sur le fait que, en fait, c'est un fantasme de fabricants de hardware. C'est-à-dire, tous les fabricants de hardware veulent nous vendre de l'abonnement, et on voit quand même qu'il y a une fronde des utilisateurs. Je vous donne un autre exemple qui a rien à voir. C'est dans le domaine des voitures. Vous savez, maintenant, on parle beaucoup de software defined vehicle, de voitures qui sont vendues finalement comme un produit, mais aussi comme une plateforme numérique avec plein d'options qu'on va pouvoir débloquer avec des mises à jour logicielles. Ça, tu vas débrider le moteur, par exemple, sur la voiture électrique. Tesla fait ça, par exemple. Ils te vendent des options par abonnement. BMW avait, je ne sais pas si vous vous souvenez, ils avaient lancé une option siège chauffant qui était payante. C'est-à-dire que tu l'avais, les sièges chauffants. Ils étaient dans ta voiture. Simplement, pour les débloquer, il fallait payer un abonnement. Je ne sais plus combien c'était, peut-être 20 balles par mois aussi. Mais ça a tellement hurlé de la part des utilisateurs qu'ils ont dû faire machine arrière. Donc je pense que là, en fait, vraiment c'est ça, c'est le marché et les consommateurs qui, peut-être en se plaignant et en allant à la concurrence, feront qu'on n'aura pas ce genre d'aberration.
1: Voilà, c'est Tesla aussi qui fait ça. Hein.
0: Oui, Tesla le fait aussi.
1: Tesla, vous achetez une Tesla, ben, vous pouvez avoir des fonctionnalités d'autonomie en payant, il y a plein de trucs comme
0: ça. Le FSD, hein. C'est ça.
2: Ouais. Limite, une Tesla, t'as quand même beaucoup d'options, tu vois. Là, on parle de lunettes et on parle d'une fonction, quoi. Non, tu dis 20 balles par mois.
1: Ouais, c'est clair. Franchement, c'est. Je trouve ça douteux, Mark Zuckerberg. Marco, mais qu'est-ce qui se passe?
0: Il nous écoute toutes les semaines, alors. On le salue quand même.
1: En plus, on le salue, évidemment.
2: Et depuis son bunker.
1: Je suis pas sûr qu'il ait de la bière, lui, dans son bunker.
2: Ouais, il fait boire tous les CD PlayStation 5 en.
1: Ouais, c'est ça.
0: Il fait boire de la bière. Non, vous avez pas vu, c'était incroyable. Il raconte, il est dans une conférence et tout, il raconte un peu ce qu'il fait de son temps libre et tout. Et donc là, son trip, c'est de créer la meilleure race bovine pour faire le meilleur bœuf à manger au monde. Et donc, il raconte qu'il fait des tests incroyables, il leur fait manger des noix de cajou parce que c'est une nourriture hyper dense et que du coup, ça fait de la meilleure viande et qu'il leur fait boire de la bière aussi. Et donc, il explique qu'on leur donne le choix. Donc, soit ils ont de l'eau, soit ils ont de la bière. Il y a tout un truc et tout. Il est absolument passionné. Et donc, son trip en ce moment, c'est d'essayer de faire en sorte d'avoir la meilleure race bovine pour faire de la viande.
1: Mark Zuckerberg mange des steaks.
0: Ben oui,
1: moi,
0: absolument.
1: Je pensais qu'il était,
0: Non.
1: Qu'il était vegan.
0: Non, il y avait alors une année.
1: Il y avait un moment, tu te rappelles, il disait que il voulait tuer les animaux qu'il allait manger.
0: Tout à fait.
1: Enfin, il était dans ce trip, c'est-à-dire que il fallait qu'il abatte son animal pour qu'il considère que. Voilà, c'est lui qui l'a tué, donc il peut le manger. Enfin,
0: c'était son challenge, parce qu'il se donne un défi chaque année. Donc une année, c'était apprendre le chinois. Et il y a une année, c'était effectivement tuer, ne manger que des animaux qu'il avait tués lui-même. Ouais. Je ne sais pas s'il le fait toujours, mais en tout cas, à une époque, il le faisait effectivement.
1: Oui, parce que, bon, là, tuer un bovin, c'est...
0: Il faut y aller.
1: Faut y aller, quoi.
0: Ouais, c'est ça.
1: Bon, écoutez... C'est Mark Zuckerberg. Ah, voulez-vous, il est pas tout à fait comme nous, quoi. Bon, voilà, c'est un humain. Hein, attention, hein. C'est pas un Terminator, c'est pas un robot. Hein. Il vient de la planète Terre, quand même. On enchaîne avec Apple.
0: Jusqu'à preuve du contraire.
1: Jusqu'à preuve du contraire. Apple. Ah, Tim Cook, là, il vit ces dernières semaines de manière un peu, chaotique.
0: Ouais. Chez Apple, hein, pas d'une manière générale.
1: Non. Mais chez Apple, c'est un peu compliqué, quand même. L'un des plus gros leaks de ces dernières années concernant Apple, quand même.
2: Le tata iPhone.
1: Non, mais on sait quasi tout sur le prochain iPhone 18,
2: ben.
1: Nico.
2: Ben ouais, en fait, ça a complètement fuité là, chez le prestataire d'Apple, là, Tata, hein, qui fabrique en Inde...
1: Le Tataphone.
2: Ouais, c'est pour ça que je disais le Tata iPhone. C'est qu'en fait...
1: Le Tata Gate.
2: On a eu un Tata Gate et des vidéos qui sont arrivées sur les réseaux sociaux. On voit le produit en mode crash test, en mode
1: alors,
2: manipulé.
1: C'est quelqu'un qui a des lunettes connectées, d'ailleurs. Hein.
2: Ah bah, ouais.
1: Vous avez remarqué. Là, c'est filmé avec quelqu'un qui a une paire de lunettes sur lui.
2: Profitez-en, parce que bientôt, il ne pourra plus, parce qu'il n'aura pas acheté l'option pour...
1: Non, mais là, il filme, ça va, tu pourras pas.
2: Mais bientôt, sera payant, ça.
1: Ça sera payant, ça,
2: voilà.
1: Aussi.
2: Donc voilà, donc là, on voit tout, vous voyez tout, l'iPhone 18.
1: Ouais. Non, mais le gars, juste une chose, il est dans une usine, je sais pas moi, de conditionnement d'iPhone. Ouais. Et il a ses lunettes connectées sur le nez, quoi.
0: C'est vrai que ça, c'est étonnant.
1: C'est quand même
2: alors
1: étonnant.
2: Alors, toi, quand tu vas visiter une usine en Chine, alors, c'est en Chine, hein, là, c'est là, en Inde, là. Généralement, ils font gaffe à ça. Hein.
1: Mais bien sûr.
2: Ils t'enlèvent, ils te font les poches. Hein,
0: non, mais c'est surtout que là, alors, je sais pas, en fait, dans quelle mesure. Parce que, en fait, ce qui s'est passé, c'est qu'il y a eu une énorme fuite de données chez Tata, en fait. Il y a un data leak.
1: C'est des teraoctets de
0: data, dont très peu, en fait, concernent Apple. Mais très peu, ça veut dire quand même des milliers et des milliers de fichiers. Mais il y a plein d'autres clients de Tata qui sont concernés. Ouais. Et dans les fichiers, il y a notamment, alors je ne sais pas comment ces fichiers se retrouvent là, parce que ça veut dire que c'était des fichiers de chez Tata, de quelqu'un qui a filmé dans l'usine les protos, enfin, même plus que les protos, les modèles de l'iPhone 18. Ça me paraît quand même très très étonnant. Et après, il y avait plein d'autres documents, et notamment des documents industriels, donc des secrets vraiment de fabrication. Et c'est pour ça que c'est très embêtant pour Apple, parce que là, effectivement, on voit tout. C'est-à-dire qu'on voit l'appareil, on voit à quoi il va ressembler. Mais il y a aussi des informations, par exemple, sur la conception des puces. Donc, c'est les puces 2 nanomètres, A20
2: Pro.
0: C'est ouais. ça, A20 Pro.
2: Ouais.
0: Et ça, c'est quand même très très très embêtant. C'est-à-dire que la concurrence va pouvoir aussi avoir, d'une certaine manière, accès à ces données, parce que c'est des données liquées.
1: Oui, encore c'est pas simplement que des photos volées d'iPhone. Voilà. Ou ça, bon, finalement...
0: C'est pas juste, trois infos des sous-traitants.
1: Là, on rentre dans des informations industrielles d'Apple, quoi.
0: Exactement. Et d'ailleurs, alors là, la preuve, c'est qu'ils prennent le truc vraiment au sérieux, c'est qu'en général, bon, ils laissent passer les leaks et tout ça. Et là, il y a un gros compte de leakers, donc c'est EVLeaks, qui est l'un des plus gros comptes de leaks sur Apple et sur les autres, d'ailleurs, sur Samsung également. Et ils ont fait fermer le compte, Apple. Ils ont réussi à faire fermer le compte, ce qui n'empêche rien, parce que les FS13 ans, de toute façon, il y en a partout. Mais ça montre bien qu'ils sont quand même très embêtés par cette histoire-là.
2: Là, on voit bien que c'était pas organisé, quoi.
1: Qu'est-ce qu'on sait alors parce que c'est bien sympa toutes ces vidéos, mais on apprend quoi sur ces nouveaux iPhones?
2: On a appris pas mal de petits trucs, hein. Déjà, bon, t'as la partie Dynamic Island. Déjà, même format, hein. On reste sur les mêmes tailles d'écran, hein, 6,3 pouces, 6,9 pouces.
1: D'accord.
2: Celui qui a surtout liqué, c'est l'iPhone 18 Pro.
1: Voilà. D'accord.
2: Réduction de Dynamic Island de 35%, le petit emplacement. Voilà, la caméra Face ID sera derrière l'écran, comme on le supputait depuis quelques mois. L'écran ne bouge pas. L'appareil photo à ouverture variable. On reste sur du 48 mégapixels, mais ouverture variable. Donc, voir ce que ça donne. Parce que l'ouverture variable, c'est pas mal, mais sur un tout petit capteur.
1: Qu'est-ce que ça apporte?
2: Je sais pas ce que ça va vraiment apporter. Hein. Bon, ça permet pour nos lecteurs, hein, ça rappelle profondeur de champ, mais ça fait rentrer plus de lumière.
1: Oui, oui, oui.
2: Voilà, c'est
1: mécanique ça ou c'est soft?
2: Ça va être mécanique.
1: Parce qu'en fait, il faut fermer. En fait, il y a une obturation
2: qui va s'ouvrir et se fermer. Mais vous avez ça sur les téléphones chinois. Hein.
1: C'est pas nouveau.
2: C'est pas nouveau. Hein. Mais fait par Apple, ça peut être pas mal.
0: Puce A20, gravée en 2 nanomètres par TSMC.
2: Alors, ce qui est assez intéressant sur la puce, c'est qu'on a pris des infos sur la conception de la puce, qui commence à basculer sur une conception chiplet. Je ne sais pas si vous connaissez un petit peu. En fait, c'est au lieu d'avoir un processeur que vous fabriquez à la chaîne et il y a une seule puce et vous foirez sur une partie du corps et il y a un des corps qui ne marche pas, vous êtes obligé de tout mettre à la poubelle ou... pour repasser, pour pouvoir le downgrader, pour le mettre dans un produit d'entrée de gamme. Là, en fait, vous faites un pulse de processeur. En fait, c'est un processeur en pièces détachées.
1: Ah, ok, d'accord.
2: Voilà, c'est ce qu'utilise Intel, c'est ce qu'utilise AMD.
1: Tu assembles après tous
2: Voilà, t'assembles. Donc, au lieu d'avoir, par exemple, t'as un 16 cœurs, au lieu de fabriquer un 16 cœurs, tu fais 2x8. Comme ça te permet, donc industriellement, ça te permet tu les poses sur une plaque, ça te fait un 16 cœurs. Et si t'as besoin de produire des 8 cœurs pour, par exemple, un MacBook Neo 2.
1: Ok. Bah, tu prends que 8 cœurs et non pas 16.
2: Voilà.
1: Ah ouais, c'est pas mal. Hein.
2: Donc, c'est un secret industriel. Hein, ça, c'est.
1: Ok.
2: Voilà. Bon, après, voilà, c'est pas nouveau, mais on sait. Et qu'est-ce qu'on.
0: Il y aura plein de nouvelles couleurs.
2: Il y a plein de nouvelles couleurs, dont le nouveau fameux Cherry.
0: Dark Cherry.
2: Dark Cherry, voilà.
1: Dark Cherry, ok. Voilà. Ils auraient pu quand même leaker l'iPhone pliant, non? Parce que là, on voit rien du tout là-dessus.
2: Ouais, c'est peut-être pas fabriqué chez Tata.
1: Alors. Mais c'est intéressant ce que tu dis, parce que c'est vrai que l'Inde fabrique maintenant les iPhones de dernière génération, mais pas les plus complexes à fabriquer. Et je pense que l'iPhone Ultra, qui serait le nom de l'iPhone pliant, lui, à mon avis, serait toujours fabriqué en Chine, chez Foxconn, qui a, on va dire, le nec plus ultra en termes d'assemblage et d'expertise pour ce type de produit.
0: On aura peut-être d'autres leaks d'ici septembre, hein, on n'est pas à l'abri. Hein.
1: Ouais. Bon, alors ça, c'est la première mauvaise nouvelle pour Apple. La deuxième, qui nous concerne un petit peu plus, parce que finalement, les leaks, bon, on s'en fout un peu, tant pis pour eux. La deuxième va nous impacter directement. C'est le coût des produits Apple, Anthony.
0: Ouais.
1: Et là, en plus, Apple, d'habitude, est plutôt silencieux. Là, ils ont dit, voilà, les prix vont augmenter. Attendez-vous à avoir une grosse claque. C'est parti. Tout augmente, sauf les iPhones, pour l'instant.
0: Oui, pour l'instant. Insiste bien sur le pour l'instant, parce que ça va venir.
1: En septembre, bien évidemment, tout ça va exploser. Ouais. Et la hausse des prix, Anthony, elle n'est pas anodine.
0: Ah non, elle douille vraiment. Là, c'est entre 15 et 25% d'augmentation sur tous les produits. Enfin, tous les iPads et tous les MacBooks. En gros, il n'y a pas encore de hausse sur les AirPods, ni sur les Apple Watch, ni sur les iPhone, mais ça va arriver, c'est absolument une certitude. Donc quelques exemples comme ça, bon, on le voit pour ceux qui nous regardent, le MacBook Air qui passe de 1199 à 1399.
1: Allez, 200 balles.
0: Plus de 100 quand même. Hein. L'iPad de base de 389 à 509, l'iPad Pro 1119 à 1319, et même le MacBook Neo dont on a beaucoup parlé, le fameux entrée de gamme low cost, avec des gros guillemets pour low cost évidemment, qui était à 700 euros, qui était très attractif, passe à 800 euros. Ça reste attractif, mais c'est quand même plus cher. Et Apple, alors, ils s'en cachent pas, hein, pour le coup, ils mettent ça sur le dos de Rampocalypse, vous savez, Ramageddon, l'augmentation, la pénurie de RAM qui a mené à un doublement du prix, hein, en l'espace d'un an. Et Tim Cook le dit très clairement, enfin ils ont publié un communiqué en disant, écoutez, on a essayé de préserver les consommateurs le plus longtemps qu'on a pu, mais là les prix ont tellement explosé qu'on est obligé de les répercuter. Bon, je mets des gros guillemets à tout ça, évidemment ils auraient pu répercuter ça dans leur marge qui est quand même assez confortable par rapport à celle de leurs concurrents, hein. Apple, ça, ils ont des grosses marges, mais...
1: La culture d'Apple. Hein,
0: voilà, ils ont préféré faire douiller le
1: mais même Apple TV passe de 169... à 229.
2: Tout ce qui a de la mémoire, de toute façon, c'est l'apocalypse.
0: Ah, c'est inévitable.
2: Ça,
0: hein.
2: Ça fait un an qu'on dit attention, ça va arriver.
1: Et là, ça y est, on y est.
2: Et ça y est, bah voilà, on sait pourquoi. Hein. De toute façon, c'est que toute la RAM a été piquée par les.
1: N'oubliez pas, on va en parler dans un instant avec Lionel Costa. Parce que évidemment le prix des PC d'une manière générale explose. Ouais. Il nous dira s'il reste encore des bonnes affaires à faire.
2: Moi, sincèrement, je préfère une augmentation de 100 balles. Que ce qu'est en train de faire, par exemple, Microsoft avec la Surface, ces Surfaces, vous avez vu, hein, ils divisent par deux la RAM.
0: Oui, c'est ça, shrinkflation.
2: Voilà, voilà. C'est un peu comme en supermarché. Quand t'as le blé qui augmente, soit il t'augmente les prix, soit il diminue le nombre de.
1: Ouais, ta tablette de chocolat, elle passe de 200 grammes à 150.
2: Voilà, c'est ça. Elle est au même prix, en fait. Les petits lus, il y en a moins, ou ils diminuent de taille.
1: Ouais.
2: La même chose. Voilà, donc Microsoft a fait l'inverse. Et ça, c'est moins bon, parce que quand même, l'expérience.
1: Ouais.
2: Aujourd'hui, avoir un PC avec un 8 Go de RAM
1: sous Windows 11, c'est pas gagné.
2: Surtout, t'as vendu de l'IA, des trucs comme ça, là, c'est mort. Hein.
0: Puis là, le problème, c'est que c'est pas fini, quoi. C'est-à-dire que, alors, on se demande tous quand est-ce que ça va continuer, pendant combien de temps et tout, parce que la RAM, le truc, c'est que jusqu'ici, il y avait des cycles. Les cycles, à un moment, ça baissait très fortement, et donc il y avait des effets d'aubaine pour les consommateurs. Là, on voit que ça va vraiment pas être tout de suite. Il y a eu la publication des résultats financiers de Micron, donc qui est l'un des trois fabricants de RAM, qui annonce qu'ils ont signé, alors je crois que c'est pour 100 milliards de dollars de contrats avec des géants de l'IA, hein, parce que la RAM on la trouve dans les data centers, avec des prix bloqués jusqu'en 2030. Donc ça veut dire que jusqu'en 2030, c'est sûr, ils ont un catalogue et tout est booké et tout est vendu. Ça veut dire qu'on ne va pas avoir de baisse de prix tout de suite, c'est évident. C'est pendant ce temps-là, ces fabricants de RAM, ils brassent beaucoup d'argent. Je rappelle que SK Hynix, les primes d'intéressement et participation chez SK Hynix cette année, hein, pour les salariés, c'est 400 000 euros de moyenne. Voilà.
1: Pas mal, hein.
0: C'est pas mal.
1: Ouais, une prime de 400 000 euros.
0: Ça fait plaisir.
2: Et pour le 18 Pro, il y a quelques rumeurs qui annoncent l'iPhone 18 Pro à minimum 1 300 $, voire 1 400 $.
1: Ouais, ça va être chaud. Bon, on verra tout ça en septembre. Ça va être la douche froide, à mon avis, en septembre. Il nous reste quelques minutes. J'aimerais qu'on évoque aussi cette petite révolution dans la recherche avec une fonctionnalité qui existe aux États-Unis depuis pas mal de temps et qui va arriver en France, en Europe. Google l'a confirmé. C'est le fameux Google Search AI ou Overview, comme vous voulez. C'est-à-dire que lorsque vous tapez dans le champ de recherche quelque chose, par exemple, je sais pas moi, trouve-moi deux restos dans le coin de pizza à Paris. Avant, vous aviez des liens qui tombaient et vous cliquiez sur le lien du resto qui vous intéressait. Ben là, vous allez avoir une réponse générée par l'IA. Et dans cette réponse, il y aura de l'information qui aura été puisée sur différents sites.
0: C'est ça.
1: Et alors, on peut s'en réjouir. sûr, parce que pour les utilisateurs, c'est peut-être sympa, mais ça va foutre la pagaille, cette histoire-là.
0: Ah bah c'est clair, enfin, il y a plein de gens qui ne sont pas contents, notamment les éditeurs de presse, enfin, tous les éditeurs de sites internet d'une manière générale, parce que le gros changement, tu le disais, c'est très bien pour l'utilisateur, dans le sens où bah, souvent, tu vas avoir ce petit résumé qui est très bien fait par l'intelligence artificielle et qui va te satisfaire, en fait. Tu n'as pas besoin d'aller beaucoup plus loin, et donc la conséquence directe de ça, c'est quoi ? C'est que les gens ne cliquent plus sur les liens et donc ne vont plus sur les sites internet. Et toute l'économie qui vivait du fait d'avoir un trafic qui était dirigé vers eux par Google, eh ben, d'une certaine manière, va être asphyxiée. C'est vrai pour les sites de presse notamment. Je ne sais pas. Trop corporatiste, hein. Genre, tout le monde est bouleversé par l'intelligence artificielle, il n'y a pas de raison que les médias en soient épargnés, mais de fait ça va être un changement absolument majeur, ça c'est une certitude.
1: En fait, Google, alors Clubic, évidemment, toi t'es au cœur du truc.
2: Mais nous déjà on est déjà impacté, parce qu'en fait Google fait la pluie et le beau temps, c'est qu'en fait quand vous faites une recherche aujourd'hui, vous avez plein de tableaux de prix qui apparaissent et l'information qui diminue. Vous faites le tour autour de vous, vous posez la question, vous cherchez une information sur Google, faut aller sur la page 2, la page 3 maintenant pour avoir l'information. Donc là, on va passer, ça va être encore pire. C'est-à-dire qu'on va passer d'un moteur de recherche à un moteur de synthèse, en fait. Ouais. C'est-à-dire que vous allez poser une question, bah, ça va faire comme une réponse, comme quand vous posez la question à ChatGPT ou...
1: Ou à Perplexity.
2: Ou à Perplexity, il va vous répondre en disant, bah voilà, la réponse c'est ça, avec des petits liens, tout petits, et voilà. Et en dessous, après, vous aurez au niveau de l'interface, où on retrouvera, pareil, les liens classique, mais tout le haut de la page, en fait, c'est Google qui va vous donner l'information pré-mâchée et sans vous renvoyer sur les sites des médias. Donc là, pour nous, ça va être très compliqué.
0: Ouais, en allant en plus puiser, alors c'est tout le problème. Encore une fois, il ne s'agit pas d'être corporatiste, mais il y a un moment où c'est vrai que les géants de l'IA ne sont pas très justes dans la façon dont ils se comportent, d'une manière générale. C'était le patron du New York Times qui a donné une conférence et qui faisait cette comparaison que je trouvais assez intéressante. Il disait, en fait, il faut plusieurs ingrédients pour concevoir un modèle d'IA générative. Il faut évidemment des data centers, il faut des GPU, il faut de l'électricité, et puis il faut de la data, il faut de la donnée, de la donnée qualifiée. Notamment celle des sites de presse, mais pas seulement, évidemment. Et il dit, ça ne viendrait pas à l'idée d'OpenAI ou de Google de se brancher clandestinement sur une centrale nucléaire pour alimenter leur modèle. Ça ne leur viendrait pas à l'idée de voler des cargaisons de GPU NVIDIA. En revanche, pour les données, les siphonner gratuitement et les régurgiter à l'envie sans rémunérer personne.
1: Ouais, parce qu'elles sont libres d'accès.
0: Ça pose pas de problème.
1: Elles sont libres d'accès.
0: Voilà. Non, mais c'est un sujet.
1: Il suffit qu'il y ait un bot qui scanne tout ça. Et c'est terrible. C'est terrible.
2: Et
1: c'est
2: au-delà de ça, en fait, c'est qui choisit les sources pour vos réponses. Vous allez poser des questions, en fait.
1: Et peut-être que si à la rentrée, je tape dis-moi ce que tu penses de l'iPhone 18 qui vient de sortir, peut-être que il y aura 50% de cette réponse qui sera issue de Clubic, mais je le saurais pas.
2: Mais en fait, il y aura peut-être 50% qui seront aussi issus d'un site que vous ne connaissez pas et qui est pas terrible.
1: Et oui, on le saura pas.
2: Vous aurez pas forcément une information fiable.
1: Non, c'est sûr.
2: Et comme tout le monde est pressé, tout le monde du coup, ça arrange tout le monde, en fait, que globalement, on soit un peu moins pointilleux sur la source des informations. C'est compliqué, hein, parce que si tu imagines le traitement du Covid, tu as un traitement version Dr Fauci ou version Donald Trump.
1: Ouais, c'est pas pareil.
2: L'IA, elle peut commencer à inventer des choses.
1: On y reviendra, évidemment, parce que c'est un vrai séisme qui se prépare et qui aura un impact, ça c'est clair.
2: Pour dire que c'est déjà en place dans beaucoup de pays.
1: Oui, bien sûr.
2: Voilà,
1: bien sûr.
2: Nous, on est les derniers, Kangolois, parce qu'on fait peur à Google, on a montré les dents, etc. Et aujourd'hui, les résumés IA, ça à peu près 14% des résultats de requêtes sont sous forme de résumés IA. Donc, tout ne va pas basculer en sous forme de résumés IA.
1: Mais petit à petit,
2: on y va. C'est comme la dématérialisation. C'est pareil.
1: Merci beaucoup à tous les deux, merci Anthony Morel, merci Nicolas Guyot, et on vous retrouve à la fin de ce De quoi je me mêle en version audio pour les quelques minutes supplémentaires. On va parler de foot. Ah oui, c'est la Coupe du Monde, il paraît que le ballon là qui virevolte sur les stades est plein de technologies. On en parle donc dans le bonus, et puis vous restez avec nous. Justement, est-ce qu'on peut faire encore de bonnes affaires dans le monde du PC? Lionel Costa du Labo Fnac nous dit tout dans une seconde. Merci d'être là et à tout de suite.
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1: Voilà le retour de ce De quoi je me mêle. Un grand merci d'être là. La question que tout le monde se pose, est-ce que c'est le moment d'acheter son PC, de renouveler sa machine? C'est vrai qu'en ce moment, avec l'explosion du prix des composants, on se pose la question. Peut-être qu'on a envie de décaler en fait cet achat, attendre peut-être des jours meilleurs. Est-ce que c'est la bonne solution? Tiens, bah écoutez, vous savez quoi? On va poser la question à un vrai spécialiste qui est un peu dans le cœur du réacteur actuellement, c'est Lionel Costa. Salut Lionel.
0: Salut François.
1: Lionel est responsable du labo FNAC, vous le savez, et parmi tous les produits que vous testez au labo, il y a évidemment une partie importante liée à tout ce qui est informatique. Et on le remarque, aujourd'hui, le prix des PC augmente, le prix des tablettes augmente, etc. Mmh. Apple a annoncé une explosion des tarifs, de ces tarifs il y a quelques jours de cela. Comment vous vivez ça au labo? Ça doit être un peu compliqué, non?
0: Alors, au labo FNAC, clairement, on s'en occupe pas. Pourquoi? Parce que nos
1: protocoles de test... Oui, vous testez des produits, en fait.
0: C'est ça. Donc... Qui coûtent 400 euros ou 2000 euros, ça sera pour nous le même protocole. Par contre, quand on fait des classements, des segmentations pour conseiller les gens par rapport à des configurations qui sont accessibles en termes de prix, là, on voit que ce qui coûtait peut-être 400 euros il y a deux mois va valoir 600, 700 euros dans quelques mois. Donc, je réponds tout de suite à la question que tu as mis, la question introductive. Est-ce qu'il vaut mieux attendre un petit peu? Alors, si on attend... Il faut se préparer à attendre peut-être un an. Parce que là, je pense qu'avec tout ce qui se passe au niveau géopolitique, économique, etc.,
1: Oui, ça ne va pas s'arranger tout de suite.
0: Ça ne va pas s'arranger tout de suite. Et Apple l'a annoncé. Et les autres marques sont un peu plus timides à le dire, mais tous les fabricants de composants le disent de toute façon. Mmh. Ils ont augmenté leurs tarifs. Donc forcément, la conséquence, c'est que sur le produit final, il y aura une augmentation des prix.
1: Après, la crainte aussi, c'est d'avoir des configurations peut-être au rabais, parce que, et on le voit, je crois que c'est Microsoft qui a sorti en catimini des machines avec moins de giga de RAM pour ne pas augmenter véritablement la machine. C'est-à-dire que tu la payes le même prix qu'avant, mais y a moins de RAM. Et le souci, c'est qu'on le sait aujourd'hui, avoir moins de RAM, c'est pas bon pour la rapidité, pour la fluidité, la réactivité de la machine.
0: Dans l'alimentaire, on appelle ça la stringflation.
1: Ouais.
0: C'est-à-dire que tu fais le même packaging, mais tu dis discrètement, enfin tu dis pas, mais il y a moins 20 grammes, moins 30 grammes, etc. Et donc, en termes informatiques, effectivement, on propose des configurations, mais un petit peu downgradées.
1: Or, vous commencez à en voir arriver ou pas au labo?
0: En toute honnêteté, j'ai pas vu ça parce qu'en fait, nous, quand on prend les références, on présuppose pas de quelle est la stratégie d'une marque de sortir une gamme X ou Y. On regarde tout pareil. Donc on voit des produits qui pour atteindre un certain prix sont obligés d'avoir des composants un peu voire anciens, en fait d'ancienne génération. Et moi c'est pas pour me déplaire hein, parce que la course le composant le plus rapide, le plus en fait, il y a plein de composants qui datent il y a 2-3 ans qui sont encore d'actualité aujourd'hui
1: bien
0: selon
1: sûr.
0: Son usage.
1: Et c'est pour ça qu'on ne va pas remarquer
0: exactement,
1: le ralentissement sur ta machine.
0: C'est vrai qu'en termes de marketing, ça vend moins de rêve de dire bon bah c'est un truc qui date de 2004 ou de 2020, pardon, pas 2004, 2024-2023. Mais en fait, si je veux faire de la bureautique, du web, voire pourquoi pas du traitement d'image qui est pas trop chiadé, ça peut faire le job quand même.
1: Petit focus sur le MacBook Neo d'Apple, qui a surpris tout le monde.
0: Justement, oui.
1: Quand il est sorti, c'était il y a quelques semaines de cela. Alors, il était au départ à 699. Il a pris 100 euros. Entre-temps, il est à 799. Oui. Vous l'avez testé?
0: On l'a testé.
1: C'est un produit étonnant quand même. Hein.
0: Hyper étonnant. Et donc, quand on l'a testé, on s'attendait franchement à avoir un veau. Vraiment, sans vouloir être vulgaire, on pensait qu'on allait avoir un truc lourd, enfin pas rapide, pas réactif, etc. Mmh. Et ben, franchement, étonnant. Là, Apple, non seulement le coût marketing tel qu'ils l'ont annoncé avec le prix, etc. Ils ont vraiment fait ils ont vraiment mis un coup de pied dans la fourmilière du monde informatique. Mais en plus, en termes d'expérience client, de performance, ils ont réussi le pari. En fait, et ce qui est dingue, c'est que peut-être pour le rappel, qu'est-ce qui change entre le MacBook Neo et un MacBook normal ou MacBook Air voilà. C'est principalement le composant, le processeur. C'est tout bête, hein, mais à l'intérieur du MacBook Neo, il y a une puce qui s'appelle le A18 Pro, qui est donc en fait un processeur qui au départ était pour les smartphones. Mais en fait, on voit bien que l'intelligence que les fabricants mettent dans les smartphones par rapport à ce que l'on met en termes de capacité, de performance sur les ordinateurs, ben ça commence un petit peu à se lier, ça commence à se joindre. Et en termes de performance, si je veux faire
5: du gaming, de la modélisation 3D, évidemment que le MacBook Neo n'est pas à conseiller. C'est, on va avoir un truc qui est vraiment, on va freiner les
1: ambitions.
5: Oui,
1: qui va être poussif, etc.
5: Mais par contre, pour de la bureautique, du traitement fichier, de la navigation Internet toute simple, et surtout de l'autonomie, c'est un super bon produit. Et je mets le point sur l'autonomie. Petite question culture générale. Quelle est la différence entre un processeur qu'on va mettre dans un ordinateur et un processeur qu'on va mettre sur un smartphone aujourd'hui? C'est principalement la gestion de l'énergie. Principalement
1: oui,
5: ça.
1: En fait, sur un smartphone, on a une nécessité de tenir au moins 24 heures.
5: Exactement. Et en fait, on va avoir un processeur qui va moins chauffer, donc il n'y aura pas besoin de ventilateur, mais qui a besoin donc d'ajuster au mieux les sollicitations de performance pour utiliser le moins de tension électrique. Un ordinateur, il a de la place, il a un châssis, on peut mettre un ventilateur, donc ça peut pousser un peu plus, et donc l'autonomie, bon, c'est un peu moins important, même si ça reste important. Mais en fait, voilà la différence entre ces deux processeurs-là, et Apple a réussi justement à utiliser le meilleur d'un processeur de smartphone vers un ordinateur dans lequel il n'y a pas une ambition forte en termes de haute performance, mais par contre en termes d'usage, on est vraiment sur quelque chose de qualité.
1: Alors voilà pour ce MacBook Neo qui reste même à 100€ de plus une bonne affaire, on est d'accord ?
5: Ouais, complètement. Et surtout si on veut rester dans l'écosystème Apple, ça n'existait pas. En fait, dans l'offre, dans l'offre matérielle, ils n'avaient pas ça Apple. Le premier prix, il devait être autour des 900€. C'est un MacBook Air à minima au niveau du stockage. Là, on a, si je veux acheter ça pour ma fille qui rentre au collège et je veux qu'elle soit dans, ou au lycée, je veux qu'elle soit dans l'écosystème Apple, le MacBook Neo, c'est une super première introduction.
1: Et puis quelle finition, surtout.
5: Oui, enfin,
1: je veux dire, c'est un produit qui a l'air tout à fait premium, quoi.
5: Apple.
1: Hein, qui,
5: ouais.
1: Voilà, exactement, c'est impressionnant. Si je veux rester dans cette gamme de prix, Lionel, qu'est-ce que dit la concurrence ? Parce qu'avec, je veux dire, l'explosion du prix des composants, etc., on arrive à trouver des choses encore intéressantes à 800€.
5: Oui, justement, ma sélection là, elle est vraiment axée là-dessus. Je t'en propose trois.
1: Vas-y.
5: Je t'en propose trois. Il y a le Alors, pardon encore une fois pour les noms de modèles.
1: Ouais, parce que là, c'est.
5: Je vais simplifier.
1: C'est pas aussi simple que le MacBook Neo, quoi.
5: Non, c'est ça, exactement. En marketing, les concurrents peuvent faire mieux. Il y a le Asus VivoBook 18M 1807H. Je vais m'arrêter à là parce qu'il y a d'autres déclinaisons. En fait, grosso modo, c'est un ordinateur donc, que l'on vend 799€, qui a 16Go de RAM. Tu parlais de la RAM tout à l'heure. Qui a 512Go de disque dur, donc de stockage.
1: 16Go, c'est bien sous Windows 11.
5: C'est bien. Maintenant, je dirais même que c'est minimum. 8Go, on peut, mais dès qu'on va charger plusieurs logiciels, c'est peut-être se mettre un boulet au pied. Donc, 16Go, c'est très bien. Il a un écran OLED, 144Hz OLED. Incroyable pour ce prix-là. La OLED n'existait pas à ces prix-là, normalement. Et par contre, le processeur, on est sur un processeur qui est moins cher que Intel, c'est AMD Ryzen. Donc, celui-là, 799€. Et c'est un produit que nous, on a étoilé comme étant 4 étoiles, donc un produit qui est quand même assez bon, surtout parce qu'il a une bonne autonomie, voilà, il est un peu polyvalent.
1: Ok, ton second choix.
5: Il y a le Lenovo IdeaPad Slim 3 15Q8X10. Alors celui-là, c'est aussi un OLED. Pourquoi je l'ai sélectionné ? Parce que pour les gens qui veulent rentrer dans le monde du copilot, donc de l'IA dans les ordinateurs. Celui-là, il est copilot PC, et il est à 799€ aussi. Il a 24Go de RAM, donc beaucoup plus. Il a un processeur Snapdragon. On a parlé de processeur Apple, là c'est un processeur ARM Snapdragon. Méfiez-vous
1: de ça. Là, on rejoint l'univers du smartphone.
5: Exactement. Mais méfiez-vous de ça. Non pas que je sois un anti-Snapdragon. Qualcomm fait du très bon boulot. Ils sont hyper, chiadés leur boulot. Mais méfiez-vous juste de la compatibilité. Tous les logiciels et tous les périphériques sont pas encore compatibles avec les processeurs Qualcomm. Donc, vérifiez ça avant de l'acheter pour éviter de vous avoir des problèmes d'incompatibilité.
1: Mais après, l'avantage, c'est qu'en général, c'est des PC ultra fins.
5: Oui.
1: Assez léger,
5: autonomie
1: assez impressionnante parce qu'évidemment ça consomme moins les Snapdragon que les processeurs Intel ou AMD.
5: Exactement.
1: Donc ça peut être aussi l'alternative si c'est de la pure bureautique. À mon avis ça va, ça le fait.
5: C'est ce que, comme tu disais, je complète juste ça, c'est que effectivement pour le gaming on n'en est pas là. Avec traitement de fichiers, d'images, ça peut faire l'affaire, mais dès qu'on va aller sur quelque chose qui va demander un peu plus de ressources, le Qualcomm pour le moment, il est pas au niveau des gros processeurs Intel ou AMD. Troisième, et là c'était une petite surprise, je voulais donner pour les gens qui se disent Si je veux faire du gaming, un ordinateur à ces prix-là, c'est juste pas possible.
1: Moi, c'est ce que je me dis. Je me dis, à 800 balles, aujourd'hui, tu peux pas avoir un ordinateur gaming.
5: Alors, je mets de côté le reconditionné, où effectivement, là, il y a des fois des offres qui peuvent arriver. Et là, il y en a un, une petite pépite. Alors, j'espère qu'il y en aura assez en stock. Il est à 612 €, celui-là.
1: 612 €?
5: 612 €. Alors, pourquoi? Parce qu'il a, en plus, il a une ancienne techno de processeur. C'est un AMD Ryzen 5. C'est le HP Victus 15F. B060NF. Peut-être qu'on mettra les références des produits.
1: Oui.
5: Donc celui-là, il a 16 Go de RAM, 512 Go de SSD, mais surtout une Radeon RX qui justement permet d'avoir de la carte vidéo suffisante pour faire du bon jeu. Et celui-là, donc à 612 €, un écran Full HD. Contrairement aux autres qui sont du 2,5K, là c'est du Full HD, c'est 1920.
1: Donc c'est un peu moins bien, c'est ça ?
5: Disons que c'est une moins bonne définition, mais en fait, les gens qui font du gaming, souvent, la définition, c'est pas leur priorité.
1: Non, c'est la fluidité.
5: Exactement, c'est la fluidité. Là, la fluidité, on est à 60 Hz, donc autant dire, on est dans le basique de base, mais on a un gamer qui est à 612 € et rien ne nous empêche de mettre un moniteur derrière avec le port HDMI, un 144 Hz ou un 240 Hz.
1: D'accord.
5: Et là, on a un setup qui est vraiment intéressant.
1: Ce qui va être intéressant de voir, c'est est-ce que ces machines vont rester longtemps à ce prix-là, parce que c'est toute la question. Si ça continue de flamber, il y aura des répercussions sur les prix.
5: Oui, c'est pour ça que c'est pour moi ces trois références-là. Pour moi, je les quatre avec le Neo. Pour moi, ils font figure peut-être d'exception en ce moment et ça risque de pas être pérenne. Mmh. Mais personne ne peut dire comment va se passer l'avenir. Mais en tout cas, sautez dessus si jamais vous voulez acheter quelque chose pour la rentrée, par exemple, pour la rentrée 2026-2027. C'est des bonnes occasions.
1: Pas mal. 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
1: 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Lionel, avant de se quitter, on va dédier cette émission à un de tes collaborateurs qui nous a quittés dans des circonstances dramatiques la semaine dernière. Et tu voulais faire un petit clin d'œil à sa famille.
5: À sa famille,
1: et surtout à tous les collaborateurs qui bossaient avec lui.
5: Oui, ça a été un choc pour nous. Donc, c'est Javar Traoré qui était justement responsable des tests informatiques. Donc, il travaillait avec moi depuis 8 ans à peu près. Donc, il est décédé donc à 47 ans d'une attaque, d'une rupture d'anévrisme. Vraiment un grand hommage à ce gars qui était ingénieux, passionné, plein d'énergie. Vraiment, j'embrasse toute sa famille que j'ai pu rencontrer, qui sont d'une gentillesse incroyable et qui vivent ce drame-là comme on peut jamais en vouloir dans la vie. Un bel hommage à Javar Traoré qui nous a quittés, mais qui laisse un souvenir de lui, de mec passionnant, passionné, et on va se souvenir de lui longtemps.
1: Eh bien voilà, le message est passé. Merci beaucoup Lionel.
5: Merci François.
1: Ce De Quoi Je Me Mêle est terminé. Vous passez un bon week-end. Ça, j'y compte bien. Je pense que ça va bien le faire. Si vous êtes avec nous en audio, surtout vous restez là quelques minutes supplémentaires avec le retour d'Anthony et de Nicolas. Et puis pour tous les autres, on se retrouve bien sûr la semaine prochaine. Très bon week-end à vous toutes et à vous tous et à très vite.
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6: Il est 8h21 sur BFM Business et sur RMC Live. Notre invitée, c'est Jade Francine. Bonjour, cofondatrice et directrice du développement de WeMaintain qu'on connaît depuis
7: 8 ans.
6: Et ça nous paraît loin parce que franchement, la BFM Academy en 2018, c'était le tout début de WeMaintain. Vous commenciez avec cette ambition quand même qui était de disrupter le marché de l'ascenseur. Vous avez réussi, vous avez porté WeMaintain à l'international, vous avez développé l'entreprise. Et alors là, moi, ça m'a quand même un peu surpris. Vous avez décidé de vendre une participation majoritaire à Otis. Mais Otis, c'était le concurrent. C'était celui que vous vouliez, taper le mot est fort, mais dans les appels d'offres. Et en fait, vous vendez les parts.
7: Alors, ça continue. On sera toujours en concurrence avec Otis, puisqu'en effet, donc, ils investissent chez WeMaintain. Je pense qu'ils ont bien compris que WeMaintain, en fait, c'était le modèle pour le futur de l'industrie. C'est-à-dire, je redétaillerai un petit peu, mais le côté les techniciens, la technologie pour mieux servir le client. Et eux se sont dit, au lieu de regarder ce qui se passe et de laisser le train passer, autant en fait avoir en fait nous un pied dans ce modèle, donc c'est un peu la banque et la néobanque, autant avoir nous ce modèle.
6: Ouais, ils achètent interne. L'innovation un peu.
7: Ils achètent très clairement l'innovation, les équipes. Et donc du coup, la bonne nouvelle pour nous, c'est que au final, rien ne change. Voilà, ça reste.
6: C'est-à-dire que vous allez rester, vous continuez à diriger l'entreprise, vous restez indépendant.
7: On reste indépendant et autonome. Donc en effet, ce sont les mêmes équipes, les mêmes politiques, le même service, la même marque, la même entité. En fait, finalement, rien ne change. Et je pense que c'est ce qui rassure vraiment nos clients. En revanche, le changement, c'est évidemment l'échelle et l'ambition, parce que Otis, c'est quand même le leader des leaders, hein, voilà, c'est quand même le numéro un depuis très longtemps. Et eux, ils ont bien compris qu'en fait, notre ambition qu'on porte depuis la BFM Academy, on peut la porter beaucoup plus loin. Et c'est comme ça qu'on sert mieux les clients. Et mine de rien, toutes les industries changent, les clients ont des attentes différentes. Et c'est vrai que nous, la progression qu'on a eue, c'est parce qu'on a réussi à servir nos clients, notamment grâce à la technologie. Donc en effet, c'est pour ça cet investissement majoritaire.
6: Anthony.
8: Oui, c'est parce que vous faites donc de la maintenance prédictive pour les ascenseurs, mais alors le fait que le disrupteur soit racheté par le disrupté, c'est pourquoi ? C'est-à-dire que quand vous serez chez Otis, vous allez avoir vocation à former leurs équipes à vos technologies, à les intégrer dans leur process, ou vraiment c'est juste, ils vous ont racheté pour neutraliser la menace d'une certaine manière ?
7: Non, pas du tout. Alors, en réalité, ils nous ont acheté sur un modèle vraiment, je pense, ils ont investi sur un modèle d'ambidextérité, c'est-à-dire, en fait, il faut que eux-mêmes investissent dans le futur, même si en fait ils se cannibalisent un petit peu. Et donc ils investissent vraiment sur cette partie la technologie pour la faire grossir et évidemment faire grossir nous notre parc. Et donc l'idée c'est de nous protéger au maximum parce que si on commence à rentrer, je pense, dans les process, dans les sujets politiques, on ne s'en sortira jamais. Et donc l'idée c'est vraiment la garantie de ce deal. Et c'est pour ça en fait qu'il était très intéressant pour nous, c'est qu'on reste indépendant, autonome et qu'on continue à faire grandir WeMaintain.
6: L'avantage que vous allez avoir dans certains appels d'offres, alors vous avez déjà des grands comptes, la SNCF notamment, mais il y en a plein d'autres, c'est que dans les appels d'offres, parfois on sait à quel point on est parfois encore un peu frileux à aller donner un gros contrat, parce que c'est des gros contrats, la maintenance d'ascenseur, à des startups. Là, évidemment, quand vous avez Otis derrière, c'est plus la même mayonnaise.
7: Ah, bien sûr, oui, évidemment. Et c'est vrai que c'est parfois ce qui nous était reproché, c'était mais vous êtes toujours sur un modèle de levée de fonds, vous êtes toujours avec des fonds VC, quand même heureusement qu'ils étaient là pour financer les fonds, l'innovation. Et là, de dire, en fait, là, on s'inscrit sur du temps long, on est backé par le major, je pense que ça change tout. Je reprends l'analogie de la banque et la néobanque. Parfois, on se dit, j'ose pas trop aller sur une néobanque, mais c'est la BNP, c'est la Société Générale, en fait, la question se pose plus. Donc, pour le coup, la nouvelle a été très bien accueillie de la part de nos clients.
8: Et avec un marché potentiel qui est absolument considérable, puisqu'on a un parc d'ascenseurs mondial qui est aujourd'hui vieillissant et sur lequel il y a un travail considérable à réaliser.
7: Exactement. Et ce qui est intéressant également pour nous, c'est qu'en effet, on parle du marché de la maintenance d'ascenseurs, mais il y a aussi ces nouveaux marchés qui sont en train de s'ouvrir. Et donc, nous, on le voit beaucoup en Asie. Et c'est pour ça qu'on a été là-bas, c'est les marchés de la maintenance prédictive. Il y a quand même des attentes au niveau des clients qui sont en train d'évoluer. Et c'est tout l'intérêt de ce deal, c'est comment en fait mieux servir les clients, comment répondre aux nouvelles attentes. Et ça, c'est vrai que nous, ça fait depuis la BFM Academy.
6: Qu'est-ce que c'est bien cette BFM Academy ?
7: C'est vrai. Après, évidemment, il y a eu des changements. Enfin, je me souviens il y a 8 ans, on était sur un modèle vraiment de technicien indépendant la technologie. Aujourd'hui, c'est vrai quand on travaille avec la SNCF ou avec des grands comptes, aujourd'hui, nos techniciens sont salariés. C'était aussi une demande des grands comptes. Ça n'empêche pas que la démarche reste la même. Comment les augmenter au quotidien, comment leur donner les bons outils. Donc les bons outils, au début on avait juste le logiciel, après il y a évidemment les objets connectés qui sont venus, et maintenant évidemment il y a l'IA, et en fait pour nous ce qui est très intéressant c'est qu'on a mis en place toutes ces briques techno, et on le voit aujourd'hui dans le monde de la tech à quel point ça va très très très vite, et je pense que le choix d'outils c'était de se dire il ne faut pas laisser passer le train là. Sinon, on se retrouve un peu, moi j'appelle ça l'effet blockbuster, vous savez cette chaîne de location de DVD qui avait, je crois qu'ils avaient 10 000 magasins, et il y a un moment ils ont échangé avec Netflix au début des années 2000, certainement pas, ça nous intéresse pas. 10 ans après ils ont mis la clé sous la porte. Otis c'est quand même une boîte qui est beaucoup plus ancienne et qui est beaucoup plus diversifiée, mais ça quand même,
6: ils ont besoin de rester en alerte. Anthony.
8: Donc on parlait de maintenance prédictive, c'est l'idée que l'ascenseur va deviner lui-même quand il va tomber en panne, et donc on peut prendre en charge finalement la réparation réparation avant qu'il y ait un problème, quoi.
7: Exactement, ouais. L'idée, c'est de mettre des capteurs. Donc, nous, la grande force de WeMaintain, c'est qu'on a des capteurs qui sont multimarques. Et je pense que c'est ça qui a également intéressé dans ce deal. Donc, on peut équiper n'importe quel appareil. Et donc, ensuite, grâce aux analyses de données, grâce à l'IA, on peut savoir ce qui va se passer.
8: Et là, sur le marché français, alors, il y a un autre sujet. On parle beaucoup de la fin de la 2G, qui a un gros enjeu dans les ascenseurs, parce que ça pose tout un tas de problèmes. Là, pour le coup, c'est un marché aussi pour vous. C'est-à-dire vous faites de la modernisation de ces ascenseurs vieillissants.
7: Oui, bien sûr. Oui, nous, donc, d'ailleurs, c'est vrai qu'on parle beaucoup de la maintenance. Après, on parle de la maintenance prédictive. Nous, on fait également des travaux de modernisation. Ça fait partie de notre offre, parce que c'est une grosse tendance dans le marché. Vous l'expliquez, en fait, le parc immobilier est très vieillissant. Il faut mettre à niveau les installations. Donc ça, c'est une tendance mondiale et qui tire quand même qui tire quand même les marchés.
6: Est-ce qu'ils vont vous offrir le marché américain, du coup?
7: Pour l'instant, vraiment, l'idée, c'est qu'on reste indépendant. On n'a pas, c'est ce que nous, on a apprécié dans les échanges, c'est qu'on ne s'est pas dit, c'est exactement ça qu'il faut faire jour par jour, etc. C'est, en fait, je pense qu'on va voir comment ça se passe, et ensuite, il y aura certainement des approches plus opportunistes. Je pense qu'en face de nous, on a vraiment des gens très intelligents, je dois le dire, qui ont compris ce qui faisait notre ADN et qui se sont dit on va pas leur imposer des choses, on n'a pas d'ego à essayer de tout changer chez eux, rien du tout. On les laisse faire, on les laisse grossir et à un moment, s'il y a des opportunités, oui, j'imagine qu'on en discutera.
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9: Bonjour à tous, bienvenue dans la semaine de Culturia. Comme chaque week-end, on vous fait un petit résumé du meilleur de l'actualité intelligence artificielle de ces derniers jours. Et le gros événement tech de cette semaine, c'était le Mobile World Congress, le plus grand salon mondial dédié à la téléphonie mobile. Alors à quoi vont ressembler nos smartphones dans les mois et les années qui viennent? Évidemment, ils seront bourrés d'intelligence artificielle.
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10: Avec vous ce matin, Anthony Morel, on fait un dernier tour dans les allées du Mobile World Congress, le grand salon du mobile de Barcelone, où se dévoile chaque année le futur des smartphones, avec évidemment plein de nouvelles fonctionnalités IA.
8: Oui, c'est ça. Alors la grande thématique du moment, c'est celle de la téléphonie agentique, c'est-à-dire le fait d'intégrer de l'intelligence artificielle dans les téléphones. Alors ça existe déjà depuis un moment, hein, avec des améliorations pour la photo, le fait d'avoir un assistant vocal, mais là, l'IA agentique, c'est l'IA qui va réaliser des actions pour moi. En fait, le téléphone va devenir une sorte d'ami virtuel qui va veiller sur moi et qui va faire des choses pour moi. Alors, c'est notamment ce que propose Samsung avec ses nouveaux S26, hein, qui ont été dévoilés juste avant le Mobile World Congress, mais qui étaient aussi présents sur le salon, évidemment. Quelques exemples très concrets. Je sors d'une soirée chez des amis, je vais dire au téléphone simplement, ramène-moi à la maison, et en fait, c'est le téléphone, l'IA du téléphone, qui va aller chercher dans l'application du VTC, qui va entrer ma destination, qui va en fait, faire tout ce que je devrais faire moi normalement via l'application. J'ai plus besoin de faire quoi que ce soit. C'est le téléphone qui commande la course. Faut payer quand même évidemment, mais sinon c'est le téléphone qui s'occupe de tout. Un autre exemple, c'est j'organise un week-end ou une soirée avec des amis. On a une discussion WhatsApp. On discute de plein de choses, des menus, des repas, etc. Et en fait, l'IA va analyser tout ce qu'on dit en temps réel et à un moment, elle va dire voilà, je vois que vous avez une soirée pizza. Est-ce que je commande une végétarienne pour Eva et une 4 fromages pour Sandra? Est-ce que ça vous va?
10: Pas l'inverse.
8: Ou l'inverse. Non, mais ce que vous voulez.
6: L'IA prend vraiment des initiatives.
10: Oui, c'est exactement
8: ça. En fait, c'est ça. C'est l'idée que l'IA va devenir non plus être passive comme aujourd'hui, mais devenir proactive et vous aider en permanence, être une sorte d'œil au-dessus de vous qui va analyser ce que vous faites et vous proposer des choses. Alors, à la fois, c'est intéressant parce que ça facilite la vie, c'est l'objectif. Ça peut aussi devenir un peu lourd et un peu intrusif. C'est un peu comme l'ami un peu trop serviable qui vous demande tout le temps, t'es sûr que t'as pas besoin de quelque chose? C'est sympa, mais il y a un moment où ça peut devenir un peu pénible. Mm-hmm. Et puis, il y a aussi la question de la confidentialité. Est-ce que l'IA lit toutes mes conversations WhatsApp, écoute tout ce que je fais? Donc, ça pose question. Évidemment, tout ça sera activable ou désactivable à l'envi. Donc, il n'y a pas de souci de ce point de vue-là. Mais en tout cas, ça va être la tendance de demain.
10: Ça pose aussi une autre question en termes de consommation. Hein, c'est-à-dire, plutôt que de prendre le bus qui vaut tant, ça va peut-être me faire acheter une pizza sur le chemin, puis prendre
8: c'est
10: un Uber.
8: C'est possible aussi.
10: Voilà, c'est ça qu'il faut voir. Ouais,
8: d'avoir
10: aussi,
8: des sollicitations en permanence.
10: Exactement.
8: Ouais, absolument.
10: Autre innovation intéressante, Anthony, un smartphone façon Lego.
8: Oui, alors ça, c'est un vieux concept qui s'était royalement planté il y a quelques années, mais je vous parle de ça il y a au moins 10 ans. C'était celui du téléphone modulaire et qui revient là à travers une innovation présentée par le chinois Tecno au Mobile World Congress. C'est un téléphone, alors effectivement, on pourrait dire téléphone Lego. En gros, c'est un téléphone qu'on va pouvoir personnaliser en fonction de ses besoins en y ajoutant et en aimantant des briques technologiques qu'on va pouvoir acheter à côté. Donc vous avez le téléphone de base, hein, qui est un smartphone très très fin, et puis vous allez pouvoir ajouter par exemple un téléobjectif. Hop, vous l'aimantez au téléphone et vous vous retrouvez avec un appareil photo de qualité quasi professionnelle. Alors vraiment, ça dépend des envies de chacun. Ça peut être aussi une caméra type GoPro. Ça peut être aussi une batterie supplémentaire. Donc là, vous allez avoir un petit peu plus d'épaisseur sur votre téléphone, mais vous allez doubler son autonomie. Ça peut être une manette de jeu vidéo, etc. etc. Donc il y a vraiment cette idée de pouvoir personnaliser au maximum. C'est mon téléphone n'est pas le même que votre téléphone. Ça avait été lancé, les premiers, je me souviens, par la marque LG il y a au moins 10 ans de ça, mais c'est vrai que ça n'avait pas pris dans le grand public. Il y avait aussi la notion qu'il faut quand même se trimballer avec sa mallette d'accessoires, ce qui est forcément incroyablement pratique. Donc on verra cette fois-ci si ça fonctionne. En tout cas, je trouve que la technologie est très élégante, très esthétique. Le fait d'avoir juste à clipser et à aimanter ses accessoires, ça fonctionne très bien.
10: Oui, quand on vous écoute seulement à la radio, on imagine, mais venez voir franchement les images, hein, sur votre tablette. C'est vrai que c'est quand même assez impressionnant, ces touches, ces briques qu'on rajoute. Dans les concepts un peu fous, qu'est-ce qu'on peut retenir, Anthony ?
8: Alors là aussi, c'est visuel et ça vaut le coup de venir nous voir à la télé, mais l'un des concepts qui ont le plus marqué sur ce Mobile World Congress, c'est le smartphone robot de la marque Honor, marque chinoise que vous connaissez peut-être. Et donc là, le principe, c'est un téléphone, bon, d'apparence tout à fait normale, sauf qu'à l'arrière, eh bien, vous avez un petit bras robotique qui va sortir, qui va se déployer avec une caméra embarquée qui fait office de tête robotique et d'appareil photo. Donc de base, il est rangé dans le dos de l'appareil, on ne le voit pas, mais quand vous le déployez, eh bien, en fait, vous allez avoir une sorte de caméra type GoPro qui va pouvoir filmer à 360 degrés autour de vous, qui va pouvoir aussi analyser tout ce qui se trouve autour de vous et qui va pouvoir, lorsque vous lui posez des questions, vous discutez avec le téléphone, faire des petits hochements de tête. C'est un peu un petit Wall-E, vous savez, comme le film de Disney. Vous avez l'impression d'avoir un petit compagnon robotique qui vous accompagne en fait tout au long de la journée. Ça, c'était un concept qui a beaucoup plu. On ne sait pas si ça sortira, quand ça sortira. Ce sera a priori seulement sur le marché chinois, mais ça fait partie en tout cas des innovations qui ont frappé sur ce Mobile World Congress.
10: Merci beaucoup, Anthony Morel.
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8: Cette semaine, on est aussi revenu sur cette crise d'image au sein d'OpenAI, la maison mère de ChatGPT, largement critiquée après avoir signé un gros contrat avec l'armée américaine.
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10: On revient sur le rétropédalage d'OpenAI. Anthony, la maison mère de ChatGPT, qui est passée en mode communication de crise après la signature d'un deal à 200 millions de dollars avec le Pentagone, qui a déclenché un tollé chez les utilisateurs.
8: Ah oui, c'est ce qui s'appelle un retournement de veste express. Il faut que je vous rappelle un peu les épisodes précédents, parce que c'est une vraie série Netflix, cette histoire. En gros, jusqu'à la semaine dernière, l'armée et le renseignement américain travaillaient avec Anthropic, avec Claude, hein, c'était leur IA de référence. Ils s'en servent pour faire de l'analyse de données. Ils s'en seraient servis, par exemple, pour planifier l'arrestation et la capture plutôt de Nicolas Maduro au Venezuela, par exemple. Donc ça va quand même assez loin. Mais avec le contrôle d'Anthropic, c'est-à-dire que Anthropic avait encore la main sur son IA et avait surtout mis des lignes rouges à ne pas franchir. La surveillance de masse des citoyens américains, hors de question d'utiliser leur IA pour ça, et la conception de nouveaux types d'armes autonomes en utilisant l'intelligence artificielle. Et ça, Washington ne pouvait plus l'accepter. Ils avaient imposé un ultimatum à Anthropic en leur disant « Non, non, on veut avoir une utilisation beaucoup plus libre de votre intelligence artificielle au nom de la sécurité nationale. Ce sera dans les règles de l'art et dans la légalité, mais on veut en tout cas avoir la main. » Ça, Dario Amodei, le patron Anthropic, a dit non. Il a tenu sa position et ça s'est terminé avec un tweet un peu énervé de Donald Trump en fin de semaine dernière. J'ordonne à toutes les agences fédérales de cesser immédiatement d'utiliser Anthropic. Nous n'en avons pas besoin, nous n'en voulons pas, nous ne travaillerons plus jamais avec eux. Et on les a mis sur une liste noire de fournisseurs un peu douteux. Ouais. Bon, sur ces entrefaites, OpenAI s'est engouffré dans la brèche et le jour même, OpenAI a signé un contrat à 200 millions de dollars avec le Pentagone. Alors, effectivement, financièrement, c'est très intéressant, mais alors en termes d'image, c'est absolument catastrophique. Sam Altman a été accusé d'avoir vendu son âme, si on peut dire, à l'armée américaine. Et dans la foulée, on a eu une multiplication des désinstallations de l'application de ChatGPT, plus 300% dans les jours qui ont suivi l'annonce quand même. On a eu, à l'inverse, Claude qui a explosé en termes d'utilisation. C'est devenu l'application la plus téléchargée aux États-Unis, au Canada, en France. L'application a même buggé tant elle était populaire. C'était en début de semaine. Donc, il était urgent d'éteindre l'incendie.
10: Du coup, ils reviennent en arrière, mais est-ce que c'est pas un peu tard ?
8: Alors, c'est un peu tard. Sam Altman admet que l'accord a été bâclé. Nous n'aurions pas dû nous précipiter. Nous essayons sincèrement de désamorcer les tensions et d'éviter une situation bien pire. Mais je pense que cela a donné une impression d'opportunisme et de négligence. Oui, effectivement, il peut le dire, Sam Altman. Alors, il assure que le contrat signé avec le Pentagone ne servira ni à la surveillance de masse, ni à développer des armes. Donc, comme chez Anthropic, mais c'est un petit peu tard pour le dire, évidemment, parce qu'aux yeux du public, c'est vrai qu'on est très manichéen aussi, parce que c'est plus compliqué que ça dans les faits, mais Anthropic, c'est maintenant le chevalier blanc qui a une posture très morale, très éthique et qui a tenu bon face aux pressions gouvernementales, et puis Sam Altman et OpenAI, c'est celui qui, finalement, a sauté sur l'occasion pour signer un contrat et gagner beaucoup d'argent. S'ajoute à cela une fronde en interne, puisqu'il y a un certain nombre de salariés chez OpenAI qui ont demandé, à travers une lettre ouverte, que leur entreprise ne travaille pas avec le Pentagone, donc vraiment plein de pression. Et Anthropic joue aussi sa partition, ils ont raison de le faire. Ils ont par exemple lancé une campagne de pub pour expliquer comment transférer ces données depuis ChatGPT vers Claude pour essayer d'attirer le plus d'utilisateurs possible. C'est de bonne guerre.
10: C'est de bonne guerre. Effectivement, le danger est d'autant plus important pour OpenAI que ChatGPT est menacé par Google.
8: C'est ça, donc ils sont un peu pris entre le marteau et l'enclume. C'est-à-dire que d'un côté, vous avez Anthropic, le chevalier blanc très éthique, et puis de l'autre côté, vous avez Google qui leur taille des croupières en gagnant notamment la bataille du mobile, puisque Google, Gemini s'est installé de base sur les téléphones Android. Ils ont signé aussi un accord avec Apple pour l'installation de Gemini et l'utilisation de Gemini sur les iPhones, avec en plus le fait que Gemini est adossé à la puissance de feu de Google, donc il n'y a pas besoin d'avoir de la pub ou un modèle payant, comme c'est le cas de ChatGPT qui a besoin de gagner de l'argent aujourd'hui. Donc ça les met dans une position qui, mine de rien, est très inconfortable. Ils font encore la course en tête en termes de nombre d'utilisateurs, 900 millions d'utilisateurs à l'heure actuelle. La question, c'est et jusqu'à quand ?
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8: Bon, et puis oubliez les montres connectées. Peut-être que vous en avez une au poignet avec toutes les fonctionnalités liées à la santé. Non, le futur, ce sont les tatouages intelligents capables de détecter certaines maladies avant même leur apparition.
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10: Anthony, dans les années qui viennent, la technologie va s'inviter au plus près de notre peau. Vous nous parlez de tatouages intelligents capables de suivre notre état de santé en continu et de nous alerter en cas de problème.
8: C'est ça, c'est-à-dire que jusqu'ici, les tatouages, c'était surtout un plaisir esthétique, mais il y a plein d'expérimentations qui visent à leur donner de nouvelles fonctionnalités avec de l'intelligence embarquée et surtout des fonctionnalités médicales. Des expérimentations qui viennent notamment des États-Unis où des chercheurs ont mis au point des tatouages électroniques à base de graphène. Le graphène, c'est un peu le matériau miracle qu'adorent tous les ingénieurs, qui est extrêmement fin, extrêmement résistant, conducteur électrique, enfin il fait plein de choses. Et en fait, à partir de ça, on va pouvoir concevoir. Alors, quand je dis des tatouages, j'exagère un petit peu, parce que c'est pas le tatouage que vous allez vous faire tatouer et garder à vie. On est plus proche des décalcomanies qu'on a dans les paquets de céréales, si vous voulez. C'est des petits patchs. Alors, à la différence près que c'est bourré d'électronique, de petits capteurs, qui vont permettre de tracer tout un tas d'indicateurs. Donc ça peut être, par exemple, pour un patient cardiaque, un tatouage qu'on va mettre sur le thorax et qui va analyser le rythme cardiaque en continu, des problèmes de fibrillation. Enfin, il y a plein de petits problèmes qu'on va pouvoir suivre comme ça tout au long de la journée. Et le tatouage va pouvoir, par exemple, changer de couleur en cas de problème ou vous envoyer une alerte sur votre téléphone, par exemple. Pour un patient diabétique, même chose, on va pouvoir avoir un suivi de la glycémie. Et si la glycémie monte un peu trop, le tatouage va passer du noir au rouge, par exemple, pour indiquer qu'il y a un problème potentiel. Les cas d'usage sont multiples. On peut penser, par exemple, à tracer le taux d'hydratation. Alors ça peut être pour un sportif de haut niveau ou ça peut être pour des personnes âgées qui pensent pas forcément à boire l'été quand il y a la canicule. Ça peut être aussi le suivi du taux d'alcoolémie. Quand je dépasse un certain seuil, je peux plus reprendre ma voiture. Ou le taux d'exposition aux UV. Si je passe un peu trop de temps au soleil, le tatouage change de couleur et m'indique qu'il faut que je remette de la crème solaire, etc. Vous avez compris le principe.
10: Ouais, il y a énormément d'applications. Et effectivement, là où ça devient fou, c'est que ça pourrait aller jusqu'à détecter les maladies directement avant même l'apparition des premiers symptômes, c'est-à-dire sur les effets du corps, en fait.
8: C'est exactement ça. Et là, on entre dans ce qu'on appelle la médecine prédictive, et c'est là que ça devient vraiment intéressant. On va coupler ces tatouages avec des algorithmes, avec de l'intelligence artificielle, et on va être capable, eh bien, de détecter les premiers signes de certaines maladies, de certains problèmes, comme la tension artérielle, l'arythmie, avant même l'apparition des premiers symptômes, ce qui est quand même extrêmement intéressant. En fait, on a déjà des outils, vous savez, les montres connectées, par exemple, hein, tout ce qu'on appelle les wearables, les accessoires qui peuvent suivre un certain nombre d'indicateurs de santé, mais là, on est au plus près de la peau, donc on a des mesures qui sont extrêmement fines, et des mesures, parce que le tatouage, on ne l'enlève pas le soir avant de se coucher, qu'on va pouvoir suivre au très long cours, et ça va être extrêmement intéressant du point de vue de la santé, évidemment. On va pouvoir avoir une collecte des données sur des années, et donc, de ce point de vue-là, ça va être aussi efficace que de faire des examens, une prise de sang, une fois de temps en temps, et on va pouvoir s'en servir pour détecter des motifs qui montrent des prédispositions pour certaines maladies chroniques type diabète, maladies cardiovasculaires. Alors c'est très prometteur, tout ce dont je vous parle ici, on est quand même plutôt dans les laboratoires de recherche aujourd'hui, c'est pas des technologies qui ont vocation à être commercialisées dans les 3 mois, mais ça arrivera sur le marché et ça pourrait révolutionner cette notion de santé prédictive.
10: Et il n'y a pas que les applications médicales justement.
8: Non, alors il y en a d'autres, si on pousse le concept encore plus loin, on pourrait utiliser ces tatouages par exemple pour contrôler à distance des objets électroniques, pour servir aussi de clé d'identification, pour remplacer les mots de passe. Il y a des chercheurs du MIT qui ont mis au point des choses assez dingues dans ce domaine. Il y a aussi des grandes marques d'électronique qui ont déposé des brevets assez fous, où par exemple, vous pouvez avoir un tatouage qui va être connecté à votre téléphone et par exemple à la sonnerie du téléphone. Donc vous pouvez le programmer pour que vous ayez un tatouage qui se mette à vibrer quand, par exemple, votre compagne vous appelle, donc vous allez avoir une vibration très très douce, et quand c'est votre manager, ça va être une vibration hyper stressante, très très forte. Je vous donne deux exemples un peu caricaturaux évidemment, mais le principe c'est vraiment ça, c'est l'idée d'avoir littéralement la techno dans la peau.
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9: Et puis cette semaine, on a aussi parlé de détecteurs de mensonges de nouvelle génération.
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10: Je sens, je vais adorer.
9: Cette semaine, on a aussi parlé de détecteurs de mensonges de nouvelle génération.
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10: Je

0: fait, on a utilisé cet outil qui s'appelle Speechcraft Analytics et qui a été spécialement conçu. C'est une IA pour détecter eh bien, la sincérité d'une personne qui est en train de s'exprimer. Ouais. En fait, l'IA va analyser tout simplement une émission télévisée et elle va aller chercher plusieurs choses. D'abord, des choses bon, qu'on peut analyser nous aussi les êtres humains, c'est les mots qui sont utilisés, le vocabulaire. Est-ce que la personne utilise par exemple des formules très alambiquées pour dire une chose très simple ? Ça, c'est pas très bon signe en général. Et puis ensuite, il y a des choses que l'IA va aller chercher et qui sont inaudibles pour l'oreille humaine, c'est-à-dire des toutes petites variations d'intonation. Est-ce que c'est une micro-hésitation, le ton et le timbre de la voix qui vont monter très légèrement dans les aigus à un moment, la cadence des mots qui accélère un tout petit peu. Et surtout, quand on est capable, parce qu'on a beaucoup d'archives sur certains hommes politiques, de comparer une prise de parole avec une autre, eh bien, on est capable de déceler des petites différences qui disent « Ah, là, il doit pas être très sincère dans ce qu'il est en train de dire. » Donc voilà ce qui est en train d'être testé actuellement aux États-Unis et qui pourrait arriver éventuellement en France.
1: Mais bientôt, ça veut dire qu'on pourra plus mentir. Il suffira d'enregistrer la voix d'une personne et on saura si elle dit la vérité. C'est uniquement sur le ton de la voix, en fait.
0: C'est vraiment ça le principe. Alors attention, je mets quand même un bémol et je dis qu'il faut prendre ces technologies aussi avec des pincettes parce que c'est pas fiable à 100% non plus. C'est-à-dire que scientifiquement, l'IA ne détecte pas le mensonge à proprement parler, parce que le mensonge, c'est une intention morale. Si l'on peut dire, l'IA, ce qu'elle peut détecter, c'est une réaction biologique qui est celle du stress. C'est pas tout à fait la même chose. La corrélation n'est pas parfaite. C'est-à-dire qu'il y a des gens qui peuvent être très stressés à un moment parce que voilà, ils passent à la télé ou ils sont passionnés, donc leur ton va monter dans les aigus. Et ça veut pas dire à 100% qu'ils sont en train de mentir. Et à l'inverse, un menteur professionnel, quelqu'un qui s'est entraîné à ça, eh bien, il peut rester très très calme et puis son score d'authenticité peut quand même paraître très très haut. Donc voilà, c'est pas du 100%, mais c'est des technologies qui sont en train de s'améliorer et dont les cas d'usage sont vraiment multiples. Et d'ailleurs, le fabricant de ce logiciel les met en avant. Ça pourrait être pour des juristes, par exemple, pour tester la fiabilité d'un témoin, des compagnies d'assurance qui soupçonnent une tentative de fraude, des analystes financiers qui veulent analyser pendant, par exemple, la présentation des résultats d'une entreprise, si le patron dit toute la vérité et est sincère dans la stratégie qu'il est en train d'annoncer, par exemple. Et pourquoi pas, à terme, alors là, on va très très loin, on est dans Black Mirror et ça va poser des questions, y compris juridiques, très très pointues. Mais ça peut être un conjoint ou une conjointe qui a des doutes, par exemple, sur la fidélité de son compagnon ou de sa compagne, qui pourrait l'enregistrer discrètement.
1: C'est peut-être là qu'il y aura le plus gros marché, d'ailleurs.
0: C'est probablement là qu'il y aura le plus gros marché, exactement, et passer à la moulinette de cette intelligence artificielle pour voir s'il y a anguille sous roche ou pas. Donc ça va très très loin.
1: On est sur la voie, là, mais il y a aussi l'analyse du visage qui est possible. Et alors là, en termes d'efficacité, c'est encore plus impressionnant.
0: Évidemment, parce qu'à la fois, notre voix et notre langage nous trahissent, mais notre corps nous trahit aussi énormément. On sait qu'il y a une bonne partie de la communication qui est non-verbale, par les gestes, par les expressions. Et en fait, là encore, on peut utiliser l'intelligence artificielle pour aller déceler des choses qui sont peut-être invisibles à l'œil nu, ou en tout cas difficiles à détecter. Et ça commence à intéresser beaucoup, par exemple, l'administration américaine qui teste certains outils, les douanes notamment, ou encore dans les entretiens d'embauche dans certaines ambassades, pour tester la sincérité des candidats, où on va avoir des caméras intelligentes qui sont capables d'analyser la posture et tout un tas d'attitudes.
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0: Voilà, c'est tout pour cette semaine de Culture IA. Merci de nous avoir suivis. On se retrouve dès lundi matin dans Good Morning Business. D'ici là, restez connectés.
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3: Il est 8h16 sur BFM Business et sur RMC Live. Ce matin, la matinale délocalisée depuis Villepinte pour Global Industries qui commence ce matin. On est avec Aymeric Renaud. Bonjour, vous êtes le président de Schneider Electric France, quatrième groupe du CAC 40, 160 000 collaborateurs dans le monde, 40 milliards d'euros de chiffre d'affaires. On va parler de cette année 2025, année des data centers, clairement avec un développement exponentiel. Mais avant, la guerre au Moyen-Orient qui va quand même occuper une bonne partie des allées aujourd'hui, avec cette augmentation du prix du Brent, avec un certain nombre de matières premières sur lesquelles il y a des tensions d'approvisionnement. Vous, dans votre secteur, c'est pas ce que vous ressentez. Vous n'avez pas de difficultés sur certains entrants industriels qui vous servent à produire.
4: Alors bonjour. Alors effectivement, aujourd'hui, au travers des différentes crises qu'on peut traverser, il y a une grosse volatilité des cours, notamment de matières premières. Alors nous, c'est essentiellement du cuivre, de l'argent qu'on achète pour notre production, également du plastique. Et on voit depuis notamment la fin d'année dernière une augmentation des cours de ces deux matières. Donc on les suit attentivement et on travaille effectivement sur des plans pour réduire justement cette exposition, soit en changeant nos procédés de fabrication pour réduire l'utilisation de ces matières, ou en travaillant également l'éco-circularité.
3: Mais alors, c'est-à-dire que par exemple, sur

0: le plastique, sur lequel on a raconté encore ce matin à quel point il pouvait y avoir des tensions. Vous essayez d'avoir du plastique recyclé, de changer les fournisseurs ?
1: Tout à fait. Alors le plastique recyclé, on utilise justement sur nos produits. On travaille beaucoup l'éco-conception. Hein. C'est une des vraies signatures de Schneider Electric. On est un acteur extrêmement engagé dans le développement durable. Et c'est fait partie aussi de notre proposition de valeur. Finalement, on a des produits qui sont hautement décarbonés au travers des différentes matières qu'on peut utiliser, comme de l'acier décarboné également pour certaines de nos solutions. Donc tout ça, c'est des points qu'on cherche à trouver sur le marché avec des fournisseurs qui peuvent nous accompagner dans cette transformation.
0: Donc je le disais, 2025, année des data center quand même, année où là on plug des mastodontes de centres de données, marché quand même très américain encore, avec beaucoup de projets qui sortent de terre. Aujourd'hui, quand vous regardez la France, vous dites il faut accélérer, on est encore en retard.
1: Alors on est sur un marché qui a été très tiré par les États-Unis historiquement, hein, qui sont effectivement le berceau des data centers. La France, faut avoir en tête que c'est un pays qui a un déficit d'infrastructures, c'est-à-dire que depuis de nombreuses années, on a peu de data centers et notamment de taille importante, mais c'est un retard qui vise à se rattraper. Ouais. Pourquoi ? Parce qu'on a un accès à l'énergie, une énergie qui est abondante, qui est décarbonée, qui est bien distribuée, et donc c'est un énorme atout pour la France. Donc on a finalement une certaine puissance installée qui va être multipliée par 3 ou 4 dans les années à venir, dans l'horizon de 5 ans. Et finalement, ce qu'on voit, c'est que cet attrait au travers de cette énergie disponible, c'est un facteur d'accélération.
0: Et pourtant, on voit des projets qui finalement ne se font pas. Il y a cette start-up britannique qui devait s'installer en France, qui finalement dit non, je vais partir aux États-Unis, ça me paraît être un marché plus propice. Ça dit quelque chose, cet arrêt-là, ou ça ne raconte rien de ce qui se développe actuellement ?
1: Non, il faut avoir une lecture. Il y a énormément d'acteurs effectivement qui cherchent des positions pour pouvoir se raccorder rapidement. Donc l'énergie disponible, c'est un facteur. Il faut également du foncier. Il y a tout un volet aussi administratif pour accompagner ces installations. Ils cherchent beaucoup de fast track, c'est-à-dire la capacité à aller très très vite dans la mise en œuvre. Et la France offre aujourd'hui beaucoup de réponses à ces demandes.
0: C'est-à-dire que fast track, c'est-à-dire qu'il faut pouvoir se plugger au réseau très facilement.
1: Voilà, aujourd'hui, on a des puissances installées qui sont de plus en plus importantes. Donc, on est sur les réseaux haute tension, qu'on appelle HTB, et qui sont effectivement distribués par RTE. Il faut s'assurer d'avoir des terrains raccordés à ces puissances directement auprès d'RTE. Et ça, évidemment, qu'il y a une course au terrain disponible. Et après, il y a aussi une notion d'acceptabilité. Oui. Il y a des régions qui accueillent bien volontiers les data centers. Il faut rappeler que ça crée beaucoup d'emplois. On voit surtout, gérer le data center en tant que tel, il faut l'opérer, mais derrière c'est des techniciens d'intervention pour le maintenir, c'est plusieurs
0: acteurs. Ça crée vraiment beaucoup d'emplois, parce qu'on a aussi cette critique régulièrement qui dit, en fait il vous faut trois gardiens et puis deux techniciens de maintenance, mais ça tourne tout seul quoi.
1: Alors il faut effectivement des techniciens de maintenance, mais il y a aussi toute une chaîne de valeur. Aujourd'hui, quand on construit un data center, il y a énormément de matériel électrique par exemple qui est utilisé pour approvisionner le data center. Nous, on est très fiers d'annoncer à Mâcon un investissement de proche de 100 millions d'euros pour construire donc une nouvelle usine de production de cellules moyenne temps. Or aujourd'hui, on en retrouve beaucoup dans les data centers, et plus on aura de data centers, plus cette filière sera appelée, et donc forcément on a besoin d'outils de production pour pouvoir répondre à cette demande.
0: Il y a 46 projets en cours de déploiement en France selon la Banque des Territoires. Il y en a une quinzaine avec des contestations. Alors elles sont d'ordre différent. Parfois il y a justement des sujets sur la compétition en matière énergétique avec des craintes. Est-ce que vous allez allumer le data center et pas chez moi, qu'il y aurait gagnerait sur le plan industriel. Il y a des problèmes d'implantation sur des procédures. Il y a les sujets d'artificialisation des sols. C'est-à-dire que quand même, il y a un enjeu de discussion là où on s'implante avec les gens qui sont autour. On a vu quand même aux États-Unis maintenant vraiment des moments de compétition énergétique entre l'industrie et les gens, quoi.
1: Exactement. Et ça, c'est dans une situation qui est extrêmement tendue aux États-Unis, parce que l'outil de production énergétique a été poussé à son maximum. Ce qui n'est absolument pas le cas en France. Aujourd'hui, on a des centrales nucléaires qui tournent très bien et qui ont un surplus de production. On l'a vu d'ailleurs l'année dernière, en 2025, on a exporté 92 TWh d'énergie en Europe. Et il faut bien voir que cette énergie, pour être consommée en France, elle est disponible. Et donc, c'est ça la grande différence aujourd'hui et qui nous permet effectivement de voir une montée en puissance des data centers sans avoir d'arbitrage à faire auprès de populations ou d'industriels qui auraient du mal à s'implanter faute d'énergie disponible.
0: Mais donc à la fin, on se dit, on a tous les atouts en France, même par rapport aux États-Unis qui est moins développé sur le sujet nucléaire, pour développer et accélérer sur le data center. Et pourtant, l'électrification stagne. On n'est pas au niveau qu'on aurait aimé. L'ADEME nous dit qu'il faut accélérer, on n'y arrive pas. On a un sujet de demande quand même, ça paraît fou.
1: On a un sujet déjà de communication. Faut bien voir que en 2022, lors de la crise post-Covid au niveau de l'énergie, on a atteint des prix records au niveau de l'énergie, notamment de l'électricité.
0: Oui, mais c'était un autre monde.
1: C'était un autre monde, mais il y a un inconscient collectif qui dit l'électricité peut être chère aujourd'hui.
0: Ah, vous pensez que ça reste ?
1: On a besoin de rassurer sur notre capacité de production, le fait d'avoir des centrales nucléaires, d'avoir de l'hydraulique, des ENR aussi qui sont hautement développés. Ça veut dire que cette énergie est disponible. Ensuite, on a des cas d'usage. Et là, on doit en faire également la promotion quand on met en œuvre des pompes à chaleur, le véhicule électrique. Tout ça, c'est des cas d'usage qui permettent d'utiliser cette électricité qui est décarbonée, compétitive et justement d'accélérer l'électrification.
0: Mais qu'est-ce qui fait alors que ça... Le carénage, ça a peut-être fait du mal aux esprits, mais quand même, sur la voiture électrique, tout ça, on n'y est pas, quoi.
1: Alors, il y a une accélération quand même, on le voit dans les véhicules vendus. On a aussi un réseau d'infrastructures qui s'est hautement développé avec les bornes, et je pense aussi les fast chargers qui sont aussi, en termes d'usage, un point extrêmement important parce que c'est plutôt pratique. Donc, il y a un volet évidemment d'infrastructures qui est en cours et qui accélère. Et après, derrière, l'autonomie évidemment des véhicules qui ne cesse d'augmenter et qui répond aux besoins du quotidien.
0: On raconte qu'aux États-Unis, il y a des data centers tout près qui attendent un raccordement électrique, ne serait-ce parce qu'il n'y a pas la puissance aujourd'hui. Vous constatez ça aussi ?
1: Alors nous, on le voit effectivement sur le marché US, où on a des assets de production qui doivent être construits pour pouvoir fournir l'énergie qui est demandée par ces data centers. Ce qui est, encore une fois, je répète, pas le cas en France. On veut accélérer les raccordements.
0: Mais là-bas, il y a des data centers qui attendent, quoi.
1: Voilà, c'est-à-dire qu'ils sont en cours. C'est du modulaire, on fait de plus en plus de modulaire, donc c'est effectivement pré-construit. Et après, derrière, il faut les approvisionner avec des sources associées.
0: Nous aussi, en France, on voudrait faire de plus en plus de modulaire avec le développement des SMR. C'est aussi des technologies sur lesquelles vous travaillez, vous ?
1: Alors tout à fait, on accompagne des acteurs de cette filière-là, puisque dans la chaîne de distribution, évidemment, il y a du matériel électrique, et c'est des solutions qui peuvent apporter une production localisée, décentralisée, à des besoins dans le monde du data center, mais également des besoins industriels, notamment sur la problématique de chaleur, production de chaleur, et on croit beaucoup que ça peut apporter effectivement des réponses, toujours dans une logique de décarboner la chaîne de valeur.
0: Ici, salon industriel dans lequel on présente également des innovations. C'est quoi le truc le plus dingue, le game changer que vous présentez, vous, à Global Industries ?
1: Alors aujourd'hui, nous, on vient surtout avec des solutions qui sont éprouvées, des solutions qui sont justement insuffisamment déployées. Il faut bien avoir en tête qu'on a une base industrielle forte en France. Il faut la moderniser pour la rendre compétitive. Et aujourd'hui, au travers du digital, au travers de solutions de contrôle-commande, on peut réellement automatiser les chaînes de valeur, les rendre plus productives. Et si elles sont plus productives, elles sont beaucoup plus compétitives sur l'échiquier mondial. Et refaire de la filière industrielle française, et on le voit aujourd'hui à Global Industries, il y a énormément d'acteurs. Il y a des grands donneurs d'ordre comme Schneider Electric, mais il y a tout un tissu de PME ETI qui est extrêmement important à la fois pour la souveraineté et la compétitivité de la France.
0: Vous parlez des grands donneurs d'ordre, justement dans cette crise énergétique autour des questions du Moyen-Orient, le MEDEF a fait un communiqué vendredi soir pour dire grand donneur d'ordre comme vous, faites attention à votre tissu de sous-traitants ETI, PME, notamment sur la question des délais de paiement. Est-ce que vous y êtes particulièrement attentif ?
1: Alors, on y est particulièrement sensible. Et on a aussi, il faut bien voir en tête, une logique de faire travailler les filières locales. Aujourd'hui, Schneider Electric France, c'est 25 usines sur le territoire français. C'est 60 millions d'euros d'investissement chaque année pour moderniser notre outil de production. Et cet outil de production, on le modernise au travers de cette filière de PME ETI française qui nous aide à avoir des machines plus rapides, plus précises, plus compétitives. Donc ça, c'est extrêmement important de travailler avec cet écosystème. Et puis ensuite, il y a des investissements pour des développements majeurs. J'ai évoqué notamment le monde du data center, mais également de la décarbonation des infrastructures, des réseaux de distribution, comme on peut faire à Mâcon, Aubenas ou encore Chartres de Bretagne.
0: À chaque salon industriel, on repose la même question. Est-ce que la féminisation avance ? Est-ce que dans vos recrutements aujourd'hui, vous arrivez à avoir 35-40% de femmes ?
1: Alors c'est un combat de tous les jours parce qu'il commence dès le collège, c'est-à-dire sensibiliser sur ce sont les métiers de l'industrie, il faut casser certaines images. On crée des réseaux, alors des réseaux de femmes qui vont justement évangéliser les métiers au sein de l'industrie et également des réseaux en interne. J'avais pu contribuer à la création de Essentiel de l'industrie qui est extrêmement important avec des femmes qui peuvent justement promouvoir nos métiers, nos savoir-faire qui changent beaucoup avec l'arrivée du digital notamment et pouvoir attirer des talents au sein de l'industrie.
0: Mais vous voyez concrètement plus de femmes dans les recrutements ?
1: Alors on le voit sur les recrutements exactement puisqu'on a la majorité de nos recrutements qui sont sur des personnes qui ont moins de 35 ans et on voit un taux de féminisation qui augmente et on joue beaucoup sur ces réseaux et c'est important de le travailler comme je disais au plus jeune âge parce que ça prend du temps. Alors on aimerait aller plus vite. Ça prend une génération.
0: Ouais,
1: voilà. On aimerait aller plus vite mais ceci dit toute cette communication nous aide beaucoup à promouvoir les métiers de l'industrie.
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4: Bienvenue dans Air et Défense. Alors c'est vrai, cette semaine avec cette chaleur, un seul invité possible. De l'air, le fabricant de drones français est avec nous. Nous recevrons Bastien Mancini, qui est le président de l'air. Drone kamikaze, consolidation du secteur, modèle économique. On va évoquer avec lui et avec Michel Cabirol toutes ces questions. Des scientifiques chinois à Kourou. Eh oui, à l'occasion de la mission SMILE entre l'Europe et la Chine, des scientifiques chinois ont débarqué au centre spatial guyanais. Sous très haute surveillance, ce sera le décryptage avec aujourd'hui Daniel Chrétien d'Air et Cosmos. Enfin, vous le savez, la chimie française et européenne souffre depuis plusieurs années et c'est un véritable problème pour l'industrie de défense. On écoutera ce qu'a à nous dire Thierry Francou, qui est le PDG de Renko, qui était reçu il y a quelques jours sur BFM Business.
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4: Bastien Mancini, bonjour.
5: Bonjour.
4: Vous êtes le président et le cofondateur de Delair, l'entreprise française de drones. Merci beaucoup d'être avec nous. On va parler largement de votre activité. Avec nous, comme chaque semaine, Michel Cabirol, rédacteur en chef à la Tribune, en charge du secteur aérospatial, défense et transport. Bonjour Michel.
6: Bonjour Jean-Baptiste.
4: Bastien Mancini, on est ravis de vous avoir parce que vous représentez avec Delair, finalement, ce qu'est aujourd'hui un peu la nouvelle BITD française, des PME qui sont agiles, qui sont rapides, qui sont dual use, hein, civil, militaire, mais qui a une activité qui est très, très tirée par la défense. Et vous offrez avec Delair une palette de drones quand même qui est assez impressionnante. On va du drone, du simple drone, si j'ose dire, d'observation, au renseignement électromagnétique aussi, vous pouvez capter comme ça. Et puis vous avez quand même, ce qui est arrivé récemment, et ça c'est une rupture, des drones kamikazes. Et on a un programme qui s'appelle Damoclès. Vous avez plusieurs exemplaires qui ont été livrés il y a quelques mois, qualifiés par la DGA et livrés auprès de l'armée française. De quoi parle-t-on avec ces drones kamikazes, qui est quand même une rupture pour vous et pour notre armée en France ?
5: Alors, c'est des drones d'attaque qui sont équipés de têtes militaires et qui peuvent aller toucher des objectifs. C'est des objets nouveaux qui existent sur le champ de bataille quand même depuis quelques temps. Donc, il y a eu des projets d'innovation qui ont été lancés par la France à travers l'Agence d'innovation de défense il y a quelques années. C'était les projets Colibri et la RINAE. On avait d'ailleurs remporté les deux, Colibri avec KNDS et la RINAE avec MBDA. Et ensuite, il y a eu des appels d'offres. Donc, en l'occurrence, Damoclès est le fruit de l'appel d'offres MTOCP. Et donc, c'est un petit drone équipé d'une tête militaire qui a des automatismes pour aller sur une cible. Donc, c'est quand même différent des drones FPV qu'on voit beaucoup sur les écrans, qui sont des objets qui nécessitent un pilotage précis, manuel. Sur Damoclès, c'est un objet qui a des automatismes, sous le contrôle de l'opérateur bien sûr, mais qui permet de simplifier beaucoup l'opération du système.
4: Vous fabriquez le drone, et KNDS s'occupe de la charge pyrotechnique, hein, puisque c'est un partenariat entre vous et KNDS. C'est quand même, en termes de culture pour la France, pour nos armées, c'est quand même quelque chose de très très nouveau.
5: Oui, c'est quelque chose de nouveau, en effet. Après, comme je vous dis, il y a eu des projets d'innovation qui l'ont précédé. C'est des choses qu'on voit venir de loin. C'est vrai que nous, On travaille sur les drones. Alors, on s'est lancé sur les drones civils. Hein, la société de l'air a 15 ans. On a assez vite fait des programmes d'innovation avec la défense à partir de 2013-2014. Et j'aime bien rappeler d'ailleurs que le programme RAPID qu'on a fait à l'époque, le ID de RAPID veut dire innovation duale. Et donc, la défense finançait des projets qui servaient à la fois pour le civil et pour la défense. Et notre premier client de ce programme-là, du résultat de ce programme-là, était la SNCF, donc du civil. Et c'est le même objet, enfin ces évolutions, qui sont utilisées par des opérateurs en Ukraine aujourd'hui.
6: Ces drones kamikazes, la demande pour l'instant est française. Vous avez d'autres pays qui sont intéressés ?
5: Oui, c'est un marché mondial. Il y a, en fait, ces objets arrivent par la technologie. La technologie, c'est des systèmes de guidage qui sont en rupture par rapport à ce qui se faisait de manière conventionnelle, on va dire, il y a quelques dizaines d'années. C'est-à-dire des systèmes de centrales inertielles, de guidage autonome, qui pesaient des dizaines de kilos, qui coûtaient très cher, et qui sont devenus tout petits, qui pèsent quelques grammes, qui coûtent pas cher, qui se retrouvent dans les smartphones. Et c'est donc ces systèmes-là qu'on appelle les MEMS, qui sont issus des laboratoires des années 60-70, qui sont arrivés de manière massive dans l'automobile dans les années 90, puis dans la téléphonie dans les années 2000, et qui ont fait ce qu'on voit aujourd'hui sur les drones depuis les années 2010.
7: Est-ce qu'en Ukraine, vous avez des drones qui volent ? Est-ce que vous avez des munitions téléopérées qui volent ou qui explosent aussi, évidemment ? Est-ce que, quel est votre regard sur le conflit ukrainien à travers vos produits ?
5: Alors, on a une présence de nos systèmes en Ukraine depuis 2016, donc ça fait 10 ans. Au départ, c'était des drones d'observation, de surveillance, qui étaient opérés par l'OSCE, une organisation européenne qui, dans le cadre des accords de Minsk, veillait au respect des frontières. Donc de 2016 à 2022, voilà, un opérateur européen utilisait nos drones. Et il y avait déjà des brouillages GPS, c'était déjà un environnement contesté. À partir de 2023, on a livré, donc en 2022, il y a eu l'invasion à grande échelle de l'Ukraine par la Russie. Et à partir de 2023, on a livré des drones d'observation qui sont utilisés depuis 2023, qui sont toujours opérés par des opérateurs de brigades ukrainiennes, qui ont fait qu'on a beaucoup appris. Il y a des changements qui se passent en permanence. L'échelle, c'est 3 à 6 semaines. Ces drones, d'ailleurs, ils ont été achetés par la France et offerts à l'Ukraine. Et le mécanisme est, je pense, aussi très vertueux, parce que ça a permis à un industriel français comme nous d'apprendre beaucoup sur le champ de bataille. On a fait plus d'une trentaine d'évolutions sur nos systèmes depuis. Les opérateurs ukrainiens sont très bons. Ils ont des idées d'évolution. Voilà, ils voient des choses aussi qui évoluent beaucoup. Par exemple, il y a 3 ans, le challenge, c'était de résister au brouillage des liaisons radio, au brouillage des GPS, à naviguer voilà, dans un environnement complètement contesté. De temps en temps, nos drones se faisaient tirer dessus et se faisaient abattre hein, par des missiles, mais qui coûtaient très cher. Et les opérateurs ukrainiens nous disaient, bon, ça c'est pas grave, le missile coûte tellement plus cher que c'est vraiment pas un souci. Aujourd'hui, nos drones se font attaquer par des intercepteurs à bas coût. Et donc, les sujets sur lesquels on travaille et qu'on développe, c'est justement des protections contre ça. Et ça, c'est un exemple parmi beaucoup d'autres. Mais c'est vraiment, il y a une évolution de ça qui est très, très rapide. Et donc, on a livré aussi, à partir de 2024, des drones équipés de têtes militaires, en effet, qui sont différents, donc des drones FPV, qui permettent d'aller un peu plus loin avec des automatismes dont j'ai parlé et qui servent notamment pour toucher des infrastructures.
7: Alors justement, il y a le grand salon de l'armement terrestre Rosatory qui arrive très très prochainement. Est-ce que vous allez annoncer certains produits nouveaux sur ce type de salon ?
5: Certainement, mais on les annoncera à l'occasion de ce salon. Mais ce que je peux dire, pour une entreprise comme la nôtre, vous voyez, ça fait 15 ans qu'on est là, on a augmenté nos cadences de production continuellement et on a mis en place une chaîne de production robuste, avec des produits fiables, et tout ça, ça prend du temps. Je pense que c'est... on peut mettre tout l'argent qu'on veut, en fait, cet apprentissage industriel sur ces objets qui sont nouveaux. Hein. On est à l'interface entre des objets technologiques, des objets aériens, donc tout ça, ça prend du temps, et on construit ça, et on continue à le développer, et on augmente les cadences de production au fur et à mesure. Ça, c'est du temps long, et en même temps, il faut être capable de développer en quelques semaines des nouveaux objets, parce que bien malin, qui peut dire quel sera le drone dont on aura besoin dans 2 ans en Ukraine. Et donc, arriver à garder cette capacité très réactive de mettre au point des nouveaux produits en quelques semaines et en même temps être capable de produire en grande série. Donc le temps court et le temps long, c'est un enjeu important pour nous, sur lequel on travaille. Et donc, voilà, par rapport à ces sujets-là, on aura certainement des annonces à faire à Eurosatory.
6: Où est-ce que vous en êtes aujourd'hui au niveau de vos capacités de production? Donc vous êtes à La Bège, à Toulouse. Vous prévoyez, si j'ai bien compris, d'agrandir le site d'ici 2027. Vous avez aussi des projets ailleurs dans le monde, puisque vous avez une filiale, notamment en Afrique, vous avez au Maroc, pour desservir l'Afrique. Une filiale, hein, pas une usine. Mais où est-ce que vous en êtes aujourd'hui, justement, dans cette question fondamentale de la cadence et de la production, puisque les clients...
5: Voilà, alors il y a ce sujet, non seulement d'être capable de suivre les cadences et donc d'augmenter. Donc là, sans rentrer dans les détails, mais on va, sur certains objets, tripler nos cadences de production, en effet, à travers une nouvelle usine qui nous sera livrée en 2027, et puis pouvoir faire des cadences encore plus importantes via un autre schéma sur lequel on pourra communiquer prochainement. Et à la cadence, mais je crois qu'il y a aussi le savoir-faire. En fait, pendant longtemps, moi, quand j'étais jeune ingénieur, produire en France, c'était perçu comme... en fait, c'est pas le truc malin. Nous, on est les gens malins, on va concevoir, et puis on va laisser les autres produire pour nous, et on va leur acheter dans des trucs à bas coût. En fait, quand on produit, on apprend comment c'est fait. La génération suivante, on l'améliore grâce à ça. Il y a un vrai savoir-faire. Moi, j'ai visité des usines en Chine. Ils sont très forts, en fait. Les Chinois, ils sont très bons, très efficaces. Je crois qu'il y a une vraie ingéniosité à bien produire. Et il n'y a pas de fatalité, à mon avis, à ce qu'on soit bon en Europe là-dedans. Il y a eu sans doute un moment où on a abandonné un peu ça. On est très fiers de pouvoir recréer ça dans les territoires. Donc, à la fois en France, vous l'avez dit. Et après, sur le développement international, c'est... Donc, on a aujourd'hui une filiale en Ukraine et une filiale au Maroc. Qui sont là en Ukraine pour développer des nouveaux produits. Objectivement, les Ukrainiens sont très bons, les opérateurs sont très forts. Il faut bien comprendre que c'est toute la société civile ukrainienne qui aujourd'hui est préoccupée par ce sujet-là. La dernière fois que je suis allé à Kiev, j'ai croisé dans le train de nuit, puisqu'on y va en train de nuit, quelqu'un qui travaille dans une entreprise qui localise les chaînes par le bruit. Le type était ingénieur du son dans le show business avant, et puis il s'est mis à faire ça, voilà. Et tout le monde travaille là-dedans. Et donc ces gens-là ont des très bonnes idées, font vraiment des nouveaux produits. Donc on est là en Ukraine pour développer des produits avec eux, avec des Ukrainiens, et puis après assurer le support, la maintenance des drones qu'on a déjà livrés, qui sont opérés là-bas. Et puis on est aussi pas mal présent en effet en Afrique, au Maroc, en Afrique de l'Ouest. Et donc l'objet de la filiale là-bas, c'est pour assurer le support, le développement commercial, et puis pourquoi pas peut-être aussi développer des produits là-bas.
6: Est-ce qu'on peut vous voir dans les années qui viennent, ou dans les mois qui viennent, vous adosser, pourquoi pas, à un constructeur automobile, comme on l'a vu pour d'autres?
5: La question m'est souvent posée. C'est vrai qu'en tout cas, dans cette notion d'augmentation des cadences, on prend les choses là où il y a des bonnes idées, des savoir-faire. Alors, on communique beaucoup sur l'automobile. Il y a aussi dans la téléphonie, dans d'autres industries, où il y a un savoir-faire sur de la production en volume, de l'automatisation, du suivi, de la traçabilité, de la qualité. Parce qu'il n'y a pas que le volume. Je pense que ce qui est super important, c'est nous, on essaie vraiment de faire ça, c'est de garantir que nos produits sont fiables, sont robustes. Ce qui a fait décoller notre entreprise, je pense, on le vit encore, et j'en suis vraiment sincèrement ravi, mais c'est des utilisateurs qui apprécient nos produits. Ça change la vie. On a des retours très positifs, que les gens soient en Afrique, en Europe, du Nord, de l'Est, en Asie, au Moyen-Orient. On a des produits qui... Voilà, on a mis du temps. Mais les gens nous font vraiment des retours positifs. Alors après, il ne faut pas se satisfaire de ça et s'en contenter. Il faut sans arrêt chercher à améliorer. On a plein de points d'amélioration, que ce soit dans la conception ou dans la production d'ailleurs. Et donc, dans cet aspect production, on va chercher les bonnes idées dans les industries qui ont déjà des savoir-faire, qui sont un peu plus matures que nous. L'industrie automobile, typiquement, elle a un peu plus d'une centaine d'années, comme l'industrie aéronautique d'ailleurs. Et c'est intéressant d'ailleurs de relire l'histoire. Il y avait des dizaines, voire des centaines d'entreprises à l'époque dans ces domaines-là. Maintenant, ça s'est consolidé, mais on a beaucoup de choses à apprendre de ces industries-là.
7: Quels sont vos objectifs en termes de chiffre d'affaires pour la croissance de votre société, qui est une success story depuis pas mal de temps? C'est quoi aujourd'hui vos objectifs financiers? Et est-ce qu'aujourd'hui vous êtes rentable ou pas? Parce que le modèle économique des dronistes est toujours un peu compliqué. Est-ce qu'aujourd'hui vous avez atteint cette maturité
5: Alors, je vous ai parlé de la robustesse de nos produits, mais on essaye aussi d'avoir une croissance robuste. D'ailleurs, il y a une métaphore dans l'agriculture, vous savez, entre des champs où on met du fertilisant beaucoup, et puis ça donne beaucoup les 5 premières années, puis après, il n'y a plus rien. On peut voir ce fertilisant comme du cash magique ou quoi. Et puis des champs qui sont développés de manière plus raisonnée, mais qui, sur finalement une période de 30 ans, ont des rendements sur la période qui sont meilleurs.
7: D'accord, c'est du bon sens paysan.
5: On cherche à faire une entreprise qui vive au moins 200 ans. Donc voilà, on cherche à faire une croissance robuste. Dans ce cadre-là, notre croissance, elle est robuste, mais elle est quand même très forte. C'est-à-dire qu'on a fait 10 millions de chiffre d'affaires il y a 3 ans, 30 millions il y a 2 ans et 50 millions l'an dernier, tout en étant rentable tout le temps, ce qui nous permet d'avoir une certaine indépendance. Voilà, on se fixe des objectifs qu'on pense atteignables, on les fixe à nous-mêmes, hein, puisqu'on ne dépend que de nous-mêmes. Mais après, il faut bien voir l'environnement dans lequel on évolue. Les leaders mondiaux du drone aujourd'hui font entre 1 milliard et 10 milliards de chiffre d'affaires. Les leaders européens, je pense, sont autour de 200 millions. Et donc je pense qu'il y a de quoi faire une entreprise européenne, et à mon avis, la bonne échelle, c'est l'Europe.
7: Et donc la barre des 100 millions, c'est pour quand ?
5: On espère la franchir entre cette année et l'an prochain. Mais même à 100 millions, ça reste petit. Enfin, voilà, il faut être ambitieux, je pense. Parce que c'est des domaines qui ne sont pas anodins, quand même. C'est de la robotique, des systèmes autonomes. Et il y a des sujets éthiques derrière tout ça. Et ma petite expérience désormais, c'est qu'on peut influencer l'éthique, la réglementation, peser sur ces sujets-là si on a des acteurs qui sont puissants économiquement. Aujourd'hui, les leaders mondiaux sont chinois-américains. Je pense que ce serait bien qu'on arrive à faire des leaders mondiaux européens.
7: Vos concurrents ont fait beaucoup de levées de fonds, notamment Techever. Est-ce que vous avez besoin d'une levée de fonds justement pour exploser ou pas ?
5: Il y a des moyens de financement variés. Les levées de fonds en font partie. Comme on est bénéficiaire, on sait aussi emprunter auprès des banques. Ce qui est sûr, c'est qu'il y a des moments où, pour accélérer, l'argent et le financement sont très utiles. Et si on a des occasions à certains moments de faire des opérations, mais c'est pour faire des opérations de notre vie quotidienne. En fait, l'entreprise, elle vit par elle-même, elle vit bien, elle croit, ça fait plus de 5 ans qu'on est rentable. Mais en effet, pour passer des échelles, ça peut être utile, il faut savoir pourquoi on le fait. Je pense qu'il faut le faire, là encore, de manière, on va dire, raisonnable. En cherchant, on développe l'entreprise sur le long terme. Par exemple, aujourd'hui, beaucoup de gens parlent de la défense, c'est d'ailleurs un peu le sujet aujourd'hui, mais nous, on développe le civil aussi parce que sur le long terme, je suis persuadé que ces technologies vont être employées dans le civil. Sur le civil, on sert la maintenance et la sécurisation des infrastructures industrielles. Et donc ça, c'est des sujets qu'on développe. Il y a des sujets réglementaires, des sujets technologiques. Et on le fait, et c'est des investissements qu'on fait aujourd'hui. Il faut voir que tout notre bénéfice, évidemment, on le réinvestit. On ne reverse rien à nos actionnaires. On le réinvestit dans la R&D parce qu'il faut préparer l'avenir. Et l'avenir, pour nous, c'est aussi le civil.
6: Juste une dernière question, parce qu'on arrive au bout. Bastien Mancini, comment vous voyez l'avenir ? Vous parlez d'une société qui sera peut-être là, on vous le souhaite, dans 200 ans. Est-ce qu'on s'achemine vers des champs de bataille qui ne seront que des drones terrestres, des drones aériens. Est-ce que ça vaut même le coup parallèlement de continuer à développer des grands programmes militaires, puisqu'on voit que certains drones sont capables de détruire des chars ? Comment vous voyez cet avenir ?
5: Alors, il y a plusieurs aspects. Sur l'aspect technologique, je ne prédis pas l'avenir, mais on voit qu'il y a effectivement des objets. Donc, on mettait des moteurs dans tous les véhicules il y a 100 ans, maintenant on met des autopilotes. Et il y a une hétérogénéité forte entre tous ces véhicules, on leur met de l'autonomie, et donc il faut les connecter. Vous l'avez dit, on a une gamme de drones aujourd'hui qui va de 1 kg à 100 kg. Ils se parlent ensemble, on peut leur faire des choses ensemble. Et tous ces véhicules autonomes ou avec autopilote, je pense qu'un des gros enjeux, ça va être d'assurer une couche d'abstraction. Une personne ne va pas pouvoir individuellement contrôler chaque véhicule. Donc il faut qu'ils se parlent, qu'ils puissent interagir entre eux. Et donc ça, c'est un des grands champs de développement. Et après, je pense que on verra de quoi sera fait l'avenir sur ces questions de défense. Mais un point important pour moi, et vous avez évoqué le fait qu'on est peut-être, je pense pas qu'on ait révolutionné quoi que ce soit, mais on a apporté notre pierre. Et honnêtement, la France a été aussi très précurseur là-dedans. C'est dans la conduite des programmes de défense. On s'est développé principalement en développant nos produits sur fonds propres. On a levé des fonds mais il y a plus de 10 ans. Avec cet argent, on a développé les produits auxquels on croyait sincèrement pour un marché. Et ensuite, on a proposé ces produits sur le marché pour ceux qui voulaient les acheter. Ce qui est très différent de une force exprime un besoin, l'État paye, enfin sélectionne quelqu'un, et ça met 5 ans, l'industriel le fait, c'est sur mesure. Et donc l'État paye tout le développement, et puis le produit arrive trop tard sur le marché. Là, il y a une prise de risque alors qu'on a faite, et là, pour le coup, le financement est utile. On développe sur fonds propres, et puis on espère que le produit qu'on a fait va marcher.
4: Michel, un tout dernier mot.
7: Oui, peut-être un tout dernier mot sur vos projets d'acquisition, si vous en avez. Vous avez eu pas mal vous avez fait pas mal d'acquisitions ces dernières années. Est-ce que la croissance que vous avez organique, mais peut être une croissance externe ou pas?
5: Oui, c'est effectivement une option qu'on étudie, et comme vous l'avez dit, pour la croissance, il peut y avoir de temps en temps des sauts discontinus. Et je pense que la consolidation, on est clairement. Après, il faut que ça fasse du sens, que ce soit pour soit des raisons technologiques, soit commerciales, pour gagner certains marchés. Mais la consolidation est évidemment une des pistes qu'on étudie. Et si on concrétise quelque chose, soyez assurés que vous serez les premiers informés.
7: Merci beaucoup.
4: C'est noté pour plus tard. Merci beaucoup, Bastien Mancini. Merci à vous. Vous êtes le président cofondateur de Delair. Merci d'avoir été avec nous dans Air et Défense. Michel, on se retrouve la semaine prochaine. Et tout de suite, c'est l'heure du décryptage.
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4: C'est l'heure du décryptage. Avec cette semaine, Daniel Chrétien.
8: Bonjour.
4: Bonjour Daniel, merci beaucoup d'être avec nous. Vous êtes journaliste au sein de la rédaction d'Air et Cosmos et vous allez nous emmener dans l'espace cette semaine, puisqu'on va parler, Daniel, de la mission SMILE qui a été mise en orbite par une fusée Vega C le 19 mai dernier depuis le Centre Spatial Guyanais. L'objectif de la mission, on en reparlera, mais c'est d'étudier la magnétosphère. Et particularité de cette mission, c'est une mission entre l'Agence Spatiale Européenne et l'Académie des Sciences Chinoises. C'est une première où il y a déjà eu des précédents d'ailleurs de ces partenariats entre la France et la Chine dans l'espace, entre l'Europe et la Chine.
8: Alors c'est une première dans le sens où elle est vraiment intense cette coopération. On a déjà eu quelques collaborations internationales par le passé avec l'Agence Spatiale Européenne qui a pu intégrer un instrument à bord de missions chinoises. En France en particulier on est aussi actifs, on a pu même intégrer nous un instrument à bord d'une mission chinoise qui s'est posée sur la Lune, c'était en 2024. Mais là c'est vraiment la première fois que cette collaboration est aussi profonde, notamment où on va intégrer toute une suite d'instruments européens de l'Agence Spatiale Européenne sur une plateforme satellite chinoise. Donc c'est la première fois qu'on fait ça. Et c'est la première fois aussi qu'on lance la mission. D'habitude, c'est la Chine qui lance les missions et on s'invite à l'intérieur. Et là, c'est la première fois que nous lançons cette mission avec une fusée Vega.
4: Des scientifiques chinois à Kourou, au Centre Spatial Guyanais. Un Centre Spatial, disons-le clairement, qui est quand même un endroit assez sensible. Quelles ont été les coulisses de cette visite de ces scientifiques chinois au Centre Spatial Guyanais?
8: Eh ben, c'était aussi une première pour l'Agence Spatiale Européenne d'accueillir aussi longtemps une délégation chinoise. Ils sont restés pendant quelques temps. Dans un premier temps, avant le lancement, ils ont passé plusieurs semaines au centre technique de l'Agence Spatiale Européenne, à l'ESTEC, dans les Pays-Bas. Et donc, là, les conditions d'accueil, elles étaient vraiment très strictes pour la délégation chinoise, dans le sens où on les a, pendant toute la phase d'intégration du satellite sur place, ils sont restés confinés, on peut dire vraiment, carrément, entre guillemets, confinés dans cette salle blanche, sans le droit d'en sortir. Enfin, pour sortir, il fallait vraiment une escorte par la sécurité. Il y avait des endroits qu'ils n'avaient pas du tout le droit de visiter. Ils étaient logés tous au même endroit à l'extérieur du site et ils étaient surveillés en permanence. Et à Kourou, pareil, plusieurs semaines de préparation de la mission, du lancement. Le satellite, il faut vérifier qu'il aille bien, qu'il fonctionne bien avant le déploiement. Il y a toute une salle, des ensembles de préparation de ce qu'on appelle les charges utiles. Ils avaient eux aussi leur espace spécial. Ils étaient confinés dans un espace spécifique. On avait même construit à proximité des locaux, des bureaux et même une petite cafétéria temporaire pour qu'ils puissent vraiment rester dans cette zone sans avoir à en sortir et visiter le reste du site.
4: Des mesures qui sont quand même assez drastiques, hein, c'est ce que vous nous racontez. Absolument. Daniel, pour le coup. Pourquoi, alors c'est une question, c'est un peu de la palissade de vous la poser, mais pourquoi justement prendre de telles précautions? Est-ce qu'il y avait vraiment
6: des inquiétudes au sujet de l'espionnage, notamment. On a eu des précédents, notamment dans l'industrie automobile ou autre, mais bon.
8: Toute cette mission-là, toute cette préparation, l'accueil de la délégation chinoise a eu lieu en même temps où on a révélé cette affaire à Toulouse, où le renseignement français a enquêté sur un possible espionnage de télécommunications entre Airbus, entre les équipes d'Airbus Defence and Space à Toulouse et les satellites qui sont opérés par Airbus ou par le CNES. Et il y avait une possible écoute par une antenne qui était installée à l'extérieur de Toulouse. Et donc ça fait beaucoup de remue-ménage, cette affaire-là. Et accueillir des délégations dans une situation aussi tendue, sur ces sites qui sont stratégiques, que ce soit Kourou, bien sûr, la porte d'accès vers l'espace pour l'Europe, la seule porte où on envoie des satellites de défense, et aussi au centre technique de l'Agence spatiale européenne, où il y a quelques parties qui sont vraiment très sensibles, notamment, je pense, au laboratoire Galileo, qui permet qui travaille à la mise en œuvre du système de positionnement européen, Galileo, pour un usage gouvernemental, notamment pour la défense. Donc là, encore une fois, c'est sensible, c'est stratégique, et il faut éviter tout risque d'espionnage dans ces conditions.
6: Un petit mot, Daniel, quand même, sur ce qu'est cette mission SMILE.
8: Eh bien, la mission SMILE, c'est une très belle mission, néanmoins, un satellite de 2 tonnes qui va étudier l'interaction entre le champ magnétique terrestre et les bourrasques de particules que le Soleil va nous envoyer quand il est en crise, quand on appelle ce qu'on appelle les tempêtes solaires. Et le but, c'est de mieux prédire ces événements. Pourquoi ? Parce que quand il y a une tempête solaire, la réaction terrestre est assez importante, ça fait gonfler notre atmosphère, ce qui, par conséquent, fait réduire l'altitude des satellites qui sont en orbite basse, la plupart des satellites aujourd'hui. Et par conséquent, quand il y a des grosses tempêtes comme ça, les satellites vont actionner tous en même temps leur système de propulsion pour rehausser leur orbite, et on se retrouve avec des milliers de satellites qui bougent en même temps.
6: Daniel, un grand merci à vous. J'en profite pour vous montrer, alors tout ça est à lire bien entendu dans Air et Cosmos cette semaine, hein, j'en profite pour vous montrer la une de Air et Cosmos, hein, qui s'affiche en ce moment, et notamment avec un dossier intéressant sur le contrôle aérien, une modernisation insuffisante. Allez, on passe tout de suite aux signaux faibles.
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6: La chimie française et européenne est en crise. Cette semaine, le ministre de l'Industrie, Sébastien Martin, a annoncé des aides, notamment pour aider les énergéticiens, enfin les chimistes, à pouvoir payer leurs factures d'électricité. Mais cette chimie, elle a des impacts sur l'industrie de défense et très spécifiquement sur les poudres et les explosifs. Écoutez ce que nous expliquait il y a quelques jours Thierry Francou, hein, qui est le patron de Renco, qui fabrique des poudres et des explosifs en France.
9: Depuis le Covid, nous avons ramené l'ensemble de notre chaîne d'approvisionnement sur l'Europe. Aujourd'hui, nous avons, comme je l'ai dit tout à l'heure, nous transformons des matières premières chimiques de base en poudres et explosifs. Et donc, nous avons besoin de cette matière de base. Aujourd'hui, la réglementation en Europe, les contraintes réglementaires que nous avons pu avoir depuis un certain nombre d'années, n'ont aucune dérogation. Et ce qui fait qu'on se retrouve dans une situation où on voit des grands chimistes délocaliser leurs activités en Europe pour aller en Amérique du Sud ou aller en Asie. Ce qui pose un problème d'approvisionnement parce que nos produits ne se stockent pas. Donc, nous avons besoin, par exemple, d'acide. Cet acide, lui, doit être consommé dans les 2 semaines entre sa sortie d'usine chez notre fournisseur et notre utilisation. On ne peut pas le stocker. Donc, il nous faut une chaîne européenne et donc une industrie chimique forte en Europe.
10: Mais il y a des départs. Est-ce que vous seriez, vous, prêt à racheter des activités de chimie ? Est-ce que vous avez des projets d'acquisition en cours pour justement sécuriser ?
9: Alors, on pourra aller vers des acquisitions si on n'a pas d'autre choix.
10: Donc, ce n'est pas sur la table aujourd'hui ?
9: Ce n'est pas sur la table. Et ces métiers-là nécessitent d'aller aussi, et notamment pour faire de l'acide. C'est généralement des fabricants d'engrais qui font des acides. Je ne vais pas réorienter Orenco qui fait des poudres explosives pour aller fabriquer des engrais, ce qui n'est pas dans le cœur de métier, mais si on devait y être obligé, nous le ferions.
6: Thierry Francou, hein, le patron d'Orenco, hein, qui répondait il y a quelques jours à Erwan Maurice, est à retrouver sur le site de BFM Business, hein, Erwan Maurice, hein, donc dans la matinale de BFM Business. C'est fini pour cette semaine. Eh bien, rendez-vous la semaine prochaine, même lieu, même heure, pour un nouveau numéro d'Air et Défense. Bonne semaine.
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11: 19h30 tout pile en ce mercredi soir. Bonsoir à toutes et à tous, très heureux de vous retrouver. Bienvenue sur BFM Business, à la radio, à la télé. Et vous le savez, comme chaque soir, on plonge dans l'actualité de la tech de 19h30 à 21h avec ce soir une émission exceptionnelle puisque nous allons nous consacrer à un média que vous consultez peut-être en second par rapport à BFM Business. Il s'agit de YouTube. Voilà, YouTube à l'honneur ce soir avec au sommaire de ce Tech & Co, eh bien, YouTube qui célèbre actuellement ses créateurs avec le YouTube Festival. On va en parler avec mon invitée Justine Rist, qui est la directrice générale de YouTube France, et sur notre plateau, on la retrouve dans un instant. Et puis, puisqu'on va parler YouTube, autant recevoir les créateurs de YouTube. Amixem, l'homme aux 9 millions d'abonnés, sera avec nous sur le plateau tout à l'heure. Vous allez voir, il va nous raconter son parcours, à la fois de YouTuber, de créateur, mais aussi d'entrepreneur. Et puis, un autre YouTuber intéressant, il s'agit de Gaspard G, qui lui a décidé de raconter la politique à sa façon, et ça cartonne. Il nous racontera son histoire tout à l'heure. On découvrira même aussi deux youtubeurs tech, puisque la tech est aussi très importante dans l'univers de YouTube. JB de The E-Collection et Jojol seront avec nous tout à l'heure pour nous raconter leur folle aventure et puis surtout leur réussite sur YouTube. Voilà, merci d'être avec nous. Bienvenue, c'est parti pour Tech & Co, la quotidienne.
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11: Voilà, YouTube donc, célébré ce soir avec nos invités. Je suis très heureux d'accueillir, je vous le disais il y a un instant, Justine Rist. Bonsoir Justine.
12: Bonsoir.
11: Vous êtes la directrice générale de YouTube France.
12: Oui.
11: YouTube qui aujourd'hui fait partie de, j'allais dire pratiquement de la vie de tous les Français, mais vous avez des chiffres à nous raconter. Et
12: absolument.
11: On va vous retrouver dans un instant. Et puis j'accueille aussi une dame que vous connaissez, il s'agit de Alexia Laroche-Joubert.
13: Bonjour.
11: Bonsoir Alexia, PDG de Banijay France, Love Story, Star Academy, c'est vous. Et puis Banijay, rappelons-le, qui est un groupe de production de contenu audiovisuel qui rayonne de manière mondiale aujourd'hui.
13: On est le premier groupe, en effet, mondial de production, et c'est un fleuron français avec un actionnariat européen, donc on est très fiers de ça.
11: Voilà, et dans un instant, vous allez nous expliquer pourquoi Banijay s'intéresse à YouTube, parce que c'est vrai que votre métier depuis de très nombreuses années, c'est la télé. Vous êtes une femme de télé, et bien aujourd'hui, vous êtes aussi une femme de YouTube. Mais gardez votre réponse dans un instant. Justine, commençons donc par ce YouTube Festival qui s'est déroulé hier.
12: Oui.
11: Qu'est-ce que c'est que le YouTube Festival déjà ?
12: C'est un rituel que nous avons chaque année pour rassembler tous nos partenaires business, justement. Donc les annonceurs, les agences, les créateurs, les entreprises médias qui travaillent avec YouTube. Et dans ce cadre-là, on présente à la fois tous nos nouveaux chiffres, toutes nos nouveautés technologiques, et puis on fait parler ceux, celles qui font YouTube. Hier soir, comme c'était une édition spéciale 20 ans, puisqu'on célèbre 20 ans d'existence, ce qui est comme un siècle dans le numérique, ben, nous avions sur scène Squeezie, nous avions Hugo Décrypte, nous avions LVMH, le groupe qui venait raconter comment il pense désormais comme un créateur. Voilà, donc c'était une très belle soirée.
11: YouTube est un média à part entière aujourd'hui, c'est-à-dire que vous vous comparez à d'autres médias plus anciens comme la télévision ou comme d'autres médias ?
12: Je pense qu'en fait, aujourd'hui, le mot d'ordre, c'est la complémentarité. YouTube aujourd'hui est un partenaire média de toutes les chaînes de télévision, de tous les producteurs, on va en parler tout à l'heure, de l'audiovisuel en général. On est en 2025 dans un monde où les usages sont totalement bouleversés, les publics ont tous les choix et choix pléthoriques de contenu, et ce qu'on voit, c'est qu'il y a vraiment un plébiscite très fort pour la plateforme. Vous savez qu'en France, on est mesuré par médiamétrie, on a été une des premières plateformes à être mesurée par médiamétrie, institution de référence tiers en France, et le chiffre qu'on a communiqué hier soir, c'est 43 millions de Français qui viennent chaque mois sur la plateforme, c'est 52 minutes chaque jour de YouTube consommé par toutes les tranches d'âge, donc on est devenu un partenaire du quotidien, un incontournable dans finalement le foyer et la poche de tous les Français.
11: Ouais, donc ce chiffre est très important, les Français passe en moyenne 52 minutes par jour sur YouTube.
12: Oui.
11: Alors, on voit que vous voulez vous froisser avec personne, parce que vous dites « Ok, on est complémentaire de la télévision, etc. » Mais vous venez un peu manger sur leur terrain, parce que
14: je veux dire, le temps de cerveau qu'avait évoqué un ancien patron d'une grande chaîne de télévision nationale, il n'est pas extensible. Ça veut dire que 52 minutes de YouTube, c'est 52 minutes ou quelques dizaines de minutes de moins sur les médias traditionnels. Mais c'est comme ça, cela dit.
12: En fait, nous, on n'a pas choisi ce que les utilisateurs décident de consommer, la manière dont ils les ont consommés. Ce qu'on voit, c'est qu'effectivement, on est dans des réflexes maintenant de consommation qui, encore une fois, montre qu'il y a un usage sur YouTube qui est très installé. Ici, on a des télévisions partout. La télévision, le téléviseur est désormais le deuxième écran de visionnage de YouTube en France. C'est un usage qui a augmenté de 31% en 2 ans. C'est désormais le premier écran aux États-Unis. Et ça, c'est
14: dingue, ça. Parce qu'au départ, c'était les mobiles, c'était les PC.
12: Exactement.
14: Enfin, c'était les petits écrans annexes.
12: Exactement.
14: Et on disait souvent, on reprochait à YouTube que c'était un média un petit peu exclusif pour une personne. C'est-à-dire qu'on ne regardait pas YouTube à plusieurs. Maintenant, ce que vous dites est intéressant, c'est c'est un média qui est diffusé sur la télé.
12: C'est bizarre parce que je me vois en méta dans les les écrans. Et là j'en viens à ces ponts qu'on construit avec l'audiovisuel classique. Le corrobore de ce succès de YouTube regardé sur les téléviseurs, c'est le succès des formats longs. Et en fait, quand on vient sur YouTube, je vous rappelle qu'au départ c'est un moteur de recherche. Je viens chercher du contenu, je choisis d'y consacrer du temps et je regarde vraiment. Et donc ce succès notamment des formats longs, voire très longs sur YouTube, c'est une opportunité pour les chaînes de télévision plus classiques d'aller chercher des audiences complémentaires à ce qu'elles ont en linéaire, à ce qu'elles ont sur le numérique, public qui n'irait jamais sur les antennes, par exemple, je ne sais pas, de France.tv ou de TF1+, mais qui par contre sont déjà sur YouTube. Donc une stratégie d'un média classique aujourd'hui, ça doit être cette stratégie d'omniprésence, comme dirait Bruno Patino, le président d'Arte, c'est de vraiment aller à la rencontre des publics là où ils sont. Et c'est en ce sens que l'équation de contenu et de rencontre avec le public, elle est complètement différente de précédemment. Moi, je viens du monde de la télévision. J'ai commencé avec Alexia sous l'école en démol à l'époque. Et donc, je vois bien cette tectonique des plaques, ce moment de grande turbulence pour l'audiovisuel classique qui est en train de s'opérer. Mais ce que je vois aussi, c'est que les médias ou les producteurs, et Banijé est un parfait exemple, qui prennent ce virage de l'opportunité YouTube, ouvrent en fait un nouveau monde pour faire voyager leur format, aller chercher des nouveaux talents, avoir un terrain de jeu d'innovation sans limite, chercher finalement des audiences plus jeunes, plus internationales. Mmh. YouTube, c'est une scène numérique globale. Et ça, c'est formidable comme opportunité pour un média traditionnel.
14: Et puis, c'est surtout un business incroyable, YouTube. Vous avez contribué à plus de 1 milliard d'euros au PIB de la France en 2024, ce qui est quand même énorme. 24 000 emplois équivalents temps plein en France.
12: Oui. Alors, je vais préciser un peu ça. Là, vous faites allusion à notre rapport d'impact économique.
14: Oui.
12: C'est une mission qu'on confie à Oxford Economics, qui est une institution qui a l'habitude de cet exercice de rapport d'impact. Ils ont fait ceux de Visa, d'IBM. L'exercice consiste à mesurer quelle est la contribution du secteur d'activité YouTube, de la création sur YouTube en France.
14: Mmh.
12: Et donc, dans la méthodologie, ce rapport va interroger à la fois des créateurs et des entreprises médias et va leur demander la part de leur business consacrée à YouTube. Donc, dans cette équation, on a les revenus directs que nous, on peut apporter. Je vous rappelle que YouTube, c'est un modèle économique qui est unique. On reverse plus de la moitié de notre chiffre d'affaires aux détenteurs de chaînes.
14: Aux créateurs. Donc, je suis YouTuber.
12: Vous êtes YouTuber.
14: J'ai de la pub qui rentre parce qu'il y a des pré-rolls, etc. Il y a de la pub. Je toucherai 50%.
12: Un annonceur met 100 euros en campagne pub, vous allez toucher 55 euros. Donc déjà, ça commence comme ça.
14: Et que je sois un tout petit YouTuber.
12: Alors, il y a des
14: paliers, on va dire.
12: Évidemment, la publicité, la monétisation sur YouTube, c'est un privilège, ça n'est pas un droit. Il faut avoir des prérequis, il faut avoir...
14: il faut apporter de l'audience.
12: Et il faut avoir montré... Enfin, YouTube, c'est aussi un muscle, donc il faut du temps pour s'installer, etc. Mmh. Je donne juste un chiffre. Ce modèle économique, ça représente 100 milliards de dollars reversés au global dans le monde sur les 4 dernières années. 32 milliards... l'année dernière. Donc, je reviens sur notre rapport d'impact. Premier niveau de l'addition, c'est notre revenu direct. Deuxième niveau, c'est les revenus indirects que l'activité sur YouTube permet de générer. Par exemple, je m'appelle Léna Situation, j'ai développé tout un univers de marques, de lignes de vêtements, de livres, de produits dérivés.
14: Oui, oui.
12: Quand ce business, le créateur considère qu'il est directement permis grâce à mon activité première sur YouTube, grâce à l'audience que j'ai construite sur YouTube, les partenariats de marques, les partenariats avec les sponsors que je fais sur YouTube, ça vient s'additionner. Et l'un plus l'autre donne ce chiffre de 1 milliard d'euros de contribution au PIB français.
14: Et les emplois ?
12: Et les emplois, là je vois que vous parlez d'Amixem, vous allez recevoir Gaspard G. Gaspard, typiquement, il a monté son entreprise il y a 3 ans. Il a à la fois sa chaîne YouTube et son agence Intello qui travaille pour les marques. C'est une quarantaine d'emplois.
14: Oui, c'est ça, Amixem, il y a une quarantaine de collaborateurs.
12: Hugo Décrypte, que vous connaissez très bien, c'est pareil, c'est un peu plus d'une quarantaine, c'est 11 cartes presse. Je prends un créateur comme Squeezie, c'est une centaine de salariés, c'est sur des grosses productions, parce que maintenant les créateurs, grâce à ces financements directs,
14: bien sûr, YouTube, ont beaucoup plus de moyens pour faire des contenus
12: indirects avec les marques, ont beaucoup plus de moyens. Certaines prods atteignent 7 chiffres. Donc moi c'est ça que je trouve formidable. On est dans un moment...
14: Et puis parfois sont diffusés au cinéma.
12: Alors après on peut parler de la non, circulation
14: mais c'est ça qui est,
12: de ces
14: c'est ça qui est intéressant.
12: Mais je voudrais juste revenir. On est dans un moment où le tissu économique a besoin d'être soutenu. On est dans un moment aussi de grande turbulence économique. Hein. Là, je parle d'un contexte beaucoup plus large, beaucoup plus macro. Moi, je trouve ça formidable et ça me donne beaucoup d'optimisme de voir cette nouvelle filière de la création française qui éclot, parce que derrière ces créateurs qui sont... en fait, on les voit face caméra, mais derrière eux, il y a toutes ces équipes, il y a des studios, il y a des infrastructures. Aujourd'hui, les créateurs YouTube, ben, ce sont des patrons de TPE, ce sont des patrons de PME, oui. Ce sont des employeurs.
14: Des entrepreneurs.
12: Ce sont des entrepreneurs. Mmh. Voilà.
14: Justine, vous restez avec nous parce qu'on va donner un peu la parole à Alexandre Roche-Joubert.
13: Je buvais tes paroles. C'est vrai, je trouve qu'on pourrait être fiers.
12: Et non,
14: bon, arrêtez, on sait que vous êtes copines toutes les deux. Commencez pas.
13: Bah oui, mais on attend. Bah, heureusement. Non, mais heureusement. Non, non, mais je comprends.
14: Juste un mot. Comment avez-vous découvert YouTube ? Est-ce que vous vous souvenez de ce moment où vous êtes dit, parce que vous êtes une
13: professionnelle
14: de l'image, est-ce qu'il y a un moment où vous vous êtes dit, waouh, ce truc, c'est quand même assez fort ?
13: Je sais que je l'ai découvert il y a quelques années avec Miss France.
12: Ouais.
13: Parce qu'on a une chaîne YouTube,
12: bien sûr.
13: Et donc, enfin, quand on me parle, quand je prends la direction de Miss France, on me parle de YouTube Miss France. Et c'est comme ça que je l'ai découvert petit à petit, à travers les propres programmes. Et donc, tu parlais de partenariats. C'est ce qu'on appelle, nous, des exploitations dérivées aussi de nos programmes premium. C'est comment faire exister la marque en dehors d'un écosystème qui est en plus, pour Miss France particulier, puisqu'il est événementiel. Il n'y a qu'une émission par an. Donc, non, moi, déjà, merci, puisque j'étais invitée hier. Pour parler sur la scène du festival. Donc je trouve ça passionnant et je pense que je l'ai toujours appréhendé avec énormément de respect parce que ma carrière est faite du fait que j'ai toujours été productrice artistique. Donc j'ai toujours été quelqu'un de créatif, quelqu'un qui était curieux, qui avait envie de mettre en forme des idées.
14: D'inventer des concepts.
13: Voilà, d'inventer des concepts ou de les adapter. Enfin, en tout cas, d'être sur cette démarche-là. Et donc quand je vois tous ces créatifs, parce que maintenant je les connais, que ça soit Squeezie, Gaspard, en l'occurrence et tout ça, je n'en reviens pas déjà de la spontanéité avec laquelle ils exercent leur métier, du professionnalisme avec lequel ils exercent et de ce sentiment de famille. Il y a un truc qui est très particulier, qui n'existe pas dans l'audiovisuel. Alors ça, je dérive complètement du sujet. C'est que dans l'audiovisuel, on est tous à couteau tiré. Probablement aussi parce qu'il y a des enjeux financiers qui sont très importants. Mmh. Et donc, on est sous des airs de « on s'aime beaucoup », etc., ce qui peut arriver.
14: Oui.
13: On est quand même, en termes de business, extrêmement en compétition. Mmh. Et alors que là, ils se sont construits tous un peu dans la chambre, chacun des uns des autres.
14: Mmh. Oui, il doit y avoir aussi une compétition, forcément.
13: Ouais.
14: Non alors, enfin, quand vous êtes deux youtubeurs dans le même...
13: On ne l'en sent pas trop. Non, moi, je trouve que c'est très préservé.
12: Il y a vraiment un esprit...
14: Enfin, c'est pas Dora l'exploratrice.
13: Non, mais regarde, stopper le train de Squeezie, il a invité tous ses potes.
12: Exactement.
13: Alors il y a un intérêt parce que chacun se nourrit de l'autre.
14: Oui, parce que ça leur permet aussi de faire grossir leur communauté.
12: Mais c'est pour ça que ces youtubeurs, ils ont dans leur logiciel créatif vraiment une autre manière de réfléchir. Les frontières sont complètement ouvertes. Ils s'invitent chacun, comme tu disais, dans leur chambre, sur leur chaîne. Et en fait, tout ça, c'est très fructueux parce que ça va faire croiser ces communautés qui connaissaient l'un mais pas l'autre. Quand même ces collaborations, elles se font inter-pays.
14: C'est le cas avec Amixem et MrBeast, notamment.
12: Amixem a été dans les finalistes de MrBeast.
14: Il nous racontera l'histoire tout à l'heure.
12: Mais ouais, c'est extraordinaire. Et c'est génial ce que tu dis, Alexia, parce que moi, je réfléchis souvent. Bon, je suis un peu chauvine, c'est vrai, mais quand même, je pense qu'on a le plus beau YouTube du monde. Et j'essaye de comprendre pourquoi cette création sur YouTube, elle est particulièrement de qualité. Et YouTube en France est né d'initiatives, par exemple, comme Studio Bagel, initiative à l'époque de Rodolphe Wellmer, Canal+, Golden Moustache, qui était côté M6. Et c'était déjà à l'époque des collectifs de talents qui se rassemblaient ensemble pour inventer des écritures, des nouveaux formats, etc.
14: Justine, le YouTube français est différent du YouTube américain, par exemple ?
12: Bah, je pense déjà... Bon, alors là, on va aller sur des trucs de culture, hein. Mais je pense qu'on a un souci de la qualité, de l'écriture, du storytelling. Moi, ce que j'adore, c'est que, et c'est peut-être une signature aussi YouTube, les créateurs qu'on a cités, par exemple Squeezie ou Léna, ils sont capables de faire des grosses prods monstrueuses à, encore une fois, des budgets de prod presque proche de la télé, comme des formats tout simples, très authentiques.
14: Léna, avec le téléphone,
12: au réveil.
13: Il y a quelque chose qui est intéressant, c'est que nous, par exemple, sur la télévision, quand on adapte un format qui vient de l'étranger, que ça soit The Voice, etc., on considère toujours qu'en France, il y a un savoir-faire d'adaptation, un savoir-faire de production value qui est référencé dans le monde entier. Donc, on a toujours intérêt. Donc, ça m'étonne pas. Ils ont été nourris aussi à une qualité de production exceptionnelle dans la télévision française.
12: C'est vrai.
13: Que ce soit en fiction, en flux, etc. Ouais. Et donc, je pense qu'ils essaient aussi de suivre ce benchmark-là.
12: Ouais.
13: Et ça, c'est très agréable. Donc, je le disais, moi, je suis très admirative de leur créativité. Mmh. J'ai toujours parlé aux jeunes. Hein. J'ai toujours produit des programmes avec des jeunes, sur des jeunes. Moi, je suis très admirative de leur créativité. Mmh. J'ai toujours parlé aux jeunes. Hein. J'ai toujours produit des programmes avec des jeunes, sur des jeunes. Et peut-être que je...

0: c'est-à-dire de la propriété intellectuelle des formats. Et donc, on a référencé 5 formats qui étaient connus du public français, qui étaient vraiment, pour le coup, des très belles marques. Et on s'est dit, on va leur confier à des créateurs qui viennent de YouTube, en leur disant, vous en faites un peu ce que vous voulez. Bon, il y a quelques trucs à respecter, parce que c'est une marque qui nous appartient, mais vous en faites ce que vous voulez.
1: Et quel type de programme, Alexia,
0: par exemple ? On va payer 50 000 euros pour vous aider, chacun.
1: Pour vous mettre la main, le pied à l'étrier.
0: Et ça, c'est important. Alors, ça va. Alors, vous allez, pardon, vous allez connaître. Ça va de la tête et.
1: C'est pas bon signe. Quand on dit ça, c'est pas bon signe.
0: De la tête et les jambes.
1: Mais non, j'ai pas connu la tête et les jambes, Alexia. Je suis désolé. Non.
0: Pour votre public,
1: je suis pas,
2: François.
1: Je suis pas si vieux que ça.
0: C'est un programme des années 60.
1: Ben voilà, non, j'étais pas né dans les années 60.
0: Ah, première compagnie, dilemme, minute to win it.
2: Première compagnie, vous connaissez ?
0: Première compagnie, ça a été une
2: culte.
0: Oui. Alors, première compagnie, c'est les plus grosses audiences de TF1 en access ever. 79% de part de marché.
1: Et c'était en quelle période?
0: Alors, ça devait être 2005.
2: Ouais, 2005.
0: Okay. 2005. Et donc, ils s'en sont emparés. Et c'est ça qui m'intéresse. C'est qu'ils prennent nos IP et qu'ils les transforment avec leur propre créativité. Et cette expérience a un tel succès en France qu'on va le dupliquer, nous, à l'international.
1: Est-ce que pour vous, c'est aussi... le fait de prévoir un peu le futur dans votre job de productrice, parce qu'on voit que la télévision évolue. Mine de rien, quand on regarde les audiences des chaînes de télé petit à petit, elles s'érodent, mais on comprend pourquoi. Parce qu'il y a YouTube, parce qu'il y a Netflix, parce qu'il y a Amazon Prime, parce qu'il y a TikTok aujourd'hui, et que finalement, il est important pour vous d'explorer de nouveaux moyens, en fait, de vous exprimer, pour toujours produire, parce que c'est votre métier.
0: Alors, vous répondez parfaitement à la question que vous ne m'avez quasiment pas posée.
1: Mais vous l'avez comprise.
0: Mais je l'ai comprise. La réalité, c'est que je suis probablement moins inquiète que les éditeurs, ce qu'on appelle nous les broadcasters, TF1, M6, etc., parce que nous sommes producteurs de contenu.
1: Parce que là, vous êtes en train de préparer l'avenir, finalement.
0: Oui, en sachant qu'on travaille beaucoup encore, quand même, avec nos clients historiques.
1: Oui.
0: Ce qu'on fait, nous, c'est agréger plusieurs clients et plusieurs manières de raconter les histoires. Tu disais que ils sont des storytellers, nous sommes des storytellers. Mm-hmm. Quand on voit Koh-Lanta, c'est une histoire qu'on suit. Et donc, mon idée, c'est de se dire, voilà, on travaille extrêmement bien avec nos historiques, et d'ailleurs, toi non plus, tu cherches absolument pas à les décontenancer, et je pense que t'es...
2: Bien sûr que non, mais je pense que c'est hyper... Il faut plus... confronter, mettre en silo ces secteurs, c'est une réflexion qui est complètement obsolète. Aujourd'hui, elle se complémentarise. Moi, je considère qu'Alexia... c'est un créateur. Les producteurs aujourd'hui sont des créateurs. Et ce qu'elle va chercher en diversifiant ses, entre guillemets, clients, c'est aussi, elle va dans un nouvel exercice où elle devient elle-même son propre média.
0: Et parce on que ne travaille pas de la même manière.
1: C'était la question que j'allais vous poser.
0: Alors, on ne travaille pas de la même manière parce que il faut quand même reconnaître que YouTube n'investit pas.
2: Non, on n'a pas un modèle d'investissement.
0: Voilà, vous n'avez pas un modèle d'investissement,
2: absolument.
0: Contrairement à nos clients historiques.
1: C'est-à-dire qu'un programme broadcast, un programme YouTube, sur YouTube, vous aurez beaucoup moins de moyens, c'est ça ?
0: Alors, on n'aura pas... Alors, je pense que ça va évoluer. Mais en l'occurrence, on n'a pas, en tout cas... comme en télévision, c'est-à-dire qu'on ne nous achète pas le programme.
2: Nous, on n'achète pas de format. On commissionne rien du tout. Nous ne sommes détenteurs d'aucun droit sur les contenus qui sont sur YouTube. Ça reste vraiment la totale propriété de l'ayant droit.
0: La question, ce qui va être très important, et on le sait, et d'ailleurs c'était auprès, toi, de tes propres clients, que sont les marques, les agences médias, devant lesquelles tu as fait ce festival.
2: Oui.
0: La question, c'est comment ça va s'organiser maintenant. Mm-hmm. C'est-à-dire que il s'avère que le marché publicitaire, quand même, de la télévision a été relativement stable, contrairement à ce qu'on disait. Le marché qui a été attaqué, c'est le marché de la presse, de la radio, etc. Là, on sait que c'est en train de bouger. Tu en parlais, LVMH explique qu'en effet, ils sont en train de diversifier leurs moyens de communication. Ils gardent évidemment du classique et puis ils vont sur YouTube aussi. Mm-hmm. Donc, tout ça est un écosystème qui est en train d'être chamboulé. Mmh. Nous, c'est vrai que quand Koh-Lanta coûte très cher. Tu parlais de l'ENA ou de Squeezie qui font des programmes à plusieurs centaines de milliers d'euros.
1: Mais est-ce que, là, c'est une bonne question, Koh-Lanta par exemple sur YouTube, admettons que demain, vous lanciez un Koh-Lanta sur YouTube, est-ce qu'il y aura un modèle économique?
0: Alors,
1: aujourd'hui, on le connaît.
0: Je pense que là, au moment où on se parle, à l'instant T, je ne pense pas.
2: Vous l'avez fait au Brésil, Banijé, Masterchef.
0: Ouais, on a fait un Masterchef Brésil, qui est une expérience qui est très intéressante et qui est probablement un prémisse de test.
1: Mais visiblement, vous n'avez pas gagné beaucoup d'argent avec ce truc-là.
0: Non, mais c'est, en fin de compte, je pense qu'il y a plusieurs modèles qui peuvent coexister. Mm-hmm. C'est-à-dire qu'un Koh-Lanta tel qu'il est en 15 ou 16 épisodes, c'est énormément d'investissement. Je ne

0: sais pas si une marque sera susceptible, dans le modèle que vous avez actuellement, et tu sais que je pense qu'il changera peut-être un jour, les moyens d'avoir de
1: s'engager sur des logiques de saison comme ça aussi longues.
0: Donc ça, il faut travailler. Mais inversement, on peut travailler sur ce qu'on a fait par exemple sur Star Academy, sur un Starac payé par une marque qui est diffusé pour le coup sur les réseaux sociaux, sur YouTube, etc. sort du périmètre. C'est pas en effet les 12 semaines de programme, c'est 3 jours, mais ça donne une autre tonalité à la marque. Voilà, donc c'est
1: plutôt là-dessus. Et ça vient renforcer le programme principal, le rendez-vous antenne, par exemple. Mais juste, je fais le parallèle avec les créateurs, cette fameuse créateur économie. Les créateurs, ils ont jamais eu pour modèle d'aller pitcher un format à une chaîne pour, ou à une plateforme pour qu'elle achète ce contenu, en fait, dès le départ. Et c'est pour ça qu'ils, je pense aussi, ont réussi à faire des structures de prod très agiles. Dès le départ, ils se sont lancés tout seuls. En fait, n'importe qui peut lancer sa chaîne sur YouTube, peut se lancer sur YouTube. Et donc, c'est grâce à cet exercice créatif que petit à petit, ils ont trouvé un peu leur positionnement, leur proposition éditoriale. Et petit à petit, ils se sont étoffés, ils se sont renforcés en termes d'équipe. Et dans l'équation économique, ils ont fait rentrer les marques. Pour des entités historiques comme Banijay, je pense que le vrai virage, c'est exactement ce qu'Alexia est en train de mener. Ce virage pour durer dans les prochaines décennies, c'est de diversifier son portefeuille, c'est d'être soi-même son propre média, de penser comme un créateur. C'est, moi, je pense que le futur sera synonyme d'hybridation, hybridation des usages, hybridation des prods. Tu vas produire demain pour les marques, pour les créateurs, comme pour les chaînes de télé, comme pour les
0: plateformes.
1: Exactement.
0: Je pense qu'on est en train... Enfin, nous, il y a un shift. On est une société qui s'est construite en B2B. Donc, nos clients... quand on n'était pas... À terme, était évidemment le téléspectateur, mais il y avait...
2: C'était le diffuseur qui choisissait le programme.
0: Donc là, comme je vous le dis, on reste fidèle, et c'est très important parce que ça contribue aussi à l'écosystème. Soit tu récupères aussi sur YouTube des émissions qui ont été diffusées et donc financées par ces gens-là.
1: Bien sûr.
0: Donc nous, on a évidemment ce réseau-là, et puis après, on se rapproche des marques. On va faire une annonce bientôt, justement, de création pour les marques, parce qu'on a un savoir-faire, on a une notion d'IP, on a des notions de mécanique, on a ce qu'on appelle le brand safety, et on sait comme c'est important pour les marques. Donc tout ça, on est en train d'évoluer. Et moi, ce qui m'intéresse, c'est que je vois toujours tout comme une opportunité. Donc je vois, évidemment, peut-être qu'il y a une part de risque, peut-être qu'on perdra un moment, et qu'il faudra se rééquilibrer, et puis on gagnera après. Mais ce n'est pas grave. L'important, c'est de bouger vite.
2: Dernière question, la télé condamnée, la télé traditionnelle broadcast, à votre avis, ou pas?
0: Non, mais d'ailleurs, ils sont intelligents, c'est-à-dire qu'ils sont en train de passer sur des plateformes, TF1+, FTV, enfin, toi, tout ça.
2: Il ne reste plus que live, finalement, pour le broadcast. Non, des événements en direct, qui ont une valeur ajoutée, en fait.
0: YouTube a signé aux États-Unis des événements en direct de sport.
2: On voit qu'Apple aussi.
1: Mais par exemple, YouTube, sur les événements de sport, nous, on n'achète pas les droits directement. On travaille avec les médias. Quand on travaille avec la NFL, on n'achète pas les droits de la Football League.
2: Oui, vous êtes une plateforme de diffusion.
1: On est un partenaire de diffusion.
0: Non, et après, donc le sport, y a les événements live, etc., les chaînes linéaires et les streamers, parce que maintenant les streamers vont quand même sur le domaine. Ouais. Ceux qui empiètent le plus rapidement sur le linéaire, c'est-à-dire les chaînes historiques, c'est les streamers. Ils ne devaient pas avoir de pub, ils ont de la pub. Ils ne devaient pas avoir du live, ils ont du live. Ils ne devaient pas avoir du sport, ils ont du sport. Ils ne devaient pas avoir de l'info, ils en auront bientôt. Donc tout ça est en train de bouger très très vite. Je trouve ça passionnant. Nous, on est comme créateurs de contenu. On a les plus belles IP dans le monde. Donc, on saura où les abriter.
2: Merci beaucoup à toutes les deux.
1: Merci.
2: Passionnant.
1: Merci.
2: Merci beaucoup, Justine Rist, directrice générale de YouTube France, pour ce YouTube Festival. Et merci, Alexia Laroche-Joubert, d'être passée par le plateau de Tech & Co, PDG de Banijay France. Et on va poursuivre dans cet univers YouTube avec du beau monde qui va arriver dans un instant. Amixem sera sur notre plateau. Il va nous raconter son job de YouTuber, comment il a commencé.
1: On peut rester ?
0: Ouais, c'est ça, je vous disais.
2: Si vous voulez, il n'y a pas de problème. Et puis après, on enchaînera avec Gaspard G.
1: Génial.
2: Et puis JB de The E-Collection et Jojo pour s'intéresser aussi aux YouTubeurs tech qui existent depuis toujours sur YouTube. Voilà, Tech & Co, la quotidienne spéciale YouTube ce soir. Merci d'être là. À tout de suite.
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2: Voilà le retour de Tech & Co sur BFM Business, la quotidienne, vous le savez, avec une émission exceptionnelle puisque ce soir on s'intéresse aux médias YouTube. On en parlait tout à l'heure avec la patronne de YouTube, Alexia Laroche-Joubert. Et là maintenant, je vous propose jusqu'à la fin de cette émission de recevoir des YouTubeurs que vous connaissez peut-être ou peut-être pas. Tout à l'heure, je recevrai Gaspard G, qui est YouTuber, qui lui est vraiment dans l'actu. Et puis après, on s'intéressera aux YouTubeurs tech parce que c'est vrai que je pense que YouTube a été un tremplin pour pas mal de youtubeurs qui au départ parlaient de tech. Et on recevra à cette occasion Jojol, que vous connaissez peut-être, et aussi JB de The E-Collection. Mais pour débuter, la star de YouTube, l'une des stars de YouTube est avec nous. C'est Maxime Chabroux, que vous connaissez peut-être sous le pseudo de Amixem. Salut Maxime, merci.
5: Bonjour François, ça va ?
2: C'est très sympa de venir depuis je ne sais pas où, pour Angers. Repartir après je ne sais pas où,
5: voilà.
2: Et de passer par le plateau de Tech & Co. Je le disais, tu es une vraie star de YouTube aujourd'hui avec plus de 9 millions d'abonnés. Je regardais tout à l'heure, 9 200 000 abonnés.
5: Ouais.
2: En 13 ans.
5: Je ne sais pas exactement, ça doit être 2 237 840, mais enfin...
2: Tu as un petit compteur sur ton ouais, Apple Watch.
5: Non, j'ai arrêté de faire ça.
2: C'est intéressant parce qu'on est là pour... un petit peu, voilà, parcourir ta destinée sur YouTube. Tu as 34 ans, tu as commencé il y a 13 ans. Donc à l'époque, tu étais, je sais pas, peut-être étudiant, c'est ça ?
5: Exactement, ouais, aux prémices de l'aventure YouTube. Donc création de la chaîne, quand on va dans l'onglet « À propos », je crois qu'il y a marqué quelque chose comme fin 2012, ce qui paraît fou. Mais la réalité, c'est que c'est devenu vraiment professionnel et structuré à partir de 2015-2016. Ouais. Donc ça fait vraiment 10 ans solides. Voilà. Et ouais, j'étais en fin d'études. L'histoire que je raconte souvent, c'est qu'en fait, donc moi, j'étais en études de journalisme et médias numériques.
2: Ok.
5: Globalement.
2: J'aurais pu atterrir sur BFM.
5: Oui.
2: Quelques années plus tard.
5: C'est pas j'aurais pu atterrir, c'est je visais d'atterrir ici.
2: Ok.
5: Finalement, mais voilà, je réalise un peu un rêve. Alors, je voulais faire de la radio pour rien te cacher. Mais voilà. Et il y avait cette transition des médias traditionnels vers les médias numériques. Et je me suis dit, peut-être, ça peut être pas mal de quand même découvrir ce qu'il y a autour. Et puis, j'étais baigné dans cette culture-là, de toute façon. Hein, je veux dire, je suis né en 91, donc toutes les années 2000, j'ai vu YouTube naître en 2006, et Dailymotion, toutes les plateformes vidéo, voilà. Et du coup, j'étais baigné là-dedans et je me suis dit, bah, je vais essayer. Et il y avait cette première génération, en fait, de créateurs de contenu qui commençait à être très fort, très installé, mais pas vraiment... sans business plan, on va dire.
2: C'était la
5: passion
2: cette
5: avant
2: envie,
5: tout.
2: Cette envie, la passion, et de se dire, voilà, je vais me filmer avec ma petite caméra que exactement. Mes parents m'ont achetée pour Noël.
5: Exactement.
2: Enfin, je sais pas trop, ou ton smartphone. Oui, parce qu'il y avait des smartphones quand même en 2000.
5: Oui, ça va. Il y avait l'eau, l'électricité déjà. Mais c'est vrai que c'est bien de resituer.
2: C'était le début d'Internet.
5: Complètement.
2: Et oui, c'est ça.
5: C'était le début de l'Internet participatif.
2: C'est ça.
5: Et voilà. Et du coup, en gros, j'ai un prof de journalisme qui nous avait dit créer un blog. Pour vous entraîner à faire de l'édito, à écrire. L'édito, c'est pas trop mon truc. Je me suis dit, je vais transposer ce conseil en vidéo. Donc, je me suis mis au montage vidéo en me disant, je vais créer une petite chaîne YouTube, en me disant peut-être qu'à la fin de mon parcours, à la fin de mon master, je serai peut-être embauchable un peu plus parce que j'ai une chaîne YouTube
2: oui,
5: avec 300 abonnés.
2: Ta vitrine,
5: ça fait une carte de visite. Voilà. Voilà.
2: Tu fais combien d'abonnés ?
5: 1000. Ouais, vraiment ? Je me disais 1000, c'est pas mal. C'est un chiffre.
2: 1000, c'est pas mal. Ça commence à faire pas mal. Voilà. 9 200 000 aujourd'hui, 13 ans plus tard. À quel moment tu t'es dit je vais en faire mon métier ?
5: J'ai toujours eu envie de ça très tôt, avant même.
2: Mais
5: que
2: pas au début, puisqu'au début tu
5: bah en fait
2: tu voulais faire de la radio plutôt être journaliste.
5: Alors j'avais déjà fait ce shift là au moment où je suis arrivé sur YouTube. Je me suis dit si à un moment donné une opportunité autour de ça, je veux que ça fasse partie de ma vie. Et il commençait à y avoir des agences. Donc en fait raisonnablement au début je me suis dit je vais être dans l'ombre de ça. Donc j'ai commencé à travailler dans des agences qui mettent en relation des youtubeurs avec les premières marques qui voulaient communiquer sur YouTube. Donc j'ai commencé par les coulisses finalement. Et il commençait à y avoir des gens très très sérieux, notamment quelqu'un qu'on cite souvent, c'est Diablo X9, qui faisait un travail journalistique de jeux vidéo vraiment très sérieux du haut de son âge, de ses je sais pas 17 ans, 18 ans. Il avait une élocution extraordinaire, il parlait très bien. C'était quelqu'un de très inspirant. Je me suis dit, mais en fait, si quelqu'un aussi jeune et aussi pro est là aussi tôt, dans 10 ans, ça devrait bien se passer pour l'écosystème. Et voilà. Donc j'ai fait un peu ce pari.
2: Souvent, les youtubeurs commencent, on dit que c'est un métier de solitaire parce qu'on aime bien tout maîtriser. Ouais. Souvent, on est timide, donc on se filme, on se fait ses petits montages, etc. On est dans sa bulle, en quelque sorte. C'était ton cas ?
5: Bah ouais, t'as raison. Il y a toute une génération qui a émergé de YouTube qui n'aurait pas forcément émergé 20 ans plus tôt. Parce que je pense qu'il faut avoir une personnalité peut-être un peu plus exacerbé pour arriver vers la radio et la télé dans les années 90-2000. Là, effectivement, c'est une webcam et un ordinateur dans sa chambre, donc ça demande moins de courage. et puis quand ça prend petit à petit, c'est plus progressif. Là, on commence à enlever le masque. Moi, j'ai commencé à faire des vidéos, on ne voyait pas mon visage. La première fois que j'ai montré mon visage sur Internet, je m'en souviens, j'ai tout de suite coupé, j'ai paniqué au bout de 15 secondes, je fais « Oh là, on arrête ça tout de suite !»
2: C'est donc, pas possible.
5: Donc voilà. Bon, et donc, il y a une simplicité
2: d'accès. Tu t'es soigné aujourd'hui, ça va ? Tu arrives,
5: j'ai pas le choix.
2: Ton ego arrive à gérer ça ? Ou on n'a pas le choix ?
5: Bah déjà, quand on se monte soi-même, au-delà du fait de publier, mais quand on fait un montage de sa propre vidéo, on entend sa voix des heures par jour, au bout d'un moment, c'est bon. On est à l'aise avec son image, en image. Voilà. Maintenant, c'est plus moi qui monte mes vidéos, c'est tout autre chose, mais c'est vrai qu'il y a eu cette phase très artisanale, en fait, où on fait tout ça.
2: Donc, c'était de l'artisanat. Maintenant, c'est pas de l'industrie, parce que c'est toujours l'artisanat, mais tu es beaucoup plus entouré. Aujourd'hui, tu as combien de collaborateurs ? Ça représente combien, la galaxie Amixem ?
5: La galaxie, ouais, c'est le terme. Amixem et Fizz Corporation, c'est à peu près 40 salariés. Ça s'appelle pas comme ça. On est 40 à peu près, entre donc les équipes de régie, les équipes de production, de post-production, les équipes commerciales, et j'en oublie évidemment. Mais
2: c'est PME quoi.
5: Ouais, en fait, et je suis toujours très impressionné quand je vais sur des plateaux comme ici, quand même du nombre de personnes qu'il y a derrière des plateaux comme à BFM, c'est très impressionnant. Hein. Je résume souvent le truc en disant quasiment il y a une personne pour chaque ampoule quoi. Par rapport à nous, on reste encore dans ce côté artisanal et fait maison, mais qui fait partie de l'ADN en fait du contenu qu'on finit par produire. C'est-à-dire qu'en fait, il y a cette espèce de patte. Un peu cette couleur où on se permet des choses même techniquement dans le montage que se permettent pas la télé, parce que mon but c'est aussi du divertissement, donc on s'affranchit de plein de choses et voilà.
2: Mais tu as raison, il y a une personne derrière chaque ampoule
5: et c'est ce que j'observe.
2: Voilà, ça en fait beaucoup quand même. Juste une chose, alors évidemment ton parcours a évolué, tu as même évolué, tu as grandi aujourd'hui, tu perds de famille, etc. Est-ce que tu prends toujours autant de plaisir à faire ce métier ? Est-ce que finalement ton métier a évolué ? Enfin, en tout cas, ton activité a évolué. Au début, on le disait, tu étais tout seul devant ta webcam, tu montais tes vidéos, etc. Aujourd'hui, tu es chef d'entreprise, tu gères tout ça. La vidéo, en fait, c'est une partie de ton business, finalement. Tu arrives à avoir la même fraîcheur et, on va dire, le même engouement, le même, la même envie qu'avant ?
5: Ouais, franchement, en fait, je me suis posé la question, clairement, sur les... on va dire 3 à 5 dernières années, je me suis
2: vraiment... Parce qu'il y avait des moments où tu...
5: Oui, il y avait de la lassitude.
2: Une baisse de régime.
5: Il y avait de la lassitude. Et en fait, la lassitude, elle provient plutôt de la partie entrepreneuriale, de la partie de tous les rouages qu'il y a derrière, qui est pour n'importe quelle entreprise quelque chose de pénible, parce qu'il y a une charge administrative énormissime, parce qu'il y a les problèmes que tous les entrepreneuses et entrepreneurs connaissent en France, quoi, et ailleurs. Entreprendre, c'est difficile. Et donc, après 10 ans, il y a un moment, il y a une interrogation où... Vous venez de le dire, je suis père de famille, donc l'équilibre vie pro-vie perso, je me suis commencé à me poser des questions. Mais ce qui reste intact, c'est le plaisir de tournage, franchement. Et puis, en fait, maintenant j'ai de la longévité, donc j'ai, entre guillemets, ça paraît prétentieux, mais rien à prouver, donc je ne vais des tournages sur lesquels je m'éclate.
2: Ouais.
5: Et puis j'ai réussi aussi à me renouveler, c'est-à-dire que les différents cycles, sur les différents arcs, comme on dit, sur les 10 dernières années, se valent pas. Je raconte des choses différentes sur ma chaîne tout au long de son existence. Donc en fait, quand j'en aurai marre, je changerai. Peut-être que dans 10 ans, ma chaîne, c'est de la vulgarisation scientifique, parce que c'est ce qui me convient, quoi. C'est ça la liberté extraordinaire de YouTube aussi, c'est que...
2: Parce qu'aujourd'hui, quand on regarde tes vidéos, donc sur les imitations, des choses comme ça, on se dit que c'est presque diffusable à la télé, quoi. Enfin, c'est
5: gentil, merci. Non, mais venant de la télé.
2: C'est une qualité broadcast, c'est drôle. Bah, souvent, t'as des guests qui sont hyper connus. Ça t'a jamais venu à l'idée, ou alors j'imagine que ça t'est venu à l'idée, mais est-ce que c'est aussi facile de prendre un contenu qui fonctionne sur YouTube et de, pourquoi pas, de le laisser vivre à la télé sur les médias, on va dire mainstream traditionnels?
5: Je pense pas que ça ait été essayé. C'est passionnant comme sujet déjà. S'il y avait une chaîne demain qui me dirait, par exemple BFM Business, même si je suis pas sûr que ce soit la direction artistique, mais si on essayait de laisser intact un format YouTube et de le mettre à la télé, qu'est-ce que ça donnerait? Et je suis pas certain que ça marche. Je pense qu'il y a des codes à la télé qu'il faut respecter. Je pense qu'il y a plein de choses à... Enfin, il faut se nourrir de la télé, qui est un média qui est là depuis bien avant nous, quoi. Mais en tout cas, penser à quelque chose d'hybride avec du savoir-faire télé, du savoir-faire YouTube et faire une vraie émission qui est à la croisée des chemins. Moi, tout ce qui est la passerelle entre les deux mondes, ça me passionne. Il y a plein de gens qui le réussissent très bien, hein, des animateurs télé qui sont venus sur YouTube et vice-versa. Donc tout ça me passionne beaucoup. Maintenant, je sais pas. J'aimerais pouvoir... C'est un vrai laboratoire, la chaîne YouTube. On fait ce qu'on veut. Si je veux faire une vidéo de 20 minutes, je fais une vidéo de 20 minutes. Si c'est 40 minutes, c'est 40 minutes. À la télé, c'est un peu moins facile. Il faut publier une vidéo qui rentre dans un conducteur précis. Donc, je ne sais pas si on aurait cette latitude-là, mais j'aimerais bien tester.
2: Quand on tape, il y a un petit jeu que moi j'aime bien parce que évidemment, j'avais regardé quelques-unes de tes vidéos. Je regardais pas toutes tes vidéos, mais bon, j'ai tapé Amixem sur YouTube. Et ouais. Moi, j'aime bien. Quand tu tapes, tu sais, le
5: YouTuber.
2: Un mot ouais. ou n'importe quoi, ouais, okay. YouTube te suggère plein de mots qui vont après, oui. à la suite, parce oui. que les gens ont dû taper ça, tu vois.
5: Tout à fait, tout à fait.
2: Alors, à ton avis...
5: J'ai peur de ce que tu as dit.
2: non, mais c'est plutôt drôle, c'est plutôt drôle. Tu tapes Amixem, tu laisses un petit espace. À oui. ton avis, qu'est-ce que propose Google? Tu vois, par exemple, moi, François Sorel,
5: oui.
2: Il tape âge, parce que d'accord. tout de suite, je dois paraître vieux.
5: D'accord.
2: Et les gens okay. se disent, bah, tiens, quel âge il a. C'est terrible. Toi, par exemple, ça peut être quoi?
5: Ou alors, quel est son secret? Comment fait-il?
2: Pour faire aussi jeune, en fait. Donc, Amixem, petit espace.
5: Bah, je dirais que si l'algorithme... C'est sur YouTube ou Google?
2: Google.
5: Ah, sur Google.
2: Google. Là,
5: je pense
2: que
5: ça va toucher à des sujets perso. Est-ce que c'est pas... je sais pas, le nom de ma femme ou adresse ou... Non, ça va?
2: C'est pas ça.
5: Ah, c'est bien, alors.
2: Coupe. C'est pas ça. Non.
5: Bon, alors, du coup, c'est sosie, peut-être?
2: Non.
5: Une des vidéos les plus connues sur ma chaîne.
2: Il y a Burger.
5: Ah
2: le
5: oui,
2: premier, c'est Burger.
5: Ah, parce
2: que, alors, ce qui est intéressant, okay. c'est que dans la diversification de ce que tu représentes, okay. tu as monté une chaîne
5: oui.
2: de burgers.
5: Oui, complètement. C'est en fait, j'ai monté effectivement une chaîne de burgers qui s'appelle Star Smash et qu'on a développé, qu'on a lancé il y a bientôt 2 ans maintenant. Et en gros, l'idée, c'est de se diversifier parce que c'est quand même tout ça est très très lié à ma présence et à ce que je fasse des vidéos. Et donc, pour sécuriser tout ça, clairement, d'autres sources de revenus, c'était important. Donc, j'ai lancé 2 projets passion dans le but de diversifier. Le premier, c'est une marque de bijouterie spatiale qui s'appelle Space Fox. On fait des montres, des bracelets. Et la deuxième, c'est Star Smash, qui est une marque de Smash Burger. Et qui marche super bien. Je suis très content que ce soit en première recherche
2: ouais,
5: Google.
2: Voilà.
5: C'est génial. J'avais le droit de dire la marque? Tu vois, c'est mes habitudes.
2: Oui,
5: ça,
2: mais ça va.
5: Ça, c'est bon?
2: Ça va. Tant que c'est toi qui le dis.
5: C'est ça, on est bon.
2: Il n'y a pas de souci.
5: Okay.
2: C'est de l'actualité, c'est de l'info.
5: Très bien.
2: Il n'y a pas de problème. Après, deuxième. Petit espace. Je pense que c'est l'une des expériences qui a dû le plus te marquer, en fait, dans ta carrière de YouTuber.
5: Ah, donc les gens. Ah, waouh, c'est vrai que je suis très associé à ce YouTuber. Plus gros YouTuber du monde.
2: Voilà,
5: YouTuber américain, pour ceux qui ne connaissent pas.
2: Qui un jour t'a convoqué.
5: Ouais.
2: Et avec 50 autres youtubeurs, je crois.
5: Tout à fait. Enfermé dans un cube en verre pendant 50 heures.
2: Et ben voilà, ça a marqué Google. Même Google a été marqué.
5: Ah ouais, c'est marrant. D'accord, ok, effectivement. Mais c'est vrai que finalement, Google, c'est une perception de ce que je fais sur des sujets inattendus, au final. Parce que je pense que ce que les gens tapent sur YouTube pour me trouver, ça n'a rien à voir. Mais du coup, c'est hyper intéressant.
2: Après, c'est... Bon, pour rentrer un peu dans la technique, je suis logué avec mon compte. Donc, est-ce que finalement, si je me délogue... Ça pourrait être intéressant.
5: Peut-être que c'est Amixem. Que boit-il le matin?
2: Que boit-il le matin? Ou quel est. Alors tiens, il y a ta taille. Il y a Amixem, il y a ma taille.
5: Je suis réputé comme étant petit.
2: Ben écoute, je ne sais pas, je ne l'ai pas remarqué.
5: Qu'en as-tu pensé? 1m72, mais je fais moins.
2: Non, mais ça va.
5: Ressenti moins.
2: Ça va. Et puis les talonnettes te permettent tout de suite de cacher le truc.
5: Elles sont énormes.
2: Et puis après, sosie, bien sûr, parce que c'est l'une de tes particularités sur YouTube. Tu cartonnes avec ça, avec ces sosies. Et c'est vraiment très drôle parce qu'il y a. Ben voilà, c'est des gens.
5: C'est un bonheur à faire.
2: Ouais, mais c'est pour ça que je te parlais de. On a l'impression que ça pourrait être un concept télé, finalement.
5: Oui, je pense que en tout cas, la brique sosie. Donc, je travaille avec plusieurs personnes sur ma chaîne, dont Thomas Dezer, qui est humoriste. Et on avait déjà une série où on classait toutes sortes de choses dans ce qu'on appelle des tier lists. Donc, les tier lists, je pense que vous connaissez, mais sur Internet, c'est une manière de classer les choses de la meilleure à la moins bonne, qui est un peu humoristique, on peut un peu la customiser. Et du coup, Thomas m'a poussé l'idée de le faire avec des sosies, parce qu'il m'a dit, les sosies, c'est une thématique très forte, et il y a des films sur les sosies, il y a plein de... le film Podium, par exemple, voilà, c'est dans la culture française, le sosie, c'est fort, quoi.
2: Ouais.
5: Parce qu'on a Johnny, on a Claude François, voilà, il y a plein de sosies iconiques. Et du coup, on s'est dit, pourquoi pas recevoir les meilleures sosies de France et les classer dans cette fameuse tier list.
2: C'est drôle.
5: C'est devenu la vidéo la plus grosse.
2: Et c'est comme les imitations aussi, qui cartonnent.
5: Exactement, on l'a fait la version imitateur. Ouais. Qui est pareil, je vous la prends pas.
2: Troisième concept, sosie imitateur.
5: Voilà, c'est ça, exactement.
2: Ça fait être un peu plus compliqué, le casting.
5: Ouais, exactement. Je sais pas si j'en trouve 50 dans le monde. Mais non, par contre, effectivement, on commence à s'épuiser parce qu'il faut trouver des sosies. Si jamais vous ressemblez à quelqu'un, contactez-nous.
2: tiens, encore une question sur ta carrière. Parce qu'aujourd'hui, quand on regarde un peu tes vidéos, c'est vraiment du divertissement. Mm-hmm. Hein. Tu vas sur Amazon, t'achètes des produits, et puis tu ont zéro vote, je crois, ou des trucs comme ça, et puis tu délires avec, quoi.
5: Ouais, exactement. C'est un support à faire des blagues. C'est vraiment une chaîne de divertissement humour. Et quel support on choisit pour faire des blagues et de l'humour? Là, je suis en costume, parce que t'as vu, j'essaie d'être présentable. Mais exactement, BFM Business. Mais du coup, j'ai perdu le fil de ce que je voulais dire. Et puis voilà. Et puis il y a un cut, il y a du montage.
2: Non, il n'y a pas de montage, c'est ça qui est cool. C'est ça la radio.
5: Excuse-moi.
2: C'est qu'on est en direct. Mais c'est pas grave, c'est cool.
5: C'est comme ça, tant pis.
2: Dernière petite chose. Donc, aujourd'hui, divertissement. Tout à l'heure, tu disais... pourquoi pas faire des vidéos demain de sensibilisation à la, je sais pas moi, à la scientifique, des choses comme ça.
5: Ouais, c'est quelque chose qui me plaît beaucoup. Que je fais d'ailleurs ça de temps en temps, je me fais un petit plaisir.
2: Est-ce que ta carrière est tracée? Est-ce que tu sais par exemple à quoi va ressembler Amixem dans quelques années? Est-ce que tu as envie d'aller de tendre vers une direction?
5: Ben, j'adorerais pouvoir répondre oui, parce que ça me fait passer pour un visionnaire. Mais c'est vrai que souvent, quand on voit les 10 dernières années, on me dit « Ah, t'avais vu ça à l'avance et t'avais programmé ». La vérité, c'est que c'est un mélange de programmation, d'intuition, d'opportunité. Et je pense que ça va continuer comme ça. Ce que je sais aujourd'hui, c'est que je sais les sujets qui me passionnent. Je sais que ma direction artistique, elle sera, ce que je mets sur ma chaîne, ce ne sera pas la même chose jusqu'à la fin... de mes jours, et donc je m'orienterai vers quelque chose qui correspond à mon âge, et donc je pense que je parlerai de vulgarisation scientifique. J'aime beaucoup beaucoup la science, et ça fait partie peut-être de musique aussi, je verrai, mais ça fait partie des gros sujets où que tellement pris par le boulot et par YouTube et par le divertissement et l'humour, etc., j'ai pas trop abordé, mais ça me manque. J'ai été bercé par Fred et Jamy, donc je veux aller dans cette direction-là.
2: Est-ce que tu as cette crainte de se dire de plus être dans le coup ou dans le mood, en fait? On voit qu'il y a des youtubeurs qui ont débuté à l'époque de YouTube, quoi, une année, peut-être un petit peu moins, qui aujourd'hui sont un peu moins bankable alors que c'était des stars. Pas citer de nom, mais voilà. Est-ce que tu redoutes ça? Tu y penses?
5: Je pense que si ça arrive, ce sera pas brutal. Ce sera une érosion lente qui se prépare, en fait. Donc ça se prépare aussi bien d'un point de vue technique et économique que d'un point de vue psychologique. Quand il y aura les premiers signes de « attention, c'est finito », je m'y préparerai. Est-ce que ça fera plaisir? Sans doute pas. Mais je pense que j'essaierai de l'anticiper et de dire « non, en fait, je vais plutôt moi-même déclencher cette érosion d'audience parce que j'ai changé de direction artistique justement vers de la vulga scientifique et faire plus que 500 000 vues au lieu de 7 millions parce que c'est ce qui me plaît, plutôt que d'attendre ma fin péniblement. Mais en tout cas,
2: il y a encore un peu de marge.
5: J'espère. Hein. Mais en tout cas, la date limite de consommation de Amixem, je la connais pas. Ce que j'observe, c'est que les youtubeurs et même les présentateurs à qui je m'identifiais beaucoup, parce que je voulais faire de la radio, je disais au début, commencent aujourd'hui à être plus ou moins âgés, à approcher la quarantaine, la cinquantaine, et sont toujours en poste, que ce soit à la radio, à la télé ou sur YouTube. Donc, j'ai pas l'impression que ce soit trop une question d'âge.
2: Donc, parce qu'on n'a pas le recul finalement sur YouTube. Est-ce qu'on peut faire une longue carrière sur YouTube? Un gars qui fait de la radio ou de la télé peut faire sa carrière entière sur ces médias, on va dire, traditionnels. C'est ça la question.
5: Complètement. Et en plus de ça, sur YouTube, il y a quelque chose qui a changé. C'est qu'en fait, quand on en parlait tout à l'heure, au tout début, il fallait une webcam, un ordinateur pour commencer. Et on était au même pied d'égalité que toutes les productions disponibles. Aujourd'hui, une vidéo en moyenne, ça coûte entre 30 et 100 000 euros. Donc, quelqu'un qui commence dans sa chambre ne va pas mettre 30 000 euros et tout miser pour faire une vidéo. Donc, en fait, pour aujourd'hui, et c'est un truc que je regrette, en fait, parce que pour moi, les gros youtubeurs, les vieux, là, on commence à être des dinosaures, faudrait qu'on soit challengé par des nouveaux arrivants, quoi.
2: Admettons qu'il y ait des jeunes qui ont 13 ans, 15 ans de moins que toi et qui se retrouvent à la même période que quand tu as débuté sur YouTube. Ouais. Quels sont les conseils que tu pourrais leur donner?
5: En général, ils commencent par...
2: Ils n'ont pas 30 000 euros pour faire une vidéo?
5: Effectivement, ils commencent par les formats verticaux. Donc YouTube Shorts, ou côté les autres plateformes, TikTok, etc.
2: Et en fait, tu es vraiment présent sur ces plateformes aussi?
5: Oui, mais moi je suis présent par nécessité, mais vraiment, c'est fou de se dire qu'en quelques années, je suis devenu un... sorte de défenseur du 16-9e et que le 16-9e ça devient un truc déjà dans le mode de consommation qui est complètement différent. C'est plus métro parce que les gens ils scrollent dans le métro, c'est plus transport en commun, c'est canapé télé, quoi. Donc en fait on se rapproche plus de la télé étant 16-9e. Donc je le fais parce qu'il faut avoir une présence et j'ai pas trop le choix, mais je le fais avec plaisir parce que
2: jeune youtubeur qui débute, vidéo verticale.
5: On commence par des YouTube Shorts et après on passe au 16/9, ouais.
2: C'est ça.
5: Mais en même temps, je vais me contredire, mais je pense que c'est toujours l'idée qui prime. C'est pas le matériel, c'est pas le prix qu'on met dans la production. Donc une belle idée, ça sera toujours plus fort que tout.
2: Un peu de talent aussi.
5: Je suis pas sûr, j'ai eu beaucoup de chance. Bon, beaucoup de chance.
2: Bah ouais,
5: non, mais je suis né au bon moment. Dans une famille remplie d'amour et
2: ouais, voilà, mais ça fait la vie longue. Bon, voilà, je te souhaite d'atteindre tes 10 millions d'abonnés, mais tu penses que c'est simplement par la chance qu'on peut avoir 10 millions d'abonnés ? Sincèrement.
5: En fait, le truc,
2: c'est tout à ton honneur d'être plutôt dans l'humilité, mais c'est.
5: Enfin, y a aussi... Non, mais c'est j'ai persévéré, mais en fait, la persévérance, elle était un peu. Oui, il faut persévérer pour y arriver. Mais le problème, c'est que quand on aime ce qu'on fait, en fait, la persévérance, elle a un coût tout à fait relatif. Parce que quand on entend le mot persévérance, on se dit, ah, faut creuser au fond de la mine. Et j'ai pas eu l'impression de creuser au fond de la mine. Parce qu'en fait, je pense qu'il faut être passionné, en fait. C'est ça le vrai truc. Plus que talentueux, ou je sais pas, faut être passionné. Et du coup, normalement, quand on est passionné au bon moment, au bon endroit, ça marche. Mais il y a du coup une grosse part de chance. Je serais né 5 ans plus tard, ouais, peut-être que j'aurais fait autre chose.
2: Le destin aurait été peut-être différent.
5: Mais voilà.
2: Merci beaucoup.
5: Avec grand plaisir. Merci beaucoup
2: pour le plateau de Tech & Co, la quotidienne. On peut dire que c'est sur un gros projet ou il faut pas en parler ?
5: Je suis sur plein de gros projets en ce moment. Je peux t'en confier un peut-être. Là, je vais partir. Je voulais raconter la vie des gens de l'ombre. Ça, c'est un projet vraiment kiff. Plutôt pas vulgarisation scientifique, mais plutôt documentaire. Raconter la vie des femmes et des hommes de l'ombre qui travaillent dans les porte-conteneurs. Donc, du coup, je pars en immersion dans un porte-conteneur. Voilà.
2: Envoyé spécial, quoi.
5: Ouais, à zone interdite. Après, finalement, je vais vers la télé.
2: Mais oui, c'est un pas de côté par rapport aux dernières vidéos que tu fais. Des imitations.
5: C'est le ton qui va être un peu plus internet peut-être, mais en même temps, les gens qui m'inspirent, c'est aussi des Antoine de Maximi, qui sont des gens de la télé, ou des vlogueurs américains, genre Casey Neistat. C'est un mélange de tout en fait. Donc voilà, c'est le prochain gros projet.
2: Et on va suivre ça de près. Merci beaucoup.
5: Merci beaucoup.
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2: Voilà un Tech & Co exceptionnel ce soir, puisque on parle de YouTube, ce média que vous consultez sans doute. Quelques-uns des YouTubeurs que vous appréciez peut-être sans passer sur le plateau de Tech & Co, Amixem, il y a un instant. Et j'accueille tout de suite Gaspard G. Salut Gaspard.
6: Salut.
2: Gaspard Guermont-Prez, ou Prez. On prononce pas le Z.
6: Ouais.
2: 27 ans. Nord,
6: 27 ans.
2: Un ch'ti,
6: fier de l'être.
2: Voilà, merci d'être avec nous.
6: Avec grand plaisir.
2: Ta communauté sur YouTube, c'est 1,5 million d'abonnés. Tu cartonnes avec une audience qui représente 85% entre 18 et 35 ans. Aujourd'hui, ce que tu as créé, c'est une agence avec 17 salariés, 80 freelances. Tu accompagnes des personnalités de l'ancien monde de la télé, comme Claire Chazal ou même Stéphane Bern. On va en parler peut-être tout à l'heure. Mais j'aimerais qu'on revienne un peu sur ton parcours, parce que c'est toujours très inspirant. J'imagine qu'il y a plein de jeunes qui regardent ou qui écoutent cette émission et qui se disent « Mais comment on devient Gaspard G, quoi ?»
6: Et... Oula. Je sais pas si je leur souhaite.
2: Mais t'as commencé YouTube, t'avais quoi ? 10 ans ?
6: Ouais, j'avais 10 ans. J'ai commencé YouTube il y a 17 ans. Ouais. Donc en fait, j'ai commencé mon job qui n'en était pas un à l'époque quand j'avais 10 ans. Je sais pas, j'aurais dû en fait, puisque maintenant on part à la retraite de plus en plus tard, finalement j'aurais dû essayer de gratter un peu les points.
2: Mais parce que là tu vas pas gratter beaucoup de trimestres.
6: Non, je pense que c'est mort. Je pense que c'est mort pour moi.
2: Alors ce qui est rigolo, c'est qu'au départ tu commentais des vidéos de jeux vidéo, parce que c'était un peu c'est toujours d'ailleurs la mode, hein, en quelque
6: sorte. Bien sûr.
2: Toujours la tendance. Et puis, t'as grandi, t'es devenu lycéen, étudiant, et là, t'as changé de catégorie, finalement. Tu t'es intéressé à la fois à la société et puis à la politique.
6: Exactement. J'ai eu la chance d'avoir des parents qui m'ont donné le goût du voyage, qui m'ont donné le goût de regarder le monde avec curiosité et d'essayer de mieux le comprendre. J'ai vécu une partie de ma vie au Canada, une plus petite partie en Amérique du Nord aussi, aux États-Unis, du côté de San Francisco. Et mes premières vidéos, c'était ça, c'était d'essayer de comparer ces deux mondes, l'Amérique du Nord, celle fantasmée à l'époque de la grande hégémonie américaine, qu'on regardait avec des yeux ébahis, nous, Français. Et puis, j'ai fait des vidéos sur les comparaisons entre la France et les États-Unis. Ça a commencé à un petit peu marcher. Et progressivement, le contenu qui était très teenager que je faisais est devenu un peu plus pro. Et puis, a commencé à s'intéresser à des enjeux un peu plus complexes. Et c'est assez naturellement qu'aujourd'hui, on parle d'actualité et de politique.
2: Tu t'étais, on va dire, investi dans la suppression des filières au lycée général. C'était en 2017. Tu avais fait une vidéo là-dessus. Et puis après, tu avais même pris la parole pendant le Covid aussi, avec une vidéo qui avait cartonné, puisque tu, en fait, tu remettais en cause les, on va dire, la problématique des étudiants pendant la pandémie.
6: Absolument, oui.
2: Ça a été un déclic, ces moments-là?
6: Ça a été des moments où je me suis dit, en fait, on n'est pas simplement en train de faire des vidéos entre ados ou entre jeunes adultes là. On peut avoir un vrai impact sociétal, politique, jusqu'à, c'est la vidéo dont vous parlez a fini par
2: 10 millions de vues, je crois.
6: Ouais, ça fait 10 millions de vues et ça a fini par susciter l'intérêt de Jean Castex, qui est premier ministre à l'époque, qui m'appelle, avec qui je m'entretiens et qui finalement. Alors, c'était pas simplement cette vidéo, mais quelques objets médias comme ça numériques ont permis de faire changer l'opinion publique et ont permis d'avoir des mesures qui ont permis aux étudiants de revenir en cours plus rapidement.
2: Alors, le journalisme politique, on connaît. Les médias traditionnels font ça depuis la nuit des temps. Toi, tu as décidé de réinventer un peu l'exercice, d'être dans la pédagogie, parce que c'est vrai que la politique, c'est compliqué. Il y a plein de choses qui sont compliquées et que tu essaies de décrypter le plus simplement possible. C'est ça l'objectif, en fait, de ce que tu fais ?
6: C'est d'essayer de raconter, donner des grandes clés de lecture à tous les francophones qui nous regardent, parce que c'est important de dire que la force d'un média comme YouTube, c'est qu'on est suivi à 60% par des Français, mais aussi par des Gabonais, mais aussi par des Québécois, des Belges, des Suisses, des Algériens, des Marocains. Et ça, c'est une vraie richesse qu'on retrouve dans notre audience. Donc, on essaye de faire de l'information pour des jeunes et des moins jeunes qui, peut-être, se retrouvent un peu moins dans l'offre médiatique proposée dans les médias traditionnels. Et c'est ce qu'on essaye de faire avec, j'espère, la même déontologie en matière de fond, mais en s'inspirant davantage en matière de forme de ce qui se fait sur le numérique et de ce qui cartonne, les Squeezie, Amixem juste avant et autres. C'est-à-dire comment est-ce qu'on peut mettre un journalisme de service pour les francophones qui nous regardent, mis en forme avec la grammaire hyper générationnelle qui est la nôtre.
2: Ce qui est intéressant, c'est que tu n'es pas journaliste, mais tu parles de journalisme, parce que tu t'imposes cette rigueur journalistique, pour des raisons, on va dire, de publicité, tu ne peux pas être vraiment journaliste, tu ne peux pas avoir ta carte de presse, mais ça ne va pas parasiter le message que tu veux donner.
6: Non, pas du tout. En fait, honnêtement, très honnêtement, l'étiquette m'importe assez peu. Moi, ce qui m'importe, c'est la mission et c'est le regard avec lequel nous regarde l'audience. L'audience, aujourd'hui, et les derniers rapports Reuters le montrent, qui sont des rapports, pour expliquer à l'audience qui nous écoute, hyper suivis par tout le monde de la presse, des médias, qui donnent un peu le pouls de la société. Aujourd'hui, les jeunes s'informent à plus de 90% à travers un média en ligne ou un créateur de contenu d'information. Et donc, ça, c'est une responsabilité de dingue. Les gens viennent factuellement sur notre chaîne pour s'informer. Est-ce qu'on est journaliste? Est-ce qu'on ne l'est pas? Moi, je dis que je suis producteur de contenu et créateur. Voilà. J'incarne ces contenus, je les produis et je travaille avec des journalistes qui, eux, ont eu la carte de presse ou ont encore la carte de presse de par leur profession récente. Et le but, c'est de pouvoir produire le contenu le plus sérieux et factuel possible.
2: C'est vrai ce qu'on dit au départ de ta carrière, on disait ouais, youtubeur, c'est pas un job. Il va falloir que tu songes à travailler quand même.
6: Disons que oui, c'est vrai que c'était inenvisageable au possible. Je me souviens même, j'ai une anecdote. J'étais en troisième, donc ça fait 15 ans déjà que j'ai terminé le collège, et il y avait des.
2: Tu commences à être un vieux. Hein,
6: voilà, tu vois, ça va vite. Hein. Et il y avait ces fameuses feuilles d'orientation. Et il fallait écrire ce qu'on voulait faire. Alors j'avais écrit youtubeur. Puis en fait, mes parents avaient dit mais c'est pas un métier. Et ils avaient raison. C'était pas vraiment un métier. On avait barré, on avait mis informaticien. Ça n'avait rien à voir. J'étais très mauvais en sciences, mais on s'était dit.
2: Ouais, ça ressemble un peu.
6: C'est ça,
2: c'est dingue. Aujourd'hui, donc, tu as ta communauté. On parle de YouTube. Est-ce que YouTube est le meilleur écrin de ce que tu peux apporter?
6: Est-ce que tu veux préciser la question?
2: Est-ce que aujourd'hui, tu t'exprimes sur YouTube?
6: Ouais.
2: Est-ce que tu as envie d'aller sur d'autres médias? Est-ce que, par exemple, ça te dirait d'avoir une émission sur BFM TV, sur BFM Business?
6: Moi, je veux pas opposer les modes de médias. YouTube, effectivement, moi, m'a fait naître. Donc, j'adore cette plateforme pour, déjà, la raison que c'est la plateforme dominante aujourd'hui sur l'écosystème en France, sur du contenu de 20, 25 minutes, 50 minutes, 1 heure. Et, en fait, moi, c'est vraiment la forme de
2: cours. Oui, ça te correspond et ça te suffit finalement.
6: Si je faisais du très court, je dirais peut-être pas la même chose. Si je faisais du très long, peut-être je dirais pas la même chose. Si je faisais de l'audio, je dirais peut-être plutôt en podcast. Il se trouve que moi, je fais de la vidéo. Et si YouTube aujourd'hui est pluriel dans sa manière de diffuser, moi, c'est vraiment ce créneau-là qui m'intéresse. J'ai travaillé pour France Inter. On dialogue aujourd'hui avec des diffuseurs traditionnels que sont des chaînes de télévision, etc. Mais mon but à moi, en tant que créateur de contenu, c'est pas de passer en linéaire. De toute façon, ça n'intéresserait pas tellement le public cible du linéaire d'avoir une émission de Gaspard G, de Amixem ou de Squeezie sur la télévision, je crois.
2: Oui, on se rend compte que ce n'est pas les mêmes audiences.
6: Ce n'est pas les mêmes audiences,
2: ouais.
6: Et tant mieux. Et je pense qu'il ne faut pas opposer les usages médiatiques.
2: On est en mai 2024.
6: Ouais.
2: Et tu rencontres Emmanuel Macron.
6: Oui, exact.
2: Durant un voyage, en fait. Mm-hmm. Et tu as la chance de pouvoir l'approcher et de l'interroger. Raconte-nous comment ça s'est passé.
6: J'aime bien que tu dises l'approcher, parce qu'on dirait un félin, tu sais, un espèce de...
2: Non, mais c'est
6: d'animal.
2: Vrai que bon, le président de la République, c'est compliqué,
6: non,
2: quand
6: non,
2: même.
6: Non, c'est vrai. En fait, on me propose...
2: un félin.
6: Au moment de...
2: Je lui ai jeté quelques croquettes.
6: Voilà, ça lui plaira peut-être. Non, écoute, ce qui s'est passé, c'est qu'il y a cette crise en Nouvelle-Calédonie qu'il faut couvrir. Mm-hmm. Tous les avions sont arrêtés et on ne peut plus aller à Nouméa qu'à travers ce vol-là, qui était le vol présidentiel. Macron faisait une visite, là-bas et il amène avec lui 11 journalistes dont je fais partie. Alors tu vois, bon, nous, moi j'ai du mal à dire que je suis journaliste, mais bon, pour l'Élysée j'en faisais partie. Et on est deux journalistes, une journaliste du Parisien et ma caméra, qui avons eu droit à une interview du président de la République. Et on a eu des propos exclusifs et c'est dingue de voir des propos dits sur YouTube qui sont ensuite repris dans les médias traditionnels. On voit qu'il y a une force culturelle et pendant longtemps on a dit les youtubeurs, etc., c'est de la culture d'ado, c'est de la culture de Jones. Non, aujourd'hui, même des interviews de premier plan, un chef d'État ici, Emmanuel Macron,
2: ça peut être fait par des personnalités comme la tienne, finalement.
6: Exact.
2: Merci d'être passé par le plateau de Tech & Co.
6: Avec grand plaisir.
2: Voilà, Gaspard G sur YouTube, allez-y, 1,5 million d'abonnés à découvrir. Merci. Et tout de suite, on va poursuivre avec deux YouTubeurs tech que vous connaissez peut-être. Il s'agit de Jojol et de JB de The E-Collection qui nous rejoignent tout de suite sur ce plateau.
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2: JB de The E-Collection est là, salut JB.
7: Salut François.
2: Jean-Baptiste Nicolet de son vrai nom, que vous connaissez peut-être si vous êtes un fidèle de Tech & Co. Tu viens nous voir de temps en temps pour commenter notamment l'actualité Apple. Et on est très heureux aussi d'accueillir Joël Lelièvre. Salut Joël.
8: Bonjour François, très content d'être là. Merci
2: Dis
8: pour Jojol. L'invitation.
2: Salut, ça va?
8: Ouais, très très bien.
2: Voilà, deux youtubeurs dans, on va dire, une thématique différente, dans une thématique commune qui est la tech, mais vous êtes totalement différents en fait. Vous faites des choses complètement différentes. Vous testez des téléphones, mais vous avez votre propre personnalité, votre propre regard, votre production aussi, parce que c'est important dans YouTube. On se rend compte que la production des vidéos, la manière dont c'est monté, etc., diffère d'un youtubeur à un autre. C'est ça qui est intéressant. Et comme on a un petit quart d'heure à passer ensemble, j'avais envie que vous nous racontiez votre histoire.
8: Super.
2: À tous les deux.
8: Ah.
2: On va peut-être commencer par Jojol.
8: Avec grand plaisir.
2: Alors, Lyonnais.
8: Actuellement, en effet, ça fait depuis 5 ans que je vis à Lyon, mais sinon, de base, je suis alsacien, strasbourgeois.
2: Waouh ! Et c'est là-bas que tu as commencé.
8: Voilà, j'ai commencé dans ma chambre il y a 16 ans. Le temps passe super vite.
2: Rappelle-nous ton âge.
8: Je vais avoir dans 2 jours 33 ans.
2: 33, d'accord, ok. Donc, tu avais quoi, 17 ans ?
8: Voilà, c'est ça. Donc, pratiquement la moitié de ma vie sur YouTube. C'est fou, hein ?
2: C'est dingue.
8: Ouais.
2: Comment t'as commencé ? Comment ça t'est venu ? C'est quoi ? C'était un accident ? T'as pris une caméra, t'es dit « Allez, je vais faire un truc ». C'était déjà structuré ? Comment s'est déroulée ta première vidéo ?
8: Alors, en fait, ma toute première vidéo sur YouTube n'avait rien à voir avec la tech, puisque j'étais en train de faire du Rubik's Cube. Voilà.
2: C'est dingue.
8: Et ma deuxième vidéo...
2: Parce que t'étais bon au Rubik's Cube ?
8: En fait, il y avait une petite compétition au lycée, et je sais pas pourquoi, il y a un moment, je voulais me filmer en train de partager mon record... Et puis c'est tout. Et après ma deuxième vidéo, j'aimais bien la magie. C'était un petit tour de cartes de magie.
2: Ok.
8: Et la vidéo sur YouTube en rapport avec la tech, c'était la deuxième ou la troisième, où là j'avais, alors soit c'était un iPod Touch, soit un iPhone, où je présentais un logiciel. tout simplement. En fait, avant que je fasse des vidéos dans le domaine tech, j'étais blogueur sur un site internet où je rédigeais des articles, toujours à côté de mes études. Et il y a un moment, il y a eu le déclic, pourquoi pas transformer...
7: Écrire, c'est bien, mais voilà. Allez.
8: De transformer ces articles en articles vivants en faisant des vidéos. Et c'est comme ça que je me suis lancé sur YouTube, tout simplement.
7: Et le succès est arrivé. Est-ce que tu as galéré? Je poserai la question aussi à JB tout à l'heure. Est-ce que le succès vient comme ça ou est-ce que tu galères? Est-ce que tu as des moments où tu es découragé en disant ben non, j'arrive pas, ça décolle pas, ça marche pas?
8: Alors en fait, le mot galérer, je l'ai jamais eu en me lançant sur YouTube parce que en aucun cas je me suis dit ça va marcher. Je me suis lancé juste pour partager ma passion, mes délires, et puis c'est tout.
7: Mais t'avais pas un calcul derrière de te dire, à aucun moment tu t'es dit je vais en faire mon job.
8: C'était ma passion à côté de mes études, tu vois, j'ai jamais arrêté ce que je faisais à côté, et surtout qu'il y avait même pas la monétisation. Genre la monétisation elle est arrivée deux, trois ans plus tard. Donc c'est à te dire, donc c'est vrai que c'était vraiment en mode, je me lance, pur plaisir, mon temps libre, et il n'y avait pas d'histoire de j'ai la possibilité de gagner ma vie là-dessus. En aucun cas, j'allais m'imaginer un jour pouvoir vivre en faisant des vidéos sur YouTube. Moi, c'était je faisais mes études et je faisais ça à côté, c'est tout.
7: Et le déclic est arrivé quand? Qu'est-ce qui s'est passé?
8: En fait, j'ai eu une évolution qui est restée assez régulière, et c'est vrai qu'il y a eu un gros boom, c'est avec la période de l'iPhone 7, où là...
7: L'iPhone 7.
8: Ouais, l'iPhone 7, c'était vraiment un gros moment.
9: T'en avais acheté 7, non?
8: Hein?
9: T'en avais acheté 7.
8: Non, c'était pas à cette époque, mais à chaque fois que je sortais une vidéo sur l'iPhone 7, elle faisait en même pas 24 heures 1 million de vues, ce qui était assez impressionnant.
7: Et là, quand tu voyais ça, et que d'un coup, tu te lèves le matin et que tu vois que sur ton compteur, t'as 1 million de vues...
8: C'est choquant. C'est choquant parce qu'en fait, ce qui suivait aussi, c'était les abonnés. Parce que, pour te donner une idée, en un week-end, il y avait 65 000 personnes qui s'étaient abonnées sur la chaîne YouTube. J'étais la deuxième chaîne YouTube au monde à avoir autant d'abonnés.
7: Mais qu'est-ce qui s'est passé? Est-ce que tu arrives aujourd'hui, avec le recul, à comprendre pourquoi cette vidéo sur l'iPhone 7 a explosé? Des vidéos sur l'iPhone 7, il y en avait plein, en fait.
8: Je pense que c'est vrai que je faisais aussi partie des tout premiers à avoir lancé des vidéos sur l'iPhone 7. Peut-être que ça a aussi aidé. Il y avait aussi peut-être une plus grosse hype avec la sortie de cet iPhone. C'est vrai que je me pose la question, JB, toi, sur la période de l'iPhone 7, c'était quoi ton...
9: Non, je crois vraiment que ça avait fait... J'ai acheté 7 iPhone 7 et ça avait cartonné.
8: Mais en fait, il y avait ça, mais toutes
9: les
8: autres
9: vidéos qui allaient derrière. Mais cette vidéo en particulier, je m'en souviens qu'elle avait... buzzé parce que les gens se disaient 7 iPhone 7, mais pourquoi 7? Et là, ça avait lancé la mode.
8: C'est vrai que peut-être qu'il y a eu aussi ce gros boom qui a bien aidé.
7: Mais là, parce que tu racontais une petite histoire différente en fait. C'était pas que le test. Tu avais acheté 7 iPhone 7 et puis, voilà. Tu
8: présentais toutes les couleurs.
7: On essayait de comprendre pourquoi tu en avais acheté.
8: Je présentais toutes les couleurs parce que, comme tu sais, il n'y avait pas à cette époque-là plein d'Apple Store. Il y avait beaucoup de personnes qui hésitaient à acheter telle ou telle couleur. Et donc, du coup, je les montrais tous et tu pouvais faire ton choix comme ça, quoi. Et après, ça permettait aussi d'avoir un titre aguicheur, on va pas se mentir.
7: Exactement. le titre, c'est important sur YouTube.
8: Très important.
7: Quelles sont les recettes d'une vidéo qui va cartonner?
8: Alors, c'est vrai que aujourd'hui, c'est assez compliqué de te dire ça parce que l'algorithme de YouTube change chaque année. Et avec mon équipe, on se casse la tête à chaque fois à essayer de comprendre qu'est-ce qui est le mieux à faire pour que notre vidéo puisse être le plus optimale possible. Donc, avant, dans le passé, c'était titre miniature, ce qui est encore le cas aujourd'hui. Mais maintenant, il faut aussi optimiser au mieux le montage de la vidéo, réfléchir aussi à quelques petits éléments qui va tenter les viewers à regarder la totalité de la vidéo et ce taux de visionnage qui est maintenant hyper important pour YouTube. Donc je peux pas te dire
7: le taux de visionnage, c'est la durée d'écoute en fait là
9: sur le temps de la vidéo.
7: Voilà.
8: C'est ça.
7: Et ça, c'est hyper important.
8: Ça, c'est super important.
7: Cela dit, c'est un algo. Enfin, c'est logique.
8: Oui,
7: plus bien on reste longtemps sur une vidéo, plus ça veut dire qu'elle nous plaît. Et donc, il faut récompenser le YouTuber à ce moment-là.
8: Carrément, carrément. Et après, s'ajoutent aussi d'autres éléments où l'algorithme de YouTube, déjà avant que ta vidéo soit partagée, va l'analyser et va déjà voir si potentiellement ça va intéresser ta communauté et même voir si ça pourrait intéresser une nouvelle communauté. Donc déjà avant tout ça, il y a une grosse analyse. Donc chaque année, ça change tout le temps et l'objectif c'est de s'adapter au mieux sur l'algo et c'est pas forcément plus simple.
7: Est-ce que c'est pas est-ce que vous ne vous sentez pas un peu esclave de cet algorithme, en fait, qui vous tient, finalement? Parce que si demain, l'algo change, ça peut vous nuire, finalement, non?
8: Ah bah, carrément. On peut sortir une vidéo qui nous a pris énormément de temps, qui nous a coûté de l'argent, et... le terme qu'on utilise, c'est souvent, c'est la vidéo à la bidée.
7: Et ça, tu le sais très vite.
8: Et ça, tu le sais assez rapidement. Là, pour te donner une idée, là dernièrement, on a sorti une vidéo où c'était un petit peu un test. Tu vois, j'étais parti à Dubaï tester plusieurs records du monde en faisant un test d'une montre connectée. C'est quelque chose d'un petit peu différent qu'on avait l'habitude de faire. La vidéo en soi, elle est très bien, le taux de visionnage il est très bien, mais on voit que le nombre d'impressions, donc ça veut dire le partage de YouTube, est beaucoup plus faible que la moyenne, parce que c'est quelque chose qui est un petit peu nouveau qu'on a testé sur la chaîne YouTube, et donc du coup, en effet, par rapport à d'autres vidéos que je fais, elle a moins bien marché.
7: Aujourd'hui, la Jojol Company, ça représente quoi?
8: Alors aujourd'hui, on est basé sur Lyon. Ça fait 5 ans qu'on a nos locaux. On a un grand entrepôt de 600 mètres carrés.
7: Donc tu as investi?
8: Voilà, j'ai acheté ces locaux, j'ai investi de l'argent sur la réalisation des différents travaux, tout ce qui touche aussi au matériel. Et bien entendu, tu t'en doutes, cet espace-là, il faut aussi avoir une équipe. Et donc du coup, aujourd'hui, on est ça bouge. Il y a une période, on était 8. Là actuellement, on est 3 personnes avec moi. Et après,
7: tu prends aussi des freelances.
8: Il y a aussi des freelances en plus. D'ailleurs, je fais un petit coucou à Jérémy, Reda et à Valentin, et on travaille ensemble pour pouvoir faire des vidéos qui vont faire plaisir à la communauté.
7: JB.
9: Oui.
7: Allez, même exercice, raconte-nous comment tout a commencé.
9: En vrai, c'est un peu la même chose que Johan, hein, parce qu'on a commencé à 1 ou 2 ans près d'écart, sauf qu'on a commencé de la même façon.
7: C'est un petit peu plus jeune que lui.
9: Tout petit peu.
7: Un tout petit peu.
9: Ouais.
7: Tout petit peu.
9: Ouais, je vais sur mes 29, je crois.
7: Ah ouais, quand même. 33, 29.
9: Mais non, on a commencé à une période en fait où YouTube c'était rien, ça correspondait à rien. Les gens regardaient YouTube mais sans trop savoir ce que c'était. Et nous, on a posté des vidéos comme ça parce qu'on se disait pourquoi pas. On avait des mentors qui nous donnaient envie. François Sorel, par exemple,
8: que la chaîne techno, je regardais. Hein.
9: qui en était un, justement, dans les années.
7: C'est vrai que nous, avec mon camarade Jérôme Comblanvin, on avait créé une petite chaîne à l'époque, la chaîne techno. C'était au tout début, c'était en 2007, je crois. Donc 2007, vous vous rendez compte?
9: Ouais, le temps.
7: Il y a 18 ans.
9: Vite, ouais. Et nous, enfin, en tout cas, moi, je commençais à regarder ces vidéos et je me disais, mais c'est trop stylé.
7: Je vais faire comme eux.
9: Bah ouais, il teste des produits high-tech, il les teste en vidéo, il les montre, c'est trop cool. Je veux faire pareil. Bon, j'ai essayé et finalement, ça a marché. Voilà. Parce que j'y ai cru, entre guillemets, je m'y suis lancé.
7: Et toi, tu t'es lancé. On voit que, t'as vu, Jojo, les débuts, c'était du Rubik's Cube, c'était des trucs qui avaient rien à voir avec la tech.
9: Ouais, mes 3-4 premières vidéos, c'était sur des objets dérivés Harry Potter, parce que c'était la période au début, c'était en 2011, c'était à la sortie du dernier film au cinéma.
7: Ouais.
9: Donc ça avait fait ça. Mais au fond de moi, je voulais faire de la tech. Donc en fait, 3 vidéos après, je me suis dit, c'est quand même mieux de faire de la tech. Il y a plus de viabilité de faire de la tech que de tester des baguettes. Donc du coup, je suis resté sur la tech et parce que c'est ma passion de base aussi. Donc et j'en suis jamais sorti de cette tech-là, et aujourd'hui, je teste tout ce qui sort à droite à gauche.
7: Le moment iPhone 7 de Jojol, toi, ce moment, tu l'as vécu quand? Tu l'as vécu de la même manière ou pas?
9: Non, parce que la preuve en est, c'est que moi, je viens de fêter le 1 million d'abonnés là tout récemment.
7: Ouais.
9: Johan, il a fêté 1 million d'abonnés, c'était il y a quoi, 5, 6, 7, 8 ans, j'en sais rien.
7: Aujourd'hui, t'es à 2,7 millions, c'est ça?
8: Ouais, là, c'est ça, ouais.
7: C'est dingue.
8: Ouais, non,
9: on a grandi complètement différemment sur le nombre d'abonnés, parce qu'on fait pas exactement la même chose sur YouTube, et c'est ça qui est chouette, c'est que, comme tu le disais, le fond est la même, c'est teste des produits high-tech, mais la forme est complètement différente. Et du coup, moi, ça a pris beaucoup plus de temps. J'ai pas eu mon moment iPhone 7. J'ai eu certains petits moments ou petites opportunités qui ont fait que, ça a pris ou ça a grossi, mais j'ai pas eu un buzz comme lui à prendre 65 000 abonnés en un week-end. Non.
7: Donc toi, ça a été plus, plus progressif.
9: Hyper long, hyper progressif, mais c'est pas si mal non plus parce que ça me permettait de savoir sur quoi j'allais aller, parce que j'avais un exemple, entre guillemets, c'était Johan qui, lui, il était déjà à 200 000 abonnés, moi j'étais à 50 000, donc je savais qu'à 200 000, il se passerait ça, etc., etc. Bon, là, 2,7 millions, rendez-vous, je sais pas dans combien de temps pour moi, mais voilà.
8: Bon. On sait jamais, hein.
7: Oui.
8: J'espère pour toi.
7: Mais évidemment. Aujourd'hui, la JB de The E-Collection Company, ça représente quoi en fait?
9: Alors, ça représente moi, de base, parce que c'est moi toujours qui monte mes vidéos, qui fait mes vidéos dans mon petit coin, dans mon petit studio. Mais avec l'avènement des contenus courts, avec les TikTok, Instagram Shorts, enfin les YouTube Reels, Instagram Reels, YouTube Short, Instagram Reels.
7: C'est compliqué.
9: Ça fait beaucoup de noms. Ouais, beaucoup. Ça fait encore plus de contenu pour une seule et même personne qui, de base, en faisait déjà beaucoup. Donc, j'ai dû un peu déléguer tout ça. Donc, j'ai essayé de créer une petite équipe, entre guillemets. Mm-hmm. Toi, tu as dit des coucou à ton équipe. Je vais dire des coucou à Guillaume et à Aloïs, qui, justement, eux, sont là un peu pour monter ces vidéos courtes parce que tout seul, ce serait pas possible. Donc, voilà, j'ai commencé à créer une petite équipe. Commencer vraiment sur les contenus courts. Par contre, YouTube, c'est toujours moi tout seul. Le matin, je me lève, j'allume ma caméra, je fais ma vidéo, je la monte et je la poste.
7: Est-ce qu'on gagne beaucoup d'argent quand on est YouTuber? C'est une question tabou ou pas, finalement, ça pour
8: vous? Je dirais pas que c'est tabou. On va dire que si tu te lances aujourd'hui sur YouTube, ça sera en effet, j'estime, plus facile de gagner de l'argent qu'avant. Parce qu'avant, il n'y avait rien du tout. Donc, tu peux que gagner quelque chose. On va dire que oui, ça selon les chaînes YouTube, selon les thématiques, ça peut représenter en effet certaines sommes. Et après, moi, j'estime en tout cas que ce qui est important, c'est de le réinvestir sur ce qui nous passionne. Et voilà, moi, j'étais le premier à vouloir faire les démarches, à acheter un local, à vouloir un oui. espace pour pouvoir faire de meilleures vidéos, ouais, de pouvoir faire
7: une vision entrepreneuriale. C'est-à-dire que tu t'es dit, je vais faire mon petit studio de prod, quoi.
8: Voilà, c'est ça. Et après, on paye aussi des prestataires, on paye aussi nos salariés.
7: D'accord.
8: Et donc, du coup, ben, tout ça, on a besoin d'argent. Et en effet, si on veut parler business, une chaîne YouTube, en tout cas, par exemple, dans notre domaine, on a l'opportunité aussi de faire assez facilement des intégrations ou faire des placements de produits qui nous aident justement à développer tout ce qui est autour de la chaîne, c'est-à-dire l'équipe, c'est-à-dire si on veut partir en voyage pour faire des vidéos encore plus sympas, ben on peut le faire.
7: Oui.
8: Et c'est surtout ça qui est important.
7: Mais alors, justement, tu parlais de vidéos qui sont sponsorisées parce que c'est ton job et en fait c'est votre modèle économique, hein, à vous deux. Mmh. C'est pas compliqué de parler de produits dont on sait que la marque vous paye pour en parler. Est-ce que vous n'êtes pas obligé de masquer les défauts, de dire, bah, de pas pouvoir dire certains trucs parce que bah, vous pouvez pas aussi, vous avez pas la liberté de dire ce que vous voulez. Ou est-ce que malgré tout vous arrivez à imposer votre patte?
9: Moi, je pars du principe que quand on dit d'un produit qu'il a des points négatifs et que tant que c'est fondé derrière et que c'est vérifié, ça ne peut qu'être utile à l'utilisateur, au futur acheteur et à la marque. De dire qu'un produit est nul ou qu'il marche pas ou que c'est pas bien, mais que derrière il y a rien qui est fondé, ça aide pas et ça intéresse pas. Et la plupart du temps, quand dans des vidéos sponsorisées, on va dire qu'il y a tel point négatif, mais que derrière on explique le pourquoi du comment, la marque va dire on va pas te dire de pas le dire parce que du coup c'est vrai. Et l'autre gens se dit ok, en fait on avait peut-être pas pensé à ça, donc bah oui, c'est intéressant de savoir tout ça. Bien sûr qu'on va pas dire qu'un produit est pas bien, on va pas être payé pour dire qu'un produit est pas bien, c'est pas possible, autant pas le faire. Et du coup, je pense qu'on ne le fait pas. Enfin, moi, de mon côté, je ne le fais pas. Je ne sais pas toi.
8: En fait, on a l'opportunité, quand on fait des collaborations, de le faire aussi avec des grosses marques. Donc, du coup, déjà, on est sur des produits qui ont un certain standing.
7: Oui.
8: Qui sont quand même, on ne va pas se mentir.
7: Oui, qui ont une réputation et une qualité.
8: Voilà, c'est ça. Et après...
7: mais si, par exemple, si il y a un petit constructeur chinois d'un truc exotique...
8: C'est très rare que j'accepte. Hein,
7: Donc, vous refusez parfois des...
8: Énormément.
7: Des trucs comme ça.
8: On a l'opportunité d'être en effet spammé de demandes et on a le luxe de faire le choix
7: de pouvoir
8: et de
7: refuser.
8: Dire non. Et je pense que c'est là la force de nos chaînes YouTube et aussi d'autres confrères, c'est le fait que et après c'est aussi un échange avec les marques avec qui on bosse, qui savent que pour nous l'objectivité elle est importante.
7: Et puis surtout, il y a votre audience qui vous attend.
8: Voilà, c'est ça. Si c'est pour cacher quelque chose.
7: Si vous trahissez un petit peu cette audience-là,
9: tu vas pas rester dans la durée.
8: Bah oui, c'est
9: lui, ça fait 17 ans, moi 14 ans. Je pense que si vraiment on disait des bêtises dans nos vidéos et que finalement on vantait les mérites d'un produit et qu'il n'était pas bien, l'audience ne serait plus là derrière pour nous suivre. Et les marques non plus.
8: C'est ça. Donc il faut dire les points positifs comme les points négatifs. Et souvent, les points négatifs sont des points à améliorer. Voilà.
7: Vous êtes YouTuber Tech, vous le serez jusqu'à quand en fait? Est-ce que vous imaginez?
8: C'est une bonne question. Oh là là.
7: Vous vous la posez cette question ou pas?
8: Ça m'est déjà arrivé, mais en fait moi de mon côté, c'est tant que je kiffe ce que je fais, bah let's go. Et c'est vrai qu'on a l'opportunité, et je pense comme toi François, c'est qu'on est dans une thématique où il y a toujours des choses qui bougent.
7: Oui, c'est vrai.
8: Et donc il y a toujours des choses qui nous fascinent. Là, j'ai pas trop rentré dans les détails, mais j'ai reçu un produit en exclusivité qui va sortir sur le mois de décembre ou janvier. Là, on attend la confirmation.
7: C'est
8: j'ai eu une grosse claque.
7: Ça ressemble à quoi?
9: C'est quoi?
7: Dis nous. C'est.
8: Ah bah c'est un.
9: T'en as trop dit. Allez,
8: c'est un truc qui vole. Voilà, j'en dis pas plus.
7: Oh, un truc qui vole.
8: Et
7: un drone.
8: J'ai eu une grosse méga claque et je me suis dit waouh, ça fait vraiment plaisir et j'avais l'impression d'être un vrai gamin.
7: Donc la passion. Voilà, la petite passion, flamme, ouais, la petite étincelle est toujours là.
8: C'est ça.
7: JB,
9: c'est toi, tu en es exemple type. Ça fait 20 ans, peut-être 30 ans que tu es dans le métier.
7: Eh oui.
9: Je sais pas si je te rajeunis en te disant ça, mais en tout cas.
7: C'est pas grave.
9: Tu l'as fait depuis des années et tu y es toujours aujourd'hui parce que je pense que ce qui t'anime, c'est la passion à la fois du métier, d'animateur, de chroniqueur, de consultant, de ce que tu veux, mais aussi la passion de la tech derrière qui t'anime. Et comme ça fait que grandir et que c'est un domaine qui va jamais s'arrêter, je pense que l'un des seuls aujourd'hui qui chaque année se remet en question et qui essaie de faire des choses nouvelles et aujourd'hui tout ce qui est à la mode ne le sera pas demain. C'est hyper intéressant de voir l'évolution. Toi, t'as connu Minitel, t'as connu avant Internet. Ouais, on n'a pas
8: énorme,
9: connu ça.
8: C'est incroyable.
7: Suffit,
8: c'est ça qui est cool.
7: Ça suffit parce que je vais pas vous dire au revoir, c'est terminé. Là, ça continue. Merci à tous les deux, c'était cool.
8: Merci avoir. François, et merci à ton équipe aussi.
7: Voilà, et merci de nous raconter un petit peu votre histoire. Je pense que ça peut intéresser tous ceux qui nous écoutent, qui nous regardent. Et c'était cool.
8: Un grand merci
7: avoir.
8: François, et merci à ton équipe aussi.
7: Voilà, et merci de nous raconter un petit peu votre histoire. Je pense que ça peut intéresser tous ceux qui nous écoutent, qui nous regardent. Et ça peut

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2: Paris ETI, l'émission qui vous donne la pêche, qui vous donne la niaque, des entreprises de taille idéale. Un plateau formidable encore cette semaine avec Maxime Lelong, le CEO d'Handiprint. Bonjour à toi.
3: Bonjour Patrice.
2: Bienvenue, tu viens de Normandie ?
3: Tout à fait.
2: Et de 1. Jeanne Lemoine, CEO du groupe Lemoine et présidente du club des ETI de Normandie. Quel plaisir de t'avoir, toujours aussi rayonnante.
4: Plaisir partagé.
2: Troisième invité, Thierry Dufour, le CEO de Frenéa et Michaud. Bienvenue à toi.
5: Merci à toi.
2: Et un autre Normand qu'on connaît et qu'on apprécie beaucoup, Pierre-Jean Leduc, le CEO de Dengie.
6: Bonjour Patrice.
2: Madame, messieurs, est-ce que vous êtes prêts ?
5: On est prêts.
6: Toujours prêts.
2: Ils l'ont dit, toujours prêts, Paris ETI, c'est parti.
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2: Maxime Lelong, Handiprint, président, directeur général. Jusque-là, tout va bien.
3: Jusque-là, tout va bien.
2: Après un échange avec l'ancien dirigeant de l'imprimerie artistique Legault, tu changes de cap et tu rejoins l'imprimerie. C'est le début, en fait, d'une aventure, ton aventure dans ce domaine qui te conduira ensuite à devenir actionnaire, puis président, directeur général. Cette aventure, elle est devenue un projet de vie puisque ta femme, Sandra, est devenue la directrice générale d'Handiprint. À ce jour, vous continuez à développer la société et répondre aux besoins des différents clients. Handiprint, c'est une entreprise adaptée, créée à Cherbourg, en Cotentin, c'est bien ça, en 2010. 250 collaborateurs, dont 160 en situation de handicap. En fait, votre empreinte est de conjuguer la performance économique avec l'inclusion des personnes en situation de handicap. Et puis, l'ADN, chez toi, c'est mettre l'humain au cœur de tout, et de tout ce que vous entreprenez. Alors, c'est quoi en fait la force d'une entreprise adaptée ?
3: Une entreprise adaptée, comme tu l'as dit, c'est effectivement le monde de l'inclusion aujourd'hui qu'on interprète au sens large. Et Handiprint a été créé donc en 2010. À la base, on est une imprimerie traditionnelle qui existe depuis 1887, donc c'est pas une petite imprimerie. Et on a pris un virage...
2: 19e siècle.
3: Ouais. Et puis on a pris un virage effectivement... en 2010, parce qu'il y avait une vraie volonté à travailler avec le monde du handicap. En fait, en tant qu'imprimeur, on travaillait déjà avec les entreprises adaptées et les ESAT. Et on a basculé parce qu'en fait, on voyait, quand je faisais ce développement auprès de nos clients, on voyait, quand je parlais du handicap, tout de suite, on suscitait l'intérêt et ils nous ont dit « mais tu parles tout le temps de ça, tu évoques le handicap » parce que dans l'imprimerie, on travaillait déjà avec des entreprises adaptées à qui on sous-traitait de l'activité. Et moi, ça m'animait. Et en fait, quand on a eu... un retour, deux retours, trois retours de clients qui nous disent « mais tu parles sans arrêt de ça, deviens une entreprise adaptée ». C'est ce qui s'est passé. Donc on est devenu entreprise adaptée, on a basculé de modèle économique et on est parti effectivement avec la réalité de se dire que le monde de la société dans lequel on vit au sens large est capable d'inclure le monde du handicap. Mais pour ça, il faut savoir le faire dans sa société. Donc on a appris, on a démarré effectivement avec 4 personnes. Et là, aujourd'hui, on est à 170 collaborateurs en situation de handicap chez Handiprint, sur les 250 collaborateurs. Et on est dans le domaine de l'imprimerie, donc on diversifie nos activités. On a plus d'une dizaine de métiers aujourd'hui chez nous. Et ce qui est intéressant, c'est que la diversification de nos activités est liée évidemment à la diversité et à l'intégration de nouveaux collaborateurs avec différentes pathologies, que sais-je. Mais aujourd'hui, ce qui nous anime avec moi et ma femme, c'est qu'on pense que personne n'est inemployable, mais c'est ce qu'on met autour qui fonctionne. Donc on met beaucoup d'accompagnement dans tout ce qu'on fait au quotidien. On a des chargés d'accompagnement chez nous qui sont là pour intégrer les collaborateurs. Et donc, c'est ce qui permet justement d'avoir une meilleure intégration dans les sociétés, en tout cas dans la nôtre.
2: Ça, c'est alors tu vois, je n'ai pas envie de parler d'handicap. J'ai envie de parler de talent que tu recrutes.
3: Complètement.
2: Comment on attire des talents dans la Manche ?
3: On attire des talents parce que aujourd'hui, l'ADN de société et les valeurs sociales qu'on représente sont, dans ce qu'on vit au sens large dans la société, de vraies valeurs de société. Donc, les nouveaux talents, on a la chance d'être sur un bassin économique Cherbourg assez dynamique, avec des grosses sociétés. Alors, quand ils font venir un talent, ils font venir généralement la femme ou l'homme qui va avec. Et quand ils ont besoin, effectivement, de trouver un emploi, on se rapproche du social énormément et de vraies valeurs.

0: Et c'est comme ça qu'on fait venir du talent à Cherbourg.
1: Quelle belle entreprise, Jeanne.
2: Merveilleuse. Merveilleuse. Je trouve ça extraordinaire. Bravo, parce que franchement, votre engagement à tous les deux, à ton épouse et à toi, est absolument génial.
0: Merci beaucoup.
3: Remarquable.
1: Alors, Jeanne, CEO du groupe Le Moine, fondatrice et dirigeante du groupe Le Moine et présidente du Club des ETI de Normandie, comme je le disais. Comment te caractériser? Comment te présenter? J'ai cherché longtemps et j'aurais pu dire tout simplement une amie. Une amie avec de grandes valeurs. Une femme d'action, une femme de conviction, une femme visionnaire, une femme généreuse, une femme volontaire et déterminée. Ton groupe, créé en 1978, le groupe Le Moine a développé un savoir-faire unique dans la fabrication des produits et soins d'hygiène à base de coton. Et en quelques années, juste, la petite entreprise familiale est devenue ce leader de son marché en Europe et numéro 2 dans le monde. Quelle performance! Avec plus de 300 clients à l'international, 10 usines sur les 5 continents, une expertise reconnue qui repose non seulement sur la capacité d'innovation, mais aussi et surtout sur ton engagement haut et fort en matière de développement durable. Alors, c'est quoi aujourd'hui tes axes de développement et tes deux principales activités?
2: Alors, sur le groupe Le Moine, d'abord, ce groupe industriel, c'est le développement, d'abord, le Made in France, parce que chacun sait que c'est un combat sur lequel je suis engagée comme tous ici autour de la table, est essentiel pour notre pays, pour notre balance commerciale, pour la création de valeur et pour l'emploi. Donc là, nous venons de reprendre un site qui avait été fermé sur Argentan pour y fabriquer des disques à démaquiller. Donc, ce qui n'était pas encore fait dans le groupe. C'est un pari, parce que c'est une friche industrielle, une entreprise qui était fermée, Magneti Marelli, et reprise, et là, avec 30 emplois déjà créés, et sur 2026 et 2027, à nouveau 30 emplois qui seront créés. Ça, c'est le premier axe sur la France, et le deuxième axe de croissance, c'est sur la zone ASEAN. En l'occurrence, on a déjà une usine aux Philippines. C'est de développer cette usine et le potentiel clientèle aussi bien qu'en Indonésie. Donc, c'est la croissance internationale et sur les zones de croissance où aujourd'hui la croissance existe. Et je dirais sur l'autre activité qui est celle de mon cœur et de mon engagement, c'est le Club ETI Normandie avec, j'allais dire, tous les défis que nous lançons et sur lesquels nous travaillons ensemble, qui sont les défis, le digital, la RSE, l'attractivité et le produire en France. Ces défis auxquels on rajoute, bien entendu, un sujet qui est l'intelligence artificielle, et on a créé ce collectif assez extraordinaire sur l'intelligence artificielle. On était plus de 20 entreprises qui se sont engagées sur des sujets d'usage commun, par exemple un assistant en ressources financières, des sujets où nous pouvions tous avoir les mêmes intérêts et trouver les mêmes solutions qui nous faisaient, qui nous permettaient de progresser.
1: Que penses-tu, toi, de l'industrie en France aujourd'hui?
2: Alors, l'industrie en France aujourd'hui, déjà, je dirais que si tu parles que de l'industrie manufacturière, on est malheureusement en dessous des 10%. On est à 9,7%. Alors, dans l'industrie, certains secteurs se portent bien, comme l'aéronautique, comme le nucléaire, ça c'est un retour, se portent bien. D'autres industries, comme l'industrie manufacturière, hélas, se portent pas bien. Nous sommes à nouveau dans une phase de désindustrialisation. En 2020, l'industrie représentait plus de 20% du PIB. Mmh. Malheureusement, le coût du travail en France, on est à peu près à 10 euros. La moyenne, c'est 33 euros européenne. Et nous, on est à 43, un peu plus de 43. Il y a le coût du travail, il y a la fiscalité. On a une fiscalité, une des plus lourdes de l'OCDE. Donc, malgré cela, et ça, je trouve extraordinaire et je salue le courage des industriels français, parce que nous sommes des gens engagés, soucieux de la création de valeur, la création de l'emploi, la création de richesses et notre balance commerciale.
1: Mmh. tu portes toujours haut et fort le Made in France, tu l'as dit tout à l'heure. Est-ce qu'il est encore compétitif?
2: Alors, c'est un vrai sujet sur tous les défis aujourd'hui entre l'IA, la transition écologique. Ce sont des vrais sujets où, justement, le club ETI peut porter, aider les industriels normands, mais tous les autres clubs ETI aussi des régions également, et le METI, qui est le mouvement des entreprises de taille intermédiaire ou de taille idéale. C'est vrai que si nous baissons les bras, si nous n'avons pas le culot, l'audace tous les jours de renverser la table et de dire oui, ben on y va.
1: En face de toi, je le voyais avec ses lunettes et t'écoutais avec une grande attention, Thierry Dufour, président CEO de Frénéard et Michaud. Donc, tu as rejoint le groupe en 2023.
0: Absolument.
1: Un groupe qui se situe à Saint-Séphorien-des-Bruyères, c'est quel département ?
0: Saint-Séphorien-des-Bruyères, c'est l'Orne, tout près de l'Aigle, en banlieue de l'Aigle.
1: Donc là, on est encore en Normandie. Hein.
0: Ah, on est complètement en Normandie.
1: Ah, ouais.
0: On est au cœur de la Normandie. Et
2: l'Orne.
0: Bocagère.
2: Voilà.
1: Ah, bah, oui. Là, je vois les yeux briller
0: de
1: tout le monde.
0: Même si je ne suis pas normand d'origine, mais
1: donc, t'as pris...
0: dans cette région.
1: Fais attention à ce que tu dis. tu viens d'apprendre...
3: Il y a des vrais Normands autour de la table.
1: Oui, exactement. Le combat sera après, bien sûr. Poursuivre un développement formidable pour en faire le leader européen des équipements de sécurité pour les travaux de hauteur. Hauteur de confiance.
0: Voilà.
1: En confiance. Expert des équipements, 300 millions d'euros de chiffre d'affaires, c'est incroyable.
0: Oui.
1: La boîte a été fondée au 19e siècle.
0: 1889.
1: Ouais. C'est un groupe industriel familial.
0: Familial.
1: À l'origine, producteur d'accessoires, de fixation, de toiture. Et s'étant diversifié dans les produits d'accès au travers une offre globale qui s'appelle À la hauteur.
0: La hauteur en confiance.
1: Voilà. Alors, ma première question, Thierry. Quels sont les principaux défis pour une entreprise telle que la tienne lorsqu'une PME devient une ETI en multipliant son chiffre d'affaires par 6 pour atteindre 300 millions en 8 ans?
0: Mais la difficulté, c'est de garder la vélocité des petites entreprises que nous avons rachetées. On a racheté des entreprises de toute taille, et tout en faisant corps social quelque part, tout en développant le sentiment d'appartenance au groupe, en développant une stratégie cohérente. La hauteur en confiance, finalement, ça consiste de manière assez simple à couvrir tout le continuum de la gestion de la hauteur, qui présente de vrais enjeux de sécurité, en commençant par le petit escabeau de la ménagère jusqu'à l'échafaudage qui aujourd'hui est à 150 mètres d'altitude tout en haut de la cathédrale de Rouen. Voilà. Donc c'est être capable de proposer une offre globale à nos clients, être capable d'être au plus près de nos clients, et c'est pour ça que c'est important pour nous de fabriquer en France, de fabriquer en Europe. La moitié de notre chiffre d'affaires est fait en dehors de France, mais nous avons des empreintes industrielles dans chacun des pays où nous sommes, puisque nous vendons des équipements de sécurité. Et les marques nationales sont extrêmement fortes. On ne change pas de fournisseur d'équipements de sécurité sur un claquement de doigts. Là, l'aspect confiance, d'où la tagline de l'entreprise, qui est une vision de Jacques Frénéard, qui est le président du conseil de surveillance. C'est cela, et donc c'est pour ça que c'est important pour nous de maintenir des emplois locaux pour être au plus près de nos clients et assurer leur sécurité.
1: Est-ce qu'il y a une urgence à faire aimer l'industrie manufacturière aux nouvelles générations?
0: Moi, je pense qu'il y a eu trop de ce que j'appellerais de l'usine bashing. On est presque tombé dans l'intellectualisme en pensant finalement que les métiers de demain, vous savez, c'était, sans faire de polémique, c'était un peu la vision de Serge Churuc de l'usine faiblesse, et que finalement, on ne garderait que la matière grise en Europe et que la Chine serait l'atelier du monde. Je pense qu'on s'est trompé. Et il y a une vraie beauté finalement à travailler dans les usines, une vraie beauté à créer. Et je peux vous dire que souvent on me pose des questions, on me dit oui, les jeunes sont en pleine crise de sens. Chez nous, la crise de sens, elle n'existe pas. Déjà, on sait pourquoi, on n'a même pas besoin de créer une raison d'être. On sait pourquoi on existe. On protège les utilisateurs de nos clients pour éviter de tomber, de se faire mal, voire de décéder. Et puis, on travaille de la matière qui nous résiste parfois. Donc, on est obligé de revenir plusieurs fois à l'ouvrage. Et puis, voilà, quand on rentre dans une usine avec à la fois de la mécanisation, mais également des vrais hommes et des vraies femmes qui sont aux commandes de l'usine, mais c'est beau.
1: Ouais. Allez, la question clash presque. La RSE, c'est une affaire des écolo-bobos ou bien juste une question de bon sens?
0: La réponse est dans la question, j'ai envie de dire. Nous, c'est ce qu'on appelle le BSP. C'est ce que Jacques Ilezo, notre directeur industriel,